0: vieux Fildard, qu'est-ce que tu fais là? Ben viens boire un verre avec nous alors que tout est calculé. T'as le Manu qui vient chercher un paquet de clopes, t'as le Fildard qui vient chercher un millionnaire, t'as la gueule qui dit « Ah ben t'es là, je vais m'installer ». En fin de compte, à chaque fois qu'on va boire un verre en tête à tête, que ce soit elle avec un mec ou nous avec des nanas, ça dure 5 minutes et ensuite il y a toujours « on est 4, 5, 6, 7, 8 ». C'est vrai, c'est comme ça, c'est bien, c'est la vie, on peut pas faire autrement, c'est l'esprit d'équipe. Alors il y a un esprit, on partage, c'est tout, on est obligé. Je t'embrasse et tu quittes pas, je te repasse le standard Karine dans un instant, 17 ans de Beauvais, bonsoir Karine. Ça va Karine? Karine une fois, Karine deux fois, ah Karine elle est plus là, pourquoi elle est plus là?
1: Parce qu'elle avait un... Et là c'est un téléphone, tu sais, qui se décharge facilement.
0: Ouais,
1: voilà.
0: Oh putain on est gâtés entre les... la bande FM et pullule de téléphone qui se... De décharge. Batterie qui se décharge, et nous, on est quand même ceux qui se les payons le plus, hein. Sérieusement, Christine, à 15 ans de Paris, on reviendra avec toi, c'est ça? Tu veux échanger, des quoi?
2: Des billets de, pour, concert de Janet Jackson.
0: Contre quoi?
2: Bah, contre rien du tout.
0: Contre rien.
2: Je vais gagner.
0: Ah, bah non, on dit pas qu'on échange quand on veut les changer contre rien, on veut les donner.
2: Bah oui, voilà.
0: Bah voilà, bah faut le dire.
2: Non, mais je l'ai dit.
0: Non, t'as dit, je veux échanger.
2: Bah, je dis pas, non, mais moi, j'ai dit que je vais les donner, puisque je les ai gagnés, ça sert à rien.
0: C'est bien, mon amour.
2: Merci.
0: T'es bien, bébé, tu bouges pas?
2: D'accord.
0: Ok, à tout de suite. Appelez-nous 0800 70 5000 0803 08 5000. Si éventuellement vous êtes intéressé par...
3: Il y a de plus en plus compliqué à gérer. Filter qui n'a pas été très sympa.
0: Oh, arrête.
3: C'est tout. C'est ce que j'avais à dire. Je trouve que t'as tendance un peu à fuir tes responsabilités.
0: Mais quelle responsabilité? C'est... Putain, mais j'ai halluciné.
3: Mais attends, mais je trouve pas ça sympa. Pour ce que t'as fait.
0: Au revoir, Stéphane.
3: Voilà. Qu'est-ce qu'il dit Stéphane? Qu'est-ce qui se passe Stéphane?
0: Il fait au revoir.
3: Il s'en va là, il se barre?
0: Il tourne à gauche, donc il va en direction du studio.
3: Non. Attends, qu'est-ce qu'il va faire le Stéphane? Il va quand même pas... Il est où le Stéphane? Hein?
1: Il va pas pisser contre la porte.
3: Non, je pense pas, non. On va récupérer au 0870 5000 Christina, donc 15 ans de Paris, qui veut absolument donner ses places de Janet Jackson qu'elle a gagnées.
4: Bonsoir.
5: Salut. Comment vas-tu?
4: Bonsoir Sabrina.
5: Ça va?
4: Ça va bien?
5: Ouais, cool.
4: On sent rien, éventuellement tu seras intéressé. Tu seras intéressé, pardon?
5: Tout à fait, par les places du concert pour aller voir Janet Jackson.
4: Voilà, tu voudrais y aller, donc tu aurais deux places éventuellement, donc tu pourrais l'offrir également à quelqu'un d'autre?
5: Ma sœur, oui,
4: j'ai
5: avec ma sœur.
4: Oh, super.
5: Super.
3: Qu'est-ce qu'il y a, Gaëlle? Oui?
1: Excuse-moi, je levais la main comme ça, c'est que j'ai une autre jeune fille qui voudrait bien, elle aussi, venir au concert.
3: Eh bien, pourquoi pas, Christina, tu irais en compagnie de Sabrina et d'une autre demoiselle. Alors, attends, on va voir l'autre fille. Comment s'appelle-t-elle?
6: Christelle.
3: Quel âge as-tu, Christelle? Mais elle a quel âge, ceci dit?
6: 21.
3: Oh là. D'accord. Non, mais Christina, ce qui serait marrant, c'est que les deux places que t'as entre autres, on donne une à Sabrina. Je sais pas ce que t'en penses, Sabrina, si tu accepterais d'y aller avec une autre auditrice.
5: Bien sûr.
3: Comme ça, vous serez toutes les trois, ça pourrait être marrant.
5: Tout à fait. Ouais.
3: Par exemple,
5: ouais.
3: Tiens, je sors du concert, tiens, si on allait voir Max.
5: Ouais.
3: Par exemple, ça serait bien, non? Qu'est-ce que vous en pensez?
5: Ouais, c'est une bonne idée. Elle a quel âge?
3: Christina,
5: t'as quel âge?
3: Elle a 15 ans, non, mais elle vous la ramène en... Elle habite à Paris, mais elle vous la ramène en taxi, elle va se coucher.
5: Ouais.
3: Et ensuite, toi, Sabrina, par exemple, tu viendrais me voir avec l'autre, là, qui a gagné, comment elle s'appelle? Christelle? Elle est là? Christelle, on essaie de t'appeler, là, ça y est, elle est là, vas-y. C'est bon? Vas-y, Andy R. Christelle?
5: Oui?
3: Bon. Christelle?
5: Oui, attends, je baisse la radio.
3: Ah oui, mais viens devant ton combiné, approche-toi, bébé.
5: D'accord.
3: Approche tes lèvres. Approche tes lèvres, pulpeuse, que je puisse venir les embrasser. Viens ici, toi.
5: Ça va?
3: Non, approche-toi à plus près, mais t'as un téléphone pourri.
5: Ouais, c'est un portable.
3: Ouais, j'allais te faire un plan de séduction, mais c'est trop pourri comme téléphone.
5: Ah bon?
3: Bon, Christina et Sabrina, vous seriez prêtes toutes les deux à aller avec Christina, vous allez voir Janet Jackson le 29 avril?
5: Oui, ouais,
3: Christina, tu es d'accord?
5: Ouais, ça me dérange pas.
3: Allez, banco!
5: Ouais.
3: Regardez-moi comment ça mouille la culotte, les filles, elles sont contentes. Ah là là là là là là là là. Bon bah Christina, ce qu'on va faire, c'est qu'on va te donner le numéro de téléphone de Sabrina, c'est que celui de Christelle.
5: Ouais.
3: Ok, parle un petit poil moins fort au store là, merci. Et nous allons donc t'envoyer, on va s'arranger pour vous donner les places.
5: D'accord.
3: Ok. Et n'oubliez pas Christelle et Sabrina.
5: On passe, après le concert.
3: Exactement, pour me dire comment c'était, d'accord?
5: Je prends beau,
3: Ouais, et puis après je vous emmènerai boire un verre. Un truc quand même qu'il faut savoir.
5: Ouais.
3: C'est que le fil d'art quand même, il va aller l'inviter à dîner la petite.
0: Non, j'ai pas dit dîner.
3: Attends, ça va.
5: Trop fort.
3: En tout cas, vous saurez tout mardi soir.
5: D'accord, ok. Et je te prends mon Max. Hein?
3: Mais...
0: Je te prends tout court.
3: Moi, il n'y a pas de problème. Je te prends contre le mur.
5: Ok.
3: Ok, non, mais ça me ferait bien plaisir de vous. De... rencontrer et que vous me remerciez en direct de merci grâce à toi, on est allé voir Janet Jackson et
5: tout. Grâce à toi, on va aller voir Janet Jackson.
3: Non, c'est surtout grâce à Christina quand même. C'est grâce à Christina quand même.
5: Ouais, merci Christina, on se reverra, on va se voir.
3: Mais c'est génial, ça se trouve vous allez être Gwyn.
5: Ouais, Christina, elle est jeune.
3: Christina, elle est jeune, elle a 15 ans, faut qu'elle attende encore un peu. Mais les deux, là.
5: Ouais.
3: Hein, peut-être que vous allez avoir envie, non?
5: Bah ouais,
3: je vous souhaite un bon concert, amusez-vous bien, c'est bien que vous ayez pu dealer ça aussi facilement.
5: C'est superbe,
3: Fun Radio, c'est happy, c'est heureux, c'est plein d'espoir, c'est gay, c'est printanier. C'est super, vive le Star System.
5: Merci Christina.
3: Bon, quittez pas, vous allez pouvoir la remercier hors antenne. Vous faites des échanges de numéros de téléphone, vous êtes bien gentil, merci. Romain, 21 ans, tu nous appelles de Clermont-Ferrand, salut Romain. C'est là, ça va Romain?
6: Ça va,
3: bon, qu'est-ce qui t'a révolution 999, normalement, là, voilà, donc, Radio Libre toujours spécial, rien du tout, amusez-vous, profitez-en, ça durera peut-être pas toute la vie non plus, hein, faut pas déconner, hein, de toute façon, à un moment donné, faudra bien qu'on donne l'antenne quand même à notre ami Rousseau, qui viendra tout à l'heure plus tard dans la nuit. Pour le moment, on continue, et vous pouvez toujours nous appeler au 0800 70 5000 ou 0803 08 5000. Nous accueillons maintenant Marco. Donc Marco est avec nous.
7: Ouais.
3: Merci de ta patience. Très patient, bonne musique. Vous aimez quoi comme musique, monsieur Marco?
7: Dis-moi perso.
3: Ouais. Toi?
7: Plutôt glam hard.
3: Hein?
7: Du glam.
3: Du glam, c'est quoi ça?
7: Mélange de Poison, Aero.
3: Oh
7: ou du hard.
3: Oh non.
7: Eh ouais. Oh, du... un peu de blues.
3: Du blues, ah ouais, non plus.
7: Mais sinon, j'écoute de tout. C'est pas parce que j'aime pas, je dirais que c'est naze quoi.
3: Ah d'accord, ça c'est bien ça. Ça c'est bien. Bon, alors revenons-en à nos moutons.
7: Oui.
3: De quoi devons-nous parler, ça?
7: Ah, de pourquoi tu t'es débiné?
3: Pourquoi je me suis pas débiné? Non, je me suis pas débiné. C'est que le vendredi, en plus on devait venir avec Filda et tout ça, on n'a pas pu venir parce qu'on avait du taf et que, comme je te l'ai expliqué hors antenne, mais ça je vais le redire à l'antenne,
7: ouais.
3: Étant donné qu'il fallait te contacter et qu'on savait pas exactement qui arrivait quand, comment, pourquoi et que le vendredi dans Paris, passer 15h, c'est des bouchons pas possibles, arriver de Neuilly à Porte de Versailles.
7: Non, c'est
3: pour...
7: dans le 13e.
3: Ah bon, c'est dans le 13e.
7: Pour...
3: pour... Hein oh, bah, c'est tout aussi à côté. Pour se retrouver finalement, comme on dit vulgairement, les doigts dans le derrière. Ça aurait été un petit peu dommage. Donc,
7: ouais.
3: Donc on ne l'a pas fait.
7: Ça sera pour la prochaine fois. Ouais.
3: Alors, quelle est l'actualité de Tamis?
7: L'actualité, bah, beaucoup de shows en discothèque.
3: De beaucoup de shows en discothèque, ouais. Elle est malade alors.
7: Là, elle a une petite crève et une rage dedans. Elle a chopé ça à Clermont avec les changements de climat.
3: Elle nous entend, hein, elle nous écoute.
7: Ouais, là, on le dit un peu plus haut. Un peu bon, plus
3: côté, je vais passer un petit bonjour, attends. Bon. Voilà, c'est tout ce que je lui dirais.
7: Attends, je vais voir si elle te répond.
3: Ah ouais, attends. Qu'est-ce qu'elle répond?
7: Elle sourit.
3: Moi, je vais lui en faire attention. Une des stars du porno, quand même, hein. Faut quand même. Bonsoir. Bonsoir, bébé. J'espère que ça va. Je te souhaite un bon rétablissement et sois sage, surtout. Voilà, donc, l'actualité, c'est quoi?
7: Je suis content, t'as réussi à lui faire piquer un fou rire.
3: On lui fait piquer un fou rire? Bon, bah, tant mieux, alors. Alors, quelle est l'actualité, alors?
7: L'actualité, tournage, déjà. Là, je sais qu'on monte à Paris dans la semaine.
3: Ouais.
7: La semaine prochaine, quoi, mm-hmm. Pour des tournages. Pour ceux
3: qui ne savent pas, vraiment, on précise quand même le façon peut-être son surnom, Zabou.
7: Ouais.
3: Hein, d'accord.
7: Enfin, on l'appelle comme ça depuis qu'elle est petite.
3: Ah bon?
7: Et justement, tu vas rigoler, le soir, pendant qu'on t'attendait, non, le jour du salon, on était à l'hôtel, on mettait SR3, tu sais, un truc sur le théâtre, et on est tombé sur l'autre Zabou, tu sais?
3: Ouais.
7: Actrice traditionnelle. Et au moment où on allume, elle était en train de parler de Zabou, justement, la mienne, tu vois? En disant que oui, de toute façon, elle sert de mon nom, blablabla, blablabla.
3: Carrément.
7: Attends, on a éclaté de rire, et puis bon, Zabou, on lui a écrit une lettre, donc au théâtre où elle est en ce moment.
3: Ouais.
7: En lui disant qu'on s'excusait avec Zabou, la mienne, on l'appelait comme ça depuis qu'elle est petite, tu vois.
3: Ouais.
7: Et puis si elle avait dû prendre une référence en cinéma français, elle aurait pas pris elle, quoi, pour un nom connu, toi.
3: Elle aurait pris qui dans ces cas-là, tu sais pas?
7: Bah, personne, parce qu'elle aime pas prendre le nom des autres.
3: Ah, d'accord, ok, mais par. Ouais, d'accord, ok. Ouais.
7: Au début, toi, elle était cool, elle dit, ouais. Bon, c'est dommage, c'est déjà triste de faire ça et tout. Puis t'as le mec, le présentateur, qui enfonçait, quoi.
3: Mm-hmm.
7: On a éclaté le rire. On a écrit une lettre, on va voir si elle répond, quoi.
3: Ah oui, d'accord, vous attendez la réponse, en fin de compte, de Zabou.
7: On sait jamais.
3: Ouais, on sait jamais, ouais. Et donc, vous allez revenir sur Paris prochainement.
7: Ouais.
3: Parce que tu m'as dit hors antenne.
7: Ouais, on monte à Paris, donc, pour des tournages. J'avais une conférence de presse aussi avec des journalistes de différents. Enfin, une conférence de presse, pas mal, que le cycle X attire maintenant.
3: Ah oui, ça attire bien maintenant. Hein.
7: Voilà, donc, les gens qui sont pour, et puis aussi des détracteurs de X qui seront là, donc elle sera face à face à plusieurs gens, on va essayer de.
3: Conférence de presse, quoi.
7: En gros.
3: Voilà, en gros,

0: Bouh, ça aurait été drôle.
1: Un animateur qui n'est encore rien qu'une merde déjà se permet de poser son cul.
2: non, c'était bon enfant, t'inquiète pas.
1: Non, bien sûr, ça aurait été bon enfant. Non. Non, bah écoute, on mettra ça à l'occasion. Alors dans la chambre d'hôtel, je viendrai. Puis voilà, on fera un petit show, un truc privé.
2: Ouais, tu mets. Ouais.
1: Non, surtout pas. Attends, non, moi je suis trop.
2: Tu mets ton string.
1: Non, mais tu sais, moi je suis malheureusement un garçon tellement coincé dans la vie de tous les jours.
2: Mais
1: c'est pour ça que je serais ravi de rencontrer des gens comme vous et de les avoir comme amis pour enfin pouvoir me décoincer.
2: Bien sûr.
1: Non, mais j'ai besoin. Parce que quelque part.
2: Elle a parlé.
1: Ah, qu'est-ce qu'elle a dit?
2: Elle va te refaire ta thérapie.
1: Bah voilà, par exemple, tu sais, jamais trop tard. Il est pas trop vieux, 28, je vais sur mes 29 quand même. C'est peut-être un petit peu tard, non?
2: Oh non.
1: Non, ça va?
2: C'est gentil pour moi.
1: Toi, non, mais par rapport à toi, mais toi déjà t'as de l'expérience. Mais pour moi, c'est pas trop tard à 29 ans de retour prendre depuis le début?
2: Ça va, t'es dans sa tranche d'âge.
1: Ça va, je suis dans sa tranche d'âge.
2: C'est ce qu'elle dit, hein,
1: ça. Ah, mais ça me fait plaisir, ça. Non, mais ça me ferait vraiment plaisir de vous rencontrer. Hein. Dans tous les cas, ça c'est vrai. En plus de savoir qu'en plus de temps en temps t'écoutes, que vous suivez un petit peu l'actualité de ce que je fais, donc.
2: Bah souvent. Bah là, on écoute ce que je vais bosser tout à l'heure, parce que moi je bosse aussi de mon côté.
1: Ouais.
2: Et tu vas rigoler, je vais me taper un démontage de soirée qu'elle a plus sur Martinez à Cannes.
1: Ah ouais, carrément.
2: Là, ils sont en train de faire la fête et puis moi je vais aller faire le kick-off tout à l'heure et ranger tous leurs trucs. Quoi.
1: D'accord. Est-ce que t'as l'occasion d'écouter la radio tout en travaillant? Tu peux pas. Avec le Walkman sur les oreilles, tu peux pas, quoi. Non,
2: c'est pas, malheureusement, non.
1: Non, vous avez pas le droit, c'est dommage.
2: Pour Martinez, ça l'affiche mal, quoi.
1: Là, ce soir, avec les débats de GG, ça risque d'être assez violent, quand même.
2: Hein. Comment il s'appelle, celui que j'ai entendu tout à l'heure? Il m'a éclaté.
1: Oh là là, Stéphane?
2: Ouais, alors.
1: Je sais pas s'il est encore là, mais il était, on peut le dire, il était torché, on a dû le sortir, parce que là, en fin de compte, il m'a demandé de faire les débats avec Gérard. J'ai refusé.
2: Ouais.
1: Et donc, il a dit, je sors. Il est parti, il est allé dehors, il était dans Neuilly, il avait trouvé un bistrot.
2: Oh là là.
1: Il avait bu encore 2-3 verres, il est revenu ici, il tenait plus debout. Et là, il a commencé à me dire, il y a un P, d'ailleurs, on va se réécouter un petit extrait. Écoute, tiens, écoute encore pour voir, pour ceux qui n'ont pas suivi. Il a un petit message pour les femmes, donc pour Zabou, entre
2: autres. Elle est assez élevée, du coup, elle écoute.
1: Alors, écoutez bien.
2: Vas-y.
3: Allez. Passe un message pour les femmes là qui nous écoutent ce soir. Est-ce que t'as un message à leur passer?
4: À vous, les femmes. Je vous aime bien. Les femmes, vous êtes belles. Elles sont très belles, les femmes de... comment elle s'appelle? Star System. Les femmes de Star System, c'est les plus belles. Et faites attention à Gérard Sermaco.
1: Voilà. Et encore,
2: Oulala,
1: mais attends, Marco, tu n'as rien entendu parce que il a voulu absolument donner un message d'amour à Gérard et à sa copine Sandy, qu'on a enregistré tout à l'heure en production et qu'on va donner en direct avec Gérard pour qu'il puisse réagir dessus directement.
2: Ouais, déjà, tout à l'heure, il était pas content. Hein.
1: Ah non, mais là, c'est ça va être, à mon avis, un grand moment de radio, ça va hurler.
2: Mais à l'époque où on venait à Fun,
1: oui.
2: Bon, on venait voir Arnold, mm-hmm. à l'époque, et il y en avait un qu'on avait, je sais pas si tu te rappelles, qui disait toujours, est-ce qu'on vous a fait dernier caisse ce soir?
1: Ah, ben c'est Angie, c'est la personne qui travaille à la sécurité, il est là-haut, hein.
2: Tu veux
1: qu'il te le fasse en direct?
2: Non.
1: Allez, vas-y, on va l'appeler en direct, on va essayer de se récupérer une ligne, on va l'appeler, je sais pas s'il acceptera de le faire.
2: Il est parlé avec Zabou, il est papoté et tout, il a fait une photo et tout.
1: Ah, la ligne est occupée, oh merde, la ligne est occupée, on va essayer pour voir, vas-y, essaye, ça s'en occupe. Attends, Manu, ah ça sonne. MJ?
5: Oui,
1: salut, c'est Max, l'appareil, t'es en direct.
5: Oh, ouais.
1: Ça va?
5: Ah, très bien.
1: En pleine forme?
5: Ça va, ouais.
1: Ah, c'est... ça va, Filda?
5: Ouais, toi, t'es bien.
1: Non, ça va, et toi? Non, mais attends, tu me prends pour un con?
5: Je fais quand même bien, Angie.
1: Alors, vas-y, fais-le.
5: Ouais, pour ça, Max.
1: Est-ce que t'as bien baisé ce soir, vas-y?
5: Oh, je l'ai fait mouiller, la salope.
1: Ah, vas-y. Il veut pas le faire, Angie?
5: Angie? Ah, Angie? tu veux parler à Max, tu veux te parler en toute amitié.
1: Angie travaille donc là-haut à la sécurité, et c'est vrai qu'une fois ou deux, il avait dit, est-ce que t'as bien baisé ce...
5: Ah
1: pardon, alors attention Marco, voici le vrai, un peu sur l'original.
5: Oui, Marc.
1: Salut Angie, ça va?
5: Oui, ça va bien.
1: Très bien. Il y a un auditeur qui est avec moi.
5: Oui.
1: Qui te connaît depuis très longtemps.
5: Ah bon?
1: À l'époque où c'était avec Arnold, où tu lui avais dit une fois, est-ce que t'as bien baisé ce soir?
5: Oh.
1: est-ce que tu pourrais le redire en direct?
5: C'est pour Zabou.
1: Tu demandes pour Max, tu dis Max, est-ce que t'as bien baisé ce soir?
5: Mais je sais bien que toi, tu baisses pas, Marc.
1: Voilà. Comment il sait ça, lui? Comment il sait ça? À force de le répéter.
5: Non, je reste aussi.
1: Vas-y, fais semblant, vas-y.
5: Mais il faut que tu baisses, Marc. Tu baisses pas pour l'instant.
1: C'est vrai que je baisse pas. Ouais. C'est Marco, ceci dit.
5: Oui.
1: C'est que Angie a une très forte philosophie de ce qu'est l'amour et le sexe. Et c'est vrai que ça serait intéressant un jour, mais je sais qu'Angie n'acceptera pas, mais c'est qu'il vienne dans une émission et qu'il nous parle un petit peu de toute cette théorie un petit peu asiatique, de ce qu'est l'amour, c'est la relation. C'est très intéressant, hein.
2: Ça, ça

0: c'est un sage.
1: Ah oui, c'est un sage. Angie, t'es un sage. Parce que Angie, il met toujours les gens ici en valeur, ils ont toujours moi en parlant de moi. Mais Angie, moi, je prends toujours plaisir à lui parler parce que il a toujours des belles choses à dire, hein, Angie.
0: Oh, merci, pas gentil,
1: Thomas. Non, mais il n'y a pas de problème. Tu quittes pas, je vais te monter un M. Bon, je te remercie, Angie.
0: De rien, Marc, je suis toujours là, Marc.
1: À tout à l'heure.
0: À tout à l'heure.
1: Ciao. Ouais. Non, mais c'est vrai que Marco, sans déconner, Angie, donc de la sécurité, c'est toujours quelqu'un de très sage.
2: Ah
1: de...
2: On a parlé avec lui pendant au moins 2-3 heures, une fois.
1: Ah, mais c'est... Est-ce que je te jure, tu lui parles un peu de sexe, tout ça, c'est passionnant.
2: Ah, on a rigolé, quoi.
1: Ah, mais il parle, il est complètement dedans, lui aussi.
2: Ah, ouais.
1: Il le vit, il est... des fois, il me donne des techniques, des choses, c'est assez hallucinant. Ou alors des sages, des maîtres, c'est à l'époque, quand il était pas en France et tout. Et c'est vrai que c'est très intéressant. Moi, j'aime beaucoup. Non, même pas, non, il nous parle de plutôt des... pas forcément sur le cul, mais quand il nous parle, c'est du kung-fu, des machins, de l'art et tout. Ah ouais, c'est passionnant. Qu'est-ce qu'il y a, Manu?
3: Je peux me permettre un petit mot?
1: Je t'en prie.
3: Sur Angie. Moi, la première fois que j'ai mis un pied à Fun, première fois que j'ai franchi l'entrée, il me regarde, il fait, tu as bien baisé hier soir.
1: Ouais, c'est vrai,
3: j'ai bloqué.
1: C'est vrai, t'as demandé directement.
3: Direct.
1: Ouais.
3: Et j'ai pas compris.
1: Ouais, parce que ça me paraît un peu bizarre.
2: Ah non, c'est pas ça qu'il nous a dit la première fois qu'on est arrivé.
1: Qu'est-ce qu'il t'a dit?
2: C'est pas ce que j'ai vu sur un shop à l'époque. Il faut pas laisser moto là.
1: Sacré NG. Bon, bah Marco, j'espère qu'on aura de tes nouvelles assez rapidement.
2: Ouais, tiens, je vais quand même te la passer parce qu'elle a l'air réveillée là.
1: Ah bah d'accord, ok.
2: Ok.
1: On a réussi à la stimuler, c'est déjà ça, putain. J'arriverai pas à la faire jouer, au moment où je l'ai fait lever du lit, c'est déjà ça. Hein.
2: C'est déjà ça.
1: Ah, c'est déjà pas mal, hein, c'est pas
2: évident. C'est dommage, c'est pas comme Fun TV là, c'est pas Zabou TV, t'as pas la télé, c'est dommage.
1: Non, c'est dommage, je me suis bien régalé là, vous regardez tous les deux. Allez, vas-y, passe-la-moi deux secondes.
2: Ciao.
1: Et après, on va voir Marina.
4: Allô?
1: Ça va?
4: Ah, j'ai mal aux dents.
1: C'est vrai, grave?
4: Ouais, c'est les dents de sagesse.
1: Ah bon, d'accord, je crois que t'avais pris un coup de sagesse, j'ai cru que t'avais pris un petit courant d'air au derrière. Non, ça va, t'as pas pris un courant d'air au derrière?
4: Ouais.
1: T'as les dents de sagesse.
4: J'ai pas encore gercé, ça va.
1: Ça va encore? Bon, alors le spectacle prochain, bientôt alors?
4: Ouais, bientôt. Bon. Très bientôt et très chaud.
1: C'est vrai, très chaud à ce point-là.
4: Ouais, ouais.
1: Faut que je me méfie. Alors si un jour je vais venir te voir, faut que je me mette vraiment au fond, que je me refasse par Pereira, remonter sur scène alors. Hein.
4: Ouais, tout dépendra de l'endroit.
1: Parce que c'est quand même assez mal, moi, me retrouver sur scène avec toi. À mon avis, ça serait quand même assez compliqué.
4: Non, en général, je demande l'avis des partenaires que je prends.
1: Non, c'est très sympathique.
4: Quand même.
1: Bon, ben, à bientôt.
4: Ouais, ça m'a fait plaisir.
1: Bon rétablissement.
4: Gros bisous. Hein.
1: Je vous embrasse tous les deux.
4: Ok, nous.
1: Bisous, ciao. Oh, calme-toi, Nono. Prépare tes copains, on va faire un...
5: On est prêts toujours.
1: On va voir qui...
6: Les gagnants de la loco, là.
1: Hein?
6: Les gagnants de la loco.
1: Mais on s'en fout, les gagnants de la loco.
6: Gueuler.
1: Non, mais on les a gagnés, mais on s'en fout, les gagnants de la loco. Voilà. Bon, alors, Nono.
5: Yep.
1: Vas-y. Neuilly. Nono.
5: Oui.
1: C'est plus fort chez nous que chez vous. Hein. Alors, Nono, vas-y, recommence. Vous êtes combien, Nono?
5: On est 6.
1: Ah d'accord, nous on est à peu près, 6 aussi. Alors attention, on y va, 1, 2, 3, Nelly. Ouais, ouais. Bon, bah, on a gagné, hein, je crois que c'est clair. Hein.
7: Merci, Nono.
1: Non, c'est bien. Pardon?
5: Mauvais esprit.
1: Encore, on y est allé mollo, hein, on n'avait pas fil d'art. Hein, parce qu'il y aurait eu fil d'art, à mon avis, ça aurait été... T'étais dedans?
8: Mais je tapais sur le mode de merde, là.
1: Ah, c'est toi qui tapes dessus? Ah,
8: ouais.
1: Je crois qu'il y avait quelqu'un qui était enfermé dans un placard.
8: Mais non.
1: Bon, fais-nous le bruit du mec qui tape. Mortel.
5: Tu veux la chasse d'eau, Max?
1: Hein?
5: Tu veux la chasse d'eau?
1: Ah, on veut bien, vas-y. Pas mal, fil d'art, tape un peu.
5: Pas mal.
1: Vas-y.
8: Je vais taper. Hein?
1: Ah, c'est sûr que Miguel a mis son petit nez dedans, là, non?
8: Non.
1: Ah non, même pas.
5: Ah ouais,
1: non. Bon, Nono, je sais que tu veux chanter quelque chose.
5: Avec ma compagnie, on va chanter, ouais.
1: Et on parlait...
5: Hein?
1: On parlait il y a 2 minutes avec Bercy, avec Fun Radio et M6. Et là, attention, un pur produit M6.
5: Donc,
1: quelque part à la maison, chez moi aussi.
5: Et ah bah.
1: Grand moment. Mon rêve est un jour... C'est quand je vais dans les réunions de Technomax, quand je vais dans les bureaux, c'est de pouvoir tomber nez à nez avec eux dans les couloirs.
5: Ouais, mais là, c'est bon, c'est un petit avant-goût de...
1: Mais ça me fait plaisir de savoir qu'ils sont à Nantes ce soir.
5: Ouais, ils sont en concert à Nantes ce soir dans mes chiottes.
1: Alors, attention, Nono, silence, Nono et compagnie nous chantent quelque chose que vous connaissez peut-être déjà. On écoute.
5: C'est parti.
1: C'est parti.

0: Ouais.
1: Gloria Estefan.
0: Ouais.
1: Los del Rios.
0: Ouais.
1: Latinostri.
0: Ouais.
1: Les Macados.
0: Ouais.
1: Les Chico Chipis.
0: Ouais.
1: Francisco Seria.
0: Ouais.
1: Christian Moria.
0: Ouais.
1: Le Chatou.
0: Ouais.
1: Les Chatou Portiers.
0: Ouais.
1: Les Finas Les.
0: Ouais.
1: Les Tricesses. Plus M&Ate.
2: Oh non, ils
1: les sont... G-Squad. Les Space Girls. Les Ones Apart. Robbie Williams. Et sans oublier Miguel.
2: Salopin.
1: Avec tranquillement Loveless. Et je peux vous dire qu'à ce moment-là, quand c'est là, quand ils chanteront ça, ça sera vraiment car tout est fini. J'ai vendu 5000 vinyles. Bon, très bien. En tous les cas, Nono et compagnie, bravo. Je sais pas combien vous êtes. On va se démerder. On va prendre l'adresse de Nono et on va faire un petit paquet. On va lui envoyer 4-5 albums CD.
3: Bon,
1: et...
3: bon, après, si t'attends vite fait.
1: Dis-moi.
3: Je voudrais que tu te télétransportes avec nous et on fait full monty tous ensemble.
1: Full Monty, c'est quoi ça? Ah oui, c'est le truc où on danse.
3: Le striptease.
1: Le quoi?
3: Le striptease.
1: Ah, le striptease.
3: Regarde, écoute, j'ai calé.

0: on va se transporter. On y va. Téléportation, attends. Faut que je mette la machine, faut que je fasse vite, hein. Allez, on y va, attendez, parce que faut que... On va essayer de faire vite. Attention, vous êtes prêts?
1: Oui, je mets la vie.
0: Attendez.
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5: On récupère Fred.
6: Ouais.
5: 21 ans donc de mots. Alors qui allons-nous appeler?
6: Alors c'est un autre Fred.
5: Un autre Fred, ouais, d'accord, ouais.
6: Mais alors justement avant, faut que je t'explique un petit truc parce que c'est un gros fan de Johnny, mais vraiment fan quoi. Puis on n'arrête pas de le chambrer avec ça parce qu'en fait c'est un collègue de boulot.
5: Ah oui.
6: Et on n'arrête pas de le chambrer avec ça. Et faudrait faire, bah, comme j'ai dit à Florent, faudrait mettre une musique de Johnny derrière, puis faire style qu'il va gagner un gros truc avec Johnny, je sais pas, une journée avec Johnny.
5: Ouais. D'accord.
6: Un truc bien comme ça, quoi.
5: Alors on va faire genre Johnny, la Lorada.
7: Un week-end à la Lorada.
6: Ok. Faut faire un truc sur Johnny, quoi, absolument, quoi. Parce
5: que... Il a quel âge ce garçon?
6: Je sais pas, il a une vingtaine d'années.
5: Tu sais pas l'âge exact, à peu près 25
6: non,
5: ou 26 ans?
6: Il a mon âge, quoi, une vingtaine d'années à peu près.
5: D'accord, ok, allez, on y va. C'est parti.
6: Ouais.
5: Allô?
8: Oui.
5: Allô, là, allô?
8: Oui, c'est moi, je suis là.
5: C'est Fred?
8: Oui, c'est Fred.
5: Fred, donc je te rappelle, ouais. Fred, t'es là toujours?
6: Bah ouais, je suis là. Ouais. Bah,
5: faut qu'elle décroche.
6: Bah ouais, faut qu'il y ait quelqu'un qui décroche.
5: Donc,
6: je suis là.
5: C'est un copain à toi, donc il a 21 ans, il appelle de l'année. On appelle à l'année, là.
6: Ouais,
5: c'est parti,
6: oui,
5: donc
6: oui,
5: on appelle.
6: C'est un collègue, quoi. C'est pas. Si, c'est un copain aussi.
5: C'est un fan de Johnny.
8: Oui, ouais, exactement, ouais, oui.
5: Alors, je te rappelle que si Fred décroche, il y a donc un week-end pour aller à la Lorada avec John Hallyday.
6: Ouais, bah ouais.
5: Ça fait 3 jours que tu nous appelles pour l'appeler.
6: Ouais.
5: Et malheureusement, je crois que c'est le répondeur, ça ne répond pas.
8: Je suis là.
5: Quel dommage.
6: Il m'a dit qu'il serait là, je lui ai dit qu'il irait d'appeler, mais.
5: Ouais. Apparemment, il n'est pas là. Il vit tout seul, il est avec une copine ou quelqu'un?
6: Non, il a une copine.
5: Oh là.
6: Décrochez.
8: Attendez.
5: Il faut que ça décroche.
8: Oui.
5: Il y a un week-end donc pour passer chez Johnny à Saint-Tropez, à Lorada.
6: Il n'y a pas moyen de gagner aussi un kilo de croissant, non? Parce que vu que c'est Jackie les croissants chauds,
5: C'est faisable, Fred, mais il faudrait que ton pote décroche, Fred.
6: Ah ouais,
5: il te connaît, t'as un copain, tu le connais depuis longtemps?
6: Ça fait six mois qu'on bosse ensemble.
5: Il fait quoi dans la vie, ce mec? Ça sonne dans le vide. Au standard, vous me dites, dès que quelqu'un décroche chez Fred, à la Nive, vous n'hésitez pas à nous le faire savoir.
7: Ça sonne dans le vide, il y a toujours personne.
5: Il y a toujours personne, malheureusement. Je suis désolé, on va en laisser 400 sonneries, et puis malheureusement, le week-end pour Johnny, ça sera remis.
6: Il va être dégoûté, quoi.
5: C'est un spécial, donc on fait un...
6: Tu vas faire écouter la cassette, il va être dégoûté.
5: Tu sais que c'est une nuit spéciale John Hallyday ce soir?
6: Je sais, parce que l'autre fois c'était Aznavour, mais bon, Aznavour...
8: Il y a quelqu'un.
5: Mais il est fan ou pas de Johnny?
6: À mon avis, c'est un gros fan, quoi, parce qu'à chaque fois il en parle et tout, il y a un autre collègue aussi qui est fan.
5: Quel dommage.
6: Truc sur lui, quoi.
5: C'est dommage, parce que toi, en plus je voulais le faire chanter, j'avais préparé un karaoké. Tu sais que t'as entendu le karaoké spécial Johnny.
6: Ouais.
5: Et on aurait bien aimé que bon Fred, s'il avait décroché, qu'il nous chante par exemple Noir c'est Noir, s'il avait été capable, quoi.
6: Je pense qu'il connaît.
5: C'est dommage, quoi. Noir c'est Noir, il n'y a plus d'espoir. Tu connais ça, Fred?
6: Il
5: n'y a plus d'espoir, c'est désespoir même.
6: Toujours rien.
8: Il y a quelqu'un.
5: Fred, si tu nous écoutes, je sais pas où tu te trouves, si t'as quelqu'un qui. Si quelqu'un a reconnu Fred de l'ami, si vous voyez qui on est en train d'appeler en ce moment, dites-lui s'il vous plaît qu'il rentre chez lui vite fait, qu'il décroche ce téléphone qui sonne dans le vide, vous l'entendez? C'est abominable.
6: C'est abominable.
5: C'est dommage. Moi j'aurais tellement aimé offrir ce.
8: Oh merde!
6: Mais s'il répond pas, tu peux au moins y envoyer un pin, non, de Johnny?
5: Ah c'est con.
6: Hein?
5: Pardon?
6: Tu peux au moins y envoyer un pin s'il répond pas, non?
5: Le pin de Johnny, mais si on lui dit qu'il est passé à côté d'un week-end avec Johnny à la Lorada, je veux dire, il y a 3-4 auditeurs qui ont gagné, je vous signale que donc vous pouvez toujours appeler pour ce grand concours, et puis qu'on donc, par l'intermédiaire d'un ami, c'est ce que toi tu as fait, on peut offrir des voyages à des gens pour aller voir Johnny à la Lorada, donc il y aura un concert
8: exceptionnel.
5: Un un concert privé à la Lorada.
6: Bah ouais, ça serait
8: cool. Je suis pas sur
6: Inter. Mais y a pas le truc, y a pas une phrase à répéter ou un truc, non?
5: Ah, il faudrait qu'il répète, mais oui, non, mais je pensais qu'il connaissait la règle du jeu, effectivement.
6: Bah non, parce qu'il connaît pas, il écoute pas.
5: Ah, il écoute jamais, bon.
6: Il m'a dit qu'il écoutait la journée, mais.
5: Non, c'est une radio, c'est la radio, c'est Jackie, donc la radio locale sur Meaux, et puis c'est celui de décrocher, de répéter deux fois Jackie les croissants chauds, Jackie les croissants chauds, et puis c'est gagné, hein, c'est tout simple. Ah hein. Oh, là.
6: C'est dommage, quoi.
5: C'est sur 107.8 la fréquence, il faut qu'il décroche.
8: Je suis là.
5: Oh là là, il faut qu'il répète deux fois la formule de Jackie les croissants chauds, c'est gagné. Oh, quel dommage.
6: En plus, moi, je gagnerai un kilo de croissant, quoi, je serais trop content. Quoi.
5: Non, mais nous, à la rigueur, nous, on va t'offrir le voyage pour Johnny, on va s'arranger, on va te filer.
6: Bah, je préfère un CD plutôt, parce que.
5: Bon.
6: Ouais, deux jours, ça m'intéresse pas.
5: C'est con, parce que même s'il connaît pas le mot de passe, même s'il peut pas décrocher, répéter deux fois Jackie les croissants chauds, faut que tu répètes deux fois Jackie les.
6: Putain, merde.
5: Aïe.
8: Frédéric.
5: Parce que là, il y avait l'intégrale aussi. En plus, il y avait l'intégrale. Tu sais, la guitare de Johnny, là, l'intégrale, il y a je sais plus de 40 ou 50 CD.
6: Ah ouais, c'est ça, ouais.
5: C'est quand même...
6: C'est quand même qu'il y avait un intégrale.
5: Il y a quand même...
8: Frédéric, il y a quelqu'un.
5: Il y a 40 ou 50 CD, c'est quand même
8: mais
5: dommage.
8: Je suis pas sur l'interphone, hein, pourtant, ils ont ressonné, hein. Allô, oui.
5: Quel dommage.
6: Ben, je suis
8: Frédéric.
5: Tu rappelles, au standard, faites un effort quand même. Faites un effort, rappelez pour voir Fred. Hein. Rappelez pour voir. Ah, c'est quand même dommage.
6: Bah ouais, c'est con, quoi.
5: Ah ouais, c'est vraiment dommage. Et il a raccroché, parce que du fait que j'ai dit, attends, on va rappeler, il a dit, putain, attends, je raccroche, alors vas-y.
6: Putain, c'est même
5: alors,
6: sa copine,
5: ce que tu fais, c'est que, effectivement, on entend Florent d'abord, fais ce numéro, non, fais le numéro là, fais ce poste là.
6: Ouais.
5: Ça, c'est laquelle? C'est la ligne de chez nous, ça?
6: Ouais.
5: D'accord, maintenant, t'appelles l'autre, de nouveau.
6: Ah ouais, comme l'autre fois.
5: Comme l'autre fois, et ça, c'est grandiose. Donc là, vous inquiétez pas, là, on est en train d'appeler dans la radio, donc c'est un poste qui va sonner dans le vide. Allô? Oh là, ça sonne
8: allô
5: dans le vide, vous l'entendez, c'est en direct?
8: Allô?
5: Ça sonne toujours dans le vide.
6: Ça sonne, ouais.
5: Il faut qu'il décroche et qu'il répète deux fois Jackie les croissants chauds, Jackie les croissants chauds, c'est gagné,
8: Jackie
5: c'est la première. Quel dommage,
8: Jackie
5: quel dommage. Quel dommage.
8: Je suis là! Jackie les croissants chauds!
5: Oh là, j'écoute, je vais mettre un petit peu de Johnny parce que là je suis perturbé.
8: Jackie les croissants chauds,
6: plein qui aurait voulu le gagner le voyage, quoi, en plus.
5: Oh là.
8: Jackie les croissants chauds! Je suis là!
5: Quel dommage. Est-ce qu'en plus il connaît Noir c'est Noir ou pas?
6: Oh bah je pense.
5: Il connaît
8: Noir c'est Noir.
5: Oh là,
8: il n'y a plus d'espoir.
5: Ah là là, c'est quoi déjà? C'était comment? Boire c'est boire. Non, Noir c'est Noir. Noir c'est Noir. Je suis dans le désespoir.
8: Attends,
5: Noir c'est Noir. Je suis dans le désespoir. Ah ouais, c'était ça.
6: Je vais boire au bar.
5: Ah, je vais boire au bar. Oh là, je suis. Écoute, Fred.
6: Ouais.
5: Bon, puisque Fred apparemment n'a pas l'air d'être là où il ne veut pas décrocher malheureusement.
6: Ouais.
5: Il a dû faire la fête, il doit être en train de faire la teuf avec sa copine.
6: Ouais, ça doit être ça.
5: Ça arrive en semaine, des fois on sort. Bon, je pense qu'il vaut mieux pas lui dire qu'il est passé à côté d'un week-end pour Johnny.
6: Bah ouais.
5: Hein, tu vas me donner son adresse aux antennes au standard et on va lui envoyer quand même une boîte de jeu et un pins.
6: Ouais.
5: Hein,
8: est-ce
5: que je te propose, Fred, par contre, c'est que tu vas nous donner un autre numéro d'un ami hors antenne, un autre copain à qui tu pourrais faire plaisir à quelqu'un, quoi.
6: Bah ouais, si tu veux.
5: Et comme tu nous l'as donné, on va essayer de voir, parce que là, on laisse chenner. On continue à laisser chenner chez Fred.
8: Il y a quelqu'un.
5: On continue à laisser chenner chez Fred, et malheureusement.
8: J'ai qui les croissants chauds.
5: Ah là, Fred, ah ouais. Fred, décroche, allez, ça sonne.
8: Eh oh, j'ai qui les croissants chauds. Coucou.
5: Ah là, ça sonne.
6: Ouais, ça sonne.
5: Fred ? Allô, Fred ?
6: Lequel, moi ou l'autre ?
5: Est-ce que Fred Delany nous entend ? Ah, il a raccroché, c'est pas possible. Ah, il est lourd. Tu rappelles Fred de Jackie de Fred
6: Delany ? Il a raccroché, là ?
5: Ouais.
8: Jackie les croissants chauds, ça sonne. Allô ?
6: Allô ?
8: Allô, oui ?
6: Oui, ouais.
8: C'est Frédéric.
6: Ah, Jackie les croissants chauds, Jackie les croissants chauds.
8: Jackie les croissants chauds.
5: Ouais, c'est gagné !
6: Ouais ! Oh ! Je suis un copain de Fred, j'écoutais la radio, là.
8: Ça fait deux fois.
6: Ah, c'est Patrick. Ouais, salut, putain.
8: Excuse-moi, je viens de me réveiller.
6: Ah là. Et non, j'ai gagné un autre pote, mais apparemment, il répond pas.
5: Écoute,
6: pas.
5: Patrick, figure-toi qu'on a voulu appeler Fred Delany qui ne décroche pas. Donc, du coup, Fred a décidé d'appeler un autre pote à lui. C'est donc Patrick qu'on vient d'appeler. Donc, toi, tu repars avec un week-end pour aller à la Lorada et passer un week-end complet avec Johnny Hallyday. T'es content?
6: Oh, c'est carrément génial. Alors là, je veux dire, je suis hyper content, quoi. Ouais, tu peux me remercier, quoi.
5: Bah, en tout cas, ça nous fait...
6: Fred, hein. Ah ouais, merci, Fred Delany, génial, hein. Bah ouais, bah...
8: Frédéric, il a pas répondu, Demo.
6: C'est Fred Demeaux. Bah ouais. Ah, non, mais génial. Fred Delany, il a pas répondu, justement.
8: Ah ouais, je suis là, Frédéric, je sais qu'il est croissant chaud, je suis là, hein.
5: Ah là là là, bon en tout cas, bon, quel dommage, bon en tout cas Fred,
8: ouais.
5: Fred Demeau, ouais. Très content d'avoir pu offrir à Franck un voyage, et bon bah Franck Delany, tu lui diras rien, ou tu lui dis pas qu'il a, il veut pas décrocher, pourtant tu m'as dit qu'il était là cette heure-ci.
6: Je pense, parce qu'on bosse de bonne heure quand même.
5: C'est très bizarre parce que Lani, tout à l'heure on a appelé Fred et il y avait son répondeur, et maintenant ça sonne dans le vide, ça veut dire qu'il a enlevé son répondeur, ça veut dire qu'il sait qu'on l'appelle, pourquoi il décroche pas?
6: Il a pas envie de parler ou...
1: En tout cas, bon moi je suis content d'avoir gagné ce séjour à la place de Fred, moi je suis content.
5: Bah ouais, mais il faut qu'il décroche, hein. S'il veut pas décrocher.
6: Moi en tout cas bon.
5: Patrick, tu quittes pas, on va prendre ton adresse et on t'envoie donc, on va t'envoyer les billets d'avion, tout ça. Hein. D'accord.
1: Ouais, content, ok, bah écoute, d'accord.
6: T'es content au moins?
1: Ouais, bah c'est super, merci. Hein.
6: Ouais, bah de rien.
1: Et puis Fred Delany, je sais pas s'il nous entend où il est, mais je suis désolé de lui avoir piqué son cadeau, mais s'il décroche pas, tant pis. Hein.
6: Bah ouais, bah tu peux pas y aller avec lui, non? Bah,
5: tu quittes pas, Patrick, on te reprend en antenne. Hein. Voilà, bon bah, oh là là là là. Dommage.
6: Bah ouais, c'est con.
8: Allô?
5: C'est malheureusement terminé, Fred. Je suis désolé. Le jeu est terminé.
6: Il n'y a plus de sable dans le sablier, quoi.
5: Hein?
6: Il n'y a plus de sable dans le sablier.
5: Non, mais il n'y a plus de sable dans le sablier. Je veux dire, mais c'est un peu dommage. Genre, c'est la première fois que je fais une émission la nuit où, comme ça, je me retrouve à pas pouvoir offrir à des gens.
6: Bah ouais, parce que je sais que tout le monde répond, je sais pas.
5: C'est quand même dommage, quoi.
6: Putain, c'est quoi? Je sais pas, quoi. Ouais. C'est bizarre.
8: J'ai acheté les croix sur ce sushi là.
5: Est-ce qu'il connaît ça? Tu crois qu'il aurait reconnu ça? Parce qu'en plus, je voulais lui faire un petit blind test. Ah, retiens ouais, la nuit, il connaissait ça? Retiens la nuit.
6: Retiens-toi la nuit.
5: Il aura su la chanter, tu crois ça?
6: Oh, bah,
5: tu m'avais dit qu'il est.
6: Tu connais pas mal de chansons, quoi.
5: Ouais, enfin, tu m'avais dit qu'il était fan, mais c'était surtout fan à partir des années 80, quoi. Lui, tout ce qui était avant Johnny, avant des années 80, il aimait pas trop, quoi.
6: Je sais pas trop, quoi, en fait, parce qu'il m'a dit qu'il aimait bien Johnny, mais je sais pas. Ah, surtout, il connaît que la dernière, je sais pas.
5: Parce que t'es sûr, c'est peut-être un fan de Charles Aznavour, c'est peut-être pas un fan de Johnny, alors là, c'est un peu dommage.
6: L'autre fois, justement, il y avait le truc qu'offrait Charles Aznavour, il m'a rien dit, peut-être qu'il aime bien aussi, remarque.
5: Bon, bah écoute, on va lui envoyer un petit album de Charles Aznavour. On a bien un live à l'Olympia qui traîne de Charles Aznavour.
6: Ça va
5: lui faire plaisir, tu crois?
8: Je m'en fous,
5: Johnny. Ah, bah c'est bon.
8: Et oh.
5: Non, ça c'est fabuleux. En tout cas, tant mieux si on peut lui envoyer ça. Puis on va lui envoyer également je sais qu'il y a un nouvel album de Mireille Mathieu en préparation.
6: Ah bon?
5: Ça peut lui faire plaisir.
8: Merci, moi, merde.
6: Tu pourrais pas m'en envoyer un au moins?
5: Bah toi, je t'envoie l'intégrale de
6: Mireille Mathieu.
5: Non, je vais t'envoyer l'intégrale. Écoute, je vais t'envoyer l'intégrale de Johnny Hallyday.
6: Ah bah c'est sympa.
5: Allez, grand seigneur.
6: Un CD quoi quand même.
5: Ok.
6: Ouais.
8: Putain mais tout ça c'est bim, chat. Allô.
5: Bon en tout cas merci d'avoir appelé puis bon.
8: J'ai en ligne pourtant.
5: Mille excuses Fred Delany.
6: Bah ouais bah c'est dommage, j'espère qu'il écoute pas la radio. Quoi.
5: Bon on va peut-être essayer d'ici, on va essayer, peut-être qu'on va rappeler dans la nuit au moins pour lui annoncer la mauvaise nouvelle, c'est peut-être la moindre des choses quoi.
6: Ouais.
5: Plutôt qu'il l'apprenne par d'autres personnes, ça me gênerait quand même.
6: Bah ouais c'est sûr.
5: Ok.
6: Ouais ok. Ouais.
5: Bon on rappelle dans 5 minutes, on essaie de rappeler dans 5 minutes.
6: Ouais ok on va faire comme ça alors.
5: D'accord.
6: Ouais, je quitte pas, alors.
5: Merci Fred.
6: Ouais.
5: Ok, bah tout de suite ne bouge pas. Eh bien, bonsoir et bienvenue, vous qui nous regardez devant votre poste de radio ce soir, de plus en plus nombreux. Aujourd'hui, de nouveaux candidats pour ce nouveau Chiffrer les Lettres. Et quel candidat, puisque nous avons d'un côté une charmante demoiselle, Ludivine, 19 ans de Lyon. Bonsoir Ludivine.
9: Bonsoir Max.
5: En pleine forme aujourd'hui?
9: En pleine forme.
5: Très bien. Vous avez peut-être un petit bonjour à passer à quelqu'un qui regarde la radio ce soir?
9: Non, pas du tout.
5: Très bien. Ben, c'est chose faite, le message est passé. Et vous êtes opposé aujourd'hui, et sur ma droite, à Xavier, 22 ans, de Tours. Bonsoir Xavier.
10: Bonsoir Max.
5: Très jolie cravate en tous les cas. Hein.
10: Pardon?
5: Je vous trouve très jolie.
10: Ouais, pas mal.
5: Très bien. Vous avez un petit bonjour à passer à quelqu'un qui nous regarde aujourd'hui à la radio. Très bien, bah,
10: oui,
5: écoutez, je vous remercie Xavier. Nous allons y aller sans plus tarder car je sais que les gens sont très pressés de jouer aux chiffres et les lettres. Un jeu intelligent, un jeu fortement déconseillé aux enfants. Alors nous allons commencer avec Xavier. Vous choisissez consonne ou voyelle?
10: Consonne.
5: Console. Un P.
9: Voyelle.
5: Voyelle. Un A.
10: Consonne.
5: Un N.
9: Consonne.
5: Consonne, un T.
10: Voyelle.
5: Voyelle, un A.
9: Consonne.
5: Consonne, un L.
10: Voyelle.
5: Un O.
9: Consonne.
5: Un N.
10: Et consonne.
5: Et consonne, un S. Vous avez 10 secondes pour réfléchir. Le temps qui vous était imparti est écoulé malheureusement. Xavier, combien?
10: 9 lettres.
5: 9 lettres, Ludivine.
9: Pareil.
5: Pas mieux, on vous écoute.
10: Je dirais pantalon.
5: Pantalon, P-A-N-T-A-L-O-N-S.
10: Très difficile.
5: C'est une bonne réponse. Nous avions également la, L-A, ou ta, T-A. Enfin, il y avait plusieurs possibilités. Bon, nous allons maintenant aller directement du côté comptez bon. Est-ce que vous êtes prêts?
9: Oui.
5: Très bien. Eh bien, ça va être à vous de choisir. Nous vous écoutons.
10: Première.
5: Première. 8.
9: Seconde.
5: Seconde. 10.
10: Troisième.
5: Troisième. 100.
9: Quatrième.
5: Quatrième. 15. Encore une dernière.
10: Cinquième.
5: Cinquième. 1. On fait tourner la machine. 118. Et on laisse la musique 10 secondes de concentration pour essayer de trouver. 118 donc. Pas évident du tout. Attention, le temps qui était imparti est écoulé malheureusement. Nous allons du côté de Divine. Est-ce que le compte est bon?
9: Oui, le compte est bon.
5: Le compte est bon, nous vous écoutons.
9: Alors, 100 plus 10, 110.
5: Oui.
9: Plus 8, 118.
5: Exact. Bien joué. Moi, personnellement, je m'étais arrêté à 115. 100 plus 15 égale 115. Eh bien, écoutez, tout le monde a gagné. Hein? Donc, c'est ça qui est un petit peu merveilleux dans ce jeu. Et j'espère que vous avez pris plaisir à venir nous rejoindre sur le plateau. Une ambiance très sympathique. Hein?
10: Extrêmement, oui.
9: Tout à fait.
5: Je crois que même Ludivine, nous discutions 5 minutes avant le début de l'émission. Elle me disait que nous avions une équipe derrière très sympathique, une équipe qui travaille énormément. Hein?
9: Oui, oui, formidable équipe.
5: Très bien.
10: Extrêmement.
5: Très bien. Bon, bah écoutez, Xavier, tout comme Ludivine, nous allons bien entendu vous offrir la boîte de jeu du compte est bon. Et puis également, bien entendu, le pins parlant du compte est bon. Hein? J'ai été ravi en tous les cas d'avoir été là encore aujourd'hui. J'espère que les gens qui nous ont regardés devant leur poste de radio ont pu également prendre autant de plaisir que nous sur ce plateau. Et si vous souhaitez nous rejoindre dans le compte est bon, vous pouvez d'ores et déjà vous inscrire au numéro qui s'inscrit juste en bas de votre poste de radio. Voilà qui est fait. Très bien. Nous allons quand même saluer très rapidement, avant de laisser le mot de la fin à nos deux candidats, nous allons quand même remercier un nouveau fan club qui vient de s'ouvrir. C'est du côté de Dunkerque. Superbe jeu. Donc si vous souhaitez, dans la salle des fêtes de Dunkerque, samedi après-midi, il y aura un compte est bon et un chiffre et des lettres. Ludivine, un petit mot quand même pour les gens qui regardent la radio en ce moment.
9: Eh bien, je remercie tout.
5: Très bien, nous vous remercions Ludivine, et puis c'est ça de jeu, et puis Xavier également.
10: Oui, oui, tout à fait. Je voulais.
5: C'est merveilleux. Très bien. Bah, écoutez, en tous les cas, très agréable d'avoir deux candidats comme vous aussi charmants. Et puis nous vous donnons rendez-vous la prochaine fois. Bisous à tous.
10: Au revoir.
5: Au revoir. C'est pas mal, Florent, mais il va falloir trouver des candidats un petit peu plus percutants, puis surtout des mots un petit peu plus simples, hein, parce que ça a l'air un petit peu compliqué.
11: C'est
5: je pense.
11: C'est dur, mais bon.
5: Il va falloir trouver des règles du jeu un petit peu plus simples, parce que là, j'ai un peu peur que ça soit un peu plus compliqué pour les gens, quoi.
11: Ouais, je sais pas.
5: En tout cas, on a fait une bonne émission, hein.
11: Ouais, c'était pas mal.
5: Super. Tu veux chercher un café?
11: Ouais, j'y vais, d'accord.

0: Ah, c'était chic.
1: J'ai eu à voir de l'argent, mais j'ai plus.
2: Il y a
1: plus.
2: Galanterie. Hein.
1: Bah, alors là.
0: De toute manière, dis-toi bien, il dit merde pour la bonne année, Sébastien.
1: Voilà, exactement. Voilà. C'est ce qu'il a marqué sur sa carte. Et voilà. Tu dis la galanterie aujourd'hui, il y a plus de galanterie qui tienne. Hein. C'est bon, restaurant, ça coûte relativement cher, on peut pas inviter à chaque fois.
0: Qu'est-ce qu'elle voulait,
2: Angélique ? Non, c'est pas forcément des restaurants, ça peut être des petits gestes.
0: Oui, des petits, les femmes, elles sont très petits gestes.
1: Des petits gestes.
0: Ça vous gonfle.
2: Je ne veux pas de grandes choses, forcément.
1: Tu veux que je fasse comme geste à Julia ? Je vais faire un bras d'honneur au moment donné de l'addition ? C'est comme Franck Dubois dans son spectacle, à un moment donné, il est au restaurant avec la nana, il y a un truc à faire. Et à la fin, à un moment donné, il demande l'addition. L'addition arrive sur la table et puis il fait un geste, et puis il met la main sur l'addition, il fait « Tu permets ?» On partage. Ça, c'est très bon à faire en soirée, ça peut le faire. Angélique, tu nous as envoyé une photo de toi et ta copine. Alors, t'es qui ?
0: Ah, c'est moi qui avais le courrier.
2: C'est qui, hein ?
1: T'es laquelle ?
2: Alors, je suis celle qui a le débardeur blanc.
1: Ah bah très bien, ce que j'allais dire, si c'est l'autre, on arrête.
0: C'est mort. C'est sympa, oh, ta copine.
2: Écoute,
0: on part au supermarché. Hein.
1: Mais je plaisante, Angélique,
0: Elle est pas mal, non ?
1: Oui, Angélique.
2: Non, mais c'est qu'une photo. Non, en fait, le principe, c'était que j'avais l'intention de venir te voir au studio parce que j'étais vraiment intéressée pour ton émission éclectique, en fait, dimanche soir. Étant donné que je vais sur Paris ce week-end.
0: Donc, d'ailleurs, elle voudrait savoir si c'est possible.
2: Exactement,
0: de venir ce
2: Julia.
0: Week-end. Voilà.
1: Normalement, non.
3: Oh non,
0: allez.
4: T'as arrêté un trumeau, mon
1: gars. Attendez. J'ai dit normalement, et là tout le monde a l'air d'avoir la réponse.
4: Bah normal.
2: Ouais. Alors, ouais.
1: Je peux.
0: Normalement, il va.
1: Normalement,
0: non.
1: C'est non.
2: Ouais. Oh.
1: Mais.
2: Voilà. Une exception peut-être. Hein.
1: Mais.
0: Quel âge tu as ?
2: J'ai 19 ans.
0: Ah, bah c'est bon.
1: C'est oui.
0: Il n'y a pas de problème.
1: Pourquoi vous n'avez pas commencé par ça,
2: hein.
1: Ah oui. Bon, normalement, c'est non.
2: Ouais, d'accord.
1: Mais.
0: Comme t'as 19 ans.
1: Comme t'es jolie.
2: Bientôt 20 ans, quand même.
1: Ah,
4: mais re-regarde la photo.
2: Mais bon, c'est pas l'âge, hein, c'est la mentalité quand même. Hein.
1: Je vais re-regarder la photo. Parce que je vais regarder...
2: Non, mais j'aime pas trop cette photo.
1: Non, mais je vais regarder en pleine lumière. C'est où tu viens une demi-heure avant éclectique et que tu te barres au moment donné où ça démarre. Où tu viens pendant l'émission. On est d'accord ?
0: Qu'est-ce que ça veut dire ?
2: Ça veut dire quoi, ça ?
3: Ça veut dire que... Bah, attends !
0: Bah, ça veut dire quoi ?
3: Bah, normalement, attends, j'allume la lumière.
0: Oh !
3: Ah ! Allez !
1: Banco, tu peux venir 10 minutes.
3: Oh, ouais, c'est cool. Devant.
2: Mais quelle générosité, Max.
1: Ah là là là là.
2: Ta bonté te perdra, mon pauvre petit.
0: C'est pas grave, Angélique, c'est un branleur.
1: T'as une belle écriture. Je suis un branleur. Grand balai maintenant, je suis devenu un homme, tu sais, j'ai grandi depuis.
2: Il est pas en 30 ans de devenir un homme,
0: un homme.
1: La dernière fois qu'on s'est vu,
0: t'as pas grandi.
1: Non, j'avais quoi, 25 ans. Non, j'ai pas bougé, c'est vrai que j'ai pas pris un iota.
0: Il n'y a pas de problème.
1: C'est vrai, j'ai même rajeuni dans ma tête, c'est devenu de pire en pire, Angélique. C'est quoi le service que tu voudrais avoir ?
2: C'est ça, c'est devenir. Assister à ton émission, moi,
0: écoutez.
1: Alors, est-ce que tu peux leur expliquer, toi, qui as fait quand même bien souvent de la radio, est-ce qu'il y a franchement quelque chose à voir dans les studios ?
0: Mais toi ?
1: Non, mais je sais bien, c'est déjà énorme, mais en dehors de ça. Non, mais sérieusement, qu'est-ce qu'il y a à voir ? Non, mais imaginez-vous quand même qu'on est en train de parler là, comme on est en train de se parler.
0: Non, parce qu'il bosse, le mec, il bosse.
1: T'as entendu le mot ?
0: Il bosse !
1: Tu vois ?
2: Oui.
3: Vous voyez que je bosse ?
4: Qui bosse ?
0: Toi ?
4: Ah oui.
1: Bon. Je bosse, moi.
0: Non, mais sincèrement, Angélique, passe ton chemin.
2: Oui.
0: Geoffrey n'est peut-être pas si loin.
1: Ouais. Non, mais... Et moi, c'est le conseil que te donnerait Fildar et Manu, c'est de passer ton chemin sur moi, parce que... Comme ils disent, je vais briser quelqu'un.
3: Il va te ruiner le crâne.
1: Voilà, c'est ce qu'il dit.
0: Mais parce que lui, c'est juste comme ça.
1: Ah non ! Ah non, c'est pas vrai.
0: Bah, c'est juste pour la voir.
1: Ah oui.
0: Ah bah alors, qu'est-ce que tu dis ?
1: Ah, tu dis juste comme ça, une histoire de cul, machin. Attends, c'est pas le genre de la femme.
0: Moi, je parle pas de cul.
1: Ah bon, c'est d'accord, tu dis
0: c'est juste... Je sais bien que t'es un grand romantique, avec toi, c'est des histoires d'amour, tout ça, ça dure très longtemps.
1: Oh là, t'es en train de dire...
0: Des lettres.
2: Oh là là là.
0: Ivy, il est le roi du petit geste.
2: C'est vrai, mais
0: comme j'avais pas 19 ans, il m'a pas invité au restaurant.
1: C'est vrai. Tu t'es pas invité au restaurant la dernière fois qu'on s'est vu ?
0: Non, je crois pas.
1: Mais tu rigoles ou quoi ?
0: Moi, je crois pas.
1: Bah, je te jure que si.
0: Bah
1: non.
0: Il faudrait m'inviter.
1: C'est pas vrai.
0: C'est moi qui choisis le restaurant.
1: C'est toi qui as payé ? Attends, excuse-moi, c'est toi qui as payé ?
0: Oui, mais je m'en souviens plus.
1: Bah voilà, moi je m'en souviens.
0: Mais moi je me souviens que t'as pas payé.
1: J'ai pas payé ?
0: Non.
1: Eh ben je vais te rappeler.
0: Enfin, t'as payé plus que moi.
1: Je vais. Je vais repayer, je vais te ramener le relevé d'identité banque,
0: parce qu'en plus tu prends des notes.
1: Ah bah je coche Julia.
0: Tiens, j'ai marqué. Oui, en plus, 237
1: francs au Batifol.
0: Attends, au Batifol. T'as vu comment s'éclate.
1: C'était là qu'on était, dans un Batifol.
0: Ouais, un Batifol.
1: Voilà,
0: ouais.
1: Bah, c'est toi qui nous avais emmené là-bas aussi.
0: Ah, bonne journée.
1: Ah bah oui, bah tu penses. Ah. Angélique.
0: Oui. Après il m'a fini son CD.
1: Bah oui, et je lui ai fait la totale. Le Batifol et Ricky Larsen Show. Je veux dire, la journée était gâchée pour
0: là. Je suis rentrée, c'est contente. Hein. Mais qu'est-ce que c'est que ce
1: bordel? Angélique, amoureuse de moi quand même?
2: Comment?
1: Pardon. Amoureuse de moi quand même un peu ou pas?
0: Comment on peut être
2: amoureuse de toi?
0: Non.
2: Ah là là, mais. Non, mais.
0: Un type qui te regarde pas dans les yeux, tu peux pas être.
1: Qu'est-ce qui te fait kiffer en moi, grave?
2: Ta personnalité.
0: Je pourrais pas avoir un amoureux, moi aussi.
1: T'entends?
2: Attends, Julia, mais je peux pas te parler et que tu parles aussi en même temps que moi.
0: Oui, mais comme tu viens dimanche, c'est que moi je le verrai pas, tu vois.
1: T'es pas un peu jalouse quand même, Julia?
0: Mais non, mais elle vient dimanche. Tu lui as dit qu'elle pouvait venir dimanche. Hein. Tu peux pas revenir en arrière.
2: Julia, si toi aussi t'es jalouse, et moi étant donné que je le suis aussi, ça va pas le faire.
0: Ah non, mais moi ça va. Hein.
2: Ah ouais?
0: Ouais, moi j'ai donné.
1: Ouais.
2: Parce que moi je suis assez possessive quand même.
0: Hein. Ah bah garde-le.
2: Ouais.
0: Garde-le, viens le chercher, garde-le.
1: Julia s'en veut d'avoir raté le coche à l'époque où on bosse ensemble.
0: Le coche, la mouche du coche, ouais.
1: Elle sentait qu'il y avait un truc à faire et voilà, elle a pas réussi à passer le.
0: J'ai pas trouvé le truc, hein.
2: Est-ce que tu l'as trouvé depuis, non? Tu sais pas ce qui a merdé en fait.
0: Le truc avec lui?
2: Ouais.
0: Il faut jamais avoir des histoires avec les gens avec qui on travaille.
1: Ah non, ça, jamais.
0: Ouais. Jamais.
1: Oh là là.
2: Ils n'ont pas mélangé travail et plaisir.
1: Oh là là là là. Ça, c'est un truc à pas faire, ça, Angélique. Ouais. Conseil d'amis que te donne Julia et que je partage.
0: Eh oui. D'accord. C'est d'ailleurs pour ça que nous sommes toujours.
1: Voilà, exact. Et ne jamais mélanger le travail et la vie privée. C'est
2: très
1: dangereux.
2: Écoute, seulement moi, je ne travaille pas avec vous, donc.
1: Non, mais là, c'est un conseil pour plus tard, dans l'avenir, parce que un jour, tu vas être amené à travailler, genre, tu vas passer ta vie au chômage.
2: Non, mais je travaille en dehors de mes études, mon cher.
1: Tu fais quoi comme études?
2: Études de gestion, comptabilité, en première année BTS.
0: Pour ajouter tes additions.
1: Ah, pas mal.
2: Et par ailleurs, je suis animatrice de karaoké.
1: Ah, ça, c'est déjà moins bien. D'accord. Donc on supprimera ça et tu pourras t'occuper de tous mes comptes et de toutes mes sociétés. Mais Julia a raison parce que ça c'est pour les jeunes qui nous écoutent derrière leur poste de radio et ça leur sert pour demain.
2: Ouais.
1: Ne jamais fréquenter des gens. Déjà que c'est pas facile de fréquenter des gens. Non mais même en privé comme ça, en cercle d'amis, des gens avec qui on travaille toute la journée.
0: D'ailleurs parce que nous on se voyait pas tellement en dehors.
1: Jamais même.
2: Non mais attends,
1: honnêtement pour rappeler les souvenirs. Angélique, autant moi je fréquentais un petit peu Jenny comme ça de temps en temps.
0: Un peu, hein, il l'a touché un peu, mais c'est tout. Hein.
1: J'ai touché 2-3 fois Lenny Bar et peut-être mis une fois le doigt dans la chatte.
0: Oh.
1: Et peut-être.
0: Oh, mais dis pas des trucs comme ça.
1: Non, d'accord.
2: Oh. D'accord.
1: Je vais peut-être bouffer un peu le clito.
0: Oh.
1: Des choses comme celle-ci. C'est pas sûr.
0: Oh là.
1: Ça, il y a du doute.
0: Mais qu'est-ce que tu racontes?
1: Si elle était là, je sais pas ce qu'elle dirait.
0: Ah ben elle adorerait.
1: Qu'est-ce que c'est?
0: Elle pleurerait à l'idée du souvenir.
1: Ça, j'ai peut-être fait, mais c'est un truc à pas faire.
0: Mais nous pas.
1: Mais attends, nous, sérieusement, jamais, Angélique, tu connaissais Julia à l'époque, on était avec Jenny.
2: Un petit peu, ouais.
1: Un petit peu.
2: C'est léger à cette époque-là.
1: C'est léger. Ouais, c'était l'émission qui était légère.
0: Ouais.
2: Oui, oui.
0: T'as raison,
2: oui,
0: t'étais là du
1: coup. Ouais. Mais on se fréquentait jamais en dehors du travail.
0: Non, on se fréquentait pas, non.
1: Non, c'est vrai.
2: Ah d'accord.
0: Non, parce qu'il avait déjà la grosse tête.
1: Voilà. Non, parce qu'elles avaient bossé 2 heures par jour, elles avaient terminé, alors que moi j'avais encore du boulot derrière. C'est que moi je continuais mon émission.
0: Ouais, t'as raison.
1: Ouais, c'était pas ça.
0: Bon,
1: Angélique, ton service c'était ça en fin de compte.
2: Comment?
0: Bon, donc tu peux venir.
1: Voilà, dimanche.
2: Oui, d'accord.
1: Alors vraiment, copain, hein.
2: Ah, mais oui. Non, mais je viens déjà samedi matin au studio.
1: D'accord.
2: Pour voir un ami qui travaille aussi avec toi. Enfin, avec toi.
0: Ah, mais.
2: Non, c'est notre animateur.
1: Attention, on ne couche.
0: Il partage pas, hein.
1: On ne couchera pas ensemble, hein.
2: Non, mais.
1: D'accord. Mais vraiment pas longtemps, hein, parce que ça va remonter aux oreilles.
2: Ah, c'est-à-dire.
0: Qui est parti?
1: De ma copine.
0: Ah, toujours la fameuse.
1: Mais
0: aux oreilles, elle a les oreilles de Mickey?
1: Non, absolument pas.
0: Tu lui as pas offert?
2: En fait, il est en
0: certaines. C'est sympa pour l'école.
1: Si tu la voyais, elle est magnifique.
0: Ah,
1: non, mais sérieusement. Ah, bah tu sais, quand t'es amoureux.
2: Il est amoureux, là.
1: Alors, je suis amoureux. Ah,
0: t'es amoureux?
2: Ah là là.
0: Ah ouais?
1: Ouais.
0: Ah, ça a changé depuis l'autre fois.
1: Bah ouais, ça a changé, parce que c'était celle d'avant dont je te parlais.
0: Ah,
1: c'est pas la même.
0: À part ça.
1: Ah non, ça a tout complètement changé, c'est fini.
2: Ah,
1: puis au début, je la connaissais pas bien, puis à fur et à mesure de la rencontrer, comme ça, plus on se connaissait, plus je me disais, mais t'es amoureux?
0: Ah, parce que tu te parles dans la glace.
1: Bah non, mais tu penses que tu t'aperçois que t'as des comportements que t'avais pas habituellement ou que t'as eu il y a très longtemps.
0: Ouais,
1: tu dis,
0: raconte-nous.
1: Bah, qu'est-ce que tu veux que je te raconte? Je peux pas non plus rentrer trop dans les détails parce que sinon ça va être compliqué, si.
0: Mais ton petit cœur, quand tu dois la retrouver.
1: Non.
0: Tu sais plus conduire, t'as des bouffées de chaleur.
1: Non, ça va pas jusque là, non.
0: Ah, bah, c'est pas trop.
1: Non, mais je suis constipé.
2: Oh, non. Bah, ça change il y a quelques semaines, t'avais la gastro, quoi.
1: Voilà, exactement. Elle m'a dit pendant 3 jours on se verra pas, j'ai eu la gastro.
0: Ah
1: ouais,
0: là, là. Bah, voilà. Remarque, il vaut mieux qu'elle soit pas là. Hein.
1: Non, dans ce cas-là, il vaut mieux qu'elle soit pas là, c'est sûr, parce que c'est pas facile à
0: elle
1: vivre.
0: Elle a senti le truc venir.
1: Elle a senti venir. Elle s'est dit, écoute, je vais te laisser 3-4 jours, fais le point, on verra après. Non, mais je sais pas, je me sens...
0: Et vous êtes fait le petit déjeuner avec les animaux?
1: Les petits animaux.
0: C'est sympa.
1: Non, on a fait le
0: déjeuner avec les personnages. Tu sais qu'ils viennent te dire bonjour.
1: Ah, Disneyland, Paris,
0: oui.
1: Dans l'hôtel Disneyland.
0: Ah, faut pas le brancher.
1: Non,
0: tout de suite,
1: non, je l'ai pas fait ça. Non, on a pris le petit déjeuner. On était...
0: Pour les enfants, c'est sympa.
1: Non, par contre, je trouve qu'un truc, si je peux me permettre, pour revenir sur le Disneyland Paris, petit peu lourd.
0: Non, je te permets pas.
1: Quand on voit le prix, non, sérieusement, quand on voit le prix
0: parce
1: qu'on
0: que là,
1: paye.
0: Il a payé, hein.
1: Non, non, oui, ça, j'ai payé le prix fort. Mais c'est pas le problème. Simplement, connaissance que j'ai donnée et quand je vois le prix des chambres, qui sont en plus.
0: Oh là là.
1: Ah oui,
0: ça douille, hein.
1: Quand on voit le prix des chambres qui sont les
0: pour
1: plus
0: ce que t'en as fait.
1: Disneyland Paris qui sont les plus simples, tu vois, pour ce qu'on a fait, genre, peut-être 3-4 fois l'amour.
0: Mais non, je croyais qu'elle ne voulait pas avant de partir, tout ça.
1: Ah, je sais plus.
0: Pas,
1: ah, ouais, elle m'a dit, ah oui, c'est vrai, elle m'a dit, ouais, ouais. Ah, oui, alors elle m'a dit, tu ne me toucheras pas, mais je viens, il n'y aura que Mickey qui aura touché.
0: Voilà.
1: Donc, on n'a pas fait l'amour, excuse-moi, je me trompe.
0: Bah oui.
1: On a pas fait. Quand je vois le prix des chambres les plus simples, ouais. Et que si tu veux ton petit déjeuner au lit, vous savez combien il faut rajouter par personne?
2: Au moins 100 balles.
1: Non, quand même pas. Mais 60 francs.
0: Bah, oui, ce qui fait 120. Mais c'est le prix normal dans n'importe quel hôtel, j'imagine.
1: Non, mais tu payes. De toute façon, le petit déjeuner, c'est le petit déjeuner compris. Mais
0: oui,
1: simplement pour
0: mais
1: l'avoir
0: faut
1: dans la chambre.
0: Mickey. Ouais,
1: simplement, je parle pas du petit déjeuner, c'est le
2: ouais,
1: room
2: le service. Dans la chambre, en fait,
1: voilà.
2: Ah, bah, arnaque, ouais.
1: Non, ça déconne.
0: Ouais, bah tu lui as offert quand même. Bah toute la
1: non,
0: journée,
1: parce que
0: putain, le prix du petit déjeuner, machin.
1: Je vais dire une bonne chose, Julia. Julia, on va rentrer dans les détails. On s'est dit, enfin c'est plutôt elle a bien raison, et sur le coup je le remercie, et elle écoute pas, mais si quelqu'un nous écoute, vous lui direz demain, vous lui transmettrez sur son portable qu'elle a bien fait. Elle n'a pas voulu prendre le... J'ai vraiment l'impression que c'est vraiment, ça devient très scientifique. Par principe, elle n'a pas voulu prendre le petit déjeuner, non pas à cause du prix, quoi qu'encore. C'est vrai que c'était, je trouve ça un petit
0: mais
1: peu
0: elle
1: abusé.
0: Avait hâte.
1: Non, c'était l'intérêt, et je trouve que c'est très joliment joué de sa part, c'est très finement amené. C'est le fait de se déplacer pour aller prendre le petit déjeuner, ça nous obligeait forcément à être bien réveillés et donc à démarrer la journée du bon pied et être à 10h bel et bien
0: et
1: dans le parc.
0: Tu n'emmerdes pas après le petit déjeuner?
1: Non, justement.
0: Eh oui,
1: on n'avait pas le temps.
0: Pas
1: non, parce que de toute façon, j'avais pas le droit de la toucher.
0: Ah bah oui.
1: Alors que si
0: à part ça, c'est un week-end sympa. Hein.
1: Alors qu'Angélique, et j'explique à Julie aussi, c'est que si par malheur j'avais voulu mettre ces 60 francs supplémentaires pour prendre ce petit déjeuner au lit, je veux dire, à un moment donné, on n'était pas à l'abri.
0: Pas à l'abri.
1: On n'était pas à l'abri d'un truc,
0: arrête,
1: tu vois.
0: Pas à l'abri.
1: Tu vois.
0: Voilà.
1: D'une gaule frénétique.
0: Bon, alors donc Angélique vient dimanche.
1: Voilà.
2: Très bien, très bien. Voilà.
0: Et elle vient voir un peu Mickey, quoi.
1: Voilà. Donc si tu veux.
0: Sans Mickey.
1: Voilà. Mais tu te feras toucher par le Mickey, mais pas le mien. Hein.
2: Ah, d'accord.
1: D'accord, Angélique.
2: D'accord.
1: Bon, bah écoute, on va gérer ça hors antenne, d'accord?
2: Ça marche, merci.
1: Bon, et je préviens tout de suite.
2: Oui.
0: Oui.
1: Les auditeurs, les amis de l'entourage proche. De ma princesse, je vais appeler princesse, hein, puisqu'on est maintenant en train de parler Disneyland Paris. Vous ne dites pas un mot de tout ça.
0: C'est sûr, tu penses, ils vont se...
1: Je sais bien.
0: Mais elle écoute pas?
1: Bah non, mais elle est au ski, là.
2: Ah.
0: Elle a une vie très pitante.
1: Ah, il se passe plein de choses.
2: Elle va rencontrer un beau moniteur.
1: Figure-toi qu'elle en a rencontré un. Hein.
2: Ah.
1: Et je trouve ça génial pour elle. On peut dire quand même, on peut déconner, non? Le premier qui y touche... Je descends là-bas en tire-fesse.
0: En luge.
1: Là, j'y vais en luge, en tire-fesse, en n'importe quoi. Je lui fais boire du vin chaud jusqu'à la fin de la nuit. Et je lui enfonce un bâton de ski dans le cul.
0: Ah bah voilà.
1: Ah ouais. Ah ouais, bien vulgaire, c'est bien crade. Bien dégueu comme il faut. Angélique, tu quittes pas, je te repasse au standard.
2: Merci, François.
1: Alors, on va faire une petite pause et après on va revenir avec Xavier et Mathieu.
0: Ouais.
1: Hein, je t'explique. Il y en a un qui est de Romans. Tu sais où c'est Romans?
0: Non.
1: Non, bah je sais pas, on lui demandera. Et puis de Paris, on va jouer au jeu des catégories. Et après, il y a des monsieur et madame. Alors ça, tu connais, on appellera des monsieur et madame la tarte. Quelque part en France, on ne sait pas sur quoi on va tomber, donc ça peut être plutôt bon esprit.
0: Oui.
1: Et puis voilà, quoi.
0: Valérie
1: de Toulouse, bon bah, vous allez me la rappeler, apparemment il y a un problème. Mais c'est pas grave parce qu'on va aller en direction des monsieur et madame. Alors ça, c'est le truc en ce moment qui fonctionne bien sur le soir. Tu connais, hein, on en a déjà fait. Hein, comme
0: tarte,
1: par exemple, lesquels
0: Monsieur, Madame, la tarte.
1: Par exemple, c'est ce qu'on va faire ce soir. On sent que tu suis bien mon émission tous les soirs.
0: Oui.
1: Donc on va faire des Monsieur, Madame, la tarte. Et ce qu'il faudrait, c'est que au moment donné où ça va décrocher, je vais dire allô la tarte. Nous on dit à poil.
0: Ouais.
1: La tarte au poil, au poil. Au poil. On est d'accord. T'as pas l'air convaincu.
0: Non, mais moi je dis rien, moi je suis invité, je regarde.
1: Ah non, mais attends, faut pas déconner. Ah bah, si tu veux venir travailler régulièrement, ça va être comme ça tout le temps, hein.
0: Si tu veux.
1: L'émission n'a pas évolué d'un iota,
0: ah,
1: hein.
0: Ça,
1: ça a même tendance à se dégrader maintenant que j'étais tout seul. Alors, attention, livre, on appelle des monsieur, madame, et ça me fait bien rire, ça. Personnellement, de réveiller des gens, souvent on tombe sur des personnes âgées. J'aime bien ça. Ah ouais, mais petit con. Exactement. Plus je vieillis, plus je deviens petit con.
0: Il y a des mecs qui arrêtent pas de transporter des trucs.
1: Ah, il y a du vol de matériel ordinateur, je sais pas ce qui se passe, mais.
0: Au secours, la direction.
1: Alors, monsieur et madame, la tarte. La tarte au poil. Bien sûr, vous pouvez faire ça chez vous. C'est très drôle. Ça mange pas de pain. On aurait pu faire des monsieur et madame.
0: Ah oui, je pense que c'est pour une tarte.
1: On aurait pu faire monsieur et madame Lagarce. On se réserve ça pour demain. On a des monsieur et madame Jospin, des monsieur et madame Latruffe. On en a fait beaucoup, hein, parce que.
4: 14 000, là, depuis.
1: Non, mais on en a à raison d'un par soir.
0: Ouais, puis comme ça, on répond pas, toi.
1: Allô?
5: Oui.
1: Allô, monsieur Latarte?
3: Au poil!
1: Au poil!
0: Mon dieu.
1: Ah oui? T'as vu, vous avez même pas, on recommence. Allô, monsieur Latarte?
5: Oui.
3: Au poil!
0: Mon dieu.
1: On recommence.
4: Allez, on
1: Allô, monsieur Latarte? Allô, monsieur Latarte? 1, 2.
5: Au revoir, oui.
1: Oui, monsieur Latarte?
3: Au poil! Mais des poils!
1: Voilà. Donc,
0: Ah ouais, c'est bien.
1: Ah, c'est drôle, hein.
3: Donc, non, c'est bon, ça.
1: Et en plus, Julia, le but du jeu, c'est qu'il faut qu'on en fasse 3.
0: Ah bon? Bah, alors, vous avez gagné un CD.
1: Non, parce que là, il faut commencer. Donc là, on a fait un monsieur, madame.
0: Ah, 3 la tarte.
1: Ah oui, mais avec un autre truc. Donc, qu'est-ce qu'on pourrait faire maintenant? La tarte, tatin.
0: Ouais.
1: Forcément. Donc, on y retourne. Attention.
0: Moi, je m'éclate.
1: Ah oui, bah, c'est clair, hein. Si t'as envie de te barrer, tu peux. Ah, mais ils adorent ça, les auditeurs. Et moi, je suis là pour faire de la radio pour eux, tu sais. Moi, je les aime trop.
0: Ouais,
1: je vous aime trop, je vous adore.
6: Allô?
1: Allô?
0: Allô?
1: On se fait à poil?
4: Ah ouais.
1: Allô, madame Latarte?
6: Oui.
3: Au poil!
1: Ah, peut-être pas entendu, peut-être pas le sonotone. Allô, madame Latarte?
6: Oui.
3: Au poil!
0: Mais vous êtes bien, hein.
1: Allô, madame Latarte? Madame Latarte? Merde. Allô? Vous m'entendez? Madame Latarte? Allô?
0: À mon avis, elle aurait mieux compris tatin.
1: Allô, madame Latarte?
6: Oui.
3: Au poil!
0: Allô, madame Latarte?
1: On se fait un petit tatin?
4: Oui, allez.
1: Allez, tous ensemble. Madame Latarte?
6: Je ne vous reconnais pas, monsieur.
1: Madame Latarte? Allô, madame Latarte?
6: Bonjour.
1: Bon, voilà, ça y est, elle a raccroché. Très bien. Allez, un dernier. Qu'est-ce qu'on peut se faire, Julia? Qu'est-ce que tu nous proposes? On a fait, non?
0: Non. Qu'est-ce moi, je propose rien.
1: T'oses pas faire ça, non?
0: Non.
1: C'est pourquoi c'est de gêner les gens. Ah, on les dérange pas, ils dorment pas, ce
0: Non, non, bien sûr, là, elle a été complètement endormie.
1: Mais regarde la télé jusqu'à plus soif, ces gens-là. Il n'y a pas la mire qui apparaît.
4: Ça dort pas à ce temps-là.
1: Mais ça dort que quand il y a la mire.
0: Ah oui, mais il n'y a plus la mire,
1: maintenant,
0: ils dorment plus.
1: Mais non, je sais bien, ils regardent et puis ils reprennent le matin avec fête à bonheur. Ils arrêtent plus, mec. Ils regardent la chasse, ils dorment plus. Ça fait à peu près...
0: Ah, la chasse, c'est bien. Hein.
1: Ça doit faire un an ou deux.
0: Dormir.
4: Tarte à quoi, là?
1: Au poil.
4: Allez,
1: ça dépend sur qui on tombe.
4: Fout au poil.
1: Ça dépend sur qui on tombe. On se fait une tarte au poil.
4: Allez.
1: Non, on a fait des graves.
0: Ah oui.
1: Ah oui, non, on a fait des trucs très très graves.
0: Et là, ils se marrent, les auditeurs.
1: Par exemple, à monsieur et madame Delon, allô Delon, oui, on vous réveille, oui, bon, on réveille pas un flic qui dort, par exemple.
0: Ah, mais ça, c'est déjà plus joli, ça.
1: C'est vrai, mais c'est plus mignon. Bah, ça veut pas être fin tous les soirs. Hein.
4: Non, non, pas.
1: Allô, madame la tarte.
6: Oui,
3: au poil.
6: Qui c'est?
3: Au poil, c'est tout, des poils.
1: Madame Latarte?
6: Oui.
3: Au poil!
1: Je pense pas, tata. Allô, madame Latarte? Madame Latarte? Allô, parce qu'on n'a pas entendu.
6: Au poil!
0: Ah, mais elle est géniale.
1: Voilà. Madame Latarte?
6: Ta mère.
1: Non, non,
4: à poil. À poil. Ma mère à poil.
0: Oui.
4: Ma mère à poil, elle a l'habitude.
6: Devant le Prézunique.
1: Ouais,
3: ouais,
1: ma mère à poil devant le Prézunique. D'accord, ok, très bien. On vous embrasse en tous les cas.
6: Oui.
1: Bonne fin de nuit.
0: Je trouve que vous pourriez lui envoyer un CD, là.
1: Ça va pas, non.
0: Oh,
1: non.
0: Bah
1: elle est pas
0: si,
1: censée savoir qu'on est, qui on est. Attends, madame.
0: Moi, je vais lui dire qui sont.
1: Madame Latarte.
6: Oui.
3: Tantan.
1: Ça marche aussi.
0: Oui, mais là, il y a eu, c'était plus rigolo.
1: Ah oui, il y avait plus rigolo.
0: Ouais, ouais.
1: Bon, bah écoutez, Madame Latarte. Madame Latarte.
6: Oui.
1: Au visage.
6: Bon, vous faites chier là, hein, ça commence à faire.
0: À faire.
1: Oh, vous pouvez me passer votre mari derrière?
6: J'ai pas de mari.
0: Mais c'est qui parle?
1: Allô? Il est derrière. Allô?
0: Voilà.
1: Bah ça rigole pas là.
4: Il y a une embusquée.
1: Allô, monsieur Latarte?
5: Oui, c'est moi.
1: Au revoir!
0: Ah mais ils sont sympas.
1: Tu vois, rigole.
0: Ah, ils sont très sympas.
1: Bien.
0: Ouais.
1: Bon, tu m'as reconnu? Allô?
5: Allô?
1: Allô, tu m'as reconnu?
5: Non.
1: Bah comment tu... Merde. T'as vraiment l'air du manger. Tu m'as reconnu ou pas?
7: C'est Bernard.
1: Tu sais qui je suis? Allô?
6: Allô?
1: Allô, monsieur Latarte? Monsieur Latarte?
5: Ouais, je t'écoute. Bon, je n'ai rien à pas, j'ai ton numéro, c'est pas un problème.
1: Non, vas-y, c'est quoi? Ça m'étonnerait, c'est quoi mon numéro? Si tu me donnes mon numéro en direct, vas-y, tu vas voir.
0: T'as
1: vas-y,
0: un CD.
1: Donne mon numéro. Allez, vas-y. Fais-nous croire que t'as mon numéro, ça m'étonnerait.
5: Bah, si, je l'ai ton numéro.
1: Vas-y, donne-le.
5: Allô?
1: Allô?
5: Ouais.
1: Monsieur Latarte?
5: Oui, c'est lui-même.
1: Oh, poil! Bon, tu m'as reconnu?
5: Non, je t'ai pas reconnu.
1: Allez, arrête tes conneries. Hein?
5: Ah non, c'est les présentations. Moi, tu connais mon nom, je me reconnais le tien.
1: Je sais pas.
5: Bah alors, tu te dégonfles?
1: Ouais, je me dégonfle, ouais.
5: Ah, t'es qu'une couille molle?
1: Ouais! Je suis qu'un PD.
5: Eh bah, j'en ai bien l'impression, ouais.
1: Ouais, je suis un dégonflé.
5: Eh bah alors, présente-toi.
1: Mais je peux pas!
5: Pourquoi?
1: Mais parce que j'ai pas le droit.
5: Ah bon?
1: Non, parce qu'après tu vas me faire un procès.
5: C'est quoi le but du jeu?
1: Bah rien, c'est allô monsieur Latarte au poil, monsieur Latarte tatin.
5: Ouais.
1: C'est tout.
5: Putain.
0: Non, faut les excuser hein.
1: Oui, non, faut, je suis avec une amie à moi. Mère, voilà.
5: Ouais, ouais. Tu vas avoir des problèmes là parce que j'ai ton numéro, tu sais, ça craint.
0: Ah, ouais.
1: Bon bah je vais arrêter.
0: Mais soyez gentils, ouais, bah, c'est simple.
1: On va arrêter.
5: Ouais,
1: on recommencera pas. Ce qui est génial, c'est que les mecs te font croire qu'ils ont ton numéro.
0: Ouais.
1: Donc, ils te menacent que tu auras des problèmes pour justement te faire flipper, dire bon, moi je recommence pas à appeler ce mec-là, il a mon numéro, il va me faire chier.
0: Ouais.
1: Alors que là, il peut raccrocher.
0: Ouais.
1: Et je le rappelle vers minuit.
0: Ouais.
1: Et je recommence. Et au poil, lui il me dit, j'ai ton numéro. Ça va vraiment chier. Toi, tu fais croire que tu flippes, tu le rappelles à 1h, à 2h, à 3h.
0: Ah oui, on peut faire ça toute la nuit. Hein.
1: On peut faire ça toute la nuit. Non, on vous dérangera pas plus longtemps, monsieur Latarte.
5: Ouais.
1: Hop, au poil! Voilà, et puis voilà. Très bien, en plus il a raccroché, c'est impeccable comme ça. C'est très drôle, voilà, donc c'est tous les soirs. Je suis fait passer pour un problème de France Télécom.
0: Oui.
1: Donc on a vu un monsieur, madame Lacarpe. Madame Lacarpe, ne quittez pas, on a un problème, on va vous mettre en ligne avec quelqu'un. En gros, j'ai eu un monsieur, madame Lassolle, j'ai eu 4 noms de poissons, j'ai eu les 4 en ligne, puis si vous quittez pas, je vous fous dans un aquarium. Bon, il y en a qui l'ont très bien pris, il y en a d'autres qui l'ont moins bien pris, il y a des trucs sympas comme ça. Alors donc on a, elle est plus là la demoiselle?
4: Occupée.
1: Attends, je l'ai eu à l'instant, on l'a rappelé, c'est occupé. Bon, Valérie raccroche.
4: Elle est dans son camion là, tu me raccroches le téléphone Valérie.
1: Elle est dans son camion.
4: Ouais, elle est routière.
1: Ah.
0: Oh, bah elle doit avoir le kit main libre.
1: Ah bah oui, ça va pouvoir t'expliquer. Comment ça fonctionne. C'est vrai que quand je réfléchis bien et quand je regarde ce truc là, c'est vraiment laid.
0: Oui, c'est très laid.
1: C'est pas très.
0: Ah, mais ça, tu le caches. Hein,
1: non, c'est pas très beau.
0: Quand
1: ouais.
0: Tu dragues, tu l'enlèves.
1: Hein. Ça, c'est clair. Parce que
0: moi,
1: c'est vrai.
0: Si je fais monter quelqu'un dans ma voiture, je le sens. Hein.
1: Puis surtout pour une nana, ça fait, je veux pas dire encore pour une vegan, mais ça fait un peu vibro quand même. Mini vibro.
0: Ouais.
1: Ah, ça fait vibro portable quand même. Non, mais un truc comme ça, c'est gros quand même.
0: Ouais, enfin, c'est pas énorme, ça dépend à quoi tu compares.
1: Ah non, mais évidemment.
0: Oui.
1: Non, mais je compare pas à... Non.
0: Si toi, pour ça, c'est gros, on a bien fait de...
1: Bah, c'est gros, ça ressemble un petit peu à ce que... À mon épaisseur, c'est au niveau... Attends. Au niveau largeur, en tous les cas, ça ressemble un petit peu. Je parle, bien entendu, à la hauteur, non pas en haut, hein, mais...
0: Là.
1: Non.
0: Ah bah si, là.
1: Ah bah non, là, non, voilà, ici, là. Ah. Voilà, là, ouais. Alors, là, ça ressemble énormément. Allez, là.
4: Ouais.
1: Bah, dis donc, Valérie.
8: Oui.
1: Tu me copies là?
8: Oui.
0: Bon. On entend la route là.
1: Ah oui, 22 ans de Toulouse. Alors Valérie.
8: Bonjour.
0: Bonjour.
1: Alors avec Julia tout à l'heure, on a parlé comme ça très rapidement du fait qu'on pouvait rencontrer des gens dans son métier.
8: Tout à fait.
1: Qu'on trouvait que c'était une très mauvaise idée.
8: Voilà. Alors ben moi justement, au contraire, moi je trouve que c'est une très bonne idée parce que justement, moi j'ai rencontré l'homme de ma vie.
1: D'accord.
8: Voilà.
0: Oui, mais si t'es routière, on dit routière ou routier?
1: Je sais pas,
0: que,
1: on peut utiliser...
8: On dit routier aussi.
0: Ouais, routier, moi je trouve ça plus joli.
1: Ouais.
0: Vous voyagez pas mal tous les deux, donc vous voyez pas trop. Moi je parlais de travailler au jour ensemble.
8: Non, mais parce que moi, si tu veux, on a eu un enfant ensemble, donc moi je suis à mi-temps, et donc là, exceptionnellement, je roule la nuit, mais sinon je suis à la maison.
0: Oui, donc vous restez pas sur le même lieu de travail toute la journée, c'est ça dont je parlais. Et qu'en général...
8: Si.
0: Ah bon?
8: Si, oui.
0: Mais lui,
8: au départ, c'était mon patron.
1: Promotion canapé.
0: Ah oui, d'accord.
8: Non.
0: Il lui a fait un petit, tout ça. Je reste à la maison, je garde le camion.
8: Ben en fait, c'est une belle histoire parce que quand je suis allée me présenter pour le travail, donc on est tombé amoureux, ça a été le coup de foudre et voilà.
1: Et voilà.
8: Donc, on a un beau bébé qui a 8 mois et on se marie au mois de mai.
1: Il a quel âge ce monsieur?
8: Il a 28 ans.
1: Ah ouais, joli.
0: Ah ouais. Non, il doit obligatoirement avoir 75 ans.
1: Bah, quand tu dis un patron, 22 ans, des fois je me méfie, des fois ils ont la trentaine bien passée. Là, bah, c'est pas le cas. Hein.
8: Non.
1: Bah, c'est bien. Quand tu disais toi, non, tu trouves ça plutôt bien. Enfin, c'est le hasard qui fait. Après, effectivement, on peut pas calculer. Hein. On peut trouver des gens très intéressants sur son
0: travail.
1: Oui, moi
0: j'aurais pu tomber amoureuse de toi.
8: Voilà,
1: par exemple,
0: tu m'as pas plu.
1: Par exemple,
0: je suis pas forcée. Hein.
1: Par exemple, ça m'a rangé dans un sens.
0: Bah, voilà,
1: parce que j'avais beaucoup bu ailleurs.
0: Oui, bien sûr, ma voisine.
1: C'était
0: ma voisine.
1: À l'époque, c'était ta voisine, ouais.
8: Ça peut poser des problèmes dans certains boulots, quoi, mais bon, pas tout le temps, quoi, la preuve.
1: Bah ouais, ça se gère, hein, je pense, hein, je sais pas, moi je connais pas ce problème, mais j'imagine ça doit se gérer, c'est un truc.
8: Sûr que, ouais, avant j'ai travaillé dans la restauration, et c'est sûr que là, bon, il y a eu pas mal d'histoires de couple, et bon là, c'est pas...
0: Ça moi je trouve ça mieux de se quitter un peu et de faire son truc de son côté, mais bon.
1: Comment ça?
0: Bah, c'est-à-dire, chacun bosse dans son truc.
1: Toi, tu serais jamais, bon, sans déconner.
0: Mais j'en sais rien, j'en ai pas rencontré un.
8: Sympa de bosser ensemble. Hein.
1: Non, mais en imaginant.
0: Qui
1: t'aurais pu être contre Total au départ. Il y a des gens qui ont des principes qui est, même si. Non, c'est pas possible parce que ça, c'est casse-gueule, quoi.
0: Ouais,
1: T'es pas contre ça.
0: Ah non, parce que ça m'est arrivé.
1: Ah, de
0: c'est l'expérience, hein.
1: Ah, t'es sorti avec des gens qui
0: avec
1: étaient.
0: Avec qui je travaillais, ouais.
1: Waouh.
0: Ah ouais, mais.
1: Waouh.
0: C'était pas là-bas.
1: Ah, c'était pas là-bas?
0: Ah non,
1: ah, d'accord,
0: c'était
1: okay,
0: pas
1: très
0: là-bas.
1: Bien. Bon, ok, Valérie, je pensais en savoir un
0: là-bas,
1: petit peu
0: y en
1: plus
0: avait
1: sur
0: eux. Un qui valait un clou.
1: Ouais. Bon, et oh.
8: Bah, c'est quoi?
1: Bon, et puis ceux qui étaient bien, ils étaient prêts aussi.
0: Bien sûr.
1: Je dis pas ça pour moi.
0: Bien sûr.
1: Bon, Valérie, en tout cas, t'es heureuse.
0: Non.
1: Valérie, t'es heureuse.
8: Ah oui, tout à fait.
1: Bon, tout se passe bien, donc c'est génial.
8: Très heureuse.
1: Très bien. C'est vrai que, après, pour faire la petite parenthèse, 22 ans, être routier, tu fais quoi comme trajet? C'est long? C'est des longs trajets?
8: Non, là je fais juste le trajet sur autoroute, donc c'est pas très...
1: Balèze quand même,
0: et
1: hein.
0: Le bébé, il est où?
8: Le bébé, à la maison, il dort avec papa.
0: Ah,
1: non, c'est beau quand même.
8: Voilà.
1: Comme
8: c'est chacun notre tour, c'est un coup c'est lui qui part, un coup c'est moi, et voilà.
1: D'accord, bah méfiez-vous qu'un de ces quatre, il n'y en a pas un qui part pour toujours.
8: Non.
1: Ça peut arriver.
0: Mais en fait, t'as de bonnes idées.
8: Ça peut arriver, non,
0: je ne le sais pas.
1: Il y a un fuyard. Un fuyard. Non, franchement.
0: Tu prends ton camion avec ton main libre et on te voit plus.
1: Ah non. Puis en plus, mon main libre ne fonctionne pas avec mon portable, donc je peux rien faire avec. Et puis, j'ai pas de camion. Quoique, des fois, je me demande si je troquerai pas ma voiture contre un camion.
0: Ouais, bien sûr.
1: J'aimerais bien voyager un petit peu, rouler, pendre. C'est que t'as de la chance, Valérie.
8: On peut pas faire routier pour voyager, Max. Hein.
1: Non, c'est vrai. Non, mais je voyage avec vous tous les soirs et toutes les conneries que vous pouvez me raconter, franchement. Non, je voyage beaucoup. Et non, mais j'aime bien la route. Moi, j'aime bien rouler. T'aimes bien rouler, toi aussi, Julien.
8: Oui, moi, j'aime bien. Ça, mais bon, faut pas faire routier pour pouvoir
0: moi,
8: voyager.
0: J'aime bien, mais il y a plein de cons, hein.
8: Notamment... Maintenant, tu peux plus rouler.
1: Ouais.
0: Ceux qui mettent les
8: fibrouillards. Heureusement, d'ailleurs, hein, heureusement, parce que sinon, il y en a beaucoup qui exagèrent, mais bon, faut pas faire routier pour voyager, c'est pas ça, tu vois.
1: C'est vrai. Mais moi, j'aime bien rouler, en tout cas, j'aime bien me balader, prendre des heures comme ça. Galoper dans la pampa, comme dire. Non mais
8: manger du bitume.
1: J'aime bien. Il y a qu'un truc que je trouve vraiment également là qui m'énerve horriblement,
0: ouais,
1: c'est les péages. Non mais en dehors des feux de brouillard, c'est les péages.
0: Ouais. Ça arrête un peu.
1: Non mais ça, déjà ça te, tu perds de la vitesse.
0: T'habites loin?
1: Non, mais quand je fais de la route, parce que quand on parle de faire de la route, c'est pas faire 3 km, c'est vraiment rouler sur des fois sur des 200 km.
0: Ah ouais.
1: Non, je trouve que ça coûte cher.
0: Quand tu vas voir la mer?
1: Non, quand je vais pas voir la mer, mais quand je vais par exemple pour citer par exemple une ville qu'en ce moment je maîtrise pas mal, le Nord, à Lille, ouais. Par exemple.
0: Rien que Lille.
1: Non mais là-bas, je
0: vais... Ski à Lille?
1: Oui.
0: Ah oui, d'accord.
1: 74 francs aller, 74 francs retour.
0: Non, 150 mais c'est un radin.
1: Non,
0: oh là
1: non
0: là,
1: parce que on en a parlé la dernière fois. Moi, ce que je trouve, j'en ai parlé.
0: Et ça paye le bitume.
1: Mais oui, mais ça paye le bitume. Mais Valérie, toi qui es sur la route, moi je trouve ça hallucinant qu'on paye aussi cher. Donc 150 francs aller-retour.
8: Hein.
1: Non, ce qu'on devrait faire quand même en priorité, l'autoroute, c'est vrai qu'ils sont quand même bien entretenus, mais c'est des éclairés.
8: Non mais nous, on paye plus cher les camions. Hein.
1: Moi, je comprends pas comment. Pardon.
8: On paye plus cher, nous, les camions.
0: Mais c'est normal, vous êtes plus lourd. Vous abîmez plus.
8: Oui.
7: Il y a plus de. C'est non, mais je comprends pas que ça soit pas éclairé. Par contre, très sincèrement, les autoroutes.
8: Ah oui, ça c'est certain, oui, parce que c'est sûr.
0: À l'étranger,
8: à part quand on arrive sur les aires de repos où là c'est bien éclairé, mais c'est certain qu'il y a certains endroits où.
7: Voilà, faut m'expliquer un truc. Peut-être que tu le sais, Julia ou Valérie ou quelqu'un pourrait nous expliquer. Tu sais, des fois, il y a des parcelles de 2-3 km, tu sais pas, sur l'autoroute comme ça.
0: Ça doit être des trucs très dangereux.
7: Mais non, c'est des lignes droites par moment. Moi, quand je le fais là-bas, c'est des pures lignes droites.
0: C'est dangereux tout d'un coup.
8: Mais parce qu'il y a une aire de repos.
7: Non, même pas.
8: Ah bon?
7: Ah non, je crois pas.
0: On passe devant.
7: Non, il y a des moments. L'aire de repos.

0: Moi, je suis persuadé, sans déconner.
1: Attends, c'est son métier, c'est la route.
0: Non, mais elle, non.
2: Ben, moi, je pense que c'est comme ça, quoi. Je suis pas sûre, mais bon.
1: Mais là, tu roules en même temps, non?
2: Oui, oui.
1: C'est 1000 balles.
0: Non mais là elle pense, donc on rappelle quand même qu'elle est routière quoi, donc.
1: Donc elle sait à peu près.
0: Non mais c'est pas compatible.
1: C'est logique.
2: Non, c'est pas que je sais, mais
0: pas
2: bon, je doute
0: routier.
2: Que c'est comme ça, c'est pour la sécurité, je pense.
0: Non mais on peut pas imaginer. Moi c'est un truc qui me tracasse, franchement. Il faut qu'on trouve une solution. Je veux qu'on m'explique. Il y a un air d'autoroute.
1: Donne une.
0: Bon, oui, mais c'est pas celle-là, moi, que je crois qui est bonne.
1: Bah alors c'est quoi? Bah donne-nous la tienne.
0: Je ne sais pas. Peut-être qu'ils font des tests. Non, peut-être qu'ils testent.
2: Non.
1: Des parcelles pour voir s'il y a moins d'accidents sur 500 mètres.
2: Non, mais Max,
0: c'est pas sur 500 mètres, c'est ça le problème, Julia. C'est que c'est pas sur 5 km. Donc on nous annoncerait 4 km avant l'aire d'autoroute et 4 km après.
1: Mais c'est peut-être une région qui est riche.
2: Non, et puis de toute façon, ça coûte trop cher. On peut pas éclairer toutes les autoroutes.
1: Il y a certains pays à l'étranger, en
0: Belgique. En Belgique, tout est éclairé. Bon, le goudron est dégueulasse.
2: Oui, non, mais c'est bien. En Suisse, c'est pareil. Les camions n'ont plus le droit de rouler sur les routes. Ils sont sur les trains, mais bon.
0: Mais je crois qu'il faudrait entretenir moins souvent le goudron.
1: Mais ça, il y a des gens qui souffrent près des routes où il y a beaucoup de camions.
0: Non, mais c'est possible que ça soit ça.
2: Et oui, mais
1: le type, il y a des camions qui lui passent toute la journée sous le nez, il y a de quoi rajouter.
2: Eh oui, non, mais il faut bien qu'on roule aussi. Hein.
1: Alors, mais c'est pas mal, sur les rails, non? C'est comme ça, vous reposez. Oui, mais vous pouvez vous reposer.
0: Ouf. Tu sais, Julia, là,
1: dormez dans le camion.
2: Non mais ça coûte beaucoup trop cher, tu vois. On va pas enlever les autoroutes pour faire des chemins de fer, c'est pas possible.
0: Moi je préfère en tout cas les autoroutes belges, c'est-à-dire peut-être moins entretenues au niveau du goudron, éclairées et pas de péage. Et pas de péage.
1: D'accord.
0: Je sors avec une belge. Ouais, qu'est-ce qu'il y a?
3: On m'a donné la réponse au standard pour l'électricité là.
1: Alors
3: C'est donc c'est sur la 1, c'est ça, c'est la 1.
0: Oui, mais je crois que c'est un peu partout. Hein.
3: Et c'est au début que c'est éclairé. C'est au début de la 1.
0: Ah non, à un moment donné, non. Quand
3: parce
0: on
3: qu'il m'a dit que
0: près de Lille, à un moment donné, c'est éclairé sur des fois 3 km, mais il n'y a pas d'aire d'autoroute, je suis
3: voilà,
0: désolé.
3: Mais oui, c'est ça. Mais on m'a dit qu'en fait, ils avaient testé le truc, ils avaient essayé d'éclairer le truc, qu'ils s'étaient rendu compte que ça coûtait trop cher, donc ils avaient lâché l'affaire.
0: Ah, c'est des petites parcelles, des fois,
1: faut
0: c'est des tests.
1: Combien ça coûte.
3: Voilà.
0: Mais c'est pas normal. Mais non, puis en plus, merde, on paye quand même cher. Non mais attends,
3: je sais pas, moi je prends l'avion.
1: Vachement radin.
0: Mais c'est pas une question d'être radin, c'est une question que l'argent, je trouve, qui est mal utilisé. Quand tu vas à Deauville, par exemple, moi par exemple,
1: prends les départementales.
0: Bon, moi par exemple, je passe tous mes week-ends, je vais à Deauville.
2: Et les nationales aussi, c'est quand même mieux que les départementales.
0: Ah oui, mais ma chérie.
1: Mais ça doit coûter plus cher.
0: Non mais.
2: Par la nationale, non.
0: Au
2: gratuit par la nationale.
0: Ma chérie, au niveau de la fatigue. Attends, quand moi je vais à Lille en voiture à minuit, j'ai pas envie d'arriver à 6h du matin, quoi. Hein. J'ai pas envie de me taper tous les petits villages et les stops et les. Non mais c'est vrai, c'est lourd. Ouais. L'autoroute, l'avantage c'est que.
1: Bah, t'as qu'à aller très vite et tu sautes le péage.
2: Ah bah oui mais Max, faut savoir ce que tu veux. Ou tu vas vite et tu payes, ou alors tu prends la nationale, tu payes pas
1: et voilà.
2: C'est plus long.
1: Et tu fermes ta gueule.
0: Non mais expliquez-moi,
1: on te le dit.
0: Non mais l'argent du péage qui soit plus utilisé sur des parcelles d'autoroute plus longues, je sais pas, par exemple sur 200
1: km. Mais si tu veux, ça te permet, ils construisent une autoroute. Et après toi tu payes. Et pendant ce temps-là, ça rembourse la construction. Et après, ça rembourse l'entretien.
0: Eh, c'est remboursé depuis belle lurette, arrête tes conneries.
1: Mais non, à chaque fois ils font des branches nouvelles, des trucs, des machins. Dès qu'il y a une branche.
0: Arrêtez, vous me faites marrer tous les politiques. Non mais combien on paye à Deauville?
1: Ah, mais j'en sais rien. Chier avec des trucs là, moi je paye pas.
3: Et tu payes aussi les sculptures, des fois tu passes sur le bord des autoroutes, t'as des sculptures, t'as des machins bizarres.
1: Des horreurs,
0: Oh mais attends, il y a pire que ça.
3: Horrible.
0: Des
3: nains sur des champignons.
0: Est-ce que tu crois que t'en as quelque chose à foutre?
1: Ils ont le droit de se mettre où ils veulent.
0: Non mais sérieusement, qu'est-ce que t'en as à foutre de payer des nains de champignons orange ou violet? Tu crois que ça va gagner la soirée? En plus quand tu roules la nuit, tu les vois pas.
3: Non.
0: Parce qu'ils sont pas éclairés ceux-là.
1: Ils ont pas éclairé.
0: Non mais
1: nains.
0: Sérieusement. Ça pour te foutre des banderoles fluorescentes, bonne année, joyeux l'an 2000, ça t'en fout plein la gueule. Non mais sérieusement, il faut éclairer les autoroutes.
1: Ouais.
0: Non mais je rigole pas Valérie. Hein. Non
2: oui,
0: mais moi
2: ça.
0: Je suis. Je reviens un petit peu, je veux pas être trop lourd là-dessus.
1: Non, mais est-ce que tu ne l'es pas du tout?
0: Sur les 5-6 km où c'est éclairé, t'as une meilleure visibilité et du coup.
4: Plus de tempo. Live.
0: Fais-moi énergie, vas-y.
4: Énergie extravagance. Extravagance, c'est chaud, chaud, chaud.
0: Avec l'écho et tout, hein.
1: Ouais.
0: Bon, DJ Maxime, dans un instant, on va te retrouver.
4: Oui.
0: Le problème, c'est que ce soir, la machine est là,
1: elle est là. Sur la montagne.
4: C'est chaud. House music, les Stardust.
0: Stardust, bien sûr. Allez, vas-y, mets le feu.
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0: Ça fait deux mois qu'on l'a, ça fait deux mois qu'on fait ça tous les... Dès qu'on l'a. À mon nom, on le faisait tous les soirs. Hein.
1: Ah oui.
0: Tous les soirs, les auditeurs voulaient le petit 5 minutes de DJ Maxime.
1: Ah d'accord.
0: Alors DJ Maxime, vas-y, mets le feu. Allez, vas-y, mets le feu.

0: Ah, c'est quoi celui-là? Ah, vas-y, vas-y, mets-le, mets-le, mets-le, mets-le. Bon, on arrête là?
1: On arrête là.
0: Toujours en forme, hein, DJ Maxime. Hein.
1: Toujours en forme.
0: Tu sais que t'as vraiment une cote de popularité qui monte en flèche. Hein.
1: La pêche.
0: Voilà, ce qui est bien avec toi, c'est que tu peux dialoguer très facilement. C'est vraiment d'une simplicité, ça fait plaisir. Maxime, c'est vrai qu'on a peu parlé, je proposais que de l'avenue de Julia. Qu'est-ce que t'aimes dans la vie?
1: Alors dans la vie, j'aime bien sortir d'aller en boîte pour mettre le feu, je vais à la piscine me régaler.
0: À la piscine se régaler.
1: Je vais nager tout seul en célibataire, j'ai plus de copine.
0: Ah, c'est super ça.
1: Je suis largué.
0: C'est bien d'être largué.
1: Je suis bien tout seul, j'aime mieux mettre le feu avec l'ouvre-boîte.
0: Voilà.
1: Ce Rodez Radio, là, reprend plus de tempo, là. Ouais,
0: parce que le problème, c'est qu'en ayant une nana, c'est difficile de mettre le live en ouvre-boîte en Europe 2, hein, quand t'as une copine.
2: Ouais.
0: T'es d'accord, Maxime?
1: Je suis d'accord.
0: Il vaut mieux être seul, hein.
1: Ouais.
0: Tu connaissais, Maxime, une émission qui s'appelait Chez la Watt sur France 2?
1: Non.
0: Non, tu regrettes?
1: J'ai jamais connu.
2: Chez les cassettes.
0: T'aimerais que Juliette t'envoie des cassettes?
1: Oh oui.
0: Oh oui, j'aimerais bien. Tiens, DJ Maxime, reste avec nous, on va accueillir Agira.
3: Allô? Alors,
0: c'est d'origine quoi, Agira? Bonsoir.
4: Bonsoir.
0: Agira, bonsoir. Tu te réveilles, Agira?
3: Oui, je suis là, bonsoir.
0: Super, c'est d'origine quoi, Agira?
3: Je suis d'origine marocaine.
0: D'accord, très bien. Alors.
3: Alors, oui, voilà, donc je voulais rappeler à Julia l'émission qu'elle présentait, animée avec...
2: Ah, j'ai oublié, ouais.
0: Ah, mais ça l'a pas du tout stressé, c'est qu'une fois que tu lui as dit qu'on allait parler du doc et tout ça,
3: oui.
0: Elle a attendu qu'il le dise. Deux secondes après, elle était debout avec une clope.
1: Et elle commence... Toujours la clope.
2: Ah oui, toujours, ouais.
0: Et elle commence à nous dire, ok, je suis invité, mais c'est pas une raison pour me chier dessus, d'accord?
3: Oui, je voulais savoir.
2: Tu parles pas comme ça, du coup.
0: Non, Julia, c'est
2: vrai. Oui,
3: voilà, je voulais savoir, qu'as-tu retenu de cette émission avec Doc?
0: Ah bah dis donc,
5: bah, elle est toute calée, voilà. Dans la prévention routière maintenant.
2: Ah, c'était la dernière.
5: Ouais,
2: bravo.
5: Quand même.
2: Ah,
5: la meilleure.
2: Ah dis donc.
0: J'avais même interviewé, enfin bon, ça aurait pu faire une interview. J'avais donné la parole.
2: Ah oui.
0: Au directeur.
2: Ah, c'était truqué.
0: De BMW.
2: Ah oui.
0: Ouais, quand même, j'ai un
2: et
0: bon.
2: T'as eu la voiture
3: pour thème.
2: La prévention routière, c'est la dernière.
3: Oui.
2: Après, on n'a plus revu le doc.
0: Bah, il y a eu 12 émissions quand même. Hein.
2: Ah oui, oui, oui. Ah, on faisait des bons scores.
0: On est allé jusqu'au bout. Non, 12 ou 10? 10, parce qu'on n'a pas fait l'été. On a dû faire 10 émissions.
2: Non, on a fait
0: 11. 11.
2: Non,
0: moi,
2: 10,
0: ai...
2: 10.
0: 10. Moi, j'en ai fait 9.
2: Ouais.
1: Max?
0: Ouais.
3: Et petite apparition de Denis aussi.
0: Ouais, Skyrock, c'est de la merde. DJ Maxime, pas bougé. Ah ouais. Agira, où tu dis?
2: On s'en fout.
0: Agira.
3: Oui, et puis il y avait aussi une petite apparition de Jenny quelquefois.
2: Ah non.
0: Ah non.
3: Ah si?
0: Ah non.
2: Jamais, non.
0: Ah bah non, quand même, on a fait l'émission Agira, on s'en souviendrait quand même.
2: Ah non, non, non, jamais.
0: Non, tu confonds là. Non mais il y a quand même
2: y a pas de génie, hein.
0: en dehors de tout ça parce que Julia est là qu'on en parle, mais non mais il y a des bons souvenirs quand même, parce que là on est là en train de déconner, on parle du doc, etc. C'était pas à la fin, c'était un petit peu plus tendu, mais il y avait quand même au début un bon esprit. Par contre, ce qui était marrant, moi ce que je trouvais très intéressant dans ce concept là, un, c'est que c'était du direct et que ça rappelait la radio. Il y avait quand même combien il y avait dans le public, 300-400 personnes,
3: ouais. Hein, c'est Max, ça qui était dans le public, oui.
0: Non mais même quand on chauffait la salle, il y avait une bonne ambiance, c'était souvent des gens qui étaient pro fun, en tout cas qui nous appréciaient bien.
2: Non, on avait de la chance, on avait un super réalisateur.
0: On avait un très
2: On en a eu deux, on a eu Revon et Massimo Mangarano.
0: Ouais, on a eu des bons.
2: Super réalisateurs.
0: C'est vrai d'ailleurs.
2: Super équipe. Mmh. Vraiment.
0: Et
2: ça, c'est vraiment des bons souvenirs parce que c'était, on avait la chance d'avoir des grands.
0: Ouais.
2: Et que c'était très sympa.
0: Parce que
2: nous qui étions tout petits.
0: Bah, on n'avait jamais fait de télé, on n'avait jamais.
2: Ouais, non, mais c'était très bien. Très,
0: enfin,
2: très
0: moi,
2: bien.
0: Je faisais rien, mais c'était surtout pour Julia et c'est pas toujours simple, hein. Il faut,
2: non, ça, c'était pas simple.
0: C'était pas simple. Après, il y a les popotes internes et tout, c'était encore moins simple. Mais c'est marrant de travailler sur un concept de talk show comme ça.
2: Non, mais c'était une très bonne idée, mais. Mais bon.
0: Voilà. Bah vas-y, balance, allez, mets
2: un
0: putain, il y a prescription maintenant.
2: J'ai pas envie.
0: Non mais t'as raison.
2: Prescription en
0: doc. Voilà. Je sais pas.
2: Non, j'ai
0: Agira,
2: pas envie.
0: Qu'est-ce que tu retiens,
2: j'ai
0: toi,
2: pas
0: de ça? Parce que c'est quand même des bons souvenirs, merde. La fresque qu'il y avait derrière, elle était belle.
2: Ah, elle était belle. Alors et le titre de l'émission.
3: Et puis le groupe aussi de... Enfin, de soirée.
2: Enfin, ils sont venus qu'une fois. Hein.
0: Le groupe, quel groupe?
2: Écoutez, des groupes
3: de musique.
0: Ah oui, il y a eu un groupe.
2: Enfin, il y a eu un peu. Et puis après,
0: ils ont arrêté.
2: Ça faisait trop de sous.
0: Bah, et puis surtout, ça n'avait aucun intérêt.
2: Très
3: sérieux. Il y avait une idée. Il y avait Max aussi. Il y avait Max.
0: Bon, ça, ça avait un intérêt certain.
2: Mais Max et moi, on s'entendait très bien. D'ailleurs, on partageait la même loge.
0: C'est vrai. Et on était, c'est vrai qu'on s'éclatait bien. Et moi, le pied que je prenais réellement, c'est que je chauffais la salle avant.
2: Et à la cantine. J'aimais bien la cantine.
0: Et c'est vrai que
2: c'était convivial, la cantine. c'était fait avant.
0: C'était quoi déjà ça?
2: On était très tôt.
0: Ah oui.
2: Et vous étiez très sympa.
0: Oui, c'était très sympa. On se marrait bien.
2: On était beaux, maquillés, tout ça.
0: Non, c'était bien. Moi, je garde des bons souvenirs en tous les cas. Je dis pas que c'est grâce à ça que ça m'a vraiment. Je me suis vraiment dit, je vais faire de la télé parce que je trouve ça intéressant, parce que c'est venu bien après tout ce que j'ai pu faire après. Mais moi, j'en garde un bon souvenir malgré tout. Moi, en dehors de tout ça.
2: Moi, ce qu'il y a, c'est que j'ai vu des gens changer parce qu'ils avaient leur tronche à la télé. Et...
0: Ouais.
3: Ah oui, ça, on peut savoir les noms des personnes.
2: Ah bah, il y en avait pas beaucoup à l'écran. Hein.
0: Je citerai pas de médecin.
2: Ça rend fou.
0: Non, ça rend fou.
2: Ça rend fou certains, et je sais pas, ils sont mal entourés, ça les rend fou.
0: Voilà.
2: Alors c'est un peu dommage, surtout quand
0: toujours
2: des beaux métiers.
0: Ouais, voilà. Il n'y avait pas lieu d'être, quoi. Je veux dire, il y avait juste des émissions. C'est vrai que bon, voilà. C'était sur une chaîne hertzienne le soir, c'était sympa, il y avait un bon truc.
2: Ça aurait pu être un truc qui aurait pu bien fonctionner si certains n'avaient pas.
0: Moi j'aimais, nous sur place, moi je me marrais bien en tout cas. Moi je me suis bien éclaté, quoi. Je garde de très bons souvenirs de tout ça, quoi.
2: Sauf la dernière où on me donnait pas les bonnes informations dans la réglette.
0: C'est vrai.
2: À part ça,
0: Ah carrément.
2: À la dernière.
0: Ça allait à ce point-là.
2: Ah oui.
0: Ah les salauds.
2: Donnait pas la bonne information.
0: Ah les salauds.
2: Je me plante.
0: Moi ce que j'adorais par contre, c'est un truc qui me gavait, maintenant je vais le dire, c'est que bon, pour Julia et le doc c'était important, c'est même primordial, c'était les répétitions. Moi je n'avais aucun intérêt à y être, si ce n'est bon pour écouter un petit peu ce qui s'est passé, pour parce qu'on aime dire il y aura un tel qui sera là pour l'interviewer machin, mais bon, quand je vois aujourd'hui avec l'expérience, je dirais ça, je pourrais arriver 10 minutes avant, je regardais mes fiches et tu sais, terminé. Donc j'étais présent quand même.
2: Ouais.
0: J'étais présent aux répétitions.
2: 4 fois l'émission.
0: 4 fois l'émission. Donc j'arrivais vers 15h ou 16h pour l'émission qui avait lieu à quelle heure? 10h30.
2: Ouais, 11h.
0: Putain, 11h15. Oh là là là là, j'en pouvais plus. Et là par contre, j'avais des maux de tête pas possible. C'est chaud d'attendre, c'était lourd. Enfin,
2: bon,
0: pour toi, ça va.
2: Bon, de la télé, t'as pas...
0: Non. Non, ça m'a pas. Mais toi, encore, t'avais du boulot, mais moi, j'avais rien d'autre à faire qu'à écouter.
2: Moi, à la fin, j'avais tout le boulot.
0: Ah ouais, donc 4 fois écouter les intros.
2: Moi, je passais un mois à préparer l'émission quand même.
0: Il y avait un mois de boulot quand même à gérer, hein.
2: Ouais,
0: bah les appels à les témoins, les témoignages, sélectionner,
2: rencontrer les gens,
0: rencontrer les jeux, c'est un peu comme dans de la rue, tout ça, c'est du boulot.
2: Il y en a un qui arrivait 10 minutes avant.
0: Ah bon?
2: Ah ouais.
0: Qui ça?
2: Ah bah je sais pas.
0: On cite pas de nom, hein.
2: Non.
3: Bon. Faut pas oublier non plus que Max rince l'œil quand il y avait Vanessa Demouy.
2: On avait fait une belle émission.
0: Avec Vanessa Demouy.
2: Avec que des mannequins, dis donc.
0: Ah ouais, elle était là.
2: Je
0: m'en souviens pas.
2: Il y avait Carambeu, non? Elle était pas là, là. Comment elle s'appelle? Adriana machin.
3: Il y avait Natacha, oui, celle.
2: Ah Natacha, voilà.
0: Ah je m'en souviens pas. Ça.
2: Ah oui, oui, elles étaient belles.
0: Moi, ce que je me souviens, je crois qu'il y en avait un qui avait fait, c'est pas le mec, le grand qui a fait le film La Haine, ou qui a fait Ma cité va craquer.
2: Si, mais.
0: Qui à un moment donné, je sais pas quoi, il s'est levé, il s'est barré. Ça, c'est chaud. Il y en a un qui s'est barré.
2: Oui, oui.
0: Je crois que c'était lui, hein.
2: Oui, oui. Si on parlait avec le doc, ils étaient pas du même avis.
0: C'était assez électrique.
2: Et il y en a un autre qui a envoyé des petits Suisses aussi, parce qu'il n'était pas d'accord.
0: Ah oui, c'était très drôle.
2: Bien.
0: Moi, j'adorais, j'aimais bien. J'aimais bien. Moi, ce que j'adorais, je sais pas, moi, je garde, maintenant, quand j'y repense, il y a des moments, on me disait, bon, Max, alors, il y avait un truc qui était marrant, par exemple, parce qu'on parlait de l'oreillette où on donnait des fausses infos à Julia, et moi,
2: c'était... pour la dernière.
0: Pour la dernière. Moi, ce qui était marrant, c'est que quand je donnais la parole, quand je levais le doigt, donc je devais lever le doigt pour montrer à un assistant réa que je voulais prendre la parole parce que j'avais un témoignage intéressant à donner, qui était transmis au réalisateur, qui retransmettait dans l'oreillette de Julia ou du doc pour que lui puisse se retourner automatiquement vers moi en disant ah apparemment Max est dans le public, il y a quelqu'un. Et à ce moment-là, quand je donnais la parole, attention, Maxime. Maxime.
2: Ah ouais.
0: Et je disais donc c'est qui?
4: C'est Maxime.
0: C'est Maxime. Bah, si tu peux, c'est bon, on arrête avec Maxime. Et qu'au moment donné où je donnais donc je donnais la parole à la personne, je tendais le micro et quand j'étais face caméra quand même de temps en temps avec le mec, et forcément là on pouvait pas s'empêcher de me dire des conneries dans le
2: dans l'oreillette
0: et toi tu dois garder ton sérieux, tu sais, quand tu parles de la prévention routière et que tu as le directeur de BMW et que t'as le réa qui dit en déconnant pour c'était vraiment pour le côté déconnade, c'était t'as, vas-y, embrasse-le, dis-lui qu'il a une sale cravate, ou, faut savoir que ça se passe comme ça, très souvent d'ailleurs, contrairement à ce qu'on peut croire, toi tu essaies de garder ton sérieux, et je me souviens, il y a des moments, j'avais envie d'être des fois, j'étais là, j'ai dit, fends ta gueule, tu sais, t'as envie de te marrer.
2: C'est pour ça que t'avais l'air bonnet.
0: Voilà, et j'avais l'air bonnet, et j'en ai gardé des très bons souvenirs.
2: D'avoir l'air bonnet.
0: Ouais, non, mais cette ambiance, en fin de compte, ce décalage que vous ne pouvez pas avoir, c'est une émission où on traite un sujet sérieux, et en dehors de ça, il y a de la bonne déconnade, quoi.
3: Mais tous les animateurs de Fun Radio, c'est ça qui était intéressant.
0: Puis il y avait Arnold qui a fait une émission et qui s'est fait virer après.
3: Il
0: s'est fait remercier.
2: Ouais, c'était pas sympa parce qu'Arnold, on lui avait dit faut déconner.
0: Arnold. Oui.
3: Il devient quoi?
0: Il travaille pour le cinéma. Et bah on a fait une
3: donc il y a pas longtemps. C'est une chronique cinéma.
0: Non.
3: Que je me rappelle bien.
0: Après oui, mais là aujourd'hui, puis on le voit. Vous l'entendez à l'antenne sans peut-être vous en apercevoir. Je n'en dis pas plus.
3: D'accord.
0: Voilà. Tu disais quoi par rapport à Arnold?
2: Bah, je disais qu'Arnold, c'est pas sympa parce que j'ai vu quand ils l'ont briefé, etc. Ils lui ont dit faut déconner, faut que ce soit le côté fun, faut ceci, faut y aller à fond. Donc lui, il s'est lâché comme un fou dans
0: c'était,
2: le public.
0: C'était quoi l'anecdote déjà?
2: Je me souviens.
0: Il avait donné. C'était pas la parole avec une.
2: Ah, une nana qui avait des gros seins, je m'attends quoi.
0: Ou une grosse, je sais pas quoi.
2: Ouais. Et bon, il s'est fait virer alors que c'est
0: elle était
2: exactement
0: costaud.
2: Ce qu'on
0: non,
2: lui avait demandé.
0: Elle était assez enveloppée et à un moment donné, il lui donne la parole. J'ai dit non, apparemment, vous êtes enceinte. Alors qu'en fin de compte, c'était une fille qui était quand même assez costaud, quoi.
2: Je me souviens plus, mais
0: et
2: enfin,
0: la direction
2: il avait
0: n'avait pas apprécié. La direction n'avait pas du tout apprécié. Et le lendemain, et un jour, on est venu me voir, on m'a dit, bon, tu veux faire,
2: de la télé?
0: Ouais, tu veux faire de la télé? Je dis, bah, ça dépend, c'est pour quoi faire. Je dis, bah, voilà, pour remplacer Arnold, tu donnes la parole au public et tout, tu vas t'éclater, il y aura 400 personnes et tout. Bah, ouais, c'est combien? Alors, on m'a donné le prix? Bah, ouais, samedi soir, ouais, je veux être libre. Non, mais c'est quand même hallucinant, la télé, hein. Ouais, encore une petite anecdote, je ne donnerai pas les prix, hein, pour moi, personnellement. Un jour, j'ai demandé à être augmenté un petit peu, j'ai dit, ça serait bien si je pouvais un petit peu plus. Et deux jours après, on m'avait augmenté, on m'avait mis le double.
2: Non.
0: Je te jure.
2: Bah, t'as de la chance, moi, on m'a pas augmenté.
0: Non, mais sérieusement. Non, mais je peux te le dire maintenant, c'était hallucinant. On m'avait donné le double. Du jour au lendemain, on m'avait donné le double. On me demande si j'étais satisfait.
2: Là, j'aurais demandé le triple.
0: Bah, ouais, le triple, t'aurais eu, ouais, ça t'aurait fait con. On balance pas.
2: Ah, mais je peux dire combien.
0: Non, non. T'as des cassettes de ça, Agira?
3: Non, j'en ai pas, non.
0: Moi, j'en ai quelques-unes, moi,
2: ouais.
0: Que j'ai archivées.
2: Je les ai toutes.
0: Tu les as toutes?
2: Ah oui, je les regarde plus. Hein.
0: C'est vrai, tu les regardes pas? Ah, j'aimerais non. Bien, moi, pour me marier, j'avais une sale gueule, j'avais
2: ah,
0: les
2: oui,
0: cheveux longs.
2: Ah oui, moi aussi, il me faisait des coiffures.
0: Tous mes glissons et tout.
2: Ah, moi, il me faisait des coiffures. Hein,
0: ah ouais, ça durait des heures, putain.
2: Ah ouais.
0: Moi, j'étais pas fan de maquillage.
2: Ah, moi, j'aimais bien, je trouvais que j'étais quand même beaucoup mieux.
0: T'étais mieux?
2: Ah ouais.
0: Ah ouais.
2: Ah ouais.
0: Bah, moi, non, je trouve pas que
2: t'es... Ah ouais.
0: Non, t'es encore plus jolie.
2: Ah,
0: non, mais c'est bien.
2: C'est naturel.
0: Il y a des trucs marrants quand même dans le milieu de la télé. Il y a du bon et du mauvais.
2: Il y a pas mal de cons aussi.
0: Ouais. Mais l'intérêt quand même c'est de faire de la télé en direct.
2: Ouais.
0: Je trouve que vraiment c'est le côté.
2: L'intérêt c'est de pas faire de télé du tout.
0: Oh quand même.
2: Ah non.
0: Ah, faut s'entourer de bonnes personnes. Moi j'ai eu la chance en faisant Technomax d'avoir un producteur, un réalisateur et des assistants que j'adorais. On était vraiment famille, ce qui fait qu'on pouvait tous dire en plateau, on pouvait se permettre plein de choses et ce qui nous a permis de faire ce qu'on a fait pendant Technomax. Mais c'est vrai qu'il faut tomber peut-être sur la bonne équipe.
2: Ouais,
0: sinon,
2: ouais.
0: Quand tu commences à avoir moi du peu que j'ai vu ou sur M6 ou tout ça, quand tu commences à avoir un certain niveau et là c'était à l'époque France 2 tout ça, quand tu commences à avoir un peu de pression et on a l'impression qu'on veut diviser pour mieux régner. Ouais. Et ça devient très vite le bordel, quoi.
2: C'est dommage.
0: Et il faut canaliser effectivement ce côté.
2: Il vaut mieux faire des petites choses, mais qui fonctionnent bien son truc à soi, plutôt que d'être sur des gros machins.
0: Voilà. Donc moi, je m'éclate à la radio. On s'éclate. Et c'est vrai que c'est petit, c'est bien, c'est Star System.
2: Non, et puis c'est anonyme. C'est anonyme.
0: Mais ça reste anonyme. Et puis même quand t'es Star System ou machin, même si t'as de l'audience, ça reste que de la radio.
2: Ouais.
0: Et ça n'atteint jamais les sommes d'argent ou l'audience ou la pression que tu peux avoir en faisant
2: de
0: la télé.
2: C'est le problème de la tronche.
0: Il y a le problème de la tronche. Mais encore, ça se gère.
2: Mais non, il y a pas mal de gens qui ça rend fou.
0: Bah oui, mais si on te dit tout le temps que t'es génial.
2: Non, mais ce que je veux dire, c'est qu'une fois que l'émission est terminée, l'émission, ça n'a plus aucun intérêt.
0: Ouais.
2: Elle est terminée.
0: Ouais.
2: Donc il faut arrêter de se prendre la tête en disant je fais star de la télé. Une fois que l'émission est finie, ça n'a plus aucun intérêt. Voilà, c'est pas un film, c'est pas une pièce de théâtre, c'est pas une chanson.
0: C'est vrai.
2: Ça n'est que de la télé.
0: Voilà.
2: Donc les mecs, calmez-vous. Quoi.
0: Exactement. Donc Agira, voilà.
3: Oui, Julia.
2: Oui.
3: Oui, je voulais savoir, une fois l'émission terminée, oui. Tu attendais patiemment l'audimat?
2: Non.
3: Non?
2: Non.
0: Ça tombait le lendemain, hein.
2: Oui, mais on n'en faisait pas.
0: On n'en a pas fait un
2: non,
0: petit
2: non,
0: peu.
2: Non, on en faisait bien.
0: On faisait bien.
2: Parce que l'émission qui nous a remplacés l'année d'après faisait pas aussi bien que nous.
0: Ouais.
2: Non, pas spécialement.
0: Non, on a fait un peu, ouais.
2: Oui, pas spécialement.
0: Je pense, parce que sinon, on n'aurait pas fait les 10 volumes. On n'aurait pas fait les 10 émissions.
2: J'étais contente une fois que l'émission était terminée, que les choses se soient bien passées, etc. Uh-huh. Mais après, c'est fini, quoi. Le lendemain, on repart sur autre chose.
3: D'accord. Et Max, mais tu peux pas rediffuser tes émissions avec Jenny d'autrefois?
0: Ça se rediffuse pas, ça, ma chérie, déjà parce que j'en ai pas, et puis que deuxièmement,
3: on peut. Ah ouais, déjà pas enregistré.
0: Je trouve pas l'intérêt de le faire, je trouve plutôt intéressant et de faire revenir comme ça Julia, ou peut-être à l'occasion de la faire revenir une fois avec Jenny pour le fun, ou de refaire revenir Julia, ou une fois de Jenny et tout ça. Moi, je trouve ça plutôt intéressant de se retrouver là en direct, même si on a perdu quelques repères et tout ça, ça s'organise au fur et à mesure, je trouve ça plus intéressant que d'aller rediffuser des vieilles émissions, quoi.
3: Genre, non, c'est un peu comme. Juste pour le fun, juste pour le
0: non,
3: fun.
0: Non, mais évidemment. Refaire. Ouais, mais
2: oui, mais je crois que l'idée que tu t'en fais. Ça n'a plus rien à voir.
0: C'est
2: avec
0: génial
2: ce
0: de se garder.
2: Maintenant.
0: Ouais, c'est puis c'est bien de se garder des bons vieux souvenirs. Je suis un peu comme Julia, moi. J'ai du mal à regarder des trucs. Comme elle a du mal à regarder les émissions, c'est pas que ça fout la honte ou les boules, parce qu'à un moment donné, c'est du passé, et puis après, il faut passer à autre chose, quoi.
2: Ouais. Moi, faire des trucs nouveaux.
0: Voilà.
2: Une fois que l'émission est finie,
0: voilà.
2: Minuit.
0: Pourquoi toi, t'aimerais qu'on revienne tous les trois ensemble
3: Ah oui, ce serait vraiment idéal. J'aimais beaucoup votre émission autrefois.
0: Ça va pas être simple, hein, parce que déjà, Jenny, elle est tout le temps, elle est jamais là.
3: Oui, c'est vrai.
0: Elle s'est devenue... Par exemple, Jenny, elle reste...
2: Oui, mais...
0: À télé, mais super simple.
2: Très simple.
3: Très belle aussi.
2: Alors... Non, mais le truc, c'est que Jenny, elle voulait faire ça, elle fait ça, et elle le vit très bien.
0: Voilà, c'est ce qu'elle savait faire de mieux, c'est ce qu'elle voulait faire, et voilà. Elle n'a pas bougé d'un iota. Je peux vous assurer que, par exemple, elle est restée vraiment la même en vie privée. Croyez-moi.
2: Non, mais c'est vrai.
0: Non, mais c'est vrai.
3: Max, tu peux me rendre un petit service?
0: Oui.
3: Voilà, je suis une fan inconditionnelle de Beastie Boys.
0: Oui.
3: Je connais bien. Et donc, j'ai sous mes yeux l'album Check Your Head.
0: Oui.
3: Et ce sera sympa si tu me passais Lighten Up.
0: Bah, attends, je vois
2: c'est
0: pas.
2: Quel album, alors c'est difficile de le passer.
0: Premièrement,
3: Tu dois connaître, tu dois connaître.
0: Non, mais, d'accord, mais deuxièmement, je l'ai pas avec moi. Et pourquoi il faut passer un CD que t'as là sous les yeux, que tu peux t'écouter?
3: Comme ça, pour faire découvrir aux autres.
0: Ah, d'accord, je comprends mieux. Mais là, ce soir, si tu veux, j'ai pas du tout prévu de mettre les Beastie Boys parce que je l'ai pas avec moi. Par contre, ce que je vais faire, c'est que je vais.
2: Le noter.
0: Non, mais je vais t'offrir un autre truc que je trouvais plutôt pas mal, sympa la conversation. Perry Black, c'est l'album que je fais découvrir cette semaine qui s'appelle Still Life, qui est un album assez mélancolique, assez dark, assez sombre. Mais enfin, pour les amateurs de musique genre Dead Can Dance, Mortal Coil, label 4AD, plus mélancolique et gothique, et ben ça va vous plaire. Écoute, et puis je te l'envoie là. D'accord.
3: Okay. Et puis je sais aussi que tu es fan de Led Zeppelin.
0: Moi?
3: Oui.
0: Mais t'as entendu ça où? Tu dreams toi ma chérie? Je suis pas fan de Led Zeppelin du tout.
3: Du tout?
0: Ah non, pas du tout. J'aime bien Led Zeppelin, j'ai écouté un peu comme ça, mais je suis pas du tout fan de Led Zeppelin.
3: Ah bon?
0: Moi c'était Deep Purple. C'est pas pareil.
3: Ah bah oui, Deep Purple aussi. Bah moi je...
0: Non, mais Led Zeppelin pas du tout hein.
3: Du tout.
0: Ah non,
2: pas
0: mais...
2: Non, mais
0: j'aime bien le morceau. Attends, j'aime bien aussi... Non, mais je veux dire, j'en sais rien, moi, que je vais dire... Par exemple...
2: Par exemple.
0: Non, mais... Queen. Je sais pas, moi, j'aime bien l'album, j'aime bien NTM, La Fièvre, parce que je suis fan d'NTM.
3: D'accord.
0: Pareil, c'est un exemple.
2: Ah, ouais.
0: C'est un simple exemple. Non, mais c'est pour dire, c'est pas parce que j'aime bien Stairway to Heaven de Led Zepp que je suis fan de Led Zepp.
3: Non mais
0: je suis pas fan du tout.
3: Depuis que je t'écoute,
0: non, c'est ACDC. ACDC.
3: Ah, ACDC, ok.
0: Ce n'est pas tout à fait la même chose. Je t'embrasse, ma chérie.
3: D'accord. Bah,
0: allez, dernière ligne droite. On va se mettre une petite pub de 50 secondes, tranquille, et on revient juste après avec Julia pour continuer à Libre Antenne. Vous nous appelez au 0803-085000. Donc c'est Ophélie Winter.
4: Une voix d'enfer. Hein.
0: Voilà. Oui. Bah écoute,
5: tu peux chanter un truc, Ophélie, maintenant.
0: Pas tout de suite, on va la laisser.
5: Ah oui, c'est vrai.
0: Elle va nous faire chanter, elle va nous chanter un petit truc tout à l'heure.
4: Ouais.
0: C'est marrant, t'es fan d'Ophélie?
4: Ouais, Ophélie, ouais.
0: Donc tu la reconnaîtrais tout le temps, partout?
4: Tout à fait.
0: Ah ouais, c'est-à-dire que c'est hallucinant parce qu'on avait essayé de masquer un petit peu la voix, de la transformer, mais toi,
4: ouais.
0: À quel moment t'as su que c'était Ophélie et non pas...
4: En écoutant la radio, hein.
0: Ouais, ça c'est sûr qu'en regardant la télé ce soir ça aurait été compliqué. Mais je veux dire, c'est des mots, c'est...
4: Ouais, c'est ces mots, c'est ces mots.
0: Ouais.
2: Ah, c'est ces mots à moi.
0: Moi, tu trouves...
2: C'est mes mots à moi.
0: Elle est con comme un balai quand même, Ophélie Winter.
4: Non.
0: Donc ça veut dire que si demain elle était imitée par quelqu'un, ça veut que cette personne serait con comme un balai, non?
4: Non, elle est cool.
0: Elle est cool, ouais, Ophélie.
2: Elle est cool.
0: T'es cool.
2: Elle est groove.
0: Non mais Ophélie, c'est vrai que t'es cool. Alors, je vais t'as deviné pourquoi je l'ai invitée avec nous ce soir?
4: Non.
5: Normal, attends.
0: Bon, bah voilà, je vais vous l'annoncer, enfin je vais te l'annoncer, mais Ophélie va venir officiellement travailler pour Fun.
4: À la radio.
0: À la radio.
4: Super.
0: Le Ophélie Show FM, ça sera tous les samedis soirs. Et ce soir, je voulais vous l'annoncer, on avait demandé, la direction m'a demandé, est-ce que tu peux l'annoncer dans ton émission et l'inviter. Donc Ophélie, parle-nous un petit peu de ce Ophélie Show FM qui aura lieu tous les samedis soirs.
2: Alors, il y aura David Ginola. Non, c'est pas si va venir.
5: Ah merde, le plombeur.
0: Ah, il y aura des invités, ouais.
2: Il y aura. Ah, mais ça va trop vite.
0: Pardon, je peux pas
2: lire le truc.
5: C'est à ton frère ou pas?
6: Vas-y, pousse.
0: C'est à ton frère.
2: Oh, vous êtes horrible.
0: Mais quoi?
2: Oh.
0: Mais savoir si la famille sera là.
2: Il y aura maman.
0: MC, tout ça.
2: Il y aura. Comment il s'appelle mon frère déjà?
0: Michael. Le fait exprès, elle est trop forte. Ce qui est très fort, c'est qu'elle veut vraiment garder, je crois qu'elle veut garder le secret de ce concept d'émission.
2: Ouais.
0: Qui démarre samedi. T'es avec nous ou pas?
5: Minuit.
4: Oui.
0: Hein, qui démarre avec nous samedi. Qu'est-ce que t'attends d'Ophélie en FM?
4: Oh là là, c'est plein de choses.
0: Alors, bah, si
2: tu sais, tu peux me parler directement. Hein.
4: Chansons, tout quoi.
0: Ouais. Tu vois
4: ce qu'elle fait quoi?
0: En direct.
4: En direct.
2: Ouais. Et il faut que je mixe?
4: Comment?
0: Il faut qu'elle mixe?
4: Non.
0: Est-ce que tu sens que... Parce que elle va faire une période d'essai de 6 mois. Tu crois qu'elle a un potentiel pour la radio?
4: Tout à fait.
0: Parce que c'est la question qu'elle s'est posée, Ophélie.
4: Et puis elle a des femmes. Hein.
2: Ah bah.
4: C'est clair, hein.
0: C'est clair.
2: Ouais.
4: Ah ouais.
0: Toi, vraiment, en tant que fan.
2: Mais tu penses que on sentira ma féminité à la radio?
4: Tout à fait.
2: Ouais.
4: Ouais, sincèrement, ouais.
2: Tu la D'accord. sentiras.
0: Tu la sens bien, là?
4: Ouais, je la sens bien, ouais.
0: Sincèrement, parce ouais. qu'Ophélie, c'est vrai qu'elle a pas peur de parler de cul.
2: Non, moi, je suis pas peur.
0: Mais juste, toi, t'es vraiment un fan.
4: Ouais, je suis un fan, ouais.
0: Ophélie, tu la reconnais aussi facilement que là, tu l'as reconnue ce soir.
4: Ouais, tout à fait.
0: À ton avis, pourquoi les gens ne l'ont pas reconnue et qu'il a fallu que ça soit un fan qui la reconnaisse?
4: Parce qu'ils sont idiots.
0: Eh ben voilà. Ah, ouais. Eh ben voilà, on l'applaudit.
2: Eh oui. Mais ça me fait plaisir parce que je travaille beaucoup ma voix et...
4: Non, non, mais en plus, c'est une jolie voix.
2: Ouais, merci.
0: Ouais. Et puis, il faut arrêter de te prendre parce que moi, il y a un truc qui vraiment m'énerve. Parce qu'Ophélie, on se connaît depuis maintenant 7-8 ans. Mm-hmm. Arrêtez de la prendre pour une cruche.
2: Oui.
0: Non, mais c'est vrai. Attends, Ophélie, elle n'ose pas le dire, mais...
2: Non, mais moi, je l'aime beaucoup.
0: Voilà.
2: Je m'aime beaucoup.
0: Enfin, elle s'aime beaucoup. Oui. Putain, mais tu sais, non, moi, c'est l'émotion.
5: Non, on t'a vu samedi soir, chapeau.
2: Ouais.
5: T'as bien bossé.
2: Bon, samedi soir, bon, mais on peut avoir des ratés dans la vie.
5: Ouais, mais bon.
2: Hein?
4: Excusez-moi.
2: Oui.
4: Est-ce qu'il y aurait moyen d'avoir une photo dédicacée d'Ophélie?
0: Ah bah, demande-lui.
4: Ophélie?
2: Oui.
4: C'est Chris qui te demande personnellement, est-ce que tu pourras avoir une photo dédicacée de toi?
2: Oui, Pola. Mais alors dans le noir, hein.
0: J'ai mon Pola, tu veux que je prenne une photo de mon Pola? J'ai un Pola.
2: Ah bah oui, prends-moi en photo en Pola.
0: J'ai ces petites photos Pola comme ça.
2: Ah bah très bien.
4: Sympa, ouais.
0: On va
4: ouais.
0: la prendre, bah, je vais la prendre tout à l'heure, ouais. Alors d'accord, je vais le faire.
2: Comme ça.
0: Ça me fait plaisir. Ouais. Redemande, Chris, redemande gentiment à Ophélie.
4: Ophélie?
2: Oui.
4: Peux-tu me donner?
0: Non mais tu dis c'est Chris quand même.
4: Comment?
0: Tu dis quand même c'est Chris.
4: Ophélie, c'est Chris.
2: Oui.
4: Peux-tu me donner une photo dédicacée de toi?
2: Faut que je demande à ma mère.
4: Faut que tu demandes à ta mère.
0: Oh, elle déconne, c'est oui, bien sûr.
2: Mais
0: c'est
2: oui.
0: Oui,
4: voilà, c'est gentil, ça me fait plaisir.
0: Voilà, exactement.
4: Sympa.
0: En tout cas...
2: Je sais pas si je dois le prendre bien ou mal.
0: Non, mais il faut bien le prendre, t'inquiète pas. Simplement, moi, je ne pensais pas que quelqu'un reconnaîtrait ta voix ce soir.
4: Bah, moi, je l'ai reconnu, voilà.
2: Bah oui, t'es très fort.
0: Mais...
2: Et t'achètes tous mes disques?
4: Ouais, j'ai tous tes disques, ouais, tout à fait.
0: Génial, enfin, génial, génial.
4: Ouais, deux disques, oui.
2: Ouais.
0: Moi, je peux me permettre... Il y a une question que je me pose. C'est qu'à quel moment... T'as reconnu que c'était Ophélie?
4: Bah écoute, je vais te dire un truc, je l'ai reconnu depuis le début, quoi, depuis le début que j'écoute, quoi.
0: Ouais.
2: C'est mes cordes vocales.
4: Il n'y a pas 36 voix d'Ophélie Winter, quand même, il y en a qu'une.
2: Ah bah ça c'est...
4: C'est clair, hein.
2: Je vais pouvoir aller au guignol.
0: Voilà, est-ce que tu l'écoutes depuis le début de sa carrière?
4: Peut-être pas depuis le début de sa carrière, mais je l'écoute.
0: D'accord.
2: Ouais.
0: Mais...
2: Qu'est-ce qui t'a donné la foi, toi?
4: Qu'est-ce qui m'a donné la foi?
0: Ouais. D'appeler ce soir pour nous dire que c'était elle.
4: Bah parce que j'avais envie de vous appeler, j'avais le portable qui m'a justement avec
0: génial,
4: ma femme.
0: Génial. Là me vient.
2: Ta
0: une...
2: femme aussi m'a reconnu?
4: Ouais tout à fait. Bah elle est là,
0: elle est super.
2: Fort.
0: Super
2: vous
0: les
2: êtes deux, vous êtes forts.
4: En plus on a arrêté sur le côté de l'autoroute.
2: Alors, hein. Ah mais pourquoi il y a des lumières sur l'autoroute?
4: Non sérieusement on a. Puis je vous ai entendu avec la routière. Là.
0: Génial. Bon alors les neuneux là. Il y a une question que je me. Il y a quand même une question que je me pose
2: ouais.
0: depuis tout à l'heure. Et je voudrais que tu me réponses, Mickey. Allô,
5: Chris.
4: Oui.
2: Chris.
0: Il y a une question que je me pose. C'est comment t'as fait pour reconnaître que c'était elle? À quel moment de l'émission?
2: Parce que tu l'as vu
4: depuis
2: dans.
4: Depuis que j'écoute ton émission là ce soir, j'ai reconnu sa voix.
2: Mais alors, tu m'as vu dans l'émission avec le doc?
4: Non, pas du tout.
0: Bah ça c'était un bluff parce que tu t'es fait passer pour jeu parce que je t'ai fait croire.
4: J'ai reconnu à sa voix.
0: Ouais.
4: Non, mais sa voix de toute façon, c'est clair. C'est pour ça que j'appelle de toute façon. Bon. C'est pour justement vous demander est-ce que c'était bien Ophélie Winter.
0: Est-ce que t'es fan d'Ophélie?
4: Oui, tout à fait, oui.
0: Donc tu la connais bien?
4: Je la connais, oui.
0: Bon, ne. Il y a une question quand même là. Là, il faut y répondre, il faut que tu sois franc. Hein.
4: Ouais.
0: Ophélie, tant pis, on va demander, dis qui t'a dévoilé le poteau rose. Il y a forcément à un moment de l'émission.
2: On a allumé la quelle heure?
0: Chris.
4: Ouais.
0: Il y a un moment dans l'émission où tu t'es dit
2: c'est elle.
0: J'ai reconnu c'est elle.
4: Ben c'est clair tout de suite, je lui dis j'étais avec ma femme en voiture,
2: Qu'est-ce que j'ai dit?
4: On allumait la radio et j'ai reconnu sa voix.
0: Mais
4: quoi.
0: Qu'est-ce que... Ah, c'est la voix.
4: Parce qu'elle a dit c'était Julien ou je sais pas quoi.
0: Oui.
4: Et j'ai dit non, c'est pas possible, c'est Ophélie Winter. Et bon, c'est là que j'ai appelé tout à l'heure.
2: Et toi, quand on te dit un truc à la radio, tu dis que c'est le contraire, même si on t'annonce, par exemple,
4: ah ouais, tout à fait. Pour moi,
2: que tu reconnais
4: c'est
2: quelqu'un d'autre, tu dis non, c'est Isabelle Adjani.
4: Ah non, tout à fait. Non.
2: On dit c'est Julia, tu dis c'est Ophélie Winter. Ouais.
0: Non,
2: tu dis c'est Elisabeth Guigou, tu dis c'est Adjani.
4: Mais non, non, mais ta voix, je la reconnais.
5: Bah, voilà, attends. C'est tout, basta, Ophélie, tu t'es fait repérer, c'est tout.
4: Je veux pas m'abuser là-dessus, mais j'ai reconnu ce...
5: Il a des convictions.
4: Point. Il a appelé justement pour savoir si c'était bien Ophélie ou Inter.
5: Ophélie, point barre, t'es sous, tu t'es fait repérer, tout à fait, fait des baskets. dans tout ça, moi, quand même, il y a une question qui me trotte dans la tête depuis tout à l'heure.
6: Je la connais, je coupe.
5: C'est...
2: Comment t'as su?
5: Ouais, exactement.
4: Comment c'est... j'ai su? Parce qu'Ophélie Winter, normalement, elle devrait me connaître parce qu'elle devrait savoir que ma sœur travaille à la radio Nostalgie et RNC. Donc elle doit connaître ma sœur Carole et moi je l'ai déjà vue, Ophélie Winter.
5: Bah tu connais Eh, tu connais Carole?
4: Bah oui, Carole, c'est ma sœur, Carole Miranda.
5: Ah ouais, Carole Miranda, c'est... tu connais, Ophélie?
2: Oui, bien sûr.
5: Carole
2: c'est...
5: Miranda.
2: Elle est t'en rappelles, elle a quelle couleur? Attends, ses cheveux sont...
5: Quelle couleur les cheveux de ta sœur?
4: Les cheveux de ma sœur,
5: ouais. Enfin de Miranda.
4: Elle a des longs cheveux frisés.
5: C'est la couleur de ses cheveux, son long frisé. La couleur de ses cheveux, c'est long frisé. Très bien. Bah écoute, ça nous fait bien plaisir, Chris.
2: Tu as chanté une petite chanson?
5: Bah ouais. Mais moi avant, il y a quand même une question.
2: Comment t'as su?
5: Non, c'est pas vraiment comment t'as su, c'est qu'est-ce qui a fait qu'à un moment donné, t'écoutais l'émission, t'étais dedans.
4: Ouais.
5: On t'a fait croire, et on a fait croire à tout le monde, que c'était Julia, une ex-collègue de travail.
2: Ex-collègue
5: de travail. Bah oui, il faut que je lui parle comme ça. Et comment t'as découvert le Pantorose, à quel moment? Qu'est-ce qui a fait? Qu'est-ce que c'est, la voix? Est-ce que c'est le contenu?
4: Voilà, ça m'a tilté, voilà, c'est la voix.
2: C'est la voix. C'est sûr.
4: Voilà.
2: C'est la voix.
5: Bah oui, d'accord. Ouais. Parce que c'était un doute que j'avais.
4: Non, clairement, c'était la voix.
5: C'est la voix. C'est la voix depuis le début.
2: T'es sûr de toi? Sûr. D'ailleurs, sa voix, lui...
5: T'es un fan?
4: H.
5: On comprend plus rien. Par contre, il y a un truc, si un jour tu refais de la radio, si on travaille ensemble, ou s'il se passe quelque chose, en tout cas, méfie-toi sur les... C'est les portables. Hein.
4: Ouais.
5: Il n'y a plus que des portables, hein, maintenant. Les gens n'appellent plus que pas avec des portables.
2: Ah bon?
5: Donc fais attention. Bon, Chris.
4: Ouais.
5: Un petit mot pour ton idole.
4: Pour mon...
5: Ton idole.
4: Ah ben, bah, je l'aime.
2: Sympa pour ta femme. Sympa pour ta femme.
5: Ta femme, elle dit rien?
4: Ma femme, elle est à côté, mais c'est vrai, sincèrement.
5: Tu peux me passer ta femme deux secondes?
4: Ouais.
5: Et écoutez bien le business.
7: Allô?
5: Ouais, salut, c'était quoi ton prénom?
7: Sophie.
5: Salut Sophie, je te présente Ophélie.
7: Eh ben, je suis enchantée, hein.
5: Sophie. Ah,
2: je peux dire plein de conneries alors, puisque je suis Ophélie.
5: Ah, bah complètement.
2: Ah ouais, d'accord.
5: Ophélie.
2: T'aimes mes seins, Sophie?
7: Pardon?
5: Est-ce qu'elle demandait, mais ça c'est pour déconner, mais attention, faut pas non plus déconner, fais gaffe à ton image.
7: Ah bah non, non plus quand même.
5: Non,
7: ah
5: ouais. Sophie.
7: Je vais pas passer de l'autre côté, hein.
5: Sophie.
7: Oui.
5: Bon, toi t'es fan d'Ophélie.
7: Ah ouais, tout à fait.
2: Moi aussi.
5: À quel moment?
7: Oh, ça y est.
5: Entre 21h et minuit, tu t'es dit, il se passe un truc, cette fille-là, c'est pas possible.
2: C'est pas Julia.
5: C'est Ophélie.
7: Non, c'est pas Julia, non, parce qu'on disait, vous parliez toujours de Julia, mais on disait, mais non, c'est la voix d'Ophélie, nous Julia on la connaît pas.
2: Ah oui,
5: bah oui.
2: Comme on la connaît pas, on n'en veut pas. Hein.
5: Bah non, effectivement.
7: Non,
5: ouais.
7: Pas du tout, j'ai pas dit ça.
5: Non, mais,
7: mais pour nous, c'est la voix d'Ophélie, quoi.
5: Et puis c'est tout. Puis je veux dire, Julia n'a jamais présenté les Energy Music Awards samedi soir, alors que toi, Ophélie, tu l'as fait.
7: Julia, moi, je la connais pas, mais pour moi, c'est la voix d'Ophélie. Et puis bon, bah, c'est certainement Ophélie.
5: N'insiste pas, Ophélie. t'es démasqué.
2: Eh oui.
5: Ça te fait plaisir de savoir.
7: Pourquoi elle se cachait?
5: Bah, elle veut rester dans l'anonymat. C'est-à-dire qu'elle elle prépare une nouvelle émission.
2: J'ai pas encore signé mon contrat.
5: Voilà, c'est pour
7: non,
5: ça. Il y a deux jours,
7: elle
5: était avec Energy.
7: Elle peut pas masquer sa voix, c'est pas possible.
2: Non, mais j'étais avec Energy samedi, donc c'est un peu dérangeant.
5: Voilà, par rapport à Fun. Parce qu'elle va travailler, je te l'ai dit, sur le Ophélie Show FM.
2: Mais caché.
5: Ophélie Show.
2: Et Energy ne le saura pas.
5: Voilà, le Ophélie Show FM, c'est groove dance, c'est un peu de tout.
7: Oui.
5: C'est tout ce
2: qui moi, j'aimerais bien savoir quand même, à quel moment, à quelle phrase vous avez su que c'était
7: moi?
2: Mais
7: c'est pas une phrase, c'est à la voix, parce qu'on connaît
2: les chansons. Mais quel moment, pour que je sente à quel moment
5: je
2: me suis trahi?
5: Quel moment
2: de
5: la voix?
2: J'ai travaillé énormément.
7: J'allumais, il devait être, je sais pas, 10h, 22h.
2: Et on parlait de quoi?
7: Julia, non, c'est pas, je disais, c'est pas... Déjà, Julia, bon, je la connais pas, mais je me disais, c'est la voix d'Ophélie Winter, c'est pas possible.
2: Ouais.
6: À un moment, t'as fait yeah.
2: Ah oui, ça doit être ça.
6: Voilà.
2: Ah ouais.
6: Ça.
4: Et nous?
7: Non, mais c'est à la voix. C'est, je sais pas. Ben, moi, je connais sa voix en chanson. Je connais sa voix les interviews
2: chanter,
7: à la télé. Bon.
2: Je vais chanter.
7: À la radio, ça passe pareil.
2: J'ai
7: quoi,
2: le droit
7: à la
2: de
7: télé.
2: Chanter sur ma chanson.
5: C'est la même voix, exactement.
2: Ah oui.
5: C'est marrant que les gens n'aient pas reconnu ta voix. Moi, j'étais persuadé.
2: Je parle anglais, tu vois.
5: Moi, je pensais que les sbrouf, le truc là, je me suis dit ça va durer. Parce qu'Ophélie, c'est l'idée d'Ophélie au début. Elle s'est dit tiens, elle m'a dit, je m'en souviens très bien, c'était au téléphone, elle me disait mec,
7: Et Julia, elle existe au moins?
5: Attends, je finis le truc, c'est qu'elle était avec Solar, On est avec Claude. Attends, Claude. Moi, je veux bien venir à la radio, mais faut que tu masses ma voix. Oh, j'ai dit écoute, banco. Ah, évidemment, avec la honte qu'elle s'était tapée samedi soir à la télé, elle s'est dit il n'est pas question de remettre un coup de honte en radio. J'ai écoute, moi, je connais une copine. C'est Julia. Elle écoute plus la radio, elle est complètement larguée. On sera passé pour elle. Elle verra que du feu. Au pire des cas, si elle m'emmerde, je lui renvoie des cassettes anonymes de chez la Watt. Elle va se calmer. Sinon, je balance tout sur France 2. Ça n'a pas raté. Elle a dit qu'elle fermait sa gueule, une sorte de corbeau. Et j'ai dit, voilà, tu te fais passer pour Julia toute la soirée. Et à un moment donné, il y a eu un couple, loin d'être con, qui nous écoutait, probablement routier, non?
7: Non, pas du tout. On venait de se balader à Paris.
5: Puis, voilà, moi, je me suis dit, il y a un couple qui...
2: Pas loin de Paris. Loin d'être con, loin d'être Paris.
5: Il y a un couple qui se balade dans Paris.
7: Ben oui. Ouais.
5: Et qui va reconnaître la voix d'Ophélie.
2: Ophélie.
7: Ouais.
5: Alors, parle-nous un petit peu des States, tout ça, quand même, de ta boîte de production et de tes projets, quand même, Ophélie.
2: Ça va, ça va.
5: Normal. Super, super.
8: Moi, je suis vachement bien aimé dans le film avec Jean-Marc Barr. Tu sais, quand il fait le gay, et toi, t'es la femme d'affaires, là, super.
2: Ouais.
8: Et tu sais, à la fin, t'es enceinte. Franchement, ça te va bien.
2: Ouais.
5: Et ta rencontre, quand même, avec un homme et une femme chez Lelouch, avec Bernard Tapie.
2: C'était intéressant au point de vue comédienne, en fait, parce que j'ai beaucoup appris.
5: Super. Bah écoute, on en sait beaucoup plus ce soir. T'as peut-être une question à poser à ta fan, Sophie.
7: À ma fan?
5: Enfin, je veux dire, à ta star préférée.
7: Ouais, je sais pas, le cinéma, j'aime bien aussi quand elle est au cinéma.
2: Je vais jouer avec, j'ai joué.
5: Super.
2: Avec,
5: Ouais, j'ai des projets, super.
8: Non, raconte pas,
2: non,
8: c'est secret, ça va venir.
2: Celui du pilote.
5: Hein? Y a-t-il un pilote dans l'avion? Apparemment, il y a la suite qui est en train de, non?
2: C'est un peu ça, mais c'est un peu plus compliqué.
5: D'accord, ok. Avec Emily Solar, tout ça?
2: Il y a des extraterrestres.
5: Et avec tout le monde? Gasonic et tout le monde?
2: Ouais, aussi. Et c'est produit. C'est intéressant.
5: Enfin, ça a l'air passionnant en tout cas. Ouais. Et tu nous donnes envie vivement que ça sorte. Il faut que tu reviennes quand ça sort. Tu nous repasses ton pote.
7: Ouais. Mon mari.
5: Super. Ouais, ton mari.
7: Bonsoir.
2: Et salut, bonne oreille. Hein.
5: Merci.
7: Pardon.
2: Bonne oreille.
5: Et bravo encore.
2: Bravo.
5: Bravo.
2: Vraiment, je suis épaté. Hein.
5: Bravo.
7: Il n'y avait pas besoin de chercher.
2: Viendrai me voir en concert.
5: Non, mais elle l'a dit.
2: La place.
7: Ah ouais.
5: Il y avait pas besoin.
8: Vous avez deux places gratos.
5: Ouais.
2: Ouais, pour mon concert.
5: Ça nous fait plaisir. Bah, écoute, écoute, il n'y a pas de problème.
7: Ça serait sympa. Ouais.
5: Bah, écoute, il n'y a pas de
7: problème. C'est quand?
5: Alors c'est quand?
2: On va regarder les dates, c'est en mars.
5: Faut demander à son manager,
2: c'est surtout en mars.
5: Il faut venir, tu reviendras à tes places, elles sont à énergie là-bas, tu pourras tout retirer là, parce qu'on les a pas nous sur place en ce moment. Hein.
7: D'accord.
5: Ok, y a pas de problème. Tu vas à l'accueil d'énergie, tu demandes des places, tu dis que tu avais appelé avec Chris, tu dis qu'il y avait Ophélie Winter chez Max, sur Fun, et y a pas de problème, je les appelle demain, tu peux aller. Demain vous avez le temps d'aller sur énergie?
7: Pourquoi énergie?
5: Bah parce que c'est là-bas que tu vas récupérer parce que on devrait pas le dire sur Fun, mais c'est sponsorisé par énergie. Tous les gros concerts sont sponsorisés par énergie, donc celui d'Ophélie. Est-ce que tu as la possibilité d'aller sur énergie demain?
7: Ouais.
5: Bon alors demain hors antenne on te dira, tu vas à énergie. Tu passes quand tu veux dans la journée, c'est combien?
8: C'est 22 rue Boileau.
5: 22 rue Boileau. Dans le 16e à Paris.
7: Ouais.
5: Tu vas là-bas, direct, tu dis, voilà, je viens de la part, j'étais avec Ophélie en direct avec Max du Star System de Fun. J'ai deux places qui me sont réservées.
7: D'accord. On peut pas en avoir deux de plus pour mes enfants?
5: T'en demandes quatre.
8: Attends, vas-y.
5: Ouais.
8: Non, d'un bus, merde.
5: Allez, bon.
2: Vous avez une tellement bonne oreille que ça serait dommage.
5: Allez, va pour quatre. D'accord.
7: C'est gentil.
5: 22 rue Boileau, vous allez là-bas, tous d'ailleurs, vous allez les voir, là-bas, énergie, vous leur dites de la part, vous voyez Max qui a reçu Ophélie Winter.
2: D'ailleurs, tous ceux qui nous ont écoutés ce soir, ils peuvent y aller.
5: Voilà, vous allez tous au 22 rue Boileau demain, et vous allez demander, il y a des places gratuites qui vous attendent pour aller voir Ophélie Winter un petit peu partout
2: en
5: tournée.
2: Vous dites bien que vous l'avez entendu chez Max.
5: Chez Max de Fun Radio.
2: De Fun Radio.
5: Voilà.
2: Pendant l'émission.
7: Je vois pas le rapport avec énergie.
5: Je t'explique.
2: Parce que c'est un concert
7: énergie. Vous n'êtes pas concurrent?
5: Bah
8: si, mais alors.
5: Oui, mais on est des amis, c'est un concert énergie, c'est tout. Donc on le dit, quand c'est un concert énergie, il faut le dire.
2: Voilà.
5: C'est tout, voilà.
2: Mais vous dites bien que...
5: Par contre, s'il y a un concert Organize, c'est bien chez nous. Hein. Organize, c'est chez nous que ça se passe.
7: Ça serait sympa, ça aussi.
5: Voilà. Mais un autre jour.
8: T'as pas reconnu, c'est Philly au standard.
5: Donc voilà, bah écoute, tu nous repasses ton machin.
7: Eh ben merci.
2: Eh ben au revoir.
7: Bonne soirée, au revoir.
5: Dis donc, je pensais qu'on allait tenir jusqu'au bout, on a craqué dans les 10 dernières minutes et il a fallu qu'on découvre le poteau rose, c'est beau.
7: Allô, bravo.
5: Ben, je vois qu'il n'y a pas que des neuneux qui écoutent, hein, ça fait plaisir. Donc demain tu vas à énergie, Chris?
4: Ouais, pas de problème.
5: Et tu demandes de ma part, tu visites pas, 4 places pour aller voir Ophélie Winter.
9: D'accord, ça marche.
5: Je crois que ça démarre au mois de mars, c'est le 17 mars à Bercy.
9: Ouais, c'est super, ça me fait plaisir.
8: Bah, pour écoute, le printemps.
9: C'est
5: ah. Voilà. Ah. On essaye, tu demandes des passes carrément, tu demandes en bah, backstage.
8: VIP,
5: d'accord ?
9: Ouais. Ok, ça marche.
5: D'accord ?
2: Tu viendras me voir dans ma loge après.
5: Tu as envie de faire jeter. Ben, tu pourras dans la loge après. Hein.
9: Ok.
5: D'accord ?
9: Ça roule.
5: Tu montes des badges loge.
9: D'accord, ça marche.
5: Il n'y a aucun problème. Tu
9: merci.
5: Dis vraiment de la part de Max. Hein.
9: D'accord.
5: Et d'Ophélie Winter.
9: Ok, ça marche.
5: D'accord. Ok.
9: Merci, ciao.
5: Bah, écoute, ça nous a fait plaisir, Chris.
9: Ok.
5: Et vive Ophélie, vive Fun, et puis vive. Bravo pour, bravo Énergie d'offrir comme ça des places pour tout le monde.
9: Ok, ça marche.
5: Super.
9: Merci.
5: Mais vous y allez tous demain, hein ?
9: Ouais.
5: 22 rue Boileau, hein ?
9: Ouais, mais c'est pas. Un faux plan, quoi.
5: Ah non, promis. Max, tu dis. Attends, mais précise bien ce que je vais
9: les appeler. Si les gens, ils viennent derrière moi et.
5: Non, mais tu te feras pas enculer, t'inquiète pas. Tu seras le premier sur.
8: C'est mes places.
5: Non, mais c'est tes places, t'inquiète pas. Je vais dire qu'il y a un mec qui s'appelle Chris, ouais. Qui est venu avec sa femme, qui s'appelle Sophie, qui ont reconnu Ophélie.
2: Vous dites bien, vous avez reconnu, hein.
5: Ouais, vous avez bien reconnu.
2: On n'a jamais dit que c'était Ophélie, hein.
5: Non, c'est Ophélie Winter. Vous avez reconnu Ophélie Winter avec Max, et que du coup, voilà, du fait que tout le monde a découvert le poteau rose, bah, il y a des places pour le concert Énergie.
9: Ah, mais il y en a demain qui se font passer pour nous.
5: T'inquiète pas, elle fait 3 dates à Bercy. Il y a 35 000 places qui attendent à l'accueil d'Énergie demain. Donc vous pouvez y aller à 35 000. Vous pouvez y aller nombreux.
9: Ok, ça marche.
5: Mais vous y allez gentiment là-bas. Hein.
9: Ouais, pas de problème.
5: Vraiment, très poli.
2: Pas avec les gourdinches.
5: Non. Propre sur vous, hein.
9: Ouais.
5: Parce que c'est quand même une grosse radio qui est quand même beaucoup plus importante que la nôtre. Donc attention, hein, faites bonne impression parce qu'après on va nous prendre pour des fous, nous ici.
9: Ouais,
5: hein.
9: Ouais.
5: D'accord ?
9: Ok, mais je peux avoir ma photo dédicacée ?
2: Ouais.
5: Voilà. Ok, très bien.
9: Ouais, c'est
5: ou alors, non, quand vous y allez demain de ma part, vous allez de la part de Bob.
9: De Bob ?
5: Le matin, celui qui fait le matin sur Fun. Bob.
9: Ouais, c'est des conneries.
5: Non, mais je déconne, bien sûr, tu viens de ma part, de Max, il n'y a pas de problème, d'accord ?
9: Ok.
5: Ok, bah écoute, à demain sur Énergie.
9: Ok, ça marche, bonne soirée.
5: On te rappelle demain peut-être et tu nous dis si c'est bien passé ?
9: Ouais, pas de problème.
5: D'accord, comme ça, s'il y a un souci, excuse-moi. S'il y a un soussaille. Excuse-moi, Ophélie. S'il y a un soussaille, dans ces cas-là, demain, on les appelle en direct et on demande qu'est-ce qui s'est passé pour les places.
9: D'accord, ça marche.
5: D'accord.
9: Ok.
5: Bah, je suis content de vous avoir offert ces places, on peut vous applaudir. Et
8: bravo. Bon concert, hein.
2: Ouais.
5: D'accord.
9: Ouais, ça marche.
5: Et puis tu. Non, bah, quoique, je sais pas, c'est peut-être un peu.
2: Non, mais quand on a une si bonne oreille, il faut aller au concert.
5: Ouais, il faut aller au concert.
2: Parce
5: d'accord.
2: qu'on se rend mieux compte de la qualité de la musique avec voilà. une oreille pareille.
5: Voilà. Et t'hésites pas, tu leur demandes aussi, mais c'est un peu gênant parce que je sais qu'il y a un DVD qui est sorti au-dessus d'Ophélie. Je sais qu'elle ose pas en parler parce qu'elle est très pudique là-dessus. Il y a un DVD qui est sorti d'Ophélie. Il y en a quelques-uns qui vous attendent également à l'accueil d'Énergie.
9: Ok. Bravo.
5: Vous leur demandez, hein.
9: D'accord.
5: Et puis si vous n'arrivez pas, vous demandez le directeur d'antenne, vous faites la totale, vous demandez tout le monde, vous demandez la direction, ils descendent. De toute façon, c'est les numéros 1, ils descendront. D'accord ?
9: Ok, ça marche.
5: Ok. Et de la part de Max.
9: Ok, Max.
5: Mais gentil, hein.
9: Ouais, pas de problème.
5: D'accord. Ok, bonne bourre à toi.
9: Ouais, bonne soirée.
5: Allez, ciao. Bon, voilà qu'une bonne soirée qui. Ophélie, c'était super.
2: Mais tu vas les laisser.
5: Moi, je préfère. Écoute, c'est très gênant de t'appeler Ophélie parce que même sur. Moi, je préfère quand même.
2: Oui, Julien.
5: Voilà.
2: Je préfère Julien.
5: On l'a fait depuis le début.
2: Ouais.
5: Et tant qu'à faire. Autant qu'on revienne sur ce surnom qu'on t'a donné ce soir.
2: Oui.
5: On t'a donné ce nom d'emprunt, Julia. Bah écoute, Julia, j'ai pris plaisir. Tu vois, comme quoi. C'était plaisant.
2: Oui.
5: Beaucoup de plaisir.
2: Agréable.
5: Très agréable, voilà.
2: Agréable.
5: Et on aura peut-être l'occasion de remettre ça d'ici peu de temps.
2: Oui.
5: Hein. Et puis, notre voix, notre personnage.
2: Bah, peut-être.
5: C'est bien que tu trouves des... Non, mais c'est dans ce cas-là, essaye de prendre des voix d'artistes fun, genre La Rousseau, L'âme. Ça serait bien, quand même, t'essayes. Tu viens en rousse.
2: Je vais essayer.
5: Ah, d'accord.
2: Je vais essayer. Mais le problème, c'est que tu vois, là, j'ai essayé de me mettre en brune et on a tout de suite
5: reconnu. Pour envoyer des auditeurs à Sky, aller chercher des places pour le concert de La Rousseau, je veux dire, ça peut peut-être le faire. Ça peut être très long. Ça peut peut-être le faire.
2: Bon, mais il faut leur dire.
5: Tu vois, un mec qui arrive à Skyrock, bonjour.
2: Il faut pas y aller.
5: Il vient chercher des places pour La Rousseau.
2: Il faut pas y aller là-bas, quand même.
5: Non, il faut pas y aller. Non, sinon vous allez vous faire mordre.
2: Ouais.
5: Bon.
2: Non, je parlais
5: à Skyrock.
2: Faut leur dire aux autres.
5: Ah, l'énergie.
2: Bah oui.
5: Ah, bah je sais pas comment.
8: Ils ont accroché, hein. Ils sont sur messagerie.
5: Bon, les autres,
2: ça y est,
8: c'est géré.
2: Bah, il faut pas y aller.
8: Bien sûr que oui.
2: Bah non.
5: Pourquoi ? Bah attends, s'il y a des places.
8: Ophélie, on gère.
5: T'inquiète pas,
2: Ophélie. Ophélie, déplacer.
8: Ophélie, on gère. De toute façon, il y a un mec.
2: Je vais peut-être leur envoyer par la poste.
5: Mais quand t'as rien d'autre à foutre, tu sais, tu te déplaces, tu te balades. Je veux dire, moi, énergie. En plus, l'accueil est vachement belle. Alors, je dis rien que pour ça, ça vaut le détour, hein.
8: T'as qu'à y aller demain, tu les attends là-bas.
5: Vous allez au 22 rue Boileau.
8: Boileau.
5: Énergie, rien que vous passez devant, déjà, ça vous donne envie d'écouter. Non mais c'est tellement grandiose, c'est beau, là, très belle. Moi j'y suis, j'ai visité.
2: Des places gratuites
5: pour aller où?
2: Non parce que tu veux.
5: Ah, je préférerais. je préférais aller à Disneyland Paris, dans l'hôtel Disneyland, avec des passes, s'il y a quelqu'un à la direction. Et après.
2: Mais à cette heure-ci, non, là, il n'y a plus.
5: Ouais, il dort. Non, mais il peut y avoir un petit trou du cul employé qui va demain dire oh, j'écoutais Max, vous savez qu'il fait beaucoup de pubs pour votre truc, ouais. Vous pouvez lui offrir. Et après. Ce week-end d'enfer que je passe gratuitement à Disneyland Paris où j'inviterai tout le monde. Qu'est-ce qu'il y a? Eh ben à ce moment-là, qu'est-ce qui se passe? Qu'est-ce qui se passe? Attends, on te rappelle, vas-y. Ah ben, on te rappelle tout de suite, vas-y.
2: Vas-y. On a quelqu'un d'autre?
5: Ouais, c'est qui? Alors attends, on rappelle. Et après, je finis à énergie. Alors qu'est-ce qui se passe? Qu'est passé?
8: Non, il y a un fan tout de suite qui a vu que t'étais là au Félaï.
2: Donc
8: on est obligé de le rappeler, ça durera pas longtemps parce qu'il est relou. Non mais je rigole. Allô, David?
10: Allô?
5: David de Saint-Étienne?
10: Oui.
5: Oh génial, c'est un auditeur fidèle également. Alors,
10: c'est fini.
2: Oui.
10: Allez, bonsoir, Fini.
2: Oui,
10: t'aime.
2: Bonsoir.
10: Non, allez, c'est Manu. C'est qui là?
5: Non. Non, Ophélie est là. Ophélie est là. Hein.
2: Bonsoir.
10: Ophélie.
2: Oui.
10: Non, c'est pas Ophélie.
5: Ah bah si, c'est Ophélie Winter. Baisse la radio derrière.
2: Moi, Max m'a dit que j'étais. Non, pas Max. Chris m'a dit que j'étais Ophélie Winter. Je suis Ophélie Winter depuis exactement 16 minutes.
5: Alors?
10: Alors, attends. Vas-y, parle, Ophélie.
2: Bonsoir. Ça va.
10: Ah bonsoir, ça y est, ouais.
5: Ah, tu vois que c'est pas de l'esbrouf quand même, merde.
10: C'est Manu ou Fidar.
5: Non, il y a Ophélie.
10: Il faut coquin.
5: Alors,
10: Allez, j'étais Ophélie. J'ai regardé les musicals, bon, j'étais pas bien, bof.
2: Ah bon?
10: Ouais.
2: J'étais pas bien.
10: Non, c'est bof. Bah, Anthony Cavana, oui, il était bien.
2: Ah ouais.
10: Avec Laura Croft.
2: Ouais,
10: c'est génial.
2: Et moi, je t'ai pas plu.
10: Oui, t'étais belle. Bah, c'est surtout que t'étais habillée, comme ma mère m'a dit, t'étais habillée en jean.
2: En jean?
10: Un blouson, ouais.
2: En jean.
10: Vraiment génial.
5: Bon, on va peut-être chanter, on va profiter que David est encore un fan. Et là, il y a tous les fans qui appellent pour parler à Ophélie Winter, c'est fabuleux.
10: Ah, oui.
5: Je vais te réinviter, mais vraiment, je vais te faire passer pour Ophélie, comme ça je vais faire un petit carton.
2: Oui, merci.
5: Ça va être très sympa, c'est agréable.
2: Non, mais ça fait plaisir.
5: Je vais te prendre
2: un peu les boules là, tu vois.
5: Non, mais je vais te donner des cours de. T'inquiète pas, je vais demander à Fun qui débloque un petit peu d'argent pour faire des cours de chant.
2: Comme pour Ophélie Winter, je veux bien venir.
5: Alors.
2: Je la connais pas celle-là.
5: Monsieur, elle est modeste, elle est géniale. Ça fait plaisir, David, hein?
10: Ouais, j'ai
5: dit. Tu crois qu'on devrait l'inviter plus souvent, Félix?
10: Ah oui, je crois bien tous les soirs. Mais...
2: Ouais, moi, je connais, elle pleure.
10: Mardi, mercredi.
5: C'est quoi?
10: Mardi, mercredi.
2: Mais Dieu m'a donné la foi, parce que c'est vraiment.
5: Ouais, mais on l'a pas, malheureusement.
10: Ah, bah,
5: faut venir avec tes CD la prochaine fois, Félix, ou avec tes backstage, tes trucs d'assurance. Ouais, t'en restes, non? Mardi, mercredi, qu'est-ce que tu fais, Mardi, mercredi? Mardi, mercredi, me demande David.
10: Ah, moi, j'écoute la musique, moi. Ouais.
5: Bah voilà.
10: Sans CD. J'ai acheté il y a longtemps.
2: Marc, c'est pas un mauvais plan hein, de se faire passer comme ça.
5: Oh, arrête, elle continue à faire croire aux gens qu'elle serait pas la vraie Ophélie.
2: Mais non,
5: sacré
2: parce
5: Julia.
2: Il va y avoir plein de monde devant la radio.
5: Venez devant la radio, venez devant Fun, elle est là. Et demain d'ailleurs, et si je me permettais, en fin de compte, pour terminer là-dessus, pour pas faire trop lourd, puisqu'on parlait d'énergie en disant que demain, vous allez à énergie et qu'il y a des places... Elle est surtout en interview demain là-bas.
10: Oh, génial.
5: Entre 17h et 19h. Et j'espère que vous serez là-bas pour l'accueillir, parce qu'elle est avec nous ce soir. Elle a besoin d'avoir son public devant Énergie.
10: Ah oui.
5: Ophélie Winter, demain, dès 16h. Soyez au rendez-vous.
2: Bonsoir.
5: Voilà. Sur ces belles paroles, David, on va te laisser.
10: Bah, ok, bah, ça marche. Bah, j'en parlerai demain mieux.
5: D'accord, effectivement.
10: Les Music Awards, voilà.
5: Voilà, exactement. On parlera des Music Awards demain. Merci, donc on va oublier Ophélie. Merci Julia quand même.
2: Salut.
5: D'avoir fait ce petit passage avec nous, 3h.
2: Merci à vous.
5: 3h15, même 3h20.
2: Ouais, et merci pour le truc du téléphone.
5: Ah bah mine de rien.
2: Ah
5: ouais.
2: Bah oui, je repars avec un cadeau.
5: Il va falloir essayer, tu me diras quand même. Hein.
2: Je t'appelle.
5: Mais ça doit être très efficace en plus, ça doit être assez marrant. Merci encore mille fois. Demain, bien merci sûr, on se retrouve 21h. Demain, on sera mercredi. Hein? Ah, oui. Demain, il y a une grosse, il y a une énorme soirée d'ailleurs. Je me permets de faire une petite parenthèse pour ceux qui sont sur Paris. Là, c'est vraiment pour les connaisseurs. Moi, j'irai faire un petit tour parce que ça vaut le coup pour une fois. Au Queen, demain, mercredi, il y aura un des plus grands DJ de la musique techno qui s'appelle Jeff Mills, de Chicago et donc DJ techno qui sort une marque de vêtements liée à sa maison de disques et il va jouer techno mais un peu disco. Ça risque d'être très intéressant. À mon avis, ça va être l'émeute. Mais quand même, je tenais à le signaler pour tous ceux qui n'auraient pas noté ce rendez-vous. Demain, Jeff Mills au Queen, voilà.
2: Et moi je suis à la maison. Salut.
5: Et toi tu seras à la maison. Et vous pouvez gagner dès maintenant, il y a quelques exemplaires, de l'album de Perry Black. L'album s'appelle Still Life et on se quitte avec ça pour se mettre pour bien dormir.
2: Ouais.
5: On va bien dormir avec ce morceau. Écoute ton truc. Tu crois franchement qu'il y a des. Peut-être, remarque, je me trompe, mais j'ai. Je sais pas, moi je suis pas intéressé par ton annonce, quoi. Je vois pas comment.
11: Non, mais discuté plusieurs heures, je pense que tu.
5: Non, mais tu dois être très intéressant, mais tu sais comment on doit se vendre comme un CV. Je veux dire, ça se passe en l'espace de 2 minutes. Tu passes sur une antenne, tu veux absolument qu'on te rende service, et moi j'ai envie de te rendre service, c'est pour ça qu'on t'a sélectionné, que tu passes sur cette antenne. Tu sûr. Dis, bon oh, bah voilà, je suis à 30 bornes de Montpellier, je cherche un appart, donc c'est un colocataire, cool. Tu crois qu'avec ça. Ça va donner envie aux gens d'appeler, dire moi ce mec-là je le veux dans mon appart avec moi pour partager mes soirées.
11: Ah bah ouais.
5: Ah ouais, d'accord.
11: Quelqu'un de calme, tu vois.
5: Ouais, bien sûr, d'accord. Ouais, mais enfin bon, là trop calme hein, quand même. Hein,
11: trop calme, tu trouves?
5: Bah en tout cas oui, pour te vendre, oui, c'est un peu trop zen. Hein. Ouais, zen, restons zen.
11: Je vais pas faire semblant.
5: Non, mais c'est vrai. En même temps, t'as raison. Non, tu restes toi-même, c'est très bien. Mais bon, par moment, il faut savoir se forcer un petit peu, tu sais. Hein.
11: Ouais, non, mais c'est vrai.
5: Voilà. Donc, bah écoute, Jean-Philippe, 20 ans de Montpellier, cherche donc un appartement, enfin, en tout cas, un endroit qu'il pourrait colouer avec quelqu'un. Donc, si vous êtes seul dans un grand appartement, vous avez besoin d'un colocataire, vous avez Jean-Philippe qui a 20 ans de Montpellier. Tu fais tes études sur Montpellier, j'imagine.
11: Voilà. Ouais.
5: D'accord. Ok, très bien. L'annonce est lancée. Des études dans quoi?
11: Aménagement paysager.
5: D'accord, très bien. Eh bien écoute, on lance l'annonce, tout pareil. Donc si vous êtes sur Montpellier et que vous voulez partager votre appartement avec Jean-Philippe, vous appelez dès maintenant le 0800 308 5000. On va tâcher de lui rendre service. On rappelle qu'on cherche également des demoiselles pour Sylvain qui s'intéresse aux films porno, qui voudra en réaliser, mais des films exclusivement réservés aux femmes. Je me suis dit, ça vaut le coup parce que t'as des places pour un concert d'une demoiselle qui est très intéressante à mon avis à voir sur scène.
11: Bah oui, en fait c'est pour voir Emiliana Torini.
5: Voilà, donc ça dit forcément tout de suite quelque chose à tout le monde. Et personne bah oui. Non mais là, bah, tout le monde m'en a parlé toute la journée. J'ai même eu des appels dans la nuit chez moi de potes qui m'ont dit on a écouté, on s'est bien marré.
11: Ouais, c'est clair.
5: Génial. Ça me fait vraiment plaisir. Michael, donc tu veux offrir deux places. Enfin pas deux places, t'as deux places et tu veux offrir une de tes deux places.
11: Pour une auditrice.
5: Pour une auditrice. Alors, si vous, alors comment on pourrait expliquer Emiliana Torini pour donner envie?
11: Alors, c'est une chanteuse islandaise.
5: Ouais.
11: Superbe voix.
5: Mais surtout musicalement, c'est un peu trip-hop.
11: C'est un peu trip-hop, un peu pop, il y a de la guitare.
5: Ouais, exact.
11: Des violons à la islandaise.
5: Ouais, exact, exact. Enfin, disons que si vous êtes amateur de tout ce qui peut être, hein, je sais pas, du Portichet, du Björk, du Massive Attack, tout.
11: Ouais.
5: Tu quand même. Oh, bah, il y a quand même quelques trucs. Oh, bah, écoute, j'ai les albums, je les ai écoutés.
11: Sneaker Pimps un petit peu aussi.
5: Du
11: Sneaker Pimps.
5: Du Sneaker Pimps également. Enfin, un petit peu mélange de tout ça. Enfin, c'est une mélange, effectivement, de musique, peut-être des fois un peu traditionnelle, avec de l'électronique. Non, c'est vraiment, en tout cas, c'est de très jolies mélodies, une belle voix.
11: Surtout grâce à un producteur génial.
5: Qui est?
11: Roland Rosabal.
5: Bah oui.
11: Force.
5: Voilà, exactement. Donc ça vaut vraiment le coup.
11: C'est clair.
5: Donc c'est vrai, ça vaut vraiment le coup. C'est quand le concert est où?
11: Alors, moi je vais en fait, elle fait une petite tournée en France, une mini-tournée, et moi je vais aller à tous ses concerts.
5: D'accord, mais celui où tu offres les deux places, là, la place.
11: En fait, moi je cherche une fan qui voudrait venir avec moi, et si elle veut me suivre partout.
5: Ouais, bah, enfin, si elle peut pas, Mickaël, parce que là tu mets la barre très haute, il faudrait donc trouver une nana qui soit fan et qui a envie de te suivre partout. Alors donne-toi, mais il faut donner toutes les dates, vas-y, parce qu'il faut savoir.
11: Le 7 février à l'Européen, à Paris.
5: Oui.
11: C'est place de Clichy, une petite salle. Le 8 février, là, au Showcase à la Fnac Saint-Lazare.
5: Oui.
11: Le 9 février, elle est à Strasbourg. Alors,
5: à Strasbourg, on s'en fout des villes. Non, mais on s'en fout. Oui, on s'en fout, c'est Strasbourg, d'accord.
11: Et après, le lendemain, elle est à Lyon.
5: Le lendemain, elle est à Lyon.
11: Et en fait, après, elle est à Marseille, mais bon, faute de moyens, là, je peux
5: Tu te rends compte, il faut quand même avoir un budget, c'est dans la semaine. C'est-à-dire, quelqu'un qui est fan, qui est en cours, il faut sécher les cours, c'est pas évident. Hein.
11: Mais c'est pendant les vacances.
5: Tu sais, il n'y a que les feignants qui vont pas en cours pendant l'année scolaire. Hein.
11: Mais c'est pendant les vacances, en fait.
5: Ah oui, d'accord.
11: Okay. Et c'est pour ça, en fait, que j'aurais pu y aller avec peut-être des potes, mais bon, il part
5: d'accord.
11: en vacances.
5: Bon, bah, c'est pas gagné. Ouais. Moi, connaissant un peu ceux qui sont de l'autre côté de la radio, je dis pas que c'est des neuneux, hein, mais. Pour avoir envie de passer une semaine comme ça, suivre une chanteuse, donc toujours les mêmes concerts, Emiliana Torini, il faut trouver quelqu'un qui a envie de qui a envie de la découvrir, c'est une chose. Maintenant d'aller la supporter peut-être, c'est de voir 7 fois le même concert, 4 fois le même concert.
11: Ouais.
5: Mais comment t'as eu toutes ces passes là, c'est un passe pour tous les soirs?
11: Non, bah avec mes petits sous, j'ai travaillé.
5: Et quelle idée d'acheter de sur toutes les dates
11: Ah mais je suis fan de.
5: Mais pourquoi
11: de
5: la t'es, et t'as personne de ton entourage?
11: Bah non, en fait, si tu veux, il y en a pas mal qui vont partir en vacances, pendant les vacances.
5: D'accord, attends. Et ils seront pas là?
11: Voilà.
5: Ouais.
11: Bravo.
5: Ok, c'est bon.
11: Et les autres, bah ça leur dit rien parce qu'ils connaissent pas, donc...
5: Donc ils ont pas envie?
11: Voilà.
12: Ouais.
11: T'es trop fort, Max.
12: Ah bah j'appuie sur le buzzer quand je pense avoir la bonne réponse. Maintenant je vais faire comme ça. D'ailleurs ça sera beaucoup plus simple. Nickel, on y va, c'est parti. Meliana Torini, si vous voulez la voir quelque part, il y a 5-6 dates qui vous sont proposées par Mickaël. Donc si vous êtes une demoiselle fan ou si vous voulez la découvrir, vous voulez découvrir Mickaël, découvrir un petit peu Lyon, découvrir également Strasbourg et puis Paris et les Fnac de Paris, vous appelez dès maintenant le standard au 0803 08 5000. Inutile de relancer le standard pour le jeu des trois mots. Ça y est, c'est bon, c'est parfait. Chris avec nous d'Hermont. Et juste après le jeu des trois mots, Chris, qu'est-ce qui s'est passé?
13: Ah bah ce qui s'est passé déjà, bonsoir Max.
12: Alors bonsoir, d'abord c'est très gentil de t'essuyer les pieds avant d'entrer, bravo, parce que tout le monde ne le fait pas, crois-moi. Donc là je vais dire on va t'applaudir, bravo. D'ailleurs on va y mettre plus le paquet. Stop. Merci.
13: Ouais, c'est gentil.
12: Alors Chris, on va quand même rappeler ce qui s'est passé hier, parce que là tu passes à 21h30, mais ce qui s'est passé avec toi c'était sur les coups de 11h30 minuit moins le quart. On avait donc une amie à moi qui s'est fait passer pour Julia durant toute la soirée, une ex-collègue de boulot avec Jenny.
13: Ouais.
12: Tu as découvert le poteau rose vocal sur la fin de l'émission où tu as reconnu que c'était Ophélie Winter. Donc c'était Ophélie Winter qui était notre invitée d'honneur durant toute la soirée. Tu l'as reconnu parce que tu connais sa voix et tu es un fan.
13: Tout à fait.
12: Tu étais avec ta copine.
13: Non, ma femme.
12: Et ta femme, pardon. Et suite à ça, je t'ai dit qu'elle était en tournée et je t'ai proposé, parce que c'est un concert sponsorisé par Énergie, d'aller donc, c'est combien l'adresse déjà? 22 rue Boileau? 20
13: rue? C'est ça. 22 rue Boileau.
12: Dans le 16e arrondissement à Paris. Je t'ai dit, tu vas directement là-bas dans la journée, tu viens de ma part, tu leur dis que tu vas récupérer tes deux places pour le concert d'Ophélie Winter. Et là, qu'est-ce qui s'est passé?
13: Eh ben, je me suis fait envoyer un peu... je me suis fait un peu envoyer en l'air, quoi.
12: Ils ont pas été aimables?
13: Non, pas du tout.
12: Fidèle à Énergie, quoi. Parce que c'est ça qui est fabuleux, c'est qu'Énergie, toute la journée, Robin est à musique, les animateurs ont le sourire sur des intros de 20 secondes toutes les 25 minutes. Comme on dit, c'est le soleil tout le temps. Comme je dis à chaque fois, il n'y a pas de maladie. C'est du week-end 24 heures sur 24, 7 jours sur 7. On est tout le temps le samedi. Et quand tu arrives à l'entrée, là-bas, généralement, t'es mal reçu.
13: Tout à fait.
12: Il y a des mecs de la sécu, ils te regardent. Alors c'est vrai que c'est un gros building parce que dedans il y a Nostalgie, Chérie FM, Rire et Chanson et Énergie. Mais c'est vrai que l'accueil n'est pas terrible, terrible. Hein. Enfin je sais pas pour les hôtesses. Moi j'ai peut-être eu de la chance parce que j'étais venu et que j'étais allé voir. Mais franchement, j'ai trouvé que l'accueil était très glacial. Chris, est-ce que tu peux me le confirmer, s'il te plaît?
13: Tout à fait.
12: Est-ce que tu peux nous confirmer que l'accueil de Énergie est glacial?
13: Ah oui, mais c'est clair, ça c'est
12: alors,
13: magique.
12: J'encourage tous les auditeurs de Fun Radio qui ont du temps à perdre à aller à Énergie, à l'accueil, dans la journée, et d'aller voir un petit peu comment on est reçu. Alors forcément, il y a probablement des hôtesses et des mecs de la sécu très sympas. Mais passez devant déjà, vous allez voir qu'il y fait froid. Venez après à Fun Radio et vous verrez de la manière dont vous serez accueillis. Alors, et c'est vrai, Fun Radio est une petite radio comparée à Énergie, qui est une énorme radio. Elle est gigantesque, cette radio. Elle est fabuleuse, on s'y éclate comme des bêtes. Là-bas, tout le monde sourit, il y a une bonne ambiance, alors qu'ici, c'est déplorable, tout est laid, tout est crade. Mais, faites la comparaison entre l'accueil de Fun et l'accueil d'Énergie. Non, franchement, sans déconner, celle qui est à la demoiselle qui est à l'entrée de Fun Radio, dont j'ai oublié le prénom et j'en suis très gêné, mais...
14: Aline.
12: Quoi?
14: Aline,
12: pour qu'elle revienne. Aline, vous allez voir qu'elle est d'une gentillesse, toujours serviable. Bon, c'est peut-être parce que c'est le début, hein, peut-être qu'après elle va changer, mais pour l'instant, en tous les cas, c'est du 20 sur 20. Alors que, bon, Énergie, c'est vrai que c'est un groupe, il y a toutes les radios confondues. Quand tu dis que tu as été mal reçu, c'est quand même pas par les hôtesses, parce qu'elles ont l'air sympathiques, les hôtesses, enfin, de souvenirs.
13: Ah si, j'ai une hôtesse justement au standard et puis bon justement elle m'a dit ouais ils sont gentils fans mais bon...
12: Ah mais tu les as eu au standard?
13: Ah ouais, mais après j'ai été voir une personne là, je sais pas c'était qui, et puis bon bah ils m'ont envoyé un peu sur les rouleaux quoi.
12: Qu'est-ce que tu leur as dit exactement?
13: Bah j'ai dit voilà, j'ai de la part de Max, qu'hier j'avais appelé Max et tout, et on m'a dit de passer aujourd'hui pour aller chercher justement...
12: Oui, mais tu leur as expliqué que bon c'était Ophélie, qu'on était en direct sur Fun Radio.
13: Ah, tout à fait, ouais, que moi j'avais reconnu la voix d'Ophélie Winter.
12: Ouais, parce que c'était le but du jeu, en fin de compte c'est un jeu en association avec Énergie. Je me suis associé avec Énergie. Le but du jeu, c'est qu'Énergie, n'ayant pas la capacité d'avoir un animateur capable de pouvoir faire un interview, ils m'ont dit, écoute, voilà, tu la fais venir chez toi, tu la mets en avant parce que nous, on sera incapable de le faire. Nous, on est Énergie, on a un robinet à musique, on peut pas se permettre de parler de plus de 30 secondes avec un invité. Tu la fais venir chez toi, tu nous mets le feu, et après, tu dis que c'est un concert Énergie, et tu demandes à tous les auditeurs de Fun qui veulent aller voir Ophélie Winter, qui sera à Bercy, d'aller à l'accueil d'Énergie pour récupérer des places.
5: Enfin, moi, j'ai dealé ça avec un directeur d'énergie. Moi, c'est un mec qui m'a appelé. Je ne l'ai pas rencontré. Il m'a dit, bonjour, je suis directeur d'énergie. Est-ce que vous pouvez me rendre ce service? J'ai dit, ouais. Ok. Ok, mec. Il n'y a pas de problème. Moi, j'ai de l'énergie à revendre. Je vais le faire. C'est pour ça que j'ai fait tout ça ce soir. Pour toi, fan de Ophélie.
14: Ouais.
5: Donc, tu es venu. Tu t'es déplacé quand même?
14: Bah ouais, j'ai posé une journée.
5: Ah, t'as déposé une journée de...
14: Ouais, j'ai posé une journée à la mairie et j'étais avec ma femme et puis...
5: Qu'est-ce qui s'est passé? Qu'est-ce que
14: on
5: c'est
14: est reparti les mains dans les poches.
5: Qu'est-ce que c'est que ce bordel?
14: Bah je sais pas.
5: Il y a dû avoir un court-circuit quelque part, je sais pas comment vous l'expliquer, Phil Darimanu, parce que vous avez checké dans la journée, normalement c'était bon.
15: Bah ouais, ah. j'en ai appelé et...
5: Ouais. T'as demandé... carré, hein. Attends, parce que t'as demandé des places.
14: Comment?
5: T'as demandé des places pour aller voir Ophélie.
14: Oui, tout à fait, oui.
5: Ah.
15: Nous, moi j'ai précisé ticket concert.
5: On avait dit des passes.
14: Ouais, des quoi?
5: Des passes.
14: Des passes.
5: Eh oui, des passes, ça te permet d'accéder directement en loge, comme ça tu peux la voir et tout.

0: forcément. Allez. Mais oui, tu es backstage. Tu comprends?
1: T'es un VIP.
2: Ouais, je comprends. Hein.
0: Faut pas confondre, je veux dire. Il y a le neuneu de la fosse, public énergisant, et il y a le neuneu backstage fun. D'accord?
2: Ouais.
0: Et VIP, forcément, a fortiori. Et le problème, c'est que t'aurais dû dire. Qu'est-ce que t'aurais dû demander comme place, finalement?
2: Bah, des passes.
0: Ouais, mais avec un intérieur des...
2: À l'intérieur des quoi?
0: Avec un intérieur dans l'enveloppe, il y avait également des... Des bacs.
2: Des backstage?
0: Des backstage.
1: Ah ouais.
0: Eh oui.
2: Ah oui.
0: Si tu ne demandes pas tes passes backstage, forcément, ils t'ont jeté.
2: Ouais.
0: Parce qu'ils étaient au courant que tu devais venir, qu'il y avait un certain Chris qui venait.
2: Ouais, bah, mais... je me suis... Ouais, bah...
0: Bah oui, mais le problème, c'est que t'étais en direct sur une radio, c'était dans une émission comme la mienne, tu sais qu'il y a numéro 1 qui cartonne et tout ça, il y a du monde de l'autre côté, tout le monde est allé à Énergie toute la journée pour se faire passer pour toi.
2: Ouais.
0: Qui te dit que maintenant, il n'y a pas un mec qui a récupéré tes places?
2: Bah, je
0: tes
2: sais
0: passes,
2: pas.
0: Tes passes, backstage.
2: Bah, c'est pas grave, hein.
0: Et qu'il y a un mec dans les loges qui va se farcir, Ophélie, en se faisant passer pour toi.
2: Ouais.
0: Comment on fait?
2: Bah, je sais pas.
0: Bon, alors déjà, pour te donner un peu plus de morale, écoute...

0: Ouais, c'était pour se faire plaisir, ça, mon petit Chris. Bon, Chris.
1: Oui.
2: Bon, alors comment on fait là maintenant?
1: Bah, je sais pas, moi je suis perdu.
2: Bon, alors, tu vas pas bouger.
1: Ouais.
2: Dans un instant, on va appeler. Enfin, on va s'organiser de cette manière-là pour que les auditeurs comprennent bien. On va aller, Chris, on va te mettre en attente. D'accord?
1: Ouais.
2: On te récupère à peine dans un quart d'heure, 20 minutes pour qu'on appelle Énergie en direct.
1: Ouais.
2: Et qu'on leur demande d'essayer de rattraper les morceaux.
1: D'accord.
2: De recoller les morceaux.
1: Ouais, ça serait sympa.
2: D'accord? On va essayer de rattraper ce petit problème qui, à mon avis, n'a pas lieu d'être.
1: Ouais.
2: Ok, Chris?
1: C'est gentil. Ouais.
2: Rassure-toi, tes blasts backstage, tu les auras.
1: D'accord.
2: On appelle Énergie dans quelques instants et en direct pour Chris pour récupérer ses putains de places d'Ophélie Winter. On aura également le jeu des trois mots juste après la pause. On récupérera Alban, nous, de Lyon. Bonsoir, Céline.
3: Oui.
2: Bonsoir, ma chérie, ça va bien?
3: Bonsoir, tout le monde.
2: De Lyon également.
3: Oui, bonne année à toutes. Hein, c'est très encore la fin du mois, donc j'en profite.
2: C'est vrai, ça devient un peu lourdingue, mais bon, on l'acceptera parce que c'est toi, Céline.
3: Ouais, exactement, avec le cœur, bien sûr.
2: Bah, évidemment. Céline, tu veux réagir à ce que tout à l'heure Sylvain a amené comme sujet? Sylvain qui doit être avec nous également. Sylvain, t'es là?
4: Ouais, je suis là.
2: Hein. Sylvain qui a donc a monté une boîte de production avec des amis qui voudraient faire des films porno, mais spécialement pour les demoiselles.
3: Ça, c'est une bonne idée.
2: Et je trouve que c'est une très bonne idée, c'est
3: exactement
2: vrai.
3: Exactement.
2: Et je le pense également sincèrement.
3: Oui.
2: Il fallait y penser, et c'est bien que Sylvain le fasse et d'une manière assez, assez soft, quoi. Il en parle d'une manière très simple, c'est vraiment pour le plaisir de faire plaisir. Céline, apparemment, tu auras quelques petites...
3: Petits détails,
2: des petites idées à donner
3: tout
2: à Sylvain.
3: Fait.
2: D'accord, parce que toi, tu es, pourquoi pas, attiré par les films porno. En imaginant que ça
3: dépend ce qu'on appelle porno.
2: Mais en imaginant que demain il y a des films spécialement réservés pour les nanas, par exemple là, les idées que tu dois avoir en tête, si demain c'est Sylvain se mettait à les filmer ces idées que tu as en tête, tu serais une acheteuse potentielle.
3: Je vois très bien où tu vas dans ta question.
2: Mais
3: là,
2: non, mais... je te demande si tu serais à ce moment-là une acheteuse potentielle de ce genre de film ou intéressée par les regarder.
3: Oui, bien sûr, tout à fait.
2: Eh ben voilà, petite vicieuse. Tu nous parleras de tes fantasmes aussi?
3: Peut-être pas jusque-là, mais bon.
2: D'accord.
3: Bah, il faut voir.
4: La Céline.
2: Bah, on va voir ça avec elle. T'es célibataire?
3: Non.
2: Comme d'habitude. Tiens, toujours quand il y en a une de bien, il faut toujours qu'elle soit prise. Comme d'habitude. Comme d'habitude. Oui, mon petit Filda.
5: Julien de Paris.
2: Oui.
5: Pour les trois mots, raccroche, s'il te plaît.
2: Y a pas de problème. Il va le faire dans un instant. Le jeu des trois mots, les enfants. On récupère Sylvain donc avec Céline pour parler un petit peu de porno. Alain, on parle de paix. Et avec Chris, on appelle Énergie. Ça va être chaud.
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2: Ils sont venus, ils sont tous là, le jeu des trois mots avant qu'on appelle bien sûr Énergie avec Chris pour essayer de recoller les morceaux concernant ces fameux places d'Ophélie Winter. Et après on va parler de films porno avec Céline et Sylvain. Et après on parlera peut-être un peu plus tard dans la soirée, bien qu'Alban on a du mal à le joindre. Si, de paix. Si, de paix.
7: Si, je vais le rappeler.
2: Le paix enflammé,
7: après,
2: ouais. Très bien. Et on aura une petite annonce à passer également, très importante pour quelqu'un qui travaille dans les locaux. On ne dira pas qui, comment, pourquoi.
8: Écoute,
2: pas forcément.
8: Ils ne vont plus, en fait, ils s'aiment. Des fois, encore, mais ils sont plus amoureux. Et c'est pour ça que ça capote. Les parents.
2: Oh ouais.
8: Ouais,
2: c'est vrai.
8: Ouais,
2: de toute façon, ça va aimer.
8: Moins de passion, c'est que...
5: Ne rien faire qu'apprendre, savoir.

0: et s'en aller.
1: Ah oui, ne rien faire qu'apprendre.
2: Non, ne pas laisser sans dire. Nanana.
1: Et s'en aller.
2: Et s'en aller.
3: Oh ouais.
2: Pour savoir aimer, parler sans rien dire, et te regarder bien, et puis te regarder,
3: ouais.
2: Sentir que t'es là, que nanana.
3: Parler de moi.
2: Non mais on fait ça pour les non-voyants qui nous regardent ce soir à la radio, écoutez.
1: Et les meufs.
2: Parler sans rien dire, oh là là là, juste pour un signe.
4: Chantal, 40 ans de Blois, comment va Chantal?
5: Ça va bien.
4: Ça va bien, Chantal. Bonjour. Qu'est-ce qui t'amène, la vieille? Madame.
5: Alors, faut téléphoner à mon mari qui a son travail.
4: Ouais.
5: Et puis, lui faire croire que j'ai eu un accident parce qu'il tient sa voiture comme à la prunelle de ses yeux.
4: D'accord, bah c'est parti. Voilà. Allez, je te laisse faire, Chantal, et quand tu veux que j'intervienne, tu me le dis.
6: D'accord. Allô, oui.
5: Pascal?
6: Ouais.
5: Oui, c'est moi. Et puis, je t'appelle parce que je viens d'avoir un accident de voiture.
6: Grave.
5: Bah grave, la voiture, toute l'avant est enfoncée.
6: Non mais toi, t'as du mal?
5: Moi j'ai rien, mais la voiture, oui.
6: Et c'est toi qui entends? C'est toi qui entends?
4: Oui.
5: Oui, je suis en tort.
6: Comment t'as fait?
5: Eh ben j'ai grillé le feu rouge.
6: Tu peux plus rouler?
5: Ben non. Alors, comme il y a le garage qui était pas loin, j'étais les chercher pour pas qu'il y ait plus de restants plein carrefour.
6: Ah, ouais, et puis, ils l'ont emmené?
5: Eh ben ils l'ont laissé chez eux, oui.
6: C'est quel garage?
5: Eh ben c'est là, à côté de chez nous, le BP, là.
1: Ah, attention.
5: Mais attendez, parce que je vais le passer, là, le garage, ouais. Il arrive. Hein, je vais passer le garagiste.
6: Ouais.
1: Mais poussez-vous, voilà, garez-vous, là, garez la voiture, là, voilà. Allô, bonjour.
6: Allô, bonjour, monsieur.
1: Bonjour, monsieur.
6: Alors,
1: bon, bah, votre femme n'a rien, mais bon, la voiture, on oublie.
6: Ouais.
1: On a essayé, là, on va essayer, je suis avec un téléphone sans fil, là, donc je suis près de la voiture, là.
6: Ouais.
1: Bon, les dégâts sont forts, hein. Francis, essaie de démarrer pour le monsieur, pour voir si on peut la démarrer. Attendez, on va voir. On va voir un petit peu si elle démarre, mais... Ah, elle veut pas.
6: Ouais, non, bah,
1: oh là là, elle veut pas.
6: On veut pas.
1: Non, n'insiste, attends, Francis, n'insiste pas, Francis. Ouais, voilà, arrête, ouais, c'est bon, il insiste. Ouais, bon, alors, là, il y a... Bon, on a fait le devis, il faut passer au marbre et tout, hein. Là, il y en a pour... Du deuil... 50 1000.
6: Ah ouais. Bon, écoutez, vous êtes à côté de chez moi, la rue Étienne Baudet.
1: Ah non. Ah non, c'est le truc d'à côté, c'est le truc qu'on vient d'ouvrir, nous. On fait un peu de tout et on fait des ménagements, on fait tout ça et on fait garage. Et comme votre femme avait l'air paniquée et comme nous, on ne voulait pas non plus, donc...
6: Ouais, mais le mieux, vous fermez à quelle heure, là?
1: Ah bah là, je ferme, on viendra la chercher demain. Parce que nous, sinon, ce qu'on peut faire, c'est que moi, j'ai mon cousin qui bosse à la casse, donc on pourrait éventuellement l'emmener à la casse, direct.
6: À la casse?
1: Bah, je crois que là, de toute façon, vu l'état, madame...
6: Ouais, elle est morte, alors.
1: Bah ouais, disons que nous on a récupéré quand même pour le garage, on a récupéré les jantes et les pneus, mais le reste...
6: Ouais, bah alors écoutez, oui, je vais tâcher de...
1: Attendez, deux secondes, non, ne défends, Francis, non, ne... Aïe. Non mais le monsieur, il sait pas encore s'il veut nous la donner la voiture, parce que là si tu commences
6: ouais, enfin,
1: à...
6: Vous n'y touchez pas la voiture.
1: Bah ouais, mais alors pourquoi tu démontes les pneus? Non mais ne démontez pas la plage arrière, attendez.
6: Pourquoi?
1: Aïe.
6: Ah non, vous touchez à rien.
1: Ah oh, bah là, faut tout remettre alors. Ah bah bravo. Ah mais nous, on a tout démonté alors.
6: Ah non, mais vous ne démontez rien du tout. Hein.
1: Excusez-moi monsieur, attends, je vais voir. Qui c'est qui a touché? Où est-ce qu'il est? Il manque un pneu là.
7: J'ai besoin.
1: C'est Paul. Ah bah bravo. Bah tu dis à Paul, t'appelles et tu lui dis qu'il revienne le monsieur, il a pas dit qu'il nous l'a donné la voiture.
6: Ah non, vous la donne pas. Attendez.
1: Je sais pas si... J'en sais rien s'il va nous la donner, moi. Je vais essayer de magouiller, oui. Bah elle est cassée, sa bagnole. Je vais essayer de la récupérer, ouais. Surtout qu'on peut faire quelque chose avec, encore.
6: Non, mais vous touchez à rien du tout. Hein.
1: Allô, oui, monsieur, bonjour. Ouais. Oui, dans l'accident, il y a eu un pneu qui a éclaté, donc qui a volé en éclat, on sait pas où il est.
6: Ouais.
1: Hein, et puis voilà, quoi, puis voilà. Sinon...
6: Bon, alors, vous touchez à rien, parce que je voudrais quand même l'avoir avant.
1: Aïe. Bah oui, je comprends bien, c'est au moins la moindre des choses. Bon,
6: vous rien du tout. Hein.
1: Bah oui, mais alors, qui c'est qui a démonté? Vous aviez déjà un problème au tableau de bord ou pas?
6: Ah non, il n'y avait pas de problème, non.
1: Oh, il manquait pas quand même tout le cadrage du tableau de bord?
6: Ah non, il manquait rien du tout.
1: Alors qui c'est qui a touché encore au tableau de bord?
6: Vous pouvez me repasser ma femme là?
1: Bah, attendez, quittez pas. Madame, s'il vous plaît, veut vous reparler, s'il vous plaît. Vous pouvez le reprendre, votre mari?
5: Allô?
6: Oui. Ben fais gaffe, ils sont en train de tout enlever sur la voiture, ça va pas?
1: Qui a démonté?
5: Oui,
6: je sais
5: pas.
6: Ah non, mais faut que tu les engueules, laisse-les pas faire, ils vont tout piquer, l'autoradio et puis tout.
5: Bah non, ils vont pas tout enlever, attends.
6: Non, mais comme il me dit, il manquait quelque chose sur le tableau de bord, il manquait rien du tout.
5: Bah oui, mais je sais pas quoi faire, tu vois, je suis
6: à... Non, mais écoute, t'es où, là?
1: Démonter les enceintes, allez-y.
6: Mais les enceintes, ils touchent à rien du tout. Hein? Moi, je veux voir la voiture, ils n'ont pas démonté la voiture comme ça.
5: Oui.
6: Il faut
5: oui,
6: quand même contacter l'assurance pour que l'expert puisse venir.
5: Ouais, ben je vais leur dire.
6: T'es où, là?
5: Ben là, je suis là, avec eux, là.
6: Mais où, l'adresse? Où?
4: Démontez les enceintes vite avant que le monsieur...
5: L'adresse, ben elle est pas loin, là. Non, mais c'est juste en face.
4: Attendez, vous pouvez m'en passer... Votre mari, je peux avoir votre mari 2 secondes?
6: Par rapport à chez nous, là.
4: Allô, monsieur?
6: Oui, mais écoutez, oui. Moi, il faut que l'expert de l'assurance y passe, quand même.
4: Ouais, bien sûr.
6: Non, il faut rien démonter comme ça.
4: Oui, non, mais nous, c'était pour...
6: Ah non, mais là, ça va pas. Non, mais c'était pour. Faut pas démonter une voiture comme ça.
4: Non, mais nous,
6: l'expert, qu'est-ce qu'il va dire maintenant?
4: Bah, l'expert, de toute façon, sur le cadrage, tout ça, il y avait quand même des problèmes, hein.
6: Ah non, mais écoutez...
4: De toute façon, il vous manquait déjà les 2 enceintes derrière, hein.
6: Ah non, c'est pas vrai, hein. J'avais toutes les enceintes dedans, hein. La voiture était complète, hein. Oui,
4: non.
6: Quittez pas, vous me donnez votre adresse.
4: Ah, mais attends, il n'y avait pas les 2 enceintes. Qui a piqué les enceintes, alors?
6: Ah, non, mais ça va pas, la voiture, elle est prête.
4: Ah, bah là, attention, là, il n'y a plus rien, elle est en lock, hein, je veux dire.
6: Ah, ça commence à suffire. Bon, vous me donnez votre adresse, j'arrive.
4: Vous avez les 2 portes avant encore, hein.
6: Bah, où est-ce que vous êtes, là?
4: Bah, moi, je suis en direct à la radio, c'est la radio qui vous appelle.
6: Ouais, c'est là.
4: C'est une blague!
6: C'est
4: Fun Radio!
6: Ouais, bon bah.
0: Donc, je suis née le 5-6-83.
3: Oui.
0: Et j'ai cassé avec mon mec il y a 8 jours.
3: Oui.
0: Et je veux savoir si j'allais ressortir avec.
3: D'accord. Ça va pas bien en ce moment.
0: Ah bon?
3: Non, tu as pas des problèmes?
0: Ben non.
3: Y a un autre garçon. Je vois un autre garçon. Je vois le prénom Denis. Ça dit quelque chose?
0: Non.
3: Alors, D-E-N-I-S. Oui, c'est Denis. Tu notes?
7: Ça te dit quelque chose, Laetitia, Denis?
0: Ben non.
3: Je vois aussi un Christophe. Non?
0: Ouais.
3: Non ou pas?
0: Ben ouais, enfin, c'est un copain, quoi.
7: Mais comment il s'appelle ton copain,
3: justement,
7: en fait?
3: Alors, attendez, s'il te plaît, parce que justement, Christophe, à mon avis, il y aura quelque chose entre lui et toi. Tu t'intéresses à lui?
0: Non, pas du tout.
3: Si, dans tes rêves. Mm. Tu rêves un peu?
0: Pas
3: dit
0: en tout cas.
3: Bon. Des fois, tu te sens plus pété.
0: Hein? Quoi?
3: Je disais, tu rêves.
7: Comment il s'appelle le garçon avec qui tu es actuellement, Laetitia?
3: Daniel, c'est ça?
0: Ouais.
3: Voilà, Daniel. Alors, D-A-N-I-E-L.
0: Ouais.
3: D'accord. Il est né en 83.
0: Non, 82.
3: 82, pardon. Donc, 82, c'est l'année d'Indeep, hein?
0: Pardon?
3: C'est l'année d'Indeep, Last Night de Did You Say My Life. D'accord, très bien. Alors, moi je vois une rencontre. Je sais pas si vous êtes vus dernièrement.
0: Ouais.
3: Vous êtes vus quand?
0: Hier.
3: Ah bah tu vois. Donc vous êtes vus hier. Mm. Et j'ai fait des petits dessins, j'ai fait des petits croquis pendant le disque.
0: Ouais.
3: Je sais pas, j'ai dessiné une tour Eiffel. Et j'ai l'impression qu'il va se passer quelque chose sur la capitale.
0: On va y aller normalement la semaine prochaine.
3: Ah, donc moi je vois du bateau mouche. Hein.
0: Enfin, ouais.
3: Je sais pas si le bateau, mais je vois de la mouche. Qui dit mouche dit pêche.
0: Ouais.
3: Qui dit pêche, la pêche à l'homme. Je vois un retour de Daniel en force.
0: Ah, ok.
3: Vous avez eu un petit différent. J'ai comme l'impression qu'il y a eu une histoire entre toi et lui.
0: Ouais.
3: Tu es sorti avec.
0: Ouais.
3: Ça serait pas ton mec avant?
0: Si.
3: Ah, ouais, d'accord. Ouais. Très bien. Quelle est ta question?
0: Bah, si je vais ressortir avec.
3: Alors, moi je vois un Bertrand.
0: Ouais.
3: Alors, B-E-R.
0: Bah, je connais pas, hein.
3: Tu vas connaître. B-E-R, T-A-R-N-D. Bon, en tous les cas, Laetitia.
0: Ouais.
3: Je vois un week-end en solitude. Ce qu'il faudrait, c'est que tu restes enfermé dans ta chambre.
0: Mmh.
3: Et que tu ne rentres en contact avec personne. Et Laetitia, pour faire très vite.
0: Ouais.
3: Hein, je t'offre une concon gratuite.
0: Consommation gratuite.
3: Non, une concon, c'est pas pareil.
0: Ouais.
3: Je t'offre une consommation gratuite.
0: Ok.
3: Mmh. Hein? Tu choisis quoi? Coca ou Orangina?
0: Coca.
3: Coca. Sinon, je veux aussi un Pierre. Mais qu'on sort plus.
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4: C'est parti pour 6 heures de pure Radio Libre et surtout du meilleur, du best-of, du méga super, méga cool, du meilleur, du meilleur, du meilleur de la Radio Libre et du Star System. Max pour vous accompagner de 20h jusqu'à 2h du matin avec Lolo, avec Manu, ils sont tous là. Aussi. On va se régaler durant cette soirée. Viviane dans un instant qui recherche un mec, on parlera de courrier avec elle, grand moment. Je m'en souviens aussi comme si c'était hier. Un petit canular, on avait appelé des hôtels Vivis. La grand moment. Et puis bien sûr, pour commencer cette soirée, un grand, grand moment. Il y aura du Kiki donc, hein, je vous le dis aussi par avance. Elisa avec Jean-François Maurice, grand moment de Radio Libre.
9: Ah, souvenez-vous,
4: hein, tu te souviens? Voilà, la Manu, comme si c'était hier. Allez, c'est parti. Le best-of de Max, super méga Radio Libre, Star System sur Fun Radio. C'est parti.
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4: Alors Elsa?
10: Ouais, ben voilà, j'appelais parce que je suis tombée mais follement amoureuse d'un mec et c'est toi qui me l'as présenté. Ce mec il s'appelle Jeff. Enfin, c'est moi qui l'appelle Jeff.
4: C'est qui?
10: Il s'appelle Jean-François en vérité.
4: Jean-François Maurice?
10: Oui. Max, c'est incroyable parce qu'avant, c'est vrai que je flashais pas mal sur Ricky. Et depuis que tu m'as présenté, je crois, il y a deux nuits, un truc comme ça. Mais flash total, quoi. Je pouvais pas m'endormir sans l'écouter un petit peu.
4: Bah écoute, je vais piquer le disque à Ricky Larsen, tant pis. Hein. Je sais qu'il va revenir dans le hit. Par contre, je sais pas quel est le morceau parce qu'ils ont tous bien marché apparemment. Ouais. Je sais pas quel est celui qui sera le single. Hein. Je peux pas te le dire.
10: Je sais pas, moi j'aime bien le coup du whisky et de Monaco. Ah. C'est Monaco.
4: Monaco.
10: Oui.
4: Monaco.
11: Monaco.
4: Ah ouais. Putain, c'est bon ça, c'est vrai que c'est bon, c'est de la vie.
11: C'est fou.
4: C'est fou.
11: C'est trop
4: fou. C'est trop fou. Vas-y Jean-François Maurice, fais péter le snow.
11: On est tout seul au monde.
10: Non, il a une voix trop suave.
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12: Tout est beau.
11: Tout est clair. Ouais.
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11: 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Oh putain.
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4: Oh, je caresse tes jambes.
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4: Que Serge Gainsbourg aille se coucher, Jean-François Maurice. He's not dead. Oh, Elsa raccrochée sous l'émotion. Nous allons la rappeler, mais écoutons cette musique comme elle est belle.
11: Elsa, pourquoi as-tu raccroché? Elsa, je t'aimais tant. J'aurais voulu te laisser un message sur ce répondeur. Mais à chaque fois que je t'appelle, je n'entends que cette mélodie au loin. Je ne dis rien.
13: Embrasse-moi quand tu voudras.
11: Elle a raccroché, erreur de manipulation. Mais heureusement, il vient d'arriver. Il vient de faire pipi. Il a perdu quelques centilitres. Il est tout excité. C'est notre ami Florent qui va recomposer le numéro d'Elsa. Elsa, reviens. Oh là là là. Le prénom est extraordinaire. Alors Elsa, qu'est-ce qui s'est passé?
10: C'est ma maman qui est arrivée, elle a piqué une fille parce qu'elle en a marre des coups de fil très tard.
4: De quoi d'écouter?
10: Des coups de fil très tard parce que le téléphone sonne souvent très tard.
4: Ah oui.
10: Et la nuit dernière, elle m'a déjà fait une réflexion et puis là, elle s'est ramenée et puis elle a un peu craqué. Quoi.
4: Ah bon, d'accord.
10: Donc j'espère qu'elle va pas recommencer.
4: Mais non, il y a nos malaises.
10: Ouais.
4: Et celle-là, elle est pas belle? Pas de slow pour moi, DJ. Pardon, message au Jean-François Maurice, je veux dire, il n'y a rien à dire.

0: pas de slow pour moi. Je suis seul, accoudé au comptoir. Je suis désinvolte, je n'ai l'air de rien. S'il te plaît, Caroline.
1: Alors, tu sais comment j'imagine, Max? Ouais. Alors, moi, j'imagine avec une chemise hawaïenne ouverte.
0: Ouais, c'est tout à fait ça.
1: Sur son torse bronzé, tu sais, très marqué par les 3 mois d'UV.
0: Je vais être très jaloux de Jean-François.
1: Et tu sais, genre toison d'or.
0: Ah oui,
1: avec une chaîne en or.
0: Ouais.
1: Avec un gros pendentif, genre son signe astrologique.
0: Ah, ouais.
1: Genre gémeaux, un truc comme ça.
0: Ouais.
1: Et un
0: suit
1: moulos.
0: Oh ouais,
1: et les Santiago.
0: Ouais.
1: Et un brushing avec des mèches décolorées blondes.
0: Ouais.
1: Et une bonne gourmette.
0: 28 degrés à l'ombre. Pas de slow pour moi, t'entends, c'est pareil. Eh ben, écoutez, au revoir, musicienne.
1: Ça promet.
0: Genre, ça change de style.
2: Imaginez ça.
1: Oh là là, qu'est-ce qui m'est arrivé ?

0: allait bien.
1: Le piano t'allait bien.
2: Prenez bien là.
0: Avant de quitter la scène, un maestro se souvient.
1: Oh là là, Didier Barbelivien, grave.
2: C'est fort.
0: Tu sais, musicienne.
2: Oui.
0: C'est l'automne à Pékin.
1: C'est qui va finir par nous faire chialer, ce con.
0: La musique n'est plus la même.
1: Oh là là, c'est trop beau, j'ai rien à dire. C'est...

0: c'est beau.
1: Non, c'est trippant, quoi, y'a rien à dire.
0: Ah, c'est beau, hein.
1: Ah, ouais. Moi, il fallait que je l'écoute avant de m'endormir.
0: Oh là là. Toi, ça quoi à choisir, hein.
1: Non, mais je sais pas si t'as remarqué, Max. C'est toujours ce genre de génie qui sont reconnus après.
0: Ah, bah écoute celui-là alors.

0: Ouais, Selsa.
1: Tu vas bien?
0: Ouais, et toi?
1: Ça fait longtemps que je te regarde marcher comme ça sur ce trottoir.
0: C'est vrai?
1: Je te trouve ravissante.
0: Waouh.
1: Est-ce qu'on pourrait dîner ensemble?
0: Je sais pas, faut voir.
1: Tiens, je te donne mon numéro. Appelle-moi.
0: Peut-être.
1: Ça me ferait plaisir.
0: Salut. Salut.

0: rien. Je t'en supplie, Elsa, si tu m'écoutes, tu dois m'appeler, je t'en supplie.
1: Allô.
0: Elsa, je t'en supplie si tu m'écoutes.
1: Max,
0: je ne sais pas où tu es.
1: Allô.
0: Je ne sais pas où tu es. Mais où que tu sois, Elsa, je t'en supplie. Il faut que tu m'appelles. Ah, le téléphone sonne. Génial.
1: Allô.
0: Je vais décrocher. Allô.
1: Allô.
0: Salut.
1: J'ai appelé plusieurs fois, tu répondais pas.
0: Qui c'est?
1: C'est Elsa. Tu joues au mystérieux?
0: Bonjour ma Elsa.
1: Salut.

0: peut-être bien. J'aimais bien ton brushing l'autre jour. C'est pour ça que j'ai flashé.
1: J'ai jamais cessé de penser à toi. Depuis le moment où je t'ai donné mon numéro, je me suis dit... Mais tu n'appelleras jamais. Je commence à être désespéré, Elsa, tu le sais.
0: Tu vois, la vie est pleine de surprises.
1: Je sais. La vie est parfois difficile, il faut savoir se battre. Il faut savoir donner des coups pour avancer. Tu sais quel est mon métier?
0: Non.
1: Je suis bûcheron.
0: Bûcheron?
1: Ça te plaît?

0: Tu es toujours là?
1: Je suis toujours là.
0: Dis-moi.
1: Quoi?
0: Un petit dîner en tête à tête, ça te brancherait?
1: Peut-être, ouais.
0: Oh, c'est génial. Ah, j'adore. C'est génial. Elsa?
1: Ouais.
0: Je vais être obligé de te laisser parce que j'ai mes raviolis.
1: Ah ouais.
0: Et j'ai peur qu'après.
1: Après ravioli trop cuit.
0: Ravioli trop cuit.
1: C'est fini. Quel gâchis.
0: Je t'embrasse.
1: Ouais, si je t'embrasse.
0: Salut.
1: Salut.

0: trop fort.
1: Tu vois comme quoi on peut faire du Jean-François Maurice en deux secondes.
0: Ouais,
1: hein, c'est pas si compliqué que ça. Hein.
2: 28 degrés à l'ombre. Saint-Tropez.
0: C'était plus ça.
1: Ah ouais, non, mais je peux faire. Hein. Attends, ça va. Attends, moi je vais te le faire. Hein.
3: Écoute bien.
1: Avec la mer et tout, comme si on était 28 degrés à l'ombre. T'entends?
2: Neuilly. 1h13 du matin. Tu es là?
0: Oui.
2: Tu es bien? Tu es bien là?
0: Je suis bien là.
2: Elsa, je t'ai vu discuter avec ce disque jockey. Non. Pas de slow pour moi, DJ. Pas de slow. Je me souviens même plus de ton prénom. Est-ce que tu t'appelles Juliette? Est-ce que tu t'appelles Maëva? Non, DJ. Pas de slow pour moi. Il est 28 degrés à l'ombre. Je sais plus où j'en suis. Il fait chaud, j'ai la grosse tête. Hey, Florent, t'as demandé un scotch au Grand Barmal? 28 degrés à l'ombre. Monaco ou Strasbourg? Je sais plus bien où j'en suis.
0: Hey, tu sais quoi?
2: Non.
0: On devrait écrire un truc.
2: Au revoir,
0: disco.
2: Musicienne. Au revoir, musicienne.
0: Avant de partir, tu veux pas qu'on écrive un truc disco?
2: Tu as gâché toute ma jeunesse.
0: Non.
2: Je sens que je vais écrire un tube disco avec
0: voilà.
2: Didier.
0: Voilà.
2: Hey, Florent. Fais tomber Juliette au grand bar.
1: Moi aussi, je peux te faire une compile de Jean-François Maurice, hein.
0: C'est très très fort.
1: Ah ouais, non, mais c'est drôle, hein.
0: Ouais, j'adore. Excellent. C'est quoi ça?
1: Hey, tu connais pas ça?
0: Ah,
1: le grand bon, la chaussure noire.

0: là là là. Hey,
1: bravo.
0: Alors, tu vois?
1: Ouais, quel talent.
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0: Rémi, 27 ans de Saint-Dié, avec toi, on va faire un petit canular.
3: Ouais.
0: On va appeler qui?
3: Salut Max, on va appeler mon supérieur hiérarchique qui est assistant de direction.
0: Ouais.
3: Elle travaille dans un hôtel.
0: D'accord.
3: Et on voudrait lui annoncer qu'on vient d'avoir un bus de 50 personnes.
0: Ouais.
3: Et le problème, c'est qu'ils veulent manger aussi.
0: Ouais.
3: Alors donc, normalement, on termine notre service à 22h30, que la réceptionniste est complètement paniquée, qu'elle est à deux doigts de la crise de nerfs, et qu'il faut absolument qu'ils descendent pour filer un coup de main. Hein.
0: D'accord.
3: Il n'y a aucun problème, normalement.
0: C'est quelle nationalité, on va dire, le bus?
3: On va dire hollandais.
0: Hollandais?
3: Ouais.
0: On y va, c'est parti.
3: On y va, c'est parti.
0: J'espère que tu vas pas te faire engueuler par ton supérieur après.
3: Ah bah, je vais peut-être me faire virer, on verra bien. Oh, je pense pas.
4: Oui, allô.
3: Allô, Frédéric?
4: Oui.
3: Oui, c'est Rémi.
4: Ah, bonsoir.
3: Et écoutez, on a un gros problème là.
4: Oui.
3: Il y a un bus qui vient d'arriver.
4: Oui.
3: De 50 personnes.
4: Oui.
3: Et puis le problème, c'est qu'ils veulent manger encore en plus.
4: Non.
3: Et ils sont arrivés à 10h25, ils veulent tous des notes individuelles, et puis tous, Magali, elle est complètement paniquée, hein, à la
4: Sveda. Hein. Ouais, mais 11h10, ils veulent manger à cette heure-ci?
3: Mais non, mais ils sont arrivés à 10h25, là, déjà, Magali, elle est en train de taper des notes et tout le bordel, hein.
4: Oui, mais ils dorment là ou pas?
3: Oui, ils veulent dormir là. Attendez, il est là le responsable.
4: Oui.
3: Il est là le responsable, je vous le passe, hein.
4: Oui.
0: Je le prends là. Allô?
4: Oui.
0: Bonjour monsieur.
4: Oui, bonsoir monsieur.
0: J'ai parlé un peu français. Et vous, c'est possible de manger? Parce qu'on dit que c'est pas possible.
4: Ah non, c'est pas possible, parce que là vous arrivez, vous êtes combien de personnes là?
0: Nous sommes 38, je crois, personnes.
4: Bah 38 personnes, monsieur, on prévient à l'avance. On n'arrive pas dans un restaurant à 38 personnes sans réserver. Ça, c'est pas possible.
0: Mais nous payons, monsieur.
4: Ben je suis d'accord que vous payez, mais il faut prévenir à l'avance, quoi. 38 personnes, on n'arrive pas comme ça à 38 dans un restaurant, surtout à 5 minutes de la fermeture.
0: Nous avons juste charcuterie, des trucs comme ça, des trucs légers, puis après nous allons faire dodo. De toute façon, nous partons demain matin à 8h. Moi, je suis avec un bus des Hollandais, moi je suis le personne qui s'occupe du driving, et je suis belge, et je suis désolé, je suis très déçu.
4: Bon, des chambres, c'est pas un problème, parce que les hôtels Ibis, c'est d'abord un hôtel. La restauration, c'est un service à la clientèle, bon, qui fonctionne jusqu'à 22h30, mais 38 personnes à
0: 22h25... Il était 22h25, monsieur, quand nous sommes arrivés.
4: Je sais, mais 38 personnes à 22h25, ça s'est jamais vu, ça.
0: C'est une première, c'est bien pour vous, ça vous fera souvenir.
4: Oui, c'est une première.
0: Ça nous fera des souvenirs, monsieur.
4: Ah oui, vous parlez d'un cadeau.
0: Vous avez un problème de tolérance, monsieur. Permettez-moi de vous dire, vous avez un problème de tolérance, vous n'écoutez pas et vous n'en faites qu'à votre tête. C'est toujours la même chose. Les clientèles, vous en avez rien à faire.
4: Mais pas du tout, monsieur. Au contraire, nous, notre hôtel marche très très bien toute l'année. On a une très forte clientèle, mais ça se prépare, un groupe, ça se prépare.
0: Mais nous avons téléphoné à 10h.
4: À 10h. Et vous avez dit que vous alliez manger?
0: Que nous étions sur la route. Non!
4: Ah non!
0: Mais parce que...
4: D'accord. Alors vous voyez, donc les chambres, je viens de vous dire, c'est pas un problème, ça je vous l'ai dit. La restauration, c'est une autre chose.
0: Il nous faut d'abord, j'espère qu'on aurait au moins les 38 chambres, hein, parce que c'est chacun des groupes à part. Hein.
4: Quoi, c'est des chambres de une personne?
0: De une personne, 38 chambres. Nous avons téléphoné il y a 20 minutes, hein. Pour demander en arrivant, on nous a dit qu'on allait avoir 38 chambres.
4: Oui, je pense que ça doit être possible. Hein.
0: J'espère bien, monsieur, pour vous. Je préfère.
4: Je pense que ça doit être possible, 38 chambres, oui.
0: Que là, je ne laisserai pas passer. Hein. S'il n'y a pas les 38 chambres, nous dormons sur le palier. Hein.
4: Non, mais écoutez...
0: Nous ne partirons plus, nous sommes fatigués, nous sommes éreintés.
4: Vous qui faites la loi dans mon hôtel, d'accord?
0: Je n'ai jamais dit que vous ne faisiez la loi, monsieur.
4: Je vous préviens, c'est pas vous qui faites la loi dans mon hôtel. C'est clair et net. Si vous voulez 38 chambres, je pense qu'on peut vous les
0: donner. Si vous n'êtes même pas là pour gérer votre problème, vous êtes chez vous, vous êtes bien. Nous sommes fatigués, nous sommes 38, nous voulons 38 chambres.
4: Mais qui est-ce qui m'a dit qu'à 22h, 38 personnes allaient débarquer? Personne.
0: C'est parce qu'il y a une mauvaise gestion de chez vous et qu'on ne vous passe pas les mots, monsieur. Je ne sais pas si vous êtes responsable. Vous avez une lacune au travail de la direction, c'est tout.
4: Mais certainement pas.
0: Mais bien sûr que si, monsieur.
4: On n'a jamais vu un organisateur de voyage, et je dis bien organisateur, débarquer dans un hôtel et demander 38 chambres.
0: Moi, c'est ma
4: C'est de l'inconscience de débarquer avec un.
0: C'est la première fois que j'organise, c'est la première fois que je fais.
4: C'est la première fois, monsieur. Alors là, je suis désolé de vous le dire.
0: Moi, on m'a dit que je pouvais être reçu cordialement.
4: Je suis reçu.
0: C'est limite si on ne me met pas un coup de pied dans les fesses pour demander qu'on ne peut pas manger.
4: Ce que je vais faire, moi, je vais venir à l'hôtel, là, parce qu'il y a des conditions à mettre en place, notamment au niveau du règlement, parce que vous arrivez comme ça, on ne sait même pas qui va payer, comment ça va être réglé.
0: Alors ça, nous réglons, c'est ça, après, c'est la société qui paye,
4: Quelle société qui paye?
0: Notre société d'organisation.
4: Qui va payer quand? Demain matin?
0: Non, ça c'est un règlement qu'on enverra.
4: Alors je suis désolé, il n'y a pas de chambre sans règlement sur place, c'est clair et net.
0: Pardon ?
4: Il n'y a pas de chambre sans règlement sur place, ça,
0: mais
4: c'est
0: clair et net. Qu'est-ce que c'est que cette histoire ?
4: Il n'y a pas de qu'est-ce que c'est que cette histoire, vous avez...
0: Écoutez monsieur, je ne parle pas d'ici, je veux 38 chambres et je veux dîner.
4: Vous avez une prise en charge pour les 38 chambres écrites ? Vous avez faxé quelque chose ou envoyé un courrier ou envoyé des arts ? Non.
0: Non, c'est vrai.
4: Il n'y a pas de paiement sur place, il n'y a pas de chambre. Bon, de toute façon, je descends tout de suite.
0: Je vous repasse votre responsable, ça ne va pas se passer comme ça, monsieur.
4: Oui, bah justement, je descends, et si vous nous créez des problèmes parce que vous ne voulez pas régler, moi, je vous préviens, j'appelle le commissariat, et je vais vous mettre dehors tout de suite.
0: Eh bah, ben, bravo la clientèle, bravo la France, bravo, bravo.
4: On n'a pas à vous donner de chambre sans paiement.
0: Bravo l'hôtel Vivis, bravo l'hôtel Vivis, bravo l'organisation, bravo. Alors là, je vais vous dire, monsieur, je ne sais pas qui j'ai affaire, mais ça ira loin, cette histoire, monsieur.
4: Mais moi aussi, ça ira loin.
0: Je ne quitterai pas ce lieu sans avoir les chambres.
4: Si vous ne voulez pas payer, il n'y a pas de chambre, c'est clair.
0: Non-respect de la clientèle, ça ira loin.
4: Mais quel non-respect de la clientèle ? Vous dites que vous, il faut envoyer la facture, on n'a aucune garantie.
0: Mais écoutez, garantie, c'est moi la garantie, faites-moi confiance.
4: Mais je ne vous fais pas confiance, monsieur.
0: Oh, vous me traitez de qui ?
4: Mais je vous traite de rien, je vous dis que...
0: Je ne suis pas un voleur, monsieur. C'est vous qui nous volez pour l'instant.
4: On est en droit de vous faire payer même d'avance, c'est clair ?
0: Je ne veux plus vous parler, je ne veux plus, je vous reparle votre collègue.
4: Bon, d'accord, passez-moi le... Frédéric ?
5: Oui, ouais, c'est de nouveau moi.
4: Bon, vous dites à Magali qu'elle ne lui donne pas une seule chambre, je descends tout de suite parce qu'en plus, il faut envoyer...
0: Moi, je veux les chambres, hein, monsieur, je vous préviens, vous dites à votre directeur, je veux les chambres.
4: Il n'y a pas de chambre, je descends tout de suite, d'accord ?
5: Vous descendez comment ?
4: Tout de suite.
5: Non, mais n'écoutez pas ce qu'il dit, c'est pas grave. Moi, je suis quand même annoncé là-dedans, je vais dire à Magali...
4: Mais qu'elle donne pas une seule clé, pas une.
5: Ouais, qu'elle donne pas une seule clé.
4: Ils veulent 38 chambres, elle fait la facture pour 38 chambres.
0: Je veux les chambres, je vais les poser les vêtements. Je veux poser les bagages, je veux manger.
4: Non.
0: Petit déjeuner.
5: Mais écoutez-moi, Frédéric.
4: Oui, j'écoute.
5: Le principal, est-ce que je les accepte pour manger ?
4: Mais est-ce qu'il a de l'argent pour payer ?
0: Vous pouvez l'entrer, on va manger. Venez, rentrez tout le monde.
4: S'ils ne veulent pas payer, vous leur servez rien du tout, c'est
5: donc
4: clair ?
5: Donc je leur sers rien du tout s'ils ne veulent pas payer ?
4: Non.
5: Hein ?
0: Tout le monde rentre. Oh
4: non.
0: Tout le monde rentre. Voilà, tout ce qui arrive là.
5: C'est pas grave. Donc s'ils veulent pas, je dis à la
0: Nous ne partirons pas sans avoir mangé. Mais on va manger, c'est bon. Le monsieur a dit qu'on allait manger, c'est bon.
4: Il n'y a pas de clé, c'est clair. Ou alors il paye d'avance. D'accord, il paye d'avance.
0: De ça, qu'est-ce que vous faites cette scaffe ? C'est ce qu'on va
4: aller voir. Mais d'où il sort ce cinglé là ?
5: Que vous descendiez pour ça.
4: Ah si, mais je vais descendre tout de suite là.
0: Bon monsieur, c'est bon, nous allons pouvoir le dîner, c'est bon ? Vous avez discuté
4: ça ? Je vais chercher les flics tout de suite.
5: Non, Frédéric.
4: Mais il est malade ce mec.
5: Non mais Frédéric.
4: Il est malade.
5: Oui, je sais.
0: On discutera demain.
4: Je descends, j'appelle les flics et je descends tout de suite. Et de toute façon, dites à Magali qu'elle leur donne pas une seule clé.
5: Frédéric, je voulais vous dire. Frédéric,
4: oui.
5: Vous êtes en direct sur Fun Radio National avec Max. Hein.
4: Ah bah c'est super.
5: Ouais, vous êtes en direct sur Fun Radio avec Max.
4: Ah bah c'est super.
0: T'as été très fort.
4: Ah bah écoute, ouais. Moi je connais mon droit, alors je me laisse.
0: Bah évidemment, t'imagines s'il y avait comme ça un groupe de 38 qui venait à cette heure-ci, quelle horreur.
4: C'est de la folie, quoi. C'est de la folie.
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6: Alors là, il y a un petit courrier qui est rigolo sur le que j'ai reçu avec une petite photo. Salut Max, désespéré de ne pouvoir te joindre, je t'adresse cette lettre pour que tu me viennes en aide. 21e année sur cette magnifique terre et toujours célibataire. Je m'adresse à toi afin que tu me délivres de cette solitude qui ne cesse de m'agresser. Je t'envoie ma photo pour que tu puisses trouver l'auditeur qui s'accommode au mieux avec moi. Je te fais entièrement confiance en ce qui concerne le choix que tu auras à me proposer, mais je voudrais un garçon intéressant, physique, agréable et vivant à Paris me serait approprié. Elle sait que la tâche est difficile, mais elle me demande de le faire et c'est ce que j'ai fait. Donc j'ai appelé Viviane et elle est là. Bonsoir Viviane.
7: Bonsoir.
6: Tu vas bien ?
7: Très bien, merci.
6: Asiatique ?
7: Oui.
6: Je pourrais dire 90 C.
7: Oui.
6: Ah, ça se voit sur la poitrine. Hein. C'est marrant, hein, j'ai le feeling. Et donc, ça fait 21 ans que tu es célibataire.
7: Oui.
6: Sans déconner, t'es jamais sorti avec un mec ?
7: Ouais.
6: Arrête de conneries.
7: Je rigole pas.
6: Mouah, tu nous fais marcher, va.
7: Ah non, pas du tout.
6: Mouah, allez, pas moi, ouais. T'as vu le physique que t'as ? Comment tu peux ne pas avoir de mec ?
7: Eh ben non, j'en ai pas.
6: C'est pas possible.
7: Bah si.
6: Vends-toi un petit peu.
7: Bah...
6: Mais dis du sexe à l'intérieur, sinon tu vas pas trouver. Hein.
7: Non, je peux pas, je suis trop timide.
6: Oh, alors comment tu peux envoyer un courrier avec un numéro de téléphone et une photo à quelqu'un que tu ne connais pas?
7: Non, mais je pensais pas que...
6: Que je t'appellerais?
7: Ouais, voilà.
6: En direct? Tu vois, je t'appelle où? Alors pourquoi tu mets un numéro de téléphone derrière ta photo? C'est pour que je t'appelle?
7: Non, mais je pensais pas que...
6: Ah, tu penses pas, il fallait penser, ma chérie. Tu pensais quoi? Que j'allais t'appeler, moi, tout seul?
7: Que ma lettre, elle a été. Elle
6: vient
7: aller à la poubelle, quoi.
6: Ah, mais elle y va juste après, t'inquiète, va. T'inquiète pas, la poubelle, elle est là. Hein. Écoute. Écoute bien.
7: Entendu.
6: Là, elle est dans la poubelle, là.
7: Mmh.
6: Ah, bah voilà, Vlac, maintenant, j'ai mis dans la poubelle, et comme il y avait un petit peu de. Du lait, Vlac, t'en as plein sur la bouche. Oh, c'est dégueulasse, faut que je suis ça, t'as du lait sur la bouche. Après, ça va être mal interprété à la radio, on va croire, on va dire, oh, regarde-moi cette fille, elle se fait prendre en photo juste après avoir fait une fella. Oh, ouais, putain, vas-y, hein, c'est qui, hein? Vas-y, Max, passe-moi la photo. Oh, il y a un numéro, je vais la rappeler et tout, parce qu'ils sont comme ça à la radio. Hein. Ils sont très dangereux. Alors, Julien, qui demande quelle est la couleur de tes yeux sur le Minitel?
7: Ben, marron.
6: Il a les yeux marrons, Julien. Est-ce que vous avez d'autres questions sur Minitel? Ah, on a déjà quelqu'un pour toi. Emmanuel, c'est une fille?
8: Non.
6: Non, je rigole, c'est un garçon, 21 ans.
8: Salut Max.
6: Salut, t'es d'Argenteuil?
8: Ouais, d'Argenteuil.
6: Allez, je te laisse avec Viviane.
8: Elle est bonne,
6: oh là là. Elle est un petit peu rondelette, pas grosse, elle est un petit peu rondelette. Tu mesures combien, Viviane?
7: 1m58.
6: 1m58 et tu pèses?
8: Eric.
6: 75 kilos.
7: Ouais, voilà.
6: Non, tu pèses combien? Je dirais 1m58. Tu pèses sur la photo, Emmanuel, j'ai essayé de ne pas me tromper. 55-60 kilos, c'est ça, Viviane?
7: Bien sûr.
6: Combien?
7: Non, je dis pas.
6: Oh, ben c'est plus que 60.
7: Ouais.
6: Alors c'est 65?
7: Ouais, ouais.
6: Non.
8: Max, t'as pas senti la photo, en fait, c'est pour ça que t'as...
6: Combien tu fais? 65 kilos? Mais c'est quoi ce truc-là? C'est un petit truc comme ça, gros comme ça. Tu as des grosses fesses, alors?
7: Qui, moi?
6: Ouais.
7: Je suis pas 65 kilos.
6: Tu pèses combien, alors?
7: Non, je dis pas.
6: Allez, dis-le, Viviane. 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Allez, Viviane, vas-y, combien tu pèses? Alors, attention, taisez-vous. Silence! Silence, silence! Silence!
8: Vas-y, Viviane, marche-toi.
6: Alors, Viviane, combien tu pèses? Viviane, combien tu pèses?
7: 55
6: kilos.
8: Bah, tu as dit non tout à l'heure.
6: Bah, c'est pas très gros.
8: Bah, dis non tout à l'heure, tu as dit.
6: C'est énorme. C'est énorme. Eh, ça fait un petit. Ça fait un cul comment, Florent? Ça fait. Qui a la radio derrière? Teignez la radio. Ça fait un petit cul comment, comme ça?
8: Bah,
6: bon, oh, ça fait gros, hein.
8: Comme ça, ouais.
6: Est-ce que tu pourrais m'envoyer la même photo, Viviane?
7: Oui.
6: Mais de dos.
7: Mm-hmm.
6: C'est possible?
7: Oh, ouais.
6: Est-ce que je vais prendre une photo de tes fesses? Viviane, c'est pour Emmanuel.
8: Ouais, une bonne photo. Franchement, ça se voit. Sinon, à la rigueur, moi, vu que je finis le boulot tout à l'heure.
6: Emmanuel, il nous envoie une photo de lui à poil.
8: Tu veux peut-être que je me décrive avant, Viviane?
6: Vas-y, dis quoi, toi, vas-y.
8: Bah alors, moi, je mesure 1m74. Je fais 72 kilos. Je suis châtain clair, les yeux verts.
6: Il y a plein de gens, Viviane, maintenant, qui veulent discuter avec toi. Hein.
8: Ouais, franchement.
6: Viviane,
8: qu'est-ce qu'on dit d'ailleurs de ce que je t'ai décrit?
7: Ouais, ça m'a l'air pas mal, mais bon.
6: T'as l'air d'être très douce, Viviane.
7: Oui.
6: C'est vrai, hein?
7: Mm-hmm.
6: Oh là là, je suis excité, grave.
8: Et Viviane, il y a
6: possibilité. Faut que je me rassoie, j'ai la gaule, c'est pas bon ça. Oh là là.
8: C'est vers où dans les Yvelines?
7: Vers Mantes.
0: Ah ouais, c'est...
8: Tu peux te déplacer ou faut venir te chercher?
7: Une voiture.
0: Plus
8: Tu connais Argenteuil?
7: Comment ça?
8: Tu connais Argenteuil?
9: Tu connais?
7: Oui,
9: ça te dirait de venir? Hé, Viviane, et Neuilly, tu connais?
7: Oui.
9: Hein? Ça te dirait de venir?
7: Pourquoi pas?
9: Et tu reviendrais en petite culotte et avec Florent, tu ferais descendre dans le studio et... Je le verrai, elle viendra voir.
8: Tu passes à 4h du mat alors, carrément.
9: Tu viens de voir la radio, je vais venir, Viviane, ça serait super.
8: Elle m'en a qu'à se donner rendez-vous devant la radio, Viviane.
9: Je sens que toi et moi, Viviane, avec Florent, on pourrait faire des trucs super. Viviane.
8: Carrément,
9: je vais te dire.
8: Carrément d'enfer.
9: Ouais, je vais te dire, Viviane, tu viendrais, je vais te dire, tu boufferais pas que de la salade, t'aurais du nem avec.
8: T'auras du nem, ouais.
9: Tu vas t'en bouffer du nem.
8: Ton pâté impérial.
9: C'est pas du pâté impérial, c'est du gros nem. Et tu vas venir, tu vas voir ce qu'on va faire, c'est super.
8: Et puis en plus, comme Max, il se les suit souvent, ça sentira pas le Nokman.
9: Ah ouais, ça serait bien. Tu sais, ici on n'est pas très méchant. Tu peux venir, Viviane, avec ta voiture. Tu te gardes derrière la radio.
8: À 4h30 devant.
9: Ah ouais, tu pourras même venir pendant la cybertrans et puis tu danseras sur la console pendant que je mixerai, ça va être super. C'est avec Florent, on n'est pas des petits vicieux, on a juste envie comme ça de rencontrer des gens. Tiens, je te présente Tony également. 17 ans, il est de Saint-Malo. Alors lui, il habite juste à côté de Mantes-la-Jolie, il est à Saint-Malo, lui. Et en plus, c'est tout à fait dans ta cordée, il a 17 ans. Ça va, Tony?
8: Je te fous pas de ma gueule.
9: Parle à Viviane.
8: Bah, je voulais lui dire qu'elle avait une très jolie voix.
9: Ouais, mais alors c'est...
8: Et puis, qu'elle avait l'air très mignonne, d'après sa description. Et puis que... Oh, bon, bah... Quand j'irai à Paris, bah, qu'il faudra qu'elle vienne par où j'irai, quoi.
9: Si tu viens, je te prends. Viens à
8: ça. Ah bah, oh, je suis ému, hein. C'est la première fois que je passe à l'antenne.
9: Ouais. Viviane.
7: Oui.
9: Si tu viens à la radio, ça va être super.
8: Bon, t'as fini de me foutre de ma gueule, ouais.
9: Je voudrais, Viviane. Si tu viens à la radio, ça va être super, hein, je vais dire. Ça va être super, Viviane. Hein.
8: Ouais, tout à fait.
9: Et Viviane,
7: oui.
9: C'est une moule, elle.
8: Ah oui.
9: Elle a envie de la manger, la moule.
8: Ouais, elle doit être bonne à manger. Hein.
9: Ah, elle doit être bonne à manger, ouais. Nous, on est pas des vicieux à la radio. On veut juste voir Viviane. On veut la fifi. C'est de la moule, c'est de la moule pure. J'en ferai qu'une bougie.
8: Bah moi aussi, hein.
9: Arrête, t'es puceau, Tony.
8: Non, plutôt deux, tu me diras.
9: T'es puceau, Tony.
8: Bah oui, tout à fait, oui.
9: Oh, ah, c'est bon.

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1: J'ai cassé avec mon mec il y a 8 jours.
2: Oui.
1: Et je veux savoir si j'allais ressortir avec.
2: D'accord. Ça va pas bien en ce moment.
1: Ah bon?
2: Non, tu as pas des problèmes?
1: Ben non.
2: Il y a un autre garçon. Je vois un autre garçon. Je vois le prénom Denis. Ça dit quelque chose?
1: Non.
2: Alors, D-E-N-I-S. Oui, oui, c'est Denis. Tu notes?
3: Ça te dit quelque chose, Laetitia, Denis?
1: Ben non.
2: Je vois aussi un Christophe. Non?
1: Ouais.
2: Non ou pas?
1: Ben ouais, enfin, c'est un copain, quoi.
3: Mais comment il s'appelle ton copain,
2: justement,
3: en fait?
2: Alors, attendez, s'il te plaît, parce que justement, Christophe, à mon avis, il y aura quelque chose entre lui et toi. Tu t'intéresses à lui?
1: Non, pas du tout.
2: Si, si, dans tes rêves. Tu rêves un peu?
1: Ben, je rêve pas du tout, en tout cas. Hein.
2: Bon. Des fois, tu te sens plus pété.
1: Hein? Quoi?
2: Je disais, tu rêves.
3: Comment il s'appelle le garçon avec qui tu es actuellement, Laetitia?
2: Daniel, c'est ça?
1: Ouais.
2: Voilà, Daniel. Alors, D-A... N-I-E-L.
1: Ouais.
2: D'accord. Il est né en 83.
1: Non, 82.
2: 82, pardon. Donc, 82, c'est l'année d'Indeep, hein?
1: Pardon?
2: C'est l'année d'Indeep, Last Night de Did You Say My Life.
1: J'ai pas, moi, j'ai rien.
2: D'accord, très bien. Alors, moi, je vois une rencontre. Je sais pas si vous êtes vus dernièrement.
1: Ouais.
2: Vous êtes vus quand?
1: Hier.
2: Ah bah, tu vois. Donc vous êtes vu hier, et j'ai fait des petits dessins, j'ai fait des petits croquis pendant le disque.
1: Ouais.
2: Je sais pas, j'ai dessiné une tour Eiffel, et j'ai l'impression qu'il va se passer quelque chose sur la capitale.
1: Ouais, on doit y aller normalement la semaine prochaine.
2: Ah, donc moi je vois du bateau mouche, hein. Enfin,
1: ouais.
2: Je sais pas si le bateau, mais je vois de la mouche. Qui dit mouche dit pêche.
1: Ouais.
2: Qui dit pêche, la pêche à l'homme. Je vois un retour de Daniel en force.
1: Ah, ok.
2: Vous avez eu un petit différent. J'ai comme l'impression qu'il y a eu une histoire entre toi et lui.
1: Ouais.
2: Tu es sorti avec?
1: Ouais.
2: Ce serait pas ton mec avant?
1: Si.
2: Ah ouais, d'accord. Ouais. Très bien. Quelle est ta question?
1: Bah, si je vais ressortir avec.
2: Alors, moi je vois un Bertrand.
1: Ouais.
2: Alors, B-E-R.
1: Bah, je connais pas, hein.
2: Tu vas connaître. B-E-R. T-A-R-N-D. Bon, en tous les cas, Laetitia,
1: ouais.
2: Je vois un week-end en solitude. Ce qu'il faudrait, c'est que tu restes enfermée dans ta chambre et que tu ne rentres en contact avec personne. Laetitia, pour faire très vite, je t'offre une concon gratuite.
1: Consommation gratuite.
2: Non, une concon, c'est pas pareil.
1: Ouais.
2: Je t'offre une consommation gratuite.
1: Ok.
2: Hein? Tu choisis quoi? Coca? Bon, Angina.
1: Coca.
2: Coca. Sinon, je vois aussi un Pierre. Mais qu'on sort plus.
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0: Patrice Bouffon sur Fun Radio pour le nouveau Fort Bayard avec dans quelques instants une nouvelle équipe avec trois candidats qui vont venir nous rejoindre sur le Fort Bayard. Ils sont en bateau, je les vois de loin, ils ne vont pas tarder à arriver. Bien sûr, comme d'habitude, toute l'équipe est là avec, pour commencer, Passe-Toutou. Il est là. Le père Fougnas est là-haut, bien entendu. Il attendra l'intellectuel de cette équipe, sans oublier la tigresse, l'archibald, le magicien, Musclor et bien entendu les boyaux qui attendent cette fabuleuse équipe. Ah, ils arrivent. Vous entendez le bateau. Ils ne vont pas tarder à arriver au port. La famille Jules est sur le point d'arriver. Ils ont l'air motivés en tous les cas. Ah, le bateau s'approche. Les voilà qui arrivent. Bonjour à tous. Oh.
1: Salut Bouffon.
2: Salut Patrice Bouffon.
0: Vous pouvez m'appeler Patrice.
2: Salut Patrice. Salut Patrice.
0: Et l'équipe, la famille Jules.
3: Ouais, c'est la même.
0: Avec Alain. Bonjour Alain, vous êtes l'intello de cette équipe.
3: Salut Patrice, salut à toute l'équipe du Fort Bayard.
0: On aura l'occasion de parler de vous plus en détail.
3: Bien sûr, bien sûr.
0: Juste dire que vous êtes un collectionneur de ventilateurs, mais on donnera les détails tout à l'heure.
3: Pas de problème.
0: Vous avez le sportif de cette équipe, Pierre, Jules Pierre.
4: Oui, bonjour Patrice.
0: Voilà, donc on parlera de vous. Vous avez été renvoyé de l'école d'assemblage de Lego. On aura l'occasion d'en parler plus en détail en vous présentant lors, bien entendu, de cette émission.
4: Ok Patrice.
0: Et celui qu'on appelle le simplet de l'équipe.
3: C'est vrai.
0: Guy Jules.
5: Salut Patrice.
0: Salut Guy, bonjour Guy. Alors vous, on aura l'occasion d'en parler. On parlera de cirque, hein, parce que vous avez passé votre plus tendre enfance dans les cirques
3: itinérants. Oui,
0: donc aujourd'hui, bien sûr, le maximum de boyaux à récupérer.
3: Ouais,
0: espère que vous êtes motivés.
3: Bien sûr.
0: Qu'est-ce qui vous a donné envie de venir dans ce fabuleux fort?
3: La passion.
0: Très bien, la passion.
3: Et les fruits.
0: Et les fruits, très bien.
3: Et la télé.
0: Et la télévision. Bah écoutez, tant mieux. On va bientôt aller vers la première épreuve. Juste avant, Passe-Toutou.
6: Salut,
0: on rappelle qu'il vous faut absolument avoir ces trois clés si vous voulez absolument repartir avec les boyaux et donc accéder à la tigresse qui vous attend avec tous ces fauves. Hein.
3: Ouais.
0: Ce que je vous propose sans plus tarder les enfants, eh bien, c'est d'aller rejoindre Passe-Toutou pour la première épreuve.
3: Allez, allons-y.
6: Allez, motivé.
0: On parlait de Alain Jules Dilantello. Il est de père divorcé et de mère alcoolique. Jules Alain est informaticien, employé à la recherche sur les autruches polynésiennes. Il pratique l'apnée, collectionne les ventilateurs, comme je vous l'ai dit. Il en possède déjà plus de 2000.
3: Allez, les bouillots. Allez, prends les chiffres.
0: Eh bien, nous voilà arrivés donc à cette première épreuve. Derrière cette porte se trouve une épreuve.
3: Oui.
0: Je vais demander aux sportifs de l'équipe, à savoir Pierre-Jules. Pierre.
4: Oh, j'ai la patate en plus.
0: Vous avez la patate?
3: Allez, ouais, Pierre-Jules, allez.
0: Bon, alors, vous savez que vous pouvez vous faire aider par vos deux amis.
3: Ah, on est là, hein.
0: De l'autre côté de la porte.
3: Ouais, les mecs. Comptez sur nous.
0: En parlant de cette porte, mon cher Pierre, de l'autre côté, vous y allez y trouver une épreuve. À vous de retrouver la clé, bien entendu. Si vous l'avez, de sortir, vous avez le droit à un temps maximum de 40 secondes, bien sûr, vous connaissez la règle du jeu.
4: Hein. Patrice, tout à fait.
0: Alors, vous allez vous retrouver avec ce qu'on appelle... Oh, on vous le dit pas, puis vous allez découvrir par vous-même, hein, ça sera à vous de vous débrouiller. Est-ce que vous êtes prêts?
4: On y va.
0: Allez. Alors, attention, on va y aller.
3: Allez, motivé. Allez,
6: moi j'y vais, hein.
3: Vas-y.
6: Oh la vache. Je suis là.
0: Attends, faut que j'ouvre la porte.
3: Attends, il va ouvrir la porte.
0: Voilà, la porte s'ouvre.
6: Ok.
0: Voilà, on y est. Alors là, normalement, vous avez une sorte de bateau, une sorte de rameur, c'est ça?
6: Ouais.
0: Ok, bah il faut...
3: Monte sur le rame. Tu montes sur le rame, bien sûr.
6: Sur le rame.
3: Ouais, bah ouais. Monte dessus, tu rames.
6: On y va.
3: Allez, rame. Allez, encore. Et la clé va venir vers toi.
0: La clé vient vers lui, absolument. Il faut qu'il rame.
3: Regarde.
0: Il y va, si je peux me permettre, il y va trop saccadé. Il faut qu'il donne un mouvement toujours fluide. Hein.
3: Fluide, Pierre-Jules, sur tes mouvements. Fluide, vas-y. Okay, et plus tu rames, plus la corde va ramener la clé vers toi. Vas-y, souffle bien, Pierre-Jules.
0: C'est bon, il a le temps.
3: T'as le temps.
0: Encore 20 secondes, passe tout.
3: Mène-toi quand même, t'as pas le temps. Vas-y, souffle, vas-y, rame. Regarde devant toi.
0: Allez,
3: tu dois voir la clé, tu dois la voir.
0: Ça y est, il est prêt, vas-y, qu'il se dépêche vite. Si, elle est devant.
3: Tu peux la voir, là, vas-y.
0: Allez, Pierre.
3: Tu l'as.
0: Sors. Vite.
3: Sors.
0: Oula. C'était limite.
3: Bien joué.
0: Il s'était limite. Bravo, Pierre, pas facile, hein.
4: Putain, heureusement, je me suis entraîné. Hein.
0: Putain, ouais. C'est moins qu'on puisse dire.
3: T'as la clé, là, c'est bon.
4: La vache, ouais, tiens.
0: Merci, Passe-Toutou.
3: Indice.
0: Combien de clés? Une clé, ouais. Et bien entendu, l'indice. Le voici.
4: Alors.
0: On ouvre. Attention, je vais ouvrir. Gomme.
3: Gomme. Bon, les mecs, association d'idées, hein, tout de suite.
4: Barbapapa.
3: Moi, je pense à chewing.
0: Vous avez une idée?
3: À chewing.
0: On y va quand même vers la deuxième clé, la deuxième épreuve.
3: On va réfléchir, allez.
0: Je peux lâcher un prout.
3: Allez-y, Patrice.
4: Allez-y, Patrice, bouffon.
3: Ça sent pas bon. Allez, on va aller au deuxième épreuve. Allez,
6: vite, vite, au cours.
0: Pierre Jules a été renvoyé de l'école d'assemblage de Lego lors de son enfance. Jules Pierre s'est retourné très jeune vers les sports.
3: Allez.
0: Depuis, il excelle dans ce qu'on appelle la littérature, la lecture et la broderie. Il est également fan de ça. Jules, là. Écoutez, ça vous fait une clé, le mot gomme a été trouvé. Je vais demander à l'intello de cette équipe, ou plutôt simplet, d'aller retrouver Pierre Founias là-haut.
3: Allez, Guichu, j'y vais,
0: pour la deuxième épreuve.
3: Allez, Guichu, je compte sur vous. Allez, Guichu,
0: Et on va demander aux sportifs, non, peut-être pas, mais cette fois-ci à l'intello, parce que c'est un jeu de réflexion.
3: Ouais, celui-là, Alain, c'est bon.
0: Alain, vous allez vous retrouver derrière cette porte.
3: Ouais.
0: Le temps que Guichu aille voir Pierre Founias.
3: Bien sûr.
0: Derrière cette porte, il y a bien entendu une autre épreuve qui vous y attend.
3: Ouais.
0: Vous allez vous retrouver face à Archibald le magicien.
3: Ouais.
0: Hein. Et vous verrez bien ce qui s'y passe de l'autre côté, d'accord?
3: Ok, d'accord, c'est parti.
0: Attention, la porte va s'ouvrir. Attention, on y va.
3: Ouais.
0: Vous êtes prêts?
3: C'est parti.
0: On y va, là, on ouvre la porte. C'est parti, deuxième épreuve de Fort Bayard sur Fun Radio.
6: Allez, Julien, tu te laisses pas te concentrer par ses yeux, hein.
0: Ouais, voilà, alors.
6: Pas déconcentré, hein.
3: Ouais, qu'est-ce que je fais?
0: Il a un marteau.
6: Ouais. Un marteau, t'as
0: à
6: un marteau.
0: À vous de deviner le bruit du marteau. Si c'est un vrai ou un faux, vous avez le droit à trois possibilités.
6: À toi de deviner.
3: Faux.
0: Ah non, il était vrai, vite. Attention.
3: Faux.
0: Ouais.
6: Ouais, Jules Alain, vas-y comme ça, hein. Écoute bien. Écoute bien surtout.
3: Ouais, un vrai.
0: Non. Attention, il ne vous reste plus qu'une chance, hein, dites-lui.
6: T'as plus qu'une chance.
3: Ouais.
0: Oui, c'est vrai. Attention, Archibald le magicien va vous faire un.
6: Allez.
3: Faux.
0: Oui, vous avez la clé, bravo.
3: Ouais.
0: Vous pouvez sortir, joué. Bravo, sortez.
6: Ouais.
0: Bien joué.
3: Merci.
0: Bah, donc, pas facile, mais bien. Hein.
3: C'est pas évident parce qu'il est assez balèze comme magicien.
0: C'est vrai, la clé, s'il vous plaît, passe tout. Combien de clés?
6: Deux clés.
0: Clés pour passe tout, deux clés pour l'équipe Jules. On va découvrir tout de suite donc ce qu'il y a derrière. Bic. Gomme. Et Bic, ça vous donne une idée?
4: Bic, chèvre.
3: Bic, peut-être, je sais pas.
0: Je vous propose, si vous voulez bien, mon cher Alain et mon cher Pierre, d'aller rejoindre Passe-Toutou. Va vous emmener, Passe-Toutou.
3: Ouais,
0: il est là, vous allez le suivre.
4: Il est marrant.
0: Il va vous emmener vers la prochaine épreuve. Tout dépend de ce que va se passer là-haut avec Guy et Pierre Founias. S'il trouve l'épreuve, il aura les trois. Et dans ces cas-là, vous irez directement retrouver la tigresse pour les boyaux.
3: Ok.
0: Vous allez rejoindre Passe-Toutou.
3: Allez.
0: Et nous, de notre côté, nous allons aller rejoindre Pierre Founias avec notre ami Guy Jules.
1: Alors,
3: bonjour Pierre Founias.
1: Pierre Founias. Deux épreuves, dites donc, ça va vite.
3: C'est bien, on est fort motivé.
1: Vous avez l'air d'être en forme.
3: Ouais.
1: Alors,
3: je vous écoute.
1: C'est pas l'énigme.
3: À votre gauche, je crois.

0: répète. Dès le 1er décembre, tu vas pouvoir t'éclater avec la collection...
1: Enrico Macias.
0: Le titre de cette collection est pour t'aider, Karao et Dance.
1: Karaoké?
0: Non.
1: Les collections karaoké?
0: Karo Dance.
1: Karo Dance?
2: Oui.
1: Ouais. C'est bon?
0: Apparemment, votre équipe en bas vous a entendu. Vous allez repartir avec la clé.
1: Avec le vent, c'est bon, j'ai
0: entendu. Tenez.
1: Merci.
0: Mais vous arrivez à monter jusqu'ici avec votre grosseur?
1: Bah, j'essaye, c'est pas facile.
0: Tenez, voici la clé et redescendez en bas. Bah, dis donc, pas facile aujourd'hui. Hein. Il est con et gros, ce crocodile.
3: Eh bien, apparemment, je crois savoir les informer. Alors, que notre ami Guy va pas tarder à arriver. Pierre-Alain,
1: ouais,
3: je crois que j'ai une bonne nouvelle
1: alors,
3: pour
1: ouais,
3: vous.
1: Ouais, je l'ai eu. Oh,
2: on tape dans les
1: mecs.
3: Alors donc le monde.
2: Ça va le faire là.
1: Karo Dance,
3: on a le mot gomme, on a le mot big, vous vous démerdez. Passe okay. Tout. Les clés. Voilà ce que c'est quand on n'a pas préparé. Pour la fin de ce Fort Bayard sur Fun Radio, je rappelle le mot gomme, le mot big et le mot Karo Dance. Voici arrivé donc devant la tigresse et bien entendu les boyaux. J'espère pour vous que vous allez trouver le mot qui vous permettra avec les boules et bien d'accéder au maximum de boyaux. Alain, Guy et Pierre, vous réfléchissez tout doucement. Et j'en profite pour dire que Guy Jules, donc le troisième, débute sa plus tendre enfance dans un cirque itinérant. Jules Guy a voyagé de région en région. Cela lui a permis d'ailleurs de découvrir sa passion pour les poissons d'eau douce, avec qui il entretient des relations plutôt malsaines. Alors la famille Jules, Alain, Pierre et Guy, on va se retourner vers Alain qui est le chef d'équipe de cette équipe.
4: Ouais, tout à fait. Donc moi je pensais par rapport au Karo Dance et le Bic autographe.
5: Ouais.
4: Si tu te trompes, t'as la gomme. Efface.
5: Efface.
2: Non,
4: autographe.
2: C'est pas bête, non. Moi je pensais à chèvre, un Bic.
4: Flipper.
2: Karaoke Dance.
4: Flipper.
2: Chèvre.
4: Flipper. Flipper, sa Bic. Tu peux dégommer.
2: Ah ouais, c'est clair.
4: Tu parles de Karo Dance.
2: Flipper en Bic.
4: Ouais, Flipper, c'est Flipper, les mecs.
2: Sûr.
4: Patrice, Flipper.
2: Sûr, ça peut être que ça.
3: Flipper, vous êtes sûr?
4: Ouais, c'est ça.
3: Parce que vous m'avez dit Flipper parce que.
4: Flipper parce que bon.
5: Tu peux dégommer.
2: Tu peux
5: karo danser, tu peux biquer.
4: Il y a de la dance dedans, tu karaoké grave et ça, tu peux biquer.
2: Le bic au flipper. Hein.
4: C'est un bic.
2: Hop.
3: Attention, on va demander à
4: Attendez, Patrice, on va s'organiser quand même.
5: Ouais.
3: Bon, oui, c'est vrai.
4: Guy Jules.
3: Ouais.
4: Guy Jules, tu prends le F. Tu prends un boulet,
3: vous avez le droit d'utiliser vos deux jambes.
4: Ok,
3: hein.
4: Okay.
5: Ouais,
4: d'accord, le F et le L pour Guy.
5: Le F et le L. Okay,
4: bon, Guy Pierre, tu te prends le I et le P.
2: Ouais, j'ai vu, ils sont à côté. Ils sont
4: voilà,
2: à côté.
4: Tu prends un boulet.
2: Je mets mes deux jambes.
4: Ok, d'accord, c'est bon. Et moi, je prends le E et le R. C'est bon, on y va.
5: Ok, très bien.
3: Pas besoin de boule.
4: Non, si, il y a Guy Jules qui a pris un boulet.
5: Je prends une boule, moi.
3: On va demander à la tigresse de ranger ses bestiaux.
2: Bonne la tigresse.
4: Allez, les mecs.
3: Voilà qui est fait.

0: Allez, on y va. On rappelle que la famille Jules l'a choisi, le mot flipper, pour essayer de maximiser le maximum de boyaux en direct sur Fun Radio Fort Bayard avec Patrice Bouffon, votre animateur préféré. Reste Toutou, Père Founias, la tigresse, Archibald, le musicien, Musclor, vous êtes prêts?
1: On est prêts.
0: Tout est bon?
1: Ouais, Guy Jules, c'est bon?
2: C'est bon, le F et le L.
1: Guy Pierre, Jules Pierre, pardon.
2: C'est bon, la I et la P.
1: Mais moi, c'est bon, ER, c'est bon.
0: Très bien, attention, on va demander à la tigresse d'ouvrir et d'espérer que vous allez gagner le maximum de boyaux. Allez, on y va. Attention, concentration, silence, on y va, elle tourne.
1: C'est tout?
0: C'est déjà pas mal. Allez, on y va. Allez, dépêchez-vous, allez. Dites-moi, c'était limite pour que notre ami Alain reste...

0: fermé, Alain, c'était juste... limite, hein.
1: Ouais, j'ai failli perdre une jambe.
2: Jules, fais gaffe, hein. Comme on a dit là.
3: Bah ouais, mais attends,
0: c'est pas grave, ne vous énervez pas, ne vous énervez pas surtout. Parole de bouffon, parole de bouffon.
3: Non, ça va.
0: Ne vous énervez pas, c'est normal, c'est la pression, c'est une émission de radio, ce n'est pas toujours évident.
1: Putain, mais
0: on va mettre les boyaux. Bon bah venez avec votre main, parce que de toute façon c'est dans le creux de la main que ça tienne, vous mettez ça là-dedans, voilà.
1: On a gagné les mecs.
0: Et on va regarder combien vous avez.
2: J'espère que ça fait beaucoup.
0: Gagné, on va regarder ça tout de suite.
1: T'inquiète.
0: Attention. 267 francs.
1: C'est tout.
3: Oh là là.
0: C'est déjà pas mal. On rappelle que vous avez joué pour une association. Il s'agit de la défense des conservateurs des hôtels Formule 1.
3: Donc on vous... C'est cool.
2: Alors, bah ça fera des euros.
1: Ouais, c'est cool.
0: Ça fera surtout des euros si je peux me permettre, puisque nous en remplaçons bientôt un euro.
1: Bientôt un euro. Ouais.
0: Peut-être un petit peu de conclusion pour l'équipe Jules et pour Alain, son capitaine.
1: Ça a été encore un grand plaisir en nom de toute l'équipe de venir sur le fort. Excusez-moi, je suis un peu essoufflé encore.
0: Ça donne envie aux autres équipes de venir. Il faut qu'ils viennent, n'est-ce pas?
1: Voilà, c'est ça. Donc je voulais conseiller à tout le monde de venir quand même sur le fort. C'est super sympa. Toute l'équipe est sympa. Bouffon, Passepartout, Toutou, Perfugnas, tout ça. Donc j'encourage tout le monde et en plus c'est pour une bonne cause. Donc venez tous, on s'éclate. En plus, il a fait super beau aujourd'hui, donc on a pris des coups de soleil, c'est génial.
3: C'est bien marrant.
0: Très bien. Eh bien, écoutez, sur ce, je vais aller de ce pas rejoindre le père Fougnas, bien entendu, pour la pensée du jour. Et puis, quant à vous, eh bien, je vous dis à bientôt. Vous allez repartir avec le bateau.
1: Salut.
0: Remontez
1: salut
0: sur
1: Patrice,
0: le bateau, voilà.
1: Salut.
0: Et à bientôt.
1: Salut Patrice. Salut. Salut. Salut.
2: Ouais,
1: salut.
2: Coucou maman.
0: Les voilà qui s'en va. Et quant à moi, je vais aller rejoindre de ce pas notre ami le père Fougnas.
4: Eh bien dites donc, peu d'argent, hein.
0: Oui, mais c'est quand même pas mal, père Fougnas, hein, vous vous rendez compte, une association comme ça pour la défense du Formule 1, des hôtels, c'est quand même bien. Alors la pensée du jour, mon cher père Fougnas,
4: elle est très simple. Quand tu regardes les oiseaux voler au-dessus du fort, n'oublie pas qu'en Californie du Sud, ils te chient sur la tête pour moins que ça.
0: Merci, père Fougnas. C'était la pensée du jour. La Radio Libre sur Fun Radio avec le méga, ultra, super best-of, le meilleur de la Radio Libre et du Star System pour vous accompagner, Max, jusqu'à 2h du matin, toujours avec Manu, toujours avec Lolo.
2: Ouais.
0: Et attention, les enfants, on va se marrer encore, puisqu'elle va venir le premier canular en fin de cette soirée, je m'en souviens. Une dame, enfin, c'est avec la complicité, bien sûr, avec quelqu'un de l'entourage. On est censé faire péter du carrelage directement chez une personne. Ouais. Je me fais passer pour une entreprise. Et là, ça part en sucette, je vous le dis par avance. Et puis, enfin, le premier kiki donc d'une longue série jusqu'à 2h du matin. Il s'appelle Tristan. C'est pas le tout premier kiki donc, mais celui-là.
3: C'est pas le tout premier, il est bon, attention.
0: Mais celui-ci, effectivement, il est très très fort. Ça nous rappelle de bons vieux souvenirs. C'est le best-of du Star System sur Fun Radio. Tristan, on va quand même appeler ta grand-mère, parce qu'on avait prévu un kiki donc avec elle. Elle s'appelle Monique. Elle a 74 ans. Elle est à Nantes. Je suis Radio Bleu avec Francis. Elle veut gagner un beau voyage.
5: Allô.
0: Bonjour, vous allez bien, c'est Monique?
5: Oui.
0: Oh là là, la limite des appels. Bonjour, c'est la radio du Kiki donc, c'est la radio de Nantes, locale Radio Bleu, c'est Francis.
5: Ah ben, j'étais couché, alors dépêchez-vous, hein.
0: Ouais, comme ta joie, hein. Vous allez bien?
5: Oui, ça va.
0: Vous allez bien, vous êtes en pleine forme quand même?
5: Oui.
0: Ah, vous saviez que vous allez en attendait de vos appels?
5: Pardon?
0: Vous saviez qu'on allait vous appeler quand même?
5: Ben oui, mais jusqu'à 10h, on m'avait dit, alors j'ai
0: non, 10h. L'émission commence à 10h, c'est jusqu'à 11h30.
5: Ah, oui.
0: Vous êtes la dernière ce soir pour un superbe voyage en Irlande. Vous êtes contente d'être avec nous quand même?
5: Mais oui, sûrement.
0: Hey, contente d'être avec nous, Bibi? Le public est chaud ce soir, Monique, puisque nous avons offert déjà 8 voyages ce soir.
6: Ouais.
0: Et que vous êtes la dernière de la brochette, d'accord?
6: Plus.
0: Ok.
5: Oui.
0: Qu'est-ce qui vous ferait plaisir comme destination?
5: Oh, n'importe lequel.
0: Hein?
5: Vous
0: alors.
5: Vous voudrez, ça m'est égal.
0: Vous avez entendu le cadeau?
5: Non.
0: J'ai un voyage pour 2 personnes en Alabama.
5: Ouais.
0: Vous nous écoutez régulièrement quand même?
5: Non, j'écoute rien du tout.
0: Oh, dis donc, on nous a dit quand même, on va voir une carte postale. Le public est déçu, c'est normal. Alors, vous savez que nous sommes une émission publique, bien sûr. Vous connaissez la règle du jeu, vous faut-il que vous la rappelez.
5: Non, pas du tout, non, non. C'est mon petit-fils qui a dû vous donner l'adresse, le numéro de téléphone.
0: Absolument, absolument, c'est votre petit-fils qui s'appelle...
5: Tristan.
0: Pardon ?
5: Tristan.
0: Absolument, Tristan ! Vous êtes au courant quand même alors, vous, êtes, hein, vous connaissez la règle du jeu parce que quand même vous connaissez le prénom de votre petit-fils, ça veut dire que vous suivez l'émission de temps en temps.
5: Non, non, je ne suis pas du tout l'émission.
0: Alors fait, comment vous connaissez
5: Il m'a téléphoné ce soir.
0: Comment vous connaissez le prénom de votre petit-fils?
5: Ah bah quand même, hein, je connais bien le prénom de mes petits-enfants.
0: Un peu quand même, elle a dit un peu quand même. Un petit peu quand même. Bon, alors attention, vous allez jouer un voyage pour 4 personnes. Vous êtes prête?
5: Oui.
0: Je vois cette espèce de règle du jeu quand même.
5: Hein? Expliquez.
0: Alors, très simple, vous êtes bien concentré, vous avez les oreilles ouvertes, vous avez sur notre toilette
5: tout ce qu'il faut.
0: Quand vous êtes munis de votre matériel.
5: Quel matériel il faut?
0: Dentier, sonotone, dictionnaire.
5: Ah non, bah j'ai rien du tout ça près de moi là.
0: On peut rigoler quand même, vous êtes une fidèle. Vous écoutez la radio de temps en temps régulièrement?
5: J'écoute la radio, oui.
0: D'accord.
5: Radio bleue, non?
0: En fréquence mégahertz, 108.7 quand même.
5: Non, non, c'est rare quand je t'écoute.
0: Hein. C'est rare, mais de temps en temps. Quand c'est rare, ça veut pas dire que c'est de temps en temps quand même.
5: Bon, t'es pressez-vous un peu, parce que je suis pressée, voilà.
0: Calme-toi, joie. Le public, elle a l'air quand même bien speed, hein, quand même. Attention, on y va, Monique, hein. On y va?
5: Oui.
0: Alors, deux culottes, une tranquille, Annick. Attention, première question, Monique. Bienvenue dans l'association Joker. Hein. Bien sûr, vous savez que vous avez un apesanteur de points susceptible de vous donner une atmosphère. Bien sûr, vous le savez, ça, vous connaissez bien la règle du jeu, que bien entendu, chaque interférence qui vous sera donnée par satellite vous donne un accord direct. Vous êtes en munie d'une parabole?
5: Oui.
0: Allez, hey, munie d'une parabole, TPS, vous êtes sur SFR, Itineris? Vous êtes sur le câble satellite?
5: Satellite, oui.
0: D'accord, TPS, Itineris, Bouygues?
5: Oh, je sais pas
0: si c'est quoi. Bouygues, vous êtes SFR Bouygues?
5: Oui, je pense.
0: SFR Bouygues! Alors, bien sûr, attention à la règle du jeu. Attention, on est parti maintenant pour la première question avec Alex et pour vous, mademoiselle. Je vous appelle mademoiselle, ça vous dérange pas?
5: Non, pas du tout.
0: Un voyage pour deux personnes, je vous l'ai déjà dit, peut-être au Danemark. Hein.
5: Ah bon, alors, ça a changé alors.
0: Alors attention, vous êtes prête? Vous êtes prête à la première question?
5: Oui,
0: attention! Top, c'est parti, on vous écoute. Non, le public, erreur de ma part. J'ai oublié les règles du jeu. J'ai oublié de poser la question, Monique.
5: Mais quelle question voulez-vous que je pose, moi?
0: Allez-y, n'importe laquelle. Il faut que je réponde obligatoirement par oui ou par non. Hein,
5: donc, à vous?
0: Oui.
5: Quel âge avez-vous?
0: 20 ans.
5: Oh, vous êtes jeune, hein?
0: Il faut que vous me posiez des questions, soyez pas idiote.
5: Non, que voulez-vous que je vous pose une question, moi?
0: Mais des questions, il faut que je réponde obligatoirement. Vous avez 10 secondes. Pendant ces 10 secondes, vous devez me poser des questions pour que j'arrive à vous dire au moins une fois oui ou non en répondant, d'accord?
5: Alors, êtes-vous marié?
0: 20 ans.
5: Avez-vous des enfants?
0: Pas pour le moment. Allez, public!
6: Allez, Monique!
0: Des questions, allez, il faut que je réponde, faut que j'arrive à répondre par vous, pardon, vite, il vous reste 3 secondes, 2 secondes, vite.
5: Est-ce que vous avez des parents près de vous?
0: Ils sont pas là.
5: Ils sont pas là.
0: Vite, vite, des questions, vite. Demandez-moi. Elle a oublié le sonotone quand même. Allez, vite, il vous reste plus qu'une seconde.
5: Question.
0: Oui. C'est gagné. Et vous connaissez la règle du jeu quand même. Vous m'avez posé la question piège. Qu'est-ce que vous voulez que je vous pose comme question? Et je me suis fait avoir en vous disant oui. Vous êtes une fidèle de l'émission quand même.
5: Non, mais je vous ai dit non déjà.
6: Allez, Monico, allez ou pas?
0: Et on va... Hein? La grande gueule. Vous êtes prête à la deuxième question?
5: C'est vous, hein.
0: Vas-y, capte ta joie, toi. Deuxième question, bien
6: entendu, Monique, on vous rappelle que vous avez 84 ans. Un peu sourde d'oreille quand même.
5: J'ai pas 84 ans, je suis pas sourde d'oreille.
6: Elle est pas sourde quand même. Allez, attention, deuxième question, Monique, avec elle à la clé, je vous le rappelle, un voyage pour la Turquie.
5: Ah bon, ça change.
6: Je t'en pose, moi, des questions. Vous êtes prête quand même?
5: Oui, allez-y.
6: Attention, deuxième question. Attention, vous êtes littérature, histoire ou mathématiques, je vous écoute.
5: Oh là là, alors là, comptez pas sur moi pour ça.
6: Ouais, vas-y, gagne ta joie. Allez-y, c'est très simple, j'ai une question piège.
5: Non, non, mais alors là, les littératures et tout le reste, là, alors là, comptez pas sur moi pour vous poser des questions là-dessus. Hein.
6: Histoire, littérature ou géographie, on ne discute pas. Vous êtes en direct sur Radio Bleu quand même dans l'émission du Kiki donc 114.5 FM. Si vous êtes en muni d'une parabole satellite SFR, vous suffira à la faire. D'accord ?
5: Et je suis, j'ai une parabole.
6: Oui, mais j'ai compris, vous êtes sur SFR.
5: Ouais.
6: Et vos programmes sur SFR ?
5: Non, j'apprécie pas trop.
6: On en discutera juste après, d'accord? Faut faire vite, parce que la deuxième question, choisissez littérature, histoire ou géographie?
5: Oui, alors géographie, donnez-moi donc le numéro du département de la Vendée.
6: Vas-y, comme ça, joue. Allez, allez. Vous êtes prêts, vous allez choisir géographie? Allez, allez. Attention, question très simple. Quelle est la capitale de Paris? Quelle est la
5: capitale? Ah ouais, vous me demandez ça?
6: Bah ouais, pas ta sœur.
5: Quelle est la capitale de Paris?
6: Allez, on y va, allez, Monique! Allez, vous avez 8 secondes! Quelle est la capitale de Paris? On vous écoute, il y a un piège là-dedans!
5: Il y a sûrement un piège, oui.
6: Comment?
5: Il y a sûrement un piège.
6: Allez-y!
7: C'est facile!
6: Allez, attention, point acquisition d'un deuxième joker point bonus. On rappelle que vous écoutez, bien entendu, en parole satellite, parabole SFR itinéris.
5: Et toi, ça dure longtemps, votre truc, hein?
6: Bah plus tu réponds pas, plus c'est lent.
5: Hein. Non,
7: bah
5: moi je vais raccrocher. Hein.
7: Oh non.
6: Attention, je rappelle que si vous raccrochez, il y aura 20 CD pour votre petit-fils qui partent en fumée.
5: Hein. Tant pis pour lui. Hein.
6: Tant pis pour sa gueule. Après tout, le public a l'air énervé. Je mets status 2 secondes. Le public, on a le droit d'avoir des grands-mères qui n'aiment pas ses petits-enfants. Ça nous est déjà arrivé l'année dernière, rappelez-vous public. La capitale de Paris, il vous reste 8 secondes hein, quand même.
5: Bah, je vous dis Paris, la capitale de Paris.
6: Et j'ai dit une bonne réponse, c'était d'un pied.

0: Pas trop fort, les gamins. Sonotone peut exploser. Alors, attention, vous avez deux bonnes questions, Monique. Une question joker, bien entendu. Vous savez que vous avez un voyage qui va vous être dans... Bon, pour la Suisse. Suisse normande, d'accord? Ok, Monique?
1: Oui, j'entends.
0: Pour deux personnes en Suisse normande.
1: Ah bon?
0: Départ Paris bus, arrivé le lendemain, 24 heures de bus. Pour ça, bien entendu, dernière question, est-ce que vous êtes prête à...
1: Allez-y.
0: Est-ce que vous êtes prête à assumer?
2: Encore, Monique?
3: Ouais, ouais, ouais, répétez, Monique.
0: Je vous demande... est-ce que... Monique?
1: Oui, j'écoute.
0: Dernière question du Kiki, donc en direct sur Radio Bleu avec Francis, votre animateur, phare. Est-ce que vous êtes prête à assumer la troisième question? Je vous, laisse, je vous laisse réfléchir.
2: Allez, Monique, allez.
0: Monique, réfléchir, roulement de tambour. Monique, est-ce que vous êtes prête à assumer la troisième question de Joker?
1: Oui.
0: Elle dit oui. Alors, je vous rappelle bien entendu que si vous gagnez, vous aurez le cadeau bonus Scrabble. Ça vous fait plaisir? Plus une paire de gants et SFR.
2: Ouais.
0: D'accord? En laine de canard, ça vous fait plaisir?
1: Ah, tout à fait.
0: Bon. Le public rigane, d'accord? On rigole, c'est ça, Monique. Vous savez, vous êtes la dernière téléspectatrice.
1: Oui, mais dépêchez-vous, hein. Allez, j'écoute.
0: Qu'est-ce que vous avez dit avant?
1: Je dis dépêchez-vous.
2: Allez, pas de fin, Monique.
0: Calme ta joie.
2: Ouais.
0: Monique, est-ce que vous êtes prête à calmer votre joie? Attention, Monique, sérieusement, pour votre petit-fils Tristan, dernière question, on va vous faire écouter un extrait musical. D'accord?
1: Oui, allez-y.
0: En fonction de l'extrait musical, on va repartir directement, d'accord? Vous êtes prête?
1: Allez-y.
0: Vous savez même pas de quoi je parle, d'accord?
1: Rien du tout, non?
0: Bah alors, vous voyez la gueule. Elle fait la maline, elle a bien raison, elle a deux questions de joker, attention. Vous avez votre télé allumée?
1: Non. J'étais couché, vous m'avez réveillé alors, hein.
0: Vous étiez couché?
1: Oui, j'étais couché.
0: Vous écoutez la radio par parabole satellite, grâce.
1: Non, j'étais couché là, hein.
0: Menteuse.
2: Attends, c'est jamais, Monique.
0: Elle écoute la radio sur parabole satellite SFR. Attention, un extrait musical, Monique.
2: Ouais.
0: L'heure est...
2: Ah.
0: L'heure est... Ben non, l'heure est 23h34 quand même. C'était une boutade pour mettre un peu de décontraction parce que vous m'avez l'air crispé. Un peu de suspense quand même, Monique. Dans ta voix. Attention, Monique, je rappelle pour vous jouer pour 250 CD. Pour Tristan. Votre père. Non, votre fils.
1: Petit-fils.
0: Combien mesure-t-il?
1: Ah, Tristan, je sais pas combien il mesure, peut-être
0: 1m65. Ah bah, un petit-fils, c'est un fils, quoi. Petit-fils, sur Radio Bleu, c'est en dessous d'1m60, ok?
1: Je sais pas combien il mesure exactement.
0: Et voilà, ça connaît pas la règle du jeu. Et ça ouvre son dentier, quand même. Hein. Attention, Monique, on plaisante, vous êtes prête? Là, c'est, on va enlever la musique, s'il vous plaît, réalisateur. Merci. Je vous fais écouter un extrait.
1: Oui?
0: Monique, je regarde dentier face à dentier. Écoutez bien. Oh, c'est facile.
2: Allez,
0: ah, mais t'as vu donc l'extrait quand même. 1965. Alors, à votre avis, Monique, l'extrait de musique, c'est un groupe quand même que vous avez dû connaître. Alors, on va le remettre. Attention, le public. Attention, il y a beaucoup de public. Attention, écoutez bien. Vous êtes prête?
1: Oui.
0: Écoutez. Oh, c'est facile, ça.
1: Vous vous moquez de moi, non?
0: Je me permettrai pas. Attention, c'est facile.
2: Facile, facile.
0: C'est simple. Attention, on ne souffle pas dans le public. Ah, vous avez Kiki donc. Allez, 8 secondes. C'est un groupe des années 60, 1900.
1: J'ai rien entendu.
0: C'est un groupe des années 50. Pour vous aider, je vais vous donner la D. 1957. Un groupe des années 60.
1: J'ai rien entendu.
2: Facile.
0: Allez, dites au pif.
1: J'en sais rien du tout,
2: ouais. 103.
0: Le titre de la chanson rappelle Noël. Le titre de la chanson rappelle Noël. Un groupe des années 60, puisqu'ils ont commencé leur carrière en 62. Et ça, c'est un morceau qui a été enregistré en 1957.
1: Oui, mais j'ai rien entendu.
0: À votre avis, Kiki donc?
2: Ils ont un chien,
0: propriétaire d'un chien.
2: Allez, Monique.
0: Alors?
1: Je sais pas du tout.
0: Dépêchez-vous, on se magne.
1: Non, mais je connais pas du tout, j'ai rien entendu.
0: C'est chiant, d'ailleurs.
2: Allez.
1: Bah oui.
0: Bah oui, vous êtes chiant quand même. Vous savez, vous êtes la seule grand-mère ce soir qui va faire perdre à son petit-fils la totale des cadeaux. Vous
1: n'avez pas. J'ai rien entendu.
0: Il y a quand même un merveilleux voyage pour la Sologne, merde.
1: Oui, bah écoutez donc, moi je vais raccrocher.
0: Non, mais écoutez bien l'extrait. Attention, le gong vient de retentir, malheureusement. Je vous donne la réponse.
1: Allez-y, mais j'ai rien entendu.
0: Le groupe des années 60, enregistré 1962. Leur premier morceau, ça c'est un morceau de 57, ça s'appelait Les Ganglions. Et pour vous aider, puisque je vous faisais référence à Noël, le titre c'était Les Guirlandes. Vous avez jamais entendu parler du groupe Les Ganglions? Mais nous non plus. Alors bien entendu, Monique, tout s'écroule, le château de cartes, le château de la Belle au Bois dormant. Alors bien entendu, les CD pour votre petit-fils, n'a rien du tout.
1: Oui, mais ça n'a pas d'importance. Allez, je vous dis bonsoir, hein.
0: Vous nous laissez tout de suite?
1: Oui, allez, bonsoir et merci.
0: Vive le Kiki, allez-y, je vous écoute, vive le. Merci bien. Voilà, la radio du Kiki donc, bien sûr, sur 104.70 MHz. On remercie bien entendu notre ami Monique et puis surtout notre ami Tristan, le petit-fils de Monique, 15 ans. Non
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0: Bah, c'est-à-dire qu'en fin de compte, à cause du carrelage que vous avez mis, probablement de l'épaisseur, ce sont des, c'est des sur le balcon d'abord, hein. D'après les renseignements, enfin j'avais vu, c'est un balcon de 20 mètres, c'est ça, sur un mètre. Et vous aviez mis des carreaux de carrelage de 20 cm sur 20 cm, c'est ça?
1: Oui,
0: sur le balcon et dans la cuisine.
1: Oui.
0: Et en fin de compte, ce qui va se passer, c'est que par rapport à la sécurité de l'immeuble, ça risque de faire des fissures et en fin de compte de faire un écroulement. Donc nous allons donc être obligés de retirer ce carrelage. Alors, ça, c'est une obligation.
1: Oui.
0: Donc nous allons venir lundi.
1: Lundi?
0: Alors lundi, vous êtes à quelle heure? On peut passer?
1: Vous pouvez me dire à quelle heure, monsieur?
0: 15h.
1: 15h.
0: 15h.
1: C'est là, oui.
0: Attendez, je regarde. Non, 15h, ça va pas être possible. Je vais passer à 7h du matin. 7h, c'est bien, 7h.
1: Ah non, pas 7h du matin, monsieur.
0: 7h30.
1: Ah bah non, moi je me lève pas à 7h30.
0: À quelle heure vous vous levez?
1: Ça, moi j'ai déjà un problème de santé, alors...
0: Bon, alors on va dire 15h. Alors je vais me débrouiller pour 15h.
1: Alors 15h.
0: Voilà, donc le carrelage, il va falloir le retirer. Donc ce que je vous propose, c'est que déjà dès ce week-end, vous puissiez un petit peu dégager un petit peu tout ce que vous avez dans la cuisine. Vous me faites le vide. D'accord.
1: Mais là, moi, je suis toute seule, alors je peux pas faire ça.
0: Hein. Ah, bah, il va falloir donner un petit coup de main avec les voisins. Donc, nous, on va faire péter le carrelage. On va retirer le carrelage. Vous voulez peut-être le garder, peut-être pour le coller au mur ou quelque chose comme ça? Parce qu'on peut mettre du carrelage au mur si vous voulez.
1: Bah, ça, je verrai. Écoutez, bon, moi, je vous attends lundi à 15h, monsieur.
0: Et le balcon aussi, hein.
1: Alors, lundi 15h.
0: Est-ce que vous voulez qu'on vous remette un petit coup de peinture ensuite si on enlève le carrelage? Faut remettre de la peinture. Je vous propose que nous, on a du jouet éclaté, hein. Ça vous intéresse?
1: Non, pas du tout, hein.
0: Alors, on va mettre ça en jaune, hein. On va vous commander quand même deux barils de peinture jaune éclate.
1: Oh, mais ça, c'est pas la peine, hein.
0: Bah, écoutez, j'insiste.
1: Ah, bah, ça, non.
0: Alors, je vous l'offre. En tout cas, je vous.
1: Un lino et c'est tout, monsieur.
0: Hein?
1: Non, je vais remettre un lino simplement.
0: Non, on va mettre parce que.
1: Non, je suis quand même chez moi, monsieur, je regrette.
0: Oui, hein. Mais enfin, nous sommes l'entrepreneur du bâtiment. Bah,
1: l'entrepreneur, c'est une chose, mais ça, moi, je fais ce que je veux après. Bon, qu'on enlève le carrelage, je suis d'accord, si c'est un problème de sécurité.
0: Bah, c'est-à-dire que.
1: Je ne vais pas la tombe comme c'était avant.
0: C'est quoi comme carrelage en plus? C'était quelle couleur?
1: Oh, ben ça, je peux pas vous dire. Écoutez, bon, vous êtes monsieur?
0: De ceci, de la société Osim.
1: De Sozine.
0: Oui, de la société aussi.
1: Ah, je note. Donc lundi à 15h.
0: Oui, vous avez quelle couleur le carrelage?
1: D'accord, monsieur.
0: Il paraît que vous avez en Bordeaux. Bah, oh.
5: Oh, elle est fâchée, hein.
0: Lynn,
5: Sam.
6: Ouais.
0: Elle est dure, hein.
6: Ah oui, hein.
5: Mais faut rappeler,
0: mais bien
5: sûr. Il faut que tu la proposes qu'en fait le carrelage, tu vas enlever du parterre, mais tu vas le mettre sur le plafond.
0: Ah, je vais lui proposer autre chose.
1: Allô?
0: Excusez-nous, on a été coupé.
1: Oui,
0: alors, pour le carrelage, laissez tomber. Écoutez, je vous propose quelque chose, sinon un arrangement.
1: Oui.
0: Parce que là, j'ai mon supérieur qui part déjà comme ça.
1: Oui.
0: On peut s'arranger par rapport au propriétaire de l'immeuble. Je vous laisse le carrelage.
1: Oui.
0: Et on s'arrange autrement.
1: Oui, mais c'est-à-dire, moi, c'est ça le problème, parce que là, si vous voulez, bon, moi, là, je me retrouve toute seule. Hein, donc, vous me dites qu'il faut que j'enlève tout au week-end. Hein, alors laissez-moi le temps, demain ça va être vendredi.
0: Faites-moi une liste des objets que vous avez chez vous et puis on va s'arranger, si vous n'avez pas d'argent, on pourra s'arranger avec éventuellement une télé ou un magnétoscope.
1: Ah bah non, si, par contre non, ça c'est pas le problème.
0: Oh, je fais péter le carrelage.
1: Voilà.
0: Je fais péter le carrelage,
1: bah,
0: alors.
1: Oui.
0: Alors, fais péter le carrelage, je vais... Écoutez, je regarde, on peut passer demain si vous préférez.
1: Ah, demain, je suis pas là.
0: Moi, je fais venir une équipe de déménageurs.
1: Oui, mais moi, je suis pas là demain, monsieur, parce que là, je pars en week-end.
0: Eh ben, c'est pas grave. Vous nous laissez les clés sous le paillasson?
1: Ah ben, certainement pas, non.
0: Non, mais vous inquiétez pas, c'était au SIM quand même, c'est monsieur Bossy qui vous appelle. Hein.
6: Non, je vais pas faire rentrer quelqu'un chez moi pendant.
0: Non, mais vous faites rentrer personne, on rentre mais on ressort, c'est juste non. Pour déménager, on fait péter le carrelage nous vendredi.
6: Non.
0: On fait tout sauter. Ça risque de s'écrouler, ça risque de s'écrouler aussi le problème, c'est ça les risques.
6: Qu'est-ce que vous. Ne vous inquiétez pas, venez donc lundi à 15h.
0: Que va dire le voisin du dessous?
6: Voilà, comment?
0: Que va dire le voisin du dessous si ça s'écroule pendant le week-end? On sait jamais, moi, je sais pas, vous mettez un disque, vous dansez dans le carrelage qu'une nuit et puis d'un coup, le carrelage tout s'écroule.
6: Je vous en prie, hein.
5: Oh, ouais. Attends, il faut lui dire, elle va flipper.
0: Une dernière fois.
5: Tu l'expliques, hein, Max, tu sois cool parce qu'elle va flipper la pauvre. Ouais, mais tu proposes que tu mets le carrelage sur le plafond, oui, là ça va lui pousser.
7: Et peut-être me la passerai pour la calmer aussi.
0: Bah ouais, on va
5: te passer après, Sam.
7: Super, Max.
0: Ouais, t'inquiète pas.
6: Allô.
0: Excusez-nous, on a été coupé.
5: Oh. Allez, encore une fois. Parce que là, il va vraiment flipper. Hein.
0: Tu lui dis, vas-y, fais-le.
5: Vas-y, Sam, vas-y, tu
0: fais-le,
5: y vas.
0: Sam.
6: Allô.
7: Allô, Lily.
6: Oui.
7: Salut, t'as eu un entrepreneur, là?
6: Qui était pareil?
7: Ben, Sam. T'as embarqué mon briquet tout à l'heure.
6: C'est qui?
7: Écoute, c'était un canular, c'est le phone radio.
5: Mais attends, tu connais même pas cette dame?
7: Si, si, c'est Lily.
0: Lily, c'est Sam. Avec qui?
7: Lily, t'es toujours là?
0: Oh là là!
5: Attends, Sam, nous as monté un plan! Tu connais
7: non,
5: même pas?
7: Absolument pas, je t'assure, c'est ma copine!
0: Bah, elle t'a pas reconnu!
7: Oh
0: putain, l'autre, elle va péter le carrelage, je vais m'envoyer des emmerdes, moi!
7: Non, non!
0: Parce que si on n'arrive pas à lui dire,
7: écoutez,
0: la pauvre.
7: Je vais l'appeler, je vous la rassurer, je vous assure!
0: Re-rappelle, parce que l'autre, elle va péter le carrelage ce week-end!
5: Non, ça va l'occuper, promets, ça va l'occuper, on est dans le merde!
7: Qu'est-ce que je peux faire, moi?
6: Allô?
7: Oui, Lily?
6: Bah, ça va durer longtemps, là. Qui êtes-vous?
7: Bah, Lulu, Ahmed.
6: Bah, tu dis Ahmed, et Sam, c'est...
7: Bah, c'est pareil, c'est mon surnom, écoute. C'était un canular qu'on t'a fait par phone radio pour casser le carrelage. C'est moi qui a donné tous les renseignements, voyons.
6: Ah, oui,
7: et t'as raccroché 36 fois.
6: Ah bah oui, mais moi, je viens de porter plainte parce que j'ai appelé chez... chez Jojo pour demander s'il m'avait pas fait une farce, puis Michel m'a dit non, je t'assure.
7: Ah non, c'est Fun Radio, t'es en direct sur la radio là.
0: Il faut retirer la plainte, hein, madame.
7: Il faut retirer, Lily, parce que c'est.
5: Il faut surtout pas faire plainte, hein,
7: non,
5: Lily.
7: Elle n'a pas posé de plainte, alors, simplement, alors... elle le dit.
5: Oh, ok.
7: Oula.
0: Bravo, Sam.
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0: Et Nicolas, 20 ans tête pariée. Salut, Nicolas.
8: Salut.
0: Tu vas bien?
8: Ouais.
0: Bon, alors vas-y, fais péter.
8: Eh ben en fait, je voulais dire que parler du spiritisme, mais les fausses, vraies fausses séances de spiritisme.
0: Oui.
8: Ouais, mais en fait, faire bouger un verre, c'est hyper simple. Alors, il y a les trucs tout bêtes avec les films, ça, c'est un petit peu voyant. Mais si tu veux détourner l'attention, par ouais. exemple, t'as prévu un verre qui va glisser sur une table à côté et tout ça.
0: Ouais.
8: Et t'en profites, en tournant l'attention, tu fais faire ce que tu veux au verre.
0: Ouais.
8: Et les gens, ils se retournent, ils font putain, il a bougé, des trucs comme ça.
0: Ouais.
8: Voilà.
0: Non, mais c'est pas con ce que tu viens de dire.
8: Ah ouais, mais là, je me souviens.
0: On se fait une petite séance là, de spiritisme là? On va se foutre une petite ambiance là, tiens, on va se foutre une petite ambiance un petit peu. Bon alors on va, il faut qu'on s'approche là, il nous faut 4-5 personnes là. Alors il nous faudrait Nicolas reste avec nous.
8: Ah bah ouais.
0: Prenons Momo.
9: Ouais.
0: Momo t'es là?
9: Ouais.
0: On va faire une petite séquence de spiritisme, d'accord?
9: Je la sens mal là.
0: Ah mais moi aussi, t'inquiète pas, Nicolas, ne bouge pas.
10: Lionel,
0: fais péter Lionel.
9: Ouais.
0: Ça va Lionel, t'appelles
9: ouais,
0: d'où?
9: Ça va.
0: T'appelles d'où?
9: De Nîmes,
0: t'as quel âge?
9: 16 ans.
0: Oh là, trop jeune là pour le spiritisme, faut pas avoir 18, faut pas être.
9: Bon.
0: Faut...
11: C'est tellement de mineur.
0: Faut pas être majeur là?
9: Ah non, faut pas être majeur.
0: Parce qu'avec Nicolas, Momo et Florent, je te préviens, on va aller dans. On va rentrer en contact avec des gens bizarres. Hein.
9: Bah je vous passe les collègues alors.
0: Non, mais tu peux rester si tu veux, mais je te préviens, on va rentrer dans un monde étrange. Hein.
9: Ouais, c'est bon.
0: Bon alors s'il y a des gens qui sont intéressés par un petit peu de spiritisme là, qui nous appellent, on va faire du spiritisme en direct. J'aimerais bien qu'on. Avec qui on rentre en rencontre? Avec
10: Moi j'aimerais bien avec soit Jimi Hendrix, soit Jim Morrison.
0: Ou Jim Morrison, ouais.
9: Ou alors,
0: parce que ça fait au moins 15 jours qu'on l'a pas eu Napoléon.
10: Ah,
0: Napoléon,
10: oui.
0: Ça fait longtemps qu'on l'a pas vu.
11: Ah, Napoléon.
0: On aurait bien aimé avoir Hitler pour savoir exactement la vérité de ce qui s'est passé en 39-45. Hein, mais bon, parce qu'il y a trop de gens qui restent en contact avec, moi je veux de l'exclu.
11: Ouais, mais attends, pour Napoléon, il y a une petite variante, c'est plutôt un cendrier qu'il faut plutôt qu'un verre.
0: Ouais, c'est vrai, t'as raison, ouais.
11: Une petite variante.
0: Mais tu sais, pour Hitler aussi, hein.
11: Ouais, on va. Zitrone. Il est tout frais, là.
0: Bon, c'est un peu trop frais.
10: Ouais.
11: Non.
0: J'ai peur. Non, il sait pas bien encore où il met les pieds là-haut. Laissons-le le temps de s'installer, de trouver ses marques, et après on le rappellera. Avec qui on va rentrer en contact? Moi, je veux de l'exclu parce que qui c'est qui pourrait y avoir d'intéressant là, putain.
11: Bob Marley.
0: Hein? Bob, ça pourrait être sympa, sinon.
11: Si, ça serait cool, non?
0: Ah, ça pourrait être bien.
7: Bob, non?
0: Ah ouais, ça pourrait être bien, tiens. T'as pas d'autres personnes, Florent, là?
2: Si, il y a Elsa.
0: Ah, Elsa, ça va, t'as quel âge? Et t'appelles d'où, Elsa?
12: J'ai 20 ans,
0: Max.
12: J'appelle de Paris.
0: Ouais, mais là, j'ai peur que là, on est entre mecs, là. Elle va encore nous dire que tout ce qu'on fait, c'est bidon. Ouais, parce que les filles, généralement, elles sont là, ouais, c'est bidon.
12: Quoi, quoi, les filles?
0: Quoi, quoi? Vas-y.
12: Non, non, non, non, y a pas de problème, je m'en fous.
0: D'accord, ok.
2: Il y a quelqu'un, j'en ai déjà eu.
0: Alors c'est qui? Bah passe-la nous. Allô?
12: Allô?
0: Quel est ton prénom?
12: Raphaël.
0: Raphaël, t'as quel âge?
12: 24 ans.
0: 24 ans, t'appelles d'où?
12: Saint-Étienne.
0: Putain, déjà, déjà rien que par la pensée, je vais essayer de faire du spiritisme avec des gens de Paris, région parisienne, et des gens de la province. Ce qui est déjà un exploit.
8: Hein?
0: D'accord?
12: On va essayer.
0: D'accord.
2: Puis, Scarface.
0: Hein?
2: Scarface.
0: Scarface. Bonsoir, Scarface.
8: Bonsoir.
0: Ça va?
8: Yo. Ça va, ouais.
0: Tu vas bien? Oh, la radio, faut éteindre tout, la radio.
8: Ça va.
0: Aïe, aïe, aïe, aïe, pitié. C'est fait.
8: C'est fait. Tony Montana fait toujours les choses en règle.
0: Bon, alors, vous connaissez la règle du jeu de spiritisme. C'est comme tous les samedis soirs quand vous êtes entre amis. Il faut que parmi un de nous sept, il y en a un qui veut bien jouer le rôle de l'esprit. Alors, qui veut faire le rôle de l'esprit?
8: Bah, moi, j'ai l'habitude.
0: Alors, vous battez pas, hein, comme pas tout le syndic. Qui va faire l'esprit?
8: Scarface.
0: Scarface?
8: Exactement.
0: Bon, alors on va te rappeler. On va prendre ton numéro, on va te rappeler.
8: Mais, ok.
0: D'accord. Hein, tu joues. En plus, ça tombe très bien parce que t'es vraiment le plus sombre de nous tous. Ça s'entend sur le son de ta voix. Donc, on va rentrer en contact avec. Peut-être avec Bob Marley. Donc, tu risques d'être Bob Marley. On te rappelle.
8: Ok.
0: D'accord. Bon, alors moi, je fais la. Attends, je fais la simulation. La plus totale. Attention, hein, c'est pas du prévu. Hein. C'est... Ah, je crois qu'on est rentré. Il y a Jimmy. Il y a même. On est en contact avec Jimmy Rockwell. Hein.
8: Oh non.
0: Ah si, il me semble.
8: Ah ouais, mais...
0: J'entends les esprits, il y a un truc bizarre ce soir. Je sens qu'il y a une ambiance bizarre. Hein.
8: Faut faire la prière.
0: Hein? Ok. Bon, Florent.
2: Ouais.
0: Alors nous, on n'a pas parlé à la soirée. On a amené des amuse-gueules. Hein. On va faire une petite soirée cacahuète.
8: Ça me passe un petit four là.
0: Et on attend la venue, comme chaque samedi soir, de nos copains et de nos copines. C'est-à-dire de Raphaël, d'Elsa, de Nicolas et de Momo. On vous met en attente. Et puis... D'accord?
12: Ouais.
0: Bon. Alors vous êtes tous les quatre, pour l'instant vous ne parlez pas. Putain Florent, ce soir, putain sans déconner, je ferais bien du spiritisme. Hein.
2: Toi aussi?
0: Putain, j'espère que Nicolas va pas tarder avec Momo puis viennent avec leur copine, je crois, Raphaël et Elsa.
10: Ah cool.
0: Au passage Elsa je me la ferais bien mais bon.
10: Ouais.
0: Bon ce soir spiritisme à fond, ça va cartonner. T'as amené les wawawettes?
10: Ouais les wawawettes. Ouais.
0: Putain on fait une soirée wawawettes, hein. C'est les cacahuètes chez nous. Hein. Allez. Ça a sonné. Ah,
10: tiens, peut-être qu'il
0: s'est. Ça doit être Elsa avec Nicolas ou Momo avec Raphaël. Salut, oh bah c'est Elsa et Nicolas.
12: Salut Max.
8: Salut Max.
0: Ça va?
8: Salut Florent.
0: Ça va Nico?
2: Ça va et vous?
0: Ça va Elsa?
12: Ça va.
0: En forme? Très bien. Vous connaissez mon pote Florent?
12: Bah ouais.
0: Hein,
2: salut. Ça va?
12: Salut Florent.
2: Ça va?
0: C'est un berger des Vosges. Qui est monté sur Paris pour chercher du boulot pour travailler dans un McDo, donc je l'ai recueilli. Il m'a bien aidé quand j'étais en vacances cet été aux 4 étoiles dans les Vosges et il m'a fait plaisir quand je l'ai vu. Je le voyais tous les matins partir avec ses moutons. Oh bah, vous voulez des wawawettes?
8: Ah ouais.
0: D'accord, bah prenez des wawawettes le temps qu'on arrive.
8: Sympa.
0: Il y a Raphaël qui devrait pas tarder avec Momo là. Je sais pas ce qu'ils foutent d'ailleurs, putain, l'heure qu'il est. Je sais pas ce qu'ils sont en train de blander, mais putain, ils devraient pas tarder. Qu'est-ce qu'il fout être dans la vie, Florent?
10: Bah, à mon avis.
8: C'est le temps de tuer une moto quoi.
0: Ah, 2 secondes, téléphone. Voilà, attends, j'y vais. Hein. Ouais, allô?
12: Allô?
0: Ouais, Raphaël?
12: Ouais.
0: T'as, qu'est-ce que vous foutez? On vous attend.
12: Ah, on a fait le coup de la panne, donc c'est pas grave, on arrive. Hein.
0: Il est où, Momo? Il est derrière la bagnole?
8: Je pousse la voiture.
0: Va me chercher Momo, Raphaël.
12: Il est juste à côté de moi.
0: Passe-moi.
12: Vas-y.
8: On a dit allô?
0: Ouais, Momo.
8: Max, ouais.
0: T'es avec Raphaël?
8: Ouais.
0: Je croyais que tu voulais la plaquer.
8: Non mais
0: Bon, vous arrivez là, qu'est-ce que vous foutez? Vous êtes loin là?
8: Bah attends, je pousse la voiture, on est à 50 mètres là.
0: Hein?
8: On est à 50 mètres de chez toi.
0: Sur deck.
8: T'es sérieux?
0: Attends, mais je vais demander à mon pote là, je suis avec un pote, un berger là, et ça va lui faire plaisir, il va prendre l'air.
8: Tu sais, tu me l'envoies?
0: Bah attends, je vais le chercher. Attends, quitte pas.
10: Oui?
0: Tu. T'as ta craie ouverte devant, il y a une bagnole qui doit pas être loin là. Elle est comment? C'est quoi comme bagnole que t'as déjà?
8: Une bagnole pourrie.
0: Oui? Oui. C'est une voiture. Ça, on dirait de funacelle dans le grand restaurant.
10: Ouais.
0: Et il faut aller chercher, tu vas les aider?
10: Ouais, je vais les aider. Ouais.
0: Ok, bah, okay. On arrive, hein.
10: Moi j'y vais à tout.
0: Quand même le comble, le mec, il a un téléphone dans sa caisse, il a une voiture pourrie, c'est bien tous les mêmes ceux-là. Hein. Bon, tu me repasses Raphaël?
12: Oui, allô?
0: Ouais, t'es là?
12: Oui.
0: T'es encore avec lui?
12: Bah,
0: je te préviens.
12: Moi,
0: hein.
12: Ouais, galère. Hein.
0: C'est la dernière fois hein, que je te vois avec lui. Hein.
12: Ah ouais, non, mais je te jure.
0: T'as intérêt à lui dire, sinon moi je sors avec Elsa.
12: Ouais,
0: bon, à tout de suite, il y a mon pote le berger qui arrive là.
12: D'accord.
0: Hein? T'as qu'à l'appeler Michel, ça lui fera plaisir.
8: Moi, tu sais avoir un berger à la maison, Mac.
0: Ah, c'est bien le même, celui-là, le berger. Il aurait pas pu prendre les clés. Ouais, j'arrive. Ah, salut.
10: Ça va, ça y est, je les ai
0: c'est bon. Salut, Momo, ça va?
13: Ouais, ça va.
0: Tape dans les mains, c'est bon.
13: Ouais, voilà.
0: Donne-moi 5.
13: Ça va pas sur la bouche, s'il te plaît.
0: Ouais. Ça va, toi, Emmanuel? Raphaël?
14: Salut, ça va.
0: En forme?
14: En forme, la
0: bon, très bien. Servez-vous pour des ouais.
14: Ouais, pas trop.
0: Tu connais Momo, hein, je te présente pas Nicolas, tu connais Nicolas, Elsa, Nicolas, Raphaël, Momo, la grosse teuf quoi, hein, d'accord, pas de problème.
13: Okay.
0: Nos malaises. Installez-vous. Passez dans le salon. Ah ben on y est. Restez dans le salon. Vous voulez voir quelque chose? Qu'est-ce que vous voulez? Coca pour tout le monde?
14: Coca.
10: Du lait de chef pour moi.
0: Faut des lait de chef pour Michel. Pour Michel le berger, un petit peu de chef. Et puis moi je vais prendre un petit whisky, tiens. Ça fait longtemps que j'ai pas bu, tiens. Ah là là là. Elsa?
14: Ouais.
0: Tu peux venir m'aider, s'il te plaît?
14: Ouais. J'arrive.
0: Et je te préviens, qu'est-ce que tu fous encore avec ce con là?
14: Moi?
0: Ouais.
14: Mais moi je m'en fous de lui, c'était juste pour passer la soirée.
0: Ouais, mais pour quelle idée de me le ramener à la maison quoi?
14: Mais c'est lui qui s'est incrusté.
0: Déjà je me pèle le berger toute la soirée.
14: Mais c'est juste, tu voulais que je passe.
0: Il pue des pièces salauds, putain. Parce que toi t'as pas vu le truc, tu vois, quand il va rentrer dans la jambe, ce con il nous a ramené la brebis, hein.
14: Non. Ouais, mais c'est pour ça alors que ça pue comme ça.
0: Putain, mais ça chingue, tu crois, je peux pas lui dire, il va se vexer le pauvre.
14: Ouais, il a assez petit comme
0: ça. On est le combien? On est le 28 novembre, là, le 30, là.
14: Mm-hmm.
0: De toute façon, il se casse le 1er avril, donc.
14: Oh, c'est pénible.
0: Oh là là.
14: Pénible ce garçon.
0: Bon, tiens, va apporter les coca, j'arrive le temps de me servir.
14: C'était le coca.
0: Ça me tire à ce week-end.
13: Salut Elsa, t'as les coca?
10: Ah, la boisson, enfin.
13: Ouais, salut, merci.
10: Merci.
0: Putain, je bois du whisky pur, je vais pas boire devant eux.
14: T'as des pailles, Max?
0: Oh putain, ça marche. Ah, qu'est-ce que vous dites?
14: Je veux des pailles.
0: Ouais, attends, 2 secondes, je suis en train de chercher un truc, là. Oh putain, le whisky, putain, ça marche. Ah, ça y est, je suis cassé.
14: Attends, après une gorgée, t'es cassé.
0: Ouais, salut. Bon, alors, on y va?
14: On essaye?
0: Hey, si on faisait du spiritisme.
13: Ah cool, super.
0: Ouais, ça serait cool.
13: Ah ouais.
0: Ça faisait un petit peu de spiritisme.
10: Ouais.
0: Ça changera que de regarder toujours les cassettes là, les bronzés là, ça va nous changer pour un samedi soir.
10: T'as un guéridon?
0: Non mais j'ai 2 tréteaux là, attends.
10: Ouais,
0: Momo, tu viens m'aider?
13: Ouais, pas de problème, j'arrive.
0: Bon, Michel?
10: Ouais. D'accord, j'y vais.
0: Tiens, tu me prends là. T'as qu'à prendre le lit là, tiens, on va le foutre à l'envers. Tiens, prends les. Nicolas, ouais. Va me chercher les 2 tréteaux là, tu vois là au bout là.
13: Ouais.
0: Ah ouais, c'est de là. Voilà. Attention, chaud devant les filles, poussez-vous. Bon allez, vas-y, pose. Mais attends, mais pose pas Momo, mais qu'il est con Nicolas. Fous les tréteaux en dessous.
14: Ah, c'était gauche.
13: Mais les tréteaux avant.
0: Mais les tréteaux, Nicolas. Oh là, est-ce qu'il est cru celui-là alors? Mais les tréteaux, nom de Dieu. Bon, putain, fait chier, c'est que j'ai. Ils font un verre pour ce truc là, non?
13: Un verre qui est pas trop cassé quoi.
0: Non, dans l'évier il doit y avoir un peu dégueulasse.
13: Un gobelet c'est bon.
0: Non, j'ai pas ça, mais j'ai plus rien. J'ai plus de gobelet, par contre je vais récupérer. J'ai bouffé du yaourt, il doit bien avoir un petit pot de yaourt, ça va pareil.
13: Un pot de yaourt vide, ouais.
0: Voilà, un pot de yaourt. Voilà. Bon, on s'en fout des lettres, hein. Parce que nous, on sait avec qui on va rentrer en communication, c'est Bob Marley, on avait dit. Hein.
13: Bah ouais.
0: Hein, donc on a le B, on a le O, on a tout ce qu'il faut là.
13: Faudra peut-être qu'on fasse tourner un business avant.
0: Si tu veux, j'en ai plus, mais on va essayer d'en avoir de là-haut.
13: Ah ouais, carrément.
0: On va lui demander, tant qu'à faire.
10: Ouais, il va peut-être nous.
0: Putain, sans déconner. Et les gens, ils nous croient pas que ça peut exister, les graves. Hein. Parce que bon, et Momo,
13: ouais.
0: Et Nicolas, tout ça là. Moi, quand je suis à l'antenne, là, d'habitude de la semaine, là, la nuit, là, les gens, ils n'arrivent pas à croire que c'est vrai. Putain, je leur dis que c'est vrai, que tous les week-ends avec des potes à l'antenne, tu sais, je leur dis. L'antenne demande à. Il y a Florent, c'est con que Florent n'ait pas pu venir ce soir, mais putain, à l'antenne, toutes les semaines, j'arrête pas de dire, ouais, moi, je suis fédé SPDSIS, mais tout, tous les samedis, avec des potes, c'est du sérieux, c'est pas du bidon. On fait pas comme tous les autres. Et putain, il me croit pas, c'est con. Hein. Bah, il croit que je bluffe, ça y est, c'est Max, il fait le con. Hein, putain. Bon, Michel?
10: Ouais.
0: Mais... il est con, alors. Hein, il aime bien ça, le berger. Bon, alors, on fait péter. On fait péter là?
10: Ouais,
13: éteins la lumière.
14: Oui, il faut une petite lumière.
0: Ah non, j'ai peur. Non, vous savez, déconnez pas, j'ai peur quand on éteint la lumière.
14: Si on éteint après,
0: je risque d'y croire.
14: Bah, une bougie ou ton zippo?
0: Bon, alors, un zippo à la rigueur.
13: Ouais.
0: Non, ça me fait chier. En plus, c'est bientôt net. Si on fait péter des crac-crac. On fait péter des crac-crac?
14: Allez.
0: Faisons péter des crac-crac, on va en mettre partout, allez. C'est parti. Bon, allez, on se concentre, on se met les doigts là.
15: Allez, on respire bien fort.
0: Bon, je fais le médium, hein, parce que c'est qui l'a fait la semaine dernière? C'était Elsa.
14: Ouais.
0: Ouais, c'est à mon tour. Hein.
14: D'accord.
0: Ouais, c'est à mon tour. Hein.
14: T'as sûr que moi j'ai assuré la semaine dernière, hein?
0: T'inquiète, moi.
14: J'ai les mains sur la table, un peu sous la table.
0: Et j'ai bu deux verres de whisky pur dans le, derrière votre dos, c'est pas pour. Tu vois, le médium, comme j'ai deux verres samedi. Hein. Ah là là là là, je vais vous la faire péter l'imagination, moi. Oh. Allez, on y va, on se concentre, hein.
14: Ta main, Max.
0: Arrête, c'est pas moi. Hein.
16: T'as où ta main,
0: arrête, arrête, Bobo, t'es lourd, tu le shadow, t'es lourd. T'es lourd, arrête, t'es lourd, arrête.
16: T'as où ta deuxième main, Max?
0: Elle est là.
16: Où?
0: Bah, bah évidemment, vous allez vous mettre dans le noir, tu vois rien, toi, t'es bigleux, évidemment, tu vois que dalle.
16: Non, mais elle est sous la table, elle est pas sur la table.
0: Elle est pas sous la table, bien sûr qu'elle est là. Qu'est-ce que tu crois qu'elle est où? Tu crois
14: non,
0: qu'elle est
14: elle
0: sur
14: est
0: la...
14: sur ma cuisse, là.
16: Ouais, bah, c'est ce que je vois aussi.
0: Sur la cuisse de qui?
14: De Raphaël.
0: Mais t'as le sud, Raphaël, tu dis n'importe quoi. Michel, j'avais pas les mains.
15: Non, non. Bon. Par contre, tu te trompes de pied là.
0: Bon, ouais, on va détendre l'atmosphère, Michel.
15: Ouais.
0: Bip bip.
15: Ouais.
0: Youhou. Allez, on y va, c'est parti, on se concentre.
16: Ouais.
0: Concentrons-nous. Je mets une petite ambiance, hein, parce que sinon ça va être. Attends, on se concentre.
14: Ah, c'est ta main.
0: Arrête.
14: Ah, non, c'est
0: on
14: moi.
0: Se concentre, on se concentre, on se concentre. Nous allons rentrer dans quelques instants en contact avec Bob Marley. Arrête, t'es lourd, Momo, je te jure, arrête, t'es lourd. Oh, du coup, il lui d'arrêter, putain.
15: Concentrez-vous, Momo, les gars, concentrez-vous.
16: Qui m'a tapé sur la tête, là?
0: Ouais. Chut. Concentrons-nous. Nous allons rentrer en contact dans un instant avec Bob Marley. Nous allons entrer en contact avec Bob Marley. Juste avant, j'ai besoin de savoir si les gens qui sont autour de ma table et autour de moi sont des gens sains de corps et d'esprit.
16: Oui.
0: Esprit. Si ces gens sont sains de corps et d'esprit, je te demanderai de ne frapper qu'une fois. S'ils ne le sont pas et s'il y a un imposteur parmi nous ce soir, quelqu'un qui ne croit pas en ce que nous faisons, de frapper deux fois. Esprit, je te demande de me répondre. Apparemment c'est bon, ça roule. Ne tapez pas trop fort sur la table, après vous allez me la péter, j'ai que ça. Nous allons rentrer dans un instant avec Bob Marley. Est-ce que vous êtes d'accord?
14: D'accord.
0: Est-ce que vous êtes d'accord?
14: Oui.
0: Apparemment. Apparemment. Vous avez entendu?
14: Oui, oui, oui.
0: Chut, écoutez bien. Bob Marley, est-ce que tu es là? Marley, est-ce que tu es là?
17: Oui, oui. Qui m'appelle? Qui m'appelle? Je répète.
0: Arrêtez. Bon, Marley, ce sont des gens sains de corps et d'esprit qui t'appellent.
17: Présentez-vous, Dan Boclap.
0: Je m'appelle Max.
14: Max, j'ai peur.
17: Quel Max?
0: Mais présentez-vous, putain.
17: Momo.
0: Mais t'as pas à avoir peur, c'est un pote.
17: Je m'appelle Nicolas. Nicolas. Tout. Je veux 7 personnes autour de la table.
0: Nous sommes... Il y a Momo, il y a moi, il y a Elsa, Raphaël, il y a Nico, et...
15: Michel.
0: Et Michel, et... Il y a une brebis aussi.
14: Et la chèvre.
0: Et la brebis.
17: Pourquoi voulez-vous me déranger? J'étais avec Dja et agissez, c'est l'acier en train de fumer la ganja. Pourquoi me dérangez-vous?
0: Putain, on entend, vous entendez les mecs?
14: C'est dingue.
0: Sans déconner.
15: C'est dingue, hein.
0: Oh là là. Oh, le délire.
17: Que veux-tu, Max?
0: On voulait savoir avec des potes si tu peux nous avoir un petit peu d'herbe.
17: D'herbe? Mais Dja est déjà en train de toute la fumée.
0: Non mais on parlait d'herbe et coque, hein.
17: D'herbe et coque. Ou un peu de tushy.
0: Attends, écoutez les mecs. Sans avec.
17: Tu es Max?
0: Ouais, Christophe, c'est Bob. C'est Max.
17: C'est Max?
0: Ouais, Christophe, ça va? Non, rien, excuse-moi.
17: Christophe. Max?
0: Oui.
17: C'est toi, Max?
0: Ouais, c'est moi, ouais.
17: Tu es sûr?
0: Ouais.
17: Je ne reconnais pas ta voix d'abruti d'animateur de Fun Radio.
0: Putain, mais aidez-moi, Elsa.
14: Moi, Bob, je reconnais pas ta voix, elle est trop...
18: Eh, Bob, parle-moi.
17: Vous croyez que je suis le voisin d'en dessous?
0: Non. Nous savons que tu es le vrai Bob. Bob, est-ce que tu pourrais nous mettre un morceau pour leur prouver? Moi, je sais que t'es le vrai.
19: album de Dre avec ton morceau.
0: N'importe lequel. Celui sur la compile là, tu sais, la plage 5.
19: Quelle compile là, tu t'es encore fait arnaquer dans ces pauvres supermarchés.
0: Ouais, ça y est, il a mis la plage 5 de la compile.
15: Il a mis la plage 5,
5: ouais.
0: Putain. Oh,
5: c'est ma préférée.
0: Non, mais pas trop fort, sinon les voisins vont gueuler.
5: C'est ma préférée, Bob, on a fait de la télépathie en plus. Oui, mais Bob, on entend que ta musique, mais on t'entend pas chanter.
19: Je ne chante plus maintenant. Voulez-vous que je disparaisse comme le vent?
0: Ouais, non, vas-y, reste avec nous, vas-y.
15: Reste,
0: vas-y, déconne pas, parce que sinon on sait pas quoi foutre, on sait qu'il y a un truc de bien à partir de minuit, c'est Metal Express sur M6, mais juste avant on sait pas quoi faire.
19: Reste avec nous.
0: Non, vas-y, pars pas.
19: On va prendre Freddie Mercury.
0: Si on rentre en contact avec Freddie Mercury.
19: Ouais,
0: ok. Bon, Christophe.
19: Psycho, je sais que tu es cool.
0: Eh, Bob. Tu raccroches et tu fais Freddy.
19: Je fais Freddy.
0: A tout de suite.
19: Ouais.
20: Je suis Freddy.
19: Ouais.
0: Putain.
19: Salut.
5: Et tu le fais plus cool, Freddy.
0: Ça marche.
19: Cool, parce que Bob,
0: Ouais, fais plus cool parce que après les gens vont croire qu'on n'est pas crédible.
19: Ouais, après ils vont nous prendre pour des cons.
0: Ah ouais, vont nous prendre pour des cons, c'est clair.
5: Là, c'est limite, Bob, Bob un peu méchant. Ouais.
20: Comment ça, Bob un peu méchant?
19: Mais t'es parti, Bob.
20: Mais je suis Freddy.
0: Mais t'es Bob, t'es parti.
19: T'es parti, on t'a pas rappelé.
0: Non, t'as.
5: Attends, il faut qu'on se rappelle avant.
0: Arrêtez, sinon c'est pas crédible. Attention, on recommence. Non, arrêtez ou j'arrête, c'est lourd. Putain, je m'en vais, moi. Sans déconner, déjà qu'on devait pas faire ça chez moi ce soir, j'étais obligé de mettre mes parents dehors. Je vous préviens, il est colère, il est 11h30. Moi, une heure, mes parents ils rappliquent que tout le monde dehors dans une demi-heure.
19: Ah, c'est tes parents que j'y vais à l'autobus là?
0: Arrête, tes conneries, ils sont où mes parents?
19: Je
0: vais à l'autobus. Arrête, t'es lourd, ils sont pas là.
19: Ouais, on m'appelle Fred.
0: Bon, vite, on rentre en contact avec Freddy. C'est toujours les mêmes esprits. On est toujours avec le pot de yaourt là. Il y a toujours Elsa,
5: ouais.
0: Machine et toutes les autres là. C'est des copains.
19: Ouais.
0: Freddy, t'es là?
5: Freddy.
20: Affirmatif.
5: C'est Freddy.
20: Ouais, il nous a parlé.
0: Putain.
20: Bonsoir les enfants.
5: Salut Freddy.
20: Que racontez-vous?
0: Tu l'entends chanter? Putain, j'ai l'impression qu'il est pas tout seul. Putain, il est avec Bob.
20: Eh
0: les mecs, c'est une exclue, on est en train de se taper un bœuf, ça se passe là-haut, tout en haut. Allez, on arrête, ça me fait trop faire le pire. Allez, rallume.
15: Attends, je rallume, ouais.
0: Rallume.
15: Ouais.
0: Oh, putain.
15: Oh là là, la France.
0: Oh, c'était génial. C'était grand.
5: Mais comme quoi, ça existe pour de vrai.
0: Ah ouais, ça existe. Je pensais que c'était faux, les trucs. Oh putain, je crois que mes parents, ils vont pas tarder à arriver, là.
20: Oh, la craignos,
0: ça. Ça craignos, là. Hein.
20: Oh, ils sont cool, non?
0: Quoi?
20: Ils sont cool,
0: faut le dire vite, hein.
20: Ouais.
0: Oh non, je préfère qu'on y aille. Hein.
20: Ouais,
5: mais on peut être très
0: putain
5: avec eux.
0: Sans déconner.
15: Oh, il veut plus partir.
0: J'ai la zig, j'ai la zig dans la tête maintenant, c'est grave.
5: Merde.
0: J'ai la zig dans la tête.
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20: Ouais?
0: T'es là?
20: Ouais, salut Max.
0: Bon alors, toi, ta sœur t'oblige à faire la vaisselle.
20: Ah ouais, mais ça m'énerve quoi. Je rentre le soir et puis à chaque fois dans les vieilles, il y a une pile de vaisselle avec un mot, il y a fait la vaisselle quoi.
0: À quel âge cette grognasse?
20: À 19 ans.
0: Franchement,
20: elle me prend la tête quoi.
0: Et elle t'oblige systématiquement?
20: Ah ouais, non mais elle part et puis le lendemain, si c'est pas fait, elle gueule carrément quoi.
0: Et tes parents?
20: Bah mes parents, ils habitent pas à Caen, ils habitent à Rouen quoi.
0: Ah oui, d'accord, tu vis avec ta sœur.
20: Voilà.
0: D'accord.
20: Voilà.
0: Et tu souhaiterais casser ta vaisselle en direct?
20: Ah ouais, j'ai envie de me faire un méchant délire avec ma
0: mais
20: vaisselle.
0: Mais ma foi, je ne dis pas non.
20: J'en ai tellement marre, quoi.
0: Vas-y, je t'en prie.
20: Tu peux m'aider? Je commence par quoi, là? J'ai la bouteille d'eau, j'ai des assiettes, j'ai des verres, j'ai des couverts.
21: Un verre.
0: Allez.
20: Commence par un verre.
0: Un verre.
20: Je prends le verre, quoi.
0: Oui. Ouais. Voilà. Une assiette.
20: On entendait bien, là, c'est bon.
0: Ouais, on entend bien. Une assiette?
20: Une assiette, hein. Attends.
0: Purée.
20: Eh ouais, ça...
0: Mais t'es hystérique, Yann.
20: Ah ouais, mais ça me calme, quoi.
0: Aïe.
20: Oh là là.
0: Oh putain, les bouts de verre, ils viennent jusqu'ici, fais gaffe.
20: Ah ouais.
0: Ah, l'hystérie.
20: Attends, je vais marcher dessus, là.
0: Non, Yann, fais pas le con.
20: Non, mais je fais rien, j'ai
0: ouais.
20: Des docs.
0: Ouais, non, fais pas le con, ouais. Après, ça va être blessé, après on va
20: tu
0: encore...
20: Tu veux des couverts sur la vaisselle, là?
0: Bon, alors vas-y, un petit couvert.
20: Allez, on y va, là.
0: Rapidos.
20: Voilà. Encore un petit verre, là.
0: Oh l'hystérie. Ce qu'il faut que tu fasses maintenant, c'est que tu laisses comme ça en bordel et tu dis à ta soeur, c'est j'ai fait la vaisselle, c'est à toi de la ranger maintenant.
20: Ouais, ça serait cool quoi.
0: Tu t'es occupé de la vaisselle et tu lui demandes de la ranger.
20: Ouais, mais je saurais où elle est, je l'appellerai quoi pour lui dire quoi.
0: Ouais.
20: Ça à l'antenne, mais.
0: On devrait presque appeler une pharmacie ou un hôpital et puis tu fais semblant de casser des tu sais, tu reprends des verres cassés, t'as par terre, puis tu dis que tu deviens hystérique et que tu casses tout.
20: Ah ouais, ça serait cool.
0: Pour voir un petit peu comment ils réagissent.
20: On le fait.
0: Tu leur dis, ouais, je deviens hystérique, j'en ai marre, ma soeur et tout. Tu racontes exactement le même problème, tu dis pas que t'as la radio et tu fais semblant, tu casses de la vaisselle, mais tranquille.
20: Oui, bonsoir, j'ai un problème, c'est que dès que ma soeur rentre, il y a de la vaisselle à faire et je deviens hystérique et je casse la vaisselle, quoi. Ça devient grave, quoi. Ça a pas marché, ma...
0: Si, il te passe un poste.
3: Eh, bonsoir.
20: Oui, bonsoir, j'ai un problème, c'est que dès que je vois de la vaisselle, je veux la casser, quoi. C'est hyper grave, quoi.
3: Ah ouais?
20: Ouais.
3: Ah bon, mais vous avez que ça à appeler les...
20: Bah non, mais vous avez pas, je sais pas, des psychiatres ou des psychologues, quoi, c'est...
3: Oui, non. Vous pouvez aller à Sainte-Anne, si vous voulez, il y a...
20: À Sainte-Anne,
3: oui.
20: Merci, madame.
3: Je vous en prie.
20: Au revoir.
0: Bah voilà.
20: Max, c'est excellent là.
0: Mais t'aurais dû casser la vaisselle. On va faire, ça va me donner l'idée de faire des petits jeux comme ça. Tiens, dès lundi, on va mettre ça en œuvre.
20: Ouais.
0: On va faire des petits jeux, ouais. On avait fait une fois, on avait appelé les sex shops, il fallait trouver, il fallait mettre des noms à l'intérieur. On va faire autre chose. On y va, Yann.
20: Ok.
0: On va appeler Sainte-Anne.
20: Ouais, je continue.
0: Mais prendre la vieille vaisselle qui est déjà cassée, n'en casse pas d'autres, mais pendant que tu leur parles, tu casses de la vaisselle.
20: Ok.
0: Allez. Qu'ils entendent bien le son et qu'ils voient bien que t'es hystérique.
21: Sainte-Anne, votre appel est enregistré.
22: Oui.
20: Oui, bonsoir, j'ai un problème, c'est que dès que je vois de la vaisselle, je la casse, quoi.
22: Dès que vous voyez de la vaisselle, vous la cassez?
20: Ah oui, c'est... Je sais pas, je deviens hystérique, c'est...
22: Ouais.
20: C'est... des psychiatres ou un psychologue à me présenter, quoi.
22: Vous voulez casser un psychologue?
20: Bah, je veux bien, ouais.
22: Vous voulez le casser?
20: Comment?
22: Vous voulez le casser?
20: Ah non, je voudrais que vous m'en passiez un si vous en avez un sous la main. Ah,
22: Mais vous avez encore de la vaisselle chez vous?
20: Bah, plus beaucoup, quoi.
22: Plus beaucoup, bah alors, attendez, ne quittez pas.
20: Merci.
0: Yann? Yann?
20: Ouais?
0: Faut que tu casses la vaisselle pendant que tu parles de la vieille vaisselle, de la vieille, hein, pas de la nouvelle.
23: C'était moi, bonsoir.
20: Oui, bonsoir, vous êtes psychologue, non?
23: Non.
20: Non, parce que j'ai un problème, dès que je vois de la vaisselle, je la casse, quoi.
23: Comment? Vous habitez où?
20: J'habite où?
23: Oui.
20: Bah, j'habite à Paris, quoi.
23: Oui. Non, mais c'est pour vous donner l'adresse du dispensaire, du secteur dont vous relevez.
20: Ah bon?
23: Donnez-moi votre adresse, je vais vous dire dans quel dispensaire il faut aller.
20: Je donne mon adresse, là?
23: Oui, mais vous ne donnez pas votre nom, donc ça ne vous engage à rien. Dites-moi simplement l'adresse, c'est tout.
20: Ouais.
23: Le nom de la rue, le numéro.
20: Donc j'habite 25 boulevard.
23: Oui.
20: Maréchal Juin.
23: Maréchal Juin, c'est dans quel arrondissement?
20: C'est dans le 12e.
23: 12e, alors je vais vous dire, hein, vous ne quittez pas.
20: Merci. Putain, vacherie de vaisselle, tiens.
23: Allô?
20: Oui?
23: Oui, écoutez, je ne trouve pas cette adresse-là dans le 12e. Vous êtes sûr que c'est dans le 12e?
20: Ah oui, je suis sûr, oui.
23: Maréchal Juin?
20: Ouais.
23: J'y ai comme le mois de juin.
20: Bah oui. Bon. Je suis peut-être devenue sénile, je sais pas.
23: Non, je sais pas du tout.
20: Je suis carrément désabusée, quoi, je sais plus quoi faire.
23: Parce que je ne trouve pas le nom de la...
20: Chez moi, c'est un vrai taudis, il y a plein de vaisselle par terre, elle est cassée.
23: Ah bon?
20: Ah oui, bah oui, je peux marcher dessus si vous voulez, regardez, écoutez.
23: Mais je ne vois pas.
20: Comment?
23: Mais vous vivez seule?
20: Bah, je vis avec ma soeur, mais elle est pas là ce soir.
23: Oui, et c'est ça qui vous... ça vous perturbe?
20: Ah bah, carrément, ouais.
23: Oui. Vous n'avez jamais consulté un psychiatre?
20: Ben non.
23: Non, d'accord.
20: Non.
23: Est-ce que vous avez un moyen de locomotion pour venir?
20: Ben moi j'ai un scooter, quoi.
23: Vous pensez que vous allez pouvoir venir en scooter?
20: Ouais.
23: Ouais?
20: Mais y'a pas de problème, hein.
0: Qu'est-ce que c'est que cette vaisselle cassée?
20: Non mais arrête ça, papa, c'est
0: qu'est-ce
20: rien,
0: que c'est que ça?
20: Non mais papa, mais...
0: Qu'est-ce que mettez au téléphone avec qui?
23: Écoutez monsieur,
0: allô?
23: Oui, je vais vous expliquer, moi je suis la surveillante du CPOA, consultation psychiatrique.
0: Qu'est-ce que c'est?
23: Mais de Sainte-Anne.
0: Mais la vaisselle cassée, qu'est-ce que c'est?
23: Alors écoutez,
20: mais
23: moi...
20: Mais papa, t'en mêle pas!
0: Attends, s'il te plaît, vous êtes qui madame, excusez-moi?
23: Monsieur, moi je suis un service d'urgence psychiatrique.
0: Mais quel hôpital?
23: De Sainte-Anne.
0: Ah bon?
23: Si vient de m'appeler,
0: oui.
23: Elle m'a dit qu'elle vit seule. Et qu'elle casse de la vaisselle chaque fois qu'elle la lave. Alors elle voulait une consultation, c'est pour ça que moi je comprenais pas, j'essayais de l'aider.
0: Mais il n'y a plus de vaisselle, il a tout pété ce con. Viens ici petit con.
20: Non, on me frappe pas papa.
0: Attention hein.
20: Non.
0: Qu'est-ce que c'est que cette plaisanterie là?
20: Non. Je suis dans ma chambre alors.
0: Ouais, fous le camp dans ta chambre, on verra ça après, oui. Allez, fous le camp, fiche. Allez, fiche. Alors, madame.
23: Oui.
0: C'est vous qui lui avez demandé de casser la vaisselle ?
23: Monsieur, non, écoutez, non. Soyez raisonnable quand même.
0: Ah bon ?
23: Non, soyez raisonnable.
0: Ce n'est pas vous.
23: C'est un appel au secours qu'il me demande.
0: Mais il y a
23: un
0: appel.
23: Il dit qu'il ne va pas bien.
0: Mais il appelle tout le temps.
23: Il appelle. Mais... Là, il est. Vous êtes là. Vous avez là le service psychiatrique d'urgence.
0: Mais c'est
23: l'hôpital Sainte-Anne, là.
0: Mais je comprends pas, c'est des vaisselles en carton. Yann !
23: Il l'a sorti de carton.
0: Yann !
1: Oui, papa.
0: C'est de la vaisselle en carton que t'as cassé.
1: Non,
0: et des gobelets en plastique. Pourquoi tu le dis pas à la dame ?
1: Mais papa, je savais pas, moi, je suis bête, hein.
0: Bon, madame ?
23: Oui, non, mais je crois qu'il a quand même un problème.
0: Bon, bah, Yann, on va chanter tous ensemble.
1: Oui, papa.
0: Vaisselle cassée, c'est la fessée.
1: C'est la fessée.
0: Vaisselle foutue,
1: pompon
0: cucu. Vaisselle cassée,
6: c'est la
0: fessée. Vaisselle foutue, pompon cucu. Bon, bah ça va mieux, madame, ça y est, c'est
6: ça
0: fini.
6: Ça va mieux ?
0: Ouais, ça va mieux.
6: Au revoir.
0: Au revoir. Ça y est, ça va mieux, Yann. Ça y est, ça va mieux ?
1: Ouais.
0: Tu vas mieux ?
1: Ah ouais, carrément.
0: Ça y est, t'es calmé ?
1: Ouais, ouais.
0: Bon, bah voilà. Mais faut plus jamais faire ça, hein.
1: Ah non.
0: Parce que papa, sinon, il va pas être content, hein. Bon, bah Yann, on te souhaite une bonne soirée.
1: Tu peux remplacer Florent, là ?
0: Ouais, tu quittes pas.
1: Et je pourrais pas vendre une compile d'ACDC par hasard ?
0: Oh, bah on va te filer quelque chose, l'album, ouais, on va te filer quelque chose.
1: Ok, merci.
0: Bonne bourre.
1: Merci.
0: Et on salue les hôpitaux, bien entendu. Y a rien de mal, hein. Ça pas de mal à faire rire. Ça fait toujours du bien de rigoler. Bonne bourre, Yann.
1: Ouais, salut.
0: Ciao.
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11: J'espère que vous passez une bonne et agréable écoute du best-of. Dans quelques instants, vous allez pouvoir écouter une improvisation qui a été faite la nuit. Et vous allez décoller, bien entendu, pour un bon et agréable voyage sur la Starline. Allez, on y va, c'est parti.
24: Mademoiselle, s'il vous plaît.
25: Oui, monsieur.
24: Excusez-moi, on décolle à quelle heure ?
25: Nous allons décoller dans quelques minutes.
24: Parce que bon, il est bien gentil le commandant de bord, mais ça fait déjà une plombe qui nous tchatche, là, on a compris.
25: Oui, non, c'est parce que nous attendons l'autorisation de la tour de contrôle.
24: D'accord, vous avez fait le plein, tout ça ? Tout ça, tout est OK ?
25: Le plein est fait, etc., etc. Nous allons bientôt décoller, monsieur. Si vous voulez bien attacher la votre ceinture de sécurité, ainsi que celle de votre femme, merci.
11: Oh, mais non, pas de problème.
24: Qu'est-ce que c'est votre commandant de bord ? C'est un charlot ou quoi ? C'est quoi ce travail ? Moi je décolle pas, mademoiselle.
11: Oh, ils ont un problème de plein.
25: L'avion prend son élan, maintenant.
11: Attention, hôtesse, contrôle. Oh, ils ont un problème de plein, malheureusement, nous ne pourrons décoller.
24: C'est quoi ?
11: C'est quoi l'agence d'une heure et demie ? Gardez vos ceintures attachées.
24: C'est quoi ce bordel, mademoiselle ?
25: Je vous explique. C'est-à-dire que le pompiste a tout simplement oublié d'enlever la pompe.
11: Attention, hôtesse, contrôle vis-à-vis vos vis-à-vis. Contrôlez-vous vis-à-vis, attention. Je m'adresse directement à la clientèle, commandant, ce vous fait l'appareil. Le décollage va s'effectuer dans tout juste 2 heures. Au moment de nous prendre patience.
24: De quoi ? 2 heures ?
11: Oui, tout juste.
25: Ne vous appelez pas. Un tout petit problème technique, c'est-à-dire que nous attendons les aides de l'avion.
11: En raison d'un gros problème technique.

0: à bagages.
1: Quoi?
0: Oui, mais on doit nous garder patience.
1: Qu'est-ce qu'il dit là?
2: Un tout petit incident, ne vous affolez pas.
1: Ah bah y'a de quoi quand même?
0: En raison d'un problème technique, je bougez pas comme un bon vis-à-vis. Contrôlez vos vis-à-vis.
1: Mais vis-à-vis de quoi là? Vis-à-vis de quoi il parle?
0: Vis-à-vis du contrôle.
1: Mais quel contrôle? Vis-à-vis de quel contrôle? Mademoiselle, arrêtez de ricaner!
2: Excusez-moi, monsieur.
0: Vous avez demandé à toute l'équipe de descendre vis-à-vis. Une bombe a explosé.
2: Excusez-moi, monsieur.
1: Non, mais je suis désolé, moi je suis navré.
2: Je sors,
1: ouvrez la porte, je sors.
2: Non, je suis désolé.
1: Je sors!
2: Je suis désolé, nous ne pouvons plus ouvrir les portes maintenant.
1: Pourquoi?
2: Parce que seul le commandant de bord peut le faire et or, lui-même n'en a pas d'autorisation pour l'instant.
0: Oh, mais on a un problème technique. Les portes ne pouvons être. Nous, on ne sortira pas libre.
1: Mais ma femme ne passera jamais! Elle passera jamais! Comment on fait?
2: Ah, nous la ferons glisser sur le toboggan. Nous la ferons glisser sur le toboggan.
1: Chauffez le toboggan, allez-y, on la lance.
0: Contrôlez-vous vis-à-vis.
1: Ah, c'est terminé, je prends plus jamais l'avion. C'est terminé.
0: Nous vous remercions de vos chers.
2: Écoutez, monsieur.
0: Starline System. On espère que vous avez passé un agréable non-décollage.
1: Ah, c'est clair, merci. Merci Starline Airlines. Bravo.
2: Ne vous inquiétez pas, un bus va très vite être affrété. D'accord?
1: Oui, bien sûr.
0: En raison d'un problème technique de bus. Malheureusement. Une fois que vous allez descendre de l'avion, bien entendu, le Starting Airlines va bien entendu vous envoyer directement à votre hôtel.
2: Voilà, si vous voulez bien me suivre, monsieur, je vais vous emmener à votre hôtel, d'accord? Mesdames et messieurs, pour le confort de tous, nous vous remercions de ne pas fumer dans ce bus et de ne surtout pas aller faire de gros sentiers dans les toilettes situées au fond du car.
3: Ici le chauffeur.
1: C'est le même.
0: Oh, non.
1: J'ai rien, c'est pas le
0: problème. En raison d'un problème technique. Vous rappelons que étant donné qu'il n'y a plus de faux chauffeurs. Mais là, j'ai vos vis-à-vis. Alors,
2: ne vous inquiétez pas, nous allons bientôt arriver à l'hôtel.
0: D'ici trois quarts d'heure, une heure, nous serons arrivés à l'hôtel.
1: Il a 2 km, l'hôtel, faut pas déconner quand même.
0: En raison d'une déviation, vérifiez vos vis-à-vis.
2: Vous pouvez admirer sur la gauche un magnifique champ de betteraves.
0: Contrôlez vos vis-à-vis. Tout va bien à bord. J'espère que vous passez un agréable voyage. En raison d'un problème technique, nous voici arrivés à la piscine municipale d'Orly.
1: Jamais, mais... Je peux pas foutre ma femme en maillot de bain, c'est impossible.
0: Tous en maillot de bain, contrôlez vos vis-à-vis.
2: Monsieur, nos hôtesses sont là pour la remplacer.
1: Ah bah d'accord.
0: Ladies and gentlemen, welcome to the swimming pool. Le commandant présent, comme tout, on te tasse, on a plaisir de prendre. C'est de hôtesses coming back, and you say arrive. Thank you very much for your choice to come on the board. Nous sommes en train de vous slip.
2: Mesdames et messieurs, vous allez bientôt avoir la possibilité d'admirer notre commandant de bord en slip.
0: Oh, ils ont un problème technique.
1: Il n'aime pas son slip, on se casse.
0: Le commandant de bord va sauter tout nu.
1: Non!
0: Il y a un concours d'allumettes au plongeon du deuxième qui t'attend. N'oubliez pas de contrôler vos vis-à-vis.
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5: Alors, comment Françoise nous prépare un petit plat de moule?
6: Alors, déjà, t'achètes tes moules.
5: Ouais.
6: C'est pas une chose.
5: Ouais, je note.
6: Après, tu nettoies correctement.
5: D'accord. Alors, comment on nettoie correctement tes moules, Françoise?
6: Eh ben, tu enlèves toute la pourriture. Je veux dire, c'est pas une pourriture, mais c'est les algues.
5: Écoutez! Faut enlever des algues, faut enlever les algues, pas la pourriture des moules. Parce que la moule, il y a pas de pourriture. Non, mais c'est tout est bon à manger dans la moule, c'est vrai.
6: Moi, je préfère la moule d'Espagne, alors.
5: Hein?
6: Moi, je préfère la moule d'Espagne.
5: Ah, alors, Françoise préfère la moule d'Espagne. Mais alors, la question qu'on peut se poser, Françoise, c'est pourquoi la moule nantaise est plus grosse que la moule espagnole?
6: Ah,
5: bon,
6: ça, j'en sais rien.
5: Alors
6: là...
5: Bon, là, bon, on sait rien. Alors,
6: Que dalle.
5: Hein?
6: Que dalle, hein.
5: Bon, alors, un bon plat de moule. Alors, prenons une moule espagnole, hein, des moules qu'on appellera Conchita.
6: Conchita.
5: Non, mais un plat de moule, disons qu'on va l'appeler Conchita. Alors, donc,
6: Conchita,
5: t'as un plat de moule.
6: Si tu veux.
5: Alors, le plat de moule.

0: Alors, rappelle-moi, moules. Bon, tu fais. Tu nettoies tes moules correctement. Déjà, tu passes pratiquement. Ça dépend combien de moules tu veux.
1: Oh, bah, une déjà, c'est déjà bien, une bonne moule.
0: Tu manges une assiette complète. Parce que moi, c'est pas une assiette complète, moi, il me faut. Hein.
1: Ah bon, tu te fous maintenant. Mais apparemment, moi, il me faut.
0: Moi, c'est
1: il me faut une bonne cinquantaine de moules.
0: C'est deux assiettes qu'il me faut. Hein.
1: Ah, d'accord. Ah, toi, il te faut deux assiettes de moules.
0: Ah oui.
1: Eh bah, dis donc, c'est pour la nuit.
0: Et je les mange pratiquement cru.
1: Ah, tu les manges pratiquement cru.
0: Ouais.
1: Alors que moi, je me contente d'une moule. Hein. Alors, la moule, ensuite.
0: Tu la grattes correctement, tu enlèves tous les genres de. Comment. Les genres de ficelles, là, machin, là, les agues.
1: Ah, les tampons. Non, comment
0: déjà,
1: ça s'appelle? Les ficelles. Les ficelles de la moule. Comment on appelle les ficelles de la moule?
2: Les tampons.
1: Les tampons?
0: Ah bon?
1: Alors,
0: t'enlèves le tampon.
1: Le tampon de la moule. Alors, la moule est propre, tu l'as grattée. Tu dis de gratter, il faut la gratter délicatement quand même.
0: Tu la nettoies correctement, tu la rinces au moins trois fois. Moins,
1: oh, je suis épuisé là.
0: Tu fais au moins trois ou quatre fois. Hein. Après, tu la. tu les machines. Tu les grattes sans arrêt. Tu les rinces sans arrêt. Moi, je le fais pendant. Mais je remplis pas un bac, hein.
1: Ouais.
0: Non, je remplis pas un bac.
1: Bon, alors ensuite, elle est propre.
0: Bon, elle est propre. À ce moment-là, je fais cuire un peu d'ail.
1: Directement.
0: De l'oignon.
1: Ouais.
0: Du sel, du poivre.
1: Ouais.
0: Du vin blanc.
1: Ouh là là là là.
0: Du thym, du laurier.
1: Bah non, de la corde, de la ficelle. Non.
0: Oui.
1: Un petit peu de.
0: Ah bah oui, tu fais un petit bouquet.
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1: Félicie, 20 ans de Marseille. Félicie.
4: Oui.
1: Aussi.
4: C'est moi.
1: Elle avait le gros petit sein et elle aimait quand les tripotes. Félicie. Aussi. Je la voyais qui marchait. Elle voulait qu'on la ramasse. Félicie.
2: Aussi.
1: Ouais. Je la voyais qui marchait bien. Son petit cul qui trimbalait. Félicie.
2: Aussi.
1: Il est jamais dans le temps, t'arrives pas.
2: Hein.
1: T'étais en retard là. Bon alors, comment vas-tu?
4: Bien.
1: Ouais.
4: Ouais.
1: Alors, qu'est-ce qui t'amène, Félicie?
4: Alors, j'ai un gros problème.
1: Oh, qu'est-ce qui t'amène, ma petite Philly?
4: J'ai des blattes chez moi.
1: Des quoi?
4: Des blattes.
1: C'est quoi des blattes? Ah, les petites bêtes,
4: ouais,
1: là.
4: Aïe. Et je sais pas comment m'en débarrasser, alors je me demandais s'il y avait des auditeurs qui auraient pu me donner une éventuelle solution.
1: Je suis là, moi, madame. Je vais pouvoir essayer de venir, quoi.
4: Oui.
1: Tu veux que je vienne? Je vais essayer de les tuer, ces bestioles.
4: Oui.
1: D'accord?
4: Oui.
1: On y va.
5: Allô?
4: Ah.
5: On me reçoit, salut.
1: Ça y est, t'es arrivé?
5: T'es là?
4: Oui.
5: Ok, tout va bien.
1: Tout va bien, c'est
4: il
1: bien.
4: Il est arrivé.
5: Ouais. Salut, ouais. Ça va, Félicie?
4: Ouais, et toi? Ah bah, j'avais pas tort, en fait. Hein.
5: Ah ouais, c'est vrai, hein. Je suis pas beau, hein. C'est vrai, hein. Bon, enfin, je quand même dois avouer que j'ai été rarement également agréablement surpris en voyant les auditrices, quoi.
4: Ouais.
5: Ouais. J'ai même déjà été surpris de voir le nombre de gens, comment les gens peuvent être malheureux et frustrés dans la vie au point de fantasmer sur des gens qui ne voient pas, mais enfin, ça, c'est un autre problème.
4: Ah ouais.
5: Alors, où sont tes bestioles?
4: Bah, regarde là, viens voir là, dans la cuisine.
5: J'ai l'impression que t'en as une à toi toute seule, hein.
4: Oh oui, une grosse.
5: Il faudrait passer du produit dessus. Hein. Ça serait du détergent, ça serait bien. Hein.
4: Au moins.
5: Je vais revenir à la. Attends, j'y retourne parce que là, à mon avis, il va falloir quand même. Oh là, le bordel chez toi.
4: Ah ouais, c'est bon.
5: Plan! Y'a du.
2: Ouais.
5: T'as du détergent la radio?
2: Ouais, y en a un peu là-bas, ouais.
5: Bon, je reviens, attends.
2: Ok.
5: Parce que là.
2: C'est crade que ça.
4: Tu ramènes une cargaison, hein, parce que là c'est l'horreur. Hein.
1: Ouais, bah je crois que c'est surtout pour elle qu'on va en avoir besoin.
4: Hein. Ah ouais.
1: Parce que ça critique, bah alors quand tu vois ça en face, mon pote, je vais te dire, t'es vite fait, t'es content de retourner à Paris et de savoir que t'as des mannequins qui viennent passer la nuit dans les radios parce que. Putain, là je veux dire, j'ai pris une claque. Hein.
2: Ouais.
1: Ah ouais, ça veut faire la manine comme toutes les autres là, mais alors putain, quand tu vois ça en face, mon pote, je vais te dire, ça donne envie d'arrêter de changer.
2: Faut désinfecter, hein.
1: Je vais te dire, j'espère qu'elle aussi, elle fera pas de la télé non plus. Hein. Ouais, t'as du truc détergent, tout ça.
2: Ouais, tiens, y en a là.
1: À la rigueur, même si t'avais même un masque de farce à trappe, comme ça je pourrais lui mettre sur le visage, ça pourrait toujours servir.
2: Ça.
1: Ouais, je vais me la jouer, ouais, genre, je vais me la jouer genre qu'on va faire la teuf, quoi.
2: Okay.
1: Fais-en moins, je vais m'en mettre un sur la tête comme ça parce qu'elle va croire qu'il y en a que pour elle, quoi. Merci.
5: Et regarde, tu es parvenu les mains vides.
4: Ah oui, je vais.
5: y a un masque et un chapeau.
4: On va pouvoir faire la fête.
5: Bon, tiens, je vais prendre le chapeau, t'as qu'à prendre le masque.
4: Ah, ok.
5: Il met le masque. Ah ouais, ça te va bien, ouais.
4: Ouais.
5: Ah, t'es drôle comme
4: c'est
5: ça.
4: C'est déjà mieux.
5: Ah, je te préfère comme ça, ouais.
4: Bon, ça va.
5: Bon, alors, on va y aller, hein.
4: Ok, c'est parti.
5: Allez, on y va, c'est parti. Alors, ça, c'est... Ah, c'est petit chez toi, hein.
4: Bah, c'est un studio, hein.
5: Ouais, c'est minuscule, hein. Tu devrais faire de la radio, tu gagnerais bien ta vie, au moins tu pourrais. Hein. Enfin, bon, si les gens savaient combien on gagnait, ils seraient fous, quoi. Voilà. Eh ben, dis-moi. Ouais, c'est pas du joli-joli, hein, tout ça, madame, hein.
4: Ben non.
5: Alors, c'est là-dedans, c'est dans ce lit-là, là.
4: Ben oui.
5: Putain, sans déconner. Allez, au petit bonheur, la chance, le métier, c'est comme ça, on s'amuse pas tous les jours, comme on dit, il y a pas de sous-métier, mais alors...
4: Vas-y, Max, je te regarde faire, hein.
5: Alors, ce serait bien qu'il y ait d'autres sous-vêtements, hein, parce que... Allez, on y va.
6: C'est parti, au petit bonheur, la chance, on s'en va sur les draps.
5: Oh, putain.
6: Alors là, je suis sous les draps. Je me trouve en ce moment chez Félicie. Ça sent tellement bon que les yeux piquent. Aïe, aïe, aïe, aïe, aïe. Je vais essayer de enlever pour nifler.
4: Oh, je sors. Ça va, c'est supportable.
5: Oh, ma petite dame, Félicie, il va falloir faire quelque chose. Hein.
4: Bah, j'aimerais bien, justement. Qu'est-ce que tu me conseilles?
5: Ça remonte à quand le dernier bain ou la dernière douche que vous nous avez fait, ma petite dame?
4: Quelques semaines, peut-être même quelques mois. Hein.
5: Ok, donc je vois d'où ça peut venir.
4: Oui.
5: Mettez vos pieds nus. Oh. Ok. Ok, je vois ce qu'il y a. Donc il faut des gros ciseaux à pince là pour enlever les croûtes tout autour. Je reviens. Laurent.
7: Oui.
5: Tu me sors, tu me prépares, je reviens sur Paris. Tu me prépares
8: le... quelque chose?
5: Bah, tu me prépares le gros ciseau pour enlever les croûtes aux pieds là, parce que la petite dame, ça fait un mois qu'elle s'est pas lavée.
8: Bon, ah, à ce point là.
5: Ça vient de là.
8: Ok, plus. Bah je prépare tout ça.
5: Bon, bah ma petite dame, vous bougez pas, je vais revenir. Hein.
4: Ok.
5: D'accord, à tout de suite.
1: Je suis dans une galère là, hein. Je t'avoue que je vais pas rester très longtemps là-bas parce que j'ai l'impression que l'autre va me faire un kidnapping, ça va être malsain dans le lit, de toute façon j'ai la tête qui tourne.
9: Ouais, à ce point-là.
1: Bon alors,
9: masque à gaz.
1: Tu sors la... Oh vas-y, tu peux me trouver la grosse clé anglaise là.
9: Ouais,
1: là,
9: tiens, je te l'ai préparé. Ouais,
1: hein. Allez, ouais, tu pourrais presque y aller pour une pince monseigneur parce qu'il y a 2-3 croûtes, mon pote, je te dis, j'en ai pour un petit quart d'heure. Hein.
9: Tiens, je te mets ça là.
1: Putain, c'est lourd, enculé. Oh la vache.
9: Fais gaffe.
1: Bon alors, tu me prépares tout ça. Prépare-moi un petit peu. Oh, qu'est-ce qu'on pourrait y mettre là-dedans là? Peut-être c'est une horreur. Ce que je vais faire, c'est que je vais la plâtrer, la dame. Hein. Comme ça va éviter les mauvaises odeurs.
9: Carrément le sac de plâtre.
1: Bon allez, attention, on y va, on va y retourner là. Bon allez, à tout à l'heure. Hein.
9: À tout à l'heure.
1: Peux me souhaiter bonne chance parce que je peux te dire c'est quoi.
9: T'inquiète pas, on est tous avec toi.
4: J'espère que tu m'apportes une bonne surprise.
1: C'est pas marrant tous les jours.
9: Ouais, on est tous avec toi, vas-y.
5: Petite dame, alors là ça, pas de soucis, vous allez mettre votre pied, vous allez mettre votre pied, tiens, mettez-le là sur ce beau guéridon là, c'est
4: ok.
5: Voilà, vous le posez bien délicatement.
4: Ouais.
5: Alors vous allez avoir une petite douleur, mais ça fait pas très mal. Hein.
4: Vous m'arrachez le pied quoi.
5: Donc vous vous inquiétez pas. Hein.
4: Ok.
5: Voilà, donc la pince monseigneur.
4: Pas d'anesthésie.
5: Non, ce sont des grosses croûtes épaisses de 10 bonnes centimètres. Alors, de toute façon, avec l'épaisseur de la peau que vous avez, de toute façon, c'est de la peau morte. Hein. On peut considérer que votre pied, c'est de la peau qui pue, c'est de la peau qui meurt. Quoi. C'est...
4: Je mords dans ton bras, quoi.
5: Voilà,
4: okay.
5: Attention. C'est parti. Mmh. Aïe, aïe, aïe, c'est pas du joli. Hein.
4: Oui.
5: Aïe, aïe, aïe, aïe, aïe, aïe, aïe. Je sens qu'on va pas s'en sortir, là. Hein. Aïe, aïe, aïe, ça bouge, bougez pas, madame.
4: Non.
5: Ah, la folle. Elle est complètement...
4: C'est douloureux quand même.
8: Attends, on m'a dit qu'il fallait de la soude, donc je t'envoie ça.
5: Hein?
8: Je t'envoie de la soude, il paraît que ça marche bien.
4: Ah oui?
5: Je vais revenir, tiens, ça va me faire tout un
8: toujours. Ok, ouais, ça te fera prendre l'air.
5: Vous ne bougez pas, vous restez bien, votre pied comme il est comme ça, vous ne bougez surtout pas. Hein.
4: Ouais.
5: Je reviens.
1: Non, mais moi j'y retourne plus.
9: Ah, t'y retournes plus?
4: Ah, c'est bon.
1: Moi je m'en fous, tu dis à la dame, tu lui fais crédit, tu lui fais n'importe, tu lui dis que c'était gratuit, mais moi j'y retourne pas, c'est pas possible. Hein. Oh non, là ça fouette trop, là. Attends, je t'explique pas, c'est une horreur, quoi.
9: Ouais, bah je te comprends.
1: Non, mais file-moi le marteau piqueur, parce que là je vais te dire, l'autre, je suis avec c'est même pas la peine, avec la passe monseigneur, mais les croûtes, mais mon pote, tu verrais les croûtes, mais ça chlingue là-dedans, sans déconner.
4: C'est comme ça pour les blagues.
1: Je suis persuadé que si elle me demande un ravalement complet, je vais retrouver de la croûte dans l'anus. Je suis sûr,
9: attends,
1: c'est des fesses, c'est une horreur, la dame.
9: Tiens.
1: Ah,
9: le marteau piqueur.
1: Putain, enculé. Ah, il est file-moi ton truc là.
9: La soude, ouais.
1: Je vais l'endormir parce que ça pue trop. Hein.
9: Ok, bah tiens.
1: Oh, ça va. Allez, on y va.
9: Ouais, c'est logique.
1: À tout à l'heure.
9: À tout à l'heure, bon courage. Ouais.
5: Ça va toujours bien, ma petite dame?
4: Ça va, ça va.
5: Bon, très bien, alors on va essayer de faire ça, hein.
4: Ouais, bah bon. C'est parti, hein, je vous fais confiance.
5: Alors, attendez, attendez, ma petite dame, on va essayer de faire ça correctement. Alors, faut pas vous inquiéter, hein. D'accord?
4: Bah,
5: et il ne vous sera frais aucun.
4: C'est la dernière solution.
5: Je suis un orfèvre en ce qui concerne les croûtes des pieds, je connais bien ça. J'ai fait ça, j'ai opéré ça sur ma petite copine, mon ex, dont je connais bien. Attention, on y va, petit bon dans la chose, c'est parti, attention. Hein. Non. Non, ça ne fait rien, madame, attention, ça ne fait rien, hein. Voilà, comme ça. Bougez pas, nom de Dieu!
4: Aïe!
5: Aïe, aïe, aïe, aïe, aïe, aïe, aïe! Aïe, aïe. Voilà, ça y est, ça part. Je sens la croûte qui part.
4: Ah, moi aussi, là.
5: Laurent, je sens qu'on va gagner. Je tiens le bon bout.
7: C'est bon, courage, vas-y.
4: Ah ouais, là, je le sens.
7: Ah. Tiens, bon, vas-y.
4: On est presque, hein.
5: Voilà, ouais.
7: Ouais, excellent. Excellent.
5: Et voilà,
7: joli.
5: La petite dame, il n'y a qu'à demander.
4: C'est
5: du travail d'orfèvre, tout ça. Il ne faut pas vous inquiéter.
4: C'est royal.
5: Ce n'est rien. Donc, en fin de compte, si tous les morpions, si toutes les sales bestioles viennent, une sorte d'alluvion d'appartement qui viendrait, en fin de compte, s'introduire dans votre... Bon, c'est d'une part que vous va falloir changer les drains de C4, madame. Hein.
4: Oui.
5: D'autre part, ce qui serait quand même tout à fait honnête, c'est quand même que vous puissiez acheter un petit bout de savon et puis vous puissiez commencer à vous laver.
4: Oui.
5: Et bon, puis tertio, primo, bon, bah, les croûtes, là, qui sont parties peuvent revenir. Hein, elles peuvent revenir.
4: Bon,
5: hein,
4: je vous rappelle, alors.
5: Rappelez-nous dans ces cas-là.
4: Oui.
5: Ce que je vais faire, c'est que je vais vous faire gratuitement l'installation d'un petit pansement.
4: Ok.
5: Hein?
4: D'accord. Donc, c'est gentil.
5: Hein, vous n'allez pas bouger.
4: D'accord.
5: Voilà, j'ai tout l'attiré. Alors vous inquiétez pas, vous enfoncez quelques petits clous. Hein.
4: Ouf.
5: De toute façon, c'est dans la croûte. Hein,
4: je suis plus à ça près. Hein.
5: Hein, alors on y va, c'est parti. Au petit bonheur, on y va. Allez. Voilà. Aïe, aïe, aïe. Ça vous fait pas mal?
4: Bah, un peu quand même. Hein.
5: Voilà, comme ça, c'est parfait.
4: Parce que sous la croûte, quand même, il y a.
5: Attention, là, c'est le plus dur. Hein. Voilà. Oui. Voilà.
8: Ça part?
5: Ah, c'est parfait. Oui, c'est parfait, là. Très bien sur Paris, vous m'entendez?
8: Ouais, on t'entend.
5: C'est bon, bah, ça a marché. Hein.
8: Mais t'as fait que les pieds, là?
5: Là, j'ai fait que les pieds, là. Je ne peux pas.
4: Non, le reste, ça sera pour une prochaine fois.
5: Ouais, je crois, là, parce que là, là c'est l'apocalypse la plus totale.
4: Ah, ouais.
8: Ok.
5: Ah, mais non, mais j'ai rarement vu de la chair aussi peu fraîche. Hein.
8: Je te plains, c'est dur comme métier quoi.
5: Ah oui, comme elle dit la petite dame, faut ce qu'il faut. Ouais. Bah, y arrive à un moment donné, il faut plus. Hein, parce que là, quand on arrive à un débordement, il y a des bords. Je veux dire que vous débordiez un petit peu de pas vous laver, mais alors là, déborder autant de croûtes, là je crois, je veux te dire. Hein. Bon bah voilà ma petite dame.
4: Merci.
5: Bah écoutez, si on peut vous rendre service, il n'y a pas de problème.
4: Je vous rappelle.
5: Ouais.
4: On fait comme ça.
5: Je vous donne, voici ma carte.
4: Ok, merci.
5: Voilà. La facture, on vous l'envoie comme d'habitude à la même adresse.
4: Ben, c'est ça.
5: Hein, règlement sous 30 jours.
4: Bien sûr. Hein.
5: Très bien.
4: D'accord.
5: Au revoir, ma petite dame, à bientôt.
4: Au revoir.
5: Au revoir.
8: Ah.
5: C'est parti quand tu veux.
8: Ça y est, c'est parti.
5: On va y aller.
8: Ça passe pas.
5: Ne vous inquiétez pas, ma petite dame, ça
8: voilà.
5: Va y aller.
4: Ah, bah, je vous garde. Hein.
5: Allez, c'est parti.
8: Ah.
4: Ah, c'est bête.
8: T'as bien branché le récepteur?
5: Mais c'est.
4: Mais je crois qu'il y a un problème, hein.
5: Aïe, aïe, aïe, aïe, aïe, attendez.
8: Aïe, aïe, aïe.
5: Attendez.
4: Vous voulez pas un règlement nature?
5: Là, je crois que la dame commence à m'apporter des embrouilles, Florent.
8: Bah, quand tu veux, c'est réglé.
5: Je le sens mal, elle me propose des choses malsaines.
8: Aïe, aïe, aïe. Vas-y, on réessaye.
5: Vous ne bougez pas, ma petite dame?
4: Non.
5: Florent, tu me ressens?
8: Mais moi, ça va.
5: Bon, alors, la dame, elle me propose du nature, il en est hors de question. Alors, tu me téléportes tout de suite, je suis dans la merde, ça chlingue, je n'en peux plus.
8: Mais moi, c'est réglé chez toi pour le retour. Hein?
5: Ok.
4: Vous voulez peut-être rester dîner?
5: J'ai quitté ma copine pour plus être dans la merde, c'est pas pour me retrouver à Marseille.
8: Hein. Ok.
5: Pardon, ma petite dame?
4: Vous voulez peut-être rester dîner?
5: Non, j'ai encore beaucoup de travail. Hein,
4: ouais, c'est dommage.
5: C'est une question de quelques temps, il faut que. Florent, okay. tu me téléportes?
8: Ça doit être réparé, on va y aller, ouais.
5: Allez, c'est parti.
8: C'est bon, c'est parti. Ça marche pas?
5: Ça ne marche pas, là.
4: Ah, bah,
8: putain,
4: c'est
8: merde.
4: Un petit repas, alors.
8: Je crois que je vais être obligé de te laisser là-bas parce que je peux plus rien faire.
5: Ah non, déconne pas.
4: Ah, en plus, il y a votre téléphone qui sonne.
5: Attendez. Merde. Oui? Allô? Oui, je suis à Marseille, là. Hein. Hey. Eh non, Christine, je suis à Marseille. C'est pas le moment, je suis chez une cliente. Tu me rappelles? Mais non, je te trompe pas. Je te raconte pas des conneries, je te dis que je suis à Marseille. Comment ça, je suis censé être dans le studio de la radio? Écoute, ne cherche pas à comprendre, je suis en téléportation. Mais non, je te dis que... Mais je te... Ne t'énerve pas, Christine, ce n'est pas le moment.
4: Mais peut-être que je lui parle.
5: Je passe pour un con. Écoute, je te dis que Florent, je te... Christine Allô? Et derrière, ma petite dame, c'était simplement mon patron qui me demandait
4: oui.
5: si je rentrais au bureau avant de partir. Bon, Florent...
4: J'imagine que vous lui avez répondu non.
5: J'ai été assez...
4: Que vous allez accepter mon invitation.
5: Ça aurait été avec grand plaisir, madame, mais malheureusement, il va falloir que j'y aille.
8: Max,
5: ouais.
8: Max, j'ai changé les codes, ça devrait passer. Vas-y, c'est bon.
1: Je te parle, Florent. Ce sont des erreurs qui ne doivent jamais arriver. C'est un truc que je ne pardonnerai jamais. Hein.
8: Ouais, mais les paramètres ont changé, excuse-moi.
1: Ah
8: ouais,
1: non, mais là, attention. Hein, là, tu me fais prendre des risques complètement de folie. Hein.
8: Ouais, mais.
1: Je me retrouve dans la merde. Enfin, je t'en parlerai.
8: C'est bon. Là, t'es sain et sauf.
1: Bon, bah, Félicie.
4: Oui.
1: Voilà, on a pu rendre service grâce à SOS Dépannage. Ils sont là, c'est des amis à nous. Donc, n'hésitez pas. Hein, de temps en temps, quand vous êtes dans la merde, il y a des téléportations. Ils peuvent être là pour vous rendre service. Merci Félicie.
4: Merci.
1: Félicie.
4: Aussi.
1: Elle avait le gros lichon. La la la la la la la. Félicie.
8: Aussi.
1: Ouais. Ça c'est grand ça. Bonsoir Estelle.
4: Écoute, le mois dernier j'étais en boîte.
1: Oui.
4: Avec des copains.
1: D'accord. Jusque là il n'y a pas à avoir honte.
4: Non. Jusque là ça va. Mais bon, il y a des mecs qui me draguent. Là non plus il n'y a pas à avoir honte.
1: Bah non.
4: Enfin, jusqu'au moment où ils m'apprennent quoi, qu'ils sont pédés. Et ils me prenaient pour un mec.
1: Tu fais garçon manqué ?
4: Bah, physiquement, je trouve pas, quoi.
1: Non ? T'es comment, physiquement ?
4: Physiquement, je fais 1m70.
1: Ouais.
4: 55 kilos.
1: Ouais.
4: J'ai les cheveux serrés qui sont courts, quoi.
1: Ouais.
4: Mais bon, je suis pas trop moche. Hein.
1: Ouais.
4: Ça m'a foutu les boules.
1: T'as les cheveux de quelle couleur ?
4: Noir.
1: Noir ?
4: Oui, brune.
1: Ah ouais ? Mais donc, t'as pas de poitrine ?
4: Faut dire que j'avais un truc ample quoi, pas moulant, il a peut-être pas fait gaffe.
1: Ah ouais, mais tu t'habilles peut-être comme un garçon aussi, si tu mets un blouson, un pull, si tu mets un pantalon, non ?
4: Je sais pas.
1: Ah bah ouais. Moi, tu crois que je sais, moi ?
4: Non,
1: parce
4: non,
1: que c'est, faut toujours, je devine, moi, c'est toujours pareil, quoi.
4: Ouais, mais ça m'a démoralisé quoi, maintenant, chaque fois qu'un mec me drague, je me dis, putain, j'espère que c'est pas un PD, quoi.
1: Un homo. Puis il y a plein de gens qui ont des problèmes, il n'y a pas que toi qui a des problèmes.
4: Mais ouais, je sais.
1: Tout le monde a des problèmes, moi aussi j'ai des problèmes.
4: Oui, Mac, d'accord. Hein ? Oui, Max.
1: On a tous des problèmes.
4: Oui, Max, je sais.
1: C'est vrai, quoi.
4: Oui, Max.
10: Tu sais, Estelle, moi aussi, je suis élu François. Je n'ai pas eu une jeunesse très facile.

0: placard.
1: Je suis le petit enfant. Je suis toujours enfermé dans le placard. Papa ne veut pas que je joue avec mes amis. Moi aussi, vois-tu, Estelle. Bien souvent, je m'ennuie. Je suis solitaire. J'aimerais tellement rencontrer des gens, pouvoir m'amuser, profiter de ma jeunesse. Mais je ne peux. Je dois rester seule et enfermée dans ce placard. Je suis malheureux, mais j'ai un ami. Il veut te parler encore.
2: Tu vois, Estelle, quand nous allions dans les jeux, quand nous allions dans les fêtes, papa ne voulait jamais nous donner de la barbe à papa. Il était dur et méchant, il nous laissait seuls. Papa était très méchant, il nous donnait de temps en temps des choses à manger qu'il nous jetait par terre comme de vulgaires animaux. Il n'est pas eu une jeunesse très facile, tu sais, Estelle. Souvent, je pense à mon petit frère qui est enfermé dans le placard, le petit garçon, pour qui vous vous êtes fait d'amitié, pour qui vous avez craqué. Moi, je reste seul et je comprends vos problèmes.

Je me souviens d'une histoire où papa, lors d'une sortie, nous avait interdit de manger de la barbe à papa. Il nous avait jeté un bout qui était dans la boue. J'étais si malheureux. Mais j'étais heureux de pouvoir voir tous ces jeunes et tous ces enfants. Et j'avais la tête tout haut.

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1: On va appeler des monsieur et madame Tuyot et on va leur demander si tout va bien. Allez, on y va, c'est parti. Allô ?
2: Allô ?
1: Allô, Tuyot ? Allô ?
2: Allô, oui ?
1: Allô, Tuyot ?
2: Oui ?
1: Allô ?
2: Allô ?
1: Oh.
2: Allô ?
1: Allô ? Bah, t'es bouché ou quoi, Tuyot ? Allô, Tuyot ? Allô ? T'es bouché ou quoi, Tuyot ? Oh, aïe, aïe, aïe, aïe, aïe, aïe, aïe, aïe, une. On en fait une autre, quoi, genre à la Sacha ?
3: Vas-y, c'est parti.
1: Qu'est-ce qu'on a fait, les tuyaux ? Viens, fais écouter.
4: Qu'est-ce qu'on a fait, les tuyaux ?
1: Oh, j'adore.
3: Tout à l'heure.
1: Maintenant.
3: Tout à l'heure.
1: Maintenant.
5: Faut que ça marche. Faut que ça décroche.
1: Je fais allô, tuyaux ?
3: Oui.
1: Et toi, t'en balances. Allô, tuyaux ?
4: Qu'est-ce qu'on a fait, les tuyaux ?
2: Allô ?
1: Allô, tuyau ?
2: C'est qui, ça ?
1: Allô ?
2: Oui ?
1: Allô, tuyau ?
4: Qu'est-ce qu'on a fait, les tuyaux ?
1: Ah, ça a raccroché ! Oh, c'est plus... Ça dure pas longtemps, mais mon Dieu que c'est bon ! Oh, qu'est-ce que c'est sympathique ! Un troisième monsieur et madame tuyau ! Jamais 203 ! Allez, c'est reparti ! Qu'est-ce qu'on a fait, les tuyaux ?
5: Bon, kiff.
1: Les nouveaux numéros de téléphone, c'est ça, les nouveaux standards, c'est la technique
5: facile,
1: est extraordinaire.
5: Hein.
1: Attention, ça va sonner. Je le sens, ça va
5: la même.
1: Chaud. Ouais, non, je sais pas, une autre.
6: Allô ?
7: Allô, tuyau ?
6: Allô ?
7: Allô, tuyau ? Allô, tuyau ?
6: Oui ?
7: Bah, t'es bouché ou quoi ? Allô ?
6: Quel appareil ?
7: Allô, tuyau ?
1: Ouais, c'est moi !
6: C'est qui ?
1: Tu m'as reconnu ?
6: Non.
1: Ah non, t'es bouché ou quoi ? Tu me reconnais ou pas ?
6: Non, pas du tout.
1: Ça va, tuyau ? Allô ?
6: Je sais pas qui c'est.
1: Tuyau, c'est moi ! Comment ça va ?
6: C'est qui l'appareil ?
1: Elle parle plus fort, t'entends, je t'entends rien, t'es bouché ou quoi ?
6: C'est qui l'appareil ?
1: C'est le plombier, tuyau ! Allô ?
6: Allô ?
1: C'est le plombier !
6: Le plombier !
1: T'es bouché, tuyau ?
6: Je vois pas du tout, là.
4: Qu'est-ce qu'on a fait, les tuyaux ?
1: Alors, tu m'as reconnu ?
6: C'est Philippe ?
1: Ouais !
6: Ça va ?
1: Comment ça va ?
6: Comment va ?
1: Et toi ?
6: Ben ça va très très bien.
1: Excuse-moi, je t'ai un peu blagué.
6: Oui, non, mais c'est bien. Mais je cherchais, je dis ben...
1: Allô, tuyau, t'es bouché, tout ça. Là, c'est
6: quand
1: plombier.
6: J'ai entendu la chanson, là.
1: Bah ben ouais, j'avais calé le CD. Attends, je vais te le remettre. Remets le CD.
4: Qu'est-ce qu'on a fait, les tuyaux ?
1: T'entends bien ?
6: Ouais.
1: Comment ça va, mon con ?
6: Ben, ça va, ça va.
1: En forme ?
6: En forme, toujours, oui.
1: Ouais, ça a l'air, putain, t'as la frite, toi.
6: Hein ?
1: Oh, t'as la frite, hein.
6: Pas trop, mais ça va quand même.
1: D'accord, ok.
6: Le soleil est là,
1: Ah bah, hey, si t'as la frite et qu'il fait chaud, faut mettre de l'huile, hein.
6: Ah bah oui.
1: Eh ouais. Faut surtout mettre de l'huile quand il fait chaud qu'on a la frite, hein.
6: Bien sûr.
1: Faut bien griller.
6: Ouais. Ah, ça va, ça marche, toi, la musique ?
1: Ouais, ça va toujours, très bien, toujours. Toujours le même instrument, toujours le... Tu te souviens de ce que je fais ?
6: L'accordéon ?
1: Bah évidemment, de l'accordéon, alors. Hein ?
6: Ouais.
1: Je vais t'en jouer un peu après, là, de l'accordéon. Alors, qu'est-ce que tu racontes ?
6: Tout du vieux, hein.
1: Tout du vieux et tout, ouais, bien sûr, ouais. Alors, comment la santé, ça va quand même ?
6: Ben moi, ça va.
1: Hein. Ah, tranquille, hein. Allez. Je suis en train de chercher mon accordéon, là. Je vais te jouer un petit air, là.
6: Ouais.
1: Oh, bah, Edou, ça me ferait bien plaisir, quand même. Depuis le temps, je me disais, tiens, comment il va, ce tuyau ? Hein ?
6: Je sais pas.
1: Ah, le délire. Ah, là. Ça va bien ?
6: Ben oui.
1: Je pensais pas de joindre à cette heure-ci, moi. Je me suis dit, à tous les coups, il doit être. Hein ? Et puis non. Il est là. Hein ? Attention. Tu m'entends ?
6: Oui.
1: Alors ? J'ai pas perdu, hein ?
6: Ah bah c'est bien.
1: Tiens, attends. Je vais te faire une imitation en même temps, d'accord ?
6: Oui.
1: T'essaies de reconnaître. Je la travaille en ce moment, d'accord ? Tu me dis, hein ? Oh bah dis donc ! Oh bah dis donc ! Bah bah mes chaussures ! Oh bah dis donc !
8: Je ne soutiendrai pas Jean Thibéry à la mairie de Paris.
1: Alors ?
9: Allô ?
1: Qui t'a... Allô ?
9: Oui ?
1: Salut !
9: Salut !
1: Comment ça va ?
9: C'est qui ?
1: Bah c'est moi !
9: Moi qui ?
1: Alors ?
9: Alors quoi ?
1: Ah, la famille tuyaux, hein. On les a tous les uns derrière les autres, hein. Une vraie tuyauterie là-dedans.
9: Une vraie tuyauterie.
1: C'est le plombier !
9: C'est qui ?
1: C'est le plombier ! Vous vous souvenez de ça? Oh, qu'est-ce qu'on a pu rigoler, ça. Oh là là, Fernand Reynaud. C'est le plombier.
9: Ça me dit toujours pas qui c'est.
1: Bah, il l'a reconnu tout à l'heure. Il m'a reconnu tout à l'heure.
9: Il m'a reconnu tout à l'heure. Il a rien reconnu.
1: Bah si, il m'a reconnu.
9: Non?
1: Philippe, c'est Philippe à l'appareil.
9: Mais quel Philippe?
1: Oh. Allons quand même.
9: Oui, quel Philippe?
1: Ah, la grosse blague, la grosse blague.
4: Qu'est-ce qu'on a fait les tuyaux?
1: Tu me reconnais?
9: Non.
1: C'est qui à l'appareil?
9: C'est qui?
1: C'est qui là? Eh ben c'est Madame Tuyot que j'ai au bout du fil. Alors, tu vois, je vous reconnais.
9: Bah oui, non mais c'est facile ça.
1: C'est Philippe à l'appareil.
9: Mais quel Philippe?
1: Bah le vrai, celui que tu connais. Bah, ton Philippe à toi, Filou.
9: Hein?
1: Filou.
9: J'en connais plein des filous.
1: Bon allez, arrête. C'est vous les filous, vous me faites marcher là.
9: Ouais.
1: Philippe la menace, toujours le même. Comment il va? Tu me le repasses?
9: Ben oui, il sait pas qui c'est.
1: Bah, et puis tout à l'heure, on discute ensemble, allons quand même. Oh.
9: Ben oui, non, mais il sait toujours pas qui c'est.
1: Bah, tu m'as reconnu, toi, quand même.
9: Non, pas du tout.
1: Bah, tiens, allez, on sait très bien que les bonnes femmes, elles sont quand même plus rusées que les hommes, va. Tu m'as
9: non,
1: bien reconnu.
9: Non, mais la bonne femme, elle a rien reconnu du tout.
1: Oh, elle a reconnu, attends, quand même, oh,
9: Non.
1: Hein?
9: Je cherche bien.
1: Cherche dans tes tiroirs.
9: C'est une connerie, ça.
1: Cherche dans tes tiroirs à souvenirs.
9: Même en cherchant dans les tiroirs. Hein.
1: T'es sûr?
9: Oui.
1: Bon.
9: Alors?
1: Ça te dit rien?
9: Non.
1: Et là? Attends, celui-là, je vais te jouer un autre accordéon.
9: Ça te dit rien du tout.
1: Bah, Philippe qui joue de l'accordéon.
9: Bah, qui joue de l'accordéon, où?
1: Bah, il y en a pas 36.
9: Philippe qui joue de l'accordéon. Il habite où?
1: Ça te dit rien, ça?
9: Il habite où?
1: Dans le sud de la France.
9: Dans le sud?
1: Bah oui! Allons!
9: Non.
1: Bah, et tu te souviens pas de la fameuse bonne, la chanson, la fameuse chanson?
9: Ben ouais, la chanson, j'en entends tous les jours.
1: C'est là, écoute bien.

0: si bon matin, Mathieu Scrotte qui disait. Alors ?
1: Non, toujours pas.
0: Alors ?
1: Toujours pas.
0: Et là maintenant, je prends ma vraie voix là ?
1: Oui.
0: Philippe du Pas-de-Calais ?
1: Hein ?
0: Philippe de Béthune ? Philippe Béthune ? Tu me reconnais ou pas là ?
1: Non.
0: Bon alors ? Je suis autre crotte là qui me reconnaît ou pas là ? Qu'on allait au carnaval de Dunkerque là, qu'on allait s'éclater là ? Attends, je vais te mettre le CD là, tu vas voir si tu reconnais pas là. Attends bien toi. Attends, il y avait un CD là, on avait de la...
1: Attends, mon mari, il est comment ?
0: Ouais, mais il est à côté de toi,
1: il est comment ?
0: Mais il est à côté de toi !
1: Oui, mais comment il est ?
0: Bah, il est debout sur ses jambes.
1: Non, mais physiquement, il est comment ?
0: Bah, il est beau, il est comme toi.
1: Ah bah, moi, je suis pas bien, justement.
0: Ah bah ouais, toi, t'es pas bien parce que t'es pas en forme, mais si tu l'avais été, crois-moi, bah, que tu serais bien, moi. T'as de la chance, moi, parce que j'avais de la truc de Dunkerque, là, on l'a pu, c'est pas grave.
1: T'habites pas l'Yverdun, toi ?
0: Quoi ?
1: T'habites pas l'Yverdun ?
0: Alors, comment tu me reconnais pas, quand même ? Dis donc, t'en as mis du temps. Ça va, les tuyaux ?
1: Attends.
0: Ça va ?
2: Allô ?
0: Ouais ! Tuyaux ?
2: Oui.
0: Alors, ça y est, on m'a reconnu ? Eh ben non, t'es bouché, tuyaux, ce soir, hein. Tu m'entends ?
2: Oui.
0: Vas-y, t'es bouché ou quoi, ce soir, tuyaux ? Hein ? Un petit coup de desktop là pour mettre dans les oreilles parce que tu m'entends pas bien, hein.
2: Bah oui, mais je vois pas qui c'est, hein.
0: Ah ouais, mais là tu vas me foutre un coup de desktop dans le tuyau parce que là c'est pas possible, t'es bouché là ou quoi? Ah ouais, on t'est dérangé ou quoi?
2: L'Yverdun, t'habites?
0: Ouais.
2: Ah bah oui, mais c'est que dans le sud je cherchais, j'ai dit Philippe la Corléon.
0: Bah non, tu m'as dit quoi? Que j'habitais où?
2: Hein?
0: Où ça que t'as dit?
2: L'Yverdun ?
0: Bah oui, mais l'Yverdun, dans le sud de l'Yverdun, bien sûr, au sud de l'Yverdun.
2: Ah.
0: Et alors la grosse russe, comment ça va mon con ?
2: Ben ça va
0: bien, t'as la... Ah, j'y crois pas, comment tu m'as fait marcher toi avec ta femme ?
2: Bah oui, mais toi aussi, hein, l'accordéon, tout ça.
0: Ah bah attends, eh oh quand même, eh oh.
2: Bah oui,
0: surtout
2: à l'heure-ci, j'ai dit qu'est-ce que c'est.
0: Quand même.
2: Ouais.
0: Bah alors. Quand même, hein.
2: Ouais.
0: Alors. Hein. Oh.
2: Mais t'es où, là?
0: Où tu veux que je sois au téléphone? Il y a mon con. Ah, tu me feras toujours autant marcher, toi. Hein. Dès qu'il faut faire un canular, t'es toujours là, tuyau. Hein.
2: Ouais.
0: Hein. Aïe. Ça va, mon con?
2: Bah
0: en
2: oui,
0: forme quand même, j'espère que je te dérange pas là, hein, oh.
2: Hein?
0: Oh! Ah, t'es sourd ou quoi? T'es bouché là? Un coup de desktop là?
2: Je dormais là.
0: Hey, ouais. Alors? Hein?
2: Je dormais.
0: Ouais, tu dormais, ouais.
2: Ouais.
0: Ouais. Ça va toi?
2: Ben moi ça va toujours.
0: Bon, en forme quand même.
2: Ouais.
0: Oh. Oh, sérieux?
2: Alors, c'est quoi le but de ton appel?
0: Bah, passe un petit bonjour, un petit coucou quoi.
2: Ouais.
0: On peut pas se coucouter maintenant, c'est fini. On a passé une certaine heure, on coucoute plus les amis.
2: Hein?
0: Dis donc, hey, oh! Si c'est pas moi qui appelle, hein?
2: Ouais.
0: Non, je disais, si c'est pas moi qui appelle.
2: Bah ouais, moi j'ai pas ton numéro. Moi,
0: ah bah ouais, mais justement, c'est pour ça que t'appelles pas.
2: Bah ouais, voilà. Hein.
0: C'est d'une logique, ça. Si t'as pas le numéro, comment tu veux m'appeler? Il est con, alors. Tu changeras jamais de tuyau, hein.
2: Ouais.
0: Aïe, aïe, aïe. Tiens, en parlant de tuyau, là, t'en as pas une sur la quatrième, là? 4T+. Ah, bah dis donc, ça a mis du temps, hein.
3: Clara, qu'est-ce qui t'amène?
4: Voilà, et donc, il y a ma sœur, Stéphanie, elle a une meilleure copine qui s'appelle Sophia.
3: Ouais.
4: Et j'ai envie de l'appeler et lui faire croire que je suis attirée par elle.
3: Waouh. Genre, t'es amoureuse. Mmh. Eh bah, c'est parti.
4: D'accord.
3: Comment s'appelle la fille en question, Sophia?
4: Sophia.
3: D'accord. On y va. Ah, vous avez peut-être pas le numéro de téléphone?
4: Si.
3: Non, mais j'avais la feuille. Bah, allez, on y va, parce que là, on va essayer d'accélérer le tempo. Allez, on y va, c'est parti, on en attend. Allez, on y va.
4: Allô ? Allô, bonjour, Sophia ?
5: Ouais.
4: Écoute, c'est Clara.
5: Ah, Clara ?
4: Oui. Écoute, j'ai quelque chose à te dire, je sais pas comment trop te le dire, c'est assez délicat.
5: Ouais, qu'est-ce qu'il y a ?
4: J'aimerais bien que ça reste entre nous, en fait.
5: Ouais, qu'est-ce qu'il y a ?
4: Écoute, ça fait un bon bout de temps, des fois je pense à toi. Et j'ose pas trop m'avouer, c'est vrai, c'est dur. Je pensais qu'en fait, on est attiré par une fille. Mais en fait, voilà, je voulais te dire, j'ai envie de toi, quoi. Je peux plus tenir, c'est...
5: Oh, ça va pas, là, Clara?
4: Comment ça va pas?
5: Non, mais attends. Attends, je suis fatiguée, là. Attends, Stéphanie, elle est là?
4: Mais elle dort, Stéphanie.
5: Tu lui en as parlé?
4: Non, j'ose pas, j'en ai juste parlé à personne. Je peux pas, j'arrive pas, c'est trop dur pour moi, tu sais, c'est...
5: Mais ça a commencé quand, cette histoire-là?
4: Ça fait 2-3 mois, je pensais souvent à toi et je me disais quand même. Et puis j'ai du mal à me l'avouer, mais en fait, tu vois, je te veux, quoi. Mais c'est pas ta timide, je sais que toi aussi, au fond, tu le veux aussi.
5: Non, mais...
4: Tu m'aimes bien, tu me titilles, tu me souris.
5: C'est Clara? Mais,
4: oui.
5: Attends, ça va plus, là.
4: Comment ça va pas? Mais si, mais non, réfléchis.
5: Tu rigoles, c'est... Non, mais attends, c'est...
4: Mais même si c'est normal que ça te rebute au début, mais en fait, c'est... On pourrait essayer. Écoute, tu sais, souvent, je pense à toi la nuit.
5: Tu penses à moi la nuit, Clara?
4: Oui. En fait, tu me fais fantasmer.
5: Mais t'as déjà fait ça avec une fille ou...
4: Non. Sorti avec des mecs, mais toi, tu m'attires. C'est différent. C'est pas pareil.
5: Mais t'es pas très bien en ce moment. Je sais pas.
4: Mais si, mais ça va. Tout va bien. Mais... Justement, je pense à toi. Je suis heureuse.
5: Ah bon?
4: Imagine que je suis là. J'arrive chez toi. Tu es assise. Dans ta jolie petite chemise de nuit.
5: Ah là là là là là.
4: Mais te bloque pas, écoute-moi. Je te vois.
5: Oh là là là.
4: Je pense à toi, je m'approche vers toi. Je le prends pas mal, tu sais.
5: Non, mais je le prends pas mal, mais je suis un petit peu surprise, quoi, parce que c'est la première fois que...
4: Je suis sensible, moi, je suis fragile, faut pas me blesser.
5: Mais je sais ça, Clara.
4: Écoute les petits oiseaux. On va s'entendre, ça va marcher toutes les deux.
5: Écoute, je sais pas ce que je vais pouvoir faire pour toi parce que, écoute, tu me prends un peu comme ça là.
4: Mais non, mais écoute, je m'approche vers toi. J'ai une fleur, c'est une rose. Elle est rouge, comme l'amour.
5: Oui.
4: Elle est pour toi.
5: Non, mais attends, je te suis plus. C'est quoi? C'est de l'amour ou c'est du désir, Clara là? Je te suis plus du tout.
4: Je sais pas, c'est la passion.
5: La passion.
4: C'est la passion.
5: La passion, d'accord. Tu sors avec un mec en ce moment ou t'es vraiment en manque là?
4: C'est toi que je veux au fond. C'est mon copain, bon.
5: Mais qu'est-ce que tu veux exactement? Parce que je te comprends vraiment pas. T'as besoin de tendresse? T'as besoin de quoi?
4: De tendresse, d'amour, de toi.
5: Ah là là.
4: Tu sais, des fois je te titille, en fait, c'est parce que je t'aime au fond.
5: Non mais moi je vais plus vouloir aller dormir chez toi, parce que c'est Stéphanie, quoi. C'est fini, moi, donc.
4: Mais n'aie pas peur. Écoute, si tu veux, je l'ai dit qu'à mon cousin.
5: Ouais.
4: Mon cousin Max, si tu veux, il peut te le dire, lui.
5: Ton cousin Max?
4: Mon cousin Max.
3: Oui, je suis là, oui.
4: Max, dis-lui, s'il te plaît, elle veut pas me croire. Et...
3: Il faut la croire, il faut vraiment la croire. Elle t'aime, elle est amoureuse. J'ai essayé de la conquérir, mais elle ne voulait pas m'entendre. Elle n'entendait qu'une chose, c'était toi. Sophia,
5: okay.
3: Sophia, Sophia, Sophia.
4: Tu vois, Sophia, je t'aime.
5: D'accord, moi aussi, je t'aime.
3: I love you. Ich liebe dich, te quiero.
5: D'accord.
3: Sing gigi, coco coco mamaka. Coco et topo mamate, o macano momo, qui disent là-bas. Toi, Matteo, comment maman tété, toi, maman tété. Ça, c'est ce qu'ils disent à Tahiti.
5: Oui.
3: L'amour
5: bien.
3: Est ainsi fait, Sophia, tu dois te laisser faire.
5: Ouais.
3: On doit.
4: Entre dans mon jeu.
3: Ouais.
4: Entre dans la danse.
3: Entre dans la danse. Il faut te laisser faire. T'as envie maintenant?
5: Toujours pas.
3: Fais-le pour elle, j'ai besoin, je suis avec elle tous les soirs, elle se met à pleurer, elle a envie,
4: Écoute, sois sérieuse, écoute-moi. Franchement, j'ai vraiment envie de toi, je peux plus. Depuis quelques jours, là, je pense à toi sans arrêt. Au lycée, tout le temps, j'ai l'impression de te voir partout.
3: Et puis comme moi aussi, Sophia, j'ai envie de toi. On sera tous les trois, on fera des trucs à trois, ça sera beau.
4: Non, pas toi, Max.
3: Non, mais des trucs à trois, on jouera aux cartes, on fera des choses à trois. On peut faire plein de trucs, on peut faire un poker, on peut faire des trucs comme ça.
4: Un strip poker
3: à trois. Ça serait fabuleux, Sophia, qu'est-ce que t'en penses?
5: Pas de problème.
3: Wow.
4: Mais
3: tu vas
4: même la piquer, Max, mais t'es qu'un salaud, mais ça se fait pas. Mais tu sais bien, je la veux.
3: Mais c'est pour l'amour. Mais je te la prêterai le samedi.
4: Non, c'est moi qui la prêterai le samedi.
3: D'accord, moi je la prends le vendredi alors. Non, file-la-moi, c'est à moi, donne, tire, arrête de tirer.
4: Mais non, mais je la veux, allez.
3: Non, c'est à moi,
4: lâche.
3: Donne ça, lâche.
4: Mais
3: c'est la mienne, lâche. C'est la mienne, c'est
4: non,
3: la mienne,
4: la
3: c'est la mienne, c'est la mienne. Arrête,
4: mais
3: je te mets une claque.
4: T'arrête
3: maintenant,
4: mais c'est dégueulasse.
3: Oui, c'est comme ça.
5: Bravo, hein.
6: Bravo, Clara.
4: Que bravo. Mais dis-moi que tu m'aimes aussi.
6: Mais je t'aime, il n'y a pas de problème.
0: Elle t'aime, elle te l'a dit. Bah, tu baignes alors.
4: Ah, bah, c'est cool alors.
0: Ah, bah, c'est super. Bah, bon, voilà, elle a compris la demoiselle.
6: Ouais, ouais.
0: Bon, bah.
4: Non.
0: Tu sais où t'es alors?
6: Ouais, bravo, ouais.
0: T'es où?
6: Tu sais pas, Max.
0: Bah, voilà.
4: Ouais, tu sais pas.
0: Elle sait pas où elle est. D'accord.
4: Elle sait pas où t'es.
6: Mais si, ça aussi.
0: T'es où? Bah, voilà, t'es à Fun, t'es dans les studios, t'es en direct à la radio.
6: Bravo.
0: Bon, bah, si vous vous aimez, c'est tant mieux. Vous quittez pas.
4: D'accord.
0: Hein? On va vous filer des capotes. Des petites capotes pour mettre sur le machin et on vous embrasse.
7: Max, 10 ans de radio libre.
0: Récupère Fred.
8: Ouais.
0: 21 ans donc de mots. Alors qui allons à nous appeler?
8: Alors c'est un autre Fred.
0: Un autre Fred, ouais, d'accord, ouais.
8: Mais alors justement avant, il faut que je t'explique un petit truc parce que c'est un gros fan de Johnny, mais vraiment fan quoi. Puis on n'arrête pas de le chambrer avec ça parce qu'en fait c'est un collègue de boulot.
0: Ah oui.
8: Et on n'arrête pas de le chambrer avec ça. Et faudrait faire, bah, comme j'ai dit à Florent, faudrait mettre une musique de Johnny derrière, puis faire style qu'il va gagner un gros truc avec Johnny, je sais pas, une journée avec Johnny. Ouais.
0: D'accord.
8: Un truc bien comme ça. Quoi.
0: Alors on va faire genre Johnny, la Lorada.
9: Un week-end à la Lorada.
0: Ok.
8: Faut faire un truc sur Johnny, quoi, absolument. Quoi, parce,
0: il a quel âge, ce garçon?
8: Je sais pas, il a une vingtaine d'années.
0: Tu sais pas l'âge exact, à peu près 25 ou 26 ans?
8: Il a mon âge, quoi, une vingtaine d'années à peu près.
0: D'accord, ok, allez, on y va. C'est parti.
8: Ouais.
0: Allô?
10: Oui.
0: Allô, allô?
10: Oui, c'est moi, je suis là.
0: C'est Fred?
10: Oui, c'est Fred.
0: Fred, donc je te rappelle, ouais. Fred, t'es là toujours?
8: Bah ouais, je suis là. Ouais.
0: Faut qu'elle décroche.
8: Bah ouais, faut qu'il y ait quelqu'un qui décroche.
0: Donc, c'est un copain à toi, donc il a 21 ans, il appelle de l'Annie. On appelle à l'Annie, là,
8: ouais,
0: c'est parti,
8: oui,
0: donc on appelle.
8: C'est un collègue, quoi, c'est pas. Si, c'est un copain aussi.
0: C'est un fan de Johnny.
10: Ouais, oui, alors, exactement, ouais,
0: alors.
10: Oui.
0: Alors, je te rappelle que si Fred décroche, il y a donc un week-end pour aller à la Lorada avec Johnny Hallyday.
8: Ouais, bah ouais.
0: Ça fait 3 jours que tu nous appelles pour l'appeler.
8: Ouais.
0: Et malheureusement, je crois que c'est le répondeur, ça ne répond pas.
10: Je suis là.
0: Quel dommage.
8: Il m'a dit qu'il serait là, j'ai dit qu'il irait d'appeler, mais. Apparemment
0: il est pas là. Il vit tout seul, il est avec une copine ou quelqu'un?
8: Non, il a une copine.
0: Oh là.
8: Il nous... copine, je crois.
0: Décrochez.
4: Attendez.
0: Il faut que ça décroche.
4: Merde.
0: Il y a un week-end donc pour passer chez Johnny à Saint-Tropez, à Lorada.
8: Et il y a pas moyen de gagner aussi un kilo de croissant, non? Parce que vu que c'est Jackie les croissants chauds,
0: bah, ça pourrait être, c'est faisable, Fred, mais il faudrait que ton pote décroche, Fred.
8: Ah ouais,
0: il te connaît, t'as un copain, tu le connais depuis longtemps?
8: Ça fait 6 mois que je le connais, ça fait 6 mois qu'on bosse ensemble.
0: Il fait quoi dans la vie, ce mec? Ça sonne dans le vide. Au standard, vous me dites, hein, dès que quelqu'un décroche chez Fred, à l'ANI, vous n'hésitez pas à nous le faire savoir.
9: Ça sonne dans le vide, il y a toujours personne.
0: Il y a toujours personne, allô, malheureusement. Je suis désolé, on va laisser 4-5 sonneries, et puis malheureusement, bah, le week-end pour Johnny, ça sera remis.
8: Il va être
0: dégoûté,
8: quoi.
0: C'est un spécial, donc on fait un.
8: Tu vas faire écouter la cassette, il va être dégoûté.
0: Tu sais que c'est une nuit spéciale Johnny Hallyday ce soir?
8: Bah ouais, je sais, l'autre fois c'était Aznavour, mais bon,
10: il y a quelqu'un.
0: Mais il est fan ou pas de Johnny?
8: Ah bah ouais, à mon avis, c'est un gros fan, quoi, parce qu'à chaque fois il en parle et tout, il y a un autre collègue aussi qui est fan.
0: Quel dommage.
8: Lui,
0: c'est dommage, que tu vois. En plus, je voulais le faire chanter. J'avais préparé un karaoké. Il y avait un souci que ce soit. Tu sais que t'as entendu le karaoké spécial Johnny.
8: Ouais.
0: Et on aurait bien aimé que, bon, Fred, s'il avait décroché, qu'il nous chante par exemple Noir c'est Noir, s'il avait été capable, quoi.
8: Bah ouais, je pense qu'il connaît.
0: C'est dommage, quoi. C'est Noir c'est Noir. Il n'y a plus d'espoir. Tu connais ça, Fred?
8: Ouais,
0: il n'y a plus d'espoir, c'est désespoir même. Toujours rien.
10: Il y a quelqu'un.
0: Fred, si tu nous écoutes, je sais pas où tu te trouves. Si t'as quelqu'un, reconnu Fred de l'ami, si vous voyez qui on est en train d'appeler en ce moment, dites-lui s'il vous plaît qu'il rentre chez lui vite fait, qu'il décroche ce téléphone qui sonne dans le vide, vous l'entendez? C'est abominable.
8: C'est abominable.
0: C'est dommage. Moi j'aurais tellement aimé offrir ce.
10: Oh merde.
8: Mais s'il répond pas, tu peux au moins y envoyer un pin, non, de Johnny?
0: Ah c'est con.
8: Hein?
0: Pardon?
8: Tu peux au moins y envoyer un pin s'il répond pas, non?
0: Bah, le pin de Johnny, mais si on lui dit qu'il est passé à côté d'un week-end avec Johnny à la Lorada, je veux dire, il y a 3-4 auditeurs qui ont gagné. Je vous signale que donc vous pouvez toujours appeler pour ce grand concours. Et puis qu'on donc par l'intermédiaire d'un ami, c'est ce que toi tu as fait, bah, on peut offrir des voyages à des gens pour aller voir Johnny à la Lorada. Donc il y aura un concert
10: un
0: concert privé à la Lorada.
8: Bah ouais, ça serait
10: cool. Pas sur Inter.
8: Mais il n'y a pas le truc, il n'y a pas une phrase à répéter ou un truc, non?
0: Il faudrait qu'il répète, mais oui, non mais. Je pensais qu'il connaissait la règle du jeu, effectivement.
8: Bah non, parce qu'il connaît pas, il écoute pas.
0: Ah, il écoute jamais. Bon,
8: il m'a dit qu'il écoutait la journée, mais.
0: Non, c'est une radio, c'est la radio, c'est Jackie, donc la radio locale sur Meaux, et puis c'est suivi de décrocher, de répéter 2 fois Jackie les croissants chauds, Jackie les croissants chauds, et puis c'est gagné. Hein, c'est tout simple. Ah là là là là là.
8: C'est dommage, quoi.
3: C'est sur 107.8 la fréquence, il faut qu'il décroche.
11: Celui-là ?
3: Oh là là, il faut qu'il répète deux fois la formule de Jackie les croissants joués, c'est gagné ! Oh, quel dommage !
8: En plus, moi, je gagnerai un kilo de croissants, quoi, je serais trop content. Quoi.
3: Non, mais nous, à la rigueur, nous, on va t'offrir le voyage pour Johnny, on va s'arranger, on va te filer.
8: Bah, je préfère un CD plutôt, parce que. Bon. Deux jours, ça m'intéresse pas.
3: C'est con, parce que même s'il connaît pas le mot de passe, même s'il peut pas décrocher, répéter deux fois Jackie les croissants chauds,
11: il
3: faut que tu répètes deux fois Jackie les.
8: Putain, merde.
3: Aïe, aïe, aïe, aïe, aïe, aïe. Parce que là, il y avait l'intégrale aussi. Il y avait l'intégrale, tu sais, la guitare de Johnny, là, l'intégrale, il y a je sais plus
8: pas,
3: 40 ou 50 CD.
8: Ah ouais, c'est ça, ouais.
3: C'est quand même...
8: Il me semblait qu'il y avait un intégrale.
3: Il y a quand même... Il y a 40 ou 50 CD, c'est quand même dommage.
11: Je suis pas sur l'interphone, pourtant, ils ont ressonné. Allô, oui.
3: Quel dommage.
8: Ben, je suis
3: tu rappelles, au standard, faites un effort quand même. Faites un effort, rappelez pour voir Fred. Hein? Rappelez pour voir. Oh, c'est quand même dommage.
8: Bah ouais, c'est con, quoi.
3: Ah ouais, c'est vraiment dommage. Et il a raccroché parce que, du fait que j'ai dit attends, on va rappeler, il a dit putain, attends, je raccroche. Alors vas-y.
8: Putain,
3: alors, ce que tu fais, c'est que, effectivement, on entend Florent d'abord. Fais ce numéro, non, fais le numéro là, fais ce poste là.
12: Ouais.
3: Ça, c'est laquelle? C'est la ligne de chez nous, ça?
12: Ouais.
3: D'accord, maintenant, t'appelles l'autre, de nouveau.
8: Ah ouais, ouais, comme l'autre fois.
3: Comme l'autre fois, et ça, c'est grandiose. Donc là, vous inquiétez pas, là, on est en train d'appeler dans la radio. Donc c'est un poste qui va sonner dans le vide. Allô?
11: Allô?
3: Oh là là là là, ça sonne.
11: Allô?
3: Dans le vide, vous l'entendez, c'est en direct?
11: Allô?
3: Ça sonne toujours dans le vide. Il faut qu'il décroche et qu'il répète deux fois Jackie les croissants chauds, Jackie les croissants chauds, c'est gagné, c'est la fin. Quel dommage, quel dommage. Quel dommage.
11: Je suis là! Jackie les croissants chauds!
3: Oh là là là là, j'écoute, je vais mettre un petit peu de Johnny parce que là je suis perturbé.
11: Les croissants chauds, bordel!
8: Il y en a plein qui a voulu le gagner le voyage, je
3: crois
8: en plus.
3: Oh là là là.
11: Jackie les croissants chauds! Je suis là!
3: Quel dommage, quel dommage. Est-ce qu'en plus il connaît Noir c'est Noir ou pas?
11: Noir c'est Noir.
3: Ah là là, c'est quoi déjà? C'était comment des... Toir c'est... Non, boire c'est boire. Non, non, Noir c'est Noir. Noir c'est Noir. Je suis dans le désespoir. Attends, Noir c'est Noir. Je suis dans le désespoir. Ah ouais, c'était ça. C'est... Ah, je vais boire au bas. Oh là là là là là là là, je suis... Écoute, Fred, écoute, Fred, Fred.
8: Ouais.
3: Bon, puisque Fred apparemment n'a pas l'air d'être là, il ne veut pas décrocher malheureusement.
8: Ouais.
3: Il a dû faire la fête, il doit être en train de faire la teuf avec sa copine.
8: Ouais, ça doit être ça.
3: Ça arrive en semaine, des fois on sort. Bon, je pense qu'il vaut mieux pas lui dire qu'il est passé à côté d'un week-end pour Johnny.
8: Bah ouais.
3: Hein, tu vas me donner son adresse aux antennes au standard et on va lui envoyer quand même une boîte de jeu et un pins.
8: Ouais, ok, ouais. Hein,
11: et Et
3: ce que je te propose, Fred, par contre,
8: ouais,
3: c'est que tu vas nous donner un autre numéro d'un ami hors antenne, un autre copain à qui tu pourrais faire plaisir à quelqu'un, quoi.
8: Bah ouais, si tu veux.
3: Et comme tu nous l'as donné, comme tu... On va essayer de voir, parce que là, on laisse sonner. On continue à laisser sonner chez Fred.
11: Il y a quelqu'un.
3: On continue à laisser sonner chez Fred. Et malheureusement.
11: J'ai dit les croissants chauds.
3: Oh là là là là là là. Fred, Fred, décroche, allez, ça sonne.
11: Eh oh, j'ai dit les croissants chauds. Coucou.
3: Ah là là là, ça sonne.
8: Ouais, ça sonne.
3: Fred ? Allô, Fred ?
8: Lequel, moi ou l'autre ?
3: Est-ce que Fred Delany nous entend ? Ah, il a raccroché, c'est pas possible. Ah, il est lourd. Tu rappelles Fred de Jackie, de Fred de
8: la... Ah, il a raccroché, là ?
3: Ouais.
11: Jackie, les croissants chauds, ça sonne. Allô ?
13: Allô ?
11: Allô, oui ?
13: Oui.
11: Ouais. C'est Frédéric.
13: Ah, Jackie, les croissants chauds, Jackie, les croissants chauds.
11: Jackie, les croissants chauds.
3: Ouais, c'est gagné !
13: Ouais !
3: Oh !
13: Je suis un copain de Fred, j'écoutais la radio, là.
11: Ça fait deux fois que...
8: Ah, c'est Patrick.
13: Ouais, salut, putain.
11: Excuse-moi, je viens de me réveiller.
13: Ah là là là là.
8: Et donc, j'ai gagné un autre pote, mais apparemment, il répond pas.
3: Écoute, Patrick, figure-toi qu'on a voulu appeler Fred Delany qui ne décroche pas. Donc, du coup, Fred a décidé d'appeler un autre pote à lui. C'est donc Patrick qu'on vient d'appeler. Donc, toi, tu repars avec un week-end pour aller à la Lorada et passer un week-end complet avec Johnny Hallyday. T'es content?
13: Oh, c'est carrément génial. Alors là, je veux dire, je suis hyper content, quoi.
8: Ouais, tu peux me remercier, quoi.
3: Bah, en tout cas, ça nous fait...
13: Ah ouais, merci, Fred Delany, génial, hein.
8: Bah ouais, bah...
11: Frédéric, il a pas c'est Fred Demeaux.
13: C'est Fred Demeaux.
8: Bah ouais. Ah non, mais génial. Fred Delany, il a pas répondu,
11: ah,
8: justement.
11: Ah ouais, je suis là, Frédéric, j'ai qu'il est croissant sur celui-là, hein.
3: Ah là là là là. Bon, en tout cas, bon. Quel dommage. Bon, en tout cas, Fred.
11: Ouais.
3: Fred Demeaux, très content d'avoir pu offrir à Franck un voyage. Et bon, bah, Frédéric Delany, tu lui diras rien. Ou tu lui dis pas qu'il a, il veut pas décrocher. Pourtant, tu m'as dit qu'il était là cette heure-ci.
8: Je pense, parce qu'on bosse de bonne heure quand même.
3: C'est très bizarre parce que Lani, tout à l'heure, on a appelé Fred et il y avait son répondeur. Et maintenant, ça sonne dans le vide. Ça veut dire qu'il a enlevé son répondeur. Ça veut dire qu'il sait qu'on l'appelle. Pourquoi il décroche pas?
8: Il a pas envie de parler ou.
13: En tout cas, bon, moi, je suis content d'avoir gagné ce séjour à la place de Fred, moi je suis content.
11: Hey, où
8: je suis là, ouais, je m'étonne.
3: Bah oui, mais il faut qu'il décroche, hein. S'il veut pas décrocher.
8: Bah je sais qu'on peut pas. Ouais, mais.
13: Bon, bah moi en tout cas, bon.
3: Patrick, tu quittes pas, on va prendre ton adresse et on t'envoie donc. On va t'envoyer les billets d'avion, tout ça, hein. D'accord ?
13: Ouais, ok, bah écoute, d'accord.
8: T'es content au moins ?
13: Ouais, bah c'est super, merci, hein.
8: Ouais, bah de rien.
13: Et puis Fred Delany, je sais pas s'il nous entend où il est, mais je suis désolé de lui avoir piqué son cadeau, mais s'il décroche pas, tant pis, hein.
8: Bah ouais, bah tu peux pas y aller avec lui, non ?
3: Tu quittes pas, Patrick, on te reprend en antenne, hein. Voilà, bon bah, oh là là là là, dommage.
8: Bah ouais, c'est con.
11: Allô ?
3: C'est malheureusement terminé, Fred, je suis désolé, le jeu est terminé.
8: Il y a plus de sable dans le sablier, quoi.
3: Hein ?
8: Il y a plus de sable dans le sablier.
3: Non, mais il y a plus de sable dans le sablier, je veux dire, mais c'est un peu dommage. Genre, c'est la première fois que je fais une émission la nuit où comme ça je me retrouve à pas pouvoir offrir à des gens.
8: Bah ouais, parce que je sais que tout le monde répond, je sais pas.
3: C'est quand même dommage, quoi.
8: Putain, c'est quoi, je sais pas, quoi. Ouais, c'est bizarre.
11: Il a quelle croix sur ce chou là ?
3: Est-ce qu'il connaît ça ? Tu crois qu'il aurait reconnu ça ? Parce qu'en plus je voulais lui faire un petit blind test.
8: Ah,
3: retiens
8: ouais,
3: la nuit, il connaissait ça ? Retiens la nuit.
8: Retiens-toi la nuit.
3: Il aurait su la chanter, tu crois ça ?
8: Tu m'avais dit qu'il est. Tu connais pas mal de chansons. Quoi,
3: mais enfin, tu m'avais dit qu'il était fan, mais c'était surtout fan à partir des années 80, quoi. Lui, tout ce qui était avant Johnny, avant des années 80, il aimait pas trop, quoi.
8: Je sais pas trop, quoi, en fait, parce qu'il m'a dit qu'il aimait bien Johnny, mais je sais pas. Surtout, il connaît que la dernière, hein, je sais pas.
3: Parce que tu es sûr que c'est bien. C'est peut-être un fan de Charles Aznavour, c'est peut-être pas un fan de Johnny, alors là, c'est un peu dommage.
8: Ouais, l'autre fois, justement, il y avait le truc qu'offrait Charles Aznavour, il m'a rien dit, peut-être qu'il aime bien aussi, remarque. Hein.
3: Bon, bah écoute, on va lui envoyer un petit album de Charles Aznavour. On a bien un live à l'Olympia qui traîne de Charles Aznavour.
8: Ça va lui faire plaisir.
3: Ça va lui faire plaisir, tu crois ?
11: Oh, je fous, moi, je fais un truc de Johnny.
3: Ah, bah c'est bon.
11: Eh oh !
3: Non, ça c'est fabuleux. En tout cas, tant mieux si on peut lui envoyer ça, et puis on va lui envoyer également un. Je sais qu'il y a un nouvel album de Mireille Mathieu en préparation.
8: Ah bon?
3: Ça peut lui faire plaisir?
11: Merci, moi, merde.
8: Tu pourrais pas m'en envoyer un ou moins?
3: Bah toi je t'envoie l'intégrale de.
8: T'aimes bien Mathieu?
3: Non, je vais t'envoyer l'intégrale, écoute, je vais t'envoyer l'intégrale de Johnny Hallyday.
8: Ah bah c'est sympa.
3: Allez, grand seigneur.
8: Un CD quoi quand même.
3: Ok?
8: Ouais.
11: Putain, mais tout c'est bim, je suis. Allô?
3: Bon, en tout cas, merci d'avoir appelé. Puis bon.
11: J'ai en ligne pourtant.
3: Mille excuses, Fred
8: c'est
3: Delany.
8: Bah ouais, bah c'est dommage, j'espère qu'il écoute pas la radio. Quoi.
3: Bon, on va peut-être essayer d'ici, on va essayer. Peut-être qu'on va rappeler dans la nuit, au moins pour lui annoncer la mauvaise nouvelle, c'est peut-être la moindre des choses quoi.
8: Ouais.
3: Plutôt qu'il l'apprenne par d'autres personnes, ça me gênerait quand même.
8: Bah ouais, c'est sûr.
3: Ok?
8: Ouais, ok. Ouais.
3: Bon, on rappelle dans 5 minutes, on essaie de rappeler dans 5 minutes.
8: Ouais, ok, on va faire comme ça alors.
3: D'accord?
8: Je quitte pas alors. Hein.
3: Merci Fred.
8: Ouais.
3: Ok, bah tout de suite, ne bouge pas.
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3: On récupère Fred, vite fait, 21 ans de mots.
8: Ouais, ouais.
3: Allez,
8: ouais.
3: On termine notre délire très rapidement.
8: Tu pourrais pas finir sur un kiki donc?
3: Le kiki donc. Allez, on y va, on appelle.
8: Ouais, dès que tu fais style que tu l'as.
3: On y va.
8: Non, je baisse la radio.
11: Oui ? Allô ?
3: Allô ? Allô ? Est-ce qu'il y a quelqu'un ? Oui ! Allô ?
11: Oui, je suis là, oui.
3: Bonjour. Vous allez bien ?
11: Ouais, mais par contre, moi, j'étais en ligne tout à l'heure. Hein. Je vous ai entendu tout, moi.
3: Alors, je vous appelle pour le kiki, donc. À votre avis, qui c'est ? Alors, est-ce que vous écoutez la radio, d'habituellement ? Est-ce que vous êtes fidèle à notre émission ?
11: Ben, j'écoute pas souvent, moi, parce que moi, avec le
3: travail... Très bien. Est-ce que vous connaissez, bien entendu, le mot de passe ?
11: Jacques, les croix chanchons ?
3: Ah non, là, nous appelons pour un autre jeu.
11: Non, parce que moi, c'était là, c'est pour Johnny. Non, là, je vois pas qui ça peut être. Pas du tout.
3: Alors, ce n'est pas grave. Nous allons vous donner un indice. C'est une couleur. C'est la couleur de la pomme.
11: Vert ?
3: Eh oui, c'est l'indice vert. Alors attention, on remet un petit peu de sable dans le sablier. Que nous retournons, voilà qui il est fait. Alors, à votre avis, qui donc ?
11: Une aigrette verte ? Une aigrette verte ? Merde.
3: Ah, ce n'est pas la bonne réponse, malheureusement.
11: Merde.
3: Dépêchez-vous, le temps s'écoule.
11: Merde, ça peut être... Merde, je vois pas là du tout, je vois pas du tout.
3: Ah là là là, la musique c'est cool, on ne l'entend plus malheureusement.
11: Non.
3: Aïe. Vous nous écoutez régulièrement quand même ?
11: Bah non, parce que moi je travaille, voilà.
3: Vous écoutez la radio à quelle heure ?
11: Bah l'après-midi, moi surtout parce que moi.
3: Très bien, l'après-midi, donc vous nous écoutez, génial.
11: Ouais.
3: Hein, c'est fabuleux.
11: Mmh.
3: Hein, vous aimez bien tous les 45 tours qui passent sur l'antenne ?
11: Oui, ouais, c'est bien.
3: Très bien. Alors attention, deuxième indice. Est-ce que vous avez écouté l'indice de cet après-midi ?
11: Non, pas du tout. Cet après-midi, j'étais parti.
3: Alors, vous avez le droit, bien entendu, à utiliser un joker. Est-ce que vous l'utilisez ?
12: Oui, je vais le prendre.
3: Alors, vous le prenez, vous connaissez bien entendu la règle du jeu, vous n'avez pas plus le droit à 4 jokers, donc on peut considérer que vous utilisez donc le premier. Donc il en restera plus que 3. Le joker et la question est la suivante. Je suis plusieurs ou je suis seul ?
12: Plusieurs.
3: Eh oui, c'est la bonne réponse. Alors, à votre avis, qui donc ?
12: Ça me dit quelque chose en plus.
3: Alors, j'entends une réponse. Pardon ? Ah non, mais vous êtes pas loin, là. Alors, vous utilisez un autre joker ? Vous utilisez un autre joker ou pas ?
12: Bah ouais,
3: alors, nous utilisons donc un deuxième joker. L'espace est en sartiel. L'espace est en sartiel. Je suis une...
12: Le temps ?
3: Qui brûle. Non, non, mais ça, c'est quelque chose qui brille la nuit.
12: L'étoile.
3: Eh oui, c'est une bonne réponse.
12: L'étoile verte ?
3: Alors ?
12: Les étoiles vertes ? Non ?
3: Là, malheureusement, le temps est écoulé. Troisième indice, est-ce que vous voulez le troisième joker ?
12: Bah oui, on va le prendre, on verra, ça va peut-être nous aider un peu plus.
3: Alors, vous avez trouvé vert, et le mot étoile. Alors, à votre avis, si je vous dis, le fermier en vend deux. Le fermier en vend deux.
12: Des vaches ?
3: Et c'est une bonne réponse. À votre avis, qui donc ?
12: Non, c'est pas les vaches vertes, c'est pas les négresses vertes, des fois ? Non ?
3: Ah, ça chauffe, hein ?
12: Ouais, c'est pas les négresses vertes.
3: Ah, vous êtes pas très très loin. Attention, je peux pas vous aider de plus, sinon ça va être de la triche.
12: Ah bah oui, c'est pas les négresses vertes.
3: Et vous pouvez vous

0: plus de sable dans le sablier.
1: Merde, je vois pas du tout.
0: Je suis désolé. Heureusement que vous n'avez pas encore utilisé votre quatrième joker.
1: Je vais prendre et puis on verra. Bon.
0: Alors, vous prenez le quatrième joker. Dernier indice, Fred. C'est le dernier indice. Alors, soyez bien attentifs. Vous écoutez bien entendu la radio régulièrement. Vous nous écoutez plus particulièrement l'après-midi. À votre avis, quel est l'indice de ce matin?
1: Une personne?
0: Oui.
1: Une personne.
0: Alors, pour vous aider, il a chanté Pour le plaisir en 1983. C'est une bonne réponse. Ça vous donne un indice supplémentaire. Alors, à votre avis, qui donc?
1: C'est pas Johnny
0: Hallyday
1: quand même.
0: Il me reste plus que 30 secondes.
2: Starmania.
0: À votre avis, qui donc?
1: Starmania, non?
0: Non, malheureusement, ce n'est pas la bonne réponse. Ah, attendez, j'ai cru entendre que vous m'avez dit.
1: C'est pas Rita Mitsuko?
0: Ah, non.
1: Ça ressemble à Rita Mitsuko.
0: Alors, à votre avis, Fred, vous pouvez vous faire aider. À votre avis, qui donc?
1: C'est pas quand même pas Zouk Machine.
0: Ah, attendez, vous m'avez dit
1: Zouk Machine?
0: Zouk, non.
1: Merde. C'est pas Dick Rivers?
0: Non. Pas Dick Rivers, malheureusement. Mais Dick Rivers, je pense que vous en êtes pas très très loin.
1: Merde, Dick.
0: Et pourtant, la musique que nous vous mettons derrière devrait quand même pas mal vous aiguiller.
1: Bah oui, justement, je la connais, mais d'où? J'arrive pas à le savoir, justement. J'arrive trop de mains.
0: La musique d'un film américain.
1: La musique d'un film américain.
0: Avec.
1: Non, c'est pas Pantastère.
0: Avec Dustin Hoffman.
1: Dustin Hoffman. C'est le mec Dustin Hoffman avec cette musique-là.
0: Aïe, j'ai bien peur, Fred, malheureusement, que bon, malgré votre fidélité, je sais que vous nous écoutez régulièrement, malheureusement, malgré les quatre jokers que vous avez utilisés, alors, on avait le mot vert, le mot étoile, le mot vache et...
1: Herbert Léonard.
0: Il fallait trouver un nom de groupe. C'était effectivement, quand je dis que vous n'étiez pas loin, c'est-à-dire qu'effectivement c'était un groupe français. Et vous ne l'avez malheureusement pas trouvé.
1: Ah non, ça fait.
0: Le groupe, c'est les Goulons.
1: Mais comment? Les Goulons? Ça ne dit rien. Enfin, je
0: connaissais pas du tout. Alors c'est normal, c'est un groupe qui n'a pas sorti de disque.
1: Ah d'accord.
0: Mais vous auriez pu trouver parce qu'il y a eu beaucoup d'actualités sur ce groupe Les Goulons.
1: Ça se trouve. Ok. Ça ne me dit rien, moi.
0: Puisque... Alors, nous avions Herbert Léonard. C'est le fils d'Herbert Léonard qui a monté ce groupe Les Goudrons.
1: Ouais.
0: Alors, attendez, à votre avis, si vous me trouvez à la rigueur le rapprochement du groupe Les Goudrons avec le mot vert, vache et étoile, bon, je vous ai aidé, Herbert Léonard, on sait que, bon, vous le saviez probablement quand même, après réflexion, après avoir un petit peu réfléchi, que vous saviez que Les Goudrons était un groupe qui a été monté par le fils d'Herbert Léonard.
1: Oui.
0: Bon, ça, vous le saviez, je pense, hein, c'est sur l'émotion. Ce sont des choses qui arrivent. Vous savez, vous en souvenez? Ça vous dit quelque chose?
1: Bah, vaguement, quoi. Mais
0: ça vous rappelle quand même quelque chose. Alors, à votre avis, qui donc? Pourquoi le vert, l'étoile et la vache?
1: La couleur?
0: Le vert, la couleur.
1: Oui.
0: C'est une bonne réponse.
1: Les vaches, le fermier? Non, les vaches, les champs?
0: Les vaches, les champs?
1: Champs, les étoiles.
0: Alors, les étoiles...
1: Le ciel?
0: Non.
1: Les étoiles.
0: À votre avis, qui donc?
1: Les étoiles.
0: Alors, pour les étoiles, vous avez le droit à 4 jokers. Vous le savez, vous connaissez que vous avez le droit à 4 jokers.
1: C'est pas la Voie lactée, les étoiles Voie lactée?
0: Ah non, alors vous utilisez votre joker?
1: Bah ouais, ça prend, on verra.
0: Alors, le joker bonus... Attention! Allez, pour vous aider, on vous rajoute normalement cette musique qui devrait quand même beaucoup vous aiguiller.
1: Bah ouais.
0: C'est un film qui a été fait avec Dustin Hoffman.
1: Un film.
0: Et Clint Eastwood.
1: Pour une poignée de dollars.
0: Ah là, vous vous trompez, c'était avec Stallone.
1: Ah merde. Bah alors, quoi, avec.

0: Clint Eastwood. Putain, j'adore le film. Je vois pas. C'est pas celui qui arrive des fois.
1: Vous m'avez dit, pardon ?
0: Comment t'as dit ? Harry, là...
2: L'inspecteur Harry.
0: L'inspecteur Harry ?
1: Ah non, non, non.
0: Merde, c'est avec un singe, je crois.
1: Avec un singe ?
0: Oui, avec un singe !
1: La planète ?
0: La planète des singes.
1: C'est une bonne réponse ! Clint Eastwood avec Dustin Hoffman dans La planète des singes.
0: Ah,
1: le feuilleton, bien entendu, hein. Écoutez, j'ai peur que la musique vous déconcentre, je vais l'arrêter, je vous laisse, on vous écoute. Et on, vous pouvez éventuellement discuter avec votre famille.
0: Okay.
1: Ah, excusez-moi, c'est peut-être pas la famille, non ?
0: J'ai ma copine et un copain, quoi.
1: D'accord. Eh bien écoutez, on peut vous écouter, il faut qu'on vous entende, mais vous avez le droit à 30 secondes pour entre vous choisir un mot.
0: Alors attends, père, planète des singes.
1: Vous pouvez vous faire aider, demander derrière. Non, mademoiselle, si vous voulez, vous pouvez aider votre mari. Hein. Allez, il vous reste encore 25 secondes.
0: Oh, merde. Non plus, je vois pas non plus. J'ai beau chercher, tourner en rond.
1: Mais ne tournez pas en rond, concentrez-vous.
0: L'étoile. Je suis concentré carrément sur le bout de papier, j'essaie de voir quelque chose.
1: Alors regardez bien, si vous regardez bien l'écriture du mot vert, du mot étoile et du mot vache, ainsi que Herbert Léonard. Si je vous dis les goudrons.
0: Attends.
1: Regardez, peut-être que vous pouvez faire. Et vous pouvez peut-être former des mots avec les lettres de chaque mot. À votre avis, Fred, je vous pose la question en toute simplicité. Qui donc ?
0: Vert.
1: Je vous rappelle que ça se passe en direct, hein ? Alors, il y a quand même.
0: C'est quoi ça, c'est une couleur, la planète.
1: Ne vous reste plus que 23 secondes.
0: Ça va pas, V-E.
1: Ah là, j'ai peur que ça soit trop tard. Vous l'avez entendu, Fred, vous êtes infidèle de l'émission. Le gong veut dire que malheureusement.
0: Hein. J'essaie de réunir toutes les premières lettres du mot.
1: Je sais bien, Fred, que nous n'avons pas pu vous laisser énormément de temps, je le reconnais.
3: C'est vrai.
1: Nous sommes un petit peu pris par le temps.
0: Hein.
1: C'est dommage. Écoutez, je vais essayer de voir du côté du standard si éventuellement quelqu'un pourrait. Est-ce qu'on a quelqu'un ?
4: Il y a Vincent.
1: Alors éventuellement Vincent pour aider Fred. Fred, tu es toujours là. Hein.
0: Oui.
1: Bon, alors Vincent, bonsoir.
5: Bonsoir.
1: Alors à votre avis, qui donc ?
5: Eh bien, qui donc ? Moi, je dirais mouton.
1: Eh bien oui. Le mouton.
5: C'était forcément ça.
1: C'était le mouton. Vous avez trouvé tout de suite ou vous avez eu quand même du mal ? C'est grâce en fin de compte à tout ce que Fred a pu vous aiguiller.
5: Voilà exactement, parce que en fin de compte, quand on regarde bien, rien que le rapport avec Étoile, c'est le petit prince, dessine-moi un mouton.
1: Alors maintenant on va Fred.
0: Oui.
1: Ce qu'il fallait comprendre, c'est que bien entendu, la vache, c'est le meilleur ami, c'est quand même la meilleure amie du mouton.
0: Bon, oui.
1: Hein ?
0: Oui.
1: Que avec le mouton, on en fait bien entendu de la. Pardon ? Mais non, de la laine.
0: La laine
1: peut avoir plusieurs couleurs, dont
0: la couleur verte de la laine.
1: Voilà. Du mouton. Et bien entendu, c'est l'étoile du berger.
0: J'avais cité.
1: Oui, mais il faut aller trouver le mot et l'étoile du berger, c'est bien entendu l'étoile du
0: mouton.
1: Et voilà. Et puis bien entendu, on sait que Herbert Léonard, qui a son fils qui a monté un groupe qui s'appelle Les Goudrons, qui va sortir un album bientôt, vit à la campagne, dans une ferme. Donc le rapport avec la vache, les moutons, le ver et les étoiles.
5: Voilà.
1: Écoutez, Fred, désolé, mais malheureusement, vous ne pourrez pas repartir avec cette boîte de jeu.
0: Mmh.
1: En tous les cas, nous avons été ravis de notre côté d'avoir pu passer un agréable moment. Et juste avant, quand même, nous tenons à vous féliciter par l'intermédiaire de notre président de la radio qui est là ce soir, par hasard à la radio. Allô ?
6: Allô ?
1: Oui ?
2: Oui.
1: Fred ?
2: Ouais.
1: Ah bah alors, Fred de l'ami.
2: Ouais.
1: Fred de l'ami.
2: Oui.
1: De l'ami, l'ami. Alors, à votre avis, qui donc le président ?
3: C'est Frédéric de Triport.
2: Ouais.
3: Hein ?
2: Ouais.
3: Et dis donc, ouais, je t'appelle là tout à l'heure, vous m'avez appelé. Mais je vous entendais exactement, hein. J'avais tout cité, tout, j'avais tout sur la ligne. Hein.
1: Alors attendez, parce que là, ce n'est pas le même jeu. Vous appelez pour une... Là, vous parlez d'un jeu d'une radio concurrente.
3: Ah bon ?
1: Alors, à votre avis, qui ? Et à votre avis ?
2: Qui
1: donc ?
3: Mais c'est Frédéric, c'est pas mon collègue de travail ?
1: Non, pas du tout. Vous vous trompez.
3: Bon ?
1: Qui donc, à votre avis ?
3: Fred, c'est qu'il habite pas Triport ?
1: Non, ce n'est pas le Fred de Triport, c'est une surprise. C'est un ami d'enfant, enfin, c'est plus de la famille.
3: C'est pas Fabrice Giroud, des fois, Frédéric. Un ami, un copain d'enfance.
1: C'est pas Frédéric, c'est quelqu'un qui est de votre famille.
3: C'est pas Cyril François.
1: Non.
3: C'est pas mon père. C'est pas François mon père des fois, non.
1: Ah.
3: C'est pas mon père.
1: Ton frère.
3: Mon frère peut-être.
1: Non.
3: Cyril.
1: Non.
3: Ma mère, Ali.
1: Non.
3: Ma copine.
1: Alors écoute bien la voix de l'invité mystère.
2: Ouais, allô, tu m'as pas reconnu.
1: Alors.
3: C'est Fabrice.
1: Pardon.
3: Fabrice Giron.
1: Non.
3: Fabrice.
1: Alors à ton avis, Fred, qui donc ?
3: C'est pas Stéphane ?
1: Non.
2: C'est pas Stéphane, hein.
3: Eric.
1: Alors,
3: c'est pas Eric ?
1: Un petit indice pour t'aider, Fred, parce qu'il me l'a dit hors antenne, ce n'est pas la voix mystère qui va le dire l'indice, c'est moi qui vais te le donner. Il t'a rendu cocu trois fois.
3: Il m'a rendu cocu trois fois. C'est Stéphane.
1: Ah, c'est un jeu de mots. Hein, tu comprendras, hein, c'est de l'humour. Hein.
3: C'est Stéphane.
1: À ton avis ?
3: C'est Stéphane. Enfoiré, c'est toi qui t'avais, Stéphane Giraud ?
1: Ouais, c'est Stéphane Géraud.
3: En enfoiré, celui-là, je m'y attendais même pas. Attends.
1: Alors c'est la radio. C'est la radio de mots pour le Kiki donc, qui t'appelait avec l'invité mystère, les jeux mystérieux. Et malheureusement, nous ne pouvons pas t'offrir puisque tu as épuisé tes 4 jokers.
3: Bah ouais.
1: Mais nous avons pris plaisir, en tous les cas, d'avoir passé un agréable moment en ta compagnie. Et en tous les cas, bon, écoute, tu es fidèle de la radio.
3: Ouais.
1: Hein, tu nous écoutes sur 108.7, hein, régulièrement l'après-midi.
3: Ouais.
1: C'est Mot Local qui t'appelle. Hein, c'est Mot, ouais. La radio Mot Local.
3: Ouais.
1: Et qu'est-ce qu'on pourrait, on te souhaite en tous les cas bonne continuation pour la suite.
3: Ouais.
1: Et bah, mille fois merci d'avoir appelé.
3: Mais de rien, c'est normal. Alors, au revoir.
1: Hein ?
2: Allô ?
3: Ouais. Oui ?
2: Allô ?
3: Oui.
1: Ah, c'est la voix mystère.
3: C'est Stéphane, hein, comme toujours.
1: Ah, Stéphane, on t'a reconnu.
2: Oui, tout à fait.
3: Ah non, Stéphane, qu'est-ce que tu fous là ? Tu dors pas encore ?
2: Comment ?
3: Il dort pas encore, Stéphane ?
2: Non.
1: Allez, pour t'offrir quand même le petit pins de la radio Mot Local, une petite histoire drôle ?
4: Ouais.
1: Alors, raconte-nous une petite histoire drôle.
2: On raconte l'histoire de Toto, là.
3: Laquelle de Toto derrière les chiottes ?
1: Allez, vas-y.
2: Ah ouais, vas-y, elle est trop bonne.
3: Tu connais Toto, celle qui est dans les WC ?
1: Non.
3: Non, bah, moi non plus, il avait fermé la porte.
1: Alors là, ça mérite presque le pins. Ouais, la deuxième histoire, et le pins, il est pour toi.
3: Ouais, et dis donc, et tu connais celle avec c'est Tarzan, il va dans une... Dans une pharmacie.
1: Ouais.
3: Alors Toto, Tarzan arrive, il met Tarzan vouloir capote pour faire le bon Jeanne. Il arrive, bon, mais il achète la dame, il donne la capote. Hein ?
1: Ouais.
3: Déjà, Tarzan, il repart, tout content. Le lendemain, il revient, Tarzan, pas content. Tarzan fort, capote, boum. Alors, c'est pas bon, la dame, il fait bon, elle lui ordonne une autre.
1: Ouais.
3: Pareil, le lendemain, il revient, Tarzan, pas content. Tarzan fort, capote, boum. Oh, il en a marre, c'est pas possible, la dame, elle en a marre.
1: Ah oui.
3: C'est bon, elle va derrière le magasin pour une vieille chambre à air.
1: Oui.
3: Elle prend son air, elle marque tout, elle donne à Tarzan. Bon, puis après, Tarzan, il ressemble à continuer gentiment. Alors, Tarzan, après, le lendemain, Tarzan, il revient. Tarzan, content, capote, faute, Jeanne, boum.
1: Très bien, donc Fred, malheureusement, tu ne peux pas repartir avec ce pins. Je suis désolé. Ce n'est que partie remise, d'accord ? Hein ? Nous te souhaitons une agréable après-midi, hein, une très bonne matinée, et puis bah, je pense que tu resteras fidèle à mon local. Hein.
3: Oui.
1: D'accord ?
3: Oui, il n'y a pas de problème.
1: Eh ben, on vous embrasse.
3: Allô.
1: Au revoir. Vous pouvez envoyer, vous dire au revoir à la voix mystère.
3: Allez, au revoir Stéphane, à la prochaine.
1: Fred, mille excuses pour le jeu du Kiki donc.
3: C'est pas grave.
1: Mais attention, à chaque coin de rue, peut apparaître le Kiki donc, donc sois très vigilant. Et il est possible qu'un de ces quatre nous te rappelions une nuit pour rejouer au Kiki donc.
3: D'accord.
1: Ok, sois un peu plus attentif et achète-toi un quid.
3: D'accord.
1: Super. Au revoir.
3: Au revoir, à la prochaine tout le monde.
4: Au revoir.
3: Bisous.
1: Au revoir les amis.
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1: Il est là ce soir de l'île de beauté. Je vous demande de l'accueillir, mesdames et messieurs, comme il se doit, 45 ans. Jojo. Jojo. Êtes-vous là, Jojo?
7: Je suis toujours là, bonsoir.
1: Bonsoir, mesdemoiselles, bonsoir, mesdames, bonsoir, messieurs.
7: Le groupe France Télécom. Et bonsoir à tous les Français, les hommes de toute la France. Et bonsoir à tout le monde.
1: Alors, mon cher Jojo, vous allez nous interpréter une très jolie chanson.
7: Typiquement corse.
1: Ah,
7: je voulais dire, en pensant, bonsoir à une, je ne me rappelle plus, mais...
1: Qui c'est qui est derrière toi?
7: C'est ma maman. Bon, allez, je vais vous la chanter.
1: Il gueule déjà, il crie?
7: Non, il ça y est, attendez, je vais
1: vous la chanter. Oh putain, c'est reparti, c'est grave.
7: Je peux commencer?
1: Allez-y, Jojo Dus.
7: Allez, je vais vous chanter la chanson corse, c'est parti.
1: Allez.
7: Allez.
1: Avec la cassette.

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1: Est-ce que ça bouge à plus?
0: Oh là là, quelle beauté! C'était beau! C'était beau! C'était... C'est une chanson triste, Jojo!
1: Ah bah oui, mais je sais bien, il faudra que je me trouve une chanson un peu plus gaie.
0: Ça parle de quoi cette chanson?
1: Parce qu'on a pas. Ça parle de. D'une dame, une demoiselle blonde.
0: Oui.
1: Je sais pas comment il faut la traduire.
0: Ah, bah t'as là avec ta bouche, tiens.
1: Ouais.
0: Tu la feras avec ton cul plus tard.
1: Je voulais dire bonjour à Barbara.
0: Oui, non.
1: Et puis il y a une autre, je me rappelle plus.
0: Et au France Télécom quand même, et au.
1: À France Télécom, à toutes les Barbara de France Télécom.
0: Et on rappelle que t'es un fan de France Télécom, t'es, oui. T'es un fonctionnaire.
1: Ah oui.
0: Non, c'est
1: en
0: bon,
1: fait,
0: c'est
1: j'ai trouvé un système pour tout le monde.
0: Oui.
1: Pour France Télécom, ceux qui m'écoutent plutôt.
0: Pour arnaquer France Télécom?
1: Non.
0: Ah.
1: C'est pour faire briller les cabines, pour faire briller les cabines. C'est tout simplement un Spontex.
0: Attends. Alors écoutez bien les jeunes là qui passaient votre temps à casser les casseurs là. Écoutez bien. Maintenant vous allez arrêter de les casser, vous allez les faire briller.
1: Ouais.
0: Alors comment faire briller des cabines téléphoniques? Eh bien, vous avez la réponse tout de suite grâce à un fonctionnaire de France Télécom. Jojo, bonjour.
1: Oui, bonjour. Alors, vous allez
0: alors
1: avoir...
0: comment faire briller alors cette belle...
1: Oui. Alors, je vais vous faire briller. Alors, il faut passer du Spontex
0: sur
1: les appareils et avec un peu de l'eau. Et puis ça fait briller les mailles.
0: Ça voilà. Gueule tout le temps derrière. C'est ta mère qui gueule comme ça, Jojo?
1: Il faut que je parle doucement parce que.
0: Bah, dis donc. Hein?
1: Oui.
0: Bon, qu'est-ce qu'elle dit, ta mère, derrière? Pourquoi elle gueule? Pourquoi elle gueule?
1: Ben, je sais pas.
0: Demande-lui, pourquoi elle gueule?
1: J'en sais rien.
0: Bah, demande-lui.
1: Dans la salle manger, voilà.
0: Ah ouais, ouais. Alors, embêtant.
1: Ça, rien.
0: Hein, elle te taquine quand même, ta mère.
1: Ah,
0: hein.
1: Regarde, qu'est-ce que vous voulez faire? Il faut s'y faire. Et regardez qu'il faut que je me lève de bonne heure et.
0: Ah, allez, écoutez, elle est derrière. À chaque fois que vous avez joué.
1: Écoutez.
0: Vas-y.
1: Bon. Allez, je vais me coucher. Oui, je vais me coucher.
0: Ouais.
1: Bon, je vais travailler.
0: Bon,
1: je vous dis bonne soirée à tous et à toutes.
0: D'accord.
1: À toutes les demoiselles.
0: Bonjour Jojo, comment allez-vous?
1: Bonsoir.
0: Vous allez bien?
1: Ça va bien. Et
0: qu'est-ce qui vous amène, Jojo? Vous allez chanter une chanson, paraît-il?
1: Ah oui, mais maintenant je pourrai plus lundi prochain.
0: On vous écoute, allez-y.
1: Ah oui, mais là je n'ai plus.
0: A cappella, allez.
1: A cappella, rock and roll music.
0: Ouais, rock and roll music. Jojo, est-ce que tu as la rock'n'roll attitude?
1: Ah non, je n'ai pas.
0: Est-ce que tu as la Ajaccio attitude?
1: Ajaccio attitude?
0: What?
1: Ajaccio attitude?
0: Bah oui, l'Ajaccio attitude, comme Johnny, il a la rock'n'roll attitude, t'as l'Ajaccio attitude.
1: Je peux même vous faire...
0: Ajaccio attitude,
1: rock'n'roll music, wow!
0: Vas-y, refais-le, Jojo, vas-y!
1: Rock'n'roll music, wow!
0: Il est fort, lui. Il est
1: bien. Ah,
0: vas-y, parle comme les Jones.
1: Bonjour à toutes les demoiselles et tous les collègues. Je souhaite un bon joyeux Noël à toutes les fans, à tout le monde.
0: D'accord, merci encore Jojo et à bientôt. Eh bien, bonsoir et bienvenue, vous qui nous regardez devant votre poste de radio ce soir, de plus en plus nombreux. Aujourd'hui, de nouveaux candidats pour ce nouveau Chiffrer les lettres. Et quel candidat, puisque nous avons d'un côté une charmante demoiselle, Ludivine, 19 ans de Lyon. Bonsoir Ludivine.
2: Bonsoir Max.
0: En pleine forme aujourd'hui?
2: En pleine forme.
0: Très bien, vous avez peut-être un petit bonjour à passer à quelqu'un qui regarde la radio ce soir?
2: Non, pas du tout.
0: Très bien, c'est chose faite, le message est passé. Et vous êtes opposé aujourd'hui, et sur ma droite, à Xavier, 22 ans, de Tours. Bonsoir Xavier.
3: Bonsoir Max.
0: Très jolie cravate en tous les cas. Hein.
3: Pardon?
0: Je vous trouve très jolie.
3: Ouais, pas mal.
0: Très bien, vous avez un petit bonjour à passer à quelqu'un qui nous regarde aujourd'hui à la radio. Très bien, écoutez, je vous remercie Xavier. Nous allons y aller sans plus tarder, car je sais que les gens sont très pressés de jouer aux chiffres et les lettres. Un jeu intelligent, un jeu fortement déconseillé aux enfants. Alors nous allons commencer avec Xavier. Vous choisissez consonne ou voyelle?
3: Consonne.
0: Console. Un P.
2: Voyelle.
0: Voyelle. Un A.
3: Consonne.
0: Un N.
2: Consonne.
0: Consonne. Un T.
3: Voyelle.
0: Voyelle. Un A.
2: Consonne.
0: Consonne. Un L.
3: Voyelle.
0: Un O.
2: Consonne.
0: Un N.
3: Et consonne.
0: Et consonne. Un S. Vous avez 10 secondes pour réfléchir. Le temps qui vous était imparti est écoulé malheureusement. Xavier, combien?
3: 9 lettres.
0: 9 lettres, Ludivine.
2: Pareil.
0: Pas mieux, on vous écoute.
3: Je dirais pantalon.
0: Pantalon, P-A-N-T-A-L-O-N-S.
3: Très difficile.
0: C'est une bonne réponse. Nous avions également la, L-A, A, ou T-A, T-A. Enfin, il y avait plusieurs possibilités. Bon, nous allons maintenant aller directement du côté compte est bon. Est-ce que vous êtes prêts?
2: Oui.
0: Très bien. Eh bien, ça va être à vous de choisir, donc vous écoutons.
3: Première.
0: Première. 8.
2: Seconde.
0: Seconde. 10.
3: Troisième.
0: Troisième. 100.
2: Quatrième.
0: Quatrième. 15. Encore une dernière.
3: Cinquième.
0: Cinquième. À 1. On fait tourner la machine. 118. Et on laisse la musique 10 secondes de concentration pour essayer de trouver. 118 donc. Pas évident du tout. Attention, le temps qui était imparti est écoulé malheureusement. Nous allons du côté de Livine. Est-ce que le compte est bon?
2: Oui, le compte est bon.
0: Le compte est bon, nous vous écoutons.
2: Alors, 100 plus 10, 110.
0: Oui.
2: Plus 8, 118.
0: Exact. Bien joué. Moi, personnellement, je m'étais arrêté à 115. 100 plus 15 égale 115. Eh bien, écoutez, tout le monde a gagné. Hein? Donc, c'est ça qui est un petit peu merveilleux dans ce jeu. Et j'espère que vous avez pris plaisir à venir nous rejoindre sur le plateau. Une ambiance très sympathique. Hein?
3: Extrêmement, oui.
2: Tout à fait.
0: Je crois que même Ludivine, nous discutions 5 minutes avant le début de l'émission, elle me disait que nous avions une équipe derrière très sympathique, une équipe qui travaille énormément. Hein?
2: Oui, formidable équipe.
0: Très bien.
3: Extrêmement.
0: Très bien. Bon, bah écoutez, Xavier, tout comme Ludivine, nous allons bien entendu vous offrir la boîte de jeu du compte est bon. Et puis également, bien entendu, le pins parlant du compte est bon. Hein? J'ai été ravi en tous les cas d'avoir été là encore aujourd'hui. J'espère que les gens qui nous ont regardés devant leur poste de radio ont pu également prendre autant de plaisir que nous sur ce plateau. Et si vous souhaitez nous rejoindre dans le compte est bon, vous pouvez d'ores et déjà vous inscrire au numéro qui s'inscrit juste en bas de votre poste de radio. Voilà qui est fait. Très bien. Nous allons quand même saluer très rapidement, avant de laisser le mot de la fin à nos deux candidats, nous allons quand même remercier un nouveau fan club qui vient de s'ouvrir. C'est du côté de Dunkerque. Superbe jeu. Donc si vous souhaitez, dans la salle des fêtes de Dunkerque, samedi après-midi, il y aura un compte est bon et un chiffre et des lettres. Ludivine, un petit mot quand même pour les gens qui regardent la radio en ce moment.
2: Eh bien, je remercie tout.
0: Très bien, nous vous remercions Ludivine, et puis c'est ça du jeu. Et puis Xavier également.
3: Oui, tout à fait. Je voulais.
0: C'est merveilleux. Très bien. Bah, écoutez, en tous les cas, très agréable d'avoir deux candidats comme vous aussi charmants. Et puis nous vous donnons rendez-vous la prochaine fois. Bisous à tous.
3: Au revoir.
0: Au revoir. C'est pas mal, Florent, mais il va falloir trouver des candidats un petit peu plus percutants, puis surtout des mots un petit peu plus simples, hein, parce que ça a l'air un petit peu compliqué.
4: C'est
0: je
4: dur,
0: pense
4: c'est dur, mais bon.
0: Il va falloir trouver des règles du jeu un petit peu plus simples, parce que là, j'ai un peu peur que ça soit un peu plus compliqué pour les gens, quoi.
4: Ouais, je sais pas trop.
0: En tout cas, on a fait une bonne émission. Hein.
4: Ouais, c'était pas mal.
0: Super. Tu me cherches un café?
4: Ouais, j'y vais, d'accord.
0: T'appelles pour quoi, Nanar?
5: Salut, j'appelle pour faire gober des conneries à ma caserne, enfin mon ancienne caserne, j'étais militaire.
0: Ouais.
5: Et je veux leur faire croire que j'ai déserté et que j'ai une petite P4, enfin la totale quoi.
0: D'accord. Allez, on va appeler.
5: Ok.
0: J'espère que ça va pas m'attirer des ennuis, ça.
5: Non, je pense pas.
0: Oh, l'armée, la police, tout ça, tu sais. Il y a toujours des filous, hein.
5: Non, mais ils sont cool là-bas.
0: Bon, oh, bah fais ça d'une manière clean. Allez, c'est parti. Quoi que le mec qui va décrocher, on en a rien à foutre. Hein. Laisse torsive. pas cette heure-ci.
5: Oui, bonsoir, canonnier petit.
6: Oui.
5: Allô, je vous appelle, donc j'ai un problème. J'ai un problème avec mon ami, donc je suis chez vous, donc à Draguignan. Et bon, il faut que je reparte immédiatement de Draguignan. Et là, je déserte pour retourner chez moi sur Saint-Étienne.
6: Non, mais attendez, vous désertez maintenant, là ?
5: Oui, oui.
6: Et vous me téléphonez maintenant ?
5: Eh ben oui, j'ai un petit peu de remords, quoi. Non, mais bon, j'appelle, je reviendrai demain, quoi. Mais bon, il faut absolument que je rentre chez moi et... Ça va plus du tout, quoi.
6: Et quelle batterie vous êtes ?
5: La B13.
6: Ça, il est 1h du matin et vous partez maintenant, vous ?
5: Ah ben oui, c'est qui est à l'appareil ?
6: Ben, qui c'est qui vous a donné le numéro de téléphone ?
5: Ben, on a les numéros de téléphone.
6: Bon, donc c'est Petit et prénom ?
5: C'est Bernard.
6: Petit Bernard. Bon, ben, impeccable, hein.
5: Mais il y a un problème, bon, je peux revenir demain, non ?
6: Vous faites comme vous voulez, hein. Vous me dites je déserte, bon bah vous désertez moi.
5: Bah disons plus
6: j'ai... Après vous me dites je reviens demain, vous revenez demain, hein. Si vous revenez demain c'est bon, si vous revenez après demain c'est bon aussi.
5: Ouais mais je vais prendre des jours de trop.
6: Ah bah sûrement oui.
5: Parce qu'en plus j'ai fait une bêtise je crois. Voilà. Disons j'ai pris une P4 et je suis tombé en panne d'essence, je suis à Saint-Raphaël.
6: Ah vous êtes à Saint-Raphaël, bah, c'est impeccable. Et comment vous avez fait pour sortir de Chambon ?
5: Je suis passé par le portail du haut.
6: À quelle heure ?
5: Je sais pas, il y a une heure à peu près.
6: Bah il était fermé le portail du haut.
5: Bah non, j'ai pu sortir.
6: Et vous avez le numéro de la P4, là ?
5: Non.
6: Elle est où, la P4 ?
5: Eh ben, la Saint-Raphaël, là, je suis avec, et je suis tombé en panne d'essence.
6: Ouais, mais elle est près de la cabine, là, vous avez le numéro ?
5: Non, elle est pas près de la cabine, justement, j'ai marché pour aller à une cabine. Mais disons, ça... Parce que moi, ce que je voulais faire, je voulais rentrer sur Saint-Etienne avec la P4 et la ramener demain, quoi.
6: Bah ouais, bien sûr, bah ouais, bien sûr. Bah, à mon avis, ça va mal tourner, demain.
5: Ah, mais non.
6: De quoi ?
5: Bah, disons, bon, je...
6: Mais non, mais il fallait prendre un char, aussi.
5: Ah bah non, pas
6: et comment on va faire pour récupérer la P4 ?
5: Bah je la ramène, mais il faut que je trouve l'essence déjà.
6: Bah c'est pas de l'essence, c'est du gasoil.
5: Ah d'accord, mais vous voulez pas... Je voudrais bien vous demander un service, vous voulez pas me descendre de l'essence ?
6: Non bah attendez, quittez pas, vous restez à la cabine, puis je vous amène un jerrycan aussi. Vas-y. Et comment j'y vais moi ?
7: On y va là, dépêche-toi, c'est bon, on raccroche, on y va là.
6: J'arrive hein.
7: Ah j'ai trouvé un mec là qui va nous filer de l'essence pour ta cam là, pour ton camion là.
5: Bon ?
7: Ouais j'ai trouvé quelqu'un là.
5: Ah d'accord.
6: Impeccable. Et vous avez pas le numéro là de la P4 ?
5: Eh non, j'ai pas le numéro, elle est pas là.
7: T'es avec qui là ? T'es avec ton frère ?
5: Oui.
7: Eh bah dis-lui qu'il se ramène et puis qu'il vienne pousser le truc parce que putain, avec l'accident qu'on a eu en plus, laisse tomber, ça va te rapporter que des emmerdes. Hein.
6: Non mais le mieux c'est d'y foutre le feu là et puis vous la laissez sur le bas-côté.
5: Non mais en plus.
7: Demande à ton frère de venir, dépêche-toi putain.
6: S'il fait froid là, vous y foutez le feu puis vous vous chauffez les mains là.
5: Mais non, ça va, je suis habillé.
7: Qu'est-ce qu'il dit ?
5: Il dit faut que je foute le feu et que je me réchauffe les mains.
7: Mais non, c'est ton frère qui est le déconneur. Non, dis-lui de se pointer, qu'il se magne, j'ai pas que ça à foutre.
5: Et vous pouvez pas venir parce que bon...
8: Oh non.
0: Ah le pauvre, bien joué, hein, pas mal.
5: Putain, j'y crois pas, il a raccroché.
0: Pas mal, nanar. On rappelle, appelons ce monsieur-là.
5: Le même, ouais, on lui dit que c'est un canular.
0: Bah non, tu lui dis rien, tu lui dis bon alors qu'est-ce qu'on fait ?
7: Tu dis on a été coupé.
5: Ouais,
6: c'est Bernard Charron.
5: Oui, c'est toujours la même personne.
6: Ouais.
5: On a été coupé, alors je sais pas si...
6: Bah, on a été coupé parce que j'ai raccroché, parce que je veux pas passer à lui au téléphone. Vous appelez Petit, c'est ça ?
5: Oui.
6: Bernard ?
5: Oui.
6: Vous avez pris une P4, vous êtes à Saint-Raphaël en panne ?
5: Oui.
6: Et ben voilà, qu'est-ce que vous voulez que je fasse ?
5: J'ai eu un accident, en plus j'ai un peu accroché, quoi.
6: Et vous voulez que j'appelle le Père Noël ou quoi ?
5: Bah non.
6: Vous voulez pas me dire le numéro de la P4 et je sais même pas si vous existez ?
5: Bah vous voulez pas venir me donner un coup de main ?
6: Hein ?
5: Vous voulez pas venir me donner un coup de main ?
6: Mais non, parce que j'ai que deux mains, j'en ai une, j'ai un stylo, puis l'autre le téléphone. Donc le temps que je téléphone en B13, savoir si vous existez.
7: Bon.
6: Déjà ?
7: Demande-lui qu'il téléphone à Europe Assistance.
5: Ouais, Europe Assistance.
6: Et vous voulez pas venir passer voir, là ?
7: Bon, on va
5: bah,
7: là.
5: Ça sert à Raphaël,
7: là. On a à combien de kilomètres, là ? On est loin ?
6: Ah non, si vous partez maintenant, vous êtes là dans pas longtemps, hein.
7: Bon, on va là.
5: Oh, c'est pas
7: Dis-lui qu'on va pousser la voiture et puis on arrive.
6: Voilà, puis vous passez me voir, là, puis je vous parlerai.
5: Voilà, on peut appeler mon commandant du Metz, je suis du Metz, moi.
7: Non, mais est-ce que vous avez du café ?
6: Ben, y a pas de problème, faut amener le sucre, puis je fais le café, j'ai mon camping-gaz, j'ai le café, là.
7: Tu me mets de sucre ?
6: Ouais.
5: Mais c'est qui est au téléphone, là ?
6: Eh ben, il y a qu'à venir me voir au poste et puis vous verrez qui c'est.
5: Non, pour ça, peut-être qu'on se connaît, je sais pas.
6: Bah, sûrement même. Puis on se connaîtra comme ça, pas de problème.
7: C'est Francis ?
6: Hein ?
7: C'est Francis ?
6: Ah non.
7: Bon, bah dépêche-toi. Bon, hé, Bernard, viens pousser la voiture. Bon, allez, à quoi ? Il y a 500 bornes à pousser, là. Allez, on y va, c'est parti !
6: Allez, c'est parti, en avant, hein.
7: Pousse !
6: Allez, salut !
7: Pousse ! Mais pousse, Bernard !
0: Ah, c'était bien.
9: Ah, j'y crois pas.
0: C'était court, c'était pas trop violent et c'était drôle.
9: Ah, mais il faut le rappeler quand même pour
0: alors,
9: dire.
0: Mais c'est sérieux, faut rien dire.
9: Ah, si.
0: Tu vas les rappeler aux antennes, tu vas leur dire.
9: Ok, ça marche.
0: En tout cas, c'était bien, Bernard.
9: Ah, tu m'étonnes.
0: Ah, là.
9: Dis, Max.
0: Ouais.
9: Pour le risque, y'a pas moyen d'avoir un petit CD?
0: Oui, on va te filer une compil Cybertrans.
9: Ah, c'est d'enfer.
0: Ok. Ça marche, Florent, tu lui offres?
10: Ouais.
0: Il était drôle?
10: Il était drôle, ça.
0: Ah, c'était drôle, on est pissé de rire, on est mort de rire.
10: Ouais.
0: Allez, on t'embrasse, bonne bourre, Bernard. Hein, Bernard, qu'est-ce que tu veux encore, toi?
9: Donc, je t'explique, j'ai rappelé le.
0: Ah oui.
9: L'armée.
0: Oui, le canular.
9: Exactement.
0: Et alors?
9: J'ai rappelé le gars, bon, je lui ai expliqué et tout, bon, il croyait pas.
0: Que c'était fun?
9: Il l'a pas cru.
0: Ouais.
9: Alors, je lui dis, bah écoute, que bon, moi j'enregistrerai la cassette, tu vas t'entendre dessus, je vais te l'envoyer et tout. Il fait, alors, qu'est-ce que j'ai gagné comme cadeau? Je lui dis, bah malheureusement, rien, j'étais emmerdé. Alors, il était tellement déçu, il fait, ouais, mais écoute, tu veux pas rappeler Fun Radio parce que moi je peux pas les appeler de la caserne et tout, on n'a pas le droit de sortir et tout.
0: Alors, il va falloir qu'il chante quelque chose. Hein.
9: Ah, bah une petite Marseillaise, parce qu'à Draguignan, je vais te dire, tous les matins, on nous faisait chanter à 7h du matin sur la place des drapeaux. Donc, je pense que l'adjudant va essayer de la chanter.
0: Ouais, alors ça, ou alors on va lui faire chanter le gendarme. Bah, Saint-Tropez, là. Le gendarme, hein. On va lui faire chanter le truc. Ça va être très bien, c'est impeccable. Allez, on y va. On appelle
9: l'adjudant
0: alors. Chut, dis rien au début. Ouais. Oui, je vous appelais, bonjour. On a eu tout à l'heure appel à un petit jeune là qui a fait une plaisanterie, c'est exact.
11: Ouais.
0: Un certain Bernard, est-ce que c'est ça?
11: Bah, c'est ce qu'il m'a dit, Bernard.
0: Oui, c'est ce qu'il a dit. Donc c'est un jeune homme que nous recherchons, qui est connu des services de police, et on va en savoir un petit peu plus sur cette histoire.
11: Bah c'est bien, mais faut appeler un Fun Radio, alors.
0: Pardon?
11: Faut appeler un Fun Radio, pareil qu'il appelait Fun Radio.
0: Oui, non, bah, enfin, c'est déjà ce qu'il est en train de faire depuis 2 mois. Il fait croire qu'il fait des canulars, mais c'est quelqu'un qui, effectivement, était recherché par la police. Hein.
11: Ouais, et tu voulais que je vous dise de plus?
0: Bah, qu'est-ce qu'il a dit?
11: Qui c'est déjà au bout du fil, là?
0: Bizarre aux yeux, dans le commissariat d'Apache.
11: Ouais. Bah écoutez, quand vous le prendrez, vous lui demanderez ce qu'il a dit, hein.
0: Ah ouais, mais moi je peux pas joindre ce monsieur, qu'est-ce qu'il vous aurait dit?
11: Non, mais
0: vous...
11: là j'y crois autant que son coup, hein.
0: Pardon?
11: J'y crois autant que tout à l'heure, là.
0: C'est le commissaire Mauvaisé, le commissariat Mazé.
11: Ouais.
0: Répondez?
11: Ouais. Non, mais là j'y crois autant que tout à l'heure, le coup de la P4, là.
0: Ah, vous avez bien raison, qu'est-ce que vous êtes fut-fut?
11: Ouais.
0: C'est Fun Radio à l'appareil, mon grand.
11: Ouais.
0: Tu nous crois pas, hein?
9: Si, mon adjudant.
0: Tu nous crois que c'est Fun Radio ou pas?
11: Bah.
0: Il y a du mal,
11: bon,
0: hein?
11: Bon, bon, bon.
0: Alors, c'était une petite plaisanterie d'un ancien de vos élèves, notre ami Bernard, qui a voulu faire une blague.
11: Ouais.
0: Aïe, aïe, aïe, mais ça n'a pas marché, on l'a tout de suite vu, hein? On a compris tout de suite dans le ton de votre voix que vous aviez compris que c'était quelque chose de bizarre, hein?
11: Bah, de toute façon, la P4, ça peut pas, hein?
0: Bah non, ça peut pas, et ça, vous l'aviez compris dès le début.
11: Ça peut pas, parce qu'elles sont cadenassées, le portail était fermé, et en plus, on met pas de l'essence, on met du gasoil.
0: Bah oui, il revient, un pauvre nanar, bah. Ça t'a servi à quoi d'avoir fait 10 mois? T'as perdu 10 mois de ta vie,
9: j'ai
0: et en plus, ça t'a appris à rien.
9: Mais j'ai pas fait 10 mois.
0: T'as fait combien?
9: J'ai fait un mois et 19 jours, j'ai été réformé.
0: J'ai fait 0 jour, moi. J'étais plus intelligent que toi.
11: Aussi. Ils ont pas voulu me garder.
0: Bah alors non. Bernard, il paraît que tu voulais qu'on te rappelle pour t'offrir des cadeaux.
9: Eh ben oui.
0: Eh ben alors on va lui offrir des cadeaux.
9: Eh ben oui.
0: N'est-ce pas là, dis-donc?
9: Il faut qu'il le gagne le cadeau alors.
0: Bah il va falloir qu'il chante.
11: Qu'est-ce qu'il va falloir chanter?
0: Bah vous allez me chanter, Louis de Funès, ça vous dit quelque chose?
11: Je sais pas, j'ai pas entendu qu'on chantait en vie.
0: C'est pas non, mais pas un chanteur, mais Louis de Funès, donc vous connaissez, c'est un acteur de cinéma. Gendarme à Saint-Tropez, ça vous dit quelque chose?
11: Ouais.
0: D'accord, ok. Et si je vous dis la marche des gendarmes, est-ce que vous savez siffler?
11: Ouais, je suis sifflé, ouais. C'est vrai, t'avais dit, ouais, bon.
0: Alors, essayons. Voyons voir si vous seriez capable de reproduire le même son que celui-ci. À vous? Non, non, c'est pas ça du tout.
11: Ah, mais je suis là, c'est la crème.
0: On recommence. À vous? Non, c'est pas bon. On recommence.
11: Ouais,
0: recommence.
11: Non, mais j'ai la crème, là. C'est bon. Ouais.
0: À vous, sergent?
11: Ouais, j'ai trouvé quelqu'un d'aussi patient que moi, c'est bon. Ouais.
0: Alors, allez-y.
11: Ah, oh, mais j'ai la crème, je vais pas arriver.
9: Max, j'ai une idée.
0: Oui.
9: Il faut lui faire chanter la Marseillaise.
0: Non, il faut qu'il chante ça. Alors, s'il n'est pas capable de siffler, comment veux-tu qu'il chante? Pas compliqué. Ah oui, Sergent.
10: Ah oui,
0: voilà, voilà, c'est pas mal, ça, c'est pas mal, hein.
10: Si je dure encore une heure, c'est bon, hein.
0: Ah mais là, bravo, hein. Bravo. Donc, ouais. on va vous offrir un pins et puis une photo de l'animateur.
10: Ouais.
0: Hein? On est content?
10: Ah ouais, mais si en plus la photo peut être dédicacée, là, mais pour quelqu'un, là.
0: Ouais, bien sûr. On va la dédicacer, pour qui ça serait?
10: Donne le prénom.
0: Oh, le prénom?
10: Bah, Sonia.
0: Sonia, bah bien entendu. Quoi, est-ce que je lui mets gros bisous, je t'aime, j'ai envie de toi, des trucs comme ça?
10: Peut-être pas trop, quoi.
0: Ah.
10: On va non. attendre qu'elle arrive à 14 ans au moins, là. Donc...
0: Non, non, quel âge a-t-elle? 13 ans?
10: Ouais, 13 et demi.
0: Ah oui, non, on va attendre alors jusqu'à 14, hein.
10: Ouais, c'est ça.
0: Ah, jusqu'à 13, c'est je t'aime, 15, c'est je baise, machin. Ouais. Nous, on a quand même crescendo, on n'est pas des petits vicieux. Y a pas de problème, sergent, à vous offrir des cadeaux. Une dernière, quand même, avant de se quitter. Tout ça, je vais chanter avec vous. On y va. 1, 2, 3. C'est bien.
12: Ah, il est d'enfer là, dis donc.
0: Repos, sergent. Bonsoir.
12: Ah bah, ils vont s'éclater demain, ils vont s'éclater à Chabron.
0: Bon, bah, bonsoir, commissaire, et bonsoir, Bernard.
12: Salut, Max, merci pour lui.
0: Et l'amiral, là, il va pas quitter, on va prendre son adresse. Hein. D'accord. Salut, mon lieutenant.
13: Fun Radio.
0: Alors, Carole de Clermont-Ferrand, ça va, Carole?
13: Oui, Max.
0: Où est-ce qu'on s'est déjà entendu?
13: Je sais pas.
0: Ah, si, la voix me dit quelque chose, une voix d'enfant comme ça.
13: D'enfant?
0: Ah bah t'as une voix un petit peu jeune, gamine, c'est merveilleux, ça c'est beau.
13: Mmh.
0: Ça fait toute innocente.
13: Mmh. Hein? Peut-être, je sais pas, je m'entends pas.
0: On dirait une petite vierge.
13: On dirait.
0: Oh là là, quelle voix. Oh, ça m'excite grave.
13: Ça t'excite?
0: Oh là c'est là, ça, non mais ça m'excite, ça m'excite, c'est mental quoi.
13: Mmh.
0: C'est-à-dire que ça me fait tourner la tête, j'ai tendance dans ces cas-là à monter le son dans mon casque.
13: C'est vrai.
0: Oh là là là là. Oh. Carole.
13: Oui,
0: mec. J'ai envie de te faire plaisir.
13: C'est vrai?
0: Ouais. J'ai envie de t'emmener quelque part.
13: Dans ton jardin secret?
0: Carole.
13: Oui.
0: Il y a si longtemps que j'attendais le moment de trouver la personne à qui j'aimerais refaire repénétrer ce jardin secret. Le portail commençait à rouiller. Pendant l'été, j'avais même perdu le trousseau où se trouvait la clé. Ça y est, je l'ai retrouvé, Carole. Et ce soir, grâce à toi, nous allons pouvoir de nouveau repénétrer dans ce jardin secret. Tu connais le rituel de ce jardin, Carole?
13: Non, pas vraiment.
0: Tu n'en as jamais entendu parler?
13: Si, j'en ai entendu parler uniquement, mais j'ai jamais entendu.
0: Il va falloir te laisser guider par le son de ma voix. Il va falloir boire les paroles et exécuter tout ce que je te dirai.
13: Oui.
0: Car de toute façon, tu sauras... ensorcelée. Carole, ce voyage va être merveilleux. Nous allons dans quelques instants nous approcher du portail de ce jardin secret. À l'intérieur de la serrure, j'y pénétrerai la clé. Deux tours vers la droite pour ouvrir ce portail. Celui-ci s'ouvrira automatiquement. Nous pénétrerons à l'intérieur dans la grande allée de ce jardin secret que nous n'avons encore jamais vu. Toi qui nous écoutes cette nuit, Carole, pour avoir les images que je lui donnerai par intermédiaire de la pensée, toi, tu pourras seulement fermer les yeux et imaginer ce que moi et Carole nous verrons grâce à l'imagination. Carole, je te demande de prendre ma main.
13: Oui.
0: Et nous allons nous diriger vers ce portail que tu as juste en face de toi. Est-ce que tu le vois?
13: Je le vois.
0: Il est là et nous y approchons. Ne sois pas pressé. Tu as les mains moites, Carole.
13: Oui.
0: Tu es excitée.
13: Oui.
0: Carole.
13: J'ai peur.
0: Laisse-toi guider. Nous sommes plus qu'à quelques mètres de ce portail, d'un couleur bleu roi. Nous approchons et nous marchons, ça y est, nous arrivons au côté du portail. Je prends la clé qu'il y a dans ma poche, une clé en or massif. Je la fais pénétrer dans la serrure de ce portail. Je tourne une première fois à droite, puis une deuxième. Je retire la clé de la serrure et comme par enchantement, le portail s'ouvre d'une manière magistrale. Il s'ouvre. Regarde comme c'est beau. Il est évident que cela pourrait se passer de commentaires si nous n'étions que tous les deux, mais bien entendu, nous avons besoin de expliquer aux gens qui nous écoutent cette nuit ce que tu vas pouvoir voir maintenant. Regarde bien cette grande allée, nous allons pénétrer dessus. Nous allons marcher comme si tu marchais sur des œufs. Carole.
13: Oui.
0: Suis-moi.
13: Je te suis.
0: Marche. tranquille. Marche, tu es bien.
13: Je suis bien.
0: Voilà. Regarde l'oiseau qui vole au-dessus de ta tête.
13: Ah oui.
0: Un oiseau d'un bleu turquoise, d'un jaune et d'un fuchsia. Toutes ces couleurs jamais vues encore dans n'importe quelle de ces forêts amazoniennes ou tropicales, ils existent ici, dans le jardin secret du Star System. Voilà, ça y est. Il va venir comme la tradition le veut, se poser sur ton épaule. Laisse-le. Voilà, il se pose. Regarde-le comme il est bien. Il sent la tranquillité de ton esprit, l'aisance de tes pas, la sincérité de tes gestes. Caresse-le.
13: Je caresse, Max, je caresse.
0: Voilà, comme ça. Doucement. Voilà. Dans l'allée. Le voici reparti, il reprend son envol direction l'arbre que tu vois sur ta gauche.
13: Oui.
0: Cet arbre extraordinaire, celui qui donne des pêches roses avec des feuilles mauves et un tronc bleu. Des images extraordinaires.
13: C'est beau.
0: Direction le puits de l'espoir. Le puits des pensées, le puits des miracles. Voici les quelques clés. Je te les donne. Ce sont des reproductions de celles de la clé principale du jardin secret. Prends-les dans tes mains.
13: Merci, Max.
0: Tiens. Mais ne lâche pas la mienne.
13: Non.
0: Voici la direction. Tu vas aller te rendre en face de ce puits gorgé d'eau. Chacune de ces clés, tu les jetteras une à une en fermant les yeux. Et à chaque fois que celle-ci viendra toucher le fond du puits, tu fermeras les yeux et tu exécuteras dans ta tête un souhait. Tu en as trois à pouvoir exécuter. Carole.
13: Oui.
0: C'est à toi, vas-y. Vas-y. Approche.
13: J'approche.
0: Vas-y, lance la première clé.
13: Ça y est.
0: Ferme les yeux et fais un vœu. C'est chose faite.
13: Ça y est.
0: Prends la deuxième clé dans tes mains.
13: Oui, je l'ai.
0: Vas-y, jette-la.
13: Ça y est.
0: Ferme les yeux.
13: Oui.
0: Fais ton deuxième vœu.
13: Ça y est.
0: La troisième clé.
13: Prends-la
0: dans tes mains.
13: Je l'ai.
0: Jette-la.
13: Voilà.
0: Ferme les yeux et fais un vœu.
13: Ça y est.
0: Ça y est, c'est fait. Je te demande de revenir vers moi maintenant, Carole.
13: Oui.
0: Sois tranquille. Merci pour ton sourire. Tu as un visage si délicat et si beau. Carole.
13: Oui.
0: Le moment est venu pour toi de décoller. Tu vas pouvoir voler et pouvoir regarder la ville la nuit, ce pays, cette terre, cette planète qui est la nôtre. Tu vas pouvoir regarder de haut tous ceux qui nous écoutent, pendus à mes lèvres et qui souhaiteraient un jour être à ta place.
13: Oui.
0: Carole, nous allons décoller.
13: Oui, tu me tiens la main.
0: Ça y est, nous commençons à décoller. Tes pieds ne touchent plus terre. Nous sommes surélevés de quelques centimètres, quelques mètres. Fais attention, la pression va être forte.
13: Oui.
0: Regarde comme on est bien.
13: Oui.
0: Regarde comme on est bien. Oui. Voilà. Comme ça. Nous avons déjà dépassé le premier banc de nuages. Toi qui nous écoutes cette nuit, nous sommes juste au-dessus de toi et nous t'observons avec Carole. Regarde-les comme ils sont petits.
13: Oui, ils sont tout petits.
0: Continue à garder ma main serrée tout contre la tienne.
13: Oui.
0: Sinon, tu risques de perdre le contrôle et de retomber sur terre.
13: Oui.
0: Continue. Voilà. Carole.
13: Oui.
0: Je vais être obligé de te laisser quelques instants, te laisser.
13: Me laisser ?
0: Pour que tu puisses toi-même voguer.
13: Oui.
0: Et voler comme tu le désires.
13: Mm-hmm.
0: Carole, lâche ma main.
13: Oui.
0: Voilà. Maintenant, c'est à toi de jouer. Je t'observe de loin. Ne t'inquiète pas, je suis toujours derrière toi. À toi de nous raconter ce que tu vois de loin.
13: Je suis dans les nuages. Je vous aperçois tous. Tout petit. Je vois des formes. couleurs qui deviennent de moins en moins nettes. J'ai peur.
0: N'aie pas peur, je suis là derrière, j'observe. J'observe tout ce que tu vois. Je mémorise toutes tes pensées. Continue, Carole, encore quelques instants et je vais revenir à toi. Te reprendre la main, te réatterrir et ressortir de ce jardin secret. Mmh. Tu entends le bruit de l'eau ?
13: Oui.
0: C'est celui du puits. Te souviens-tu ?
13: Oui.
0: Tes vœux sont en train de se réaliser un à un. Tout d'abord le premier. Le deuxième se confirme également. Le troisième aussi. Tu entends ces oiseaux, ils sont en bas, ils nous réclament, ils ont besoin de toi et moi, Carole.
13: Oui.
0: Je te demande de revenir à moi. Approche.
13: Je reviens.
0: Approche.
13: J'arrive.
0: Approche.
13: J'arrive.
0: Encore.
13: Là, je suis
0: tout prêt. Voilà, ça y est. Prends ma main.
13: Oui.
0: Voilà. Allez, viens, nous repartons.
13: Oui.
0: Regarde-les comme ils sont petits.
13: Tout petits.
0: Allez, continue. Nous allons recommencer à descendre. Par paliers, nous allons continuer à planer.
13: Oui, tout doucement.
0: Continue à suivre la cadence et la musique.
13: Oui.
0: Voilà. Nous descendons. Nous descendons encore. Encore. Nous ne sommes plus qu'à quelques mètres du sol.
13: Oui.
0: 10 mètres. 8.
13: Tiens-moi bien,
0: 7,
13: Max.
0: 6. 5. 4. 3. 2. 1. Ça y est, nous retouchons le sol, Carole.
13: Oui.
0: Nous n'allons pas tarder. Tu entends ces pas ?
13: Oui.
0: On essaie de te faire comprendre qu'il est temps pour toi de regagner la sortie.
13: Oui.
0: Ce sont les pas que tu vas devoir exécuter à la même cadence que la musique. Carole.
13: Oui.
0: Je t'oblige de te lâcher la main.
13: C'est vrai ?
0: N'oublie jamais mon visage. Car je n'oublierai jamais le tien. Carole.
13: Oui.
0: Marche. Ne te retourne surtout pas.
13: Non.
0: Vas-y, marche, Carole.
13: Je m'en vais. Je marche. Retourne pas,
0: il ne faut surtout pas te retourner, sinon tout sera annulé.
13: Oui, j'avance.
0: Dans mon esprit est gravé à jamais ton visage, la couleur de tes yeux, tes lèvres et tes sourcils, tes cheveux, la couleur de tes yeux, ton petit nez et tes dents si pulpeuses et si blanches, comme de la noix de coco. Marche, Carole.
13: Oui, je marche.
0: Marche. Tu n'es plus qu'à quelques mètres de ce grand portail, le roi.
13: Je le vois.
0: Tu le vois ? Marche en sa direction. Ne te retourne surtout pas.

0: voilà arrivé, Carole. Carole, ne te retourne pas avant que le portail se referme derrière toi. Je tenais à te dire une dernière chose. Carole.
1: Oui.
0: Où que tu sois, quoi que tu fasses, quoi que tu penses. Carole.
1: Oui.
0: Je serai toujours derrière toi.
1: Oui.
0: Et se referme, Carole.
2: Un kiki donc avec Stéphane, 18 ans, de Villeurbanne. Stéphane, bonsoir et merci d'être avec nous.
3: Salut Max.
2: Ça va bien ?
3: Très bien.
2: Ouais. Nous avons Françoise qui, bien sûr, va également participer. Françoise de la Courneuve qui va participer à ce kiki donc. Bonsoir Françoise.
4: Bonsoir Mathéo.
2: Ça va bien ?
4: Ça va, ça va.
2: Alors, en deux mots, Françoise, je t'explique et Stéphane, je t'explique pourquoi Françoise est avec nous. Kiki donc, on va faire à ta grand-mère Monique qui n'a pas 67, comme on l'a dit, mais 71. À peu près, qui habite à peu près une centaine de kilomètres de Lyon. Elle est assez dragueuse, divorcée, 5 enfants. Elle adore la série Amour, gloire et beauté.
3: Exactement.
2: Et c'est pour ça que Françoise va intervenir, puisqu'on risque de lui passer une spécialiste qui va lui poser des questions sur justement cette série. Et c'est pour ça que Françoise va falloir préparer 2-3 questions.
3: On verra ça, ouais.
2: Et nous avons également appris qu'elle était super jeune dans sa tête, qu'elle aimait les blagues assez cochonnes, etc. etc.
3: Elle aime bien l'humour, quoi, et le sport aussi.
2: D'accord. Alors, on y va. C'est parti. Nous allons appeler sans plus tarder ta grand-mère Monique. Pour le moment, Françoise, on te met en attente et dès qu'on a besoin de toi, hop, on te fait intervenir. On profite pour mettre Stéphane également en attente, comme ça va aller encore plus vite. Et attention, ça sonne. Chez Monique, on met la musique.
5: Allô ?
6: Allô, bonjour !
5: Allô ?
6: Allô ! Est-ce que c'est possible de discuter avec Monique ?
5: Oui, c'est tout.
6: Oui, bonjour, vous êtes en direct à la radio ! Vous êtes en direct sur Radio 2, Francis de Radio 2. Bonjour, comment ça va ?
5: Ben, ça va pas mal.
6: Le mot de passe.
5: Et vous, comment allez-vous ?
6: Ça, je vous répondrai une fois que vous m'aurez répondu. Le mot de passe.
5: Le mot de passe, qu'est-ce que vous voulez ?
6: Racontez-moi, donnez-moi le mot de passe pour pouvoir participer à cette émission.
5: Est-ce qu'il faut que je vous dise une histoire ?
6: Non, oui, racontez-moi une blague, oui !
5: Une blague ?
6: Allez-y.
5: Vraiment ?
6: Oui.
5: Une très comment ?
6: Une très salace, comme Monique de qui la tienne, trois, vous savez ce que je dis, hein ? Attention, on y va, Monique.
5: Dites-moi, c'est une devinette, vous la voulez ?
6: Oui, je la veux, donne-la-moi.
5: Pourquoi la ménopause n'existe-t-elle pas chez les hommes ?
6: Je ne sais pas.
5: Ah ouais. Il reste coincé à l'adolescence.
6: Alors là, pour l'instant, malheureusement, là, le public siffle un peu le mot de passe, là, vous savez. Il s'agit de raconter une petite blague et là malheureusement vous nous avez pas fait rire Monique, deuxième essai.
5: Ah ben si, moi j'ai bien ri. Hein.
6: Oui mais enfin ça suffit pas, le problème c'est que vous êtes pas là pour essayer de vous convaincre que vous êtes drôle, mais nous convaincre.
5: Alors, vous voulez une autre histoire ?
6: Allez-y. Deuxième possibilité d'une autre blague.
5: Alors, une maman gronde son fils qu'elle vient de surprendre en train de regarder par le trou de la serrure de la chambre de la bonne. Tu n'as pas honte ? Je ne veux pas que tu recommences, tu as compris ? Que fait la bonne dans sa chambre ne te regarde pas. Mais maman, ce n'est pas la bonne qui m'intéresse, c'est ce que fait papa.
6: Allez, pas mal, allez, pas mal. Attention, on peut le dire, vous avez réussi, bravo ! Ok, très bien, donc on va pouvoir parler un petit peu de sexe ensemble, Monique.
5: Bah voyons.
6: Ça va vous rappeler des bons vieux souvenirs ? Car j'ai cru oui dire, pas votre petit-fils, car c'est vous qui c'est lui qui vous a sélectionné, Stéphane, bien sûr, que vous avez 5 enfants.
5: Oh ben non, j'en ai bien un, 4.
6: Vous êtes propriétaire de 4 enfants, vous êtes divorcé.
5: Oui.
6: D'accord. Et vous appréciez, alors vous allez gagner des cadeaux probablement.
5: Je sais pas.
6: D'accord.
5: C'est vous qui allez me dire.
6: Eh bien écoutez, je vais vous le dire, bien sûr, grâce à Radio 2, bien entendu, Francis, votre anniversaire. Vous nous écoutez un petit peu quand même, de temps en temps, vous écoutez
5: oui,
6: Radio 2 ?
5: Bien sûr.
6: À quel moment, à quelle heure de programme que vous écoutez ?
5: Ben écoutez, ça varie selon le temps qu'il fait dehors. Hein.
6: Alors par exemple, avec le temps qu'on a eu aujourd'hui, qu'est-ce que...
5: Ben, aujourd'hui, j'ai pas écouté parce que j'étais dans mon jardin.
6: Parce qu'il faisait beau, donc comme il fait beau, on écoute...
5: J'ai ramassé des fraises.
6: Alors comme il fait beau, on n'écoute pas la radio, bien sûr, et vous avez ramassé des fraises.
5: Les fraises, elles n'attendent pas. Hein.
6: Elle est bonne, ta fraise ?
5: Ah, délicieuse.
6: Elle est délicieuse, ta fraise. C'est vrai ?
7: Oh bah, elle est
6: eh ben, dis donc. Et on se les injecte en une soirée ?
5: J'en ai mangé 1 kg à 4 heures.
6: Eh ben, dis donc, alors. Oh, c'est bon, ça, pour le ventre, hein ?
5: N'est-ce pas ?
6: On va être gonflé après.
5: C'est rien.
6: C'est pas grave. Qu'est-ce qu'il y a, le public dit quoi ?
7: Cacamou !
6: Cacamou, après, on dit.
7: Cacadou.
5: Cacadou.
6: Eh ben, écoutez, on blague, nous aussi. Alors, attention. Vous allez peut-être, grâce à votre petit-fils Stéphane Monique, repartir avec un voyage.
4: Hein?
6: Ça...
4: Hein?
6: Alors?
4: Hein?
6: Ça vous fait un peu kiffer?
4: Hein? J'écoute.
6: Pour ça, bien entendu, il va falloir répondre à 2-3 questions.
4: Mon Dieu.
6: Avec, pour commencer, bien entendu, une série qui, apparemment, vous tient à cœur, c'est Amour, Gloire et Beauté. Est-ce que c'est vrai ou faux?
4: Pourquoi qui me tient à cœur?
6: Apparemment, vous êtes une fan de série, et particulièrement celle d'Amour, Gloire et Beauté.
4: Peut-être.
6: Comment ça peut-être?
4: Peut-être, oui.
6: C'est votre petit-fils Stéphane qui nous a mis ça sur sa carte postale avec un gros cochon tout nu.
4: Quel coquin.
6: Alors attention, pour ça, nous avons une de nos spécialistes de Radio 2 qui est au téléphone avec nous, Françoise de Radio 2. Bonsoir Françoise.
7: Bonsoir.
6: Françoise, que vous retrouvez tous les matins vers 13-14h pour le spécial série télé, qui nous a d'ailleurs préparé un cococtage des meilleures séries, à commencer par Amour, Gloire et Beauté.
7: Oui.
6: Qu'on retrouvera bien sûr dès le début de la semaine, samedi, dimanche inclus. Alors attention, petite question pour vous. Monique, posée par Françoise sur Amour, Gloire et Beauté, on vous écoute, Françoise. Et attention, soyez attentive, Monique. Hein.
7: Oui. Monique,
4: oui.
7: Est-ce que vous pensez que le fils de Rick est son fils ou celui-là de Raymond, d'après vous? Le bébé que...
4: Oui, je comprends. Pense... J'ai compris, je connais la série.
7: Vous pensez que c'est
4: Eric, hein. Peut-être celui de Raymond, mais bon, ça c'est une impression. Alors, peut-être celui de Raymond.
7: Vous pensez que c'est celui de Raymond?
4: Je pense qu'elle va avoir un petit noir, moi.
7: Ouais, moi aussi.
2: Bonne réponse.
6: C'est une bonne réponse, alors on dit que c'est une bonne réponse.
7: C'est une bonne réponse.
6: C'est une bonne réponse. Aïe, mais le feu, Monique. Pardon, Monique.
4: Pardon.
6: Vous me dites quoi?
4: Je dis, est-ce que ce sera vrai ce que j'ai dit? Vous savez d'avance qu'elle aura un petit noir?
6: Exactement,
7: oui,
6: bien
7: exactement,
6: sûr.
7: Oui.
6: Exactement, oui.
4: Ah, d'accord.
6: Nous sommes en contact direct avec la production d'Amour, Gloire et
7: Dévalisé.
6: Et Amour, Gloire et Beauté. Bien entendu, est-ce qu'il y a une deuxième question qu'on pourrait poser éventuellement à notre amie Monique concernant la série, Françoise?
7: Alors, d'après vous, Monique, est-ce que vous pensez que Brooke va se remettre avec Eric Forrester?
4: Eric?
7: Oui, Eric, le père. Hein.
4: J'ai pas l'impression.
7: Ah, ben, c'est une réponse fausse.
4: Ah.
6: Et comment ça se fait? C'était quoi la bonne réponse, Françoise?
7: C'est que Brooke va se remettre avec Eric à cause de son fils.
4: Ah.
7: Et qui est marié avec Ambre.
2: Eh oui, ouais.
6: Vous le saviez, Monique?
4: Je peux pas deviner, hein.
6: Vous pouvez pas deviner, dis donc, vous passez votre temps à rien foutre sur un rocking chair à la télé, quand même, vous pourriez avoir...
4: On peut pas deviner la suite.
6: Vous plaisantez ou quoi? Vous avez que ça à foutre, après toute la journée, très bien cogiter au lieu de faire des mots croisés.
4: Je peux pas deviner la suite.
6: Non, mais vous pourriez imaginer, quand même, merde.
4: Certaines choses, oui.
6: Mais vous faites quoi de la journée, Monique? Après les séries télé, à partir de midi, vous faites quoi? Vous pourrez très bien faire comme Françoise, les
4: anges. Je mange des fraises.
6: Oui, mais enfin, quand même, on mange pas un kilo de fraises en une journée complète.
4: Aussi, tous les jours.
6: Attendez, il suffirait d'enregistrer sur un magnétoscope ou sur un magnétophone le feuilleton.

0: c'est un peu gros problème d'ailleurs. On pourrait faire un petit débat plus tard dans la soirée sur Radio 2 sur Amour, Gloire et Beauté, mais bien
1: encore
0: sûr.
1: Encore une fois, ils font ce qu'ils veulent. Hein.
0: Là n'est pas la conjonction, bien sûr. Hein, c'est un peu chaud, ça peut devenir un petit peu violent. On n'a pas trop envie de parler de sexe et tout ça, c'est pas trop le genre de la maison. Hein. Françoise, est-ce qu'éventuellement ce soir nous faisons un petit kiki donc avec un spécial Amour, Gloire et Beauté? Bon, pour l'instant, malheureusement, Monique, vous ne gagnez pas ce voyage.
1: Bah voyons.
0: Faut le mériter quand même, alors.
2: Ah ouais,
0: on se prend pour qui, dis donc, Monique?
1: Posez-moi une autre question.
0: Eh oh, calme d'un ton, là, on se croit où, là? On n'est pas dans les années 50, hein? Hein? Calme ta joie, Minette. Alors, dernière question. Françoise, notre spécialiste d'amour, gloire et beauté.
3: D'après vous, Monique, est-ce que vous pensez que Taylor arrivera à garder Rich grâce au bébé qu'apporte?
1: Je pense pas.
3: Est-ce que vous pensez qu'elle va retourner avec le médecin?
1: Je pense qu'elle va être trop attirée par lui, elle va pas pouvoir résister longtemps. À mon avis.
3: C'est une bonne réponse.
0: Oh, bravo! Ouais. Ah, c'est bon ça, hein. Ah, dis donc, Monique, là, franchement, vous nous surprenez, vous êtes toujours en direct sur Radio 2.
1: Vous voyez, même si j'enregistre pas, vous voyez un peu, hein.
0: Allez, Françoise.
3: Oui.
0: Une question, si c'est possible, une dernière, mais très difficile.
1: Très.
0: On peut pas répondre.
3: Alors, très difficile. D'après vous, Monique, est-ce que Brooke et Taylor, c'est une question assez difficile, étant donné qu'ils aiment le même homme, est-ce que vous pensez qu'il pourrait venir lesbienne?
1: Comment?
3: Est-ce que vous pensez que Brooke et Taylor, comme ils ont été mariés avec le même homme, est-ce que vous pensez que Brooke et Taylor risquent de devenir lesbiennes à cause de Rich?
1: Je pense pas du tout.
3: Pas du tout.
1: Eh ben non.
3: Eh ben vous avez tort.
0: Ah bon? En tout cas, grâce à cette question piège, malheureusement, Monique, le voyage vous passe sur le nez.
1: Ben voyons.
0: Dis donc, on se calme un peu là. Hein, on est content. Eh ben dis donc, on est quand même content d'avoir participé quand même à l'émission.
1: Alors, j'ai gagné quoi?
0: Ah ben rien, tiens.
1: Ah ben un petit CD, s'il vous plaît.
0: Un petit CD, tiens, rien du tout, hein, un petit 42,
1: Vous allez bien faire un petit geste.
0: Alors bien sûr, ce qu'on vous aime bien, Monique, bien sûr, on va vous faire un petit geste, bien sûr.
1: Alors.
0: Un petit signe de la main. Au revoir, Monique. Non, je plaisante, bien sûr, c'était pour taquiner. Est-ce que le public accepte qu'on offre un CD à Monique? Monique, grâce à Radio 2, vous gagnez la compile des plus grands tubes de Radio 2.
1: Ah.
0: Ok. Au nombre de deux, d'ailleurs. Avec la capella et l'instru. Hein. Quant à Stéphane, votre petit-fils, il ne repartira pas les mains, on lui offrira dans quelques instants des cadeaux, on aura l'occasion de lui annoncer. Merci Françoise, on vous retrouve demain pour un spécial Amour, Gloire et Beauté à midi.
3: Ok.
0: Et puis sur Radio 2, bien sûr, merci Françoise.
3: De rien.
0: Et merci à Monique d'avoir participé.
1: Ok.
0: Bisous, on vous embrasse, salut Monique. Une prochaine fois, on vous embrasse. Bisous. Une petite blague pour nous quitter, peut-être, Monique. Peut-être.
1: Le catalogue est terminé.
0: Eh ben, deux blagues, dis donc, un petit catalogue minable, hein. Mais, donc, deux blagues dans votre catalogue et en plus, dont une pas drôle.
1: C'est tout.
0: Va falloir renouveler, hein.
1: C'est tout.
0: On vous embrasse.
1: Merci.
0: Ne quittez pas, très sympathique.
4: Maxime est avec nous, 24 ans, de Paris. Bonsoir, Maxime.
5: Bonsoir, Max.
4: Ça va?
5: Bonsoir, Igor, et bonsoir, Grishka.
4: Bonsoir.
5: Sinon, alors moi je voulais parler en fait parce que je m'intéresse depuis pas mal d'années en fait au phénomène OVNI. Donc j'ai lu pas mal d'ouvrages sur l'ufologie et tout ça, et j'ai lu dans plusieurs ouvrages qu'il y avait une hypothèse, bon, qui était peut-être jusqu'au boutiste, mais comme quoi le chaînon manquant, donc dans l'évolution de l'homme, alors là peut-être que Igor et Grishka en parleront mieux que moi, aurait une hypothèse extraterrestre, c'est-à-dire qu'il y aurait eu une intervention extraterrestre, donc d'êtres venus d'autres planètes.
4: Oh.
5: Jedi
4: et tout ça,
5: je sais pas, mais apparemment c'est ce que j'ai lu, quoi, comme quoi il y aurait pu avoir une intervention extraterrestre sur l'évolution de l'homme pour qu'on arrive au point où on en est, quoi.
4: Ouais.
5: Donc je voulais savoir ce qu'ils en pensent, si c'est une hypothèse acceptable ou complètement qu'on peut totalement rejeter, quoi.
6: Bon, en science on peut pas a priori rejeter une hypothèse parce qu'elle ne paraît pas assimilable comme ça à première vue. Bon, il est vrai quand même que l'hypothèse d'une manipulation

0: entre guillemets génétique qui aurait une origine extraterrestre est un petit peu difficile pour l'instant à étayer d'un point de vue scientifique. C'est-à-dire qu'on n'a aucune preuve selon laquelle notre évolution, qui commence il y a à peu près 80 millions d'années avec les Lémuriens, qui se précise il y a à peu près 5-6 millions d'années, donc on n'a aucune preuve que cette évolution-là ait été soumise à un coup de pouce d'origine extraterrestre. On a, au contraire, toutes les raisons de penser que l'évolution terrestre, c'est-à-dire le biotope naturel, a été suffisamment complexe pour produire, par palier de complexité croissante, justement, pour produire la vie, l'intelligence et l'homme. Donc, pour l'instant, en tout cas, les scientifiques sont économes sur ce point, pour l'instant, on n'a aucune raison de supposer que la vie sur Terre et donc la civilisation humaine soit le produit d'une manipulation génétique d'origine extraterrestre.
1: Oui, enfin, parce que c'est vrai qu'il y a pas mal de traces aussi qui remontent à, on va dire, des milliers d'années, comme par exemple les pyramides, la disposition qui rappellerait la disposition de certaines étoiles, ou enfin certaines traces, certains...
2: Donc on n'arrive pas à expliquer comment certaines pyramides auraient pu être...
1: Ouais, voilà, enfin, même il y a des pictogrammes dans certaines grottes qui rappellent nos cosmonautes actuels, mais il y a aussi les lignes de Nazca qui font penser à des lignes d'atterrissage pour, on peut dire, pour des navettes spatiales.
2: C'est pris au sérieux, ça, d'ailleurs, dans le milieu scientifique, enfin, tout ça, dont on parle des pyramides, la façon dont... Des choses qui restent un peu inexplicables, comment on pouvait faire des choses pareilles en si peu de temps.
3: Bien, avec des... Disons que les scientifiques se diversifient d'une famille à une autre. Hein. Donc on a par exemple une famille de scientifiques qu'on appellera les archéologues qui s'intéressent aux marges de ces phénomènes et se posent des questions sur les origines effectivement de certains monuments, par exemple comme les pyramides, mais il y en a d'autres, qui posent des tas de questions.
2: Lesquelles?
3: Dans leur... bien, par exemple, on parle de certaines formations mégalithiques. Par exemple, on a un certain nombre de sites, justement, sur ce dont tu parlais tout à l'heure, sur les sites...
1: Stonehenge aussi.
3: Oui, Stonehenge, mais aussi les sites sud-américains, essentiellement. Hein. Mm-hmm. C'est-à-dire, effectivement, des Andes, on parle de Nazca, on parle d'un certain nombre de lieux, mais il y a aussi Hyperborée, etc. Enfin, il y a un certain nombre de légendes comme ça qui font apparaître l'idée que des interventions de civilisations beaucoup plus puissantes, infiniment mieux organisées et probablement d'origine extraterrestre, ont existé dans un passé lointain, passé qui se serait situé entre moins 100 000 et peut-être moins 1 million à moins 5 millions d'années, et qui aurait donc laissé des traces, et que ces grands anciens auraient disparu. Alors, en fait, les scientifiques, lorsqu'ils sont interrogés sur cet aspect-là, y compris d'ailleurs les archéologues, ont tendance à dire oui, mais si ces traces, si une civilisation très puissante avait existé sur Terre, les traces qu'elle aurait laissées seraient vraisemblablement beaucoup plus convergentes et beaucoup plus abondantes. En un certain sens, il n'y a aucune raison pour qu'une civilisation importante qui aurait atteint le stade numéro 2 ou le stade numéro 3, une civilisation donc qui aurait manipulé une énergie telle qu'elle pourrait construire effectivement des monuments gigantesques et puis manipuler en quelque sorte des énergies qui seraient suffisamment consistantes pour ensuite engendrer les technologies, etc. Pourquoi est-ce qu'elle n'aurait pas laissé de traces plus directes de son passage sur Terre? C'est là où il y a effectivement un vide dans la théorie. La théorie se trouve confrontée à des traces archéologiques, et ces traces archéologiques, on peut malgré tout les raccorder à des interventions de type tout à fait terrestre pour comprendre leur évolution. Il y a quelques mystères, on ne comprend pas tout dans les pyramides, on ne comprend pas tout peut-être dans un certain nombre d'autres monuments, dans les principes de construction, mais malgré tout, on peut reconstituer 80 à 90% de la trame. Et c'est déjà beaucoup. Il est normal qu'au cours de, par exemple, 2500 à 3000 ans, on ait perdu 10 à 15% de l'information qui nous permettent de comprendre le secret de fabrication, par exemple, des pyramides. Hormis cela, on ne voit pas aujourd'hui, et aucun des scientifiques effectivement qui qui a pu se pencher même d'une manière sérieuse sur le problème, ne voit pas aujourd'hui de traces réelles d'une civilisation qui serait, entre guillemets, extraterrestre, qui aurait laissé sur Terre des signes suffisamment clairs de son passage pour qu'on puisse dire, oui, c'est probablement une civilisation extraterrestre qui a engendré tel ou tel objet. De ce point de vue-là, malheureusement, les scientifiques ne sont pas hostiles. Mais il leur manque, tout simplement, des évidences et des preuves matérielles. Mais les preuves matérielles, on ne les a pas.
2: Mais au même titre que, bon, moi j'ai vu à la télé, quand ils parlent des pyramides, on n'arrive toujours pas non plus à expliquer comment on a pu construire de choses aussi immenses avec des blocs de pierre, les monter. Enfin, j'avais regardé ça attentivement il n'y a pas très longtemps. Ils n'arrivent pas à expliquer non plus comment tout ça a pu être fait, installé, monté, avec que des gens, enfin, humainement.
1: Et puis
2: d'un temps aussi court.
0: Oui, mais c'est vrai ce que tu dis. Mais ça reste tout de même de la pierre.
2: Oui.
0: Quelle que soit la sophistication des moyens qui ont permis d'assembler ces pyramides, il n'en reste pas moins que le matériau lui-même renvoie à une image de la civilisation qui est primitive.
2: Oui.
0: Alors que si nous, aujourd'hui, nous sommes observés par des extraterrestres, par exemple, ils ne peuvent pas ne pas se dire ces êtres, c'est-à-dire nous, les humains, ont acquis une certaine maîtrise de l'énergie, de la manipulation de l'environnement, ils sont capables de transformer les matériaux, enfin, il suffit de se promener dans la défense pour se dire que là, il y a une vraie maîtrise des matériaux, de l'énergie, etc. Donc, la trace qu'on va laisser de l'empreinte, en fait, de notre civilisation, est une empreinte qui est réellement prégnante. Alors que c'est pas le cas pour tous les témoignages, si mystérieux soient-ils, issus du passé.
1: Mais tout à l'heure, tu parlais de convergence, et c'est un domaine qui intéresse pas mal le milieu ufologique, justement, c'est les similitudes entre les pyramides et le sphinx en Égypte, et le visage de Mars, et puis les structures pyramidales qui l'entourent sur Mars, quoi. Donc, enfin, c'est une grosse question dans le milieu ufologique, mais c'est vrai qu'elle est posée, quoi, donc...
3: Moi, j'ai l'impression que les similitudes qu'on va trouver, par exemple, entre les pyramides sud-américaines et les pyramides égyptiennes sont liées aux contraintes purement physiques, je dirais géométriques et physiques, qu'ont rencontré les constructeurs de l'époque. Parce qu'effectivement, les constructeurs se sont trouvés en face d'un certain nombre de contraintes gravitationnelles, notamment, et puis de manipulation des matériaux, de physique des solides, et il a fallu effectivement trouver une réponse. Et pour trouver une réponse qui soit, en un certain sens, la plus économe possible, conduit, et là on trouve un autre phénomène qui est le théorème de la convergence des formes, vers une forme définie qui est par exemple celle de la pyramide. On sait que la pyramide a des propriétés très particulières en géométrie et ou en physique des solides, et que c'est grâce à cela que effectivement elle a pu franchir les siècles. Alors on trouve évidemment à ce moment-là une troublante ressemblance, et pourtant elle s'explique par des principes de contraintes qu'on va qualifier effectivement de géométrique et de physique, qui explique ce principe de construction-là. Alors pour ce qui concerne effectivement le visage extraterrestre, ça c'est une autre aventure, parce que on va, à partir, par exemple, de l'interprétation d'une certaine physique des sols, trouver, par exemple, l'image d'un visage. En fait, on s'est rendu compte que lorsqu'on éclairait autrement le sol en question, eh bien, on n'a plus du tout la même image. Donc, l'image n'est pas stable en tant que telle, et c'est pas comme si elle avait été produite par une civilisation. Elle a été produite par un phénomène naturel. Ce phénomène naturel engendre quelque chose qui peut être interprété par nous, mais au fond, c'est une interprétation très subjective.
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0: est avec Donia.
1: Oui.
0: 21 ans de Toulon est avec nous.
1: Oui.
0: Donia, bonsoir. Bon, c'est Max. Et Doudou donc est avec nous ce soir. Et il remplace Jean Denebert qui n'a pas pu venir ce soir. Tu seras la seule à passer pour la voyance. Ta date de naissance, s'il te plaît, pour Doudou.
1: Alors, le 29 avril 78.
0: D'accord. Doudou, t'écoute.
1: Alors voilà, j'aurais aimé savoir comment allait se dérouler ma vie sentimentale par la suite.
0: C'est pas mal, ça. T'as 21 ans, toi. T'as eu des problèmes malheureuses? Tu as été malheureuse?
1: Oui.
0: Bon, il y a quelque chose, là. Je vais voir les toitosphères. Top dopé. C'est bon. Je sens des... La pression, je sens que ça peut être bon. Hein. T'as été malheureuse, toi. C'est ça?
1: Non, pas du tout.
0: Pourquoi tu pleures, là, hein, c'est ça?
1: Non, non.
0: Je sais. T'es une fille malheureuse, t'es triste, mais Doudou va essayer de t'aider. Et je sens dans la pression... L'atmosphère du... De... L'enfant gâté. T'es pourri gâté, toi?
1: Non, pas du tout.
0: Moi, j'y. Aujourd'hui, t'es pas très bien dans ta peau, hein. On va lancer les dés, quand même. Lancement de dés. Le 2 et le 1, le 3. C'est 3 fois rien, ça. On rigole pas dans l'assistance. C'est 3 fois rien, ça va arriver, d'accord? Tu recherches l'homme de ta vie, et l'homme, il est là, il est prêt de doigt, Sundonia. Il travaille dans la métallurgie. Il travaille dans le fer, d'accord? Ok?
1: J'écoute, j'écoute.
0: Il travaille dans le fer, il travaille dans la métallurgie, il travaille de nuit.
1: Non, non.
0: L'homme de ta vie, tu ne le connais pas encore. Je vois son visage. Il est là. Il nous hante. Il est en toi et en moi. Il est en nous tous. Son prénom, Philibert. Il a 34 ans, il est déjà marié, il a 2 enfants.
1: Ah merde alors.
0: Il habite à Dunkerque, mais il sent ta présence. Je vais regarder encore avec les dés. Le doigt et le doigt 6. Il va te siphonner, toi. C'est pas moi qui parle, ce sont les dés, d'accord, Donia?
1: Tout à fait, bien sûr.
0: Il va te siphonner à moi. Il va te donner, il va te donner.
1: Ah bon?
0: C'est les chiffres, toi et toi 6. D'accord?
1: Je pense, oui.
0: Voilà. Il y a un amour très fort entre toi et lui, tu ne sais pas encore. Tu es heureuse maintenant?
1: Je suis très heureuse, oui.
0: Parlez de la stratosphère.

0: Vas-y. Ça va, ça kiffe, non? Pas moi, c'est un bout de mon amour. Un bout de mon ça. Pour toi, je vais faire un sacrifice. Tu es prête ou pas?
1: Vas-y, c'est ton.
0: Attention, dans quelques instants. Pourquoi? Quoi, quoi, quoi, quoi, ça va, Un champagne est là. Elle est partie. Où est-elle? Elle est là, voilà. Bah, c'est plus long, tu vas pas là, c'est bon. Voilà. On va arriver, t'inquiète pas, Dounia, on en a pour deux secondes. Attends, ta moche. Elle dit, tu me disais, tu me disais, tu me disais, pour le note.
2: Note, note, j'ai dit. Note, tu peux pas le... Attrape-la, elle est là. Attrape-la derrière, elle est là. Voilà, là. Mais soulève, là, là, voilà. Voilà, c'est bon.
0: Voilà. Le sacrifice.
1: Ça y est, c'est terminé.
0: Ah, ça va pas commencer encore. Laisse-moi le temps de m'installer. On a déjà eu du mal. On a lui couru derrière. Ça n'a pas été facile. Mm-hmm. Maintenant qu'elle est là, le sacrifice va avoir lieu. D'accord. D'abord, on va nettoyer. On va nettoyer ton esprit, d'accord? Moi, j'ai pas ça. On va nettoyer ton esprit, ma petite Dounia.
1: Oui.
0: Concentre-toi bien.
1: Je suis concentré, Max.
0: Je nettoie ton esprit. Pas les pouvoirs. Je nettoie ton esprit est sale. Je suis en train de nettoyer tout ça, c'est un sacré bordel. Ça va déjà beaucoup mieux.
1: Tu crois?

0: C'est bon. Je demande la musique. S'il vous plaît.
1: Au-delà des stratosphères.

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1: C'est vrai qu'on vous l'a pas souhaité tout au long de cette émission, mais c'était pas le but. Hein. C'était le but surtout de passer un grand moment, et j'espère que ça a été le cas. On est reparti pour 10 ans, on a remis les compteurs à zéro de Radio Libre. On vous souhaite de joyeuses fêtes, c'est vrai, hein, c'est un petit peu passé. Ça s'est peut-être fait ce soir, ça se fera demain, peut-être après-demain. Il y en a pour qui ça ne se fera jamais.
2: Jamais peut-être.
1: D'autres, ça s'est fait déjà depuis quelques jours, parce que des fois on le fête bien avant Noël. En tous les cas, bonne fête, profitez-en bien, pardon. Du best-of aussi de ce qui s'est fait cette année, l'année dernière, vont arriver tout au long de ces fêtes de Noël. Nous, on se retrouve le 4 ou 5 janvier,
3: c'est 5.
1: Le 5. J'ai le compteur, je sais plus où j'en suis. Je me suis éclaté à faire ces 6 heures de Radio Libre. Ça a été un grand moment de bonheur. On en aura d'autres, bien sûr. Hein. On espère avoir vos réactions. En tout cas, on vous souhaite de bonnes fêtes à tous. Manu et Fildar, à bientôt.
2: Fildar,
1: bah, excuse-moi, j'ai tellement
3: entendu ce soir.
1: Pour moi, tu n'existais pas.
3: C'est un privilège pour moi.
1: Voilà. Bien sûr, Manu et Lolo, ainsi que Pauline, qu'on retrouvera, et toute l'équipe de la Radio Libre à partir du 5 janvier. On vous souhaite de bonnes fêtes. Bisous, ciao.
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6: Vous balancez tout.
7: Après, j'ai un problème avec mon patron, ce qui dit que tu t'énerves tout le temps, Gérard.
6: Tenez, Eric. Et David, je vous la fermez. Vos conneries, j'en ai ras-le-bol. Maintenant, vous envoyez les preuves réelles. Pas de photocopie.
1: Ah là là. Et dire qu'on nous dit que c'est aux États-Unis qu'il y a les émissions les plus grunge. Dis donc, si c'est pas une émission grunge avec GG ce soir.
6: Non, mais qu'ils envoient les preuves réelles.
1: Voilà,
6: maintenant, on va voir.
1: Les preuves réelles.
6: Attends, tu preuves réelles, je sais que tu vas aller les chercher.
8: T'en veux une, je te la donne.
6: Ouais, ben, tu l'envoies.
8: D'accord.
6: Mais je te préviens, on est vendredi.
8: Ouais.
6: Je la veux avant lundi.
9: Gérard, de toute façon, tu ramènes la poupée trouée que t'as eu, que t'as gagné chez Malherbe en échange des deux goûts de Michel.
6: Voilà.
9: C'est qui là
6: qui vient de dire ça?
9: C'est moi.
6: C'est qui, toi?
9: C'est Tony, comme d'habitude. Hein.
6: Tony. Bah, Tony, je vais te dire une chose.
8: Ouais.
6: Tu vois, moi je vais te dire une chose, t'es un petit con.
9: T'es
6: un petit con, parce que t'es truc. Dans ces cas-là, tu comprends.
1: Non, on a compris, on va arrêter là parce que Gérard.
6: Tu comprends.
1: Bon, parce que t'arrêtes pas de demander les preuves réelles, l'autre il arrête pas de te dire qu'il y a des trucs, donc il va t'envoyer les preuves réelles.
6: C'est du baratin.
9: Gérard, j'ai l'impression que tu te la pètes parce que tu passes chez Malher.
6: Bah, tu vois, il continue. Bah, vas-y, dégale un peu, toi.
9: Il se la joue.
6: Ben toi, tu dis rien.
1: Parce que j'ai pas écouté.
6: Il va faire comme Michael. Il va dire que c'est moi.
1: Bon, bah, je vais gueuler alors. Arrêtez, merde.
9: Ok, monsieur.
1: Oh, tu vois, ça marche. Bah oui, ok,
8: non,
1: monsieur.
8: Parce que Max, il passera chez Malher. C'est tout, monsieur, Eric.
1: Bon, alors, on vous souhaite une bonne nuit à tous.
8: D'accord.
1: Et on vous retrouve tout à l'heure pour le débat sur la sodomie. Non, on va retrouver d'autres auditeurs et auditrices sur la sodomie, d'accord?
8: D'accord.
1: Pas de problème, bonne bourre, les gars.
8: Salut, Max.
9: Je crois que Gérard, il en a plein le cul, là.
1: Bah non, justement. C'est pas terminé parce que maintenant, on va faire le débat sur la sodomie très calmement, Gérard. Ça portera sur quoi la sodomie, ça va? Bah, tu peux parler un petit peu moins fort et de. Et t'as un petit quart d'heure, 20 minutes, hein. On va pas faire très long parce qu'il y a déjà Yannick qui attend.
6: Ouais. Bah on va accueillir Franck.
9: Salut Gérard.
6: Bonsoir.
9: Attendez, on peut parler
6: de
9: tout chacun là.
6: Non mais attends, oula, y'en a une qui est vachement loin.
1: La ligne est pas terrible, ouais. Alors vas-y. Vas-y.
6: Ouais, Germaine, c'est bizarre, j'ai pas.
10: Lune.
6: Pose
10: ta question.
11: Ouais, tu dis ça, Gérard, parce que t'as déjà essayé.
1: Oh, tu veux pas qu'on essaie de te rappeler parce que là, c'est vraiment
9: le
1: pas
9: agréable. Le téléphone est pourri, là.
8: Ouais,
1: c'est
8: oh,
1: vraiment...
8: il est pourri, là.
9: Gérard,
1: c'est vraiment pas agréable. C'est un petit peu les instants parce que là, ça.
9: Gérard, la question c'était est-ce que tu as déjà essayé? Écoute.
6: Bah, attends, qui
9: c'est René qui parle, Est-ce que tu as déjà essayé?
6: Bah, de toute manière, apparemment, ta voix m'est pas inconnue, tu changes de nom, toi.
9: C'est-à-dire?
6: Ouais, d'accord.
9: Je te pose une question, est-ce que tu as déjà essayé?
6: Non, mais de toute manière, ça te regarde pas.
9: Bah, pourquoi tu dis que ça fait trop mal alors?
6: Parce que ça fait trop mal à la nana.
9: T'as essayé avec un doigt?
6: Non, mais attends.
1: Ça veut dire quoi? Ça fait trop mal à la nana? Ça me fait trop mal à la nana? Tu sais, des fois, il y a des filles qui prennent plus leurs pieds en se faisant sodomiser que...
9: Surtout, il est petite bite, hein.
2: Ah non, je suis pas d'accord.
6: Ah, qui c'est qui parle là?
2: Oh là, c'est Mélissa.
3: Pourquoi t'es pas d'accord?
6: Alors vas-y Mélissa, on t'écoute.
2: Ben non, je suis pas d'accord. Je suis d'accord avec ce que Gérard vient de dire.
4: Ah ben moi aussi.
2: C'est-à-dire plutôt pour
6: ceux qui parlent là. Yes. Vous laissez parler
2: Mélissa,
6: la nana.
2: Mélissa.
6: Et puis ça. Oui, Mélissa. Que faire la sodomie à une nana?
3: Il y a quoi d'autre?
2: Ben il y a des choses beaucoup plus à la base de l'amour.
3: Bah, quoi, Mélissa et Gérard, expliquez-nous qu'est-ce qu'il y a d'autre.
4: Bah il y a la voix normale déjà. Hein.
3: Non mais
6: non,
3: ça,
6: non. Non, non, c'est pas. Non.
3: Non mais c'est sûr que si t'essayes avec un extincteur, ça fait mal, ouais.
6: Non, non, alors, je vais te dire une chose, que ta voix, tu te fais passer pour René, mais apparemment...
3: Non, là c'est Franck.
6: Ouais, mais
3: c'est Franck manière... Paris 23 ans, si tu veux, donc là c'est pas René.
6: Oui, oui.
3: Non, mais... peut-être qu'on a le même ton de voix, si tu veux, mais...
6: Non, non, mais n'ayez crainte, de toute manière, je vous ai reconnu, de toute manière, je pense savoir qui c'est les auditeurs que j'ai là.
3: Ah là, ben
2: non, sans blague.
6: Ouais, oui, oui. Okay. On doit avoir Arnette. Qui s'est passé pour...
3: Non, Gérard,
6: ça,
3: on s'en fout.
6: Non, non, mais...
4: Gérard,
3: on s'en fout, ça.
4: Je sais pas, moi. Mais même avec les taureaux, on fait pas ça. Moi, je suis d'accord avec Germaine.
3: Enfin, les poules, hein, les œufs, les pondent bien par le cul. Hein.
4: Mais, mais vous, malotru. Mais vous,
3: malotru.
4: Gérard, alors. Gérard.
3: Signé Franck.
4: J'attends ta réponse, Gérard. Exactement, Gérard.
10: Retire pas ton casque, j'étais hyper touché de ces messages tout à l'heure. Alors, enchaîne.
4: Fébrilement, avec mon autoradio cassette acheté à la foire de 1975.
3: La foire aux oignons.
4: Que j'ai enregistré ça avec amour.
12: Ça sent le fumier, hein.
6: Que la nana, si elle l'accepte, ouais. Ok. Ah
4: ben parlons-en de la
6: sodomie. Bon, c'est bon, Germaine, tu la fermes.
3: Oui. Bon, Germaine, s'il te plaît, t'es mignonne.
10: Non, non, mais Germaine est venue pour
3: participer. Tu nous as fait rigoler avec ta bande, mais...
4: Oui, ben...
10: Elle est venue pour participer au débat sur la sodomie. Exactement. Germaine a des choses à dire sur la sodomie.
6: Oui, non, pour l'instant.
4: Tu m'en as promis des choses, hein. Quand on s'est rencontrés à la mode Beuvron il y a 2 ans, pour le voyage organisé.
2: Et là, on en apprend des choses.
4: Avec le club de Petit Loire.
3: Voilà.
4: Tu m'en avais promis des choses, hein.
3: Dans ce cas-là, Gérard, là, t'es...
4: À propos de la sodomie et tout ça, hein.
6: Germaine, oui. Germaine.
4: La sodomie, hein.
6: Oh, Germaine.
4: Tu m'en avais promis des choses, hein.
6: Germaine.
12: Non, elle est un peu sourde, hein. Elle est un peu sourde.
6: Germaine.
3: Gérard veut parler.
4: Taisez-vous,
3: Gérard veut parler.
6: Germaine.
4: Oui.
6: Déjà, tu as commencé par arrêter ton baratin.
7: Vends ton micro, attends, j'en ai marre de te le dire 10 fois.
6: Germaine.
7: Oui. Ne crie pas, ça sert à rien.
6: Germaine, tu vas m'écouter, s'il te plaît.
4: Je t'écoute.
6: Donc tu as déjà commencé.
3: Monte le master là, monte un peu le volume là de ton micro parce qu'on t'entend mal, Gérard, et parle bien devant le micro, ça sera un peu plus agréable.
4: Mais je vais parler.
3: C'est Franck qui te cause.
12: Allez Gérard.
4: Même au bal municipal, il a voulu prendre le micro, il savait pas aligner deux mots.
2: Arrêtez, laissez Gérard mener son débat, s'il vous plaît, moi ça m'intéresse.
6: Ouais, c'est qui là qui parle?
2: C'est Mélissa.
3: Moi aussi.
2: Moi j'avais une question à poser à Mélissa.
7: Mélissa, comment? Mélissa, t'es pour la sodomie?
6: Non, mais elle est contre, moi j'aurais bien voulu lui répondre à Mélissa, mais quand tout le monde va se calmer...
3: Vas-y, réponds-lui.
6: Non, mais pour l'instant, vous allez vous calmer, attends, vous allez me laisser finir quand même de mener mon débat, parce que je vais pas continuer jusqu'à 4h du matin.
4: Mais vas-y, on t'écoute, moi je t'écoute.
6: Bon, Germaine, tu la fermes, s'il te plaît.
2: Gérard, je t'écoute, c'est Mélissa.
6: Germaine, tu la fermes.
2: Gérard, donc, c'est Mélissa, je t'écoute.
6: Oui, ben, donc moi je vais te répondre.
2: Oui.
6: Donc, t'as dit que t'étais contre.
2: Oui,
6: moi, je suis pareil, je suis comme toi.
12: Moi, je suis comme Gérard.
6: Bon, toi, derrière, vous la fermez. Ah. Pour l'instant, je réponds aux questions qu'on me pose.
3: Ouais, laissez répondre Gérard.
4: Ça dépend, avec un peu de graisse à terre.
3: Germaine,
6: laisse répondre Gérard. Mais qu'elles sont chiantes.
12: Avec un œuf cassé.
3: Non, soyez cool,
6: Mais qui sont chiantes, ces bandes de chums.
4: Mais chez nous autres, à la campagne, pour la sodomie, on a tout ce qu'il faut. On a la graisse à terre, on a le purin, on a tout ce qu'il faut.
3: Non, mais sans s'en fout, Gérard.
7: Il vous reste 5 minutes de débat. Hein.
3: Ouais, sans déconner, Germaine, t'es mignonne, mais laisse Gérard un peu parler, parce que sans déconner, bon, on a compris, t'as tes vaches, t'as tes poulets.
12: Allez, Germaine.
3: Mais sans déconner, là, tu deviens relou, la grande. Hein. Alors maintenant, ce que tu fais,
6: c'est
3: que...
6: Non, mais c'est pas que Germaine devient relou, c'est que vous commencez tous à devenir relou.
3: Non, parce qu'on a envie, si tu veux, que t'essayes de parler un peu, si tu veux. Le problème qu'il y a, c'est que déjà, tu t'exprimes.
6: Attends, déjà. Déjà, je vais te répondre, toi, le Lascar qui me dit que...
3: Non, le Lascar, il s'appelle Franck, donc...
6: Franck, tu vas la fermer.
12: Monsieur Franck.
3: Non,
6: il n'y a pas de monsieur, d'accord. Tu vas la fermer, d'accord, parce qu'on n'a pas élevé les cochons ensemble, donc...
3: Non, ça t'en parle à Germaine, s'il te plaît.
12: Hein. Elle est là pour ça, hein.
4: Un peu de correction,
3: moi. Moi, j'ai une question,
12: Moi, j'ai une question aussi, hein.
3: Je voudrais poser...
6: Non, mais c'est bon, je
2: suis la seule à t'écouter.
6: Ah, la Germaine, là. Oui. Donc la Germaine qui se passait pour Germaine alors que c'est une voix de com. Ok, j'entends très bien les voix. Donc moi je vais répondre à Sophie et à Mélissa parce que de toute manière on va couper, ça va aller vite. C'est dommage parce que tant pis.
13: Ah non, et j'avais une question à poser à Mélissa.
7: Moi j'ai une question. C'est pas grave. Pose-lui la question, vas-y, pose-lui la question.
6: Bah, allez, pose-lui vite fait.
13: Moi je lui ai demandé à Mélissa pourquoi elle était contre. Parce qu'elle avait peur que ça lui fasse mal. Mm-hmm. Ou c'est tout simplement parce que c'était pas...
6: Mais non, non, mais attendez.
7: Non, elle a boîte à caca.
6: Non, mais moi je vais vous répondre. Au lieu d'essayer... Non, mais attendez. Au lieu d'essayer...
13: Oui.
6: De faire mal à une nana.
13: Oui.
6: Déjà une.
7: Ah, déjà, tu peux lui faire mal.
6: Déjà une. Déjà, faut connaître bien la nana.
13: Ouais, directement, ouais.
6: Faut savoir directement. Merci, je m'appelle pas Françoise pour dire directement, d'accord.
13: Mais on s'en fout, Gérard.
7: Une fois que tu la connais bien, faut savoir où se trouve son anus.
6: Non, mais après, maintenant, si la nana est d'accord pour qu'on la prenne par derrière, ça c'est son problème,
13: moi,
6: c'est elle qui décide. Non, mais attends, tu la fermes. Non, mais attendez, moi,
7: Gérard, si demain t'es avec une nana, par exemple, et qui avait envie de que tu la sodomises, est-ce que tu le ferais?
6: Non.
13: Mais Gérard, je suis pas d'accord, moi, parce que tu dis que tu as peur de faire mal à...
6: Tu viens de dire qu'il plaque la nana?
13: C'est moi, c'est Eric.
6: Toi, tu plaques directement la nana parce qu'elle va se faire sodomiser.
13: Ah oui, mais toi, Gérard, tu ne veux pas la sodomiser, la fille est immédiatement.
6: Non, mais attends, mais de toute manière, au lieu de la sodomiser, d'accord?
7: Il est crevé, Gérard, il se fait enculer toute la journée. Non, mais je veux pas dire physiquement, je veux dire par les gens. Regarde les lapins, quand tu t'es fait prendre un lapin, tu t'es fait enculer, quoi.
6: Non, mais de toute manière, je me suis pris un ce soir.
7: Bah, je sais bien.
13: Apparemment,
14: Gérard est tout à fait le seul à être d'accord avec moi, je constate.
13: Non, mais moi je suis contre. Hein. Moi je suis d'accord avec Sophie. Mais l'autre nana, la troisième, qu'est-ce qu'elle en pense?
7: Gérard. Bon, qu'est-ce qu'elle en pense, la dernière nana, vite fait?
14: C'est qui est d'accord avec
7: moi? En deux secondes.
14: Avant la pénétration, il faut un bon lavement. Après, de la graisse à traire.
7: Gérard. On arrête le bordel.
6: Qui c'est? Non, attends.
13: Ah bon, il y a trop de monde là.
14: Gérard.
6: Oui, qui?
14: C'est Sophie.
7: Vas-y, Sophie, vite fait.
14: Avec l'élevage de lapin que tu en
13: fais.
14: Il aura de quoi s'occuper, il y aura déjà moins à m'occuper. Moi, je suis ouvert à tout.
6: Bon, Sophie.
14: Oui.
6: Sophie.
14: Oui.
6: T'as envie de me poser un peu plus de questions?
13: Bah, directement.
14: Tu veux que je te pose des questions? Ouais.
6: Non, mais attends, parce que les bruits derrière,
7: demande-lui s'il se lave le cul avec un contentige.
6: Ouais, c'est bon. Dans cette là, tu as.
14: Moi, je peux dire un truc.
7: Alors, allez-y. Conclusion de chacun très vite alors.
6: Non, attends.
7: Ah oui, il y a les poèmes. Moi, je vais conclure avec une petite histoire que je raconte toutes les nuits et qui me fait toujours autant rire.
13: Vas-y, Bourg.
7: Ça,
13: oui.
7: Vous connaissez l'histoire avec le truc de l'éléphant?
13: Non.
7: Oh, c'est un mec, il a un... On écoute.
13: Ouais, on écoute.
7: Je vais vous enlever de l'antenne 2 minutes et vous nous direz après ce que vous en avez pensé. Alors, vas-y, Gérard, quand tu veux. Alors, Gérard est en train d'ouvrir son attaché case. Il est en train de sortir une chemise rouge dans laquelle se trouvent des feuilles avec des poèmes écrits dessus. Alors, on va y aller, là. Alors, vas-y. Vous voulez vierge, non?
6: Non.
7: Vous voulez pucelle?
6: Non.
7: D'accord. Et devant le micro, s'il te plaît, tu prends ta feuille, au lieu de la poser, tu la prends dans tes mains, et comme ça sera beaucoup plus simple, s'il te plaît.
6: Non, mais apparemment...
7: J'espère que tu vas comprendre pour la 150e fois que je te le demande.
6: Oui, je vais comprendre, chef.
7: Je comprends pas, c'est que tu fais 3 poèmes, et t'as avec 150 000 poèmes, et tu les cherches pendant 10 ans.
6: Non, mais je suis en train de chercher lesquels faire, parce que...
7: Il y en a tellement. Alors vas-y, fais-moi le premier, vas-y.
6: Bon, un jour, j'ai rencontré une fille par la radio. Un jour, cette fille m'a dit, je fais du 85. Un jour, cette fille m'a téléphoné à la cabine. Un jour, cette fille m'a dit qu'elle mesurait 1m65. Un jour, cette fille m'a invité chez McDonald's. Un jour, cette fille est venue me voir comment je... Un jour, cette fille est venue voir comment je travaillais. Un jour, cette fille... m'a dit qu'elle pesait 47 kilos. Un jour, cette fille est restée toute la nuit à la loco. Un jour, cette fille est venue chez moi. Un jour, cette fille est restée sans me donner de nouvelles pendant 15 jours. Voilà. Donc,
7: Et pas mal, celui-là.
6: Voilà. Bon, après...
7: Regarde, tu vas prendre ta feuille et tu vas la mettre devant tes yeux, comme ça tu vas bien parler devant le micro, s'il te plaît. Je sais que ça fait 150 fois que je te le demande, mais je crois que t'es trop bête pour comprendre.
6: Non, mais
7: regarde, là, ta bouche devant le micro, voilà. Tu peux parler loin du micro, mais devant le micro. Devant le micro.
6: Je suis devant.
7: Tu prends ta feuille et tu la mets devant, s'il te plaît.
6: Non, mais c'est bon, celui-là, on va pas le refaire. On va peut-être faire... Ouais.
7: Non, tu sais pas te tenir droit.
6: Si. Voilà. Yeah. Voilà, ça va aller vite.
7: Non. Baisse le micro. Oh là là là là.
6: Là, c'est bon là.
7: Mais voilà, comme ça, voilà.
6: Alors, je voudrais t'inviter
15: je voudrais t'inviter à dîner, mais tu refuses. Je voudrais t'inviter à dîner, mais tout est fermé. Je voudrais t'inviter à dîner sur l'herbe coupée. Je voudrais t'inviter à dîner sur un bateau. Je voudrais t'inviter à dîner, mais on est dans quoi ? Je voudrais t'inviter à dîner.
7: Je ne peux pas lire ces poèmes.
15: Mais si, dans une diligence. Voilà, pardon. Ouais. Je voudrais t'inviter à dîner sur un balcon. Je voudrais t'inviter, mais personne garde le bébé. Je voudrais t'inviter à dîner après avoir fait l'amour.
7: Devant le micro.
15: Je voudrais t'inviter à dîner avec un bouquet de fleurs. Je voudrais t'inviter à dîner avec un bijou en tête à tête. Voilà, on l'a un. Maintenant, si ça plaît à personne, c'est bien.
7: Mais t'inquiète pas, ça plaît à personne, donc c'est très bien.
15: Ah,
7: alors là, celui-là, attention. Hein. Puis c'est toujours des poèmes d'amour, c'est bien.
15: Pour la première fois, j'ai pris l'avion. Cela a été drôle. Pour la première fois, je suis monté sur un bateau. Pour la première fois, je suis venu à Cannes. Pour la première fois, pour la première fois, je vois des gens de Cannes. Pour la première fois, j'ai fait une émission de Cannes. Pour la première fois, j'ai vu des gens de la télé. Pour la première fois, j'ai été touché. Pour la première fois, je vois des stars inconnues. Pour la première fois, je voudrais que l'on se promène sur le pont d'un bateau. Je voudrais que tu deviennes ma princesse sur un yacht.
7: Oh là là là, je veux dire la balèze là. Hein. T'as oublié de parler de la croisade, c'est dommage.
15: Bah,
7: t'aurais pu faire un petit mot pour la croisade et puis pour le Ramirez quand même, pour l'hôtel Ramirez et puis pour...
15: Non, mais
7: c'est pas mal. C'est sûr, disons que ça part d'un bon sentiment, quoi. Mais à part des histoires, des poèmes d'amour, est-ce que tu sais...
15: Ma biche.
7: Ah, vas-y, ma biche, c'est pour changer. Mais parle devant le micro.
15: Ma biche.
7: Voilà.
15: Ma biche, je voudrais te tenir la main dans l'avion. Ma biche, je voudrais te tenir la main sur une vache. Ma biche, je voudrais te tenir la main sur le sable. Ma biche, je voudrais tenir la main dans le foin. Ma biche, je voudrais te tenir la main dans un silo. Ma biche, je voudrais te tenir la main dans la farine. Ma biche, je voudrais te tenir la main sur un studio de télé. Ma biche, je voudrais te tenir la main sur la croisette. Ma biche,
7: oh, tu te recules un petit peu du micro,
15: je voudrais te tenir la main
7: apparemment ça pue. Ouais.
15: Sur un tapis rouge. Ma biche, je voudrais te tenir la main sur un drapeau. Alors, le dernier...
7: Faut que tu t'éloignes un petit peu du micro, parce qu'apparemment, il y a des gens sur Minitel qui s'en plaignent à cause de ton haleine.
15: Oh, ils me font chier.
7: Vas-y.
15: Non, c'est bon.
7: Oh non, un dernier, merde, maintenant que t'es lancé...
15: Maintenant.
7: Oh bah si.
15: Maintenant.
7: Discute pas, fais-en un dernier.
15: Ah bah un dernier, attends, je vais regarder dans les feuilles.
7: Allez. Tu peux pas en improviser un, là, sur le débat de ce soir?
15: Non, pour avoir des navets, c'est...
7: D'ailleurs, il y a un poème sur les navets qu'on vous a mis de côté, un de ces quatre, on vous le lira, c'est le meilleur de tous les poèmes que tu nous as lus depuis 3 ans, hein, ça c'est clair. Le poème sur les betteraves, pas sur les navets. Sur les betteraves, les navets, c'est ce que tu nous fais sur ce poème.
15: Ouais, j'aurais bien voulu le récupérer, celui-là. Ouais. Parce que j'aurais bien voulu le modifier.
7: Ouais, alors parle de bien... Alors on y va.
15: Non, bah, je l'ai fait quand je me réveille.
7: Vas-y.
15: Je te l'ai improvisé de toi quand je suis venu lundi.
7: Bah, c'est pas grave, refais-le parce que...
15: Fais un bisou avec un café. Quand je me réveille, quand tu me réveilles avec beaucoup de câlins, j'ai adoré cela.
7: Ouais.
15: Quand tu me réveilles, tu es parti travailler, je suis seul. Quand je me suis réveillé, tu étais sous la douche. Quand je me suis réveillé, tu es parti sans me dire au revoir. Quand tu es rentré, je suis parti sur la route pour 15 jours. Quand tu es parti, je suis parti dans le jardin. Quand je suis parti au boulot, je me suis retrouvé seul.
7: Oh là là.
15: Quand tu es rentré, oh là là. Je suis parti travailler.
7: Ah, c'est le chasseur
15: quand
7: croisé,
15: je suis rentré
7: hein.
15: au petit matin,
7: c'est une belle histoire des
15: tu
7: bizarre,
15: as pris hein. toutes tes affaires.
7: Ouais, bah, évidemment, elle s'est barrée, tu penses.
15: Bah oui, bah.
10: Là, j'ai toujours pas compris si t'allais partir, rentrer ou que t'allais revenir.
7: Ouais, c'est très joli, ouais.
15: Non, mais
7: je comprends pas qu'elle ait pas eu envie de se barrer dès la première ligne.
15: Non, mais celui-là, c'est celui que j'ai improvisé lundi, alors...
7: Ouais, c'est clair, mais ça s'entend aussi, hein, ça s'entend quand t'improvises et quand tu prépares. Non, c'est très joli, parce qu'en moment, tu dis, quand tu te réveilles le matin, ça fait penser un petit peu à comme d'habitude, je me dis que Claude François serait encore vivant aujourd'hui, il aurait entendu cette émission, il aurait piqué l'idée. Hein.
16: Ça fait à peu près
7: comme d'habitude, je me lève le matin, comme d'habitude, c'est je me réveille le matin, quoi.
16: Comme d'habitude.
7: T'as pas envie de... des gens, ouais, je pense qu'ils en ont rien à foutre.
17: C'est toi qui as ton idée, toi.
7: Vous avez trouvé ça comment?
17: Ok. Super, c'est génial. Il y a trop de bruit au standard là.
18: Il y a à redire quand même.
19: Franchement, Franck, il va dire un petit truc quand même pour Gérard.
7: Merci les lèche-cul.
19: Non, franchement, Gérard, tes poèmes étaient pas mal.
18: Non, mais il s'est ramolli.
19: Franchement, non.
18: Il s'est ramolli.
19: Non, franchement, non.
7: Laissez parler Franck, merci. Vas-y, Franck.
19: Tes poèmes n'étaient pas mal, sans déconner, Gérard. Simplement, bon, si j'ai envie de mettre. Bon, là, ce soir, c'est un petit débat sur la sodomie, donc on va faire un petit truc soft et puis un petit truc qui va faire un peu.
7: Non, c'est terminé. Vite.
16: C'est bon, allez.
19: Justement, comme tu te tapes des lapins, arrête de prendre ton rectum pour un terrier, comme ça, t'auras plus de lapins.
16: Eh ben, ok, bonne nuit à toi.
19: Ok,
16: bonne nuit, Eric.
18: Eric. Germaine est meilleure que toi, là.
16: Oui, non, Eric.
7: Non, tais-toi, Germaine. Eric, vas-y.
16: Eric.
18: Ah oui, ils étaient pas tellement bien. Franchement, t'as la grosse tête, tu te prends pour une star, là. Ça se voit dans tes poèmes. J'aime beaucoup mieux les poèmes du début. Et là, Germaine, elle t'a largement dépassé au niveau des poèmes ce soir.
16: Eh ben alors, bonne nuit à toi. À la prochaine.
19: Et moi, je les ai trouvés super bien.
10: Lune a été remplacée par Germaine.
7: Alors, Germaine.
16: Non, mais... Germaine.
18: Oui.
16: Pas trop long. Oh. Alors,
18: oui,
16: c'est un chien. Non,
18: tu
16: c'est un chien. Ta cassette, elle est à chier. Bonne nuit. Au revoir.
7: Bon, allez, on va conclure avec
16: Sophie.
7: Allez, Sophie, vas-y, Sophie.
16: René.
7: Non, il veut garder les filles pour la fin. Alors, René.
16: René.
19: Oui, alors moi j'ai trouvé ça super bien. J'ai trouvé que ça manquait. Tu dois être un peu fatigué en ce moment parce que je pense que tu dois travailler pas mal et puis en revenant de Cannes, ça a dû pas mal te fatiguer.
7: D'accord.
19: Donc j'ai trouvé ça un peu moins bien, mais vraiment ça restait quand même du Gérard et du Must. Quoi.
7: D'accord. Tu passes le bonjour à Olivier. Hein.
19: Voilà.
17: Oui, bonjour Olivier. Ouais.
16: Voilà. Mélissa.
17: Moi je trouve que t'es.
7: Merci beaucoup Mélissa. Et enfin Sophie.
16: Non mais attends Mélissa.
7: Sophie. Quelque chose à dire, Sophie?
17: Sophie, c'était très beau. Et...
7: Merci beaucoup, Sophie. Merci, bonne nuit. Gérard, on se retrouve jeudi prochain?
16: Oh, je sais pas.
7: Pour un... Ah, l'ultimatum, là. T'as raison.
16: Non, je sais pas.
7: Obligé. Non, mais t'as raison.
16: Je sais pas. On verra.
7: Suspense. Apparemment, il y a des gens qui seraient ravis que tu reviennes pas sur Minitel, mais...
16: Bah, tant mieux. S'ils veulent pas, ok, pas de problème.
7: Eh ben voilà, vous avez gagné. Gérard ne sera pas là jeudi prochain. Bon, ben Gérard, ça nous a fait plaisir. C'est 2 ans qu'on a passé ensemble. Je te souhaite bonne continuation, parce qu'apparemment, il y a des gens qui disent que tu vas rejoindre Malher.
16: Ouais, ben, qui continue ça, ça continue à dire des conneries. Donc, c'est bien. Ils vont.
7: Ben, c'est ce qui a marqué. Là. Moi, je sais pas, j'ai pas écouté le débat.
16: Bien,
7: apparemment, t'es d'accord pour arrêter. Les gens sont persuadés que si tu vas arrêter, c'est parce que t'as un contrat sur Malher.
16: Non.
7: Et que t'écoutes Malher et que t'appelles chez Malher.
16: Eh ben, dans ce cas-là, je vais te dire une chose. Si Henri est en haut. Si Henri est en haut, il peut te dire que.
7: D'accord. Ok, il n'y a pas de problème. Je sais très bien, moi je te fais confiance, il n'y a pas de problème.
16: Donc.
7: Bon, jeudi prochain, le débat, ça portera sur.
16: Rien du tout.
7: Sur rien du tout. Donc, si vous avez le rien du tout, pourquoi le rien du tout? On sait qu'avec rien, on peut avoir quelque chose, qu'il suffit de le multiplier. Vous connaissez très bien Raymond DeVos qui disait rien multiplié par rien, ça fait rien. Rien multiplié par deux, ça fait deux fois rien. Rien multiplié par trois, ça fait trois fois rien.
16: Tu passes pas de remise, c'est tout. Non, parce que tu les as passés tout à l'heure, donc je suis pas là, trop d'accord. Non.
7: T'as raison. Donc pas de remix, pas de remix.
16: Si tu l'as calé maintenant.
7: Non, c'est pas remix, c'est un extrait de la compilation de Cyber Trans 4, l'officiel de la trans qu'on retrouve dans le commerce, bien entendu, qu'on vous conseille d'acheter très fortement. Merci beaucoup. Voici un extrait de cette compilation qui s'appelle LSG, c'est sur un label allemand, et on vous retrouve tout à l'heure à partir de 22h. Bonne

0: Michel Baxter avec Embrasse-moi une vieux.
1: 33 à l'envers, merde!
2: Putain, c'est pourtant pas compliqué!
1: Non, dis pas putain, dis maman travail!
2: T'as raison, en plus, il est minuit 8, si on commence déjà à dire des grossièretés, on va pas s'en sortir, il y a déjà Cathy sur Minitech qui fait GG, t'as une grande gueule, et t'as une queue qui pue la Dida. Je me demande pourquoi Françoise aime te sucer, tu dois avoir mauvais goût.
1: Ouais, quel est ce père putain, sur Minitech?
3: En fait, Gérard?
1: Oui.
3: Je voulais te parler d'un truc?
1: Oui, Florent.
3: Ah. C'est quoi ça?
2: Attends, Vanessa.
4: Oui.
1: Ah, attends.
2: On te trouve un auditeur. Attends, attendez, parce que assis-toi, Florent. Gérard, assis-toi. Les caméras, va falloir travailler là-dessus parce qu'ils sont largués là sur Fun TV.
1: Eh, si c'est une connerie, tu la gardes.
2: Bon, alors attends.
1: Non.
2: Attends. On va se calmer.
1: Dans ce cas-là, c'est simple. Vous voulez gâcher la soirée? Pas de problème. Dans ce cas-là, tu en chats, on verra ça après.
2: Attends!
1: Non! Bon, alors, tu fais une chose. Bon, bah, vas-y.
2: Mais non, mais arrête! Mais non, mais Gérard, arrête! Non. Mais c'est pour déconner, Gérard! Oh, Gérard, c'est Max qui te parle! Non. Gérard! Attends, je reviens! Gérard!
5: Sur Fun TV? Apparemment,
6: c'est une fois la radio.
1: Si, ouais, si on peut avoir des gens dehors.
2: Voilà, alors.
1: Olivier.
2: Alors.
1: Olivier.
7: Allô.
1: Pas Casper,
2: attention.
1: Ouais, je l'ai vu, hein.
2: Ah, c'est ça. Oh, c'est ta fille, excuse-moi.
1: Oh merde.
6: Oh, putain.
2: Ras la foufoune, Angélique. Tu nous as cogné la tenue grave de chez Grave, là. Super beau, magnifique. Extraordinaire. Attention. On va faire un plan là. Voilà, superbe. Bon, très bien. Romain, reste donc avec nous. Maëva,
4: oui.
2: Tu as un cadeau à faire à Gérard dans un instant.
4: Oui.
2: C'est ça.
4: Oui.
2: Bon, on aura Extraball également, s'il te plaît, Florent ou Julie. Si...
1: Ça va être.
2: Ça va être la surprise du chef. Quand tu prépares, c'est à chier. Alors quand tu prépares pas, qu'est-ce que c'est alors?
1: Non, mais là, ça va être autrement.
2: D'accord, très bien. On va essayer de se calmer un tout.
1: J'ai décidé que maintenant. Je vais être calme. Non, mais... Maintenant, je préviens d'une chose.
2: Faut mettre les points sur les i, comme je t'ai dit hier, faut gueuler.
1: Les points sur les i et les barres sur les t. Le premier ce soir qui vient me faire chier lors du débat,
2: ouais,
1: il va casser. Parce que là, moi, je vais pas m'amuser. Non, mais moi, je vais pas continuer comme ça.
2: Arrêtez de vous barrer, après
1: non,
2: quoi
1: non. Il va vous démerder au standard. C'est clair et net.
8: Il va casser quoi, GG?
1: Tape pas. Ouais, bah, vous démerdez. Alors, déjà, Tony, j'en veux pas.
2: Non mais t'as raison, en plus je partage tout à fait ton idée, je sais pas
1: Tony,
2: si je sais
1: pas
2: qui c'est qui t'a motivé, mais je sais
5: la nuit des la libre antenne continue, donc 2h13 du matin. Donc vous venez d'entendre là j'ai pas eu de truc, donc on va accueillir
1: Taïdé, 21 ans de Paris. Bon, t'es pas là, bonne nuit. Christelle, 31 ans.
9: Oui.
1: Alors je sais pas d'où. C'est bien parce que. Vanessa.
9: Salut.
1: Commencez, s'il te plaît.
9: Ah non.
1: Tu la fermes.
9: Il y a des problèmes techniques.
1: Ouais. Déjà une.
9: Ouais.
1: Les réels. Maintenant, vous me faites chier. D'accord. Vos conneries, j'en ai ras le bol. Maintenant, vous envoyez les preuves réelles.
9: Je peux t'envoyer
1: pas de photocopie.
10: C'est rare. Star System, c'est ça.
11: Un peu poète et un peu vagabond.
2: Très bien. Si vous voulez nous appeler, bien entendu, faites l'anniversaire à Gérard comme il.
1: Attendez,
2: qu'est-ce que c'est que ça? Qu'est-ce que c'est que ça? Il y a deux, il y a trois. Attendez, il y a trois personnes qui viennent de rentrer dans les studios. Attendez, qu'est-ce que c'est? Qui êtes-vous? Attendez. Il y a trois personnes qui viennent de
1: rentrer.
2: Criez pas, attendez.
1: On est le FIAF.
2: C'est quoi le FIAF?
1: Oh, d'intervention anti-bisexuelle.
2: Arrêtez. C'est quoi ça?
1: Façon incognito.
2: Vous êtes qui? Attendez, il y a des revendications, il y a trois personnes qui viennent faire irruption dans le studio et qui ont dit.
1: J'ai reconnu.
8: C'est qui ces mecs?
2: Attends, je ne sais pas du tout. Attendez, arrêtez. Gérard, s'il te plaît, vous êtes qui? Alors qui veut parler? Françoise est tétanisée. Qu'est-ce que
1: Non, mais c'est rien, Françoise, t'inquiète pas, je suis
12: l'immobiliste Françoise.
1: Je suis monsieur Plomb. Je suis le directeur.
12: Tiens,
1: Gérard, tu vas être notre porte-parole ce soir.
12: Ah,
1: monsieur Valentin. Voilà. Eh bien, on arrête.
2: Alors, cadeau, je pense que tu auras quand même quelque chose à dire. Si d'ailleurs tu en viens d'intervenir, tu mets ton casque sur les oreilles, tu allumes ton micro et tu fais comme si t'étais chez toi. À la seule différence que t'es chez moi. Pardon.

0: Vas-y.
1: J'en entends sans arrêt parler. J'aurais voulu savoir, moi, vis-à-vis des nanas, quand vous avez vrai que même on peut me répondre s'il y en a.
2: Oui.
1: Moi, je voudrais savoir, vis-à-vis des nanas, quand vous avez vos règles.
2: Est-ce que c'est un double décimal?
3: Vis-à-vis des nanas.
0: Bon,
1: il y a une question. Vas-y. Non, mais quand tu l'auras fini de me couper la parole, je finirai.
4: Bon, vas-y, finis.
1: J'aurais voulu savoir, quand vous avez vos règles.
3: Oui, ça, on sait.
1: Est-ce que...
0: C'est bon, je pose pas ma question.
1: C'est bon.
2: Je ne
1: pose pas de questions.
2: Moi, je vais dire, j'étais plus sot parce que je me suis jamais fait enculer, hein.
0: Ouais.
2: Je pense que c'est clair pour beaucoup de garçons.
0: Ouais.
2: Et que j'aimerais bien que Gérard me fousse ta grosse dans le...
1: Sébastien, tu peux faire une chose, tu vas pas... Non, Sébastien. Gérard, mon Star System. Par ton adresse pour venir te voir. Je voudrais avoir ton adresse sur Minitel, mais elle n'y est pas. Je voudrais avoir ton adresse, mais tu es déjà prise. Je voudrais avoir ton adresse, mais tu ne veux pas me voir. Je voudrais avoir ton adresse pour venir te dire « I love you ». Je voudrais avoir ton adresse pour t'apporter des pleurs. Poème écrit par GG de Surenne.
5: Pas mal.
1: Y en a un autre?
5: Tiens, lis-le.
4: Commencer gentiment, puis devenir un peu plus...
1: Ouais. Peu c'est-à-dire plus. Non, mais c'est-à-dire
4: J'ai très envie de te mordre. Partout.
1: Ouais, mais comment?
4: Avec les pieds.
1: Hein?
4: Avec la bouche, bien sûr.
1: Bon, mais attends, pourquoi que tu rigoles derrière? Parce que...
4: Attends, j'ai envie de te mordre avec quoi? Je sais pas encore si j'ai greffé des dents entre les orteils. T'aimerais pas que je te morde partout?
1: Moi, je voudrais bien, mais il faudrait que tu y ailles mollo quand même. Il faudrait que tu y ailles doucement.
4: Ouais, moi, j'aimerais me serrer tout contre toi. Ça te plairait, ça, Gérard?
1: Non, mais moi, j'attends que ça, qu'une nana soit carrément contre moi, me fasse des gros câlins.
4: Oh.
1: Moi j'attends que ça. Que des gros que, câlins.
4: Que je passe ma langue de partout sur toi.
1: Ah ouais.
4: Ça te plairait ça?
1: Ah ouais. Après je descends gentiment sur ta chatte. Déjà sur tes seins.
4: Ouais.
1: Et après je descends un petit peu plus bas.
4: Ah ouais, descends plus bas. Doucement avec la pointe de ta langue.
1: Ouais.
4: En courant tu t'y prendrais Gérard.
1: Ah ben moi je te mets. Moi je te mets le beurre à fondre tranquille.
4: Ouais.
1: Hein? Après, je fais couper mes pommes.
4: Ouais.
1: Après, la farine. Et puis après, petit à petit, j'y vais gentiment. Sur toi.
4: Ouais.
1: Plus doux.
4: Et ouais. Encore.
1: Et après.
5: Ouais. T'as fait un petit poème?
6: Ouais.
5: Bon alors.
6: Une rose a pris possession de mon cœur et s'est épanouie de jour en jour. Sa beauté me consume à petit feu et. Est-elle le phénix renaît dans ses cendres? Ses pétales d'un rouge resplendit de lumière, à chaque fois que je crois l'atteindre, elle fuit mon regard. À quoi vont déclarer ma flamme que j'éprouve, telle une toile d'araignée m'a pris au piège. Piège si dur et agréable, par moments, une rose si belle à ma pensée.
5: Oh bah c'est pas vrai! C'est toi qui dis ça?
6: Bah ouais!
5: Eh ben, c'est pour qui ça? C'était destiné à qui?
6: Bah, n'importe qui.
5: À n'importe qui?
6: À ceux qui voudra bien l'écouter et à ceux qui répondra à mon offre de tout à l'heure.
7: Oh, ouais, bah,
8: Qu'est-ce qu'il veut?
7: Ouais.
8: Non, pose une question.
7: Vous êtes bien quand même.
5: Hein. Ouais, vas-y.
1: Donc, j'ai bu 3 litres dans la nuit, voilà.
7: 3 litres dans la nuit?
5: 4. Il me dit 4 litres. Combien tu dis, Henri? 5?
1: Hein? Non.
5: Alors, qu'est-ce qui se passe, Gérard?
1: Non, mais maintenant, faut que tout le monde se calme, qu'ils arrêtent d'envoyer n'importe quoi. Maintenant, je veux des preuves. Maintenant, je vais voir le courrier que j'ai. Je verrai ça demain. Je répondrai aux gens. Maintenant, si dedans, j'ai des conneries, ça, c'est pas la peine.
5: Moi, j'ai une plainte, mais on en parlera jeudi. Hein, de...
9: Voilà, le problème, c'est qu'il est plutôt grave.
1: C'est-à-dire débat et poème. Merci d'avance.
5: Attends, mais tu dis pas merci
1: d'avoir... 2h16 même. Merci Max. Donc c'est simple, si j'entends encore une fois entendre le mot Gérard, même que ça soit pour savoir comment je vais, à la rigueur, je veux bien. Mais si j'entends une fois parler des conneries comme il vient de se faire, c'est simple, c'est clair et net, ça va aller vite, j'arrête tout. Donc vous choisissez.
5: Donc c'est la mort de la radio, c'est la mort de mes émissions, c'est la mort de la FM en règle générale. C'est-à-dire qu'on est tous condamnés à retourner sur les grandes ondes. Hein.
1: Ben...

0: disons, ça sera la mort, que ça sera la mort du petit cheval blanc. Comme
1: oh, c'est bien dit, c'est la mort du petit cheval blanc.
0: Ça sera la mort d'un petit cheval blanc. C'est que ben vous aurez plus de poèmes et vous aurez plus de débats.
1: Et vous aurez plus de Gérard par conséquent.
0: Et vous m'entendrez plus non plus.
1: Voilà.
0: C'est même pas la peine d'essayer.
1: Mais
0: de...
1: Bon, ceci dit, on retrouve tous les mercredis à la salle Omnisport de Rennes.
2: Alors là, je lis, ouais.
0: Là, même s'il y a des auditeurs, même sur Minitel, ça va peut-être gueuler, mais ça, j'en ai rien à foutre. Ouais. C'est clair. Les couilles avec vos poèmes. Maintenant, il n'y aura plus rien, donc je dis, il n'y a pas de débat. Terminé.
1: Oh non, allez.
0: Non, non, mais c'est tout.
1: Non, mais Gérard, non, mais on...
0: Non, ah, mais... Non, de manière, c'est pas la...
3: Il faut se mettre à la place des mecs, tu leur...
0: Voilà, c'est clair et net. Donc l'ultimatum est passé. Maintenant c'est terminé, j'arrête tout.
4: Bon, de toute manière, on va te faire, on va voir comment qu'on va faire. Mais tu vois ce que tu me demandes, c'est dur, hein.
5: Ah mais c'est si.
4: Ben, c'est pas toi que je parle, abruti.
5: Pardon.
4: Donc vous avez encore une semaine à vous tenir à carreau. Ouais. Ça c'est simple, jeudi prochain, il n'y a rien.
1: Voilà, il n'y aura pas de débat.
5: Mais Gérard, si tu pourrais faire un remix de ton remix à l'antenne en direct, on est à une version...
4: Hé, connard, j'aime pas qu'on me coupe la parole. Donc je préviens qu'au 13 mars, vous avez exactement 15 jours pour arrêter vos conneries. Pour l'instant, pendant 15 jours, eh ben moi je vais me prendre 15 jours de vacances.
5: 15 jours, là.
1: Voilà, exactement. Voilà.
4: Donc, les gens sur Minitel, et puis aussi, maintenant, voilà, c'est plus la peine d'appeler.
1: Minitel, ça n'arrête pas, là. C'est genre, Gérard ne nous quitte pas, Gérard...
4: Ah bah, tant pis.

0: du gros goût. Mon Dieu, que c'était bon. Voilà pourquoi maman, mon ventre devint rond.
1: Tonnerre juste à côté de moi. Alors c'est déjà pas mal.
2: Ton partenaire sexuel?
3: Quoi?
1: Mon partenaire. Toi.
3: Quoi? Attends, quoi?
1: T'es mon partenaire. N'oublie pas.
3: Attends, partenaire dans quoi là?
1: T'es mon partenaire.
3: Non mais attends, tu rêves là ma bande.
1: Tout le monde a dit que je couchais avec toi.
4: Non, attends, on dit...

0: vous l'avez entendu en exclusivité ce soir, Jean-Pierre Sauzère, Jean-Pierre in the Wonderland, Jean-Pierre Sauzère qui est avec nous ce soir dans les studios.
1: Salut Max.
2: Ton micro, Blaireau, putain, puis je lui ai dit en plus.
1: Salut Max.
0: Comment ça va?
1: Ça va très bien.
0: Rock'n'roll.
1: Rock'n'roll attitude.
0: Donc Jean-Pierre va rester une petite heure avec nous.
1: Voilà, oui.
0: Hein,
1: pas de problème.
0: On va parler de femmes.
1: De femmes. Où sont les femmes?
0: Et on va discuter, on va terminer. Alors je ne sais pas du tout où j'en suis. Je crois que c'était terminé avec Sébastien de Marseille. On n'avait pas terminé encore ou pas, je ne sais
3: non,
0: plus.
3: Il devait passer une annonce.
0: Oui, ah voilà, oui, c'est oui. Vrai, Sébastien, mais oui, mais il devait passer une annonce. Mais elle était passée l'annonce, hein, Sébastien.
4: Ouais, elle était passée, mais bon, t'as pas assez insisté, Maxou.
0: Bah c'est toi, je t'ai demandé de te.
4: Bonsoir à Jean-Pierre.
1: Bonsoir, gars.
4: Ah, c'est de la bombe ta chanson avant là.
1: Bah bien sûr.
4: Je kiffe à mort.
1: C'est un tube.
0: Voilà.
4: Enfin, non, mais, bon,
0: non mais Sébastien, tu dis que j'ai pas assez vendu, c'est toi. Je te dis vas-y vends-toi. Tu dis bah c'est pas. Je cherche une fille entre 14 et 17 ans sur Marseille.
4: C'est mignonne quand même.
0: Bah oui, mais enfin bon, ça c'est des annonces, tu sais, ça marche jamais ça. Hein.
4: Ah bon, tu penses?
0: Bah c'est comme les mecs qui passent sur les radios, c'est pas pour casser comme ça, mais même dans la journée quand j'entends la radio ou ailleurs, ici ou ailleurs, quand j'entends un mec dire ouais on est deux, on cherche des meufs sur machin, attends, les meufs elles appellent jamais.
4: Non, attends, moi c'est pas pour une relation bidon quoi.
0: Bah ouais, je sais bien, mais enfin.
4: T'es pas... Je peux pas être le fil rouge.
0: Mais Seb, non, y a pas de fil rouge. Soir, attends, mais il se croit où, Jean-Pierre? T'as vu comment ils prennent?
1: Ah, ouais, bah...
0: Ils prennent l'émission d'assaut, hein?
1: Voilà.
0: Hein? Comment
4: ça? Je croyais que c'était l'émission, c'était Max vous rend service, non?
0: Bah oui, bah, je te rends service, mais on rend pas service pour rendre le fil rouge. Alors il y a un mec qui va dire oui, je peux pas être le fil vert, moi je peux pas être l'animateur cette soirée, ouais, Max vous rend service.
4: Ok, mais je sais pas, où est-ce qu'on en est en fait, quoi?
0: Bah on en est que pour l'instant, zéro, nada, rien.
4: Nada. Putain,
0: mais non, t'as pas bien vendu, mais non. C'est que t'as pas bien vendu ton business.
4: Comment tu veux que je le vende? Vas-y.
0: Bah je sais pas, non, mais regarde-moi, voilà, tu te t'accrates. Comporter comme ça, voilà, tu te mets droit,
4: ouais.
0: Fais propre sur toi. Jean-Pierre, comment conseiller un jeune de 17 ans qui est dans la merde et qui veut se brancher des nanas? Quel est le conseil que tu peux donner à Sébastien pour qu'il puisse faire bonne impression et que toutes les nanas de Marseille aient envie d'appeler pour le rencontrer?
1: Bah, moi, j'en ai qu'à chanter, hein, moi, canot. Hein.
0: Ah ouais.
1: Vas-y. Toute la musique que j'aime, elle vient de là, elle vient du blues.
0: Voilà.
1: Et tu sais, gars, c'est chacun son truc.
0: Voilà, ouh. Voilà, là, il est en forme, Jean-Pierre, ce soir. Sébastien, j'ai pas de conseils à te donner, moi c'était à toi de te vendre, je ne te connais pas, moi malheureusement, je vais pas encore te dire pour la énième fois, bah t'as qu'à te décrire physiquement, tu fais ce que tu veux. On n'est pas obligé de décrire le physique, c'est mentalement, dire voilà, j'aime lire, j'aime bien le ciné, je suis un passionné de ceci, j'aime bien les expos, j'aime bien me balader, Marseille, j'aime bien ce coin-là. Je sais pas, il faut donner envie aux filles de dire ah oh, putain ce mec-là il a l'air vachement intéressant en tous les cas, tu vois, bah oui, dire comment. Mets-toi à la place des filles entre 14 et 17 ans. Elles entendent un hein, mec, hey, Valentine, salut, bon bah j'ai perdu ma nana, mais j'en cherche une autre, comme si on cherchait un porte-clé entre 14 et 17 ans, ou un porte-clé ayant entre 1 et 6 mois, plutôt propre, voilà, des filles, en plus plutôt belle. C'est-à-dire que la fille, il faut qu'elle essaie de deviner si elle est belle.
4: Ouais.
0: Non mais c'est mortel.
4: Ben, elle le sait quand même si elle est belle.
0: Ouais. D'ailleurs là, il y a 2-3 boudins de Marseille qui essaient de nous joindre, vous pouvez raccrocher. C'est pas la peine les boudins, on a dit les belles filles, pas les boudins. Voilà, ouais. Très bien. Donc non, oh là là, elles insistent, mais c'est à croire qu'il y a des boudins sur Marseille. Il n'y a que des boudins qui appellent. Hein.
4: Eh ben faut croire.
0: Alors les gros boudins de Marseille, vous nous lâchez. Pour l'instant, on ne veut pas que vous nous appeliez. On veut simplement des appels. Voilà. Il y a une jolie fille de Marseille qui essaie de nous joindre et forcément ça s'en occupait. Pourquoi? Parce qu'il y a au moins une quinzaine de boudins qui essaient de nous joindre sur Marseille.
4: Eh ouais.
0: C'est incroyable ça, Jean-Pierre.
1: C'est vrai, c'est incroyable.
0: C'est incroyable.
1: Que je te dise,
0: mais... Bah je sais bien, c'est rock'n'roll.
1: C'est rock'n'roll.
0: Bon bah très bien. En tout cas Sébastien, s'il y a des filles rock'n'roll sur Marseille entre 14 et 17 ans, qu'elle nous appelle. Olivier, 17 ans de Dunkerque, est avec nous. On va parler un petit peu de comiques. Tu connais un petit peu les comiques? Quels sont ceux qui te font rire, Jean-Pierre?
1: Bah à l'époque j'ai connu un mec moi, qui s'appelait Laurent Violet.
0: Ouais.
1: Je sais pas ce qu'il est devenu, c'est pas fait joli lui. Et toujours le comique, on a plus parlé de lui là.
0: Ah Jean-Pierre, si il est sur il est sur Europe 1,
1: d'accord,
0: je crois.
1: D'accord.
0: Il fait des trucs sur Europe 1.
1: Ah, il a du talent ce mec.
0: Ouais. Et Olivier qui a 17 ans de Dunkerque, dimanche soir on a parlé des comiques, je crois que c'est avec Manu. Et on a parlé de Bosso, on n'a pas dit des choses bien méchantes, si ce n'est qu'il nous faisait pas rire.
5: Oui Max.
0: Et je confirme qu'il nous fait pas rire.
5: Oui bah ça m'a un peu révolté parce que.
0: Oh bon.
5: Oui, parce qu'en fait moi personnellement j'ai vu ces deux spectacles.
0: Ouais.
5: Le premier qui s'appelait Les Talons Devant.
0: Ouais.
5: Et le second là qui s'appelait qui s'appelle Bosso exagère trop.
0: Alors c'est vrai qu'on n'a pas vu les spectacles, mais qu'on l'a vu tellement de fois à la télé en tous les cas dans comédie.
5: Ouais, mais comment dire, à la télé en fait il représente mal.
0: C'est vrai, c'est vrai.
5: Il représente mal.
0: Je veux bien le croire, mais quand même quand on voit des sketchs, le peu de choses qu'il a fait, même quand il est fait de, je sais pas, quand il, à part s'il avait pas son accent, moi j'ai l'impression, enfin pour moi c'est personnel Olivier, hein, et c'est pas une attaque méchante contre lui. Hein. Parce qu'il a l'air adorable, mais putain, s'il avait pas l'accent, mais là, qu'est-ce qu'il y aurait? Il y aurait rien. Enfin, pour moi, il y aurait rien.
5: Oui, mais comment dire,
0: perso, hein.
5: Moi personnellement, quand t'as dit ça, j'ai trouvé ça c'était vraiment injuste parce que c'est un mec qui a quand même qui a bien galéré.
0: Ah mais attends, là n'empêche pas.
5: Ouais, c'est... Sais, ça n'empêche pas l'autre, mais c'est pour replacer des trucs. Bon, il a quand même pas mal galéré.
0: Mais Olivier, il galère tout le monde galère dans la chanson, ouais, dans la radio, dans la télé.
5: Jean-Pierre Sauzère est un exemple frappant. Hein.
0: Mais bon, malheureusement, c'est un mec qui me fait pas rire. Mais c'est pas pour ça que j'ai dit que c'était un connard, un merdeux, que c'était naze, c'était chier.
5: Bien, mais éventuellement, va le voir en spectacle.
0: Oui, peut-être, oui.
5: Parce que, bon, c'est vachement, comment dire, son premier spectacle, c'était Jean-Michel Ribes qui l'avait mis en scène. Donc, c'est un mec de théâtre, tout ça, vachement connu. Et son spectacle, c'est, comment dire, son premier spectacle, c'était très, très, il y avait beaucoup de textes et c'était vraiment très poétique. C'était... C'était super, quoi.
0: Bah oui, mais reconnais quand même, mais ça c'est un truc personnel. Ouais. Quand tu vois un comique, bon, en dehors des émissions de comédie, bon, c'est vrai qu'il était un peu présentateur, mais quand même, il était censé faire rire et amuser la galerie. Bon, moi, ça me faisait pas marrer. Quand en plus, je l'ai vu dans deux, trois fois dans des émissions où il avait des sketchs ou tout ça, où il est censé faire rire pour donner envie aux gens de dire, tiens, on va aller voir son spectacle, il a l'air d'être drôle. C'est quand même son but. Mmh. Bon, bah moi, malheureusement, je te le dis, chaque fois que je l'ai vu dans des prestations télé, j'ai pas rigolé. Donc, j'ai pas non plus dire, oh, putain, il est pas drôle du tout. Mais ça me fait sourire sans plus. Donc, ça me donne pas envie d'aller.
5: En fait, je voulais réagir parce que j'avais vu ces deux spectacles. Et, bon, le dernier, le deuxième, là, il est un peu plus populeux. Parce que, bon, c'est Pierre-Martin Laval qui l'a mis en scène. Donc, c'est un des Robin des Bois. Ouais. Donc, ça vole pas très haut, d'accord, les Robin des Bois, mais c'est un peu plus populaire. Mais par contre, faut aller voir, quoi, on passe un bon moment.
0: Non, mais sûrement, mais bon, moi, malheureusement, il m'attire. Enfin, tu vois, c'est obligé de. Il m'a pas donné envie, quoi. Sur toutes les prestations que j'ai pu voir, aussi bien en invité qu'en présentateur qu'en autre chose, il est censé faire rire, en tout cas, et de représenter son humour et son style à lui, et ça m'attire pas du tout. C'est comme certains mecs qui va chanter à la télé et qui fait un ou deux morceaux, et puis voilà, ça t'entends des chansons, ça te fait pas délirer, ça te donne pas du tout envie d'aller le voir en concert. Mais c'est vrai que peut-être qu'il y en a des fois on est surpris, j'avoue, mais je crois pas que je m'éclaterais à ce genre de spectacle.
5: Par contre, si je peux faire une différence, moi j'ai vu le spectacle de Jamel, quoi.
0: Ouais.
5: Et franchement, bon, 5 minutes, c'était Jamel de Canal+. Quoi.
0: Ah, mais moi,
5: Jamel,
0: c'est pareil, hein, on est dans
5: exactement
0: le...
5: pareil.
0: Ah bah là, on se tient, là, on est d'accord.
5: 5 minutes, j'en ai mangé, quoi. J'ai vachement adoré 5-10 minutes, mais pendant une heure et demie, ça te prend la tête, c'est incroyable.
0: Pareil, hein, non, mais pareil.
5: Tandis que Bosso, franchement, je vous assure, si les auditeurs, franchement, son deuxième spectacle, je ne veux pas faire de la pub, mais c'est quand même un mec qui a bien galéré.
0: Non, mais ça n'a rien à voir, là, je suis pas... On s'en fout qu'il ait galéré.
5: Son deuxième spectacle est vraiment...
0: De toute façon, ça a l'air de marcher parce qu'il est au Palais des Glaces, d'après ce que j'ai cru entendre.
5: Il est au Palais des Glaces dans 2 mois, je crois.
0: Donc ça tourne bien pour lui, c'est clair. Mais qu'il ait galéré, ils ont tous galéré. Alors, s'il te plaît, c'est...
5: Bon, Jamel, il a été parachuté, quoi.
0: Non, mais ça, c'est pas des vrais comiques, ça. C'est des gens qu'on allait chercher, je parle de comiques, des gens qui ont envie de faire rire, vraiment, à la base. Des Muriel Robin, des Palmade, des Bigard, ils ont fait 10 ans, 10-15 ans avant d'y arriver.
5: Ouais, c'est clair.
0: Donc, ils sont passés par des étapes... Mais tu sais, pour eux, c'est pas... Enfin, bon, après, on va pas parler à leur place, mais d'après ce que j'entends, d'après ce qu'ils disent, mais tout comme nous, hein, quand on voit aujourd'hui, j'ai fait 10 ans ou 9 ans ou 8 ans avant d'arriver là, mais c'est pas des galères, c'est des bons souvenirs, c'est des bons moments, c'est des galères parce qu'on fait des petits spectacles et qu'on mange pas toujours à sa faim, mais c'est des bons moments. Jean-Pierre, qui lui a du talent, t'as galéré, mais quand même, t'en gardes des bons souvenirs de tous ces moments-là.
1: Bien sûr. Mais moi, ce que je veux, c'est réussir.
0: Ouais, tu vas réussir. Ouais, dans le rock'n'roll.
1: C'est mon avenir, voilà.
0: Voilà, exactement. Bon, Olivier, donc au Palais des Glaces, allez voir Bosso.
5: Ça vaut le coup. Et c'est un mec super sympa, quoi.
0: Oui, mais ça, oui, c'est clair. Oui.
5: Voilà, mais son spectacle est très, très bien, quoi.
0: D'accord. Et demain, en parlant de comique, on aura. L'incontournable, parce que maintenant il fait vraiment partie de la famille, parce que quand il veut, il m'a appelé dans la semaine, il m'a demandé s'il pouvait passer, parce qu'après il fait une tournée encore en province, tu devines, qui c'est qui doit venir dans les studios, non, je sais pas.
5: Oui, c'est un certain
0: Franck Dubosc, effectivement.
5: Si éventuellement, si tu le vois demain...
0: Il sera là demain dans les studios. Hein.
5: Oui, si tu le vois demain, éventuellement, il pourrait me filer une place pour Lille.
0: Je me démerderai pour voir ce que je peux faire éventuellement.
5: Oui, parce que bon, comme en plus sa copine est dunkerquoise, je crois...
0: Oui.
5: Bon, il pourrait peut-être... si tu le vois, et que s'il peut me filer une invite, ce serait sympa, quoi.
0: Ouais, ou que tu sois solidaire et que tu achètes tes places pour qu'il se fasse un peu de blé. Ce serait encore plus sympa. Bon, allez, bonne bourre à toi, Olivier.
5: Ok, je te remercie, Max.
0: Ciao. Jean-Pierre, quand même, merde. Donc, dans les studios avec nous depuis vers 17-18h, t'es arrivé ici.
1: Oui.
0: Alors, tes effets, tout ça, d'avoir vu Manu, Fildar, Max, les studios, t'as enregistré 3 titres? 4?
1: Bon, 4.
0: 4. Et alors ?
1: Et alors, c'est super bien, je vous remercie, toute équipe et tout. Et
0: ouais.
1: Je m'aperçois que t'as du talent.
0: Ouais.
1: Tu vois ? Tes potes avec toi aussi ?
0: Ouais.
1: Mais tu t'aperçois aussi que moi j'ai du talent et que j'en veux, moi.
0: Exactement.
1: Et que je suis pas surpris par te voir, tu vois.
0: Non, t'as pas été du tout impressionné.
1: Pas du tout.
0: Non, non, t'es resté très simple.
1: Ni plus ni moins tant que je vois. Voilà.
0: Voilà, c'est clair. Alors tu voulais passer une annonce ce soir ?
1: Une annonce, oui, bon, aide-moi un peu.
0: Ah bah je vais t'aider, voilà, bon. Jean-Pierre est sur Paris jusqu'à demain, demain toute la journée, il a proposé éventuellement à passer une journée avec nos ennemis qui malheureusement est très débordée, et je la comprends,
1: oui.
0: Après t'avoir vu, et donc tu recherches une fille.
1: Ah mais pas pour sortir avec aussi.
0: Non, c'est juste
1: comme
0: pour,
1: ça, ouais.
0: Pour passer la nuit.
1: Ouais, ça veut.
0: Et si elle veut, et passer la journée avec toi dans Paris.
1: Voilà.
0: Si elle veut aussi.
1: Si elle veut.
0: D'accord. Bah écoute, passe ton annonce, elles sont là, elles écoutent, elles
1: alors
0: sont
1: toutes. Alors voilà, s'il y a une fille de 30 à 40 ans libre, qu'elle se présente à la radio.
0: Si elle est libre.
1: Si elle est libre, oui.
0: Oui.
1: Si elle est extraterrestre en plus.
0: Ah ouais, ça serait génial ça.
1: Vous faites Brigitte, je sais pas. Ça est dans le coin, non?
0: Non, elle est pas. Elle nous écoute probablement.
1: Elle nous
0: Brigitte.
1: Écoute, bah ouais, mais je pense à elle, voilà.
0: Brigitte, Brigitte bien sûr, la.
1: Brigitte.
0: Ah, la procureure.
1: La procureure.
0: Bien sûr.
1: C'est sérieux, voilà. Moi, je ne sais pas si c'est à elle de faire ce qu'il faut, voilà. Moi, j'ai fait le nécessaire, moi.
0: Bah ouais, c'est vrai.
1: Je suis devenu rock'n'roll sur la chanson. Je veux réussir. Tu comprends?
0: Ouais, bah, bien
1: faut
0: sûr.
1: Pas que ça se termine mal, parce que tout à l'heure, c'est Brigitte qui va avoir en face elle.
0: Ouais.
1: Pas pour la même chose.
0: Ouais.
1: Donc, vaut mieux que je passe dans le showbiz. Mais peut-être que Brigitte avant, si c'est possible.
0: Si c'est possible.
1: Voilà.
0: Non mais ça serait bien d'ailleurs.
1: C'est vrai, j'ai eu tort, j'ai refusé certaines filles.
0: Ah bon, carrément
1: ouais.
0: Pour elle
1: ouais.
0: Comment ouais. Ça se fait
3: amour,
1: comme ça.
0: Comment
1: je sais pas, parce que moi je me dis, bon, c'est croisé, bon, je l'ai vu.
0: Oui.
1: C'était le 17 mars au palais. Mais elle m'a pas jugé, elle. Moi j'ai insisté pour Elisabeth Seno.
0: Ouais.
1: Le substitut, il a pas compris, lui.
0: Ouais.
1: Donc il dit, ouais, mais Elisabeth a m'a dragué un peu. Enfin, en somme, elle fait quelque chose. J'étais dans la peur de l'attraction, tu vois. Puis voilà, moi je dis pas la suite.
0: Bah si, vas-y.
1: Mais si j'ai pas voulu draguer Elisabeth comme ça, c'est vrai, bon. Je faisais les 400 coups, tout ça. Je faisais que ça dans la gendarmerie. Un coup, Elisabeth, elle m'a poursuivi carrément. Puis bon, c'était un délire. Ça n'a pas été juste beau. Tu comprends, mais c'était juste après qu'elle m'avait dragué, voilà.
0: Mm.
1: Et moi, quand j'ai vu Elisabeth, et donc qu'elle m'avait fait ça, dans la peur de l'attraction, tu vois, il y avait autre chose mieux qu'elle. Que je peux pas dire. Si elle l'a vu, tant mieux. Voilà.
0: Qu'est-ce qui s'est passé dans ce parc d'attraction qu'on peut pas dire?
1: Je peux rien dire, je peux pas être ça sur l'antenne.
0: Mais si, bah attends, vas-y, allez,
1: les
0: vas-y.
1: Les petits vont dire, ils disent ce mec-là. Mais...
0: vas-y.
1: Qu'est-ce
0: qui s'est passé dans ce parc? Tout le monde écoute la radio.
1: De toute façon, tu vois, c'est comme la Sainte Vierge, il y en a qui l'ont vu apparaître, tu vois.
0: Ouais.
1: Bah le jour que Elisabeth Seno m'a dragué, moi, juste à côté, un peu plus bas, après tant que je suis parti, tout ça.
0: Ouais.
1: Bah j'ai vu une nana, une toute blonde, et elle a apparu devant moi. Voilà.
0: Mais c'est une apparition.
1: Une apparition, bah, je sais pas qui c'est.
0: Ouais.
1: Tu vois.
0: Et qu'est-ce qu'elle t'a dit cette blonde?
1: Elle m'a rien dit, hein, juste qu'elle m'a regardé, c'est tout, voilà. Et... Je veux pas te répondre, moi. Je suis pas scientifique, moi. C'est l'étiquette, il dit que je délire. Je délire, voilà.
0: Ouais.
1: Mais moi, je les emmerde après ce qu'ils m'ont fait, voilà. C'est des cons, c'est des tarés.
0: Ils t'ont
1: c'est
0: fait
1: cons, c'est comme mon avocat.
0: Ils t'ont fait souffrir.
1: Il y a de la magouille, il a été payé.
0: Ton avocat?
1: Pour avoir fait ce qu'il a fait.
0: Pour que
1: d'accord,
0: tu
1: d'accord, qu'il m'a aidé, mais il m'a pas aidé, non.
0: Qu'est-ce qui s'est passé?
1: Il a été payé pour le procès de... Moi, je porte plainte, moi. Tu comprends ce que je veux dire, Max?
0: Bien sûr.
1: Hein, je prouve ceci, cela. Hein, même le maire de mon village, il comprend pas. Il y a de la magouille derrière tout ça. Et c'est sérieux. Alors, j'ai pas eu réparation. L'étiquette... Moi, j'en ai une étiquette, elle m'a dit... Elle a fait des lettres et tout, et... Ils n'ont pas écouté, voilà. L'étiquette espère sont plus forts qu'elle. Ils sont dingues. Tant que je raconte qu'on m'a fait ça, on m'a fait ça...
0: Mm-hmm.
1: Bon, on m'a fait ça. Voilà.
0: D'accord, ok.
1: Mais moi, je me dis que l'étiquette est tarée, Dieu est seul juge. Et voilà.
0: C'est Dieu qui commande pour toi?
1: Et Dieu, il me vengera, il n'y a pas de problème.
0: D'accord.
1: Et si je veux la procureure, bon, c'est pas rapport à ça, non plus. Il y a autre chose. Voilà.
0: C'est quoi les autres choses? Il faut que tu le dises ce soir.
1: Non, mais moi, je ne sais pas. Et... Moi, tu vois, je ne veux pas toujours non plus de parler de la procureure et tout. Moi, je voudrais parler d'une chose, comme je t'ai dit, je veux réussir. T'as promis de m'aider?
0: Ouais.
1: J'ai du talent.
0: Ah bah attends, je t'ai fait venir sur Paris.
1: Je suis pas parano, t'as dit la France entière nous écoute.
0: Bah oui.
1: Tu m'as dit toutes les radios se sont foutues de ma gueule, se sont servies de moi.
0: Bah t'as pas fait toutes les radios non plus.
1: Non, bien
0: moi,
1: sûr.
0: J'ai dit que j'allais t'emmener en studio, que t'allais venir à Paris. T'es venu aujourd'hui, t'es à Paris. On a enregistré des titres aujourd'hui dans l'après-midi. On va travailler dessus. Et en plus, le 4 avril, tu reviens pour ce fameux concert qui aura lieu. Hein, tu peux en parler de ce concert le 4 avril?
1: Oui, bien sûr, je te l'ai dit. Mais tu m'as dit que tu pouvais me produire, toi.
0: Après l'album, on verra.
1: Mais
0: après
1: je pense que tu peux pas me produire tout seul. Enfin, je ne sais pas. Il faut une maison de 10, tu vois. J'ai
0: je l'ai pas la maison de 10. Il faudra que le.
1: Fameux... Il m'écoute.
0: Le 4 avril, ils attendent le 4 avril.
1: Ouais, je te comprends, bien sûr.
0: Alors, parle un peu du 4 avril pour donner envie aux maisons de 10 et à tous les fans de t'écouter.
1: Bah, je voudrais dire que le 4 avril, on fait une soirée en direct. Et c'est le jour de mon anniversaire. J'ai 34 ans. Voilà. C'est donc... RTL. À 21h.
0: Enfin non, sur Fun Radio.
1: Sur Fun Radio.
0: Dans le studio d'RTL.
1: Dans le studio de RTL, sur Fun Radio, 21h, voilà.
0: En direct.
1: En direct.
0: Le 4 avril.
1: Avec l'équipe de Marc, c'est voilà.
0: Ça va être chaud, hein. Et Noémie, bien sûr.
1: Ah, Noémie, ouais, bah c'est vrai, tu me dis prends-la. Moi, j'en veux pas de Noémie, moi.
0: Bah, je te pas du prends-la, je te dis si tu voulais l'essayer, c'est pas pareil.
1: Non, mais non.
0: Si elle te plaît pas, tu la prends pas, hein.
1: Non, mais elle me plaît bien, mais bon, je sais pas, moi.
0: D'accord. Donc on l'a annoncé cette annonce, il y a une demoiselle, si vous êtes demoiselle et que vous avez envie de voir Jean-Pierre Sauzère ce soir, il est dans les studios jusqu'à une certaine heure, il va pas rester non plus peut-être jusqu'à la fin parce qu'après on a plein de choses à terminer, donc profitez-en, il est là ce soir jusqu'à au moins 23h, vous voulez le rencontrer, 20 rue Bayard dans le 8e arrondissement à Paris, il est chaud comme la braise, il a mis voilà. Un costard noir, il est beau comme, t'es beau comme une...
1: C'est vrai que je suis beau, ouais.
0: Ouais.
1: Voilà.
0: Ouais. Bah ouais, t'as le droit de le dire.
1: C'est vrai.
0: Ouais.
1: Mais bon... Je suis peut-être pas si heureux que ça non plus, tu vois, il y en a qui sont beaux, il y en a qui sont moches.
0: Toi t'es beau, mais t'es pas heureux.
1: Je suis pas tout à fait heureux dans ma vie, non.
0: Non, qu'est-ce qui te manque?
1: Ce qui me manque, moi, c'est... Ben, c'est... Ce que je veux, c'est réussir, tu vois.
0: Ouais.
1: Après tout ce que j'ai eu, faut que je réussisse, tu vois.
0: Très vite et vite.
1: Sinon, c'est pas la peine que j'aie Brigitte.
0: Bah oui, je comprends bien.
1: J'en veux pas, sinon. Sinon, Dieu me prend, voilà. C'est ma seule vengeance envers tous ceux qui m'ont fait ça. Et c'est comme ça, ça se terminera.
0: Ah oh, non.
1: Bien sûr.
0: Ah oh, non.
1: Bien sûr.
0: Je suis
1: rock'n'roll, moi.
0: Ah, mais rock'n'roll, justement.
1: Mais enfin, moi, je passe sur l'antenne, tu vois. Ce soir, je suis venu et tout, je suis enregistré.
0: Ouais.
1: Bah, il faut vraiment parler de ce gars-là, comme on dit, c'est vrai. Parce que c'est ça qui va ouvrir les portes. Il faut peut-être pas non plus précipiter les choses en disant que tu vas m'aider ou pas m'aider.
0: Bah, tu vois, mais c'est toi qui...
1: Tu peux faire certaines choses. Non, mais il y en a qui me disent, bon, Marc, je sers de toi et tout. Tu sais très bien.
0: Oui, je sais.
1: Les nazis qui disent ça, les tickets à la con. Là.
0: C'est normal, parce que...
1: C'est normal, ils sont jaloux, ils veulent pas que j'arrive.
0: Voilà, exactement, ils veulent détruire notre amitié. Voilà.
1: Bah, ils veulent détruire surtout ma vie, moi. Ils veulent pas que j'arrive. Tu vois?
0: Mais tu vas y arriver.
1: Je suis à bout, tu vois, mais il y a une force en moi, tu vois.
0: Qui te pousse et qui te
1: qui
0: dit...
1: me pousse pour dire, faut que j'arrive, mais...
0: D'accord.
1: Tu vois ce que je veux dire?
0: Tout à fait. On accueille Pierre avec nous, 17 ans de Versailles. Bonsoir Pierre, comment vas-tu? Ça va?
3: Salut Max, salut Jean-Pierre, salut tout le monde.
0: Ouais.
3: Ça me fait super plaisir d'avoir Jean-Pierre.
0: En plus, ce soir vous êtes des privilégiés. Bah pour oui, ceux qui vont passer à l'antenne dans les trois quarts d'heure à venir, vous allez avoir la chance d'avoir Max et Jean-Pierre Sauzère.
3: Voilà, là, je suis super content, alors... je m'attendais pas à l'avoir, c'est la super surprise. D'ailleurs je compose un petit peu et Jean-Pierre, je voudrais savoir comment tu fais pour trouver des paroles aussi poignantes et aussi belles.
1: Je sais pas t'expliquer, je sais pas, par moi-même. Il y a deux jours, j'ai écrit...
0: Tu pourras nous venir avec des textes.
1: Chansons, hein.
0: Tu pourras nous faire des textes tout à l'heure, des choses, enfin des... Nous faire lire des textes.
1: Bah, je les ai pas là. Si, je les ai dans...
0: Que je puisse les lire, moi, pour toi, pour les autres, ou que toi, tu les lises.
1: Voilà, oui.
0: Alors, Pierre, qu'est-ce qui t'amène, toi?
3: Alors, moi, c'est un problème avec ma copine. C'est-à-dire que, si tu veux, moi, je voulais coucher avec elle. On s'est vu samedi soir, on est sortis en boîte et je dormais chez elle. Et puis, on était tous les deux dans le même pieu. Et puis, elle m'a dit, non, moi, je peux pas coucher en ce moment. Je préfère attendre le mariage. Et donc, je voulais savoir s'il y avait des personnes qui avaient eu le même problème. Et je voudrais bien...
0: Excuse-nous, on a un petit peu de mal à se concentrer parce qu'il y a Jean-Pierre qui recule de micro. Puis, il fait un oui de la tête comme si rock'n'roll. Et puis, il me fait un pouce, genre... Tout se passe bien.
3: Ah ouais.
0: Tout se passe bien.
1: Bah, tu vois, je suis pas timide, en face de toi. Bah.
0: Je sais bien, mais je sais bien.
1: Je suis rock'n'roll.
0: Je sais bien.
1: J'ai pas l'habitude de dire que je suis rock'n'roll, mais je suis tel que je suis, parce que tant qu'on veut réussir, faut pas avoir peur des adversaires, tu vois. Il faut se battre. Voilà. Je suis tellement battu, j'en ai eu des plaintes et tout, mais bon, c'est pas grave, ça.
3: Ouais.
1: C'est le risque du métier. Et tant qu'on veut réussir, on est prêt à tout, voilà.
3: Quand on aime le rock, on y va.
1: On y va.
0: Bien sûr, bien sûr.
1: Ça passe ou ça casse.
0: Revenons sur le sujet de Pierre, Jean-Pierre, si tu le veux bien.
1: Oui.
0: Donc toi, ta copine, donc t'as voulu coucher avec elle samedi soir, elle n'a pas voulu pour...
3: Pour le mariage. En fait, elle préfère attendre, rester vierge jusqu'au mariage.
0: Ah oui, alors c'est une famille très catholique.
3: Ouais, plutôt. Ouais.
0: Et alors, donc pour toi, ça t'a coupé l'herbe sur le pied ou ça t'a fait débander, ça t'a excité?
3: Je sais pas trop. Déjà, je voulais pas brusquer parce que je suis quand même bien amoureux d'elle et je la respecte.
0: Ça fait combien de temps que t'es avec elle?
3: Ça fait depuis 6 mois.
0: 6 mois, oh là là.
3: Ouais.
0: Toi t'es puceau?
3: Moi non, je l'ai non, j'ai fait ça qu'une fois. Mais non, je le suis pas, mais bon. Enfin, je le suis. Ouais. c'est un peu chaud, quoi.
0: Et, non, je comprends pas. Attends, t'es puceau ou t'es pas puceau?
3: Non, je suis pas puceau.
0: Donc je dis, c'est un peu chaud. Ça, tu peux pas en parler sur l'antenne, tu lui as fait voir qu'elle est.
3: Non, j'ai déjà couché une fois avec une fille, mais.
0: Une fois, oui.
3: Et c'était vraiment, si tu veux, je la considère vraiment comme la femme de ma vie, mais ça me fait chier de voir. Devoir attendre, vu que j'ai 17 ans, qu'elle elle en a 16. Elle
0: est... Alors là, je me fais encore l'avocat du diable. Est-ce qu'il est bien raisonnable aujourd'hui? Parce qu'à chaque fois, je vous le dis, je vous le redis, c'est bien de dire des choses comme l'autre qui a 20 ans, il veut faire des plans de carrière, il a plein de projets alors qu'il a 20 ans. C'est la femme de ta vie. Parce que c'est la femme que t'aimes aujourd'hui, mais il faut surtout dire que c'est la femme de ta vie.
3: Ouais,
0: parce que
3: je sais bien, mais
0: c'est super dangereux, mais tu te rends pas compte. Si un jour tu tombes, mais tu vas te faire mal.
3: Ouais, je sais bien.
0: Vous allez trop vite, vous allez trop vite, trop vite, vous brûlez les étapes. Oh là là là là là là. Vous utilisez des mots qu'on utilise quand on a, je sais pas, 30 ans ou quand ça fait un temps d'années qu'on est ensemble.
3: Ouais, je sais bien, mais tu sais, t'as des pulsions, quoi. Tu l'as
0: non, mais c'est
3: bien,
0: beau, non, mais c'est beau, mais évite d'utiliser ces mots parce qu'après, ils te trottent dans la tête et après, tu crois que t'es dedans, tu crois réellement que c'est la femme de ta vie et je te le souhaite. Mais si un jour elle se barre ou que ça se passe pas bien, un jour tu vas, oh, ça va te faire mal.
3: Ouais, c'est clair,
0: que ça soit la nana que tu kiffes et que t'as envie d'avoir plein de t'as envie de faire plein de choses avec elle, c'est bon, mais dis pas que c'est la femme de ta vie.
3: Ouais, c'est bien.
0: Enfin, je dis ça, c'est pour toi, c'est ça n'engage que moi ce que je dis, mais c'est plus un truc perso entre potes, tu vois, je te dis ça en copain. Que le fait de donner une leçon et de te dire voilà, c'est vraiment c'est parce que tu vas venir pleurer peut-être dans 3 mois en disant, ça va être une horreur. Ouais. Mais bon, alors maintenant pour revenir à ce petit problème, donc qu'est-ce que tu veux que je fasse?
3: Ben moi je voudrais bien avoir des contacts sur l'antenne, savoir si c'est déjà arrivé et qu'est-ce qu'ils ont
0: sinon
3: fait.
0: Pendant qu'elle dort, tu la pénètes pendant qu'elle dort.
3: Ouais.
0: Ou alors, parce qu'on voit qu'elle est vierge, tu lui mets juste un doigt ou deux, puis comme ça elle va saigner, puis on va dire, eh ben voilà, t'es plus vierge maintenant, on peut attaquer.
3: Ouais.
0: Non, je plaisante, mais là, ou alors faut vous marier très vite.
3: Ouais, bah à 17 ans, je préfère attendre encore un peu.
0: Bon, on est bien
3: mais
0: d'accord.
3: J'ai commencé bien à la caresser samedi, c'est bien chaud.
0: Peut-être que tu vas la faire changer d'avis à un moment donné, tu sais, quand les nanas elles sont bien chaudes. Quoique bon là, si elle a vraiment décidé avant le mariage, t'en as parlé avec elle, qu'est-ce qu'elle t'a dit?
3: Bah elle m'a dit non, je préfère. Tiens, j'ai fait un petit cuni, tout c'était bien chaud samedi soir.
0: Ouais.
3: Et puis donc je commençais à remonter, machin, je pensais je vais me la faire. Et puis elle m'a dit non, je préfère je suis pas chaude du tout, je te dis franchement, je préfère attendre au mariage.
0: Et avant ce moment-là, tu ne le savais pas qu'elle était dans ce.
3: Si je le savais, mais justement je voulais forcer un petit peu parce que moi elle m'avait
0: d'accord.
3: bien chauffé.
0: D'accord, et ça c'est religieux.
3: Ouais.
0: D'accord, bah ouais, mais ça va être impossible à changer ça. Hein. Et,
3: ouais.
0: et c'est tout. Enfin, faut respecter ça. Hein.
3: Ouais, je le respecte complètement.
0: Alors qu'est-ce que tu vas faire?
3: Bah je sais pas, justement je voulais en parler ce soir à l'antenne, savoir s'il y avait des personnes à qui c'était arrivé, et savoir ce qu'il faut faire, si on peut en parler, si ça peut changer des choses ou tu vois.
0: D'accord, ouais, non mais tu sens. Ouais, enfin bon. Je vois pas comment quelqu'un va appeler. On va voir le témoignage de quelqu'un qui va nous dire qu'il a vécu la même chose que toi.
3: Ouais.
0: Ben qu'est-ce que ça va te faire? Ça va te rassurer, mais il y en a plein de gens comme
3: ça. Ça peut me rassurer, mais savoir si lui il a réussi à faire changer la vie de sa
0: oui,
3: copine
0: mais
3: et comment quoi.
0: Ouais. Enfin bon. Ouais, je veux bien essayer, mais enfin bon, j'y crois pas trop et puis ça sert pas à grand chose. Mais enfin pour le fun comme ça, pour remplir de l'antenne, ma foi, pourquoi pas. Franchement, autant il y a des moments c'est intéressant d'avoir des réactions des gens pour vraiment apporter des solutions. Autant là, si la nana c'est la religion, je vois pas qui pourra te faire changer. Et en plus, s'il y en a un qui va dire qu'il a réussi, c'est tellement particulier ce genre de truc que c'est pas qu'est-ce que quelqu'un il a eu une technique que ça va marcher sur l'autre. Hein. C'est à mon avis sur ce truc, la religion, machin, c'est chaud. Hein.
3: Ouais,
0: 6 mois, t'en as pour un sacré bout. Mais pour le fun, puisqu'après tout, t'as envie d'avoir des témoignages et t'as envie d'être rassuré, ouais. On va demander aux gens de nous appeler au 0803 08 5000 très rapidos. On espère que Manu et Filda vont pouvoir faire le nécessaire et donc trouver un mec qui a vécu, ou une fille éventuellement,
3: une fille, ouais.
0: Qui était vierge et qui pensait ne rien faire avant le mariage pour X raisons, la religion entre autres, et qui finalement a changé d'avis, qui nous explique pourquoi. Mais bon, à mon avis, c'est pas pour ça que ça marchera de ton côté, Pierre. Ceci dit, on lance l'annonce. Si vous voulez participer au jeu des trois mots éventuellement, quoi que je pourrais jouer contre toi, Jean-Pierre, ce soir.
1: Toute la musique que j'aime, tu peux la mettre, celle-là.
0: Ouais, on la mettra plus tard, mais le jeu des trois mots, tu veux jouer au jeu des trois mots, tu connais?
1: Tu veux, ouais.
0: Ah, enfin, on jouera l'un contre l'autre.
1: Ok, ouais.
0: Tout à l'heure, tu disais une bataille, on va se batailler, on va se battre tous les deux.
1: Bataille, oui.
0: D'accord, on va voir qui entre Jean-Pierre Sauzère et Max de Fun Radio va l'emporter. On aura Océane, 21 ans, de Grenoble, qui sera avec nous. Bonsoir, Océane.
6: Oui, salut, Max.
0: Ça va bien?
6: Oui, ça va, oui.
0: Très bien. On parlera de quoi, Océane, dans un instant?
6: Pardon ?
0: On parlera de quoi ensemble ?
6: De petits problèmes sentimentaux.
0: Oh bah dis donc.
6: Voilà.
0: Bah Jean-Pierre Sauzère est là pour éventuellement te remonter le moral, on ne sait jamais, peut-être que ça va pouvoir le faire. On rappelle que Jean-Pierre est dans les studios et que Jean-Pierre recherche une femme. Donc si vous êtes une femme d'une trentaine d'années, ou moins 25, 20 ans même, exceptionnellement pour une soirée, tu peux t'éclater avec des filles de 20, c'est génial avec les filles de 20.
1: Ok, ouais.
0: Hein, je t'en dis pas plus. Eh ben, vous venez dans les studios, mesdemoiselles. Vous êtes les bienvenues au 20 rue Bayard. Faites vite parce que à minuit pile, même avant, enfin, tout le monde va se barrer. Donc, face à Jean-Pierre Sauzère qui est avec nous ce soir dans les studios. Tout va bien pour l'instant.
1: Tout va bien, oui.
0: Hein, pour le moment, il me rabâche toujours la même chose hors antenne. Il est bien. On se disait peut-être qu'hors antenne, peut-être que Jean-Pierre, c'est un extraterrestre.
1: Tu penses?
0: Ah, c'est marrant parce que quand il est hors antenne, il dit
1: non,
0: que c'est un extraterrestre.
1: De toute façon, j'en ai rien à foutre des gens ce qu'ils pensent, moi. Moi, je me dis, si je réussis pas, ma vie, elle est bientôt finie. Voilà.
0: Et tu vas là. Et tu iras ailleurs.
1: Et
0: on en a discuté, t'as dit que t'étais même prêt à faire une carrière sur une autre planète.
1: Je dirais d'une manière ou d'une autre que on peut pas être seul dans l'univers, comme Alain Delon disait, tu vois. Et oui.
0: C'est Alain Delon qui disait ça?
1: Mais bien sûr.
0: Ouais.
1: Mais là, ce soir, c'est pas une émission sur les extraterrestres qu'on va faire.
0: Non,
1: c'est... Moi, je te dis, je suis prêt à tout, moi.
0: Je sais, t'es prêt à n'importe
1: pour
0: quoi.
1: Pour réussir.
0: Alors, on va recontinuer, donc c'était pour dire ça, qu'on aura également, bien sûr, le hit parade de Ricky Larsen. On verra si Jean-Pierre Sauzère est classé dans les trois premiers à la fin de ce hit parade. Qu'est-ce qu'il y a? Qu'est-ce qui te fait marrer, Fildar? Qu'est-ce qu'il y a? Qu'est-ce
1: bah, qu'il y a, Fildar, il voit que j'ai du talent et
2: mais
1: que...
2: Ouais, putain, ça me fout en l'air, moi.
0: Ça,
2: Moi, ça me fait chier, moi.
1: Il comprend pas pourquoi que j'ai pas Brigitte.
2: Ah ouais, merde.
0: Brigitte, si tu nous écoutes, s'il te plaît, Brigitte, s'il te plaît, fais vite, réponds.
1: Moi, qui m'écrit, qui me donne une réponse, moi.
0: Quelque chose. Justement, en parlant de réponse, on avait Pierre qui tout à l'heure. Donc, Pierre, t'es toujours avec nous en direct lives.
7: Ouais, ouais.
0: Jean-Pierre, donc, Pierre, pardon, ton problème, c'est que ça fait 6 mois que t'es avec ta copine. Samedi soir, tu devais lui grimper dessus, à un moment donné, où tu devais lui faire l'amour et la pénétrer. Et elle t'a dit, non, Pierre, ce n'est pas possible, pas avant le mariage. Et là, ça t'a un petit peu déstabilisé, bien que t'étais déjà au courant de cette petite nouvelle. On a demandé à des réactions. Eh ben écoute, surprenant, Stéphanie, très rapidement, a réagi au standard de Roubaix, 22 ans. Bonsoir, Steph.
8: Bonsoir.
0: Alors, toi, t'es de quel côté? T'es du côté de la nana qui attend le mariage ou t'es, c'est ton copain qui veut pas baiser avant le mariage?
8: Non, moi, j'ai attendu jusqu'au mariage.
0: Putain. Donc, on se marie tôt, du coup?
8: Je me suis mariée à 18 ans.
0: Ah bah tiens.
8: Mais il s'est barré.
0: Mais oui, monsieur, c'est une erreur, mais bien sûr, je l'aurais répété
8: bah
0: mille fois.
8: Justement, c'est pour ça que je téléphone, pour dire que quand on dit que l'amour de sa vie, eh ben, il n'y a pas d'amour de sa vie, déjà d'une, je n'y crois plus.
0: Alors là, je vais me permettre de te couper avant même que Pierre ne réagisse.
7: Ouais.
0: Stéphanie, déjà, bon, l'amour de ta vie, quand on a 18 ans, on peut avoir la personne de... Enfin, je ne sais pas, l'amour de sa vie, c'est vrai, tu dis on ne l'a pas parce que toi, tu as eu la déception, tu as cru l'avoir et tu t'es fait avoir. Je pense qu'on a plus de maîtrise à imaginer l'homme ou la femme de sa vie après avoir eu quand même pas mal d'expérience. Déjà dans la vie.
8: Quand je l'ai rencontré, j'avais 15 ans.
0: Oui, mais c'est pour ça que je te dis que quand quelqu'un qui, je sais pas, moi, peut-être que je bourlingue et que je galère dans tous les sens, mais si un jour je rencontre la femme ou en tout cas quelqu'un avec qui j'aurais suffisamment bourlingué dans la vie pure, sans parler de la vie professionnelle, mais de la vie pure et de la vie amoureuse pour pouvoir être un peu plus sûr de moi.
8: Ouais, mais ma religion disait que je me marierais avec l'homme.
0: De ta vie.
7: T'étais catholique?
0: Bah oui.
8: Et donc je suis divorcée depuis 3 mois.
0: Alors tu te rends compte, la totale, hein, normalement
8: la
0: on a
8: totale, pour... mais c'est pas encore ça. Le pire, c'est que je lui ai donné un joli bébé.
0: Oh là là là là là là.
8: Au mois de janvier de l'année dernière.
0: On n'a pas le droit de divorcer normalement dans cette religion catholique également.
8: On n'a pas le droit. Et quand il se barre avec. Il a rencontré l'autre amour de sa vie, en fait.
0: Ah bah voilà.
8: Voilà.
7: Donc. Lui, il avait quel âge?
8: Lui, il avait 26 ans.
0: Ah oui, quand même.
8: Oui, il avait 4 ans de plus que moi.
0: Et tes parents étaient d'accord pour que vous. Pour le mariage à 18 ans
8: C'est que j'avais pas le droit de sortir, j'avais le droit de rien faire, et donc je me suis jetée en fait. J'avais quand même 18 ans, pas le droit de sortir, pas le droit...
0: Mais tes parents étaient contre?
8: Mes parents étaient contre.
0: D'accord.
8: Et j'ai attendu qu'ils partent au Portugal pour me marier.
0: Oh, t'as fait ça pour avoir de la liberté, pour pouvoir...
8: Voilà, pour avoir la liberté, hein. Mais je l'aimais, et d'ailleurs, malgré qu'il est avec une autre femme...
0: Tu l'aimes toujours?
8: Je l'aime toujours.
0: Ah, et donc lui, c'était quand même l'homme de ta vie?
8: C'était l'homme de ma vie, je sais qu'il me fait beaucoup de mal, peut-être qu'il viendrait frapper, pas maintenant parce que c'est de nuit, il viendrait frapper à ma porte et qu'il me dirait...
0: Excuse-moi, pardonne-moi, je veux reprendre tout depuis le début, tu serais capable de le faire?
8: Je serais peut-être capable de le faire.
0: De lui pardonner.
8: Parce que c'est l'homme que j'aime.
0: Ah, puis c'est dans la religion aussi catholique de pardonner, hein?
8: Oui, mais...
0: On s'en sort plus, c'est ça qui est...
8: Pardonner 2 fois?
0: Bah oui, mais bon, on peut pardonner 10 fois, hein.
8: Non, mais là, je ne sais pas, mais bon, je alors... pense d'abord à ma fille.
0: Bah oui, elle a quel âge?
8: Elle a 14 mois, mercredi.
0: Putain...
8: Mais c'est le plus beau cadeau de la vie.
0: Bah, j'en doute pas un seul instant, mais alors tu vois, Pierre, dans quel... Bon, alors déjà, quand Stéphanie te disait, quand tout à l'heure, donc t'es d'accord avec moi, quand je dis attention, c'est l'amour de ma vie, c'est l'homme de ma vie, c'est
8: voilà,
0: la femme de ma vie.
8: Faut faire très attention.
0: Ah oui, ça, faut se méfier.
8: Fils, moi, il me l'a dit, mais pour finir, il a rencontré une autre personne, il me l'a dit que c'était l'amour de sa vie.
6: Ouais, mais peut-être que dans un mois, il dira, oh, ben, c'est un autre amour. Et...
7: D'accord, mais quand tu dis qu'il n'y a pas d'homme de sa vie ou de femme de sa vie, ça c'est faux, parce que tu...
6: Non, parce que bon, là, t'es amoureux d'elle, t'es vraiment amoureux. Mm. Quand on est amoureux, mais peut-être que dans un mois, tu vas avoir une autre fille, tu vas me dire, ben, et que tu vas t'entendre super bien avec, et tu vas réfléchir, et tu vas peut-être penser que c'est elle qui est mieux pour toi. Bah,
7: pour l'instant, ouais, enfin, pour l'instant, moi, je vois, c'est... Pour moi, ça l'est, quoi. C'est vraiment la femme de ma vie pour l'instant.
0: Ouais,
7: Mais quand tu dis que ça n'existe pas, les hommes de la vie, moi, je suis pas d'accord, parce que tu vois vraiment des couples qui ont 30 ans de mariage et tout se passe super bien. Au bout de 30 ans de mariage, c'est...
0: Non, mais c'est évident, mais il est plus intelligent d'aller dire que... Enfin, de penser que tu te mettes dans la tête que pour le moment, c'est la femme que tu aimes, peut dire que dire c'est la femme de ta vie, quoi.
7: Non, c'est bien, ouais.
0: C'est ça,
6: c'est
0: le danger.
6: C'est la femme que tu aimes, c'est pas la femme de ta vie.
0: Ouais. Alors peut-être que ça l'est, on sait pas, hein, parce que toi-même Stéphanie, tu dis que c'est encore l'homme de ta vie, que demain s'il frappe à ta porte, tu...
6: Oui, mais avant, je ne sais pas, en fait, dans ma tête c'est un peu brouillé, mais j'y crois plus à l'amour de... Parce qu'il ne m'a pas aimé comme il a dit, en fait.
0: On va demander à Jean-Pierre Rock'n'Roll, qu'est-ce que tu penses de tout ça par rapport à Pierre et Stéphanie, etc. Le fait de ne pas coucher avant le mariage, et après le mec qui se barre avec une autre alors qu'il a une gamine.
1: Bah, il dirait qu'il couche maintenant, parce qu'on est dans la troisième millénaire maintenant.
7: D'accord, Jean-Pierre, mais...
6: Et moi, j'ai jamais couché avec personne d'autre.
1: Oui.
7: Mais t'es gentil, mais si c'est... Il faut.
1: Vas-y, tu peux coucher avec moi.
6: Ah non, je veux rester pure. Maintenant, c'est fini, les hommes.
0: Ah, tu veux rester pure, c'est sûr que là, c'est vrai qu'on couche.
6: Je ne suis plus, mais je... mais pour l'instant, je reste comme ça, je suis bien. J'ai ma petite vie avec ma fille, je pense à elle avant tout.
0: Et en couchant avec Jean-Pierre, tu deviens vraiment très crade, hein.
1: Bah, bien sûr.
0: Ah là tu te purifies.
6: Par contre,
0: plus, tu deviens
6: des... sa chanson.
0: Ah, elle est belle,
1: c'est
0: hein.
1: Gentil ça.
0: Jean-Pierre Sauzère.
6: Elle est vraiment bien.
7: Les paroles, elles sont magnifiques. Hein,
0: ouais, les paroles sont magnifiques, bah, c'est vrai.
1: On me réclame, on m'attend dans les bacs.
6: Tu sors un CD.
7: Et d'ailleurs, Jean-Pierre.
0: Attendez, vous parlez tous. Attendez, vous parlez tous. Attendez, vous parlez tous en même temps.
1: Tu peux en acheter deux CD même.
0: Alors Stéphanie, qu'est-ce que vous voulez dire?
6: Je disais, s'il sort un CD.
0: Oui.
6: Je l'achèterai.
0: C'est gentil.
1: C'est gentil de ta part. Si t'es vraiment fan, tu n'achètes deux, comme ça tu colles la pochette sur le mur.
6: Ouais. Non, je préfère accrocher la photo de ma fille quand même.
1: Voilà, mais tu fais comme moi, quand j'achète les albums d'Hallyday, j'achète deux paires d'eux, moi.
0: Mais t'es pas obligé de poser que la photo de ta fille, tu peux mettre ta photo de ta fille, la pochette de l'album de Jean-Pierre.
6: Non, je crois pas.
0: D'accord, bon, Stéphanie, si t'avais un peu d'humour...
6: Déjà, je t'ai pas vu, donc...
0: Non, mais tu t'en fous de ça, deuxième degré, la radio, humour, tu dis oui, puis basta, qu'est-ce qu'il peut y avoir des gens premier degré? Par contre, t'as pas l'air d'être drôle, toi, hein.
6: Si, si.
0: Oh là là, bah alors, et humour, c'est pas parce que tu vas dire quelque chose à la radio qui n'est pas vrai qu'on va prendre ça comme premier degré. Bah, deuxième degré. C'est le truc qui est très important pour moi, parce que quand je dis à quelqu'un un truc et puis il entend non, alors qu'on lui dit bon, qu'est-ce qu'il en a à foutre, c'est par téléphone, on délire, hein, Stéphanie, on te demande pas réellement d'aller acheter deux CD et d'aller réellement en mettre une sur le mur, c'est pour déconner, gag.
7: Déjà un CD,
1: c'est déjà pas mal.
0: Faut déjà qu'ils sortent en plus, c'est encore plus compliqué. Pierre, tu voulais dire quelque chose?
7: Je voulais dire, Jean-Pierre, je pense beaucoup à toi parce que j'ai une tante qui sort un peu le même genre de musique que toi. Elle a sorti un CD, mais ça marche pas. Je voudrais te le faire écouter un petit peu, je sais pas si t'as dit.
0: Allez, vas-y, alors fais écouter.
7: Alors, déjà la première chanson.
0: Et Jean-Pierre va pouvoir donner une critique.
7: Comme le tien de la fête de la musique, je te fais écouter. Déjà, ça commence à peu près comme pour toi. C'est un peu le même genre, hein. Ça fait depuis 95 qu'elle l'a sorti, mais ça marche pas.
1: Quand la mer se retire.
7: Ouais, alors à un moment ça pulse, parce que là c'est un peu tout naze.
0: Allez, vas-y, mets Pierre, le moment où
7: ça pulse. Quand ça pulse.
0: Vas-y, mets quand ça pulse.
7: Ah. Voilà, c'est merde, putain. Bon, je l'ai loupé. Putain, je te le remets. Attention, hein, Jean-Pierre, là t'as de la concurrence, là.
1: Bah, je vais continuer, hein.
7: La solo de guitare, t'as tout. Moi, je trouvais, Jean-Pierre, que ça te...
0: Comme on a rien entendu. Qu'est-ce que qu'on se fasse une idée de ça?
7: Je remets un petit coup, alors.
0: Ah, c'est de la bonne merde, ça. Oui, bah, d'accord, merci, Pierre. Très sympa, hein. Merci, Pierre. Merci Stéphanie, bon courage, merci de nous avoir appelé en tous les cas.
6: Rien.
0: Je t'embrasse très très fort et merci Pierre. Et puis bon courage à tous ceux qui veulent faire des enfants à 18-19 ans, qui divorcent, qui se retrouvent avec le marmot dans les mains, qui vont nous appeler après pendant toute la semaine. Prudence, Jean-Pierre. Hein.
1: Bah, je dis bonne chance.
0: Toi, t'as pas d'enfant, toi?
1: Non. Peut-être, si, peut-être, non. Marouane, une fois que j'ai baisé, oui. Ça s'appelait Linda. Maintenant, je peux le dire.
0: Ouais, c'est vrai.
1: C'est vrai, elle m'a dit si ses frères ils savaient ça, ils m'auraient pété la gueule.
0: D'accord.
1: Non mais c'est sérieux, mais ça finissait Marouani, mais c'était un i. Voilà. Il faut pas se plaindre un coup, s'il y a de la mafia, il y a quelqu'un qui m'a appelé un coup, bah, si vous voulez me venger, vous pouvez le faire. Ok? Voilà. Et la mafia, la région d'hésiter, pour certaines... Tu vois ce que je veux dire? Max. Parce que moi, je me dis que tant qu'on va emmerder le monde, on peut. Moi, je suis rien aujourd'hui. J'essaye de y arriver. Je veux me battre, je veux réussir. C'est pour ça que je suis prêt à péter ma vie. Tu vois, je suis là ce soir, Marc. Je suis prêt à péter ma vie, moi, pour réussir, moi. Tu vois? J'en ai assez ramé. Mais je vais y arriver, c'est choix qui nous. Voilà. Et tant qu'on voit quelqu'un qu'on descend comme un préfet ou quoi que ce soit, tu vois, bon, je devrais peut-être pas parler de ça à la radio, mais moi, je le dis, moi. Je suis franc, je suis combat à la vanne. On tue pas un préfet pour rien parce qu'il y a de la magouille dans tout ça. Ok? Et moi, si on décidait de tuer les deux psychiatres de ce qu'on va faire, ben allez-y, voilà, faut pas s'empêcher de le faire. Et je le dis à la région directe, ok? Voilà. C'est tout à fait normal, hein. De toute façon, Dieu, c'est le juge. Alors, il n'y a pas de problème. Tu vois, Keno, je suis peut-être désolé de parler comme ça ce soir, mais je parle parce que j'ai envie de parler, de dire ce que j'ai au fond de mon cœur. Parce que c'est vrai, les gens, ils disent pas ce qu'ils pensent tout bas, mais il faut le dire. Tu vois ce que je veux dire, Max? Les gens, ils parlent. Ils disent pas que les autres, tu vois le sens de ce que je veux dire.
0: Oh oui, non, oui, tout à fait, oui, ils sont gratte un peu.
1: Il faut foncer parler ce qu'on pense tout bas, voilà ce que je veux dire. Pour certaines choses, voilà. C'est vrai. Et je pense qu'on changerait le milieu de la politique et tout. Moi, bon, je ne vais pas faire de politique.
0: Oh si, vas-y, pendant qu'on est dedans.
1: Il y a beaucoup à faire quand même.
0: Qu'est-ce qu'il y a? Qu'est-ce qui ne va pas dans la politique, Jean-Pierre?
1: Bah moi, je vous dis, de toute façon, moi, d'avant, je vais vous dire tous que, bon, j'en fais pas de politique, mais je sais que Jacques Chirac, il va repasser déjà d'une, voilà.
0: D'accord.
1: Hein, okay. Si je me trompe, moi, je sais que c'est vrai. Il faut laisser le temps s'installer, mais il ne faut pas que ça dérape au bout de 7 ans après, parce que je crois que ça finirait mal. La France serait mal barrée, tu vois. Voilà, parce que souvent, c'est les artistes qui réussissent et qui font des associations, qui aident et tout, mais tout le monde ne fait pas ça. Voilà. Moi, j'ai dit, je vais être chanteur. Je vais être chanteur, c'est pas pour le fric, mais j'en ai besoin aussi pour vivre, pour réussir. Et tant que je raconte que je veux Brigitte ou quoi que ce soit, c'est pas du délire. La radio, c'est du délire, mais enfin, de toute manière, Brigitte, je la mets un peu de côté parce que je suis taré pour réussir avant et je suis revenu taré de nouveau. Voilà.
0: D'accord.
1: Et je sais, de toute façon, que je suis suivi par le centre de probation, mais le type, il m'a dit, moi, je veux que tu réussisses. Voilà, je suis tellement honnête que je lui dis, j'allais casser la gueule, tu vois. Je ne serais pas ça à dire ça à la radio, mais je le dis quand même, il est gentil ce type, parce que je me suis disputé avec lui pour certaines choses. Puis il m'a dit, Jean-Pierre, je veux que tu réussisses, voilà. Il ne peut pas m'aider, mais il m'encourage, il aimerait bien un jour me voir en gala, tu vois.
0: Mm.
1: Mais des fois, à dire ces choses-là, si j'ai dit ça, c'est parce qu'on me pousse à bout, puis voilà. Voilà, puis il y a de la magouille, puis lui, pour rien, comme on dit, t'as eu un avocat, prends un autre, mais je laisse tomber, je prends plus d'avocat. Je me défends plus contre ce qu'on m'a fait, et on verra bien comment ça finira. Et voilà, s'il y en a qui veulent me manger, ben, qui peut toujours me manger, on verra bien. Voilà. Bon, c'est pas la solution, d'ailleurs.
0: Non, mais c'est sûr, c'est pas
1: mais la solution. Pour moi, c'est de réussir, des enculés tous comme ça, ben, seule façon de réussir à avoir des tripes pour moi et me battre comme un battant.
0: Voilà, bravo. T'as la rage, hein, quand même.
1: J'ai la rage de vie, la rage de vaincre.
0: Ouais, t'as pas envie de laisser tout tomber comme ça du jour au lendemain?
1: Ben non.
0: Non.
1: Des fois, j'ai envie de ne plus chanter, mais c'est à cause de ces tarés, là.
0: Ouais.
1: Mais si je chante plus, je suis fini.
0: Ouais, je comprends. Je comprends tout à fait, tout à fait, tout à fait.
1: Je vais pas me harceler Marouani de nouveau, non?
0: Non, bah non, on va pas
1: recommencer. Ça fait un an, comment?
0: Tu vas pas enculer, ça sort, je sais pas quoi, ce que tu vois.
1: Mais non, mais ça faut... Bon, j'ai dit ça tout à l'heure, comme ça.
0: Ouais, mais c'était pour déconner, hein, puis on s'était pas les Marouani.
1: Voilà, moi je veux dire que de toute façon, il faut faire attention à ce qu'on dit l'antenne, comme on dit, mais...
0: Bah oui, parce que là, t'as dit n'importe quoi tout à l'heure, ouais.
1: Je dis des choses vraies quand même.
0: Non, là, tout à l'heure, là, t'as parlé de politique, toi, t'as dit des belles choses. C'est vrai que t'as dit des belles choses.
1: Bah ouais, mais je suis pas... Il y en a de Londres qui dit des belles choses. Il n'y a pas que moi, il y en a beaucoup qui voient des artistes qui disent des belles choses.
0: Qu'est-ce qu'il a dit de beau, Delon?
1: Bah, j'ai pas retenu ce qu'il a dit à l'époque, mais...
0: Il en a dit des belles quand même à l'époque. Même si on s'en souvient pas.
1: Et même Yves Montand, tout ça.
0: Ils ont tellement marqué ces choses-là.
1: Voilà.
0: Ça a tellement marqué ce qu'ils nous ont dit qu'effectivement, on s'en souvient même pas.
1: Ben non, mais moi je ne fais pas de politique, mais je vois certaines choses et je vois mes difficultés et d'autres difficultés aux jeunes, c'est vrai, on dira, mais toi tu es là et tout, et voilà. Et moi je veux dire aussi, il y a des pourris dans l'administration, tels que la Coctorep, voilà. Parce qu'un coup j'ai 24 et le ticket il m'a dit, tu ne seras pas chanteur, tu ne seras jamais chanteur. Et ils ont tous abusé de moi et j'allais péter la gueule ce mec. C'est des enculés à Coctorep de Rouen, là. Voilà. c'est tout. Moi, je le dis franchement, il tombe pour couper ma pension, j'allais la branler, parce que j'ai déjà voulu l'arrêter. Mais ils m'ont mis une pension d'un handicapé que je ne devrais pas avoir.
0: Ah ouais,
1: et qu'ils ont fait des expériences, voilà. Et ils ne seraient pas encore une personne qui m'a dit « c'est vrai, ce qu'on t'a fait, c'est pas bien ».
0: On a fait des expériences sur toi, médicales.
1: Non, mais on a voulu m'effacer la mémoire pour... Parce que j'ai toujours voulu être chanteur.
0: Pour que tu oublies tes textes.
1: Ils ont estimé que je devrais pas y arriver parce que je suis pas calé pour. J'ai pas de bac, j'ai pas de diplôme, j'ai rien. Et voilà, faut être intelligent pour réussir.
0: Voilà.
1: Maintenant. Et c'est pas bien ça. Parce que maintenant, il y en a qui ont des diplômes, mais qu'est-ce qu'ils font avec?
0: Ils font rien. Ils font que de la merde.
1: Dans le jardin, non?
0: Voilà, exactement.
1: Alors, il faut une France nouvelle pour demain, voilà, pour l'avenir des jeunes, voilà. Ce que je veux dire.
0: Ah là, très bien. Jean-Pierre est en pleine forme, vous l'avez entendu, c'est du monologue, hein. Ça peut parler pendant des heures, un truc comme ça, hein. Ça a des choses.
1: Bien sûr, parce que moi, je pourrais passer sur France 2 et tout, dire des choses. Mais moi, je préfère les dire en chanson comme Balavoine, tu vois.
0: Ouais. Je comprends. Bah d'ailleurs, tout à l'heure, tu pourras t'exprimer en direct. Hein. Tu vas pouvoir chanter une petite chanson et on récupérera, ouais. C'est promis. Je suis désolé de te faire patienter aussi longuement. Ma petite Océane qui doit être avec nous. Océane, je suis désolé. Hein.
9: C'est pas grave.
0: Mais c'est promis. Dès qu'on revient, qu'on fait la pause, on revient avec toi. Et ensuite, avec Jean-Pierre, on fera le jeu des trois mots. C'est okay. Promis, juste après toi. Donc, Océane, le jeu des trois mots. Jean-Pierre nous chante une petite chanson.
1: Okay.
0: Et après, on accueillera Mickaël et tout ça. On va continuer normal l'émission. Donc, t'es prêt pour chanter une... Ça sera quoi comme chanson?
1: Bah... Toute la musique que j'aime et je suis prêt à fermer ma gueule.
0: D'accord.
1: Je ne peux rien dire sur les choses que je viens de dire. Voilà, maintenant faut voir l'avenir. Hein, on verra bien. Moi je dis ça finira bien, ça finira mal, mais j'en ai rien à foutre. Ça finira comme ça finira. Dieu c'est mon destin, Dieu. Voilà.
0: Les enfants, que demain entre minuit et 2h, nous prolongerons la soirée Star System avec un spécial 100% classique mix, 100% programmation disco funk, et vous ferez l'intégralité de cette programmation entre minuit et 2h, comme on l'avait fait la voix d'avant. Donc si vous êtes amateur de funk, bien sûr, rendez-vous. Minuit, 2h, la soirée classique mix, ça va être de la balle comme la dernière fois, je l'espère. Je viendrai avec le maximum de disques et vous les demanderez au standard. Si je les ai, on les diffuse et en plus, vous pourrez les dédier à la personne que vous voulez en direct et nous expliquer pourquoi vous avez fait le choix de ce disque. Océane est avec nous, 21 ans de Grenoble, et ensuite Océane avec Jean-Pierre, nous ferons le jeu des trois mots et ensuite Jean-Pierre va nous chanter une petite chanson. Océane, on t'écoute.
9: Oui, ben voilà.
0: Oh là là, t'es loin, rapproche-toi, oh là là, t'es super loin là.
9: Ah, là ça va mieux.
0: Ah oui, devant le combiné, voilà, très bien, c'est, okay, ça fait plaisir avec une bouche pareille. Allez, vas-y.
9: Donc, par quoi commencer? Enfin, c'est un peu compliqué tout ça.
0: Mais t'es où là? Excuse-moi, t'es où?
9: Je suis dans une cabine.
0: Ah oui, quelle horreur. Alors parle bien devant ton micro, hein.
9: Ouais, voilà.
0: Ah bah voilà. Et ferme bien,
9: combiné.
0: Et voilà, et ferme bien la porte.
9: Ouais.
0: Voilà, il y a l'aspirateur derrière, quelqu'un qui fait des travaux, il y a quoi?
9: Il y a des voitures.
0: Ah d'accord, ok,
9: ça
0: très bien.
9: Circule, c'est la cata. Quoi.
0: D'accord, oh, c'est la cata, ça bouge, Grenoble, c'est embêtant, c'est pénible une ville qui bouge à 23h. Hein.
9: Oui, bah oui, non, mais d'un côté ça peut être pas mal, quoi. Mais là, effectivement, dans une cabine, ça le fait moyen.
0: Ça le fait moyen, bah Océane, t'as qu'à avoir comme tous les jeunes un portable.
9: Eh oui, bah oui, mais j'en ai un, quoi. Mais
0: d'accord.
9: Quand on paye plus, plus portable. Hein.
0: Eh bah je préfère que t'appelles d'une cabine. Alors Océane, qu'est-ce qui est. Alors tu veux parler d'un homme, je sais pas quoi, j'ai pas tout compris, d'un mec?
9: Oui, en fait, c'est un type que je connais comme ça par l'intermédiaire de copains, quoi, si tu veux. Donc, j'ai bloqué dessus comme ça une soirée techno, notamment, qu'on avait faite du côté d'Annecy.
0: Ouais, mortel.
9: Ah, c'était assez terrible, ouais.
0: Ah ouais.
9: Et donc, depuis, il m'arrive de recroiser de temps à autre sur Grenoble, et ça fait 2 ans qu'il est avec sa copine maintenant, tu
0: vois. Ouais.
9: Et alors, je trouve la situation un petit peu désespérée, parce que j'ai focalisé dessus quelque chose de pas croyable.
0: Ouais.
9: Et bon, j'ai l'impression que c'est un peu...
0: Parle devant ton micro parce qu'il y a un bruit, parle bien devant le combiné.
9: Oui, j'ai l'impression que c'est un peu inaccessible.
0: Ah oui, t'as l'impression, d'accord, ok.
9: Voilà.
0: T'es pas sorti avec, c'est que tu l'as fréquenté comme ça, hein.
9: Oui, voilà, on se connaît vaguement, quoi.
0: D'accord, ouais. Vous êtes revus après cette soirée techno d'enfer à Annecy, vous êtes revus?
9: Ben, on s'est recroisés dans Grenoble, voilà.
0: Ouais.
9: On s'est recroisés.
0: Vous avez des amis en commun?
9: Comment?
0: Vous avez des amis en commun?
9: Ouais, voilà, ouais, on a des amis en commun.
0: Et vous avez, t'as jamais eu l'occasion d'aller fréquenter, enfin de voir quelqu'un que vous aviez en commun et d'aller de vous donner un rendez-vous et de s'arranger pour qu'il soit là?
9: Disons que j'ai pas trop essayé de faire quelque chose comme ça, quoi.
0: Non, je t'entends plus là, excuse-moi.
9: Oui?
0: Oui, non, mais reste avec nous, concentré, avec le même timbre de voix, qu'on t'entende bien, parce que tu baisses d'un ton, tu redescends, tu remontes. J'entends rien, malheureusement, parce que...
9: Ok.
0: Non, mais je t'entends bien là maintenant.
9: D'accord.
0: Ouais, donc tu disais quoi?
9: Oui, non, en fait, non, ça, l'occasion s'est jamais vraiment présentée, quoi.
0: Oui, d'accord, mais justement, il faut la provoquer, cette rencontre.
9: Oui, il faut la provoquer,
0: faut
9: mais disons qu'il y a toujours sa pouf dans les parages, donc c'est un peu embêtant.
0: Ah, elle a sa pouf, d'accord, ok, donc c'est la copine, hein, pour expliquer à Jean-Pierre,
9: voilà,
0: qui est avec nous.
9: Voilà.
0: Bien faire, hein. Ah, tu crois que je peux faire quelque chose, toi?
9: Ah, bah, je sais pas.
0: Ah, bah, je sais pas, bah, donne-moi son numéro de téléphone et je vais l'appeler.
10: Son numéro?
0: Bah, c'est le seul moyen. Arrête, Jean-Pierre, t'as lu le micro, Filda, réveille-toi un peu. Voilà, merci. Non, mais à un moment donné, pour que je puisse faire avancer les publics, pour moi, le plus simple, c'est quand vous vous plaignez de quelqu'un, ou vous avez envie de rencontrer quelqu'un, ou vous avez machin, c'est d'avoir les numéros de téléphone.
10: Ouais, bien sûr.
0: Ah, bah oui, pour moi, c'est plus simple, c'est de la radio, comme ça, je l'appelle, et puis on essaie de discuter.
10: Ouais, mais là, non, c'est pas le cas.
0: Ah, bah là, j'ai aucune solution. Comment je peux pas, il faut quand même pas croire que je puisse trouver l'idée. Comment plaquer la nana, comment le mec, faudrait que je l'aie au téléphone.
10: Ouais, bien sûr.
0: Ah, ouais, non, mais là, c'est trop complexe. Attends.
10: C'est clair que c'est logique, ouais.
0: Ah, non, mais là, je suis pas Superman, moi, hein, je peux pas.
10: Ouais,
0: mais il y a eu une époque, peut-être.
10: On essaye par-ci par-là de me donner quelques conseils, quoi. Parce que j'en ai parlé à des personnes, à mon entourage assez restreint, quoi, si tu veux.
0: Quel genre de conseils on t'a donné en restant devant le micro, si ça ne te dérange pas pour la quatrième fois?
10: Je vais me faire taper sur les
0: Mais dents. Non, mais c'est pour qu'on t'entende mieux, parce que t'es dans une cave, c'est horrible.
10: Quel conseil on m'a donné?
0: Ouais.
10: Ça a été les conseils assez franco du style rentre-lui dans l'art, n'hésite pas. Oui, non. J'ai peut-être grande gueule, mais à ce point-là...
0: Ça, c'est pas ton truc. C'est pas ton truc, d'accord. Et c'est quelqu'un qui a le même âge que toi, un peu plus âgé, plus jeune?
10: Ben, disons que c'est plus âgé, quoi.
0: Plus âgé.
10: Moi, disons que j'ai des amis qui ont entre 27-30 ans, quoi, par
0: ouais,
10: là. Donc,
0: ouais.
10: Donc, ils font encore bien la fête, d'ailleurs.
0: Oui.
10: Et donc, c'était le style de conseil qu'on me donnait. Mais n'hésite pas, profite-en, en une soirée, passe, hop, tu lui rentres dedans, on n'en parle plus. Ouais, super.
0: Mais il faut déjà que tu le rencontres de nouveau, il faut qu'il y ait de nouveau cette rencontre entre toi et lui, quoi.
10: Ouais, voilà.
0: Bah oui, si t'attends que ça se passe, ça risque de durer longtemps, quoi.
10: Apparemment, bon, bah, tout ce que je sais, c'est que le style est d'Annecy, quoi.
0: Mmh.
10: Et donc, à chaque fois qu'on se croise en soirée, disons qu'il y a tout le temps sa pouf, quoi. Il n'y a pas moyen de faire 2 mètres sans qu'elle lui soit collée au cul, quoi.
0: Ah ouais, bah, elle se méfie, elle a peut-être raison, et elle a bien raison, puisqu'il y a des filles qui lui tournent autour et qui aimeraient bien le fréquenter. Et donc, toi, tu veux remplacer, ça sera peut-être donc toi, demain, la pouf.
10: Bah disons que moi je dis c'est la bonne guerre, quoi, et puis bah chacun pour sa gueule, donc à la limite, tu vois, si je peux tenter quelque chose.
0: Non, mais je dis demain, toi tu vas devenir la pouf, donc en question tu veux remplacer la pouf pour devenir la pouf.
10: Ah, mais ça je m'en fous, à la limite.
0: Non, mais c'est ce qu'ils vont penser, c'est ce que il y a des
10: peut-être, oui,
0: ouais. Bah alors là, quoi faire, Océane? Je n'en sais rien. Mais non, parce que tu te bouges pas, il faut provoquer. Si t'as de la chance d'avoir en commun des amis, il faut absolument que ces amis là puissent être à moins.
10: Oui, voilà, faudrait que j'arrive à m'appuyer sur eux.
0: Au moins un parmi ceux-là qui avec qui tu pourrais être de confiance et forcément de mèche.
10: Ouais.
0: Et qui organiserait un rendez-vous avec plusieurs personnes pour pas qu'il y ait l'impression qu'il y a juste la nana, toi et lui, et là ça ferait un peu cheap. Mmh. J'ai 7 ou 8 personnes un samedi après-midi ou un dimanche, j'allais boire un café quelque part, rendez-vous à 16h au centre de Grenoble. Mmh. Et le truc tout classique, tout le monde se donne, puis vous êtes autour d'une table, tu t'assois à côté et puis voilà, vous engagez la conversation et là tu vas voir un petit peu. T'as discuté avec lui, tout ça, il te plaît?
10: Ouais, carrément. Ouais.
0: Ou c'est carrément que physique et que...
10: Ah non, pas du tout, non.
0: D'accord.
10: C'est pas du tout purement physique.
0: Devant ton micro, oh, putain, c'est la dernière fois au scène.
10: Oui, d'accord.
0: Mais non, mais reste devant ton micro, oui. Bordel, pense à la... Mais on n'entend rien.
10: D'accord.
0: Ouais.
10: Non, c'est pas purement physique, ça c'est déjà plusieurs fois qu'on s'est parlé.
0: Ouais.
10: Bon, en soirée, c'est pas génial, parce qu'on est un peu tous à l'ouest, quoi, mais... voilà, quoi.
0: Pas d'échange de numéro de téléphone, vous êtes pas dit, ça serait sympa qu'on se revoie, non, des choses comme ça, rien.
10: Non, pas vraiment. Non, là, j'ai vraiment la grosse timide. Hein.
0: Ouais, là, alors que d'habitude, t'es pas comme ça?
10: Alors que d'habitude, non, pas du tout.
0: Alors ça, c'est bon.
10: J'ai pas arrêté de respirer quand même. Je veux dire, je continue quand même à vivre et puis à rencontrer des gens autour de moi.

0: Lui non plus, il n'a pas fait quelque chose pour venir te revoir, c'est pas très bon signe non plus. Quoique lui, il est peut-être en attente également comme toi, hein.
1: C'est une question que je me pose aussi. Ouais.
0: Et puis lui, l'avantage par rapport à toi, c'est que lui, comme il a déjà quelqu'un, si tu veux, à la rigueur, ça trotte moins dans la tête, quoi. Il peut se contenter de sa poufiasse ou de ça. Comment tu dis ?
1: Sa pouf,
0: tout simplement, oui. Mais, il faut absolument que tu puisses le revoir comme ça, dans un cadre décontracté entre amis que vous avez en commun, et basta. Il n'y a pas de solution. Ou alors, pareil, un de ses amis qui aurait ce numéro de téléphone et que tu puisses l'appeler et demander à le voir, à le revoir. Mais bon, là, c'est pareil, c'est osé. Si déjà tu dis que, si en temps normal, t'es plutôt une fille rentre-dedans et que là, t'es très timide, je sais pas si tu oseras effectivement l'appeler et lui dire, voilà, au mois de décembre, on s'était vu, j'ai récupéré ton numéro, j'aimerais bien te revoir. Là, il va se douter qu'il se passe quelque chose,
1: ouais. Ouais, je pense aussi, ouais.
0: Et comment...
1: non, j'ai pas envie de prendre justement des distances, quoi. J'ai pas envie non plus que ça l'éloigne si on a l'occasion de se revoir en soirée.
0: Ouais. Mais je crois que quand tu te prends trop la tête, comme souvent, on se prend trop la tête dans ce genre de situation.
1: Mais c'est terrible,
0: je sais, mais moi, ça m'est arrivé de me prendre la tête pour un oui, pour un non, des fois. Arrêtez de vous marrer. Mais je parle pas forcément de la situation d'aujourd'hui. Je parle en règle générale, des fois.
2: J'ai rien dit.
0: Il faut foncer, vraiment. C'est dommage que tu aies mis autant de temps parce que là on est mi-mars, ça fait 3 mois quoi.
1: Ouais, bah ouais.
0: Ah ouais, 3 mois pour commencer à te dire tiens, je vais essayer de trouver une solution, tu m'appelles ce soir. Oh, c'est hallucinant.
1: Mm-hmm. Surtout qu'en plus de ça, j'écoute jamais la radio. Je vais te dire un truc, c'est vraiment la seule émission que j'écoute sur la radio.
0: Ouais.
1: Parce que j'aime bien, voilà, donc je me suis dit.
0: Non, mais d'accord, mais que tu aies mis 3 mois pour appeler, pour en parler.
1: Ben, ouais.
0: T'en as jamais parlé à personne de ton entourage ?
1: Non.
0: Ah non, jamais personne ?
1: Non, jamais personne.
0: Ah, c'est marrant.
1: Ouais.
0: Et pourquoi ce soir-là ? Pourquoi t'en... Donc ça veut dire que là, t'es à bout, t'en peux plus, tu veux vraiment trouver une solution ?
1: Bah, j'aimerais vraiment, ouais, voilà, c'est soit prendre une grosse claque, tu vois, et puis basta, on n'en parle plus.
0: Mais t'aimerais savoir, quoi, t'aimerais
1: mais
0: vraiment le rencontrer
1: fixé
0: pour savoir.
1: Voilà,
0: t'aimerais
1: être fixé.
0: D'accord. Donc il faut faire ça, c'est dommage que t'aies pas son numéro, parce qu'on aurait pu l'appeler, mais voilà, est-ce que tu te sentirais le courage quand même de l'appeler, toi, personnellement ?
1: Me sentir le courage ? Franchement, je ne pense pas.
0: Non, d'accord, donc en imaginant que t'aies le numéro dans les jours à venir, là, tu serais pas capable de le faire.
1: Ah, je pense pas, non.
0: Par contre, tu serais assez partante si, comme je disais tout à l'heure, très lourdement, pour me répéter et terminer là-dessus, si par contre, durant ce week-end, là, il y a un rencard qui est organisé à plusieurs et que lui est dans le groupe sans sa pouf,
1: ouais.
0: Là, t'y vas et en plus de ça, t'essaies de t'arranger pour savoir s'il y a quelque chose de possible entre toi et lui.
1: Bah, disons que oui.
0: Ou là, tu resterais très soft.
1: Vraiment, j'emploierais les gros moyens, je vais sortir l'artillerie, quoi, ouais.
0: D'accord.
1: Ouais.
0: Sachant que, étant donné qu'il a une copine, il va pas te sauter dessus. Si c'est quelqu'un de relativement clean, il vaut mieux, parce que si demain il te saute dessus, c'est-à-dire que demain t'es avec lui, il pourra faire pareil avec une autre.
1: Ouais, ça c'est sûr.
0: Bah ouais, c'est ça.
1: Donc
0: dont
1: je
0: il faut...
1: mets à la place de la pouffe, hein, n'est-ce pas ?
0: Non, mais c'est de ça dont il faut se méfier, c'est que, c'est que des fois on dit putain génial, oui. Donc là, tu serais prête éventuellement à sortir le grand jeu, voir en tout cas s'il y a une possibilité entre toi et lui.
1: Si je vois qu'il y a une ouverture, ouais, je pense que je sauterai sur l'occasion.
0: Il faut vraiment que tu t'y mettes, parce que 3 mois, t'appelles ce soir, t'en as parlé à personne, tu m'en parles à moi, je pense que là il va falloir vraiment que tu sois au moins fixé, quoi, parce que tu dis que tu penses à plein d'autres choses, mais à mon avis ça doit quand même très souvent te trotter dans la tête.
1: Ça prend une grosse place.
0: Ah, tu vois, alors que tout à l'heure tu me disais, tu vois, tu changes d'avis, parce que je le sais bien, je le sens, quand je fais l'analyse en 2 secondes, mois de décembre, mi-mars, 3 mois que ça dure, tu m'appelles ce soir, t'en as parlé à personne. Je suis la personne avec qui tu veux qu'on en parle, parce qu'on se connaît sans se connaître, etc.
1: Ouais.
0: C'est que tu as vraiment envie de savoir maintenant si tu veux qu'on trouve une solution, donc tu as besoin de savoir réellement s'il peut se passer quelque chose entre toi et lui.
1: Ouais,
0: c'est
1: voilà,
0: sûr.
1: Voilà.
0: Et il faut que tu le saches vite.
1: Bah, assez vite, ouais. Assez vite.
0: Au même titre
1: que
0: Jean-Pierre.
1: Disons, j'arrive pas vraiment à tenir une relation avec quelqu'un, tu vois, depuis que j'ai vu ce gars, quoi. C'est terrible, mais je suis omnibulée. J'arrive pas vraiment à me lancer dans une relation, quoi. Donc pour moi, pour l'instant, mes relations, ça se base sur des rencontres éphémères, quoi.
0: Ouais, je peux comprendre. Non, mais je peux comprendre. Pas de problème.
1: Ouais.
0: Bah écoute, je n'ai trouvé aucune solution, car il faut pas s'attendre à une solution miracle avec baguette magique.
1: Non, mais à des conseils, tu vois.
0: Jean-Pierre, oui.
3: Bah, moi je dirais, une nana pour vivre avec moi, c'est difficile.
0: Non mais, en dehors de toi
3: à part une procureure, à
0: oui,
3: mon avis, il n'y a
0: oui,
3: pas de problème.
0: Oui, d'accord, en dehors de toi, Jean-Pierre Lecomte.
3: On a l'habitude d'avoir des tarés, tu vois. Enfin,
0: Océane, quel conseil que tu peux donner pour Océane ?
3: Ouais, bonne chance.
0: C'est un bon conseil, ça.
3: Voilà.
0: Ça, c'est un bon conseil. Ça, on aimerait en avoir des plus souvent, des comme ça. Max, est-ce que tu peux me donner un conseil ? Bonne chance. Ah là, je peux te faire une émission pendant 3 heures où tout le monde appelle, tu exposes ton problème, je trouve une solution en te disant bonne chance. C'est bien, Jean-Pierre, comme conseil.
1: C'est toujours mieux que rien.
0: Ah, c'est toujours mieux que rien, mais enfin là, c'est quand même pas grand-chose.
1: Là, hein. C'est pas grand-chose, effectivement.
0: Bon, enfin, moi non plus, j'ai pas trouvé la solution miracle. Hein.
1: Non, mais c'est pas grave, je m'attendais pas à une solution miracle. Hein. Non, t'es pas

0: va non plus. Quoi.
1: Non,
0: mais
1: non, non.
0: Moi, je m'attendais,
1: non.
0: tu vois, à un simple conseil. Puis bon, ben.
1: Une petite discussion, des fois, ça fait du bien parce qu'on a besoin d'en parler. Hein.
0: Et t'as besoin de te lâcher. Et puis.
1: Voilà, exactement.
0: Et puis, ben, maintenant, c'est fait, tu vois, et là, déjà, fouf.
1: C'est vrai? Ah, c'est vrai, carrément.
0: Non, non, bah oui, quand même, depuis le mois de décembre, t'es d'accord?
1: Ah, bah c'est lourd, ça c'est clair que. C'est vrai que ça commence à causer. 3 mois, c'est long, hein?
0: Ah, bah ouais.
1: Moi, ça fait 3 mois que je suis dans le privé, là, c'est. C'est long, 3 mois, c'est bien, 3 mois. Hein.
0: C'est long, 3 mois, c'est beaucoup de patience.
1: Ah, oui, comme tu dis, oui. Effectivement, ouais, c'est beaucoup de patience, oui. C'est pas tout de le dire.
2: J'aimerais savoir.
1: Oui.
2: Comment ça s'appelle déjà?
1: Océane, c'est joli.
2: Océane, voilà.
1: Océane, ouais.
0: Océane,
1: Océane, comme océan.
2: Océane.
1: Océane.
2: Océane.
0: Oui.
2: Qu'est-ce que tu penses de mes chansons, franchement?
0: De tes chansons?
2: Ouais.
1: T'as le droit de dire si c'est de la merde. Hein.
0: Alors franchement, moi je vais te dire, c'est peut-être pas forcément mon style.
2: Oui.
0: Par contre, je trouve que tu persévères,
1: voilà.
0: Que t'as du courage.
1: Ouais, oui. C'est bien.
0: Et bon bah voilà, moi je suis tout cœur avec toi pour ce que tu essaieras d'entreprendre, quoi.
2: Voilà.
1: Et t'achèteras ces disques.
0: Pourquoi pas?
1: Bah écoute, c'est gentil.
0: Toujours m'y mettre, hein,
2: bah oui, non, mais on peut pas plaire à tout le monde, c'est vrai.
1: Non, mais tu vois, j'ai
2: des gorilles qui vont aimer Sardou, d'autres qui vont pas aimer du tout, et voilà.
0: Mais on sent que tu en veux et que tu as de la volonté, donc bah en voilà, cas là, oui. Bah continue.
1: Hein. Voilà, exactement. Merci. On va, tiens, Océane, reste avec nous 2 minutes.
0: Ouais.
1: On va, je sais pas si tu. Donc, puisque t'es la seule émission que t'écoutes sur la bande FM, donc t'as peut-être déjà entendu parler d'un jeu qui s'appelle le jeu des 3 mots.
0: Ouais.
1: Une liste de 3 mots que je vais donner à Jean-Pierre et une liste de 3 mots pour moi. On va donc s'affronter l'un contre l'autre. Ces 3 mots, on doit essayer de les faire dire à la personne au bout du fil en 1 minute maximum. Jean-Pierre, pour le moment, parce qu'il est quand même collé à sa guitare, si tu pouvais la lâcher 2 secondes. Non, tu restes avec ta guitare?
2: Rock'n'roll.
1: D'accord, ok, tu vas pouvoir chanter après, Jean-Pierre, ne t'inquiète pas. Donc on a une liste de 3 mots, on va appeler chacun des radios. Hein, Jean-Pierre, t'écoutes
2: okay,
1: bien.
2: Ouais.
1: Chacun donc une liste de 3 mots. Ces 3 mots, il faut les faire dire à la personne au bout du fil. Tu connais le jeu?
0: Ouais.
1: Hein, une petite minute maximum, Jean-Pierre, tu connais toi aussi?
2: Il faut que j'arrive à faire dire
1: ces 3 mots.
2: Ouais.
1: Alors je sais pas si tu vas pouvoir les retenir. Les 3 mots, on lui donne, on lui note sur un. Tu peux lui renoter Manu au fil d'art sur un bout de papier? Alors c'est quoi ce putain, mais vous êtes allé loin là, hein? Moduleur, oh là là là là, c'est puissant ça. Donne-lui
3: c'est
1: ça.
3: C'est pas moduleur, c'est modulé.
1: Modulé. Même modulé, c'est super compliqué.
4: Modulation.
1: Pff, c'est sûr, c'est compliqué. Modulé, réseau. Tu as marché ça? Et merchandising. Oh là, salaud. Vous êtes allé loin là. Hein.
0: Ouais.
1: Modulé, réseau, merchandising. Ces 3 mots, c'est Jean-Pierre Sauzer qui doit les faire dire à la personne au bout du fil. On appelle une radio quelque part en France. Une radio locale, régionale ou nationale, je ne sais pas. Hein, Jean-Pierre, donc t'as pas le droit de dire ces 3 mots.
2: Moi, j'ai pas le droit.
1: Et tu dois les faire dire.
2: Bah ouais, mais je sais pas comment m'y prendre, tu vois. Là.
1: Mais si, tu vas pouvoir comment t'y prendre. Merchandising, c'est les t-shirts, les que ça, tu demandes ça. C'est, d'accord. Et puis moi, après, j'aurai production, tranche et badge. Attention, ça sonne.
3: Bah, Océane.
1: Ok, attention, Océane, pas trop de bruit. Ok, on l'a mis en attente. D'accord, Océane, t'es là?
0: Oui.
1: D'accord, pas trop de bruit. Hein. On appelle Europe 1. La pêche Europe 1. On appelle Europe 1. Attention, ça sonne.
5: Europe 1, bonsoir.
2: Bonsoir.
5: Oui, je vous écoute.
2: Voilà. J'aimerais vous demander une chose.
5: Je vous écoute, monsieur.
2: Ben, comment m'y prendre si, voilà, comment qu'on fait pour avoir un maillot?
5: Ah, vous leur téléphonez.
2: Un maillot de football.
5: Ah, il n'y en a pas ici, monsieur.
2: Il n'y en a pas, non?
5: Non.
2: Non, mais enfin... Comment faire, hein? Comment vous expliquer? On m'a mis un piège. Je peux vous poser une question?
5: Éventuellement.
2: Donc, quelle année la Tour Eiffel s'est construite?
5: C'est pour l'exposition universelle de 1899, si j'ai bonne mémoire.
2: Voilà. Et qui c'est qui a l'idée de faire la Tour Eiffel?
5: La personne qui porte son nom.
2: C'est pas son nom.
5: C'est...
1: Eh oui. Europe 1?
5: Oui.
1: Oui, c'est Fun Radio à l'appareil.
5: Encore vous?
1: Ah bah encore nous de temps en temps, il faut bien, et on est obligé.
5: Non, je suis pas d'accord.
1: Comment ça, pourquoi?
2: C'était Gustave Eiffel.
1: Vous êtes pas d'accord?
2: Max.
1: Attends, pourquoi vous n'êtes pas d'accord?
5: À votre avis.
1: Bah hein, pourquoi?
5: La logique. Qu'est-ce que ça voudrait, la logique?
1: Quelle logique?
5: On est concurrents, c'est tout.
1: Oh, hein. Qu'est-ce que vous parlez de concurrents? Oui, entre agents de sécurité d'RTL et d'Europe 1, mais pas entre nous. Entre Europe 1 et Fun Radio, il n'y a pas tellement de concurrence.
2: Ah, mais moi, je vais être concurrent Fun Radio bientôt.
1: Attendez, je ne savais pas. Radio, on a une bonne nouvelle, on a un scoop. Fun Radio serait un concurrent d'Europe 1, est-ce vrai? Ça nous fait plaisir, ça, ce que vous nous racontez.
5: Parce que Europe 1, c'est le groupe Lagardère, donc il y a 3 radios.
1: Ah ouais. Et donc?
5: Europe 1, Europe 2,
1: RAS. Donc on est concurrents. Voyez-vous comment ils parlent en face, alors que nous, c'est des amis, c'est des collègues de travail, et pour eux, on est des concurrents.
2: Ben voilà.
1: Très bien. Eh ben, écoutez, c'est une radio concurrente de Fun Radio, du groupe RTL, qui vous appelait pour Europe 1. Voilà, radio concurrente. Bah, ceci dit, on vous salue quand même, on vous aime bien. Mais je ne pensais pas qu'Europe 1 réagirait en disant, tiens, vous êtes des concurrents, donc ça nous fait pas plaisir d'être sur l'antenne de Fun Radio, alors qu'il aurait pu faire de la pub et de la pêche d'enfer. Bravo encore Europe 1, bravo la sécu d'Europe 1. Sympathique, hein. Enfin bon, pas méchant non plus, mais tout de suite, ah, j'aime bien ça. Ça me fait marrer. Ils me font marrer. Hein, Océane, tu vois, on essaie de parler. Elle est là, Océane, mais laisse-la moi en direct. Océane.
3: Toujours là, oui.
1: C'est ça qui est fabuleux avec si on est des concurrents.
3: Ouais, bah ouais.
1: En plus, Europe 1, c'est à 500 mètres d'RTL. Hein.
2: Ouais.
1: Ah ouais, c'est juste à côté, hein. C'est rue François 1er, ouais, nous on a rue Bayard. Ouais. Tu fais 500 mètres, Océane, c'est un jour tu viens à RTL, tu fais 500 mètres et hop, tu te retrouves à Europe 1.
3: Bah, disons que je me rends compte d'une chose, c'est que je suis pas déçu de pas les écouter, en fait.
1: Bah, on est des concurrents, c'est quand même hallucinant, quoi. Mais c'est les gens de la Sécu, parce qu'ils généralement, ils représentent mal le produit sur lequel ils travaillent, parce que les gens d'Europe 1, on les voit traîner dans RTL, les mecs de Fun, moi, ça m'arrive de traîner dans les locaux d'Europe 2 ou de RFM, parce que j'ai des amis là-bas.
3: C'est un bon voisinage.
1: Mais oui, mais il y a des gens d'RFM, j'ai déjà vu traîner dans les locaux d'RTL 2, et lui, il dit que c'est des concurrents, donc ça lui fait pas plaisir.
3: Ah ah.
1: Eh ouais, bien sûr.
3: C'est la compétition, attention.
1: Oui, c'est lui qui a dit que c'était la compétition. Bien sûr que c'est de la compétition.
3: Lui, ouais.
1: Mais attends, hein, les gens de TF1, ils doivent traîner dans les locaux des fois de France 2, et etc.
2: Ouais, et puis ils bouffent ensemble, plus ou moins.
1: Bah, évidemment, voilà. C'est les gens du showbiz.
2: C'est comme la politique.
1: C'est comme la...
2: On se tire dans les pattes, puis on dîne ensemble.
1: Allez, c'est à mon tour maintenant. Disons, t'as été très mauvais, Jean-Pierre. Hein.
2: Bah ouais, mais non, tu m'as piégé, moi.
1: Bah, j'étais piégé, dis donc. Je pensais que t'as de la gueule, là. T'arrêtes pas de parler,
2: oui,
1: mais là... Ah bah tu m'as déçu.
2: Moi je peux te payer aussi, moi.
1: Attention. On appelle une autre radio en France, les trois mots que je dois faire dire à la bout du fil. Donc tranche, badge et production. Allez, on y va. T'appelles qui là? T'en rappelles pas Europe 1 quand même? Ah bon,
2: ah
1: quand
2: non.
1: même. Mickaël, on l'aura quand même, il a patienté le grand.
4: Bah oui, il est là.
1: Génial. Puis après on aura Léa de Nantes également.
6: Ouais.
1: Oui, bonsoir.
6: Attends, on est en insert, Max. Hein.
1: Pardon?
6: On est en insert, tu quittes pas.
1: D'accord, ok. Oh bah oui, mais là... C'est qui que t'as appelé?
7: C'est Énergie.
1: Ah bah il nous écoute.
7: Mais il me dit que c'est la ligne directe, le numéro.
1: Bah là je vais gagner.
7: Bah vas-y, gagne.
1: Ouais, je vais gagner. Oh merde, ça va être long. Merde. Ah, il fallait pas appeler la ligne directe.
7: Je ne savais pas que c'était la ligne directe.
1: Ah, vous ne savez pas, on a les lignes directes.
8: Parce que moi j'ai un super plan.
1: Ah merde, attends, ce qu'il dit, attends, attends.
8: J'ai un super plan pour aller chez les nanas sans se faire gauler.
9: Ah bon?
10: À l'aise. Bon, vous avez choisi quoi comme titre?
1: Ah, dans le studio, là, en même temps.
8: C'est
1: écoutez,
8: qui?
1: Là?
8: Très bien.
10: D'accord, bah écoute, le message est passé. Et franchement, ouais. Hein, si t'as l'occasion, rappelle-moi, moi je viens vous rejoindre.
8: Bon,
10: à plus.
8: Allez, salut.
10: Ciao.
1: Oh, il va nous reparler là.
6: Max.
1: Ouais.
6: Quitte pas, je te passe.
1: Ah cool, merci. Merci.
6: Allô.
1: Ouais. Oh, je mettais Énergie, je t'écoute en même temps.
6: Ah bon.
1: Voilà. Non, parce qu'on était en train de faire un jeu, on devait appeler des radios et l'autre ils appellent la ligne directe du studio, donc forcément on a tout perdu ce soir.
6: Bah pourquoi tout perdu?
1: Parce qu'on joue au jeu des trois mots, une connerie avec un auditeur à moi qui est dans les studios, Jean-Pierre Sauzère, le roi du rock'n'roll, qui est venu chanter deux, trois chansons. On a fait un jeu et voilà, on a appelé Europe 1, on s'est dit tiens, on va appeler l'autre. Enfin, je savais pas qu'ils appelaient Énergie, ils appellent Énergie. Manu t'appelle Énergie, mais Manu tape la ligne directe.
6: Bah mais moi je veux bien jouer, hein.
1: Ouais, mais c'était à moi d'essayer de te faire deviner trois mots en une minute. Je vais essayer, mais ça va être difficile.
6: Mais
1: on va voir. On va voir. Mais bon, oui, mais maintenant tu sais quoi, c'est le truc du jour. On va juste voir pour le fun comme ça.
6: D'accord.
1: C'est quand on lève ce qu'on appelle ça un potard. En fin de compte, le potard, c'est sur une
6: tranche.
1: Voilà, très bien. Les agents de sécurité, généralement, tu sais, ils ont un truc collé, c'est comme un pins, mais c'est grand, c'est un.
6: Un insigne.
1: Ouais, presque ça, c'est quand on dit on a son.
6: On a son quoi?
1: C'est pour rentrer quand t'as des portes magnétiques, on appelle ça, c'est quoi? Un badge, voilà. Et quand tu vas faire des jingles, tu sais, tout ça,
6: ouais.
1: Ça s'appelle. Bon, t'as la rédaction.
6: Faire de la prod.
1: Ouais, c'est s'appelle la prod, c'est l'abréviation, mais le mot en entier c'est.
6: La production.
1: Voilà.
2: Voilà.
6: Bah t'as gagné.
1: Bah j'ai gagné, oui et non, parce qu'à cause de Manu. Mais pourquoi t'as fait le numéro de la ligne directe?
7: Mais il y en a qu'un, j'étais pas censé savoir moi. Normalement
6: Manu,
1: Manu, on n'est pas censé avoir la ligne directe d'Énergie maintenant.
7: Putain, mais je savais pas moi.
1: Bon.
6: Ben si.
1: Vous avez pas besoin de
7: nous. On est tous potes.
1: Vous avez pas besoin de nouveaux talents de chansons françaises par hasard.
6: Pourquoi tu chantes?
1: Bah non, parce qu'on a Jean-Pierre Sauzère qui est un auditeur à nous, qui est un taré, un extraterrestre. Jean-Pierre, t'es là.
2: Toi.
1: Voilà.
2: Et Jean-Pierre, mais quand même, tes extraterrestres sont. Nous, hein.
1: Ah oui, mais lui, c'est
2: un problème. Hein.
1: Jean-Pierre est un taré de première qui chante je te mets pas la bourre là, tu vas pas faire des blancs et tout ça. Hein.
6: Non, mais en plus là, j'ai du taf dans le genre.
1: Merde, parce que j'ai la radio, je te mets la radio derrière, hein. Je te mets ta radio derrière si tu veux. Hein. Donc t'as pas le temps là.
6: Non, carrément
1: oh,
6: pas.
1: Oh merde.
2: Allumer le feu.
1: Vas-y, deux secondes, vas-y. Vas-y, fais-lui une démo, vite fait, de Johnny, vite fait un truc en deux secondes.
2: Que je t'aime, que je t'aime.
6: J'adore, j'adore.
1: Ah bah oui. Bon, bon, on va te laisser, on t'enverra une cassette de Jean-Pierre Sauzère. Mais je te l'enverrai, promis juré, je t'envoie une cassette.
6: Ciao,
1: bonne bourre à toi, amuse-toi bien. Salut. Bon, voilà, on était en direct sur Énergie. Ouais. Voilà, voilà, alors voilà, voilà l'exemple, voilà l'exemple. Voilà, voilà. Un agent de sécurité de tout à l'heure, gentil. D'Europe 1, qui, sous prétexte qu'on appelle Fun Radio, du groupe Lagardère, lui, nous, RTL, machin, donc on est des concurrents, donc ça lui fait pas plaisir, et donc on a appelé quelque part, alors là, vraiment, une radio qui pourrait être concurrente, qui est considérée comme une radio en compétition avec Fun Radio durant toute l'année, on tombe sur un animateur, entre animateurs, et ça, ça reste décontracté, ça reste bon esprit, on est là, on se marre, voyez-vous, mais on se prend pas la tête.
3: Ouais.
1: Hein ? Et là, ça fait plaisir, Océane, t'es pas d'accord ?
3: Ouais, ouais, c'est clair.
1: Et là, ça donne envie de se dire... J'ai envie d'aller voir mes potes d'énergie à minuit, tu vois, d'aller. Bah ouais, d'aller boire le champagne, quoi, d'aller s'éclater.
4: Ils ont pas des fontaines à eau là-bas, ils ont des fontaines à champagne.
1: Mais j'aime plus, j'aime moins les studios dans lesquels ils sont. J'aimais bien les studios où ils étaient avant parce que quand t'allais dans le petit studio, c'était un tout petit studio minable qu'ils avaient, faut le dire. Hein, c'était un tout petit studio tout rikiki, tout naze pour une radio qui cartonne, quoi, qui brasse et qui brasse des millions. Par contre, ils avaient une petite terrasse derrière où ils fumaient des pétards, les animateurs d'énergie à l'époque. Et ils regardaient et ils avaient la tour Eiffel derrière eux. Océane ?
3: Oui.
1: T'es avec nous là ?
3: Ouais, ouais.
1: C'est quoi qui passe derrière là ?
3: Je suis un peu perturbé par le tram.
1: Ouais. Ah ouais, d'accord, ok, très bien. Donc j'étais en train d'expliquer un truc qui à l'époque était fun, alors qu'aujourd'hui, bon, là-bas, c'est tout rigide.
4: Mais...
1: Comme nous. Voilà. Qu'est-ce qu'il y a ?
4: Je reconnaissais plus ma voix, j'ai flippé.
1: Ouais, t'as une grosse voix, t'as une belle voix, ouais. Merde. Océane, on va te laisser là, en tous les cas, bon courage. Et puis,
3: Je voulais te demander quelque chose.
1: Ouais, ouais, ouais.
3: Max, voilà, j'en profite. En fait, je voulais savoir si t'avais l'intention, un jour ou l'autre, de passer par la Suisse pour aller faire des petites teufs techno.
1: Bah oui, mais il paraît qu'en plus là-bas, c'est une horreur dans les boîtes parce que au niveau du son, il n'y a plus de son dans les discothèques.
3: Ah bah disons qu'il faut savoir où aller, quoi.
1: Non, parce que il paraît que dans les boîtes maintenant c'est limité, ce qu'on appelle à 95 dB, qui est excessivement faible dans les clubs.
3: Ouais.
1: Ce qui fait que quand au milieu de la piste, tu peux te parler comme si tu étais dans un bar.
3: Bah disons qu'il n'y a pas seulement que les boîtes.
1: La règle, hein, il paraît que les lois là-bas sont vraiment très dures au niveau du son dans les discothèques.
3: Ouais.
1: Donc pas grand intérêt d'aller dans... Moi je vois rien qu'en boîte, ils ont limité à ce qu'on appelle 105 dB, donc ils ont réduit.
3: Ouais.
1: Et déjà pour la musique électronique, ça la tue parce que forcément cette musique a besoin d'être rendue suffisamment fort pour qu'elle dégage de l'énergie.
3: Mm-hmm.
1: Et ça gâche un peu le truc. Non, pour le moment la Suisse c'est pas au programme.
3: Ah bon ?
1: Malheureusement.
3: Parce que sinon je t'aurais bien envoyé une cassette. Mais bon, à mon avis, je pense que tu l'as déjà.
1: Une cassette de quoi ?
3: Une cassette de Trance Progressive.
1: Devant ton micro, que j'entende ?
3: C'est de la trance progressive.
1: Ah oui, mais tu peux envoyer ça, il n'y a pas de problème, bien sûr, avec plaisir.
3: Avoir ton avis, par exemple, essayer de t'inciter quand même à venir, parce qu'il y a aussi des teufs en plein air qui sont...
1: Bien sûr, mais tu sais, quand je vais en teuf, c'est pour y aller y mixer, et quand j'ai un week-end où j'ai pas de soirée,
3: ouais,
1: c'est pas pour retourner en soirée, surtout pas d'aller jusqu'en Suisse, je reste chez moi tranquille, ou alors où je pars loin avec ma copine.
3: Oh, c'est dommage.
1: Ah bah oui, bon, enfin bon, non, c'est pas dommage. Non, c'est pas dommage, parce que j'ai pas besoin d'aller là-bas. Je fais autre chose qui me fait bien plus plaisir que d'aller dans des teufs en Suisse.
3: Oh,
1: largement. Ah bah largement, je préfère être en petit week-end tranquille sans parler de musique électronique que je fais toute l'année.
3: Oh, c'est clair.
1: Ah bah ouais, quand je fais 4 dates d'affilée, quand je fais 3 week-ends d'affilée non-stop, quand j'en ai un, c'est pas pour aller retourner en Suisse, refaire une soirée pour écouter du son trans.
3: Mm-hmm.
1: C'est pour me retrouver sans musique, sans rien, au calme,
3: mm-hmm,
1: et pouvoir profiter un petit peu de mes amis et de mon entourage proche.
3: Bien sûr.
1: Voilà.
3: Rien contre.
1: Non, non, mais bien sûr, c'est pour ça que tu dis, mais non, c'est dommage. Mais non, ouais, c'est pas dommage. Non, non, non. Un petit peu de vie privée, ça fait du bien de temps en temps. Océane, je t'embrasse très fort.
3: Gros bisous.
1: Eh, Jean-Pierre, arrête pas de dire oui de la tête. Dans un instant, Jean-Pierre, tu vas pouvoir chanter.
2: Ouais,
1: hein,
2: bien sûr.
1: Et puis, puisqu'on parle de soirée, vendredi soir à la loco, si vous voulez éventuellement assister à la soirée, je mixerai en bas au sous-sol. Apparemment, c'est dur, la musique électronique à la loco, ça devient dur. Par contre, si vous voulez venir, je jouerai toute la nuit, 23h, 6h du matin, en bas au sous-sol. Eh bah ouais, on va donner carrément 7 heures de mix. Si ça vous branche de venir, il y a des places qui vous attendent au standard, au 0803 08 5000. Et samedi soir, qui vient, je serai à la Mare au Diable à Caen. Voilà, en ce qui concerne le programme des soirées venir du Star System. On va revenir avec Michael de Champigny, on reviendra également avec Léa de Nantes, et Jean-Pierre Sauzer va nous interpréter une petite chanson en direct. Ça sera laquelle?
2: Gabriel.
1: Ciao Michael, bonsoir.
9: Salut Max, salut Jean-Pierre, ça va?
2: Salut, ça va.
1: Voilà, il est en pleine forme Jean-Pierre Sauzer, il est content d'être avec nous en tout cas. Michael, on t'écoute.
9: Bien écoute, il y a exactement 2 semaines, je suis actuellement en terminale.
1: Ouais.
9: Et j'ai réussi à avoir le numéro d'une de mes anciennes profs d'électrotechnique qui s'appelle Danielle.
1: Ouais.
9: Donc on était un samedi comme ça avec des copains, et puis donc on aime bien faire des canulars, et on a décidé sur un gros délire de l'appeler, pensant justement qu'elle allait nous reconnaître. Donc j'ai pris un air bien sérieux. Et il s'est révélé qu'elle a marché, mais à fond, comme jamais on peut imaginer.
1: Qu'est-ce que tu lui as fait croire?
9: Ah, je lui ai fait croire que je m'appelais Philippe,
1: oui.
9: Que j'avais 37 ans, que je faisais une carrière dans le mannequinat et que donc que j'avais un diplôme d'ingénieur en électrotechnique.
1: D'accord.
9: Et j'apprenais, donc je savais, je sais donc à la 53, 54 ans, je savais qu'elle jouait au golf et donc j'avais dit que je l'avais rencontrée sur le trou numéro 16 d'un parcours. Donc,
1: Et elle y a cru.
9: Ah mais elle y a cru mais à fond quoi. Il s'est révélé que c'est quelqu'un de très seul qui est en instance de divorce depuis 5 ans.
1: Oh putain les putes.
9: Qui a une fille, exactement, qui a une fille de 28 ans.
1: Ouais.
9: Donc son gendre qui travaille à la Cogema. Donc je sais qu'elle est allée à la Plagne en février dernier faire du ski.
1: Mmh.
9: Donc c'est une femme qui a cheveux courts, poivre sel.
1: Ouais, enfin bon bref, tu veux en venir où?
9: Et donc il s'est révélé par exemple que je lui ai fait avouer si elle avait déjà eu des expériences avec des anciens élèves.
1: Ah putain.
9: Et que 4 ans après, elle était sortie avec un ancien élève qu'elle cherchait justement quelqu'un. Donc moi, étant donné que j'ai 37 ans et qu'elle a 53 ans, je lui ai demandé si ça lui dérangeait pas une différence d'âge. Parce que la valeur n'attend pas le nombre des années.
1: Oui, oui, oui.
9: Et donc elle a marché, mais comme jamais, quoi. Mais je l'ai tenue pendant un quart d'heure et j'étais obligé de raccrocher. Je lui ai dit que j'avais une séance photo, quoi. Donc j'étais obligé de raccrocher, mais j'ai dit que normalement ce que je voulais faire c'était le donner rendez-vous un mercredi après-midi justement pour essayer de la voir et de l'essayer de la fringuer, histoire un peu de me foutre de sa gueule, mais il s'est révélé que plus on parle avec elle et on s'aperçoit que les profs sont des êtres humains.
1: Bien sûr, bah attends, bah, pourquoi tu crois que c'était pas des profs? C'est vrai qu'on peut penser au début quand on est en cours que c'est pas des êtres humains. Enfin pour certains, parce qu'il y en a qui sont cool. Ah t'as cru qu'à un moment donné c'était quoi? Des extraterrestres aussi?
9: Non mais quand on est au quand j'en ai au lycée, les profs et les élèves c'est différent.
1: Bien sûr, bah ouais. Et donc
9: c'est quelqu'un qui avait beaucoup de problèmes et qui disait qu'il était vraiment dévoué à son travail, que c'était la seule chose qui lui restait et que ça se voyait que c'était quelqu'un qui avait vraiment besoin d'affection, d'amour quoi.
1: Ouais,
9: et donc
1: ouais.
9: Au début on était vraiment pour partir pour se foutre de sa gueule et
1: ouais,
9: puis,
1: je comprends, ouais.
9: Après,
1: Pierre,
9: j'avais vraiment des regrets quoi.
1: Bon ouais en gros tu vas en arriver où Mickaël? Bon c'était juste pour nous dire ça quoi.
9: Non mais justement je veux vraiment bien l'appeler quoi.
1: Quoi maintenant?
9: Ouais.
1: À 11h30?
9: Bah écoute, tu es en train de travailler le soir.
1: Ah ouais d'accord, et tu voudrais faire quoi là?
9: Bah écoute, un petit canular.
1: Mais un petit canular, mais dans quel genre? Qu'est-ce que tu veux faire?
9: Bah un petit canular de lui parler, de lui faire avouer des choses.
1: Oh putain! Ah ouais.
9: Et justement, donc là, je lui ai pas dit que j'avais une gamine que j'ai un gamin de 12 ans qui s'appelle actuellement Alan, qui est en 5e.
1: Ouais.
9: Et donc là, il fallait que je m'excuse parce que ça fait 2 semaines que je l'ai pas eu. Étant donné que je suis parti en Amazonie faire des séances photos accompagnées de mon fils.
1: D'accord, fais gaffe quand même, c'est chaud en direct, hein, comme ça.
9: Ah mais c'est chaud en direct.
1: Ouais, non mais pour moi, je veux dire, pas pour toi, t'en auras rien à foutre, mais moi, faut que je fasse gaffe quand même, hein.
9: Ouais.
1: Parce que si tu balances trop loin et tout, machin, en ce moment, tu sais, c'est chaud, hein.
9: Non, non.
1: Ah ouais, ah non, mais tu dis non, toi, t'en auras rien à foutre, tu sais même pas de quoi je te parle, mais moi, je te dis si.
9: Ok.
1: Ah ouais, non, mais je te le dis carrément, hein. Sinon, je balance ton numéro sur Internet. Direct, voilà qui est drôle, comme dirait Jean-Pierre. Allez, on y va, on appelle et on va voir ce que ça va donner quand même.
9: Ok.
1: Et après, on va faire chanter Jean-Pierre, parce que ça va être super ultra speed, quoi.
9: Attends, Mac, je voulais savoir si ça te dirait, quoi, si je suis en galère de te faire passer ce que je peux dire que j'habite chez mon frère, donc tu peux te faire passer pour mon frère.
1: Ouais, éventuellement, ouais.
9: Ok.
1: Ouais, éventuellement.
9: Je m'appelle Franck.
1: Ouais.
11: Oui. Allô.
9: Daniel?
11: Oui.
9: Bonsoir, c'est Philippe. Vous vous rappelez de moi?
11: Oui.
9: Je vous avais appelé il y a 2 semaines. Excusez-moi de ne pas vous avoir appelé. J'étais parti en déplacement faire une séance photo. Je suis désolé de vous appeler une séance tardive, vous savez, dans ce
11: pays. Attendez, vous ne parlez pas tellement fort, donc j'étais en train de regarder un vieux film.
9: Vous étiez en train de regarder un vieux
11: Comment
9: film? Ça va sinon?
11: Oui.
9: Moi je voulais savoir comment vous alliez.
11: Ben, je vais bien.
9: Vous jouez toujours au golf?
11: Non, j'y suis pas allé parce que j'étais à Chinon.
9: Vous étiez à Chinon?
11: À Chinon, il y avait un meeting international de présidente de club, donc je suis allé là-bas. Et j'ai eu un temps magnifique et c'était très beau. Donc j'ai passé un très bon week-end quand même.
9: Mm-hmm. Moi j'avais pas pu vous rappeler parce que. Après je vous ai rappelé justement j'ai eu un coup de fil et je devais partir absolument donc en Amazonie faire un déplacement et je vous avais pas dit que bon j'ai 37 ans mais actuellement j'ai un fils Alan.
11: Oui.
9: Et donc il est en 5e et j'ai dû partir avec lui. Donc là je suis divorcé avec mon ancienne femme.
11: Vous pouvez parler un tout petit peu plus fort. Attendez, je vais regarder si mon téléphone n'est pas sur la position basse.
1: Parle plus fort. Hein.
11: Ah voilà, il était sur la position basse, c'est pour ça. Oui, alors vous disiez que vous aviez un fils.
9: Ouais, j'ai un fils de 12 ans, quoi. Donc je voulais savoir pour que ce soit clair entre nous, que ce soit basé.
11: Tout est normal pour moi. J'ai eu un enfant et je trouve ça très beau d'avoir un enfant, c'est tout. Donc ouais, je me félicite d'avoir un enfant.
9: Moi, je voulais savoir justement, en parlant d'enfant, comment ça allait en tant que professeur.
11: À quel niveau enfant?
9: À quel niveau, si ça se passait bien avec vos élèves? Parce qu'il m'avait dit justement que des fois, ils vous tournaient en bourrique.
11: Oui, mais moi, ça me passe par-dessus la tête. Quand je suis au lycée, je traite ces problèmes-là, et quand je le quitte, je n'y pense plus.
9: Mm-hmm. Mais sinon, vous avez parlé que vous étiez en instance de divorce actuellement.
11: Oui, exact.
9: Où s'en est maintenant?
11: Mais là aussi, ça ne me perturbe pas.
9: Ça vous perturbe pas?
11: Non, non. Pourquoi voulez-vous que ça me perturbe?
9: Non, je sais pas.
11: Mais je suis plus âgé que vous, donc je serais peut-être plus raisonnable. Mais toute sa vie, on fait un choix. C'est pas parce qu'on est avec quelqu'un que tout va bien. J'ai des choses où je suis très contente de ce que j'ai fait. Et puis, je ne regrette rien à l'heure actuelle. Moi, j'ai rempli un contrat. J'ai eu une enfant, je l'ai élevée. Et un point, c'est tout.
9: Mm-hmm. Sinon, si on parlait un peu de golf,
11: oui,
9: pour détendre un peu l'atmosphère. Vous avez joué récemment?
11: Non, j'ai pas joué depuis la dernière fois que vous m'avez vu. Alors je sais pas. Si vous voulez, vous m'avez fait poser beaucoup de questions parce que j'ai téléphoné à un ami pensant que c'était sa voix. Mm-hmm. Donc je lui ai dit bonjour Philippe. Mais en fait, la voix n'est plus la même. Donc, vous voyez, je m'étais imaginé une voix entre vous et une voix d'un ami qu'il pouvait avoir. J'ai cru que c'était une blague, vous ne rappeliez pas. Mm-hmm. Donc, je l'ai considéré comme une blague. Mais je l'ai bien pris. Hein. Alors, là, vous appelez. Je voulais filtrer parce que je ne voulais pas entendre une amie qui m'appelle et elle téléphone 2 heures. Donc, en regardant l'heure, c'est pas 2 heures, ça fait tard le matin. Mm-hmm. Donc, je voulais filtrer. Vous voyez, j'ai pas filtré.
9: D'accord.
11: Mais qu'est-ce que vous voulez savoir de plus?
9: Qu'est-ce que je voulais savoir?
11: Je joue au golf? Je sais pas, c'est comme vous voulez, si on peut aller jouer au golf. Si vous voulez qu'on se rencontre sur un parcours de golf ou devant un verre, moi je veux, ça me dérange pas.
9: Oh, mais il n'y a pas de problème.
11: Mais c'est vrai que j'aimerais maintenant mettre un visage sur la voix et...
9: Mm-hmm.
11: Non? Vous me connaissez, moi je vous connais pas.
9: Tout à fait. Là, je suis actuellement, je suis chez mon frère.
11: À quel endroit?
9: À Nogent-sur-Marne.
11: Mais pourquoi vous habitez Nogent? Parce que moi, je travaille à Nogent.
9: Vous travaillez à Nogent?
11: Bien sûr.
9: Mm-hmm. Là, je suis avec mon frère Franck.
11: On ne connaît pas le frère Franck.
9: Ah, attendez, je sais pas.
1: Hein?
9: Ah, il rentre.
1: Ouais, t'es avec qui?
9: Salut Franck, ça va?
1: Ouais.
9: T'as passé une bonne soirée?
1: Ouais.
9: Tu rentres du taf là?
1: Ouais.
9: Alors, qu'est-ce que tu fais? Qu'est-ce que tu racontes de beau là? Je suis au téléphone là.
1: T'es avec qui?
9: Je suis avec une amie là, Danielle.
1: Ouais.
9: Tu veux que je te la passe? Elle est très sympa. Tiens, je te la passe.
1: Je la connais pas moi.
9: Attends, elle est pas cool. Ça va Danielle?
11: Oui, ça va très bien.
9: Ouais, impeccable.
1: Allô?
11: Oui, ouais. Bonsoir.
1: Ouais, Franck.
11: Enchanté.
1: Salut.
11: Deux hommes que je ne connais pas mais à qui je parle, c'est pas mal.
1: Ah, c'est sympa hein?
11: C'est sympa.
1: Vous parliez de quoi?
11: De la vie.
1: Ah alors tout un programme alors.
11: C'est tout un programme.
1: Ah ouais, c'est long. Peut-être pas se résumer ça en 2 minutes.
11: Non, on peut pas résumer ça, mais c'est sans importance. Il y a toujours moyen de changer de conversation.
1: Ah vous voulez qu'on parle de quoi alors?
11: Non, c'est pas moi qui ai appelé, donc...
1: C'est qui? C'est mon frère?
9: Ouais, c'est moi, Franck.
1: Ah, et tu parlais de quoi là à l'instant avec elle? Parce qu'on a pris les deux téléphones, hein, c'est pour ça.
11: Non, mais qu'il avait un frère qui venait de rentrer. Donc l'action est faite, passons à la suite.
1: D'accord, ok. Vous parliez de quoi donc?
11: Du quotidien, de ce que...
1: C'est passionnant tout ça.
11: C'est extra.
1: C'est extra, ouais. Je vais pas vous déranger plus longtemps alors, hein.
11: Bonne soirée.
1: Au revoir madame, au revoir.
11: Merci, à bientôt.
1: Oh là là, raccroche. Elle était relou, c'est nul.
9: C'est clair, elle est folle.
1: Non, mais c'est toi. Attends, mais elle est folle. D'où tu vois qu'elle est folle? Tu téléphones à une personne que t'as eue et qui serait prête à boire un verre. Tu trouves qu'elle est folle? Mais non, mais je pensais à un truc. Ouais, c'est tout bidon ton truc. Tu parles de golf et tout, prout.
9: Bah elle est comme ça hein,
1: bah elle est comme ça. Non, moi je m'attendais.
9: Tu croyais quoi?
1: Moi j'en sais rien, moi. Non, mais je croyais rien du tout. Moi je pensais que tu préparais un truc, moi. Je t'entends parler comme si je vois pas l'intérêt, moi. Ça a aucun intérêt. Bah, je m'attends du rentre dedans ou un truc un peu drôle ou un truc. Ça passe rien.
9: Tu m'as dit justement qu'il fallait pas aller trop loin.
1: Non, mais faut pas aller trop loin. Mais enfin, t'es là à discuter de golf et attends quand même. Il y a d'un côté puis il y a de l'autre. Et là, t'es complètement, t'es hors piste là.
9: Bah, tu voulais pas que je parle de sexe quand même.
1: Non, mais j'en sais rien, moi. Tu te démerdes, mais j'en sais rien, moi. Je savais pas. J'ai pas su ce qui s'était passé avant. Tu racontes, tu fais un petit résumé. Ah non, bidon.
9: Oh, mais là, c'était plus la chaîne dernière fois.
1: Hein?
9: Elle s'était plus lâchée.
1: Bah ouais, mais enfin toi t'es coincé, t'es trop soft, t'es trop. Bah ouais, mais là, mais non. Bon allez, bonne nuit à toi. Non, il m'a déçu, lui. Poubelle, c'est toi qui as sélectionné ça encore? Tout bidon,
7: ouais,
1: ça.
7: C'était sympa.
1: Oh là là, elle est plus là, la petite Léa, elle a raccroché.
7: Bah oui.
1: On va peut-être être perturbé par le hit parade de Ricky Larsen, je ne vous le cache pas. Hein. J'espère que vous ne serez pas trop déçus ce soir, puisque Jean-Pierre Sauzard est encore là. Et Jean-Pierre voudrait quand même fredonner une petite chanson. Il a eu le toupet de prendre la guitare qui n'a plus que 3 cordes dans le bureau. Alors, tu vas pouvoir fredonner un petit truc ou pas?
2: Je vais essayer.
1: Yeah! Tu vas essayer alors, vas-y.
2: Faut essayer de vivre.
1: Allez, vas-y. 3, 4.
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1: Yeah.
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1: Ouais.
2: Ouh,
1: j'ai refusé.
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1: Fais la fin ça. 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
1: Quel talent. Et on a amené également un petit CD karaoké. Et ce qu'on peut faire, c'est passer un petit morceau. Tu vas nous la chanter. Yeah. Il range la guitare, il la donne à Fildar, bien sûr, qui va y faire. Fais-y très attention à cette guitare. Ben Jean-Pierre y a touché maintenant. Alors attention. Attends, tu veux peut-être... je pensais à un truc, peut-être que tu serais peut-être mieux si t'étais debout. Tu préfères être debout?
2: Non, ça va là.
1: T'es sûr que tu vas pas être debout? On te mettrait debout,
2: Non, ça va.
1: Debout avec le micro.
7: Tiens,
1: là.
7: Ton micro debout, non. Il est grand. Enfin, il est amovible.
1: Ouais, mets-le debout.
7: Non, mais lève-le, il est pas collé.
1: Vas-y.
7: Ouais, tu peux te lever, tu te mets debout, voilà.
1: Ça peut être plus à l'aise, je préfère. Jean-Pierre Sauzère est debout.
2: Je vais réussir. Rends-moi avec le micro là.
1: Ah ouais, vas-y, prends le micro sur dans tes mains.
2: C'est bon. Mets le micro plus fort et tu m'entends là.
1: Approche le micro alors peut-être. Tiens lui, ouais. Ah, il est debout Jean-Pierre, c'est là.
2: Ouh,
1: écoutez, putain.
2: Tout le monde debout, Gilles. Toute la musique que j'aime. Elle vient de là, elle vient de blues.
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1: Ouais.
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1: C'est grand. Ah, Jean-Pierre est surexcité.
0: Et après on dirait que j'ai pas de talent avec ça. Je vais aller balader des campagnes. Wouh.
1: Allez, monte le son de la radio de l'autre côté comme d'hab. Et attention, c'est parti, Jean-Pierre Sauzère, en direct dans les studios de Fun Radio.
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0: toute la musique que j'aime. Ouh. Merci beaucoup.
1: Wow. Ouh. Quel talent, quel talent.
0: Si on continuait avec le Rock'n'Roll Attitude.
1: La Rock'n'Roll Attitude, on va voir si on a le temps, mais on n'aura peut-être pas le temps de la mettre jusqu'au bout. Hein.
0: Un tout petit bout.
1: Un tout petit bout, allez, d'accord, ok, alors attention.
0: Il n'y a pas de problème.
1: On a Léa qui doit être avec nous. Hein.
0: J'ai trouvé Léa, le style qu'il me faut pour réussir.
1: Léa, t'es là?
2: Oui.
1: D'accord, ok, parce que tu voulais remonter, tu voudrais un peu remonter le moral à Jean-Pierre. Hein.
2: Oui, exactement.
1: D'accord, pour le moment, ma petite chérie, on a 3 minutes, on va écouter Jean-Pierre démarrer sur Rock'n'Roll Attitude.
2: Ok.
0: Tout m'a fait craquer. C'est encore la dernière fois.

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0: Triple X, c'est ça.
1: Seules les passions de cire sont gravées mon métis. Rock and roll attitude du rock and roll.
0: Yes.
1: Ouais.
0: Il a pris le micro et s'est mis debout. Le roi du rock and roll est là ce soir dans les
1: rock
0: studios.
1: And roll attitude.
0: Voilà, bravo. Bon Léa, qu'est-ce que t'en penses?
2: Disons que ça ressemble énormément, c'est vachement bien.
0: Ça ressemble à du Johnny, on dirait du Johnny. Hein.
1: C'est-à-dire, il faudrait que je fasse des chansons adaptées sur la tonalité d'Hallyday, mais je ne suis pas Hallyday, c'est ça, je chante une chanson à lui, mais c'est pas mon truc en fait. Il y a qu'Hallyday qui sait le faire. Moi, mon truc, c'est vrai, j'ai la même tonalité de voix de lui. Mm-hmm. Autant en profiter et faire des chansons, comme je disais à Nicolas, là, qu'avec moi, là.
0: Ouais, qui fait les musiques.
1: J'ai écrit un titre, c'est Quand ça donne Walk and Home.
0: Bon, on en parlera tout à l'heure, d'accord?
1: Et voilà. D'accord. Parce que moi, c'est pas mon truc de chanter les chansons d'Hallyday, parce que le fait beaucoup mieux que moi,
0: On a 20 secondes.
1: C'est la roi du rock and roll.
0: On a 20 secondes, Jean-Pierre. Donc, Léa, faut voir quand même que Jean-Pierre a beaucoup de mimiques très rock and roll quand il part derrière le micro. Et Léa, tu lui remonteras le moral à Jean-Pierre, d'accord?
2: Oui.
0: Dans tout juste 3 minutes, donc on va en profiter. Et malheureusement, le hit-parade de Ricky Larsen ce soir ne sera pas là. Mais rassurez-vous, on fera ça peut-être un autre jour dans la semaine ou la semaine prochaine, c'est sûr et certain. Ne bougez pas. Suite et fin de Ricky Larsen, puisque Jean-Pierre Sauzer est un invité qui un peu surprise, hein, parce qu'il est resté beaucoup plus longtemps que prévu ce soir. Et pour terminer, on a Léa de Nantes, 17 ans.
2: Oui.
0: Léa, t'es là?
2: Oui.
0: Voilà, fais un petit effort, je te l'ai dit hors antenne, elle n'en fait aucun. Hors antenne, je dis aux gens, faites un effort, parlez un peu plus fort. Et elle arrive, elle te dit oui. Et une fois qu'elle arrive en direct, elle te dit oui, je vais faire un effort.
3: C'est pas un job facile.
0: Je sais que c'est pas un job facile, mais c'est peut-être pas facile pour eux de retenir des trucs aussi compliqués que ça. C'est vrai que c'est hardcore.
2: Mon petit Max.
0: C'est compliqué pour vous?
2: J'ai compris ce que tu m'as dit.
0: Bon, bah voilà.
2: Il y a mon père qui est en bas.
0: Ah oui, d'accord. Bon, alors parle bien devant ton combiné parce que Jean-Pierre t'entend mal.
2: D'accord, là ça va?
0: Parfait. Tu l'entends bien, Jean-Pierre?
1: Bonsoir.
0: Bonsoir.
2: Bonsoir.
0: Eh ben vas-y, Léa.
2: Alors mon petit Jean-Pierre, je voulais te dire, parce que tu as dit quelque chose tout à l'heure qui m'a choqué.
1: Ouais.
2: Parce que tu as dit que si tu mourrais, tu t'en fichais.
1: Bah ouais, parce que tu n'es pas ma vie.
2: Comment?
1: Oui, c'est mon sens de ma vie à moi, parce que tu n'es pas ma vie, parce que tu n'es pas mon âme, parce que tu n'es rien. Et c'est vrai, on n'a pas le droit de mettre fin à sa vie, c'est vrai, je suis d'accord avec toi.
2: Comment?
1: Ok. Non, parce que tu voulais me dire. Comme ça que... C'est vrai, tout à l'heure, j'ai parlé à l'antenne, tout ça, j'étais prêt à mourir, oui, c'est vrai. Mais d'une certaine façon que tu peux pas comprendre. Voilà.
2: Oui, je peux le comprendre parce que c'est vrai que j'ai pas eu les mêmes choses que toi. C'est pas du tout ce qui s'est passé.
1: Non.
2: J'ai eu des épreuves quand même assez difficiles.
0: Non, mais toi, t'as jamais voulu sortir avec une femme procureure, Léa.
2: Comment?
0: T'as jamais voulu sortir avec une femme procureure?
2: Non, mais mon père est un homme de droit.
0: Bah oui, mais enfin bon, ton père est un homme de droit, mais enfin, toi, t'as jamais eu la mauvaise expérience de rencontrer une femme, un coup de foudre comme ça. Tu t'es jamais retrouvé au Tréport avec un coup de foudre. C'est tout. Lui, il a vécu des choses très dures, c'est qu'il a été... Voilà, il a eu un regard, tu pourras peut-être raconter en deux mots, Jean-Pierre, on peut raconter...
1: Bah écoute, de toute façon, je verrai bien que Brigitte, c'est elle qui verra, moi... J'ai dit sur l'antenne, tu vois, j'en suis arrivé à en parler sur l'antenne de ça, voilà, mais... Bon.
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5: Juste yes. Merci Patrick, il s'amusait donc à faire un jeu de mots avec en disant Franck arrête de dominer donc illégalement les deux standardistes. S comme salope, T comme tortue, A comme analphabète, N comme nouille, D comme 2A, c'est leur tour de sein, A comme abruti, R comme racoleuse, D comme diablesse, I comme ignorante, S comme sous-développée, T comme ton, E comme enculé et S comme suceuse.
6: Ça c'était pour qui ça?
5: C'était pour nous.
6: Ah c'était pour nous, d'accord, ok. Très mignon, on y va, c'est parti, Aurélien. Ousmane, petit Guigui donc. Je sais même pas les questions, hein, mais bon. Oh, ben.
7: Allô?
6: Oui, bonjour, vous allez bien? Allô?
7: Oui.
6: Bonsoir, vous allez bien?
7: Oui.
6: C'est la radio qui vous appelle. Vous allez bien?
7: Tout à fait, oui.
6: Bonjour madame, c'est Simone?
7: Non, c'est sa fille.
6: C'est sa fille, bonjour. Vous allez bien? On appelle de la part de Aurélien qui a envoyé une petite carte postale pour faire participer sa grand-mère.
7: Ah, c'est gentil ça.
6: Bonjour, ça va? Vous allez bien? Vous êtes content d'être avec nous?
7: Tout à fait.
6: Vous nous écoutez régulièrement?
7: Mais nous ne savons pas de quel poste il s'agit.
6: Très bien. Alors attention, on va jouer ensemble. Est-ce que Simone est là ou est-ce que c'est possible de la voir s'il vous plaît un petit peu?
7: Je vois pas.
6: Vous êtes bien aimable.
7: Allô?
6: Oui, bonjour, vous allez bien?
7: Bonsoir.
6: Vous êtes en... vous rigoliez, vous étiez en train de faire la fête peut-être?
7: Oh, je riais, non, parce que mon petit garçon m'a fait une farce là.
6: Ah, c'est la radio qui vous appelle, vous êtes en direct madame, hein. C'est pour un concours vous permettant d'accéder et de gagner, si vous voulez bien, un voyage pour la Yougoslavie. Ça vous fait...
7: Oh là là là là.
6: Ça vous fait plaisir?
7: Bah, pourquoi pas?
6: Bon, bah très bien, nous allons jouer ensemble, est-ce que vous êtes prête? vous nous écoutez régulièrement quand même?
7: Mais non, on n'écoute pas beaucoup parce qu'on ne fait pas la radio.
6: D'accord, vous êtes une fidèle de l'émission, vous écoutez plutôt le matin, l'après-midi?
7: Non, bah de temps en temps, pas particulièrement.
6: D'accord.
7: Oui.
6: Très bien, ça va, tout va bien, vous avez passé une bonne journée quand même?
7: C'est une très bonne journée.
6: Très bien, eh bien nous allons jouer ensemble parce qu'on ne va pas vous déranger très longtemps parce qu'on a d'autres choses à faire.
7: Bien.
6: D'accord, est-ce que vous êtes prête? Alors attention, vous pouvez vous faire aider par... j'ai entendu qu'il y avait une autre une grand-mère aussi, j'ai eu au téléphone juste avant, une autre grand-mère.
7: Ah non, c'est ma fille, celle-là.
6: Ah d'accord, ok. Continuez, excusez-nous. Parce qu'il
7: c'est
6: nous
7: pas a... la grand-mère.
6: Ah d'accord, bah dis donc, on dirait une voix d'une dame d'une quarantaine d'années, on aurait dit que la vieille c'était celle qui était juste avant.
7: Ah
6: très bien. Vous êtes contente d'être avec nous quand même?
7: Oui.
6: Ça va, tout se passe bien, vous êtes heureuse? Ça va?
7: Tout à fait.
6: Bonne de varie, tout ça, tout va bien?
7: Oui.
6: Bon, alors attention, première question, est-ce que vous êtes prêts à nous écouter, Simone?
7: Alors,
6: on est prêts. 1924, le pavé était plus que ne l'était la toise. À votre avis, qui donc, Simone?
7: 1924,
6: le pavé était plus que la toise. À votre avis, qui donc, Simone?
7: Ah,
6: ben
7: voilà qu'on va perdre.
6: Ah là là, j'ai bien peur que vous alliez, que vous allions perdre.
7: Ah,
6: hein, tout
7: on
6: ça.
7: On va perdre, on va perdre. Aucune idée.
6: Donnez au hasard, on ne sait jamais.
7: Non, il est tard.
6: Il est tard, oui, c'est la bonne réponse. Vous le saviez, bravo. Alors là. Ça ricane, vous êtes contente quand même. Le hasard, vous le saviez quand même?
7: Oh, ben non.
6: Eh oui, parce que
7: sans
6: le savoir, c'est le hasard total.
7: Ah, c'est le hasard.
6: Eh ben, le hasard fait bien les choses, alors, hein. Hein, de temps en temps. Ça vous fait un petit point quand même, Simone, vous êtes contente?
7: Ben, très bien, c'est bon. Tout, on va comme ça.
6: Vous, pardon?
7: Pour gagner le point, il faut gagner.
6: Tout à fait. Alors, attention, la deuxième question, Simone, est-ce que vous êtes prête?
7: Prête.
6: Pardon?
7: Oui, oui, oui.
6: Alors, attention, concentrez-vous bien. Est-ce que vous êtes prête? 1952, Johnny Hallyday chantait. À votre avis, qui donc, Simone? C'est facile ça. À votre avis, Johnny Hallyday, 1952, il chantait. Aïe, aïe, aïe, aïe, il y a un petit piège là-dedans. Attention,
7: conseil. C'est trop dur, hein.
6: Hein?
7: C'est trop dur, ça.
6: On va être un petit peu plus mou alors. Alors, allez-y.
7: Il faut donner quelques petits renseignements supplémentaires.
6: Alors, attention. Bon, alors, c'est un objet. Je peux pas vous aider plus. En 1952, Johnny chantait. C'est un objet.
7: On pense qu'on aime bien Johnny Hallyday, mais...
6: Ah, bah nous, on l'aime bien aussi.
7: Ah,
6: hein.
7: Tout à fait,
6: la radio. Vous écoutez la radio régulièrement?
7: Ah, beaucoup, même.
6: Bon, vous nous écoutez un petit peu, quand même?
7: Ben oui.
6: Eh ben, écoutez, le titre, l'indice, il a été passé par notre ami Francis cet après-midi. Alors, ça va vous aider, ça, Simone.
7: Là, non.
6: Alors, 1952, Johnny chantait deux, chantait...
7: Ah, c'est seulement.
6: Pardon?
7: C'est seulement. C'est
6: pas moi. J'entends rien, là. Qu'est-ce qu'a dit la dame, la vieille dame, la personne?
7: C'est l'année de sa naissance.
6: Hein. C'est l'année de sa naissance, à qui?
7: À ma fille, là, qui est à côté de moi.
6: Eh ben, elle chantait, il chantait, Johnny, il chantait.
7: Ben, elle chantait pas beaucoup.
6: Et non.
7: Et ben, ça vient pas.
6: Faut forcer, alors.
7: Ça vient pas.
6: Bah oui, mais il faut forcer dans ces cas-là, si ça vient pas.
7: Ah,
6: il chantait devant un micro. C'était le piège.
7: C'était un gros piège, celui-là.
6: C'était un gros piège. Eh ben écoutez, malheureusement c'est perdu, mais peut-être qu'on va rejouer tout à l'heure, parce qu'avant 11h15, il est possible qu'on repêche une équipe.
7: Ah,
6: et comme vous êtes bien sympathique...
7: Alors on sera peut-être dessus, alors.
6: Par contre, il va falloir vous munir d'un dictionnaire, parce qu'on va revenir dans quelques instants.
7: Alors, très bien.
6: Alors munissez-vous d'un dictionnaire, et peut-être qu'on fera une petite surprise à Aurélien, on l'appellera en direct.
7: Oh, il serait bien content.
6: Pardon? Avant 3h du matin, c'est promis.
7: Bon, entendu.
6: Vous êtes contente d'être avec nous quand même?
7: Tout à fait.
6: Vous nous écoutez régulièrement?
7: C'est très rigolo.
6: Ah, bah, attendez, attendez, la fin, vous êtes pas au fin de vos peines, vos débuts de vos fins.
7: Eh ben,
6: attention, le téléphone peut retentir avant 11h15 chez vous.
7: Entendu.
6: Pour la grande finale des repêchés. Hein.
7: Eh ben, on attend.
6: Vous nous écoutez quand même régulièrement quand même?
7: Ah, régulièrement.
6: Vous êtes une fidèle de l'émission?
7: De plus en plus régulière.
6: D'accord, très bien. Bah, soyez bien régulière, on revient dans quelques minutes. Hein. On vous embrasse, madame. Au revoir. Bon, on va revenir dans un instant. Je vais essayer de préparer cette deuxième partie du Kikidon qui s'annonce plutôt bien. Tu rigoles, Aurélien?
7: Ouais.
6: On revient dans un instant avec toi, d'accord?
7: Ok.
6: Et vous ne bougez surtout pas. On va revenir donc avec cette suite, deuxième partie du Kikidon. On aura Romain, 17 ans de Bordeaux, pour le papier buvard. Et si vous voulez intervenir dans le Star System, un petit peu quand même, 0800 75 5000. À tout de suite.
7: Ouais, encore.
6: On appelle la deuxième. Bah, évidemment, c'est pas terminé.
7: Bah,
6: attends,
7: oui.
6: j'ai tapé sur le plafond de Fun Radio dans le studio. Tout s'est cassé la gueule.
7: Le plafond, il est si bas que ça?
6: Non, mais c'est de la merde. C'est du positionnel à deux balles.
7: Ouais.
6: Et tout s'est cassé la gueule. C'est de la merde. Attention, on y va. C'est
7: okay.
6: Parti. Oh, je suis sûr. J'espère qu'il n'y a pas de la merde.
3: Bon. Oh merde, c'est pas ça. Ah bah non, c'est pas ça non plus.
7: Allô?
6: Oui, bonjour, c'est
7: bonsoir.
6: Encore nous. Oui, bonsoir, vous allez bien?
7: Ça va bien, oui.
6: Bon, vous êtes en pleine forme?
7: Oui, oui.
6: Vous avez été repêché, dites-moi.
7: Oh, vous êtes gentil.
6: Eh bah écoutez, c'est le jury qui a voté, donc vous avez été repêché.
7: Ah, ça c'est sympa, alors.
6: Pour votre sympathie et votre simplicité.
7: C'est la tante d'Aurélien qui parle, là.
6: Pardon?
7: C'est la tante d'Aurélien qui parle, là.
6: Ah, est-ce que c'est possible d'avoir l'autre vieille personne, la deuxième?
7: Ouais, je vous la passe, elle est à côté.
6: Merci.
7: Je vous en prie. Allô?
6: Oui, bonjour.
7: Alors, bonsoir.
6: Bonsoir, vous allez bien?
7: Oui, ça va toujours.
6: Vous êtes en pleine forme?
7: Eh bien, on attend la suite.
6: Bon, vous nous écoutez régulièrement?
7: Eh oui.
6: Bon, vous connaissez la fréquence?
7: On va pas vous écouter, mais il faut nous donner la fréquence.
6: D'accord, très bien. Bah, on va vous donner la fréquence, d'accord?
7: Allez-y.
6: Vous êtes prête?
7: Oui.
6: Alors, attention, la quatrième, troisième question. La voici, la voilà. Ah, vous êtes contente? Attention, vous allez vous concentrer quand même un petit peu?
7: Très concentrée.
6: Bon, vous écoutez là, toutes les deux là? Alors attention, les deux dames, écoutez bien cette question qui va vous demander une question de réflexion, d'accord? Donc si vous voulez que je la répète une deuxième fois, ça ne pose aucun problème, d'accord? Qui est bleu et vert et qui soit blanc ou qui se remarque toujours dans une étoile? À votre avis, qui donc? Ah bah évidemment que je peux répéter, écoutez bien. Qui est bleu, vert et qui soit blanc et qui se remarque toujours sous une étoile? À votre avis, qui donc, Simone? Alors vous pouvez réfléchir à haute voix. Pour réfléchir à haute voix, on va essayer de vous aider. Alors allez-y. Qui est bleu et vert et qui soit blanc et qui remarque toujours sur une étoile, à votre avis, Kikidon? Oh, c'est facile pourtant. Pardon? Oui, j'ai dit une bonne réponse. Bravo. Alors là, attention, c'est presque gagné puisque vous savez que la vitesse de la lumière, c'est le bleu. Que la couleur qui représente la lumière, c'est le vert. Et qui que soit blanc, la lumière est toujours transparente. Elle est donc blanche également. Et qui se remarque toujours sur une étoile, c'est une étoile...
7: C'est une
6: étoile filante, exactement.
7: Non,
6: c'est une bonne réponse. Bravo, vous avez une très très bonne éducation. Attention, la quatrième question, est-ce que vous êtes prête à jouer avec nous?
7: Ouais.
6: Alors on applaudit le public, elle est prête à jouer avec nous, bravo. Oh. Une émission bien entendu en public qui vous donne directement accès, vous le savez, ça Simone, directement la possibilité d'atteindre des jokers, plus 4 questions, vous donnez la pointe de 10 points gagnants, bien sûr, vous le saviez ça. Alors bien entendu, si vous acceptez, bien entendu, aux 10 points gagnants qui vous donnent directement accès aux 4 billets pour la destination, comme on l'a dit tout à l'heure, de la Tchécoslovaquie. Alors attention, ça vous intéresserait de partir en Tchécoslovaquie?
7: Tout à fait.
6: Alors attention, et ben pour partir là-bas, il vous suffit de répondre à la question que voici, et vous avez 2 billets directement pour la loterie. Attention, vous êtes prête?
7: Oui.
6: Vous nous écoutez régulièrement quand même?
7: Ah, c'est parfait. Ah.
6: Vous êtes des fans de l'émission?
7: Tout à fait.
6: Vous écoutez jusqu'à quelle heure en règle générale?
7: Oh, on est insomniaque, alors on a
6: Ah bah donc vous m'écoutez jusqu'à la fin là.
7: Voilà.
6: Très bien. Vous êtes prête?
7: Je suis prête.
6: Attention, la question est très très très très très importante. Simone et madame. Même si l'éclairage donne de la lumière, elle reste... À votre avis, qui est donc, Simone? Alors, je répète, et là, vous allez me donner le plus de réponses possibles et très, très, très fort. Même si l'éclairage donne de la lumière, elle reste... À votre avis?
7: Éternel.
6: Pardon?
7: Éternel.
6: Plus fort, on n'entend rien d'ici.
7: Éternel.
6: Hein. Éternel, non? Vite, vite, vite, il reste 15 secondes.
8: Stéphane.
7: Oh non, voilà qu'on va perdre là.
8: Ah là là là là là là là.
7: Là on va perdre notre voyage.
8: Vite. Même si l'éclairage donne de la lumière, elle reste, elle reste. Allez, on réfléchit, on donne des mots au hasard, n'importe quoi, allez.
7: Noir, blanche.
8: Non, réfléchissez bien. Même si l'éclairage donne de la lumière, elle reste. Tout à fait, donc les 4 billets d'avion qui étaient directement pour la Roumanie vous passent sous le nez.
7: Ils sont foutus.
8: Tout à fait, c'est foutu.
7: Et où est la réponse alors?
8: Alors, on va vous... bien entendu, vous avez répondu correctement aux 3 premières questions.
7: Mmh.
8: Et la dernière réponse était pourtant simple.
7: C'est simple.
8: Et oui, et vous le saviez que c'était simple, vous le saviez?
7: On va le dire après, ah oui, j'espère.
8: Vous le saviez que c'était simple un petit peu quand même? Hein, vous le saviez?
7: Oui, très
8: bien. Bon, c'était facile quand même la réponse, elle était facile.
7: Tellement simple qu'on
8: ne
7: sait pas encore ce que c'est.
8: Voilà, mais c'était... Bon, à mon avis, quand je vais vous donner la réponse, vous allez me dire, mon Dieu, c'était simple.
7: Ah bah bien sûr.
8: C'est évident. Ah, elle était simple la réponse quand même.
7: Mais vous ne la donnez pas là aussi.
8: Tout à fait.
7: Vous allez la repasser à une autre.
8: Dieu sait si elle est simple. Ah non, pas du tout, non.
7: Non.
8: Non, elle est très simple la réponse et vous le saviez. Hein. Même si l'éclairage donne de la lumière, elle reste...
7: Ça vient toujours pas,
8: c'est dommage parce que la réponse était pourtant très très simple, Simone.
7: Oui.
8: Écoutez, on vous remercie pour votre gentillesse.
7: Hein? C'était très amusant, c'était la première fois qu'on parlait comme ça à la radio.
8: Bah écoutez, ça nous a fait bien plaisir.
7: Ça c'est une grande nouvelle quand même.
8: Ah bah écoutez, ça nous fait plaisir.
7: Oh, demain pour mon petit garçon, je serai bien en Roumanie avec moi.
8: Ah non, c'était le Canada là.
7: Ah c'était le Canada.
8: Ah oui, c'était
7: le Canada. Ça a changé alors.
8: Ça change à chaque fois.
7: Maintenant, il me reste à savoir qui me fait une farce comme ça.
8: Non. Non, je vous remercie, ça va aller, je vous remercie.
7: Vous nous donnez votre fréquence? La fréquence de votre... station de radio locale.
8: Radio, la station de radio. Eh bien, écoutez, c'est sur le lac Clément que vous trouverez la radio. vous êtes une fidèle de l'émission, vous aussi, vous êtes une grosse taquineuse. Hein. Bon, eh bien, écoutez, on va vous laisser faire la fête avec tous ensemble.
7: Oui.
8: On vous souhaite une bonne soirée.
7: Merci, vous aussi.
8: On vous fait de gros bisous partout. Bah, très bien, on vous embrasse.
7: Au revoir,
8: bonne soirée. N'oubliez pas le kiki donc quand même. Hein. Bonne soirée, au revoir.
7: Au revoir.
8: Eh ben voilà, Simone, Simon, Aurélien.
7: Simon, ouais.
8: Simon, c'était ta tante.
9: Alors il y avait ma tante et ma grand-mère.
8: Ah, fabuleuse, toutes les deux fabuleuses. Hein.
10: Wow, pourquoi pas. Qu'est-ce que t'en penses? T'aimes bien la nouvelle déco qu'on vient de faire dans le studio là? Ça commence à cartonner un peu, hein? Et ça te plaît un petit peu cette ambiance? Tu devrais parler encore un peu moins fort, comme ça on t'entend plus du tout. Ils font chier les gamins de 17 ans, c'est vraiment les plus mous. Hein. Ouais, c'est ça, ouais. Parle encore moins fort, on t'entend plus, c'est pas grave, on va se passer de toi. Attention, écoute bien, petit. Allez, salut tout le monde et soyez bienvenus sur Fun Radio Star System. J'espère que vous avez passé une bonne et agréable journée, nous ça s'est plutôt bien passé. Sous le soleil, avec les kids et les belettes et toutes les nanas et tout va bien à bord. J'espère que vous avez passé une bonne et agréable journée. Hein. À la suite du programme ce soir, bien entendu, dédicace. Ah, bien entendu, vos disques que je préférais, des musiques que vous préférez, des disques que vous préférez, bien entendu. Au choix des disques les plus top, la musique que vous entendrez, sur laquelle vous danserez vendredi soir et samedi soir dans vos clubs préférés sur la piste des discothèques. Bien entendu, on va saluer toute l'équipe au standard. Et commencer bien entendu par notre ami Julie Gay, bien entendu, super. On va également saluer notre ami au Light Show qui ce soir met le bouton de volume au maximum. Attention, c'est parti, boule à facette. Light Show et araignée pour faire la teuf jusque très tard dans la soirée. Allez, bien entendu, nous

0: On va également qu'il y a un petit surprise hein, d'un port de Gaël quand même. Tout à l'heure, on s'installe dans la cabine de Disco Jockey. Petite pub en prime peut-être en mode en bonus, c'est cadeau. Hein. C'est la fête et c'est cotillon, soirée M&M ce soir, ça va partir à gauche et à droite, les couleurs bleues, jaunes et rouges. On remercie encore Valentine, on s'est bien éclaté, on était défoncé hein, pour la semaine dernière, c'était vraiment très très bien. Est-ce que vous êtes prêts pour la musique? Alors tous sur la piste de danse, c'est parti. Alors Scarface.
1: Ouais.
0: Ouais. Ça, alors?
1: Ouais.
0: Ouais.
1: Bah, moi ce qui m'est arrivé c'est que...
0: Oh là là, il est trop mou. Oh non, non, non. Oh là là là là là là, 20 ans il a.
2: Parce
0: que t'as 4 lettres, toi. Mais ça me fait chier, moi. Combien mettre les gens, c'est quoi? Hein? C'est tout?
2: C'est un peu bêté.
0: Attends, mais les deux autres gros cartons, il y avait quoi dedans?
2: Ça.
0: Bah, tu te fous de ma gueule ou quoi? Bon, ils sont où? C'est quoi les trucs? Bah, c'est nul, c'est minable. C'est ça seulement? Oh, il y en a qui se foutent de ma gueule quand même. Hein. Des gros cartons de la poste pour avoir trois vulgaires bonbons. Ah non, là, il y a... Là, là, non, mais attends, on nous a volé ou quoi, là?
2: Un peu, ouais.
0: Bon, alors ça, alors... Non, non, non, non, attends. Attends, il y a du... Qu'est-ce que c'est que ce souk? Bon, alors ça, c'est à moi. Ça, c'est pour moi. Ça, je vous dis tout de suite. Je suis en train de faire le tri dans les bonbons. Moi, je veux les caramels. Non, non, non, les... Ah, non. Non, non, non, non, ça c'est
2: non,
0: les caramels. Non, non, c'est caramel au nougat, ça c'est pour moi. Tiens, hop, toi tu prends celui-là. Moi c'est pour moi. Ça c'est à moi, ça. Ça c'est à moi, ça c'est à moi. C'est fou, mais il n'y a plus rien. C'est la dèche. Ça c'est à moi, ça. Ça c'est à moi. Ça c'est à moi. Ça c'est à moi. Tout est à moi. C'est à moi, ça. Tout ça, c'est à moi. C'est à moi, ça, vous comprenez? Tous ces trucs-là, c'est à moi. Non, tout ça, c'est à moi. Voilà. C'est à moi, ça. Bon, Alain? Ouais? Non, non, c'est à moi. C'est bon, mon anniversaire. Non! Non, sinon, j'en fous partout.
2: Il a écrit partagé sur les lettres.
0: T'as marqué où? Bah, montre-moi où c'est marqué partagé. Attends.
2: Hey.
0: Montre-moi où c'est marqué partagé. Bon, alors, un, alors, à la montre. Alain! Alain!
2: Max, ouais. Attends, mais quel rapier, j'hallucine.
0: Ah, bon,
2: tu sais
0: bon.
2: Combien tu gagnes, toi? Hein?
0: Non, je sais pas combien, j'ai tellement d'argent sur mon compte en banque, je sais plus combien
2: voilà,
0: je gagne.
2: Alors donne des bonbons à une fille qui n'a pas d'argent.
0: Tu parles. Allez, un bonbon à la menthe.
2: Mais non, je veux pas ça, j'aime pas ça.
0: Alain,
1: Max.
0: Elle me pique tous mes bonbons.
1: C'est pas grave.
0: Tiens, prends ça, ça te rappellera des souvenirs, tiens.
2: Ouais,
0: voilà, une grosse queue en mousse. Voilà, très bien. Alors, ouais, salut Alain.
1: Salut Max,
0: ça va? Ouais, alors Alain, t'es du puits, t'as 25 ans.
1: Eh ouais.
0: Ouais, ça va?
1: Et comment ça va, t'as la pêche?
0: Ouais, ça va bien, j'ai la pêche, super, ouais. Ouais, super pêche.
1: Ok, non, au moins, je t'appelle.
0: Ouais.
1: C'est pour pousser un coup de gueule.
0: Mmh.
1: Contre les numéros qu'on voit...
0: Parle plus fort Alain, parle plus fort, parle plus fort.
1: Pour pousser un coup de gueule.
0: Parle devant ton combiné, parle plus fort.
1: Pour pousser un coup de gueule.
0: Oh, on l'entend pas Alain, plus fort.
1: Pour pousser un coup de gueule.
0: Plus fort, hein.
1: Pour pousser un coup de gueule.
0: Voilà, continue à parler comme ça, c'est bien.
1: Contre les numéros 0836, pour moi.
0: Ouais.
1: Parce que j'ai vu un numéro, on pouvait gagner de 50 francs à 20 000 francs. Alors j'ai voulu essayer.
0: Mmh.
1: Mais total, c'est bidon, c'est du vol, tu gagnes rien du tout.
0: Ouais, c'est voilà. Vrai que c'est bidon. Putain, il y a Julie qui est en train de sucer et bouffer de la quéquette en bonbon.
1: Ah ouais.
0: Oh putain, oh le travail.
3: Je suis désolée, c'est... Comment ça s'appelle?
0: C'est vrai qu'on...
3: La guimauve. Voilà. C'est vachement bon.
0: Quand on te voit bouffer...
3: L'autre, elle se plaint qu'elle a un gros...
0: Ceci dit, un mec en ce moment, qui voit ce que je suis en train de voir, c'est vrai qu'il a envie de t'emballer, là. Non, sérieux. Alors, Alain.
1: Max.
0: Oui.
1: Voilà. Le coup de gueule.
0: Alors, il est pire que François dans ses coups de gueule. Ouais, j'ai pas besoin de mettre des bruitages de rire, j'espère que ça va venir d'instinct. Dans ce sens, c'est une blague qui est très très bien. C'est un mec qui prend, bon, je connais, vous avez peut-être connu, non, quand même, c'est le mec qui prend l'autostoppeuse et tout ça, qui l'amène dans la forêt, vous connaissez?
1: Non.
0: Elle est excellente, hein. J'aime bien aussi, moi. Vous la connaissez, Julie, Gaël, non, tout ça, Florent?
1: Non, du tout, non.
0: C'est un mec qui prend une autostop, il prend une fille en autostop et tout, puis au bout de 5 minutes, il commence à discuter, puis bon, le mec demande à la nana ce qu'elle fait dans la vie, et puis la nana dit au mec, vous faites quoi, vous, dans la vie? Il dit, bah voilà, moi, je suis voyant, je peux deviner absolument plein de choses.

0: Ouais, alors l'autre, il commence à lui expliquer comment ça fonctionne.
1: elle est pas mal, ouais. excellent.
0: Je sais qu'on va vers un terrain de rigolade, mais elle est pas terminée, l'histoire. Oh. Donc le mec, à un moment donné, il change, il sort de l'autoroute, il va dans un petit, dans une petite forêt, justement, il commence à s'arrêter, commence à demander à la fille de sortir de la voiture, il lui demande, bah tiens, assis-toi près de cet arbre. Alors elle s'assoit près de l'arbre. et le mec commence à ouvrir de son coffre une corde, il commence à l'accrocher avec la corde, puis la nana, elle dit rien, puis il commence à... Le mec commence à se foutre, il se lève, il se met de beau, hop, il commence à enlever son froc, hop, son slibard, il se fout à poil. Et à ce moment-là, il y a la nana qui fait je crois comprendre ce que tu vas me faire. Et puis il dit, tu vois, t'es voyante aussi, ça commence à venir.
1: Oh, terrible.
2: Tu vas jouer, il te dit déjà félicitations, c'est félicitations, tu nous as choisi pour...
3: Véritable chef. Et pour commencer tout de suite à gagner des points, choisissez un code et une clé à 4 chiffres en tapant sur les touches de votre téléphone.
2: Mais 21-10, comme ça c'est ma date. On y va. Attention, on va essayer alors. Hein.
3: Ouais.
2: On va essayer de gagner des points.
3: Ce code est déjà pris. Choisissez-en un autre, les 4 premiers chiffres de votre numéro de téléphone.
2: On m'a pris ma date de naissance.
3: Attention, après le bip.
2: Attention, après le bip, tu choisis une autre date, celle que tu veux, Julie.
3: Et à 4 chiffres, vous pouvez taper par exemple l'année de votre naissance. Attention, après le bip, c'est à vous.
2: Alors on recommence, attention, on recommande.
3: Vous ouvrir votre compte de point téléphone. Notez bien son code et sa clé. Ils vous sont personnels et en les retapant à chacune de vos venues, vous trouverez tous les points téléphones que vous avez gagnés les fois précédentes.
2: Ah, c'est long.
3: N'oubliez pas qu'à tout moment, vous pouvez transférer ces points sur 3615 chèques afin de commander de véritables chèques. Attention, prenez un stylo et un papier pour noter. Le code est le 2, 3.
2: Oh, c'est long, là, hein?
3: Eh ouais.
2: Alors, on est bon, là? On va pouvoir jouer?
3: Ouais, presque.
2: Alors?
3: Tous les points téléphone. Si vous désirez consulter l'état de votre compte téléphone avant de commencer, tapez 1. Si vous souhaitez rejoindre directement le jeu, tapez 2.
1: Star, gagnez 50 points par bonne réponse.
3: N'oubliez pas, vous pouvez à tout moment consulter votre compte en tapant sur la touche étoile de votre téléphone.
2: Mais ta gueule, on veut jouer.
3: Non, à vous les points téléphones.
2: Allez. Alors.
1: Le chanteur Boris interprète. Soirée disco, tapez 1.
2: 1.
1: Nuit parisienne,
2: 1.
1: Tapez
2: 1. 1. 1. 1.
1: 3.
2: 1. 1. T'as pété.
3: Juste. Foiré. À vous les points téléphones.
2: Ouais. Des points téléphone.
3: Question suivante.
1: Attends. La passion de l'acteur Mickey Rourke est la pêche, tapez 1, le parachute, tapez 2, la boxe, tapez 3.
2: La boxe. On va taper 3. Attention, est-ce que c'est la bonne réponse?
3: Vous avez vu juste.
2: Ouais.
3: À vous les points téléphone. Et maintenant, question suivante.
2: Attention.
1: Claude Berry a remplacé Juliette Binoche dans le film sur la vie de Lucie Aubrac par Emmanuel Béard, tapez 1, Isabelle Huppert, tapez 2, Carole Bouquet, tapez 3.
2: Carole Bouquet, à 3, c'est bon.
3: Vous avez vu juste.
2: Ouais.
3: Vous les points téléphone. Et maintenant, question suivante.
1: Qui interprétait l'héroïne aux deux visages du film d'Alfred Hitchcock, Vertigo? Ingrid Bergman, tapez 1. Tippi Hedren, tapez 2. Tim Novak, tapez 3.
2: Ben, 1, moi j'aurais dit, mais...
3: Mais je suis sûre que vous saurez répondre à cette question.
2: Ah.
3: Attention, c'est à vous.
2: Ah.
1: La veuve de John Lennon s'appelle Lucia Lennon, tapez 1. Debbie Rodwell, tapez 2. Yoko Ono,
2: tapez 3. Oui, Yoko Ono, tapez 3. Bonne réponse. Yo, Aran, on va en avoir des points.
3: Juste, à vous les points téléphone. Et maintenant, question suivante.
1: Qui incarnait James Bond dans le film Rien que pour vos yeux? Sean Connery, tapez 1. Roger Moore, tapez 2.
2: Rien que pour vos yeux.
1: Dalton, tapez 3.
2: Rien que pour vos yeux. Roger Moore.
3: Je suis sûr que vous saurez répondre à cette question.
2: Ah,
3: attention,
2: merde.
3: C'est à vous.
2: Merde.
1: Qui est le réalisateur du feuilleton américain Twin Peaks? Oliver Stone, tapez 1.
2: Non.
1: David Lynch,
2: oui.
1: Tapez 2.
2: 2.
1: Martin Scorsese,
2: tapez 3. Et c'était la 2, c'était David Lynch. C'est ça? David Lynch, d'ailleurs qu'on a...
1: Feuilleton américain Twin Peaks. Oliver Stone, tapez 1.
2: Oui.
1: David Lynch, tapez 2.
2: On vient de te dire que chez vous ou quoi? On vient de te dire que c'était la 2, David Lynch, qui avait fait également... Oh là là.
3: Vous avez vu juste...
2: Elephant Man.
3: Vous, le point téléphone. Et maintenant, question suivante.
1: Qui a chanté pour l'investiture de Bill Clinton? Céline Dion, tapez 1. Patricia Cass, tapez 2. Vanessa Paradis.
2: La 1. La 1, la 1, la 1, la 1.
3: Vous avez vu juste. Yeah. À vous le point téléphone.
2: Ouais, bah c'est quoi les
3: et
2: points?
3: Maintenant, question suivante.
2: Elle nous embourbe.
1: Jerry Hall est l'épouse de Mick Jagger, tapez 1. Ouais. Live Lovett, tapez 2.
2: Allez, la 1, mais après on va arrêter. Mais tu vois, c'est facile, hein, là. Hein, on
3: ouais, arrête non, de. Le problème, Jerry Hall est l'épouse de 5 en France. On doit faire minimum 100 000 points.
2: Ah oui, 100 000. 100 000 points pour 100 francs. Voilà. Sachant qu'à peu près, si tu restes pour avoir 100 000 points, tu restes à peu près une heure et demie, donc ça te revient à la à téléphone à 36 68, ça te revient à 400 francs pour gagner un truc de 100, ouais.
3: Voilà.
2: Tu te fais enculer de 300 francs, on va dire.
3: Sur ce, je souhaite une bonne fin de soirée.
4: Le premier ce soir, tu viens me percer lors du débat, il va casser.
2: C'est clair?
3: Ok, c'est clair.
4: Claire, hey, une chose, que c'est jamais je l'ai fait, ok? Oh.
2: Que demain la loco.
4: J'ai dit qu'on parlait pas de la loco.
2: Bon Gérard, c'est bon. Demain soir, ça sera la grande soirée de clôture du Discom.
5: Voilà un peu ce que je voulais te raconter.
2: Non, mais il n'y a pas de problème.
5: Bon, ça va un peu.
2: Non, mais ça a l'air d'être en pleine forme.
5: À fond,
2: je pense que j'étais pas, dans le faux hein, quand tout à l'heure j'ai commencé à dire ouais machin, j'ai l'anus machin truc. Mais non, je crois que bon. Tout d'abord, bonsoir. Bonsoir Thierry, bonsoir Monique, bonsoir la France. Je crois que bon, Thierry, t'es dans une mauvaise passe.
5: Non, mais en plus tout va bien parce que comme je vis, tout va bien. J'ai bon, je suis tout seul, impeccable. Et mais je me dis comment dans 5 ans, dans 10 ans, qu'est-ce que j'aurai? Je vais pas garder ce boulot, je vais pas faire la même chose, et bon, où je vais aller, quoi, si j'essaye pas de faire quelque chose.
2: Je sais pas où aller, vers le Valois, Neuilly.
5: Ouais, mais je connais tous ces coins-là.
2: D'accord. non, je comprends tout d'abord.
5: Je crois que.
2: Bonsoir Thierry, d'abord. Bonsoir, bonsoir Monique, bonsoir Paris. Je crois que. Je crois en Dieu, je crois en Jésus, je crois.
5: En toi.
2: Oui, je crois de fer.
5: Bois un petit peu aussi.
2: Hein?
5: Je crois de bois.
2: Oui, oui, je crois de bois aussi. Je crois.
5: Pardon? Il est 2 heures.
2: Oui, non, mais il est 2 heures, non, mais plus ultra méga pressé, mais non, mais je me dis que bon, effectivement, dans la mesure du possible, où on se dit tiens, pourquoi pas le mec et tout, pourquoi pas?
5: Pourquoi pas?
2: Non, mais c'est sûr.
5: Non,
2: mais c'est sûr. Non, mais tout à fait. De toute façon, on a bien fait d'en parler. Je pense que
5: bah,
2: ça t'a
5: une bonne chose déjà. On a fait. Non, c'est bien.
2: Bah, je pense que ça t'a bien aidé.
5: C'est mieux. Enfin, moi, pour moi, en tout cas, ça va mieux.
2: Ça t'a aidé ou pas?
5: Ouais.
2: Bon,
5: quand même.
2: Bah, très bien, tant mieux. Alors, ça me fait plaisir. J'avais peur que je puisse pas répondre à tes questions.
5: Non, mais bon. C'est bien.
2: Bon, Thierry, aujourd'hui, tu fais quoi dans la vie?
5: Coursier.
2: Très bien. Eh ben, c'est très bien. Bah, direct au débat.
6: Donc, voilà, je préfère prévenir tout le monde maintenant. C'est clair et net. Tout CD, tout cassette, CD, remix cassette. Sur mon compte sera sanctionné. Tenez-vous sur vos gardes. Si fin septembre, j'entends encore une connerie sur mon dos, c'est clair et net. Je vous laisse tomber. Et je laisse tout le monde tomber.
7: Je vous laisse tomber.
6: Si j'entends encore une personne me dire oui, on a fait des remix sur toi. Alors là, moi, je vais vous dire une chose. C'est le tribunal d'enfer. Allô?
8: Oui, bonsoir monsieur, je m'excuse de vous déranger.
6: Oui, bonsoir monsieur, je m'excuse de vous déranger. C'est bizarre. C'est bizarre. Surtout, pas de radio et pas d'insultes.
8: Oui, c'est encore moi monsieur.
6: Allô?
8: J'ai décidé que le matin, je vais être calme.
6: Oui, mais d'accord, mais.
8: Je reviens d'une chose, les points saisonnés, les i et les bars sur l'été.
6: Non, mais. Et qui c'est qui vous a sorti ça?
8: Non bah tu vas pas commencer s'il te plaît.
6: Vous allez vous calmer ou sinon ça va être clair et net
8: vous saquez.
6: Vous saquez. Bon t'es pas là, bonne nuit.
8: Non bah tu vas pas commencer s'il te plaît.
6: Vous la calmez. Le premier ce soir tu viens me faire chier lors du débat. Non t'es plus là, ok, bonne nuit.
8: Pour l'instant c'est moi qui mène les débats.
6: Attends, t'es qui toi?
8: Pour l'instant c'est moi qui mène les débats.
6: Là vous allez la permettre parce que là c'est pas le thème du débat.
8: La libre antenne continue.
6: Continue.
7: Oh non, non, non, non, non. Vous la fermez tous les deux. Vous allez vous calmer maintenant.
8: Alors, quand tu te calmes là, vous commencez à me casser les couilles.
7: Ta gueule. Alors, attendez, attendez, attendez. Oh, 6 minutes.
9: Ça se termine au tribunal. Ça se termine.

0: Je retourne au standard parce que t'as un téléphone portable et c'est pourri. C'est bon, Caramel, si tu me prends pour un con, c'est pas la peine. Alors, vous laissez Christine de côté, s'il vous plaît. C'est une question vraiment bidon. Voilà, bonsoir à tous. Donc, nous voulons arriver dans au terme du débat. Non, c'est bon, on commence pas. Bonsoir à tous. Bon, c'est le débat. Oh, on se calme derrière, s'il vous plaît. Ok, c'est bon, je vois déjà le terme du débat. On commence le débat.
1: Et on se calme.
0: C'est pas moi, c'est ma sœur qui balbare entre les cuisses d'un culture. Tu retournes chez toi et c'est bon.
1: C'est bon.
0: Il y en a qui s'amusent derrière mon dos. Bon, c'est fini là, ce bordel ou quoi? Là, je vous préviens d'une chose.
2: Nous sommes bien belles jambes.
0: Ok, point final à la ligne.
2: Ok, point final à la ligne. Ok, point final à la ligne.
1: Ok, point final à la ligne.
0: J'ai dit qu'on parlait pas de la loco.
1: C'est bien possible de travailler comme ça sur un débat.
0: Jean-Luc, tu retournes chez toi et c'est bon.
1: Jean-Luc,
0: tu sais ce qu'il dit le vieux porc.
1: Jean-Luc,
0: Bayop, moi j'arrête.
3: Voilà, c'était le remix.
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4: Françoise, elle va te les donner.
5: Merci beaucoup.
4: Françoise, qui n'est pas venue les doigts dans le derrière, si je peux me permettre de dire comme ça. T'es venu avec ton coup de gueule.
6: Ouais.
4: C'est, devant le
6: j'en
4: micro.
6: Ai deux, j'en ai deux. Hein.
4: Devant le microphone, là, devant le micro. C'est quoi le coup de gueule? Il y a quoi
6: J'en ai deux. Exactement, parce que le premier, il suffit, c'est un mec... que je.
4: Merci beaucoup. Donc, voyez-vous...
6: Attends.
4: Ah, pardon.
6: Amboise, aide-moi s'il te plaît.
4: Non, Philippe. Elle a pas de culotte ou quoi là?
6: Oh, arrête, parce que justement.
4: Va le voir, vas-y, va lui casser la gueule, vas-y, il est de l'autre côté, il est derrière, tiens, genre dans le couloir, va le voir, va le lui.
6: Attends, je te réserve une surprise toi aussi.
4: D'accord, ok, très bien, quoi, t'en as vraiment pas mis?
3: Ouais.
6: Bon. Jackson.
4: Michael Jackson ou...
6: Non,
4: Magic Johnson.
6: Ouais.
4: D'accord.
6: Est-ce que tu trouves ça normal que des jeunes, qui, soi-disant, qui sont amis et tout ce soir,
4: d'accord.
6: Qui paye,
4: dix francs,
6: la seconde.
4: Bon, Philippe, un petit coup de main sera le bienvenu.
6: Bon.
4: Tout à fait.
6: C'est vrai parce que ça a été reconnu bon. Sur la télé.
4: Bon, alors un petit coup de main, Philippe. Sérieux, Gaël, Julie, Cyril, c'est tout le monde pour rire. On va s'y mettre à 5 hein, ce soir pour le coup de gueule de Françoise. Hein, sinon...
7: Françoise, n'est-ce pas Julie.
4: Oui.
7: Pas Cyril.
4: Ouais.
7: Ok. C'est Magic Johnson.
6: Ouais.
7: C'est parce qu'il est payé trop cher.
6: Ouais, justement.
4: Ah,
6: il est payé trop cher.
4: Voilà. D'accord, ok.
6: Ça,
4: très bien.
6: Bon, bah, allez, il est pas payé trop cher.
4: Bon, alors, on s'en fout. On n'a rien compris. C'est un petit peu le coup de gueule de François. C'est qu'elle est censée gueuler sur quelque chose qu'on ne comprend pas, que personne n'a vu, mais qui passe tout le temps à la télé. Donc, vous ne bougez surtout pas. Françoise vous prouvera que ce soir, elle est bienvenue avec une culotte, parce que faut que Philippe arrête de dire à chaque fois qu'elle n'a pas de culotte. C'est pas vrai. Hein. Et puis, on le sent tout de suite que t'as mis une culotte.
6: Tu veux que je continue mon débat là?
4: Dans quelques instants, d'accord?
6: D'accord.
4: Ok, on aura Sophie de Neuilly pour l'anniversaire, on aura également Jérôme de Pomponne qui nous parlera d'Halloween et donc John, son petit problème de nana qu'il a et Françoise, il voudrait quelques petits conseils et puis bien entendu ta recette de cuisine, plus tes deux coups de gueule, plus Gérard qui ne devrait pas tarder à arriver avec ses poèmes, avec ses histoires drôles et exclusivité Fun Radio Star System, voici la parodie de David sur le Star System, écoutez-la bien.
8: Au rez-de-chaussée.

0: Allô.
1: Ouais, je te présente mon pas, GG.
0: Salut,
2: GG.
0: Tu vas bien?
1: Rodi, qu'est-ce que tu viens de dire? C'est le numéro number one, vous venez de l'entendre. À peine il apparaît sur l'antenne et sur les ondes de la radio que déjà il fait rire tout le monde. C'est le numéro un. Rodi Gérard.
0: Ouais, t'as compris, hein, c'est bon, j'ai pas cassé ma voix parce que la semaine dernière tu m'as eu, toi.
1: Et comment on dit je t'aime en anglais?
0: I love you!
1: I love you! Ah mais tu vas voir, c'est un numéro.
2: T'es encore pas décrypté, mais quand tu vas décrypter, qu'est-ce que ça va être?
1: Ah mais tu peux. Bon.
0: Ouais.
1: Gérard.
0: Ouais.
1: Tu vas descendre dans quelques instants. Je vais te présenter quand même ma sœur que tu connais,
0: ouais.
1: Mon frère, mais mes parents que tu ne connais pas.
0: Mm-hmm.
1: Et j'espère que t'es venu les mains pleines de poèmes et d'histoires drôles.
0: Non, t'inquiète pas.
1: Bon, à mon avis, à mon avis, c'est que t'as rien fait.
0: Quoi, j'ai rien fait, attends, tu te fous de ma gueule ou quoi là, ouais. Où tu prends le train?
1: Non, non, très bien.
0: Attends, c'est ça. Vas-y, il y a quelqu'un de moins cher pour toi.
1: Non, très bien, tu bouges pas, viens dans un instant, GG, enfin, notre GG national vient d'arriver. Françoise va bientôt redébarquer dans les studios, ça va être la confrontation entre Françoise et Gérard. En plus, toute la famille au grand complet du Star System, si vous voulez nous appeler, 0-875-1000, on est là jusqu'à 1h du matin, et après 1h du matin, on vous passera le direct de la locomotive, où nous y serons dès 1h30, pour un mix jusqu'à 5-6h du matin, où Miguel, lui aussi, sera de la partie, il y aura Yannick, Arnold sera probablement là, Lorenzo, il y a DJ Sonic, il y a Jean-Marie K, et c'est pour la soirée de clôture du Discom et du Mix Move, vous ne bougez surtout pas.
0: Salut,
1: ouais, ma maman, ma mère Evelyne.
0: Salut Evelyne.
1: Non, salut Evelyne, tu vas où toi?
0: Madame Evelyne.
1: Bonsoir Madame Evelyne.
0: Bonsoir Madame Evelyne. Voilà, mes hommages Madame. Oh merde.
1: Fais gaffe,
0: là, notre patron.
1: Attention, là, le patron.
0: Bon, là,
3: le patron.
1: Ah non, fais l'autre, ouais, voilà. Voilà, mets-toi là-bas, là-bas.
0: Ah ouais.
1: Voilà, à côté de mon père, voilà. Bon, très bien. Ok, on va allumer les micros. Ok, c'est parti. Alors, vous allez lui faire la surprise, les autres. Hein.
4: Le trio devient aquatoire parce que je crois qu'on a oublié un auditeur très important. Qu'elle passe.
1: Allô. Allô.
0: Allô.
1: Qui c'est?
0: C'est
1: le téléphone est pourri, là. Un autre téléphone, merci parce que là ça sature. Salut Gérard.
5: Bonsoir Max, bon anniversaire.
1: Alors comment on dit en anglais?
5: Ah merde.
0: Oh
5: toi tu vas pas commencer à me prendre la tête.
1: Attendez.
5: Happy birthday to you.
1: Pardon?
5: Happy birthday to you et c'est bon. Mec, maintenant ça fait déjà. Ah merde non.
1: Bon alors avant que je te présente le trio que je vais d'ailleurs mettre de côté pour l'instant parce qu'apparemment même pendant les débats ils parlent.
5: J'ai compris le trio que c'était.
1: Bon c'est bon. Je te présente mon père.
5: Enchanté. Moi d'abord je le connais. Moi.
1: Voilà. Ma mère, qui est là.
5: Bonsoir madame.
1: Et ma sœur, voilà, qui est là.
5: La gueule, pull d'art.
1: Voilà, donc le fameux Gérard auditeur, t'as mis du l'Antarctique, t'as mis
4: alors,
1: quoi?
4: Alors, du parfum, j'ai dit, tu veux pas une main forte. Hein,
1: putain, qu'est-ce que t'as mis comme parfum? Pourquoi tu tombes dedans à chaque fois dans le bocal là?
5: Parce que j'aime bien sentir le parfum que de la merde. Non mais j'ai chargé sur Paco Rabanne.
2: Par contre, moi j'en ai un filet de parfum si tu veux. Hein.
5: Ah ben je veux bien.
2: Tu essaieras Brise d'Anus.
1: Ouais.
5: C'est quoi ça?
2: J'ai mis trop.
5: Tu ne connais pas.
1: Bon, bah, tu lui enfileras un petit échantillon.
2: C'est
1: pas
2: de la RATP ça tu vois.
1: Ah, Brise d'Anus, ouais, c'est bien.
5: La RATP en plus.
1: Ah ouais, du bon parfum de la RATP ça peut être.
5: Attends, Miguel, tu vas voir de l'autre côté si je suis, tu vas pas faire.
1: Voilà, comme c'est un numéro.
5: Sinon.
1: Voilà.
5: Et la caméra va sauter.
1: Et que les gens arrêtent de penser que c'est un comédien, c'est un agent, c'est une vraie personne qu'on a récupéré comme ça un beau jour d'hiver. On va récupérer
5: un beau jour d'été.
1: Un beau jour d'été. Nous avons fait venir beaucoup de monde avec des surprises, à commencer par toute la famille au grand complet, mon père, et te casse pas le matériel, mon père, ma mère, mon frère et ma sœur, et puis nous allons construire une petite maison avec une petite barrière, puis ça ressemble un petit peu à celle de Claude François. Gérard est venu nous rejoindre également avec ses poèmes et ses histoires drôles. Gérard est en pleine forme.
5: Moi, faut bien.
1: Bon, très bien, faut bien. Et Françoise est venue nous rejoindre. Françoise?
6: Oui.
1: Ça va?
6: Oui, ça va.
1: Bon, très bien.
2: C'est génial ton émission.
1: Mon frère.
3: C'est mon père. Mon père a du mal à parler. Il est très ému, apparemment. C'est compliqué. C'est pas toujours facile.
4: Bonjour monsieur.
2: Bonjour mademoiselle.
3: Bonjour madame même, parce que.
2: Ah madame.
3: Ah oui, carrément, marié, deux enfants.
2: Marié et deux enfants.
3: Eh oui, pour c'est possible.
5: Pourquoi? Parce qu'il n'y a pas de ressemblance entre Max et puis son père et son frère et puis sa mère. Elle n'a même pas vu sa mère.
4: Mais j'ai pas vu sa mère.
5: Ah, oui, elle est là.
4: Ah bonjour madame.
3: La bise.
5: Bon.
3: Alors écoute bien.
5: Françoise.
4: Oui.
5: Maintenant qu'on est en direct, malgré que ce soit l'anniversaire, j'avais pas l'intention de le faire, mais là ce soir je pense que on va y aller franco. C'est quoi cette histoire de d'insultes?
4: Mais quoi?
5: Les histoires d'insultes.
4: Tu vas
5: remettre
4: ça sur le tapis?
5: Attends, t'es gentille, d'accord? Tous les mardis, tu fais des coups de gueule, et il y a deux mardis de suite où tu m'en as mis plein la tête.
3: Entre parenthèses.
5: Bon, bah, et pourquoi? Parce qu'il n'y a pas de ressemblance entre Max et puis, son père et son frère et puis sa mère. Et t'as pas vu sa mère?
4: Mais j'ai pas vu sa mère, hein?
5: Elle est là!
4: Ah bonjour madame.
3: La bise.
5: Bon.
3: Alors écoute bien.
5: Françoise.
4: Oui.
5: Maintenant qu'on est en direct, malgré que ce soit l'anniversaire, j'avais pas l'intention de le faire, mais là ce soir je pense que on va y aller franco. C'est quoi cette histoire de d'insultes?
4: Mais quoi?
5: Les histoires d'insultes.
4: Tu vas remettre ça sur le tapis?
5: Attends, t'es gentille, d'accord? Tous les mardis, tu fais des coups de gueule, et il y a deux mardis de suite où tu m'en as mis plein la tête. Alors donc, maintenant, tu vas me dire qui c'est qui s'amuse? Mais, parce que moi, j'ai pas ton numéro de téléphone, et je m'amuse pas à le donner à tout le monde, d'accord?
4: Non, mais attends.
5: De manière, il y en a qui donnent mon numéro de tatou, ça c'est mon problème. Moi maintenant, les messages sur tatou, j'en fais ce que je veux. Mais alors maintenant, pour te dire que je t'insulte en direct sur l'antenne le jeudi soir, c'est faux. C'est clair et net.
4: C'est peut-être vrai ou c'est peut-être faux.
5: Non mais alors attends, parce que dans ces cas-là,
4: parce
5: si c'est vrai ou faux.
4: Il y a Manu et Jean-Philippe qui me le disent sans arrêt.
5: Ouais, bah alors, dans ces cas-là.
4: Et tu les connais très bien. Hein.
5: Quoi? Manu et Jean-Philippe, je les connais très bien, ils habitent où?
4: Tu les connais très bien.
5: Non mais attends, je connais pas tes gens, d'accord?
3: Alors
5: moi je vais te dire une chose, que je dis. Quand je viens à l'antenne, je ne t'insulte pas. Parce qu'il y en a un qui peut le dire si je t'insulte, il est là. Parce qu'il a 28 ans aujourd'hui. Non, mais de toute manière, il écoute derrière les studios. Il écoute derrière. Hein? Donc, jusqu'à maintenant, je ne t'ai jamais insulté. Alors maintenant, ton espèce de Manu ou de Jean-Philippe, qui me laisse des messages en me disant comme quoi que c'est insulte, et il paraît que je vais jusqu'à sur Skyrock, là faut le faire. Là faut le faire. Alors je vais dire une chose, où c'est la vérité, où c'est du baratin.
3: Tribunal.
5: Parce que si c'est du baratin, je vais dire une chose, tu vois.
4: Tu prends un avocat.
5: Non, mais tu vois, c'est pas parce que c'est mon anniversaire, si c'est du baratin, tu vois ce que je fais. Je vais arrêter, je vais rentrer chez moi.
3: C'est la dernière fois
5: que j'entends ça sur moi. D'accord?
3: Ok.
2: Elle a promis qu'elle le referait plus.
3: Voilà, mon père est en train de calmer.
5: Hier soir, j'ai eu un message de...
3: Tu m'as pas fait plaisir.
5: De Sylvain, comme quoi que c'est insulté, comme quoi que j'insultais Alain Lebeg. Alors qu'Alain, je l'insulte très bien.
3: Bon, oui. Alors, attends, maintenant, on va essayer de calmer un petit peu. J'explique quand même pour ceux qui nous écoutent en ce moment que Gérard est à l'extrémité du studio et Françoise est de l'autre côté. C'est vraiment le droit de réponse. Et qu'en face, juste au milieu, il y a mon père et mon frère. C'est un peu Star Trek. Ils comprennent pas grand chose. Gérard regarde Françoise en chien de faïence.
5: Tu sais ce que je t'ai dit tout à l'heure, là?
4: Tes menaces me font pas peur, hein. Je te signale,
5: hein. Non, mais alors, attends. Dans ce cas, je vais te dire une chose.
3: Oh, bah alors. Ah, bah alors là, on a une surprise.
5: Non, ça va être les mêmes. J'en ai rien à foutre.
3: Non, c'est pas ça. Alors là, je vais présenter... Mais je termine parce que c'est quand même l'émission, si je peux la reprendre.
5: Vas-y.
3: Parce que avec lui, c'est un peu difficile. Écoutez qui est là. Hello! Hello, everybody! Hello, Stéphane.
6: Ah, allô, c'est Stéphane Alcolo. Mes respects, mes hommages à vos parents.
3: Voilà.
6: Alors, et bon anniversaire. Et je félicite vos parents.
3: Oui.
6: Pour la production d'un spécimen rare.
3: D'un spécimen rare. Alors, je vais expliquer à mon papa, à ma maman, à mon frère, à ma sœur. Donc, il y a 4 mégastars auditeurs. Gérard, François...
6: Stéphano.
3: Attends. Gérard, Françoise, il y en a un quatrième qui est de Belgique, qui s'appelle Alain Lebeg.
6: Je m'excuse, j'étais pas là ce soir.
3: C'est pas grave. Et Stéphane, donc, qui est...
6: Je voulais venir, mais un contretemps pour un travail professionnel.
3: C'est un grand homme de cinéma qui a joué, bien entendu.
6: Oui, j'ai tourné en ce moment.
3: Avec Charles Bronson, t'as fait ?
6: Non, je suis le sosie de Charles Bronson.
3: Ouais,
6: sans les dents.
3: Sans les dents, parce qu'il a plus de dents.
6: Tu présentes mes respects, mes hommages à Madame Evelyne,
3: oui,
6: à Monsieur Christian,
3: oui,
6: à Sébastien le frère, et à
3: Gérard. Aide-moi Gérard.
6: J'aurais bien eu l'honneur de vous voir et de vous connaître, parce que vous êtes des types sympas.
3: Voilà.
6: Ouais. Et Max,
3: oui,
6: c'est un produit tout à fait marque déposée.
3: Voilà.
6: Et je voulais faire une voyance en direct
3: de
6: Max par carte.
3: Ouais.
6: De 1 à 21 tout à l'heure.
3: Oui.
6: Ouais, humoristique, mais pour son avenir professionnel et
3: pas de soucis.
5: Attends, à qui tu veux faire une voyance là?
6: Bonjour à Gérard.
5: Ouais, ouais, bonjour.
6: Très bien.
5: Ouais, ben, bonsoir déjà. À qui tu veux faire une voyance?
6: À Max, puisque c'est son anniversaire.
5: Ouais, alors vas-y,
6: Mais pourquoi? C'est pas toi le patron, c'est lui le patron.
5: Oh, tu as quel même quoi, Lascar?
6: J'étais dans les rues et t'as mis sur son iPod et t'as couru comme
5: une poule.
3: Attends, c'est normal.
5: Tu vas la fermer.
3: C'est pas grave, c'est normal, c'est comme ça, c'est normal.
5: Hé, tu vas te taire, d'accord?
6: Ça court, toi.
5: Bon, attends.
6: Quoi? C'est pas toi le patron?
5: Mais alors?
6: Et alors? Toi, tu fermes ta gueule.
4: Elle est
6: belle, Françoise, comme une framboise.
5: Toi, t'es aussi beau que
6: ça. Elle la mange comme une salade.
3: Arrête, crie pas, quoi. Il est aussi beau que quoi?
5: T'es aussi beau qu'un cornichon qui vient de naître?
6: Moi, je suis un con comme un dindon, mais c'est frais comme
5: un gardon. Bon. D'accord.
3: Alors, attends, Gérard, deux secondes. Françoise. Non, Gérard, merci.
5: Deux secondes.
3: C'est bon, alors.
6: Mais non, il a 28 ans.
3: Alors, Françoise, qu'est-ce que t'as à dire à Stéphane que je viens de couper, qui vient de te dire que t'étais très mignonne?
4: J'ai rien à dire. T'as vu sa tronche?
3: Oui. C'est vrai qu'on peut constater qu'une chose, c'est qu'il t'a jamais vu, c'est pas possible. Ou alors il était de dos.
4: Il était pas de dos, puisque je l'ai vu deux fois déjà.
3: Ah ouais, bah alors il avait beaucoup bu ce soir-là. Pour dire une chose pareille, il faut quand même le reconnaître.
4: Déjà, une fois, il a failli bousiller ton anniversaire.
3: C'est vrai. Avec, je m'en souviens, l'année dernière, ouais.
5: L'année dernière, il a voulu tout casser.
3: Ouais, c'est vrai. Il est d'une fois, le Stéphane, ça a failli mal terminer, Stéphane. C'est du passé.
6: Mais tu m'as pardonné.
3: Bien sûr.
6: C'était un homme tolérant.
3: Ouais, exactement.
6: J'aime la tolérance.
3: Très bien. Est-ce que Stéphane, tu as quelque chose à rajouter ou on peut passer à quelqu'un d'autre?
6: Qui a l'appareil? C'est Gérard ou Max?
3: Non, c'est Max.
7: Il avait un certain accent.
8: Un petit accent, ouais. Un petit peu pied noir. Ouais.
7: Ouais.
8: Il se lave peu souvent les pieds. Hein.
7: Ah, c'est ça.
8: C'est vrai que de ce côté-là, c'est pas le méga top. Hein. Gérard aussi, lui.
5: Attends, pourquoi tu me regardes en disant ça? Attends, ça, on pose une question à
6: ton papa
5: et tu me regardes en même temps.
8: Parce que t'es un peu mon deuxième père.
5: Non, mais attends.
8: Mais depuis que tu te fais pousser la moustache, j'aimerais que mon père ne se la fasse plus pousser.
5: Hein, non, mais attends, moi je la laisse pousser parce qu'en ce moment je tombe en panne de rasoir. C'est... Et encore, t'as de la chance, j'ai trouvé un
6: rasoir. Mais Gérard, il est tombé en panne de douche aussi.
5: Bon, attends, je te dis une chose, Lascar, c'est pas ton problème, c'est le mien, d'accord?
2: C'est le mien aussi, parce que voilà,
8: c'est le nôtre, Poise.
4: Ça va.
8: T'es peu bavarde.
4: Bah, peu bavarde, j'ai rien à dire pour le moment.
8: Ça va, Dallas, tout ça, TF1?
4: Ouais, Côte Ouest, TF1, M6, ça va.
8: D'accord. C'est quoi la série que tu regardes le plus en ce moment?
4: Côte Ouest.
8: Côte Ouest, ça parle. Qu'est-ce qui se passe en ce moment dans Côte Ouest?
4: Eh ben, pour le moment, sur Côte Ouest, Abby,
8: Vas-y. Tu te souviens plus?
4: Non, c'est pas ça, parce que j'ai raté celui-là d'aujourd'hui, alors je peux pas te le dire exactement.
8: Bah, celui d'avant-hier, qu'est-ce qu'il disait? Qu'est-ce qu'il racontait celui d'avant-hier? C'était quoi? C'était...
4: Toi, Gérard.
8: Non, c'est bon. Vas-y, Françoise, raconte.
4: Non, parce que...
8: Vas-y, Françoise, vas-y.
4: C'était pour te réveiller, Gérard.
8: Françoise, vas-y, raconte, oh, vas-y. Moi, raconte.
5: De ton côté.
4: C'est que, en fin de compte, tout le monde croit que Valène a raconté la vérité, comme quoi que... comment ça s'appelle
7: Gary.
8: Mais laissez-la. Non, mais laissez-la.
4: Gilles a empoisonné Valène.
8: Ouais, et alors?
4: Et alors, tout le monde croit.
8: Ah ouais, alors que c'est faux?
4: Non, c'est vrai.
8: Ah bon?
4: Ouais, c'est vrai.
8: Ah bon, c'est vrai, alors merde, alors.
4: Non, c'est vrai.
8: Donc c'est vrai.
4: Bah si, c'est vrai, justement.
5: Qui c'est qui peut me raconter l'épisode de Friends?
8: Le dernier, là, on va raconter plus tard.
5: Ouais, de
8: alors,
5: ce soir.
8: Petit poème de ce soir, Gérard.
4: Genre de ça.
8: Bon, alors attention.
5: De quoi, qu'est-ce que tu viens de dire, Françoise?
4: J'ai dit genre de ça.
5: De quoi?
8: De Friends. Alors,
5: dans ce cas-là, moi, j'ai horreur de Côte Ouest et des Feux de l'Amour. Et
4: je t'ai pas demandé de le regarder.
5: Je le regarde pas.
8: Bon, allez, on arrête de chamailler deux secondes. On y va, c'est parti. Petit poème. Alors, poème.
5: T'as voulu que je change. Tu veux plus de bisous, tu veux plus de câlins, tu veux plus de rien. Donc.
8: Qu'est-ce qui m'a fait? Caresse?
5: Ah,
8: vas-y, feuille de rose.
5: Non.
8: Alors, vas-y. On y va.
5: Je croyais que c'était moi.
8: Alors on écoute bien et après on va laisser la place aux autres.
5: Non, mais après on va demander à...
8: Vas-y Gérard, vas-y, on attend.
5: Gérard, toi Max, qui met 2 heures pour changer une roue. Toi Max, il cherche tes clés pendant 1 heure. Toi Max, qui cherche l'âme sœur pendant des années. Ça c'est vrai, tu peux pas démentir. Toi Max, qui mixe très tard le vendredi soir à la loco. Toi, Max.
9: Devant le micro.
5: En ce jour de 21 et 10, c'est tous tes habituels sont là. Toi, Max, chaque soir, chaque... Toi, Max, qui drague... Oh merde, putain.
8: C'est dommage, un si beau texte comme ça, abîmé par des... Oh merde, c'est dommage.
5: Ouais. Bon, toi, Max, qui drague les nanas à l'antenne la nuit. Toi, Max, qui cherche sa route pour rentrer chez lui.
8: Ouais, c'est vrai.
5: Toi, Max, tu mets 45 minutes pour démarrer ta voiture. Mais laisse tomber les insultes sur Minitel. Bon, d'accord, je l'ai mal fait. Ouais, il a été mal fait parce que...
8: Bravo.
5: Donc, bon. Il y a des Belges.
8: Alors attention.
5: Alors une petite... ils sont où les...
8: Ils sont là, ils sont là. Belges. Ils sont juste là. Il y a Sergio qui est là, qui va s'installer. Il y a également... Voilà. Ils sont tous là. Vas-y, alors. Devant le micro, toujours Gérard, tu connais le principe de la radio.
5: Oui,
8: approche ton micro, approche-le sinon.
5: Ouais, mais c'est pas mon siège.
8: Approche le micro de ta bouche. Voilà. Vas-y.
5: Alors, pourquoi y a-t-il des merdes devant les magasins belges?
10: Parce que devant les portes, il écrit poussez fort.
5: Et qui c'est quand vous aimez dire ça?
8: Bah la bonne réponse, c'est un Belge, c'est Sergio, voilà, c'est Sergio le Belge qui a répondu à ta...
5: Ah parce que tu les connais?
8: Bah ouais.
5: Alors là,
10: c'est moi qui les...
8: Devant ton micro, vas-y, devant ton micro, deuxième histoire, on y va, c'est parti.
5: La prochaine, pourquoi les Belges font-ils leurs courses à quatre pattes dans les supermarchés?
10: Pour chercher les prix les plus bas.
5: Ouais.
8: Bon, ça l'emmerde bien, Gérard.
7: Ok, apparemment, il doit connaître. Pourquoi les Belges 2-0,
8: hein. C'est peut-être un peu pour ça qu'il donne les réponses, alors.
7: Ouais, non, mais il doit les connaître, à mon avis.
8: Ouais.
7: Mais j'aurais bien voulu que le responsable du de la soirée...
8: Le punch, ouais, qui réponde.
7: Voilà, et qu'il
8: y a... Il pas con, j'ai rien vu que Sergio répondait. Il dit non, mais c'est pas le Belge que je voulais, c'est l'autre Belge que je voulais.
7: Alors dis-moi... Non, non, mais on demande au responsable de...
2: Gérard, t'inquiète pas, on va le coincer. Qui c'est, là, qui répond toujours une façon positive là.
8: De quoi?
2: Qu'est-ce qu'il vient de répondre toujours?
7: Là, Sergio.
2: Sergio.
8: Ouais, il est là.
2: Alors Sergio.
7: Il est là.
2: Eh ben Sergio, je vais te poser une question, une histoire belge aussi.
8: Vas-y, parle plus fort devant le micro.
2: Pourquoi les femmes belges, quand elles vont à l'église, elles ont toujours un seau?
9: Et une éponge pour laver Maria.
2: Ah.
8: Wow. Wow. Et en plus, il raconte mal.
2: Pourquoi les hommes belges qui vont à l'église
8: il va se lâcher le réponse.
2: Toujours les deux mains sur les oreilles.
9: Parce que Jésus-Christ.
8: Voilà, j'allais la dire. Oh là là là là, mais là t'es gentil.
7: Sergio, Sergio.
8: Ah, le mec, tout le monde veut situer Sergio.
7: Sergio,
8: qu'est-ce que dit deux scorpions belges, mec?
7: Comment reconnaît-on un belge sans un barrage?
8: Ah,
9: il m'a bloqué.
8: Ah. Ah, ah.
7: Ah, comment reconnaît-on un belge dans un barrage?
8: Personne ne sait.
9: Non.
8: Non, c'est quoi la réponse?
9: La plaque belge.
8: Parce que?
9: La plaque belge.
8: Parce que la plaque belge, non?
7: Non.
8: Non, c'est quoi?
7: C'est le seul qui donne des coups de rasoir électrique. Ah bah, moi, ouais, c'est la réponse que j'ai.
4: Je me suis tiré par les cheveux, là.
9: En fait, l'histoire, c'est comment reconnaît-on un loupard belge d'un loupard français? Et le loupard belge, c'est le seul qui se bat avec un rasoir électrique dans la rue.
8: Ah. Ah toi t'as mis un barrage au vu d'un loupard.
7: Oh non bah ouais.
8: Et maintenant Gérard regarde vérification avec mon père parce qu'il comprend pas, il fait un ballon.
7: Alors, dans ce cas-là, je vais demander au responsable de ta soirée de 15 jours.
8: Ouais.
7: S'il peut me répondre à la question.
8: Oui, du punch, vas-y, alors.
7: Bah si des fois il est là,
8: il y a Sergio, vas-y, vas-y.
7: Sergio, tu dis rien si tu connais la réponse.
8: Donne, vas-y, pose la question.
7: Gérard,
8: pose la question.
7: Pourquoi les Belges courent-ils à la fenêtre dès qu'il y a de l'orage?
9: Je sais, moi.
8: Alors, pourquoi?
9: Je peux le dire.
7: Non, je voudrais que...
8: Non, bah, personne ne sait, donc Sergio donne la réponse.
9: C'est pour être sur la photo.
8: Non.
7: Oui.
4: Ouais. Non.
7: Mais... Il a dû regarder avant mes réponses.
8: Quelle tête, quel phénomène ce genre. Françoise, t'as pas une petite histoire drôle, toi, de ton côté? Non, quel dommage.
7: Françoise.
4: Oui.
7: Françoise.
4: Oui, Gérard.
7: Comment fait Toto pour aller chercher un préservatif dans une pharmacie?
4: On a aucune idée, mais...
7: Et pourtant, je sais que plusieurs fois j'ai raconté l'histoire du préservatif.
4: Oui, mais c'est au moment que j'étais pas à l'antenne quand t'as sorti ça.
7: Ouais, d'accord.
8: Donc c'est quoi la réponse?
7: Donc à chaque fois que Toto va dans une pharmacie, dès qu'il voit une nana avec une mini-jupe, il lui met la main au cul, puis la nana se retourne et elle lui dit « Ah bah monsieur, c'est un préservatif qu'il me fallait pour faire l'amour ce soir ».
4: Ah, c'est pas con, ça.
7: Champion olympique de natation, attention.
4: Ah, c'est pas con, hein.
8: Elle est pas mal.
7: Bon, bah, sinon, il y en a une autre.
8: Une dernière, après, on va mettre un petit disque, ouais.
7: Alors, c'est... Ah là, celle-là, j'ai qu'un... Putain, mais
8: vas-y.
7: Qu'est-ce que c'est qui sonne? C'est pas mon tatou, il est
8: mais
7: pas
8: c'est
7: là.
8: Pas grave, vas-y.
7: Termine. Donc, c'est Toto qui va chez le boucher, qui demande 1,5 kg de roast beef. Donc, le boucher lui dit, mais pour toi tout seul, Toto, c'est beaucoup. Donc, le boucher lui demande pourquoi. Alors, à ton avis, Françoise, ou même s'il y a des gens qui veulent réagir parmi nous, même au standard, même là...
8: On est dans une secte parmi nous, s'il y a des gens qui veulent participer, là, les nouveaux, allez-y.
7: Donc, à ton avis, Françoise, pourquoi que le boucher lui dit, mais ça fait trop pour toi? 1,5 kg.
8: Alors, Françoise?
7: De manière, c'est un genre de devinette que je pourrais transformer en histoire drôle si je veux. Mais là, je
4: attends,
7: la pose en genre de devinette.
4: Attends, Toto, il demande 1,5 kg
7: de roast beef.
4: Ouais. De roast beef.
7: Pour lui tout seul.
4: Pour lui tout seul.
8: Ouais.
4: Bah, disons, ça fait déjà beaucoup pour lui tout seul.
8: Alors, vite.
4: Donne
8: la réponse, Gérard, parce qu'il faut qu'on speed là.
4: Ouais.
7: Bon, bah, dans ces cas-là, Toto, il en mange 500 grammes.
4: Ouais.
7: Et puis le chien, il en mange 1 kilo.
4: Oh bah dis donc, c'est pareil.
8: Bonsoir. Merci, c'est gentil. Qu'est-ce qui t'amène?
11: Moi c'est le 3 janvier, mon anniversaire.
8: On y pensera, Serge. Alors Estelle.
4: Moi c'est 16.
11: Donc moi, ce qui m'amène, eh ben, c'est tout bête en fait. Ouais. J'ai envie d'aller à ta soirée ce soir. Seulement, je suis toute seule.
12: Bon, on va venir te chercher. Attends.
11: Et donc, je voulais demander à Gérard s'il voulait bien être mon cavalier pour ce soir.
12: Non mais attends, Estelle. Attends, Estelle.
11: Oui.
12: Attends, attends.
8: Casse-le, François.
12: Estelle.
8: Casse-lui le cou, François.
12: Non, non, attends.
8: Mais il a Françoise, justement. Il sort pas avec Françoise
12: Non, non, je sors avec personne, d'accord.
8: Mais c'est sauf ce soir, tu nous as dit
12: non,
8: ça.
12: Non,
8: tu
12: non,
8: nous
12: non,
8: as dit
12: non,
8: ce soir,
12: non, non, non, non, non, non, non, non, non, non, non, non, je sors avec personne. Donc, oh, j'ai une punaise de micro.
8: Allez, c'est pas grave, parle dedans, c'est pas grave, vas-y.
12: Bon, donc, Estelle, qu'est-ce qu'il y a? T'es d'où?
11: De Chartres.
12: De Chartres.
8: Non, non, mais attends, c'est pas d'où.
12: Attends, de Chartres, je vais dire une chose et t'appelles que maintenant pour venir à la loco ce soir.
11: Non, j'ai appelé hier, Gérard.
12: Oui. Hein? Ah ben hier, je ne pense pas t'avoir entendu, ma chérie.
11: Non, parce que
12: je dormais.
8: Attendez, vous parlez tout le temps systématiquement deux par deux, ce qui veut qu'on entend aussi mal toi, Gérard, que elle. Donc hier, elle a appelé, mais sachant que t'étais pas là, elle n'est pas passée sur l'antenne. Et ce soir, elle profite de ta présence ici pour te demander si c'est possible que tu sois son cavalier à la loco. Est-ce que c'est envisageable?
12: Non mais attends, maintenant il est un peu tard.
8: Bah Estelle, tu peux te déplacer?
11: Bah pas de problème, moi j'ai ma voiture, elle attend que de rouler.
12: Dans ce cas-là, tu prends ta voiture et tu viens jusqu'à Paris.
8: 21 ans Gérard, 21 ans. Hein. Et alors, c'est génial, c'est le bel âge, ça, c'est fabuleux, pour moi c'est impeccable. Hein.
12: Non mais ça y est, mais c'est bon, mais de manière... Mais arrêtez de me prendre la tête avec l'âge, de toute manière, l'âge n'a rien à voir. C'est pas l'âge qui compte quand on est...
8: Non, c'est
12: quand...
8: la moustache.
12: Ouais. Non.
8: C'est... Et puis il vous ressemble à Linda de Souza, c'est pour ça qu'il s'est mis une moustache.
12: Mais non, mais c'est pas l'âge qui compte. Si on aime la personne, c'est tout. On reste avec cette personne. L'âge n'a rien à voir.
8: À partir d'un certain âge, tu peux plus rien faire.
12: Non mais de manière, faut dire une chose, que l'âge n'a rien à voir là-dedans. Quand on aime une personne, c'est pas l'âge qu'il faut voir.
8: Voilà, exactement. Voilà.
12: Il est romantique.
8: François, t'es d'accord avec ça? Tu baisses ton micro, baisse un peu ton micro. Voilà. T'es d'accord ou pas avec ce que vient de dire Gérard?
4: À moitié.
8: Ah, comme par hasard.
12: Pourquoi? Pourquoi?
4: Pourquoi? Tout simplement pour te contrarier, c'est tout.
12: Bon, non, mais attends, Françoise. Bon, ouais, c'est bon, de toute manière, le prochain
4: non,
12: coup...
4: Non, parce que j'ai un truc à te dire.
12: Ouais, bah dis-moi-le, puis c'est bon, parce que de toute manière...
4: J'avais pas fini, parce que ça a été trop long vis-à-vis des coups de gueule.
12: Oh là là... tu vas pas me reprendre encore la tête avec les coups de gueule, punaise. Mais moi, tout à l'heure, moi, c'est ça. Moi, je vais arrêter, je vais me rentrer chez moi.
8: Attendez, moi, je suis entre vous
12: comme
8: deux,
12: ça,
8: les gars.
12: Ouais,
8: c'est pas facile pour faire du
12: moi, je vais gâcher tout. Si tu veux que je gâche tout, continue. Vas-y, continue avec tes coups de gueule. Alors, vas-y, dis ce que t'as encore à dire. Je vais arrêter, je vais prendre mes claques et je vais rentrer. Et je dis, tu vas démerder, tu vas faire les débats.
8: Ah non!
12: Ok?
8: Non.
4: Une bonne fois pour toutes, tu dis sur l'antenne que tu n'as jamais dit que je suis venu sans culotte à ton anniversaire.
12: Non, attends, qui c'est qui a été de dire ça? Attends.
4: Parce que ça a été une rumeur.
12: Attends. Ouais. Arrête de jouer avec la bouteille de Bordeaux, ma petite. Hein.
8: C'est dangereux aussi. Hein.
12: Max, il a jamais été dire ça.
8: Non, non, j'ai jamais entendu ça.
12: Non.
8: Bon, attends, Estelle, aide-moi, Estelle. Voilà, essaie d'aider un petit peu ton chéri, parce que là, le pauvre, il pète un plomb.
11: Gérard, s'il te plaît, calme-toi. On va pas péter les plombs ce soir.
12: Non, mais attends, Françoise.
11: Sache que je vais te rejoindre.
12: Non, mais attends, Françoise.
8: Calme-toi un petit peu.
12: Là, je crois que là, tu vas un peu trop loin sur la
8: corde. Parce que je vais faire un droit de réponse, un débat tous les lundis ou mardis avec Françoise et Gérard.
12: Dans ces cas, si tu veux tous les mardis que je participe à tes coups de gueule, ben dans ces cas-là, tu diras à tes abrutis qui s'amusent. Là, tu vois, je t'insulte, tu diras à tes abrutis.
4: Tu m'insultes pas, hein?
12: Ouais, mais tu diras à tes abrutis qu'ils arrêtent de me laisser des messages comme quoi que je t'insulte sur n'importe quelle radio.
8: Ok, bon, okay. Gérard, on se calme. Estelle, Estelle, est-ce que tu peux venir dans les studios, alors, ou à la loco, là, très rapidement?
11: Oui, pas de problème, justement, c'est ça que je voulais savoir.
8: Bah, tu devrais déjà...
11: venir à la loco ou si je devais venir à la radio.
8: Tu devrais déjà avoir raccroché et être déjà parti, parce que de Chartres à Paris, t'es quand même pas la porte à côté.
11: Ouais, seulement, tu vois, question... sens de l'orientation, c'est pas vraiment top, alors j'aurais besoin de deux indications.
8: Bah écoute, si tu viens jusqu'à Fun, on te donne des invites à ton intention, et je sais pas, peut-être que Gérard sera prêt à patienter jusqu'à ce que t'arrives et t'emmènera là-bas, à la loco.
12: Non mais attends, moi je vais pas patienter jusqu'à 6h du matin.
8: Bah, surtout si tu viens pas, que tu lui fais un sale plan. On va gérer ça aux antennes, d'accord? Tu quittes pas Estelle?
12: Je quitte pas.
8: On t'embrasse.
4: La belle. anniversaire, donc je vais te dire ouais. Je vais te dire, voilà, je vais te dire, salut tout le monde, donc bon anniversaire à vous.

0: Oui.
1: Hey. Bien.
0: Alors,
1: ah bah alors merde alors.
0: Bah enfin je sais pas, peut-être qu'elle est inconnue, on verra.
1: On va voir, on va écouter tout de suite.
0: Alors tu vois, c'est l'histoire d'un mec qui prend chez son médecin pour récupérer les radios de ses couilles. Désolé pour la vulgarité.
1: C'est pas grave.
0: Ouais. Alors le médecin il fait, ça ne va pas monsieur. Vous avez une couille en fer et une couille en bois. Mmh.

0: par les meilleurs, mais si t'as commencé par les meilleurs maintenant, je n'ose pas te demander d'en raconter une troisième, parce que forcément, on va s'enfoncer. Ah bah là, on va commencer à s'enfoncer vers les moins bonnes, et là, j'ai un petit peu peur. Quoique
1: François... On verra, attends.
0: Allez, vas-y Pierre, et ensuite Françoise interviendra peut-être.
1: Ah ouais, super.
0: Pour nous raconter... Non, vas-y Pierre, vas-y, finis ton histoire, parce que j'ai plein de gens.
1: C'est l'histoire d'un homosexuel qui va porter plainte au commissariat de Megève.
0: Oh, tout de suite, parce que c'est un homo, dis donc, passons par là, et alors ?
1: Motif ? Un tire-face lui aurait fait des avances.
0: Oh, c'est mimi tout plein, super drôle, on est mort de rire. Non, c'est pas mal, elles sont pas mal, Pierre, mais faut pas trop, hein, télé loisirs, faut y aller mollo, hein.
1: Ouais, ils reprennent aussi le
0: blague 40 bars. Bon, Françoise, bonsoir. 37 ans de la Courneuve, bonsoir Françoise.
1: Salut Françoise.
0: Bonsoir Françoise.
1: 38.
0: Hein ?
1: 38. Ça va Françoise ?
0: Département 38, pardon.
1: 38 ans.
2: Ouais. Excuse-moi Françoise, c'est moi qui me trompe à chaque fois, je te rajeunis. Copine qui se refait, qui
0: parle bien devant le micro.
2: Deux copines qui parlent entre elles et qui
0: devant.
2: Il y en a une qui demande à l'autre est-ce que tu jeûnes toujours après l'amour, et l'autre lui répond non, je sais pas, j'ai pas regardé.
0: Oh les mimi, c'était sur l'internet ça ou pas?
1: Yes. Mon coup de gueule.
0: On me demande si t'es toujours sponsorisé par Pastis. Non, pas toujours, hein, parce qu'il y a quand même René qui est là derrière, il y a Néné qui est là. D'accord, alors vas-y. Le
3: comment entre un prof à la retraite et un Tampax?
0: Entre un prof à la retraite et un Tampax, j'ai déjà entendu cette histoire. Cyril aussi qui est en train de se réveiller. Je prends peur, Cyril, ça me fait réfléchir.
4: C'est pas une question de règle.
0: J'ai entendu, vous avez entendu?
5: C'est pas une question de règle.
0: Non, j'ai entendu une voix.
5: C'est le caméraman?
0: Non!
3: Ah,
0: je pensais qu'il était muet. C'est pour ça qu'on le payait pas. Je pensais que c'était un truc avec les handicapés qu'on avait le droit. Ah, tu parles? Mais merde, putain, on a piégé.
2: Et puis en plus, il chante des super belles chansons, donc je suis sûr que si tu peux lui prêter sa guitare, parce qu'il a faim l'hiver, il faut qu'il mange pour couvrir sur la vente de la graisse.
0: On s'est fait avoir par la chambre des handicapés. Mais tu parles ?
4: Ça m'arrive.
0: Oh là là là là là là, c'est la direction de fun, tant qu'on embauche un mec dont on a fait croire qu'il était muet. Oh, j'hallucine. Fais écouter ta voix.
4: Ma voix.
0: Oh là là là là, je bloque! Oh là là!
5: Arrête, ils vont pas te signer le contrat!
0: Arrête de parler! Cyril, ton caméraman, Philippe, Gérard, ton caméraman, a une voix. Gérard, ton caméraman, il a une voix.
5: Oh bah attends!
0: C'est bon! Bon, Julien!
3: Ouais!
0: Petite histoire, alors donc c'était?
3: Donc je redonne la formulation, parce que c'est terrible.
0: On va voir la réponse de Cyril, c'est la première fois aussi que j'entends sa voix, vas-y.
3: Alors en fait, quel est le point commun, entre un prof à la retraite et un Tampax?
0: Alors, à ton avis, Cyril, c'était, tu m'as dit?
4: Une question de règle.
0: Une question de règle, non?
3: Non, pas que ça, on va dire.
0: On chauffe, c'est moyen, c'est...
4: J'ai raison.
0: Hein?
4: J'ai raison.
3: Non.
4: Au revoir,
0: c'est pas ça. Bon, c'est quoi la réponse?
3: Ils sortent tous les deux du corps enseignant.
0: Ah oui, d'accord, ok.
3: Ok.
0: Merci, Julien. Bon, elle était aussi drôle que toutes les autres blagues. Merci, Télé Loisirs, de nous rendre aussi heureux et de nous faire...
6: Ton auditeur en 23h23 à l'instant.
7: Bon.
6: Attends, mais je vais. Attends, sans déconner.
7: Misère.
6: Non, mais attendez. Je suis Star System et le médiateur du Star System, c'est une vulgaire pièce de 20 centimes au lieu d'avoir un billet de 500 balles. Franchement.
8: Ouais, d'accord.
6: Moi j'avais bien joué, mais c'est avec les vieilles pièces de 50 francs là, en argent.
8: Ouais.
6: Oh putain, mais je peux pas jouer au médiateur, je peux pas avec une pièce de 20 centimes.

0: Ah bon?
1: Un jour.
0: Le truc méga hyper lourd.
2: Dédicace. Et sincèrement...
0: Avis à qui j'avais proposé de coucher au début, elle m'a dit non. Après, elle m'a dit peut-être, elle m'a dit oui.
2: Voilà, sincèrement, j'ai beaucoup flashé sur toi, même si je pense, donc personnellement, que je n'ai pas beaucoup parlé.
0: Ouais.
2: Elle te dit, bref, pour ta proposition de coucher avec toi, si tu insistes bien, je dis ouais.
0: Mais je n'insisterai pas, ma chérie, donc je vais te dire non. Merci.
2: Et donc après, sinon c'est pareil, j'ai beaucoup de nanas qui écrivent et qui te font des déclarations d'amour.
0: Ouais.
2: Donc une qui commence en disant « J'espère que je te manque énormément parce que moi, tu savais à quel point j'ai envie de toi et de caresser ton corps, de t'embrasser, ta petite bouche toute douce, de goûter à ta peau sucrée. je ne t'ai jamais vu, mais j'imagine, je t'imagine comme l'homme de mes rêves, c'est-à-dire grand, mince, hyper canon, beau avec des
0: Philippe
2: yeux... beau avec des yeux bleus, comme la couleur de la mer.
0: Philippe, tu vas te la manger celle-là, cette guitare, elle vient d'arriver,
3: la mer de sable.
0: Ouais, la mer de sable, tu vas voir, ça va être la mer de Nick qui va débarquer avec une guitare à la main, tu vas voir, un petit peu, ça va te changer la vie, tu vas voir. Quand il va dire, ça va Philippe, t'as passé une bonne journée, puis quand il va parler, il va faire...
2: Ouais. Donc elle t'imagine avec des cheveux bruns, avec une mèche rebelle qui te rend hyper sexy.
0: Genre Patrick Drevet, c'est ça?
2: Non, parce qu'il avait une mèche blanche, lui.
0: Non, mais comment il s'appelait l'autre? Il y avait un chanteur qui était comme ça aussi. Une chanson qui avait cartonné dans les années 80. Ma petite lady.
3: Ah ouais,
0: rappelle.
2: Vivien Savage.
0: Voilà. Vivien Savage. Ma petite lady, papa.
3: C'est comme un
0: arc-en-ciel.
2: Et donc, à la fin, après son délire, elle te dit, mais pour qui tu te prends franchement? T'as vu comme tu fais le beau, tu crains trop. Tu as vu comme tu envoies chier les gens.
0: Ouais.
2: Tu aimerais qu'on te fasse la même chose. Alors arrête, mais bon, quand même, j'exagère. Comme tu es mon petit Richard, tu es super. Bisous.
0: D'accord, quel âge elle a? 14, 15, 16 ans?
2: Bah, c'est pareil. Elle dit jamais, nana, qu'elle...
0: Bah, quand elle sort vraiment des gamines, justement, quand elle sort de cet âge-là, elle le précise pas. Pour justement on puisse avoir un espoir qu'elle ait 18 ans.
4: Quand même.
0: Pardon ?
4: L'écriture correspond à l'écriture d'une fille assez mûre.
0: D'accord, ok. Le mot matraque.
5: Matraque ?
0: Oui.
5: Ouais.
0: Casque ?
5: Casque ?
0: Bah oui.
5: Bah oui, bah oui, bah non.
0: Bah oui. Et bah jeune. Et jeune.
5: Jeune ?
0: Bah oui. Ah bah si, les CRS ont un casque souvent, ils tapent des jeunes et ils font ça avec une matraque.
5: Et je dois même pas dire les mots.
0: Ah bah, il connaît la règle du jeu, lui, ou quoi? Vous lui avez expliqué ou pas?
5: Mais oui,
2: oui, on lui a expliqué.
0: Bah alors, pourquoi tu veux que ça change?
5: Mais non, mais allez, c'est trop difficile.
0: Bon. Non, mais attends, sans déconner. Putain, il y en a ras le cul des vacances scolaires, sans déconner. Faut écouter, hein, si tu sais pas, ça peur, hein. Jean-Philippe.
5: Oui.
0: Non, mais si t'as peur, si tu sais pas le faire, tu connais la règle du jeu?
5: Oui, je connais.
0: Bon, alors. Donc, la personne que tu vas avoir au bout du fil, c'est un neuneu, un CRS, pardon, et tu lui dis, bonjour, excusez-moi de vous déranger, machin, et puis là, tu lui dis, voilà, je voudrais, tu sais, le saucisson que t'as dans les mains, une matraque, ouais, tu sais, là, puis t'as un truc, là, comme, t'es un motard, un casque, ouais, tu sais, puis tu tapes sur la nouvelle génération, là, les jeunes, et puis voilà, c'est gagné.
5: Okay.
0: 2 minutes maximum, on y va, c'est parti, Jean-Philippe. Et ensuite, Pierre, nous appellerons où ça
6: Oui, la CRS Institute, bonsoir.
5: Oui, bonsoir, je me présente, je suis un étudiant qui fait un sondage, en fait. Et donc,
6: Un étudiant qui fait quoi
5: C'est pour un sondage, pour une étude. En fait, il paraîtrait que vous faites de la délinquance sur ceux qui ne sont pas vieux, donc sur les... Sur ceux qui sont pas vieux, ce sont des quoi?
6: Comment?
5: Bah, je fais une recherche sur ceux qui ne sont pas vieux, donc ce sont les...
6: Ils sont pas vieux?
5: Oui. Comment on appelle ces gens-là, des délinquants, ce que vous voulez?
6: Des mineurs?
5: Oui, mais le contraire de vieux.
6: Le contraire de vieux, jeune, hein?
5: Oui, bien, vous marquez un point, donc vous leur tapez dessus avec quoi?
6: Ah ben les jeunes, on leur tape jamais dessus, en principe.
5: Ah bon, bah alors si vous devez leur taper dessus, avec quoi vous leur taperez dessus?
6: Normalement, avec le bâton de défense.
5: Comment ça va être? C'est la même chose que les policiers, là, c'est les... comment on appelle ça?
6: Le BTPL.
5: Non, on appelle ça, ça commence par un M, là.
6: Matraque.
5: Oui, matraque, bien. Et pour vous défendre, vous avez quelque chose, je sais pas, vous mettre sur la tête...
6: Un casque.
5: Des casques? Oui, bon, bah, très bien. Est-ce que vous avez souvent des relations avec ceux qui ne sont pas vieux?
0: T'es fou ou quoi là? Oh, tu vas où toi? Bonsoir monsieur. Bonsoir.
6: Bonsoir.
0: Je suis le responsable de ce petit jeune pour l'institut de sondage. Eh bien écoutez, on vous remercie d'avoir répondu correctement à ces questions. Vous nous écrivez en nous envoyant un chèque de 600 francs. Et vous aurez...
6: 700, je mets une horaire.
0: S'il te plaît, et vous verrez remettre un pins de notre société.
6: Je vous en prie.
0: Au revoir madame, bonne Allez. Journée. Et Allez. En fin de compte, les CRS ne tapent pas avec une matraque, mais avec une BTPL. BTPL, c'est oui, quand même... Je vais te taper avec ma BTPL, si tu ne t'en vas pas tout de suite. Pas mal Jean-Philippe, pas mal. Pierre, 20 ans de Montpellier, il va falloir que tu fasses aussi bien, si tu veux en arriver au même point que Jean-Philippe. On va appeler dans un hôtel, c'est l'Hôtel du Nord. Les trois mots que tu devras dire à la personne au bout du fil seront le mot serviette.
6: Alors serviette.
0: Ouais, savon.
6: Savon.
0: Et réception.
6: Réception.
0: Ouais, j'ai réfléchi. Hein. On y va, c'est parti. Okay. C'est parti pour 2 minutes. Ok, c'est parti.
1: Compte désormais
0: 10
1: chiffres.
7: Pardon, c'est bon.
1: Mais
7: ça va. C'est depuis aujourd'hui qu'il faut mettre les 10 chiffres et j'ai pas l'habitude de...
0: C'est bon, je reste zen. C'est bon. Ah, on a le droit à la petite dizaine de conneries par soir quand même. Hein. Allez, je reste calme surtout. Je ne m'énerve pas. Allez, on y va, c'est parti, sérieux. Attention, 2 minutes, Pierre.
6: Ok.
0: On l'appelle dans un sex shop.
6: La Panne du Nord, bonsoir.
8: Bonsoir, monsieur, comment allez-vous?
6: Bonsoir,
8: oui,
6: quitte à l'appareil.
8: Oui, je voudrais savoir, je suis où, là?
6: À l'hôtel, je suis...
8: Quitte à l'appareil, monsieur.
6: Je suis un abonné et j'aimerais faire un jeu avec vous.
8: Ah, voulez-vous jouer, monsieur?
6: Non, vous n'avez vraiment rien d'autre à faire.
8: Alors, écoutez, je suis où, là? Dans un hôtel.
0: Bravo! Eh ben, dis donc, je pense que la dame n'avait pas tellement... Le monsieur n'avait pas tellement envie de jouer.
6: Ah,
0: ben,
6: je suis déçu, là.
0: Ben, écoute, on va réessayer une deuxième fois, quand même, dans un autre hôtel. Ouais. Est-ce qu'on pourrait réessayer? Il est vrai que quand on appelle des hôtels de luxe, forcément, en ne sachant pas à qui s'adresser, les clients, ils les respectent, donc ils font très attention avant de raccrocher au nez comme ça. Donc, on fait un deuxième essai. C'est parti, on appelle où?
6: Je vais être un client.
0: Là. Attention, c'est parti. Je te souhaite bon courage, Pierre.
6: Merci.
8: Oh, je vous entends très mal, monsieur. Bonsoir.
6: Bonsoir.
8: Ce serait pour prendre une chambre.
6: Comment?
8: Ce serait pour avoir une chambre dans votre hôtel, monsieur.
6: Ce soir même?
8: Non, demain soir, s'il vous plaît.
6: Demain soir?
8: Oui.
6: Vous voulez que je vous communique les tarifs?
8: Non. Dans vos chambres, il y a une douche?
6: Bien sûr.
8: Ah, il y a des douches dans vos chambres.
6: Oui, en 3 étoiles quand même.
8: 3 étoiles?
6: Oui, en 3 étoiles.
8: Je comprends pas, monsieur, excusez-moi.
6: J'ai dit, on est en 3 étoiles.
8: Ah, ok. Est-ce que vous avez tout le complet de la douche, hein?
6: Comment?
8: Vous avez tout de complet dans la douche, hein? Vous avez...
6: J'ai dit qu'on est en 3 étoiles, donc ça veut dire qu'on a le tout à fait le nécessaire dans la chambre.
8: Dans la chambre, ouais, mais vous avez, par exemple, tous les utilitaires pour la douche. Non, parce que moi je suis allé dans des hôtels 4 étoiles et il y avait rien dans la douche.
6: Non, ici c'est bon.
8: Vous avez tout. Ouais. Vous avez gel douche, vous avez tout.
6: Monsieur, on a tout s'il vous plaît. Je vous ai dit qu'on a tout, ça suffit quoi.
8: Bon, ok. Bon, vous avez donc... je suis où là? Je suis en bas là de... je suis... Bon, et c'est combien le prix de vos chambres?
6: C'est 752 francs.
8: 750 francs?
6: Oui.
8: Pour la nuit donc. J'ai donc tout. J'ai
6: Excusez-moi, j'ai pas que ça à faire, hein, s'il vous plaît. J'ai du boulot dans l'hôtel, s'il vous plaît, vous me dites si vous devez réserver ou pas. Je vous ai dit que vous avez l'essentiel dans la chambre et c'est largement suffisant, excusez-moi.
8: Bon, écoutez, est-ce que vous pouvez me dire exactement tout l'inventaire de la chambre et puis je vous laisse.
6: Non, je peux pas, franchement.
8: Ben, écoutez, moi, je voudrais vous prendre une chambre. Moi,
6: excusez, j'ai pas que ça à faire, j'ai des clients. Je vous ai dit qu'on est en 3 étoiles.
8: Écoutez, monsieur, c'est pas pour moi, en fait, c'est pour mon président et c'est très, très, très important. Il voudrait une chambre pour la semaine, alors je voudrais savoir.
0: Merci beaucoup, monsieur. Bonne nuit à vous, monsieur. Au revoir. Eh ben bravo Pierre.
6: Bah j'ai tout essayé.
0: Mais heureusement Jean-Philippe, Jean-Philippe c'est gagné, hein, je t'en vais quand même à te le dire. Bravo Jean-Philippe. Bravo Jean-Philippe. faire une démonstration. Julie, ouais. S'il te plaît, un dernier numéro de téléphone d'un hôtel et je vais t'expliquer comment il faut dire le mot serviette, le mot réception et le mot savon à la personne okay. que tu es au bout du fil. J'ai pas intérêt à me planter, moi, sur ce coup-là, parce que attention, c'est la réputation du Star System qui est en jeu. Hein. On a 10 minutes, c'est ça?
1: Je sais plus combien.
0: Alors, attention. Tout en déconnant, vous allez voir. À la Gérard.
1: Bonjour, monsieur. Je m'excuse de vous déranger.

0: Ah non, qu'est-ce qu'il fout? T'appelles au Grand Hôtel?
1: Ouais.
0: Ah ben, t'es tranquille. Tout baigne. D'accord, tu peux le dire à l'antenne, Georges V.
2: Oui, Hôtel Georges V, bonjour.
0: Bonsoir monsieur, excusez-moi. Oui, je suis où là?
2: Hôtel Georges V.
0: Ah oui, mais j'ai appelé à quel poste là? Je suis dans quel endroit de l'hôtel?
2: Bah, vous êtes au standard monsieur.
0: Ah, au standard, à la... Là, on reçoit les gens là. C'est ça?
2: Que désirez-vous, monsieur?
0: Oui, je voulais savoir s'il était possible de réserver une chambre. Et avant cela, c'est pour un de mes patrons. Je voulais savoir si dans les chambres, enfin dans les salles de bain, s'il y avait tous les ustensiles nécessaires pour se laver.
2: Vous présentez?
0: Absolument pas, monsieur. Je voulais.
2: Bah, il y a tout ce qu'il faut, bien sûr, mais vous ignorez pas que l'hôtel va fermer, non?
0: Non, je ne savais pas.
2: Nous allons fermer pendant un an, monsieur, et là, nous n'avons plus de chambre disponible.
0: Aïe. Qu'est-ce qu'on y trouve, généralement, pour se laver, pour s'essuyer? Ce sont des...
2: Attendez,
0: écoutez
2: pas.
0: Ah, bah non, mais... Sariette, oui, donc, tout à fait. Je voulais savoir, vous lavez sous le bras avec des...
3: Des savons.
0: Oui, tout à fait, monsieur. Dites-moi, je suis où, là?
3: Bah, la réception, bah, c'est gagné!
0: Bah, bravo, monsieur, vous gagnez un voyage pour deux personnes.
4: Ça a été plus mauvais.
0: Il m'a passé un pont.
4: Plus mauvais que les deux autres.
0: Non, ils vont passer, vous m'avez passé un numéro bidon.

0: Jean-Boise, l'ail. Gala, nanana. Les Wonder Ball aussi. Il y aura des peluches, des piscines, des quartiers, des portables. Non, c'est chaud.
1: Hey, le feu ce soir.
0: Le feu, il sera la bête, l'ail.
1: Attention.
0: Les
1: bagabeux, ouais.
0: Il y aura des peluches, des piscines, des quartiers à Rumini. Rumini, à côté d'Annecy.
1: Cassini,
0: il y aura des quartiers à Rumini. Les Dasses, les Wadis Mall. Il y aura des quartiers, il y aura des piscines à côté d'Annecy. Il y aura des boulis.
1: Le feu.
0: Le feu, c'est chaud.
1: DJ Maxi!
0: Ouais, je vais dire un petit bonsoir aussi.
1: Ouais, vas-y.
0: Il y aura un petit bonsoir que j'aime bien lui qui est Robert. Parce qu'il m'écoute, je mets le feu. Le vendredi, il m'écoute tous les soirs. Tous en boîte live. Sur ODS Radio. Et mercredi, il y aura du rock avec mon ami DJ Marco.

0: Il y aura des peluches, des piscines, des cartines à rubis.
1: Attention, rap.
0: La vache.
1: Attention, les Dandy Liars. Allez, c'est en allemand. Le feu est glitché
0: les voix de Smalls.

0: je donne un petit bonjour à Romain et à lui qui m'écoutent de 20h jusqu'à 23h.
1: C'est que ça change d'horaire toutes les 5 minutes, c'est bien.
0: Ouais.
1: Oh, on s'en fout.
0: On s'en fout, et ça va durer jusqu'à 20h jusqu'à minuit et demi.
1: Sur Énergie.
0: Et ça va d'être live.
1: Sur
0: ODS Radio, tous en boîte, live. À l'apocalypse. Et je vais passer le jour de l'an avec toute l'équipe d'ODS Radio, le 31.
1: Génial, ça va être la fête, ça va
0: ça
1: être...
0: Va être la fête.
1: Oh là là là là là, rien que d'y penser.
0: Ça va être chaud.
1: Oh là là, génial.
0: Et mercredi, il y aura du rock mercredi.
1: Il y aura du rock mercredi.
0: Ouais, en plus, c'est il y a, parce que c'est la fête des rock, tous les ans, une fête du rock.
1: Génial. Alors,
0: ça va être chaud.
1: Ah, ça va être l'éclat total alors.
0: Ouais.
1: Oh, génial, génial, génial.
0: Génial, génial.
1: Génial, génial. Tout va bien, sinon la vie est belle.
0: La vie est belle, tout va bien.
1: Qu'est-ce que tu fais dans la vie, Ringo?
0: Dans la vie, je vais livrer du linge dans la vie, je vais livrer du linge dans les hôtels.
1: Et t'es également DJ.
0: DJ.
1: Et également animateur radio.
0: Ouais.
1: Sur ODS
0: Radio.
1: Yeah.
0: Yes.
1: Super DJ Maxime.
0: Super.
1: Génial. T'as une copine?
0: Ouais, elle s'appelle Anne-Sophie.
1: Ouais, génial. Elle est connue?
0: Elle est connue, elle habite à Tedon.
1: Ouais.
0: Elle m'écoute aussi, elle m'aime, et parce que je mets beaucoup le feu.
1: Ouais.
0: Parce que ça marche très bien ma radio, elle est contente pour moi.
1: Ah, il paraît que t'as un cochon, on me dit?
0: Ouais, j'ai un cochon.
1: Sans déconner.
0: Ouais.
1: Mais un vrai cochon?
0: Oui.
1: Il est à côté de toi?
0: Oui, il s'appelle Félicie.
1: Vas-y, fais le grenier un peu.
0: Il fait...
1: Vas-y, vas-y, vas-y.
0: Il est dans la salle à manger.
1: Ouais, c'est génial.
0: Ouais.
1: Il est où?
0: Il est dans la maison complet.
1: C'est bien, il a quel âge?
0: Il est jeune, il a 3 mois.
1: Génial.
0: Génial.
1: Et c'est quoi, c'est un peu comme ton frère ou?
0: Non, c'est comme ça, on a eu comme ça.
1: Ah, comme ça, un cadeau, comme ça, tombé du ciel.
0: Ouais, c'est un vrai animal.
1: Ah bah évidemment, un vrai, c'est pas une peluche.
0: Non.
1: Tu lui mets pas des fois des pièces de 20 centimes dans le cul comme en guise de tirelire. Et tu sais ce qu'on va se faire?
0: Non.
1: On va se faire un petit disque.
0: Ouais. Non, non, gala, non, non, non, non, non, non, tous en boîte là, extravagante sur Énergie. Plus de dépôt, les Dafunk. C'est chaud. Les What is More, live. On va dire petit bonsoir à Max et à Manu. Des portables, des cartulaires réunis.
1: Génial.
0: Génial, c'est ouais. Le feu.
1: Ah, j'en pisse dans ma tulade tellement que je suis excité. Jusqu'au demain matin.
0: Ouais.
1: On s'en fout, on prend les platines d'assaut.
0: On prend les platines et on y va, on met le feu.
1: Ouais,
0: tout s'envoie sur la nuit, c'est très fort avec
1: du
0: G-Maxi.
1: Ah bah ouais, là c'est parti là.
0: C'est parti, c'est le feu toute la nuit.
1: Toute la nuit carrément.
0: Ouais.
1: Attention.
0: Non, non, non, non, non. Oh, oh. Boum, boum, boum. Oh, les Bagaboys.
2: Yo.
0: Oh, musique, amour, oh, musique. Oh, non, musique, extravagance sur Énergie.
1: Là. Je vais tester un disque après, on va voir ce que ça donne ça. Vas-y.
0: Non, non, il y aura des peluches, des cartines à Rimini, et des piscines et des boulines.
1: Ouais, avec la Rousseau.
0: Avec la Rousseau.
1: La Rousseau.
0: La Rousseau.
1: La Rousseau. Allez, vas-y.
0: Les femmes, elles sont tous excitées quand même ça.
1: Qu'est-ce que c'est, une lesbienne, la Rousseau?
0: Ouais.
1: Ouais. On s'en fout. Ouais, vive génial.
0: Génial.
1: Vive le génial.
0: Je mets le feu.
1: Hein. Ouais, bah je sais bien, j'entends bien. Hein.
0: En plus, je mets le feu tous les vendredis jusqu'à 23h. Et vous retrouverez Thierry Lanfray. 100% de house.
1: Oh, c'est génial.
0: Le mercredi de 20h jusqu'à 23h.
1: Génial, c'est génial. Mon petit salaud, va. T'es clair.

0: le vinyle sur MC. C'est chaud.
1: Tu connais?
0: Oui.
1: Tu connais ça?
0: Ouais, ça me dit. On vous attend tous avec ODS Radio le 31. Les Daft Punk, c'est chaud.
1: Voilà, c'était génial. Encore ce soir, tu nous as fait un petit carton.
0: Un carton génial.
1: Maxime, reste avec nous.
0: Ouais.
1: On accueille, donc on récupère Laetitia, qui est de Caen et qui va passer le nouvel an à l'Écho du Lac. Et on a justement quelqu'un pour toi, Céline, 19 ans, du Mans. Salut Céline.
2: Salut.
1: Ça va?
2: Ouais, impeccable.
1: T'avais prévu de passer le nouvel an avec nous?
2: Disons que j'avais rien prévu du tout parce que je suis toute seule quoi, donc j'avais rien prévu.
1: D'accord, donc ça te dit de venir passer le nouvel an avec nous, avec moi, tout ça, les Côtes du Lac?
2: Ah ouais, impeccable, ouais.
1: C'est vrai, donc et tu pourrais donc récupérer Laetitia?
2: Ouais.
1: Alors Laetitia?
3: Bah oui, ça me.
1: Eh ben on sourit et puis on dit merci, on s'essuie les pieds quand on rentre.
3: Oui, merci beaucoup.
1: Oh, les jeunes aujourd'hui sont mal polis alors.
3: Ouais, je t'en prie.
1: Bah donc c'est vrai quoi, t'es triste. Oh,
3: arrête
1: là.
3: De dire ça.
1: Mais t'as pas de patate, tu devrais être contente, t'es là. Oui, quoi, oui. Bon, bah, on m'a trouvé quelqu'un, bah, très bien, ouais, ok, ouais.
3: Ouais, bah, je suis comme ça, c'est tout.
1: Ouais, c'est pas bien.
3: Mais c'est pas pour ça que je suis triste.
1: Non, mais c'est pas bien quand même, c'est pas bien. Céline, elle fait des efforts, moi, je donne mon temps, je pue des aisselles tellement que je transpire pour toi, Laetitia, et le seul remerciement, c'est... Ouais, bah, c'est bien, ouais, ok, ouais, super. Ouais.
3: Non, c'est très, très bien.
1: C'est les jeunes d'aujourd'hui, ça. Tu peux rien y faire, hein, Céline. 16, 17, 18 ans, c'est chiant. On les aime, je vous aime bien.
3: Je suis à la tranche au-dessus, moi.
1: Ouais, normalement, ouais, ça va. Non, mais ça va, mais bon, quand même, putain, c'est dingue, ça. Pour Laetitia...
3: Oui.
1: On va gérer avec Orantaine, avec Céline, vous allez vous échanger les numéros de téléphone Orantaine.
3: Ok.
1: Et on vous embrasse très fort, je vous donne rendez-vous au 31 alors.
3: Ok, pas de problème.
1: Allez, bisous, ciao.
3: Salut, ciao.
1: T'as vu Maxime comment on a géré ça cette histoire un peu?
0: Ouais.
1: Génial, hein?
0: Bien géré
1: tout ça.
0: Bien joué.
1: Ouais, bien joué. Tu restes avec moi un peu Maxime?
0: Oui.
1: On va accueillir Bertrand, 18 ans de Beauvais. Salut Bertrand. Bertrand, une fois.
4: Ouais.
1: Ça va Bertrand?
4: Ça va et toi?
1: Merci de percuter. Laetitia, 20 ans de Nice. Ça va Laetitia?
5: Bonsoir
1: Laetitia. Tu fais quoi dans la vie Bertrand?
4: Je suis animateur radio.
1: Très bien, sur quelle radio?
4: Sur une radio locale qui s'appelle Tonic FM.
1: D'accord, quelle heure?
4: Quelle heure, 16h-18h tous les jours, de lundi au vendredi.
1: Ah carrément, d'accord, t'es payé, rémunéré?
4: Je suis bénévole malheureusement.
1: D'accord, mais tu fais comment entre 16 et 18, tu fais quoi? Tu fais des cours à côté?
4: Disons que je devais faire des cours, mais disons que je devais être embauché, finalement je suis pas embauché, enfin c'est le gros merdier quoi.
1: D'accord, et toi Laetitia, tu fais quoi?
5: Moi je suis étudiante.
1: En quoi?
5: Je fais un doc d'histoire.
1: D'accord, ok, très bien. Laetitia.
5: Je peux ajouter une petite précision pour DJ Maxime, s'il vous plaît?
1: Oui, il est là.
5: On dit Rumilly, pas Rumilly.
1: Quoi? Mais c'est rien, ça, c'est un problème d'élocution. Oh là là, je joue sur les mots, la petite
5: étude. C'est pas ça, c'est pour que les gens reconnaissent quand même.
1: Bah oui, mais comme les gens ont bien compris que c'est les Daft Punk et pas les Daft Funk, il n'y a pas de souci de ce côté-là, t'inquiète pas, il y a des gens intelligents qui écoutent la radio de temps en temps. Hein.
5: Voilà.
1: C'est parce que Nathan fait des jeux cons que les enfants finissent sous les ponts. C'est pas ça, les nuls?
5: Non, c'est bien.
1: Ah d'accord, ok. Bertrand et Laetitia, vous allez vous jouer donc pour jouer des catégories. Il y a deux catégories proposées, Dance Groove, Groove Dance et Télé. Tu as choisi quoi Bertrand?
4: Groove Dance.
1: Et Laetitia?
5: Pareil.
1: Ah bah d'accord, pareil comme toi, d'accord. Donc Maxime, hein, tu restes très attentif?
0: Oui.
1: D'accord, ok. Un chronomètre de 20 secondes qui va se déclencher dès que je donnerai... je vais te donner le titre d'une chanson et il faut me donner le nom de l'artiste. Bertrand, si tu sais pas, tu passes, hein, bien sûr. Hein.
4: Pas de problème.
1: On espère qu'on en aura suffisamment parce que les deux ont choisi la même catégorie. Bertrand, on y va, c'est parti?
4: Ouais.
1: Alors, on y va, top, c'est parti, il y en a qui note. Hein. To Zion.
4: Lauryn Hill.
1: Better of Holland.
4: Alice DJ.
1: Don't Stop.
0: Don't Stop.
1: Mauvais Garçon.
4: Indigo.
1: Ouais. I Will Survive.
4: Gloria Gaynor.
1: Crazy.
4: Britney Spears.
1: Miami, pardon.
4: Will Smith.
1: I Want You Back.
4: Pass.
1: Earthbreaker.
4: Maria Carey.
1: Alors, Maria Carey, c'est bon. I Want You Back, c'était le Jackson 5, mais sinon Cléopatra. Miami, c'était Will Smith, celui-là du. Crazy, Britney Spears, effectivement. I Will Survive.
4: Gloria Gaynor.
1: Gloria Gaynor, on va l'accepter, effectivement. Mauvais Garçon.
4: Indigo, Fitassia, Doc Gynéco.
1: Voilà. Don't Stop, tu as dit.
4: ATB.
1: ATB, ATB, c'est ça, hein, bien sûr.
4: Bien sûr.
1: Voilà, bien sûr, on en aura après.
0: Live.
1: Alors, alors il est parti, vous avez vu, on l'a remis sur l'antenne. Better of Holland, tu m'as dit.
4: Allez, DJ.
1: Ouais, et To Zion, tu m'as dit.
4: Lauren Hill.
1: Eh ben, ça fait combien de bonnes réponses, ça file d'art? Tu peux compter.
6: Ça fait 8.
1: Une. Oh, 8 bonnes réponses. Ah oui, on entend déjà Laetitia qui est en train de se plaindre. Waouh, il est fort, il est beau, il est musclé. Et en plus, il est beau, il est musclé, il a tout ce qu'il faut, Bertrand.
4: Je commence à faire du moving comme toi.
1: C'est vrai?
4: Non, c'est pas vrai.
1: Ah, tu devrais, putain, moi j'ai la. La mini-vague.
4: Ah ouais, mais attends, depuis le temps que t'as la mini-vague, ça devrait déjà un peu grossir, mon petit Max.
1: Bah attends, tu sais même pas où elle est, la mini-vague.
4: Bah non, mais...
1: Tout le monde me demande dans les soirées, mais Max, tu nous montres ta mini-vague. Je dis, ah, je peux pas la montrer, mais elle est énorme. Il y a un quelqu'un qui a un portable, il va l'éteindre. Hein.
4: Non.
1: Bertrand, Laetitia.
4: Non.
1: Laetitia, t'es un portable.
5: Non.
1: Bon, d'accord. Attention, Laetitia, on y va, t'es prête?
5: Ouais.
1: Si tu ne sais pas, tu passes.
5: Ok.
1: Attention, prête, top chrono, Heartbreaker. King of my castle.
5: Je passe.
1: Je serai là.
5: Je passe.
1: September, version 99.
5: Je passe.
1: Blue.
5: Estelle 65.
1: I got five on it.
5: Loniz.
1: Staying alive.
5: Je passe.
1: Sunshine and happiness.
5: Je passe.
1: L'homme qu'il te faut.
5: Ah, c'était horrible.
1: Ah, c'était Keep Cool. Sunshine and happiness.
5: Avec la pression, on a du mal à gérer quand même. Hein.
1: Sunshine and happiness, c'était Daryl Pandy. Staying alive, tu m'as dit les Bee Gees, c'était bon, mais ouais. C'était également une transe.
5: Voilà.
1: I got five on it, c'était Looney's. FL65, tu l'as dit pour Blue. Earth, Wind and Fire, remixé par Fat and Small, justement. What and Small, comme on dirait. C'était September 99. Je serai là.
5: C'est Lan.
1: Non, Stéphane Natty.
5: Autant pour moi.
1: King of my Castle, c'était Wando Project. Et ouais. Apparemment, Maria Carré, c'était bon. Tu l'avais dit, combien de bonnes réponses? Ouais. 3 bonnes réponses, malheureusement, ma petite Laetitia.
7: Elle a fait des fautes.
1: Oui. Hein, Maxime,
7: elle a fait des fautes.
1: Qu'est-ce qu'elle a fait comme faute?
7: Elle t'a donné toutes les réponses.
1: Ah oui, alors,
5: ouais.
1: On va tester DJ Maxime maintenant. Hein.
5: Okay.
1: Attention, tu es prêt, DJ Maxime?
7: Ouais.
1: Alors, on y va, c'est parti. Prêt? Boum, boum, boum.
7: Boum, boum.
1: C'est qui, boum, boum, boum?
7: Les Banga Boys.
1: Ouais, les Banga Boys. Don't Stop.
7: Don't Stop Music.
1: Ouais, allez, c'est bon, Don't Stop Music. I Want Your Back.
7: Non, non, non, non.
1: Ouais, Free From Desire.
7: Gala.
1: Ouais, Earth, Wind and Fire.
7: Gala.
1: Combien de bonnes réponses?
6: 7
1: bonnes réponses.
7: Oh là là.
1: Sur 6 questions, c'est quand même balèze.
7: Balèze.
1: On en refait un deuxième?
7: Oui.
1: Allez, c'est reparti. Don't Stop.
7: Non Stop Music.
1: Tu seras là.
7: Tu seras là.
1: FS65. Paris.
7: FS65.
1: Gala.
7: Gala, non, non, non.
1: Ouais. Around the World.
7: You don't know me.
1: Ouais, You don't know me, d'accord. Stealing Alive.
7: Les voix que je sais plus là.
1: Ouais, bye bye Ménélique. Et ben voilà. Combien de bonnes réponses cette fois-ci?
6: 12
1: bonnes réponses.
7: Oh là là.
1: Le tueur.
7: Le tueur.
1: T'es grave toi, hein?
7: Je suis chaud.
1: On va tester sur la catégorie jeu télé quand même, hein.
7: Sur télé, je suis pas bon sur les télés.
1: T'es bon sur les télés?
7: Pas terrible.
1: Bon, Bertrand et Laetitia, vous écoutez bien?
6: Ouais.
1: Écoutez le maître Maxime, hein, d'accord?
4: Attention.
5: D'accord.
1: Attention, on y va. Tu me donnes, je te donne le titre, enfin je te donne le, pardon,
6: l'émission,
1: le nom de l'émission, tu me donnes le nom de la personne qui la présente, d'accord?
7: D'accord.
1: Si tu sais pas, tu passes, sinon tu dis des trucs au hasard, hein, d'accord?
7: Ouais.
1: Si tu veux dire gala, tout ça, on y va. Tapis rouge.
7: Tapis rouge. Avec le juste prix.
1: Tout le sport. Tout le sport.
7: Tout le sport. Le re-sport.
1: Ciné 6.
7: C'est des flics, les flics de BMX.
1: Un an de plus.
7: Un an de plus.
1: Turbo.
7: Turbo.
1: Non mais faut donner. Combien de bonnes réponses?
6: 8
1: bonnes réponses, bravo. Énorme. Tu sais quand déjà il y a les chiens, c'est quand ils vont chercher des trucs, qui font des bonnes chaussées, généralement ils sont récompensés.
7: Ouais.
1: Et pour récompenser notre ami Maxime, bien sûr, il lui faut
7: un CD. Les
1: voilà, lui c'est un gars, il faut lui donner une petite intro. Voilà, hein, puis on va se faire celui-là aussi, elle est pas mal.
7: Non, tous en boîte là, extravagance.
1: Très bien, bah écoute, ça nous a fait plaisir, Maxime, une fois de plus.
7: Ouais.
1: Un carton total, je peux dire que t'as une cote de popularité qui monte de jour en jour. Et puis si on se donnait rendez-vous demain?
7: D'accord.
1: On lui prépare un petit blind test, les gars?
7: Ouais, un petit blind test de dance.
1: Un petit quoi?
7: Un petit blind test de dance.
1: Un petit blind test de dance. Vous pouvez me préparer ça, les gars?
6: Ouais.
1: C'est faisable. Ok.
7: Je connais une momie aussi, Max.
1: De quoi?
7: Je connais plein de tubes.
1: D'accord, bah écoute, tu bouges pas, Maxime. Hein.
7: Ouais.
1: Et nanana. Tous en
7: boîte.
1: Live. Bertrand.
4: Ouais.
1: Merci en tout cas et bravo, tu quittes pas.
4: Pas de problème, merci.
1: On va prendre ton adresse, on t'envoie un CD parce que tu as gagné. Laetitia.
5: Oui.
1: Eh bah écoute, on t'embrasse très fort et puis bonne année.
5: Ok, bah bonne année à vous aussi et gros bisous à Migou.
1: À qui?
5: À Migou.
1: Qui c'est ce vilain?
5: Il va se reconnaître.
1: Ah bah en tout cas, il a un sale prénom. Hein. Bonne bourre à toi, amuse-toi bien.
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1: Sur la bande FM.
8: Oui, et en plus ça transforme ma vie parce que je vais être animatrice de radio.
1: C'est vrai, c'est toi qui étais sur le Minitel tout à l'heure et qui me l'a fait savoir.
8: Oui.
1: Ah d'accord. Donc je t'ai donné le coup de foot de la radio comme ça en l'espace de 2 jours.
8: Voilà.
1: Ah bah c'est super. Tu fais quoi dans la vie?
8: J'ai une petite entreprise de nettoyage.
1: T'es chef d'entreprise?
8: Oui.
1: Oh là là, respect. T'as combien d'employés?
8: Ben, pour l'instant, aucun.
1: Ah, c'est toi? Ah oui, d'accord, ok, donc rien de... Minable. Bon, je rigole. Anna, qu'est-ce qui t'amène?
8: Eh bien, juste pour dire ça et que j'ai des problèmes avec mon ex.
1: Pour me dire quoi?
8: Quoi, sur mon ex?
1: Non, mais tu voulais juste me dire qu'en fin de compte, depuis 2 jours que tu m'écoutais, je t'avais donné envie de faire de la radio?
8: Non, c'était pas l'histoire, ça l'histoire, mais en fait, bon...
1: Mais tu dors ou quoi, Anna?
8: J'ai l'impression que tu me surveilles.
1: Ouais, je te surveille. Bien sûr que je te surveille.
8: C'est pas vrai.
1: Et tu sais que moi je te connaissais déjà alors que tu ne m'écoutais même pas et donc tu me connaissais pas. Mais moi, je savais par les autres qui te connaissaient et qui m'écoutaient me rapporter tout ce que toi tu faisais dans la journée.
8: Quoi?
1: Et bien sûr, et à la fin j'ai dit, mais putain, mais qu'est-ce qu'elle fout? Pourquoi elle ne m'écoute pas? Il faut qu'elle soit plus proche de moi. Et ben ça y est, enfin Anna est à mes côtés.
8: Et pourquoi ça?
1: Bah parce que je sais pas, le coup de foudre, tu sais, le machin, le truc, tu vois, le truc radio, quoi.
8: C'est vrai?
1: Mais oui, bien sûr, c'est vrai. J'ai pensé qu'à toi toute la journée, j'ai rêvé de toi jour et nuit. Mais je te jure que c'est la stricte vérité, Anna.
8: Oh, tu me dis ça comme ça?
1: Mais évidemment, je te dis ça comme ça, comme un cheveu sur la soupe. Mais évidemment, devant
8: tu
1: tout le monde.
8: Pas venir,
1: mais si, je viendrai. Tiens, on a frappé à la porte,
8: c'est
1: va ouvrir.
8: C'est une déclaration, c'est une demande en mariage. C'est...
1: Non, non, c'est une déclaration d'amour, pas une demande en mariage. Laisse-moi pas. Encore un jour ou deux, Anna.
8: Arrête.
1: Qu'est-ce qui s'est passé avec ton ex avant qu'on se marie tous les deux ensemble? Qu'est-ce qui s'est passé? Mais qu'est-ce qui s'est passé? Et alors, ça arrive, c'est avec les ex, on s'aime plus généralement. Quand on n'est plus avec un ex,
8: voilà,
1: c'est qu'on l'aime
8: c'est
1: plus.
8: Ça, c'est
1: et généralement, un ex, c'est un ancien copain.
8: Non, c'est un mari, je suis en instance
1: du. D'accord, tu t'es marié à quel âge?
8: Il y a 2 ans.
1: Quelle erreur. Une de plus, les enfants, ne vous mariez pas avant l'âge de 26-27 ans.
8: J'ai 26 ans.
1: Mariez-vous avec quelqu'un que vous connaissez depuis au moins 5 ans. Vivez avec avant d'avoir des enfants. Ayez une situation familiale. Ayez un peu d'argent de côté pour pouvoir avoir des enfants.
8: On a fait
1: le bébé. Ah, et bravo Anna. Et donc tu me parles de ton ex, c'est ça ton problème?
8: Ben, c'était un peu l'excuse pour te parler.
1: Est-ce que t'avais envie, c'était de m'approcher, t'as envie de me toucher? Ça te dirait de venir me caresser?
8: Et je voulais comprendre.
1: J'ai un torse de bébé, est-ce que ça te dirait de venir le toucher? J'ai un torse aussi doux qu'un cul de bébé de 6 mois.
8: J'adore.
1: Ça te fait plaisir.
8: Moi aussi, c'est le coup de foudre.
1: C'est vrai, en l'espace de 2 jours comme ça, t'as eu. Remarque, c'est normal, un coup de.
8: Ah, je t'ai jamais vu.
1: Un coup de foudre, c'est immédiat, mais
8: impossible.
1: Tu.
8: Impossible.
1: Et le pire de tout, Anne, c'est que tu ne me verras jamais.
8: Je te dis. Pourquoi tu dis ça?
1: Parce que c'est ça la radio, c'est ça la magie. C'est que moi, je suis à Paris, toi, t'es dans le sud, en plus, à Nîmes, c'est très loin. Un jour peut-être on se verra. Et tu sais quoi, je te prendrai par la main. Et puis on ira directement vers la Camargue. Et puis on ira sur les plages avec des chevaux, ils iront galoper.
8: Tu fais ça avec tous les gens qui t'appellent?
1: Non, avec toi tout particulièrement.
8: Mais c'est cruel.
1: Pardon?
8: C'est cruel.
1: Mais qu'est-ce qu'il y a de cruel de te dire que je t'aime?
8: Mais que tu me verras plus.
1: Il n'y a rien de plus beau que toi et moi au ciel du firmament. Anna, petite fille, je vais t'allonger.
8: Génial.
1: Ah, c'est génial. Tu te rends compte au bout de 2 jours? Hein? Ah, malgré que Karine, tu vois, qui a 25 ans et qui me dit « Je suis capable de faire grapper au cocotier la meilleure copine et en lui faisant gober que je plaque tout pour vivre avec elle. » Ah, ça pourrait être rigolo, ça. Tiens, Karine, on va essayer de te rappeler, s'il te plaît, Floro, Julie, Karine, sur le Minitel département 63, qui serait prête à faire monter au cocotier sa meilleure amie, lui faire croire qu'elle est prête à tout plaquer pour aller vivre avec elle. J'espère que je ne suis pas du baratin. Karine, 25 ans, je ne pense pas, tu n'es plus une gamine de 15 ans. Voilà, Karine, le numéro de téléphone est là, s'il te plaît, tu raccroches, Florent va te rappeler illico presto. Qu'est-ce que tu fous, t'es encore là? Allez, dépêche-toi, putain, rappelle-la, bordel. Allez. On se dépêche. Ah là là, qu'est-ce que vous êtes mou, vous? Qu'est-ce qui vous arrive, là? Oh, vous avez la maladie du baiser, là, ou quoi? Bah, c'est pas possible, quoi. Vous dormez. On n'est pas pressé, Gérard va arriver, il va me foutre dehors, j'aurais pas eu le temps de faire tout ce que je veux. Anna.
9: Oui.
1: Je l'emprunte à Florent. Ouais, c'est fou, ça. À chaque fois, je pense à Florent, c'est grave. Non, le père, pardon. Je prends ce mot à Gérard et je te le dis devant tout le monde. I love you.
9: Quoi?
1: I love you.
9: J'ai compris.
1: I love you, mais en français, quand Gérard, c'est I love you. I love you forever.
9: Il faut rire, voilà. Ou pleurer?
1: Non, il faut rire, c'est heureux.
9: Ah.
1: N'est-il rien de plus beau que de connaître quelqu'un et qui, au bout de 5 minutes, te dit « je t'aime » C'est le coup de foudre réciproque.
9: Oui.
1: Et c'est ça qui est beau. Anna, comment tu verrais notre avenir, tous les deux?
9: Position verticale.
1: Est-ce que tu serais prête à venir, habiter à Paris? Pour moi.
9: Pour voir.
1: Parce que moi, je veux dire, il est hors de question que je vienne dans le sud, hein.
9: Et jardin.
1: Eh ma chérie, tu l'as dit toi-même. En m'écoutant, t'as eu le coup de foudre pour mon métier, tu veux faire le même.
9: Oui.
1: Si tu veux faire ce métier de radio et réussir dans la vie comme pour la télé, va falloir venir à Paris. Si tu restes à Nîmes, tu n'y arriveras rien.
9: C'est génial.
1: Alors faut que tu viennes à Paris pour moi.
9: Y'a pas de problème.
1: Comment tu vois notre avenir à tous les deux?
9: Rose.
1: Oh, comme c'est bandant.
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0: la radio libre de la nuit au 0800 70 5000. On accueille Claire, 20 ans de Paris. Bonsoir Claire.
1: Bonsoir.
0: Ça va bien?
1: Ça va.
0: Très bien. Qu'est-ce qui t'amène Claire?
1: Eh bien, tout à l'heure, vous avez fait passer quelqu'un à l'antenne et je dois avouer que j'étais complètement sidérée.
0: Oui.
1: En bref, je résume, c'était un mec qui...
0: T'as pas la radio derrière toi ou l'interphone ou quelque chose?
1: Ouais, tu veux que je baisse?
0: Ouais, bah, je veux bien que tu l'éteignes carrément parce que ça fait une voix métallique.
1: Ouais, et donc, tout à l'heure, il...
0: En oh bref, bah non, je préfère ta voix avec métallique, remets la radio derrière.
1: Non,
0: je rigole, mais non, je rigole.
1: C'est bon, là?
0: Ouais.
1: Ouais, bon, alors bon, bref, je continue. Donc, le mec était en train de... Je résume en bref ce qu'il disait... Il racontait que les bouquins Harlequin, c'était de la dope parce que c'était à l'eau de rose, que c'était de la merde.
0: Alors,
1: enfin,
0: ouais,
1: bref,
0: ouais.
1: Franchement, j'ai halluciné quoi, quand j'ai entendu ça.
0: Pourquoi?
1: C'est n'importe quoi. Je tiens à dire que de toute façon, les gens ont le droit de lire ce qu'ils veulent.
0: C'est Haussmann qui disait ça.
1: Ouais.
0: Ouais. Il y a déjà Jean-Philippe qui dit « ta gueule, pauvre con ». C'est sur Minitel, hein, moi j'y suis pour.
1: Il est charmant. Entre parenthèses, il est charmant. Ce mec, ouais, je le connais pas. Mais bon, bref, je termine ce que j'avais à dire.
0: T'as raison.
1: Donc, que c'est un gros trou de balle, celui-là, ça. Pas Jean-Philippe, lui aussi, d'ailleurs, mais bon, celui qui parlait avant...
0: Ah, ça fait deux trous du cul, quand même. Hein.
1: Ouais, ça fait deux.
0: Dans la soirée, ça fait vraiment coup de mûrier, il doit y avoir un sacré paquet, un trou
1: du
0: cul.
1: Il y en avait d'autres, hein, mais bon, disons qu'il y avait ceux-là en particulier, quoi.
0: Oui, ceux-là étaient très très forts, oui.
1: Et il nous sortait que les bouquins à l'euro, c'était de la merde. Bon, déjà, on ne pense pas à les écouter, à les lire.
0: Alors, raconte-nous, c'est quoi, en règle générale, ces trucs-là? C'est... j'ai jamais lu, moi.
1: Mais en fait, j'en ai lu quoi? J'ai dû en lire deux.
0: C'est des trucs sur l'amour, c'est quoi?
1: Ouais, c'est vachement sentimental, quoi. En bref, c'est... Oui, c'est vrai, c'est des bouquins à l'eau de rose, quoi.
0: Ouais.
1: Et je sais pas, merde, personne les pousse à lire. Déjà, les gens lisent ce qu'ils veulent.
0: Mais merde,
1: en plus,
0: on vous oblige pas,
1: poser une
0: merde.
1: Question. C'est que si on lit ces bouquins à l'eau de rose, c'est peut-être parce qu'il y a une raison. Les mecs, de toute façon, ils savent plus nous faire rêver. À l'heure actuelle,
0: ne dis pas de bêtises, Claire.
1: Qu'est-ce qu'il disait, le mec?
0: Mais les filles sont autant...
1: Sérieux, t'as acquiescé, j'étais vachement déçue. T'as pas dit, fallait l'envoyer chier.
0: Mais non, parce que je connais pas ce truc-là, qu'effectivement, moi aussi, j'ai des très mauvaises a priori. Pour moi, ça a l'air... Une fois que t'en as lu un ou deux, tu les as tous lus. C'est toujours la même chose, quoi. C'est un petit peu comme si tu regardais Santa Barbara ou
1: mais
0: Dallas.
1: C'est sympa, sérieux,
0: tu regardes, c'est toujours
1: mignon,
0: la même chose.
1: C'est des trucs, ça parle de sentiments. Ça
0: attends, je t'arrête, attends, excuse-moi, je voulais juste savoir, parce qu'il y a un truc que je comprends pas là. Sur Minitel, depuis une semaine, à chaque fois que je cale un disque, dans les 10 secondes qui suivent, quelqu'un me dit tu pourrais pas mettre un truc, et souvent c'est des trucs que je mets quasiment jamais. Il y a Chris sur Minitel qui me met, s'il te plaît, est-ce que tu pourrais me passer chercher le garçon de Taxi Girl? Et je viens de caler, mais 3 secondes avant que tu laisses le message sur Minitel, et c'est comme ça tous les soirs. Non mais ça fait bizarre, à chaque fois ça me choque.
2: Tu vas croire à la voyance.
0: Non mais attends, mais c'est hallucinant.
1: Ouais, il y a des trucs.
0: Mais hier c'était pareil, j'ai passé un truc qu'on passe jamais. À chaque fois j'avais calé le disque. Qu'est-ce que t'en penses Claire? Ça c'est intéressant.
1: Ouais, c'est vachement intéressant.
0: Ah non, par contre là Jean-Philippe, le passe White Hand, faut pas déconner. Pardon?
1: C'est pas vraiment pour ça que je t'appelais, mais on peut aussi en parler, hein.
2: Claire, moi je vais te dire, est-ce que tu parles de romantisme et tout, c'est romantique? Tu trouves que la pauvre petite jeune fille pauvre qui rencontre le riche milliardaire et qui...
1: Non, mais faut pas prendre les stéréotypes non plus.
0: Oui, parce que tu dis les mecs n'arrivent pas à nous faire.
1: Le mec, il est en train de cracher sur les trucs romantiques.
0: Mais il a pas craché dessus, d'homme, déjà.
1: Mais merde, s'il veut du cul, il allume Canal le samedi.
0: Mais attends, mais Claire, là, tu déformes tout parce que, d'abord, le mec a pas dit qu'il souhaitait avoir que des trucs de cul.
1: Il a dit que c'était de la merde, ce bouquin à l'eau de rose, il comprenait pas pourquoi on le faisait chier avec, que sa sœur était en train de lire ça et que franchement, c'était de la dope.
0: Mais c'est pas pour ça qu'il a, c'est pas pour ça que, donc, toi, dans ses propos, t'entends que ce mec-là, en fin de compte, est intéressé par le cul?
1: Non.
0: Bon, premièrement, et deuxièmement...
1: T'as pas écouté ce que j'ai dit, hein?
0: Bah, toi non plus.
1: C'est que lui, en tout cas, il crachait sur ces trucs-là.
0: Non, t'as pas dit que ça. T'as dit aussi... Non, t'as pas dit que ça, Claire. T'as dit aussi à l'instant que si lui avait envie que du cul et tout ça, effectivement, mais qu'il aille sur Canal+, et qu'à ce moment-là, qu'il nous emmerde pas.
1: Ouais.
0: Avec... Mais il a jamais dit que Harlequin, c'était naze et qu'il fallait lire uniquement des trucs de cul.
1: Non, mais attends,
0: bon,
1: il disait
0: alors...
1: que les histoires de sentiments, les histoires à l'eau de rose, c'était de la merde. Je sais pas, moi, je trouve ça mignon.
0: Bah oui,
1: bien.
0: D'accord. Mais alors, toi, tu dis que si tu te plonges là-dedans, c'est parce que justement, les mecs ne te font plus rêver, que les mecs passent au cul.
1: Ça veut dire que. Je me pose des questions, justement, si les meufs faisaient des trucs comme ça.
0: Bah arrête, mais là, c'est carrément du rêve. Effectivement, c'est des histoires de filles de 20 ans qui rencontrent l'homme de sa vie qui a 50 ans et ils finissent en Rolls Royce. Mais bon, ça aussi, c'est du rêve. Faut arrêter de croire que c'est comme ça que ça se passe dans la réalité.
1: Attends, je te disais seulement qu'en fait, dans une histoire, ça. Je sais pas, faut tout voir. Il y a pas. Les sentiments, si tu veux, ça passe en premier, et puis après, t'as le cul qui vient après, ok.
0: Ouais.
1: Mais je sais pas, quand j'ai entendu ce mec à l'antenne, moi, j'ai pas ce qu'il a dit, j'ai pas pris ça comme ça, j'ai pris ça où,
0: ouais.
1: En fait, fallait pas lui prendre la tête avec des histoires de sentiments. Pour lui, il y en a.
0: Non, il a voulu dire par là que c'était ringard. C'est comme Jean-Philippe, tu vois, qui malgré tout, sur Minitel, qui tout à l'heure t'a un petit peu agressé, t'as dit que lui, il en a eu un.
1: Attends, j'avais pas encore ouvert la bouche. Son message pour qu'il l'envoie, il avait déjà dû quand même l'écrire avant.
0: Ouais.
1: Et j'avais quand même pas encore ouvert la bouche quand il avait envoyé son message.
0: Parce que t'avais la bouche pleine.
1: Donc la connasse, c'était peut-être pour celle qui passait avant et peut-être pas pour moi. Parce
0: peut-être.
1: Que j'avais pas encore ouvert la bouche, t'avais juste dit mon prénom. Quoi.
0: Peut-être, la preuve, c'est qu'il dit qu'il en a eu un et c'était l'infirmière de Grenichon. Donc tu vois. Je crois que maintenant, connasse, c'était peut-être pour toi.
1: Ouais, possible. Peut-être pas le message d'avant alors. Hein.
0: Ah non, je pense que celui-ci, t'es. Ouais, les deux, t'es. Ouais, c'est celui d'avant aussi.
1: Non, je prends le deuxième, ok, mais pas le premier.
0: Ah d'accord, ok.
1: Le
0: ouais.
1: premier, c'était pour la grognasse qui est passée avant, qui était.
0: Ah. Ah, il y a Jean-Philippe qui dit pétasse aussi. Ça, c'est pour toi
1: Putain,
0: aussi.
1: Putain, mais j'emmerde, appelle-le. Sérieux, s'il a des trucs à me dire, tu l'appelles et on règle nos comptes.
0: Jean-Philippe, tu donnes ton numéro de téléphone sur Minitel, on va te rappeler immédiatement. Claire, que fais-tu dans la vie?
1: Je suis étudiante.
0: D'accord, en quoi?
1: Faut vraiment que je le dise. Je suis étudiante en prépa.
0: Ah, ben d'accord, ok, non, c'était juste pour savoir.
1: Non, mais bon, en général, ça fait.
0: Bah non. Non, c'est bien.
1: Ouais.
0: Bon, ça veut rien dire. Il y en a plein qui commencent et qui n'arrivent même
1: général,
0: pas.
1: En général, on parle de prépa, les gens te voient un télo à lunettes.
0: Oh non, il y en a plein qui vont pas jusqu'au bout, qui n'ont pas le talent pour y aller, qui n'ont pas leur diplôme et qui sont dans la merde et au chômage comme tout le monde.
1: Mm-hmm.
0: Non, mais c'est vrai en plus. qu'est-ce qu'il y a? Non, mais il a pas laissé son numéro de téléphone, Jean-Philippe. C'est qu'on aimerait bien avoir son numéro de téléphone.
1: Plus,
0: ouais.
1: Je suis sûr qu'il écoute là. Ben, Jean-Philippe, t'es qu'un gros lâche.
0: Ah, il dit non.
1: Si t'as des trucs à dire, tu rappelles, tu mets ton numéro sur Minitel et puis après on en discute.
0: Jean-Philippe dit sur le Minitel, non, désolé, je ne parle pas avec des grognasses.
1: Putain, c'est un ploucos.
0: Hein?
1: Franchement, c'est qu'un plouc. Et je suis poli, hein.
0: Ouais, mais toi, t'es super.
1: Parce que lui, il me traite de pétasse, il me traite de connasse, de grognasse aussi.
0: T'es une. Non, il a dit grognasse.
1: Ouais, tu vois?
0: Ouais.
1: Ouais, c'est qu'un ploucos, c'est bien ce que je dis.
0: Enfin, il y a Suying qui est très méchant sur Minitel depuis le début de la soirée qui t'a traité carrément de pétasse. Mais moi, je me mets de.
1: Non, mais ça chante tous contre moi, j'en ai rien fait.
0: Mais ouais, tu l'auras rien fait, merde. On peut pas faire une libre antenne à la Harlequin?
1: Ouais, mais en tout cas, là, c'est à sens unique, hein. T'as libre antenne, il y a que moi qui m'en prends plein la gueule, et eux, ils laissent même pas leur numéro. C'est sérieux, c'est tous des lâches, hein.
0: C'est clair, t'as bien raison. Et t'as déjà vu le spectacle de Danny Boone?
1: Non.
0: Et à un moment donné, il y a un sketch qui s'appelle Il faut lire, et lui, il parle de Monsieur Harlequin. Tu connais pas ça?
1: Non.
0: Ah bah écoute, je parlerai. Alors là, un jour, c'est que ça n'existe pas en CD, mais qu'en vidéo, je m'arrangerai pour vous le faire écouter, ça aussi. Il y a tellement de sketchs que j'aimerais vous faire écouter. En vidéo, c'est fabuleux, je vais la ramener, Florent, puis on essaiera de le passer lundi, tiens. Voilà. Je vais essayer de penser à ramener la cassette vidéo demain et on fera une copie, on passera ça vendredi. Non, pas vendredi, mais lundi. Ouais, et on fera ça lundi, parce que demain, c'est vendredi, avant minuit, c'est un peu chiant. J'espère que t'écouteras lundi, Claire.
1: Bon, alors lundi, je t'allume et c'est bon.
0: Tu m'allumes?
1: Ah ouais, je t'allume.
0: C'est-à-dire?
1: Je te branche, quoi.
0: Ouh, c'est-à-dire?
1: Ben, on verra peut-être ça, en fait, demain soir, déjà, à la loco. Il y a des chances que je passe, donc...
0: Ouh.
1: J'en mettrai un point demain soir. Maintenant, tu vois, c'est les nanas, toutes tes groupées qui vont s'acharner sur Minitel. Et
0: mais non.
1: C'est les nanas qui vont me traiter de pétasse.
0: Mais non, tu vas arriver que là, tu vas me faire bonjour, je suis Madame Harlequin.
1: Voilà.
0: Tu connais pas ce sketch de Danny Boone?
1: Non, non.
0: Harlequin, il faut lire.
1: Je vais me procurer la cassette et je vais me démerder pour.
0: Mais non, mais lundi, t'écouteras dans la nuit, puis il dit. Ah oui, parce que de toute façon, déjà, le spectacle, il a pissé de rire. Mm-hmm. Et quand il dit, public adorait, il faut lire. Moi, j'ai lu Monsieur Harlequin et tout, c'était super. Et tu verras, c'est très sympa. Qu'est-ce qu'il y a, Florent?
3: Non, t'as ton répondeur, change-le, sérieux.
0: Mon répondeur, faut que je le change, pourquoi il est chiant?
3: Pas trop le début.
0: Ah bon, on comprend pas trop le début, c'est pas grave, c'est pour emmerder les gens, c'est pas grave. Oh là là, j'arrête pas de changer mon répondeur tous les 15 jours, 3 semaines et toujours les gens s'en plaignent systématiquement. Bon bah.
1: Il a toujours pas laissé son numéro de téléphone, notre produit?
0: Non, il a pas laissé son numéro de téléphone, le truc, parce qu'il a que 17 ans, à mon avis, il y a papa et maman qui sont pas très loin et il va se faire taper dessus si le téléphone sonne chez lui. Quoi.
1: Et en plus, c'est un môme.
0: Et en plus, c'est un gamin, t'as bien raison, Claire.
1: Donc, tu sais même pas ce que c'est.
0: T'es très intéressant, j'ai envie de te rencontrer, Claire. Hein. J'espère que tu seras là vendredi et qu'on pourra boire un verre ensemble.
1: Ouais, pas sûr, hein. J'ai le boulot, donc on verra.
0: D'accord, ok. Puis j'allais te dire que c'était pas sûr qu'on boive un verre ensemble. Donc ça me fait d'une pierre deux coups, comme
1: voilà,
0: ça.
1: Voilà, comme ça au moins chacun est.
0: D'accord.
1: Ça
0: peut s'en tenir. Ok, chacun est libre de lire ce qu'il veut, nous dit Raphaël, féminin.
1: Exactement, donc si on veut lire des harlequins, chacun son problème.
0: Ouais, ouais, ouais. C'est une demoiselle, hein. C'était pas un mec, hein. C'était Raphaël, bon. Deux LE, hein.
1: Bon, ben, elle est charmante.
0: Voilà, Greluche, dit Torjal, 18 ans.
1: Bon, et lui non plus, il n'a pas laissé son numéro de téléphone.
0: Bah, évidemment.
1: Sérieux, quelle bande de ploucs.
0: Voilà, exactement. Mais Claire, faut venir à la loco vendredi. Pourquoi tu viendrais pas? Parce que t'as cours le lendemain?
1: Ouais, non, mais normalement, je rentre chez moi le week-end, quoi.
0: Mais faut se lâcher un petit peu dans la vie, merde. Venez, vous venez. Il y a plein de gens qui...
1: Ouais, mais c'est techno, en plus, le vendredi, non?
0: Mais oui, mais en bas, c'est rock, et en haut, c'est disco, funk et tout, il y a tout.
1: Mm-hmm.
0: Et puis tu seras surprise des soirées, tu verras que tu te prendras au jeu. Il y a trop de gens qui sont venus avec des a priori qui finalement ont passé la soirée au milieu dans la soirée techno à s'éclater.
1: Ouais, non, je vais peut-être essayer de faire un.
0: Viens.
1: Et puis je te verrai enfin, parce qu'apparemment tout le monde se plaint qu'il te voit pas.
0: Voilà. Mais même, c'est pour qu'il y ait du monde et qu'on fasse la teuf. Plus on est, mieux c'est.
1: Ouais.
0: Comme ça, au moins, on va s'amuser.
1: Ah, mais quoi, en général, il y a du monde à la loco.
0: Oui, mais plus il y en a, mieux c'est. C'est toujours bien d'avoir des nouvelles têtes que d'avoir toujours les mêmes.
1: Mm-hmm.
0: Hein, d'accord.
1: Ouais.
0: À demain, alors.
1: Ok, bah, à demain.
0: Allez, bisous.
1: Bisous, salut.
0: Ouais. Il y a des jours, je me tuerais, dirait Chris. Bah, t'as 23 ans, attends encore 10 et puis tu pourras te suicider. Tu pourras te faire empaler sur une croix. Stéphanie, bonsoir, 22 ans de Chelles. Bonsoir, Stéphanie.
4: Bonsoir, Max.
0: Je profite que tu es de Chelles. Est-ce que tu connais la Cécile en question où j'ai reçu la photo, non?
4: Non, mais là, je suis juste de passage, donc j'habite pas à Chelles.
0: Ah, merde.
4: Ouais.
0: Désolée. Oh, quel dommage. Bon, c'est pas grave, qu'est-ce qui t'amène?
4: Alors, je t'explique. En fait, je suis venue à la radio pour voir un ami à moi. Et donc j'ai flashé, en fait, j'ai eu un coup de cœur pour quelqu'un de la radio.
0: Mmh.
4: Et je me suis renseignée pour savoir qui c'était et j'ai appris que c'était toi.
0: Ah, c'est gentil ça.
4: Donc voilà, et j'avais envie de te parler pour discuter un petit peu avec toi, pour essayer de te connaître.
0: Ouais.
4: Et je voulais savoir si tu m'avais vu.
0: Non.
4: Non. Je t'ai même pas dit comment j'étais, donc...
0: Bah dis, vas-y.
4: Donc je suis grande, j'ai des cheveux mi-longs, châtain, vieux marron.
0: Mmh.
4: Et voilà, quoi, j'étais habillée en jupe.
0: En jupe?
4: Oui.
0: Non.
4: Non.
0: T'étais dans quel... T'étais dans le studio?
4: Ouais, je sortais du studio, en fait.
0: Tu sortais du studio?
4: Ouais.
0: Tu étais... T'es grande?
4: Oui.
0: Un petit peu rondelette?
4: Oui.
0: Ah, oui, d'accord, je t'ai vu, ouais. T'étais juste sur la porte,
4: oui.
0: Au moment donné,
4: ouais, ouais, ouais, ouais.
0: T'étais avec Akaï à la main?
4: Oui.
0: Bon, voilà.
4: Ouais. Donc voilà, c'est tout, c'était simplement pour... Pour te dire que je t'ai trouvé mignon et pour ceux qui ne te connaissent pas, et les filles surtout, ben, je confirme, t'es mignon, t'es adorable.
0: Voilà. Oh non.
4: Si, si, c'est vrai.
0: T'es gentil.
4: Voilà.
0: Voilà.
4: Ok.
0: Ben, je t'embrasse.
4: Ouais, moi aussi.
0: À bientôt.
4: Salut.
0: Voilà, Romain, 18 ans, de Caen. Bonsoir, Romain. Une petite surprise, peut-être, Romain.
5: Oui, salut.
0: Très bien. Bonsoir, Romain. Ça va bien?
5: Ça va.
0: Ça va très, très bien.
5: Alors, je vais te faire une petite surprise à propos de ton monologue.
0: Non, tu veux me faire une petite surprise?
5: Ouais.
0: C'est pour ça que quand j'ai dit Romain, une petite surprise.
5: Ouais, une petite surprise.
0: Une petite surprise pour moi, Romain?
5: Une petite surprise.
0: Je ferme les yeux, comment je fais là?
5: Je
0: bouge mes oreilles.
5: Tu fermes, voilà. Non, peut-être pas quand même. Un petit peu quand même?
0: Un petit peu quand même, bah, disons que je bouge mes oreilles, puis une fois que je peux écouter, tu me le dis.
5: D'accord.
0: Et je pourrais pas l'entendre vu que je bouge mes oreilles.
5: Bouge tes oreilles.
0: Alors, je bouge mes oreilles.
5: Un petit peu quand même.
0: Alors, je vais baisser le son du casque.
5: Non, à fond parce que c'est bon.
0: Non, mais je baisse pour pas écouter.
5: Allez,
0: et puis
5: vas-y.
0: Quand tu me dis c'est bon, je remonte le son du casque.
5: C'est bon.
0: Ouais. Bon. Ça, c'est Beethoven.
5: Ouais.
0: Clair de lune.
5: Voilà, bien joué.
0: Bon. Qui c'est qui joue?
5: Mon père.
0: C'est cool. Quel âge il a ton rap?
5: Il a 50 ans.
0: Ah, grand. C'est pas un piano à queue, hein?
5: Non.
0: Ça,
5: c'est un piano droit. Puis il est désaccordé, en fait.
0: Ah, il est désaccordé?
5: Ouais.
0: Parce qu'on dirait...
6: Merde, je me bourre.
5: Vas-y, continue,
0: ouais.
6: Je suis perdu, là.
0: Il est perdu?
5: Ouais.
0: Ah, quel dommage.
5: Attends.
0: C'est génial, c'est excellent, dit Jean-Philippe 17, envoyez-vous, qui s'interroge. Alors, on recommence. On reprend tout depuis le début.
5: Tu fermes les yeux, tu t'y croirais, là.
0: Ah non. Non. Je veux une professionnelle, une fille qui sache en jouer. Claire de lune. De Beethoven. Est-ce qu'il y a une fille qui nous écoute ou un garçon qui serait capable de nous jouer ça avec un piano bien accordé? On peut trouver ça, c'est faisable. Tu sais quoi, ça me fait penser à Lucky Luke. Tu sais comment on appelle ça, là, les trucs qu'on faisait tourner, là, comment on appelle ça?
5: Les trucs de western, Sergio Leone, un peu.
0: Ouais, tu vois.
5: Ah ouais, bah, c'est un fan, je suis fan aussi, un peu.
0: Parce que le son, il est bizarre de votre piano, hein.
5: Bah, c'est-à-dire, il date du début du siècle, en plus.
0: Ah oui, oui, un bon début de siècle.
5: Mon arrière-grand-mère et tout.
0: Ah oui, ça, je veux bien le croire. Ouais. Il n'a pas été accordé depuis ton arrière-grand-mère?
5: Bah, il n'a pas été accordé depuis que j'ai arrêté, quoi.
0: Ah oui, c'est clair. Tu vas le regretter, hein, je l'ai dit, Romain.
5: Ah bah je le regrette déjà.
0: Ah bah alors,
5: bah, je passe mon bac et puis après je m'y remets là.
0: Refais-le parce que moi je l'ai refait il y a, je te l'ai dit, il y a 3-4 ans, c'était trop tard. Hein. Ah, je pourrais te faire une petite démonstration de panneau, de piano, pardon. J'en ai fait pendant 10 ans, c'est Tof qui nous dit ça. Ben, faut laisser un numéro de téléphone, mais s'il y a une fille ou un garçon là qui a au moins 10 ou 15 ans de piano et qui pourrait me faire.
5: Bah moi j'en ai fait 7 ans moi.
0: Bah c'est pas mal déjà.
5: Puis j'ai tout perdu aussi.
0: Ah bah moi aussi, moi j'en ai fait 9 ans ou 10 ans, je sais plus, mais j'ai tout perdu aussi. Hein.
5: Je t'entends mal. Il arrête là.
0: Il en peut plus, il est essoufflé, ouais. Il est cassé le cas. Il est cassé le rep.
5: Je l'ai pris un peu de cours quoi.
0: Non
5: j'ai
0: mais c'est bien.
5: Une réunion et je fais bon bah je téléphone et tu me joues ça.
0: Ah qu'est-ce qu'il joue d'autre?
5: Le troisième homme tu peux.
7: Le début. La chanson de Prévert.
0: Ah bah oui alors vas-y.
5: Ouais, la chanson de Prévert.
0: La symphonie de l'empereur me demande-t-on sur Minitel. Ouais,

0: Non, ça c'est la chanson de Prévert.
1: Oui, enfin bon, la chanson de Prévert, ouais. C'est l'après de... C'est plus un verre, là, c'est pré-bouteille, là.
0: Attends, joue le troisième homme.
1: Ah ouais, le troisième homme, ouais.

0: Et il a beaucoup perdu ton père aussi, hein.
1: Comment?
0: Je dis il a beaucoup perdu aussi, hein.
1: Oh, t'es vache là, t'es un enfoiré.
0: Non, c'est bien. Enfin, c'est le son du piano qui est bizarre.
1: Ouais, tout à fait. Il est tard en plus.
0: Non, mais il joue très bien. Mais c'est le son du piano qui est un peu zarbi. Il va falloir le réaccorder, hein.
1: Ouais.
0: Un petit coup, non, ça coûte combien, hein? Ça coûte cher, remarque, hein, de réaccorder un piano.
1: Pas du
0: cher,
1: tout.
0: Il y a des moments, ça vaut même pas le coup. Il y a des fois. Ouais, c'est ça. Il y a des moments, des fois, le prix du piano. Ouais, ça peut coûter 2000 balles, ça peut même être encore plus, hein.
1: Puis là, maintenant, là, il est fatigué, mais on peut plus l'arrêter, quoi.
0: Ah, ça y est, maintenant, il est parti, donc il va raccrocher tout, papa, je voudrais aller dormir. Non, je vais jouer au clair de lune. Mais papa, ça fait depuis minuit que tu le joues au clair de lune, il est 7h. Ta gueule. Je vais jouer au clair de lune.
1: T'as reconnu ?

0: Il peut jouer Imagine.
1: Attends, je demande. Imagine, tu sais.
0: Imagine.
1: Non, je ne connais pas.
0: Imagine que tu vas repasser hors antenne.
1: Moi ?
0: Imagine que tu vas repasser hors antenne.
1: J'imagine bien alors.
0: Bon, en tout cas, c'est très cool. Le prénom Le prénom de ton père, c'est ?
1: Ged.
0: Hein ?
1: Ged.
0: Ged, très bien. Bah, tu salues Ged et Romain Bonnebourg.
1: Ouais.
0: À bientôt, merci les gars. Ciao, merci en tous les cas, c'est très sympa. Karine, 25 ans, qui était sur le Minitel de Clermont-Ferrand. Donc, tu souhaitais ce qu'on appelle une de tes copines qui s'appelle Sandra.
2: C'est exact.
0: Et lui faire croire que tu serais prête à tout plaquer. Donc, t'as un mec apparemment.
2: Oui.
0: Pour aller vivre avec elle.
2: Et oui.
0: Et tu m'as dit sur Minitel qu'elle allait marcher. Pourquoi d'abord ?
2: Parce que, bon, on a vécu pendant deux ans en tant que colocataire dans le même appart, donc forcément.
0: Oui.
2: Et, on s'est bien amusé pendant deux ans, ça nous arrivait de dormir ensemble, donc il y avait une petite ambiguïté, quoi.
0: Mais vous avez jamais eu une relation, vraiment ?
2: Non,
0: il y a quand tu dis ambiguïté, c'est-à-dire ?
2: Oh, bah, c'est toujours, enfin, ça peut porter...
0: Disons que vous aviez à un moment donné une attirance l'une pour l'autre, mais vous avez jamais réussi à passer le cap.
2: Oui, peut-être, éventuellement.
0: D'accord. Toi, t'as eu envie d'elle ?
2: Ça peut arriver. Dans des moments de folie, on a toujours des fantasmes.
0: Je ne sais même pas si ça peut, justement, si ça t'est arrivé.
2: Non, ça ne m'est jamais arrivé avec elle.
0: D'accord, ok. Et elle, vis-à-vis de toi ?
2: Bah justement, on va voir sa réaction.
0: Mmh, on y va, c'est parti, Karine. 1h du matin, et je vous rappelle que dans une demi-heure, trois quarts d'heure en grand maximum, Gérard sera là pour son débat qui portera sur la différence d'âge. Et peut-être qu'on fera une... petite sur les législatives, si c'est quand même bien. Peut-être qu'on fera un petit débat de 20 minutes sur les législatives quand même. Parce que c'est quand même dimanche et il faut en parler. Quoi. Je crois que Gérard va.
3: Allô ? Allô ?
2: Allô ?
3: Allô ?
2: Sandra ?
3: Quoi ? C'est Karine. Tiens ! Et ouais, tu vois, tout arrive.
2: Attends.
3: Oui, c'est moi.
2: Attends,
3: tu ne rêves pas.
2: Karine.
3: Allô, quelle heure il est 1h du matin. Oui.
2: Oui, mais excuse-moi, il est peut-être 1h du matin, ça fait peut-être un mois et demi que je t'ai pas appelé, mais j'ai une envie soudaine de t'appeler, c'est tout.
3: Tu vas bien ?
2: Ouais, mais qu'est-ce qui se passe là ?
3: Bah rien, j'avais envie de t'appeler, je sais pas, tu me manquais, quoi, c'est tout.
2: Attends.
3: Je te réveille peut-être.
2: Ouais, attends, tenez.
3: Mais je suis désolée, mais bon, j'avais vraiment envie et besoin de te parler, quoi.
2: C'est quoi ce truc ? Attends, ça va ? Attends, ça va la tête, là ? Il est... Je suis en examen, il est carrément tard.
3: Oui, mais justement, non, c'est que ça va pas très bien dans ma tête et qu'il fallait absolument que je te parle.
2: Ah bah, go, vas-y.
3: Hein ?
2: Attends, vas-y, la dernière fois, on s'est bouffé le nez...
3: Oui, mais là, justement, c'est pas j'ai pas du tout envie de me bouffer le nez avec toi, bien au contraire. Tu connais ma situation, tu sais que j'ai un mec, tu sais que, bon, tu sais la vie que je mène, mais le problème, c'est que, bah, tu me manques énormément, quoi.

0: et que je me pose pas mal de questions à ce niveau. Non, mais ne me rigole pas au nez, s'il te plaît. Je te parle sérieusement, je te parle de ce que je ressens.
1: Mais ça va, là? Enfin, je sais pas, t'as fait la fête, il y a un truc qui va pas?
0: Non, je suis parfaitement claire, tout va bien, justement. J'ai pris le temps de réfléchir. Si j'ai mis autant de temps à te rappeler, c'est justement parce que j'avais pas mal de questions en tête et que je voulais clarifier la situation. Mais là, j'ai l'impression que c'est très clair dans ma tête et que j'ai du mal à vivre sans toi, quoi.
1: Pardon?
0: Oui, tu as bien entendu. J'ai du mal à vivre sans toi.
1: Je comprends ou je comprends pas, là?
0: Tu peux comprendre, oui.
1: Attends, écoute...
0: Je suis pas assez claire, il faut que je te le dise comment.
1: Non. C'est ok. T'es parti... T'es parti, je veux dire, c'était cool. T'es parti à Clermont. Bon, on s'est revu deux fois, t'as pas aimé m'appeler, plus que ça, t'as fait la teuf de ton côté et compagnie, t'as pété les plombs.
0: Mais là, je pète pas les plombs.
1: Ouais.
0: Si j'ai essayé, parce que dès le début où je suis partie, j'ai eu première question qui sont venues se poser dans ma petite tête et j'ai voulu être sûre que j'étais pas en train de délirer. C'est peut-être pour ça aussi que j'ai essayé de mettre une distance entre nous. Mais là, la distance, je la tiens pas trop.
1: Attends, je vois un truc. Je vois.
0: Tu vois quoi?
1: Un coup de flotte. Bon, attends. Tu t'expliques clairement parce que là, je comprends pas.
0: Tu veux que je te dise clairement, Sandra, je suis amoureuse de toi, c'est ça que tu veux entendre? Et ben voilà, tu l'entends et tu le sais.
1: Non, c'est une blague.
0: Non, c'est pas une blague, non. Tu crois que je serais en train de me prendre la tête à 1h du matin pour une blague?
1: Et Marc, là-dedans, qu'est-ce que t'en fais?
0: Et ben Marc, il reste là où il est et puis voilà, mon choix est fait.
1: Bon, attends, Karine. Moi, je t'aime beaucoup. Quoi.
0: Déjà un bon début.
1: J'ai passé les deux années d'études, de délire, de tout ce que tu veux, les plus formidables de ma vie quand on habitait ensemble. Bon, c'est pas parce que pendant 2 ans, j'ai pas nécessairement eu de copains. Parce que tous les mecs qui étaient à la fac étaient des connards à binocle, que pour autant j'aime pas les mecs. Bon, je t'aime beaucoup, mais enfin, de là à m'appeler à, je sais pas, 1h30, 2h pour me dire c'est bon, je suis amoureuse de toi après un comportement un peu zarbi depuis.
0: Oui, mais si j'étais zarbi, c'est que j'étais mal, Sandra, comprends-le.
1: Bon, mais qu'est-ce que tu veux là concrètement? Vas-y.
0: Mais je veux savoir ce que t'en penses, je veux savoir comment tu réagis, je veux savoir si je peux tout plaquer ici pour venir te rejoindre, c'est tout.
1: Attends, tu délires.
0: Non, je délire pas. Je suis prête à le faire.
1: Attends, bon, moi, je sais pas, ça va...
0: Je sais, ça te fait un
1: choc.
0: Non,
1: mais ok, bon, ça va peut-être pas avec Marc, un truc comme ça, bon, je...
0: Non, ça va très bien avec lui.
1: Ouais, non, mais enfin, peu importe. Écoute, moi ce que je te propose, c'est je sais pas, tu prends le train, quoi, tu viens passer le week-end ici, on parle, on met les choses au clair. Je peux pas te dire, je peux pas te dire comme ça qu'à aucun moment j'étais attirée par toi. Je sais pas si c'est de l'attirance physique, mais bon, depuis le temps, c'est une amie. Enfin, c'est clair que c'est une amitié que j'ai jamais connue avec qui que ce soit d'autre, quoi. Donc,
0: et si on a essayé de la transformer en amour, ça t'intéresserait pas?
1: Ouais, mais attends, attends, c'est pas le genre de truc qui se décide sur papier.
0: Non, j'ai mis suffisamment de temps moi à me poser des questions pour savoir que ça se décide pas comme ça. Je suis entièrement d'accord.
1: Ouais, écoute, Karine, tu viens à Paris.
0: Oui.
1: Et puis, je sais pas. On parle, on fait le point de ce que tu vis, de ce que je vis. Enfin bon, là, tu tombes pas nécessairement au bon moment, niveau examen et tout, mais bon, tu viens et on fait le point si ça va pas. Enfin, je sais pas, t'es chez toi, là, qu'est-ce que tu...
0: Oui, je suis chez moi, oui. Je suis chez moi et...
1: Et Marc, il est où, quoi?
0: Il est pas là.
1: Mais qu'est-ce que tu lui as dit? Et qu'est-ce que tu lui as dit?
0: Eh ben, ce que je fais, c'est que je réfléchis, je pense, et là, j'ai craqué, c'est tout. Qu'il fallait que je te parle, qu'il fallait que je te le dise. Et je le supportais plus de le vivre, moi, et que toi, tu le saches pas, quoi. J'ai envie qu'on en discute, qu'on en parle, que tu y réfléchisses sérieusement, et...
1: Attends, tu me réveilles, ouais.
0: Oui, c'est vrai alors... que je te prends un peu au dépourvu.
1: Non. J'en sais rien, quoi. Si ça va pas, tu viens.
0: Ben, je vais venir, oui. Mais t'es prête vraiment à en parler sérieusement?
1: Attends, je suis prête à en parler sérieusement. Moi, je sais pas trop où j'habite, quoi. C'est pas net en ce moment. Prête à réitérer l'expérience de vivre ensemble, de se taper des délires. Bon, très bien. C'est vrai qu'à chaque fois qu'on a pu sortir, quand on se faisait aborder par des mecs, le fait de dire non, c'est pas ça, on est lesbienne, bon, c'était assez drôle. De là à concrétiser, déjà, attends, ça se décide pas comme ça oralement, genre on se regarde dans les yeux, c'est bon, est-ce qu'on va virer de bord ou pas? T'as déjà eu une expérience, toi?
0: Non. Mais c'est toi que je veux, personne d'autre.
1: Attends, moi j'ai déjà eu une expérience, c'est pas... Je sais pas, je vois pas où tu veux en venir.
0: Je veux en venir simplement à te dire que, ma chère Sandra, tu es en direct sur Fun Radio.
2: Ah, j'allais te le dire. J'allais dire, ce que je voulais te dire, c'était simplement qu'elle est amoureuse de toi et voilà, et qu'elle a envie de te bouffer la foufoune, quoi, merde! Ah, c'est incroyable ça, les nanas, entre vous, qu'est-ce que vous pouvez mettre comme temps? Alors que tout à l'heure.
0: Je suis désolée, Mac, je lui ai dit que j'étais amoureuse d'elle, elle veut pas me croire.
2: Alors que tout à l'heure dans la soirée, on a eu un motard qui apparemment s'est fait sucer dans les water parce qu'il était bourré. Et vous, alors que l'autre, elle arrête pas de te dire qu'elle est amoureuse de toi, t'étais là et tu dis je sais pas.
1: Mais attends.
2: Allons, Sandra, merde, t'as jamais eu envie d'une expérience avec Karine? Parce que c'était quand même assez ambigu d'après ce qu'elle nous a dit quand vous viviez toutes les deux et que vous étiez dans le lit.
0: Bah, ouais.
1: Non, attends, c'est... Putain, attends, j'y crois pas.
2: Mais bien sûr que si. Elle a envie.
1: Attends, c'est une super complicité, ça, ok.
2: Elle voulait te bouffer le minou.
0: J'ai bien caché mon jeu quand même.
2: Ah oui, t'as bien caché ton jeu, mais je suis sûr que quelque part Karine aimerait bien quand même. Ah, la chienne, c'est pas le tout de le dire, c'est vrai, ouais, c'est pas le tout de le dire, effectivement, ouais.
1: Non, mais attends, j'ai révisé toute la soirée, j'étais sur les trois théories de la sexualité de Freud. J'étais en train d'analyser avec moi le problème.
2: Alors,
1: de Karine. Bon. Attends, c'est Max là?
2: Non, c'est sa mère. Elle a pas pu ce
0: non,
2: soir.
0: Mais elle a du mal à se réveiller un peu.
2: Max n'a pas pu venir et donc c'est sa mère qui remplace ce soir. Bien sûr
1: elle
2: que
1: est
2: c'est
1: bien
2: moi.
1: Grave.
2: Alors, qu'est-ce qui vous est arrivé toutes les deux pour que vous ne soyez plus ensemble?
0: Moi, c'est un changement d'orientation dans les études. C'est...
2: Ouais, d'accord. Et parce qu'apparemment, ça s'est mal terminé. Tu dis que la dernière conversation que vous aviez eue, Sandra, c'était terminé assez chaudement.
1: Non, ouais, non, bah si tu veux, bon, on se connaît depuis qu'on a 4 ans et demi, 5 ans.
2: Ah truc, ouais, quand même.
1: Un
2: ouais,
1: truc,
2: ouais,
1: ça fait, hein.
2: Ouais.
1: Un truc comme ça, et c'est vrai que, tu sais, quand les gens partent, quand t'as eu l'habitude de vivre avec, enfin, de vivre, ouais, d'avoir les gens avec toi, que tu les considères comme tes, enfin, que ce sont tes meilleurs amis, le fait que ces gens-là partent géographiquement, bon, je sais pas si c'est une espèce de jalousie ou de
2: ouais,
1: manque.
2: Ouais.
1: ou quoi que ce soit, mais bon, quelques... Ouais, mais ça fait...
2: Il y a quand même un truc, je te coupe, parce que je pense... Il y a quand même un truc qui est marrant, c'est que depuis le temps que je fais pareil, ces émissions, souvent, c'est je repense à tout ce que j'ai entendu depuis 3-4 ans. Et j'ai souvent remarqué que quand deux filles, à un moment donné, étaient ensemble, avaient partagé les mêmes appartements, elles avaient souvent envie, pas forcément de l'avoir fait, mais elles avaient eu envie, à un moment donné, d'une relation avec la nana, beaucoup plus que les mecs entre eux.
1: Oui, c'est possible.
2: C'est vrai, hein.
1: C'est juste, mais bon, enfin, quand ça arrive à un point de complicité qui est génial, qui est flippant, même si t'as pas de... Enfin bon, même si t'as des copains ou des choses comme ça, mais c'est vrai que c'est une amitié en lettres majuscules qui est vraiment géniale, qui sont toutes les histoires de merde... peut avoir avec des crétins ou avec des...
0: C'est autre chose, ça n'a rien à voir.
2: Ouais, ça n'a rien à voir. Donc,
1: c'est vaste quand même.
2: Alors, on peut profiter justement de cette petite, de ce petit canular entre Karine et Sandra pour que maintenant vous puissiez repartir sur de bonnes bases et vous revoir de nouveau.
1: Mais Karine, tu sais, tu peux venir à Paris. Hein.
0: Mais t'as le droit de venir à Clermont aussi.
2: Non, mais attendez, j'ai un truc que je comprends pas. C'est que t'es à Clermont-Ferrand ou t'es où à Paris, Karine?
0: Moi, je suis à Clermont-Ferrand.
2: Toi, t'es à Clermont-Ferrand? Pourquoi tu dis on peut se revoir sur Paris?
0: Non, parce qu'elle veut que je vienne la voir, mais elle peut quand même se déplacer aussi. Elle a le droit de venir me voir.
2: Exactement. Donc, vous allez faire moitié-moitié.
0: Voilà,
2: très bien.
1: On peut se retrouver à Dijon.
2: C'est
1: une idée.
2: Bon, vous allez vous revoir prochainement?
1: Ouais, on va essayer. Bon, enfin, c'est quand même vache.
2: Eh ben, les lesbiennes, on va vous laisser.
1: Mais il n'y a pas de quoi, Max.
2: Pas de problème.
1: Max, c'est pas gentil.
2: Ah, bah, apparemment.
1: C'est gentil.
2: Je suis sûr qu'un jour vous devriez vous bouffer le minou. Je suis sûr que ça vous ferait du bien pour avancer dans la vie tout de suite.
1: Ah bah écoute, hein. Attends, tu veux qu'on t'envoie un courrier quand ça va arriver?
2: Non, mais vous prenez à la rigueur une photo.
1: Oui, on tiendra au courant, Max.
2: Ça me ferait bien plaisir.
1: Je te reconnais bien alors.
2: Alors tu parles. Que de paroles. Bisous les filles.
1: Ciao.
2: Bonne bourre, amusez-vous bien. On va venir dans un instant avec Philippe, 23 ans de Rennes. Bonsoir Philippe.
3: Bonsoir Max.
2: Bonsoir Philippe, ça va?
3: Oui.
2: Ça va bien?
3: Ça fait drôle de passer à l'antenne. Hein.
2: C'est bizarre. Vrai, hein, ça fait bizarre. Hein.
3: Quand t'es auditeur, les boules.
2: Ah, c'est clair. De quoi allons-nous parler, Philippe, dans un instant?
3: De non-voyance. J'arrive avec mon sujet un peu...
2: Tu veux qu'on allume la lumière, là, pour que tu vois un peu mieux ou pas?
3: Ouais, je cherche mes lunettes. Ouais.
2: Ça changera rien. Ouais, ça te va vachement mieux. Tu devrais porter des lentilles, ça te dira encore mieux. Voilà. Philippe, on parlera donc de quoi? De non-voyance?
3: De non-voyance. Enfin, je t'expliquerai, parce que c'est à moitié ambigu.
2: D'accord, ok. Michael, 33 ans de Belgique. Bonsoir, Michel. Bonsoir, Michel.
4: Michel.
5: Oui.
4: Bonsoir.
5: Oui, bonsoir Max.
2: On a peu de Belges, mais quand on en a, on sait que c'est eux, hein.
5: S'il vous plaît.
2: Je disais, on a peu de Belges, mais quand on en a un, on sait que c'en est un, hein.
5: Pourquoi dis?
2: Parce que généralement, on les reconnaît quand même assez facilement, hein.
5: Ah, mais les Français, on les reconnaît aussi facilement, tu sais.
2: Oui, c'est vrai, oui. Michel, de quoi parlerons-nous?
5: De mon fantasme.
2: S'il vous plaît.
5: De mon fantasme.
2: S'il vous plaît.
5: De mon fantasme.
2: Très bien, nous en parlerons dans un instant, Michel. Je sens qu'on va bien s'amuser. Nous aurons également Paco, de Caen, 21 ans. Bonsoir, Paco.
6: Salut.
2: De quoi parlerons-nous, Paco?
6: Ben, voilà, je suis avec une meuf depuis un an et demi.
2: Ouais.
6: Et bon, elle est sur Paris, moi je suis sur Caen.
2: Ouais.
6: Et puis le problème, c'est que je me...
2: T'aimerais bien la voir?
6: Non. C'est que je me fais d'autres meufs.
2: Super, très bien.
6: Je peux pas m'empêcher, quoi.
2: Bah évidemment, avec le physique.
6: Et donc
2: que
6: j'aimerais l'expliquer.
2: En direct?
6: Ouais.
2: Tu veux l'appeler?
6: Bah si c'est possible, ouais. Bah,
2: évidemment que c'est possible, on va faire ça le plus rapidement possible. On le fera passer le premier là dans la brochette.
6: Ok, merci.
2: Alain, 31 ans également, sera là. Bonsoir Alain.
7: Allô?
2: Bonsoir Alain.
7: Ça va bien?
2: Ça va et toi?
7: Super.
2: Très bien Alain. De quoi parlerons-nous Alain?
7: De Don Juan.
2: Eh ben disons, vive les Mongols, super. De fois on se demande si on n'est pas sur la Mongolie plutôt qu'à Paris ou en France. 0800 70 5000, appelez-nous, c'est la radio libre de la nuit, il est 1h15 du matin. Et shrim, fufluf, c'est bien ça. Oh là là là là là. Oh là là, la bombe. Alors attention, la reculer parce que ça va cogner. Le nouveau Chemical Brothers sur Fun Radio.
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0: improvisé, ne le sait pas encore, sur les législatives. Et ça serait bien que Gérard nous donne son point de vue, puis surtout qu'il puisse faire réagir les gens un petit peu pour aller voter dimanche.
1: Et ça serait bien que des filles puissent nous appeler pour le débat, sinon il va faire la gueule.
0: Bah oui, c'est clair. Donc les
1: pour
0: filles.
1: Pour l'instant, on a une femme. Une femme.
0: Oh là là, sinon ça va être encore...
1: Une vraie femme.
0: Une vraie femme, d'accord, ok. Pourquoi c'est une surprise ? Ah, Paul, là. Donc, s'il y a des filles qui veulent appeler sur la différence d'âge, que vous soyez jeune ou moins jeune, et enfin vous ayez une cinquantaine d'années, que vous sortiez avec un garçon de 20 ans, ou inversement, et bien, ou même si vous sortez pas forcément avec une fille, mais que vous avez un point de vue, enfin, si vous avez déjà une idée sur la différence d'âge, si vous trouvez ça idiot ou bien, ou si ça vous plaît, si ça vous déplaît, si ça vous gêne, je sais pas, ça peut être votre mère qui sort avec quelqu'un d'une vingtaine d'années, ou votre père avec une fille d'une vingtaine d'années, vous pouvez venir nous témoigner tout ça sur le débat de Gérard d'ici une quinzaine, vingtaine de minutes. Paco, vite fait, 21 ans de Caen.
2: Ouais.
0: Tu sors avec une nana depuis pas mal de temps, mais comme toi, t'es sur Caen et qu'elle est sur Paris, tu as tendance à la tromper assez régulièrement.
2: Ouais.
0: Et
2: j'aimerais lui avouer ces trucs-là, quoi. Parce que apparemment, d'accord, elle se doute de certaines choses.
0: Et pourquoi t'as envie de lui avouer à 1h30 du matin avec la radio plutôt que de le faire tranquillement dans ton coin ?
2: Mais je peux pas, il me faut un soutien.
0: Ouais. D'accord, tu pèses lourd.
2: Ouais.
0: Bon d'accord, alors on y va, c'est parti. Comment elle s'appelle la demoiselle ?
2: Sophie.
0: D'accord, Sophie.
2: Vous risquerez d'avoir son frère Emmanuel ?
0: Ah bah c'est toi qui va lui demander. Attends, okay. Qui connaît mieux Sophie que toi ?
2: Ok.
0: Hein, toi ? Allô ?
2: Allô ?
0: Allô ?
2: Allô, Manu ? Allô ?
0: Allô ? Allô, Manu ?
2: Allô, c'est Manu ?
0: Allô ? Il y a quelqu'un qui a décroché, hein ?
2: Si tu pouvais rappeler.
0: Allô, Manu ? Manu ? On peut rappeler ? Laurent ? Parce qu'apparemment, on est tombé sur Mongolito, là, au bout du fil, hein. Ah, d'accord, ok, allez, on y va. Ah, ouais, alors là, on est tombé
3: c'était
0: sur...
3: C'était décroché, quelqu'un avait décroché.
0: Oui, je sais, ouais, mais comme personne répondait, je sais pas, je me suis dit... Bon, qu'est-ce qu'on fait ?
2: On rappelle.
0: Hein ?
2: On rappelle.
0: Oh, non, ça s'en occupait, on rappelle une dernière fois, ça s'en occupait là encore, Florent ? Bon, ça s'en occupait là encore. Bon, allez, on essaie de faire ça juste avant de se quitter, là, avant que... Allez, on va recommencer ça dans une quinzaine de minutes. Paco, reste avec nous. On va accueillir Philippe de Rennes, qui a 23 ans, qui est non-voyant. Salut, Philippe.
4: Allô ?
0: Combien j'ai de doigts, là ?
4: Je m'installe, hein, je fais comme chez toi.
0: Combien j'ai de doigts ?
4: 5.
0: Eh ouais, on voit que t'es non-voyant, j'en ai... J'ai pas montré. J'ai même pas montré une main. Alors, qu'est-ce qui t'amène ?
4: C'est chouette chez toi.
0: Hein ?
4: C'est chouette chez toi. C'est bien installé,
0: c'est joli, hein.
4: Ouais.
0: Menteur, tu vois rien, toi. Bon, alors sérieux, t'es non-voyant depuis toujours ?
4: Non, depuis 8 ans.
0: Depuis 8 ans ?
4: Depuis l'âge de 8 ans.
0: D'accord.
4: Pourquoi ça s'intéresse, hein ?
0: Non, pas du tout.
4: Non.
0: C'est pour meubler.
4: Voilà.
0: C'est pour meubler mon intérieur.
4: Sans doute, mais attends, on va meubler, c'est pas grave, je vais te raconter pourquoi je viens.
0: Alors, pourquoi t'es venu ?
4: Voilà, tout à l'heure, t'as dit...
0: Tu pourrais baisser la radio derrière toi.
4: Merde,
0: parce que franchement... Bah ouais, t'es con, là.
4: Là, c'est mieux ?
0: Ouais, c'est mieux, ouais.
4: J'ai tweet, hein.
0: Alors, vas-y.
4: Donc, tout à l'heure, t'as dit, putain, quand je cale un disque, j'ai dit... Enfin, quand un auditeur met-moi ça, tu l'as déjà calé, tu comprends ?
0: Oui.
4: Et en fait, je voulais te parler de ça, en fait.
0: Alors, vas-y.
4: Tu sais que les non-voyants, ils ont l'oreille auditive comment développée.
0: Oui.
4: Excuse-moi, je tremble. Parce que ça
0: s'entend.
4: Ça fait bizarre de passer à la radio, sans déconner.
0: Ça s'entend.
4: Ouais, ça s'entend.
0: Alors
4: justement, Max, écoute ça. Je voulais te faire un truc.
0: D'accord.
4: Écoute ça.
0: Écoute bien, Philippe, aussi. Hein. Ah non,
4: alors,
0: Paco.
4: T'as entendu ?
0: Ouais, c'est très beau.
4: C'était quoi ?
0: Du blanc.
4: Tu rigoles, tant.
0: Une clope, t'allumes une cigarette.
4: Ouais, voilà, c'est ça dont je veux parler.
0: Oui.
4: Parce qu'en fait, les non-voyants, nous, on ne vous voit pas, mais tu vois, en fait, dans ma tête, c'est comme si j'avais Fun TV, tu comprends ?
0: Oui. Ah bah oui, parce qu'il n'y a pas grand-chose à voir me concernant, donc effectivement, c'est comme si tu l'avais, sauf que toi,
4: moi,
0: ça coûte
4: Fun
0: pas.
4: Fun TV, je sais pas du tout comment c'est, je sais pas du tout comment...
0: Ah, c'est comme TF1, sauf que c'est Fun TV.
4: D'accord.
0: Tu veux, c'est une boîte à images, c'est le même principe, et puis il y a des images dessus qui s'y collent.
4: Tout ça pour en venir à un truc... Est-ce que tu veux savoir comment je t'imagine ?
0: Ah bah je veux bien, ouais.
4: Alors, je t'imagine 1m75.
0: Oui, non, mais attends, t'es gentil. Non, mais attends, mais je t'arrête tout de suite. Y a même pas la peine de continuer. C'est pas la peine d'être non-voyant pour savoir. Je l'ai déjà dit 10 fois l'antenne comment j'étais.
4: Non, pas ça. C'est impossible.
0: Mais bien sûr que
4: mais
0: si.
4: Par rapport à ta voix, tout le monde dit ouais.
0: Mais attends, écoute, s'il te plaît, Max. Philippe. Ouais. Encore hier, dans la nuit monologue, j'ai dit combien je pesais, je mesurais, est-ce que
4: mais
0: j'avais les yeux noirs. Je l'ai dit 1000 fois que je mesure 1m78.
4: J'ai pas écouté. Justement, j'ai demandé à un collègue du boulot.
0: Cravate.
4: Non, n'importe quoi.
0: Oh, que de l'heure.
4: Tu veux, t'es en train, justement, t'es en train d'essayer de chercher de la faille.
0: Non, c'est que c'est pas parce que. On va pas profiter que t'es non-voyant pour qu'on ait de la pitié. Pour moi, c'est la même chose.
4: J'ai appelé ici dans un état d'esprit. L'autre, c'est comment tu cherches, sans déconner.
0: Je cherche pas, je suis en train de t'expliquer que t'es en train de me faire croire que tu vas me décrire comment je suis alors que j'ai déjà dit 150 millions
4: d'euros. J'arrive avec un sujet que tu t'en fous, quoi.
0: Non, je m'en fous pas.
4: Tu vas dire, ouais, je suis content, il y a un non-voyant qui m'écoute. C'est pour ça.
0: Ouais.
4: Sans déconner, j'ai trop de haine envers toi.
0: Ouais, je sais, et de la haine.
4: Non, c'est dégueulasse des fois. Allez.
0: En plus, si tu l'as mauvaise, ça fait une mauvaise haine.
4: La gonzesse qui a appelé tout à l'heure, qui a poussé un coup de gueule que tu l'as cassé sur la fin.
0: J'ai bien fait, non?
4: Non, sans déconner, c'est dégueulasse.
0: Je suis dégueulasse, mais je suis un porc.
4: Mais non, mais bon, ce que tu fais, c'est vrai.
0: Je pète au lit,
4: cool.
0: Je rote dans la gueule de ma nana, j'emmerde ma mère.
4: Ce que je veux dire par là, c'est qu'un mec arrive quand même avec un sujet qui est cool.
0: Qui est super cool.
4: Attends pas la moitié de sa phrase, de son histoire pour le casser.
0: Tu penses bien.
4: Moi, à la fin, j'aurais préféré que tu me dises carrément à la fin.
0: Jean-Philippe.
4: Ouais, ton sujet, il nous a bien fait délirer.
0: Jean-Philippe.
4: Mais en fait, je m'en foutais.
0: Jean-Philippe.
4: T'es dégueulasse.
0: Jean-Philippe.
4: Quoi?
0: Tu penses bien que c'est hyper intéressant que tu me dises combien je mesure alors que je le sais, quelles sont ma couleur.
4: Mais moi, ce que je pense, tu veux savoir comment je te pense de toi?
0: Non, mais attends.
4: 75,
0: non,
4: ça,
0: mais
4: Jean-Philippe. Je te pense rouquin.
0: Jean-Philippe.
4: T'es tout blanc et
0: Jean-Philippe.
4: T'es rouquin.
0: Jean-Philippe.
4: Un gros rouquin, en fait.
0: Jean-Philippe. C'est pas du tout intéressant ce que tu racontes. Parce que déjà, tout le monde s'en branle. Deuxièmement, moi, je sais comment
4: encore,
0: je suis.
4: Tout le monde s'en branle. Mais pourquoi tout le monde écoute alors?
0: Et c'est une chose qu'on a déjà dit.
4: C'est vrai.
0: C'est une chose que j'ai déjà dit 150 milliards de fois. Donc tu n'apprends rien à personne.
4: En écoutant, ils ont qu'à éteindre la radio.
0: Au contraire, c'est que tu ne fais que des erreurs, c'est que tu te gourres sur tout ce que tu dis.
4: Pourquoi?
0: Parce que
4: annonce sa couleur.
0: C'est déjà des choses que j'ai déjà dit au moins 20 fois depuis je ne sais combien de temps, combien je mesure ça, donc tu nous apprends rien. Et c'est pas intéressant pour les gens de savoir que Philippe, qui est aveugle, pense que je mesure 1m75 et que j'ai les yeux noisettes, ou que j'ai les yeux bleus, ou que je suis rouquin, que je suis un gros porc et que je suis un enculé, ou que je suis un mec très gentil dans la vie.
4: C'est pas ça
0: que
4: je voulais te dire.
0: Mais Jean-Philippe,
4: ça que je voulais te dire, sans déconner.
0: C'est par rapport au son de ma voix, tu veux décrire comment je suis physiquement?
4: Non.
0: Combien je mesure des pieds si je pile des pieds?
4: Ce que tu entends pas, ce que les auditeurs entendent et ce que moi, en tant que non-voyant, ce que les auditeurs n'entendent pas et moi, en tant que non-voyant, j'entends grâce à mes oreilles.
0: Ça m'intéresserait, mais pas.
4: C'est pour ça que j'ai fait le coup du briquet.
0: Mais ça m'intéresserait, mais pas pour la taille. Mais il n'y a pas besoin d'être non-voyant pour me dire combien je mesure parce que je l'ai déjà dit, c'est pas ça qui
4: intéresse. Mais c'est pas bon, on t'entend, mon Dieu.
0: Oh putain, mais il est con ou quoi, lui? Eh, t'es non-voyant, mais t'es non-voyant des oreilles aussi, hein?
4: Ah, si tu veux.
0: Oh là là, mais c'est pas intéressant de savoir qu'un non-voyant, comment il me perçoit en hauteur, en mesure, parce que tout le monde sait que je fais 1m78, y'a rien d'intéressant là-dedans.
4: T'as vu comment t'es vénère, t'as le droit de gueuler, moi j'avais le droit de gueuler aussi, mon Dieu. Tu gueules tout le temps, aussi je gueule.
0: Mais
4: tu gueules au moins 3 fois par soir.
0: Je pensais qu'en tant que non-voyant, t'allais me dire quelque chose de plus intéressant que ça, comment tu me voyais, mais autrement que de la taille ou la couleur des yeux.
4: Y'a du monde.
3: Si t'es voyant, à ton avis, c'est qui?
4: Alors,
3: c'est qui là, l'autre?
0: Allez, alors.
3: Si t'es voyant, à ton avis, c'est qui?
4: Hein?
3: J'entends rien, sans déconner, répète. T'es voyant, oui ou non?
4: Ouais.
3: Alors c'est qui a dit allô?
4: Mais je sais pas, justement.
3: Non, t'es pas voyant.
4: Ah non, j'ai entendu. J'ai entendu, sans déconner.
3: Max,
4: si un auditeur a entendu, je te dis, ça fait allô, je fais, t'as pas entendu. Tu continues à faire ton baratin.
0: On a bien compris. Alors Philippe, dis-nous comment tu me vois, alors.
4: Je te vois rouquin.
0: Ouais.
4: Et t'es assis avec un espèce de gros Walkman, je suppose. C'est les gros Walkman, j'ai jette aussi les machins, les casques.
0: Attendez. Philippe est en train de nous dire qu'en tant que non-voyant, il me voit avec un Walkman, ce qu'on appelle vulgairement un casque, et que tout le monde sait ça depuis 1000 ans. Et attends, ne me dis pas que tu me vois avec un micro devant la bouche.
4: Bah c'est clair, mais attends, je suis
0: pas. Et avec une bite entre les cuisses.
4: Non-voyant à partir de 8 ans, la télé, je l'ai vu.
0: Et
4: arrête,
0: putain,
4: tes conneries.
3: Florian, tu vois comment?
4: Tu veux savoir comment un non-voyant voit, toi?
0: Ah ouais, alors
4: tu vois Max. Sans déconner,
0: laisse-moi deviner.
3: Florian, tu vois comment, Julie?
0: Attendez, mais moi j'ai compris.
4: Ah, Julie, arrête.
0: Moi
4: j'aimerais trop bien, télé.
0: Philippe,
4: Paco,
0: je vais faire le non-voyant. Alors, voilà.
4: Je suis comment?
0: je te devine avec un téléphone dans les mains et tu parles dans le combiné.
2: Toi, t'as un vrai problème.
0: Et je suis en train de t'imaginer, t'as pas de casque sur les oreilles. Et puis, t'es pas un poil là. C'est comme ça que je t'imagine.
4: Tu l'as vu tout à l'heure ?
2: Exact.
4: Le mec qui était cassé, tu l'as vu tout à l'heure ?
2: Attends. Vas-y, continue, Max.
0: Là, tu me fais mal, hein.
4: Le mec qui était cassé, tu l'as vu tout à l'heure, sans déconner ?
0: Alors, Paco.
2: Ouais.
0: Alors toi, je te vois avec un combiné dans la main.
2: Ouais.
0: Je pourrais pas te dire laquelle.
4: Est-ce qu'il y a un non-voyant qui écoute cette putain de radio, merde ?
0: Bah, un non-voyant, quand ils appellent, ils disent pas des conneries comme toi.
4: Que quelqu'un essaie de te faire comprendre parce que t'as rien compris.
0: Mais j'ai compris ce que tu voulais dire, mais t'es en train de me faire croire que
4: t'as pas de cœur, Max, sans déconner. Il y a des fois,
0: mais toi, t'as pas de couilles.
4: Un peu quand même, comme tu dis.
0: Toi, t'as pas de couilles. Philippe.
2: Max.
0: Non, attendez, je vais finir de m'expliquer, Philippe. J'ai tout à fait compris ce que tu voulais me dire, tu voulais me faire comprendre comment toi, en tant que non-voyant. Comment toi, en tant que non-voyant. Écoute, ferme ta gueule deux minutes, Philippe, et écoute-moi.
2: Okay,
0: ça te fera du bien, ça fera du bien à tout le monde.
2: Vas-y. Surtout à moi.
0: Voilà.
2: Je veux pas bien.
0: Excusez-moi d'être mal poli.
2: Merci.
0: Je compris que, en tant que non-voyant, tu.
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0: Salut Jackie.
8: Bonsoir grand maître.
0: Comment vas-tu ?
8: Ça va.
0: Va bien ?
8: Ça va, la forme.
0: Alors, je vais filmer au caméscope quand même le stand, pour pas qu'on dise qu'après je suis un taré, hein.
8: OK.
0: Donc je vais filmer quand même je te passe à Pauline, hein,
8: ouais.
0: Max. Jackie.
9: Voilà, je suis là Jackie, vas-y, je t'écoute.
8: Voilà, bonsoir.
9: Ça va ? Bon, tu m'as fait une belle petite chanson là.
8: Ouais, j'ai fait une belle chanson mais de Mike Brandt et puis
0: voilà.
9: Ouais.
8: Alors c'est qui sera ?
0: Voilà, d'accord. Okay. Et pendant ce temps-là, vous venez sur le Minitel 3615 code fan radio rubrique direct. Il y a 17 connectés. J'aimerais bien qu'il y en ait une trentaine pour montrer qu'on aurait pu l'utiliser. Mais je filme l'écran noir du Minitel. Hein. Mmh. Je vais faire une copie en anonyme que je vais envoyer directement.
9: Ouais,
0: à
9: et
0: mon
9: quand patron. Tu rentres chez toi, Jackie, tu vas sur ton Minitel. Hein.
0: Voilà. Okay. Allez, vas-y.
8: Et je voudrais auparavant, si les gens m'écoutent, s'ils peuvent me mettre sur le hit parade, qui voit-on ?
0: Là, dis donc, Jackie, tu vas.
9: Vas-y,
0: je trouve, Jackie, que tu vas un petit peu vite en besogne. D'abord, chante ta chanson et ensuite, on jugera si ça vaut le coup d'être sur le classement du hit parade. D'ailleurs, on fera un petit tour.
8: Non, mais je rigole, hein.
0: D'accord, mais on verra quand même. C'est peut-être envisageable, on va voir. Voilà. Allez, 18 connectés sur Minitel qui ne fonctionne pas. On continue, on y va, vas-y.
8: Alors,
0: c'est, t'as besoin de musique, c'est con, t'aurais dû me le dire, c'est une musique, c'est quoi comme chanson?
1: Ah,
0: chanson
1: pas, Mike Brandt.
0: C'est un slow.
9: C'est sur qui sera?
1: T'as Mike Brandt?
0: Ah, qui sera? Non, j'ai dit lui, moi. Alors, vas-y.
8: Alors, j'y vais, hein.
1: Ah, peut-être sur le karaoké, vous avez même pas vérifié.
0: Il y a un karaoké, Mike Brandt?
1: Peut-être. Alors, vas-y.
9: Vas-y, Jackie.
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0: Par exemple, là, j'ai trouvé un karaoké qu'on n'a jamais utilisé quasiment. C'est vrai, écoute.
8: Ouais.
0: Attends. Connectés sur le Minitel. Allez, on y va. Plus de connectés sur Minitel que je puisse filmer sur le caméscope. 25 connectés. Qui dit mieux ?
9: Vas-y, chante, Jackie.
8: Mais je ne vois pas qui c'est, là.
0: C'est les mots bleus. On ne reconnaît même pas.
9: C'est pas grave, chante.
8: Ah oui.
0: Ça va commencer, là.

0: 27 connectés sur Minitel, on est encore plus nombreux. On rappelle que si vous venez sur le Minitel, je ne peux pas lire vos messages. Oh, c'est beau ça. C'est extra, et on a pu mettre ça. Oh, le Sud. Oh, c'est une catastrophe en karaoké, le Sud. Alors, on va essayer ça, Nino Ferrer. Oh, ça, c'est quand même une superbe chanson.
1: Ouais, et c'est bête qu'on ait pas les paroles.
0: Ouais, c'est dommage.
2: Elles sont là, les paroles.

0: Jackie. Allez, à toi, Jackie. Vas-y, à toi, Jackie. 1, 2, 3, 34 connectés sur Minitel. On continue. Vas-y.
1: Plus d'1 million.
0: Nani.
1: Ah, je me rappelle plus les paroles, je suis con.
2: Mais c'est pas grave.

0: pour toi, vas-y.
1: Ouais, vas-y.
0: 46 connectés, 100 000 têtes. Vas-y, c'est artistique. Vas-y, chante, ma chérie.
2: C'est pas vulgaire.
0: Ouais. Vas-y, chante, chante, chante. Voilà, comme ça, bouge comme ça, c'est joli. Très bien, c'est artistique.
1: Il s'appelle Jackie.
0: Voilà, douche, bouge ton corps. Vas-y, voilà, comme ça, c'est bien.

0: Ah, il y a marqué informatique sur mesure. Attention à tous ensemble et toujours en été. 3, 4, 5, 6, 7, 8 les auditeurs. Et toujours en été. Oh, il est chaud comme la braise, hein, Jackie.
1: Hein, Hervé Villard, ça serait bien mieux.
0: 59 connectés sur Minitel, c'est fort, hein, ce
2: encore
0: soir.
2: 4, allez,
0: encore 4, allez, allez,
2: allez, allez, allez, allez,
0: Minitel, Minitel. 36 15 code fun radio, 61 connectés, on va voir ce que ça va donner. Peut-être qu'à 63, il va se remettre normal. On rappelle que ce soir, une fois de plus, on n'a pas le droit au Minitel, alors qu'on aurait pu être en contact ensemble. J'ai fait une note pour ça, hein. Je le dis, je refais une note ce soir. Hein. Ça fera deux notes. 63 connectés, bah, ça continue, allez-y, continuez. Je crois qu'à 63, ça bloque en
2: ça
0: plus.
2: Explose, ouais.
0: Ça explose, ouais. C'est bien.
2: Hein? Peut-être pas ici, je sais pas.
0: Peut-être pas ici.
2: Et j'essaie de le couper.
0: Non, décroche pas, on est en émission.
3: Si c'est Alan.
0: Non, ah, même.
4: Pour le pour la Minitel.
0: Si c'est Alan, si c'est pas Alan, tu raccroches en direct. On travaille, hein. Attention.
4: C'est qui?
0: Attention. Oh, photo. C'est quoi?
3: Putain, c'est la pizza pour Morgane, tu chier.
2: Oh non, mais c'est quoi cette
0: pizza? La pizza pour Morgane. Mon petit Jackie,
1: oui.
0: Comme tu es beau. 68 connectés sur Minitel. Allez, allez. 69, j'ai battu le record. Allez, allez. Allez, poupoule, allez. Vas-y, Jackie, aide-moi. Allez, vas-y, Jackie.
1: Allez.
0: Tiens, on va accueillir même Lucia. Lucia est avec nous. Ça va, Lucia?
5: Ça va, et toi?
0: Ah, on peut pas avoir les deux en même temps. Lucia et. Pourquoi j'ai. Pour toi, j'ai appuyé que. Ah.
6: Ah non, c'est bon.
0: Ah bon, d'accord, ok, c'est quoi?
2: C'est bon, c'est parce qu'il n'y avait pas le petit bouton config.
0: Ah d'accord, ok.
7: Ah, faut voir qu'elle décroche.
4: Oui.
5: Allô?
1: Allô, bébé?
5: Oui.
1: Ouais, c'est moi, ça va?
5: Ouais, toi?
1: Ça va plus ou moins, on va dire.
5: Pourquoi?
1: T'es avec ta soeur, là, ou t'es toute seule?
5: Non, je suis dans la chambre d'amis.
1: Ok. Ouais, en fait, tu te rappelles le film qu'on a fait il y a deux jours?
5: Ouais.
1: Bon, en fait, il y a un petit souci, c'est que tes parents, il y a deux jours, quand t'es parti, ils sont venus chercher les caméscopes à la maison. Et là, je viens d'en apercevoir, là, aujourd'hui, je viens d'y penser, c'est que la cassette, je l'ai laissée à l'intérieur du caméscope.
5: Non.
1: Si, je l'ai laissée dans le caméscope, je l'ai pas...
5: Et ils l'ont pris?
1: Bah, ils l'ont pris, ils l'ont embarqué hier.
5: T'es nul, non?
1: Mais j'ai pas fait exprès, moi.
5: Non, mais t'es nul, hein.
1: Mais qu'est-ce que tu veux que je fasse?
5: Mais t'es trop con, toi. Hein. Putain, mais franchement, t'es trop nul, hein. T'es nul. Putain. Bah.
1: Mais écoute, Eva, j'ai pas fait exprès. Tu crois que tes parents, j'ai envie qu'ils regardent ce qu'on
5: ouais, en fait. Et ben, on fait comment?
1: Bah, je sais pas, moi, je suis pas Annecy, toi, t'es chez ta sœur, moi, je suis pas là, la cassette...
5: Bah ouais, non, mais oui, mais bon, c'est peut-être à toi d'assumer, là. Putain, mais franchement, t'es trop nul, hein. Putain...
1: Ah oh, bah, j'y ai pas pensé.
5: Allez, la gueule, tu m'énerves.
1: Mais j'y ai pas pensé, c'est pas de ma faute, là.
5: Ouais, tu y as pas pensé. Non, mais de toute façon, toi, tu penses jamais à rien. T'as deux tensions, et t'es vraiment trop nul, tu me saoules.
1: Et tu veux que je fasse quoi, là?
5: Mais qu'est-ce que tu veux que je fasse? Bah, qu'est-ce que j'en fais, moi, maintenant? Putain, la honte.
1: Bah ouais.
5: Moi, je m'en fous, hein, je retourne pas chez moi. Hein. Putain.
1: Bah, de dire n'importe quoi.
5: Ouais, parce que moi, si je retourne chez moi je dis, ouais, viens récupérer la cassette et tout, ils l'ont déjà vu, je fais, non, elle est tombée.
1: Mais ça se trouve, ils vont pas la regarder, ils ont retiré la cassette et voilà.
5: Mais ils l'ont pas regardé. Attends, tu te souviens bien. Putain, la tête de... Non, mais non.
1: Je sais pas, moi j'ai...
5: Ouais, bah, moi non plus, je sais pas. Hein.
1: Je sais pas, tu veux que je sois... Moi je peux... Je sais même pas si j'ai un pote qui pourrait la récupérer, la gueule.
5: Ouais, bon, je m'en fous, tu débrouilles, allez, va te faire foutre.
1: Putain.
0: Oh là là là là là là là là là là. En même temps,
4: il
0: c'est normal.
4: Il était temps que ça monte, hein, quand même, hein.
0: En même temps, c'est
4: elle
0: un peu normal.
4: Elle a été cool au départ, hein, ouais.
0: Ouais,
1: bah...
0: Mais c'est vrai que t'as deux tensions, toi, hein.
1: Ouais, un petit peu.
0: Oh putain, arrête un peu, même quand tu parles, Drake. Je sais pas, on va la rappeler là. Tu lui dis, attends, tu me parles pas comme ça, c'est bon, j'ai fait une connerie. Maintenant, elle te dit que c'est à toi d'assumer, mais enfin, malheureusement, vous êtes deux dessus, donc il va falloir assumer à deux, hein.
1: Ouais, ok, d'accord.
0: Donc,
4: tu dis qu'à la limite, c'est plus facile pour elle parce que c'est ses parents.
0: Ah ouais, puis tu vas mettre 3-4 en tension là, tu vas, hein, tu vas laisser tomber le 2,
4: allez,
0: tu vas monter vers les 3-4.
1: Hein, ok, ça marche.
0: D'accord.
1: Ok.
0: Ok. Hein. Messagerie, ah putain!
7: là, les gouttes d'ave de chez Gouttes d'ave.
4: Elle est peut-être effectivement en train de...
7: Non, non. Ouais, les parents, bon, bah voilà, vous avez tombé sur une cassette. Vous savez, on a baisé avec Christophe.
4: Mais on s'est filmé, c'était bon.
7: Et c'est là que tu la rappelles pour dire que c'était un canular. Et donc, du coup, ils apprennent réellement qu'ils se sont filmés en train de niquer. Et là, c'est encore pire.
4: Très mauvaise idée, Christophe, ton canular.
7: Bah,
6: t'es dans la merde maintenant, c'est tout.
7: Non, mais là, non, parce qu'on est en train d'imaginer qu'elle est sur messagerie parce qu'elle appelle les parents, alors qu'à mon avis, c'est pas le cas. Elle a dû éteindre son portable. T'as pas d'autres numéros de téléphone?
1: Non, pas du tout. Mais parfois, elle capte pas bien, donc ça me tombe direct.
7: C'est ça le problème maintenant des portables. Hein. C'est quand t'avais des fixes, allez, maintenant le portable, tu l'éteins, t'es plus jeune, tu peux plus joindre la personne, c'est une catastrophe.
4: On réessaye.
1: Ok.
7: Allez.
1: Putain, la
7: chance. C'est bon.
1: Allô, ouais, c'est moi encore.
5: Oui.
1: Ouais, écoute, bon, déjà, tu peux me parler autrement, là.
5: Mais
1: c'est pas de ma faute.
5: Il y a que moi sur la cassette
1: vidéo.
5: Ouais, non, je t'ai dit de l'enlever avant de leur rendre.
1: Ouais, bah j'ai oublié.
5: Je t'ai dit qu'ils allaient passer, hein. Putain, mais toi t'es trop. Même t'es une minute. Non, tu m'énerves, putain.
1: C'est bon, tu me dis d'assumer, moi je veux bien assumer, mais toi aussi assume aussi.
5: Non, mais oh.
1: Et déjà,
5: je t'ai dit de l'enlever la cassette parce qu'ils allaient la chercher.
1: Ouais, bah j'ai zappé, désolé là.
5: Tu zappes tout.
1: Je zappe pas tout. Bah ouais, j'ai zappé. Quand tu me dis ça, je suis en train de faire quelque chose. Chaque fois que tu me dis un truc, c'est comme pendant que je suis en train de faire quelque chose.
5: Non, mais t'es trop con, toi. Mais t'es con. Je te l'ai dit assez de fois que t'étais con. Hein, mais là, franchement, je le pense vraiment.
1: Tu m'énerves. Sois contente que ça soit tes parents et pas les miens, parce que t'imagines.
5: Quoi ? Non, mais tu te fous. Mon père, il va tomber dans les pommes. Mais tu te fous de ma gueule ?
1: Ton père, il va tomber dans les pommes. Arrête.
5: Oui, mais putain, mais t'es con, quoi. Putain.
1: Non, mais c'est bon, je stresse pas, là.
5: Ouais, putain, non.
1: Moi, je suis désolé. Bon, ok, j'ai laissé la cassette, ok, je l'ai pas récupérée.
5: Eh bien, toi, avec tes idées de merde, putain, la prochaine fois, je te jure. Viens demander un truc. Non, mais non.
7: Donc, on appelle de nouveau Eva, une troisième fois, en espérant qu'on tombera pas sur sa messagerie.
1: Ouais.
7: Parce qu'elle va bouder, hein, forcément. Ah, ça sonne.
5: Quoi ?
1: Ouais, bah, c'est encore moi.
5: Ah bon ? Et ouais, quoi ?
1: Bon, encore ? Ouais, bon, ok, j'avoue, c'est de ma faute, j'ai laissé la cassette dans le camion.
5: Putain !
1: Non, mais ok, attends. Maintenant, tes parents, ils ont vu les cassettes, ils ont vu que t'étais dessus aussi, ok ? Bon, bah, c'est pas
5: grave.
1: Maintenant, ce que je te propose, c'est que là, ce soir, tout à l'heure, j'appelle tes parents et que je leur dise, bon, bah voilà, on a fait une cassette et oui, on vous a l'amour dessus.
5: Quoi ? De quoi ?
1: Bah maintenant,
5: tu m'as dit quoi ?
1: Je te propose que moi j'appelle tes parents et que moi je leur en parle.
5: Non.
1: Quoi non ?
5: Laisse faire, ça se trouve ils vont même pas. Je sais pas s'ils vont la regarder ou pas. C'est probable, mais ça se trouve non. Alors tu les appelles pas. Va pas foutre ta merde encore parce que.
1: Voilà, non mais attends, quoi. Tes parents ils sont tellement curieux, ils vont même pas retirer la cassette.
5: Tous ceux qui sont curieux, toi.
1: Attends, Eva, ça fait 2 ans et demi qu'on les voit, que je les connais.
5: Putain, tu m'énerves.
1: Moi, tout à l'heure, j'ai appelé tes parents. Je vais sûrement tomber sur ta mère et je vais expliquer tout ça à ta mère.
5: Non. Mais s'il y a quelqu'un qui doit leur expliquer, c'est moi, c'est pas toi. Donc moi, s'ils me disent quelque chose, tu vois, je vais leur expliquer. S'ils me disent rien, bon, moi, je m'en fous, ça passe, tant mieux. Mais non, mais même... Putain. Non.
1: Bah ouais, bah je suis désolé, mais...
5: Si tu... Oui, je suis désolé, oui.
1: Moi, je peux faire ça. Moi, je suis prêt à appeler ta mère.
5: Mais putain, je t'ai dit que tu vas pas l'appeler. C'est moi qui l'appellera s'il y a quelque chose. C'est tout. Là, tu laisses faire. S'ils disent rien, ils disent rien. Voilà. Mais bon, putain.
1: C'est bon, c'est pas la fin du monde non plus, là.
5: Non. Ça aurait été moi, ça aurait été des barons qu'on aurait vu, tu m'aurais niqué. Mais alors là, non. Putain.
1: Bah, ça aurait été mes parents qui l'auraient vu. Mon père, il aurait rigolé.
5: Oui, c'est sûr, ton père, il aurait rigolé. Mais oui, je vais te croire.
1: C'est plus ma mère qui aurait rigolé.
5: Encore, je crois que c'est le contraire. Hein. Mais bon. Non, mais là, tu m'énerves, tu vois.
1: Bah, je t'énerve, Eva. T'es
5: con.
1: Je te propose un truc, toi. Je te propose un truc, là.
5: Mais ton super truc, tu te fous dans le cul, qui me saoule.
1: Putain. Allô ?
5: Quoi ?
1: J'ai cru que t'avais raccroché.
5: Bon, allez, tu me saoules. Moi, je vais me coucher,
1: Raccroche pas. C'est quoi ? Bon, on peut discuter 5 minutes de ça, là.
5: Qu'est-ce que tu veux parler ?
1: Quoi ?
5: Qu'est-ce que tu veux parler ?
1: Bah, qu'est-ce que je veux parler ? Je te propose un truc. Moi, ce soir, je peux appeler ta mère.
7: Mais tu calcules rien, tu sens quand elle monte en pression, tu dis de se calmer, tu dis ah, vas-y, tu me raccroches pas au nez comme ça, parle un peu, tchatch.
1: Ah ouais, bah m'accrocher à la gueule.
7: C'est vrai, elle veut.
1: Ah ouais, oui,
6: elle se fait niquer de partout.
1: Quoi? Ouais, bon, tu peux arrêter de me raccrocher à la gueule, s'il te plaît, là?
5: Oui.
1: Ouais, bah
5: non.
1: Non. Quoi,
5: mais
1: non?
5: Tu me fous de ma gueule, je rêve, hein. Tu me demandes comment ma journée s'est passée, et toi, tu viens de me dire ça, là.
1: Bah c'est bon, on peut zapper un peu l'histoire, là.
5: Oui, surtout, j'ai pensé toute la nuit, j'ai pas arrivé à dormir.
1: Non, mais c'est bon, c'est pas énorme comme problème. Il y a pire, quoi.
5: Non, c'est pas énorme.
1: Bah, attends, Eva.
5: Ouais, mais c'est pas tes parents, tu t'en fous, toi.
1: Mais attends, tes parents, je les connais, moi aussi, tes parents.
5: Oui, bah, tu les connais, mais pas comme moi, je les connais, tu m'énerves.
1: Attends, quand je vais chez eux, tu crois que je vais être comment? Je vais avoir la honte, hein, moi aussi.
5: Mais attends, tu penses qu'il y a ta gueule, comme dame, tu m'énerves.
1: Mais je pense pas qu'il y a ma gueule.
5: Tu penses qu'il y a toi, tu m'énerves.
1: Arrête de me parler comme ça, sérieusement, putain.
5: Mais quoi?
1: Quoi? Bah arrête de me parler comme ça.
5: Mais quoi? Mais je te parle comme je veux, mon pauvre gars.
1: Non, tu me parles pas comme tu veux, tu me parles autrement, s'il te plaît.
5: T'aurais peut-être pas fait ça, je te parlerais peut-être pas comme ça.
1: Bah, est-ce que je l'ai fait exprès? Ouais, j'ai fait exprès de laisser la cassette.
5: J'ai pas dit que tu l'avais fait exprès.
1: Bah alors, arrête de me traiter de con, c'est
5: mais
1: bon,
5: oui, mais comme d'habitude.
1: Quoi, comme d'habitude? Non, il n'y a pas
5: comme d'habitude. Comme d'habitude, tu m'énerves.
1: J'ai pas fait exprès de les.
5: Non, mais toi, t'avais été fini à la piste.
1: Bon, ok, vas-y, rapide-toi, à deux secondes.
5: Alors tu veux qu'on parle de quoi? Vas-y.
1: Ça va, là?
5: De quoi?
1: Ta sœur.
5: Bah oui, super. Et alors?
1: Quoi alors? Bah c'est bon, ça pisse pas, on parle d'autre chose, là.
5: Mais oui, bah je t'écoute. Tu veux parler de quoi?
1: Vas-y,
5: je m'en fous, moi.
1: Quoi, raconte ma vie? Bah, de... Vas-y, parle-moi autrement, sérieusement, parce que ça commence.
5: Mais bon, alors, tu veux qu'on parle de quoi?
1: Bah je veux savoir comment ça s'est passé ta journée, tout ça.
5: Super, trop bien, voilà. T'es content?
1: Bah raconte, t'as fait quoi? T'es pas resté bloqué dans la maison, là?
5: Oui.
1: Quoi, oui?
5: Bah, je suis sortie, voilà.
1: Et c'est tout ce que t'as fait?
5: Oui. Ma soeur, moi, elle veut pas trop bouger, donc elle reste chez elle. Je suis sortie avec mon beau-frère, et puis voilà. Mais bon, je sais pas pourquoi tu me parles de ça, bah, tu sais, ça m'énerve, parce que je peux pas te parler, ça m'énerve.
8: Attends. Alors, pourquoi les Belges vont-ils dans le désert avec une portière de voiture?
9: Avec une portière de voiture, je ne sais pas.
8: Alors devine un petit peu.
9: À votre avis, là, quelqu'un peut... Je sais que vous allez faire 10 trucs en même temps, mais pour me donner...
10: On peut répéter.
9: Pourquoi les Belges
8: vont-ils dans le désert avec une
9: portière de voiture? Alors là, j'avoue que je sèche, je te le dis tout de suite, Françoise. Pour aller plus vite?
8: Non.
9: Je ne sais pas. Je ne sais pas, François, donne la réponse.
8: Alors, pour ouvrir la fenêtre quand il fait chaud.
9: Ah, pas mal. Non, elle est pas mal. Deuxième histoire, Françoise, t'as le droit.
8: Aide-moi, Néné.
9: Ah, Néné. Néné, c'est René. Eh, hey, René, merde. René, sur le coup, merde.
8: Quel est le point commun entre une femme et un ascenseur?
9: Entre une femme
8: et un ascenseur,
9: oui, on appuie sur le bouton pour monter, c'est pas ça, un truc dans ce genre-là, hein.
8: Ouais, c'est à peu près ça. Ouais.
9: C'est quoi la réponse exacte?
8: Tu mets le doigt où t'habites.
9: Voilà, exact. Ensuite, une autre.
8: Alors, une autre. Comment appelle-t-on le sexe de la femme?
9: Normalement, le vagin, le clitoris, le...
8: Non.
9: Je sais pas.
8: Bah vas-y, cherche un peu.
9: Je sais pas. Je sais pas, la caverne?
8: Non.
9: La cramouille?
8: Non.
9: Le vagin?
8: Non.
9: La grotte?
8: Non.
9: La moule?
8: Non.
9: Qu'est-ce qu'on pourrait dire? les catacombes?
8: Non.
9: Je sais pas, les locaux de fun?
8: Non. Pourquoi les locophones?
9: Parce que on est en sous-sol, que ça pue l'urine et que ça sent la chatte humide.
8: Non.
9: Et la bite...
8: C'est simple pourtant. Hein,
9: je ne sais pas. Vas-y.
8: C'est l'enfer.
9: Pourquoi?
8: Satan la bite.
9: Dis donc, François, tu devrais plus souvent aller dans des soirées et dans des banquets en fin de soirée, te mettre debout sur la table et puis raconter des histoires drôles, parce que t'es vraiment drôle, hein, quand tu les racontes. Hein.
8: Derrière moi. Hein.
9: Tu es la seule femme qui, quand tu prends une histoire drôle, tu la racontes et ça devient une histoire triste.
8: Ah bon?
9: Allez, une autre, Françoise.
8: Alors, une autre.
9: Vas-y.
8: Alors, c'est une histoire de pouces.
9: D'accord.
8: De pouces.
9: D'accord.
8: Alors, c'est une belle femme qui a un enfant qui s'appelle Pouce. Qui s'appelle Pouce. Alors, cette bonne femme, elle envoie Pouce chercher un morceau de pain à la boulangerie, automatiquement. Bon, alors Pouce, il y va. Il se dirige vers la boulangerie.
9: Mm-hmm.
8: Et il rencontre une pute.
9: Mm-hmm.
8: Et la pute a dit, Pouce, tu peux me donner 10 francs, s'il te plaît. Alors, pute, il hésite un peu. Et puis, la bonne femme, la pute, a dit, si tu me donnes 10 francs, je te fais voir mes seins. Alors, Pouce, qu'est-ce qu'il fait? Bon, bah, il lui donne 10 balles. Et puis, il retourne voir sa mère. Et puis, il dit, maman, j'ai perdu les 10 francs. Alors la mère, elle est un peu vexée sur les bords, elle lui donne 10 francs encore. Pouce retourne à la boulangerie. Il rencontre encore toujours la même pute. Alors la pute, elle lui dit, donne-moi 10 francs, je te fais voir ma toutounette. Alors demain, toutounette, qu'est-ce qu'il fait? Il lui donne encore 10 balles. Et puis, il retourne voir sa mère. Il dit, maman, j'ai perdu les 10 balles. Alors la mère, ça commence vraiment à la chercher. Elle lui donne un billet de 20 balles. Et puis, Pouce, qu'est-ce qu'il fait? Il retourne à la boulangerie, il rencontre toujours la pute. Et de la pute, la pute, elle lui dit, tiens, Pouce, tu me donnes 20 balles. Tu me donnes 20 balles, à ce moment-là, on fait l'amour. Donc il fait crac-crac. Et puis le temps passe. Et sa mère, elle sort, elle commence à s'inquiéter, elle court un peu partout. Elle crie pousse. Alors pousse répond, mais je peux pas. Et qu'est-ce que je suis en train de faire? Voilà.
9: Quelle ambiance!
8: Ouais, je sais, il y a l'ambiance, là.
9: Quelle ambiance, Françoise! Je ne sais pas s'il faut... Oh là, pas trop. Je ne sais pas s'il faudrait absolument qu'on en raconte une troisième.
8: Non, c'est bon, ouais.
9: Je crois qu'on va s'arrêter là. Non, je crois que là, on va s'arrêter sur cette bonne note. Françoise, franchement, si un jour on était amené à arrêter notre rubrique, j'espère que rubrique coup de gueule, tu devrais faire une rubrique histoire drôle. Hein.

0: préviens d'une chose. Les points sur les i et les barres sur les t, le premier ce soir tu viens me faire chier lors du débat,
1: ouais,
0: là, il va casser. Là, là, mais tu vas pas commencer, ça va être clair. Toi, Tony, tu la fermes. Vous la fermez tous les deux. Ouais, c'est bon, Tony, hein. Allez, hein. Tony, vous le direz.
2: Non, Tony, tu dégages.
0: Bon, alors, la première question. Attends, t'es qui, toi?
2: Moi, c'est Tony. Moi, je suis Gérard.
0: Eh ben, Tony, bonne nuit. Là, vous allez la fermer, parce que là, c'est pas le thème du débat.
3: Allô, Gérard, allô.
0: Ouais, qu'est-ce que t'as, toi?
3: Je te pose la question, quoi.
0: Attends, t'es qui, toi? Pour l'instant, c'est moi qui mène les débats. Question suivante, pour l'instant, vous allez la fermer, là. Vous allez vous calmer, maintenant. Vous me calmez. Non mais attends, alors là je vais vous dire une chose. Là je vais prévenir. Non mais sois prévenu à Marcel,
3: ouais.
0: Tu vas déjà commencer par être poli parce que je suis poli ce soir. Ok. Alors tu la fermes. Jean-Luc. Tu retournes chez toi et c'est bon. Oh, 6 minutes. Bon, oh. On commence le débat et on se calme. Auriez-vous Oh, c'est bon. Oh, tu la fermes derrière, s'il te plaît. Auriez-vous envie d'avoir une relation bisexuelle?
4: Oui, c'est Caramel, moi je veux répondre.
0: Bon, alors Caramel, déjà, tu vas commencer par te calmer un petit peu. Manière, moi je t'emmerde, ok? C'est fini là, ce bordel ou quoi? Bon, c'est bon, je peux poser ma deuxième question.
2: Mais Gérard, tu restes poli quand même.
0: Oh, c'est bon, toi tu la fermes derrière, s'il te plaît.
4: Maintenant, tu nous as dit que Christine était bisexuelle.
0: Alors, c'est qui vient de dire ça? Alors, là, bon, Philippe, tu reprends tous les mecs au standard, le premier, tu demandes qui a dit Philippe et tu le vires. Allez hop, tu me les vires. Oh, c'est bon avec Christine. On t'arrête. Ouais, maintenant vous allez me fermer. Je commence à avoir ras-le-bol de vos conneries. Yep. Alors, 36 15 du là, vous commencez à me casser les couilles. Oula, vous envoyez les réels. Maintenant, vous me faites chier. Il est hors de question que je continue dans les conseils de travailler comme ça. Ça, c'est terminé. Je ne fais plus de débat pour jeudi. C'est terminé.
5: Bon, c'est simple. C'est clair et net. Ça va aller vite. Je préviens toute personne. Et là... Je m'adresse à tout le monde. Donc je reviens à toute personne la prochaine fois que...

0: sens mauvais, donc ça tombe plutôt bien que t'es dans la catégorie sans Goldorak.
1: Ouais, moi je suis carrément avec.
0: Oh, ça pue, qui c'est qui pue là?
1: C'est Albert.
0: Ouais, mais Albert il pue aussi, bon.
1: Pas manger de couscous, mais de l'Adidas.
0: Bon, Goldorak.
1: Ouais, bah moi je suis carrément avec, quoi. Je suis à 100% pour avec.
0: T'es 100%
1: pour? 100% pour avec.
0: Ah, t'es 100% avec.
1: Ouais.
0: D'accord, Tony?
2: Oui, moi aussi je suis avec, mais moi comme j'ai pas trop de jeux de mots, ce que je propose c'est d'insulter Albert.
1: Ah, ça peut le faire.
0: Non, ouais. non, attendez, je vous ai prévenu tout de suite, je vous assure que je me gênerai pas à vous dégager.
2: Je plaisante.
0: Albert, bonsoir.
3: Bonsoir.
0: Alors, toi t'es plutôt quel style, Albert?
3: Moi je suis plutôt sans.
0: T'es plutôt sans, c'est-à-dire?
3: Ben... avec ou sans capote? Moi je préfère sans capote.
0: Non, ça c'est sans capote une fois qu'on a fait le test, parce que ça c'est dégueulasse ce que tu viens de dire, Albert. Hein. On va pas inciter les jeunes à faire sans capote, on vous le demande de le faire sans, parce que c'est vrai que c'est plus agréable. Une fois que vous avez fait les tests et que vous êtes sûr que vous n'êtes pas séropositif, ou qu'en tout cas vous ne pouvez pas, enfin vous êtes sûr de pas avoir du danger vis-à-vis de votre partenaire, hein, Albert.
3: Ah, tout à fait.
0: Ouais, parce que là c'est très dangereux ce que tu viens de dire, hein. C'est quand même quelqu'un d'inconscient, on dirait pas, on voit vraiment que tu parles comme un gamin de 20 ans.
3: Hein. Ouais, gamin.
0: Moi je voulais savoir qu'est-ce que vous pensez si je vous dis sans façon.
3: Bah avec plaisir. Sans contrefaçon? Non, avec plaisir.
0: Alors c'est ça qui est assez spécial. Vous m'expliquez qu'est-ce que vous pensez justement quand quelqu'un vous demande quelque chose, il dit non sans façon, puis lui bah, il dit bah ça veut dire que sans façon, c'est-à-dire t'en veux pas, et toi il te répond avec plaisir.
3: Bah le mec il est sans voix, c'est clair.
2: Là il y a une contradiction.
3: Non bah, moi je comprends pas la question.
1: Tu peux nous expliquer, Albert?
2: Tu comprends pas la question?
0: Comment ça, Albert, tu comprends pas la question?
3: Bah non, sans quoi?
1: Sans contrefaçon?
0: Sans contrefaçon.
2: T'es pas dans le délire, Albert.
1: T'es quand pas un garçon,
2: toi,
1: Albert.
2: Sans façon.
0: Toi, tu dis sans façon.
3: Ouais, mais moi, c'est sans contrefaçon.
2: Non, sans façon, tu réponds avec?
3: Bah avec. Sans.
0: Non. Je ne comprends pas là, Albert. Oh là là. Toi, t'es sans contrefaçon, Albert. Explique-nous pourquoi t'es sans contrefaçon.
2: Parce que c'est pas un garçon.
0: Attendez, mais c'est à lui de répondre, c'est pas à vous. C'est Albert.
2: Pardon.
0: Ouais. Est-ce que pourquoi quand t'es sans contrefaçon, c'est quoi?
3: Bah, je sais pas.
0: Alors t'es idiot à ce point-là que c'est-à-dire que toi tu dis que tu es quelque chose et quand on te demande d'expliquer pourquoi tu es ce quelque chose, t'es pas capable de répondre?
3: Bah non.
0: Pourquoi?
3: Parce que je sais pas ce que ça veut dire.
1: Il a bu, Albert, ou quoi?
0: J'ai l'impression, ouais.
2: Albert, quand il réfléchit pas avec sa tête, il réfléchit sans sa tête, tu vois. Donc.
3: Non mais moi je réfléchis sans queue.
0: Ah oui, sans arrêt, ouais, mais tu devrais réfléchir avec de temps en temps ta cervelle quand même, Albert.
3: Ah, tout à fait.
0: Bah ouais, tout à fait. Tony.
2: Oui.
0: Toi, tu m'as dit que t'étais plutôt avec.
2: Oui.
0: T'étais avec qui au début?
2: Moi, je suis avec les filles au début.
0: Mm-hmm.
2: Ensuite, je laisse tomber.
0: Ouais.
2: Et je les mets sans dessous.
0: Ouais.
2: Ah non, je suis pas d'accord. Mais tu me laisses parler, s'il te plaît.
0: Ouais.
2: Mais... Et sinon, je voudrais qu'on parle un peu des avec-abri, parce qu'on parle toujours des sans-abri.
0: Oui, c'est vrai, t'as raison, c'est vrai.
2: Pourquoi on parle pas des avec-abri?
0: C'est vrai, pourquoi faut toujours mettre le point sur les sans-abri? Pourquoi faut toujours qu'on mette en avant ceux qui n'ont pas les moyens, ceux qui sont sans rien, qui sont... On peut pas parler un... Pourquoi on pourrait faire une campagne de presse pour dire, voilà, que quelqu'un aille investir 4-5 millions en 4x3 pour dire, voilà, les avec-abri, Tony a raison, c'est-à-dire les gens qui ne sont pas dans le besoin.
2: En plus, l'avantage avec les avec-abri, c'est pas besoin de les ramasser avec les bus, quoi, parce qu'ils sont déjà chez eux.
0: Bah, évidemment, l'avantage de ces gens-là, c'est qu'on n'a pas besoin de leur trouver un toit.
2: Voilà, pas de soupe.
0: Parce qu'ils sont avec-abri.
2: Bah voilà.
0: Mmh. Qu'est-ce que t'en penses, Albert?
3: Albert, il en pense que,
0: Parce qu'on s'en fout un peu des sans-abri, tu sais, des SDF,
3: ouais,
0: tout ça.
3: Ouais, mais il y a des sens uniques.
0: Non mais aucun... Qu'est-ce que tu insinues par là? C'est-à-dire que la solution est sens unique, c'est-à-dire qu'on est obligé, on trouvera pas de solution?
3: Ah bah ouais.
0: Mais est-ce que tu vois... Sans abri ou des gens qui sont avec abri, des gens qui sont pas dans le besoin, qui ont plein d'argent et qui n'ont besoin de rien?
3: Il y a des sens uniques, et puis après il y a...
0: Je crois qu'il a pas compris la question.
3: Ouais,
0: je pense que je lui ai demandé s'il part en vacances, faut qu'il me réponde à la question. Tu pars en vacances, Albert?
3: Sans interdit.
0: Non mais d'accord, on a bien compris que tu voulais essayer de nous faire des jeux de mots. Avec le mot sans, on a bien compris. Je peux t'en faire un, moi. 101, 102, 103, 104, 105.
3: Non, mais 100 balles la passe avec qui tu veux.
0: D'accord, ok. Albert, est-ce qu'il faut vraiment que tu répondes aux questions? Parce qu'on va croire que tu fais partie des... Hein?
1: Des habituels.
0: Ouais, des habituels.
2: Et Rémi aussi, le pauvre Rémi. Il a 100 familles, lui. Pourquoi il ne peut pas enfiler une ou deux familles aux autres gens qui n'ont pas ça, lui, le pauvre. C'est incroyable ça.
0: Bon, s'il y a des gens qui veulent réagir sur ce dit à ce débat, si petit à petit ils commencent à comprendre, on aimerait bien effectivement rentrer un petit peu plus dans les détails de ce sang avec, un débat bien entendu qui n'a ni queue ni tête et qui ne sert à rien. C'est même plus de deuxième degré, c'est de l'absurdité totale. Vous nous appelez au standard de Fun Radio 0870 5000. Jean-Luc. Tu connais ça, hein? Ça me rappelle Gérard le jeudi.
1: Ouais.
2: Gérard.
0: Ouais.

0: Jean-Luc.
1: Ah, Albert.
0: Jean-Luc.
1: J'écoute.
0: Jean-Luc, oui. Toi, t'es plutôt.
1: Moi, je suis plutôt. Non, moi, c'est Jean-Luc, c'est pas plutôt.
0: Ok. Tu passeras le bonjour à Mini.
1: Que ça s'éclate.
0: Alors, Jean-Luc.
1: Moi, je suis 100.
0: Toi, tu es 100.
1: Oui.
0: C'est-à-dire.
1: C'est-à-dire que je suis venu avec toute ma famille. Hein,
2: avec.
1: Et donc, connaissant, tu vois. Voilà.
0: D'accord. Et vous êtes
1: 100. Alors. Il y a Francis.
0: Oui.
1: Il y a Jean aussi, parce que Jean.
0: En parlant de Francis, est-ce que tu es Santiago?
1: Ah non, moi je suis. Ah non, Santiago, non.
0: Non,
1: je suis plutôt
0: tout.
1: Sanglier.
0: C'est pas mal. Qu'est-ce qu'il y a?
3: Je suis un sans queue.
0: J'avais pas compris, cœur. C'était pas drôle, Albert. Ouais. Aucun rapport, aucun jeu de mots.
1: Ça a vraiment sans queue ni tête, ce qu'il dit lui.
0: Ouais, c'est vrai que là, de ce côté-là, là, j'ai un petit problème avec notre ami Albert, là, quand même. On accueille Marie-Jeanne, 18 ans de Tours. Bonsoir Marie-Jeanne.
4: Bonsoir Marie-Jeanne.
0: Salut Marie-Jeanne.
5: Ça va?
6: Oui, oui.
0: Et toi?
6: Oui,
0: bien. Bon, Marie-Jeanne, on t'écoute. Toi, t'es plutôt du côté 100?
6: Plutôt 100, ouais. Ah.
1: Comme moi.
6: D'ailleurs, tu parlais de Santiago, moi,
0: bon,
6: je suis plutôt sans culotte, tu vois.
0: C'est... Oh, d'accord. Et alors?
1: Oui.
6: Je sais pas, tu peux faire plein d'amalgames comme ça, c'est
0: Non mais on peut parler d'autre chose que de faire des jeux de mots toujours avec des avec ou sans.
1: Sérieux,
0: hein.
1: Sérieux?
0: Ouais.
6: Bon bah sérieusement, je sais pas, t'es plutôt du genre à perdre ton sang-froid ou.
0: On peut changer, par exemple, tu t'es déjà fait enculer par 100 mecs?
6: Ah non.
1: On est pas à la place. Hein.
0: Bon, et au moins avec une bite alors.
1: D'accord.
6: mais c'est tout petit chez moi, hein.
0: Quoi, tu parles de ton anus? Ou tu parles de ton appart?
6: Bah, je sais pas quoi.
0: Je ne sais pas, moi je parle d'enculé de plus.
6: Pas, mec,
0: tu dis que c'est tout petit chez toi.
6: Ah bah oui.
0: Comme dirait l'autre, on peut rester toute la soirée devant la vitrine, mais on n'a pas le droit d'entrer dans le magasin.
1: Tu as une grosse bouche?
6: Normal, moyen. Sans mec, sans contrefaçon encore.
3: Ouais, sans plus.
6: Ouais, sans plus, ouais.
0: Qui a dit ça?
3: Bon, c'est Albert.
0: Ah, pas mal Albert, sans plus, ça c'est bon ça.
1: Bah regarde, tu fais du sang.
0: C'est vrai, tu fais combien de tours de poitrine?
1: Du sang.
6: 95.
0: 95, mais donc tu fais pas du sang.
1: Avec
6: du
1: sang, c'est bon standard.
0: Hein? Quand je vous dis avec brio.
3: Avec brio.
0: Avec qui?
3: Bah brio.
0: Ah bah avec brio, voilà, c'est une bonne réponse, donc là on est plutôt du côté avec quoi. Pourquoi à votre avis faut-il absolument qu'un crétin d'animateur fasse un débat complètement débile sur le avec ou sans?
1: Moi je comprends pas comme
0: non plus, mais attends, je t'avoue franchement que quand on a décidé de faire un débat sur le avec ou sans, je savais qu'on allait ramer, mais à ce point-là, comment ça se fait?
3: Il y a sans animateur et avec animateur.
0: Ah, heureusement qu'Albert est là quand même pour mettre un petit peu d'ambiance dans ce débat, parce que.
6: Il y a plusieurs centaines d'auditeurs, je crois.
0: Il
3: y a tant mon cul comme ils sont bons,
6: au moins.
0: Oh!
3: Sans façon.
0: Ah, mais moi non plus, sans façon, c'est le cas de le dire, parce que là, sentir le cul d'Albert.
1: Ouais, avec un peu d'Antarctique dessus.
0: Ouais, voilà. Oulala. Là là.
3: Gégé va pas être content, parlez pas de ça.
0: Hein?
3: Parlez pas de ça, Gégé va pas être content.
0: Ah non, mais là.
1: En plus, s'il écoute, hein, Gégé.
6: Moi, je suis pas d'accord, là. Je suis la seule fille, on parle même pas de sentiments, quoi.
3: Et on pense de la même manière, il y avait que sentiments quand. Attendez,
0: on laisse parler.
3: Moi, je vais vous dire une chose.
0: Albert va parler des sentiments. Parle bien devant ton micro, Albert.
3: Mais quand la nana a la serre à gna gna, on peut pas faire l'amour sans serre à gna gna.
0: Comment ça? Attends. Quand la nana a serre à gna gna, elle peut pas faire l'amour sans serre à gna gna. Là, j'ai pas compris, là. Hein.
3: Non, mais avec ou sans. Moi, je préfère faire l'amour avec serre à gna gna que sans gna gna.
1: Qu'est-ce qu'il écrase, lui?
0: Tu veux dire que toi, tu préfères quand t'as la bite rouge que quand tu l'as normale?
3: Bah ouais.
0: Ah bon, pourquoi?
6: C'est semblant, hein.
0: Pourquoi?
3: Parce que quand il s'auto-suce après, c'est meilleur. Bah ouais, voilà.
0: Tu t'auto-suces.
1: Alors qu'il va à l'auto après.
0: Elle avait raison, là, elle disait un petit truc très intéressant, la petite Marie-Jeanne, là,
6: ouais,
0: que tu disais.
6: C'était assez sanglant quand même.
0: Ouais, c'est vrai que c'est assez sanglant. Ouais, c'est vrai. Pourtant,
1: mais
0: non, pourtant, je suis
1: pas.
0: Jamais
1: sanglant, hein,
0: bah, j'allais le dire, c'est pas. C'est à mon. C'est un peu sanglant au niveau du rouge, mais ça se fait toujours avec un gland quand tu pénètres le vagin avec une bite.
6: Ah bah vaut mieux pour le mec surtout. Hein.
0: Bah pour la fille aussi, parce que quand même.
6: Bah quand même, enfin bon. A priori, ouais, nous on peut changer plus vite.
0: Alors Tony,
3: il y a Samboul aussi.
0: Oui, bien sûr.
3: Il
0: y a Sandy aussi.
3: Sandy, oui, ouais.
0: On a
1: pas... Sandy, c'est avec Boule.
3: Avec ou Sandy?
0: On m'arrête, mais on n'arrête pas de me le dire sur Minitel avec Sandy, avec Sandy.
1: Mais elle n'est pas en Belgique, Sandy, avec nous. Dans le
0: car,
1: dans la soute, ouais, je crois que.
0: C'est possible. Ah, bah, de toute façon, il y en avait une bonne quinzaine qui lui ressemblait, hein. Bon, alors, Tony.
1: Oui. C'est dur.
0: D'abord,
1: bonsoir.
0: Quelle heure il est?
1: J'ai pas
0: regardé ce matin. Quand même, j'ai cru qu'il allait le lire. Ça serait bien qu'on essaie de joindre Gérard quand même. Si vous pouvez réussir à l'avoir à l'accueil, parce que je crois qu'il est là-haut avec Sandy.
3: Tu veux
0: pardon?
3: Tu veux le numéro portable? Non,
0: ça va aller. sans chemise, sans pantalon.
2: Et sans complexe. Hein? Sans culotte ou sans soutien-gorge.
0: Voilà, exactement. Je savais qu'on allait galérer avec ce débat, mais je savais pas qu'on allait galérer à ce point-là. Et je trouve ça quand même sympathique. Donc, pour être bien lourd, on va encore rester un bon petit quart d'heure. Hein.
4: Voilà.
0: On va essayer vraiment d'aller le plus loin possible. S'il y a des gens quand même qui veulent essayer d'apporter un petit peu de dignité et de gaieté dans ce débat, qui n'hésite pas à nous appeler. C'est ce que fait Sandra tout de suite. Attention, je vous demande de vous pousser un peu. 18 ans de Paris. Bonsoir, bébé.
5: Allô.
0: Bonsoir.
5: Ça va?
0: Et toi?
5: Ouais.
4: Je sais pas, j'ai pas regardé ce matin.
0: Oh, on dirait GG.
4: Ah ouais.
0: Je te présente Albert.
5: Salut.
2: Bon bah.
0: Tony.
7: Bonsoir.
0: Goldorak.
8: Salut toi.
0: Et Jean-Luc.
4: Salut. Bon bah, bonsoir. Hein.
0: Bon. Ouais, alors, Sandra, qu'est-ce qui t'amène?
5: Eh bien, je constate que Fun Radio, c'est vraiment son foie niloir.
0: Je suis mort de rire.
5: Ouais.
0: Ouais, encore. Mais encore,
5: je m'appelle Sandra, comme vous l'avez constaté.
0: Ouais, donc sans.
5: Et comme m'a dit Manu, est-ce que la couverture s'est gratte?
0: De quoi?
5: Manu m'a posé une très bonne question hors antenne. Il m'a demandé si la couverture s'est gratte.
4: Oui, parce
0: Sandra,
4: la couverture
5: s'est gratte. Par
4: rapport à la couverture.
0: Oh, d'accord.
5: Et marrant, Manu.
0: Ah, d'accord. Elle est bien. Moi, j'aime beaucoup. En tout cas, ça me fait bien plaisir, quoi.
2: Max, t'as déjà été à San Francisco?
0: Oui, j'y suis allé deux fois, ouais.
2: Ah, merci.
0: Ouais, avec une...
2: Mais Santiago, c'est mieux quand même. Santa Monica, c'est pas mal, hein.
0: Non.
4: Santa Barbara.
2: Et San José.
0: Ah, attendez, qu'est-ce que j'ai entendu?
2: Santa Barbara.
0: Qui a dit Santa Barbara?
2: Albert.
0: Qui a dit ça? Albert. Mais Albert, il me semble l'avoir déjà entendu. C'est pas le mec de Saint-Malo. En fin de compte, t'es pas de Saint-Malo, Albert?
4: Ah, c'est moi qui est de
5: Saint-Polo.
2: Santiago.
4: Santiago, c'est moi.
0: Albert,
4: sans parfum.
0: Albert, t'es pas de Saint-Malo?
4: Ah, c'est tout à fait.
0: Ah, je t'ai reconnu.
2: Moi, je dirais, Albert, c'est une sangsue.
4: Non, mais il n'est pas sangsue.
0: Alors, Albert, en deux mots, avec ou sans, toi, t'en penses quoi du débat?
4: Ben, je préfère sans. Parce que c'est meilleur sans.
0: Sans quoi?
4: Ben, sans tout.
0: Sans quoi, par exemple?
4: Sans pantalon, sans chemise.
0: Ouais.
2: Sans cerveau.
4: Sans cerveau.
2: Ah, mais il y a vélo aussi.
0: Mm-hmm.
4: Ouais, mais sans string.
0: Ouais. Sans trop tout nous dévoiler.
2: Sans se laver.
5: Et sans caleçon.
0: Sans se laver.
4: Sans caleçon, c'est meilleur.
5: Sans caleçon, c'est pas mal.
0: Sans enlever sa culotte quand on pisse.
4: Voilà.
0: Hein, ni quand on fait caca. Ouais, sans changer de slip pendant
2: Sans maillot de bain, ce moment-là.
0: Sans changer de drap pendant à peu près 6 mois.
4: Mm-hmm.
0: Hein.
2: Et Albert. Mmh.
0: Enfin, en gros, avec. En gros, avec Gérard.
4: Dans les chiottes de la loco.
2: Sans cornichon.
0: Oh.
5: Sans transition, la suite.
0: Attends, mais j'ai l'impression que Attends, ça serait pas Gérard.
4: Non.
2: Anthony, on l'aura reconnu.
4: Mais non, ouais.
0: Albert.
4: Habituel, nous.
0: Ça serait pas Gérard, vous seriez pas en train de me faire un sale coup, là,
5: Manu. Non,
0: pas
5: nous.
0: Attends,
5: pas nous.
2: Albert. Sandy, c'est une salope.
4: Sandy, elle pue.
2: Elle fouette du goulot. Elle a la turbine de chocolat qui carbure.
4: Bah, je connais pas de Sandy.
9: Sandy a fait un mètre cube.
4: Je connais pas de Sandy.
0: Sandy, c'est la copine de Gérard, mais c'est pas, on dirait Gérard. Non, attends, c'est Gérard ou pas?
2: Coton-tige. Non
10: aux imitations.
2: Ah putain, c'est encore un clone.
10: Vous pensez?
2: Bah je sais pas.
4: C'est dangereux. Hein.
2: Attends, arrête pas.
4: Ouais.
2: Il était dans mon bureau.
4: Voilà,
2: c'est
4: vache. Oh
2: c'est
4: là là.
2: Gérard.
4: Oh là là là là.
2: Oh, il nous a eu. Albert,
4: ah, t'es trop fait avoir là.
2: Ouais. Albert, c'était Gérard. Reste là.
4: Dis-moi oh fort.
2: Là. Il a quand même bien gardé son sang-froid. Hein.
0: Il est fort quand même. Hein.
2: Il est heureux. Hein. Allez, tombé comme il nous a eu. Viens, vas-y. Hey.
4: Non,
2: si, allez!
4: C'est pas ce qu'on a dit qu'il a tué,
2: ok?
10: Avec ou sans alcool?
4: Vous le pensez pas.
2: Ouais. C'est bon, je vous ai eu.
4: Ah, t'es trop fort.
2: Trop fort, Gérard.
10: Trop fort, Gérard.
0: T'es génial, Gérard, t'es génial.
2: Tu nous as
10: trop
2: eu,
10: fort,
2: mais
10: bravo, Gérard.
2: Le cake de Suren.
0: Ah là là.
2: Je crois qu'il est en forme ce soir.
10: Gérard.
2: Ouais.
4: En forme de quoi?
0: Gérard. Attention, Gérard, je crois que là, il y a un truc qu'il faut qu'on mette absolument parce que là.
2: Gérard. Ouais.
0: Écoute bien, raccroche pas, écoute
2: c'est
0: bien.
2: C'est sensationnel ça.
4: Ah, je raccroche.
0: Non, ah écoute bon. Bien. Tu reconnais ça ou pas? Ça te dit rien, Gérard?
2: C'est Samba.
0: Attends, non, vous allez reconnaître, là, les filles, les garçons, attention. Gérard.
2: Il est vraiment.
0: Voilà, écoute.

0: Bon, Gérard.
1: Ouais.
0: Gérard, et, bon, on va parler plus vraiment, t'as l'air quand même d'être en forme parce que là, il nous a bien eu. Mais comment tu nous as eu, toi?
1: Ah, comme ça, par derrière.
0: Non, je voudrais savoir sérieusement ce que ça peut peut-être servir à Tony, à Goldorak. Comment ça se prépare un canular comme ça? Comment ça se travaille un canular? T'as travaillé comment? Tu prépares à l'avance, là?
1: Non, mais moi, c'est qu'on m'a demandé de faire une personne et puis j'ai inventé un nom bidon.
0: Alors, comment on rentre dans le personnage? Que ça peut peut-être servir à Goldorak ou à Tony pour pas qu'on les reconnaisse un jour. Comment on fait pour entrer tout de suite dans un personnage et quand on sait qu'on a 37 ans, qu'on s'appelle Gérard, de passer à Albert 20 ans?
1: Faut boire, c'est clair.
0: Comment tu fais?
1: Problème, hein.
0: Non, écoutez. S'il vous plaît, c'est pas vous. Alors, mets-moi tous en antenne, ceux qui comprennent pas. Je te demande parce que là c'est impossible, c'est ça qui est fabuleux toujours, c'est quand on pose une question c'est les autres qui répondent. Alors juste Gérard, comment, je rappelle que Gérard est dans mon bureau et donc il faisait partie des auditeurs du débat, ça peut peut-être servir à des gens qui nous écoutent. Comment tu fais pour passer d'un personnage à un autre? La concentration, ça se passe comment?
1: De manière, c'est sans problème et puis avec plaisir.
0: Ouais mais là tu là, le débat sans avec c'est fini hein. Comment tu fais? Tu te concentres, ça se passe comment?
1: J'ai essayé de changer ma voix pour pas qu'on puisse me reconnaître. Hein.
0: D'accord, ça j'ai bien compris parce qu'apparemment je me suis fait avoir comme un bleu, personne ne s'était douté que c'était toi.
1: Moi non, presque pas.
0: Presque pas, c'est un tout petit peu mais presque pas effectivement. Il y a eu à un moment donné des petits doutes et des petites allusions qui ont été faites mais très vite on s'est aperçu que ça ne pouvait pas être toi et pourtant ça l'était.
1: Non mais j'ai pris des cours de comédie en
0: Non mais comment tu
1: deux,
0: fais
1: hein.
0: Non mais là Gérard, sérieusement, comment tu fais pour pas à un moment donné déstabiliser vu que on te dit oui c'est Gérard, on parle de Sandy, que des fois on est un peu violent et que toi au lieu de t'énerver, tu restes calme. Comment tu fais?
1: Parce que, en fin de compte, moi j'ai essayé de jouer le jeu envers tout et en disant que je la connaissais pas, c'est tout.
0: D'accord. Je vais profiter quand même que Goldo est là, si Tony se tient à carreau. Vous avez peut-être des questions à poser à Gérard pendant qu'il est là, non?
2: Ouais, moi j'ai une question parce que j'ai pas participé sur le débat sur l'aspirateur. Donc, en parlant d'aspirateur, j'aimerais savoir au bout de combien de litres de sperme tu changes le sac de Sandy.
1: Comment
3: Pas décompté.
1: J'ai
3: entendu un truc qui m'a pas fait plaisir.
0: Alors.
1: Non mais j'ai cru mal entendre.
0: Il va répéter la question, Tony.
2: Ouais, j'aimerais savoir, parce qu'on parlait d'aspirateur, au bout de combien de litres de sperme tu changes le sac de Sandy?
1: Alors, je change de sexe le sexe de Sandy, c'est ça que tu viens de dire?
2: Oui, le sexe aussi, parce qu'il faut...
1: Moi, je change tout au bout d'une semaine. Et je vais voir ailleurs si je trouve pas quelqu'un d'autre.
2: Bien joué, Gérard, c'est comme ça que je t'aime.
0: Voilà, exactement. Donc pendant une semaine, tu ne changes rien, c'est-à-dire la même capote, le même truc, tu lui... D'accord, ok. Tu lui interdis de pisser ni de chier pendant une semaine, elle se remplit. Et après, au bout d'une semaine, tu l'amènes au shot, elle se vide.
2: Et tu lui feras un bisou de ma part parce que j'ose pas, moi.
1: Ouais, non, mais là, je crois qu'elle va pas être contente parce que... Il y en a un qui a fait le con avec.
0: Disons qu'il l'a sauté.
1: Vous verrez ça,
4: il a fait le con avec.
0: C'est-à-dire qu'il l'a sauté, mais il lui a pas demandé la permission.
1: Non. Tu sais ce que c'est, Max.
0: Non mais ça n'a rien à voir, je t'avais dit de pas en parler, on s'en fout.
2: C'est quoi, les jeunes de la cité l'ont enchaîné dans la cave, c'est ça?
0: Voilà, exactement, et ça lui a pas fait plaisir, hein, Gérard.
4: Ouais. GG, il paraît que tu donnes des cours de karaté, c'est vrai?
1: Je donne des cours de commissariat de police en ce moment.
4: Il paraît qu'il y a 15 jours, tu t'es pris pour Bruce Lee et ça s'est mal fini.
1: Ouais, ça s'est terminé au commissariat.
4: Et je voudrais que tu me donnes des cours de Nunchaku.
1: Oui, merci.
2: Il paraît que t'as une technique à toi, c'est que tu te prends tous les coups et tu fatigues l'adversaire comme ça.
1: Ah ouais.
4: Mais tu t'as dû stripper, on t'appelle, c'est vrai?
3: Coton Tijman.
1: Ouais, c'est ça.
3: Coton Tijman.
0: Gérard, les débats de jeudi, c'est quoi déjà?
4: Ah ouais.
1: Auto.
0: T'es encore passé à l'antenne ce soir, tu voulais pas appeler Sandy. C'est toi qui voulais appeler Christine?
4: Ah ouais.
1: Non, c'est pas moi.
0: Il est passé. Gérard, le mec, il est encore passé à l'antenne, le GG, le faux GG alors.
1: Non, mais c'est pas moi.
0: Ça m'étonne.
2: Ah ouais, t'arrêtes.
1: Ouais. C'est pas moi.
0: Parce qu'en plus, à 23h, t'as dit je vais appeler Christine, après tu dis je passe à la radio, et comme par hasard, une demi-heure après, t'étais à la radio.
4: On a reconnu l'odeur, discute pas, on a reconnu.
1: Non, mais attendez, parce que de toute manière, déjà là-haut, c'est pareil, tout le monde a cru que c'était moi, et en fin de compte, c'était pas moi.
0: Oui, c'est ça, Gérard.
3: En fait, le fantasme de Gérard, c'est de se taper deux gros temps, enfin, de se taper deux meufs en même temps, quoi.
4: Donc, Christine et Sandy en 69, hein.
1: Je vais te dire une chose, que Sandy, elle fait ce qu'elle veut de mon corps, d'accord.
0: Oh,
3: t'es un juge sexuel, toi. Pas grand chose, quoi.
1: Non, mais avec son lit, je vais dire autre chose, elle fait ce qu'elle veut de mon corps.
0: Oh, alors justement, qu'est-ce qu'elle fait de ton corps, Gérard?
1: Ah, bah ça, vous avez qu'à lui demander.
0: Ah, alors on va l'appeler là-haut tout de suite, alors on va libérer une ligne, tu vas me dégager, bah tu me dégages quelqu'un, t'improvises, Jeanne ou machin, n'importe qui, Jeanne ou Sandra, et on va appeler tout de suite, Sandy là-haut, pour vérifier ce qu'elle a le droit ou ce qu'elle fait de son corps.
1: Ah, donc, SOS Baleine, j'écoute.
0: Sandy,
1: bon, attends, SOS Baleine, de toute manière, tu vas te calmer, toi, avec SOS Baleine.
4: Et c'est vrai que t'as ton brevet d'éleveur de cachalot,
1: j'ai... Ouais, mais moi, c'est vrai que t'as ton brevet de connard.
0: Ouais. Oula.
1: T'as pas le brevet de la manne d'ascendant, la culotte d'un zouave.
0: Alors, on accueille Sandy, bonsoir.
5: Bonsoir.
0: Salut. Alors, Sandy.
5: Bonsoir.
0: Ah, bah, c'est gentil. Elle a une belle voix. Elle passe bien à l'antenne, hein, quand même.
1: Mais écoute, là, tu réponds.
5: Alors... Ah non, mais attends, je réponds, oh.
0: Bon, alors, Gérard, apparemment, elle nous a autorisé. Ah non, je vous demande un petit peu de silence. J'en prends un par un ou j'en les enlève tous.
1: Moi, tu les enlèves tous, ça vaudra mieux.
0: Non, pas pour le moment, s'ils se calment. Alors, Sandy, Gérard nous a autorisé à te demander ce que tu faisais du corps de Gégé pendant l'amour. Qu'est-ce que tu fais de son corps?
5: Bah, disons que j'ai fait plein de choses que je peux pas dire à l'antenne.
0: Comme par exemple, qu'est-ce que tu as pas à nous dire à l'antenne?
5: Bah, il y a des choses qui se fait pas, enfin, il y a des choses que je fais, mais que je ne dis pas à l'antenne.
0: D'accord, bah, justement, quelles sont-elles, justement, ces choses que tu n'as pas le droit de nous donner à l'antenne, on t'écoute.
5: Bah, des choses coquines, je sais pas, moi.
0: Comme par exemple?
5: Bah, une fellation, hein.
0: Ouais, wow. Donc tu suces GG.
3: Avec
0: ouais,
3: la bouche?
0: Voilà.
3: Bon. Tu fais ça avec la bouche?
0: Alors,
5: Bah, évidemment, avec la bouche.
3: Ah, pardon.
0: Est-ce que ça pue pas trop l'urine congelée?
5: Comment?
0: Parce que, depuis le temps qu'il y a des gouttes d'urine.
1: Oh putain, elle est sourde.
0: Est-ce que y a pas des croûtes d'urine, quand même, qui sont. Non?
5: Non, pas du tout.
0: D'accord.
3: Mais ça lui fait bon. Des chips.
0: Bon, alors, déjà, je comprends un petit peu mieux pourquoi t'as les dents jaunes.
1: Oh, le salaud, celui-là.
0: Ah, on rigole, on peut ouais. Rigoler. Le suce pas trop, sinon tu vas perdre tes dents, hein, comme Gégé.
5: Non, ça va, de ce côté-là, j'ai des belles dents.
0: Ah, ça, je sais, justement, c'est pour ça qu'elle
1: faut... Ouais, fais gaffe à ton matricule, toi, là-haut.
0: La suce pas trop, sinon tu vas... Hein, oui. Après, elle va faire la pub. La jaunie, la jaunie. Si tu suces Gégé, la jaunie, les dents. Alors, je crois que le dentiste va bientôt passer. Tu vas bientôt aller chez le dentiste.
5: Non, ça y est, j'ai déjà donné. Le dentiste.
0: En tout cas, n'avale pas le sperme, tu vas avoir des caries à une vitesse, ça va être monstrueux. Hein.
3: C'est quoi la position
5: préférée de Gégé?
3: La position préférée de Gégé, c'est quoi?
4: La benne à ordure.
5: Bah, tu lui demandes, hein.
0: Non, alors, justement.
1: Bah, attends, je vais dire une chose, celui qui a dit la benne à ordure, tu vois, moi je vais mettre tu vas dégager, toi, connard.
4: Gégé, est-ce que tu recycles tes contentilles?
1: Alors tu dégages.
0: Ouais. Enlève-moi, je sens qu'on peut. Alors, ça c'est bien, Sandy, donc tu suces GG, je trouve ça très très bien, parce que moi je trouve ça bien, je sais que GG aime bien ça.
5: Hein? Moi j'adore ça aussi.
0: Oh là là là là.
1: Oh la cochonne. Oh là, t'as l'aimé pas à un moment donné.
0: Alors qu'est-ce que, c'est toi qui lui a donné envie de te sucer, GG?
1: Normalement, ouais.
0: Non, c'est toi qui lui as demandé ou ça s'est fait naturellement?
1: Naturellement.
0: Très bien, donc t'as pas eu besoin de lui demander, t'as pas besoin de lui dire « suce-moi ». D'accord, ça s'est fait tout seul.
1: Ouais.
0: Sandy, ça te fait rire?
5: Ouais, ça me fait rire.
0: Pourquoi?
5: Bah, parce que c'est des choses qui se disent pas à l'antenne.
0: Oh, mais c'est...
1: Bah alors, mais de toute manière, on peut tout dévoiler à l'antenne.
0: Parle devant ton combiné, surtout, Sandy, c'est très important. Sandy, qu'est-ce qu'il y a d'autre de coca que tu peux pas nous dire sur l'antenne, que tu vas nous dire tout de suite?
3: Les fantasmes, par exemple.
5: Bah, déjà, y a pas si longtemps que ça, on a commencé à faire... comment ça s'appelle?
3: La cuisine.
5: Comment?
3: La cuisine.
5: Non, pas la cuisine, ça, c'est moi qui me débrouille pour la faire.
1: Ouais, menteuse, je t'aide et... Oh.
0: Alors, qu'est-ce que... Vas-y, Sandy.
5: Ouais, mais j'arrive pas à trouver le mot. Hein.
0: De quoi? Vas-y, Gérard va t'aider. Parce que là, quand même, on apprend
5: vas-y,
0: des choses.
5: Aide-moi, Gérard.
1: Non, mais attends, aide-moi, tu te démerdes tout seul,
0: non, mais non, mais aide-le, on est là pour apprendre un petit peu ce soir, donc...
1: Non, ce qu'elle ose pas dire, et ça, bon, ben...
0: C'est normal, c'est on le dira pas ce soir, mais on dirait que vas-y.
1: Ouais, de toute manière, c'est vrai que, bon, ben, c'est moi qui ai commencé à apprendre par derrière.
0: En levrette ou en sodomie?
1: Le plus dur.
0: La sodomie?
3: Mais je croyais qu'il aimait pas faire
0: ah oui.
3: Mal aux nanas.
0: Alors là, j'avoue, je suis assez surpris, parce que tu disais que t'étais le premier à dire que t'étais contre ça, parce que tu voulais pas faire mal à une femme, et maintenant tu la sodomises?
3: Ouais.
1: Ah ben, on y va petit à petit.
0: Ah, mais ça veut rien dire. Alors, maintenant que t'es.
1: Non, mais j'y fais pas mal aussi.
0: On a jamais dit avant les sodomies, tu disais que ça faisait mal à une fille, maintenant, comme tu le fais, mais les gens qui parlent de sodomie font ça délicatement aussi.
1: Hein?
0: Bah, ça tient pas ton discours là, c'est-à-dire que tu nous mens depuis 2 ans?
1: Ah non, mais attends, c'est pas depuis 2 ans. Hein.
0: Bah si, ça fait 2 ans que tu nous dis que la sodomie ça fait mal et que tu feras jamais mal à une fille. Maintenant, tu nous dis que Sandy,
1: l'encules. Mais ça dépend de la fille, si elle aime, c'est tout.
5: Il m'a posé la question avant, si je voulais.
0: Et toi, Sandy?
5: Bah, il m'a posé la question avant pour savoir si je voulais, et puis alors, j'ai accepté.
0: Il t'a parlé de ça à table ou pendant l'acte sexuel?
5: Oh, non, quand même pas. Non,
0: il t'a dit, pendant l'acte sexuel, il t'a dit, ouais, est-ce que je peux te sodomiser?
5: Oui, voilà.
0: Carrément, tu lui as demandé comment, Gérard? De quelle manière? Gérard?
1: Ouais.
0: Tu lui as demandé de quelle manière?
1: Ah non, mais c'est à elle de répondre, c'est pas moi. Hein,
0: non, c'est à toi que je parle, alors.
1: Essaie de... moi, j'ai demandé gentiment.
0: Comment ça? Vas-y, raconte-moi.
1: J'ai demandé si elle voulait.
0: Mais si elle voulait quoi?
1: Si elle voulait que je la sodomise, et dès que ça faisait mal, j'arrêtais.
0: D'accord, et donc t'as réussi à aller, t'as enfoncé ta queue jusqu'au bout?
1: Non, pas jusqu'au bout, parce que ça y faisait mal quand même.
0: D'accord, et t'as pas eu de problème de après aux toilettes, Sandy, tout va bien?
5: Non, tout va bien.
0: D'accord, alors quels sont les fantasmes que vous aimeriez réaliser là? Ah, il y a de l'exclus, ça va.
2: Faire l'amour avec un homme et une femme.
1: Alors, là, celui qui dit ça, tu vas te la fermer tout de suite, tu vois.
0: Bah, là, c'est clair et net. Bon, alors, quels sont les fantasmes de Gérard?
5: Disons qu'il y a un fantasme que j'aimerais, mais je peux pas le dire à l'antenne.
1: Vas-y, dis.
0: Vas-y, dis,
5: non,
0: on
5: s'en fout. Non, non, allez, je peux pas
0: dire. Allez, sois sympa, Sandy.
1: Bébé, dis-le, bébé.
0: Allez, dis-le, bébé.
5: Non, je le dirai pas, non.
1: Allez, bébé, bébé, bébé.
0: Allez, non, s'il te plaît.
5: C'est mon secret.
0: Melon, bah, faudrait bien que tu le dises à Gérard quand même.
5: Non, non.
0: Ah, même pas.
5: Non, non.
0: Bah, c'est bah,
5: il n'y a qu'à Gérard que je le dirai.
1: Bah, tu vas me le dire dans moins de 3 minutes.
5: Non, mais je vais te le dire quand tu seras plus à l'antenne.
0: Et Gérard, toi, c'est quoi ton fantasme? Gérard.
1: Maintenant.
0: Gérard, c'est quoi ton fantasme?
1: Moi, c'est un 69.
0: Oh là là! Et tu sais ce que c'est qu'un 69, Sandy?
5: On l'a déjà fait, déjà, le 69.
1: Non, tu l'as pas fait.
0: Bah, c'est quoi le 69, Sandy?
5: Bah, c'est que le mec, il se met sur la fille, mais à l'envers.
0: Ouais, c'est-à-dire que toi, tu te retrouves avec la bite au-dessus des yeux.
5: Voilà, et puis...
0: Et lui, il bouffe la chatte.
5: Voilà.
0: Bah, vous l'avez déjà fait?
1: Non, pas entièrement.
5: Ouais, pas entièrement.
0: C'est-à-dire pas entièrement, ouais. C'est-à-dire que t'as pas réussi à arriver jusqu'à la chatte?
1: Si, mais elle a pointé jusqu'au bout.
0: C'est-à-dire?
1: Bah, elle a pointé jusqu'au bout.
0: C'est-à-dire?
2: Elle lui a pas bouffé la chatte, quoi.
1: Non, mais elle s'est arrêtée au petit bout rose.
0: Elle s'est trompée, c'est-à-dire qu'au lieu de lui bouffer, au lieu de sucer la bite, elle lui suçait le cul.
1: Voilà.
0: C'est ça? Bah, d'accord, ok. Évite de faire un prout dans des moments pareils, hein, GG.
1: Mais je préfère.
0: Et puis, lave-toi l'arrêt du cul, parce que là, c'est un minimum hein, pour toi. Hein. Bon, alors, vous avez fait l'amour que dans le lit? Est-ce qu'il y a des endroits où vous aimeriez le faire que vous n'avez encore jamais fait? Je rappelle que c'est Gérard et Sandy en direct live qui nous racontent tout ça et qui dévoilent quand même un petit peu leur vie ce soir. Et d'ailleurs, je les en remercie parce que pour une nuit spéciale vacances, là, je pense que là, on va de cadeau en cadeau. Hein. Alors, Gérard, y a-t-il un endroit où tu aimerais faire l'amour avec Sandy?
1: Ouais, sur la plage.
0: Tu sais que quand t'es... Mais tu aurais déjà ton corps mouillé ou pas?
1: Non, sec.
0: Sec, parce que tu sais que quand c'est mouillé, après, t'as du sable dans la chatte, dans l'arrêt du cul, t'en as partout.
1: Non,
0: hein.
1: Mais je préfère que ça soit sec.
0: D'accord, tu préfères que ça soit sec, d'accord. Et là, pareil, tu la sodomises sur la plage?
1: Ouais, ben, si elle veut, ouais.
0: Et toi, Sandy, est-ce que ça te dérangerait si Gérard te sodomisait sur une plage?
5: Non, pas du tout, non.
0: Ça te fait pas chier?
5: Non.
0: D'accord.
1: C'est dans un zoo?
0: Sandy, est-ce que justement, c'est ce qu'on me demandait, est-ce qu'il n'y a pas un zoo?
5: Non, parce qu'il y a trop d'animaux et puis...
0: Bah ouais, mais enfin, c'est un franc
1: ouais,
0: de plus.
1: Ouais, mais c'est mieux pour les singes.
0: Ah,
1: mais,
0: ouais.
5: Les animaux, ils font trop de bruit.
0: D'accord.
1: Ouais, mais devant un singe.
5: Oh non, pas devant un singe.
0: Non.
1: Bah, de toute manière, t'en as tous les soirs dans ton lit.
0: Exact, ouais. exact. Est-ce qu'il fait bien des grimaces, d'ailleurs?
5: Est-ce que
0: est-ce qu'il y en a de vous deux? Est-ce que vous parlez pendant l'amour, Sandy et Gérard?
1: Ouais.
0: Alors, qui parle?
1: Ben, moi, je lui dis que je l'aime.
0: Ouais.
1: Et puis elle, ben, elle hurle.
0: Alors Gérard, comment elle hurle? Qu'est-ce qu'elle dit? Elle gueule ou elle crie ton prénom?
1: Non, elle crie mon prénom.
0: C'est, elle dit quoi?
1: Elle dit Gérard.
0: Oui, mais comment?
2: Gérard, pénètre-moi!
1: Non, oh, c'est bon toi, tu vas
0: oh,
1: te calmer
0: c'est
1: derrière.
0: Bon, oh, oh. C'est Tony ça encore?
1: Oh, ouais, c'est encore l'autre abruti de service.
0: Bon, alors comment, qu'est-ce qu'elle dit? Elle dit comment? Vas-y, essaie de nous faire vivre ça le moment en direct quand même. Sandy, la copine de GG, et GG en direct live qui nous parle quand même de leur relation sexuelle, ce qui est quand même une première depuis 2 ans et demi. Alors vas-y Gérard.
1: Ben, quand elle est sur moi, puis qu'elle a bien mouillé, ben, elle crie Gérard, encore.
0: Sandy.
1: N'est-ce pas, bébé?
0: Sandy, c'est beau, ça?
5: Ouais, c'est beau, en plus.
0: Bah, c'est vrai, en plus. Est-ce que tu peux nous le faire, Sandy?
5: Comment?
0: Est-ce que tu peux nous faire une démo?
1: Je comprends rien.
0: Fais-nous un essai, vas-y, fais comment
5: oh,
0: tu crois.
5: Non.
0: Vas-y, essaye, bon, vas-y.
1: Un peu, là.
0: Allez, vas-y, quoi, merde, oh.
5: Non, mais c'est parce que ça fait un écho, c'est pour ça.
0: Ah oui, mais baissez la radio derrière aussi, c'est normal, il y a un décalage. Thierry, baisse la radio, qu'on enfin un tout petit peu pour qu'elle l'entende un petit peu moins. Alors vas-y, est-ce que tu peux nous faire une démonstration de jouissance, Sandy?
5: Non.
0: S'il te plaît, c'est
5: non,
0: parti.
5: Non, ça se passe entre
2: allez,
5: moi
2: allez,
0: allez. Allez, vas-y, Gégé, vas-y, allez, devant lui.
5: Non.
0: Allez, Gégé.
1: Oh, bébé.
5: Non, ça, vous aurez pas droit à ça.
1: Oh, vilaine.
0: Non, tu dis
5: vas-y,
0: rien.
5: Je te le ferai tout à l'heure si tu veux.
0: Oh, d'accord. Alors, quel est le fantasme de Sandy quand même? Parce qu'on le sait toujours pas là. Hein.
1: Ah bah ça, tu lui demandes. Hein.
5: Non, mais ça, je le dis pas, ça.
0: Allez.
5: Non, je le dirai qu'à Gérard.
0: Mais pourquoi?
5: Mais parce qu'il y a Gérard, c'est la seule personne qui a le droit de savoir.
0: Non, bah, fantasme, tout le monde peut le savoir.
1: Même le chef, il a le droit.
0: Bah évidemment, le chef, il a le droit quand même, merde, c'est quand même moi qui l'ai fait, le GG, c'est grâce à moi qu'il est quelque chose.
5: Non.
0: Bah là, si, quand même. Pourquoi?
1: Je vous rappelle... Elle te dira tout à l'heure, n'insiste pas alors.
0: Bon, et je vous rappelle que si vous voulez participer à la radio libre, on peut enlever tous les gens qui sont passés pendant le débat, 0800 70 5000 et 0800 3 08 5000. Dans les minutes à venir, nous allons aller du côté de Paris. Donc s'il y a des gens qui veulent effectivement qu'on bouge, qu'on aille les chercher éventuellement, peut-être que GG viendra avec moi dans la voiture.
1: Oh non.
0: Oh bah si. Bon, on verra.
1: Ouais, moi par contre, moi ce que je voudrais bien, si tu fais une nuit trottoir là, comme tu veux faire.
0: Ah bah ça c'est clair, je m'emmène samedi.
1: Non, moi ce que je voudrais, c'est s'il y a un chauffeur avec un magnum qui pourrait nous emmener.
0: Un magnum, c'est quoi un magnum?
1: Un gros camion là qui sont sur coussin d'air et qu'on monte sur les côtés.
0: Ah, tu vois que faire un tour de gros camion?
1: Voilà.
0: Bah écoute, on va essayer de voir ce qu'on veut faire, mais on va essayer de faire ça tout de suite, hein, d'accord, hein.
1: Ok.
0: Donc on va peut-être bouger dans Paris dans les minutes à venir. On a horriblement la dalle, on a horriblement soif, donc s'il y a des gens dans Paris en se baladant, bien entendu.
1: Mais ramenez-nous du coca là, parce que c'est vrai que j'ai soif.
6: Là, ça va. Pénétrer le réseau de rencontres sponsorisé par 3615 et prendre contact avec les bombes sexuelles de ta région, passe sur la touche 1.
0: Alors, tu sais, toi, laquelle? Ah, vas-y, on va gagner du temps, ça nous évitera d'écouter. Manu et Fildar, surtout, on fait ça toute la journée, hein.
6: Je te sens vraiment très chaud, là. Eh bien, mon chou, tu ne vas pas être déçu.
0: Pour être sûr qu'on soit pas déçu, ils l'ont essayé pendant une heure et demie.
6: Dialogue,
0: hein,
6: au téléphone.
0: Donc, comme ça, on est sûr de ne pas être déçu.
6: En vrai direct, avec plusieurs femmes aussi excitées que toi. Je les entends en ce moment en train de s'éclater. Ah,
0: c'est grave, hein. Là, ils gagnent au moins une minute ou deux. Ça coûte 3 francs. 4 francs la minute. Stéphanie, on t'entend pas, si tu parles pas plus fort. Sinon, on t'enlèvera. Bah ouais, parce que là, on t'entend pas.
6: Comme ça, tu crois.
0: Bah ouais, au minimum.
6: Toute humide,
0: dis donc,
6: tellement
0: c'est cette
6: salope.
0: Ta gueule, putain, tu sais pas comment il faut faire. Merde.
6: Et si t'as envie, à n'importe quel moment, de retourner sur notre sommaire pour découvrir les autres
0: options. Tu te rends compte, ça, ils sont en train de gagner 2 minutes, c'est pute, putain. Tenez à dire bravo, parce que vous faites dépenser de l'argent, mais s'il y a des mecs qui ont fondé ces numéros et qui nous écoutent, vous êtes des beaux enculés, quoi. Et je le pense sincèrement, c'est pas juste pour déconner, je vous le dis. Vous êtes des escrocs, des merdes. Des sous-merdes. Je vous cite.
5: Ah oui, 70.
7: 70.
5: Ouais.
7: C'est bien.
0: Ouais, salut, je m'appelle Max. Bah ouais. Salut, allô.
5: Non, j'avais 40.
7: 40.
5: Allô.
0: Vous m'entendez? Je m'appelle Max.
7: Expérience.
5: Ça va? C'est pas trop.
7: Ah non, moi non.
5: Bon,
0: allô.
5: Ça va, alors.
0: Ouais, c'est Max.
7: J'arrête après la ménopause, mais sinon ça va.
5: Vous non, c'est pas encore.
0: Bon, les blaireaux, vous m'entendez?
7: Bon, alors, je passe te chercher à 6h, ok?
0: Non, non, je suis
5: là. Voilà, tu es adorable.
0: Oh, les filles, là, tu m'entends?
7: Ça marche?
5: Oh les filles, tu m'entends?
0: Ah bah ça y est, bah c'est bien de répondre, il y a un nouveau qui vient d'arriver, salut Max.
5: Bon bah, attends, je t'ai pas entendu, je t'ai pas.
0: Ah pardon, excuse-moi Max, bonsoir, je viens d'arriver.
5: Ok, maintenant j'ai compris, et tu as quel âge?
0: 28 ans.
5: Bon, et moi Max, je te présente Olivier, je te présente Dino.
0: Salut Olivier, salut Dino.
7: Salut Max.
0: Salut.
7: Bon, puis Olivier se casse et il va finir sa nuit.
0: Bah pourquoi?
7: Ouais, tu veux pas passer alors.
5: Ah!
0: Ah bah non, elle est payée pour te garder sans que.
7: Ouais, je sais. Mais.
0: Et
5: Max?
0: Ouais.
5: Et t'es ici pour foutre le bordel?
0: Non, je suis là pour dire la vérité, mais pas pour foutre le bordel parce que.
5: Mais te casse pas les têtes, les gens qui viennent ici savent très bien ce qu'ils ont à faire.
0: D'accord, bah alors ne fais pas croire que tu vas venir le voir si tu sais bien que tu vas pas le faire simplement pour lui faire dépenser
5: comment
0: de l'argent.
5: Ça,
7: ça me fait beaucoup de peine, tu vas pas me voir.
5: Bon, alors là, je vais dire un truc. Bon. Toi, tu peux te mettre le doigt dans l'œil et puis le doigt dans le cul parce que si j'ai envie d'aller voir Olivier, ça me donnerait pas.
0: Je préférerais dans le cul que dans l'œil, s'il te plaît. Alors justement, je viens pour parler de cul un petit peu.
5: Ouais, bah moi, j'ai pas envie de parler de cul.
0: Alors, est-ce que tu te fais enculer de temps en temps?
5: Non, jamais, surtout pas par toi.
0: Non, mais pas par moi, je te demande par quelqu'un d'autre, j'en sais rien,
5: non,
0: n'importe qui.
5: Et puis même, de
7: ouais,
5: toute façon,
7: ça dérape, je me casse, moi, Malika.
0: Mais non, dérape
5: Olivier.
0: Pas.
5: Olivier.
7: Ouais.
5: Si tu dors pas tout à l'heure.
0: Ouais.
5: Rappelle-moi, je te dirai quelque chose.
0: Va pas dépenser ton argent pour elle, qu'elle te donne ton numéro.
5: Tu vas pas dépenser son argent pour moi.
0: Demande-lui son numéro, la demoiselle. Elle te le donnera pas.
5: Ta gueule, il l'aura pas parce que tu seras derrière.
0: Non, bah ça.
5: Tu vas mieux lui donner tout à l'heure en privé.
0: Je serai derrière pour t'enculer, ouais.
5: Ah bah alors là tu veux toujours courir parce que si tu m'encules aussi vite que je cours, bah mon pote
0: ouais, ça va être violent.
5: Tu peux faire Paris-Montmartre.
0: Ouais, c'est clair, ouais.
7: Ouais, bon. Malika, je me casse, j'entendais rigoler derrière toi.
0: Bah
5: d'accord,
0: ouais.
5: Olivier.
7: Elle est donc, c'est techno là.
0: Ouais, c'est clair, ouais. Techno Max.
5: Allô,
0: ouais.
5: Ouais.
0: Alors
5: Malika, c'est dis donc. Ouais.
7: Ça va?
8: quand j'entends des mecs pareils.
0: Non, mais pourquoi vous parlez pas un peu de cul sur ces trucs-là, avec le prix qu'on dépense, on va pas là pour faire des rencontres de blaireaux.
8: C'est marrant. Eh, mais de quoi je me mêle, mais de quoi tu es en train de foutre le bordel, là?
0: Mais non, je suis en train de
8: mais
0: voir.
8: Mais c'est toi qui raconte des conneries comme ça, bah, qui arrête un peu ton cinéma, non?
0: Je pensais pas qu'on était tombé sur un réseau de coincés.
8: Voilà. Mais toi, tu nous emmerdes.
0: Technomix, exactement. Je pensais pas qu'on était tombé sur un réseau de coincés. Bon, alors, ma chérie, qu'est-ce que tu...
8: Mais non, je suis pas ta chérie, tu fermes ta gueule.
0: Bon, ma chérie, qu'est-ce que tu racontes?
8: Je ne suis pas ta chérie.
0: Ouais, bah, qu'est-ce que tu me racontes, mon amour?
8: Rien du tout.
0: Allez, bon, alors...
7: C'est rare, toi.
0: Tu veux pas me branler?
8: Ah oui,
0: un peu?
8: Gérard, viens. Ah. Encule-moi, Gérard.
0: Ouais, je vais te branler, alors là, je vais me branler, là, vas-y, je me branle.
8: Ah ouais, bah, bon. Vas-y, branle-toi, c'est pas mon problème. Ah, c'est bon.
0: T'appelles d'où, toi?
7: T'appelles Sandy, toi?
0: Ouais, Sandy, t'es d'où? Ouais, c'est que, en plus, c'est...
8: T'appelles comment, Gérard?
0: Sandy.
8: Non, pas du tout.
0: Tu t'appelles Sandy, toi?
8: Pas du tout.
7: Françoise.
0: Françoise,
8: pas
0: non?
8: Pas du tout.
0: Non? Amédée?
9: Allô?
0: Oui, Amédée?
8: Oui,
9: c'est Lino.
8: Ouais, Lino.
0: Baisse ta culotte, ouais, baisse ta culotte, alors, baisse ta culotte, baisse ta culotte. Adieu, Oli! Adieu, Oli! Adieu, Oli! Est-ce que il y a pour les vacances? Allô? Baisse ta culotte!
8: Ouais, je t'entends parce que quand j'entends des mecs comme ça, il y a des nuls.
0: Ça va, Goldo?
9: Alors, qu'est-ce que tu me racontes?
8: Hein?
0: Non.
8: Qu'est-ce que tu veux que je te raconte? Dino?
9: Ouais.
8: Il y a combien de temps que je t'ai pas entendu? Il y a bien presque moins 3 semaines à moi.
0: Oh merde, ouais. T'es pas venu dépenser ton argent pendant depuis 3 semaines alors qu'elle allait payer pour ça? Cette pute.
8: Mais ferme ta gueule, toi, espèce de connard, espèce de pédé, va casse-toi, va.
0: Oh, insulte-moi, j'aime ça, vas-y.
9: Allô?
0: Oh, insulte-moi, ouais. J'aime
7: 08,
0: ça.
7: 08, 36, 68.
0: Hop.
9: Allô? Allô?
8: 08.
0: Ah là là là là là là. Et en plus, ça passe par l'antenne, c'est que je les coupe à chaque fois, c'est con.
9: Allô?
0: Qu'est-ce qu'elle est conne,
9: ouais.
0: Hein.
9: Allô?
0: Pourquoi?
8: Oui, j'écoute, Dino.
0: On a le droit de passer sur ces réseaux sans être muni d'une cervelle? On a le droit de passer sur ces réseaux sans être muni d'une cervelle?
8: Comment?
9: Tu te rappelles qui je suis pour toi?
8: Je?
9: Je suis qui pour toi?
8: Que tu es quoi, Dino?
9: Pour toi, tu te rappelles pas?
8: Si, je sais.
9: Quoi?
8: Je sais.
0: Là, on leur met un petit peu de musique, ça vous fera du bien.
9: Quoi pour toi?
8: Ah, c'est un ami pour moi.
9: Et tu es bien sympa?

0: Allô.
1: Ouais.
0: Tu m'entends?
2: Ouais.
3: Tu vas enregistrer un.
2: Fais-moi un autre, mets-moi un autre sur les bidons. Enfin, bon, les gens étaient bidons. Mais je vois, truc de cul, là. Ils étaient en train de discuter des. C'est des coincés du derrière qui essayaient de se donner des rendez-vous bidons. Moi, je veux qu'on parle de cul. Oh là là là là là là. Je rappelle que nous sommes en direct sur Fun Radio, que c'est la radio libre spéciale vacances jusque très tard dans la nuit. Nous sommes en train de composer des numéros dans lesquels nous pouvons entrer dans des dialogues directs de cul. Maintenant, si vous voulez participer toujours à la radio libre, venir faire les cons avec moi, n'hésitez pas à continuer à nous appeler jusque très tard. 0800 70 5000 et 0803 08 5000. Apparemment. Ça va chauffer, d'après ce que me dit Manu.
3: Bienvenue dans le salon de la jouissance.
2: Ah, Flagada dit vive le cul sur Minitel, il est vrai.
3: Pour partager toutes sortes.
2: On peut en parler. Hein.
3: Avec elle, tu pourras réaliser tes fantasmes.
2: Et on essaye de résoudre le problème du micro pour enfin de retourner dehors.
3: Ici, rien n'est tabou.
2: Ah merde.
3: Ton identité reste confidentielle.
2: Très bien, tant mieux.
3: À toi de choisir ton pseudo.
2: Mm-hmm.
3: Et si tu brûles de désir, rejoins-nous au paradis du sexe où tout n'est que plaisir.
2: Mm-hmm.
3: Je vais te présenter toutes celles qui vont te faire jouir. Julia,
2: alors
3: 22 ans, est une superbe brune qui te sucera goulûment.
2: On fait le et numéro que t'as fait, Phil Darcy, toute la journée pendant 2 heures pour essayer, pour être sûr, sûr, sûr que ça marche bien.
3: Les se prêteront à tes jeux érotiques.
2: Parce que le premier, t'es bidon.
3: Maintenant, si tu es déchaîné,
2: t'es bidon, c'est des messageries.
3: Naomi te fera hurler de plaisir.
2: Attention.
3: Si tu veux participer à ces débats, tape sur la touche 1 de ton clavier téléphonique.
2: Alors, 1, on y va, c'est parti. Hop.
3: Tu préfères seulement écouter les conversations torrides des autres partenaires.
2: D'accord.
3: Appuie sur la touche 2.
2: Non.
3: Mais si tu es un adepte du sadomaso, la perverse Barbarella t'enfermera dans un cercle infernal.
2: Non, c'est pas ça. Hein.
3: Où s'enchaînent violences.
2: Non, c'est les dialogues.
3: Rejoins-la en tapant sur la touche 3.
2: Non. Après ça, non, on fera ça plus tard. Vers 3h30, ça. Quand même. Alors ? Alors ? Alors ? Merde ! Pourquoi ça marche pas, là ? Oh là là ! Alors ? Bon, allez, Manu, alors, fais-le. C'est pas Gaël. C'est normal, c'est pas elle qui l'a sélectionné. Elle nous sabote le travail, là. Bon, Gaël, sadomaso, hein, elle veut faire le 2. Elle, ce qui l'intéresse, c'est ça. Elle veut Barbarella. Non, mais c'est dingue, ça. Non, elle fait comme à la maison, voilà. Allez-y, allez-y, allez-y. Allez, tracez la route. Donc là, ça marche le micro, là ?
4: Ouais.
2: C'était quoi le bordel ?
4: Pas un problème d'insert. Tu repassais dans l'insert, donc tu t'entendais deux fois. Le volume était trop fort. On a bidé.
2: D'accord, ok. Bon. Les auditeurs ont droit de savoir, quand même. Hein. Alors, on essaye ça. Et ensuite, Jean-François Derek aussi, quand même. Putain, il faudrait peut-être offrir des places. Hein. Un spectacle qui. Hein ? Oh merde, putain, pourquoi ça capote? C'est dommage, tout marchait bien depuis 4 heures quasiment. Et là, voilà qu'en 20 minutes, tout s'écroule. Merde, putain, s'il y en a un qui m'a jeté un sort et qui est en train de m'écouter, je te préviens, t'as intérêt à l'enlever tout de suite parce que sinon ça va chier. Hein. Attention. Hein. Bon, pour vous dire encore, place pour Jean-François Direct. Jean-François Direct, pardon, c'est au point virgule. Donc ça, c'est à gagner, un spectacle très sympa. On fera les chiffres et les lettres plus tard dans la nuit. Il y a toujours la radio libre et puis il y a également le Starlines plus tard dans la nuit comme avec le commandant de bord. Donc ça, ça risque d'être très chaud chaud. Ça sera un petit peu plus tard hein, sur les coups de...
5: Ah, ça marche pas.
2: Ah, allô.
5: On en fait un autre.
2: Pourquoi ça marche pas?
5: Non, ça marche, il marche plus celui-là.
2: Oh ah, merde.
5: C'est une ligne étrangère, faut faire, faut sortir du pays.
2: Ah oui, d'accord, ok. Qu'est-ce que tu me proposes d'autre là? Un autre truc quand même. Un truc de cul quand même. Hein. Tiens, Fildar, fais un peu de standard quand même. Essaye de me trouver 2-3 appels là. Hein? Alors on y va, là, 2-3 appels là quand même, comme ça la gueule. Il faudrait peut-être que le Manu fasse la pause aussi, ça fait 6 heures qu'il bosse le pauvre. C'est vrai? Ça va là? Attention.
6: Vous avez appelé une ligne internationale d'amusement. Si vous avez moins de 18 ans, raccrochez maintenant s'il vous plaît. Les tarifs internationaux de longue distance sont en vigueur. Consultez s'il vous plaît ces tarifs.
2: Alors...
7: Bonjour et bienvenue sur la ligne de discussion en tête à tête que vous avez choisie. Vous êtes certainement un homme au goût sexuel très positif et vous êtes bien tombé. Tête à tête en direct, sexe pur et dur comme vous l'aimez. C'est ce que vous voulez?
2: Oui.
7: Et c'est ce que nous allons vous donner.
2: Eh bien, tant mieux.
7: Et au fait, si vous désirez une photo de la fille à qui vous allez parler, ou si vous préférez qu'elle vous envoie un de ses vêtements, vous n'avez qu'à le
2: C'est bien, il y a un mec qui est sur le département 04 qui va aller me livrer une pizza. On attend des pizzas, si vous avez de quoi bouffer, s'il vous plaît, chez vous. Ça nous ferait vraiment plaisir, hein, franchement. Hein. Coca bien frais et tout, ça nous ferait plaisir aussi. Hein. Salope. Oh là là, la chaude, c'est fort, c'est bien foutu leur business.
7: Vous mettre tout à fait à l'aise.
2: T'imagines un coincé qui a jamais de nana, un sale, les sales mecs et tout. Plaisir, les sales tronches, ils jouissent avec ça, c'est un obligé.
7: Allez, sortez-la, préparez-la.
2: Ah bah je peux pas, je suis au boulot, je peux pas montrer ma queue devant tout. Ah bah je peux pas.
7: Je vais vous connecter d'une minute à l'autre. Vous allez tellement vous amuser. Notre fille vous veut dans une humeur parfaite.
2: Bon, on peut pas arriver directement sur le dialogue là. Ah, les enculés, ils font fort, ils nous obligent, hein?
7: Faut cracher là. D'un homme excitant.
2: Oh là là, ça je m'en fous.
7: Pour finalement jouir ensemble. Ok, mon amour.
2: Oui.
7: Dans un petit moment, tu vas entendre un bip sonore.
2: Oui.
7: Et juste après le bip, tu seras connecté à ta partenaire de sexe en tête à tête.
2: Bon, bah d'accord, ok.
7: Maintenant.
2: Balance. Balance. Le bip, le bip. Le bip. Balance le bip. Mais putain, mets-moi le bip, hein. Pas de bip, pas de bite, hein. Je te le dis tout de suite, moi. Hein. Ah, quand même. Ah oui, il est mortel, le bip. Allô. Allô. Ah, je suis peut-être le seul connecté, hein. Allô. J'entends rien, mais qu'est-ce que vous m'avez fait, tous les deux, là? Oh. Oh.
5: Ça marchait tout l'après-midi. Gildard. On a passé 6 heures dessus.
2: C'est ça le dialogue.
5: Tu on a gueule. Passé 6 heures sur les numéros.
2: Mets-lui le casque, Fildar, sur les oreilles.
4: Attends, mais moi quand j'étais dans la caisse, j'entendais, hein, tu dialoguais avec la grosse là.
2: Non, non, mais je te parle là, tu dialogues là. Allô.
0: Bonsoir, si c'est possible. Bonsoir, c'est possible de commander une pizza s'il vous plaît.
4: Mais elle est au fond là, on est en attente, c'est pour ça. Regarde, elle t'a mis en attente. C'est un standard.
2: Allô.
4: Il y a quelqu'un dans la boîte là.
2: Pourquoi il y avait qui? C'est quelqu'un qui nous passe là.
8: Ah ouais.
2: Oh, oh, la pétasse là qui fait le standard, tu me balances là ou quoi?
4: Bah, elles sont idiotes, hein, les meufs qui font ça, sérieux.
2: Oh, la teupue là qui fait le standard.
8: On va avoir une hôtesse.
2: Oh putain.
8: Par téléphone là.
2: Vas-y, enculé, je suis en train de payer. Vas-y, teupue. Putain, passe-moi au moins. Putain, j'ai envie de jouer. Putain, elle m'a demandé de mettre dans la bite dans la main. Je l'ai, j'ai envie de jouer. Putain.
9: Comment ça, t'as branlé? Nous
2: oui, pour ça. Ouais, salope. Eh, salope.
9: Ouais.
2: Bonsoir.
9: Bonsoir.
2: Dis-moi, tu peux me passer le standard, s'il te plaît?
9: Oh oui, pas de problème, tu ne bouges pas.
2: Ouais, tu me fais jouer, salope.
9: Ouais, continue.
2: Voilà. Qu'est-ce que tu me proposes, salope?
9: Parle-moi.
2: Ouais, mais là, t'es bien gentil, mais qu'est-ce que tu me proposes?
9: De l'autre côté.
2: Ouais, non, mais dis-donc, salope, attends, je t'ai pas encore mis la bite dans le cul, comment tu joues?
9: Ouais, c'est bon, c'est bon.
2: C'est possible de t'enculer, s'il te plaît?
9: Ouais, vas-y.
2: Oh, attends, j'ai pas encore commencé, pourquoi tu dis que je t'encule? Je t'encule à sec, là. Je t'encule. Là, je suis en train de te donner, là.
9: Encore un autre, vas-y. T'es seul, accompagné?
2: Je crois que je... Ouais, je suis tout seul, là. Enfin, je suis avec un copain, là, mais...
9: Vas-y, passe la deux.
2: Je te jouis. Attends, je recule.
9: Vas-y, t'en as déjà pour 15 balles.
2: Je peux t'écarter les cuisses. Ouais, tu me fais jouir là, vas-y.
9: Je vais me gratter les cordes.
2: Putain, vas-y, fais-moi jouir.
9: Ouais, bah ça vient.
2: Ouais, putain, vas-y.
9: Vas-y, joue.
2: Ah, j'arrive pas, tu me fais rien là.
9: Joue.
2: Ouais, ok, ouais, je me branle là.
9: Joue en chaussasse.
2: Non, mais là, ça me fait rien, t'es connerie, putain, je suis de chatou.
9: Ouais, vas-y.
2: Vas-y, fais-moi jouer, enculé. Sale pute, putain.
9: Ouais, j'ai une pute.
2: Tu peux t'insulter ou pas là?
9: Vas-y, j'aime ça, vas-y.
2: Ouais, salope.
9: Vas-y.
2: Tu pues du cul.
9: Je joue.
2: Tu pues du cul.
9: Ah, mais je sais, je me lave jamais.
2: T'exploser la cramouille.
9: Je me lave
2: salope.
9: J'ai ton cul.
2: Oh. Vas-y, bouffe-moi les couilles, salope. Oh là là là là là là. En comédien. Filard.
10: Bonsoir à tous, ça mangeait. 2h01, j'ai commencé.
2: Ah là, bravo.
10: Bientôt, je vais vous arriver à 8h36.
2: Ah, heureusement que tu prends l'initiative, hein. C'est pas les deux autres, là. Sinon, je me fais quoi, là? Je me retrouve tout seul. Putain, les numéros qui marchent pas, je me fais. C'est le cas de le dire, je me fais enculer. Je me fais enculer toutes les deux minutes, quoi. Donc ça fonctionne pas.
11: Moi, j'ai pas passé mon après-midi à faire des numéros de cul que l'après-midi, alors qu'il fonctionne même pas la nuit, hein.
2: Improviser, c'est ça.
10: Attends.
11: Attends, j'étais pas là, je suis désolée, je suis partie faire un petit besoin naturel.
9: Tu sais pas faire la salope. Moi, je sais le faire, donc il y a pas de problème.
11: C'est une salope dans la vie.
2: Ah, ça pue, putain.
9: T'es bon, t'es mon bras.
2: Ah, vas-y, je suis encore à l'antenne, salope, tu pues. Ah, tu pues du cul, grosse pute. Ouais, je suis membre pour mon bouc, je t'encule, moi. J'ai envie de te prendre un sec, je te prends un sec, je te prends un sec.
9: Est-ce que t'as des cornes?
2: Hein?
9: T'as des cornes.
2: Ah, vas-y, tout de suite, non, ouais, bon, très bon, bravo, non, très bien, très bon comédien.
11: Bravo.
2: Donc, on va essayer de retourner faire un deuxième essai de nouveau dans la voiture. On va essayer de se rebalader de nouveau. Donc, on attend toujours vos appels au 0800 75 000 et 0803 08 5000.

0: Attention, on y va.
1: Attention, on y va.
2: Ouais.
1: Attention, on y va.
0: Attention, les vieux, on se réveille.

Oh.

0: Max, au secours, il nous attaque.
1: Ça c'est ça. Les mobilettes de Martien, c'est ça le bruit.
0: Ouais.
1: Je vais en faire deux. Attends, mais là, j'ai compris un truc là. J'essaye autre chose.
0: Ouais.

0: c'est bien.
1: Ouais, cool, tu viens me voir, Satan.
0: Je suis l'enfer.
1: Je t'aime, viens mon ami.
2: Oh, ça fait du bien de reprendre ces voix-là.
1: Coton-tige.
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1: Attention, Enrico Mick débarque sur Fun Radio. Mais appelez-le Enrico, hein, parce que con Mick, il est pas trop.
2: On va essayer de le
1: voir.
2: Ouais, on va essayer de voir s'il est drôle ce soir, le chien Enrico. Allô?
3: Allô?
2: Oh, t'es là, mon pote.
3: Aïe, aïe, aïe, aïe, aïe, aïe, aïe, aïe.
4: Aïe aïe aïe, ça se passe bien?
3: Ah mais bah, vous m'avez boycotté ou quoi?
4: Mais
2: bah non, attends, tu nous as dit ouais, dès que j'ai des blagues, je vous rappelle.
4: Voilà.
3: Aïe aïe aïe aïe aïe, comment ça va? Comment ça va bien?
2: Bien, bien. Bien et toi?
3: Ah putain, j'ai entendu le Max là, il y va hein.
2: Bah c'est un show hein.
3: Ah ça, non mais il a bien, il a l'air d'être amoureux.
2: Bah je sais pas, on va voir.
3: Aïe aïe aïe, parce que moi ça m'est arrivé pareil quand j'étais à Tizi Ouzou. Qu'est-ce que ça fait rire tout le monde?
2: Non, c'est sympa.
3: J'étais à Tizi Ouzou comme ça, puis pareil, même histoire, je racontais des blagues sur la plage et ça fait carton plein.
2: Ouais.
3: Alors justement, en parlant de blagues là, c'est pour ça que vous m'avez appelé.
4: Ah ouais, bah oui, c'est clair, c'est clair.
3: Ah c'est petit gros, comment tu vas toi?
4: Ça va bien.
3: Ça va bien au régime tout ça?
4: Bah tranquillement.
3: Il paraît que t'as mis des pâtes parce que t'as pris 10 kilos.
4: T'es fou.
3: Ah c'est ce qu'on m'a dit moi en tout cas.
4: T'es fou.
2: Hein. Ah, j'ai mis les premières blagues.
3: Attention, on y va en attaque les gars.
2: Vas-y, chose Marcel.
3: Bon, c'est l'histoire d'un jeune homme qui rencontre une vieille amie.
2: Ouais.
3: Et Olivier. Salut Olivier. Que deviens-tu? Bah maintenant je suis un professeur de logique. Ah ouais, c'est quoi? Vous connaissez ça ou pas?
2: Non.
3: Ah bon, je suis un professeur de logique.
2: Mm-hmm.
3: Ah ouais. Alors il dit, je vais t'expliquer. Ah bon, bah vas-y explique-moi. Bon, tu sais ce que c'est qu'un aquarium? Ah bien sûr. Donc tu aimes les poissons? Bah ouais. Donc tu aimes les belles choses? Bah ouais.
2: Bye.
3: Donc tu aimes les femmes? Bah ouais. Eh bah voilà, c'est la logique. Ah bon. Et les deux amis se séparent. Et puis celui qui a appris que c'était qu'une logique, il rencontre un autre de ses copains qui a une trentaine d'années et qui, dans la rue, lui dit « Oh, salut Fred! Salut, dis donc, comment ça va? Bien et toi? Ouais. Dis donc, je viens d'apprendre ce que c'était la logique. C'est génial, hein? Vas-y, explique-moi. Bah, tu sais ce que c'est qu'un aquarium? Non? Bah alors, t'es un PD. Bah, je l'ai peut-être pas raconté. J'ai oublié une ligne.
4: Sûrement.
3: Aïe. Enrico Mick, attention, Hichon, c'est parti en direct de Tizi Ouzou.
4: C'était la première, vas-y.
3: Allez, en direct de Tizi Ouzou, c'est parti. C'est un...
4: Laisse-le raconter, Phil, on va pas s'en sortir sinon.
3: C'est un éléphant qui croise un homme sur la plage de nudistes et puis après l'avoir détaillé de la tête aux pieds, il s'écrie « Ah, c'est ça que tu veux manger ? Non, c'est avec ça que tu veux manger ?»
4: C'est ridicule. Oh merde.
2: Bon, la deuxième, on la raille aussi.
3: Ouais. Dis donc.
4: Vas-y, enchaîne vite, passe.
3: Alors, attention, on enquille.
4: Ah oui.
3: Dis-y aux joueurs direct.
4: On enquille.
3: Enrico Mick, attention. Dis donc, ces deux fous là.
2: Ouais.
3: Alors, ils sont dans un jardin. Et il y en a deux qui. Alors,
4: oh là, je comprends rien, putain. Enrico, fais un effort, merde.
2: Oh, t'es en vacances ou quoi là?
3: Bah, je suis à Tizi Ouzou là.
4: Merde.
3: Alors, ce sont deux fous qui sont dans un jardin. Et il y en a un des deux qui plante des fraises purées. Alors ça sert à quoi, lui demande l'autre? Bah c'est pour éloigner les girafes. Mais il n'y a pas de girafes ici. Bah c'est normal puisque je plante des fraises purées. Allez hop là,
2: aïe.
3: Allez dis donc.
2: T'en as une bonne ou pas?
3: On ne dit pas. Alors
4: j'espère
3: attention.
4: J'espère que t'en as d'autres, ouais.
3: On ne dit pas le ton monte, mais.
2: Le quoi?
3: On ne dit pas le ton monte.
2: Mais.
3: Une femme moche prend l'ascenseur. Ok, allez.
4: On va plus te rappeler jamais, hein, fais gaffe.
3: Dis donc, c'est l'institutrice. C'est un junkie, hein.
4: Ah bah on voit, mais il faut, hein.
3: C'est une institutrice qui demande qu'est-ce que donne une poule? Bah des œufs et un cochon, du bacon et une vache, des devoirs. Aïe. Allez la dernière là, petite triste sur le gâteau en direct de Tizi Ouzou.
2: Ne dis pas que c'est la dernière.
3: C'est attention, ils en veulent d'autres. Donne-moi le bouquin, on va faire le bouquin là.
4: Oh,
3: attention. Ces trois gars qui sont complètement sous dans un bar, à la fermeture du bar, et ils cherchaient une place où terminer la partie. Mmh. Donc ils vont

0: Mais deux moins sous, alors allez-y, et le plus...
1: Sous
0: le plus magané des trois, je vais l'envoyer dans la chambre avec une poupée gonflable. Et donc le lendemain, il y a les trois gars qui parlent entre eux et qui se disent... Il y a le troisième qui dit aux deux autres, dis donc, je sais pas ce qui s'est passé hier, je lui ai mordu les fesses, et elle a foutu le corps par la fenêtre en sifflant. Aïe aïe aïe. La poupée gonflable.
2: Ouais, mais
3: on a compris, hein.
0: J'ai mordu les fesses, elle a foutu le corps par la fenêtre en sifflant.
1: Ouais, il l'a crevé.
0: Ouais, exactement.
1: Ouais, voilà.
0: Aïe aïe aïe. Aïe aïe aïe. Bon, ça vous a fait plaisir.
3: Aïe. Oh là,
0: bah, on revient bientôt alors.
1: Le kiff.
0: Allez, je vous laisse.
3: Ah, salut.
0: Salut, en direct de Tizi Ouzou.
3: Ouais, bah, vas-y.
0: Et c'est toi.

0: dossier extraordinaire.
1: Dans ce tiroir, il ne trouve rien. Ni documents, ni papier d'identité. Simplement une ou deux lettres, lui ayant été adressée récemment. Simplement une ou deux lettres. Je vais enlever cette phrase, comme ça sera plus simple. Allons-y. Je ne veux pas garder sous... Elle secoue la tête. Non. Je veux parler tout de suite. Je ne veux pas garder... Excuse-moi. Elle secoue la tête. Non. Je veux parler tout de suite. Je ne veux pas garder sous... Oh, merde, je ne veux pas garder tout ça pour moi. Enfin bon, c'est pas compliqué pourtant à dire. Merde. Ben non, je vous assure, commissaire, je vous l'ai... Oh, merde, là. Madame Carré, professeur de violon, commence son cours. Petite erreur dans le texte que je n'avais pas vu, que je refais immédiatement.
2: Ça tourne?
1: Bien. C'est maintenant que le mystère va réellement commencer. Quelques minutes plus tard, le commissaire est agenouillé devant le corps de Michel Ch... Pardon. Petits ennuis de chat. Dans un coup... Pardon. Il appelle le ministère de l'Intérieur et... De retour à... Merde, un chat à la gorge, il ne veut pas partir. Quelques jours plus tard, le notaire de Copenhague lui confirmera. Hans Jacques... Nom de Dieu! Mais c'est pas vrai, c'est pas possible. Ah, mon pauvre ami, excuse-moi, mais vraiment, c'est pas vrai. Tu sais que c'est pénible, vraiment, ça va perdre le moral de faire ça. Impossible de parler ce matin. Oh là, quelle chérie, merde! Toujours dans son peignoir, le lieutenant Hausknecht... Oh merde, le nom insensé qui m'a donné Knetsch. Le lieutenant Hausknecht... Oh là, Hausknecht recule jusqu'au canapé, en appuyant plus fort le canon de son revolver sur la tête de la jeune femme dont les yeux sont agrandis de frais. Merde, une phrase qui n'en finit pas, bon Dieu de merde! À la hauteur de sa gorge, du sang coule entre ses seins et jusque sur son ventre. Lâche-la, ordonne le policier. Alino recule jusqu'au canapé. Il appuie plus fort le canon sur... Ah, nom de Dieu! Il tempête. Tempête, merde! C'était donc lui, le redoutable bandit. La terreur des wagons-lits. Merde, des wagons postaux, qu'est-ce que je raconte? Tout est à refaire. Rien ne pourrouve. Ah, tout de même, c'est une affaire. Merde! Qu'est-ce qui se passe? Mon Dieu. J'étais dans ma chambre lorsqu'on a sorti de ce... Excuse-moi, petit vieux. On va repartir. Ah, tout de même, c'est un détail qui mérite d'être approfondi. D'être approfondi! Merde! Approfondi! Ah, tout de même, c'est un détail qui mérite d'être approfondi. Approfondi!
2: J'y arrivais, merde!

0: C'est pas vrai, bon. Le cadavre d'Ismaïlov ne mesure que 1m55, alors que sa carte d'identité indique 1m66. 9 cm, ça fait tout de même une différence. C'est 11 cm. Fantastique quand même de... Non, mais c'est incroyable. Ils sont même pas capables de faire des comptes aussi. C'est extraordinaire. Je réponds, excuse-moi. L'inspecteur, l'héritier, l'arrête. Oh, merde. Excuse-moi. Petit problème de fatigue.
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2: On va appeler des monsieur et madame tout de suite la pipe. On va demander combien ça coûte. Alors on y va, monsieur et madame la pipe.
3: Allô.
2: Allô la pipe. Allô la pipe.
3: Oui.
2: Ouais, c'est combien?
3: Comment?
2: C'est combien?
3: Ah, c'est Sonia.
2: Oui.
3: Maman, c'est Sonia.
2: Oui. Aïe, aïe, aïe. Allô la pipe.
3: Hein?
2: C'est combien?
3: Oui.
2: C'est Sonia. C'est Sonia l'appareil.
3: Oui, oui. Maman, il demande ce que c'est, qu'est-ce qu'il y a.
2: Bah, c'est pour savoir combien c'est la pipe.
3: Hein?
2: C'est pour savoir combien c'est la pipe.
3: Un connard, là.
2: C'est Sonia. Allô, c'est Sonia.
3: Ah oui?
2: Oui. Tu as mal compris, mémé.
3: Elle a compris, mémé.
2: Non, tu as mal compris ce que j'ai dit.
3: Ah non.
2: Ah, pourquoi tu m'as dit connard?
3: Attends, bon. je vous passe au téléphone, hein.
2: Oui. Ah, là, quand même, merde, on a dû être mal compris, là, la pipe. Allô? Et alors? Oh là là. Oh, le bordel. Oh, sa gueule, là. Ah, ça va chier, merde, j'ai les boules.
3: Eh ben, si tu veux, oh là là! Allô?
2: Oh putain. Allô, la pipe? Allô? Allô?
3: T'as éteint là-bas?
2: Ouais.
3: Ah, bah ça.
2: Oh putain, ça chie dans les brancards. Est-ce qu'il a pas éteint le téléphone? Ah, voilà. Allô?
3: Oui.
2: Oh, j'entends rien.
3: Elle est où?
2: Allô? Raccroche!
3: Ah, éteint là-bas! Hein? Éteint là-bas!
2: Raccroche! Oui. Raccroche! Oh putain!
3: Allez. Mais quel fait? Allô?
2: Allô? C'est ce. Allô?
3: Allô?
2: La pipe, oui! C'est Sonia!
3: Hein?
2: C'est Sonia!
3: Mais qu'est-ce que c'est, Sonia?
2: Passe-moi maman!
3: Hein?
2: Passe maman!
3: Elle veut pas marcher avec l'autre côté!
2: Bah, va la chercher là-bas!
3: Hein?
2: Va la chercher!
3: C'est le téléphone ne peut pas entendre.
2: Bah c'est combien la pipe?
3: Hein?
2: C'est combien?
3: Bah oui, bah... Maman, ouvre là-bas, c'est Sonia, hein? Mais qu'est-ce qu'elle veut, Sonia? Mais qu'est-ce que c'est, Sonia?
2: Passe-la-moi, passe-moi mémé.
3: Hein?
2: Passe-la-moi. C'est important.
3: Allô?
2: Oh putain. Allô? Allô? Allô la pipe?
3: Ouais.
2: Allô?
3: Oh merde hein. Oh bah bien sûr moi. Si tu...
2: Allô la pipe.
3: Oui.
2: Passe-moi mémé.
3: Eh ben j'essaye de la passer.
2: Eh ben passe-la moi. Même la passe pas par les tuyaux.
3: Hein?
2: Va me la chercher.
3: Oui je vais la chercher hein.
2: Merci là. Merci la pipe. Oh putain, sa gueule. Oh putain, là, je vais m'en prendre plein la gueule. Là. Oh putain, moi j'assume. Hein. Moi j'assume pas, c'est pas moi.
4: Non,
2: c'est pas moi. Hein. Non, c'est pas moi.
4: Si, c'est toi.
2: Ah non, eh oh. Oh, oh là là, putain, je vais m'en prendre plein la gueule. Putain, j'ai flippé alors que je suis au téléphone, je flippe comme un con, ouais. Allô, c'est...
3: Allô?
2: Oui, la pipe?
3: Oui.
2: C'est combien?
3: Si c'est ça, merde!
2: Et voilà, le travail, c'était pourtant pas compliqué! On peut les applaudir parce que ce soir, franchement, on a fait très très fort avec les monsieur et madame.
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5: Et là, grand moment, Manu et moi, on est un peu.
2: Moi, je suis ému.
5: Voilà, on va appeler Francis Cabrel. Ça fait au moins 6 mois qu'on l'a pas entendu sur Fun. Il a sorti un nouvel album depuis le temps. Non, toi, on t'a entendu hier, entière,
2: non,
5: sur Fun.
2: Non, je disais 6 mois, ça fait longtemps.
5: Ah oui, 6 mois,
2: ça fait plus longtemps, je dis.
5: Donc, vas-y, tarde pas, Manu, fais le numéro tout de suite. On va voir ce qu'il donne. Je suis sûr qu'il est en forme. Je sais pas pourquoi, je le sens.
2: Bah, en 6 mois, il a eu le temps de faire quelque chose de bien, quand même.
5: J'espère.
2: Tu vois.
5: Il y a peut-être son répondeur, hein, comme d'hab. Oh. On sait jamais, il est peut-être en studio.
3: Allô?
5: Allô, Francis?
3: Attendez, quittez pas. Hein.
5: Non, pas de problème. Putain. Oh, il est là, c'est bon.
2: C'est
5: là.
2: Chaud.
5: Vas-y.
2: C'est bon.
3: Putain.
5: Il tape un truc.
3: Quelles sont belles les feuilles.
2: Ah, il écrit. C'est son texte.
5: Il est en train de faire une zik.
2: C'est son texte.
3: Au printemps, ça cartonne.
5: Ça a l'air d'être super. On est engagé.
2: Un truc avec des métaphores.
3: Petite pute.
5: Ah si, quand même, c'est engagé.
3: J'ai enculé dans l'arbre.
5: Oh, ça devient cru chez Francis.
3: Oh, ça arrive pas.
2: Il a pris de l'opium, je crois.
5: Allô?
3: Allô?
5: Francis?
3: Allô?
5: Ça va, c'est Fun Radio Max?
3: Fun Radio, comment ça va?
5: Et toi?
2: Bien, bien.
3: Ah bah, ça fait plaisir de vous entendre, putain.
5: Bah, oui. Mais ça fait longtemps.
3: C'est Fun.
5: Ouais, t'es avec des potes?
3: C'est la Martinique.
5: Hein? La Martinique.
3: Fun FM?
5: Non, non, pas Fun, amusement, amusement radio, Paris.
3: Ah, très bien, comment ça va?
5: Et toi?
3: Ah putain, ça fait plaisir.
5: Bah ouais, nous,
3: attends,
5: hein.
3: Attends, 2 secondes, hein.
5: On les aime bien.
2: Ouais, ils nous kiffent.
3: Donne la guitare. Tiens. Oh!
5: Ouais!
3: Voilà, qu'est-ce
5: que nada, Nino.
3: C'est bon, elle est accordée.
5: Bon, dis-moi, ça fait longtemps qu'on s'est pas eu au téléphone quand même.
3: Ça fait plaisir. Hein.
5: Bah ouais, bon, t'as sorti un nouvel album, hein, ça cartonne.
3: Ouais.
5: Hein, une autre saison, les 5e saison, je sais pas, je me rappelle plus du tout.
2: Tu l'as pas écouté ou quoi?
5: Non, j'ai pas encore écouté.
3: Aïe, attendez, attendez. Aïe, aïe. Champagne, allez, c'est,
2: oh, pas c'est la champagne, fête, putain, c'est la fête.
3: Ah, vous tombez bien, c'est parce qu'on est en train de fêter, là, je viens de masterer le nouveau disque.
5: Ah ouais?
3: Ah, ça y est, ça arrive.
5: C'est quoi?
3: C'est nouveauté.
5: Ouais, mais c'est
2: style.
5: Voilà, Manu me l'a mis la bouche.
3: Les musiques du club.
5: Les musiques du club?
3: Musique du club.
5: Ah oui, c'est dansant, alors.
3: Pur club.
5: Mmh. Pur club.
3: Pur club. Ah non, putain, c'est bien. Alors, on s'est éclaté comme des bêtes, là. Ça j'ai travaillé avec... comment il s'appelle? Comment tu t'appelles, là? Ah oui, d'accord. Il s'appelle Philippe, et tout ça, et l'équipe, là, tous les... Ça fait 2 ans qu'on est dessus.
5: Deux ans, ouais, c'est ce que je viens de demander.
2: Il y a du taf.
3: Ouais. L'ingénieur du son, 2 ans qu'on travaille comme des bêtes. Mmh. Et Francis Cabrel, alors là, je vais vous dire... Il est pas près des jeunes. Il est dans le jeune.
5: Ah, carrément.
3: Ah,
5: dedans.
3: J'ai la tête dans le cul du jeune.
5: On va mettre une capote, hein, quand même.
3: Ah, Viting. Ah, bah, oh, quand même.
5: Non, mais le connaît
3: quand même.
5: Bon, est-ce qu'il est possible d'en écouter quand même des extraits de ce magnifique album à venir?
3: Alors, ouais.
5: Ouais. Alors, ça se dérange pas si on te demande de balancer 2-3 extraits.
3: Putain, fais gaffe au chien, il est en train de bouffer les mastures.
5: Les quoi?
3: Aïe, aïe, aïe, aïe.
5: Les bandes, je crois.
3: Il bouffe les mastures, là.
5: Ah, les masters!
3: Ah putain, qu'est-ce que c'est ce bordel là?
5: Pourquoi c'est encore sur bande?
3: Aïe, aïe, aïe, aïe.
5: Il bosse sur Evox, hein? Oh. Ah là là, le Francis.
3: Ah ouais, putain, il est en train de bouffer le scotch de la bande là!
5: Oh merde!
3: Aïe, aïe, aïe, aïe!
5: Ça va le faire quand même?
3: On va faire écouter un kiff de fun là pour les jeunes là! Allô?
5: Ouais!
3: Ah putain, on a un chien là!
2: Faut le tuer le chien, hein?
3: Ah, on a un Yosher là, il bouffe les bandes et tout!
2: Ah le rat!
3: Ah putain, déjà j'ai un texte à une chanson à refaire pour demain, c'est bon, hein, déjà pour commencer. Bon, l'album il est repoussé déjà.
2: Merde.
3: Ouais. Ah, ce soir, Francis Cabrel.
5: Ouais.
3: Pour Fun.
5: Ouais.
3: On va vous faire écouter 3 extraits.
5: Oh là là.
2: Putain, d'accord.
5: Ah ouais, on écoute.
3: Vous
5: on est prêts, nous. Hein.
3: Vous y mettez de côté tout ce qui est la nature, les feuilles mortes, les oiseaux, la rivière, tout ce qui chante, etc. Les cigales. Tout ça. Un coup de balai.
5: D'accord.
3: D'accord.
5: Ouais.
3: Et Francis Cabrel va vous chanter tout de suite un extrait du texte. Je vous mets directement sur la table de mixage.
5: Ah oui, bah oui,
2: bah ouais, ça sera mieux.
5: Qu'on
2: ouais.
5: a un truc de propre.
3: Voilà, c'est bon. Écoutez, c'est parti. Que du tube.
5: Enfin oui, il y a des rumeurs qui courent comme quoi c'est carton. Hein. Ça va être carton, je crois.
3: C'est club.
5: Oui, c'est club.
3: C'est du club. On y va.
5: Attention.
3: Balance.
5: N'ayez pas honte. Hein.
3: C'est quand tu veux. Et ils sont en direct, c'est quand tu veux.
5: Bah oui, quand ils veulent.
2: Ouais, vraiment.
3: Eh ben, espèce de corneau, hein, t'appuies sur ça. Appuie dessus, putain. Oh, là, y a.
5: Allez, manchot.
3: Allez, je vais le faire, vas-y.
5: Pas gagné.
2: La bombe.
6: Francis Cabrel. Enfin, j'ai gardé.

0: c'est 5 minutes. Hein.
1: La

0: rythme et tout.
1: Francis Cabrel, yo, pour toi ce soir, yes. Plus près des étoiles.
0: Ouh. Oh là, il y a le break. C'est le break.
1: Ouh là.
2: Pour les textes, c'est bon.
1: Plus près de tout.

0: 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Francis Cabrel, très jeune.
1: Ça me dit quelque chose?
2: Ouais.
0: Ça tue. Enfin, il y a du son.
1: Ouais, ça repart.
3: Il y a de la grosse prod.
4: 5 minutes.
1: Il fait 5 minutes là
3: quand même.
4: Tu peux la couper.
1: Ouais, parce que
4: vous faire les cassettes. Bah oui, vous faire les cassettes.
1: Bah oui, bah, attends, Francis.
4: Ah, il faut tout lui dire à ce con là.
1: J'espère que tu l'as déposé, hein.
4: Putain, bah bien sûr.
1: Ah bon, parce que attends,
3: sur le meuble à côté de
1: les plagios.
4: Bah moi on m'a dit ça a connu un truc de chez vous déjà, un truc qui avait marché dans les clubs.
1: Ouais, oui, ça a marchoté, hein.
4: Comment
1: tu... Ça a marchoté de moi.
4: Non, il y a un mec qui veut quoi? Un mec, il y avait un truc qui avait marché, ça s'appelait Dust.
1: Dust?
4: Dust.
1: Peut-être, tu vois.
4: Sur de... Stardust. Dust. Dust.
1: Dust.
3: Dust.
4: Moi, ça veut, moi, personnellement.
1: Ouais, ça me dit rien, franchement.
3: Non, moi, non,
1: plus,
3: je connais pas.
1: J'ai jamais entendu.
4: C'est pas mal.
1: Oui, mais ah, c'est
4: ça.
1: Bien.
4: Moi, je pense pour les. Le club, cet été, ça va marcher. Hein.
1: Il faudrait peut-être que tu l'accélères un poil.
4: Ouais, je pourrais, ouais, mais
1: tu vois, pour que les jeunes, ils dansent plus vite, quoi.
4: Ouais, bien sûr, ouais. Mais là, ils ont l'accélérateur sur les platines.
1: Ouais, ils ont le pitch.
4: Aïe, aïe, aïe. Alors, le quoi, comment tu dis?
1: Le pitch.
4: Ah, tu vois qu'ils ont. Alors.
1: Oui, c'est arrivé à Paris.
4: Bien sûr qu'ils ont le droit de faire des speeches. Ouais. Alors, attention.
1: Un deuxième.
4: Ah, oh, bah, évidemment.
1: Bah, attends, ouais. On s'en lasse pas.
4: Francis Cabrel, dans le même tempo.
1: Voilà.
4: Attention, cette fois-ci, ça va swinguer. Ils enregistrent pas là.
1: Non, c'est bon, on leur a interdit.
4: C'est exclu. Hein.
1: On leur a confisqué toutes les cassettes.
4: Francis Cabrel en direct du studio. Balance. C'est moi qui l'ai écrit. Hein.
1: Là, je m'en doute.
4: D'accord. Non, parce qu'on m'a déjà dit que c'était ressemblé à quelque chose.
1: Non.

0: Oh là là.
1: Yes. Hey. Johnny Mien, directement dans mon sac. Ce soir, la famille Cabrel, ça va être l'enfer.

0: Ah bravo. Franchement,
1: celui-là c'est un tube.
0: Moi je
1: c'est un tube.
2: Il y a les effets sur les voix et tout ça. Hein.
0: Ouais, mais t'as acheté du matos ou quoi?
2: Ah ben c'est équipé.
0: Ah ouais, mais franchement,
2: c'est
0: fallait.
2: C'est pas dur hein, finalement, la musique comme ça. Tu écoutes, tu lis la notice, tu écoutes bien tout ça. Bah, il faut être enfermé dans un studio, il faut travailler. Hein.
0: Ah, t'es resté combien de temps en studio pour faire ça?
1: 10 heures, 10 minutes.
2: Ouais, il faut une bonne heure.
0: Ouais,
2: une bonne heure de travail.
0: Ouais, une bonne heure, oui.
2: Ah, puis c'est un bonheur d'écouter des trucs pareils.
1: Ah bah attends.
0: De toute façon, c'est clair.
2: Ah bah là, je vais aller bientôt là dans les.
0: Ce qu'il faudrait, c'est que tu fasses des vinyles, des disques, et puis tu les envoies dans les boîtes de nuit.
2: Dans les
0: boîtes de les night clubs.
2: Ah, les clubs.
0: Ouais, les clubs.
2: Ah,
0: bah, si c'est de la chanson club.
2: Eh ouais, bah c'est con là, putain. Tu vois, ça... je te l'ai dit, il faut envoyer des vinyles, toi.
0: Bah ouais.
2: Mais là, ça marche pas sur cassette, ça c'est fini.
0: Ah non, mais non, mais attends.
2: Et là, tu crois encore que ça passe avec. Il m'a dit, t'as qu'à mettre ça sur des cassettes à démarrage instantané.
0: Non, mais il est naze ton ingé son.
2: Mais c'est fini ça, faut bien sûr mettre du vinyle.
0: Bah oui.
2: Aïe, aïe, aïe. Bah je vais.
0: Comment ils font des mix après?
2: Ah ouais.
0: Ah ouais. Parce que ça, à Ibiza, c'est carton. Hein. Ah bah attends, le Goujong.
1: Attends.
0: Et le voilà. Goujong là-bas, ça cartonne.
2: Ouais, c'est un tube.
0: Ouais.
2: Eh ouais, ça s'entend, c'est des jeunes, ces mecs-là. Hey. Vous êtes près des jeunes, vous êtes fun.
0: C'est fun. Alors tu vois, c'est nous qui te le disons, quoi.
2: Allez, banco, mets-leur.
0: C'est tube.
2: Mets-leur le.
0: Le troisième, allez.
2: Alors celui-là, il tue. Mais si, mets-le, putain. Oh, mais discute pas, putain. Il discute tout le temps, putain.
0: Il est chiant, hein.
2: C'est moi qui le produis, cet album ou quoi?
0: C'est un mec du sud, hein, c'est comme
2: putain,
0: toi.
2: Putain, il faut toujours. Bon, celui-là, pur texte.
0: Ah.
2: Ok.
0: Là, rassure-moi, okay. Ça parle de goujon quand même.
2: Tu balances l'info avant même.
0: Je sais pas, je te pose la question.
2: Balance pas l'info.
0: Allez, vas-y, balance.
2: Attention, toi. Que celui-là, c'est le meilleur.
0: Ah.
2: Francis Cabrel, troisième effet, son futur album. J'espère que celui-là, il va sortir cet album.
0: Ah bah, j'espère aussi.
2: Oui. Putain. Oh là là. Ça va très très vite, hein.
0: Ah bah oui, c'est un tempo là.
2: Même les textes. Ça retient vite, hein.

0: Il est bien, mais... Francis.
1: Francis Cabrel.
0: Ouais.
1: Près des Canards. Vive la nature.
2: Alors.
0: Ouais, pas mal.
3: Ouais.
0: Pas mal, mais je préfère l'autre, moi.
2: Lequel?
0: Moi, je préfère le
3: deuxième.
0: Moi, je préfère le premier.
2: Ah.
0: Le premier est bien. On va faire très vite, Francis, parce qu'on est très près par le temps. Mais
2: Je vois.
0: Ah oui, c'est vrai.
2: Ouais,
0: putain,
2: laisser,
0: t'es un peu voyant, toi.
2: Ouais,
3: t'es balèze, t'es forte.
2: Donc,
0: oh merde.
2: Ça, bah, voilà.
0: Et en fait, je crois que t'abandonnes carrément l'acoustique, en fait.
2: Disons que là, je travaille sur un nouvel album hip-hop.
0: Ah, ça, c'est intéressant. On voudrait bien entendre ça.
2: Très prochainement. C'est en train de travailler dessus.
0: C'est la prochaine chose que tu nous fais écouter.
2: Hein?
0: J'espère. Ouais. Si on te rappelle un jour, c'est ce que tu nous fais écouter.
2: Bah, je travaille sur une reprise d'un groupe qui s'appelle Ntnem.
0: Ah oui, d'accord.
2: C'est tout ce que je peux
0: faire. Fais l'amour à ta maman.
2: Voilà, je peux pas balancer plus, c'est tout.
0: D'accord.
3: Dans 6 mois aussi, Francis.
2: Merci à vous, les amis.
0: Ouais, bah, toi aussi, parce qu'on est très speed.
2: Eh ben, très bien, super, à bientôt.
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5: Bonsoir Manu, 29 ans d'Aix-en-Provence.
6: Salut Max, salut toute l'équipe.
5: Oui, salut, comment ça va?
6: Ben, très bien, ben, je vais vous raconter mon week-end anniversaire, parce que j'ai fêté mon anniversaire jeudi, bien sûr, bon, ça, tout le monde le sait.
5: Ouais.
6: Et donc, ça a été chaud.
5: Alors, 29 ans quand même, c'est extraordinaire.
6: Eh oui.
5: Hein, ça le fait ou pas?
6: Eh oui, ça le fait, ben, un an d'écart, parce que maintenant t'as la trentaine, toi.
5: J'ai 30 ans, ouais, donc un an d'écart, c'est ça, ouais. C'est donc les calculs que t'as fait pendant tout le week-end, t'as constaté que t'avais un an de moins que Max.
6: Voilà.
5: Bon, qu'est-ce que t'as fait pour ton anniversaire, mon petit Manu?
6: Alors, bah, pour l'anniversaire, tout d'abord, j'étais en famille samedi à midi.
5: Ouais.
6: Donc, j'ai eu, par ma mère, qui fête son anniversaire mercredi, justement, ben, j'ai eu une nappe pour mettre dans mon appartement.
5: Une nappe, tu veux dire une nappe pour mettre sur ta table?
6: Oui, oui.
5: Sur une nappe de restaurant, j'ai écrit cette chanson.
6: Voilà.
5: Tu connais ça?
6: Non, je connais pas trop.
5: Une chanson qui s'appelle Sur une nappe de restaurant, non, ça te dit rien, Jacques Dutronc, non, rien du tout?
6: Jacques Dutronc, je connais, mais
5: une nappe de restaurant, j'ai écrit cette chanson.
6: Vois,
5: ça te dit quelque chose ou pas?
6: Ouais, ça m'a rappelé quelque chose.
5: Oui. Eh ben, c'est Jacques Dutronc.
6: Eh oui.
5: Sur une nappe de restaurant,
6: voilà,
5: j'ai écrit cette chanson.
6: Bon, je continue.
5: Mais ça te dit quelque chose ou pas, cette chanson?
6: Ça me rappelle.
5: Jacques Dutronc, peut-être, non?
6: Ça me rappelle Jacques Dutronc,
5: en France, quand j'ai entendu,
6: mais en fait, j'ai jamais eu trop l'occasion d'avoir ce disque.
5: Eh ben, je vais te la chanter. Sur une nappe de restaurant, j'ai écrit cette chanson.
6: Ah,
5: ça te dit quelque chose? Qui c'est qui chantait ça?
6: Ben, c'est Jacques Dutronc.
5: Eh ben ouais, ben bravo, t'as gagné. Qu'est-ce qui te ferait plaisir que je te la rechante? Avec plaisir. Sur une nappe de restaurant, j'ai écrit cette chanson. Nanananananana. J'aime bien chanter comme une savate, ça fait du bien. Toi aussi?
6: Après, bon, par ma sœur, j'ai reçu donc un t-shirt de la Guyane.
5: Un t-shirt de la Guyane et une nappe de restaurant? Mais dis donc, t'as été pourri gâté, mon salaud.
6: Après, donc, par Radio France Provence, un sweatshirt et un t-shirt.
5: Ah bah dis donc, un sweatshirt, un t-shirt et un t-shirt de ta sœur plus une nappe de restaurant. Mais attends, mais c'est carrément fabuleux.
6: Et dimanche, donc, mes amis théâtrales, ils m'ont offert...
5: Tes amis théâtrales, c'est vrai que tu fais du théâtre, toi, mon salaud.
6: Eh oui, ils m'ont offert un porte-clés sanglier, parce que l'année 71, c'était l'année des sangliers. Du chocolat. Et puis, j'ai des amis qui m'ont offert un repas.
5: Un porte-clés cendrier, une nappe de restaurant, un t-shirt par ta sœur, un t-shirt et un sweatshirt par tes amis. Non, mais attends, mais t'as été pourri gâté, mon salaud.
6: Et un repas aussi.
5: Hein?
6: Et un repas aussi, un repas offert entre midi et deux.
5: Mais
6: entre,
5: ça, c'est pas des cadeaux de merde. Ça, c'est pas des cadeaux de merde.
6: Parce
5: que,
6: voilà.
5: Non, parce qu'il y en a qui offrent des fois des montres, qui donnent de l'argent, qui vont offrir des trucs utiles aux gens, tu vois. Et il y a des fois des gens, enfin, on a de la chance d'avoir des gens sur Terre qui ont des amis qui autour d'eux achètent des choses vraiment importantes et essentielles. C'est vrai que de recevoir...
6: Ah, bien sûr, il y a une fille qui m'a offert du chocolat.
5: Oh la conne. Mais sinon, une nappe de restaurant, ça le fait. Ça le fait, ça pète à mort.
6: Voilà, et bien, sinon ça va bien.
5: Allez.
6: Et puis donc, des nouveaux projets. Percussion plus Tai Chi Chuan qui va venir bientôt, donc bien sûr des projets pour Radio France Provence dans 6 mois ou 1 an l'année prochaine.
5: Déjà, c'est ça le milieu.
6: Radio Zazine, je vais arrêter le mois prochain.
5: Bah sûr. Puis c'est ça le milieu artistique, c'est que t'es déjà en train de travailler pour la rentrée, et c'est ce qui se passe généralement en radio et en télé. On travaille déjà pour la rentrée septembre au mois de mars.
6: Et voilà.
5: Et toi, t'es déjà dedans, t'es dans le showbiz, t'es dans le business.
6: Comment, et voilà.
5: On peut revenir sur ton cadeau quand même, le cadeau de ta mère, parce que franchement, c'est rare hein, d'entendre quelqu'un qui se fait offrir une nappe de restaurant, enfin une nappe en tous les cas pour son intérieur. Comment elle est cette nappe? Décris-nous un petit peu les motifs. Il y a des fleurs,
6: il y a
5: quoi?
6: Il y a des fleurs, c'est en relief, et puis bien sûr, c'est rond, parce que j'ai une table ronde, bien sûr. Et puis donc, bien sûr, c'est en relief, on voit bien le soleil, et puis il y a plein de fleurs, plein de petits points, et puis c'est génial, et puis c'est ce qu'il me fallait pour poser ma table.
5: C'est pas ça. Ah, c'est ce qu'il te fallait pour poser ta table, parce que toi t'attendais d'avoir une nappe pour poser ta table.
6: Ouais, bah c'est, j'avais des nappes assez merdiques, et c'est
5: d'accord.
6: Pour ça que moi j'attendais vraiment que quelqu'un me l'offre, que j'ai rien dit, et puis voilà, c'était fait.
5: Ta table ne tenait pas en équilibre tant que t'avais pas la nappe.
6: Voilà.
5: Quel effet ça fait, ça doit être vraiment, j'insiste très lourdement sur ce cadeau qui est magnifique. Quand on ouvre un paquet comme ça et qu'on tombe sur une nappe...
7: Vas-y, t'es indiscret.
5: C'est quoi l'émotion? Ça se traduit de quelle manière?
6: Ah ben, ça me touche de joie et de cœur et vraiment j'ai eu peur peut-être que ce soit quelque chose de tous les jours, et quand je vois ça je me dis mon Dieu j'ai fait de l'effet, voilà.
5: Ouais, le choc
6: voilà.
5: Disons que t'as cru que c'était un cadeau naze.
6: Voilà.
5: Et en fin de compte, tu ouvres le paquet, ça fait... Manu est très ému également, apparemment ça le touche beaucoup.
8: C'est pas grave.
5: Et toi tu pensais que ça allait être naze, tu ouvres le paquet, et voilà, t'y pas la surprise, c'est une nappe.
6: Voilà.
5: Et là, tu respires, quoi.
6: Voilà.
5: Ah ouais, bah, je veux bien le croire, ouais, c'est du beau cadeau, quoi. Tiens, t'as qu'à nous mimer, d'une manière audio, bien sûr, l'homme heureux après avoir ouvert ses cadeaux d'anniversaire.
6: D'accord.
5: Allez. Écoutez bien, j'ai pas mis les roulements de tambour de théâtre là, donc tu peux attaquer direct. Hein. Manu entre en scène, improvisation totale, écoutez.
6: Bon, j'arrive. Qu'est-ce que c'est comme cadeau? Ah, je vais voir.
5: J'adore.
6: Ah, je vais l'ouvrir. Bon, je vais essayer d'ouvrir.
5: C'est du vaudeville.
6: Oulala, j'ai pas que c'est pas des merdiques. Oh, punaise. Oh, je suis heureux. C'est une nappe que j'ai eue. Ah, mais tant mieux. Et puis après, qu'est-ce qu'il y a? Des t-shirts? Ouais, chouette, je suis heureux. Des porte-clés sangliers? Ouais.
5: Je suis heureux.
6: Voilà, bon, merdique. Bon, c'est pas grave. Je vais pas avoir à prendre la crise de foie. Et après, d'autres t-shirts? Un repas. Génial, je suis heureux, chouette. Vive mes 29 ans. On verra ça l'année prochaine, mes 30 ans.
5: Oh, c'est génial, bravo. Ça me fait penser à un sketch de Danny Boone. Je suis bien, tout va bien. Nanana, nanana, nanana. Toi, c'est pareil, c'est... Ouais, chouette, un t-shirt. Ouais, chouette, un polo. Fais voir que j'ouvre, que j'ai peur. Oh, ouais, chouette, une nappe. Oh non, ça, c'est nul, des chocolats. Je vais avoir la crise deux fois, mais c'est pas grave. Génial, vive mes 29 ans et à bientôt mes 30 ans.
6: Voilà.
5: Ça y est, tu vois, moi aussi, je sais faire du théâtre.
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5: Bon, mon petit GG.
6: Ouais.
5: On va appeler Millennium Productions. On rappelle quand même, tu peux me redonner, s'il te plaît, le courrier qu'on a reçu qui m'a pas fait plaisir. Non. Avant d'appeler, je vais le lire. Alors... Je rappelle, Millennium Productions et José Productions vous présentent les nouveautés vidéo. Donc, professeur Cousin et tous ses infirmières, Colonel GG se fait exploser le cul à l'obus, Maître Gérard se rend à la barre, d'accord, dans la collection Haute Tribunal. Alors, ensuite, il y a un autre film vidéo qui vient de sortir qui s'appelle Cuny sans les dents, Tatailler la marionnette à l'œuvrette, le plombier Gérard et son petit tuyau, Commissaire Gérard vous met dans son trou, GG baise avec Carlos, Gérard et Bernadette vous font la visite de l'Elysée, ça surlutte avec Jean-Luc de la Cousin, et la grande partouze avec Bourmoin et Gérard. Donc on rappelle, leur cadeau, en plus de cet achat d'une cassette vidéo, pour 15€ de plus et l'achat d'une cassette vidéo, on vous envoie une photo de Sandy à poil pour débander. Pour 35 francs de plus, pour 35€ de plus d'achat, un morceau de la tôle de la Mercedes de Lady Di plus le porte-clé coton-tige, et pour plus 80€ d'achat, une reproduction de la radio détassement de vertèbre de Gérard, plus une boîte de préservatifs goût Heineken, lue et approuvée par Gérard, l'enculé de Nanterre.
8: Chaud.
5: Bon, c'est chaud, Gérard.
6: Bah lui, on va voir qui va se faire enculer, celui-là.
5: Alors moi, je tiens à dire tout de suite que quand j'ai reçu ça, ça m'a pas fait plaisir, que ça va directement dans le dossier pour les avocats de Fun. Il y a marqué, il y a un, pardon? Il y a quoi?
7: Les avocats crevettes de Fun.
5: Les avocats crevettes de Fun. Alors, merci. Il y a des remerciements, c'est vrai. Donc, on ce monsieur qui a fait ce, bien sûr, c'est que cette vidéo remercie 1664. Ouais. Hein? Je crois qu'il y a des trucs qu'il faut pas lire, peut-être. D'accord. Donc, je vais faire attention à ce que je vais lire. Alors, 1664, Roselyne. Ah, pardon.
7: D'accord, il recommence, ok. Non, mais c'est bien, il recommence, je crois qu'il...
5: J'ai mis le nez dedans? D'accord, ok. Donc, j'ai pas fait gaffe.
7: Non, mais...
5: Laurent, Éric de Nanterre, le cuisinier du foyer, Henri, Jamila, Christine, José Production et tous ceux qu'on a oubliés. Et cet enfoiré, parce qu'il n'y a pas d'autre mot que ce José Production, Millennium Production, on a le numéro de téléphone portable de ce mec, et on va appeler le numéro de portable de Millennium Production, dit José, et toi, tu vas passer un sale quart d'heure. Ça m'étonnerait qu'il nous écoute parce que je sais que c'est pas, on appelle à l'étranger. Hein. Donc, Gérard?
7: Oui, il a encore changé de numéro.
5: Non, mais fais-toi passer pour un mec qui est intéressé par les vidéos. On va le baiser. On va le baiser, le con. Tu dis surtout pas qu'il est en direct à la radio.
8: Millennium Production, bonsoir.
7: Oui, bonsoir. Ça serait, voilà, je serais intéressé par la commande de, la commande.
8: Faut parler plus fort, monsieur, je ne vous entends pas.
7: Oui, mais là, je suis à l'étranger, donc j'aurais voulu savoir si c'était possible d'avoir des commandes.
8: Vous avez reçu notre nouvelle feuille avec les vidéos et les cadeaux?
7: Non, pas reçu feuille, moi. Moi, je veux justement avoir production, moi.
5: Ne fais pas le con, Gérard.
8: Il
5: m'entend pas, Gérard. Heureusement, le mec ne m'entend pas. Gérard, arrête de faire le con, on va essayer de le baiser. Alors, si tu fais le con, vas-y, baise-le.
7: Non, mais ça serait pour faire une commande.
8: Oui, bah oui, mais monsieur, je vous ai demandé si vous aviez reçu notre feuille. Comment vous avez eu notre numéro de téléphone si vous n'avez pas reçu notre feuille?
5: Bon, Gérard, il m'entend pas. Dis-lui que t'as reçu la cassette vidéo Cunis sans les dents, que tu aurais la cassette qui s'appelle Cunis sans les dents.
7: Et j'ai reçu une cassette...
5: Non, Cunis, tu veux la cassette, que tu veux la cassette.
7: Je voudrais la cassette Cunis sans les dents.
8: Oui, c'est une cassette très belle. Vous avez fait un très bon choix. Je peux vous conseiller aussi peut-être Gérard et Bernadette vous font visiter l'Elysée puisqu'il nous a avoué qu'il s'était fait Bernadette.
7: Non, mais moi je veux juste cette cassette-là, c'est tout.
8: Cunis sans les dents. Oui, c'est un très très beau, très très belle cassette.
5: Demande-lui s'il peut t'offrir. Demande-lui s'il peut. Il m'entend pas, heureusement, parce que j'ai appuyé sur un bouton. Est-ce que tu peux lui demander au mec là, Gérard? Tu peux parler, il m'entend pas là, le mec. Il nous entend pas. Demande-lui en plus de la cassette s'il peut t'offrir la cassette de Sandy à poil pour débander. Vas-y.
7: La photo.
5: Ouais, vas-y. Attention, on remet en direct. Allez-y.
7: Allô.
8: Oui, allô. Allô.
7: Oui, en plus de la cassette, ce serait possible d'avoir la photo de Sandy, s'il vous plaît.
8: Oui, mais alors il va falloir.
7: Je la veux dédicacer, hein.
8: Oui, non, mais alors dédicacer, ça, c'est pas possible, mais...
7: Moi, je veux pas le savoir, moi. Vous vendez des cassettes...
8: On va voir ce qu'on peut faire.
7: Non, mais moi, il n'y a pas d'on va voir, moi. Je vous fais la commande, le mais paiement, ça y est, le paiement, il est parti. Moi, je veux pas le savoir, moi. Je la cassette plus la photo dédicacée.
8: Mais je vous rappelle quand même que
7: vous
8: c'est écrit...
5: Laisse-le parler, Gérard, laisse-le parler. On est en train d'enregistrer, on va le baiser, ce con.
8: Je vous rappelle quand même que c'est écrit plus de 15 euros d'achat, hein. Donc une cassette est à 6,69 €, hein, comme la position 69. Et bah vous achetez trois cassettes. Ouais,
7: moi je vous ai fait un mandat de 70 €, donc
8: carrément vous pouvez avoir la photo et puis le morceau de tôle de la Mercedes et le porte-clé compte au tige, monsieur.
5: Bon, Gérard, bon, t'es trop mauvais acteur parce que le mec il est en train de croire que c'est un canular. T'as qu'à lui dire que dis-lui qui tu es, vas-y, baise-lui la gueule, vas-y.
7: Et ça vous dérange de savoir qui je suis là?
8: Ben oui, vous allez peut-être me donner votre nom et puis votre adresse que je puisse vous envoyer les cassettes, monsieur.
7: Ah bah oui, ben tout à fait. Ben je suis le fameux Gérard sur qui vous êtes en train de faire des conneries.
8: Monsieur Gérard qui habite à Suresnes.
7: Oui, tout à fait.
8: Qui n'habite plus.
7: Et qui habite toujours à Suresnes, monsieur.
8: Non, il a plus de maison, monsieur.
7: Monsieur, il habite toujours à Suresnes, donc vous êtes prêt.
8: Ah, nous avons eu des sources comme quoi il n'avait plus de maison. Déjà, il a plus de téléphone parce qu'il payait plus ses factures. Alors.
7: Ah oui, ben vous êtes bien au courant de tout ça, monsieur.
8: Ah oui, nous avons des sources internes.
7: Comment ça se fait que vous avez des...
5: Bon, Gérard, rentre-lui dedans parce que ce mec-là, apparemment, il a beaucoup de renseignements sur toi. Il nous entend pas quand on parle, hein? Et vas-y, parce que là, on a l'impression que le mec, il va croire que c'est un canular ou que t'en as rien à foutre. Parce que le mec, il va sortir plein de cassettes, il va se faire du pognon, quoi, c'est clair. Rentre-lui dans le lard, à ce connard. Mais ouais, t'es une vraie gonzesse, là. Attends, ben, je vais te remettre, parce que là, le mec, on l'a mis en attente musicale, il sait pas qu'on est en direct à la radio, il le sait pas. te remets avec lui, attention, je te remets avec lui.
8: Allô? Oui, oui. Ouais, alors... Oui, mais vous savez, monsieur, que moi, je sais beaucoup de choses sur vous. Hein. Par exemple, je sais très exactement la position.
7: Non, mais attendez. Parce que là, vous savez un peu trop ma vie privée, donc dans ce cas-là...
8: Oui, mais je connais la position exacte de votre compte.
5: Écoute. Gérard, laisse-le parler.
8: Monsieur, je sais que vous avez 1,26 francs sur votre compte. C'est un ami qui travaille à Fun Radio qui m'a donné un code pour voir votre compte sur Internet.
5: Ça va être Fildar encore, cet enculé.
8: C'était un prénom, oui, c'était un prénom qui ressemblait un peu.
7: Oui, c'est un prénom qui ressemble un petit peu à ça. Un petit peu quand même, vous foutez pas de la gueule du monde, là?
8: Ah, bah, juste de vous,
7: non,
8: monsieur.
7: Ça vous dérange pas de faire attention à la vie privée des gens?
8: À la vôtre, non, mais à celle des autres, oui, ça me dérangerait.
5: Donc ça t'aime?
7: Oui, ça vous dérange.
5: Ouais, ça
7: vous savez, ce que ça vous coûte, là?
8: Bah, là, pour le moment, ça me coûte rien, parce que c'est vous qui m'appelez, monsieur.
7: Ah non, mais en plus, ça, vous me commandez des cassettes. Ça vous coûte un procès.
5: Voilà, exactement, tac. Voilà.
8: Et ça coûte combien, un procès, monsieur,
7: ça coûte combien? Ça va vous coûter de 250 000 francs.
8: Oh, bah, vous ne demandez pas qu'un peu pour remonter le...
5: Ça
8: le
5: t'amuse, José?
7: Non, mais là, rigole bien, mon con, parce que là, pour l'instant, tu savais qui c'était, là, sur l'antenne?
5: Non, tu le dis pas, t'es en direct sur Fun, hein.
7: Savais qui c'était? T'es avec le fameux Gérard que t'es en train de faire chier.
8: Non, monsieur.
7: Je te signale que t'es enregistré.
8: Je ne vous crois pas, monsieur.
7: Bon. Cassette, mon con.
5: Et ça t'amuse de dire que Gérard il a 1,26 francs, soit 0,19 euros sur son compte?
8: Écoutez, monsieur, je ne dis que la vérité, je dis selon mes sources. Ouais, j'ai vu justement. Ça sur internet avec un code qu'un monsieur qui travaille à Apple Radio m'a donné.
7: Bien sûr.
5: Voilà. Bah bravo, grâce à Fildar, maintenant tout le monde peut avoir accès au compte de Gérard. Bah bravo,
8: non,
5: c'est du
8: propre. Pas tout le monde, justement.
7: Non, mais bien sûr, mais t'inquiète pas que toi, mon lascar. T'inquiète pas,
8: pouvez m'appeler Sébastien, c'est mon lascar.
7: T'inquiète pas, t'es enregistré. Tout ce qui vient d'être dit, t'es enregistré, mon lascar.
5: On va s'occuper de ton matricule.
8: Non, mais ne m'appelez pas mon lascar.
7: T'es enregistré, mon lascar, et demain je mets ça au commissariat.
8: Oui, c'est Sébastien, c'est pas mon lascar.
7: Tu vas voir. T'inquiète pas qu'avec ton numéro de portable, mon petit, on va s'amuser.
5: Ah, bravo, attends. Qu'est-ce que t'as foutu, Fidèle?
9: Merde.
5: Oh putain, il a pas enregistré.
9: Merde.
5: Oh merde, t'as un fil d'arme, t'es vraiment un con. Hein.
8: Ah monsieur Gérard, encore une fois, vous vous faites avoir. Hein.
5: Voilà.
7: Oui, mais bien sûr, mais t'as raison, t'inquiète pas, Sandy, elle est pas à poil et de toute manière, t'es enregistré de tout ce qu'il vient de se dire.
8: Et n'empêche que monsieur, je vais vous dire juste comme ça que je me fais tel.
5: Laisse-le parler, Gérard, laisse-le parler, allez-y, monsieur José.
8: Je me fais. Non, c'est monsieur Sébastien.
5: Et Maxime est avec nous.
10: Bonsoir, Max.
5: Eh ben alors, quel plaisir. Parlez fort ce soir.
10: Oui.
5: Moi, quel plaisir. On y va?
10: Ouais.
5: Allez, on se fait un petit échauffement, comme ça te permettra d'être bien en forme dans une demi-heure pour d'aller derrière les platines. T'es ouais. Prêt?
10: Ouais.
11: Tous en boîte, live, Fun Radio, plus de dance, ODS Radio, live.
5: Parle plus fort, vas-y, hein.
11: Live.
5: ODS Radio.
11: ODS Radio, pop-rock, pop-rock. Oh, le nouveau Paquet Boy, oh. Non. Il y aura des cartes à revenir. Il y aura des entrées de piscine. Et des préservatifs et des capotes et des peluches. La la la. Ah non, Benidine, Benidine. Tous en boîte, plus de tempo. Là, DJ Maxime.
5: Parle plus fort, vas-y, gueule un peu là. On a l'impression que tu peux pas parler fort.
10: Non, j'ai la voix cassée.
5: Ah d'accord.
10: Parce que je mets trop le feu en ce moment. Le Benidine,
11: le roi des smalls. Oh, c'est chaud.
5: Ouais. Mets le feu ce soir. DJ Maxime sera dans sa cabine de DJ.
11: DJ live. Les Wack et Small tout ensemble avec Fun Radio. On y va. Les Dafeng. C'est chaud. 100% de house avec Julien. 100% de house avec Julien. Les Dafeng. C'est chaud. Oh, love me. Les Stardust. House music. Les Stardust live. Les Stardust. Oh, les Bagaboy. Oh, ça va être le bordel. Oh,
9: ça va être le bordel ce soir, ça va être chaud.
5: T'es dans quelle boîte ce soir exactement?
9: C'est à côté de Foremeux, c'est à côté des, c'est à côté là-bas. C'est chaud.
5: C'est quoi le nom de la boîte?
9: Le Striptease.
5: Le Striptease.
9: Ça va être chaud, il y a une soirée Striptease ce soir.
5: Une soirée quoi?
9: Striptease, ça va se déshabiller.
5: Une soirée Striptease. Ah bah ça va être chaud ça. Et toi tu vas te foutre à poil aussi à la cabine?
9: Ouais, ça va être chaud.
5: Et toi tu vas te déshabiller, tu vas faire un Striptease?
9: Oh oui.
5: Il y aura des kartings à Rumini à gagner.
9: Oui, oui, des entrées de piscine.
5: Des entrées de piscine dans une soirée Striptease. Alors ça, ça va le faire. Attends, on continue.
9: Et what is more? Non, et what is more? C'est chaud.
5: Oh, tu vas mettre le feu ce soir, toi.
9: Le feu, là.
5: Quelle boîte?
9: À Foremeux Striptease.
5: Tout le monde va chercher Striptease.
9: Ouais.
5: Ah ouais, ça va être bien. Et toi, tu mixes de quelle heure à quelle heure?
9: Oh, de 11h30 jusqu'à 4h.
5: Ah, tu vas mettre le feu pendant 4h30. Qu'est-ce que tu vas mettre comme musique?
9: Un peu de dance, un peu de rock, un peu de tout.
5: Ça va être chaud, alors?
9: Ça va être chaud.
5: Il y a quelques artistes que tu peux citer, là, qu'on va voir ce soir?
9: Oh oui, il va voir Fabrice.
5: Ouais.
9: Il va voir David.
5: Ah bah ça c'est des bons morceaux ça.
9: Ouais.
5: C'est mortel ça.
9: Il va voir des DJ avec moi aussi.
5: Ah bah d'accord. Oui bah je me doute bien que c'est pas toi qui va quand même mixer pendant 4h30.
9: Non, on va être plusieurs.
5: Ça va être plusieurs, mais toi tu prends à quelle heure exactement les platines?
9: À 11h30 jusqu'à minuit.
5: Ah bah
9: oui. Je commence à chauffer un peu. Non, de minuit jusqu'à 2h.
5: Ah ouais, tu chauffes un peu?
9: Ouais.
5: C'est-à-dire que tu commences à quoi? À mettre le feu et tout ça?
9: Ouais, le feu, plus le tempo
5: est là. Et ça va être carrément la folie.
9: La folie.
5: Vas-y, fais-le à blanc, vas-y. Comme si on était dans la cabine du DJ, vas-y à blanc.
9: DJ Maxime live, plus de tempo,
5: Et tu comptes faire ça dans la boîte?
9: Ouais.
5: Ah ouais, carrément. Lie. Et tout le monde va prendre. Lie.
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5: C'est ce que je faisais à l'époque?
13: Non, mais
5: là ça me gêne.
13: Non, mais dis-le.
5: À 21h, non, ça me gêne. Autant quand je commençais à 22h, j'hésitais pas, autant là, à 21h, ça me gêne un peu. Bon,
13: non,
5: alors d'accord, ok.
13: Mal à la bouche à tout le monde.
5: Bon, Marisa, d'accord, ok, baisse ta culotte.
13: Ok, vas-y.
5: Allez, vas-y, déshabille-toi, allez. À poil.
13: Ok.
5: Allez, tu me montes tes fesses?
13: Ouais, ça y est.
5: C'est bon?
13: Ouais.
5: Non, mais là, tu me les montres pas, alors retourne-toi au moins, que je puisse les voir. Ah.
13: Vas-y, je me retourne,
5: hein. T'as un petit cul sympa, toi. Tu bouges pas, hein, d'accord?
13: Ok, je bouge pas.
5: Ça risque de faire mal, hein.
13: D'accord.
5: Attention.
13: Aïe.
5: Encore ou pas?
13: Non.
5: Ah, un dernier. S'il te plaît, un dernier. Un dernier.
13: Voilà, un
5: dernier alors.
13: Voilà. Aïe.
5: Aïe, l'autre, elle revient avec un temps de retard. Tu sais, le coup de fouet satellite. Le temps qui monte tout en haut du satellite à 10 000 km de hauteur et qui retombe, le coup de fouet. J'aime bien. Je suis une comédienne, écoutez. Maintenant, je vais t'imiter. Aïe. Aïe.
13: Ah, mais je suis pas une comédienne.
5: Arrête,
13: moi.
5: Aïe. Oui, alors, aïe. Mauvaise comédienne.
13: Moi,
5: tu es une menteuse. Tu es une mauvaise comédienne et en plus, tu es une menteuse.
13: En plus.
5: Tu es une menteuse. Tu es une. Non, c'est pas ça. C'est que tu es une petite vilaine. Tu risques. Tu sais, attention, je vais te punir.
13: Oh.
5: Ah oui, je vais te punir.
13: Tu vas me punir comment?
5: Je sais pas. Faut que je réfléchisse. Je sais pas.
13: Je pense à Domane.
5: Je t'invite dans les studios et je te demande de passer toute la soirée sous la console. Oh, la vilaine punition. Hein?
13: Ça serait génial.
5: Ça, c'est une bonne punition, ça. Ça te ferait plaisir.
13: Ah ouais,
5: ou tu passes une nuit avec Sodomane.
13: Non.
5: Non, punisseur à la rigueur?
13: Ouais.
5: Ah ouais, parce que Sodomane, c'est vrai que Sodomane, ça fait flipper quand même, hein.
13: Ouais, quand même. Hein.
5: C'est toute une, parce que c'est toute la soirée, il fait que ça, le gamin, hein.
13: Ah ouais, non mais. C'est longtemps qu'on l'a plus entendu là.
5: Bah oui, mais en même temps, tu sais, moi je l'entends, mieux je me porte. Hein. C'est quelqu'un. Non mais c'est quelqu'un de dangereux. On se rend pas compte.
13: Puis ouais,
5: une nuit complète avec Sodomane.
13: Ah
5: oh là là. Oh là là là là là. Tu vois un peu le sale délire quand même.
13: Ah ouais non.
5: Ah non là, ça ferait flipper, hein.
13: Ah c'est clair.
5: Ah ouais non là, ça serait trop dur quoi.
13: Ouais.
5: Mais enfin bon, Sodomane. C'est vrai que ça fait perpète qu'on l'a pas eu celui-là. Hein.
13: Ça fait longtemps. Il manque un peu quand même.
5: Il manque, oui, mais si tu veux, il faut que. Oui, c'est sûr qu'il manque, bien sûr qu'il manque. Oui.
13: Mais bon.
5: Mais enfin bon.
13: Tu le refoules tellement qu'il veut pas revenir.
5: Ah bon, tu crois?
13: Ouais, je crois. Ouais.
5: T'as envie qu'ils reviennent?
13: Ouais.
5: Allez, ferme les yeux très fort. Tu sais que ça.
13: Allez,
5: faut quand même savoir que Sodoman ou Punisher sont des personnages qui existent.
13: En toi.
5: Dans mon imagination, mais qui rentrent en moi et qui prennent ma personne. Et qui me pompent toute mon énergie. C'est-à-dire que si je commence dès le départ à demander Sodoman et qui, parce que c'est pas toujours, parce que des fois on a un camp, on leur demande de venir, ils ne viennent pas. Mais si on leur demande de venir, c'est comme de l'exorcisme, ils viennent en moi, ils rentrent, et là ils me pompent tout. Et à 21h10, si déjà Sodoman rentre en moi, ça peut être compliqué pour la suite
13: Oh, mais c'est pas grave.
5: Moi je veux bien, on essaye.
13: Ok, on essaye.
5: Allez, vas-y, Sodoman.
13: Sodoman.
5: Demande, demande.
13: Allez, Sodoman, viens, s'il te plaît, Sodoman. S'il te plaît.
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14: Allô? Tu m'entends?
13: Ouais, je t'entends.
14: C'est Sodoman! Je vais sodomiser les petits culs! J'ai envie de bouffer tous les petits culs, les petits culs, les petits culs! Ah, il paraît que t'as un petit cul!
13: Ouais.
14: Et alors, t'as envie de te faire sodomiser? Par Sodoman! Viens, viens, viens avec moi et toute la nuit nous nous éclaterons comme des bêtes. Vive Sodoman! Je vois tous les petits culs qui sont là de l'autre côté de la radio. Ils sont là, les petits culs, les gros culs. Il y en a des propres, il y en a des sales. Attention, Marisa, peut-être qu'un jour Sodoman viendra en toi et te sodomisera toute la nuit. Sodoman!
5: Métamorphose!
13: Ouh! Et ben voilà.
5: Et ben voilà. Oh putain! Oh là là là là!
13: T'es pas trop fatigué?
5: Bah non, mais ça me tue, moi-même, moi ça me fatigue, hein! Oh!
13: Imagine.
5: Ah non, mais là, faudrait que j'arrête, là! Faut que je fasse une pause! Ah ouais, non, mais là, non, mais ça me fatigue, moi, ça me casse, hein! Moi, j'ai du mal! Avant, autant je pouvais plus facilement, maintenant j'atteins la trentaine, et tu sais, je fatigue vite, hein! Malheureusement, hein!
13: Bah, tu commences à devenir vieux, là!
5: Bah, je deviens vieux, je suis vieux! Je deviens pas, je suis, c'est ça le problème! C'est que si je devenais encore, je me dirais, bon, je pourrais voir. Ah oh là là là là là là.
12: Métamorphose.
13: Oula.
15: Allô.
13: Punisher.
15: C'est Punisher à l'appareil.
13: Ça va?
15: Alors comme ça, on demande à Sodoman de venir et Punisher ne vient pas?
13: Ah non, mais moi je préfère Punisher, hein.
15: Tu aimerais que Punisher vienne?
13: Ah ouais, tout de suite.
15: Ah oui. Et puis tu vois, dans ta voix, il y a déjà un petit peu... de la mienne. Quand tu parles, on entend un petit peu la voix de Sodoman et également un petit peu de la voix de Punisher.
13: Ah bon?
15: Punisher est là, les filles. Il peut vous punir à tout moment. Venir chez vous en plein cœur de la nuit, venir vous y mettre des fessées. Venir vous mettre des claques, des coups de fouet. Punisher est partout. Si tu souhaites me rencontrer, appelle au standard de Fun Radio et demande à être dans l'agenda de Punisher. Et je viendrai te punir en plein cœur de la nuit. Je t'attraperai. D'accord?
13: Ouais, d'accord.
15: Et je te ferai tout.
13: Ah, y a pas de problème.
15: Tout et n'importe quoi. Car Punisher, Punisher est le plus dur et le plus fort.
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5: Et voilà. Voilà, j'ai tout donné.
13: Eh ben, dis donc.
5: Voilà, Marisa, j'ai tout donné, je n'ai plus rien. L'émission s'arrête là ce soir.
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16: Les règles. Donc, ils sont encore amusés.
5: Putain, je vous demande pourtant, hein.
16: Hein?
5: Je vous demande pourtant, hein. Bah ouais.
17: Ouais, ouais, ouais.
16: Non, non, mais de toute manière, ça sert à rien quoi, la réunion parce que ça a recommencé alors.
5: Mais non, mais tu te fais pas respecter aussi peut-être.
16: Ouais, ouais, mais de toute manière, ils n'ont rien à foutre. Lui, je vois pas ce qu'il a été parlé d'un franc sur mon compte alors que ça te regardait pas, hein.
17: Mais j'ai pas dit que t'avais un franc sur ton compte.
5: Ah ouais.
17: En roller,
16: ouais.
5: En métro,
17: C'est bon, il a repris l'antenne.
5: Et parce que ouais, ça c'est quoi? Ça c'est à toi, ça.
16: Ouais, mais ça...
5: Bah mais lui, il me l'a piqué dans mes poches tout à l'heure.
16: C'est du propre, c'est du propre.
17: Ah!
16: T'es vraiment un enculé, toi.
17: Ah! Oh là là, mais ça... Après, ouais. Ouais, c'est moi que tu traites d'enculé, t'as
5: non,
17: vu?
5: Mais Gérard,
17: lui.
5: Qu'est-ce qu'on fait, là? Attends.
16: Non, mais... Quoi?
17: Bah tu fais quoi là?
16: Toi tu fermes ta gueule, d'accord?
17: T'as ça, t'as une pure coupe.
16: Ta gueule! Ta gueule! Parce que si tu veux, demain j'ai un foutre de ta merde.
5: Bah ouais?
16: J'ai un foutre de ma merde.
13: Ah ouais.
5: Pourquoi vous respectez là pas son travail quand même quand il bosse? Hein?
16: Alors, c'est pas à la fin du mois qu'on fait le débat des routiers, ça va être avant. Mais je crois que je vais pas le faire.
5: Parce que c'est quand?
16: Je sais pas moi.
5: Mais pourquoi? Parce que je pars en vacances. Mais pourquoi vous respectez pas son travail?
16: Non, mais ils en ont rien à foutre, ils veulent tout saccager quand c'est moi.
5: Mais non, mais au début ça se passe bien, c'est après, vous devenez... Vous...
16: Non, mais de toute manière, ça sert à rien de faire des débats comme ça, à l'improviste. Hein.
5: Mais non, mais on voulait
16: ça
5: faire plaisir...
16: Ça servira plus rien.
5: On voulait faire plaisir aux auditeurs.
16: Ah ouais, mais... Non, ouais, mais toi... Lui, là, ouais. Il fout sa merde. Lui, il fout sa merde, il s'amuse à appuyer sur des boutons quand on entend des trucs. De manière, la cassette, je vais le savoir. Parce que je vais la réécouter parce que Sandy, elle a enregistré, tu vois.
17: Et là, t'es baisé maintenant. Tu l'as dans le cul, mon coco.
16: Là, tu l'as dans le cul parce que Léa prend. On va bien te savoir si tu l'as dit à l'antenne.
5: En plus, c'est même pas...
17: Ah, mais je l'ai dit.
16: Ouais, mais tu l'as permis.
5: Déjà, c'est pas un franc qui est là, c'est un franc 23. Déjà.
17: La minute.
16: Alors, là, tu vas... on va rigoler parce que je vais
17: rêver. Ouais. C'est qu'avec tout ce que t'as fait, ça fait une minute de serveur de cul.
16: Non, non, mais ça...
5: Non, je sais, non, mais parce que maintenant, c'est entre nous, mais combien ça se fait en euros? Tu vois?
16: Oui, en euros,
5: ça fait... Comment il sur ton compte en euros? Combien?
16: 0,19
5: euros. Ça te fait rire, toi?
16: Non, ça te fait rire.
5: Mais pourquoi vous écoutez pas, quand même, quand tu fais ce qu'il y a? C'est quand même incroyable.
16: De manière, ils en ont rien à foutre.
5: Pourquoi? Mais c'est ça, je comprends pas. Pourquoi vous en avez rien à foutre? Ça vous fait chier de bosser avec Gérard, de faire de...
16: Non, mais ils ont...
5: On veut profiter de la radio qui nous donne la possibilité de prendre l'antenne sans prévenir. On peut faire du live. On donne aux auditeurs des fois de l'antenne sans qu'ils soient au courant. Donc c'est vraiment du... Tu vois, c'est quand même Gérard se déplace, il fait l'effort de venir de la clinique.
17: La clica.
16: Non, mais ils veulent rien savoir, donc ça sert à rien maintenant. Non, mais c'est plus la peine que...
17: Je pensais un truc pour enfouiller ton compte, super bon.
16: Ta gueule!
17: Tu peux revendre une de tes bagues. Tu peux revendre une de tes bagousses de barbe.
16: T'en mets une dans ta gueule, tu vas voir.
17: Déjà que t'as revendu toutes tes broches.
5: Non, mais vous faites pas d'efforts. Non, mais attends, reste là deux secondes, on va ranger. C'est que. En plus, tu ranges, quoi. C'est pas. Moi, je trouve pas ça
16: non,
5: normal.
16: Non, mais moi, de toute manière, c'est terminé maintenant. Tu me fais plus venir à l'improviste comme ça.
5: Mais si, mais c'est ça, c'est pour les auditeurs.
16: Non, mais si c'est pour tout foirer à chaque fois, c'est pas la peine.
5: Non, ou vous faites un effort.
16: Alors, moi, de manière, c'est simple. Si le débat des routiers foire, c'est même pas la peine qu'on le passe. Je préfère.
5: Pourquoi ça se passerait pas bien? C'est ça qu'il va y avoir de la tension.
16: Ouais, mais là, ils vont rien faire. Qui? Ça va être le bordel. Ça va être le bordel, donc pour prendre de...
5: Non, mais il faut que tu l'aies...
16: Ouais, il faut quelqu'un d'autre, mais pas Olivier Dapro. Il nous faut d'autres personnes, mais sans ces deux-là. Moi, je travaille pas avec eux pour le débat des roquets. Et là, bon. C'est un débat trop important que je connais.
5: Trop important. Arrêtez. Mais ben ouais, putain, vous faites savater, voilà, mais un coup.
16: Fais gaffe.
5: C'est trop tard, il t'a frappé. Ben, tu vas encore avoir un bleu. La fois, Olivier, tu l'as frappé, il avait un bleu.
17: Mais bon, il a un bleu, il se casse une main
5: là,
17: quand même.
5: Tu t'es pas fait, c'est la routine.
16: Fais gaffe.
5: Non, mais le routier, c'est hyper important, donc faites pas les cons. Faites pas les cons, les gars. Ah, tu l'as, voilà, tu l'as détruit, l'autre con.
16: Je m'en fous, moi.
5: Mais
16: il va te faire arrêter.
5: Bah, voilà.
16: Il est assuré.
5: Voilà.
17: Ah, c'est assuré.
5: Alors, tu prends, on fait un débat, qu'est-ce qu'on fait?
17: Moi, je connais bien Métro Colère, si tu veux pas.
5: On prend Noémie Rigaud.
16: À la rigueur, ouais.
5: On prend Noémie Rigaud, on vire Filda et Manu.
16: Ouais, mais qui sait qu'on met à...
5: Ah, mais regarde comment tu l'as savaté, l'autre. Bah ouais, putain.
16: C'est pas grave.
18: Il a mal.
5: Non, mais c'est dur aussi.
17: Ouais, je porte plainte.
16: Bah, va porter plainte, espèce de connard.
17: J'ai porté plainte contre toi.
16: T'as des témoins, espèce de connard.
17: Bah ouais. Bah moi, je témoigne contre toi, mon pote, en direct.
5: Non, t'as vu comment tu l'as frappé, frappé.
16: Non, mais de toute manière, quand ils auront compris.
5: Mais ouais, mais c'est ça qui... Alors, écoutez ce qu'il vous dit.
16: Non, mais de toute manière, ça sert à rien. Je parle dans le vide parce qu'ils se foutent de ma gueule, alors. C'est comme si tu parlais à un
17: chien. Allô, ma chérie? Oui, il a bientôt
5: non,
17: fini.
5: Non, mais sérieux, arrête.
17: Je sais pas, je trouve un taxi dans une demi-heure. Ah ouais. Là, je sais, il fait chier, ouais.
5: Ah ouais.
17: Ok, à tout de suite, je t'aime.
5: Mais qu'est-ce qu'on fait?
16: Non, mais moi, si ça continue, ça sert à rien.
5: Pourquoi?
16: Ça sert à rien.
5: Mais ça marche, l'audience, elle est là. L'audience, elle est là.
17: Ah, bah voilà. Tu vois, on a Olivier de la Pro qui vient d'appeler sur la ligne directe.
5: Ouais.
17: Et en fait, il me dit que le débat, il était bien.
5: Ouais.
17: Mais qu'il se proposait pour faire la réa
16: non.
17: Dans celui des
18: moustaches
17: des routiers.
5: Mais non, ça va être la merde. C'est non, ça va être la merde.
18: Voilà,
17: attends, vas-y, parle, il t'entend.
19: Ouais, je peux te mettre
5: en direct,
19: hein, y a aucun problème.
17: Je peux te
19: mettre.
5: Une CB en direct.
17: Non.
5: Ah.
17: Non. Faites bien ça, hein.
5: Non, mais. Non. Déjà qu'il règle les micros, il y a eu des problèmes de micro sans plus.
16: Non, de manière déjà ce soir, ça a été encore le bordel. Alors c'est même pas la peine.
5: C'est même pas la peine.
16: Ouais. Non, j'ai dit. Non.
5: Débat. Non, mais même.
16: Non plus.
5: Bon, on gérera ça, on va gérer ça, mais...
16: Non plus.
5: Voilà.
16: Ciao.
5: Salut. Bon, conclusion, c'est... Là, ce soir, la réunion, vous avez fait de la merde. Hein. C'est dommage, on fait 12 millions de personnes. C'est dommage.
16: En plus, c'est un truc que j'ai fait à l'improviste, et je pensais que ça allait bien se passer, c'était prévu.
5: Le problème, c'est que...
16: Apparemment, ben, vous avez tout foiré. Et ça, j'aime pas ça.
5: Ben ouais.
16: J'aime pas ça que vous foirez tout. Ça sert à rien que je vienne.
18: Et la prochaine fois. Non, mais la prochaine fois.
16: Non, mais de toute manière, je vais bien réécouter les cassettes.
18: C'est un gros clou.
16: Je vais te dire une chose, que j'ai bien écouté la cassette et je vais te faire passer. Je vais ramener avec la cassette et tu as bien écouté. Par un moment donné, tu dis qu'il y a bien un front 26 sur mon compte alors que tu n'étais pas au courant. Donc le prochain coup, tu fermes.
18: Mais comment t'as eu? Pourquoi tu m'as piqué mon papier dans le?
16: Non, mais donc c'est ça que j'ai pas aimé.
18: Mais moi non plus, j'ai pas aimé.
5: Bien avant que je te pique le papier, je te dis, je peux consulter son compte par internet.
16: Tu peux pas.
5: Son compte à la poste.
16: Tout le monde.
5: Mais bien sûr que si, j'ai la carte à puce.

0: Je viens de discuter, Max. Laisse tomber.
1: Je sais, mais je parle dans le vide avec vous, c'est pareil.
0: Mais ça sert à rien.
1: J'ai le même problème.
0: Regarde-le, il est en train de se foutre de ta gueule, là.
2: Non, c'est faux.
0: Putain, ça me dégoûte, allez.
1: Non, mais c'est vrai, j'ai même. Mais tu sais, Gérard, j'ai le même problème dans la semaine, hein.
2: Bon, avec eux.
1: Tu sais, ça.
0: Tu sais, c'est. Vous faites exprès de foirer toutes les émissions.
1: Non, mais les miennes aussi, hein.
0: Ah ouais, mais non, dans ce cas-là, ça sert à rien. Allez hop.
1: Là, vous avez fait de la merde, voilà.
0: Comme d'habitude.
1: Voilà.
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4: Attention, Enrico Mick débarque sur Fun Radio. Mais appelez-le Enrico, hein, parce que con Mick, il est pas trop.
1: Je sais pas pourquoi, je sens que c'est mal barré.
4: Bon, c'est clair, c'est clair.
1: Allô, Enrico,
4: t'es là?
1: Allô?
5: Iri, iri.
1: Ah là là,
5: aïe.
4: Ah bah voilà.
5: Ça va, ça va.
4: Et ça, nous, ça va, hein.
5: Ça va, Fun.
1: Oui, ça
4: bien.
1: Va.
5: En forme?
1: Oui, très nickel. Bien.
5: Ah, ça va?
1: Oui.
5: Ah, il est là, le petit gros.
4: Ouais, je suis là, super.
5: Salut, comment ça va?
4: Ça va bien.
5: Très bien. Ouais, non, c'est pas la peine. Attends, il y a quelqu'un qui a allumé la lumière, là.
6: Ah, excuse-moi.
5: Ah, ouais, putain.
4: Oh, c'est le bordel chez toi, t'es avec des potes?
5: Pardon?
4: T'es avec des potes?
5: Ouais, c'est notre ami David, il est là, c'est un ami à moi.
4: Oh, merde.
5: On attaque ou pas, là?
4: Vas-y.
5: Qu'est-ce qu'on fait? On fait les présentations, on se met à nu ou quoi?
4: Non, on va éviter.
5: Attention, en forme ce soir, hein.
4: Ah, c'est une blague.
5: Comment, on attaque d'office ou pas, là?
4: Vas-y, attaque.
5: Attention, on va se roder un peu, hein. Enrico Mick vous raconte des bonnes blagues que vous pourrez raconter entre amis.
4: Mm-hmm.
5: J'entends pas beaucoup d'ailleurs des remontées de gens qui racontent mes blagues un peu dans les dîners. Hein.
4: Je crois qu'il y en a peu quand même.
5: Il y en a peu. Hein. Mm. Attention, c'est du bon. Quelles sont les quatre lettres que les parents disent souvent à leurs enfants?
1: Alors les quoi que les parents?
4: Les quatre lettres.
5: Les quatre lettres. On démarre petit, je te l'ai dit, hein, direct. Hein.
1: Mm. ANPE?
5: Non, obéissez. Aïe aïe aïe.
1: Aïe.
5: Bon, bon, c'est bon. Léger.
4: Ça commence.
5: Attention.
1: Vas-y, monte.
5: Qui suis-je?
4: Alors Enrico Mick.
5: C'est bon, la margaison d'or pour toi là. Attention, qui suis-je? Je suis une plante sur laquelle je marche dessus sans m'en apercevoir.
1: Oula, attends. Je suis une plante
5: sur laquelle je marche sans m'en apercevoir. Je marche dessus sans m'en apercevoir.
4: La plante des pieds, la plante des pieds.
5: Ok, la suivante.
1: Yes.
5: C'est pour chauffer, c'est pas grave.
4: Ouais.
5: Quel est le comble de la clé?
1: De pas trouver son trousseau.
5: Quoi?
1: De pas trouver son trousseau.
4: Non.
1: Pas trouver la serrure.
5: Aïe, il trouve pas. C'est de se faire mettre à la porte. Allez, attention.
4: Oh putain.
5: Bon, c'était pour chauffer.
1: Putain, on remet du bois.
5: Non, attention, c'est la vieille habituée, tu sais, du Sébasto, qui accroche un passant. Et elle lui dit... tu viens chérie, ouais, combien tu me donnes? Et l'autre la regarde et de la tête aux pieds lui dit, je sais pas, dans les 60 ans.
1: c'est parti,
5: j'envoie la vapeur. Quel est l'animal qui n'a jamais soif?
1: Attends, je vais trouver ça. Bon, faut pas dire un dromadaire parce que ça serait trop facile.
4: Bah oui.
1: Jamais soif de l'animal.
4: L'otarie.
5: Non, c'est le zébu, parce que zébu soif.
1: Okay.
5: Ok, c'est parti. Attention, c'est deux mecs qui meurent ensemble et puis qui se retrouvent, qui sont morts dans un accident de voiture.
1: Oui.
5: Et qui se retrouvent au ciel devant Saint-Pierre et qui est bien emmerdé parce qu'il a plus qu'une place malheureusement pour aller au paradis. Alors il leur dit, voilà. Vous savez ce qui va... Attendez. Déjà c'est drôle, c'est bon ou pas là?
1: Ouais, c'est bon.
5: Bon voilà, j'ai plus qu'une seule place malheureusement pour aller au paradis,
1: ouais.
5: Donc vous allez me demander quelque chose, et ouais. Je vais vous l'accorder, et si je suis pas capable de pouvoir le faire, vous allez au paradis, sinon vous allez chez le diable. Alors
1: ouais.
5: Le premier il dit, bah écoute, moi Saint-Pierre, ce que je voudrais, c'est pouvoir sauter Ève. Et là il y a Saint-Pierre qui rigole un bon coup, puis qui répond, putain t'as pas de bol mon pote, mais cette nana là, elle est vieille, elle est moche, elle pue de la gueule, plus personne veut la baiser. Et plus personne va la baiser, alors elle dira pas non. Allez, ouf, tu vas au diable. Et il se retourne vers
1: le... C'est long, hein. C'est long.
4: Non, mais ça peut être bien.
5: Celle-là, elle est bonne. Et alors, mais après, Saint-Pierre, il se retourne vers le deuxième et il lui dit, et toi, qu'est-ce que tu souhaites? Et le deuxième, il gratte la tête, il réfléchit un instant comme ça, et puis d'un seul coup, il a un super sourire qui vient aux lèvres comme ça, et puis il commence à lâcher un P hyper fort. Il se retourne vers Saint-Pierre et puis il lui dit, tiens, connard, cours après, et puis essaye de le peindre en bleu.
1: T'en as une autre, une dernière ou pas?
5: C'est parti, la dernière des dernières.
1: Oui, elle était un peu longue, elle aurait pu
4: être bien. Ouais, franchement, celle-là.
5: D'accord, une petite courte.
1: Oui, comme la tienne.
5: C'est parti.
4: C'était pas une blague,
5: c'est bon, toi, t'auras la blague d'or, toi. Pourquoi les bananes sont-elles tordues? Pour rentrer dans les pelures. Allez, c'est parti.
1: Pour rentrer dans quoi?
5: Dans les pelures.
1: Les pelures.
5: Bah, les pelures d'orange, de banane.

0: comme à des bananes, sont tordues.
1: Ah oui, d'accord, okay. dans la peau.
2: Ok, c'est bon.
0: Ouais,
2: ça.
0: C'est dans la pelure là.
2: Vas-y, okay, chauffe.
0: C'est les textes.
2: Depuis toi, normalement, t'as plus la musique, t'as plus
0: le jeu. Bon, c'est deux gamins qui discutent dans la cour de récréation.
2: Eh.
0: Dis donc, t'as demandé quoi au Père Noël? Une Game Boy et toi? Moi, un Tampax. Ah ouais, c'est pourquoi ça? Oh bah, mais ça, c'est super, il paraît que tu peux faire du cheval, de la gym, du vélo.
1: C'est affligeant.
2: On est plus dans l'ambiance sans la musique.
0: Non, ouais, c'est sûr, ouais. Vous voulez.
2: Vas-y, remets-la.
0: Qu'est-ce qu'il y a? Qu'est-ce que tu veux que je la remette? Moi, c'est pas à moi de remettre ça. Là,
2: enfin, je veux dire, bah oui, c'est à nous, excuse-nous.
0: Bah, on va la remettre. Bon. Un petit peu. Vas-y, mets la musique là.
2: Bah, attends, la remettre.
0: Alors.
2: Viens, j'appuie, vas-y.
0: Qu'est-ce que vous faites? Alors,
2: c'est bon, allez, on y va.
0: Allez, la dernière des dernières.
2: Voilà.
0: Allez, attention, c'est marrant. Qu'est-ce qu'un lapide?
2: Qu'est-ce qu'un quoi?
0: Qu'est-ce qu'un lapide?
1: Un lapide?
2: Un lapin rapide.
0: Non, c'est un train qui va très vite.
2: Ok. Bon, on va faire une pause, non?
1: Ouais.
0: Tu rigoles ou quoi? Je suis lancé.
1: Oh là là.
0: Pourquoi les paysannes ne portent pas de culottes d'été?
2: Je sais pas.
0: C'est pour pas avoir de mouches dans la figure. Allez, pourquoi...
2: De quoi? De mouches?
0: Bah ouais.
1: Oh là là, oui.
0: Moi, j'ai eu du mal à la comprendre.
1: Ça va loin.
2: Non, mais ça y est. Ouais.
0: Alors, pourquoi fait-on des va-et-vient pendant l'amour?
2: Je sais pas, pour aller chercher un truc dans le frigo.
0: Parce qu'on n'a pas de place pour faire demi-tour. C'est chaud ou pas là?
1: Ah, ouais,
2: c'est, bien.
1: Hein,
2: c'est bien Enrico, tu chauffes.
0: Voilà, bon, j'en ai d'autres, mais là ça va être un peu chaud. Hein.
2: Bah, garde-les pour, je sais pas,
1: Rire et Chanson. Ouais.
3: 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Bon, cette fois c'était pas la forme, hein. Mais la prochaine fois, il va mettre le paquet.
4: Oui, bonsoir.
5: Bonsoir, quel est ton prénom?
4: C'est Julien.
5: Bonjour Julien.
4: Star System FM Max Radio Libre sur Internet, sur Facebook, c'est génial. Voilà. Et Max, bravo à toi, franchement.
5: Merci. Nickel.
1: Mathieu est avec nous, 18 ans de Montpellier, et Cécile, 28 ans de Toulouse. Cécile avec nous. Cécile, pardon, c'est moi, excuse-moi. Cécile, t'es là?
6: Ouais.
1: Mathieu aussi?
6: Oui.
1: Bon, Jean-Pierre aussi?
7: Ouais.
1: Bon, avant qu'on revienne vers toi, on va aller du côté du répondeur du Star System quand même, au 0140 521 521, message répondeur qui vous permet de laisser ce que vous voulez comme message, et 24h sur 24, les meilleurs sont diffusés sur l'antenne bien sûr, à commencer par celui-ci. Tu vois Jean-Pierre, quand on parlait, et je pense pour Mathieu et Cécile pareil, d'extraterrestres, ouais, en voici une qui est bien vivante malheureusement et qui est bien sur la planète Terre du côté de Montpellier malheureusement, mon pote Mathieu. Voici Anne-Joël de retour.
8: Bonjour Max, c'est Anne-Joël. Je voulais te dire que si tu n'aimes pas les Simpsons, ce n'est pas grave. Personne t'oblige à aimer les Simpsons. En attendant, merci de passer des chansons arabes. Merci beaucoup. Pourrais-tu passer, s'il te plaît, Oum Kalsoum? C'est une chanteuse égyptienne. Je crois qu'elle est d'origine égyptienne. Elle chante très très bien l'arabe. Merci d'avance.
1: Oh là là là là, toujours aussi grave celle-là. Attention, deuxième message de notre extraterrestre, Anne-Joël, toujours sur le répondeur.
8: C'est Anne-Joël. Je voulais te dire que Doc Gynéco, lors des remises, lors des victoires de la musique, il était quand même génial. Peut-être qu'il était déchiré ou je sais pas trop quoi, mais il était vraiment génial. En attendant, c'est un mec super nature.
1: C'est elle qu'il nous faut.
8: Et il a l'air très très très sympa.
1: Vous la voulez pas la place de...
8: Beaucoup plus sympa que certains autres chanteurs ou auteurs, interprètes, enfin peu importe.
9: Ouais, vous allez vous amuser.
1: Ah oui, ça c'est clair, oui.
8: Voilà, et puis que MC Solar est certainement le meilleur rappeur contemporain. Voilà, il faut dire la vérité, n'est-ce pas?
1: Oh là là, mais c'est vraiment la pauvre fille par excellence. Hein. On va l'appeler tout de suite, il y a d'ailleurs Anne-Joël, et ensuite on ira du côté de Jean-Pierre. Jean-Pierre,
7: oui.
1: Il y a des messages pour toi sur le répondeur.
7: Je vais aller les écouter, les gars.
1: De lui. Ah, c'est un message de toi? Ah bah attends, on l'écoute avant. Alors vas-y, mais attends, l'écoute avant. Attends, écoute.
7: Salut Marc, c'est Jean-Pierre. Alors je voulais te dire, le DAT, tu l'auras fin de semaine. Tu veux, c'est l'enregistrement des productions qui te l'envoie, hein,
1: ouais,
7: directement, où il te déposera à Paris quand tu iras. Et après, bon, on verra ensemble pour enregistrer la voix. Et après, la voix, il faudra évidemment que je la récupère pour faire des cassettes et tout. Et ce que tu fais pour moi, c'est bien. Parce que ça me coûte moitié prix, quoi. Donc, c'est super bien.
1: Voilà, donc ça te fait plutôt plaisir, hein, mon cher Jean-Pierre. Hein.
7: Ah, mais bien sûr.
1: Hein.
7: Parce qu'on peut se rendre service les uns les autres. Ah, il y a pas beaucoup qui le font, ça.
1: Alors on a une chanson pour Apo, maintenant on va terminer. Il nous en reste deux messages, c'est ça?
6: Ça va être encore ma fête, alors, je sens.
1: Attention, Apo, mets bien du son dans ton casque.
6: Roule, ouais.
1: Je vais pas écouter, moi, hein, je sais pas ce qu'il en est.
6: C'est le fil, là, qui est comme ça.
1: Regarde-moi ce petit filou, regarde-le. Il fait un petit sourire en coin et il sort de son cou.
9: Oui, une petite casédie de la part de Péto pour Apolline. Moi, je me souviens la petite Apo. Je suis sûr de tout lui mettre dedans. Je l'y mets dans son petit volcan. Oh là là, oh que c'est bon. Moi, je lui en mets tellement qu'elle en aura plein les dents. Moi, je veux me secouer la petite Apo. Je suis sûr de tout lui mettre dedans. Je lui mets dans son petit volcan. Oh là là, oh que c'est bon. Je lui en mets tellement qu'elle en aura plein les dents. Bisous à Pauline.
1: Ouais. Alors, le tout de savoir le petit volcan, est-ce que c'est dans la chatte ou c'est dans le trou du cul?
6: Ouais, ben ça, il faut lui demander.
1: Ah, blablabla. T'as pas une petite idée?
6: Non.
1: T'aimes pas qu'on parle de cul, toi, hein?
6: Mais je m'en fous.
1: Bah alors, je te demande, je te pose la question. Petit volcan,
6: je
1: c'est quoi?
6: Je m'en fous.
1: Petit volcan, c'est quoi?
6: Mais je sais pas. On va lui demander.
1: Non, mais on sait pas, on n'a pas le numéro.
6: Il laissera un message et il expliquera
1: alors,
6: tout.
1: Alors, d'après vous, est-ce que le petit volcan, pour Apolline, est-ce que c'est le trou du cul ou est-ce que c'est la chatte?
6: Si, d'après toi, c'est toi qui...
1: La Tocha.
6: Bah si, elle m'a refoulé.
1: Voilà. Et moi, je dirais... Ouais, mais je changerais, moi. Peut-être que pour le garçon, c'est autre chose. Pour lui, il veut le cas. T'es trop duqué?
2: Bah...
1: Hein?
2: Je sais pas, ça dépend ce que aime Apolline.
1: Quand tu fais un prout, c'est une éruption, quand même.
2: Ouais. Volcanique, hein, c'est clair.
1: Hein?
2: Un pot.
6: Ouais.
2: Quand tu proutes, c'est le Vésuve.
1: Réponds-lui, il va dire.
6: Ouais, non, mais j'allais dire, un de ces quatre, je vais prendre le
1: fil d'air
6: et je vais le fracasser.
1: C'est bien, c'est qu'il dit ça alors que le fil d'air, il a le trou du cul pourri depuis à peu près un mois et demi. Et pas plus tard que jeudi, et pas plus tard qu'hier, il me disait putain, j'ai le cul pourri, j'en peux plus, quoi.
2: Ouais.
1: Mais comment ça se fait que t'es le cul pourri comme ça?
2: C'est de famille.
1: C'est vrai? C'est vrai, tes parents,
2: j'ai ça?
1: C'est vrai, ton frère, il a le cul pourri aussi?
2: Non.
1: T'appelles des fois, ton frère, salut, je suis ça va.
2: Salut. Ah, ça va bien aussi, ouais, ça va.
1: T'as le cul pourri ou pas, frérot?
2: Non, mais je crois que c'est un jeu, j'aime bien.
6: Non, mais t'as le cul pourri.
1: Non, mais t'as le cul pourri ou pas?
2: Et c'est parce que, à mon avis, je mange des trucs pas frais.
1: Jean-Pierre, ça t'arrive d'avoir le cul pourri?
10: Comment? Tu rigoles?
1: Tu proutes ou pas?
10: Hein?
1: Est-ce qu'on peut avoir le cul pourri quand on est dans le showbiz?
10: Certains, peut-être, ouais, qui sont défoncés le cul, ouais, ça arrive. Hein.
1: Johnny, il a peut-être le cul pourri?
10: Oh, je pense pas, lui, c'est impropre.
1: Non, mais... Alors, attention, dernier message du répondeur, et ensuite on revient vers Mathieu pour et on va appeler Anne-Joëlle, attention. Ah, les infos. Qu'est-ce qui s'est passé encore dans les infos? Je crains le pire.
11: On s'info, 18h30. Drame en Île-de-France. De nombreuses plaintes ont été déposées aux alentours de Paris. En effet, des banques, des bijouteries et des magasins d'équipement audio auraient été dévalisés dans la nuit de mercredi à jeudi dernier. La police reste sceptique toutefois quant à cette affaire car les témoins semblent avoir été victimes d'hallucinations. Certains auraient vu une casquette portant le logo Nike et dotée de deux longues oreilles et d'autres affirment avoir entendu des bruits étranges. Je cite, ça faisait wesh wesh et big big up. Les autorités pensent avoir affaire à un groupement qui utilise des gaz hallucinogènes qu'ils conservent dans des canettes métalliques de 8-6. L'enquête suit son cours et s'oriente vers la piste du trafic de drogue.
1: Voilà, donc on n'en sait pas plus malheureusement. J'espère qu'on aura d'autres détails. Si vous avez plus de détails ou des infos à nous donner, n'hésitez pas sur le 0140 521 521. Jean-Pierre, Mathieu et Cécile, on va appeler justement, à juste titre d'ailleurs, mon cher Mathieu, ma chère Cécile, une femme ovni, Jean-Pierre.
7: Et maintenant, avant de parler de ça, je voudrais faire mes excuses auprès du ministre de la Justice, parce que l'autre fois j'ai dit que ça faisait rien.
1: Je sais. On fait ça dans un instant, Jean-Pierre. Et juste avant, voilà, on va appeler. On va le faire dans un instant, Jean-Pierre. Jean-Pierre, on va le faire dans un instant. Pour le moment, on va appeler quand même Anne-Joëlle pour lui dire que. Bah,
2: ça
1: voilà.
2: Se trouve, tu t'appelles Thierry. Hein.
1: Ouais, ok. Attention, on y va, c'est parti. Bonsoir à tout le monde. Bonsoir Manu. Bonsoir mon amour. Je compte toujours sur toi car je t'embrasse et tout. Charmante.
12: Quoi?
1: Anjo.
12: Oui.
1: C'est Max.
12: Oui, je sais.
1: T'écoutes la radio?
12: Mais bien sûr.
1: Bon, est-ce que tu es une extraterrestre ou pas?
12: Mais non, mais qu'est-ce que c'est toi? Donc bien sûr que non, pourquoi?
1: Non, mais j'ai l'impression que t'es folle.
12: Quoi? Je suis folle? Non, je plaisante, je déconne, c'est tout.
1: T'es une déconneuse, toi?
12: Mais bien sûr. Et alors?
1: Jean-Pierre?
7: Oui.
1: Occupe-toi d'elle.
12: Quoi, Jean-Pierre?
7: Salut, ça va?
12: Ouais, mais toi, t'es pas tellement marrant, par contre. Je trouve pas que t'es beaucoup d'humour, hein.
10: Bah tu rigoles, j'ai du bourre, moi.
12: Quand je rigole? Attends, toi tu rigoles jamais, bro.
10: Tu peux venir dans mon lit, tu vas voir, j'ai 140.
12: Non, non, merci, j'ai déjà quelqu'un.
10: Ah, ben, dommage.
12: Pourquoi?
10: Non, non, mais rien comme ça, ben, ouais, c'est vrai, j'ai des...
12: Et sérieux, tu crois aux extraterrestres? Non, mais tu rigoles ou quoi, là?
10: Ben, bien sûr, hein. De toute façon, déjà... c'est bien les gens comme quoi qui n'y croient pas, parce qu'ils ne critiquent pas.
12: Ben, je vais te dire, à mon avis, s'ils existaient, les extraterrestres, on en aurait déjà la preuve.
1: Ouais, ben, ouais. Quand j'entends une fille comme toi aussi tarée avec toi sur le répondeur...
12: Mais je suis pas tarée, je déconne, je plaisante, et toi, tu n'as aucun humour.
1: Mais t'es tarée, Anjo.
12: Non, je suis pas tarée.
1: Mais ta sœur nous l'a déjà dit.
12: Ma
1: soeur, oui, ta soeur, on l'a déjà eu au téléphone la dernière fois, elle a appelé pour dire qu'il fallait qu'arrêter qu'on t'appelle, en disant arrêtez d'emmerder ma soeur, elle est folle, elle a un problème dans la tête et tout, arrêtez de l'emmerder.
12: Quoi?
1: Je sais très bien, Joël, que tu es folle.
12: Mais non!
1: T'es folle amoureuse de moi, déjà.
12: Bon, n'importe quoi.
1: Arrête! D'ailleurs, il y a comment il s'appelle, Patangeli, oui. Qui te passe le bonjour.
12: Je l'emmerde.
1: Non, Patangeli d'Europe 2, qui fait entre 22h et minuit. Et,
2: Pascal Michaud de RFM aussi, qui ouais, est passé.
1: Voilà, donc vous appelez
12: RFM. C'est de la publicité.
1: Vous appelez Europe 2, vous dites, voilà, juste pour dire qu'il y a un Joël qui pense à toi, et voilà.
12: Je l'emmerde.
1: Menteuse, t'es une fan d'Europe 2, t'arrêtes pas d'écouter Europe 2, tu nous as trahi, tu l'as dit sur le répondeur.
12: Non.
1: T'es toujours aussi folle, toi, hein?
12: Non, je plaisante.
1: Mais non, mais tu sais bien que tu es folle, mais c'est pas grave, il faut le dire, c'est tout. Regarde Jean-Pierre,
12: mais
1: Jean-Pierre, t'es fou.
12: Je comprends pas la plaisanterie, c'est
1: mais
12: tout.
1: Mais non, pas la tienne.
12: Ah, bien sûr, parce qu'on n'a pas le même humour, c'est tout.
1: Bah non, mais il faut en avoir, quoi.
10: Eh, Joël, moi je suis fou, deuxième degré, moi attention.
1: Ah ouais? On me dit qu'on t'a entendu
10: je
1: sur.
10: Je veux le dire, hein?
1: Ouais, on paraît qu'on t'entend sur la.
10: Attends, Joël, je peux t'arriver cette nuit dans ton lit, là, comme ça. hop.
1: Et qu'est-ce que tu ferais, là?
12: Vous êtes vraiment trop gamin.
1: Qu'est-ce que tu lui ferais, Jean-Pierre?
10: Oh, ben, je la sauterai, bonne blague.
1: Tu vas pas te priver, hein?
10: Son mec, je le mets dans le placard.
1: Mais elle a jamais eu de mec, elle est pucelle encore, elle est vierge.
12: Quoi?
1: Elle est vierge, la Anjo.
12: Bien sûr.
1: Elle a jamais vu la couleur d'un gland.
12: Bien sûr.
1: Hein?
12: Oui.
1: Il doit être vilain, ton mec.
12: Non.
1: Si.
12: Non.
1: Bah, ton mec à toi, c'est ta télé, quoi.
12: Non, pas du tout.
1: Qu'est-ce que
12: il
1: tu
12: fais? Il existe, il est bien réel.
1: Et comment il s'appelle?
12: Je te le dirai
1: bah
12: pas.
1: Bah évidemment, il n'existe pas.
12: Il est marocain.
1: Ah, tu te drogues?
12: C'est marocain.
1: Tu te drogues, Anjo?
12: Non, il me drogue.
1: Est-ce que tu te drogues pour dire des choses
12: non,
1: aussi folles?
12: Non, j'ai c'est pas vrai. J'ai besoin t'es... de prendre de la drogue ou de boire de l'alcool pour rigoler.
1: En tout cas, les gens se marrent bien quand tu nous laisses des messages. Hein.
12: Ah bah tant mieux pour eux.
1: T'es une tarée, Anjo.
12: Je pourrais faire...
1: Non, t'es tarée de moi.
12: Mais je ne suis pas tarée de toi, je t'aime bien, je t'aime beaucoup parce que tu es très gentil et que tu as beaucoup d'humour. Mais il y a une différence entre aimer et aimer.
1: Et si je viens à Montpellier, je pourrais dormir chez toi?
12: Bien sûr.
1: On ferait l'amour ou pas?
12: Non, pas du tout, mais je te dis, je t'aime bien. Je ne suis pas amoureuse de toi, je
1: quand est-ce
12: bien.
1: Que tu m'envoies une photo de toi, Anne-Joël?
12: Ben, quand tu veux.
1: Bah, ben, alors, je le veux maintenant. Envoie-moi une photo le plus rapidement possible.
12: Non, mais sur un autre ton.
1: Envoie-moi une photo tout de suite, j'ai besoin, d'accord?
12: Pourquoi t'as besoin?
1: D'accord, parce que j'ai besoin de voir ta tronche, j'ai besoin de faire
12: ta... T'as qu'à venir à Montpellier, tu veux voir ma tronche?
1: Non, parce que tu m'as dit, tiens, quand tu veux, tu me le demandes. Alors je te le demande, envoie-moi une photo de toi. Jean-Pierre nous a envoyé des photos. Si je demandais à Mathieu ou à Cécile, elle le ferait,
10: Il est fidèle à son mec et c'est bien,
1: ouais. Bah, ça n'empêche, ouais.
10: Moi, tu peux toujours la sauter quand même.
12: Pardon?
1: Ah bah ouais.
12: Tu veux pas en faire un autre ton, toi, s'il te plaît?
10: Oh là.
12: Oui.
1: Ah, qu'est-ce que tu dis, Jean-Pierre?
10: C'est bien qu'on fasse comme toi, qu'ils savent se défendre.
12: Je suis désolé, mais il y a un minimum de respect à avoir, d'accord?
10: Oh là!
12: J'ai pas été élevé chez les cochons.
1: La chaude.
10: Non,
1: oh là!
10: Non, mais écoute, en conséquence.
12: J'ai pas été élevé chez les cochons, je suis désolée, tu me parles sur un autre ton.
10: Attention, c'est moi qui te parle, c'est moi, Marc.
12: Oui, ben oui, je sais que c'est toi.
10: Ben oui, c'est moi, Marc.
12: Oui, je sais que non, c'est Jean-Pierre.
10: Oui, voilà.
12: Je t'ai reconnu.
1: Et alors, un peu de respect pour Jean-Pierre, le roi du rock and roll. Attitude, hein?
10: Jamais aussi fidèle. Jamais aussi fidèle comme elle.
12: Bon, allez,
10: quand je fais ma valise.
1: Vas-y, écoute bien.
10: Tant qu'on mettrait dans une chaise.
1: Oh yeah, rock and
10: roll. Me suivre.
1: Rock and roll.
10: Jamais aussi fidèle. Comme toi. Ah, dommage que Marc, je ne me rappelle plus les paroles.
1: Ah, quel dommage. Ça, est-ce que tu pourrais...
10: Oh, Dieu, mon cou.
1: Jean-Pierre.
10: Ouais.
1: Est-ce que tu pourrais inventer une chanson, mais vraiment nulle pour un Joël de Montpellier? Est-ce que
12: mais
1: tu pourrais...
12: Mais en plus de ça, il
1: vas-y. Non, tais-toi, toi, t'as rien demandé.
12: Quoi? Tais-toi, je me tais quand je veux.
1: Tu fermes ta gueule.
12: Non, je ferme pas la gueule.
1: Regarde là, elle aime sa chanson, ça t'excite, hein. Non, arrête, regarde là, elle rigole, en plus elle pouffe. Jean-Pierre.
10: Oui.
1: Chante-moi une chanson à la vilaine, là.
12: Mais tu me fais rire, bien sûr que tu me fais rire, Max.
1: Chante-lui une chanson à la vilaine. Et tais-toi, écoute, toi.
12: Non, je me tais pas.
1: Vas-y.
10: Tous les garçons de les filles de mon âge se promènent la rue de Paris.
12: Oh mon Dieu, yeah. Oh, c'est pas affreux. Qu'est-ce qu'il faut pas entendre?
10: Super, ça, hein.
1: Ah bah c'est doux, là, dedans, putain, c'est une petite chanson, hein.
12: Gérard est bien plus rigolo que toi, tu vois.
10: Ouais, mais c'est bien de dire ça.
1: Non. Nous, on préfère Jean-Pierre. Jean-Pierre.
10: Non, attends. Bien sûr, ben, de toute façon, je suis pas chauffeur de lui. Non,
12: mais... Gérard, ben, c'est beaucoup plus marré que toi.
1: Bah, celle qui nous fait.
10: Faire un monde.
1: Celui qui nous fait le plus marrer, c'est quand même toi, Angel, parce que c'est quand même toi la plus tarée de toute l'équipe.
12: Oh, mais la plus tarée de toute l'équipe, et toi, t'es que. N'importe quoi.
1: Voilà, exactement. Exactement. Quand on est folle, on sait pas ce qu'on dit.
12: Mais en attendant, bon, non, rien.
1: Oui, c'est ça, oui. Ouais, mais elle doit être, il doit y avoir sa sœur qui doit lui dire de se calmer parce que sinon elle va finir
12: non,
1: en psychiatrie.
12: Y a personne.
1: Mais oui, c'est ça, oui, bien sûr, oui, c'est ça, oui.
12: Il y a personne.
1: Mais oui, bien sûr. Tu fais quoi dans la vie déjà, Joël?
12: Je suis sans emploi.
1: Je fais rien du tout.
12: Je suis sans emploi.
1: Oui, tu cherches un truc?
12: Oui.
1: Tu l'as perdu?
12: Oui.
1: Il était quoi avec un trousseau de clés? Il y avait quelque chose qui était avec? Il y avait quoi? Il y avait quelque chose?
12: Bien, je te l'ai dit.
1: Et bah, pourquoi tu fais pas l'assistante de Jean-Pierre?
12: Bah
1: ouais, tu la manages, c'est toi, tu serais sa secrétaire particulière.
12: Non, mais tu te fous de moi.
1: Bah non, Jean-Pierre, qu'est-ce que t'en penses?
10: Bon, il y a d'autres filles qu'elle, quand même.
1: Ah ouais, bon.
10: Si je m'entends pas avec elle, c'est pas la peine.
1: Bah, tu la vires. Rock'n'roll, c'est ça, rock'n'roll, tu la vires.
10: Tu fais du rock'n'roll, moi.
1: Tu la vires, c'est ça, rock'n'roll.
10: Ouais.
1: Ah?
10: Ah bah j'étais foupi, j'étais pour faire du rock'n'roll.
12: Allez, vas-y, non mais...
1: Bon, Anjoël.
12: Oui.
1: Au revoir, tu me saoules.
12: Ouais.
1: Bonne nuit. Oh, elle le sait bien, il y a un pot qui fait putain mais c'est pas vrai, mais qu'est-ce que tu fais?
6: Non mais j'ai pas fait ça, j'ai rien dit, j'étais mort de rire.
1: Bah ouais, non,
6: et
1: parce
6: là,
1: que... Bah ouais, mais t'inquiète pas, là, Anjoël sait très bien que c'est un jeu entre elle et moi, c'est une question de séduction, on est là, on se tire dessus, on se titille,
6: ouais,
1: hein, j'espère que...
6: Ouais.
1: Cécile, t'es pas vexée, Cécile?
12: Moi?
1: Que je parle comme ça à une fille.
12: Oh non.
1: D'accord.
12: Non, pas du tout.
1: Cécile, bon. Justement, tu voulais réagir ainsi que Mathieu et parler à Jean-Pierre.
12: Oui.
1: Vous voulez parler tous les deux des extraterrestres?
12: Oui, voilà. Oui.
1: Alors, Mathieu qui est là depuis longtemps. Mathieu, vas-y, on t'écoute et après Cécile.
13: Eh bien, je tiens à dire d'abord que bonjour. Et bonjour. Je pense que Jean-Pierre a raison. Les extraterrestres existent et manipulent le showbiz.
10: Il n'y a pas que le showbiz.
13: Oui, bien sûr, la politique aussi. Mais en fait, je fais partie d'une organisation spéciale. Je dois taire le nom pour des raisons que vous comprenez.
10: Ouais.
13: Et je tiens à dire que nous avons le contrôle sur certains hommes assez puissants, des maisons de disques, et nous avons pu lancer des grandes personnes et nous hésitons en ce moment sur Jean-Pierre.
10: C'est bien.
13: Et par exemple, nous avons pu lancer MC Solar. Johnny Hallyday, il y a quelques temps.
10: C'est pas un peu comme It?
13: Non, voyons, je ne fais pas partie du showbiz. On m'en occupe, c'est tout.
1: Non, mais apparemment...
10: Tu veux me faire croire que t'es un extraterrestre, non?
13: Ah, bon.
10: Hein?
13: Enfin,
10: que tu
13: peut-être
10: les connais,
13: pas moi, personnellement, mais des gens...
1: Jean-Pierre est fou, Jean-Pierre est un malade, et on le sait, mais pas à ce point-là.
10: Ouais, ben tu peux m'appeler Jean-Pierre Petit, il s'occupait des extraterrestres aussi, ce mec-là, j'aimerais bien lui parler, ouais.
1: Jean-Pierre Petit, c'est qui, ça?
10: Ben c'est un mec qui s'occupait des extraterrestres.
1: Ah, oui, exact, c'est RNRS, là.
10: Ouais,
1: c'est CNRS, bouquins, il est. Ouais. Ah oui, j'ai lu des bouquins sur lui, c'est le mec du CNRS.
14: Ouais.
1: Ah,
10: il y a aussi Pierre Belmar qui a fait un livre.
1: Putain, je suis cultivé là, pour une fois, j'ai lâché
10: donc,
1: CNRS.
10: Donc,
1: Bourré
10: aussi qui s'occupe des extraterrestres.
1: Ouais, ça c'est clair, ouais. Cécile, toi, tu voulais dire quoi sur les extraterrestres?
12: C'est-à-dire que je comprends Jean-Pierre en fait, parce que moi aussi j'ai le sentiment d'être protégé comme ça, quoi.
1: Ah bon?
12: Ouais.
1: Ah, c'est marrant, comment ça se fait, raconte-moi.
12: Ben, je sais pas, c'est par des détails de la vie quotidienne, du genre, je me suis jamais rien cassé, alors que tout mon entourage est. C'est maravé, enfin, parfois, quoi, comme ça. Moi, jamais, je passe toujours au travers, toujours.
1: D'accord.
12: Et je me sens vraiment protégée, j'ai toujours une bonne étoile, j'ai de la chance. Dès que je prends un millionnaire ou n'importe quel jeu, je gagne, enfin. Jamais, aucun accident de voiture, voilà,
1: d'accord.
12: Quoi.
1: Ok.
12: Je me sens hyper.
1: Qu'est-ce que t'en penses, Jean-Pierre? Qu'est-ce que t'en penses, Jean-Pierre, de tout ça?
10: Je pense que c'est le dessin de vie. Il y en a qui ont le bonheur toute la vie. Et
1: ouais.
10: Après, ça s'arrête.
12: C'est peut-être une bonne étoile aussi. On peut appeler ça
10: comme
12: ça.
10: Ouais, une bonne étoile, voilà, ouais.
12: Hein?
14: Mais
1: donc vous êtes persuadé aussi bien toi Cécile et surtout toi Jean-Pierre que donc des extraterrestres nous observent tous les jours et et que c'est eux qui contrôlent.
14: C'est
10: influence ça quoi, c'est obligé. Des choses, ils sont là d'ailleurs.
1: Mais on les voit jamais Jean-Pierre, pourquoi on les voit jamais?
10: C'est normal qu'on les voit jamais, moi je veux dire quelque chose, ils sont bien que le gouvernement Chirac il s'en va, il va faire des accords de paix, ben c'est bien, il faut faire ça.
1: Ouais.
10: Alors s'il faut se taper dans la gueule puis demain envoyer une bombe à Paris, ça va pas. On va me tuer, mais ils ont de plus.
1: D'accord, ok.
10: Je ferme.
2: Alors Elsa.
14: Ouais, ben voilà, j'appelais parce que je suis tombée mais follement amoureuse d'un mec et c'est toi qui me l'as présenté.
2: Qui
14: alors
2: est...
14: ce mec il s'appelle Jeff. Enfin c'est moi qui l'appelle Jeff.
2: C'est qui?
14: Il s'appelle Jean-François en vérité.
2: Jean-François Maurice.
14: Oui. Max, c'est incroyable parce qu'avant c'est vrai que je flashais pas mal sur Ricky. Et depuis que tu me l'as présenté je crois il y a deux nuits, un truc comme ça. Mais flash total quoi. Je pouvais pas m'endormir sans l'écouter un petit peu.
2: Bah écoute, je vais piquer le disque à Ricky Larsen, tant pis. Hein. Je sais qu'il va revenir dans le lit. Par contre, je sais pas quel est le morceau parce qu'ils ont tous bien marché apparemment. Ouais. Je sais pas quel est celui qui sera le single. Hein. Je peux pas te le dire.
14: Je sais pas, moi j'aime bien le coup du whisky et de Monaco.
2: Ah.
14: Du Monaco.
2: Monaco.
14: Oui.
2: Monaco. Monaco. Ah ouais. 28 degrés. Putain, c'est bon ça, c'est vrai que c'est bon, c'est de la vie.
4: C'est fou. C'est trop fou.
2: Vas-y Jean-François Moïse, fais péter le slow. On est tout seul au monde.
14: Non, il a une voix trop suave.
2: Tout est beau, tout est clair.
4: Tout est beau.
2: Tout est clair. Ouais.
4: Tu
2: fermes un peu les yeux et tu es bien.
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2: Oh putain.
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2: Que Serge Gainsbourg aille se coucher, Jean-François Maurice. He's not dead. Oh, Elsa raccrochée sous l'émotion. Nous allons la rappeler, mais écoutons cette musique comme elle est belle. Elsa, pourquoi as-tu raccroché? Elsa, je t'aimais tant. J'aurais voulu te laisser un message sur ce répondeur. Mais à chaque fois que je t'appelle, je n'entends que cette mélodie au loin. Je ne dis rien.
15: Embrasse-moi quand tu voudras.
2: Elle a raccroché, erreur de manipulation. Mais heureusement, il vient d'arriver. Il vient de faire pipi. Il a perdu quelques centilitres. Il est tout excité. C'est notre ami Florent qui va recomposer le numéro d'Elsa. Elsa, reviens. Oh là là, le prénom est extraordinaire. Alors Elsa, qu'est-ce qui s'est passé?
14: C'est ma maman qui est arrivée, elle a piqué une crise parce qu'elle en a marre des coups de fil très tard.
2: De quoi d'écouter?
14: Non, des coups de fil très tard parce que le téléphone sonne souvent très tard.
2: Ah oui.
14: Et la nuit dernière, elle m'a déjà fait une réflexion et puis là, elle s'est ramenée et puis elle a un peu craqué quoi.
2: Ah bon, d'accord.
14: Donc j'espère qu'elle va pas recommencer.
2: Mais non, il y a nos malaises.
14: Oui.
2: Et celle-là, elle est pas belle?
14: Ah.
2: Pas de slow pour moi, DJ. Non, message Jean-François Maurice, je veux dire, il n'y a rien à dire.

0: slow pour moi. Je suis seul, accoudé au comptoir. Je suis désinvolte, je n'ai l'air de rien. Je t'appelais Caroline.
1: Alors, tu sais comment j'imagine, Max?
0: Ouais.
1: Alors, moi, j'imagine avec une chemise hawaïenne ouverte.
0: Ouais, c'est tout à fait ça.
1: Sur son torse bronzé, tu sais, très marqué par les 3 mois d'UV.
0: Je vais être très jaloux de Jean-François.
1: Et tu sais, genre toison d'or.
0: Ah, oui,
1: avec une chaîne en or.
0: Ouais.
1: Avec un gros pendentif, genre son signe astrologique.
0: Ah, ouais.
1: Genre gémeaux, un truc comme ça.
0: Ouais.
1: Et un suit moulos.
0: Oh, ouais,
1: et les chaussures de tiag.
0: Ouais.
1: Et un brushing avec des mèches décolorées blondes.
0: Ouais.
1: Et une bonne gourmette.
0: 28 degrés à l'ombre. Pas de slow pour moi, t'entends, c'est pareil. Eh ben, écoutez, au revoir, musicienne.
1: Ça promet.
0: Genre, ça change de style.
1: Imaginez. Oulala, là là, hein, qu'est-ce qui m'est arrivé?
2: Le piano t'allait bien.
0: Le piano t'allait bien, écoutez.
1: Bien là.
2: Avant de quitter la scène, un maestro se souvient.
0: Oh là là, Didier Barbelivien, grave.
1: C'est fort.
2: Tu sais, musicienne.
1: Oui.
2: C'est l'automne à Pékin.
0: C'est qui va finir par nous faire chialer, ce con. Hein.
2: La musique n'est plus la même.
0: Oh là là, c'est trop beau, y'a rien à dire, c'est du grand, ça.
2: Côté court.
0: Fais traiter, je prends ça, Maurice. J'en veux partout, dans les discothèques, à la Scala, en passant par le couille de la locomotive. Dans les discothèques les plus branchées de province,
1: ah ouais,
0: je veux que notre...

0: petit un mot veut dire je t'aime.
1: Ouais. C'est un plan d'art.
2: Fais péter, putain, c'est bon, ça c'est de la vie, c'est pas comme notre Gainsbourg. Quand c'est beau.
1: Non, c'est trippant, quoi, y'a rien à dire.
2: Ah, c'est beau, hein.
1: Ah ouais. Moi, il fallait que je l'écoute avant de m'endormir.
2: Oh là là. T'as sa gouache aussi, hein.
1: Non, mais je sais pas si t'as remarqué, Max. C'est toujours ce genre de génie qui sont reconnus après.
2: Ah bah écoute celui-là alors.

0: Moi, c'est Elsa.
1: Tu vas bien?
0: Ouais, et toi?
1: Ça fait longtemps que je te regarde marcher comme ça sur ce trottoir.
0: C'est vrai?
1: Je te trouve ravissante.
0: Waouh.
1: Est-ce qu'on pourrait dîner ensemble?
0: Je sais pas, faut voir.
1: Tiens, je te donne mon numéro. Appelle-moi.
0: Peut-être.
1: Ça me ferait plaisir.
0: Salut. Salut.

0: supplie, Elsa, si tu m'écoutes, tu dois m'appeler, je t'en supplie.
1: Allô?
0: Elsa, je t'en supplie si tu m'écoutes.
1: Max,
0: je ne sais pas où tu es.
1: Allô?
0: Je ne sais pas où tu es. Mais où que tu sois, Elsa, je t'en supplie, il faut que tu m'appelles. Ah, le téléphone sonne. Génial.
1: Allô?
0: Je vais décrocher.
1: Allô?
0: Salut.
1: J'ai appelé plusieurs fois, tu répondais pas.
0: Qui c'est?
1: C'est Elsa. Tu joues au mystérieux?

0: t'aide bien. Tu mets bien ton brushing l'autre jour. C'est ça que j'ai flashé.
1: J'ai jamais cessé de penser à toi. Depuis le moment où je t'ai donné mon numéro, je me suis dit... Mais tu n'appelleras jamais. Je commence à être désespéré, Elsa, tu le sais.
0: Tu vois, la vie est pleine de surprises.
1: Je sais. La vie est parfois difficile, il faut savoir se battre. Il faut savoir donner des coups pour avancer. Tu sais quel est mon métier ?
0: Non.
1: Je suis buffon.
0: Buffon ?
1: Ça te plaît ?
0: Ça me plaît.

0: es toujours là?
1: Je suis toujours là.
0: Dis-moi.
1: Quoi?
0: Un petit dîner en tête à tête, ça te brancherait?
1: Peut-être, ouais.
0: Oh, c'est génial. Ah, j'adore. C'est génial. Elsa?
1: Ouais.
0: Je vais être obligée de te laisser parce que j'ai mes raviolis.
1: Ah ouais?
0: Et j'ai peur qu'après...
1: Après ravioli trop cuit...
0: Ravioli trop cuit...
1: C'est fini. Quel gâchis.
0: Je t'embrasse.
1: Moi aussi, je t'embrasse. Salut.

0: trop fort.
1: Tu vois comme quoi on peut faire du genre François Maurice en deux secondes.
0: Ouais,
1: hein, c'est pas si compliqué que ça. Hein.
2: 28 degrés à l'ombre. Saint-Tropez.
0: C'était plus ça.
1: Ah ouais, mais je peux faire. Hein. Attends, ça va, attends, moi je vais te le faire. Hein. Écoute bien. Avec la mer et tout, comme si on était 28 degrés à l'ombre. T'entends ? Neuilly. 1h13 du matin. Tu es là ?
0: Oui.
1: Tu es bien ? Tu es bien là ?
0: Je suis bien là.
1: Elsa, je t'ai vu discuter avec ce disque jockey. Non. Pas de slow pour moi, DJ. Pas de slow. Je me souviens même plus de ton prénom. Est-ce que tu t'appelles Juliette ? Est-ce que tu t'appelles Maëva ? Non, DJ. Pas de slow pour moi. Il est 28 degrés à l'ombre. Je sais plus où j'en suis. Il fait chaud, j'ai la grosse tête. Hey, Florent, t'as demandé un scotch au Gowerman ? 28 degrés à l'ombre. Monaco ou Strasbourg ? Je sais plus bien où j'en suis.
0: Hey, tu sais quoi ?
1: Non.
0: On devrait écrire un truc.
1: Au revoir,
0: disco.
1: Musicienne. Au revoir, musicienne.
0: Avant de partir, tu veux pas qu'on écrive un truc disco ?
1: Tu as gâché toute ma jeunesse.
0: Non.
1: Je sens que je vais écrire un tube disco avec
0: voilà.
1: Didier.
0: Voilà.
1: Hey, Florent. Fais tomber Juliette au grand bar. Moi aussi, je peux te faire une compile de Jean-François Maurice, hein.
0: C'est très très fort.
1: Ah ouais, non, mais c'est drôle, hein.
0: Ouais, j'adore. Excellent. C'est quoi ça?
1: Hey, tu connais pas ça?
0: Ah,
1: le grand blond et la chaussure noire.

chanter. 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

0: bravo.
1: Alors, tu vois ?
0: Ouais, quel talent.
2: C'est mal.
3: Toi t'es viré.
4: J'ai failli péter du matos déjà qui est tout neuf. On était à deux doigts de récupérer le clavier pour de bon cette fois-ci. Bravo. Je te souhaite Mehdi, une bonne continuation. Amuse-toi bien. Bah, reste bien fidèle à Fun. Fun Radio, you know the plan, okay?
5: Ah, ok.
4: The Good Station One, ok. Et puis le Star System numéro 1, la classe quoi. Ok. Bonne bourre à toi. On a Gérard qui est en direct live de Suresnes. Gérard qui s'est cassé la jambe. On va aller du côté du courrier, mais avec Gérard. Hein. Ça va, GG?
6: Ouais.
4: Il paraît que non.
6: Ouais, pas trop.
4: Bon, d'accord, ok. Bon, GG, on va aller du côté du courrier.
7: Et il faut aussi avant qu'on appelle quelqu'un.
4: Ah, il faut appeler qui?
7: Pour c'est une surprise, tu sais, c'est par rapport à ce qu'on avait fait en début de semaine.
4: Ah, il est vrai. Gérard, est-ce que tu connais Offspring?
6: Ouais.
4: You gotta get him from the Reddit.
6: Ouais.
4: Ouais, voilà. Bon, ça donne à peu près ça pour les souvenirs. Donc, il y a une demoiselle qui est passée lundi, je crois.
7: Ouais.
4: On avait fait une sorte de petit débat. Elle avait participé. À la fin, elle dit Max, s'il te plaît, est-ce que tu peux nous récupérer une place pour aller au concert de Spring, s'il te plaît, c'est avec Fun Radio, nanana. Moi, je suis arrivé, j'ai dit bien sûr, bébé, je vais te récupérer ça. Hop, j'ai mis des gens sur le coup. Et vlati pas que même pas 24 heures après, sur mon bureau, il y avait déjà deux places pour Spring, donc une pour moi, une pour elle. Et donc, je.
8: Allô.
4: Allô. Salut, c'est Laetitia.
8: Non, pas du tout, non.
4: Salut Laetitia.
8: Non, c'est pas Laetitia.
4: Ah pardon.
8: Vous faites erreur.
4: Oh, excusez-moi, Laetitia est là?
8: Non, je crois que vous faites un faux numéro là.
4: Ok, je t'embrasse Laetitia.
8: Salut.
4: Salut. Bah merde alors, on a fait un mauvais numéro Gérard.
9: Ouais bah alors, qu'est-ce qui t'arrive?
4: Bah c'est notre ami Manu, je sais pas ce qu'il fait. Attention, attends. Voilà, alors attention, il est speed le Manu, je l'ai jamais vu. Lui qui est tout mou, il est tout speed. C'est bien, remarque, ça a du bon qu'il soit rue Bayard. Au moins, c'est comme un club de gym rue Bayard pour Manu. Ça le fait maigrir, il sort de là-dedans, c'est comme s'il était dans un sauna. C'est bien, rue Bayard à sauna, c'est pareil. Attention, on y va, on recompose le numéro de téléphone, on essaie de rappeler Laetitia en espérant qu'on s'est pas trompé. Sinon, tant pis pour elle, les places, ça lui passe sous le nez. À ce moment-là, je les offre à quelqu'un d'autre, hein. Si Laetitia nous écoute, on lui laissera 24 heures de délai. Allô?
8: Oui, bah, je veux bien appeler Laetitia en question.
4: Bah merde, alors on se gourre à chaque fois. C'est Fun Radio, c'est Max, à l'appareil, le Star System. Tu me connais peut-être de nom, tu me détestes peut-être, t'écoutes jamais, non? T'en as jamais entendu parler?
8: Non,
4: c'est pas grave, pas vraiment.
8: Enfin,
4: bah écoute,
8: je suis
4: très vexé. Mais je suis très vexé. Tant pis. Non, mais c'était parce qu'on a choisi une auditrice à qui on avait promis qu'on lui offrirait des places et le numéro qu'elle nous a donné, apparemment, ça tombe chez toi. Donc tant pis pour elle, elle aura pas ses places.
8: Ouais.
4: T'es sur Paris, toi?
8: Bah ouais, je suis à Paris, ouais.
4: T'es à Paris, tu connais le groupe Offspring?
8: Ouais.
4: You gotta get it from Reddit.
8: Ouais.
4: Bon, ça te dirait d'aller les voir?
8: Bah ouais.
4: C'est vrai, sérieusement?
8: Bah ouais.
4: Et bah les deux places que je devais offrir à Laetitia, puisque le numéro, vous êtes sûr que le numéro que vous avez composé n'est pas bon?
8: Ouais.
4: Bah tant pis pour elle, alors je te les offre, est-ce que tu les veux?
8: Bah oui.
4: Et bah alors, voilà, on se connaît pas, t'écoutes pas mon émission, tu me détestes probablement. Si t'écoutais, tu me détesterais parce que je suis un vrai con qui suis vulgaire et qui pense qu'à niquer des nanas.
8: Non, je suis vraiment un connard. C'est bien sûr ce que j'ai dit, j'écoute l'émission de temps en temps uniquement, là, et se trouve que. Bon,
4: ah,
8: bah,
4: d'accord, donc t'avais déjà entendu parler de Max, le Star System.
8: Ouais.
4: Ouf, me v'la rassurer, je me suis dit, c'est pas possible qu'il y ait un jeune en France qui ne connaisse pas mon nom.
8: Ouais,
4: et ben je vais t'offrir les deux places qu'on devait les offrir à une demoiselle qui s'appelle véritablement Laetitia, qui était passée à l'antenne en direct en début de semaine et qui m'avait supplié d'avoir une place pour elle pour le concert, et comme on n'arrive pas à la joindre, on va te les offrir.
8: D'accord. Bon bah si je la vois, je lui redonnerai.
4: Donc faut qu'on récupère ton adresse hors antenne, on te les fait partir dès demain. Je sais pas quand est-ce qu'a lieu le concert, je crois que c'est au Bataclan, et ça a lieu quand? D'ici une semaine, 15 jours?
7: Le 20,
4: il y a ton micro qui ne marche pas, c'est moi qui ai éteint, pardon, le 20. Le 20, d'accord.
7: Février, 20 janvier, je crois.
4: Bon, on te les envoie très rapidement, je connais pas ton prénom.
8: Ouais, c'est Jacques.
4: C'est Jacques. C'est ça?
8: Ouais.
4: Ouais, ça. Putain, je cartonne. Ok, bonne bourre, Jacques, tu quittes pas, je te repasse Manu, le standardiste de choc, tu vas voir, c'est mortel. Tu préfères une nana ou un mec?
10: Ah, attention, fais gaffe, Manu.
4: Bon, c'est pas grave, on l'a coupé.
7: C'est bon, il est là.
4: Ah, tu préfères une nana ou un mec?
8: Moi?
4: Ouais.
8: Ça m'est dégueu. Enfin, plutôt une nana, ouais.
4: Bah, je vais te passer à Pauline, alors, elle est au standard et elle est chaude comme la braise, tu peux y aller, elle est célibataire, elle bouffe à tous les râteliers.
11: Ouais, c'est ça, je t'emmerde,
4: Mac, t'es un con, hein. Stéphane, on dirait Stéphane quand elle parle, hein. Ouais, Max, t'es un con.
11: Vas-y, je fume, tu
4: te défonces un peu parce que j'ai ma standardiste qui fume quand même pas mal de pétards, qui est assez défoncé quand elle est en émission. Tu fumes, toi?
8: Ouais.
4: Tu fumes des pètes?
8: Ouais.
4: Tu fumes des ouinges?
8: Ouais,
4: c'est des fois, elle arrive et tout. Ouais, vas-y, prends-moi, fais pas enculer. Vas-y, ça fait deux jours que je bosse pour Watt. Vas-y, si tu. Vas-y, mets-moi une main au cul si tu veux me prendre. Vas-y, m'en fous.
11: Non, c'est toi qui me dis ça, c'est pas moi qui te dis ça.
4: Ouais. Après, je vais faire pipi, tu viens.
0: Ouais, c'est cool, j'arrive.
4: Tu bouffes pas, mon, tu bouges pas, mon petit Jacques.
8: Ok.
4: Mon petit Jacques, je... Hein?
8: Oui, non, sans problème.
4: D'accord, ok, te quitte pas, on lui file les deux places pour Spring et tant pis pour Laetitia, si elle nous écoute, elle doit être dégoûtée de la vie. Si ceci dit, il y avait une erreur de numéro, machin, qu'on avait fait une erreur, on essaie de se débrouiller pour lui récupérer des places. Gérard est toujours avec nous de Suresnes.
9: Ouais.
4: On va aller du côté du courrier, mon enfant.
9: Ouais, mon grand.
4: Tu sais qu'on peut nous écrire. Waouh, il a quand même la forme. C'est ça qui est fort, c'est qu'il a une jambe dans le plat, mais quand même, c'est un véritable professionnel et il est toujours sur le coup, hein, mon GG. Ça fait combien de temps que tu travailles à Fun pour Fun? Enfin, je veux dire que tu écoutes Fun et que tu bosses pour Fun.
9: Ben, ça va faire 4 ans.
4: Ouais, parce qu'il y a des mecs. J'ai vu tout à l'heure, j'étais à la cafette avec les mecs d'RTL là, et je suis tombé sur un jeune homme là d'une soixantaine d'années avec des vieux cheveux blancs qui devrait être à la retraite depuis longtemps et qui me dit ouais, j'écoute souvent votre émission votre Gérard de Suresnes, ça fait combien de temps qu'il est professionnel? Et je dis ouais, ça doit bien faire 3-4 ans, hein, c'est ça?
9: Ouais, bah ça va faire 4 ans le 31,
4: voilà.
9: Vers la fin du mois de.
4: Quand ça ira mieux, parce qu'on a croisé Castelli, ça serait possible que tu lui fasses une dédicace?
9: On verra
4: s'il est sage, il nous fait bien rire dans les grosses têtes, on verra, d'accord?
9: On verra ça.
4: Donc si vous voulez écrire, bien sûr, à l'équipe du Star System, que ça soit pour Rigaud, pour Manu, pour Fildar, pour Apolline, pour moi-même, ou pour Gaël ou Olivier de la production, on ne sait jamais, eh bien vous nous écrivez tout simplement à Fun Radio, 20 rue Bayard, 75 008 Paris. Et on a donc reçu du courrier très intéressant apparemment, Gérard, et c'est notre ami Fildar qui va nous en parler. Gérard, sois concentré avec ta Sandy qui est derrière et qu'on embrasse très fort. Attention, c'est parti.
7: Salut Gérard. Donc, on a reçu
4: Gérard,
7: pas mal de photos.
4: Gérard ?
9: Ouais.
4: Il y a Manu Fildar qui t'a dit bonsoir.
9: Salut, l'autre, j'y dis pas bonsoir parce que j'aime pas les cons.
4: Voilà, exactement. Pourquoi ? Qu'est-ce qui s'est passé entre vous deux encore ?
9: Bah, l'autre, hier, on s'était mis d'accord quand tu m'as appelé, tu sais, pour
4: non, mais lui, ça, mais lui, savait pas, lui.
9: Non,
4: savait
9: mais il savait pas, mais il a pas besoin de m'engueuler comme il l'a fait au téléphone cet après-midi.
4: Et il t'a gueulé dessus ? Tu lui as gueulé dessus, Fildar ?
7: Non, c'est faux, c'est le contraire.
4: Moi j'ai dit.
9: Attends, Fildar, dis pas des conneries parce que.
4: Ah, moi, ça y est.
9: Je vais te foutre un coup de pompe dans ta gueule, tu vas voir maintenant. Tu vas voir, là, ça va pas de mon.
4: Et attention, Gérard, il a une pompe qui monte jusqu'à la hauteur des couilles. Hein?
9: Ouais.
4: Et là, c'est pas du 40 ou du 42, c'est du 1m10. Ça s'appelle
9: ouais,
4: un plâtre.
9: Ouais, facile.
4: Voilà, et on en profite pour dire qu'il y a Yoda qui dit 4 ans de conneries. Ça fait du bien quand même.
9: Ouais, bah.
4: C'est sur le Minitel 3615 code Fun Radio rubrique direct. On n'est plus que 10. Alors vous revenez sur le Minitel, vous venez dépenser un peu votre argent, ça nous fera du bien. Et on y va pour le courrier, mon ami Fildar. C'est à toi, l'antenne est à toi.
7: C'est parti. Donc première auditrice qui t'envoie des photos et des croquis. Donc cette fille s'est bien dessinée. Je sais pas ce que t'en penses. Elle a fait des trucs sympas. Elle s'appelle Nori Liev. Alors je sais pas d'où ça vient. Ah oui, c'est Israël.
4: Oh là là, ça fait du bruit, oh là là, dès qu'on agite une feuille. Attends, qu'est-ce qu'il y a, Gérard?
9: Et qu'il articule quand il parle, là, parce qu'il fait des blancs, ça broutille.
4: Oh, c'est bon. Attention,
7: c'est d'origine iranienne, elle s'appelle Nori Liev.
4: Ah, c'est joli, ça, iranien.
7: Donc, elle est très artiste, elle aime bien ce que tu fais.
4: Tu sais que c'est mon pays préféré, l'Iran.
7: Ah bon?
4: Ouais, après, une cinquantaine d'autres.
7: Ouais, après, Bora, tout ça.
4: Donc là, pas mal ce qu'elle fait comme dessin, c'est pas. Bon ben c'est des croquis, c'est des esquisses, hein, c'est comme ça qu'on dit. Hein, c'est donc, pas mal, c'est pas dégueulasse. Je le garde,
1: Attends, je te passe les photos. Il a trop petits bras.
7: En fait, ce qui s'est passé, c'est qu'elle m'a envoyé
4: deux
7: courriers.
4: C'est vrai que t'es petit quand même.
7: Ouais, mais je suis très intéressant.
4: Bon, on y va.
7: Donc alors. C'est le premier courrier. Donc là, tu vois ça chetron.
4: Oh, je la connais, elle, je t'ai déjà vue.
7: Ah bon?
4: Il me semble l'avoir déjà vue, non? En tout cas, elle me dit quelque chose, elle.
7: Je sais pas. Et aujourd'hui...
4: Salut Max, j'espère que tes copains te feront. Non, j'espère que c'est.
7: Ces croquis
4: te feront plaisir. Ah, c'est la fameuse demoiselle qui a envoyé les photos, d'accord? Les fameux dessins.
7: Voilà.
4: Ok, très bien, il y a un numéro de téléphone, je sais pas s'il faut l'appeler forcément, si.
7: Comme tu veux. Et en fait, aujourd'hui, on a reçu ce courrier qui suit.
4: Donc en fait, c'est toujours elle.
7: Voilà, elle te dit, ouais, voilà.
4: Ah bah si, maintenant il y a une photo
7: voilà,
4: de ça, on va l'appeler, ouais.
7: Voilà. Il faut appeler.
4: J'ai même pas vu ta poitrine, Apolline. Je peux pas juger, je peux pas te prendre dans l'équipe. Comme je sais même pas quoi.
7: Elle veut pas la montrer parce
0: mais
7: que.
0: Mais si, je te la montrerai ce soir.
4: Putain, c'est dingue, on a encore. Salut, je kiffe ton truc. Voilà mes seins. Si tu veux mettre ta zizi au milieu, tu peux. Ah bah tiens,
7: elle a un tatouage en plus.
4: Elle a un ah non, ça c'est. Ah, c'est ça là.
7: Bah oui.
4: Tu coupes.
7: Bah quoi. Non, y'a pas de tatouage moi.
4: Ah, y'a pas de tatouage moi. Non, mais ça sonne, tu raccroches. Okay. Hop, c'est bon, y'a pas de tatouage moi.
7: Ok.
4: Hop, la deuxième. Hop là. Non, mais moi les tatouages et machin poubelle. Non, mais les tatouages encore un sur l'épaule, un machin avec un palmier. À la rigueur, t'arrives, tu poses tes deux mains de coco dessus, ça va. Mais un truc, une sorte de gros oiseau. Là, et qui se développe, on dirait un corbeau, et qui est en plein milieu des seins, terminé, envoyé, emballé, c'est pesé. Je veux même pas savoir si elle est. Ça se trouve, elle est sympa, ça se trouve, elle dessine bien. Je lui souhaite bon courage, amuse-toi bien, t'as une belle voix, tu me fais kiffer, t'es superbe. Mais voilà, non, les dessins là, non. Bon, la kiki tout noir après,
7: c'est clair. Ouais, surtout qu'elle doit avoir les doigts dégueulasses.
4: Oh non, ouais. Non, mais bon, voilà. Moi, je suis pas fan de tatouages. Ça dépend. Attention, les filles vont avoir peur. Les tout petits tatouages discrets, un petit truc chinois derrière. Moi, j'ai des copines qui ont déjà fait des trucs chinois là. C'est derrière dans le bas du dodo, machin. Bon, passons. Un tout petit truc discret au nombril. Bon, passons. Un truc sur l'omoplate ou alors sur le truc. Bon, passons. J'ai l'impression qu'Apolline a des tatouages et qu'à mon avis, ça doit être une horreur. Je le sais, je le vois. C'est pour ça que je fais exprès, j'en parle.
2: Non,
4: et là,
2: j'en ai pas.
4: Et indirectement, je suis en train de la tester. GG, je crois qu'elle a des tatouages.
2: Non.
4: Je veux savoir si tu as des tatouages.
2: Non,
4: est-ce que tu as des tatouages?
2: Non, j'en ai pas.
4: Est-ce que tu as des tatouages?
2: Non.
4: Tu es menteuse.
2: Je n'en ai pas.
4: Menteuse. T'as des tatouages et ouf.
2: J'en ai pas.
4: Menteuse.
2: J'en ai pas.
4: Jure-le. Jure-le.
2: J'en ai pas.
4: Menteuse, t'en as, ils sont où? Ne mens pas avec moi, ne te cherche pas à tricher avec
2: non,
4: moi. Faut
2: arrête,
4: pas tricher.
2: Pas,
4: regarde-moi
2: pas
4: dans les yeux quand je te parle.
2: Bon, ok, j'en ai un.
4: T'en as un, il est où?
2: Il est bien placé.
4: Non, mais c'est-à-dire près de la foufoune, entre les entrecuisses, il
2: ouais,
4: est
2: voilà,
4: derrière dans le dos, non, c'est où? Il est où?
2: Ouais, mais là, quoi.
4: Où?
2: Là.
4: Ah, oh sur le flanc, là.
7: Montre-moi ça, là. Montre-moi ça.
2: C'est
4: quoi,
2: c'est quoi,
4: c'est quoi dessus? C'est quoi dessus?
2: C'est une croix, en fait.
4: C'est une croix. Regarde-moi, ouais. Je suis là.
2: Mais elle veut croix, pas.
4: Une croix?
2: Oui,
4: encore?
2: Mais oui.
4: Oh là
2: j'aime
4: là
2: bien. Non, mais attends.
4: Pas des rétros, Satanas.
2: Ah, si.
4: Une croix, mais une croix de Jésus, machin, un truc, croyant.
2: Non, c'est une croix médiévale, en fait.
4: Ah, ouais,
3: c'est tout ça.
4: Mais non, Mano. Mano. Oh là, allez.
7: Ah oui, une croix celtique.
4: Là. Merde, j'éteins mon micro. C'est-à-dire que quand tu t'es là, puis tu fais dans la vallée, viens boire un coup. Hein, comment s'appelait le
2: licence 4, ouais.
4: Non, le truc horrible qu'on jouait, je détestais moi personnellement.
7: De viens lamber,
4: hein?
7: Viens lamber.
4: Matmata.
7: Ouais.
4: Ah, si je te lèche avec du matmata derrière en musique.
2: Crade.
4: Ah, c'est dégueulasse, hein. Là c'est vraiment le truc, là c'est SM, hein. C'est sadomaso, hein, Gérard, hein, que d'écouter
7: ouais.
4: Ou alors Louise attaque.
7: Ouais.
2: Salut Gérard,
4: ton
2: fait.
4: Invitation. Elle rêvait de te rencontrer en plus,
2: ouais,
4: genre, elle a été très déçue.
2: Hein.
4: Ouais.
6: Ouais, bah, c'est pas de ma faute, hein.
4: Bon, tu nous ferais.
2: D'ailleurs, rétablis-toi bien, Gérard.
4: Tu nous montreras ton tatouage?
2: Ouais, ok. Ça marche.
4: Waouh! Ça court, bébé.
2: Ouais.
4: Donc, Filda, pour continuer le courrier. Donc,
7: ouais. Deuxième auditrice qui t'envoie une autre photo. Bon, elle a un œil de verre, ça va, c'est pas
4: j'ai
7: grave.
4: J'ai la gaule, c'est grave.
3: Non,
4: je te jure, j'ai la gaule.
7: Non,
4: ça fait. Ah, je rigole, c'est bon, regarde.
7: Non, regarde, j'ai plus de quéquette, je rigole.
4: C'est quoi ce truc-là?
7: Elle s'appelle Carole et en fait.
4: Elle est pas mal, elle fait du cheval.
7: Ouais, bravo. Au niveau des bottes, t'as vu ça, non?
4: Non, au niveau de. Même surtout le. Tu vois, c'est là où t'es médisant. C'est qu'on le voit sur le. Non, on le voit sur le pull. Le pull col roulé et le pantalon fait. C'est une tenue de
7: ouais, d'équitation.
4: D'équitation, de poney, je sais pas, mais. Elle en fait.
7: Enfin, bref. Elle est, à mon avis, elle est grande femme. Fan parce qu'en fait elle a tiré un portrait de tous les membres de l'équipe.
4: Allez.
7: Hein, donc c'est un peu long, donc je vais lire seulement le plus intéressant, c'est-à-dire le mien. Non, je rigole.
4: Vas-y, lis-les, vas-y.
7: Oh, c'est long.
4: Bah, commence par le tien si tu veux, allez, vas-y.
7: Bon, Filda, grand ami de
4: vas-y,
7: Gérard.
4: Vas-y, enchaîne, fais l'autre.
7: Ok. Le Rigaud.
4: Enchaîne, l'autre.
7: Ok, ça va vite. Manu, le plus
4: gros. Non,
7: le plus
4: vas-y,
7: gros.
4: L'autre, t'en as un autre.
7: Max, le summum de l'apothéose.
4: Attends, doucement, prends ton temps.
7: Le summum de l'apothéose.
4: Le summum de l'apothéose.
7: Un goût certain
4: oui,
7: pour
4: Gérard,
7: la musique.
4: Oui, Gérard, t'es là, Gérard. Hein.
7: M'a fait découvrir des compiles comme Café Del Mar.
4: Ouais, non, mais c'est mon job, c'est tout, je fais mon job, point barre.
7: La plus grande discothèque, volume 4.
4: Enfoiré. Bon, et quoi d'autre? Qu'est-ce qu'elle dit sur toi, par exemple? Sur Filda, alors, si elle décrit, c'est quoi?
7: Mr. Writer s'est découvert une passion pour l'écriture. Se dévoue, se sacrifie, se défonce au boulot pour venir en aide aux jeunes stagiaires de la radio.
4: Nous, on est au courant de son nouveau statut, mais on n'a pas encore vu des esquisses de son écriture. Hein. C'est un serait tardé, apparemment, c'est en train de chauffer grave, mais ça commence à arriver. Sur Filda.
7: Il y a un PS, c'est très rapide, t'as pas de 9000 balles.
4: D'accord. Sur Manu, qu'est-ce qu'elle dit?
7: Manu, le Casanova, le Don Juan, le Rocco Siffredi de ces dames.
4: Oh, chaud comme la braise.
7: Sur Rigo. Le PS de Manu, ça avance avec Aurélie et Sophie. Le Rigo, un don certain derrière les platines et l'internet. Messi du hip-hop. Reconnaissable par sa casquette, sa montre lip, ses incessants wesh.
4: Ouais.
7: Futurement ses menottes au poignet. PS, t'aurais pas une casquette, un sweat et un t-shirt Nike pas trop cher? Bah d'ailleurs il a reçu un paquet de Nike encore, voilà. Je sais pas où ça tombe du camion, il doit se faire acheter, monsieur. Attends, je le dis, j'en ai rien à branler, attends, moi je reçois rien, attends. J'en ai rien à branler.
3: Ah, j'ai eu une parka là.
7: Quelle, c'est
3: parka.
7: Vraiment une conne cette nana là qui envoie ça.
3: Non, moi je l'aime bien, mais j'ai une parka.
7: Ah mais attends, je peux très bien dire qu'elle est sympa si elle m'envoie des trucs sympas, hein.
1: Bah ouais, mais tu vas pas te mettre du Nike.
7: Non, je vais pas mettre du Nike, mais bah du Cerruti ou des trucs comme ça, ou ça je peux faire. Hein. Malboro classique, là, je vais te dire, je m'habille, y a pas de problème. Hein. Si y a Monsieur Malboro qui m'écoute, il peut y aller. Hein. Même en classique, je prends. Hein.
1: Demande bon, à Madame Malboro.
7: À Madame Malboro et quoi d'autre encore, mon ami?
5: Bon Max, on finit par Max. Donc nombriliste par maman, pas sûr de lui sentimentalement.
7: C'est vrai.
5: Aime savoir et faire savoir qu'il est le chef.
7: Ouais.
5: PS, à quand une compile?
7: Bientôt, je vais prendre encore pas mal de pognon parce qu'il y a la musique de Nuit 4 et j'ai deux autres projets qui vont arriver avant le mois d'avril, donc je vais vraiment être très très très très riche. Et j'en profite pour saluer Jules, pour conclure sur ton PS qui effectivement est très valorisant et très glorifiant en ce qui me concerne. 25 ans Max, tu n'es qu'un vrai con. Donc voilà, c'est sur le Minitel 3615 Quad Fun Radio Rubrique Direct, ça me blesse horriblement. Hein Gérard?
9: Ouais, ben de toute manière, celui qui vient de te dire que t'es un con, eh ben lui c'en est un.
7: Voilà, et pour terminer, il n'y a même pas un truc sur Gérard ou un truc comme ça, ou
5: bah,
7: sur
5: Sandy,
7: ou sur Françoise et Françoise, qu'est-ce qu'elle devient? Elle est morte ou pas elle? On n'a plus
5: passe
7: de nouvelles.
5: Demain, elle m'a dit, elle on la mette demain.
7: Ouais, non, elle ne m'aide pas là.
5: Parce qu'en fait, elle
9: attends,
5: voulait...
9: ta Bibi, là, elle dit, et puis moi, j'existe plus là.
7: Si elle existe, hein, Sandy, hein, je peux t'assurer.
5: Si elle est
7: d'ailleurs,
5: marquée,
7: on a fait allusion tout à l'heure en parlant de la Grèce, on pensait très fort à elle.
9: Oh, Bibi.
7: Ah, Bibiche, tout doucement.
5: Carole, elle a regroupé en fait tous les gens qui participent au Star System. Donc,
7: alors,
5: les inséparables Gérard et Sandy, l'attachante Françoise, l'hilarant Vincent, la folle Anne-Joël, pot de yaourt ou sang avec cuillère alias Jojo, le devin Jean de Neubert.
7: Les Jojo, je veux des nouvelles
5: demain,
7: de Jojo demain.
5: Ouais,
7: demain,
5: les gars. David de Saint-Etienne, Axel, Stéphane, Christian, Tony des débats, Aurélie. Et
7: d'accord.
5: Qui a surtout marqué Manu.
7: Mmh.
5: Jordan, Davy One sur l'IRC, enfin voilà tout ça.
7: Enfin bon voilà, chaud
5: elle
7: comme la braise.
5: Sympa, elle. J'ai lu sa lettre, elle écrit bien.
7: Et on les embrasse tous, même ceux à qui on n'a pas réussi à appeler, à poser des photos, c'était pour plaisanter, mais on les embrasse très très fort. Et Rigo veut rajouter encore quelque chose.
1: Non, je voulais juste lui dire que c'est pas parce que je fais des coupes de cheveux avec ma tondeuse que j'irai lui raser la chatte, parce qu'elle me le demande.
7: Effectivement, ça va un petit peu loin, hein, c'est clair.
5: Et la dernière, cette chère Sylvaine.
12: Oh là, c'est magnifique. Alors du courrier avec une Sylvaine.
1: La bombe.
5: Donc en fait Sylvaine est fan de Sacha Guitry, elle est fan de toi aussi, et donc elle a fait 2-3 citations, enfin elle a noté 2-3 citations de Sacha. Si les femmes savaient combien on les regrette, elles s'en iraient plus vite.
7: Mm-hmm.
5: Ou on dit que
7: celle d'avant là, excuse-moi, parce que la photo, celle qui a habillé, elle a quel âge elle?
5: Elle a 19 ans.
7: Oh putain. Merde.
5: Ah non, excuse-moi, aujourd'hui j'ai 21 ans, excuse-moi.
7: Ah, d'accord.
5: Rappel.
7: C'est bon, tu me mettras le numéro, je vais le garder avec moi, je vais garder la photo.
5: Ok.
7: Ouais.
5: On dit que les femmes, donc deuxième citation, on dit que les femmes sont incapables de garder un secret, c'est une erreur. Seulement, comme c'est très difficile, elles s'y mettent à plusieurs.
7: C'est vrai.
5: Donc, elle a 19 ans et elle nous a envoyé un colis qui est dans le bureau où tu as des photos de la mère.
7: Ouais.
5: Elles sont là en fait.
7: Ah ouais, elles sont là, les photos de la mère.
5: Et puis c'est sympa. Hein,
12: et
5: c'est...
12: les photos de sa mère ou les photos
7: de la mère. Ouais, d'accord. Elles sont pas belles, hein, les photos. Enfin bon, je veux dire, si, remarque, si celle-ci elle est pas mal,
5: elle est mère quoi.
7: Elle est mère. Photos... Non, c'est pas mal, mais c'est l'intention qui compte parce qu'on est là, on est en train de broyer là, mais.
5: Ça se trouve, c'est un petit portable de mère.
7: Non, mais c'est pas mal. En tout cas, ça fait rêver, ça donne envie de partir. Hein, Pauline, on va partir.
13: Ouais.
7: On va aller à Deauville ou un truc comme ça, je vais t'emmener.
5: Au casino,
13: c'est vrai,
5: hôtel.
13: C'est cool.
7: À Marrakech. Je vais t'emmener dans un grand hôtel et tout, d'accord?
13: La Mamounia,
7: où tu veux.
5: La Mamounia.
7: Je t'emmènerai au Mamounia.
13: Mais c'est ça, c'est le nom du grand hôtel de Marrakech.
7: Mais oui, exactement. Mamounia, elle est au courant.
13: Mais ouais.
7: Elle fréquente ces endroits quand même.
13: Ouais, un petit peu.
5: Il y a Star Café là-bas?
13: Non.
7: Bon, pour terminer sur le courrier, mon frère.
5: Et donc, dans le colis qu'elle t'a envoyé, il y a des curlis qui sont dans le bureau, des tic-tacs, des sucettes au lait, des petites choses à la vanille. Des extraits de BD. Et pour
7: Fais-moi jouir. Bah, il était temps quand même qu'il y ait au moins des colis qui me soient envoyés avec des bonbons, tout ça, parce que vous êtes véritablement radin en ce moment. C'est vraiment la pénurie, je sais pas ce qui vous arrive, mais là en ce moment c'est radin sur radin.
5: Le problème c'est que le courrier se perd ici.
7: Rien, c'est vrai, le courrier se perd, c'est-à-dire qu'on nous récupère les colis?
5: Non, mais moi je reçois du courrier pour le doc, genre des trucs comme ça, ça laisse.
7: Le doc est plus là, hein, voilà.
5: Le doc, enfin j'ai tout eu. Hein.
7: D'accord, très bien.
5: Il faut faire tous les bureaux pour avoir le courrier, donc.
7: Ah bon, bah on va s'organiser, sinon. Ouais, patientez, mais allez-y quand même. Allez-y. Encore du courrier,
5: non,
7: c'est terminé.
5: C'est la fin.
7: Très bien, Rigaud.
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5: Donc, on pourra vous sentir la transe et tout. On va sentir la transe,
4: ouais. Comme ouais, ouais, ouais, moi je vais danser. Si tu mets ma benne, je danse.
1: Ouais, mais je vais te le mettre. Je vais te mettre le Mad Lion de l'autre soir et tout.
4: Wow, Mad Lion.
1: Je fais la soirée
4: et
1: pour toi.
4: C'est un moment gourmand. Mon petit GG.
9: Ouais.
4: On n'aura pas l'occasion de t'avoir jeudi parce que bon, t'as eu la jambe dans le plat, t'as glissé, on racontera pas pourquoi, mais enfin bon, t'as glissé sur la neige, t'as vu le temps qu'il a fait hier. Mmh. Donc on te retrouvera jeudi prochain. T'as des choses à nous dire en particulier ce soir?
9: Bah non, pas
4: oui,
9: spécialement.
4: Oui, ça aurait été un miracle que tu sois venu avec quelque chose. Donc, on aura normalement la chance de t'avoir, peut-être, si tout se passe bien, s'il n'y a pas de complications jeudi prochain. Mmh. Et si t'es fatigué ou pas bien, au lieu de faire deux débats, on en fera qu'un dans ces cas-là. Et puis on s'arrangera, on verra ça comme ça.
9: Ok.
4: Bon bah t'embrasses ta Sandy.
9: Ok.
4: On pourrait lui faire un petit cadeau là vite fait. C'est quoi déjà? C'est sur quelle plage on peut mettre?
9: Bouge, bouge-toi la grosse.
4: Bah voilà, fine, attention. 1, 2, 3, 4.
14: Et toi la grosse, debout espèce de finiasse là.
4: On a... Allô? Ah oui, on y va, c'est parti, on fait sonner. Ah là là là là là là, respire un peu.
5: Je suis troublé ce soir, excusez-moi.
4: Quand est-ce qu'il arrive le caméscope?
5: Il arrive, ils sont en bas, ils cherchent une place et ils montent.
4: Ah génial. Ah, ils sont venus à plusieurs là, tout un régiment?
5: Ah je sais pas, ils sont 60 je crois.
4: Le voilà. Ah bah il vient d'arriver le caméscope, on va le faire rentrer. Allez. Ah. Allô? Allô? Allô Martine?
15: Ah c'est Didier?
4: Oui c'est Didier, bonjour Martine.
15: Ah ça va?
4: Et vous? Vous allez bien?

0: vous écoute. Hein.
1: Ah, il est avec nous dans les studios.
0: C'est pas vrai. Bah,
1: c'est-à-dire qu'elle écoute son fils à la radio, je lui dis qu'il est à la radio, elle me dit c'est pas vrai. Il est avec nous dans les studios avec Didier.
2: Maman. Maman.
0: Salut.
2: Ça va? Maman. Je suis avec Didier là.
0: Oh, c'est pas possible.
2: Mais si, je t'assure. Ouais.
1: Il est dans les studios avec nous.
0: Oh non, c'est pas possible.
1: Eh ben si, je vous le dis, on va, je vais voir avec votre fils pour essayer d'arrêter une date pour qu'on vienne manger un petit bourguignon. Ça vous ferait plaisir?
0: Bah bien sûr.
1: Bah évidemment.
0: Avec votre femme et vos enfants.
1: Ouais, quand j'en aurai. Ouais, mais je vais venir avec, bien sûr, il n'y a pas de problème. Alors par contre, il y a une mauvaise nouvelle.
0: Hein?
1: Et c'est votre fils qui va vous l'annoncer, hein?
2: Ouais, donc maman, en fait, j'ai été faire les trois jours aujourd'hui. Ouais. Enfin, donc j'ai vu le caporal là et je vais être obligé de rester à la caserne. Parce que je devais être incorporé en décembre 2000 et bah finalement, bah, je suis arrivé trop tard et tout. Donc ils m'ont considéré comme déserteur. Donc ils m'ont mis d'office à la caserne, quoi. Donc je dois rester 10 mois là-bas, quoi. Donc ce serait bien que tu m'envoies des vêtements et tout, quoi.
0: 10 mois ?
2: 10 mois, ouais. Donc si tu pouvais m'envoyer des vêtements, je vais
0: te... C'est pas possible.
2: Mais
0: non,
2: si, maman,
0: non,
2: ouais.
0: Arrête.
2: Bah tu crois que ça me fait pas chier, moi ? Allô ? Maman ?
0: Non, pas 10 mois, quand même.
2: Mais si, 10 mois, et encore, voire 12, quoi. Ça dépend.
1: C'est l'armée, hein, Didier. C'est Didier qui vous parle. C'est l'armée, Martine, hein. Vous savez que quand on est prêt à l'armée, ça dure 10 mois. Vous êtes au courant?
0: Bah, je sais, mais bon...
1: Ah bah voilà, donc votre fils est arrivé en désespoir. Il m'a dit, Max, il faut absolument... Didier, pardon, il faut que je passe absolument direct sur l'antenne. Et pour que je puisse prévenir ma maman. Et voilà, il faut que vous lui envoyiez donc 10 mois de caleçon, 10 mois de chaussettes, 10 mois de chemise. Il faut lui envoyer tout, hein.
0: Il aime pas les chemises.
1: Ah, bon bah... je sais pas ce qu'on fait là. Je te laisse gérer avec ta maman, tu la connais mieux que nous.
2: Bon, écoute maman, tu m'envoies mes vêtements ou quoi? Maman?
0: Non, j'ai rien t'envoyé.
2: Mais comment je fais moi? Maman? Par contre, ouais, il y a aussi un problème. C'est qu'avec ma carte, je peux plus retirer. Donc est-ce que tu pourrais m'envoyer un peu d'argent?
0: Non, j'en ai plus moi.
2: Maman, mais là je suis à Paris, je suis à la rue, hein, je galère, hein.
0: Bah moi aussi, je suis à l'air.
1: Elle dit n'importe quoi.
0: Je te jure, hein.
2: Mais comment je fais? Je dors où ce soir, moi? Ah, maman? Maman? Tu vas pas me laisser comme ça, quand même, je suis ton fils.
0: Mais, chérie...
2: Oui?
0: On m'a attaqué, oh, hier.
1: Qu'est-ce qui s'est passé? C'est vrai? Non?
0: Oui, je jure.
1: Qu'est-ce qui s'est passé? Qu'est-ce qui s'est passé? Racontez-nous un petit peu, Martine. Qu'est-ce qui vous est arrivé? Qu'est-ce qui vous est arrivé, Martine? Martine?
0: Oui.
1: C'est Didier! Qu'est-ce qui vous est arrivé?
0: C'est Didier, bien sûr.
1: Mais alors, qu'est-ce qui vous est arrivé hier? Vous êtes fait attaquer par qui?
3: Un pitbull?
0: Bah, par. J'étais.
1: Ouais.
2: Qu'est-ce qui t'est arrivé, moi?
0: Pardon, excusez-moi.
1: Mais il n'y a pas de mal, vous inquiétez pas. Qu'est-ce qui vous est arrivé hier?
0: Arrêtez.
1: Qu'est-ce qui est arrivé à ta maman hier? Je sais pas.
2: Maman, qu'est-ce qui s'est passé? Pourquoi tu m'en as pas parlé?
0: Il s'est passé 2000 balles, alors... où est-ce qu'ils ont passé mes 2000 balles?
2: Elle est où ta carte?
0: C'est toi qui l'as pris.
1: Bah oui, c'est lui qui a la carte.
2: Mais ouais, mais j'avais plus d'argent, maman. J'ai pas le choix. Bah écoute, de toute façon, je vais te laisser de quoi s'acheter des clopes. Tu vas retirer avec ta carte d'identité.
0: J'ai plus ma carte d'identité.
1: Ah ouais, parce que là, votre fils, il a pris tous vos papiers, là.
2: Non, juste la carte.
1: Ah, la carte, il a pris votre carte bleue.
2: La carte de la poste, ouais, mais...
1: La carte de la poste. Il a pris la carte de la poste.
2: Tu veux que je te laisse combien sur ton compte, maman? 100 francs, ça te va?
1: Allô? Martine?
0: Oui.
1: Et vous entendez ce qu'il vous dit, votre fils?
0: Oui.
1: Il vous a laissé 100 francs sur votre compte, ça vous va? C'est sympa?
2: Mais tu dis à Philippe que tu t'es fait attaquer, qu'ils t'ont piqué plus.
0: Bah, c'est ce qu'on...
1: C'est ce qu'on va faire.
2: Si tu veux, je dirai à Philippe que j'étais là et que j'ai pas pu intervenir parce qu'ils étaient trop, ok?
1: À chaque fois que tu discutes avec ta maman, comme ça, maman tête à tête, c'est comme ça? Hein?
2: C'est un peu ça,
1: ouais. Putain. D'accord, ok. J'espère que tu la protèges bien, que tu fais bien attention. Ouais, je sais bien, ça se voit. En plus, c'est un garçon qui a l'air bien gentil, notre ami Gérard. Bon, Martine.
0: Oui.
1: Ne quittez pas, je vais vous passer votre fils hors antenne, d'accord?
0: D'accord. Et

0: Et nous, on va rediscuter tout à l'heure pour savoir si on va manger un petit bourguignon.
1: Ben, j'espère
0: qu'on... Ben, on va voir ça avec votre fils, d'accord? Vous savez que nous sommes dans les studios avec Michael Jackson? Vous connaissez Michael Jackson, Martine?
1: Bien sûr.
0: Bien sûr. Est-ce que Michael va bien?
2: Super, salut Martine.
1: Mais non, c'est pas...
0: Ah, si, ça, c'est notre Michael. Pardon. Tu pourrais lui prouver, là, en lui chantant un truc, 30 secondes? Genre, je sais pas, moi, Billie Jean, par exemple.
3: Doucement.
0: Billie Jean? Ou Billie Jean?
4: Ouais,
0: Billie Jean.
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0: La bonne?
5: La bonne?
6: Va me chercher ma chemise.
5: T'as fait mes pompes?
0: Ouais, la bonne. Qu'est-ce que j'avais dit, moi, j'avais un truc mieux? J'en avais parlé en plus.
2: À moi?
0: Ouais.
5: Le poil, non?
0: Non, merde.
2: Avec la bonne?
0: Ouais. Non?
2: Non.
0: D'accord, ok, bon alors.
5: Mais je veux pas qu'on fasse mes trucs, hein.
0: Non, mais c'est pas
5: mon émission, je le sais.
0: Hein. Non, bah ça, j'espère bien que tu t'en rappelles. Monsieur, voilà, madame, la bonne, ok. La bonne à tout faire, peut-être, non?
5: Oui. Bah.
0: D'accord, ok. Après, on aura. Ah oui, et puis après, on récupère Elsa et Christophe pour. D'accord, ok, très bien. On y va juste après, on fait les monsieur, madame d'abord. Les gens attendent, le public attend, est chaud. 23h10, 1h sans plus, faut faire vite. Francky est pressé. Normalement, j'avais dit que je terminerais de ma bagnole, hein. Je me suis dit, je fais peut-être la dernière de chez moi. Ah, j'y ai pensé. Ça m'a trotté dans la tête, c'est vrai. Je me disais, être à poil au portable en train de finir mon émission, quand même, là. Au prix où je suis payé par mois, quand même, faire un truc comme ça, c'est scandaleux. Hein. Alors, monsieur, madame, la bonne. Allez. Et après, on récupère. Mais après, on fait quoi après, là? On fait Elsa et Christophe. Et après, on va Place Masséna, c'est à Nice. Hein, c'est dans tout juste un quart d'heure. Un petit peu plus d'un quart d'heure pour être là-bas, Nice, pour faire bouger un petit peu la France. Je peux avoir le classement là, des villes de France qui bougent en ce moment, là? S'il vous plaît. S'il vous plaît. Merci bien. Alors, pour le moment, premier, la ville de Nantes. J'ai dit Poitiers tout à l'heure, je me suis gouré. Pour le moment, la ville de France qui bouge le plus, où il y a eu le plus de rassemblements avec le plus d'ambiance. Nantes, numéro 1. Deuxième, Poitiers. Troisième, Toulouse. Quatrième, Marseille. Cinquième, Montpellier.
7: Allô?
0: Ouais, la bonne?
7: Oui.
0: Ouais, tu peux me faire mes pompes? Allô?
7: Ouais.
0: Ouais, la pompe, la bonne? Allô? La bonne?
7: Tu me prends pour un con ou quoi?
0: Bah, c'est pour que tu me fasses mes pompes, la bonne.
7: Bah, fais-moi une pipe aussi, si tu veux, toi.
0: Ah bah, oui, c'est possible, ça.
7: Pour repédé, là.
0: Ouais. Dis donc, tu me passeras un coup de balai, hein?
7: Pétasse.
0: Ouais. Ouais, tu viens me cirer mes pompes et tu te mines, là.
7: Ouais.
0: Hein, sinon, si t'es pas la bonne, là, t'es qui? Ah, voilà, bien joué, bravo. Allez, on coupe tout de suite, on en fait un deuxième, on s'éclate comme au Club Med. Donc, comme je disais, Nantes, Poitiers, Toulouse, Marseille et Montpellier, pour l'instant, sont qualifiés, parce qu'il y aura une grande finale entre les 5 premières villes de France. Sont éliminées la ville de Lille, Tours, Brest, Rennes, Bordeaux et Dunkerque, où c'était une catastrophe nucléaire, Dunkerque. Alors, on continue, on appelle, bien sûr, de monsieur, madame, la bonne. Appelle sa mort ce soir encore. Je le sens. Je cherche des petits sons. Enfin, on va me rire les gens. Alors.
8: Vous êtes bien chez monsieur et madame Lab.
0: Bon, la répondeur, un autre, tac. Ok, on y va, c'est parti. Voilà, ça sonne, c'est parti.
2: Pendant que ça sonne, le rendez-vous place, je sais plus trop
5: Masséna.
2: Quoi. Masséna, voilà, c'est devant la grande roue, place Masséna.
0: Ah bah oui, devant la grande roue, place Masséna. Et vous continuez de nous appeler, les enfants, en attendant, le standard explose ou pas? Oh, ça fait plaisir au 0803-08-5000, allez-y les Ringo. Ça sonne. Tu crois que je vais le remettre après Super Funk, toi, tu me le recales le disque? Toi, je vais remettre toujours les mêmes.
1: Oui.
0: Allô, la bonne?
1: Oui.
0: Ouais, tu peux me cirer mes pompes et me passer un coup de balai? Tu peux venir demain matin? Allô, la bonne? Allô? Ouais, bon, hé, oh, dis donc, je te paye pas 15 francs de l'heure pour torcher le... Hein? Donc, la bonne, t'es gentil, tu viens demain, puis tu feras un petit peu... Tu feras le parquet, tu nettoieras mes affaires, tu passes un petit coup d'aspirateur.
1: Et vous êtes qui, là?
0: Bah, je me suis peut-être trompé.
1: Je pense que oui. Hein.
0: Ah, je suis pas chez la bonne, chez ma bonne. Ah, c'est peut-être pas ma bonne, c'est peut-être pas ma bonne à tout faire là que j'ai au téléphone.
1: Mais qu'est-ce donc que vous êtes d'abord?
0: Ah, bah, j'ai dû faire une erreur en.
1: Ah, mais dites-moi qui vous êtes.
0: Je suis un particulier. Je voulais parler à ma bonne, à la bonne. Donc c'est pour ça que.
1: Je ris là. Hein.
0: Je reconnais ta
1: Attention,
0: voix.
1: Attention, hein, je saurais qui vous êtes.
0: Ouais, je t'ai reconnu. Tu m'as reconnu? Allô.
1: Oui. Je... Oh. savez qui vous êtes.
0: Oui, vous savez qui je suis.
1: Non.
0: Bon.
1: Mais je vais le savoir.
0: Je suis le propriétaire de la maison où tu vas venir nettoyer, passer un coup de balai. C'est bien la bonne à l'appareil. À tout faire.
1: Attention à vous.
0: Mm-hmm.
1: Attention à vous.
0: Des menaces.
1: Mmh. Ah, je suis pas la bonne.
0: Ah, je me suis peut-être trompé de numéro alors.
1: Je pense, oui.
0: Ah, d'accord, ok.
1: Attention.
0: Non mais attends, la bonne, eh oh. Comme t'as joué un peu. C'est ma bonne à moi ou pas? Allô?
1: Et votre bonne, elle s'appelle comment?
0: Allô, la bonne? La bonne à tout faire? Ah bah voilà, quand même, elle a raccroché, dis donc, elle a mis du temps, hein, dis donc. Oh putain! Bah ça nous en fait deux, ça, déjà, dans la besace. Ils nous en font une troisième, hein, jamais un 203, vous savez, dans les monsieur et madame. Donc un autre monsieur et madame, la bonne. Là, j'ai été quand même, j'ai fait gaffe, hein, j'étais à deux doigts d'avoir des emmerdes. Hein. Donc faites très attention, hein, quand vous faites menacer comme ça, soyez prudent. Hein. Allez! Les disques pour tout à l'heure. Le dernier, ensuite Elsa et Christophe. On va rendre service à Elsa, à son mec, ça va être génial, ça va être cool. Allez. Qu'est-ce qu'on fait après? Il y a du monde, hein. Allez les enfants, faut qu'on... Ah, elle est de retour, elle.
4: Ouais.
0: Ah bah oui, on l'avait paumé tout à l'heure, Eleonore. Bah oui, bien sûr, on devait parler de communication internet, rencontre internet, exactement. Allô?
6: Oui.
0: Ouais, la bonne?
6: Hein?
0: Allô, la bonne?
6: Oui.
0: Ouais, salut, dis donc, tu pourras venir me nettoyer mes choses, me laver mes chaussettes et me passer un petit coup d'aspirateur à la maison demain?
6: Où ça?
0: Bah, comme d'habitude, à la villa. C'est bien la bonne?
6: Non.
0: Ah, allez, t'éconne pas, Léon. Bon, tu pourras me nettoyer mes slips aussi, parce que j'ai quand même deux, trois petites traces de pneus, là, hein, derrière. Voilà. Eh ben dis donc.
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10: Eh bien, ce soir, pendant deux heures sur Oui FM, on se vendredi pour la dernière émission du Star System de la saison, de l'année, de la vie, peut-être, on ne sait jamais. Bah, écoutez, on va se faire un grand plaisir parce qu'on va, on va revivre les grands moments du Star System avec l'équipe au grand complet. Margot, Timothée, ouais. Gauthier, Vince également. Yes. Et, Benjamin, qui est dans les couloirs, je sais pas où il est, pas sûrement en train de préparer un magnéto, une vidéo. C'est vrai que ça va être chaud ce soir. Ça a été très difficile, il faut vous le dire quand même, de choisir le meilleur du Star System. On aurait pu... c'est vrai que c'est difficile.
11: Il n'y a que du bon.
10: Voilà, exactement. Voilà, Timothée, tu l'as dit. C'est vrai qu'on aurait pu ce que pu rediffuser toutes les émissions dans son intégralité. On n'a pas pu. Donc, ce qu'on a réussi à, on est allé chercher, ça a été des brainstorming, des réunions pendant des heures et des heures et des heures, pour finalement récupérer, alors d'abord, du kiki donc, en veux-tu en voilà, il y en aura même deux dans cette soirée, du kiki donc. Donc on va se régaler. On aura le droit, bien sûr, au grand retour d'Alain de Bresse, le meilleur ami de Michael Jackson. Et puis, ce soir aussi, qu'est-ce qu'on fera? Bah, on aura aussi du Jean-Pierre Sauzère. Ceci, Jean-Pierre qui nous écoute, forcément, n'est pas ce soir dans la dernière de cette saison, ça serait pas possible. Et puis, ça, si je vous dis, je sais pas, si je vous dis Stéphane, si je vous dis, si ça vous dit quelque chose ou pas?
11: Bien sûr.
10: Ah bah, à savoir.
12: Moi, je pense au vin.
10: Hein, tu penses à l'alcool?
13: Le pinard.
14: C'est la vinasse.
10: Après, je sais plus.
14: Ça se boit par où ce que ça passe.
10: Bon, voilà. En gros, vous l'avez compris. Évidemment, notre incontournable à Stéphane Lalcolo, qui est passé à plusieurs reprises dans l'émission. Mais ce qu'on va vous offrir maintenant, parce que c'est vrai que ça m'a donné envie, c'est de rediffuser, bah, tout simplement, la toute première fois qu'il est réapparu sur les ondes, sur Oui FM, dans le Star System. Ça fait rire tout le monde. Mais c'est vrai qu'il était là. Et ce soir-là, il faut le dire, il était en pleine forme. Alors, c'est Max à l'appareil. Allô, c'est qui?
15: Allô, Max, c'est Momo.
10: Momo?
15: Oui, Momo.
10: Momo.
15: Max, ça fait plaisir de t'entendre.
10: Oh non, attends. Oh, cette voix me dit... Ah non, attends. Cette voix me dit quelque chose, mais c'est pas Momo. Vas-y, continue à parler.
15: Max, c'est...
10: Oh putain c'est... Oh là là là là là là là là. Alors là...
15: Abédis, Max.
10: Là, il y a, là, y a Max, l'alcool avec modération. Alors là, je crois reconnaître. Est-ce que ça serait pas mon pote Stéphane l'alcoolo? C'est Stéphane?
15: Oui.
10: Oh mon Stéphane!
15: Comment vas-tu, Max?
10: Mais ça fait combien de temps qu'on s'est pas eu?
15: Ça fait plaisir.
10: Ça fait au moins 10 ans!
15: Ça fait au moins 20 ans, ça fait.
10: Stéphane!
15: Ça fait plaisir!
10: Oh, et moi donc!
15: Max, je suis le
10: retour! De te savoir vivant, comment ça va? Qu'est-ce que tu fais de bon dans la vie? Alors, Stéphane, alors j'explique pour les anciens, quand j'étais effectivement à Fun Radio à l'époque, j'avais plein d'auditeurs, évidemment, il y avait Françoise de Lacona, il y avait Gérard de Suresnes, il y avait Alain Lebeg, il y avait Alain de Brest également, il y avait Bruno du Turing de Grande-Bretagne, il y avait Jean-Pierre Sauzard, ce sont les personnes, et il y avait également, on l'appelait comme ça, Stéphane l'alcoolo, parce que vous l'entendez peut-être, Stéphane ne suce pas que des glaçons.
4: D'ailleurs, je t'ai prévu une petite banque de sons spéciale, Stéphane.
10: Ah, ouais, ouais. D'accord. Regarde. Alors, je vais la baisse.
15: Ça fait plaisir, moi.
10: Alors, ah ouais, alors, je découvre. Oh là là. Je crois qu'on a des.
15: On
10: a...
15: Max, c'est oui. Retour.
10: D'alors.
15: Max, t'es un beau retour.
10: Yeah, rock and roll.
15: C'est rock and roll, Max.
10: Yeah, yeah, man.
15: On vous aime, mec.
10: Ben, moi aussi, je t'aime. Alors, Stéphane, je me souviens, t'étais comédien, tu faisais de la figuration dans des
15: ouais,
10: films.
15: Ouais, j'ai fait de la figuration. J'ai tourné même avec. Tu peux voir dans les films, j'ai tourné même avec...
10: Avec qui?
15: Avec Harrison Ford.
10: Yeah, je m'en souviens. Dans quel film?
15: J'ai tourné avec toutes
10: Stéphane.
15: Tu peux voir... les ripoux.
10: Les ripoux, c'est vrai, je m'en souviens, les ripoux, t'étais dedans, t'as joué dedans, ouais.
15: Ouais.
10: T'as eu un rôle, t'as eu des rôles importants.
15: Ouais. Ouais. Ouais. Tu peux voir le gant pour. Voilà.
10: Ah, exactement.
15: Bourré, moi.
10: Alors, non, t'es pas bourré, t'as juste un tout petit peu bu. L'alcool avec modération. Voilà. Stéphane.
15: J'aime bien quand je t'écoute.
10: Oui.
15: J'aime bien être bourré.
10: C'est gentil, Stéphane.
15: Parce que Yves,
10: bois mes paroles plutôt que de boire de l'alcool.
15: Et bois tes paroles.
10: Alors.
15: Je bois tes paroles aussi, Yves.
10: Ouais. Alors, je me souviens qu'avec Stéphane, ça peut mal se terminer, où on s'insulte à la fin, il devient un peu agressif.
15: Mais
10: Stéphane, non, mais à l'époque.
15: Maintenant, on s'aime.
10: On s'aime, voilà. C'est vrai que
15: même
10: c'est...
15: On s'est aimé. Mais t'es un mec très gentil.
10: C'est vrai qu'il est venu plusieurs fois dans les locaux de la radio. On a même fait des photos, on a fait des posters dans des magazines tous ensemble. Voilà. C'est absolument merveilleux. Alors juste Stéphane, je profite justement de ta présence dans les locaux. Franchement, ça m'émeut parce que ça me rappelle des bons souvenirs. Alors Stéphane, je profite de ta présence pour encore une fois de plus lancer un appel pour rechercher Alain de Brest. Évidemment, on entend des bonnes,
15: Alain
10: des mauvaises
15: Brest,
10: nouvelles.
15: J'aime beaucoup.
10: Merci.
15: Alain de Brest, il est bien.
10: Alors,
15: Jean-Pierre Sauzet. On va le mettre avec Schwarzenegger.
10: Yeah.
15: Il va tourner les Conan Barbares.
10: Les Conan Barbares. Ouais.
15: Oui, il va tourner là.
10: Ouais. Alors,
15: je vous aime bien. Vous êtes une famille.
10: Qu'est-ce que tu voulais dire, Margot? Je crois que tu voulais rajouter quelque chose.
11: Oui. Alors à la base, Stéphane a appelé pour te faire un poème.
10: Stéphane, Christian ne t'oublie pas, hein, parce que on parle du premier grand amour, c'est Christian, donc là on a Stéphane. Il fallait le faire maintenant parce qu'apparemment si on l'avait eu à l'antenne vers 10h30, vous l'avez compris, là on aurait été dans l'illégalité la plus totale, déjà que c'est limite. Mais là je crois que là c'était.
13: Si le poème est bon, je le reprends.
10: Hein. Là je pense qu'on va baigner dans une grande piscine de Ricard. Stéphane, un poème, je t'écoute.
15: Max, le retour. Il nous fait un beau tour. Max, c'est un beau retour. Max, c'est beau système. Max, avec Max, c'est relax.
10: Yeah, ça le fait.
15: Avec Margot, c'est beau.
10: Yeah.
15: Avec Jean-Pierre Sauzet, vraiment, c'est super. Avec...
10: Attends, je vais te mettre
15: une... chante comme un connard.
10: Il chante comme un connard, je pense que ça va lui faire plaisir.
15: Un connard, un beau connard. Jean-Pierre, c'est un gros connard.
10: Jean-Pierre, appelle. Si Jean-Pierre... Non, je veux pas appeler Jean-Pierre. Si Jean-Pierre, tu nous écoutes, tu nous appelles.
15: Ne non, mais bah attends. Avec,
10: attends, Stéphane, attends.
15: Comment ça s'appelle?
10: Attends, Stéphane, deux secondes.
15: Il va jouer attends. le grand comment?
10: Stéphane.
15: J'aime bien parler avec Jean-Pierre.
10: Stéphane, attends, deux secondes, attends, je te mets en antenne deux secondes. Jean-Pierre, si tu nous écoutes, si tu veux répondre à notre ami Stéphane, 01 53 36 56 78, je vais laisser Jean-Pierre appeler, et s'il veut passer à l'antenne, on le rappellera. Margot, tu ne l'appelles pas, c'est à lui d'attendre, hein, d'accord. Stéphane, t'es toujours là.
15: Avec Jean-Pierre, il y a un copain avec Arnold Schwarzenegger. On va le mettre dans le...
10: Alors, Christian, désolé, hein. Stéphane, est-ce que tu m'entends? Stéphane.
15: Oui,
10: tu m'entends?
15: Oui.
10: Attends, il y a des filles qui vont vouloir, alors qui étaient là pour réagir au sujet de Christian, mais peut-être qu'elles vont pouvoir.
15: Oui, j'aime bien tous les auditeurs de WFM parce que m'appelle Stéphano dans la rubrique de
10: Stéphane, Stéphane, Stéphane, Stéphane. Je vais te mettre une petite musique.

0: Oui. Bon, l'alcool avec modération, on est bien d'accord sur les femmes, attention. Là.
1: Bien sûr.
0: Hein, ouais. Tranquille. Et là, je peux vous dire qu'il est chaud comme la braise. Ouais. Alors, tiens, je vais te présenter.
2: Ah.
0: Oula.
2: Ah bah non.
0: Qu'est-ce qui se passe? Ça a coupé. Je voulais avoir l'or, mais c'est peut-être l'or qui a coupé. C'est le bordel.
1: Attends,
0: c'est peut-être. J'ai l'impression que c'est l'or qui a coupé. On a Jean-Pierre Sauzère en direct. Jean-Pierre. Bonsoir Jean-Pierre.
1: J'ai vu Jean-Pierre
0: Sauzère. Oh putain,
1: Jean-Pierre.
0: Attends. Alors Jean-Pierre, il y a Stéphane qui t'a traité un peu de connard.
1: Non, Jean-Pierre, il est bien. Jean-Pierre, je vais le mettre avec Arnold Schwarzenegger.
3: Hein?
1: Ouais, Arnold Schwarzenegger, il va faire un film maintenant. Et il veut tourner avec toi.
3: Mais t'es bourré, là?
1: Mais non, Jean-Pierre, t'es un mec bien, toi. Tu chantes bien. Moi, j'aime bien tes chansons. Parce que t'es un homme, paraît-il, à Hollywood. Et il t'aime bien.
3: Non, mais c'est bien.
1: À Hollywood.
3: Et je t'ai reconnu, Massimo, ça va?
0: Ben non, c'est pas Massimo, c'est Stéphane, l'alcoolo, notre copain. Alors.
3: Je connais Massimo, par contre, il m'avait déjà appelé il n'y a pas si longtemps que ça.
0: C'est pas Massimo.
1: Mais non. C'est Stéphane.
0: Ouais. Jean-Pierre est rentré dans une parano. Lui, c'est la NASA, la CIA, tout le monde est contre lui. Bon. En tout cas,
1: j'aime bien la chanson de Jean-Pierre.
3: Moi j'aime bien parce que ça nous fait rire.
0: Ouais, ça nous fait rire. C'est clair.
1: Jean-Pierre,
3: que pleurer, toi.
0: Oh, les deux voix, tu imagines là, c'est le mec qui débarque sur la radio quand on Stéphane.
2: C'est bien parce que l'autre il a une voix.
4: Et puis le Stéphane retourne sa veste.
0: Ah, ouais,
4: grave.
0: Ouais, parce que Stéphane t'a dit que c'était un gros naze quand même, Jean-Pierre. Hein.
3: Oh, mais c'est
1: Jean-Pierre, il chante pour comment ça s'appelle là? Pour le ministre de la Culture.
0: Ah oui, c'est vrai. Le ministre de la Culture, c'est vrai.
1: Ça s'appelle.
0: Je sais plus, mais on s'en fout.
1: Voilà.
0: Bon, Jean-Pierre, je vais te passer Faustine. Alors, elle appelle absolument pas pour ça. Attends, quitte pas. Non, mais oh là là là là là là là. Jean-Pierre. Non, pas Jean-Pierre, Stéphane. Tu sais plus où j'en suis. Faustine.
3: Oui.
0: Bon, Faustine, t'es là?
5: Oui,
0: je suis là. Faustine, merci d'être avec nous. Quel âge as-tu, Faustine?
5: 40 ans.
0: Est-ce que le style de Stéphane est un style qui peut te plaire?
5: Alors,
0: c'est du montant. Ça, au moins, ça a le mérite d'être clair. C'est pas du tout ta cam.
5: Non, pardon?
0: C'est pas du tout ta cam, Stéphane.
5: Ah, non, non. Mais...
0: D'accord. Stéphane, est-ce que tu es célibataire?
1: Oui.
0: Ouais, ça, on aurait pu mettre une petite pièce dessus. Je pense que là, la réponse était assez simple.
1: J'aime bien la moule blanche.
0: Ouais. Ça, c'est le réveil de Stéphane quand il se réveille le matin sur son portable. Et au lieu d'appuyer pour éteindre le réveil, il écoute bien la chanson en entier. Ça lui donne envie. Bon, hey, Stéphane, quand même, là, faut y aller trop. Bah oui, mais là.
1: Max, c'était vraiment la perle.
0: Je vous assure que quand vous êtes animateur. Quand vous avez un auditeur comme ça, au bout d'une demi-heure, moi franchement j'ai la tête qui tourne. J'ai l'impression d'avoir moi aussi, j'ai l'impression de prendre des grammes. Je suis persuadé que si je sors de la radio, qu'on me fait un contrôle, là je suis positif, c'est sûr. Oh là là, Stéphane, l'haleine, fais un coup d'haleine. Stéphane, souffle un peu. Vas-y. Oh la binasse.
1: J'aime bien parler avec Jean-Pierre.
0: Mais je vais te le repasser un peu plus tard en antenne. Tu quittes pas Stéphane?
1: Jean-Pierre Sauzère, c'est mon ami.
0: Bah oui, c'est ton pote. D'ailleurs, vous souhaitez une bonne bande tous les deux.
1: Jean-Pierre est baise ou pas?
0: Non, il est bien.
1: Est-ce qu'il baise?
6: Est-ce qu'il
1: a une grosse Jean-Pierre Sauzère. J'aime bien qu'il baise.
0: Jean-Pierre, réponds.
3: Non, mais on ne peut pas répondre à un mec qui veut vrai.
0: Voilà. Est-ce que ta femme...
1: Jean-Pierre, tu suces.
0: Non. Jean-Pierre, est-ce que ta femme est là?
3: Non.
0: Si, on l'a entendu. On a entendu Annie, on ne semble avoir entendu Annie.
3: Non, on ne passe pas à l'antenne. Elle te parlera à l'antenne, elle voudrait te parler.
0: Bon, elle peut quand même lui dire un petit mot, elle peut quand même nous dire bonsoir.
1: Jean-Pierre, attends, tu speak English.
0: Yeah.
3: Non, elle te parlera à l'antenne.
0: Vas-y, passe-la-moi.
3: Ah non, que ça passerait pas.
0: Vas-y, fais pas ton timide, Jean-Pierre, vas-y. On veut Madame Sauzère. Madame Sauzère. Madame Sauzère. Madame Sauzère. Madame Sauzère. Madame Sauzère. Allez.
6: Madame Sauzère.
0: Allez, on veut Madame Sauzère.
6: Allez, fais le radis.
0: Allez, attention là-haut,
7: bordel.
0: Non, sans déconner, est-ce que c'est possible?
3: Non, mais je vais parler, là, ça va changer de conversation.
0: Mais non.
3: Faire une émission sur le paranormal.
0: Non, je crois qu'on n'est pas dedans, déjà. C'est depuis 21h qu'on est dedans, dans le paranormal. À part, évidemment, Christian, excuse-moi, Christian, évidemment, ton sujet n'avait rien à voir avec ça. Mais là, je crois qu'on est parti dans le paranormal, le pute. Alors là, franchement...
3: On va changer un peu de bord, là.
0: Non, mais là, franchement, même là...
1: On va faire un concert.
0: Attends.
1: Je vais te proposer qu'on va faire un concert. Moi, j'ai de l'argent.
0: Oui. Mais attends.
3: Pierre. C'est un bon comique, ce mec.
0: On va l'inviter au concert de UFM Festival, là, au mois de juin, parce que là, on va pouvoir t'inviter, là. À mon avis, tu peux faire la une, là.
3: Ok.
0: Je ne te pas oublier, hein, Christian et Faustine, ne vous inquiétez pas. Mais donc, Jean-Pierre, passe-nous Madame Sauzère.
3: Non.
0: Allez. Madame Sauzère. Madame Sauzère. Madame Sauzère. Jean-Pierre, allez.
1: Passe-nous ta grosse. Jean-Pierre, passe-nous ta grosse. Jean-Pierre, où est Annie? Jean-Pierre.
0: C'est quoi si tu appelles ta grosse, après il y en a Annie.
3: C'est vraiment, c'est ton antenne.
0: Mais c'est pas de ma faute. Attends, je sais pas.
1: Passe-nous ta grosse.
0: Mais arrête.
1: Jean-Pierre.
0: Non, arrête, Jean-Pierre. Stéphane.
1: Ouais,
0: parle pas comme ça de Madame Sauzère. Est-ce que Annie est là?
3: Non, on n'est pas là.
0: Annie, allez. Annie.
3: Non, mais elle est partie avec son fils. Il a parlé Stéphane qui fasse rire. Mais moi, j'ai quelque chose à te dire. Ferais-tu une émission sur le paranormal
0: par hasard? Franchement, là, c'est grave. Alors, les deux.
3: Je sais que tu avais déjà contacté
1: Est-ce qu'il va tourner dans le Conal le Barbare?
0: Ouais, Conal le Barbare. Ça te dirait de tourner dans Conal le Barbare, Jean-Pierre?
3: Oui, il a tourné dedans.
1: Conal le Barbare.
3: Non, mais il y a 30 ans.
1: Il y a le tournoi.
0: Oh là là là.
1: Il
0: y a la
1: villa. Jean-Pierre.
3: Bon, mais Marc, tu peux le zapper, lui.
1: Jean-Pierre, on va te mettre avec un grand manager qui suce.
0: Arrêtez là.
1: Jean-Pierre.
0: Ah là. Bien sûr, il faut sucer avec modération. Hein. C'est comme l'alcool, ouais, Stéphane. Hein, parce que
1: pour réussir, il faut sucer.
0: Non, on n'est pas obligé de. Jean-Pierre, t'es d'accord? On n'est pas obligé. Hein.
3: Non, on n'est pas obligé. Les gars,
0: Faustine.
1: Attends.
0: Hey, les gars.
8: On est parti pour prendre du cuit. On boit comme des nouvelles. On boit dans le caniveau.
0: On le mettra de talent, c'est inaudible. On se mettra un petit doigt dans le cul. C'est incroyable. Oh là là là. Oh, j'en pleure de rire. Bon, Jean-Pierre. Alors, quitte pas. Attends, Stéphane, on va arrêter là le massacre. C'est, en tout cas, ça fait plaisir. Hein.
1: Ça fait plaisir, Max, de t'écouter.
0: Je vois que t'as pas changé. Hein. Putain. T'as toujours la descente aussi. Hein.
1: Quand je t'écoute.
0: Ouais, ça me fait plaisir, moi aussi.
1: Tiens, un mec,
0: merci.
1: Qui donne le bonheur.
0: Tiens, j'ai une autre chanson pour toi, écoute bien, tiens, cadeau.
9: J'aime bien.

0: C'est parti en couille, mort de rire entre Jean-Pierre et Stéphane. J'en peux plus, voilà, ce sont les réactions qui peuvent arriver. Grand corps malade. Mais on nous dit qu'il y a grand corps alcoolisé.
1: Il est toujours là.
0: Il est là. T'es toujours là, Jean-Pierre?
2: Ouais, ouais, c'est
0: Stéphane
2: bien,
0: aussi.
2: C'est l'audimat, ça.
0: Non, mais ça fait de l'audimat, oui, c'est vrai que ça fait de l'audimat.
3: On aurait pu ça avec Annie. Quoi.
0: C'est vrai. Mais on aurait aimé avoir Annie quand même, ça nous aurait fait plaisir. Annie.
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0: Eh bien voilà, chers auditeurs du Star System sur WeFM, le grand Stéphane l'alcoolo. Je ne sais pas si on aura l'occasion de le réentendre dans la soirée. À mon avis, voilà.
3: Je sais pas.
1: Ça dépend de ce qu'il boit.
0: C'est vrai. Mais bon, quand on est vendredi,
3: il m'a déjà piqué le nez.
0: Généralement, le vendredi, il picole un peu plus que le reste de la semaine. Donc ça risque d'être compliqué. Mais les meilleurs moments du Star System sur WeFM reviennent avec, écoutez bien, dans les starting blocks, Jean-Pierre Sauzet.
5: Ouais.
0: Du Kiki donc.
5: Oh.
0: Et par deux fois.
5: Oh.
0: Et bien sûr, le fameux Alain de Brest qui sera avec nous dans un instant. Et en plus, on vient d'avoir Benjamin qui vient d'arriver. Ça va, Benjamin?
6: Ouais, super, bien.
0: Ouais, super. Bah tiens, t'as qu'à prendre le casque là qui est pas branché. Voilà, c'est très bien, tu nous entends mieux. Ah, le sacré, toujours en retard. Hein. T'as déjà raté Stéphane l'alcoolo, mais c'est pas grave. Hein.
6: C'est vrai,
0: la suite des aventures, donc, eh bien, je peux même vous le dire, après la pub et un peu de musique, eh bien, ça sera un kiki donc, le kiki donc qu'on avait fait à une certaine Hélène.
3: Ah, c'est
1: ah, oui, c'était mythique.
0: Ouais. Ça s'était terminé, je crois, d'ailleurs, par un ni oui ni non. Donc, ne bougez pas, on se retrouve dans un instant sur WeFM. Bien sûr, le Star System revient tout de suite.
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1: Le Star System sur Oui FM en ce vendredi, la dernière de la saison, et on vous offre avec toute l'équipe évidemment qui est là au grand complet, Margot éventuellement, oui, si vous avez envie de l'appeler pour le plaisir. Comme ça, non mais c'est vrai, si vous avez... Oui, pour le plaisir d'avoir le temps, j'adore, c'est Herbert Léonard. Non, là c'est du gros dossier avec Timothée, avec bien sûr Vince, avec Gauthier, et puis donc avec Benjamin qui est arrivé un peu en retard. T'as arrêté le début, toi, du meilleur du Star System.
2: Je bosse moi ici.
1: Ah oui, je sais. Il travaille très tard. Donc comme on vous le disait avant la pub, à venir Jean-Pierre Sauzère. On a également Alain de Brest et puis le Kiki. Donc alors on en a fait deux absolument mythiques sur Oui FM. Celui qu'on va vous offrir maintenant, c'est celui. Souvenez-vous, on avait appelé Hélène.
3: Yes. Ouais.
1: Hélène, bon, ça s'était bien passé. Fort. Kiki donc très sympathique. Et d'ailleurs, ça s'était tellement sympathique que ça s'était terminé. Je m'en souviens comme si c'était hier. Ça s'était terminé avec un petit ni oui ni non. Tiens, tu veux essayer, Margot? On commence à tout ça. C'est parti. Attention, on va tester. T'es prête? 3, 2, 1, c'est parti. Ça va, Margot?
4: Super bien.
1: En pleine forme?
4: Toujours.
1: Toujours?
4: Toujours.
1: Sûr?
4: Sûr.
1: Sûr et certain.
4: Sûr et certain.
1: Bon, t'es contente d'être avec nous ce soir?
4: Ah bah...
1: C'était une belle saison, hein?
4: Formidable.
1: C'est ça?
4: C'est formidable.
1: N'est-ce pas?
4: Oui.
1: Sauf que Margot a tenu longtemps, ce qui n'est pas été le cas, je peux vous le dire par avance, elle n'a pas été terrible.
5: Elle a
1: eu du mal. Mais ceci dit, elle en a pris tellement pendant 7 ou 8 minutes avec les Kikidons. C'est ce qu'on vous offre maintenant. D'ailleurs, on va mettre la musique et on est parti pour appeler donc Hélène et le Kikidon, bien sûr, dans le Star System sur WFN. Allez,

0: crois qu'elle décroche. Oh, ça serait dommage. En même temps, 75 ans, si elle est à 5 mètres du téléphone, le temps d'arriver, ça peut prendre 3-4 minutes. Hein. Moi, ma grand-mère, à l'époque, quand elle avait 80 passés, elle avait un étage, comme ça, je laissais sonner, il faut au moins 40 sonneries avant qu'elle descende.
1: Oui.
0: Oui, bonjour.
1: Bonjour.
0: Est-ce que c'est possible de parler à Hélène?
1: Ah ben, c'est elle-même.
0: Je ne quitte pas.
1: Voilà.
0: Est-ce qu'elle est là?
1: Oui.
0: C'est possible de lui parler?
1: Oui, ça c'est moi.
0: Je ne quitte pas. Est-ce qu'elle est là? Allô?
1: Oui.
0: Oui, bonjour, vous êtes en direct à la radio. Est-ce que c'est possible de parler à Hélène?
1: Hélène?
0: Elle est là. Est-ce que vous êtes Hélène?
1: Oui.
0: Bonjour. Bravo. Merci d'être avec nous, Hélène. Merci d'être en direct avec nous, bien sûr, sur la radio locale associative. J'espère que vous êtes une fidèle de l'émission.
1: Oui.
0: Vous nous écoutez régulièrement.
1: Oui.
0: Vous écoutez tous les soirs, bien sûr, en début d'après-midi, 14h-20h, évidemment, Le Choix avec Francis, votre animateur vedette. Bonjour, vous allez bien?
1: Bien.
0: Vous êtes content d'être avec nous quand même?
1: Oui.
0: Vous êtes une fidèle de l'émission?
1: Oui.
0: Tout va bien?
1: Oui.
0: Vous êtes heureuse?
1: Oui.
0: Ça d'accord. Va. Ça va? J'ai l'impression que je commence un petit peu à vous agacer avec mes questions, non?
1: Comment?
0: Je commence à vous agacer un petit peu avec mes questions, j'ai l'impression, non?
1: Ça dépend les questions. Hein.
0: Non, attendez, le jeu n'a pas encore démarré, hein, ma chère Hélène. En tout cas, vous êtes contente d'être avec nous. Je rappelle bien évidemment que vous avez été sélectionnée par votre petit-fils, neveu. Non, c'est votre peut-être votre fiancé, non, Sébastien?
1: C'est mon neveu.
0: Ah, c'est votre neveu, parce qu'on avait mis que c'était votre petit fiancé. On vous dit que vous étiez une petite cougar, mais ça n'a rien à voir. Donc excusez-nous. Donc c'est Sébastien, votre petit neveu. Bah écoutez, on va l'applaudir quand même, Sébastien.
2: Ouais, ouais,
0: Sébastien qui doit probablement nous écouter. Alors je rappelle que vous êtes en modulation de fréquence mégahertz, bien évidemment. Vous nous écoutez régulièrement. On rappelle quand même la fréquence 114.5,5. Hein, vous êtes une fidèle de l'émission. Vous écoutez également le matin, le morning?
1: Ah non, pas le matin, mais l'après-midi.
0: Oui, vous écoutez l'après-midi entre 6h et 9h, le voilà. Matin. Voilà, le JB Morning, Jean-Baptiste.
1: Oui.
0: Vous écoutez Jean-Baptiste, l'animateur, le JB Morning?
1: Non.
0: Hein, un JB tonique? Non. Bon alors ma chère petite Hélène, on va jouer ensemble. Je vous rappelle bien évidemment que vous êtes une fidèle de l'émission. Hein, vous nous écoutez régulièrement. Est-ce que vous connaissez la règle du jeu, ma chère Hélène?
1: Un petit peu.
2: Bravo.
0: Bravo, pour la plaisir. Elle connaît quasiment un petit peu, elle la connaît un petit peu. Alors je vais vous rappeler bien évidemment, juste comme ça, pour les quelques auditeurs qui nous entendraient, bien évidemment Hélène, et puis pour vous qui nous écoutez avant de commencer à jouer, la règle du jeu, je vous la rappelle, vous êtes prête?
1: Oui.
0: Ok, c'est, on met sonotone à fond, mais on peut mettre sur 10-12, hein, on va au taquet. Alors écoutez bien, alors je vous rappelle bien évidemment que vous avez un synonyme de points acquis, ça c'est d'avance, en nombre de 7 ou 8, là vous choisissez. De toute façon, vous avez un panier blanc ou noir, à partir de là, vous choisissez la modulation de fréquence qui vous est choisi, d'accord. Si vous répondez quartz à chacune des questions, ça vous donne un demi-point supérieur, ce qui vous permet de rentrer directement, et c'est ça le point très positif, notez-le bien, parce que je ne le répéterai pas, vous rentrerez dans la stratosphère, d'accord.
1: Oui.
0: À partir du moment où vous êtes rentré dans la stratosphère, si vous avez un nombre de points acquis, là vous répondez bien ou mal à la question, quoi qu'il arrive, vous perdez tout, ce qui vous donne évidemment la possibilité de monter d'un palier supplémentaire en descendant à moins 5. Là, à ce moment-là, il n'y a pas de panique du tout, vous êtes en possession d'un Minitel, vous êtes en possession d'un dictionnaire, d'un infirmier ou éventuellement d'un pompier de garde. À ce moment-là, là vous pouvez directement lui demander bingo. Vous dites bingo? Vous dites, pardon? Vous dites bingo?
1: Oui.
0: Vous dites bingo? Vous dites bingo?
1: Oui.
0: Vous le dites? Mais dites-le.
1: Bingo.
0: Ben voilà, bingo. Hélène, à ce moment-là, vous repartez avec tous vos points, puis évidemment, c'est ça la magie, la question bonus qui vous permettra de perdre tous vos points et donc de ne pas gagner le merveilleux cadeau que je vais vous annoncer tout de suite, ce merveilleux week-end. Vous aimez voyager un petit peu, Hélène?
1: Oui.
0: Hein, vous aimez bien voyager, vous aimez voyager, vous aimez bouger, vous aimez envoyer des cartes postales, vous aimez bien encore un petit peu vous trémousser sur la plage?
1: Un peu, oui.
0: Voilà, bah écoutez, vous aurez de la chance parce que vous aurez le droit à un petit week-end en Australie pour deux personnes. Je rappelle quand même qu'il y a 36 heures de vol aller, 36 heures retour, donc ça va être très compliqué de pouvoir atterrir et ensuite de profiter du week-end, mais au moins vous aurez 36 heures de vol. N'est-ce pas, Hélène?
1: Oui.
0: Sachant que j'imagine que de votre côté, vous devez avoir un tout petit peu plus que 36. Mais ça, ça fait partie de votre petite vie secrète. Ça, cela ne nous regarde pas. Vous êtes prête, Hélène?
1: Oui.
0: Alors attention, on va commencer évidemment par vous poser la première question. Est-ce que vous êtes prête?
1: Oui.
0: Alors, à votre avis, si je vous dis fleur de lys, bleu, coquelicot ou encore amour? amande. À votre avis, qui donc, Hélène? Pardon? Mais oui! Petit plat dans les grands, donc ça vous donne déjà 2 points. Bravo, félicitations, vous êtes contente?
1: Oui.
0: Hein, on rappelle qu'il vous faut 800 points pour acquérir la première étape. Deuxième étape qui vous permet donc de gagner ce merveilleux voyage, comme je vous le disais, du côté du Danemark. Hein, profitez-en bien. Je rappelle que c'est une demi-pension complète. Hein, donc ça veut dire que quasiment tout est à votre charge. Mais au moins, vous allez pouvoir en profiter au maximum, Hélène. Hein, d'accord?
1: Oui.
0: Alors attention, deuxième question. Est-ce que vous êtes prête à remettre votre question bonus?
1: Oui.
0: D'accord, vous me dites bonus.
1: Hélène. Oui.
0: Oui. Vous me dites bonus?
1: Oui.
0: Elle est beaucoup, attention à la vie bonus Hélène. On ne lâche rien, bien évidemment Hélène. On rappelle évidemment que vous nous écoutez de Saint-Malo, que vous êtes une fidèle de l'émission, que vous écoutez bien évidemment la modulation de fréquence en mégahertz, vous nous écoutez tous les matins. Vous êtes une grande fidèle de Jean-Baptiste pour le JB Morning, hein, chaque matin entre 14h et 18h. N'est-ce pas Hélène?
1: Oui.
0: Alors attention, deuxième question. Vous êtes toujours là, vous êtes toujours avec nous?
1: Oui.
0: D'accord, vous êtes muni d'un dictionnaire, vous avez un dictionnaire à votre côté ou quelque chose comme ça?
1: Oui.
0: Hein? Vous l'avez avec vous?
1: Non.
0: Attention, vous pouvez aller chercher?
1: Il est là.
0: Il est là. Il est où?
1: Là, à côté de moi.
0: Où ça?
1: Là.
0: Et qui?
1: Dans mes mains.
0: Et qui? Qui ça?
1: Bonigne.
0: Ben voilà, bravo. Elle a tout compris, bien sûr, évidemment. Alors attention, vous êtes prêts? Vous allez avoir juste 2 secondes pour dire quel est le mot qui se trouve à la page 156. Attention, c'est parti pour 2 secondes, Hélène.
2: Allez,
0: allez,
2: allez.
0: Allez, 2 secondes.
2: Allez, allez, allez.
0: Il vous reste 1 seconde, hein. Vous avez tout votre temps, il vous reste une seconde. Une demi-seconde. Prenez votre temps, là. Attention, il reste un petit quart de seconde, Hélène. Vite, vite, vite, vite, vite, vite, vite. Vous nous avez dit?
1: Oiseau signe.
0: Pardon?
1: J'ai pas tellement bien compris.
0: Si, vous avez dit?
1: Vaseline.
0: Oui! Méga puissance Hélène. C'est énormissime, ça nous était rarement arrivé. Vous savez Hélène, j'ai une très très bonne nouvelle pour vous. C'est que là, il vous reste plus que répondre à une dernière question. Et si c'est le cas, vous êtes en finale. Finale qui se jouera tout à l'heure hors local à 2h du matin. Donc ça c'est quand même une très bonne nouvelle. Hein? Donc si vous répondez bien à la prochaine question, vous serez en finale et on vous rappelle à 2h. Ça c'est une bonne nouvelle?
1: Oui.
0: Je suis pas persuadé, mais peut-être que ça peut être une bonne nouvelle. Attention, cette fois-ci c'est la méga banco. Est-ce que vous dites oui ou vous dites non? Vous dites oui ou vous dites non?
1: Oui.
0: Et vous dites oui, ben bravo. Ça c'est la première fois, vraiment première fois dans l'histoire du Kiki donc que ça nous arrive Hélène. Alors attention, vous êtes prête? À vous de trouver évidemment trois mots qui sont associés avec la lettre R. Trois mots qui sont associés avec la lettre R, sachant que tout est possible. À votre avis, qui donc, Hélène? Allez-y. Pardon?
1: R.
0: Oui, une.
1: D.
0: Oui.
1: D.
0: Oui. Oui, je prends, oui, encore. Je prends, oui, oui.
1: Et
0: oui, ça aussi, je prends encore.
1: Et
0: oui, ça j'accepte.
2: Allez,
0: oh non, elle est tombée dans le piège. Mais non, Hélène. Qu'est-ce qui vous a pris de citer la lettre C? Oui, mais c'est trop tard. Bah oui, mais là, malheureusement, là, c'est perdu, là. Hélène.
1: Oui.
0: Ce petit week-end qu'on souhaitait vous offrir en Australie, malheureusement, là, ça passe sous le nez. Hein.
1: Ah, tant pis.
0: Ah, bah écoutez, on est très déçus. Le public est déçu. Le public est très déçu, évidemment. Écoutez, Hélène, on est vraiment déçus. Hein. Vraiment, on a. C'est pas grave, ce sont des choses qui arrivent. Ça nous est déjà arrivé une fois en 97 qu'une personne perde malheureusement au jeu du Kiki donc. Alors je vais quand même vous passer parce que apparemment il y a votre fiancé, c'est ça, qui s'appelle Sébastien, qui est en ligne avec nous. Bonsoir Sébastien.
3: Oui, bonsoir.
0: Vous êtes le fiancé donc d'Hélène, c'est ça?
2: Je suis le grand-père.
0: Non, vous êtes le neveu, c'est ça, hein?
2: Le neveu, pardon.
0: Vous venez de l'entendre, Sébastien, malheureusement. Bon, ben, on l'a entendu.
2: Voilà, la lettre C, enfin, voilà.
0: Ah, là, ça, c'était le piège. Eh oui, votre petit neveu est là, mais malheureusement, là, la lettre C, c'est le piège dans l'adéquation qu'il fallait absolument pas tomber. Vous êtes tombé en plein dans le piège. Hein.
2: Je suis déçu, là.
0: Ah, c'est des choses qui arrivent, malheureusement, Sébastien. Bon, Hélène, vous restez quand même une fidèle de la radio?
1: Oui.
0: Hein, la Kiki FM, bien entendu, vous vous écoutez. En mégahertz. Bien évidemment, modulation de fréquence, ça vous touchez pas votre poste de radio. Je rappelle la fréquence 117.6 FM. Ça, faut y aller, faut pas hésiter. Et puis sinon, vous allez sur le 3615 Kiki FM. Et là, vous aurez évidemment toutes les fréquences pour pouvoir en profiter, ma chère Hélène, hein.
2: Par contre, je crois qu'elle est très douée au ni-oui-ni-non.
0: Ah, vous êtes, c'est vrai?
2: Oui.
0: Ça s'est entendu. Vous êtes doué au ni-oui-ni-non, Hélène?
1: Oui.
0: On essaye?
1: Oui.
0: Attention, vous êtes prête? C'est parti. Comment ça va, Hélène?
1: Ça va.
0: Très très bien?
1: Oui.
0: Ah bah voilà. Elle est tombée dans le piège, Hélène. Quel dommage. Vous voulez qu'on réessaye une deuxième fois? Attention, vous êtes prête pour le ni-oui-ni-non, Hélène?
1: Oui.
0: Alors attention, c'est parti. Comment ça va, Hélène?
1: Ça va.
0: Vous êtes contente d'être avec nous?
1: Oui.
0: Ah! Ma pauvre Hélène, elle s'est encore fait piéger. Bon, on vous embrasse très fort, Hélène. Hein,
1: ouais.
0: Allez, à bientôt, on vous embrasse, on vous aime. Bisous.
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0: Voilà, vous êtes bien là, évidemment, sur WFM et en direct, on vous offre le meilleur du Star System depuis le début de la saison, depuis les 18 mai. Le temps est passé très très vite. Nous sommes le vendredi 19 juin et toute l'équipe est toujours là au grand complet. Ouais. Toujours là, l'équipe.
4: Ouais.
0: J'adore ce côté un peu ringard. C'est comme quand t'as les mecs. Ouais, vous êtes là, le public, toujours là, vous êtes chaud. T'en peux plus de répéter. Vous êtes là?
4: Ouais.
0: Toujours chaud?
4: Ouais.
0: Vous avez envie encore de meilleur du meilleur du meilleur?
4: Ouais.
0: Alors c'est parti, parce que là, attention, là, c'est la grande méga star qui va arriver maintenant dans le Star System. Il est là. C'est pas Alain de Brest. Il va arriver. Tu disais quoi, Timothée?
5: Je dis, oh putain, c'est génial.
0: Oh, c'est génial. Non, c'est super, super cool. C'est JPS.
6: Ah ouais.
0: Jean-Pierre Sauzère, l'incontournable Jean-Pierre Sauzère, à qui cette saison, on a voulu faire plein de choses, tout a échoué.
5: Il a amené le côté rock'n'roll dans les échafouins.
0: Il devait venir dans les studios faire un concert, ça n'a pas fonctionné.
5: Il a failli faire du cinéma aussi.
0: Il a failli faire du cinéma, c'est vrai, Benjamin, t'as raison de le rappeler, on avait même fait une bande-annonce pour ça, et on avait même d'ailleurs proposé éventuellement de faire la mi-temps de la finale de la Coupe de France.
5: Ouais.
0: Et c'était à cette occasion d'ailleurs qu'on avait eu Jean-Pierre sur WFM dans le Star System pour lui en parler, et c'est ce qu'on va faire tout de suite. Alors, juste avant d'accueillir Jean-Pierre Sauzère en direct, on va d'abord s'écouter un morceau de Jean-Pierre Sauzère et juste après, il sera avec nous sur WFM dans le Star System. D'abord, musique.

0: Je l'ai écouté, je me le suis mis sur mon téléphone, ce morceau, je me le suis écouté avant de dormir.
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0: Perdu dedans.
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0: Je l'ai mis en boucle toute la nuit, et ce matin, je me suis réveillé, je me suis aperçu que j'avais perdu deux molaires. Je sais pas pourquoi, ça a un effet bizarre.

0: c'est chaud hein, quand même. Hein.
1: Ouais.
0: Ah, c'est pas mal. Hein, y a... Non, c'est pas mal, c'est pas mal, c'est pas mal, c'est pas mal. Donc suite à ça, la très bonne nouvelle, donc on a lancé une idée folle. Il hein, faut bien le reconnaître, hein, qui était quasiment pour moi sur papier infaisable. Heureusement, j'ai fait marcher mon réseau de foot. C'est qu'on s'était lancé dans l'idée de que tu fasses à la mi-temps justement de la finale de la Coupe de France qui aura lieu le 30 mai au Stade de France entre le Paris Saint-Germain et la JOCR, que tu viennes faire un concert. Voilà. Donc moi, j'ai enfoncé les portes ouvertes. Ce sont en pleine gueule et jusqu'au moment donné où j'ai réussi à discuter avec un membre de la direction du foot mondial qui m'a dit écoutez, ça me paraît un peu juste dans le temps, mais maintenant si la personne est professionnelle, donc j'ai dit oui, si elle a déjà au moins quelques albums, t'en as pas, mais je rappelle que nous on a décidé, et c'est une première mondiale, ça je t'ai toujours dit, que le jour où tu sortiras un album, et ça n'a jamais été fait sur la planète musique, c'est qu'on sortira direct pour un premier album un best-of, ce qui ne s'est jamais fait. Hein. On a jamais. Non mais c'est vrai, je te l'ai déjà dit, nous on va sortir un best-of direct, c'est-à-dire qu'on va même pas passer par la case à s'emmerder à faire des albums pour sortir un pauvre titre par-ci, un pauvre titre par-là pour faire un pseudo best-of, parce qu'il y a beaucoup d'artistes qui font des best-of avec trois tubes. Donc nous on va directement attaquer avec un best-of, comme ça on perdra pas de temps. Et là, quand le mec, je lui ai dit que t'allais sortir un best-of direct, il m'a dit, là, c'est banco. Donc, de là, écoute bien ce que tu vas entendre, écoutez bien les auditeurs de WFM. La direction du foot mondial, donc Michel Platini en tête, a décidé de faire une petite auto-promo pour commencer à parler d'un éventuel concert à la mi-temps de cette finale de Coupe de France. Et ce que je vous propose tout de suite, c'est de l'écouter en direct. Écoute bien, Jean-Pierre.
1: Écoute, ouais.

0: 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Bref, ouais, on l'enlèvera. Donc voilà. Qu'est-ce que t'en penses?
1: C'est bien, ouais.
0: C'est tout ce que ça te fait?
1: Non, mais c'est formidable.
0: Bah alors, bah quand même, là c'est le, là ça va tourner sur la radio, ça va tourner en boucle.
1: D'accord, et ça donc, c'est quand exactement?
0: Alors, on va déjà la faire tourner beaucoup en antenne, quasiment à chaque écran pub en antenne, ils vont tourner. Donc, excuse-moi, j'éternue. Donc ça, je vais le faire tourner sur Wii. On va essayer de la faire tourner plusieurs fois. Ça devrait tourner sur la radio officielle du foot mondial. Donc ça, ça démarre à partir de demain ou après-demain. Juste le temps de que ça soit validé, parce qu'après, je crois qu'ils vont faire une version, une version parisienne, une version avec l'accent auxerrois. Et après, c'est parti le 30 mai, normalement.
1: D'accord. Donc,
0: bah écoute, ah et là ta femme.
1: Ouais.
0: Tu peux, excuse-moi, tu peux me la passer? J'éternue.
1: Elle est fan de toi.
0: Ouais, bah c'est gentil.
1: T'es un amour, Max.
0: Attends, c'est...
1: C'est sympa ce que tu fais.
0: Peux-tu me rappeler ton prénom, s'il te plaît?
1: Anis.
0: Anis?
1: Oui.
0: Annie ou Anis?
1: Annie, A-2-N-I-E.
0: D'accord, Annie, d'accord. Non, alors Annie, attention, nous nous emballons pas. C'est pas encore...
1: Non, mais...
0: C'est pas signé encore. J'attends le récépissé de Michel Platini. Dès que Michou a signé, dès qu'il m'envoie un petit fax, c'est parti, on envoie la purée, et là c'est parti, branle-bas de combat. Là, on vient vous chercher en voiture à Ingeville et on vous fait monter sur la capitale et à nous le Stade de France.
1: C'est super sympa, j'adore le foot en plus.
0: Bah voilà, donc
1: j'espère. Le 30 juin, c'est ça que tu m'as dit.
0: Pardon ?
1: Le 30 juin, tu m'as dit. Hein.
0: Le 30 juin pour toi, ouais. Ouais.
1: Grande fête de foot, j'adore le foot.
0: C'est l'émotion, parce que moi ça me fait tellement plaisir. Alors je veux juste, pour pas que vous soyez trop déçus, c'est pas encore signé complètement, Annie, hein. T'emballe pas, commence pas à faire ta valise, commence pas à aller acheter des chaussures à crampons, parce que ça serait dommage. Par contre, après on va discuter de la tenue vestimentaire, tout ça. J'espère avoir normalement je devrais avoir le directeur commercial de Nook qui devrait normalement, c'est la filiale de Nike, qui devrait normalement pouvoir nous fournir des vêtements, quoi. D'accord?
1: Comment je suis très cool dans la vie, je m'habille très jeune.
0: Non, on va vous équiper en nook de la tête aux pieds, c'est-à-dire chaussures à crampons. Faut juste qu'après qu'on prenne la taille des chaussures. Toi, tu fais du combien, Annie?
1: Comment?
0: Tu fais du combien?
1: Du combien, tu penses?
0: 41. Excuse-moi. Je suis tellement ému, je suis tellement content pour moi. C'est sûr que j'en ai presque les larmes aux yeux. Et je vois ça. D'accord, donc du 41, tu pues pas des pieds? T'as un problème d'odeur?
1: Non, pas.
0: Parce que c'est des pompes qu'on va devoir rendre après. Hein. Ils nous le prêtent juste le temps du showcase. Après, il faut les ramener. Hein.
1: D'accord.
0: D'accord, donc t'as pas de problème d'odeur de pied?
1: Non, pas.
0: D'accord, Jean-Pierre non plus?
1: Je suis très propre.
0: D'accord, donc on te fournira tout ça. Normalement, t'auras le t-shirt, t'auras le maillot.
1: Ah, d'accord.
0: Ah ouais, parce que parce que le but c'est que voilà, il y a si Jean-Pierre fait son concert au milieu, voilà, c'est qu'il puisse aussi, enfin que toi tu puisses être là, peut-être avec tes pom-pom girls, faire deux trois petits trucs, quoi.
1: D'accord.
0: Voilà, donc ça, on espère, on croise les doigts de pouce.
1: Oui, on croise, ouais.
0: Hein, on croise les doigts de pouce et puis on espère que ça va le faire, voilà, puis ça serait quand même
1: un
0: hein.
1: On téléphone en même temps.
0: Bah ça, oui, la finale passe sur TF1, c'est sûr. Ouais.
1: Oui, bien sûr, mais ça passerait à la pub, à TF1, on verrait sans coupure.
0: Il y aurait pas de coupure, et ce que je suis en train de voir éventuellement, comme normalement après la finale de la Coupe de France, le Paris Saint-Germain devrait normalement fêter son titre de champion. Le but, ça serait que toi, à la fin, tu vois, si tu peux rechanter un petit tube avec Ibrahimovic, avec Thiago Silva autour de toi, avec David Luiz et toutes les stars du Paris Saint-Germain, Cavani.

le futur peut-être événement à mettre entre guillemets, hein, vraiment entre grosses parenthèses, mais ça peut tomber à tout moment, réécouter de nouveau. Je tiens quand même à préciser pour ceux qui s'y connaissent un peu en foot, c'est quand même la seule bande-annonce d'une finale de Coupe de France avec l'hymne de la Ligue des Champions. Ça, je peux vous assurer que où vous alliez sur la planète foot, si vous y connaissez un tout petit peu, ça, c'est quasiment impossible. Hein.

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2: Allez, ne bougez pas, le meilleur du Star System de la saison ce vendredi pour la dernière va revenir. On a eu un kiki donc tout à l'heure avec Jean-Pierre Sauzère. Ben, un autre kiki donc va arriver dans les starting blocks cette fois-ci. C'est la sympathique Vivienne que nous allons piéger pour ce kiki donc. Et puis, bien sûr, vous l'avez réclamé, dans le meilleur du Star System arrive le meilleur ami de Michael Jackson, Alain de Brest. Alors ne bougez pas, à tout de suite.
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1: Le Star System sur Wii FM en ce vendredi, la dernière de la saison. Pour conclure, on a choisi de vous offrir le meilleur depuis le 18 mai. On est là, et quel plaisir d'ailleurs. Hein, toujours. Ah ouais. D'ailleurs, si vous voulez réagir éventuellement sur le hashtag Max Wii FM, vous serez toujours les bienvenus. Toujours avec la team au complet du Star System. J'ai pas envie de dire que maintenant arrive le meilleur, parce que ça voudrait dire que tout ce qui s'est passé avant, entre 21h, c'était pas bon. Mais c'est vrai que après avoir eu Jean-Pierre Sauzère, après avoir eu Stéphane Lalcolo, un Kiki donc, hein, je rappelle qu'il y en a un deuxième qui va arriver dans les minutes à venir avec Viviane. Là, attention, ça, on s'attaque à du très très lourd, puisque le meilleur ami de Michael Jackson a refait son apparition après 10 ans d'absence. Alain de Brest, c'est vrai, a fait son grand retour sur Wii FM dans le Star System. Est-ce que, voilà, tout le monde s'en souvient, j'imagine.
2: Ah oui.
1: C'est vrai, non, mais c'est un truc qui a le plus marqué
3: comment
1: de la saison.
3: On s'en souviendrait pas.
1: C'est incroyable.
3: Ça te marque à vie,
1: C'est incroyable. Ça se demandait si c'est des comédiens ou pas. Genre, je précise que ce ne sont absolument pas des comédiens, parce que pour tenir un rôle pareil sur la distance, ça serait impossible. Mais c'est vrai que ça a marqué.
3: C'est le gratin, c'est le.
1: C'est vrai.
3: C'est le meilleur pire en auditeur, quoi.
1: Et on se demande d'ailleurs, si on choisit Alain de Brest avant de l'entendre, qu'est-ce qu'il y a de mieux? Est-ce que c'est quand il chante ou finalement quand il nous raconte tout ce qui lui arrive dans sa vie?
4: Quand il raconte sa vie, tout ça, c'est
1: quand il raconte sa vie, ouais, pour vous, vous êtes
3: le voyage à Los Angeles.
1: J'ai un souvenir, je sais pas si on l'entendra tout à l'heure, mais quand il nous explique que à un moment donné, il y avait une limousine, que la vitre s'est baissée et que les mecs lui disaient un bonjour. Il a fait son concert, c'est quoi, avec la ABC?
3: ABC. Sur la plus grosse scène.
1: Ouais, c'était absolument hallucinant. Bah écoutez, vous allez vous régaler. Et pour ceux qui n'étaient pas là ce soir-là, on avait eu grâce au travail de Margot et à certains auditeurs qui nous ont aidés à retrouver la trace d'Alain de Brest. Et on va l'écouter maintenant. C'est un grand moment. Vous allez l'entendre chanter, parler, nous raconter plein. Il y avait beaucoup d'émotions, faut le dire.
2: Ouais.
1: Moi, de mon côté aussi, bah oui, ça faisait tellement longtemps. Et pour commencer, évidemment, pour réentendre ce grand moment d'Alain de Brest sur Wii FM dans le Star System, je demande tout de suite l'hymne américain. Alors, il n'est pas américain, mais pour moi, voilà, il a toutes les nationalités du monde. C'est une véritable star. Il a fait les grands soirs du Star System pendant des années et des années. On s'était perdu de vue, mais vous savez ce que c'est. Voilà, quand on est des amis pour la vie, bah voilà, on finit toujours par se retrouver sur les ondes. Et ce soir, il est avec nous, enfin, de retour. Il était temps dans le Star System, Monsieur Alain de Brest.
5: Hey,
1: bonsoir Alain, et sois le bienvenu dans le Star System. C'est énorme, ce retour d'Alain de Brest, tout le monde l'attendait, tout le monde s'est posé des questions. À partir du moment que j'ai fait la vidéo annonçant ton retour, eh bien, ça y est, ça a bougé de partout.
5: Ouais, puis comme je vais repartir à Hollywood avec mon manager, que je précise, Stan.
1: Ouais, que j'embrasse au passage, c'est toujours le même.
5: Voilà, qu'il y a encore des choses en préparation.
1: On peut dire qu'on a eu de la chance de t'avoir entre deux avions, quoi.
5: Ouais.
1: Non, mais c'est vrai, il faut le dire. Non, mais c'est vrai.
5: En tout cas, moi, je suis ravi de...
1: Tu vois, du coup, on en retrouve à plus savoir quoi dire, on n'en trouve plus de mots. C'est vrai que ça fait plaisir. On s'est eu tout à l'heure au téléphone, il y a eu beaucoup d'émotions, on doit se le dire. Hein. Moi, de mon côté, j'ai quasiment pleuré.
5: Ouais, l'émotion, c'est surtout de voir Internet, là. Je suis impressionné par ça, là.
1: C'est la folie. Hein. Alors, comment ça s'est passé? Alors, évidemment, là, on va remettre les choses au clair. Alors, pour ceux qui ne te connaissent pas, comment on pourrait... Alors, tu vas me dire comment te présenter. J'ai envie de dire, c'est ce que je disais toujours à l'époque, à la radio, je disais que tu es le meilleur ami de Michael Jackson, ne l'as jamais rencontré. Mais tu l'as rencontré?
5: Oui, à Los Angeles, pas loin du Staples Center à Hollywood. Ouais, j'ai rencontré, oui.
1: Ouais.
5: Après la sœur de Ray Jackson au César à Brest, quand elle donnait un concert, entre autres, il y avait un qui a donné un concert, je crois,
1: à... Le César à Brest, dans une discothèque de Brest.
5: La chance de rencontrer Michael, voilà.
1: C'est vrai. C'est un grand moment. Qu'est-ce qui s'est passé dans ces 7-8 dernières années, là? Est-ce qu'il y a eu des tournées mondiales? D'abord, c'est vrai que la question brûle les lèvres de tous les fans de Michael Jackson. Comment t'as vécu la disparition de Michael?
5: Oh bah mal, j'avais plus de goût à rien, quoi. Quand j'ai appris ça, j'étais très affecté. En plus, quand il y avait l'hommage à Michael Jackson rendu donc au Staples Center avec tous les grandes stars, où il y avait Maria Carey, il y avait entre autres.
1: C'était tout ça.
5: Moi, je donnais un concert sur la chaîne ABC, donc à Hollywood.
1: Hein. Toi, t'as donné un concert?
5: Ouais. Je donnais un concert sur la chaîne ABC à Hollywood.
1: Ah, t'étais allé où?
5: Entre autres, William Shatner qui est l'acteur de
1: d'accord
5: qui a joué en Star Trek.
1: Donc, il a pas changé. Donc attends, Alain, toi tu étais donc
5: la série Hooker aussi.
1: D'accord. Tu étais à Hollywood, Hollywood Chewing Gum.
5: Non, à Hollywood, sur la chaîne ABC, non.
1: Ah, carrément.
5: C'était un truc énorme.
1: Ah ouais, donc t'as fait un concert de combien de morceaux t'as joué?
5: Bah ouais, c'est vrai que c'est incroyable. Bah là-bas, j'avais fait une prestation, pris en photo avec les journalistes. Non, c'est tous les journalistes qui m'ont pris à la sortie de mon spectacle sur la chaîne ABC. C'était un truc énorme.
1: C'était énorme. Aujourd'hui, on est en 2015. Tu t'es quand même remis, Alain Debresse, tu t'es quand même remis de la mort de Michael Jackson.
5: Par la suite, quand même, ouais, bah oui, c'est sûr qu'on peut pas vivre toujours la même chose, mais il a tellement. Il m'a tellement émotionné par ses concerts, on peut dire des concerts phénoménaux, une présence unique, une voix vraiment en pair, quoi, une voix en or, on peut dire, quoi.
1: Alors,
5: c'est pour ça que moi j'ai voulu
1: me sur
5: Michael aussi.
1: Beaucoup, Alain, de réactions sur les réseaux sociaux, sur Twitter, évidemment. Hola pour Alain Debresse. Alors, on va pas forcément lire qui nous le dit à chaque fois, mais c'est juste pour te donner quelques noms de personnes qui sont là. Alain Debresse en direct, c'est totalement incroyable. Un vrai tonnerre. C'est vrai que, voilà, pour ceux qui ont connu cette époque-là, c'est dingue.
5: Ouais, le coup dur aussi, j'ai eu la chance dans les studios de fans quand j'ai rencontré Grégory Lemarchal qui est venu me féliciter, là.
1: Ouais.
5: Que j'apprenais quelques jours après qu'il était décédé.
1: Malheureusement.
5: Alors tout ça, ça m'a fait, si tu me connais pas, mais je suis Grégory Lemarchal, j'ai pas fait trop le rapprochement, mais quand j'ai vu après qu'il parlait de Grégory Lemarchal, oh là, c'est pas possible, quoi, là, ça m'a fait un choc.
1: Alors, je rappelle, Alain, qu'on a eu la chance de se voir à plusieurs reprises dans des studios de radio, hein, Fun Radio à l'époque, que j'aimerais beaucoup te faire venir dans les studios de WFM. C'est vrai que t'étais venu une fois déguisé en Michael Jackson de la tête aux pieds avec le masque de Michael, que t'avais même chanté des chansons avec le masque de Michael, qui était quand même assez unique. Et j'ai même eu le plaisir un jour de t'inviter sur un plateau de télé sur MCM. Et pour ceux encore qui veulent voir la prestation d'Alain Debresse sur MCM, je remercie un auditeur qui avait retrouvé les images d'archives. On me voit donc, comme je le dis d'ailleurs très justement, c'est moi-même qui l'ai dit, le bon puceau de Maxou avec le grand Alain Debresse sur MCM. Attention aux yeux. Donc vous avez évidemment la vidéo en intégralité. On voit Alain Debresse chanter du Michael Jackson face caméra. Tout ça sur ma page Max officielle. Donc allez-y. Écoute, Alain.
5: Oui.
1: Il y a des gens il y a encore quelques auditeurs qui ont des doutes, savoir si tu étais le vrai Alain Debresse de l'époque. Alors, tout de suite, je vais te lancer sur un truc. Big de baguette, big de baguette, big de
5: baguette,
1: big de baguette, big de baguette, je pense que c'est l'excitation qui fait que tu perds ta voix. Écoute bien celui-là, écoute. À toi. Attention, Michael te répond. Chacun votre tour. On va se faire un petit ping-pong. Michael et toi avant de se mettre à chanter, d'accord? T'es prêt? T'es prêt? T'entends bien? Allez, c'est parti, le premier. À toi. Extraordinaire. Bravo, là,
2: bravo.
1: Alors Alain, on va maintenant rentrer dans le vif du sujet. C'est tellement une joie de t'avoir sur cette antenne ce soir.
5: Moi aussi, j'étais impressionné tout à l'heure.
1: Impressionné, bah, on était tous les deux impressionnés.
5: Oui, bon,
1: on me demande.
5: C'est vrai que...
1: On me demande, est-ce que tu as des nouvelles parce qu'à l'époque tu devais participer à l'album des Dépêche Mode. Est-ce que depuis tu as as-tu collaboré avec les Dépêche Mode?
5: Non, parce que entre-temps, disons que j'avais eu des propositions à l'Espace Girl aussi.
1: Oui, je m'en souviens très bien.
5: J'avais fait parce que je fais du piano depuis des années, puis j'écris des petits morceaux là, et j'avais envoyé une cassette que tu leur avais plus aussi.
1: Bah ouais, je m'en souviens.
5: Voilà, parce que je fais du piano, du synthé depuis quelques années aussi, et donc j'écris des morceaux, puis là, j'ai écrit la chanson, parce qu'avant on devait passer en l'émission de Pascal Sevran, mais dans un autre contexte, la chanson Reine de mon père que j'ai trouvé super, et que j'écris en anglais. Parce que
1: quand même, c'est là que tu te dis que le parcours, t'as failli passer chez Pascal Sevran et quelques années après, tu passes sur CBS à Hollywood.
5: Ouais, ouais,
1: quand même le grand écart, parce que franchement, de Sevran à Hollywood, il y a un monde.
5: C'est
1: extraordinaire.
5: Là, c'est fou, parce que là, je crois que c'est un NBC à Hollywood, là, c'était... Après, on a la chance d'avoir le meilleur ami de Michael Jackson, et on l'applaudit encore, et puis ils ont remis l'orchestre pour qu'on fasse une démonstration sur Billie Jean, et puis c'est énorme, quoi.
1: Est-ce que tu continues à recevoir du courrier, me demande-t-on, de Michael, même mort quelques années après?
5: Ouais,
1: en plus.
5: Ouais, puis de toute façon, puis j'ai eu la chance d'aller sur sa tombe, là, à Los Angeles,
1: à Disneyland.
5: Une photocopie, donc, de...
1: Qu'est-ce qui te dit dans le... Est-ce que tu auras un petit courrier? Est-ce que tu auras...
5: Où repose Michael Jackson.
1: Alors, est-ce que tu aurais une lettre à nous lire d'artistes qui t'envoient encore des... T'as des propositions d'artistes, d'ailleurs, encore aujourd'hui?
5: Disons que... Pour le moment, là, j'avais laissé de côté le côté artistique parce que j'écris un livre, là.
1: Ah oui.
5: De minuit jusqu'à 3-4 heures du matin, je suis dans l'écriture d'un nouveau livre, là. Donc,
1: quel livre qui parlera un peu de tout, quoi, de ta vie.
5: Voilà, bon. Et j'ai essayé d'être plus polyvalent, quoi.
1: Est-ce que tu as eu des propositions d'artistes? T'as eu des propositions d'artistes?
5: Et vous savez, quand on est rappelé à Hollywood, là, y a un gars qui m'a dit, il m'attend pour que j'aille redonner un concert. Alors, il y a le stress, il y a aussi le stress, parce que un endroit comme ça, c'est tellement unique, quoi. C'est un endroit tellement sublime, quoi. C'est vrai que un jour, ce remix de Black or White que j'ai fait sur Michael Jackson, et le jour au lendemain que...
1: C'est la folie.
5: Que Michael s'intéresse à tout ce que je fais, déjà,
1: c'est extraordinaire.
5: Énorme.
1: Alors, on va faire un petit truc pour vraiment qu'il n'y ait plus d'ambiguïté du tout.
5: Qu'est-ce que de lui-même dans le temps,
1: alors, vas-y.

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1: Allô? Oui, allô?
2: Oui, bonjour.
1: Oui, bonjour. Uber?
2: Uber qui?
1: Uber, bah c'est juste pour vous dire que voilà, moi je suis chauffeur de taxi et que moi, votre entreprise, je vous le dis tout de suite, ça tiendra pas. Hein.
2: Mais moi, je suis pas Uber.
1: Oui. On me l'a déjà dit, moi j'ai votre numéro de téléphone.
2: Non mais monsieur, je vous en prie, c'est mon nom de famille. J'ai rien à foutre avec les taxis.
1: Vous êtes sûr?
2: Allez, mais évidemment, je vous emmerde.
1: Je suis chauffeur de taxi, moi. Attention, madame. Voilà, donc c'était le petit test que je voulais faire. Ça marche plutôt pas mal. Ça rappelle-la moi tout de suite. On va essayer. Ah ouais, bah là, ça, c'était le truc à pas faire. Ça, c'est fort.
2: Mais je vous emmerde.
1: Ouais, je vous emmerde. Elle a même pas cherché à discuter avec moi. Hein. Rappelle-moi après un autre monsieur, madame Hubert, quelque part en France. Là, on était
3: où? Ah ouais, c'est le même. C'est à Paris, dans le 20e.
1: Va-t-elle décrocher? Ah, je pense qu'elle va laisser sonner la coquine.
4: Ouais.
1: Ah, prépare-toi avec un autre numéro de téléphone de Uber. Bon, messagerie, donc tu peux couper. Un autre numéro de téléphone. Ah, mais déjà, je vous le dis d'avance, on est en attente à un chauffeur Uber qui nous écoute, qui écoute Oui FM et qui va nous éclairer évidemment sur cette situation. Pour l'instant, on appelle des monsieur et madame Uber. Je suis donc chauffeur de taxi. Et je me plains sur cette société. Petite. Ça m'a effleuré l'esprit cet après-midi. Je sais pas pourquoi, j'ai eu envie de faire ça. Allô? Ah. Ça sonne. Tu m'as dit qu'on était...
3: Là, on est dans le 10e.
1: D'accord.
3: À Paris.
1: Allô? Allô? Uber?
5: Allô?
1: Oui, Uber?
5: Tiens, c'est Allô?
1: Allô?
5: Oui?
1: Ouais, Uber?
5: Vous cherchez à joindre qui exactement?
1: Je suis juste chauffeur de taxi, vous dire que votre société ne fonctionnera pas longtemps, vous êtes une société privée, nous on travaille, il va falloir que ça cesse sur Paris, je vous le dis tout de suite.
5: Alors je ne sais pas, vous devez vous tromper de personne en fait.
1: C'est pas la société, c'est Uber la société alors.
5: Pas du tout, on n'est pas du tout la société.
1: Je connais le truc par cœur, on m'a donné le numéro de téléphone.
5: Non, c'est un, mais vous trompez,
1: c'est un de mes collègues chauffeurs de taxi. Allô, ne raccrochez pas. Ah bah voilà, ça fait deux, vas-y rappelle-en un autre. Oh bah dis donc, ça va très très vite là, très très vite. Allez, un petit troisième. Ah, c'est dommage qu'on ait plus l'autre, là. Mais bon, je pense, il faudrait qu'on soit sur le même style de cliente. C'était juste pour le plaisir. Ah, là, là, là, là. Et après, promis, on vous donnera la parole à Julien. J'aimerais bien qu'il y ait un chauffeur de taxi aussi. Il doit bien y avoir des chauffeurs de taxi qui m'écoutent en ce moment. Alors, peut-être en train de travailler, mais prenez quelques instants. Mettez-vous sur le bas côté. Et puis, appelez-nous 01 53 36 5678, hein. Allez, un autre Uber. Toujours sur Paris ou sur Marseille?
3: Dans le 19e et après j'irai à Marseille.
1: Ah ouais, un petit Marseille, parce que Marseille, ils sont chauds bouillants, ils sont chauds chez toi. Allô? Oui, Hubert?
6: Oui.
1: Ouais, c'est un chauffeur de taxi à l'appareil. Juste pour te dire que la société, là, moi je suis contre le fait que tu continues à travailler, hein, d'accord?
6: Allô, qui c'est? Qui êtes-vous?
1: Oui, allô? C'est qui?
6: Oui.
1: Allô? Tu m'as reconnu?
6: Qui?
1: Allô? Salut, comment tu vas?
6: Qui êtes-vous?
1: On m'a pas reconnu?
6: Comment?
1: Tu m'as reconnu? Comment tu vas bien?
6: Ah, c'est toi
1: Oui. Comment tu vas?
6: Ça va.
1: Et toi? Allô?
6: Oui.
1: Comment tu vas? Je te dérange peut-être à cette heure-ci, non?
6: Non, non, non.
1: Bon, c'est pour prendre un peu des nouvelles, voir comment ça allait.
6: Philippe?
1: Hein?
6: Qui c'est?
7: Philippe de Monceau.
1: Bah oui.
6: Philippe de Monceau.
1: Salut Philippe, ouais, c'est Philippe.
6: Ah oui, ah bon.
1: Comment vas-tu?
6: Ça va, où
1: c'est que t'es? Là, en ce moment, bah, je suis au téléphone avec toi, puis je me balade un petit peu partout en France, et je me suis dit peut-être que je viendrais vous rendre une petite visite.
6: Oui.
1: Ça fait un peu plaisir, ça fait longtemps quand même.
6: Oui, bah oui. Je ne connaissais pas.
1: Bah ouais, je sais bien, non, parce que je voulais voir un petit peu si t'allais reconnaître le son de ma voix.
6: Oui, il semblait, mais j'étais pas sûr. Comment ça va, là, où c'est que t'es, là?
1: Alors là, au téléphone, là, comme je viens de te le dire, et puis là, en ce moment, je me balade un peu en France, et puis je vais venir vous rendre une petite visite bientôt, là. J'arrive sur Paris, demain.
6: Ah bon, on est là?
1: Bah je sais, puisque j'étais au téléphone, c'est pour ça.
6: Ouais, mais enfin, on bouge pas beaucoup, hein.
1: Bah je sais bien. C'est possible que je passe demain soir?
6: Demain soir, comme tu veux, oui.
1: Ouais, j'aurais peut-être pour manger.
6: Ouais.
1: Hein, on va se faire un petit truc, moi j'irai chercher à boire et tout. Elle est là?
6: Non, tu...
1: D'accord, je m'occupe de rien.
6: T'occupes de rien, on ira...
1: D'accord, t'es adorable. Elle est là?
6: Oui, ça passe.
1: Ouais, merci, t'es gentil.
8: Allô, bonjour Philippe.
1: Comment tu vas?
8: Ça va, et
4: Ça va. Bon. Comme des petits vieux.
1: Bon, non, dis pas ça. T'as l'air en pleine forme. Moi, je disais que j'allais sûrement passer demain soir manger.
4: Oui, ben c'est ça, entendu. Ça nous fera plaisir.
1: Qu'est-ce que tu vas me faire?
4: Oh, j'en sais rien ce que je fais. On verra ce qu'il y a au casino.
1: Ouais.
4: On ira chercher une petite bouffe.
1: Ouais, une petite bouffe, un petit truc sympa. Tu fais des pâtes ou un truc ouais, avec du riz.
4: Ou on ira peut-être au petit restaurant, comme ça on n'a rien à faire.
1: Ouais, ça peut être pas mal, comme ça on s'emmerde pas, comme ça tu te fais pas à manger, puis comme ça on est tranquille.
4: Ouais.
1: Bon.
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1: Le Star System sur Wii FM, 21h, 23h, depuis le 18 mai on était là, et ce soir, ce vendredi 19 juin, avec toute l'équipe au grand complet, on vous offre le meilleur du Star System depuis le début de cette saison, Stéphane l'Alcolo, il y a eu également Alain de Brest, évidemment, Jean-Pierre Sauzère, Kiki donc avec Hélène, et là attention, un Kiki donc c'est comme un train qui peut en cacher un autre, un Kiki donc peut en cacher un autre, et celui-ci, j'arrive pas à dire s'il est encore meilleur que le premier qu'on a diffusé ce soir.
7: Il est plus mûr.
1: Il est plus travaillé, il est plus mûr, c'est vrai, tu as raison, ouais. Timothée, celui-ci, il est très très bon, avec Viviane. Alors là, Viviane, vous en souvenez de celui-ci ou pas?
3: Je me souviens de Viviane, qu'elle avait du mal et elle parlait de l'arc-en-ciel, des couleurs.
1: Ah oui, c'est vrai, t'as raison, et je crois que c'est ça, je crois. Bah, pour vérifier, pour être sûr qu'elle parlait bien de l'arc-en-ciel et des couleurs, c'est possible, c'est peut-être Francis, l'animateur qui donc avait lancé ça, j'en sais rien. Bon, en tous les cas, c'est ce qu'on va écouter maintenant. Donc, déguster, profiter du meilleur du Star System ce soir avec le Kiki donc et Viviane. Musique.

0: patience. C'est possible de me la passer rapidement en étant direct à la radio?
1: Oui, c'est moi-même.
0: Oui, c'est possible de... Vous êtes Viviane?
1: Oui.
0: Oui, bonjour, c'est le Kiki Dan. Bonjour Viviane, merci d'être avec nous. Le Kiki Dan en direct, vous êtes en direct à la radio?
1: Oui.
0: Vous connaissez bien sûr la règle du jeu, la modulation de fréquence. C'est une petite carte postale que nous avons reçue d'une personne. Je crois que c'est votre mari ou votre peut-être votre conjoint, c'est Julien.
1: Oui.
0: C'est ça?
1: Oui.
0: C'est votre petite amie?
1: Non plus.
0: Pardon?
1: Non.
0: C'est qui?
1: C'est mon fils.
0: Ah pardon, excusez-moi. J'ai cru que c'était votre conjoint. J'espère que vous allez bien. Viviane, vous êtes contente d'être avec nous?
1: Oui, très contente.
0: Bon, vous êtes en direct et le public est là également. On va écouter le public. Quel plaisir de vous avoir, en tout cas, Viviane, pour le petit Kiki Donc. Vous êtes une fidèle, peut-être, de l'émission. Vous nous écoutez régulièrement.
1: De temps en temps.
0: Vous nous écoutez de temps en temps, quand même. On nous a quand même dit que vous étiez une fidèle de l'émission. Hein, vous nous écoutez chaque après-midi, entre 9h et 7h du matin. Sur la modulation de fréquence, évidemment, méga. Vous connaissez la fréquence, quand même, de la radio? Vous la connaissez?
1: Non, je connais pas.
0: D'accord, c'est laquelle fréquence?
1: Je pourrais pas vous dire.
0: Voilà, vous nous écoutez sur 32.7 MHz en FM, bien évidemment, ou évidemment, vous pouvez nous écouter sur plusieurs supports, radio, radio cassette, bien évidemment, dans votre voiture, dans votre télévision, bien évidemment, sur votre ordinateur. Enfin, vous le savez, vous êtes une fidèle de l'émission, hein, Viviane, hein?
1: Oui.
0: Ouais. Ah, bien sûr, le public peut applaudir parce que le public est là, je pense, ce soir. Je vous cache pas, Viviane, que normalement vous étiez tiré au sort pour jouer un tout petit peu plus tard dans la soirée, puisque je rappelle que l'émission du Kiki Donc est une émission qui va jusqu'à 4h du matin et que vous étiez plutôt qualifié pour les demi-finales, à savoir vers 1h30 du matin, mais que comme il y a eu un désistement d'une personne âgée, du coup, on en a appelé une autre. Hein. D'accord?
1: D'accord.
0: Donc c'est vous qui êtes en direct, bien évidemment, Viviane. Alors je rappelle bien évidemment la règle du jeu, vous la connaissez? Alors je vous rappelle, Viviane, évidemment, que vous allez jouer pour Julien pour gagner un superbe week-end en Australie en demi-pension complète comme d'habitude. Ça vous ferait plaisir l'Australie, vous connaissez un petit peu?
1: Oui.
0: Hein, vous connaissez un petit peu Londres, bien sûr, et ses quartiers, Venise.
1: Venise, Londres, oui, bien sûr.
0: Voilà, donc l'Australie, hein, vous allez pouvoir voyager, c'est extraordinaire, la Nouvelle-Zélande, bien évidemment, enfin, tout cet endroit absolument paradisiaque, Tahiti, bien sûr, et ces beaux cocktails, vous aimez les cocktails, hein?
1: Bah, bien sûr, on aime les cocktails.
0: On aime bien picoler un petit peu.
1: Hein? Ben, alors, bien sûr. Hein, bien sûr. Avec modération.
0: Bien évidemment, Viviane, j'entends bien. Alors, vous écoutez également le Jean-Baptiste tous les matins?
1: Jean-Baptiste.
0: L'animateur du matin, on m'a dit que vous l'écoutiez un petit peu de temps en temps, le JB Morning. Tous les matins, entre 14h et 19h, évidemment, en modulation de fréquence. N'est-ce pas, Viviane?
1: Oui.
0: Alors, vous aimez bien un petit peu Jean-Baptiste, l'émission de Jean-Baptiste?
1: Oui, mais je connais pas trop. Hein.
0: Oui, mais un petit peu, vous nous écoutez
1: un petit peu.
0: Vous nous écoutez un petit peu quand même, hein, je crois. Hein. Vous êtes une fidèle?
1: Oui.
0: Oh. Voilà. Le public est là également. Vous savez, c'est une émission en direct. D'ailleurs, Viviane, n'hésitez pas. Si un de ces quatre, vous voulez venir passer dans l'émission, comme ça, dans le public, vous seriez la bienvenue. Hein.
1: D'accord.
0: Alors, vous êtes prête à jouer avec nous?
1: Oui, je vais essayer.
0: Alors, attention. Alors, attention, Viviane, je rappelle la mécanique, évidemment, dans le bon esprit. Hein. Je vous rappelle la mécanique du jeu. Vous avez pour l'instant 6 points annulés. Donc vous partez sur un nombre de points négatifs dès le départ. Donc on peut dire que vous êtes dans la stratosphère du négatif. À partir du moment que vous allez aborder 2-3 fois le mot joker, d'accord, que vous mettez de côté évidemment, vous aurez le droit d'utiliser au minimum une fois par personne. Vous avez le droit de vous faire aider de 2-3 personnes qui sont autour de vous. Mais attention, si vous êtes bien sûr muni d'un ordinateur de mégahertz, eh bien dans ces cas-là, vous pourrez directement monter en points pression bonus. Vous connaissez les points pression bonus, bien évidemment, Viviane.
1: Non.
0: Non, alors les points.
1: Oh,
0: j'espère que vous avez bien retenu la règle du jeu qui est un tout petit peu compliquée, mais une fois qu'on l'a bien compris, vous allez voir, c'est très très simple. Je vous assure que ça peut aller très très vite. Donc dans ces cas-là, vous avez un nombre de points, vous perdez absolument tout, vous dites bleu, blanc, bleu, et puis à ce moment-là, vous repartez sur un nombre de points bonus directement qui vous seront attribués dans votre point de joker. D'accord?
1: D'accord.
0: Alors on y va, on est prête à jouer, Viviane?
1: J'essaye.
0: Alors attention, on va se concentrer. Je rappelle que vous jouez donc pour votre fils Julien, qui doit probablement nous écouter, qui est fidèle de l'émission également, je pense. N'est-ce pas, Viviane?
1: Ah oui, je pense, oui.
0: Alors attention, on y va. Est-ce que vous êtes prête?
1: Oui.
0: Vous allez vous faire aider du public? Le public est prêt?
2: Ouais.
0: Le public est chaud?
2: Ouais.
0: Le public est-il chaud?
2: Ouais.
0: Le public est chaud bouillant, bien évidemment.
2: Viviane, Viviane, Viviane, Viviane, Viviane, Viviane.
0: Ah non, mais vous savez. C'est l'émission du Kiki Zang, vous savez, tous les soirs, on modulation de fréquence, c'est en direct, bien évidemment. Donc, on se lâche, évidemment. Ah, attention à ce que vous êtes prêtes. On rappelle bien évidemment que nous sommes aujourd'hui en direct de l'épisode psychiatrique de Saint-Quentin-en-Yvelines.
1: Oui.
0: On en profite pour saluer la direction parce que c'est vrai qu'on fait un petit coucou à tous les HP de France qui nous écoutent ce soir et qui,
1: bonjour,
0: à mon avis, vont être très contents d'être avec nous. Vous êtes prêtes, hein?
1: Oui.
0: Alors, première question. Si je vous dis bleu, blanc, rouge, vert, orange, à votre avis, qui qu'ils ont, Viviane? Viviane, il vous reste encore quelques instants. Je vous rappelle les couleurs. Bleu, rouge, jaune, vert, vert, bleu, rouge. Vous me dites?
1: Je ne sais pas.
0: Réfléchissez un petit peu. Faites marcher le cerveau. On y va, on l'actionne. Vous pouvez faire marcher le cerveau. On appuie sur on. C'est parti. On enclenche.
1: Non. Franchement, non.
0: Vous prenez pas le risque?
1: Non.
0: Vous prenez pas le risque? Non, elle dit non, elle a bien raison. Elle est très très forte, elle n'est pas tombée dans le piège, évidemment, il y avait le double jaune. Moi, j'ai éternué. Le double jaune, bien évidemment, vous connaissez la règle du jeu qui est l'élimination directe, vous n'êtes pas tombée dans le piège. On sent que vous nous écoutez un petit peu quand même, Viviane. Hein. Viviane?
1: Oui.
0: Vous nous écoutez un petit peu, je sens que vous êtes beaucoup plus experte que vous ne le dites en kiki donc. Hein. Alors, ça vous fait évidemment un point. Est-ce que vous décidez de l'accumuler sur le nombre de points que vous avez déjà tout perdu, ou est-ce que vous préférez déjà le mettre dans le méga jackpot?
1: Non, je vais arrêter, vous laisser.
0: Vous allez arrêter?
1: Oui, j'arrête.
0: Eh bien, c'est gagné! Félicitations, Viviane, c'est gagné, effectivement. Vous avez bien réussi, vous êtes allé au bout du jeu, vous vous êtes pas laissé piéger. On a essayé de vous appeler le double bleu, mais le double bleu n'a pas fonctionné. Écoutez, Viviane, j'ai une excellente nouvelle pour vous, puisque Julien va peut-être repartir avec ce merveilleux week-end en Australie, en demi-pension complète, bien évidemment. On va dire que quasiment l'intégralité est aux charges des parents. Ça, c'est déjà la très première bonne nouvelle. Et la deuxième, c'est que vous êtes qualifié pour la kiki finale. Attendez, ne raccrochez pas parce que vous êtes qualifié. Allô? Allô? Elle avait raccroché au nez. Elle a raccroché au nez, Jackie. Mais qu'est-ce que c'est que cette histoire, Julien? Julien?
3: Allô?
0: Elle a raccroché à Jackie en direct.
3: Ah bah merde.
0: C'est jamais arrivé ça. Qu'est-ce que c'est que cette histoire? Bon bah on va continuer avec toi, Julien, alors. Qui va le piéger? Bon, ça t'a fait un petit peu plaisir quand même. Elle était gentille, ta maman.
3: Ah ouais, elle était gentille. Hein.
0: Un petit peu quand même.
3: Elle a été émue.
0: Je crois qu'elle a été très émue, évidemment. Bravo à elle. Bon, dommage, parce qu'elle a été qualifiée quand même pour la kiki finale à 3h du matin. Donc, c'est dommage. Mais bon, il y aura peut-être l'occasion de rejouer. Alors, si évidemment, vous avez envie, vous aussi, de faire participer à un kiki, donc à la grosse kiki finale à 3h du matin, à vos parents, évidemment, hein, vous pouvez toujours nous envoyer vos coordonnées. Vous connaissez l'adresse, effectivement, par cœur. Merci, Julien.
3: Eh, bah,
0: qui c'est
3: que tu pourrais piéger?
0: Qu'est-ce qu'elle dit?
4: Qui c'est que tu pourrais piéger?
0: Ah, bah, je sais pas. Je vais réfléchir. Stéphane! Attends, Stéphane!
5: Oui,
0: vous allez bien?
5: Oui, c'est Stéphane.
0: Stéphane, on se retrouve dans un instant.
5: C'est Stéphane.
0: On va faire un petit kiki donc.
5: Ça va.
0: Allez, à tout de suite, Stéphane! Ouais!
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0: WeFM. Le Star System sur WeFM, ça y est, c'est déjà la fin de l'émission. Si, c'est tellement triste. C'est la fin. C'est la fin de l'émission, c'est la fin de la saison.
4: Devenir une star, moi.
0: C'est la fin de la fin du bout. Voilà, on a tiré tout ce qu'on pouvait tirer.
4: Des promesses.
0: C'est vrai que j'avais promis qu'on irait jusqu'à mi-juillet. C'est vrai que j'avais promis plein de choses. Et vous savez que je tiens rarement mes promesses. Hein, donc, malheureusement, le Star System tout sache à fin sur... Attends, je vais le refaire. Malheureusement, le Star System tout sache à fin... Non, il y a pas ça. Pardon, le...
7: Touche à sa fin.
0: Touche.
4: Mais c'est très
0: le
4: bien,
0: Star.
4: Touche à la chatte.
0: Moi, je vais le faire autrement. Malheureusement, le Star System, c'est fini. C'est plus simple comme ça pour cette saison. Peut-être l'année prochaine, je ne sais pas. À l'heure où je vous parle, rien n'a été signé, rien n'est dealé. Je vous cache pas que le Barcelone, le Milan AC, mec qui mélange avec le foot. Je vous cache pas qu'ayant fait 10 ans de radio aux États-Unis, New York m'a recontacté pour refaire le Star System in New York. Donc on va voir comment ça va se passer. En tout cas, ça a été un vrai plaisir d'être, d'avoir été là pendant pendant ces un mois et une semaine, mine de rien. Hein, parce que 18 mai, 18 juin, on croit que ça fait un mois, mais c'est un mois et une semaine.
7: Et pourtant, c'est passé si vite.
0: C'est passé tellement vite, Timothée, c'est vrai, c'est vrai. Et d'ailleurs, pour se quitter, je vais vous laisser le mot de la fin à chacun d'entre vous. Vous avez peut-être un message à faire passer, quelque chose à dire de particulier. Je sais pas, oui, je sais que là, c'est toujours le moment le plus difficile, Margot, aussi. Non, mais je sais pas si t'as un truc à dire ou pas. Est-ce que t'as passé un moment agréable, sympa?
8: Bah oui, merci à tous et toucher la chatte à la Margot.
0: Voilà, exactement. Exactement. Voilà, ça, c'est un, voilà, c'est une belle fois. Bah, ça, ça va être difficile. Vince, un petit mot, peut-être déjà une petite dédicace pour tous ceux qui étaient présents sur les réseaux sociaux.
9: Bah déjà ouais, parce qu'ils ont été nombreux quand même.
0: C'est vrai, de
9: ils
0: plus en plus nombreux.
9: Ouais. Ouais, franchement non, c'était top, une super expérience. Et puis voilà, on verra ce qu'il advient. Peut-être sans moi, tu continueras Star System sans moi.
0: Ah, c'est une très bonne idée. Tiens. Bonne idée. Ah bah tiens, je la note.
9: c'est
0: une très bonne idée.
9: Allez-y,
0: ça.
9: Patron, je vous en prie.
0: C'est marrant que Margot m'ait pas proposé la même idée, parce que je l'aurais prise aussi. C'est dommage.
9: C'est pas gentil pour nous.
0: Timothée, un mot à dire au mot de la fin.
7: Super expérience aussi. Je sais que je serai l'année prochaine de toute façon. Donc, je tiens dorénavant à donner rendez-vous à tout le monde à ta place, puisque du coup tu seras plus là.
0: Ah, c'est vrai,
9: c'est Tim qui prend ta
7: du
9: place.
7: Du coup, retrouvez Timothée dans le Star System WeFM 21h-23h à partir de septembre.
0: Putain, c'est bien ça, t'as déjà tout dealé.
7: Ouais, bah moi c'est fait.
0: Alors, tu
7: c'est pour ça que t'es pas encore au courant.
0: Gauthier, un petit mot ou pas?
10: Moi, le mot de la fin, ça sera pamplemousse.
7: Voilà, très joli. Voilà. Moi, j'aime beaucoup.
0: Voilà. Et Benjamin,
11: bah, écoute,
0: pas trop loin.
11: Ouais. Un petit message, je vends ma Clio 2 essence 130 000 km. Enfin, si, voilà.
0: Combien?
11: Oh, 3 000 balles, un truc comme ça.
0: 3 000 euros.
11: Ah. Non, sérieusement, on a passé un super moment, génial. Sauf que moi, j'aurais bien voulu avoir une petite chronique ou co-animateur, quoi, un truc comme ça.
0: T'aurais dû, normalement. C'est vrai qu'il voilà.
11: Je pensais, mais en fait.
0: Imaginez co-animateur avec moi, faire des chroniques. Mais en tout cas, t'as fait des très belles vidéos et des très beaux montages.
11: Merci.
0: Merci à la direction de WFM et puis surtout vous, les auditeurs, qui au fur et à mesure des jours et des semaines avaient été de plus en plus nombreux à venir nous rejoindre sur les réseaux sociaux le soir évidemment. Et puis on verra, hein, on suivra les aventures du Star System très prochainement, on se tiendra au courant. Pour ça, va falloir bien sûr rester actif sur les réseaux sociaux et bien sûr d'être présent toujours sur ma page Max Officiel pour absolument tout savoir.
7: Moulin,
0: on vous embrasse.
7: À parole.
0: Ah oui, pour faire au moins 4000 fans sur ma page, ça me ferait plaisir. On vous embrasse tous. D'avance, bon été avec le festival, le WeFest. Festival également qui va être très très fort sur Place de la République, hein, c'est bien ça.
11: Le teaser qui est réalisé par moi-même.
0: D'ailleurs. Voilà, 23, 24 et 25 juin.
8: Ouais.
0: Voilà, exactement. Et puis, bon été à l'écoute de WFM. On vous embrasse.
7: Bisous.
0: Ouais.
7: Yes.
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13: Si t'as jamais entendu un marabout s'énerver,
14: on va l'appeler.
13: Monsieur Monroe là.
15: Ah, Monsieur Monroe, on va l'appeler.
13: Monsieur Monroe.
15: On va l'appeler dans un instant. On va appeler des marabouts dans un instant sur Fun Radio.
13: Et c'est Monsieur Souma. Toutes mes excuses pour Monroe, hein, mais c'est Monsieur Souma qu'on appellera.
15: D'accord, Monsieur Souma.
13: C'est lui qui veut que t'ailles te faire enculer.
15: Allez, on y va, Monsieur Souma.
16: En général, il y a les enfants qui dorment.
15: Va te faire enculer.
17: Non.
15: On est sur le répondeur du portable, on a le fixe, j'espère.
13: On a bien sûr qu'on a le fixe.
15: Ah, voilà, on a le fixe. Heureusement que ça, le fixe fonctionne. C'est vrai que maintenant, ils ont des fixes, ils ont des portables, ils ont la totale des marabouts. Ils sont très organisés.
16: Ils sont vicieux.
15: Ils sont très vicieux.
16: Attention.
15: Pour être joint facilement maintenant, c'est plus compliqué qu'avant.
16: Allez.
15: On appelle sur le fixe donc de monsieur, tu m'as dit
13: Souma.
15: Souma.
13: Professeur Souma.
15: Ouais, professeur, ouais.
13: 100% qualité. Tu dis non, jamais où il habite.
15: Non, dans le 18e. Allô?
18: Allô,
15: professeur? Professeur Souma? Allô? Allô? Professeur? Allô? Insulte-moi, professeur. Allô? Je vais te rappeler toute la nuit. Matin, midi et soir, j'ai ton portable. Parle-moi. Professeur?
18: C'est mort.
15: Allô?
13: Ça y est, c'est mort.
18: C'est mort.
15: Merde,
18: c'est
15: mort. Rappelle-le. Pendant... On va mettre jingle en attendant. On va mettre le jingle.
13: Si t'as jamais entendu un marabout s'énerver.
18: Va te faire enculer.
15: Je l'adore. Et c'est le même qu'on appelle là. C'est le même baron.
13: Ouais, il a décroché
15: son
13: téléphone.
15: C'est lui qui m'a enculé. Ah merde,
13: le salaud. Ouais, c'est Souma qui t'a dit de se faire enculer.
15: Bon, bah, lui, on le met de côté, hein, d'accord. Mais plus tard, bah, demain, on le fait pareil, vers 9h30-10h.
13: Ouais, là, on sera sûr de le prendre.
15: Vers 9h30-10h, professeur Souma, on va l'appeler sur son portable et sur son fixe. Allez, on va se faire un autre marabout. Va te faire enculer. Va te faire enculer.
13: Va te faire enculer.
15: Ah, c'était bon, ça. Je me souvenais plus de ça. Va te faire enculer. Tu nous appelles qui, là? Capoline, va lire le mail. Enfin, vas-y, lis pendant que t'es en train de faire le numéro. Sidiki. Hein?
13: Professeur Sidiki.
15: D'accord, okay.
13: C'est un nouveau.
15: D'accord, qu'est-ce qu'il dit, lui?
13: Ah, bah, lui, c'est, il a des dons héréditaires.
15: Enfin, non, bah, devant le micro, quoi. Pauline, hein, c'est de la radio. Vas-y, c'est important. Hein. Ah, ouais, d'accord.
13: Bon, je prends le numéro, rapido. Ah, tu vas pas être déçu, j'espère que lui va répondre parce qu'apparemment, il a déjà la tête à l'emploi, lui.
17: Il y a les photos,
15: c'est vrai, non? Ah, la photo qui va avec. Qu'est-ce que ça dit, ça, Pauline?
17: Ne tardez pas à me contacter. Bon, hein. Vous n'arrivez pas à atteindre vos objectifs sentimentaux, des endettements, travail, argent, chance au jeu. Bon, lui, c'est classique.
15: Tout à fait classique.
17: La tête qu'il a, putain.
13: Putain, mais chance au jeu, c'est pour moi, ça.
15: Allô?
18: Allô? Oui.
15: Allô?
18: Oui.
15: Allô? Ouais.
18: Oui.
15: Bah, je t'appelle pour le rendez-vous.
18: Oui, oui. Si tu veux passer, tu passes.
15: Oui, je peux passer quand?
18: Je vais passer demain.
15: Demain?
18: Oui.
15: Parce que j'ai un problème de sentiment.
18: Ouais.
15: Alors je voulais savoir si c'est possible de faire quelque chose.
18: Oui.
15: D'accord. C'est possible de se faire insulter? Est-ce que c'est possible de se faire insulter? Va te faire enculer.
18: Oui, si quand même tu fais ça à ta mère, comme ça tu passeras sur moi.
15: Ouais, mais parce que voilà. Allô? Allô, il m'a raccroché au nez, rappelez-moi.
19: Ouais, ouais. Il a compris que tu lui disais, va te faire enculer, en fait.
15: Ouais,
19: c'est ça,
15: ouais.
19: Le concept.
15: Ah, oui, d'accord,
19: après, il a parlé de ta mère, tout ça, mais bon.
15: Ah,
19: voilà, quoi.
13: Et en même temps, je rappelle sur un fixe, et c'est un autre professeur qui me répond.
15: D'accord, ok.
13: Ils sont deux à travailler. Hein.
15: D'accord, ils sont deux à bosser en ce moment. Tu me rappelles
19: attends,
15: quoi, le fixe ou le portable, là?
13: J'ai tapé d'abord le portable pour l'avoir, lui. Et puis après, on enchaînera sur le fixe, parce que ça doit être un de ses copains qui bosse pour lui.
15: D'accord, ok.
17: Va faire
15: appel de professeur, là. Appelle ça, mais pas le direct. Tu le prends en antenne, et dès que tu l'as en antenne, tu me le mets en direct. On va s'appeler les deux, Où tu sors, ça? Allô? Allô? Allô? Allô?
19: Ah bah là.
15: Allô, professeur?
20: Allô?
15: Allô?
20: Oui, ça va?
15: Oui, et toi?
20: Un peu bien.
15: Un peu bien?
20: Très très bien.
15: Très très bien, comment ça va?
20: Un peu bien bien.
15: D'accord. C'est possible, ça va bien?
20: Un peu bien, je vous dis.
15: Un peu bien?
20: Oui.
15: Un peu, c'est-à-dire pas trop mal, pas, mais pas sans plus.
20: Ah ouais.
15: Qu'est-ce qui va pas?
20: Oui, tout va.
15: Tout va bien?
20: Oui.
15: Bon, ça va pas à peu près bien, tout va bien?
20: Tout va bien.
15: Bon, bah alors, on le dit, tout va bien?
20: Oui, tout va bien.
15: Tout va bien. On prend un petit rendez-vous?
20: C'est qui?
15: Pardon?
20: C'est qui, s'il vous plaît?
15: C'est moi. On va prendre un petit rendez-vous?
20: Oui, y a pas de problème.
15: D'accord, tu veux venir quand?
20: Je vous écoute, hein.
15: Bah moi, je voulais venir. Moi, j'ai un gros problème, c'est que je suis habité par les démons.
20: Oui.
15: Et des fois, qui insultent.
20: Des insultes?
15: Oui, je me fais insulter moi-même.
20: Ouais.
15: Enculé, enculé! Allô?
20: Oui?
15: Oui, voilà, donc c'est pour savoir si c'est possible de se faire désenvoûter.
20: Je vois.
15: Enculé, enculé! Ça te fait rire, hein?
20: Mais non, ça fait quel truc?
15: Bah oui, tu peux faire quelque chose pour moi?
20: Y'a pas de problème, hein?
15: Enculé, enculé, enculé!
20: Y'a pas de problème?
15: On prend un rendez-vous quand?
20: Bon, demain c'est bon, hein?
15: Demain vers quelle heure?
20: Bon, c'est à vous de voir,
15: hein? Bon, tu nous fais claquer un petit déjeuner?
20: Ah, bon, en fait, le matin c'est possible, hein?
15: Vers quelle heure?
20: Le matin de 10h, hein.
15: Ouais, 10h, enculé, enculé, enculé. Demain 10h?
20: Demain à 10h.
15: Ouais, il est sympa, lui, j'ai pas eu de le faire, il est trop gentil. Au revoir, il y a demain 10h.
20: Ouais.
15: Il est trop gentil, mais on va faire un autre dans
19: allez,
15: un instant,
19: cool,
15: parce qu'on va faire la petite pause obligatoire. On va accueillir Thomas, donc quand même, qui avait sa petite question, qui ne l'a pas fait, qui lui est un fan qu'on a récupéré sur le net. Je sais pas s'il est toujours là, à moins qu'il a abdiqué. Thomas.
21: Thomas, t'es là?
15: Thomas, t'es là? Alors Thomas, de Nantes.
22: Thomas, t'es là?
15: Thomas, mon pauvre, il va falloir que t'ailles à ruser pour essayer de glisser ta question.
22: Alors, Mimouchkaya, les Bratislavois.
15: Mimouchkaya, Thomas. Ça rentre dans les mœurs, ça, ça y est.
22: Mimouchkaya, Max.
15: Merci, Mimouchkaya, Thomas.
22: Ça fait 2 ans que je fais du slovaque, attendez.
15: Ouais.
22: J'entends très faible, hein. J'ai un téléphone que j'ai acheté à Nakaya des
15: Pagues. N'en fais pas trop, Thomas, quand même. Hein. Chacun sa place, pose ta question.
22: Alors, ma question était, j'ai cru entendre dans un magazine en Slovaquie, j'ai vu ça, que vous alliez proposer au Daft Punk de faire un remix de Bratislava Boys.
15: Les Daft Punk?
22: C'est vrai?
1: Takshir misk de magazines de da punk.
2: A ma plus do Brasil.
21: C'est plus do Brasil. Là, j'ai l'impression que Churuk est en train de confondre avec sûrement un groupe brésilien, il traduit en brésilien.
2: Parce que Churuk a parlé.
23: Mais enfin, qu'est-ce que ça veut dire?
2: Faire aussi traduire pour groupe de vacances d'un Portugal.
23: Je comprends pas, je suis fonctionnaire slovakistanais.
21: Non, vous avez parlé en brésilien, Churuk.
2: Traduquette.
21: Traduquette. Non, mais là, à un moment donné, vous vous embrouillez, là.
24: N'importe quoi, ce qu'il y a.
21: Ouais, je comprends bien, oui.
23: Est-ce que vous allez... Quelle est la question de Thomas?
21: Si ils vont se faire remixer par les Daft Punk, Churuk. Traduisez.
2: Je viens de vous le
21: poser. Non, ils ont rien compris. Ils ont rien compris. Ils sont là, regardez, ils ont l'air tout bêtes. Ils ont rien compris.
24: T'as dit DJ?
2: Non plus.
1: Babskouille et Dichters du Rumix du Daft Punk.
21: Ah, voilà, Daft Punk. Ça y est, il capte.
2: Ah, Dichters, Daft Punk, qu'est-ce que je dis? Et puis qu'est-ce que Daft Punk, что там я скажу? Что это? Ну что,
1: Être rockstar payen proche du capitole.
21: Les Bratislava Boys, traduisez-vous en français.
2: Nous vouloir travailler avec
1: Daddy DJ
2: et Gilbert Beco.
21: Ouais.
1: Daddy DJ.
21: Alors là, faut leur annoncer peut-être une mauvaise nouvelle, peut-être, parce que je crois qu'il y a un des membres qui voudrait travailler avec Beco.
1: Non, Max, il faut laisser le rêve.
21: D'accord, ok. Faut laisser le rêve.
1: Il faut laisser le rêve.
21: Je préférerais quand même, non,
2: vous ne pensez pas.
1: Niske.
21: Il faudrait, si, moi je ne comprends pas, il faut traduire, Churuk. Malheureusement, il y a une mauvaise nouvelle à annoncer, ils veulent travailler avec Beco.
24: J'aime Beco.
1: Et Daddy DJ.
21: J'aime Beco, vous voyez.
1: Matierski, Daddy DJ.
21: Aïe, on vient d'apprendre en direct les Bratislava Boys viennent d'apprendre que Beco malheureusement n'était plus de ce monde et apparemment il pensait travailler avec. Aïe.
2: Nemushka.
21: Ah oui, là je crois qu'il y a un hymne.
2: Da Peruski Nemushka.
21: Aïe.
2: Da Peruski Nemushka. Da Peruski Nemushka. Nemushka.
21: Ah oui, d'accord.
2: Da Peruski Nemushka.
21: All together.
2: Da Peruski Nemushka.
21: Portugais.
2: Da Peruski Valesa.
21: Ah oui, donc quand ils apprennent la mort de quelqu'un qu'ils aiment, ils chantent avec du... Je sais pas, ça a l'air étrange.
2: Traduquette que j'ai de Slovakistan, imitatorske nomen 1 de Gilbert Bakoskaya.
1: Il est considéré au Slovakistan comme l'imitateur numéro 1 de Gilbert Beko.
2: Si, exemple Skaya.
21: Oui, exemple, allez-y, oui. Attention, je pense que là, ça a l'air d'être du gros...
2: Oui. Content ou pas content. Oui. On est en, oui. Le prince en, oui.
21: Oh là là. Là, c'est le leader. Bratislava Boys, donc le leader, vient de chanter et imite très très bien Gilbert Beko en slovaque.
1: Ouais, parce que les jours sont longs dans le sous-marin, il faut s'occuper, il faut, alors on écoute un peu la radio, évidemment, on apprend à imiter.
2: Et Piotr imitation de comment Charles
21: Là, ça part loin, là. Je crois qu'il y a le puceau qui vient de se réveiller.
2: Imitation des...
21: Il est en train de dire qu'il y a le simplet qui s'est imité quelqu'un d'autre.
2: Chevalier Las Palès.
21: Alors, attendez, je vais expliquer pour ceux qui n'ont pas compris.
24: Imitation Las Palès.
21: Un des membres des Bratislava Boys.
1: Alors, il va imiter maintenant Chevalier Las Palès.
21: Chevalier Las Palès, Thomas. Écoute bien, un des membres. Attention, c'est simplet, hein.
2: Il y en a qui ont essayé. Ils ont eu des problèmes.
21: Bourville. Attention, Bourville, cette fois-ci.
2: Non mais dites donc, mon vélo.
21: Oh. Ah oui, donc c'est, ils ont de multiples. Enfin, ils savent faire beaucoup de choses, quoi. Ce sont des artistes.
24: Et, tout en Suisse,
23: et moi-même, je dois dire, j'ai une très bonne imitation, Muriel Robin.
21: Ah, alors, bah, écoutez. Chourouk, si vous voulez vous caser vous aussi, maintenant apparemment vous êtes prêté au jeu, vous voulez imiter également comme le groupe.
23: Eh ben on va peut-être se calmer.
21: Ah oui, tu vois, Thomas, vraiment bravo. Oui.
3: Michel Galabru, Kaya.
21: Ah bah là c'est parti, alors Michel Galabru pour les Bratislava Boys.
3: Oh, Cruchot.
21: Ah bah bravo. Ah non mais là, par contre ils ont une... Ils connaissent bien la France, que ça, de toute façon, par exemple, on peut lui demander d'où il connaît Galabru.
24: Jacques Chirac, Kaya.
21: Ah, Jacques Chirac, alors c'est pas... Ah oui,
3: très radiophonique.
21: Mais c'est pas grave, les gens comprennent, c'est pas un souci, ça va très très loin dans les imitations.
23: Et l'homme très populaire au Slovakistan, Mitterrand.
21: Ah Mitterrand, quelqu'un. Ah oui, là, Chourouk est dedans aussi, hein, donc le traducteur. Bratislava, ils ont encore peut-être Thomas une dernière petite question, parce que là ils sont partis dans des imitations.
22: Ouais, est-ce qu'ils connaissent l'émission très populaire en France? Je crois qu'ils ont fait 2-3 passages dans le Morning Live.
3: JSG
24: Morning Life.
22: Ils ont fait des trois passages un matin, comme ça, j'ai vu.
23: Je crois qu'ils sont en froid avec...
4: Des téléviseurs en France, Morning Life.
3: The Morning Life.
4: JSG, molt obrigat. De primor, JSG de Miguel Jun. JSG, j'ai volé, JSG Skaya.
3: Brasil.
21: Oui, ça part en brésilien aussi, hein, j'ai la sensation.
4: En VSS, en VSS. JSG de Volkaya de Putskaya, JSG de... Give up.
21: Et il s'est passé quelque chose de grave, non? Ils ont fait l'émission une fois ou deux, je crois.
23: Ils sont passés une fois à l'émission.
21: Ouais.
23: Il a parlé mal, il a fait comme l'argent, il a pas donné, et il a fait comme une
21: pute.
23: Macaillou, dont lui a volé tout l'argent.
4: Mais des poutes. Des poutes. Gros poutes.
23: C'est des poutes.
21: Gros poutes. Un enculé? C'est ça?
3: Un gros
21: enculé. Apparemment.
23: Les deux pieds dans la merde.
21: D'accord.
22: Quand même que c'est pour ça qu'il s'est fait virer d'ailleurs.
4: Juste gay. À Slovakistan, gens comme lui, traitement en faveur, non, les boules dans les tiroirs claqués à grands coups de botte.
21: Ah oui, quand même. Donc, ils ont le bras suffisamment long en France pour interdire des gens à la télé, quoi. C'est ça, Chourouk, si vous êtes encore avec nous. Si vous êtes encore avec nous.
23: Excusez-moi parce que j'étais en train de préparer le kebab parce que.
24: Ah, les kebabs à cool.
21: Ah, d'accord, ouais. Les kebabs à cool.
23: Ouais, ils ont réussi déjà à bien s'implanter dans le réseau. Ils connaissent déjà les maisons de disques.
21: On va traduire aussi parce que j'aimerais bien est-ce qu'ils ont le bras suffisamment long en France pour interdire des gens à la télévision? Qu'est-ce qui se passe? Non, c'est bon, allez-y, Chourouk, il vous écoute, il est très attentif. C'est votre bouc, apparemment, qui ont l'air de
23: l'écrire. Voilà, c'était la question.
4: Nimoshkano Kamenskaya, j'ai de politici, si.
21: Shabodoskaya, ça veut dire?
23: Ça veut dire encore une fois Philippe Risoli. Et jusqu'au bout, Philippe Risoli, pour toujours l'amour, Philippe Risoli, le bonheur, Philippe Risoli. Philippe Risoli le matin, Philippe Risoli le soir, Philippe Risoli quand le soleil se couche, Philippe Risoli pour le lit, Philippe Risoli pour la couche, Philippe Risoli pour le bain, Philippe Risoli pour le jacuzzi, Philippe Risoli pour tourner la roue de la fortune, Philippe Risoli.
4: Toi, tu as pris Yaba de Max.
23: L'amour.
24: Mais Philippe Risoli dans le cul.
21: Ah, d'accord. Enfin, oui, donc ils sont fans de Philippe Risoli, non?
23: Ils aiment beaucoup Philippe Risoli, oui. Traduchkette de Philippe Risoli de Chichi, Chichi, pam, pim, param, pam.
4: Non connaissent Skaya, Philippe Risoli, Skaya.
23: Ah, ils ne connaissent pas Philippe Risoli.
21: Ah, ils n'ont jamais entendu parler de Philippe Risoli, d'accord.
23: Merci beaucoup pour votre question.
21: Ah bah voilà, c'était une très bonne question.
23: Merci Max.
21: Écoutez, je vous en prie, je suis là aussi pour ça, Thomas.
23: Merci beaucoup, tu es un très bon journaliste, Max.
21: J'essaie de faire de mon mieux, hein. Tu sais, j'ai bien préparé cette interview, j'attendais. Hein. Mais je pensais pas voir quelqu'un en face de moi comme toi, je te l'avoue tout de suite. Hein. J'ai eu très peur au début.
23: Je suis fonctionnaire slovakistanais.
21: Oh, bah, j'ai bien compris.
23: Travaille.
21: Thomas.
22: Oui.
21: Encore quelque chose à rajouter?
22: Non, c'est bon, ça ira. Ben, grand merci aux Bratislava Boys.
23: Slovakistan.
4: Slovakie Mirskaya de Putskaya.
21: Qui a racheté le.
22: Polza Prague.
4: Je
21: vous parlez tous un peu slovaque, c'est ça qui est bien. Tu rachetais le disque demain, hein?
22: Bien sûr.
4: Hein? J'ai de la thune.
22: Comme tout le monde, j'espère.
21: T'as de la thune,
4: achète, bon. Pas cher, bon prix.
22: Ouais, pas de problème.
21: Ok Thomas.
22: Ok.
21: Bonne bourre.
22: Merci.
21: Je voudrais quand même leur poser 2-3 questions après parce qu'il y a une émission en France, peut-être qu'ils en ont entendu parler, le Loft quand même, parce qu'on a.
4: Traduchkette
21: Défais les cours, hein, les traductions.
5: Deske kofteski de loft story de franska de moska.
21: Rebuske je gdje je da slovo je stan je da loft story story de la roof.
24: Loof.
5: Au Slovakistan, on a eu Loof Story, que c'est l'histoire des gens qui ont loufé.
21: Ah ouais, d'accord. Ouais, c'est ce qui est bête. C'est, et combien, comment ça se passe, ça va?
5: Juste dans un loft, moult préquête, il fait 1, 2, 3,
21: ah ouais, j'ai compris.
5: Les appartements, ils sont très petits là-bas, on peut pas avoir un grand loft, donc on les met dans une botte, et ils sont serrés, à un moment, il faut 1, 2, 3, il y en a qui
24: méga louf.
21: Pète, et c'est voilà. Ça,
24: ouais. Il y a les méga louf.
21: Ah, d'accord. Et
5: là, j'ai les éliminas qu'il y a, c'est l'odorose qui est juste de... abondante qu'il y a.
21: Ouais.
5: Il y a beaucoup d'abandon.
21: Il y a beaucoup d'abandon?
5: Du fait des...
24: Et les méga louf.
21: Elle, voilà. D'accord. Je vais leur faire vivre en direct. Ils vont me dire ce qu'ils en pensent. Qu'il y a le loft en ce moment. Ah, qu'ils écoutent et qu'ils me disent ce qu'ils en pensent. Tu peux leur traduire, Chourouk?
8: Bon appétit.
21: Allez, je crois qu'ils sont en train de faire. Ah, c'est terminé, malheureusement. Dommage. Mais c'est là, regardez, ils ont la télé. Ils ont peut-être jamais vu la télé d'ailleurs.
5: Les petits gynécologues là. Ouais. Les gens...
21: De ce qu'ils peuvent voir là, simplement. De ce qu'ils peuvent voir, comme ça, ça leur inspire quoi? Les Bratislava Boys là, le loft, ils sont un peu tétanisés.
5: Ah, alcool. Juste guidé de Alain Payet, à chance de trop sa fume.
21: Et qu'est-ce qu'il dit?
5: C'est intéressant. On dirait Jean-Pierre Pernaud en train de tromper sa femme.
21: Ah, je ne sais pas.
5: Juste guidé d'avoir fume-moi-en à la matrice, ce qu'il y a.
24: Et la dame, elle a compris, la dame, elle a dit, fous-moi la main au valseur.
21: C'est un peu ça, ouais.
5: Juste l'hôtesse te pose, tu baises ou tu descends, ce qu'il y a.
24: Il dit les hôtesses de l'air ressemblent à ça au Slovakistan, mais avec des protubérances.
21: Mais il parle de laquelle, là? De celui qui a la casquette ou de
5: celui de Souli, c'est Phil.
24: Michel Field.
21: D'accord, Michel Field. Bah, ils ont beaucoup de connaissances, en tout cas, sur les gens de la télévision, hein, mine de rien.
24: Et c'est très inattendu.
21: Ouais, je crois que toi-même, tu ne t'y attendais pas, Chourouk.
24: Toi-même, tu sais.
21: Allez, le dernier de la soirée, quand même. Attention, faut bien le soigner. Hein. C'est le plus jeune. Il a 17 ans. C'est Pierre-Alexandre.
24: Pierre Bourdieu, Alexandre.
21: Voilà, ils sont là.
5: Nemoshkaya, Alexandre.
24: Nemoshkaya, Pierre-Alexandre.
21: Alors, ta question est, Chourouk va traduire s'il y arrive ou pas.
8: Ah, j'espère qu'il va y arriver. Alors, ouais. Quelle est votre consommation de vodka? Vous en êtes?
21: Ah oui, ouais, voilà. J'ai l'impression qu'il y a même
24: bien.
21: Ils ont eu le mot vodka, ils ont eu le sourire d'un coup, on a entendu.
24: Vodka?
5: Kaspakevski, vodka consommat. Nous sommes là sur la TGS qui a vodka, avec ce qu'il y a...
21: Éther.
5: Éther, K2R détachant.
24: Viacol. Viacol.
5: Viacol. Moult sniffs qu'il y a. Je dis ce qu'il y a. Caillou rouillé ce qu'il y a dans le cou ce qu'il y a.
24: Pour beaucoup, ils ont arrêté de boire parce qu'ils buvaient beaucoup le liquide qu'on met sur les ongles pour les dames. Et maintenant, ils préfèrent respirer des liquides pour le sol. Et pour les grands espaces industriels.
21: Viacal?
24: Vigor!
21: Vigor!
24: Propreté industrielle, la beauté des sols. C'est fini pour eux, là, cette merde d'alcool. Terra du Johnson!
21: Ils veulent du Vigor? Vous voulez du Vigor?
24: Yeah!
21: Vigor!
24: Vigor! Vigor! Vigor! Vigor! Vigor!
5: J'aime beaucoup, moi, c'est le Vigor.
21: Ah, c'est bien, bah, disons. Tu vois, Pierre?
5: Ça tourne un peu africain,
8: je trouve. Ah, bah, t'as toujours un chanson.
21: Bah voilà mon petit Pierre-Alexandre.
8: Bah merci bien.
21: Le single demain tu vas l'acheter?
8: Bah ouais, je fonce.
21: Il y est normalement.
5: Pierre-Alexandre, j'ai beaucoup aimé ta question. Je trouvais super pertinent.
8: J'ai beaucoup aimé Bratislava Boy.
5: Merci beaucoup Pierre-Alexandre. Beaucoup ta question, beaucoup humour.
21: Il te doit de partout.
5: Beaucoup aimé.
21: Beaucoup aimé et Kostanesk.
5: Ah, va te faire Hank.
21: Voilà, va te faire Hank. Il est très heureux.
5: Bonne route à toi et attention au coin du bois. Voilà, c'est ce qu'il m'a dit.
21: Voilà, Pierre-Alexandre.
8: J'y penserai.
21: Y a pas de problème?
8: Bah ouais, pas
21: tiens, bonne bourre à toi, mon grand.
8: Merci à toi aussi.
21: Alors, on va leur demander le mot de la fin, parce que bon, ils sont là depuis 1h20, tout le monde. Ah oui, non, mais là, je sens que ça va être un grand moment de solitude. Tu vas leur traduire, Chourouk? Pas pour toi, hein. Y aura pas de mot de la fin pour toi. Hein. Juste pour le groupe, hein. S'ils ont un petit message à faire passer à tous les jeunes français qui nous écoutent, bah, qu'ils n'hésitent pas, c'est le moment jamais. Alors, ils passent sur toute la France et l'Europe, hein. Donc, c'est...
24: Tadushket,
21: ah là, je crois qu'ils vont. Alors, j'explique qu'ils se mettent tous derrière le même micro.
5: Toi-même, tu sais, wesh ma gueule.
23: Wesh ma gueule, wesh ma gueule, wesh ma gueule. Le président du Soubakistan, j'ai un grand salut pour la dédicace. Ah ouais, Philippe, wesh ma gueule.
21: Alors les dédicaces,
0: dans le coup, Max.
21: Merci à vous. Vous ne le voyez pas, je ne sais pas si c'est vu à la télé ou dans le clip. En tous les cas, à chaque fois qu'il remercie les gens, c'est un gros et joli doigté, mais il le met près des lèvres, il s'embrasse. Voilà, donc voilà.
0: Merci beaucoup, Max.
21: Voilà, donc c'est une façon de.
0: Merci, Borne les Mimosa.
21: Un petit acapella avant de se quitter, quand même. Votre tube, moi, je vais le remettre après en entier, mais un petit acapella, si vous pouviez.
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0: qu'est-ce qu'il dit sur vous?
1: Dans le coup, c'est plus tendre.
0: C'est plus tendre, d'accord. Ok, très bien. Voilà le single qui sort aujourd'hui dans les bacs.
2: Salut.
3: Ça va?
2: Ça va.
3: Bon, bah oui, c'est un sujet qui plaît bien, tu sais, la différence d'âge et les ovnis. Mais oui, c'est tellement extraordinaire la différence d'âge, c'est un peu comme les ovnis, c'est-à-dire que c'est un truc que tu comprends pas que ça puisse exister. Quand
2: non,
3: crois pas.
2: Moi, je suis
3: dans les dents. Non, Béa, c'est pour plaisanter. Bon. Moi-même, je te dis en ce moment, je fréquente des gens beaucoup plus jeunes.
2: Attends, tu fréquentes des filles qui ont 5 ans de moins que toi.
3: Moi?
2: Ouais, bah tu viens de dire 24, bon 22.
3: Non, 22, 21, alors, donc c'est moi, des fois ça peut être 8, 9 ans, 9 ans.
2: Non, mais j'ai 22 ans, moi j'ai fréquenté des mecs de 29 ans, mais j'en avais 15 à l'époque.
3: Ouais, ouais.
2: Maintenant je suis avec des mecs de 42, 38 et encore même des mecs de 38 ans.
3: Oui.
2: Pour coincer parfois sexuellement.
3: Mais tu sais Béatrice, quand je dis par moi, tu sais quand t'as 29 ans et que ça fait 10 ans que t'es dans la vie active comme moi, donc ça fait 10 ans que tu gagnes ta vie et que tu fréquentes quelqu'un qui n'a que 7 ou 8 ans de différence, c'est vrai que ça fait... Pour moi, pas encore excessivement grand, mais si elle est encore étudiante, t'es quand même déjà dans un monde très différent. Hein.
2: Non, mais imagine, moi je suis avec des mecs qui sont divorcés, qui ont des gamins.
3: Oui.
2: Et je suis étudiante.
3: Mmh.
2: Donc c'est 20 ans de différence.
3: Bah oui, non, mais c'est gigantesque. Non, mais je reviens sur ce que je disais tout à l'heure en disant que pour moi, la véritable différence d'âge, c'est quand on a plus de 10 ans, mais ça peut être 6 ou 7 ou 8 comme moi je le fais. Mais si toi t'es dans la vie active, ce qui est mon cas depuis très longtemps, que tu fréquentes des gens qui sont étudiants, des fois tu te dis que t'es pas dans le même monde. C'est pas toujours évident, quoi.
2: Ouais, c'est sûr au niveau des discussions, des relations, des.
3: Attendez, il y a un truc là. Je crois que Fildar sur la ligne directe, il y a eu un appel. Apparemment, il y a un problème. Ça vient de chez
4: nous. Non, justement, en fait, c'est pas un problème. C'est, je voulais déjà te dire que la meuf de France Télécom, elle est super cool parce que puis tout à l'heure elle se démerde pour réparer le truc. En fait, c'était pas en panne. C'est qu'en fait, il y a une mauvaise correspondance entre France Télécom et ici. C'est que tout le numéro vert ne fonctionnait pas le samedi et le dimanche et les jours fériés.
2: Et on a un jour férié.
4: Voilà. Et comme aujourd'hui on a un jour férié.
3: C'est ce que je t'ai dit. C'est pour ça que j'ai dit, ça s'est pas bien fonctionné à partir de minuit hier.
4: Voilà.
3: Ça risque de merder jusqu'à ce soir minuit. Après, ça va se remettre en route.
4: Voilà.
3: Bah donc là, elle a remis en route aujourd'hui. Enfin, donc le numéro vert fonctionne. Voilà. Et donc maintenant, le numéro vert ne fonctionnera pas que le samedi et le dimanche. Et jour férié, ça fonctionnera. L'autre main, parce que là, je me suis dit.
4: Bravo!
3: Non, bah, je savais, c'est pour
4: Rigo,
3: ça, j'ai pas.
4: Emmanuel, non.
3: Donc, madame France Télécom, merci pour tout.
4: Parce que je passe ce soir.
3: Emmanuel, je te tape plus dans les mains, parce qu'avec ta grosse bague que t'as au doigt, tu vas m'ouvrir les mains. Un jour, tu vas m'ouvrir les veines, attends. Hey. Tu m'achètes une petite bague toute fine. Hein.
4: Mais elle est mortelle, elle est bien, j'aime bien moi.
3: T'as pris une bague dans une tirette à 10 balles.
4: Mais attends, toi, tu portes des montres vertes toutes pourries et
3: t'oses
4: critiquer ma bague.
3: Elle coûte 70 balles,
4: moi. Tarlouze, hein, quand même.
3: Tu lui parles pas comme ça, c'est qu'il a le droit à l'immunité maintenant, parce que maintenant ça fait partie, c'est un ambassadeur, c'est comme l'ambassadeur de Fun, c'est lui qui représente Fun dans tous les problèmes.
4: Le français,
3: hein, quoi, toi
4: c'est grâce à lui.
3: Excusez-moi, les enfants. Immunité parfaitement.
4: Ouais.
3: Bien marré ça.
4: Il peut rien t'arriver.
3: Ta gueule, Manu, qu'est-ce que tu viens de dire?
4: Là, ça me fait bien marrer quand même.
3: Non, c'était pas marré.
4: Ah si, ça me tue.
3: C'est à qui tu me fais penser, Filda?
4: Non.
3: Et c'est ça me fait. Tiens, je sais ce
4: coup. Ah bah ouais, c'est bien ça.
3: Mais non. Vas-y, remets le casque.
4: Ah si, je te fais ce coup aussi.
3: C'est vrai, hein?
4: Non.
3: Si, t'es une pute de dictateur. Tu mourras en enfer.
4: Allez, débat.
3: Combien de fois, les filles, vous avez écouté depuis le début?
2: Oui.
3: Ça aurait été intéressant qu'on me fasse le bilan du nombre de fois où je suis sorti du sujet.
2: Oh là là, je sais pas.
3: Ce soir, j'ai dû. Au moins une bonne vingtaine de fois.
2: Oh non. Mais c'est vraiment tous les soirs, hein?
3: Ah merde, mais je m'en rends plus compte, moi.
2: Putain. Ça change pas. Hein.
3: Attentif, voilà, c'est ça.
4: C'est pas trop emmerdant?
2: Non, c'est vécu.
3: Putain, mais c'est dingue.
2: C'est une fois qu'on s'en rend compte qu'on se dit, bah merde, c'est vrai, il est plus dans le sujet, quoi.
3: Ah, ouais. Rassure, c'est pas qu'à partir de 22h, hein, c'est en journée aussi, hein.
4: C'est toujours comme ça, hein.
3: Mais c'est vrai?
4: Bah ouais. On n'y peut rien, c'est
3: tellement. Non, mais sérieusement, là, vous m'inquiétez. C'est vrai, je suis tout le temps en sujet?
4: Non, t'es pas en sujet, mais on parle
3: d'un truc, t'es pas là.
4: On part sans être. Enfin, t'es là, mais t'es pas là, quoi.
3: Merde, non, mais vous déconnez, là.
4: Non.
3: Je
4: crois que tu nous écoutes.
3: Si c'est seulement aujourd'hui que tu t'en rends compte, bravo.
4: Non.
3: C'est-à-dire que j'écoute, en même temps, je pense à autre chose. Je fais deux trucs en même temps.
4: Ah ouais, mais donc t'écoutes pas, parce que.
3: J'écoute, parce que souvent. Non,
4: t'entends, t'écoutes pas. Nuance.
2: Moi, je me suis posé la question à savoir si t'étais normal.
3: Et toi?
4: Non.
5: Oh, ça fait mal.
3: Toi, tu vas revenir à la radio, je vais te crasser dans le trou.
4: Sur le flip.
3: Ouais, faut pas que je dise ça, elle va le faire, elle va venir.
4: Avec un sac de bonbons.
3: Elle va avec une. Eh ben voilà, maintenant je suis guiné, il va me casser.
4: Là, je t'ai donné des bonbons en plus. Je vais me casser en bouffant.
3: Fais-moi aider les ménages dans le cul.

0: Oh, avec la boîte.
1: Quoi qu'en ce moment, des M&M, il y en a un ou deux qui pourraient nous en offrir des gratuits en ce moment avec le cul pourri qu'il a. Tu es obligé de nous chier des petites crottes en ce moment.
0: Bleu, vert, rouge.
1: Bon, en parlant de cul et de chiasse, là, on revient à la différence d'âge, quoi, c'est direct. Béa,
2: oui.
1: Raconte-nous la fin de ton histoire.
2: Quelle fin d'histoire? Je sais pas, tu m'as perdu.
1: Je t'ai perdu. Autant j'étais dans la diarrhée, j'étais en train de casser quelqu'un dans les couloirs, autant j'écoutais tout de suite.
2: Ah bon? Je sais plus où j'en étais.
1: Eh ben voilà. Vous voyez comme quoi, moi, j'écoute toujours ce qui se passe. Est-ce que vous croyez toujours que je n'écoute pas? Mais je sais très bien. Vous savez de quoi on parlait?
2: Je sais que les gens, ils oublient où ils en étaient.
1: Tu sais de quoi ce que tu es en train de dire?
2: Dis-moi.
1: Ouais.
2: Non.
1: Bah, tu vois, elle le sait pas. Moi, je le sais.
2: Oui, je te dis que t'es en train de troubler les gens.
1: Non. On était bien avant ça. Quand on revient dans le sujet, t'étais à un moment donné, t'étais en train de m'expliquer que. Voilà. Et que, non, évidemment, c'est le sujet. Que t'étais sortie avec des hommes mariés, que t'étais étudiante avec des hommes qui étaient.
2: Oui, enfin, mariée avant, mais maintenant divorcée.
1: T'étais mariée avec des enfants qui étaient père de famille.
2: Non, qui étaient divorcés.
1: Ah bon. Mariée avec des enfants qui étaient père de famille.
2: Non, mais j'ai eu des mariés aussi, mais quand j'étais mineure, ça.
1: D'accord. Pourquoi t'as travaillé dans le Nord? T'as travaillé dans le charbon?
2: Non.
1: Oh là, c'était les corons.
2: Non.
1: Bon. Béa, donc.
2: Je veux te faire un aparté comme t'en fais tout le temps, toi, à propos de Twin Peaks.
1: Aussi, ouais.
2: Je vais te demander si t'avais lu le journal intime de Laura Palmer.
1: Non, j'ai pas eu le temps, elle me l'a pas envoyé, puis comme elle est morte.
2: Non, mais tu devrais le lire. Hein.
1: Mais ouais, je sais bien, ouais, je sais, ouais.
0: C'est introuvable.
1: C'est introuvable, ouais.
2: Bah, moi, je l'ai.
1: Bravo.
0: Envoie.
1: Envoie, parce qu'en
0: librairie, il n'y en a plus, quoi.
2: Je l'ai acheté il y a 8 ans, c'est pour ça.
1: Ah oui.
0: Si t'as les enregistrements de Dale Cooper, envoie aussi.
2: Non.
1: Ah, pareil. Bon, on revient dans le sujet, là.
2: Oui. Donc, la différence d'âge.
1: Ouais.
2: Est-ce qu'une fille plus jeune que toi, t'as déjà appris des trucs sexuellement?
1: À Guy Dugose.
2: Ah, bah, toi.
1: Ah, moi, non.
2: Ah, bon, d'accord. Bon. Je vais, ça va.
1: Ah non, mais ceci dit, je demande pas mieux. Hein. Mais c'est pas ce que je recherche non plus. Hein. C'est le fait d'être bien avec les. Il est vrai qu'en ce moment, je le dis, je le répète, je fréquente des gens beaucoup plus jeunes que mon âge, ce qui n'est que très rarement mon cas, aussi bien dans mes potes que les copines en règle générale, elles ont à peu près le même âge. Et j'avoue que là, je prends plaisir. Vraiment, je suis bien. Je trouve ça sympa. Je passe des moments très très agréables. Voilà. Alors je sais pas à quoi ça va aboutir, si ça va jusqu'à l'histoire d'amour pour le restant de ma vie. Le seul truc qui me fait un petit peu peur, Béa et Coralie et Lionel, bon toi t'es plus jeune Lionel, mais moi j'ai 29 ans, c'est que je me dis que si demain j'étais amené à avoir une belle histoire d'amour avec une fille de 21, 22 ou 23, étant donné que moi je suis quand même à un âge où j'aimerais pas forcément me caser, c'est un mot un peu dur, mais donc j'aimerais bien faire quelque chose qui pourrait aller vers une histoire de pour la vie. Tu vois, avec des enfants et tout ça, je me dis que forcément, si je suis avec des gens de 20, 21, 22, 23, c'est des gens qui ont encore envie de connaître, qui auront sûrement envie de bouger, que je comprendrai assez aisément. Ouais. Et donc, je me dis que je risque de me retrouver avec quelqu'un avec qui je vais encore passer 3, 4 bonnes années, et après, je vais me retrouver à 35 ans, toujours tout seul, et elle aura 25.
2: Forcément.
1: Si.
2: Non, parce que moi, j'ai envie d'avoir des enfants depuis un an, depuis que je suis avec quelqu'un qui a des enfants, justement, parce qu'il a ses enfants, mais ils ne sont pas les miens.
1: Mais toi, t'as un cas particulier, c'est que t'as fréquenté des gens qui avaient des enfants, mais.
2: Ouais, mais j'ai vécu avec un mec qui a maintenant 35 ans, et il voulait avoir des enfants. Bon, j'avais 18 ans à l'époque. C'est sûr qu'au début, j'en voulais pas, quoi.
3: Je peux réagir à ce que tu dis, Max?
1: Oui.
3: Je suis d'accord avec toi sur le fait de ce que tu viens de dire.
1: Ah bah, c'est ce que je pense, donc ça serait dommage que je sois pas d'accord avec moi-même.
3: Non, je suis d'accord.
1: Ouais.
3: Je suis d'accord avec ce que tu dis.
1: Non, c'est pas le fait d'être d'accord, c'est le fait de comprendre ce qu'être d'accord en... Si quelqu'un pense qu'il a envie de penser, il est forcément... Tu peux pas dire, non, je suis pas d'accord avec ce que tu... Enfin, si...
3: Je suis d'accord avec ce que tu dis, je pense pareil que toi, donc forcément je suis d'accord. Néanmoins, tu peux très bien te mettre avec une personne qui a ton âge, ou qui a 50 plus, et ce qui ne veut pas dire non plus que ça va durer.
1: On est d'accord.
3: Pour X ou Y raison.
1: Oui, mais on y pense moins à ça, on peut plus facilement imaginer qu'une fille de ton âge, ou d'un peu plus, ou d'un 27-28, aurait plus envie c'est beaucoup plus simple de pouvoir à un moment donné aborder le fait de, voilà ce que tu penses que ça peut être sérieux pour la vie.
3: Non, ça,
1: une fille qui a 21, t'oseras pas aborder ce sujet-là, t'oseras pas lui dire... C'est ce qui fait un peu peur, c'est là où tu peux devenir vieux garçon, c'est que tu peux très vite, moi je me vois très vite, enfin pas très vite, je dirais pas parce que, mais j'aurais un peu peur de d'être avec quelqu'un et...
3: Ouais, en contrepartie, c'est là que tu peux tomber de haut, parce que tu pourras peut-être parler beaucoup plus librement avec une personne qui a pas la vingtaine, c'est-à-dire qui en a 30 ou 31, et là tu tomberas plus haut, parce que justement tu auras abordé le sujet, elle te dira ouais, ok, et puis pour X ou Y raison, ça n'ira plus.
1: Oui, c'est possible aussi, c'est vrai.
2: Parce que, regarde, pense à la fille qui a 30 ans, elle est déjà dans sa carrière, elle pense vachement boulot.
1: Oui.
2: Elle va dire pas d'enfant tout de suite parce que là...
1: Ah non, mais je parle pas d'enfant, c'est le fait d'imaginer qu'avec cette fille-là, ça peut être pour la vie. Après, c'est se marier peut-être 10 ans après, avoir des enfants 5 ans après.
2: Si elle a 30 ans et tu te maries 10 ans après, ça fait 40 ans.
1: Oui, mais on fasse une image, c'est le fait de vivre avec et de vivre avec elle, c'est-à-dire le fait d'être propriétaire, d'acheter une maison, d'acheter un truc, d'envisager plein de choses ensemble et pas seulement de passer ses vacances ou ses deux jours tous les 15 jours. Mais parce que.
2: Et pour ça, toutes les filles de 20, 22 ans aiment faire la fête tout le temps. Moi je suis quelqu'un de plutôt casanier.
1: Non, mais t'as pas compris.
2: Mais ouais, tu m'imagines que si t'es avec une fille de 22 ou 24 ans et que t'as envie que ce soit pour la vie, tu risques de te prendre la tête parce qu'elle est jeune et qu'elle a envie de connaître d'autres choses. Et
1: non, mais j'ai pas.
2: Sont pas comme ça.
1: Oui, j'imagine bien, mais c'est vrai que moi j'ai tendance à penser ça. Que... Enfin, c'est pas le fait de penser que vous êtes comme ça, qu'on est fait comme ça, mais je me mets, sachant que moi, à 21, 22, 23, j'ai envie de m'éclater. Et
2: ouais,
1: que...
2: parce que t'es un mec.
1: J'aurais jamais imaginé qu'à 22 ou 23, quand j'étais avec des copines, c'était la nana de ma vie. C'était... Je savais que pour moi c'était une nana où il y allait avoir du passage. J'avais encore envie de m'émarrer.
2: Oh, mais n'oublie pas que t'es un garçon déjà, et puis que les garçons sont toujours moins.
1: Il est vrai. Si... Non, mais c'est vrai, c'est ce qu'on dit.
3: Max, oui. Max, tu peux avoir 20, 30, 40 ou 50 balais. Je veux dire, tu t'as pas à te poser ce genre de questions. Je veux dire, ou ça marche bien, et puis tu te poses pas de questions, et puis ça va, vous êtes sur la même longueur d'onde, tout se passe bien. Mm-hmm. Maintenant, comme je t'ai dit, t'en as 20, t'en as 30, t'en as 40, ou ça colle à plusieurs niveaux, dans plusieurs domaines, et ça se passe bien. Ou alors ça colle pas, et puis là je veux dire, ça ne te l'a pas vraiment de.
1: Oui, c'est ce que je me dis aussi. Je me dis qu'en même temps, si t'es avec quelqu'un un peu plus jeune, mais si t'arrives à l'emballer, à ce qu'elle soit intéressée à toi continuellement, c'est vrai qu'elle aura pas envie de penser que ce mec-là, malheureusement, il y en aura d'autres derrière, quoi. Elle peut penser que ça soit que tu sois le mec de sa vie.
3: Je veux dire, en général, quand t'es bien avec une personne, tu cherches pas à les voir ailleurs.
1: Ah non, mais je suis d'accord avec toi en même temps, quoi. Mais j'aurais presque envie de dire à cette personne, va voir ailleurs pour être sûr que t'as fait le bon choix avec moi.
2: Eh ben moi, c'est ce que je fais depuis 2 ans. J'ai trouvé l'homme de ma vie il y a 2 ans. Malheureusement, il était avec quelqu'un. Il m'a quitté depuis, mais il est malheureux de l'avoir quitté et il m'accuse. Enfin, il pense que c'est de ma faute et alors que je n'ai pas demandé de la quitter. Et en attendant, quoi, j'essaie de voir ailleurs pour voir si c'est vraiment lui que je veux.
1: Ouais.
2: Et j'en arrive toujours à la même solution, c'est lui. Même quand je suis avec les autres.
1: Ce qui fait que si demain tu étais amené à revenir avec lui, effectivement, là, ça serait vraiment fort.
2: Ah bah oui, quand je suis avec lui, je pense qu'à lui. Quand je suis avec les autres, je pense encore à lui, mais avec les autres, c'est seulement physique. Quoi.
1: Alors qu'à c'est un peu comme moi, ouais. C'est pareil. Moi, quand j'achète un CD, j'ai envie d'écouter tout le temps.
2: T'es con.
1: Lionel,
4: ouais.
1: T'as été bien bavard depuis tout à l'heure.
4: Ouais, mais moi, ce qui me fait peur, c'est pas ça. Moi, ce qui me fait peur, c'est comme je suis un peu plus vieux, justement, c'est que je passe 2 ans. Imaginons, je passe 2 ans avec. Hein, ben, comme tu disais tout à l'heure, si bien même, c'est que après, si elle, franchement, elle part de son côté, moi, j'aurais perdu 2 ans. Quoi.
1: Oui. Donc,
2: pas comme ça de perdre.
1: Oui,
2: voilà. On perd jamais du temps avec quelqu'un. On apprend des choses.
1: Là, ce que je reconnais, c'est que t'es comme moi, tu penses la même chose, et malheureusement, c'est. C'est pas une bonne façon de penser,
2: ouais,
1: mais pourtant c'est ce que je pense. C'est ce que je pense. Je suis comme toi, mais c'est vrai que bon, bah, on est fait comme ça et on est obligé d'y penser. Ce qui est en même temps très très dangereux. Enfin, c'est bien parce que c'est loyal envers la personne, parce qu'on a envie qu'elle en découvre plein, qu'elle a envie de plein de choses, et que tu te considères pour elle n'être qu'une étape dans sa vie. Et toi, de ton côté, ce qui est pas très bien, c'est que si tu te mets dès le début à avoir une personne en face de toi que t'aimes et que tu dis, de toute façon, elle restera pas avec moi, forcément, tu te mets à la détester ou à l'aimer moins, ou en tout cas.
2: Non, mais faut pas penser ça.
1: Non, mais c'est pas bon. Non, mais c'est très mauvais. C'est très mauvais. Mais attends. Moi, ce que je pense là, par contre, je l'ai jamais vécu comme Lionel. C'est-à-dire que peut-être que si demain je me mettais avec quelqu'un de beaucoup plus jeune, je la regarderais pas en me disant, putain, de toute façon, elle va me lâcher un jour ou l'autre, quoi qu'il aille, je vais essayer de tout faire pour la regarder si elle me plaît vraiment. Et je tâcherais à essayer de lui plaire et que ça se passe vraiment bien pour qu'effectivement, comme l'une de vous deux l'a dit, ça se passe tellement bien qu'elle ait pas envie d'aller voir ailleurs, parce que si t'es bien avec quelqu'un, t'as pas envie d'aller voir ailleurs.
2: Oh, mais peu importe le temps que tu restes avec elle, hein, ça sera jamais du temps perdu, puisque t'étais bien avec.
1: Oui, mais bon. Bien sûr.
2: En même temps,
1: moi, je m'arrange quand même maintenant pour essayer de fréquenter des gens qui pourraient m'apporter quelque chose de bien, et si je devais maintenant m'engager avec quelqu'un, ça serait vraiment pour essayer, je ne dis pas pour trouver la personne avec qui je vais faire ma vie, mais en tout cas une personne avec qui je pourrais passer un bon moment pendant longtemps, pas juste une passade d'un week-end, ou me dire ça sera duré le temps que ça durera. Je m'arrangeais pour avoir une personne en face de moi avec qui je sais qu'il va y avoir au moins quelque chose de sympathique pendant quelques temps, quoi.
2: Mais je pense que si tu raisonnes comme ça depuis le départ, si tu dis ouais, il faut que ça dure tant de temps, si tu rencontres la personne, je pense que ça peut pas marcher parce
1: si.
2: Que
1: si si ça peut.
2: Imagine des choses.
1: Ah ouais. Moi je suis pas d'accord, mais si je pense ça.
2: Tu te poses des questions, tu vois.
1: Non, mais
2: ça dure pas quoi.
1: Si je pense ça, c'est que j'ai une raison, c'est qu'il m'est arrivé de fréquenter quand t'es beaucoup plus jeune des gens sur une distance très courte, et que j'ai eu l'expérience avec une fille avec qui ça durait longtemps, et 5 ans, et il y a beaucoup plus longtemps, mais c'est beaucoup plus intéressant à construire, même si j'étais jeune. Et après, j'étais jeune quand j'étais avec cette personne, j'avais que 21.
2: Ben moi, mais, c'est pareil, mais j'ai appris. Ça a duré 3 ans et on n'est plus ensemble, et on est amis quand même. Et là, il va se mettre avec une autre fille, je suis très contente pour.
1: Mais je trouve ça plus intéressant de rester avec quelqu'un sur la longueur que juste en te disant que de toute façon, ça ne durera que 2 mois. Moi, il n'est pas question d'imaginer que ça pourra durer que 2 mois. Bien sûr, ça pourra arriver, ça pourrait me tomber sur le coin de la gueule. Auquel cas, on aura peut-être fait une connerie ou c'était comme ça. Mais tant qu'à faire, j'essaierai d'être avec quelqu'un avec qui. Ça peut pas. Là, j'aurais pu 10 fois être avec des gens avec qui je sais que ça aurait pas duré longtemps. Et je l'ai pas fait parce que je savais justement que ça allait être comme ça. Donc ça m'intéressait pas. Je savais qu'au bout de 2-3 mois, j'allais m'enlacer, quoi. Donc je l'ai jamais fait.
3: Déjà, Max, au minimum, c'est déjà d'essayer de connaître la personne.
1: Ah, bah, c'est ce que je fais. Moi, je suis très lent. J'apprends à connaître les gens. Je les rencontre souvent. Je les vois. Je discute. Je vois si je m'enlace pas au fur et à mesure. Je les vois. Si moi-même j'arrive à les intéresser au fur et à mesure qu'ils me voient, tu vois, tu le sens, ça, si les gens sont intéressés par ce que tu es, par ce que tu fais, si tu arrives à changer de sujet que de parler autre que de la radio, que de la télé, que de compilation, que de soirée, quand tu arrives à parler de cinéma, quand tu arrives à parler de littérature, quand tu arrives à parler de ta famille, tes problèmes perso, tes trucs, ceci, cela, que t'en sors facilement et que la personne en face de toi, là, tu te dis, bon, c'est intéressant, tu la revois une deuxième fois, troisième fois, quatrième fois, là, ça devient intéressant. Si tu vois toujours que t'es là, tu te regardes dans le blanc des yeux, qu'au bout d'une demi-heure, faut que tu travailles la cervelle pour trouver des sujets, bon, bah, tu vois 2-3 fois la personne, et puis après, moi, je fais, out!
2: Ouais,
1: oh, ouais.
2: Tu vois? Non, mais tout à fait.
1: Moi, une nana aux yeux bleus qui descend dans le studio m'a porté des bonbons, c'est des.
2: C'est quoi?
4: C'est quoi ce boulot?
1: Vous n'allez pas bouger, on va revenir dans un instant, les enfants, on va continuer à discuter de ce sujet parce qu'on va faire une pause. On n'arrête pas de parler, attends, mais je mets plus de 10 dans cette émission. Hein. Je vais me faire engueuler. Hein.
2: Mais c'est un talk show?
1: Ouais, c'est un one-man show. Ouais.
2: Non, c'est pas tout seul.
1: Avant, c'était un talk show. Maintenant, c'est devenu un one-man show. Non, enfin, c'est pas tout seul, c'est moi qui... Tiens, je vais faire des blancs pendant l'émission. Quand je vous laisse parler, si je laisse un blanc pendant 2 secondes, tout le monde est un... Alors, on parle. Non, non, il faut attendre que Max demande. Il faut attendre que Max décide.
2: Exagère.
4: Oh non. Ça y est, t'as fait un blanc.
2: Tu veux qu'on comble?
4: Ah ouais, je crois que c'est ça.
2: Bon, alors,
1: téléphonez. T'as vu le rythme que vous donnez, 0870 5000, vous nous appelez les enfants.
5: Non. Ok. C'est pas toi qui décroche, ok?
1: Ah, c'est ça, on entend le boum boum! Et minuit passé, on en est toujours là. Si vous voulez bien entendu en profiter, 0870 5000. Il y a énormément de monde encore. Bon, le site internet s'est terminé puisqu'ils font grève contre France Télécom. Donc dans 2-3 minutes, il n'y aura plus personne sur l'IRC. Ça y est, c'est terminé?
5: Ça y est, c'est fini.
1: Bon, bah très bien. Minitel. Hein, bravo Rigo, c'est bien, bravo.
6: Non, mais Anne-Main.
1: Anne-Main. Sur le Minitel par contre ça fonctionne pas trop mal. C'est le 3615 code fan radio rubrique direct. On va saluer Hugo malgré qu'il me dit que cette musique était trop chiante et tout. Trop bien après-midi, donc il change d'avis. Laurent également qui dit je veux bien ce que Annabelle vit mon corps, je suis Laurent de Reims. Et on va saluer également Robert qui vient de passer, qui nous demande si on va passer un épisode de Capitaine Flamme ce soir. Non, ça sera à partir de 1h moins le quart, 1h, un épisode de Gold Dorak, voilà. Et si vous voulez toujours venir faire les cons avec nous, le numéro est gratuit, 0870 5000. On réaccueille Lionel.
4: Bonsoir.
1: Donc on parlait de la différence d'âge. On avait déjà Béatrice.
2: Oui.
1: On avait Coralie.
2: Ouais.
1: On va accueillir Gérard qui va être avec nous.
4: Salut.
1: 32 ans de Montargis.
4: Oui, c'est ça.
1: Et on aura également Christian.
7: Oui, bonsoir Marc, rebonsoir.
1: Rebonsoir Christian, que nous avons demandé à avoir en ligne, puisqu'il a souvent parlé de Coralie.
7: Oui.
1: Hein, t'es au courant Coralie?
2: Ouais, j'ai entendu ça ce soir.
7: Voilà. C'est mignonne Coralie.
1: Mmh.
7: Toute douce.
1: Ah, qu'est-ce qu'il dit?
7: Toute douce. Mmh. J'aimerais bien la voir sur une radio.
1: Mmh.
7: Tu viens jeudi prochain sur une radio?
2: Non, je passe plus.
1: Ah, pourquoi?
2: Pourquoi tu veux que je passe?
7: Ouais. Tu ramènes une bouteille de champ.
1: Ah. On voulait te casser dans le couloir. Hein? Qu'est-ce qu'il y a? Avec une bouteille, là, avec Christian?
2: Ah ouais, bah écoute, faut que je vois au niveau de mon planning, alors.
1: Bon, voilà, Christian.
7: Ouais.
1: Elle va venir.
7: Bah tant mieux.
1: Mmh.
7: Plus on rigolera.
1: Voilà, exactement. Voilà. Ouais, parce qu'apparemment, il paraît qu'elle aime bien quand il y a plusieurs mecs qui lui passent dessus.
7: Ah bon?
1: Ah, Coralie?
2: C'est nouveau, ça.
1: Je ne savais pas, non, moi non plus.
2: Ouais.
1: Gérard, allez, très sérieusement. Donc, tu voulais réagir à la différence d'âge. On a parlé un petit peu de ce sujet, un sujet qui intéresse beaucoup les gens, c'est vrai. Donc, Gérard, qu'est-ce que tu souhaitais apporter comme témoignage?
4: Tout à fait. Déjà, à d'une, je voulais te remercier parce que c'est toi qui m'as sauvé la vie.
1: Ah bon?
4: Oui, tout à fait.
1: C'est-à-dire?
4: J'étais tellement mal que si je t'avais pas écouté, je me serais flingué.
1: Attends, je comprends pas. T'étais totalement mal?
4: Ouais, très
1: qu'est-ce
4: mal.
1: Qu'est-ce qui t'est arrivé? C'est quoi, un problème personnel, sentimental?
4: Tout à fait, ouais, sentimental.
1: Ah oui, d'accord. Et donc, tu t'es mis à zapper sur la radio?
4: Tout à fait, ouais.
1: Et t'es tombé sur nous il y a longtemps? Ça date de quand, ces problèmes?
4: Ouais, ça date de la semaine dernière, mais bon, ça fait longtemps que je t'écoute. Et puis, bon, tu
6: étais là pour, je sais pas, enfin, je te remets remonté le moral.
1: Ah, c'est gentil, ça, ça me fait plaisir, non, ça déconne, ça me fait plaisir, parce que souvent on déconne là-dessus, il y a souvent des gens qui disent qu'on leur remonte le moral le soir, c'est vrai qu'on s'en rend plus tellement compte, parce que maintenant, on nous dit tellement ça, que ça devient quotidien, et il y a pas longtemps, il y a des demoiselles, ça, qui sont assez perdues, qui viennent nous voir, parce que nous, on déconne souvent, on est très agressifs, enfin, je suis personnellement souvent très agressif, je fais bouger les gens, mais c'est vrai que si vous venez de voir la radio et qu'il y en a qui ont des problèmes, c'est le cas de certaines demoiselles avec leurs petits copains. Bon, bah, je suis là, j'essaie d'aider aux mesures du possible, mais là, ça me fait plaisir ce que tu me dis, Gérard.
6: Tu as fait ta BA.
1: Oh, c'est pas le but de l'émission non plus, hein. Le but, c'était pour moi de déconner en espérant que les gens s'amusent. Maintenant, s'il y a des gens qui sont parfois pas bien et qui ça peut remonter le moral, je pense aux tolards, aux gens qui sont dans les hôpitaux, cliniques, qui sont souvent, ça m'arrête souvent d'avoir des gens qui ont fait de la rééducation pendant 6 mois, 1 an en hôpital et puis qui nous disent qu'ils écoutaient. Et maintenant, toi, regarde, t'as un petit problème, enfin un problème, sûrement un gros problème, ouais, au point de vouloir te foutre en l'air.
6: Tout à fait.
1: Sérieusement.
6: Sérieux.
1: Et, non, et donc, heureusement que t'avais tes 3 petites heures de déconnade.
6: Oui, heureusement que t'es là.
1: Et Gérard aussi.
6: Ouais, ouais.
1: Hein, l'autre Gérard de Suresnes.
6: Il nous manque, Gérard.
1: Oh là là.
6: Faudrait l'appeler, à vous, hein, pas à moi.
1: Gérard, tu l'aimes pas, Gérard?
6: Ouais, il est sympa, mais bon, c'est un plaisir.
1: Ouais, bah t'auras un best-of quand même. Les meilleurs moments de Gérard, entre minuit et 3h, parce qu'il vient pas jeudi. Hein. Allez, revenons sur le sujet maintenant, Gérard, et parlons donc de ce...
6: Bon, je t'explique, moi je suis divorcé depuis 8 mois. Mmh. Et j'ai rencontré une fille, moi j'ai 32 ans, et elle avait 25 ans. Et franchement, c'était le coup de foudre. J'ai vécu pendant 6 mois avec elle le top, quoi.
1: Ouais. C'est
6: vraiment le top niveau sexuel. Enfin, vraiment, je suis devenu complètement cinglé d'elle.
1: Ouais.
6: Et puis du jour au lendemain, comme ça, la semaine dernière, vendredi dernier, quoi.
1: Ouais.
6: Elle m'a dit ciao, c'est fini.
1: Pourquoi?
6: Et puis je savais pas trop pourquoi. Et puis en fin de compte.
1: Pas bien dans ton micro, Gérard.
6: Oui, tout à fait.
1: Ouais.
6: Et elle m'avoue qu'elle avait 25 ans, elle avait envie de bouger.
1: Ouais. Donc c'était le problème dont je parlais tout à l'heure.
6: Voilà, c'est ça.
1: D'accord.
6: Donc, elle m'a trompé et tout.
1: Mm-hmm.
6: Bon, elle m'a l'avoué qu'elle m'a trompé 3 fois. Bon. Et moi, comme un con, j'ai dit ok, mais je préfère passer l'éponge, je préfère encore rester avec elle, tellement je suis fou d'elle.
1: D'accord.
6: Et puis...
1: Et elle t'a fait comprendre que même si t'avais la gentillesse de lui dire que tu n'étais pas passé l'éponge et qu'elle voulait pas rester avec toi.
6: C'est ça. Et puis
1: pourquoi elle avait peur de quoi de pouvoir penser qu'effectivement ça y est, elle était casée, elle a eu peur de ça?
6: Non, parce que je pense que là, cette différence d'âge, en fin de compte, il faut les laisser vivre, enfin. Et 25 ans, 32 ans, bon, il n'y a pas énorme.
1: Ah non, c'est que dalle. Et surtout arrivé à cet âge-là, ça devient, ça se voit plus du tout sur le physique, ça se voit normalement dans le mental non plus.
6: Elles ont envie de bouger.
1: Ouais.
6: Et nous, à 32 ans, je pense qu'on a envie de se caser.
1: Oui, c'est ce que je disais, moi, à 29-30 ans. Maintenant, je ne dis pas qu'il faut que je trouve la femme de ma vie, mais c'est vrai que si maintenant je pouvais trouver la fille avec qui je pouvais éventuellement créer quelque chose de sérieux et d'avoir une famille, pourquoi pas, hein. Je ne dis pas non, là.
6: Oui, tout à fait, mais bon, ça fait...
1: Même si ça ne sera pas les enfants pour demain, mais bon, pourquoi pas envisager.
6: Quand on a 32 ans, je pense qu'on a envie de faire sa vie avec quelqu'un de sérieux et tout. Et
1: ouais, j'imagine.
6: C'est très très mal et je suis encore dingue d'elle, mais même maintenant...
1: Oh bah oui, bah, au bout d'une semaine, je ne pense pas que le deuil va se faire comme ça, oui, c'est sûr.
6: Et le pire, bon, c'est que je l'ai retrouvé avec quelqu'un d'autre. Et ça fait très très mal.
1: Ouais, ça fait mal, mais je veux dire, ça va, t'es pas devenu violent, tu serais pas prêt à faire la grosse connerie, aller harceler ou aller. Non,
6: pas du tout, parce que ma carrière pourrait en jouer.
1: Ouais.
6: J'ai une carrière assez spéciale.
1: D'accord.
6: Mais elle le sait que je pourrais arriver à des fins très très.
1: Ah bon, parce que t'as un pouvoir par ton métier qui te permettrait de pouvoir les faire chier?
6: Tout à fait.
1: C'est vrai, mais t'iras pas le faire.
6: Non, je préfère pas.
1: C'est bien, mais c'est intelligent de ta part, ça prouve que t'es quelqu'un d'intelligent, parce que c'est vrai que des fois on s'amène à faire des choses et à dire des choses. L'amour, j'imagine, hein, moi ça m'est jamais arrivé, mais j'imagine que l'amour, j'arrive quand même à pouvoir le comprendre, qu'on peut aller très très loin à cause d'un problème, enfin de problème de cœur, ça c'est sûr. Enfin, je me rends compte souvent avec les gens des fois qui viennent témoigner, ce qui est ton cas aujourd'hui, mais bon. Et puis des gens qui viennent devant la radio et qui demandent souvent à ce qu'on leur donne un petit coup de main, et on les connaît ni d'Adam ni d'Ève, mis à part le fait qu'ils nous écoutent tous les soirs ou qu'ils m'écoutent tous les soirs. Puis d'un coup, tac, je me retrouve avec la personne en face de moi, il faut que je trouve la solution miracle. Et les gens sont prêts à tout et n'importe quoi. Et enfin, en même temps, je trouve ça très beau. Si
6: ouais,
1: c'est très beau de voir.
6: On toi, on pense que tu es un druide.
1: Non mais c'est là je parle très sérieusement, c'est beau à regarder dans le sens où on sent que quand on aime vraiment quelqu'un, on n'imagine pas des fois qu'il y a des gens qui sont prêts à donner leur vie pour une personne. Et des fois, quand tu le vois, ça fait peur, parce que t'entends le discours à côté qui est « je suis prêt à faire n'importe quoi, je vais le harceler, je vais faire nana, je vais me tuer ». Puis il y a l'autre côté qui est positif, qui est que comme quoi, des fois, on peut être vraiment avec des gens qui sont prêts à tout donner pour la personne avec qui elle est, quoi. Donc ça, c'est le côté positif.
6: Voilà, c'est ce qui m'est arrivé, quoi. Moi, c'était l'automutilation, si tu veux.
8: Ouais. Vous avez peut-être une réaction à apporter là-dessus, je sais pas, Lionel, Béatrice.
9: Ouais, voilà.
8: Hop,
9: c'est
8: ouais,
9: ça, c'est très bien.
8: Ouais. Il est con, lui, il a rien compris. Bon, Christian.
9: Ouais.
8: Alors, Lionel, oui.
9: Ouais, je voulais dire, on trouve plus le cas de du mec qui est avec une mauvaise plus jeune que le contraire, quoi.
8: Ouais.
9: C'est-à-dire qu'une femme qui va avec un mec plus jeune, quoi. Et ça, on le voit rarement, quoi.
8: Ouais, c'est vrai. C'est vrai que c'est souvent le mec qui est un petit peu plus âgé, ouais. Coralie, quand t'entends ça, ça te fait pas, je sais pas, ça te...
10: Ça me fait réagir.
8: Non, mais je sais pas, t'as envie de... Non, mais pas forcément, non. Pas... Mais qu'est-ce que tu penses de l'histoire de Gérard? C'est dur, quand même,
10: ouais,
8: non?
10: C'est dur, mais j'ai appris au fur et à mesure du temps qu'en fait, même si ça fait mal, il faut parfois rester sur ses positions, et puis c'est la meilleure façon de s'en sortir.
8: Mais quand tu dis rester sur ses positions, c'est...
10: Ça veut dire que moi aussi, quand ça a cassé avec un mec que j'aimais bien, j'avais envie de rappeler, j'avais envie de ceci, j'avais envie de cela. Je me suis dit, mais de un, ça sert à rien parce qu'on force pas les gens. De deux, je vais plutôt le faire chier plutôt qu'autre chose, et puis je préfère rester en bon contact parce qu'en général c'est toujours comme ça que ça se termine.
8: En même temps, là je te coupe, des fois ça se termine avec quelqu'un pour X raisons, on se dit que des fois ça vaut le coup quand même de relancer. Il y a des fois des gens qui se remettent ensemble parce que bon, c'est une période un petit peu difficile, là ça dépend des cas, ça dépend des situations. Toi tu peux être avec quelqu'un depuis 3 ans et tout simplement parce que ça fait 3 ans et la personne a envie d'aller voir ailleurs, alors que peut-être elle va s'apercevoir qu'elle est quand même bien avec toi, et toi ça vaut le coup que tu continues à insister.
10: Ouais, non mais tout à fait, mais ça tu le sens, c'est au feeling. Ou tu le sens, ou tu te dis, bon, ouais, il reste encore quelque chose, il y a encore quelque chose à faire, ou alors tu vois que t'es carrément arrivé au bout.
8: Mais il faut faire attention à ça, parce que dans le sens inverse aussi, c'est que des fois, il y a des gens, quand tu leur demandes, alors, ça a été le coup de foudre, et moi, combien de fois des filles m'ont dit, maintenant, le mec avec qui je vis aujourd'hui, il m'a harcelé pendant 6 mois, il voulait absolument sortir avec moi et tout, je voulais pas, jusqu'au jour où j'ai accepté, puis je me suis aperçu que finalement, c'était avec lui que je devais vivre. Donc, si les gens n'insistaient pas des fois pour être avec des gens, on passera à côté de bien jolies choses. Donc ça va dans le même sens, où quand on croit que c'est terminé, des fois ça vaut le coup de laisser un peu passer, puis après de revenir à la charge, parce que finalement,
10: moi je pars pas de ce principe-là.
8: Ah bon?
10: Non, je pars du principe.
8: T'es comme moi, toi, alors. Et ça rend malheureux les gens, hein. Des fois ça rend un petit peu malheureux, hein. Je sais pas ce qu'en pense Gérard, je sais pas si demain peut-être avec du... quand t'auras peut-être de l'eau passée sous les ponts, ça aura peut-être le coup d'aller la revoir, mais d'une manière intelligente.
9: Je pense pas.
8: Non, tu penses pas?
9: Non,
8: d'accord. Non, enfin, ceci dit, elle t'a trompé, donc c'est un peu différent. C'est un petit peu plus violent. Je sais pas ce qu'en pense Béa.
2: Ouais, le mec avec lequel j'ai vécu 3 ans, tu vois, c'était mon premier mec. Enfin, je veux dire, premier mec avec lequel je couchais.
8: Mm-hmm.
2: Et il m'a trompé. Alors, moi, j'étais hyper fidèle avant.
8: C'est-à-dire qu'il n'allait pas à la bonne adresse?
2: Non, il m'a trompé une fois.
8: Ah.
2: Parce que j'avais plus de libido pendant 2 mois.
8: Mm-hmm.
2: Et après ça, si tu veux, moi, je suis devenue infidèle. Et j'étais avec l'homme que j'aime depuis 2 ans. Donc pendant la dernière année, j'étais avec les deux en même temps.
8: Ouais.
2: Et lui, il le savait très bien, mais il l'acceptait parce que c'était le seul moyen de me garder.
8: Ouais.
2: Et depuis qu'on s'est séparés, là, il y a 8 mois, il m'aime toujours. Enfin, il m'aimait.
8: Il est au-dessus de tout ça, quoi. Lui, il t'aime en dehors que même la relation sexuelle, c'est qu'il t'aime pour ce que tu es, physiquement, mais le bien que sûrement tu dois lui apporter quand t'es près de lui.
2: Mais on se voit pas souvent, et en plus, moi, je peux dire, j'étais carrément une peste avec lui. Mais il m'aime à un tel point que, comme il savait que je pouvais pas partir en vacances, il m'a payé mes vacances, et lui est parti de son côté dans sa famille, parce que sa famille ne m'a
8: pas. Oui, mais il voulait te rendre heureuse, ouais.
2: À cause de mon âge, parce que c'est pourquoi une fille jeune s'intéresse à un mec comme lui, elle s'intéresse qu'aux fric. Enfin, tu vois, des trucs comme ça. Mais ce que je voulais dire à Gérard...
8: Mais ça, c'est un peu... Oui, ça peut se comprendre. Hein. Moi-même, ça m'arrive d'imaginer... Ça m'arrive des fois, on se fait mal soi-même. Je pense que souvent, on se fait mal soi-même. Dans l'amour, on peut aller loin. Hein. Moi, je m'imagine toujours que les gens... Je comprends pas que... Moi, j'ai des fois du mal à imaginer... Moi, j'ai du mal à imaginer que les gens puissent s'intéresser à moi. Je te dis ça très sincèrement, ça paraît idiot parce qu'on dit non, là, il déconne, il fait le con et tout. Non, mais sérieusement. Donc, même des fois, avec tout ce qu'on fait, même si tout va bien, que la vie roule bien, professionnelle, que tout est amené à te sourire et tout, moi, souvent, je me demande pourquoi les gens s'intéressent à moi. Donc tu te dis, c'est le même problème que ton mec, il se dit, pourquoi elle s'intéresse à un mec plus âgé? Non, mais en même temps, il te paye des vacances, il fait tout, et tu te dis que c'est pas possible que cette personne-là, que t'aimes tant, puisse s'intéresser à toi aussi.
2: Mais en même temps, par rapport au problème de Gérard, parce que lui, avec cette fille-là, il était devenu maso, en fait, et comme mon ex, et en fait, je pense que tout le monde est un peu maso.
8: Maso, dans le sens, il disait, je pense, Gérard, si je me trompe pas, que j'étais accro, quoi.
2: J'accepte la souffrance qu'elle m'apporte.
8: Pas maso, dans le sens, s'il changeait de comportement, il était accro d'elle, c'est-à-dire que tu pensais qu'à elle, tu ne jurais que par elle, c'est ça.
2: Ce que je veux dire par maso, c'est que la fille le faisait souffrir en le trompant et il l'acceptait par amour.
8: Mais il le savait pas au début quand c'est ça Gérard.
9: Non, ouais,
8: elle te l'a appris quand elle a décidé de te tromper, de te dire qu'en plus elle t'avait trompé.
2: Oui,
8: dans cette situation, c'est pas pareil.
2: L'acceptait. C'est comme
6: oui,
2: le mec
6: que je l'acceptais.
2: C'est comme moi, le mec que j'aime depuis 2 ans, c'est pareil. Moi, je suis maso avec lui. Lui, il me fait souffrir et j'accepte la souffrance parce que je l'aime.
8: Mais vous êtes encore ensemble aujourd'hui, parce que là, Gérard, il est plus avec. Il est resté 5 jours plus.
2: Quand tu dis ensemble, on a des fois, on a passé 5 mois sans se voir parce que je suis partie à l'étranger.
8: Vous vous revoyez alors, Gérard
2: Là, ça fait 15 jours que je ne l'ai pas vu. C'est tout le temps des. On se voit très rarement.
8: Alors, c'est quoi le but de cette relation? Tu crois qu'il peut arriver quoi entre toi et lui aujourd'hui?
2: C'est la patience. Parce que j'ai patienté avant de la voir.
8: Mais t'es persuadé que c'est lui avec qui tu finiras ta vie?
2: Oui, voilà.
8: Alors donc, quand on pense une chose pareille, à un moment donné, on peut pas se dire, faut arrêter les conneries, d'aller de plus se voir pendant des mois et de se tromper, de se dire qu'on se déteste et puis t'es un connard.
2: Mais
8: c'est pas possible.
2: C'est lui qui a des problèmes de son côté parce qu'il a déjà eu 2 femmes, il a eu 2 enfants avec les 2 femmes différentes, il les a quittées toutes les deux. Donc, tu vois, il a vachement souffert, quoi. Ouais. Il divorce, une séparation avec sa petite qui a à peine 1 an. Il est vachement malheureux. Donc, il se consacre à son boulot et t'imagines s'il refait avec la troisième femme la même erreur. Mais je sais pas si t'as déjà une rupture, tu sais ce que c'est. Alors imagine quand tu perds la femme et l'enfant. Parce qu'il n'a pas de garde des enfants. Donc c'est vachement dur pour lui. Donc c'est un deuil qu'il fait vis-à-vis de la deuxième femme. Et c'est pour ça que c'est hyper dur. Donc moi je me dis que tout dans la vie est une question de patience et de persévérance. Mais en même temps, il ne faut jamais vouloir se pourrir la vie, quoi. Comme disait Gérard, se tuer pour quelqu'un. Parce que si la personne elle t'aime pas, ça vaut pas la peine que tu foutes ta vie en l'air. Hein.
8: Évidemment, on en est bien d'accord, ouais.
2: Non, au début, moi, j'étais vachement comme lui, quoi. Je me disais, oh là là, je vais me suicider pour lui, je l'appelais en pleurs. Mais j'étais plus jeune, quoi. Maintenant, j'ai pris de l'assurance, quoi. J'ai du plomb dans la tête, maintenant.
8: Et alors
2: je sais que ça vaut pas le coup.
8: Ah oui, ça marche. Ouais. Christian, t'as pas encore eu l'occasion de parler?
11: Eh ben, moi, j'ai une copine depuis 5 ans.
8: Ouais.
11: Ça marche très bien.
8: Ouais.
11: Je suis très heureux.
8: Quel âge elle a?
11: Elle va avoir 66 ans demain.
8: Et toi, 56?
11: Je m'entends très bien.
2: Disons... Tu as quel âge?
11: Comment?
2: Tu as quel âge, Christian?
11: 57 au mois de janvier.
8: Mmh.
11: Elle est plus âgée que moi, mais l'amour, ça se commande pas.
8: Là, c'est clair, surtout quand t'as plus de piles dans la télécommande. Coralie, justement, est amoureuse de toi. Est-ce que ça te dérangerait, Christian, de demain, de quitter ta femme de 63 pour vivre avec une fille de 23?
2: Tu m'avais promis de pas le dire.
11: Coralie est gentille, elle entend bien, elle est douce. J'aimerais bien la voir.
8: Ouais.
11: Lui payer quelque chose.
2: Demande un voyage, Coralie.
11: Lui payer un voyage aller danser avec elle.
8: Ouh, des dessous féminins, tu serais prêt à lui offrir ça?
11: Non, quand même pas.
8: Pourquoi?
11: C'est pas tellement riche.
8: Hein?
11: Je suis pas tellement riche.
8: Bon, allez, mais tu vas chez Monoprix, tu vas chez Tati.
11: Non,
2: allez.
8: Bah ouais. Non, je crois Coralie, en plus Coralie, je crois, enfin, de souvenir qu'elle avait, elle avait rien. Elle avait pas de culotte, elle avait pas de soutif, elle avait rien.
2: Je porte rien du tout, moi.
8: Elle a des yeux magnifiques.
11: Ah, j'aimerais bien voir ta photo,
8: À poil ou pas? Alors, tu hésites.
11: Je dirais pas non.
8: Ah, t'es plutôt d'accord?
2: Et moi?
8: Non, ouais.
2: Ah oui, bah oui, pas de problème, bien sûr.
8: Ouh, bah tu me l'enverras avant, comme ça je verrai le morceau que c'est, ça. Oh. Ah ouais, alors, faut regarder avant de donner à Christian, je vais pas donner comme ça.
11: Max,
8: ouais.
11: T'affoles pas. T'écrives pas.
8: Hein?
11: T'écrives pas.
8: Je suis en train de me branler, là. Je suis en train de me branler, Christian. C'est vrai que t'as raison, Gérard, que ça fait du bien, quand même, j'imagine, t'es pas bien dans ta peau. Tu allumes la radio, tu tombes sur des Christian, sur des Gérard, sur des machins comme ça, c'est vrai que ça fait marrer, hein. Hein, Christian?
11: Tout à fait.
8: Hein, Christian, tu te rends pas compte, Christian, que tu remontes le moral des gens?
11: Ah bah oui.
8: Hein, tu sais que
11: t'as... Il faut le remonter.
8: Hein?
11: La vie est tellement courte.
8: Oh là là, à qui le dis-tu? À qui c'est ça que tu parles bien, toi, Christian?
11: La vie est tellement courte, faut en profiter.
8: Non,
12: malheureusement.
8: Pardon?
12: Hein? Je vis dedans tous les jours.
8: Ouais.
12: La vie dépend tous les jours.
8: Bah ouais, mais ça va, t'as 32 ans, ben, la vie n'est pas... C'était la première fois, ceci dit, Gérard, apparemment, que tu craquais vraiment pour une fille.
12: Ouais, tout à fait, ouais.
8: Hein, t'es sorti...
12: Pour remonter le moral, Gérard, hein. Ah, tu sais, mon.
8: Ah, il n'y avait pas pensé, peut-être, Gérard. Est-ce que Gérard, t'avais pensé à te remonter le moral? Non, il n'y avait pas pensé, il n'a pas. Il
13: est sur une chaise, je sais pas.
12: Gérard, oui. Faut aller danser le plus possible.
13: Ah, ouais.
8: Et où est-ce que.
12: Je te donne l'adresse des boîtes.
8: Où est-ce qu'il faut aller danser, Christian?
12: Au
8: 79.
12: Au duplex, Lisa.
8: Au duplex.
12: Au Plaza.
8: Au Plaza, mais quand?
12: Hein?
8: Quand ça, le dimanche?
12: Le dimanche après-midi au Plaza.
8: Au Plaza, et en.
12: Le dimanche après-midi au 79.
8: Et Gérard?
12: Ouais, mais je passe ma vie dans les discothèques. Mais
8: oui, non, mais là, attention, c'est sur de l'accordéon et puis sur duplex l'après-midi. Sur qui on peut tomber?
12: Duplex, c'est les discothèques le dimanche.
8: Sur qui on peut tomber, Christian?
12: Sur des bonnes
8: relations. Des stars aussi. Des stars, c'est qui les stars?
11: Bruno Lorenzoni, comme ça.
8: T'entends bien, Gérard?
12: Oui, mais je passe ma vie dans les discothèques.
8: Non, non, mais Gérard, attention.
12: Attends, je passe ma vie dans les discothèques.
8: J'ai.
12: Je peux pas danser.
8: Gérard?
12: Oui.
8: Il y a discothèques et discothèques comme toi tu les fréquentes et moi et comme tout le monde les fréquente. Et il y a les discothèques.
12: Non, je peux pas les fréquenter comme toi.
8: On essaie de pour te faire comprendre, en tant que client du soir, d'une boîte normale, d'un vendredi, samedi soir. Moi, je te parle de Christian, un dimanche après-midi.
12: Oui, tout à fait.
8: Un truc accordéon. Ouais, et tu rends. Non, mais Gérard.
12: Franchement, je suis bien gentil, mais bon, j'ai pas encore l'âge pour ça.
8: Mais tu rigoles, Christian, Gérard.
12: Oui.
3: Ah, moi, c'est un bourgeois.
8: Mais évidemment, voilà, qu'a tout compris. Moi aussi, je sais que maintenant, je vais plus en boîte le vendredi à la loco, ni le samedi en boîte pour écouter de la techno. J'irai le dimanche après-midi parce que au duplex, on tombe sur quel artiste?
11: C'est les discothèques.
8: Ouais. Quel artiste? L'accordéoniste, comment il s'appelle?
11: C'est pas le samedi, il vient, pas le dimanche.
8: Comment il s'appelle?
11: Bruno Lorenzoni.
8: T'as compris?
12: Très connu.
8: Bah voilà, si tu tombes sur Bruno Lorenzoni, t'as envie, tu plaques tout, tu plaques la techno, tu plaques tout, tu redeviens heureux.
12: Oui,
8: Christian.
12: 7,65 dans la tête.
8: Christian.
3: Ah, moi je vais aller y faire un tour.
8: Comment il s'appelle?
11: Bruno Lorenzoni.
8: C'est un bon, lui?
11: Ouais.
8: C'est le meilleur?
11: Ouais. Non, il y a Roberto Milesi, Pierre Péribois, tout ça.
8: Ils sont tous bons et c'est tous des bons?
11: Ah ouais.
8: Tu peux pas nous faire écouter un morceau là de...
11: Ah non. Bon.
8: Bénédicte, Béatrice.
13: Oui, merci pour Bénédicte.
8: C'est pareil.
13: Oh, bah bien sûr, pourquoi pas Brigitte?
8: Brigitte.
13: Ouais, Berthe aussi, j'ai de grands pieds, tu peux y aller. Oui, je vais te poser une question pour voir des discothèques, parce que tout le monde passe du coq à l'âne.
8: Ça c'est le but de l'émission.
13: Disons n'importe quoi. La loco, c'est gratuit dimanche, c'est ça?
8: Dis pas n'importe quoi quand même, c'est payé.
13: Bon, y a pas un soir où c'est gratuit pour les filles?
8: Le dimanche soir.
13: Ah bah ouais, donc c'est dimanche.
8: Ah, il faut y aller le dimanche, c'est très bien. En plus, ils galèrent un petit peu et pourtant, je peux t'assurer que ça vaut le coup. Moi, je vais t'amener à mixer bientôt le dimanche soir.
13: Mais ce sera payant quand tu vas mixer.
8: Pardon?
13: Ce sera payant.
8: Non, ce sera pas payant encore, je vais mixer, non.
13: Et c'est house le dimanche?
8: Ouais, que house.
13: Et c'est à partir de quelle heure? Ou avant quelle heure?
8: 23h minuit, minuit je crois.
11: Et Marc, sauf l'opératif.
8: Et c'est au sous-sol, comme ça c'est bien, ce qui fait que comme il y a 300-400 personnes, c'est vite blindé, c'est bien, il y a une bonne ambiance. C'est gratuit même quand j'irai mixer, mais moi je serai payé. Quand même, attends. Non, mais sérieusement, non, mais je vais venir mixer comme ça en copain dimanche soir bientôt. Je l'annoncerai à l'antenne, mais bon, ceci dit, vous n'êtes pas obligé d'attendre, vous y allez le dimanche comme ça, bon esprit, voilà. C'est gratuit pour les filles le dimanche.
13: Voilà.
8: Et puis, la loco, le vendredi, c'est payant parce que c'est un vendredi soir et que c'est moins cher avant minuit et demi, je crois. C'est 60 balles l'entrée avant minuit et demi. 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
11: Tu m'envoies deux places gratuites.
8: Oh non, pas toi, Christian, j'ai pas envie de te voir à la loco. Toi, c'est le samedi soir avec Vincent Lorenzoni. D'accord. Tiens, Béa, tu veux venir vendredi?
13: Ouais, je veux bien.
8: Allez, je t'invite vendredi avec la personne de ton choix. Tu viens avec ton vieux croulant de 38 ans, là.
11: Et moi, alors?
8: Quoi, qu'est-ce qu'il y a, Christian?
11: Et moi, alors?
8: Non, pas toi.
11: Un vieux pote à toi. Gérard, il peut venir seul. Et moi, un vieux pote à toi.
8: Voilà.
13: Ouais, Gérard, pour qu'il se trouve une copine.
8: Bah ouais, enfin, c'est peut-être pas la loco.
11: Moi, je viens avec ma copine.
13: Bah, si, il aime bien les jeunes.
8: Ah ouais, t'aimes bien les jeunes de 18-20 ans?
11: Ouais, tout à fait.
8: Eh ben, là, tu vas te régaler, là. Il y a des sacrées nanas qui dorment sur les podiums, pas dégueu quand même, hein.
11: Je suis pas dégueu non plus.
8: Et
11: moi, alors.
8: J'ai pas dit le contraire, non, mais je dis c'est pour toi, c'est pour te faire plaisir. Au contraire, je pense que tu vas prendre ton pied. Y a pas de problème de ce côté-là. Allez.
11: Tu m'envoies une entrée.
8: Hein?
11: Tu m'envoies une entrée.
8: Ouais, je t'enverrai une entrée. Tu veux pas un dessert? Tu veux un truc?
11: Non. Envoie-moi.
8: T'es sûr que tu veux pas le menu du jour?
11: Envoie-moi quelque chose pour rentrer.
8: Ouais. Bah, je t'enverrai une entrée. Le menu du jour, c'est quoi le plat du jour aujourd'hui?
14: Des tripes.
8: Hein?
14: Des tripes.
8: Des tripes à l'accordéon. Ça te fait plaisir ou pas?
11: Hey.
8: Béatrice,
13: oui.
8: On t'invite à la loco vendredi.
13: Merci.
8: On va faire
11: et moi
8: pas.
11: Aussi.
8: Tiens, j'invite Coralie aussi.
11: Et moi aussi.
13: Non, mais j'ai déjà quelque chose de prévu. Mais une autre fois avec plaisir.
8: J'ai pas entendu là.
13: Elle n'a rien dit. Non, j'ai dit ce week-end, j'ai quelque chose de prévu.
8: Vendredi soir, tu sors avec qui?
13: J'ai des amis qui viennent.
8: Quoi, Thierry?
13: Non, j'ai des amis à moi du Nord qui viennent. Et on va pas en boîte vendredi soir.
8: Tu me lâches?
13: Mais non, je te lâche pas, Max. Loin de moi cette idée.
8: Alors, si demain on sortait ensemble, j'irais à la loco le vendredi et tout, et tu me laisserais, toi tu sortirais avec tes potes pendant que moi j'irais, pendant que ton mec irait bosser.
13: Ouais,
8: tu
13: irais taper l'autre. Écoute-moi bien, Max. Est-ce que je sache qu'on n'est pas mariés ensemble?
8: Non, mais bien sûr, mais si on était amené.
11: Hey, Coralie, fais un effort, s'il vient, moi.
13: Mais écoute, pour l'instant, j'ai du mal à imaginer le amener à, tu vois, donc.
8: À quoi?
13: J'ai du mal à imaginer qu'un jour on soit ensemble.
8: Pourquoi? T'as pas envie?
10: Bah, c'est... Non, mais non, c'est... ça me vient même pas l'idée.
15: Ça te plaît pas?
10: Mais elle serait mignonne.
8: Putain, ce soir, c'est la totale. France Télécom, Coralie. c'est quoi ce bordel? Hein? Bon,
10: mais une autre fois, Max.
8: Ouais, c'est ça. Bah, vendredi prochain, d'accord?
10: Bah, d'accord.
8: Okay, tu mixes pas alors. d'accord?
10: Bah, ouais, même si tu mixes pas, de toute façon, j'irai certainement faire un tour.
8: Mais il n'y a pas de problème, je plaisantais. Tu viens quand tu veux, d'accord?
10: Ok, pas de problème.
8: T'embrasse, Coralie.
10: Moi aussi, je t'embrasse.
8: Gérard, merci en tous les cas. Puis, ouais. C'est très gentil pour ton témoignage de savoir qu'on t'a sauvé la vie grâce à cette émission, quoi. Et que sinon, tu te serais vraiment suicidé. Putain, bah dis donc, ça fait plaisir. Enfin, ça fait plaisir de savoir qu'on... Non, mais ça fait plaisir que... Ça fait plaisir de savoir qu'on a peut-être, entre guillemets, je dis bien, peut-être remonté le moral à quelqu'un qui était vraiment au bout du... Au bout du... Non, au bout...
16: Au bout de la mine?
8: Non. Comment
16: je... Au bout du wagon?
8: Non.
17: Au bout du rouleau?
8: Non.
16: Au pinceau?
8: Au bout d'Abou. J'ai envie d'être poète ce soir.
17: Ah, ouais. C'est comme Jean Marais, alors.
8: Non, je suis comme Jean Cocteau.
17: Tu m'invites pour vendredi?
8: Ouais, je t'invite vendredi à la loco. Et tu viens avec la personne. Tu t'as quand même un pote, tu vas pas y venir seul.
17: Ça dépend. Tout dépend de mon métier, c'est ça qui est.
8: Bon, d'accord.
17: Hey, Max.
8: D'accord, il est DRG. Oh, je te préviens tout de suite, Gérard.
17: Oui.
8: Tu me fermes pas la boîte vendredi?
17: Non, je suis pas RG, je suis APR.
8: Hein?
17: Un APR.
8: Un APR?
17: Oui.
8: C'est quoi, c'est les apéritifs?
17: Agent de protection rapprochée, haute sécurité. Viens
8: pas
17: avec ton chien.
8: Il
17: est comme moi.
8: Tiens, tu me feras la sécu. Qu'est-ce que tu fais, toi, Christian?
16: Les chiens.
17: Contrôleur d'accueil, je surveille le parking dans un golf.
8: C'est la même chose, Christian Gérard. Hein?
17: Non.
8: J'ai peur que non. Hein?
17: Non, je pense pas.
10: Ah. Max.
8: Ceci dit, Gérard, si je me fais trop emmerder, ce qui est le cas souvent, parce que je me fais harceler par les nanas.
10: Ah ouais. C'est horrible. Hein?
17: Je suis très cher.
8: Ouais, non, mais.
17: Je suis très cher pour toi, trop cher.
8: Ouais, mais enfin, pour moi, tu peux me faire ça gratuitement. Je t'ai sauvé la vie. Je crois que la vie vaut. La vie n'a pas de prix, hein.
17: Tu le mérites.
8: La vie n'a pas de prix, comme c'est beau, c'est comment je te retourne la situation. Ouais. Je viens de t'emballer un garde du corps pour vie gratos. Qui c'est qui va un agent gratos?
16: Moi.
8: Oh, bah, essaye de sauver la vie à quelqu'un qui a envie de se... Hein. Bon, à vendredi, Gérard.
17: Okay,
8: oui, Coralie.
10: Oui, je voulais dire, moi je veux bien virer tout le monde chez moi vendredi à partir du moment où Christian m'emmène à la loco.
8: Moi j'allais dire, on m'envoie
17: le monde. Bon, donc l'autre vendredi.
8: Non, ce vendredi là, ouais.
17: Pas vendredi là, ou t'as
8: fait me dire, je vire tout le monde et tu viens à la maison, Max. Parce que je mixe de quoi, minuit et demi jusqu'à 2h30, 3h, donc je suis dispo à partir de 3h.
10: Ah ouais. Oui,
17: hey,
10: enfin, moi je suis pas dispo, quoi.
17: Coralie.
8: Ah
17: Coralie.
10: Moi je suis pas dispo.
8: Putain, c'est dingue. Elle me résiste, elle, c'est grave, c'est la première fois.
17: Hé, hey, Coralie.
10: Oui, que
17: l'autre vendredi, on va voir Max tous les deux à la loco. Pas vendredi, l'autre d'après.
8: Mmh.
10: Ah, d'accord. Est-ce que je dois mettre une cagoule ou pas?
8: Oui, il faudra mettre une cagoule, oui, je pense que c'est une bonne solution. Oui. Ah. Effectivement, c'est une très bonne initiative de ta part.
10: D'accord, tu me reconnaîtras malgré tout.
8: Bah, j'y serai pas, moi, le vendredi d'après, je mixe pas.
10: Ah oui, c'est vrai, j'ai...
8: Ah oui, vous êtes con.
10: Oh.
8: Bah oui, mais qu'est-ce que tu veux que je te dise?
10: Ah bah oui, mais moi, tu me parles pas comme ça, hein.
8: Ah bah, comment tu crois que je te parle, alors?
10: Bah, tu me parles normalement, mais tu me parles pas comme ça.
8: Non, mais tu m'as bien regardé, toi, ou pas?
10: Mais c'est justement parce que je t'ai bien regardé que je t'ai dit que tu dois pas parler comme ça.
8: Et pourquoi ça?
10: Bah, parce que c'est comme ça.
8: Pauvre fille.
17: Parle doucement avec ma petite Coralie.
10: Bah, vas-y, traite-moi de pauvre fille, maintenant.
8: Qu'est-ce qu'il y a, toi, connard?
17: Elle est gentille, Coralie.
8: T'es un connard, toi?
17: Elle est gentille.
8: T'es un connard?
10: Non,
17: c'est
10: vrai, je suis
8: gentille.
17: T'es gentille, Coralie.
8: Ouais. Bah, bien sûr qu'elle est mignonne, elle est toute belle comme toi. Ah, elle est douce, hein?
17: Elle aimerait bien te voir demain.
10: Non, c'est pas
8: vrai. Il est rusé, celui-là, il se lève à chaque fois dans la poche. Tu sais qu'il en profite pour glisser des petits messages à chaque fois. Il est très, très cri.
10: Christian, il faut savoir qu'en général, les gens que je rencontre la première fois, je suis plutôt agressive.
17: Ah bon?
10: C'est peut-être pour me cacher de quelque chose, j'en sais rien.
8: Ouais.
10: Mais en vérité, je suis très douce. Mais les premières impressions, je fais toujours très agressive.
8: Ouais, et tu en demandes si tu vas te calmer un petit peu, Coralie, sur le Minitel. L'autre, t'as pas été très agressive la première fois qu'on t'a vu?
10: Ouais, mais enfin, c'est parce que. Ouais, bah, on s'est pas vu longtemps la première fois. C'est
8: ouais, puis on est très impressionnant quand même. Hein.
10: Non, pas spécialement.
8: Non, ça fait peur, on se dit quand même, tiens, on va quand même rencontrer le mec que j'écoute depuis longtemps, Max, quand même, la radio, c'est pas n'importe qui et tout. Faut que je fasse bonne impression, et c'est vrai que t'as pas fait très bonne impression, donc on peut se dire, tiens, c'est le truc, non?
10: Non.
8: Oh, vous rigolez.
10: Attends. Que je rectifie le tir tout de suite. Max, t'es peut-être célèbre à travers la radio?
8: À travers la radio et la télé, les compilés.
10: Ah ouais, ok, d'accord. Mais pour moi, quand je suis venue te voir, tu n'étais qu'une voix. Tiens.
8: Non, j'étais qu'une voix. Oui, enfin, il y avait aussi le contenu, tout ce que je disais.
10: Ouais, mais enfin, t'étais quand même sous le contexte de l'émission.
8: Non, bah, quand je parle sincèrement comme là, ça m'est arrivé, en 5 ans, ça m'est arrivé plusieurs fois de dire vraiment ce que je pensais.
10: En dehors de l'antenne, quand j'étais avec toi à l'antenne, en dehors de ça...
8: Bon, on n'a jamais discuté.
10: Ouais, bon, on a discuté quoi, 5 minutes?
8: Bon, la plupart, le prout-prout de la pluie du beau temps.
10: Voilà, exactement.
8: Pour ça, il faudrait que je vienne chez toi.
10: Bah écoute, c'est moi qui vais venir chez toi.
8: Ah, je veux bien.
15: Et moi aussi.
8: Ah ouais, ça, je veux bien, tiens. Ça aussi, ça m'intéresse.
18: Ah, Christian, chez toi.
8: Non, mais j'ai un vieux tapis dont je dois me débarrasser, donc on peut se permettre dessus, on peut y aller.
10: Super.
8: Ah, on peut se permettre dessus. Non, tu peux pas. Tu vas le récupérer, toi. J'en ai acheté un d'ailleurs. J'ai un nouveau tapis, donc l'autre je m'en sépare. Donc.
15: Moi, je t'emmène un vieux tapis à moi.
8: Je l'ai jeté.
15: Et elle le balaye,
8: enfin. Eh oui, gamin, il faut aller un peu plus vite que la musique, quand même.
18: Ah bah ouais.
8: C'est ce que. Hein?
18: Ah ouais, je vais plus vite que la musique. J'essaie de trouver un appart. Je peux pas faire mieux.
8: Mais non, je déconne. J'ai commandé le tapis là, dans 15 jours. Donc le tapis du salon, il passe à l'entrée.
15: Et moi, je t'emmène
8: le passe dans le salon. Et l'autre, je le tège. Donc je te le donne parce que je vais pas le garder chez moi.
19: La caca c'est tapis.
8: La caca, j'ai pas entendu.
19: Non,
8: ah bon, j'avais cru comprendre.
19: Poil, toi,
8: ah ouais.
19: Non.
8: Merci Lionel également.
15: Ouais, je... De rien.
18: C'est une heure qu'il est là, lui.
8: Je suis fatigué.
15: Ah ouais, non, mais... Non, je suis là. Non, mais j'ai c'est pas eu d'entrée, moi.
8: Pardon?
15: J'ai pas eu d'entrée.
8: Ah, mais toi, t'es à Mâcon, toi, alors.
15: Ah, mais c'est pas grave, je vais à Paris en février, donc.
8: Et bah, tu viens. Ah, bah, va... Eh ben, en février. Arrête de rire bêtement comme ça, tu m'agaces.
19: Désolé, je suis désolé, ça m'a fait marrer.
8: T'en sois dans un sale Texavéré des années 30. Mâcon, je t'invite. Oh, Mâcon.
15: Oui.
8: Je t'invite au février, tu viendras, d'accord?
15: Oh, pas de problème.
18: Comme boîte le février, non?
8: Ah, ça, c'est drôle.
18: Merci.
19: Ah, mais moi, j'ai rien dit.
8: Bah, justement, t'aurais pu rire, justement. C'est quand c'est drôle que tu rigoles pas, et quand c'est pas drôle, tu rigoles.
19: Parce que ça m'a fait marrer, ce qu'il a dit.
8: Bah oui, bien sûr, on taquine, allons. D'accord. Merci Lionel en tous les cas. Et je voulais dire, voilà, de Mâcon, on peut vous écouter quand même les soirées sur le site internet. Hein, donc il faut le savoir, hein, n'est-ce pas, Rigo? Le site
20: oui,
8: internet.
20: Sur technonews.net mm-hmm. et pas .com parce que .com c'est un site de cul.
8: D'accord. Hein, Christian?
18: Tu connais, hein?
8: Tu connais ça, Christian? Hein,
15: non, j'en ai entendu parler d'elle.
8: Ah ouais. Eh, sans déconner, toi, tu dois avoir des bouquins de cul sous ton lit quand même, non?
15: Je te dirais bien quelque chose, mais
8: n'ose pas. Oh, ose. T'as combien de bouquins de cul chez toi, de magazines?
15: Un seul.
8: Bon, lequel?
15: Ah, je te le dirai pas.
8: Non, t'en as plusieurs, t'en achètes pas.
15: Un seul. Un seul.
8: Menteur.
15: Un seul.
8: Attends, menteur.
18: Tous les posters que t'en as.
15: Ça plairait à Coralie
18: si
15: elle serait avec moi.
8: Coralie, elle a dit oui, d'accord?
15: Ouais, ben j'attends pour la rencontrer.
8: Hein. D'accord. Merci à vous et bonne voie.
15: Tu me la passes hors antenne.
8: Bah, j'y pense bien sûr. Max plus fort que Sartre. Eh oui, qu'est-ce que vous voulez? C'est comme ça que ça se passe. C'est Tobal sur le Minitel. 23 ans, département 78, allez-y mollo. Sinon, on a Flo, 38 ans, département 54. Max, j'aurais bien voulu parler à Gérard de sa situation, car je suis depuis 4 mois comme lui. Je n'ai qu'envie de mourir pour l'homme que j'aime plus que tout. Oh, mais non. Bah Flo, il y a le numéro de téléphone, on va essayer de récupérer le numéro de téléphone et la mettre en contact. Gérard, il est avec nous, Gérard?
21: Ouais.
8: Ah, allô? Gérard, oui. T'as entendu le message?
21: Oui, tout à fait.
8: Ça te dit?
21: Ouais, sans problème.
8: Allô? Eh ben, non, Christian, toi, t'es out, toi.
21: Un bon out.
8: D'accord. On va récupérer le numéro de téléphone de Florence, Gérard. Et si tu acceptes, on va appeler Florence, on lui donne ton numéro.
21: Ok, sans problème.
8: D'accord, bah c'est ce qu'on va faire tout de suite, d'accord?
21: Ok.
8: Donc Florence, tu raccroches ton Minitel, Manu va récupérer, va t'appeler, va te donner le numéro de téléphone de Gérard, comme ça Florence n'aura pas de problème, etc., etc.
22: Comment vas-tu Christine? Christine, les cotons-tiges dans le cul?
23: Ouais, pour Gérard qui déteste les cotons-tiges dans le cul.
22: Ouais, qu'est-ce qui t'amène? Tiens, va mettre le remix, remettre comme ça en français.
23: Bah, j'ai pas un petit peu
22: de Gérard. Mais toi. Mais non, ils sont pas là, tout est rangé. Si. Il est mou, t'es mou, toi, ce soir. Oh là là. Bonsoir, Christine.
23: Bonsoir.
22: Alors, qu'est-ce qui t'amène, Christine?
23: Bah, je vais parler un petit peu de Gérard, qu'il aime.
22: Ouais.
23: Sa copine.
22: D'accord, vas-y.
23: Alors, il aime bien, ouais, son. Qu'on lui prépare son petit café.
22: Ouais.
23: Et puis, il aime bien enculer la fille. Par derrière.
22: Il t'a déjà enculé, Christine?
23: Non, moi j'ai pas voulu.
22: Il a pas voulu, d'accord, mais.
23: Non,
22: bon.
23: Moi j'ai pas voulu.
22: D'accord, je rappelle que Christine est l'ex de Gérard. Gérard est aujourd'hui quelqu'un de bien portant. On l'a vu hier habillé quand même sur son 31. Marié normalement pour le 20 juin avec Sandy. Et donc, Christine, tu nous donnes quelques petites anecdotes, des scoops, même sur Gérard. Donc, il aime, ça, on le sait qu'il aime bien enculer parce qu'il dit qu'il veut pas faire mal à une femme. Mais dès qu'il s'agit de reculer, il n'est pas le dernier. Hein.
23: Ouais.
22: Alors, ensuite.
23: Il aime bien faire l'amour dans la douche.
22: Ouais.
23: Et puis. C'est...
22: Attends, mais comment vous faisiez tous les deux pour faire l'amour dans la douche? Je me souviens quand même que tu avais un physique quand même, t'es assez costaud.
23: Oui.
22: Plus lui, qui est tout maigrelé comme moi, comment il faisait? Si tu te mets dessus, il meurt.
23: Là, c'est lui qui mettait.
22: Parce que
23: dessus.
22: L'odeur de crado que ouais. Vous étiez, enfin plus maintenant, hein, mais de l'époque quand même, plus ouais. Deux trois caca séchés entre les poils de Gégé,
23: ouais.
22: Plus un peu d'urine quand même dans la foufoune de Christine,
23: oh.
22: Ça faisait un mélange tous les trois, ça devait être assez gore, non?
23: Ouais.
22: Hein, t'es d'accord?
23: Bah oui.
22: Hein, tu reconnais que des fois, parce que des fois quand on fait l'amour, on aime bien aller foutre le nez sous la couette pour voir si, parce que le goût du sexe quand même, t'aimes bien sentir le sexe.
23: Ouais, mais j'aime pas que ça pue.
22: Ouais, t'aimes pas que ça pue, c'est normal. Enfin, ça sent rarement quand même la tulipe, hein.
23: Ouais.
22: Mais t'imagines aller sous les draps après que Christine et Gérard aient fait l'amour. Hein? Alors là, franchement, l'expédition, t'es pas sûr de revenir vivante là-dedans, hein.
23: Bah,
22: alors, tu peux. Moi, je me dis que aller sous la couette de quand Christine et Gérard avaient fait l'amour, ça a un coup à perdre une narine.
23: Ouais.
22: Ça, c'est une narine qui crève en l'espace de 10 secondes. T'as tous les bactéries. Tu dois avoir des sortes de. Là, il faut du bégon jaune, du bégon vert, hein, pour nettoyer tout ça, hein.
23: Bah, ouais.
22: Ouais, ça, c'est sûr. Alors, quoi d'autre encore, Christine?
23: Et puis, il était très sympa quand même, mais il pensait qu'à lui un peu quand même.
22: Ah, là, ça m'étonne ce que tu me racontes, qu'il pense qu'à lui, parce que Gérard est quand même quelqu'un qui aime bien partager, normalement.
23: Ah, il a peut-être changé, hein, ça se peut.
22: Ah, ça m'étonne, parce que quand même, Gérard, c'est quelqu'un qui donne beaucoup. Il aime bien payer des cafés, il aime bien ramener des CD, il aime bien demander des nouvelles des gens.
23: Ah, c'est pas ça que je parlais. Il pensait un petit peu à lui, mais pas les cadeaux, je parle. Un peu autoritaire.
22: Voilà, exactement. Mais c'est, par contre, je plaisantais pour dire qu'effectivement, t'as entièrement raison. C'est pas le genre de mec à offrir un café où c'est très rare. Faut vraiment lui tirer les vers du nez ou faut lui mettre un flingue sur la tempe. Alors, en ce qui concerne les bonjour, ça va, comment ça va, ça il s'embrôle. Par contre, prendre de ses nouvelles et s'apitoyer sur son sort, alors ça, Gérard, ça c'est la bestiole qui aime bien ça. Alors ça, ça va jamais, on l'emmerde tout le temps, il veut tout arrêter, on le fait chier. Par contre, nous. Hein, Christine, si
23: ouais.
22: Toi ça va pas, il s'en fout.
23: Voilà.
22: Voilà, ça je suis d'accord avec toi, Christine. Quoi d'autre encore? Qu'est-ce qu'il fout, fil d'art?
23: C'est tout.
22: Continue, Christine.
23: Hein?
22: Oh, les psychos! Dans un trou à rat, ouais, tu vas voir, je vais t'en foutre, moi, du trou à rat. Moi, je vais te foutre sous les couettes de. Tu te rends compte, la Christine, Gérard, elle est sous la couette? Bon, quoi d'autre encore, Christine, à raconter?
23: Bah c'est tout, j'espère qu'il sera gentil avec sa copine.
22: Bah, il est gentil, il est très gentil avec sa copine, ceci dit.
23: Ouais.
22: Mais c'est vrai que bon, ça nous a posé quelques petits problèmes au début. On a un petit peu eu peur pour elle et puis finalement, c'est une histoire qui se termine bien. Mais non, c'est pas ça, c'est quoi que tu mets?
0: C'est pas ça que tu veux?
22: Mais non, attends, c'est peut-être pas ça, non.
0: Ah, mais
22: attends.
0: Tu l'as fermé,
22: hein. Bon, c'est pas grave, non, mais c'était quand elle faisait un résumé, c'est pas grave. Christine!
23: Sur des fois qu'il buvait, c'était dommage pour lui.
22: Ouais. Christine, toi ouais. De ton côté, comment ça va en amour?
23: Moi, ça va très bien avec mon copain.
22: Ça va, la forme, tout va bien?
23: Ouais, il est à côté de moi un peu.
22: Ah, et alors, comment, est-ce qu'il t'encule?
23: Non.
22: Non, mais pourtant, t'aimais bien ça, nous avait dit Gérard. Hein. Qu'est-ce qu'il avait dit sur Christine exactement, Gérard? Moi, j'ai des souvenirs, j'ai des discussions à bâton rompu avec Gérard. Quand il nous parlait de toi, quand même, il disait que t'étais quand même une sacrée chaude, hein, au pieu. Hein.
23: Ah, moi, j'aime bien faire l'amour. Hein.
22: Ça, c'est clair. Il me disait, mais alors, un truc qu'il a dit, pareil, que t'adorais, c'est quand il te. il y arrivait jamais, c'est que. Quand il devait te porter, il voulait te prendre contre le. T'aimais te faire prendre contre le mur, mais il n'arrivait pas à te soulever, c'est vrai?
23: Ouais, il n'arrive pas, mais
22: c'est
23: costaud quand même.
22: Ah bah oui, ça c'est costaud quand même. Hein? T'aurais aimé qu'il te soulève et qu'il te prenne contre le mur?
23: Non, j'étais trop costaud.
22: Ouais, quelle est ta position préférée?
23: Ouais, que je lui demande dessous ou soit lui, ça dépend.
22: Ouais, bah ça c'est marrant ça, c'est assez rare ça en amour. Ça c'est original ça, c'est que tu lui montes dessus ou alors qu'il te monte dessus?
23: Voilà.
22: C'est rare ça, j'ai jamais entendu parler de ça. Généralement on se met sur le côté pour faire l'amour. Soit tu lui montes dessus ou il te monte dessus.
23: Voilà.
22: Ça c'est original. Et sinon qu'est-ce que t'aimerais faire que tu n'as encore jamais fait en amour, Christine?
23: Sur la chaise.
22: Oh, sur la chaise. Qu'on explose une bonne paire de chaises comme ça définitivement. Ah ouais, ça serait bien ça. Bah c'est bien, c'est bien, c'est bien.
23: Voilà.
4: Je te cache pas qu'il y en a un petit souci. On s'est renseigné aujourd'hui. C'est qu'on a eu un animateur du week-end qui s'appelle Bobby.
5: Oui.
4: Et c'est le mec qu'on a eu hier. Et
5: ouais.
4: Apparemment, c'est un mec qui travaille là-bas, mais qui est pas du tout animateur. Donc c'est possible qu'il y ait eu un. Non, je me suis renseigné aujourd'hui. C'est possible qu'il y ait eu un problème.
5: Oh, merde.
4: Ouais. C'est possible que le mec d'énergie Ça se trouve, c'était un mec de la sécu.
0: Ouais. Parce que justement, hier, on a, quand ma femme elle y a été cet après-midi, on lui a dit justement qu'il n'existait pas.
4: Ah, ouais, voilà.
1: Bye.
4: Donc c'est peut-être un mec qui... écoute, on va rappeler Énergie.
0: Ouais.
4: Et on va voir ce qu'on peut faire, d'accord?
0: D'accord.
4: On va essayer de retomber sur ce mec-là et puis essayer de régler nos problèmes avec lui, d'accord? À l'amiable, hein.
0: D'accord.
4: Donc on appelle Énergie, bien sûr, en direct, hein. Vous en doutez bien, auditeur, auditrice. Ici, il n'y a pas de bluff. On n'est pas là pour plaisanter. Donc on va appeler Énergie. Et croyez-moi, ça va pas voler dans les brancards, mais là, on va mettre la pression.
5: Énergie, bonsoir.
4: Ouais, salut, Max, en direct sur Fun Radio.
5: Salut.
4: Est-ce que je pourrais parler à Bobby?
5: Bobby, attends, on ne quitte pas.
4: Bon, déjà, c'est bon, hein, Chris, hein.
5: Oui.
4: Voilà, donc on va peut-être avoir Bobby. Donc là, on est dans un ranch, hein, c'est pareil, hein, c'est un peu le même système.
5: Allô,
4: ouais.
5: Ouais, Bobby, à l'appareil. Allô, oui.
4: Ouais, excuse-moi, parce que j'ai éternué. C'est Bobby, c'est Max, t'es en direct quand même, la merde, sur Fun.
5: Salut, Max.
4: Salut.
5: Ça
4: va bien chez toi?
5: Ouais, super.
4: Bien, bon, il y a un problème,
5: Ok, qu'est-ce qui se passe?
4: Le problème, c'est que hier, tu nous as dit qu'il y avait des plages pour... tu disais que tu faisais le week-end?
5: Ouais, du samedi au dimanche, ouais.
4: Quel créneau? On peut savoir les horaires, s'il te plaît?
5: Ah bah c'est aléatoire. Bon, des fois, je fais le samedi matin, des fois, dimanche après-midi.
4: Ouais, ça me paraît bizarre.
5: Non, mais parce qu'en fait, c'est plus, tu vois, en remplacement, tu vois,
4: Ouais, d'accord, ok. Mais enfin bon, depuis la rentrée septembre, t'as remplacé personne encore?
5: Ah bah non. Non, parce que y a pas de malade, hein.
4: Comment ça? Attends, on m'a dit qu'en ce moment, il y avait que de la gastro et énergique, tout le monde était gastronné, là.
5: Bah, je sais pas,
4: Ah bon?
5: Les animateurs, ils tiennent le coup.
4: Ils tiennent le coup?
5: Ouais.
4: Vous avez alors, les animateurs d'énergie, même quand ils ont la gastro, ils viennent travailler?
5: Je sais pas quoi te dire.
4: Chris?
5: Oui?
4: Je te présente donc le soi-disant Bobby.
5: Oui?
4: Donc, apparemment, ça a l'air d'être une connerie. Est-ce que, Bobby, franchement, tu travailles à énergie?
5: Non. Non, non, je bosse pas énergie.
4: Qu'est-ce que tu fais alors? Excuse-moi, t'es qui?
5: Bah, je suis un ami d'un standardiste.
4: Bah voilà, on a enfin découvert le poteau. Tu vois, Chris?
0: Ouais, on s'est fait avoir, hein.
4: Là, on s'est fait avoir comme des bleus, hein.
0: Ouais.
4: Tu vois que même moi, au bout de 7 ans d'émission, on se dit toujours, Max, Star System, il peut plus rien lui arriver. Il arrive toujours à trouver des solutions. Et puis, dès qu'il y a un coup foireux, bien entendu, il arrive à mettre, tu vois, à ce que tout s'arrange. Et bah, même là, moi, je me suis fait avoir.
0: Ah ouais, là c'est pas gentil, hein.
4: Ouais, bah, c'est pas gentil, oui, on n'y est pas contre énergie, ni énergie n'y est pour rien. Je crois qu'on est tombé sur un petit jeune qui a voulu se foutre de nous, quoi. Et pourtant,
0: un petit charlatan,
4: voilà, exactement.
0: Oh non, mais je m'excuse. Bah ouais, mais vous excusez, mais ma femme s'est quand même déplacée avec ma petite fille, donc c'est pas gentil, quoi.
5: Excuse-moi, Chris, mais tu vois, je viens souvent à Énergie parce que j'ai un pote là-bas qui passe le standard.
4: Ouais.
5: Et quand j'ai pris le téléphone hier, tu sais, que vous m'aviez pris pour un animateur,
4: T'as pété un plomb,
5: cru. Ouais, je m'y suis cru, je me la suis pété comme un con.
4: Ah oh là là,
0: bon. Ouais, mais bon, c'est pas sympa de sa part.
5: C'est vrai.
4: Bon, en même temps, c'est pardonné.
0: Je suis quand même déplacé, moi. J'ai pris une journée, ma femme s'est déplacée avec ma fille. Je veux dire, comme on dit, là, on a.
4: Non, mais là, il y a un moment donné où il y a la. Non, il y a une sorte de
7: goutte d'eau qui fait déborder le vase.
4: Par exemple, exactement ça. Une goutte de. Une vase qui aurait fait décourder la. Enfin, disons, une sorte de vase qui aurait fait déborder la goutte, quoi.
5: Je sais pas, pour me faire pardonner, je sais pas, Chris.
4: T'aurais pas un poster,
5: Peut-être un poster, mais ce que j'ai fait, j'ai enregistré les Energy Music Awards.
4: Ouais, mais ça, on s'en fout.
5: Tu veux lui envoyer la cassette?
4: Mais non, Chris, tu voudrais la cassette des Energy Music Awards?
0: La cassette?
4: Bah, c'est-à-dire que de ce qui s'est passé samedi soir sur TF1, tu sais, le gros scandale avec Ophélie Winter.
0: Le gros scandale avec Ophélie Winter?
4: Qui s'est foutu à poil à TF1 dans les Energy Music Awards.
0: Bah oui,
5: ouais, j'ai le moment où elle est dans la loge cunue.
4: Non, mais est-ce que tu veux ce qui s'est passé? T'as vu que samedi soir, elle avait présenté les Energy Music Awards?
0: Ah non, j'ai pas vu, non.
4: Bon, est-ce que ça te dirait en échange pour quand même que Bobiche se fasse pardonner, qu'il t'envoie une cachette?
0: Ouais, je veux bien, ouais.
4: Une copie, au moins qu'on recolle les morceaux, quoi.
0: Ouais, ce serait sympa. Ouais.
4: Bah voilà, quoi. Bobby.
5: Je suis lâche.
4: Est-ce que tu pourrais éventuellement dans les placards d'énergie piquer des posters?
5: Je vais voir avec mon pote au standard. Il a peut-être des combines.
4: Bon, t'as quel âge? Il paraît que t'as 16 ans, c'est vrai, ça?
5: Ouais, je les ai même pas encore.
4: Ah ouais, d'accord, ok, je comprends mieux. Ok, Chris, donc il faut pardonner. C'est une blague d'ado, voilà, c'est comme ça. C'est dans les radios, c'est comme ça, hein.
0: Ouais.
4: Voilà, bah, tu sais, quand il y a les petits, les copains des animateurs, des stagiaires, les mecs aiment bien rester tard le soir. Oh là là, il y a un chien derrière ou quoi?
0: Non, non, c'est ma fille.
4: Oh, pardon, c'est ta fille, je croyais que c'était un chien.
0: Non, non.
4: Je croyais que c'était ton chien qui aboyait. Excuse-moi, non, Chris, autant pour
0: c'est
4: moi.
0: Pas hein. Grave.
4: T'as décidément, mon pauvre, en ce moment, t'es pas gâté, hein.
0: Ouais, ouais,
4: je confonds ta copine, je confonds ta fille avec un chien, on te fait gagner des places pour énergie, tu repars avec une cassette et un posterche. Enfin, si on retrouve le posterche. Oh, c'est pas simple.
5: Non, mais ce que je vais faire, c'est Bobiche. Je vais prendre les coordonnées hors antenne.
4: Les quoi?
5: Ces coordonnées hors antenne.
4: Ah pardon, j'ai coupé les coordonnées, oui.
5: Et bah, je vais essayer d'envoyer ce que je peux, quoi.
4: Ce que tu quoi?
5: Je vais essayer d'envoyer ce que je peux.
4: T'as fait le maximum, ça?
5: Bah ouais, je suis
4: bah ouais, quand même. Moi, je pensais qu'Energiche, c'était toujours le top, mais là, je m'aperçois qu'il y a des moments...
5: Bah ouais, mais tu vois, moi, j'ai...
4: Ça bat de l'elfe, hein.
5: Ouais, mais j'ai voulu le faire rêver.
4: Ouais, bah enfin bon, tu l'as fait rêver, Chris, il t'a fait rêver, c'est vrai.
0: Oui, oui, bah oui.
4: À un moment donné, bah, tu y as cru.
0: J'étais content, quoi, parce que je dis, comme on n'a pas trop les moyens de se payer des places de...

0: Excuse-moi. Dis donc, bon, pour montrer qu'on n'en veut à personne et bien sûr qu'on n'en veut pas à Energiche, on va peut-être diffuser un morceau, bien entendu, qui nous est cher, ouais. Qui remonte à quelques années, dans les années 80. Il y avait un DJ qui s'appelait Marc Scalia à l'époque. Je sais pas si tu connaissais Chris?
1: Non, pas du tout.
0: Non, les années 80, peut-être, Bobby, ouais, c'était ton truc?
2: Ouais, je commençais à écouter.
0: Très bien. Donc, on va se faire un petit plaisir. On va se diffuser un extrait, donc, de, il est DJ sur Energiche, en hommage à Marc Scalia. C'était dans les années 80. Écoute bien, Chris, hein.
1: D'accord.
0: Rien que pour toi, H.

0: encore un petit, allez, encore un. Vas-y Bobby, hein. Vas-y.
1: Avec ta boîte de rocker.
0: Chaque soir. Voilà, c'était en hommage à Mars Calia qui à l'époque faisait le 17h-21h sur Énergie.
2: Ouais,
0: chiant. Ok, chiant. Bon, Chris.
2: Oui.
0: Bon, écoute, tu salues quand même bah, ta femme.
2: D'accord.
0: Hein, avec qui on a passé quand même un agréable moment. J'espère qu'elle nous en veut pas, qu'elle ait pris le train aujourd'hui pour rien avec son gamin.
2: Non, non, pas du tout, mais bon, c'est un peu énervant, quoi.
0: Bah, c'est énervant, chien.
3: On peut avoir nos poils aussi.
4: Non mais, non mais bien sûr, non mais Amédée.
3: Oui. Mais quoi avec mes poils Amédée?
4: Comme t'aimes bien les poils et que Sarah a plein de poils, qu'est-ce que tu fais avec les poils des femmes? Tu fais quoi? Parce que Sarah a beaucoup de gros poils. Qu'est-ce que tu fais avec les poils? Tu te les mets dans les dents, dans les oreilles, tu fais quoi avec?
5: Oui, dans la bouche.
4: Ah, dans la bouche.
5: Je lèche.
4: Ah, tu lèches les poils?
3: Ah,
4: c'est
3: que je pourrais pas l'avoir.
6: En arrachant ma petite culotte, tu me bouffes les poils.
5: Oh là là, que c'est chaud. Oh là, tu veux que je
6: le prenne?
4: Non, non, elle veut pas que tu te branles pour le moment. Elle voudrait que tu parles de sexe pour le moment, Amédée.
6: Oui, je voudrais que tu me parles, Amédée, que tu me dises qu'est-ce que tu pourrais bien me faire pour me faire jouir, moi aussi.
5: Je te lâcherai par la guerre.
4: On comprend rien, là, Amédée. Parle devant ton combiné, on ne comprend rien.
5: Je te lâcherai la
4: chenelle
5: et je te
4: prenais
5: par
4: derrière. Oh, c'est bon.
6: Oh là là, rien que d'y penser, c'est bon.
4: Oh là là là là là là.
6: J'en ai vraiment envie.
4: Ah, oh, puis,
6: qu'est-ce que tu pourrais me dire encore pour m'émoustiller, pour me faire du bien?
5: Tu veux que je passe le combiné sur la roupette?
4: Ah bah non, tu l'as déjà fait. Pose-le.
6: Parle-moi encore. Parle-moi encore.
5: C'est gentil. Mais
4: ça, c'est pas bien, la chenille.
5: Non, mais parle bien dans
4: ton... Voilà.
6: Ah oui.
4: Chante-lui une chanson, on sait après, baisse la culotte, chante-lui. Ah, Dieu joli. Vas-y.
5: Ah,
4: oui, elle adore ça, Sarah.
5: Ah, Dieu.
4: Vas-y.
5: Ah, Dieu joli. Ah, tu viens
4: dans ta maman. Moi, je m'en relâche pas.
5: Est-ce que tu...

0: Mais je préfère quand tu me parles.
1: Ah ouais, mais c'est quand même, c'est une belle chanson. Attends,
0: oui, c'est très joli. Mais là, j'étais très chaude et là, ça m'a un peu refroidi.
1: Bah, tu rigoles, on voit que t'as pas entendu les textes.
0: Bah, non, j'ai pas bien entendu.
1: Bah, le texte, c'est simple, ça dit ça. You are ça donne pas envie de mouiller maintenant?
0: Énormément.
1: Qu'est-ce que tu ferais? Sarah, qu'est-ce que tu fais là en ce moment?
0: Là?
1: Oui, toi.
0: Je me branle.
1: Oh là là, elle se branle, Amédée.
0: Je me caresse.
1: Attention, attention. Reculez. Qu'est-ce que tu viens de dire, Amédée?
2: Ça va éjaculer.
1: Recule. Recule, Sarah, ça va gicler. Poussez-vous. Recule, Sarah, recule. Parce que le Amédée, on peut plus le contrôler. Recule, Sarah. Reculez!
0: Mais moi j'adore ça comme j'éjacule.
1: Ouais, non, mais les jeunes là, reculez, Amédée va éjaculer, vas-y! Non, pas tout de suite encore, attends un peu, tu feras ça en antenne avec Sarah. Hein.
0: Oui, voilà.
1: Voilà.
0: Tu m'éjaculeras dessus, ça me fera du bien.
1: Oh là là! Oh que t'es chaude!
2: Ah oui.
1: Oh que t'es chaude! Moi je suis son frère! Oh que t'es chaude, Sarah!
2: Oh que t'es chaude! Ça sort bien la connaître!

0: T'as chaud dans la chounette ou pas?
1: Ah, mais c'est chaud et humide. Oh là là, je vais éjaculer, tu veux. Oh, éjacule, vas-y. Oh oui, vas-y, lâche-toi.
0: Il attend les ordres, hein.
1: Mais lâche-toi, lâche-toi, Médée, lâche-toi.
0: Tu t'es déjà fait accrocher avec des menottes à Médée, les yeux bandés?
1: Non.
0: T'aimerais bien?
1: Oh, je te boufferais.
0: Voilà.
1: Oh là là, tu veux que j'éjacule alors? Non. Ah oui, vas-y, éjacule. Oh.
0: Encore 30 secondes, attends qu'on se... Ah merde, bah c'est bah là, il est parti dans. Il est parti. Non, va éjaculer dans son au milieu du au milieu du salon. Va éjaculer au milieu du salon.
1: Oui.
0: Vas-y, pose de compagnie. Va le faire au milieu du cours. Vas-y, recule. Va faire ça au milieu.
1: Ah oui.
0: Pose de combiné, Amidée. Va faire ça au milieu. On veut t'entendre crier de loin. Vas-y.
1: Ah.
0: Non mais repose de combiné. Va faire ça près du salon.
1: Mais oui.
0: Bah pose le combiné.
1: Oui, mais vous n'allez pas m'entendre.
0: Mais si on t'entend très bien, crie fort, recule et fais-le de loin. Vas-y.
1: Ah, vous m'entendez là?
0: Ouais, très bien, on t'entend. Écoutez. Attends, là, Médée est au milieu de son salon, il se branle et apparemment.
1: Vous m'entendez là?
0: Oh, parfait, impeccable. On reçoit l'éjaculation 5 sur 5.
1: Oui.
0: Alors, recule, vas-y.
1: Ah,
0: impeccable.
1: Il tripe. Je vais éjaculer.
0: Ah d'accord, ok, ça fait 5 minutes qu'il nous le dit.
1: Oui. Ça y est?
0: Oh bah ça y est, la purée est arrivée, voilà la purée.
1: Ah.
0: Oh.
1: Ah.
0: Ah.
1: Ça y est? Ça va venir. Ça va venir.
0: Voilà, il est impeccable.
1: Ah, tu aimes quand j'éjacule?
0: Oui, évidemment.
1: Bah, les fans... Qu'est-ce que ça fait quand j'éjacule? Ça me donne du plaisir à moi aussi et j'ai envie de jouer aussi.
0: Il y a Troxman qui dit tu fais chier à m'aider parce que les gens ils attendent plus que ça quoi. Ils demandent pourquoi tu prends pas autant de plaisir.
1: Ah oui.
0: Tu te la joues à l'antenne mais tu n'es qu'une merde. Appelle-moi si tu as des couilles. Ah non, un vieux con de 40 ans ça m'intéresse pas. Non, ça m'intéresse pas d'appeler ces gens-là.
1: Oh, alors t'en es où?
0: Ma Sarah.
1: Ah oui, je vais éjaculer. Tu me fais éjaculer, toi.
2: Sarah,
1: c'est long, hein.
0: Sarah, je te redonne l'asticot qui va éjaculer hors antenne pour que tu puisses en prendre rien pour toi.
1: Ouais.
0: Ah, papa. Il est parti.
1: Il est parti, là.
0: Ah, bah, il est dans le salon, hein.
1: Ah, c'est clair.
0: Mais faites attention, il a une giclée de 10 mètres de long, donc on peut prendre ça en pleine gueule, hein.
2: Mais ça dure très longtemps.
0: Ah, ça dure très longtemps, là, avec lui. C'est.
1: Ça va venir.
0: Ah, bah, on n'en doute pas un seul instant, oui.
1: Tu m'entends?
0: Est-ce que tu m'entends? C'est sur le point d'éjaculer, là.
1: Je t'entends. Je t'entends, je n'entends que toi. Ah oui, attends. Je passe le combiné sur la roupette. Oui, vas-y, si tu veux.
0: Bon, alors il est reparti. Bon, Sarah, merci en tous les cas d'avoir appelé, Sarah.
1: Merci à toi.
0: Oh, bah tant mieux, alors si ça t'a fait plaisir.
1: Bah oui, c'est quand tu veux. Hein.
0: Pourquoi?
1: Je sais pas, il paraît que t'as passé l'amour depuis longtemps.
0: Ouais, bah ouais, mais tu pourras me réapprendre.
1: Oh, y a aucun problème.
0: Le problème, il est un peu là, c'est qu'il va falloir que je réapprenne.
1: Y a aucun problème.
0: C'est vrai?
1: Ouais.
0: Tu serais prête?
1: Avec grand plaisir.
0: C'est où Rosier, sérieusement? C'est dans quel coin? Rosier.
1: Mais moi, je suis parisienne. Je suis en vacances.
0: Alors, à bientôt. Oui, oh, bah oui, on n'entend que toi, alors.
1: Hein. Allez, oui, je t'entends.
0: Oh. Allez, mec, c'est bon. Oh, ça va, vous m'entendez? Oui, on t'entend. Oh! Ça va, on m'entend bien? Oui, ça va.
1: Tout va bien.
0: Bah, à très bientôt, Sarah, alors.
1: Ok, bah, à bientôt.
0: Bah, quand tu veux à Paris, hein.
1: D'accord.
0: Non, mais je dis ça à chaque fois, mais. Non, mais j'aime bien rencontrer les gens. Donc, déjà, pour le plaisir de te rencontrer.
1: D'accord.
0: Il n'y a aucun problème. Regarde, là, par exemple, la demoiselle Imen, là, qui va passer tout à l'heure à l'antenne,
1: ça
0: elle est là.
1: Ça va.
0: T'es là, Imen?
1: Imen, c'est Océane, s'il te plaît.
0: Ah, Océane. Océane.
1: Eh, déjà, faudrait peut-être que tu t'occupes de moi avant de t'occuper d'elle, s'il te plaît. Ça arrive à toi. Mais qu'est-ce qui lui arrive à elle? Je crois pas.
0: Ah, elle est jalouse, hein.
1: C'est dingue, ça, hein.
0: Ah, ça va, t'es
1: jolie. Ouais, non, mais c'est pas grave. Tu sais, je partage, moi, y a pas de problème.
3: Mais moi aussi, je partage. Bon, bah, c'est
0: oh,
3: bon,
0: mais non, attendez.
3: Je partage sur tout ce qui m'appartient pas.
0: Ouais, bah, alors, non, je suis considéré comme un bout de viande ou quoi dans cette histoire?
3: Ouais, un petit peu, ouais. Wow. Tu vas me montrer ton bout de viande.
0: Oh là là. Et c'est ce qu'elle me dit, puis demain, j'aurai envie d'un autre. Non, mais attends.
1: Bah, ouais.
0: Je vais la gérer, la petite Océane. Je vais la rendre amoureuse.
1: Mais je crois pas.
0: Oh, j'en suis sûr.
1: Je suis dure comme fer,
0: moi. Ah, oui, c'est ça. Sarah, à très bientôt.
1: Ouais, d'accord.
0: J'espère bien. Tu étais là vendredi ou pas?
1: Ouais, je suis là.
0: Ah bah, je t'invite si tu vas à la loco. Tu veux venir comme ça, non, pour t'amuser?
1: Ah non, je suis pas là vendredi là. Ah bon, non, bah. Je serai encore en vacances.
0: À bientôt, alors. Bon courage.
1: Merci, salut.
0: Ciao. Océane, on va te retrouver dans un instant. Amédée, on le remercie et vous lui finissez la branlette hors antenne. Je voudrais quand même d'abord discuter. Bah, reste avec nous, Océane, si tu veux, avec Macha, 15 ans de Jouan-les-Pins, qui attend depuis pas mal de temps et qui voulait nous parler du Festival de Cannes. Macha, es-tu là?
4: Oui.
3: Oui, je suis là.
0: Très bien, bonsoir Macha.
3: Salut Max.
0: Comment vas-tu? On lui parle du whisky à gogo.
3: Hein?
0: Le 7, l'opéra. À Cannes, tous les studios Circus. Au studio Circus, me dit-on. On parle des soirées, ça.
3: Ah oui, oui, oui. Ah oui, c'est clair, là, l'opéra, le studio Circus.
0: Il se branle en antenne, Amédée? Il se branle en antenne, Amédée, il continue, d'accord, il continue à se branler en antenne, apparemment.
3: Il est chiant, Amédée.
0: Alors, Natacha, Macha, on t'écoute.
3: Bah, déjà, le truc, c'est que pendant le Festival de Cannes.
0: C'est quand d'abord? C'est quand les dates? Rappelle-les-nous.
3: Ah, je sais plus quand c'est les
0: dates. Très bien,
3: mais je crois que ça commence le 7 mai.
0: D'accord, ouais.
3: Et déjà, il y a un truc qu'il faut pas faire pendant
0: c'est
3: le Festival de Cannes.
0: Ouais.
3: C'est y aller vers midi, 2h, pas du matin, mais de l'après-midi.
0: Ouais.
3: C'est une horreur, on peut pas se déplacer.
0: C'est vrai, mais enfin bon, c'est une horreur à partir de 2h jusqu'à à peu près 20h, 21h. Après, c'est l'enfer tout le temps.
3: Ça, après,
0: mais,
3: ça va.
0: Mais il faut venir à pied, c'est-à-dire qu'il faut venir en taxi jusqu'à à peu près la hauteur de la ville, arriver au port, et puis à l'entrée du port, tu finis à pied, puis c'est
3: ah
0: bon.
3: Ah oui, ça c'est sûr, parce que
0: bah, évidemment,
3: voiture,
0: bah, de toute façon, les voitures peuvent pas passer, donc c'est une horreur. Donc voilà. C'est vrai, il faut aller voir les outdoors, nous dit-on. Il faut y aller avec Amédée, c'est vrai. Alors, Macha, vas-y, donne-nous envie d'aller au Festival de Cannes. Vas-y, vends ta sauce.
3: Bon, bah déjà, le Festival de Cannes, faut t'imaginer les grandes plages privées avec les. Parce que déjà en mai, il fait beau.
0: Oui, mais les plages privées, on peut pas y accéder, donc c'est débile pour le grand public.
3: Si,
0: donc
3: si,
0: c'est...
3: on peut. Hein.
0: Oh, et ça coûte 40 francs, une heure de matelas, plus une boisson, 60 francs.
3: Il faut savoir se débrouiller. Hein.
0: Bon,
3: moi,
0: attends.
3: Je paye jamais pour les plages, mais c'est bon, jamais.
0: Bon, gosse de riche.
3: Ah, c'est
0: gosse
3: pas vrai.
0: De riche, et voilà.
3: Donc, et aussi pour les boîtes, il y a plein de tuyaux qu'il faut connaître pour avoir les places gratuites.
0: Ah, c'est
3: ça.
0: Quoi? C'est des bites, ça, les tuyaux?
3: Hein?
0: C'est des bites les tuyaux?
3: Non.
0: Ah bon,
3: non.
0: D'accord. C'est peut-être Macha Ramirez qu'on a, c'est du Madame Macha Martinez. C'est la fille de Monsieur Martinez qui tient le restaurant. Pourquoi tu vends les mérites du Festival de Cannes alors que t'es à Jouan-les-Pins et puis t'aimes le cinéma d'abord, j'imagine?
3: Ah bah oui.
0: T'aimes bien l'endroit?
3: Ah
0: t'aimes
3: oui.
0: Bien quand ça se passe, le monde, tout ça, les gens agglutinés, les fêtes de découvrir des films comme ça en avant-première, de rencontrer des stars, des gens qui viennent se montrer, on voit des gens déjà aussi un petit peu marginaux, c'est ça qui t'intéresse dans le Festival de Cannes?
3: Oui, surtout.
0: Tu vas répondre à mes questions, s'il te plaît, tu ne mangeras pas tant que tu n'auras pas répondu.
3: Je ne mange pas.
0: D'accord. Alors, qu'est-ce que tu voulais dire encore sur le Festival de Cannes, s'il n'y a que moi qui parle?
3: Non, attends, désolé, si tu commences à parler, je peux pas parler en même temps.
0: Bah, si tu peux, mais... tu me coupes.
3: Ah oui, non, mais je suis désolée, je suis polie, je fais pas ça.
0: Bah, tu devrais pourtant, tu vois, la scène avant de mener la baguette.
3: C'est génial, faut pas le rater. Je veux dire, faut que toute la France vienne au Festival de Cannes, c'est
0: franchement,
3: magnifique.
0: Franchement, qu'est-ce qu'il y a à voir? Si t'as pas les accréditations pour voir les villes, il y a rien
3: mais
0: à voir.
3: Mais même sans les accréditations.
0: C'est bidon, mais il y a plein de monde, c'est bidon. Moi, j'y suis
3: mais
0: là
3: non,
0: avec Fun, c'est bidon, il y a rien.
3: Je rencontre plein de gens, des gens de partout.
0: Mais arrête, c'est du superflu, c'est du matu vu, c'est bidon.
3: Ah, t'es venu au Festival de Cannes déjà?
0: Bah, trois fois avec Fun, une semaine, c'est bidon.
3: Oui, bon, voilà, t'étais là avec Fun, t'avais tous les gens.
0: Bah, heureusement qu'il y avait Fun, sinon je me serais fait horriblement chier.
3: Non, mais heureusement qu'il n'y avait pas les filles hystériques. Il y avait les filles hystériques à côté de toi qui gueulaient Max.
0: Mais non, mais
3: toi.
0: C'est même pas ça. C'est le fait, je parle pas le fait d'être emmerdé par les gens, parce que j'ai pas du tout été emmerdé. Ça me dérange pas. C'est le fait qu'il n'y a rien à voir. Si t'as pas des accréditations pour aller voir les films, tu te fais chier.
3: Non.
0: Mais si!
3: Je dirais pas ça comme ça, mais il faut savoir se débrouiller. Si on sait pas se débrouiller dans la vie, qu'on est là, oh putain, je me fais chier, c'est clair. Après, on est là, bon, je veux plus jamais revenir au Festival de Cannes. Mais c'est seulement, déjà, il faut être ouvert, il faut aller voir vers les gens, leur parler, tout ça. Et seulement, si on rencontre les bonnes personnes, et ça se fait tout seul, et ben, on peut aller voir des trucs. Et c'est absolument génial, moi. Enfin, je veux dire, même je rentre pas partout, je vois pas tout le monde, mais je veux dire, j'y vais toujours au Festival de Cannes. C'est quelque chose d'absolument génial. Mais c'est sûr que si on veut voir des films, si on veut voir les stars, c'est difficile, faut se prendre longtemps à l'avance pour connaître les bonnes personnes. Mais quand on veut vraiment s'amuser, je veux dire, il y a aucun problème.
0: D'accord. Donc tu conseilles aux gens, t'as peur qu'il y ait pas assez de monde, donc t'en parles à l'antenne de Fun Radio, de peur qu'il y ait pas assez de monde cette année au Festival de Cannes.
3: Non, c'est pas ça.
0: D'accord.
3: Je voulais dire aussi aux gens qui viennent de loin, dans les boîtes où il faut surtout pas aller à Cannes. Déjà, c'est à commencer par le Jimmy's.
0: D'accord.
3: Alors c'est absolument pourri, ça fait vieille ambiance, genre années 80.
0: D'accord.
3: Ensuite, il y a le whisky à gogo. À
0: Cannes. Ah, bah, carrément, il y a toutes les boîtes, alors.
3: Il y en a d'autres.
0: Ah bon.
3: Désolée, le whisky à gogo, c'est vraiment pourri. Moi, j'ai pas du tout ça. En plus, il y a toutes les gamines de 14 ans là-bas.
0: Ah, bah, oui, t'es bien placé, toi, t'as 15 balais.
3: Ah,
0: ouais,
3: désolée,
0: alors...
3: je n'ai pas.
0: Ah,
3: oui.
0: L'autre, comment ça la fête, il y a toutes les filles de 14 ans, là, t'as la 15 balais.
3: Je ne vais pas au whisky à gogo, alors.
0: Mais tu vas nulle part à cet âge-là, tu restes au lit à 10h, tu restes sur la croisette, tu bouffes une glace et tu vas te coucher, tu prends une petite glace de chez Léo. Prends une glace de chez Léo et au lit, putain, allez hop.
3: Oui, c'est ça aussi, hein.
0: Bah ouais, là, tu prends une boule avec deux glaces pour avoir l'impression, avec deux boules, là, pour avoir l'impression,
3: ah,
0: terminé, après, basta.
3: C'est très marrant. Bah, j'aime bien la façon que t'as te moqué de toujours des plus jeunes.
0: Bah,
3: c'est pas parce qu'on a 15 ans, 16 ans, 14 ans qu'on est forcément débile, hein.
0: Bah, excuse-moi, mais je crois que t'es très mal placé pour dire ça. Il y a deux secondes à peine, tu dis, faut surtout pas aller dans telle boîte, il y a que des gamines de 14 ans.
3: Mais,
0: et c'est elle après qui va se la ramener.
3: Non, mais attends,
0: c'est une gamine de 15 ans qui me dit à moi, que faut pas aller dans telle voie parce qu'il y a des gamines de 14. Et après, elle dit, il y en a marre que tu chies sur les petits. J'emmerde la génération 14, 15, 16 ans. Je vous chie.
3: Elle a eu 15 ans, je te signale.
0: Oui, mais la génération d'avant, ceux qui avaient 14 ans à cette époque-là, je les aimais
3: bien.
0: Ouais,
3: ils étaient tout géniaux.
0: Hein. Voilà, exactement. Mais je plaisante. Et toi, moi, j'aime pas les jeunes de 15 ans qui ne comprennent pas que je plaisante en leur chiant dessus et qui prennent au premier degré comme toi. Ces gens-là, je leur dis merde.
3: Oh, merci.
0: Ah, voilà, bah, t'es visé dedans, effectivement. Ouais. Parce que tu comprends pas ça que c'est pour plaisanter. C'est pour faire ébuer cette masse. Moi, quand j'entends une gamine de 15 ans qui veut vendre de la Miss Devil de Cannes, de machin, et puis qu'est-ce qu'il fait ça n'importe comment, je dis,
3: ah, je suis désolé, je suis pas.
0: Et puis Cannes, ça me fait chier parce que le cinéma, ça me fait chier.
3: Ah ouais?
0: Ouais.
3: Ah bah, c'est pas cool.
0: Bah non, bah, c'est pas cool. Qu'est-ce
3: donc,
0: que tu
3: dis? Je continue?
0: Non.
3: Non?
0: Non, mais c'était bien, je pense que.
3: Non, mais j'avais pas fini,
0: non, mais dis-nous en deux secondes plutôt où est-ce qu'il faut aller.
3: À Cannes, il faut aller au Studio Circus.
0: Ouais, là, il n'y a pas de gamine de 15-16 ans, c'est promis.
3: Non, il n'y en a pas.
0: Bah ouais. Alors, comment,
3: Alors,
0: comment tu sais que c'est bien, puisque de toute façon, il n'y a pas de gamine de 15-16 ans et que tu as 15 ans, donc tu n'as pas pu y aller.
3: J'ai un frère qui en a 19.
0: Ah, d'accord, et donc tu fais confiance à ton frère?
3: Oui.
0: Eh bah, t'as tort.
3: Qu'est-ce que c'est, tu connais
0: bah,
3: pas?
0: Je le sais bien, non, parce que moi, ma soeur me fait confiance, elle n'a pas raison, elle ne devrait pas.
3: Ah ouais, bah, c'est comme ça. Hein.
0: Ah ouais.
3: Donc, ensuite, il y a le Farfala, c'est un café qui est au bord chez la Croisette, qui est vachement génial. Ensuite, il y a le 4 Corners.
0: D'accord, mais c'est que les gens de ta famille touchent de l'argent, je sais pas, vous avez des droits dessus ou...
3: Non, pourquoi?
0: Non, c'est juste des questions que je te pose, et ensuite, donc
3: Donc, à Gien,
0: à Jean-les-Pins.
3: Donc, il y a le Vertigo.
0: Oh non, on va pas aller jusqu'à Jean-les-Pins, reste un calme.
3: Ah, attends, c'est pas loin. Hein.
0: Oh non, ça pue, je vois le
3: C'est à 8 km.
0: Oh, bah, c'est 8 km de trop.
3: Ça pue, Jean-les-Pins, il y a
0: ça sent mauvais. Ça sent le pain, ça sent mauvais. Non, mais je rigole, c'est une très belle ville avec le festival de jazz de Jean-les-Pins, magnifique.
3: Ouais. D'ailleurs, c'est bientôt, hein.
0: Ouais, bah, j'aimerais bien y aller. Ça, c'est un truc qui me brancherait bien. Tu vois, par exemple, y aller avec toi et ton frère, c'est un truc qui me ferait bien kiffer.
3: Bah, pourquoi pas?
0: Bah, pourquoi pas?
3: Bah, oui.
0: On ira avec Océane. Ça te branche, Océane?
3: Non, pas trop.
0: Oh, salope.
3: Ouais, je sais.
0: Pourquoi?
3: Bah, le jazz.
0: Mais avec moi?
3: Avec toi, ouais.
0: Bah, alors, on y va ensemble.
3: Et puis... ouais, ouais. Les places gratuites.
0: On part en voiture, bien sûr, c'est gratuit avec Max. Mais
3: qu'est-ce que tu crois que j'ai pas besoin de toi pour y aller gratuitement.
0: Je te parle pas de toi, je parle d'Océane. Mais qu'est-ce que tu vas te mélanger, gamine?
3: Oh, ferme-la.
0: Bon, allez, pour terminer très sérieusement, Macha, vite, vite, vite, en deux secondes.
3: Oui. Donc, le Vertigo, la Fourmi Rouge, c'est un bar de nuit, ambiance techno, c'est génial.
0: D'accord.
3: Le Vroom Vroom, ils ont tout refait à l'intérieur.
0: Ah oui, j'ai souvent entendu parler de ça, le Vroom Vroom.
3: Vroom Vroom.
0: Ah, le Vroom Vroom.
3: Donc, et le Pam Pam, c'est...
0: Ah, le Pam Pam. Ouais.
3: C'est ambiance genre Brésil, c'est génial, avec stripteaseuse, comme j'aime bien.
0: Excellent.
3: Oui, c'est ma mère qui est à côté.
0: Ah, ouais, bah oui, Dodo, t'as vu l'heure qu'il est, les 23h15.
3: Ah, j'ai cours demain. En plus.
0: Bah oui, je sais bien, Dodo, tu devrais être au lit depuis déjà au moins une heure.
3: Ah, t'es marrant. Donc, Annie.
0: Ah, t'es marrant, t'es drôle, toi. Ah, t'es drôle, toi.
3: Non, pas du tout.
0: Alors vite à l'étape. Oh là là, la gamine, putain. Ah non, pas du tout. Ah non, prout. Bon, t'as été sage, toi. Je vais te filer des places pour aller venir à la loco le dimanche après-midi, ça te dit?
3: Shut up. Donc, attends, Annie.
0: Attends, j'ai entendu quoi que... Non, mais j'entends, il y a un truc qui m'a pas fait plaisir. J'ai entendu le mot.
3: Salope.
0: Le mot?
3: Je dis salope.
0: Salope, mais qui parle
3: non,
0: qui?
3: Bah, tu comprends pas l'anglais ou quoi?
0: Ah, qu'est-ce que t'as dit?
3: Shut up.
0: Ah, shut up. D'accord. Ah, d'accord. Alors, pour conclure, vite en deux secondes.
3: Donc,
0: 30 secondes.
3: Annie, il faut aller à l'opéra, au Wayne's, au café La Douche.
0: D'accord.
3: C'est un cyber café.
0: Mais tu sais, c'est un peu débile d'en parler aujourd'hui. Ce serait peut-être plus intelligent d'en parler une semaine avant ou deux jours avant parce que les gens vont pas retenir les noms et ils en ont rien à foutre.
3: Hein. Mais bon,
0: t'es marrant, toi.
3: J'ai d'autres choses à faire qu'appeler. Hein.
0: Bah oui, c'est toujours ça. D'aller te coucher, d'ailleurs, c'est ce que tu vas faire tout de suite. On t'embrasse, on te souhaite une bonne nuit. Passe une bonne fin de nuit sur les couettes en écoutant Manchester System qui va parler de cul plus tard. À mon avis, tu vas apprendre pas mal de choses. On reviendra donc, entre autres, avec Océane. T'es là, Océane?
3: Ouais, je suis là.
0: Tu bouges pas, hein?
3: Ouais, mais je vais pas pouvoir rester longtemps.
0: Pourquoi?
3: Parce qu'il y a mes rampes qui sont pas très loin, en fait.
0: Oh là là. Pff, qu'est-ce que c'est que cette histoire? Qu'est-ce que c'est que cette fille, là, qui a pas le droit de sortir?
3: Non, pas le droit de sortir.
0: Bah, j'imagine qu'à 23h15, si déjà t'as plus le droit d'être au téléphone, qu'est-ce que ça doit être pour sortir?
3: Mais non, c'est pas ça. Là, je suis dans la chambre à mes parents, en fait.
0: Ah putain.
3: Et ils sont
0: dans
3: le salon et...
0: Ah, sois chaude, garde encore un petit peu, 5 minutes.
3: Ouais, ok.
0: Ok. Jean-Paul, donc... FG, ce que vous voulez. Non, personne n'écoute.
2: Tu vas aller faire une casse dédiée là?
0: Ouais, il faut faire une casse dédiée avec Sky, ils ont que ça à foutre. Voilà. Vous faites un peu rat avec Diffoul, ça lui fera du bien, il sera content. Oui, tu peux parler de bite, tu peux parler de sodomie, de machin, il adore ça. Bon, bonsoir.
3: Oui.
0: Nous sommes enfin tous les deux.
3: Non, pas tous les deux.
0: Ah non, mais ils sont sortis les autres. Hein.
3: Oui, mais les auditeurs.
0: Mais tu parles, ils écoutent pas. Non. Alors, oui. Vendredi, t'es passé à l'antenne pour me dire que.
3: J'aimerais d'envie que tu me fasses l'amour.
0: Voilà. Bah, je préfère ce mot-là que le mot baiser quand même. Hein.
3: Ouais, mais c'est ce qu'on va faire de toute façon.
0: Pourquoi? Bah non, baiser, je vais pas te sauter tout de suite, il va y avoir plein de trucs avant.
3: Ah bon, tu veux ça en plus, c'est artificiel, c'est quoi? Accessoire ça.
0: Quoi?
3: C'est accessoire.
0: Qu'est-ce que tu veux, juste de la pénétration?
3: Ah non, la totale.
0: Ah non, mais quand tu parles, quand je te dis, c'est pour ça qu'il faut pas parler du mot baiser, parce que on va manger d'abord, on va discuter, ensuite on va se toucher, il va y avoir des caresses, il va y avoir plein de trucs.
3: Ah, tu veux ça toi?
0: Bah qu'est-ce que tu veux? Non! Ils sont là dans le couloir en train de jouer du violon avec une guitare.
3: Non,
0: sortez!
3: Non,
0: sortez maintenant! Je ne veux personne dans ce studio, je parle avec Océane. Oh putain, le fouet! Oh le fouet! Ouais.
3: Moi je veux un truc de simple, on se voit.
0: Non mais. Alors vas-y, c'est quoi? Alors mais tout le week-end alors.
3: Tout le week-end, et ben on se voit et puis on arrête pas.
0: On me tiendrait pas la route, Biquette. Toi
3: mais
0: t'as dit.
3: Pas grave.
0: Toi t'as envie de bouffer, la vie. T'as 18 ans. Moi je suis déjà fatigué, je suis épuisé. Dis-moi que je l'ai pas fait. J'ai 28 ans.
3: Tu vas lâcher la patate tout de suite.
0: Bah ouais, au départ ça va être trop
3: mais
0: rapide.
3: Au bout de 3 fois, t'inquiète pas. Ouais.
0: C'est
3: là,
0: c'est vrai.
3: Ouais, j'ai la main, ça va.
0: Ouais. Alors bon, on rappelle quand même que. Je vais fermer, attends, je vais bien fermer le studio, j'ai peur qu'ils entrent. Non mais j'ai peur qu'ils entrent. C'est une conversation quand même, je vais mettre la poubelle. Voilà. Bloqué. Non.
4: Oh,
0: ils veulent rentrer, Océane. Non, ne rentrez pas. Ouais alors. Bah ouais, elle est mignonne.
4: Elle est brune, mignonne.
0: Elle est mignonne, hein.
4: Petite brune, elle est venue devant la radio l'autre jour.
0: Je sais, mais je l'ai vue, elle voulait me voir.
4: Elle avalait. Elle est mignonne.
0: Elle est pas mal.
4: Elle est mignonne.
0: Je le fais ou pas?
4: Ça fait.
0: Allez, banco. Non. Personne. Tiens, Miguel. Oh, la stico. Ah là, tout de suite. Reste devant, tu fais la sécu, toi.
4: Oh non.
0: Si, discute pas, Miguel. Fais la sécu, là.
3: Bah, passe moi,
0: Miguel. Fais la sécu. Bon, Filda, plastico.
2: Ouais, chef.
3: Tu fais. Bon, Max, je t'occupe de moi, là.
0: Quoi?
3: Max.
0: Oui.
3: Oui. À moi, maintenant, là. C'est bon, j'attends quand même.
0: Ah, je suis là.
3: Oui, tu es là, mais.
0: Bon, redébloque-moi la porte, là. C'est quoi, c'est ça?
3: Bon, dégagez, là.
0: Ah.
3: Pas possible.
0: Pardon, qu'est-ce qu'il y a, ma biquette?
3: Bon, alors, t'avais quelques questions à me poser, je sais pas.
0: Donc.
3: T'as peur de moi, non? T'as peur de moi? Un peu étrange, en fait.
0: Oh non, parce que j'étais très speed, j'avais un rendez-vous qui était à l'extérieur, et puis je pensais que t'allais venir le soir, donc quand t'es venu dans la journée, tu m'as dit.
3: J'avais d'autres rendez-vous.
0: On me dit oui, pisseuse, va. Ouais.
3: Non, mais sérieusement.
0: Bah, ouais, bien sûr, ouais. Quand on m'a dit oui, il y a une fille qui est là qui a rendez-vous avec toi, j'ai dit non, j'ai rendez-vous avec personne, donc je me suis dit c'est encore une auditrice qui essaye de passer comme ça dans les mailles du filet, puis finalement quand tu m'as dit Océane, souviens-toi, machin, je dis oh là, tu devais venir l'après-midi, et tu m'as dit quoi, rappelle, hein, quand même, tu m'as dit ça, c'était hier, tu m'as dit quoi?
3: Je t'ai dit.
0: Bah, qu'est-ce que tu m'as dit, rappelle-le-moi.
3: Je t'ai dit que j'avais de quoi, par rapport à quoi, par rapport à ce que j'avais envie de faire.
0: Voilà.
3: Ben, que j'avais envie de m'ouvrir à toi et que j'avais envie de t'appartenir pendant quelques temps. Et
0: voilà.
3: C'est tout, quoi. Puis ciao, t'offrir simplement ce plaisir.
0: Voilà.
3: Max, tu vas me dire franchement, si tu me trouves pas bien, tu me dis.
0: Non, mais ce qui est fabuleux, ça veut dire que toi, tu me fais le cadeau de ton corps.
3: Moi, je te fais le cadeau.
0: Voilà. Alors que, c'est-à-dire que tu me fais plaisir avant de te faire plaisir.
3: Je pense que c'est mutuel. Moi, je t'emmènerai et puis je trouverai mon plaisir.
0: Tu crois?
3: Ouais.
0: Bon, alors, qu'est-ce que tu vas me faire? Donne-moi un petit peu envie, là, parce que je suis en train de cogiter dans ma tête, tu vois, je dis ouvertement devant les gens, j'ai pas honte de le dire, tu vois, je vais peut-être avoir, pour la première fois de ma vie, une relation avec une fille auditrice.
3: Ouais.
0: Alors, ça consiste en quoi, ton truc?
3: Ben...
0: Alors, ça commence quand? À partir de quand il faut commencer à se voir et qu'est-ce qu'on fait dès le départ?
3: Dis-moi quand est-ce que t'es disponible.
0: Ah bah moi ce week-end je fais rien, donc je suis disponible à partir de, je sais pas, de très vite.
3: Je te donne rendez-vous à la Défense et puis tu viens me chercher à la Défense.
0: Ouais.
3: J'aurai quelques affaires de rechange, des accessoires féminins.
0: Comme,
3: je sais pas.
0: Parle devant ton combiné.
3: Un petit string en cuir.
0: Ouais, ah t'as ça carrément?
3: Ouais.
0: Ouais.
3: Des gants en cuir, j'adore ça.
0: Ouais.
3: Bon,
0: parle devant ton combiné.
3: Mais ouais, mais je peux pas parler très fort.
0: Non, mais pas très fort, mais devant ton combiné justement.
3: Oui, des bandes jartelles.
0: Oh là là, la totale quoi.
3: Oui.
0: D'accord.
3: Et ben, mais toi, t'as envie de faire, t'as envie de bouffer, t'as envie de.
0: J'ai envie de bouffer la chatte, tout ça.
3: Ouais, Non, non, bouffer avant.
0: Ah, bouffer, oui, oui, pourquoi pas. Pourquoi pas un petit dîner quand même.
3: Bah, si tu veux.
0: Ah, bah, moi, je me vois pas te ramener et puis hop, directement au pieu et tout. Non, c'est pas possible. Bon, moi, ça me donne faim.
3: Donc, on mange.
0: On mange, ouais. Mm-hmm. Voilà.
3: On va chez toi.
0: Oh, non, ne rentrez pas. Hein, Philippe, non, vous réintégrez pas l'équipe pour l'instant. Je suis avec Océane, je discute. Non, non, pas pour le moment, pas pour le moment. Vous faites une pause caca, là. Faites une grosse pause caca. Voilà, allez dans le canapé, j'irai vous récupérer quand ça sera terminé. C'est incroyable ça, je demande à mon équipe d'aller faire une pause pour être tranquille avec toi Océane et je veux personne dans le studio. Et non, Max, je t'emmerde, sale con, tu fais chier, pauvre salaud, mais je sais pas comment tu fais, je t'adore. Oh, Souria, oh comme c'est mignon, oh la jalousie, tu vois tout de suite. Donc on mange quand même.
3: On mange, ouais.
0: T'as pas envie de discuter un peu avec moi quand même de,
3: je sais pas. Ah non, mais j'aurais plein de trucs à te raconter.
0: Comme quoi, par exemple, qu'est-ce que t'as l'intention de me raconter sans me le dire, mais
3: ben,
0: c'est quoi, c'est des...
3: Sans te dire.
0: Non, mais c'est-à-dire.
3: De ma vie extra-sexuelle.
0: Ouais, c'est ouais. Qu'est-ce que là, tu peux me donner deux trois petits, me mettre l'eau à la bouche là.
3: Je suis bi.
0: Ah, t'es bi.
3: Ouais.
0: D'accord. Tu préfères faire ça quand même en règle générale avec les filles ou les garçons pour l'instant, tu sais pas encore.
3: En fait. Ça dépend des périodes.
0: D'accord. Et est-ce que systématiquement, quand tu fais ça avec une fille ou un garçon, que tu as envie de quelqu'un, tu lui dis, comme tu me l'as dit, moi, texto,
3: ouais, ouais.
0: Voilà, j'ai envie
3: c'est
0: de toi.
3: C'est quoi, je me dis
0: est-ce que tu n'as pas peur, parce que est-ce que tu as peur, de, à un moment donné, de tomber véritablement amoureux ou amoureuse d'un mec ou d'une fille?
3: Je suis tombée tellement bas que...
0: Que de haut, ouais, que t'es tombée tellement bas que finalement, maintenant, tu ne veux plus remettre ça.
3: Donc voilà, je ne remonte plus.
0: Oh, et pourquoi ça ne serait pas avec moi, cette fois-ci, en tous les cas, vivre une petite histoire sympa?
3: Max, moi je t'ai dit, c'est du cul. Donc c'est du cul, ce sera que du cul.
0: Ah,
3: bon, après, si tu tombes amoureux, moi je suis désolée, je veux bien rester amie, mais... Voilà, c'est que physique, Max, je vais pas te mentir.
0: Ah, pourquoi?
3: Et ça me ferait chier de jouer la comédie, donc...
0: Ah oui, c'est bien, ça. Ah là là là, moi qui la joue tous les soirs, être avec quelqu'un qui ne la jouerait pas, c'est le plus joli et le plus romantique des scénarios.
3: Mais Max,
0: mm-hmm.
3: Je peux pas te donner des détails sur vraiment ce que je vais te faire.
0: Pourquoi?
3: Mais parce qu'en fait j'improvise, je suis...
0: D'accord, mais c'est bien ça.
3: Je lâche, en fait je me lâche.
0: Bien sûr, ouais.
3: Et je pense que quand on fait ça, on doit penser à soi et puis à son partenaire.
0: Bien sûr, oui.
3: Donc,
0: t'attends quoi de ma part? De me laisser faire ou t'attends quand même que je prenne beaucoup d'initiatives?
3: Tu sais quoi, Max? J'aime bien les rapports de force.
0: Ouais, d'accord.
3: J'aime bien ça, en fait.
0: D'accord.
3: Donc, j'ai écouté ce que t'as dit hier soir, donc j'ai pris quelques notes.
0: Qu'est-ce que j'avais dit qui t'a noté? Qui
3: t'avais parlé de moi aussi. Ouais, la petite cuillère café, comme ça, le bouchon qui passera, aura le goût du café dans la bouche.
0: Ah bon? Qu'est-ce que j'ai dit? Je m'en souviens même plus, alors.
3: T'avais dit que il y a... Égal qui était venu te rapporter le café.
0: Oui.
3: Avec la cuillère.
0: Oui.
3: Et t'avais dit que t'allais me la foutre dans la chatte.
0: Ah oui, exact. Comme ça, toi, après le prochain qui passera derrière, qui te boucherait la chatte avec le nez, tu sentirais bon le café.
3: Voilà, Max.
0: Et alors?
3: Non, mais j'ai pris quelques notes là, je sais pas parce que je suis en chambre de mes parents. Mais j'ai pris quelques notes, Max. Ça te fait plaisir encore.
0: Ça t'a pris il y a combien de temps d'avoir envie d'avoir ce rapport sexuel avec moi, le temps d'un week-end?
3: En fait, je suis pas vraiment une fidèle de femme.
0: D'accord, mais c'est pas grave, je m'en fous. Je te demande simplement quand est-ce que ça t'est pris l'idée de m'appeler, pourquoi, à quel moment? T'as eu un déclic ou ça fait longtemps?
3: Mais ça fait longtemps quand même.
0: Ah bon?
3: Ça fait longtemps.
0: Combien de temps? En gros, approximativement, dans les mois, ça fait combien?
3: Ça fait un an en fait.
0: Ah
3: un
0: quand
3: an
0: même
3: avec les coupures, ouais.
0: Ah ouais, d'accord.
3: Ça m'a laissé le temps
0: de cogiter, de réfléchir.
3: Et de me toucher surtout.
0: Qu'est-ce qui Ah bon, tu te touches en m'écoutant?
3: Oui.
0: Qu'est-ce qui t'a donné envie finalement de revenir à la charge cette fois-ci, de dire cette fois-ci je l'appelle et je lui demande officiellement?
3: Non, c'est parce que j'ai fait un TV en fait.
0: Ah, c'est ça. Oh là là.
3: Tu n'es
0: pas déçu quand c'est devant la radio, ça va?
3: Non, ça va.
0: Non, ça va.
3: Non, c'est bien.
0: Ça va.
3: T'es mignon quand même. Hein.
0: Oh, t'es comme gentil tout pleine.
3: Ouais, je sais, mais je te montrerai ça samedi.
0: Non, t'as l'air sympathique, ouais.
3: Ouais. Moi, je suis pas méchante. Hein.
0: Non, ça
3: moi,
0: pas l'air.
3: Ce que je veux, Max, je pars sur un principe qu'on est fait pour tous s'aimer.
0: Donc voilà.
3: Et du moment qu'on peut apporter du plaisir à quelqu'un, que ce soit sexuel ou.
0: Voilà,
3: par un sourire ou...
0: Oh, ben voilà, exactement, par un geste amical qui est une bite dans une chatte ou une bite dans une bouche ou alors
3: ou
0: une bite dans un cul ou alors une langue dans une foufoune. C'est un geste amical. C'est aussi sympathique que de dire à quelqu'un, au revoir, tape moins en 5, t'es super, je t'adore.
3: Ouais. Et de cracher par derrière. Ouais.
0: Voilà, et ben voilà, exactement, t'as tout à fait raison. Là, on crachera juste dans la chatte et puis on s'arrêtera là. Je suis extrêmement vulgaire, je tiens à m'en excuser auprès de mon auditoire qui m'écoute et qui est bien jeune, ou alors les parents qui m'écoutent, je prie à m'en excuser. Je vous prie de m'excuser,
3: Max,
0: je suis désolé. Oui, ma chérie.
3: Tu ne me dis pas, toi, ce que tu vas me faire.
0: Parce que
3: tu veux rien faire, c'est ça?
0: Pas du tout, parce que moi, parce que je crois que si j'étais amené véritablement à le faire, j'improviserais vraiment beaucoup.
3: Il y avait une concurrence différente tout à l'heure, non, qui a appelé, qui a dit ouais, Max.
0: De quoi? Non, c'était une fille qui a appelé pour Amédée, et ensuite je lui ai demandé.
3: Non, non, non, sur Minitel.
0: Non, mais que dalle, une fille de 16 ans, c'était simplement pour provoquer, c'est tout, ça s'arrête là.
3: Mais peut-être intérêt, parce que je le préviens.
0: Moi, j'ai pas véritablement d'idée en tête, tu sais, ça fait tellement longtemps que me faire comme ça, un peu diriger, commander, je pense que ça va me faire plaisir. Peu importe l'âge, là, cette fois-ci, j'en arrive à un pro, je veux dire même 18 ans, pourquoi pas. 18, c'est ça, hein.
3: Tant que c'est 18 ans.
0: Voilà, exactement.
3: Eh, hey, tu sais quoi?
0: Non, non.
3: En ce moment, je suis avec une femme, mais une vraie femme.
0: Ouais.
3: Elle a 45 ans.
0: Ouais.
3: Elle est terrible.
0: Ouais.
3: Et si elle m'écoute, je voudrais lui faire un gros bisou, elle s'appelle Mixa.
0: Ouais. Ah, attends, excuse-moi, il y a Eve, 24 ans, département 75, qui me dit sur le Minitel, Max, Océane ne te mérite pas, trois petits points, je suis tout à toi, trois petits points, je n'attends que toi, cette fille est vulgaire. Je veux que nos deux corps fusionnent le plus vite possible. Je t'écoute en ce moment. Ève,
3: Max,
0: le message est passé.
3: Max,
0: oui, oui.
3: En tout cas, moi, tu m'as vu, quoi.
0: Ouais. Donc, non, t'es pas mal. C'est vrai que Miguel a dit que t'étais pas mal. T'es pas mal.
3: Ouais.
0: C'est vrai que là, déjà, t'as le courage de venir. En plus, t'es pas vilaine.
3: Merci.
0: Bon, tu vas venir à la loco vendredi, déjà. On va faire connaissance à la loco vendredi.
3: Super.
0: Non, ça te plaît pas?
3: J'aime pas trop la loco, en fait. Ouais. J'y suis souvent
0: allée. Et... Bon, eh ben, va te faire foutre.
3: Ouais, mais samedi, alors.
0: Pardon?
3: Et samedi?
0: Ah non, samedi, non, je vais pas à la loco le samedi, non.
3: Non, nous, samedi.
0: Ah, pour faire connaissance?
3: Oui.
0: Ouais, pour faire connaissance?
3: Bah, si tu veux, on peut simplement voir et puis attendre un petit peu. Tu vois? Parce que peut-être que physiquement, je suis pas mal et peut-être que intellectuellement, par contre, je suis un peu mal.
0: Ouais, mais c'est pas grave, c'est une histoire de cul, donc.
3: Ouais, non, mais puisque toi, tu veux les accessoires en plus.
0: Bah, ouais, les accessoires, oui, bien sûr, le foie,
3: en
0: je
3: plus,
0: l'ai.
3: C'est pas plus cher, mais.
0: Non, c'est le même prix, ça, ouais. Ça va me coûter combien?
3: C'est pareil, là, c'est... on est dans une période de promotion.
0: Oh, vrai. Donc c'est gratuit?
3: Ouais, et en plus, il y a des petits cadeaux.
0: Oh, bah, c'est super, alors.
3: Tu verras.
0: Bah, c'est fatigué. Oh, bah, c'est fabuleux, alors, Océane. Si tu me fais plein de petits cadeaux et tout. Si tu arrives à assouvir ton fantasme, en plus de ça, réussir à avoir ce que tu veux, c'est-à-dire Max.
3: Ouais.
0: Peut-être que je t'en ferai cadeau.
3: Oh.
0: Je vais voir.
3: Ok.
0: Ok.
3: Bah, tu me parles en antenne?
0: Ouais, tu quittes pas, je vais te reprendre en antenne, d'accord?
3: Merci.
0: Bon, les sbires, là. C'est terminé, la pause, on revient, on sort du café, on revient dans un instant avec Jean-Paul de Bayeux. Et dans l'immédiat, voici In My Mind.
3: Tu peux faire un gros bisou à Miguel?
0: Oui, bah je lui manque pas. Il t'écoute là-haut, enfin, bah, dis-lui.
3: Miguel, je te fais un gros bisou.
0: Oh, c'est quand même une salope cette fille, hein. Je me demande ce que je vais faire avec. Bon, François. Bon, François.
5: Alors, je devais faire...
0: Ça, c'est le mystère de l'Ouest.
5: Hein?
0: Pardon. Viens de l'Ouest. Ouais, c'est ça. L'autre, il dit mystère de l'Ouest, c'est comme ça. Ça, c'est Chapeau Melon. Ouais, c'est bon. Dis-le à l'antenne, parce que tu me coupes tout. Chapeau Melon. Pardon. Chapeau Melon.
5: Ouais, superbe.
0: Superbe. C'est moi, Michael, le reporter. Bon, alors, on y va. Extrait suivant, Jean-François. Alors, François, c'est quand tu veux.
5: Ouais, bon.
0: Extrait suivant. Ah, ça, c'est Arnold et Willy.
5: D'accord.
0: Il est bon, il est bon. Ah, encore un dernier, un ou deux, vas-y, pour comme ça, pour le plaisir, François. Ça, c'est Batman. Ah, il en qui, Manon. Dynasty.
5: Ouais, c'est une bête.
0: Bah ouais, je suis un gros asticot, je vais te monter dessus, tu vas voir. Oh là, je sais pas ce que c'est. Les vacances de l'amour. Alors, un dernier. Putain, par contre, tu mets pas fort, hein. Peut pas dire qu'au niveau du son, soit gâté, hein. Alors. Des enceintes, mais ils sont en train d'exploser.
5: Hein?
0: Tu peux mettre plus fort, Dumé?
5: Ouais, c'est le son maximum.
0: Non, mais alors, j'en profite pour dire à Eve qui me dit mon sang bouille, mon sang, le son de ta voix, ton corps, là, là, etc., etc. Ouais, mais Eve, laisse le number. Attends, en ce moment, je suis en train de bouffer. Ah non, mais j'arrête pas, en ce moment, je collectionne les numbers. Hein. Bon, allez, dernier extrait, vas-y. Pardon?
6: Tom Sawyer.
0: Ouais, merci François, bonne soirée, bonne bourre. Jean-Paul, promis, dans un instant, on revient avec toi parce que ça a coupé. On est dans... bah, tu seras récompensé, Jean-Paul. Ah, moi, je te parle comme je veux, si c'est chez moi ici. D'abord, on s'essuie les pieds avant d'entrer.
3: Ouais, d'accord. On n'a pas élevé les cochons ensemble, d'accord?
0: Non, c'est clair. Quand on les élevait, t'étais pas là, ouais.
3: D'accord, t'es beau, ouais. Bon, moi, j'appelais parce que t'es complètement nul à chier. Tes auditrices, elles sont complètement nulles de... J'arrête de te parler comme ça parce que t'as rien dans le froc.
0: Non.
3: Hein, t'as que de la gueule.
0: Voilà.
3: Voilà, moi, ça fait 2 heures que je t'écoute et je m'aperçois qu'il y a que de la gueule et que tu n'y agis pas grand-chose.
0: Mais qu'est-ce que t'en sais, toi? Deux jours que t'écoutes, ça fait 5 ans que je fais une émission.
3: Ouais, mais non, mais pour moi, t'es un trou du cul,
0: j'ai fait d'autres trucs avant.
3: Pardon?
0: J'ai fait d'autres trucs avant que t'arrives.
3: Fait d'autres trucs, ouais.
0: Ah, bah, je suis un trou du cul, hein. Ça, je le sais que je suis un trou du cul. Alors, il y a un sacré paquet de poufias qui m'écoutent et qui m'appellent, hein.
3: Ah, bah, mais les pauvres poufias, je vais te dire une chose, moi, je t'appelle.
0: Bah, t'es dedans,
3: parce que
0: t'es dedans,
3: Je suis dedans, mais moi, je t'emmerde, mon pauvre coco, tu vois.
0: C'est pas grave, je m'en fous que tu m'emmerdes.
3: Hein? D'accord. Alors, quand c'est ça, tu changes de job?
0: Non.
3: Hein, tu fais autre chose.
0: Tu rigoles, à 100 000 francs par mois, je pense que je peux continuer à faire le con derrière un micro entre 22h et 2h du matin, personne m'emmerde.
3: Bien sûr, personne t'emmerde, mais les autres t'emmerdent, c'est ça le problème.
0: Mais tu te rends compte de te faire autant de pognon sur le dos des gens, mais c'est extraordinaire.
3: Ah ouais? Ah ouais.
0: Ah la jouissance, ça te plairait pas toi Manu, par exemple, de te faire autant de fric que moi avec, en faisant un truc aussi facile?
6: Ah bah c'est clair que oui,
0: bon,
6: attends.
0: Gaël,
6: ah,
0: pareil.
3: Ça
0: bon, attends, je vais demander.
6: C'est le rêve de tout un chacun quand même, hein.
0: Je vais demander. Putain. Oh, l'astico.
3: Ouais, les
0: gens,
3: c'est ça.
0: Voilà.
3: Ouais, alors donc, moi, je disais, de toute façon, c'est complètement nul.
7: Voilà.
3: J'ai inspiré tout le monde, enfin,
7: moi, j'ai
0: bien parlé.
7: Non, mais Géraldine, le fait
0: des temps,
7: c'est le cas, pour l'instant, personne t'écoute.
0: Non, attends, t'écoute pas. Excuse-moi, t'écoute pas. Est-ce que ça te ferait plaisir de gagner autant de pognon si facilement comme moi?
3: Bah, pas avec ta gueule, en
0: non,
3: tout cas.
0: Je parle pas à toi, Poufias. C'est à Fildar que je parle, mon
2: oh,
0: pote.
2: Bah, ouais.
0: Bon, voilà. Alors, qu'est-ce que tu disais, ma chérie?
3: Pardon?
0: Qu'est-ce que tu disais, ma chérie?
3: Non, attends. Non, il n'y a pas de tout ça avec moi.
0: Allez, vas-y, mon amour, je t'écoute.
3: D'accord. Hein, tu m'enlèves parce que devant ta gueule, tu vois, ça me ferait mal.
0: D'accord.
3: Ah,
0: vas-y mon amour, mais moi j'ai rien à dire, c'est toi qui appelles moi.
3: Ah ouais, bah, moi je te disais donc j'appelais pour mon mécontentement de ta part.
0: Alors vas-y.
3: Et ben je ne comprends pas comment tu agis avec tes auditrices.
0: Non, hein. Non plus, je t'avoue moi-même que je suis suivi par des psychiatres de fun et qui ne comprennent pas. Ça fait 5 ans.
3: Je pense qu'ils sont aussi atteints que toi.
0: Ah oh, ben ils sont tous tarés. Hein. Mais le problème c'est qu'il y a un seul problème. Il y a un seul problème.
3: Ouais.
0: C'est que je fais de l'audience au maximum et que pour l'instant, ils ont envie de me garder. Mais dès que je baisse dans l'audience, je me fais virer.
3: Mmh.
0: Un coup de latte dans le cul.
3: Bien sûr.
0: Un petit coup de fouet comme ça par la directeur. Vous ne m'intéressez plus, Max. Tiens. Voilà, tiens, va-t'en, satané salopard. Tiens, tu n'es qu'une merde, Max.
2: Oui.
0: Pour l'instant, ils peuvent pas. Donc, ils ferment leur gueule. Et pour l'instant, je fais la loi.
3: Ouais, mais ce que je vois, c'est que ça pisse pas trop loin.
0: Non, ça pisse pas trop loin, non, mais heureusement, parce que sinon, je pourrais salir tes chaussures.
3: Vous avez vraiment un niveau très très bas, mon goût, Gérald.
0: Oui, je sais bien, mais je le sais, tu ne m'apprends rien, je le dis tous les soirs. J'ai un niveau bas, cette émission qui rase les pâquerettes, on ne parle que de cul, on n'a aucune grande gueule, et on se fait le maximum.
3: Ouais,
0: non,
3: vous avez surtout une grande gueule, mais
0: oui.
3: Vous agissez pas beaucoup.
0: Qu'est-ce t'en sais?
3: Pardon?
0: Qu'est-ce t'en sais?
3: Bah écoute, à t'entendre depuis tout à l'heure, la petite qui est venue là, je sais plus, Océane, je crois. Maintenant c'est à voir si tu l'as fait espérer comme ça.
0: Alors qu'est-ce que t'attends de moi, enfin qu'on sait que je la saute ce week-end, c'est ça?
3: Non, pas vraiment.
0: Bah alors, faut savoir.
3: Vu comment tu parles, etc., franchement, moi je pense que ta mère aurait honte.
0: Non, ma mère elle s'en branle complètement,
3: ah ouais,
0: que je dis ça.
3: Franchement,
0: elle,
3: je vais te dire l'éducation que tu as eue, j'aurais honte. Hein.
0: Bah ouais, je sais bien, mais j'ai une sale éducation encore.
3: Ouais, franchement.
0: Voilà. Donc, je comprends pas, c'est que tu me dis quand même que j'ai un comportement très étrange vis-à-vis des filles.
3: Ouais.
0: La fille qui a appelé en question, qui m'appelle depuis vendredi, qui me demande officiellement si c'est possible d'avoir un plan baise avec elle parce qu'elle dit qu'elle ne veut que du cul et que demain elle ne pensera plus à moi.
3: Mm-hmm.
0: Du fait que j'essaie de la raisonner, je lui dis peut-être qu'on va pas le faire, donc toi tu trouves ça lâche de ma part, donc tu veux que je la saute?
3: Non, non. Moi,
0: voilà, faut savoir.
3: Non, non, mais attends. Entre sauter et faire l'amour, c'est deux choses opposées.
0: Oh, arrête de jouer les malines, grande poufiasse. Dis-moi exactement ce que t'as dans la tête.
3: Mais la grande poufiasse, ça t'emmerde, mon coco?
0: Pourtant, j'ai pas le droit de donner le nom de famille, mais c'est fait trop tard. Alors, Géraldine la poufiasse, qu'est-ce que tu voulais me dire?
3: Ouais, mais moi, je t'emmerde.
0: Ah, mais moi, je sais bien, mais moi, je t'emmerde aussi.
3: D'accord, alors voilà. On est deux, mon coco.
0: Bah, c'est très bien comme ça.
3: Mais bon, apparemment,
0: À part te la jouer grande pisseuse bourgeoise, qui pète plus haut de son cul, qu'est-ce que tu nous amènes ce soir, ma Géraldine? Elle se marre parce qu'elle a l'impression qu'on la connaît par cœur. Oh, j'ai l'impression d'entendre ma mère qui me parle. J'ai une requête.
3: Mais bon, serait ta mère, ça serait longtemps que t'aurais pris une
0: blague. Non, je parle de toi. Je parle de toi en parlant de ta mère.
3: Ouais, mais moi, ma mère, elle t'emmerde.
0: Je sais.
3: Elle,
0: j'adore ça en plus quand elle m'emmerde.
2: J'ai une requête, chef.
0: Oui.
2: Je peux l'emmerder aussi, moi?
0: Oh, tout à l'heure. Tout le monde a envie d'emmerder Géraldine. Tout à l'heure, pour l'instant, c'est mon tour. C'est à moi de me détendre. C'est moi le chef, c'est à moi de me détendre.
3: C'est tout. Voilà. Eh ben voilà, moi j'appelais pour ça, donc maintenant...
0: J'ai envie de toi.
3: Je pense qu'il y en a d'autres qui...
0: J'ai envie de toi, Géraldine, ne me dis surtout pas non, j'ai envie de toi.
3: Pardon?
0: Alors en plus elle est sourde, ça fait à la force de se branler. Je savais pas qu'elle a la branlette, mais alors le fait de se toucher, ça rend sourd comme ça.
7: Hein, t'as d'autres choses à me foutre sous la dent que ta pomme. Hein.
0: Ouais, bah je sais pas moi, la bite de qui alors?
7: Ben mon homme.
0: Bon, t'as un homme, toi?
7: Ah,
0: une
7: oui.
0: Grande gueule comme ça?
7: Ah oui.
0: C'est pas qu'une gueule, c'est pas qu'une bite qu'il faut, c'est 3-4 bites qu'il faut.
7: Ouais, puis je suis bien.
0: Ah ouais, mais t'en faut 2-3 pour remplir ta bouche.
7: Pardon?
0: Non, en plus, mais elle est sourde, elle.
7: Non, parce qu'en même temps, je t'écoute, tu sais, sur la radio, comme ça m'énerve bien.
0: Tu te touches?
7: Pardon?
0: Tu te caresses en m'écoutant?
7: Ah ouais, non, mais pas en pensant à ta gueule, en tout cas. C'est très clair.
0: Bon.
7: Ça, c'est pas possible.
0: Alors, est-ce que la pauvre fille, 24 ans de la province, a bientôt terminé?
7: Non, la province, non, pas vraiment.
0: Non, t'es d'où, toi?
7: Pardon?
0: T'es d'où?
7: D'Adé.
0: C'est où, ça?
7: C'est dans les Pyrénées.
0: C'est en province. C'est en province, c'est dans la campagne, c'est la campagne, c'est dans les vaches.
7: Ouais, bah, tu sais, on n'est pas sur Paris, nous, hein.
0: Non, t'as pas de chance, parce que nous, on a la Tour Eiffel, l'Arc de Triomphe. T'as pas les Champs-Élysées ouverts jusqu'à minuit, enfin, le Verdun où tu peux acheter des CD un dimanche soir. T'aimerais bien, hein. T'aimerais bien aller au cinéma à minuit et demi.
7: Ah non, mes parents ils veulent plus. Hein. Tu te rends pas compte, à 24 ans, je suis foutue. Hein.
0: J'aime bien les pauvres filles comme ça. Trop
7: ouais,
0: bah
7: moi,
0: j'en veux d'autres comme ça. S'il y a d'autres pauvres filles qui se ressemblent au même style de nana, j'adore. Ça, mais, non, je te jure, sans déconner, Géraldine. Oui. J'adore ça.
7: Oui, moi aussi.
0: Ah bah, tu vois en plus alors. T'aimes bien les pauvres filles comme toi, ça m'arrange alors.
7: Eh ben, je sais pas comment tu dois être dans la vie normale.
0: Un pauvre paumé.
7: Si t'es comme ça, mon pauvre garçon, tu dois rien trouver chaussures à ton pied. Hein.
0: Jamais, je n'ai jamais trouvé. En plus, c'est con parce qu'à chaque fois, j'achète du 37 alors que je fais du 42. Donc, je ne trouve jamais rien à mon pied.
7: Ça m'étonne pas. Hein.
0: Donc, je marche pieds nus, je suis un grand nomade. Ah, tu sais, tu vois les. Est-ce que tu vois Raon ben, c'est Raon, mais au lieu de se retrouver à Tahiti, le pauvre mec, il a Neuilly. J'ai un vieux collier avec des dents de requin. Et je me les fous dans le cul tous les soirs avant de me coucher.
7: C'est bien. Ça peut être
0: et à partir
7: bien.
0: D'aujourd'hui, Géraldine, le fait d'avoir entendu ta voix, je ne penserai plus qu'à une seule personne à toi.
7: C'est excellent.
0: Ah, tu vois, ça te fait plaisir.
7: Ah, excellent.
0: Voyez-vous comment on peut retourner comme une crêpe une pauvre fille de la campagne qui est venue tout droit des montagnes, descendant vers la ville, appelant la capitale et retrouvant un animateur radio.
7: Ah oui.
0: Ah ouais, elle a lu. Elle est en train de se toucher en m'écoutant alors qu'il y a deux minutes, elle me haïssait.
7: Bien sûr, je fantasme sur ta voix.
0: Je ferai de toi, je sais pas.
7: D'accord, un pauvre garçon qui va rester.
0: Ah, je ferai d'elle, je sais pas, une bonne pute à Boulogne.
7: Ah, au moins ça, tu te rends pas compte.
0: Sans déconner, j'entends le son de, en entendant le son de ta voix, je vois en face de moi la fille sur un trottoir en train de tourner un sac à main, me ramenant l'argent à la fin de la soirée, mécontent de m'avoir rapporté si peu d'argent car sale gueule et donc pas de client, te faire prendre une fessée jusque tard dans la nuit et aimer ça à m'en redemander encore.
7: Oui, bah tu sais, faut mieux que j'aille ma gueule que la tienne, en fin de compte.
0: Ah bah heureusement pour toi, parce que pour une nana avoir une gueule de mec, déjà que t'es pas jolie jolie à écouter, alors en plus si t'avais une gueule de mec, ce serait pas joli non plus à regarder, quoi.
7: Sur tous les plans.
0: Bon, eh ben écoute, si t'as envie de bosser pour moi, tu connais la maison, t'as le numéro de téléphone, tu connais l'adresse de Fun Radio, 143 du Charles de Gaulle. Si t'as envie de bosser, ah Max, tu es mon boss, tu vois, il y a même des gens de 15 ans qui seraient prêts à travailler pour moi. Pas encore, attendons plus tard.
7: Faut vraiment avoir faim, excuse-moi de te le dire, mais avec ta gueule, je te dis, faut vraiment avoir faim.
0: Ça, c'est clair.
7: Pour toi.
0: Et c'est vrai que pour le moment, j'ai pas trop envie de toi, vu que tu ressembles plutôt à du congelé qu'à du produit frais.
7: Ouais, d'accord. Eh ben, c'est
0: donc,
7: dur
0: on va encore attendre. Écoute,
7: aussi, tu sais,
0: on va arrêter là parce que je pense que le ridicule ne tue pas, mais il blesse en tous les cas, il fait saigner. Je crois que là, t'es déjà suffisamment blessé comme ça. Et j'ai peur que si on continue encore 2 minutes, tu te retrouves aux urgences. Bien sûr, bah moi non plus,
7: voilà,
0: tu sais, des poufias comme toi.
7: Ouais, ben moi je t'emmerde,
0: c'est bah, j'adore ça. Oh, j'encule. Encule-moi, oui, j'aimerais bien, Géraldine.
7: Ouais,
0: avec un gars.
7: Bah, quand tu veux, écoute, y a pas de problème.
0: Pardon?
7: Quand tu veux.
0: Ah, bah j'aimerais bien, tout à l'heure, tout de suite là.
7: Oh, bah écoutez, ouais,
0: viens,
7: tu
0: là,
7: veux faire
0: viens.
7: Descendant, tu viens.
0: Bah viens, non, c'est toi qui viens, moi je me déplace
7: pas pour des
0: poufias.
7: Moi je me déplace pas pour des pourritures.
0: Moi je me déplace pas pour des poufias.
7: Voilà, bah comme ça on est deux alors.
0: Voilà, très bien.
7: D'accord.
0: Je t'encule.
7: Moi aussi, je t'emmerde.
0: Ah, c'est gentil. Ah, hein? Tu vois, elle m'emmerde, elle m'encule. Elle sait pas ce qu'elle veut, elle.
7: Voilà.
0: Hein. Pourquoi elles savent pas? Non, tu sais pas ce que tu veux, Géraldine.
7: Et bon, à part t'enculer avec un manche, c'est tout ce qu'on peut te faire à toi.
0: Ah, bah, on voit que tu connais pas la vie, parce qu'au lieu d'un manche, tu peux très bien avoir un god. Tu peux
7: mais
0: avoir
7: non,
0: un
7: mais
0: fouet.
7: Mais maintenant, le manche, pour toi, je pense que c'est même plus assez fort. Tu vois.
0: Oh, non, c'est vrai. Une grosse batte de. Non, même pas une batte, un gros truc, une bouteille de.
8: Un tronc
0: d'arbre.
7: Un tronc, ouais.
0: Ah,
7: et encore, je crois que ça
0: un
7: même
0: bon
7: pas
0: vieux tronc. Comme ça. Ah, ouais, c'est beau ça.
7: Ça serait même pas suffisant pour faire fermer ta grosse gueule.
0: Non, bah, non, ça me ferait gueuler. Vraiment, ça me ferait jouer.
7: Voilà. Okay. Moi, c'est ceux qui pissent moins qui font pas grand chose. Hein.
0: C'est vrai, t'as raison. T'en parleras à ton père, il te racontera.
7: Ouais,
0: bonne soirée à toi, Géraldine, amuse-toi bien. Sois sage surtout et continue à m'écouter. Au bout de 2 jours, je pense qu'à mon avis, elle va très très vite tomber amoureuse de moi et lorsqu'elle remontera dans les montagnes, elle aura envie de nouveau de m'écouter, de jouir en écoutant ma voix et d'aimer ma vulgarité. On va revenir maintenant avec quelqu'un de beaucoup plus adulte. Une femme de 36 ans, Dominique au féminin, venue tout droit de Draguignan. Bonsoir,
9: allô
0: Dominique. Ça va, Dominique?
9: Oui, très bien.
0: Excuse-moi, hein, je me suis un petit peu lâché avec la Géraldine.
9: Oui, j'ai vu ça, mais il faut lui dire que si ça lui plaît pas, il faut qu'elle écoute notre
0: Mais tu rigoles, elle le fait exprès. Elle adore ça.
9: Ah, d'accord.
0: Voilà, elle adore ça.
9: Alors moi, je vais lui montrer qu'on parle pas que de cul sur Fun.
0: Non, mais
9: on peut parler d'amour aussi.
0: Voilà, exactement. Mais c'est une pauvre paumée, cette fille. Elle a 24 ans et elle se sent obligée de m'appeler.
9: En fait, à mon avis, ça lui manque.
0: Bah, évidemment, elle a pas plus de mecs. Moi, je suis en train de me branler en ce moment en écoutant ta voix. Bon, soyons sérieux, Géraldine. Dominique, toi, Géraldine m'a perturbé.
9: Ouais.
0: Alors, Dominique, tu as 36 ans.
9: Oui. Et je suis très amoureuse de quelqu'un qui en a 22.
0: Beau, c'est beau, ça.
9: Un jeune homme.
0: Ah, c'est beau, ça.
9: Que j'ai rencontré, donc, dans le sud.
0: Mm-hmm.
9: Et ça a été très bien pendant 5 mois. Et puis maintenant, il est parti travailler plus au nord, vers Saint-Étienne.
0: Mm-hmm.
9: Et donc, moi, je voulais vous téléphoner à propos du tabou au niveau de l'âge.
0: Ah, le tabou, c'est un super jeu de société, ça. J'ai jamais joué, voilà. Mais j'aimerais bien jouer. Ça, le tabou, j'aime.
9: Voilà. Donc, moi, ce qui me gêne, c'est le fait que lui, il est gêné par rapport aux gens quand on est tous les deux. Ses parents ne savent pas que j'existe,
0: ouais.
9: Bien sûr.
0: Ouais.
9: Et sinon, quand on est ensemble, tout va très bien.
0: Mm-hmm.
9: Mais bon, on reste souvent enfermé. Faut pas qu'on sorte.
0: C'est-à-dire qu'il veut pas montrer aux gens qu'il sort avec une femme de 36 ans, parce que ça se voit que physiquement, il y a une grande différence physique.
9: Je sais pas. Non, on me dit en général que je fais pas mon âge. Et lui, il en fait un peu plus.
0: Mm-hmm.
9: Bon, c'est sûr qu'on voit qu'on n'est pas du même âge, mais
0: on voit pas qu'il entend.
9: Les gens voient qu'on a 14 ans.
0: Et 14 ans d'écart, tu parles?
9: Oui.
0: Ça se voit, ça?
9: Je pense pas que ça se voit qu'il y ait 14 ans d'écart. On peut voir qu'il y a 7-8 ans, quoi.
0: Ouais, excuse-moi, je fais des petites apartés parce que ça m'a fait hyper plaisir sur Minitel. Ça me donne presque envie de pleurer de joie.
9: Ah bon?
0: J'ai un garçon de Tonio qui m'écoute depuis 2 jours comme Géraldine et lui aura envie. Il a envie de m'enculer, je crois. Moi, je t'écoute depuis 2 jours et elle ose t'insulter, oui, mais moi, j'aimerais bien que Tonio, tu puisses venir. Oh, Géraldine. Bon, Dominique, revenons à nos moutons.
9: Oui.
0: Alors, quel est ton problème?
9: Eh ben moi, mon problème, c'est que j'aimerais bien qu'on vive au grand jour, que ce soit les mecs plus âgés avec les filles plus jeunes ou les femmes plus âgées avec les mecs plus jeunes. Et
0: j'imagine
9: qu'il y a de l'amour et puis voilà.
0: Ben évidemment, mais j'imagine que tu lui as dit ça déjà.
9: Oui.
0: Qu'est-ce qui t'a répondu à ça, s'il te plaît, Dominique?
9: Il évite la question.
0: Non, mais il ne peut pas l'éviter puisque tu lui dis en face.
9: Ah oui, mais il change très vite de sujet. Mais non, c'est pas à cause de l'âge ou... c'est parce que mes parents, ça les choquerait, tout ça.
0: Oui, mais mis à part... Non, mais les parents, à la rigueur, je peux le comprendre que pour le moment, il vaut peut-être mieux attendre. Mais pour les copains, est-ce que tu sors avec ses copains? Est-ce que quand il a décidé de sortir avec ses copains, est-ce qu'il t'emmène avec toi?
9: Oh, jamais de la vie.
0: Non, jamais. Pourquoi?
9: Eh ben, je ne sais rien.
0: Mais ça, c'est pas normal.
9: Je crois qu'il est un homme mystérieux, en fait.
0: Mais tu ne dois pas ne pas savoir à 36 ans. Tu dois savoir pourquoi et par moment, il n'a pas envie de sortir avec toi. S'il ne te dit que ce n'est pas son âge, qu'est-ce que ton âge? Qu'est-ce que c'est? Qu'est-ce que c'est donc, Dominique? Dominique, et s'en allait tout simplement, rien pour un chantant, en tout chemin, en tout lieu, il ne parle
9: plus. Vous ne pourriez pas monter un boys band à Fun, là?
0: Pardon?
9: Vous pourriez pas monter un boys band à Fun?
0: Ah non, pas pour le moment. Avec l'équipe qu'on aime, mais pour être un boys band, il faut s'aimer, alors que nous, on se déteste entre nous.
9: D'accord.
0: Ah oui, le problème, il est là.
9: Eh oui.
0: Je n'aime personne à part moi.
9: T'as raison, mais je crois que c'est mieux en fait. Hein.
0: Bah, évidemment que c'est mieux. Bah, si les gens s'aiment pas soi-même.
9: Que...
0: Voilà, exactement. Mm. Les autres, on s'en fout.
9: Ouais.
0: Soyez égoïste. Regardez-vous le nombril, ne pensez à vous.
9: Des fois, t'as du mal. T'es vachement accroché à quelqu'un.
0: Bah oui, mais puisque tu dis que c'est bien justement le fait de
9: penser. Quand j'entendais Océane dire oui, je ferai, je sais pas, je verrai, tout. Moi, je sais très bien, moi, quand il est là, je m'en occupe, mais comme d'un bébé, quoi.
0: Bah, ça, c'est bien, ça, ma Dominique. Mais tout à l'heure, tu me disais qu'il était bien justement de ne penser qu'à soi et d'être, de regarder le nombril, non, c'est ce qu'il fait, donc tu devrais être heureuse.
9: Ouais.
0: Bah alors,
9: non,
0: je ne comprends pas.
9: Quand il est là, je suis heureuse, mais quand il est pas là, je suis pas heureuse.
0: T'es pas heureuse, t'aimerais vivre avec?
9: Non,
0: pas pour le moment.
9: Non.
0: Comment ça se fait que tu retrouves avec un garçon de 22 ans? Qu'est-ce qu'il a fait? T'as eu une expérience malheureuse dans l'amour avant?
9: Malheureusement, j'étais mariée comme tout le monde.
0: Ouais.
9: Et puis on s'est séparés d'un commun accord. Les gens changent. Et puis bon, bah c'est la vie.
0: Ouais.
9: Et puis, mais moi je m'entends mieux avec les mecs plus jeunes en fait.
0: Ah bah oui.
9: Parce que je trouve que les mecs qui ont mon âge, ils sont un peu ringards, un peu.
10: Non, mais des gens, tu peux avoir. Oui, non, enfin bon, tu choisis pas, mais enfin bon, enfin bref. Voilà. Pour revenir.
9: Oui, non, mais en général, non, je regarde pas du tout les mecs de mon âge, je regarde plutôt les mecs de 20 ans.
10: Ah oui, d'accord.
9: Voilà.
10: D'accord. Donc, pour en venir à tomber, tu devrais vraiment à un moment donné le choper, lui dire pourquoi tu ne veux pas qu'on sorte souvent ensemble. Bon, que tu veux pas me présenter à tes parents, soit, mais pourquoi tu veux pas qu'on bouge avec tes potes. Si tu dis, mais non, c'est pas le problème de l'âge, tu dis, alors quel est le problème? Et s'il évite, tu dis, non, attends, là, t'es en train d'éviter le problème, tu changes de sujet, je te demande pourquoi tu ne veux pas. Il faut qu'à un moment donné, tu lui dises, tu lui dis que tant qu'il ne te donnera pas une réponse valable et sincère, tu ne changeras pas de sujet. Ça, je ne comprends pas que tu lui demandes pas ça.
9: Ah, mais déjà qu'il me dit que je suis chiante, alors si je fais comme tu me dis...
10: Mais justement, il profite de ça parce qu'il sait que tu te tiens la baguette et toi, t'as tellement peur de te faire la vieille fille et que...
9: J'ai peur de faire la vieille chiante, quoi.
10: Voilà, alors que...
9: Mais c'est psychologue, toi.
10: Non, mais c'est parce qu'une fille... Non, mais c'est pas une question de psychologue. Oui, c'est ce qu'on me dit, parce que l'avenir appartient à ceux qui se lèvent tôt. Non, n'importe quoi, le mec. Non, parce que là, t'as 36, mais... Une nana qui aurait 25 ans ou 26 ans avec ce mec-là ferait exactement la même chose.
9: Eh ben, c'est ce qu'on me dit. On me dit que tu devrais être plus chiante et vraiment lui mettre les points sur les i. Mais bien... en fait, c'est vrai que j'ai peur de le perdre. Quoi.
10: Mais attends, t'as peur de le perdre. Mais s'il avait. Mais attends, est-ce que tu sais l'amour qu'il a pour toi?
9: Ben, non.
10: Non, tu t'arrives pas.
9: Non, il me dit qu'il m'aime, mais bon, je sais jamais trop, quoi.
10: Est-ce que vous voyez souvent?
9: Eh ben, on s'est vu souvent pendant qu'il travaillait ici et puis maintenant on se voit une fois par mois.
10: Quoi. D'accord.
9: Voilà, on s'est vu quand on est allé te voir à Toulouse, au James, chez Dany et Jacques.
10: Ouais.
9: Et d'ailleurs, j'ai fait un gros bisou, c'est des bons copains.
10: Ouais, on s'en branle, ouais.
9: Et ben voilà. Et puis, donc on s'est vu quand on était là-bas, et puis voilà.
10: D'accord. Tu parles de qui, de moi? Ou de lui?
9: On s'est vu, lui, moi et toi.
10: Ah, on s'est vu, lui, toi et moi, on a discuté tous les trois ensemble.
9: Oui.
10: Ah bon, carrément?
9: Ouais.
10: Eh ben, je regarde pas un bon souvenir alors, hein, parce que ça me marque pas. Alors là, je vais te dire, ça c'est clair. Bon, sérieusement quand même. Bon, alors, est-ce que tu vas voir... Il faut que demain, tu lui demandes vraiment. Samedi soir, tu sors avec lui. S'il sort... Alors, quand il a décidé de sortir avec ses potes,
9: ouais.
10: Il te dit quoi? Ce soir, je sors avec mes potes et puis il te met de côté.
9: Non, il dit, Non, mais attends, il est à Saint-Étienne. Moi, je suis dans le Var. Hein.
10: Ah oui, d'accord.
9: Donc, non, là, il est venu, là, dernièrement. Il m'a dit, bon, écoute, on se voit pas pendant 2 mois parce que je vais travailler tard le soir et mais, puis je fais des 3-8.
10: Mais
9: voilà.
10: C'est pas vivable d'avoir une histoire d'amour avec quelqu'un que tu vois tous les 2 mois. Si, ça te convient, toi, ça te va?
9: Eh ben, pas du tout.
10: Eh ben, alors, qu'est-ce que t'as l'intention de faire? C'est quoi vos projets?
9: Ben, pour l'instant, j'attends et puis je verrai bien.
10: Rappelle-moi, depuis combien de temps vous êtes ensemble?
9: Depuis septembre.
10: Depuis septembre. Ouais, quand même, là, ça commence un petit peu à...
9: Eh oui, ça commence à faire, c'est
10: bah
9: bien.
10: Ouais, bah ouais, bah ouais, bah ouais, bah ouais.
9: Bah voilà.
10: Quand tu t'occupes de lui comme un petit enfant, ça consiste en quoi? Je peux tout savoir, s'il te plaît? Attends, je vais baisser le talon, voilà, je vais mettre la main dans le froc. Ça consiste en quoi, s'il te plaît?
9: Eh ben, je le lave.
10: Ouais.
9: Je lui fais plein de massages.
10: Attends, comment ça, tu le laves? C'est-à-dire que il va dans le bain, tu mets le gant,
9: oui,
10: et tu...
9: Oh là là,
10: mortel! Je te préviens, Océane, si ce week-end on est censé se voir, t'as intérêt à me laver aussi. Hein. Prends des notes, ma chérie, parce que ça se passe comme ça chez moi aussi. Hein.
9: Après, je lui fais un bon massage.
10: Oh, c'est mortel.
9: Je lui masse tout le corps, hein, pas que la partie sensible, parce que toutes les parties sont sensibles dans le corps.
10: Exact, bonne réponse. Bonne réponse. Quoi d'autre encore?
9: Après, je lui fais un bon repas.
10: Oh là là là là.
9: Je lui mets son match à la télé, je regarde le match avec lui.
10: Quel match?
9: Match de foot.
10: Il n'y a pas des matchs de foot systématiquement, si?
9: Non, mais quand il y en a un, on le regarde ensemble.
10: Putain, mais vous sortez pas, vous voyez une fois tous les 36 du mois et en plus vous regardez le football?
9: Mais ben oui.
10: Mais c'est quoi ce blaireau? Moi je vais te le dire, il est...
11: C'est oui.
9: Non, mais en fait, moi je fais tout ce qu'il a envie, comme je vois pas souvent.
10: Oh, mais ma pauvre, t'es quoi? T'es complètement à sa merci alors?
9: Je crois.
10: Oh ouais, non, mais attends, tu crois, mais attends. Ça te fait pas chier de savoir ça?
9: Si.
10: Moi je trouve ça un peu dommage. Quand on n'en est pas conscient et qu'on nous le dit.
9: Si, mais j'en suis conscient. Mais comment tu veux faire?
10: Mais quoi, comment tu veux faire? Tu l'obliges, tu dis non, ce soir on sort, tu lui prépares. C'est-à-dire que quand il arrive, tu lui prépares déjà tout le scénario. T'as réservé le restaurant, tu l'obliges. Et comme c'est, il peut pas te dire non s'il sait que t'as prévu
9: quelque chose. Je suis fatiguée, puis on va être mieux au lit tous les deux.
10: Non, mais après, ça c'est au lit, après ça. Mais attends, puisque vous regardez un match de foot, ou vous regardez un match de foot, vous pourriez très bien passer une heure et demie au lieu d'être sur un terrain de football. Et tout simplement, non, je sais pas.
9: Ouais, non, des fois on va se balader aussi, hein.
10: Attends, excuse-moi.
9: Mais je tire, on sort pas ensemble, la main dans la main, dans la rue.
10: C'est pas normal, excuse-moi 2 secondes. Ouais, donc tu me disais.
9: Ça va?
10: Ouais, ça va mieux, là. Et donc tu me disais.
9: Alors je te disais qu'après, ben on va au lit, puis je m'occupe de lui.
10: Ouais, attends, excuse-moi, là. Oui, qu'est-ce qu'il y a? Hein? Quoi? La boule? Ouais, attends, excuse-moi, pousse-toi. Attention. Strike. Ouais, excuse-moi, j'ai plein de trucs à faire. Ouais, tu me disais donc
9: Eh ben, je te disais, voilà, la soirée.
10: Ouais. T'as pas envie d'organiser un petit truc comme je viens de te le dire, là?
9: Mais j'organise, des fois, je l'invite dans ma famille, je vois ma famille, je vois mes parents, j'ai présenté à toute ma famille, moi, tout le monde le connaît.
10: Deux secondes. Voilà, c'est bon. Non, mais je fais plaisir aux gens, les auditeurs qui me demandent ce que c'est possible de jouer de la trompette.
9: Ah ouais, ça c'est super.
10: Voilà, voilà. Ah, on me demande encore, Manu me demande si c'est encore possible de jouer un morceau de trompette. Oui, c'est
9: ouais,
10: possible.
9: Ouais, vas-y.
10: Voilà. Donc tu me disais, revenons à nos moutons, tu me disais.
9: Oui.
10: Donc
9: eh ben que c'est mon bébé, voilà.
10: D'accord. Alors, quand tu lui fais l'amour, tu lui fais quoi?
9: Je lui fais tout ce qu'il faut faire pour qu'il soit heureux.
10: C'est-à-dire?
9: Eh ben, le tout, c'est que lui soit heureux et moi, ça me rend heureuse.
10: C'est vrai, sans déconner?
9: Oui.
10: Mais t'es méga amoureuse, toi?
9: Oui.
10: Oh là là là là, t'en as bien de la chance, il en a de la chance, ce cochon, hein?
9: Eh oui.
10: Il en profite pas assez, d'ailleurs, je vais te prendre en photo.
9: Si, si, il en profite, hein, si.
10: Voilà, je te prends, ouais. Alors?
9: Non, non, il en profite, hein, t'en fais pas. Hein.
10: C'est vrai?
9: Ah oui.
10: D'accord, c'est quoi ta position préférée?
9: C'est quand je suis dans ses bras.
10: Oh, alors ça, c'est pas beau, ça? Alors là, 5 ans d'antenne, c'est la première fois que j'entends une chose pareille. Quelle est ta position préférée? C'est quand il me prend dans ses bras. Moi, je dis bravo. Et il le fait trop rarement.
11: Moi, je me lève.
10: Ouais, bravo, tout le monde debout, moi aussi. Tout le monde debout, même les auditeurs. Tout le monde debout, putain, bande d'enculés! Et tout de la police. Vous pouvez vous asseoir, c'est bon. Alors, qu'est-ce que tu me disais d'autre encore? Donc,
9: Je te disais que je prends photo, je prends vidéo.
10: Oh, mais t'as peur de le paumer, lui, hein?
9: Ah oui, très.
10: Tu vas le tuer, lui?
9: Non, non, parce que je suis très gentille avec lui.
10: Non, mais tu vas le tuer dans le sens. Tu vas le.
9: Je vais le gonfler, peut-être.
10: Bah ouais, faut faire gaffe quand même. Il faut pas être trop possessif, faut pas
9: oublier. Ah, je suis pas possessif du tout, il fait ce qu'il veut, il le sait.
10: Non, mais parce que t'es obligé, parce que tu te sens obligé.
9: Et voilà!
10: Bah ouais.
9: Non, mais même, je suis pas très possessive, je suis pas très jalouse. Moi, du moment qu'il est, quand il est avec moi, il est tout à moi, donc après, il fait ce qu'il veut. Hein.
10: D'accord. Attends, excuse-moi. Voilà, José. C'est un service de tennis.
9: Ah, d'accord.
10: Je t'en fais un. Voilà. Ah, nice. Ah, non, mais attends, je me suis entraîné quand même. Alors.
9: Oui.
10: Donc.
9: Voilà, je l'aime.
10: Voilà, bah c'est parfait, bah écoute.
9: Et malgré l'âge et tout ça, rien n'y fait, l'amour c'est l'amour.
10: Bah effectivement, voilà. Je suis d'accord avec toi, l'amour c'est l'amour. Hein.
9: Voilà, et bah bonne soirée à tout le monde.
10: Bah écoute, c'est très gentil de ta part d'avoir appelé. Attention! Oh, rigole quand même, on peut rigoler quand même un peu avec les bruitages de temps en temps. Dominique, j'étais ravi de faire ta connaissance.
9: Salut.
10: Je me baisse, je t'embrasse.
9: Salut Max.
10: À bientôt, j'espère.
9: Et merci.
10: Bah, je t'embrasse et puis on revient à Toulouse au James. Hein.
9: Ok.
10: Donc je te dirai la date en temps et en heure, d'accord?
9: D'accord.
10: Je m'appelle Michel, j'ai 23 ans et je sors avec une fille qui a 17 ans. Elle est passionnaire dans un bahut et j'en ai marre d'attendre. Bah ouais, mais avant à 17 ans, c'est normal qu'elle ait un mec. Tu es vraiment un trou du cul. Un gros fils de pute, faux cul, de chez faux cul. Il est vrai. Mais comment vous savez tout ça, vous? C'est marrant, hein? J'ai même pas
12: c'est
10: encore...
12: pas nous.
10: Non, mais j'ai pas sorti de bouquin. Tout le monde sait que je suis un fils de pute et que je suis un trou du cul et un gros porc.
11: Ils sont balèzes, quand même.
10: Mais comment ils savent ça?
11: Je sais pas. Il y a des fuites.
10: Comment si c'est pas des clients, ça, ma mère? Bon, enfin bref. Damien et Arnaud, dans un instant, on revient avec vous. Vous avez un guinzant, vous êtes de Dunkerque.
13: Oui, bonsoir.
14: Bonsoir, quel est ton prénom?
13: C'est Julien.
14: Bonsoir, Julien.
13: Star System FM Max Radio Libre sur Internet, sur Facebook, c'est génial. Voilà, et Max, bravo à toi, franchement.
14: Merci. Nickel.
10: Est-ce que t'es chez tes parents là?
15: Non.
10: Bah dommage, parce que t'aurais raccroché, tu m'aurais dit tiens, on va laisser sonner, on va laisser ta mère décrocher. T'aurais vu comment je te le rembobinais, ta robe.
15: Ah ben ouais, mais non. Je suis dans ton appartement.
10: Bah écoutez, je défie toute auditrice d'appeler au standard qui ne vit pas chez leurs parents et qui savent qu'ils ont des parents assez chiants, vous donnez le numéro de téléphone de vos parents, je les appelle et je te les embobine.
15: Et tu veux leur dire quoi? Parce que sinon je te donne le numéro de ma mère. Hein.
10: Non, juste bonsoir, excusez-moi, est-ce qu'elle est née là? Juste pour vous montrer que sans la connaître, je fais passer le feeling avec les ramps.
15: Eh ben vas-y, je te donne mon numéro.
10: Donne tout de suite, c'est parti. Allez, on y va, c'est parti. Donc, je vais essayer de montrer que je suis le genre idéal. Ah ben, c'est comme ça. Et ce soir, n'oubliez pas, il y a plein encore de bonnes choses. Il y a des monsieur et madame Lapipe, on en reprend pour la deuxième fois en direct, et Carole de Saint-Nazaire, qui est grande amatrice de sodomie, nous a appelé hier, et elle est prête à chauffer des mecs au pif, donc on l'appellera au hasard. On a DJ Maxime à venir également. Et DJ Maxime pour le tous en boîte. Attention, on y va. Comment on y va, hein? Donc, je ne sais rien, Hélène, hein, sur ta marque.
15: Ok.
10: Tu écoutes?
12: Ouais.
16: Fais pas de bruit en direct aussi avec nous. Hein.
12: Ok, ça marche.
16: Ok, elle peut reconnaître ton haleine. Hein. Donc ne respire plus à partir de maintenant. On y va, c'est parti.
17: Allô?
16: Oui, bonsoir. Est-ce qu'il est possible de parler à Hélène, s'il vous plaît?
17: Non, elle est pas là.
16: Ah, je suis. Vous êtes son frère?
17: Oui.
16: Ah, merde. Il me fallait la mère aussi.
17: Ouais, ben elle est pas là.
16: Ah, merde. Hélène?
12: Ouais.
16: Bah, mais on tombe sur ton frère, tu vois.
12: Mais ouais.
16: J'ai reconnu à l'haleine que c'était ton frère. Ça, c'est une haleine de frérot, ça. Plus jeune en plus.
12: C'est un auditeur sur radio en plus.
16: Quel âge il a? 18 ans, 17 ans lui.
12: 18.
16: Voilà, tu vois, 17. T'as vu? J'ai dit, c'est une haleine de gamin de 17-18 qui a une voix d'homme. Et quel duvet qui commence à pousser en dessous de la du nez. Bah, tu vois, comme quoi. Eh, t'as vu comment je le sens maintenant? Oui, non, elle n'est pas là, non. Non, non, elle n'est pas là. Oui, tu vois quel âge?
17: 18.
16: Oui, j'ai 17 ans, oui. Et maman n'est pas là, hein. Tu rappelles, petit? Bon, bah, c'est très cool. Bon, bah, désolé, on n'a pas pu le faire, hein.
12: Bah, non.
16: Désolé.
12: Pas grave.
16: Mais je peux séduire également les grands-mères, hein.
12: Donc, mais je te donne le numéro de ma grand-mère, si tu veux.
16: Allez, on y va, c'est parti avec ton frère en ligne. Comment il s'appelle, ton frère?
17: Pierre.
16: Pierre, tu sais que c'est Max?
17: Ouais, ouais.
16: D'accord, ok, parce que tu savais qu'Hélène allait à pied?
17: Oui.
16: Appelez, appelez. D'accord,
17: ah
16: ok.
17: Ouais, elle me l'a dit.
16: Ah bah d'accord, bah c'est dommage, t'aurais dû laisser ta mère décrocher, Pierre.
17: Ah bah elle est pas là.
16: Ah bah d'accord, ok.

0: La réveiller, mamie, on va la draguer.
1: Oh.
0: Salut, mamie. Tu voudrais un doigt ?
1: Allô ?
0: Allô, mamie ?
1: Allô ?
0: Allô, mamie ? Oui.
1: C'est mamie qui c'est Pierre-Olivier ?
0: Oui, c'est Pierre-Olivier.
1: Ah, ma chérie.
0: Tu dormais peut-être ?
1: Eh non, je suis couché, mais je m'étais endormi. Je dis, tu vois quoi ? Je sais que ça.
0: Ça va bien, mamie ?
1: Ça va bien, petit chéri.
0: Bon, bah ça va bien. On se voit bientôt ?
1: Oui, j'espère qu'on se verra bien toujours. On va souvent, ma chérie.
0: J'ai rien compris, mais écoutez, toujours pour moi, la vie. Tu me remets un coup de dentier pour qu'on comprenne ? Sinon, ça va, t'as passé une bonne journée. Je voulais te passer un petit coucou avant que tu t'endormes.
1: Ben ça, c'est gentil, mon chéri.
0: D'accord. Bon, voilà, t'étais sur le point de dormir, t'as le dentier qui dormait déjà.
1: Eh ben oui, quand je pense que tu... je dormais, et je savais pas passe d'où venait ce bruit.
0: J'ai rien compris, mais elle était très bonne.
1: J'étais policier.
0: Bon, ben dis, j'ai voilà, dit que j'ai du gars.
1: Oui.
0: Tombe d'abord. Je t'embrasse très fort. Je t'embrasse, mémé.
1: Allez. C'est bien, ma chérie. Au revoir, mon chéri. Je te fais une grosse bise. Je te dis, mais tu n'es pas couché à quelle heure tu te couches, tu regardes toujours la télé.
0: Oui, il va dormir, couche à la télé. On peut pas fatiguer.
1: Non.
0: Voilà. Non, mais d'abord.
1: Un petit coquin. Très bien, mon chéri, je te dis au revoir.
0: D'accord, bisous. Comment je te l'ai pas séduite, la grand-mère, Hélène et Pierre,
1: qu'est-ce que...
0: Oh putain. Eh, hey, c'est pas fort ça. Non mais vous avez capté ce qu'elle a dit, votre grand-mère?
2: Ouais, on est habitué, on comprend
0: maintenant. Alors Pierre, tu vas me traduire tout de suite, attends, je remets en arrière et tu me remets, attends. Non, moi j'ai rien capté, hein.
1: C'est dégueulasse.
0: Moi, je suis dégueulasse, attends, je suis désolé. Attends, on va écouter ce qu'elle a dit à mémé, attends quand même. Oh là là. Attends, réécoute. Attends, on remet, c'est bon. Attends.
3: Oui, non, elle n'est pas là, non. Non, elle n'est pas là.
0: Oui, tu as quel âge ?
3: Oui, j'ai 17 ans.
0: Attends, excusez-moi. Attends, on recommence. Il a dit que les Italiens parlent avec les mains. C'est pour ça que des fois, quand ils mettent une claque, c'est un mot qui leur échappe. Attends, excusez-moi. Au bout de 10 ans, des gros... Attends, hop là.
1: Allô ?
0: Allô, mamie ?
1: Oui. C'est mamie qui c'est Pierre-Olivier ?
0: Oui, c'est Pierre-Olivier.
1: Ah, ma chérie.
0: Alors, qui est Pierre-Olivier ?
1: Mon frère.
0: Bah, t'en as un autre, t'en as combien ?
4: J'en ai deux, mais celui qui t'a dit s'appelle Pierre, en fait, c'est Pierre-Olivier, quoi, mais on l'appelle Pierre.
0: Ah, c'était donc toi, Pierre, je jouais ton rôle ?
4: Oui,
1: oui.
4: Voilà.
0: Aïe-moi, alors. Oui. Attends, on continue d'essayer de comprendre ce qu'a dit votre grand-mère, hein ? Tu dormais, peut-être ?
1: Et non, je suis couché, mais je m'étais endormi. J'ai dit, tu vois quoi ? Je sais que ça.
0: Bon, là, on a compris. Là, je dormais, j'étais au point de dormir, j'ai entendu le téléphone, en gros, j'ai dit, qu'est-ce que c'est que ça ? Bon, là, ça va. Là où ça se complique, c'est ce qu'on va dire maintenant, donc Jurassic Park. Écoutez bien. Ça va bien, mamie ?
1: Ça va bien, mon chéri.
0: Bon, bah, ça va bien. On se voit bientôt ?
1: Oui, j'espère qu'on se verra bientôt.
0: Alors c'est là où ça devient compliqué.
4: J'espère qu'on se verra bientôt.
0: Ah, c'est où on appelle les Bogdanov. On essaie de trouver entre nous. Pierre, ouais. Essaie de comprendre ce que dit mémé, hein.
1: J'ai dit toujours quoi, je sais que ça.
0: Juste après. Ça va bien, mamie. Là. Bon, bah, ça va bien. On se voit bientôt. C'est là.
1: Oui, j'espère qu'on se verra toujours. On va mon chéri.
0: Ah, oui, je vous vois pas souvent, mon chéri, d'accord. Mais écoutez, toujours pour moi, la vie. Je me remets un coup de dentier pour qu'on comprenne.
1: Non, mon chéri.
0: Sinon, ça va, t'as passé une bonne journée. Je voulais te passer un petit coucou avant que tu t'endormes.
1: Ben, ça, c'est gentil, mon
0: d'accord.
1: Chéri.
0: Bon, voilà, t'étais sur le point de dormir, t'as le dentier qui dormait déjà.
1: Eh ben oui, quand je pense que je dormais, et je savais pas d'où venait ce bruit.
0: C'est là que j'ai besoin de comprendre. On comprend le mot bruit, j'étais sur le point de dormir. Est-ce que tu peux m'expliquer, Pierre ?
2: Ben oui, qu'elle était sur le point de dormir et qu'elle n'a pas compris le bruit du téléphone.
0: Voilà, bravo, en gros c'est ça, d'accord, allez, on va arrêter là, en tous les cas c'était très sympa. Hein. Bravo, en tous les cas, bien joué. Hein. Ça te fait rire, Hélène, hein ?
4: Mais oui, qu'est-ce que je vais lui dire, moi, maintenant, quand je vais l'appeler ?
0: T'en as rien à foutre, c'est surtout ton frère qui est dans la merde.
4: Oui.
0: L'autre, il va arriver. Mais maintenant, vous êtes grave, hein. Pierre, t'es mal, hein. Bon courage, Pierre, avec mémé. Hein.
2: D'accord.
0: Déjà, toi, t'auras pas le billet de 200 sous le sapin à Noël. Hein, déjà. Ça, c'est...

0: clair. Hein.
1: Je suis banni, c'est bon.
0: C'est clair. Elle était contente que tu l'appelles. Hein.
2: C'est clair.
0: T'as de la chance que je lui ai pas dit oui, c'est Pierre, je passerai maintenant te voir tous les lundis.
2: Ah oui, alors là.
0: Elle serait contente, là. Hein.
2: En plus, elle nous attend. Alors.
0: Ah bon, en plus, alors soyez sympa, parce qu'on en a qu'une de mémé, puis quand on l'a plus, on l'a plus. Hein.
2: Ouais.
0: Ok. Bon, bah, bisous, Hélène.
2: À bientôt.
0: Bon merci. Courage. Attention.
3: Allô ?
0: Bonjour, c'est Catherine.
3: Oui.
0: Bonjour, vous êtes en direct à la radio, vous allez bien ? Bonjour, c'est la radio d'Avignon qui vous appelle. Allô ? Ah bah c'est super, ça a déjà raccroché.
4: Oh non.
0: On rappelle.
4: Ah ouais, ouais.
0: Florent, c'est parti. Il appuie avec ses petits doigts musclés sur le petit bis.
4: Ouais, dis-lui que c'est un canular.
0: Hein ?
4: Dis-lui que c'est un canular.
0: Bah, tu rigoles ou quoi ? Ah va laisser sonner. Allez, décroche, Catherine. Allô, Catherine. Excusez-nous, nous avons été coupés. Vous êtes en direct à la radio, vous allez bien ?
3: Je vais très bien, mais je suis en train de dormir.
0: Oh, nous sommes...
3: Ne dérangez pas les gens en pleine nuit.
0: Nous sommes désolés, Catherine. Un petit peu d'humour.
3: De toute façon, c'est quelle radio ?
0: Pardon ?
3: C'est quelle radio ?
0: C'est Avignon FM qui vous écoute.
3: Génial, je n'écoute pas du tout, alors s'il vous plaît, ne dérangez pas.
0: S'il vous plaît, madame, deux secondes, maintenant que vous êtes réveillée. Vous allez bien, c'est le Kiki donc, pour jouer un petit peu avec nous. Nous sommes en direct, bien entendu, avec une émission en public. Est-ce que vous voulez quand même jouer un petit peu avec nous maintenant que vous êtes réveillée quand même ?
3: Absolument pas, je m'en fous totalement.
0: Pardon ?
3: Je m'en fous totalement.
0: Oh, quelle mauvaise humeur ! Oh, vous êtes grise, vous avez quel âge ?
3: Je suis gris parce que je suis étudiante et moi, de la nuit, j'ai besoin de dormir.
0: Vous avez 20 ans, c'est le bel âge, 20 ans ?
3: C'est le bel âge peut-être, mais j'ai envie de réussir mes études.
0: C'est vrai, vous faites des études de quoi ? Faites des
3: ça
0: études.
3: Ça ne vous regarde absolument pas.
0: Bon, bah écoutez, je sais tout de vous.
3: Eh bien, tant mieux pour vous.
0: Je peux vous donner des détails, est-ce que vous le souhaitez ?
3: Absolument pas.
0: Oh, qu'est-ce qu'elle est grise, Catherine ? Tu fais des études d'allemand ?
3: Et vous prenez ces informations où ?
0: Ah, j'en ai d'autres, est-ce que tu en veux d'autres ?
3: Tu as
0: 20 ans ?
3: Pas tout à fait.
0: Tu es du type un peu asiatique ?
3: Oui.
0: J'adore ça en plus. 20 ans, c'est mon âge préféré. Tu es plutôt brune.
3: Logique, non.
0: Tu as les cheveux courts. Logique aussi.
3: Là, je suis étonnée.
0: D'autres détails ?
3: Là, franchement, ça m'étonne.
0: Tu es mince.
3: Quelle fréquence ?
0: Tu es assez grande. Je vais te donner d'autres détails. Tu étais en week-end à Carpentras.
3: C'est pas mal.
0: Encore ?
3: Là, il y a un truc que je comprends pas.
0: Tu as une voisine. Tu as une voisine, elle s'appelle Émilie.
3: Ok.
0: Jusque-là, ça va ?
3: Oui, oui.
0: Tu en veux encore ?
3: Et comment tu connais Émilie, toi ?
0: Hein ? Pardon ?
3: Comment tu connais tout ça ?
0: Parce que je t'observe depuis pas mal de temps et que je voulais te faire une farce avec un jeu alors que c'est pas du tout une radio, c'est un particulier qui t'appelle. Je savais que j'allais te réveiller, ça fait déjà des semaines et des semaines que je te suis. Et là, j'en pouvais plus, il fallait que je t'appelle et que, ben voilà, que je te dise que j'étais fou amoureux de toi.
3: Sans te connaître.
0: Ben, je t'ai vu, je te connais bien, tu connais rien de moi, mais je t'observe depuis maintenant quelques mois. Je t'ai rencontré complètement par hasard. Et puis voilà, je t'ai vu dans la rue, je t'ai suivi jusqu'au collège et j'ai fréquenté deux, trois amis à toi qui te voient assez régulièrement. Puis par eux, j'ai réussi à en avoir quelques petites informations.
3: Quels amis ?
0: Bah, ils m'ont préféré ne rien dire, quoi, mais voilà, quoi.
3: T'es de Carpentras ?
0: Oui, je suis de Carpentras aussi, ouais.
3: Et je te connais pas du tout.
0: Il est possible que tu m'aies déjà vu, je sais pas si t'as eu l'impression d'être suivi.
3: Non, spécialement.
0: Non. Quand je t'ai vu, c'était dans un café, je sais pas si tu connais, enfin tu connais le Rich Bar.
3: Oh bah oui, je connais.
0: Voilà. Voilà, je sais tout, je sais que... je sais que t'aimes le hard.
3: Ah c'est fini ça.
0: Ah bon ? Que t'as une Renault 19 rouge.
3: Ah tu connais tout là, t'as dressé le...
0: Non mais je te dis, je t'ai suivi, je suis même allé une fois à la discothèque L'Oxygène. Alors c'est pour te dire.
3: Beaucoup de monde va à L'Oxygène.
0: Bah oui, mais bon, je te suis partout, quoi. Bon, bah voilà, quoi. Tu m'as plu tout de suite, tu m'as fait craquer, et voilà, quoi. Je voulais savoir si on pouvait se rencontrer, quoi. T'inquiète pas, je suis pas un vieux, j'ai 22 ans. Je m'appelle Patrick. Et voilà quoi, je suis de Paris à l'origine et là je traîne un peu sur Carpentras, j'ai pas de boulot, toujours tranquille quoi.
3: Oui, c'est la première fois qu'on me fait ce coup.
0: Bah non, mais je sais bien, j'imagine bien, moi aussi c'est la toute première fois que... Voilà quoi. J'aime bien, je sais pas, moi ce qui m'a plu chez toi tout de suite, c'est... Tu sais, moi j'aime bien regarder en dehors de l'attrait physique qui m'a beaucoup plu pour toi, c'est surtout ta façon de t'habiller, parce que t'as une façon de t'habiller qui est un peu classe quoi, un peu j'adore ce style là et ça m'a fait je trouve ça, je sais pas, ça m'a, tu me fais carrément délirer quoi. Non mais faut que je te le dise carrément quoi, j'ai véritablement craqué pour toi. Alors évidemment, le fait que tu m'aies jamais rencontré, ça doit te poser un petit peu des problèmes, puis ça va te faire bizarre qu'on te réveille à cette heure-ci. C'est pour ça que j'ai fait exprès de t'appeler au saut du lit, parce que je savais que tu dormais, et que en ayant la tête un petit peu dans les vapes...
3: Ah oui, mais au saut du lit, c'est de très mauvaise humeur.
0: Ah, oh, t'as passé une mauvaise journée ?
3: Non, mais c'est... La nuit, c'est sacré pour moi.
0: Ah ouais... Ça va ?
3: Alors, comment plus, je suis malade.
0: Ouais. Comment va ton frère ?
3: Mais t'es vraiment au courant de tout, t'as des détails sur mon frère.
0: Ah ouais, non mais je sais qu'il travaille à la Pizza Hut, donc je suis allé le voir, quoi.
3: Et tu as demandé des renseignements
0: Non mais je l'ai pas vu, il était pas là, il était un jour où il travaillait pas, mais je voulais aller le voir, quoi. Voilà, quoi.
3: Sinon, à Carpentras, tu connais qui ?
0: Carpentras, je connais quasiment personne, je suis là, quand je te dis que je te suis depuis un mois, mais entre-temps, il y a eu des week-ends où j'ai dû retourner sur Paris pour des affaires de famille. Et puis j'avais aucun intérêt de rester sur Carpentras, mais du fait que j'avais bien flashé sur toi et que je savais où te trouver, à chaque fois, irrésistiblement, je rentrais sur Paris et je me disais, il faut que je retourne à Carpentras, donc je retournais en fin de compte juste pour te voir, sinon je te dis, j'ai rien, je dors à la Belle Étoile, enfin voilà quoi, je suis pas non plus ce qu'on appelle un SDF ni tout ça, hein. J'ai 22 ans, je travaille pendant un an ou deux, comme faisait ton frère, dans les petits boulots, je me suis fait de la thune de côté, je me suis pris une année sabbatique quoi. Voilà quoi.
3: Mais sinon, t'as eu ces renseignements par qui ?
0: Par des gens. Je te dis, j'ai plus de détails que tu voulais faire du kickboxing, je crois.
3: Mais j'aimerais avoir des noms quand même.
0: Non, je peux pas. Mais je te le dirai si tu acceptes qu'on se rencontre, effectivement. Peut-être que. Il est bien évident que je te dirai qui sont ces gens, mais là, pour le moment.
3: Kickboxing, c'est Jamel, non ?
0: Non, pas du tout. Ah non. Qui ça ?
3: Jamel.
0: Ah non. Non, je connais pas ce garçon. C'est une fille, mais bon.
3: C'est une fille ?
0: Ouais.
3: C'est une jeune asiatique.
0: Ouais.
3: Oui, ben je vois qui c'est.
0: Voilà, quoi. Alors, je sais pas. Je sais pas quand est-ce que tu veux qu'on se voit. Peut-être le mardi matin, quand tu vas au cours, ou vendredi ?
3: Mais moi, je suis à Avignon toute la semaine.
0: Sauf le vendredi après-midi, d'après ce qu'on m'a dit. On m'a dit le vendredi après-midi que t'es jamais disponible.
3: Ça dépend des fois. C'est le vendredi, c'est des fois je reste à Avignon, des fois je rentre. Ça dépend.
0: Ouais.
3: C'est vrai. Ça fout,
0: non ? Non, mais je sais, ça doit te faire très bizarre. Mais bon, voilà, je voulais... Voilà, c'est tout, quoi. Mais tu vis seul, t'es en appartement ?
3: Bah oui.
0: Ah ouais, d'accord, c'est pas trop dur.
3: Non, au contraire, c'est agréable.
0: Ah non, mais là, j'arrive... Non, mais là, j'en peux plus, quoi. Je me dis, il faut que je lui parle, il faut que j'entende le son de sa voix, il faut que... Parce que j'entendais des bribes dans le café, mais tu vois, entre le son du flipper et les gens qui gueulent et tout ça, c'était pas très... Je sais pas, je te regardais, tu me faisais penser, tu vois, c'est con, mais quand je te vois, je veux pas non plus te lancer des fleurs, ni faire le gros ringard romantique, mais quand je te voyais dans le café, ta façon de bouger, de parler, je regardais remuer tes lèvres, je sais pas, tu me faisais vraiment penser à un bouquet de fleurs, quoi.
3: Pour la voix, en tout cas, c'est râpé pour aujourd'hui.
0: Ah non, mais c'est pas grave, mais je trouve que, je sais pas, il y a quelque chose, quoi. Voilà, je sais pas.
3: Surprendre.
0: Quoi ?
3: C'est très surprenant.
0: Bah ouais, j'imagine bien, ouais. Là. Tu veux peut-être que je me décrive un petit peu ?
3: Tant qu'à faire.
0: Bah, je suis plutôt grand, quoi. Je sais pas, 1m79, 80. Blond. Je dois faire dans les 72, 73 kilos, quoi. Je sais pas, tu veux peut-être plus de détails ?
3: Je sais pas,
0: c'est un peu compliqué, je sais pas, pose-moi des questions, j'essaierai de te répondre, et après si... voilà, j'ai...
3: Cheveux longs, cheveux courts...
0: Cheveux longs, enfin mi-longs, quoi, et je les ai coupés il y a 3-4 mois, et là je les ai fait repousser depuis, quoi.
3: Et voilà, tu ne connaissais pas ce point de moi, je suis contre les gens qui se coupent les cheveux.
0: Ah ouais, non mais j'ai dit il y a 3-4 mois, c'était la première fois, parce que j'avais les cheveux, ce qui était vraiment très long, et quand j'ai eu la période de vouloir prendre l'année sabbatique, si j'ai voulu tu sais, comme quelqu'un qui veut changer un peu sa vie, quoi. Et là, depuis, je les fais repousser, mais normalement, je les avais jamais fait pousser, enfin, je les avais jamais coupé, quoi. Ça m'a fait d'ailleurs très bizarre, ouais, je te le cache pas, quoi. Donc voilà, quoi, des petits trucs comme ça, quoi. Je bouge beaucoup, je vais un peu en Italie, en Allemagne, quoi, et en France, que j'ai de la famille un peu à droite à gauche, quoi. Puis voilà.
3: Sinon, tu comptes faire quoi plus tard?
0: Bah là, pour l'instant, te rencontrer, te voir, te parler. Non, mais en tout bien, tout honneur, hein, sans qu'on aille jusqu'à forcément, que les gens pensent que ça y est, ils s'amusent à faire ça et que c'est pour se la sauter et tout ça. C'est pas du tout mon truc. Hein. Je suis pas du tout comme ça. Enfin, peut-être que t'aimes bien les mecs un petit peu virés, mais moi, je suis plutôt câlin, romantique, quoi. Voilà, quoi. Non, mais je sais pas, je peux t'inviter à dîner ou. J'en sais rien, si toi tu m'autorises à venir chez toi, même je te ferai la bouffe, à manger, je sais pas si t'aimes faire à manger ou pas, si t'es plutôt, ou moi ça me dérangerait pas, quoi, moi je te dis, j'ai un peu de blé, je peux acheter la bouffe, y a possibilité ou pas, je sais pas.
3: Pour le moment non, parce que je ne connais pas, je suis assez...
0: J'imagine bien, mais je me doute bien, mais... Voilà, quoi, je tenais juste à te le dire, voilà... J'ai un petit radio cassette si tu veux. Attends. Tu sais, je t'avais écrit un petit poème. Je peux te le lire ou pas? Ça te dérange, non?
3: Tu
0: trouves ça peut-être un peu ringard, non?
3: Non, c'est mignon.
0: C'est vrai? Tu trouves ça plutôt sympa?
3: Bah franchement, oui, c'est mignon.
0: Bon, bah écoute, non, parce qu'il y a beaucoup de filles. Une fois que je l'ai fait une fois ou deux à mes ex, elles m'ont envoyé chier. Donc, là, ringard, c'est fini, le temps du romantisme et tout. Bah, c'est terminé, on n'en parle plus, quoi. Donc, non, t'acceptes?
3: Bah, bien sûr.
0: Attends, je vais brancher le radio cassette. J'espère que les piles sont bonnes, sinon ça va pas, parce que c'est une musique, c'est un truc un peu piano. Donc j'espère que ça va te plaire. Ah merde, j'ai plus le texte. Bah je vais improviser alors. Je sais plus où j'ai foutu. Attends, merde. Attends, parce que je suis dans une cabine, c'est le bordel. Oh merde, bah écoute, je sais pas où j'ai dû laisser ça au camping. Attends, bah je vais improviser. Oh, je vais improviser, c'est pas grave. Attends, merde, je les ai mis... Bon, tant pis, je vais inventer sur Catherine. T'es prête?
3: Ça y est.
0: Allez, la musique à début, attends. Ah, attends, je me suis gouré de CD. Si, c'est le bon CD, attends. Ah, zut, j'ai dû me tromper, quoi. Ah, fais chier. Attends, je regarde dans mon sac deux secondes. Ah, zut. Tu sais ce que c'est, hein? Oh là là là là là là, j'ai pas de chance. Ah là là là là là là. Attends, je regarde dans mon sac. T'as deux secondes? Deux secondes, je regarde. Je suis avec un copain. Christophe, tu pourrais pas regarder dans le sac si le CD, là, le truc que j'aime bien, là.
1: Ouais,
0: attends.
1: Non.
0: Ah, zut, putain, j'ai plein de... Je suis parti, j'ai tout quitté, j'ai tout plaqué. Cherche la boîte de ça, là, tu sais, le truc de classique. Oh. Ah, zut. Ah, mais il doit être là, attends, je dois l'avoir dans la... Regarde bien dans le sac.
1: Dans mon sac, non?
0: Regarde. Ah, zut, où je l'ai mis? Ah, zut. Oh, je suis dégoûté, je voulais te mettre un truc. T'es là? Allô?
3: Oui.
0: Allô? Ouais, t'es là? Ouais. Attends, deux secondes, si je le trouve pas, tant pis, je le ferai à capella. Ah, zut, ça m'énerve, c'est dommage. Ah, je l'ai, ça y est, je l'ai, ouais. Je l'ai. Ah, c'est bien. Alors. Alors, j'ai cédé. Ah, t'entends?
3: Oui.
0: Vas-y, je mets. Je mets l'intro au début. Hein. Catherine. Je te regarde te déambuler. Marcher sur le trottoir de Carpentras. Catherine, tu es là. Tu ne me regardes pas. Je te suis. Je marche derrière tes pas. T'es prêt?
5: Ouais.
0: Et quand il décroche, on fait la basse-cour. On verra celui qui fait le mieux, d'accord?
5: Ah, d'accord.
0: Ah, ça s'en occupe. Appelle un autre.
5: On peut pas appeler à la SPA, parce qu'on va faire un animal.
0: Quoi, hein?
5: On peut pas appeler à la SPA, ce
0: temps-là. Oh bah la SPA, déjà, il m'appelle la journée dès que je fais un truc comme ça, alors... parce que faut ce que savoir, c'est que la SPA, ils sont
6: Ils sont très intelligents. Enfin, tu me diras, c'est des gens qui écoutent la radio, c'est pas la SPA. Attends, après. Allô?
7: Ah. Il a un fax?
6: Il a mis le fax, le salaud. Tu peux éteindre. Parce qu'une fois, on avait mis un... J'ai mon petit chien, c'est qui est là. Que j'ai un petit chien qui est dans le studio.
7: Ouais.
6: Allez, elle est où, ma croquette? Viens là, ma croquette. Viens ici.
7: Oh, papa.
6: Elle est là, viens. Viens là.
7: Une croquette pour gros chien, non?
6: Viens ici. Viens ici, je vais pas te taper. Viens prendre un petit coup de fouet. Viens là.
7: Avec le fouet qu'on a fourni hier.
6: Viens là. Viens là. Viens ici, salope. Viens ici. Oh putain, la salope, elle est repartie dans la... Oh la salope. Elle est repartie.
7: Elle frappe là avec le fouet qu'on t'a fourni hier.
6: Elle s'est cachée dans le petit trou à rat. Alors, ce que les gens n'apprécient pas, effectivement, que, bon, ces petites bestioles, de temps en temps, elles se fassent souffrir. Alors, ils téléphonent à l'SPA, c'est l'SPA qui m'appelle dans la journée.
7: Qu'est-ce qu'ils te demandent?
6: Ils me demandent si j'ai vraiment un chien la nuit, et si je le bats vraiment. Ils sont forts, la SPA. Hein.
7: On peut pas les appeler maintenant, il y a plus de service de nuit.
6: Ouais, la SPA, il y a plus de service de nuit, ça marche pas.
7: Vétérinaire.
6: Ça, c'est très bien, moi.
7: C'est mon chien qui a
6: les vétérinaires de nuit et tout ça, c'est très bien d'avoir, tiens, pour la nuit, ça a des numéros.
8: Il y a des gens qui ont des vétérinaires de nuit, ils peuvent les envoyer.
6: Ils peuvent les envoyer, les numéros de téléphone. Dès que vous avez des numéros de téléphone de ce qui est la nuit un petit peu bizarre, genre effectivement, très bonne idée, SPA, etc. Dès que vous avez des numéros, envoyez-nous par courrier.
7: Bah attends, je prends la nuit, il y aura bien un vétérinaire.
6: Ouais, mais enfin la nuit, faut les essayer avant pour qu'on soit sûr que la nuit, il y a une garde, quoi. Parce que c'est pour appeler et sonner dans le vide.
7: Ah, c'est sûr que c'est pas bête.
6: C'est pour ça que nous, on garde les numéros, mais à chaque fois quand on sait qu'on va composer un numéro, on sait que les sex shops sont ouverts jusqu'à telle heure, on appelle pendant la journée, ouais, on demande jusqu'à quelle heure. Comme ça, au moins, quand on veut faire un truc, on sait qu'on peut le faire.
7: Quand je regarde vétérinaire, il n'a pas un, c'est marqué 24h sur 24. Attends.
6: Enfin, Jeff balèze quand même, avec tout ce que t'as fait là, quand même très fort. Donc toi, on peut dire que tu fais de l'impro.
7: Ouais.
6: Est-ce que tu crois que moi,
7: j'ai vétérinaire là, 24h sur 24.
6: Ah!
7: Ah, j'en ai un là.
6: Un vétérinaire 24h sur 24.
7: Tu me passes Laurent, je lui donne le numéro.
6: D'accord, mais est-ce que tu crois que je peux rentrer dans la troupe là, des impros ou pas?
7: Comment ça, dans la troupe des impros?
6: Comme toi là, comme tous ces trucs que vous faites là, des cours de théâtre.
7: Ouais, mais bon, c'est pour devenir comédien quoi, on a un but. On a un but de devenir comédien à la base, quoi.
6: Mais moi, je suis pas un comédien, moi.
7: Bah, je sais pas, moi, c'est un comédien. T'as jamais vu la télé, moi.
6: Avec tout ce qu'on fait le soir et la nuit.
7: Bah, j'ai jamais vu la télé, moi.
6: Florent, nous prend pas pour des comédiens. Non, mais à la radio, on n'est pas des comédiens, nous.
7: Animateur.
6: Mais tu rigoles ou quoi? C'est de la comédie qu'on fait. Moi, je peux arriver. On peut faire plein de trucs, nous.
7: Ouais, mais en plus, moi, je sais jouer avec mon corps. Toi, tu sais jouer qu'avec ta voix.
6: Mais je joue pas avec mon voix. Attends, regardez ça et ça. Regarde-moi. Tu veux que je te fasse du mime, moi?
7: Vas-y, mime-moi la cigarette. J'aime beaucoup.
6: Non, mais pas la cigarette. Je vais te mimer que je suis derrière un mur. J'aime bien. C'est ce que je sais faire le mieux. Mais regarde ça. Si je sais pas mimer derrière un mur, regarde bien.
7: Oh, je te vois plus. T'es où? Ah, t'es où, Max? T'es où, Max? Tu vois plus?
6: Je suis derrière le mur.
7: Ah ouais, d'accord.
6: Regarde, ben maintenant, je vais revenir. Regarde bien.
7: Ah ouais, t'étais là, Max. Oh, t'es un farceur.
6: Hop. Et voilà, je suis là. Alors, après, on me dit que ça marche pas.
7: Regarde, je me cache dans le micro-ondes, là.
6: Qu'est-ce que c'est que ces histoires? L'autre, il me dit, ouais, mais il faudrait voir et tout. Je sais pas si tu pourrais rentrer dans la troupe. Qu'est-ce que c'est que ces magouilles? Mais tu te prends pour qui, toi, je veux dire?
7: Attends, Max, je vais faire mon tour de magie le mieux. Celui que je réussis le mieux. Regarde, je me mets dans le micro-ondes. Tu me vois, là, dans le micro-ondes?
6: Ouais.
7: Ouais, bon, je referme la porte. Ah, vas-y, appuie sur le bouton du micro-ondes, parce que moi, je peux plus, là.
6: Tac.
7: T'as appuyé?
6: Ouais.
7: T'as mis combien de temps?
6: Hein?
7: T'as mis combien de temps sur la minuterie?
6: 2 minutes.
7: Ah bah non, faut mettre seulement 30 secondes.
6: Bon alors je te mets en 15 secondes.
7: Voilà, c'est bon. T'as vu? Hop, tu me vois plus. J'ai disparu du micro-ondes.
6: Ah, t'es drôle. Hein.
7: C'est magique.
6: Ah, t'es très fort toi aussi.
7: J'ai disparu du micro-ondes.
6: T'es aussi con que moi toi.
7: Mais ça fait bien d'être, ça fait du bien d'être con.
6: Ah ouais.
7: Ça permet de vivre.
6: Merci Kim. Kim me laisse plein de messages.
7: Hein?
6: Kim sur Minitel, elle me met plein de beaux petits messages.
7: Kim, c'est une demoiselle, ça?
6: Je sais, ouais, ça doit être une fille, mais elle veut jamais mettre son numéro de téléphone. C'est une fille qui doit être chez ses parents et elle peut pas parce qu'elle dit si je laisse le numéro de téléphone, ils vont me rappeler, la sonnerie va réveiller mes parents, je vais me faire engueuler, ils vont apprendre que j'ai coup de fun, ils vont dire qu'est-ce que t'écoutes fun, t'écoutes Max, ce salaud, mais t'as pas à l'écouter, voilà, bah.
7: De toute façon, ils vont bien savoir parce que sur la note de téléphone, ça va bien se voir le Minitel, hein.
6: Ouais, bon, enfin, ouais, c'est vrai.
7: De toute façon, Kim, t'es grillé.
6: Alors, Kim, laisse-nous ton numéro, comment on entend le son de ta voix?
7: Bah ouais,
6: tu te rends compte que ça fait une demi-heure que j'ai démarré l'émission, j'ai pas entendu la voix d'une fille.
7: Pas une seule?
6: Oh là là là là,
7: il
6: y en a
7: pas une
6: cafard.
7: Qui standard, là.
6: Hein?
7: Il y en a pas une qui attend au standard?
6: Si, il y en a une.
7: Ah bah vas-y, on voit là.
6: Anne-Claire.
7: Anne-Claire en plus.
6: Bonsoir.
9: Bonsoir.
6: Ça va?
9: Anne-Claire. Ça va très bien, ouais.
6: Oh là là.
7: T'es pas comédienne, toi, des fois?
9: Si.
7: T'es comédienne aussi?
9: Moi, je suis dans une école de théâtre.
6: Oh là.
9: Je ne citerai pas le nom.
7: Oh, pourquoi? Moi, j'ai bien touché l'école Florent, moi.
9: Ouais, ben non.
7: T'as des copains et des copines qui te connaissent et puis tu veux pas qu'ils te...
9: Non, ça n'a rien à voir, mais c'est pour pas faire de pub, donc...
7: Bon, bah, t'es dans l'école Schmoll.
9: Schmoll, voilà.
7: Comment ça se passe dans l'école Schmoll?
9: C'est super.
7: Est-ce que c'est comme au cours Florence, des rencontres un peu partout
9: Bah, je connais pas trop le cours Florent, a priori j'en ai plutôt une mauvaise idée, mais...
6: Si on se faisait une petite impro, là.
9: Non, pas trop, non.
6: Bah, tu plaisantes ou quoi, Anne-Claire? Bien sûr qu'on va le faire.
9: Non, Max, je suis fatiguée.
6: Anne-Claire et Jeff, tous les deux, là.
9: Non, Max, je veux bien te parler de tout ce que tu veux, mais je suis fatiguée.
6: Bon, bah alors on va parler de cul, alors on va...
9: Ah bon?
6: Alors j'enlève ma braguette, je me déshabille, j'enlève mes boutons.
7: Oh. Comment est ton cul, Anne-Claire?
9: Comment je suis quoi?
7: Non, on a dit qu'on allait parler de cul, donc on va parler de ton cul, justement. C'est plus intéressant que du mien ou celui de Max.
9: Moi, je sais pas, demande à Max, il m'a vu.
6: Mais j'ai pas grand souvenir de toi, en fin de
9: merci,
6: compte.
9: Merci, ça non, fait mais... plaisir.
6: Ah, on s'est vu quand? On s'est vu une fois.
9: On s'est vu à 4h du matin.
7: Ouais. En plus, tu t'as vu son cul.
9: Minuit.
7: Tu t'en rappelles minuit,
6: c'était bien plus
9: non,
6: que minuit.
9: Une nuit, j'ai dit.
6: Une nuit?
9: Oui.
6: Il était 4-5 heures du matin, c'était après la Transmax qu'on avait fait après Bercy.
9: Je t'ai même offert un jus de pomme.
6: Voilà, elle s'en souvient, hein.
9: Ouais.
6: Alors là, tu vois, elle en a souvenir, hein.
10: Ça, elle m'a dit cet après-midi encore.
6: Ah bon? Qu'est-ce qu'elle t'a dit?
10: Elle t'avait offert un jus de pomme.
6: Mais c'est grave, les gens. Tu t'en souviens tant que ça?
9: Oh, mais merci de dire que c'est grave.
6: Non, mais c'est grave pour un jus de pomme, quoi. Bah, faut, bah, c'est ça, faut que je te rembourse.
9: Ah, mais non, pas du tout.
6: Et mon café, Florent?
7: Max.
10: C'est bon,
7: Max,
6: m'écoute
7: là, oh.
6: Hey, Karine, oui, je t'écoute, Jeff. Anne-Claire.
9: Oui.
6: Il t'offre à boire des fois, Florent?
9: Oui, ça arrive.
6: Ah, bah, c'est bien sympa, parce que c'est pas vraiment ici que ça arrive, hein. Ah, c'est pas arrivé souvent, hein.
7: Moi, je veux bien un petit café, moi.
6: Ah, je veux bien un petit café court, très sucré.
7: Un petit café pour moi aussi, ouais.
6: Mais pourquoi tu viens pas, là, Anne-Claire? On te voit plus, là.
9: Bah, écoute, bah, quand tu veux, hein.
6: Bah, maintenant.
9: Maintenant, non, je peux pas.
6: Ouais, voilà. Voilà, c'est toujours pareil. Les filles, elles veulent te voir, Max va rendez-vous, machin.
9: Je me demande ça à 1h du matin, il n'y a plus de métro, il n'y a plus rien.
6: Bah, t'as pas une voiture?
9: Non, j'ai pas encore mon permis.
6: Oh, merde.
9: J'ai loupé le code.
6: Eh bah, tu viens en taxi.
9: Ça coûte cher.
7: Bah, on s'est remboursé par Fun Radio.
9: Bah, évidemment. Non, mais...
6: On va te le payer, alors.
9: Le taxi?
6: Ouais.
9: Si je viens maintenant.
7: Il va te le payer, le taxi.
6: Hein?
7: Florent, il est riche, il va lui payer.
6: Non, mais je me souviens plus comment elle est, ça m'énerve, ça m'embête de donner de l'argent comme ça.
9: Bah écoute, tu viens à quelle heure à la radio?
6: Ah, faut que j'hésite. Ce soir, c'est marrant. J'ai envie de me taper le kiff, j'aimerais bien avoir une fille dans le studio. Ah, c'est très bien ce kiff là.
9: Je peux te le faire demain soir, mais...
6: Ça fait longtemps, là. Avec Florent, on se taperait bien. Enfin, moi, je me taperais bien le kiff. J'ai jamais fait ça, tu te rends compte? Il y a comme un truc qu'on faisait avant la nuit qui était très sympa, c'est que des fois, on avait la dalle.
9: Ouais.
6: Et on vous demandait s'il n'y en avait pas un qui voulait nous ramener à manger. Il y avait toujours des gens très sympas qui venaient avec du pain de mie, du saucisson, une bouteille de coca. Et on faisait bonne franquette dans le studio pendant qu'on faisait l'émission.
9: Vous habiterez à côté, ça ne me dérangerait pas.
6: Moi, je sais bien que
7: Par contre, demain soir,
9: c'est un petit peu loin, quoi.
6: Bon, elle veut pas venir ce soir. Non.
9: Demain soir, je veux bien.
6: Demain soir, j'aurais peut-être pas envie.
9: J'arrive, tu me dis si t'as envie. Si t'as pas envie, je repars.
6: Oh, mais attends, mais tu m'as pas pris un café court très sucré.
10: Très sucré.
6: Non, c'est un court sucré, ça.
9: Je parle dans le vide.
7: Et moi, mon
6: frère. Non, faut bien, c'est court sucré, ça.
7: Allez, comment t'en
10: penses? Long, très sucré, il est sucré.
7: Anne-Claire?
9: Oui.
7: Oui, c'est Jeff, là, tu m'entends?
9: Oui.
7: Donc c'est bon, je suis à l'antenne, je
9: sais
7: plus. Non,
6: je veux bien qu'il y ait un coca, alors.
9: Vas-y, vas-y.
7: Faudrait qu'on passe à l'arrière demain soir, j'avais une bouteille.
10: L'autre est sucré.
7: Et puis on passe voir Fun.
9: Bah écoute, moi, il n'y a pas de problème, je sais où c'est, j'y suis allé plein de fois, donc...
7: Ouais, non, moi, j'ai demandé l'adresse, parce que je sais pas où c'est.
6: Okay. Attends, mais Jeff, tu touches ou quoi? Tu vas pas venir à la radio, toi?
7: Si t'amènes une bouteille, tu vas pas faire la gueule, non?
6: Oh non, mais y'a personne qui vient la nuit, mon pote, y'a personne dans le studio, hein.
9: Jeff, t'es comment?
7: Moi, bah, je fais 1m80, les yeux marrons, les cheveux assez courts, voilà.
6: Voilà, en gros. Ouais, Anne-Claire, là, je crois qu'elle recherche
9: depuis. Non, absolument pas.
6: Menteuse, va.
9: Non, c'est pas vrai.
6: Pop. Ouais, c'est ça, ouais.
9: Célibataire, moi?
7: Ouais.
9: Un petit peu.
7: Un petit peu,
6: ça veut dire quoi, ça?
9: Non, volontairement, oui.
6: Volontairement, oui?
9: Volontairement, oui.
7: Qu'est-ce qu'il y a, mon brouille, là?
9: Mais je t'embrouille rien du tout.
7: Mais volontairement.
9: Tu mais
7: peux
9: oui.
7: expliquer, là, Anne-Claire, parce qu'on comprend pas tout, quand même.
9: Tu ne comprends pas tout.
6: Elle est célibataire.
9: Max a compris.
7: Ah, et Max, il te connaît intimement, pas moi.
9: Non,
6: c'est pas vrai du tout. Non, mais je pense que, d'après ce que j'ai compris, ça veut dire qu'en fin de compte, tu es célibataire, mais tu le veux.
9: Oui.
6: Tout simplement. T'as compris, là, Jeff?
7: Ouais, non, c'est bon, elle veut rester seule, quoi.
6: Elle veut rester seule.
7: Oh là, oui. Non, encore voilà. Une qui veut rester seule. Je suis sûr qu'elle est mignonne, en plus.
9: Non, mais tu dis encore une qui veut rester seule, mais il faut peut-être qu'elle trouve le bon avant de pouvoir se mettre avec.
6: Non, mais tu voudrais bien être avec quelqu'un, tenter l'expérience, c'est peut-être pas le bon. Mais essayez. Moi, je sais pas, je pense à mon pote Florent. Bon, par exemple, je sais qu'il me parle de toi, il m'a parlé de toi toute la journée.
9: Oui, mais
6: attends, vite, profite. Il est parti chercher du café. Il est parti chercher. Je peux te dire qu'il a quand même bien craqué sur toi.
9: Non, Florent a d'autres intérêts.
6: C'est quoi?
9: On en a discuté cet après-midi. Écoute, tu lui demanderas, parce que si je te le dis à l'antenne, il va m'éclater la tête. Donc,
7: Il a plein de sous.
6: Non, qu'est-ce que c'est que cette histoire? Raconte-moi maintenant.
9: Tu lui demandes sur quel film il a flashé et de qui on a parlé cet après-midi.
6: De qui t'as parlé cet après-midi, Florent?
10: Max, il y a des radios
9: partout. Florent!
6: Hein?
10: Il y a des haut-parleurs partout dans la radio.
6: Merde! Il paraît que t'es pas du tout intéressé par elle, mais par quelqu'un d'autre? Il paraît que si elle le dit, elle va te casser la gueule.
10: Mais par quelqu'un d'autre?
7: Il est intéressé par Max.
9: Ah si, Florent, tu vas très bien.
10: Non.
9: Si, on en a discuté sur les champs cet après-midi.
6: Ah, on peut savoir qui?
10: Non, mais c'est pas vrai.
7: Attends-nous, Max.
6: On va foutre la merde, et on est là pour foutre la merde dans l'équipe aussi.
10: Non, c'est pas vrai.
6: C'est pas vrai?
10: Non, justement, j'ai dit que j'étais pas intéressé.
9: Ouais, enfin, presque.
10: Non.
9: Bon, alors j'ai rien dit.
7: Bon, on voulait parler de cul.
6: Là-bas. Attends, mais il y a Dany qui me dit sur le Minitel, qui me dit si t'as ton envie d'une fille dans le studio, t'as qu'à prendre une fille au standard. Oui, non, mais c'est pas ça. Je te parle d'une fille que je vois jamais. Dany, moi, ce que je veux, il me dit idiot. Mais non, mais c'est toi qui es idiot. Moi, ce que je veux, c'est une fille comme ça, j'ai jamais vu, qui arrive dans le studio, tac, à la voix, et puis je sais pas, pour peu qu'elle arrive pas. Pas avec une bouteille de champagne, je bois pas d'alcool, mais avec une bouteille de coca, genre chipster, genre.
9: Ah bon, tu bois pas de Bordeaux non plus?
6: Moi?
9: Oui.
6: J'ai jamais bu de non, du tout.
9: Ah bon.
6: As-tu pas pourquoi tu voulais amener du vin?
9: Ouais.
6: Ah non, je bois pas d'alcool du tout. Non, mais genre une petite bouteille de coca.
10: Non,
6: mais lui non plus. Une petite bouteille de coca.
9: Ouais.
6: Des chipsters ou alors des fingers.
7: Bon, non,
9: plutôt sucré ou plutôt salé?
6: De quoi?
9: Les gâteaux.
6: Ça dépend. Ou alors un truc qui me fait bien plaisir, non, c'est les chipsters, ce que j'aime bien. Qu'est-ce qui me fait plaisir? Non, chipsters, les rouges, nature. Qu'est-ce qui me fait bien plaisir? De la bonne baguette fraîche, si on peut, avec du saucisson. Enfin, du saucisson, de la... Oh là là, qu'est-ce que t'aimes bien, Florent? Passe ta commande.
10: Moi?
9: Non, ça marche pas si c'est Florent.
6: Quoi?
9: Ça marche pas si c'est Florent.
6: Pourquoi?
9: Parce que Florent, je peux lui amener... Enfin, ce qu'il veut quand il veut, mais...
7: Il a des avantages.
6: Hey, j'espère que tu comprends le message, toi.
10: J'enregistre.
6: Waouh, à ce point-là?
9: Non, mais on parle de bouffe. Hein.
6: On parle pas de bouffe.
9: Et si on parle de bouffe.
6: On parle d'amour. Non, attends, sérieusement, attendez, on va mettre les choses au clair parce que ça commence à être excitant là. Je trouve ça tellement beau, l'amour de jeune. Est-ce que Anne-Claire... Ben, c'est vrai.
9: Oui, c'est moi.
6: Anne-Claire.
9: Oui.
6: T'as déjà couché ou pas?
9: Oui.
6: Bon. Est-ce que Anne-Claire, donc, tu as envie d'une relation avec mon ami Florent?
9: Une relation autre qu'amicale?
6: Oui.
9: Non, pas spécialement.
7: Mais non, elle pourrait être aussi.
6: Toi, Florent, est-ce que tu apprécierais d'avoir Anne-Claire comme amie?
10: Pas spécial, comme amie.
6: Ami, mais pas ta copine.
10: Non, voilà.
6: Ah oui, d'accord. Alors, qu'est-ce que vous foutez ensemble, là, sur les Champs-Élysées?
9: Mais attends, t'as pas de simple copine?
7: Non, Max, il baise, lui.
6: Ouais, c'est ça, ouais.
9: Ouais, c'est ça.
6: Donc, moi, je suis plutôt un mec qui baise, quoi.
9: Non, de ce que j'en ai vu, Max. Tu m'as l'air quand même assez sérieux comme mec.
6: Tu vois?
9: Ouais.
6: Oh là. Ah ouais.
7: Oh là.
6: Est-ce que tu cherches quelque chose, Anne-Claire?
9: Pour?
6: Je sais pas, moi. T'as envie d'être célibataire encore ou tu cherches quelque chose?
9: Mais j'en sais rien. Je cherche rien du tout. Si je trouve, c'est bon. Mais...
6: D'accord, donc t'as trouvé personne.
7: Si tu cherches quelque chose, on peut appeler un sex shop.
6: Non, on va pas appeler un sex shop à chaque fois.
7: Quelle horreur.
6: Bon, alors là, elle cherche personne, quoi.
9: Pourquoi? T'as quelqu'un à me proposer?
6: Ah non, moi personnellement non, aussi à la radio on pourrait quoi. Mais je me souviens plus de ton visage, je me souviens plus finalement.
9: Je suis blonde.
6: Bonne impression, tu m'avais fait, il me semble. Plutôt mignonne quand même.
9: Hein?
6: Ouais.
7: Quand on te regarde, on dit ah ou on fait.
6: Ah, Florent, il me dit ouais, plutôt métable. Ah, t'as dit ça, Florent? Arrête! Putain, mais il faut le lire! Ah,
7: Anne-Claire,
6: t'es
7: là?
9: Oui, je suis là.
7: Quand on te regarde, on fait.
6: Ah, lui, Jeff, il commence.
9: Bah, ça dépend des goûts, enfin, en général ça se passe plutôt bien, quoi.
7: Donc en général on fait ah.
9: Oui.
7: Ah bah ça va donc.
6: Moi je suis pas tout à fait d'accord, je crois qu'on dit plutôt.
7: tu peux pas nous mettre un truc qui... Ah, ah bah voilà. Non, on va faire, attends. Anne-Claire.
9: Oui.
7: Non mais c'est pas toi que j'appelle.
9: Ah, pardon.
7: Quand je fais Anne-Claire, tu mets les bruitages.
6: D'accord.
7: Anne-Claire. Ah, ah bah voilà. C'est quand même bien la radio, les moyens techniques.
9: Je suis très flattée. D'ailleurs, je suis toute rouge et... Ah,
7: toute rouge.
6: Ça doit être, ouais, faire bizarre qu'on parle de toi, non?
9: Carrément. Surtout, ça faisait 2 minutes que j'avais allumé la radio.
6: Ah ouais.
9: Et j'entends ça, j'étais en train de sauter sur mon lit.
6: T'étais hystérique?
9: Ah ouais, complètement.
6: Ah ouais, j'imagine. Bah, tu nous as parlé de toi toute la journée. C'était impossible de concentrer, Florent. Florent, est-ce que je pourrais te voir 2 minutes pour bosser sur un truc? Ouais. Et puis tu sentais le mec qui était vraiment Anne-Claire. Il me disait, dis-moi Anne-Claire, pardon Max, je pourrais te voir 2 minutes. Je fais, ah, putain, oh, je suis pas Anne-Claire, moi, je suis Max. Ah si, Florent! Ah, 2 fois tu me l'as fait dans l'après-midi.
9: Et il était pas avec toi cet après-midi, il était pas avec moi.
6: En fin d'après-midi, t'es pas avec moi, il est arrivé à 17 ou 18 heures à la radio, on a bossé sur ensemble.
9: Il est arrivé à 17h45.
6: Bah oui, je sais bien, mais enfin, je veux dire, en fin d'après-midi, t'es là.
9: Et t'étais là.
6: J'ai vu Anne-Claire, bah bien sûr, j'étais à la radio.
9: Bah voilà, bah, je l'ai raccompagné jusqu'à Porte-Maillot, et puis, je suis parti.
7: C'est tout?
9: J'ai pas eu le courage de venir jusqu'à
6: fin. Il y en a plein qui aimeraient bien avoir une petite relation avec toi, en tout cas sur Minitel. Je sais que Mourad, il fait branche-moi avec. dis à Jeff qu'il nous gave et qu'il aille se coucher, car il est tard. C'est David, 23 ans, département 69.
7: Non, il est tard, je me couche à l'heure que je veux, d'abord.
6: Voilà.
9: D'abord.
6: Bon, bah.
9: Est-ce que tu disais sur les parents qu'il faut pas appeler le soir et tout? Moi, ma mère, elle est là, c'est bon. Quoi.
6: Ah oui, non, mais je me disais, ah ouais, peut-être que c'est comme ça, j'en sais rien. Je me posais la question, des fois on est là.
9: Non,
6: mais je parlais de Kim. Je parlais de Kim.
9: Ah oui, pardon.
6: Je parlais pas de toi.
9: Mais le seul problème, c'est que c'est pas très confortable parce que je suis par terre dans le salon et.
6: Ah ouais? T'es quoi, t'habillée comment?
9: J'ai un peignoir.
6: Ah ouais, merde.
7: Et en dessous?
6: Rien.
9: Rien.
6: Ah! Et Florent, il est excité comme une puce!
9: Ah, parce que pas toi?
6: Non.
9: Ah bon?
6: Mais non, mais c'est Florent, je veux dire.
9: Mais si ça m'aimerait pas ton coquet et tes chipsters alors.
6: Pourquoi éventuellement tous les deux on pourrait.
9: Tous les deux?
6: Ah ouais?
9: Pardon, mais je te connais pas assez.
6: Ouais, bah on discutera 5 minutes si tu veux avant. Ah non, mais moi s'il n'y a pas de problème, ça peut faire plaisir. Hein.
9: De discuter?
6: Bonjour, oui, 5 minutes, ouais.
9: 5 minutes, bon, on a déjà discuté 5 minutes.
6: C'est vrai, bon, alors, ben, on discutera 5 minutes, ça te fera 10 minutes alors, je veux dire. Ah ouais, comme ça, t'auras déjà 5 minutes de rab.
9: C'est le privilège.
6: Ah oui, je sais bien, t'as eu de la chance la dernière fois. Hein.
9: Ah oui.
6: Ah oui.
9: Non, mais c'est parce que je t'ai offert quelque chose que tu m'as parlé.
6: C'est un peu ça.
9: C'est un peu ça. Hein.
6: Sinon, effectivement, on se regardait dans le blanc des yeux et on n'aurait rien dit.
9: Moi, je sais pas, tu discutais avec quelqu'un et puis je me suis réveillée, puis je t'ai vu et... Apparition.
6: Et là, c'était le flash.
9: Et je me suis dit, tiens, si je lui offrais un jus de pomme.
6: Waouh! Ah, ça s'est quand même passé comme ça dans ta tronche.
9: Ouais.
6: Ah, mais quand même à ce point-là. Je m'en souviens même pas qu'elle m'avait offert un jus de pomme, mais enfin, c'est pas grave.
9: Oh là là, Max, tu me déçois là.
6: Bah oui, non, mais comment veux-tu que je me souvienne du nombre de gens qui m'offrent des choses?
9: Non, mais attends.
6: Il n'y a qu'une chose dont je me souviens, c'est que Florent m'a encore jamais rien offert. Oui, bon, enfin quand même. Dance Machine, c'était le soir où j'avais fait l'émission ici, j'étais déjà assez énervé de pas être là-bas.
9: Non, je croyais que ça te plaisait bien.
6: Non, mais ça me plaisait sur le coup, mais si tu veux quand même, quand on réfléchit après, j'aurais bien aimé faire la même chose, mais en direct de là-bas.
9: Ouais.
6: Bah, sur le coup, effectivement, j'étais content de l'avoir fait, qu'on m'a donné.
9: D'ailleurs, c'est très nul qu'ils t'aient pas choisi, toi.
6: Mais c'est pas qu'ils voulaient pas moi, c'est pas contre moi qu'ils avaient, c'est contre un autre problème interne.
9: Ah bon?
6: Eh oui, mais quand c'est comme ça, c'est le petit personnel qui trinque. Ah là.
9: Petit personnel,
6: des. Alors, les enfants, s'il y a une fille ce soir, qui a envie de venir, avec une bouteille de coca, des chipsters, qu'est-ce qu'il y a encore, Florent? Qu'est-ce que tu veux, toi, Florent? À bouffer?
11: Les galettes bretonnes!
6: Oh non, elle fait chier, on a encore bouffé un paquet tout à l'heure.
11: Des chips?
6: Parce que sinon, vous allez ramener une chip, alors il va dire, ça fait un peu mesquin, quoi. Ah. Bon, alors des chips. Voilà.
9: Alors, du coup, j'ai plus rien à te ramener demain.
6: Mais demain, t'as pas besoin de venir.
9: Ah bon?
6: Donc, si vous avez. Mais attendez, ça veut pas dire qu'il faut venir devant la radio maintenant et qu'on va forcément vous faire rentrer. Si vous avez le matériel nécessaire, vous nous appelez ou nous laissez un message sur Minitel et là nous allons sélectionner si oui ou non vous devez venir. On n'a pas dit que si vous l'avez, vous devez venir. Hein? Qu'on soit bien fait comprendre. Parce que devant la radio, vous attendrez, on vous fera pas rentrer si on n'a pas décidé de vous faire rentrer. Faut pas déconner non plus, quoi. Parce que dis donc, Après, on fait un petit peu ce qu'on veut, on fait sa popote, etc., etc. Bon, Jeff, je te souhaite une bonne soirée.
7: Ok, à toi aussi, puis à Florent, puis à Anne-Claire, quoi.
6: Et puis salut quand même bien fort le marabout.
7: Ouais, d'accord, je lui fais un gros bisou, ouais.
6: Il fait un gros bisou. Mais on l'embrassera parce qu'on le connaît un petit peu, quoi.
7: Ok.
6: Hein?
7: On et puis tu me rappelles un de ces quatre, si je sais pas quoi, moi.
6: Bon.
7: Voilà, quoi.
6: Tu veux qu'on le rappelle une dernière fois, Jeff?
7: Le marabout?
6: Ouais.
7: Oh non, c'est bon, ça me gave, le marabout, là.
6: Ça me gave?
7: Ah ouais.
6: Le marabout?
7: Je suis sûr que ça gave tout le monde aussi, donc on va pas chercher le monde, quoi.
6: Une petite surprise pour toi.
9: Surtout qu'il avait l'air très énervé.
7: Ah, le marabout, ouais, quand même.
6: T'as compris, toi, Anne-Claire, ou pas?
9: De quoi?
6: Le marabout.
9: Compris quoi? Excuse-moi.
12: Ouais, elle a compris, ouais.
6: Elle a compris? Bon, Jeff.
7: Ouais.
6: Petite surprise?
9: Évidemment, mon frère.
6: Vas-y, on le rappelle une dernière fois.
7: Oh non!
6: Une dernière fois, Jeff.
7: Ah bon, d'accord.
6: Allez.
7: Je suis obligé de céder, quoi.
6: Un petit exploit, un dernier.
7: Un dernier, bon. Il va devenir fou, hein, sérieux, tant mieux, Marc.
6: Non, je pense pas.
13: Oui, allô?
7: Allô, Marabout?
13: Oui.
7: Oui, c'est encore moi?
13: Oui.
7: J'ai encore un problème, là.
13: Oui.
7: Et ma femme, elle est rentrée, mais elle a encore disparu.
13: Oui.
7: Elle revient pas, ma femme.
13: Bon. Tu peux venir, maintenant.
7: Je peux venir maintenant, là?
13: Oui.
7: Mais je viens comment, là?
13: Tu habites où?
7: Là, moi, j'habite à Antibes.
13: Ah. Mais moi, je suis à Paris.
7: Et c'est Max?
13: Oui.
7: Connard. c'est pas la même voix. Il y a un truc qui est bizarre.
13: Eh donc, oui.
7: Il m'en reçoit gentiment. Qu'est-ce que c'est ce délire, là?
13: Ah ouais, alors que l'autre, c'est pas la même voix, quoi.
7: Ah ouais, je me suis dit, il y a un truc qui colle pas.
13: T'es fort, hein?
7: Hein?
13: T'es fort.
7: Bah ouais, mais bon.
13: Bah oui.
7: Et à part cette surprise-là, quoi d'autre?
13: Bah je voulais simplement te dire que le marabout, depuis le début, c'est moi.
7: Tu te fous de ma gueule?
13: Mais pas du tout. Le vrai marabout, c'est moi.
7: Arrête. Non, je crois pas.
9: Dommage.
6: Mais non, c'était pour te faire une petite démonstration que moi aussi, j'avais un petit peu de talent.
7: Ah bon, quand même.
6: Ah! Et oui, mais c'est moi le vrai marabout. C'est moi le marabout.
7: Et t'habites à quelle adresse?
6: Pardon?
7: Le marabout, il habite à quelle adresse?
6: Mais quel marabout? Ah, c'est-à-dire qu'en fin de compte, pour t'expliquer, t'as eu le vrai marabout au début.
7: Ouais.
6: Et ensuite, quand j'ai dit on rappelle.
7: Ouais.
6: C'était moi.
7: Ah, je sais pas. Je vais réécouter l'enregistrement de toute
6: façon. Ah, bah écoute, c'est pas du tout la même voix. J'ai réécouté hier. J'ai pas compris, tu t'en es pas loin du coup. Mais tu peux venir tout de suite.
7: Ah putain, j'y crois pas.
6: Non mais Jeff, je voulais encore une fois de plus que les gens me disent que tout le monde me reconnaît et que malgré tout que j'ai pas le matériel encore que j'ai demandé à avoir. Et ben malgré tout, toi qui es le roi de l'impro, tu vois moi aussi, je suis quand même... C'est pour ça que je te disais tout à l'heure, est-ce que tu crois que je serais capable de rentrer dans votre troupe? Tu me dis oui, mais toi c'est pas pareil, c'est de la radio, c'est pas du théâtre.
7: Ah bon, d'accord, là je...
6: Donc je peux venir dans la troupe, là je crois.
7: Là je plie, ouais, pas de problème.
6: Je crois qu'il y a pas de problème.
7: Pas de problème, là je plie, ouais.
6: Voilà Jeff, ben écoute la cassette.
7: Hein?
6: Bah écoute, la cassette.
7: Bah je viens voir, ouais. T'en es connu, tu... Non, t'es dégueulasse.
6: C'est pour ça que j'ai accepté que tu viennes et que je te passe.
7: Tu viens me jeter un sort, alors c'est toi ou c'est l'autre?
6: Mais c'est moi qui vais. Je vais te jeter un sort, tu es un salaud.
7: Salaud, j'y crois pas.
6: C'est moi qui t'ai fait passer de 5000 à 10 000 francs.
7: Hein?
6: C'est moi qui t'ai fait passer de 5000 à 10 000 francs.
7: Ah non, attends, pas tout.
6: Ah, mais tout depuis le début, sauf le tout premier appel.
7: Arrête ton délire.
6: Ah, je déconne pas.
9: Ah, il a les boules, Jeff.
6: Mais non, mais...
7: Ah ouais, j'ai les boules, ouais. Merci, ouais.
6: Voilà. Jeff, le roi de l'impro, il s'y fait une école.
7: Eh ouais, d'accord, enfin,
6: ceci dit, t'étais...
7: Bien, t'as marabout.
6: Ceci dit, t'étais bien dans l'impro, mais bon, je faisais tout pour que ça marche.
7: Ah ouais, non, là, je suis en train de faire les 100 pas dans mon appart, ça c'est... Je te jure, je suis en train de marcher dans l'appart.
6: Et je vais te rassurer, il y avait des gens dans la radio qui disaient, putain, ce marabout, il est hystérique. Je dis, mais attendez, vous avez pas compris? Il me dit, non. Je dis, ah bon, d'accord, laisse tomber.
12: J'ai été chercher un coca, il y en avait qui a toujours pas compris, hein.
6: Ah, il y en a qui ont toujours pas compris à la radio, tu vois. Ils sont en train de découvrir en même temps que toi.
9: Moi, j'avais compris.
6: Oui, mais Anne-Claire, évidemment.
7: Ouais, mais toi, tu le connais, lui.
9: Mais je le connais pas.
6: Tu le connais pas. Elle est venue coucher à la maison 3 fois, elle me connaît pas.
9: Ah non, je suis pas venue, je sais pas.
6: D'ailleurs, j'adore quand on... La position, enfin bon.
7: Oh là là.
6: Ah, j'adore cette position.
9: Oui, moi aussi.
7: Chers auditeurs, Max est un truand.
6: Bon, bonne nuit, Jeff.
7: Ok, bonne nuit, et puis un de ces quatre, quoi.
6: Et puis bonne écoute.
7: Ouais, ok, pas de problème.
6: Ça va mettre du temps, hein.
7: Hein?
6: Mais ça repassera dans la nuit de dimanche à lundi, à mon avis.
7: De quoi ça repassera?
9: Le marabout.
6: Ouais, oui.
14: Ah bon?
6: Dans le meilleur du pire, dans la nuit de dimanche à lundi, entre 1h et 2h30 du matin.
14: Ah
6: ça,
14: bah là, j'ai écouté alors.
6: Ah bah écoute, c'est après le Fun Radio fait du bruit, on repasse les moments qui ont été les plus croustillants de la nuit.
14: Ah, pas de problème, alors j'écoute et j'enregistre.
6: D'accord. Merci
14: bon, bah,
6: Jeff.
14: Winkler, et puis, peut-être un de ces quatre bon. À Fun, quoi.
9: Ouais. Ouais, bah ouais.
6: D'accord.
14: Et puis salut Max.
6: Salut, tu as bonne bourre.
14: Salut tout le monde.
6: Je te le repasse.
14: Ok.
6: À bientôt.
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15: Ouais, excellent choix. 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
15: 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Juste le temps d'aller dans le grenier, d'aller chercher le vinyle. 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
17: Bonjour, je suis pas là. Pour l'instant, je suis absent. Il me faut un numéro de téléphone parce que je sais pas c'est qui a téléphoné. Merci, au revoir.
6: Ça arrive. On va faire notre petit kiki donc avec Hugolin. Ça fait 2-3 jours qu'on le prépare. J'espère que ça va fonctionner. Salut Hugolin.
18: Salut Max, ça va?
6: 28 ans de Mio.
18: Ouais.
6: Ça va?
18: Et... meilleur voeu à toi. Hein.
6: Bah merci, Hugoulin. Alors Hugoulin, petit kiki donc, à qui allons-nous le faire?
18: Voilà, alors on va le faire à Christelle.
6: À Christelle, d'accord. Christelle,
18: la... 91.
6: D'accord, donc Paris, région parisienne.
18: Voilà.
6: Auditrice de Fun Radio.
18: Il n'y a pas un doc qu'en fait elle connaît la radio.
6: D'accord.
18: Je crois pas qu'elle écoute là.
6: D'accord. Très bien, alors Hugoulin, on va appeler donc Christelle. Ah, et puis sans oublier qu'il y aura également en exclu par l'un d'entre vous, Cédric, des remixes tout à l'heure, consacrés aux animateurs et également au Père Noël est une ordure qui avait été déjà diffusée une fois. On y va, petit kiki donc à Christelle, c'est parti l'exclu Fun Radio et ça va péter les enfants, j'espère que ça va fonctionner. C'est toujours le grand suspense ça. Hein.
19: Oui, allô?
6: Oui, bonjour. Est-ce qu'il serait possible de parler à Christelle, s'il vous plaît?
19: Oui, c'est moi.
6: Bonjour, vous allez bien? C'est la radio qui vous appelle.
19: Oui.
6: Bonjour, c'est Paris Local. Vous nous écoutez?
19: Oui, bien sûr.
6: Vous êtes contente d'être avec nous?
19: Ouais.
6: Très bien. Vous nous écoutiez là en ce moment?
19: Ah, non du tout, non.
6: D'accord. Vous êtes une fidèle de l'émission? Vous nous écoutez régulièrement, Christelle?
19: Non, pas vraiment, non.
6: Très bien. Vous saviez que nous allions vous appeler, bien entendu?
19: Oui.
6: Vous êtes contente d'être avec nous, Christelle? Vous nous écoutez, d'accord. Est-ce que vous écoutez un petit peu la radio?
19: Ouais, de temps en temps, ouais.
6: Très bien. Vous nous avez écouté ce matin?
19: Non.
6: D'accord. Vous avez écouté l'indice d'hier à soir?
19: Non plus.
6: Très bien. Alors, ça va peut-être pouvoir vous aider, bien entendu. Est-ce que vous savez que directement, vous allez pouvoir participer à un jeu qui vous donnera directement accès à une grande finale, vous donnant l'accès directement à un merveilleux voyage directement pour Angoulême? Est-ce que vous êtes contente d'être avec nous?
19: Oui.
6: Très bien. Vous avez quel âge, Christelle?
19: 23
6: Très bien.
19: Ans.
6: Alors, vous avez 24 ans et donc vous allez jouer avec nous, d'accord?
19: Oui.
6: Alors, est-ce que vous êtes muni d'un dictionnaire ou d'un dictionnaire français, anglais ou chinois ou quelque chose dans ce genre-là?
19: Non.
6: Très bien. Vous êtes prête?
19: Oui.
6: Donc, vous allez vous aider du dictionnaire que vous avez juste à côté de vous. Est-ce que vous êtes prête?
19: Oui.
6: Alors, juste avant, on va voir si le public est chaud. Est-ce que le public est chaud? Encouragez Christelle. Apparemment, le public est là et répondu présent, bien entendu, Christelle, en mobilisation de fréquence qui vous donne, bien entendu, directement accès au jeu d'avant. D'accord? Oui. Christelle, est-ce que vous nous avez écouté quand la dernière fois?
19: La semaine dernière.
6: Donc, vous avez su la vitrine de la semaine dernière. Vous avez vu un petit peu ce merveilleux voyage qu'a gagné Christian, auditeur de la semaine dernière.
19: Oui.
6: Hein, c'est un beau voyage, hein, quand même, là, directement pour Mulhouse, où il repartira, bien entendu, pour un superbe voyage de 24 heures. D'accord?
19: D'accord.
6: Alors, bon, bien entendu. Hein. Alors, est-ce que vous êtes prête?
19: Oui.
6: Vous avez votre dictionnaire près de vous?
19: Oui.
6: D'accord. Alors, si je vous dis... plus on est, moins c'est... mais qui c'est qui rentre donc? À votre avis, qui est donc, Christelle?
19: L'arbre.
6: Non.
19: Le poisson.
6: Oui, bonne réponse, bravo! Bonne réponse, bien entendu, le poisson. Comment vous aviez deviné?
19: Je regarde dans le dictionnaire.
6: Oui, bien sûr, bien entendu. Vous êtes contente d'être avec nous?
19: Oui, pas de problème.
6: Vous nous écoutez régulièrement?
19: Oui.
6: Ah, bien entendu, vous avez regardé dans le dictionnaire. C'est quelle page du dictionnaire? Puisque vous avez suivi, c'est à quelle page?
19: 188.
6: Ah, pas du tout, absolument pas.
19: Vous avez on n'a pas le même dictionnaire.
6: Vous avez la définition du mot poisson là sous les yeux?
19: Ah, non.
6: Vous pouvez nous la lire? Allez-y, on vous écoute.
19: Alors, poisson. Animal vivant dans l'eau.
7: Non, non, non. N'essayez pas de nous mentir, Christelle.
19: Bah, donnez-moi votre définition, alors.
7: Non, non, non, mais ça, c'est pas la véritable définition. Vous êtes en train de vous moquer de nous?
19: Non, pas du tout.
7: Vous vous moquez de nous régulièrement?
19: Non, non.
7: Hein, vous êtes content d'être avec nous, quand même?
19: Oui, quand même.
7: Ah, d'accord. Vous êtes prêts pour la deuxième question?
19: Oui, oui, je vous écoute.
7: Vous êtes prête?
19: Oui.
7: Oui, oui, oui, oui, oui. Vous nous connaissez déjà?
19: Oui.
7: Vous savez qui nous sommes?
19: Bah, oui.
7: Bah, oui, nous avons deviné, bien entendu, hein. C'est qui donc?
19: La radio de Paris.
7: Oui, mais laquelle?
19: Nostalgie.
7: Non, non, non, c'est pire que ça.
19: Chante France.
7: C'est encore pire que ça.
19: Énergie.
7: Tout à fait, bonne réponse. Bravo. Bon, allez, passe-moi Hugolin. Parce que là, elle connaissait Hugolin.
20: Ouais.
7: Elle connaît.
20: Ah, ben, elle a dû écouter.
7: Ah, elle a dû écouter, t'as dû écouter, hein, Christelle.
19: Ah, non, du coup.
7: Bah, tu sais qui je suis.
19: Bah, non, vous êtes qui?
7: Bah, Énergie. Ah.
19: Énergie.
7: Bah oui.
19: Ah bon?
7: Ben voilà.
19: Hein. Ah, je savais pas.
7: Eh ben écoute, on est content, hein. J'espère que ça t'a fait plaisir. On a voulu te faire un petit canular. Pardon, je reprends ma voix, excuse-moi.
19: Ouais, ouais.
20: T'as reconnu Énergie?
7: Attends, mais j'ai pas ma voix. Attends, 3, 4. Allez, salut, c'était Énergie. C'est Énergie. Ça va? Il y a du soleil, tout va bien. Pas de maladie grave, pas de chômage. C'est super. On vous souhaite un excellent vendredi soir. Alors, bien entendu, ça va taper ce soir, hein, puisque sur Énergie, j'avais emmené. Il y aura Francis Cabrel, on aura Céline Dion, on aura le nouveau gala qui s'appelle Free From Desire. On va avoir plein de super nouveautés. Et on va se régaler. Ah, très bien, tout va bien, Hugolin.
20: Ça va. Alors, bien. En fait, petit filou, je vais partir.
7: Hein, Christelle?
19: Oui.
7: C'est Énergie, ce que t'es à l'appareil.
19: Ouais.
7: Ça va, tout va bien?
19: Tout va bien.
7: C'est Weekends.
19: Ouais.
7: Super chaud ce soir.
19: Pas de problème.
7: Alors, ce soir, direction la Scala, bien entendu, on va s'éclater, Métropolis, la musique jusqu'au bout. Alors, Énergie, bien entendu, c'est la musique aussi qui cogne, hein, qui a aussi qui tape. Donc, la musique techno, ça va pulser, puisqu'on aura tout à l'heure Mini Vanilli, on aura les Black Box, on aura Bros, grand tube qui ont marqué la house music des années 1990.
20: Hein.
7: Les dédicaces, bien entendu, d'ailleurs, Jingles.

0: FM stéréo, bien entendu, Christelle.
1: Ouais.
0: Ok, super. C'est le week-end toute la semaine. Ici, il n'y a pas de lundi. Tout va bien. C'est vendredi, sous le soleil. Il fait plus 50 degrés en ce moment sur Paris. Plus 170 degrés sur la Côte d'Azur. Et puis, on attend plein de bonnes choses, hein, puisque Energy sera en concert avec Michael Jackson à Dunkerque, avec Madonna partout dans le monde, bien entendu. Et puis, on attend notre directeur d'antenne, Eric Clapton, qui devrait pas tarder d'arriver, épaulé de son assistant Elton John. C'est super, hein?
2: Super.
0: Oh, c'est la grande folie. Bon, qu'est-ce qu'un petit week-end, bien entendu. Peut-être un petit mot à passer à tous les auditeurs d'Énergie qui nous écoutent en ce moment. T'écoutes?
1: Alors, gros bisous à tout le monde.
0: C'est super. Ah ouais, complètement, ouais. Aïe, aïe, aïe.
3: C'est le paradis.
0: Ah ouais, c'est le paradis. On vous embrasse, les kids.
2: Ok, mais gros bisous, Marc.
0: Allez, salut. Allez, Fred, donne-moi le numéro. Moi, je vais lui dire, ouais, je suis un copain à Fred et tout. Il m'a appelé pour me dire que ça allait pas bien en ce qui te concerne. Je lui ai demandé ton numéro de téléphone. Alors, arrête maintenant. Donc, ah oui, d'accord, Fred, il est déjà en train de donner le numéro de téléphone à Julie, très bien. Ensuite, on aura Cédric de Bordeaux, et ensuite, on va voir quoi? Ouh là là, Thierry, mais il n'y a que des mecs ce soir. Il n'y a pas une seule nana, hein. Il vaut mieux, pourquoi? Ah bon, c'est quoi les sujets? On n'entend rien. J'entends
4: un léger squad, un problème avec mon petit copain.
5: Là, par contre, là, voilà. Qui est tombé sur sa mère.
0: Ah bon, bah c'est pas grave, on va lui demander, c'est quoi son prénom?
5: Christelle,
0: bah je vais lui parler, moi.
5: Je veux pas à sa mère que c'est de ma part, parce que alors là, c'est mort.
0: D'accord, ok,
5: Je veux pas lui parler à Christelle.
0: Hein?
5: Je veux pas lui parler à Christelle.
0: Non, tu lui parles pas, c'est moi qui vais le faire.
5: Ok.
0: Je vais le faire, attends, ça va, si elle te harcèle, on aura de la harceler un petit peu, là, Christelle.
5: D'accord.
0: Bah alors. Je vais essayer d'être très diplomate avec la maman pour essayer d'avoir la Christelle en ligne.
6: Allô?
0: Oui, bonsoir madame, excusez-moi de vous déranger à cette heure-ci, je sais qu'il est très tard, mais c'est assez urgent. Est-ce que je pourrais avoir Christelle, s'il vous plaît?
6: C'est de la part de qui?
0: Pardon?
6: C'est de la part de qui?
0: Franck, mais je crois qu'elle me connaît pas bien.
6: Christelle! C'est Franck!
0: Quoi? C'est la part dessus? Ah ouais, non, mais j'arrête pas, non, mais là je voulais être sérieux, hein. Oui, c'est vrai. C'est vrai que là je manque à tous mes devoirs, je suis plus concentré, c'est fini. À la part dessus, t'es de la part de qui? Ah, allô? Christelle?
6: Oui.
0: Salut, c'est Franck, on se connaît pas, je suis un copain à Frédéric.
6: Oui.
0: Je t'appelle parce que là il m'a appelé pour te dire que il aimerait bien te revoir là. Tu sais, il paraît que ça fait longtemps que tu lui envoies des cadeaux. Allô?
6: Oui, oui.
0: Ouais, et là il m'a appelé et tout, et apparemment il a bien craqué sur toi et de nouveau, parce que vous êtes sortis ensemble, c'est ça? Et t'as envoyé plein de cadeaux et c'était pour te dire que apparemment est-ce que tu pourrais le voir demain? Est-ce que tu pourrais m'appeler demain? Parce qu'il aimerait bien te revoir et il osait pas t'appeler, donc il m'a demandé de le faire à sa place quoi.
6: Ouais.
0: Y a pas de problème?
6: Y a pas de problème.
0: Vers quelle heure? Lui peut dans l'après-midi, hein. Parce qu'il et moi c'est invité à dîner, mais je sais pas s'il osera te le dire, donc essaye d'avancer un petit peu la chose. Mmh. Il va t'appeler demain et puis s'il te le dit pas, surtout t'insiste bien comme quoi il veut t'inviter à dîner, quoi. Voilà, donc je tenais quand même à te prévenir parce que je savais que ça te ferait plaisir à cette heure-ci. C'est plutôt une bonne nouvelle, hein.
6: Ouais.
0: Ouais, parce qu'il paraît qu'à un moment donné, il a refusé tous tes cadeaux. Ah ouais, parce qu'il est grave, grave, grave encore amoureux de toi, c'est hallucinant, quoi. Il arrête pas de nous parler de toi, et Christelle par-ci, Christelle par-là, c'est fou, quoi.
6: Ah bon.
0: Je sais pas ce que tu l'as fait, mais tu l'as envoûté, hein.
6: Rien pourtant.
0: Bah écoute, c'est super, quoi. Ouais. Donc voilà, quoi. Parce que toi, tu l'aimes bien encore, quoi. Non, bah tant mieux alors. Tu veux que je lui dise quelque chose? Que faut que j'aille peut-être passer le voir vers 1h ou 2h du matin? Vous voulez que je passe le voir après ou que je le rappelle une fois que je t'ai appelé? Tu veux que je lui dise quelque chose en particulier?
6: Non, c'est bon.
0: D'accord. Tu l'appelles demain?
6: Ouais.
0: Ok, bah je t'embrasse.
6: Ok.
0: Allez, bisous.
6: Salut.
0: C'est bon, Fred?
5: Non, pas vraiment.
0: C'est pas ce que tu voulais?
5: Non, bah c'est pas grave.
0: Qu'est-ce que tu voulais que je fasse?
5: Hein?
0: Qu'est-ce que tu voulais que je fasse? Ah, c'était l'inverse, peut-être.
5: Oui, peut-être.
0: Ah ouais, mais on vous entend plus, là. Putain, vous êtes dans...
5: Non, mais bon, c'est pas grave.
0: C'est pas grave, elle va t'appeler demain, invite-la à dîner, quand même. Hein.
5: Voilà,
0: bon, ok.
5: D'accord.
0: Merci, Frédéric.
5: Okay, bah,
0: allez, bonne soirée.
5: Ciao.
0: Allez, ciao, bonne bourre, on va accueillir.
7: Non, alors, attends, on va essayer de faire un petit remix. Attends, ça se casse, c'est un peu long. C'est vrai que rien que t'entends ça... Moi, on m'a dit, des fois, il y a juste la musique, ça suffit, quoi. C'est vrai que c'est bon.

0: Bonjour. Vous allez bien? Alors attention. Vous nous écoutez régulièrement? Vous êtes content d'être avec nous? Un petit peu quand même. Alors attention, vous nous écoutez un petit peu quand même. Un petit peu quand même.
1: On peut faire comme ça quoi.
0: Bonjour, vous allez bien? Bonjour, vous allez bien? Attention, vous nous écoutez régulièrement quand même. Est-ce que vous avez écouté lundi de ce matin? Est-ce que vous avez écouté lundi de ce matin? Bonjour, vous allez bien?
1: Ah, ça peut être marrant ça, hein.
0: Oh, puis la musique, rien que la musique.
2: Et c'était quoi en fait la vie?
0: Quoi?
2: La vie, c'est quoi en fait?
0: La séquence des spectateurs.
2: Ah, d'accord.
0: Ah, ouais, non, mais là, un grand moment.
2: Et Max, je voulais dire un truc, c'était longtemps que tu ne vous as pas fait un petit Danny Boone.
0: Un petit Danny Boone?
2: Ouais.
0: Allez, par-dessus.

0: attention. Allez, écoute, sur l'un, sur l'autre, c'est ça.
1: Non, sérieux.
2: Ouais, Tonio, écoute ça.
1: Non, allez, non. Allez, sérieux.
0: Attention. Ah, c'est cool ça. Bonjour, vous allez bien? C'est bon, ça, on pourrait faire pendant une heure. C'est vrai qu'elle est cool cette musique, rien que la musique écoute. Oh, c'est bon.
2: On est en train de se bouler derrière la radio là.

0: un instant, Christophe.
1: Des filles.
0: Très bien. Attention, exclusivité remix de notre ami Philippe de La Réunion sur Gérard.
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0: Ouais. Attention, c'est parti. Ça va être chaud, les enfants.

0: pas sur un paquebot. Non, j'ai rien à dire sur eux, je veux dire, je les emmerde tous. Tous ceux qui s'amusent à vous voir, je leur déconnerai sur moi, c'est tout. Non, non, mais hé, une pute de votre blog, tu crois pas que ça serait marrant aussi, non? C'est la peau du cul de ma soeur dans la culotte d'un zouave, voilà. C'est bien simple, hein. Il n'y a aucune photo qui a été tirée. Vas-y.
1: Kiss my ass.
0: Il n'y a aucune pute au bout de boulogne qui a été tirée. C'est pour l'instant.

0: donner.
1: Qu'est-ce que je veux pour Noël?
0: Je veux pour Noël.
1: Qu'est-ce que je veux pour Noël?
2: Tu te fais enculer, toi. Terminé, c'est fini.
3: 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Ah, les mecs, ils parlent vite et tout.
4: Ah ouais, non, mais c'est ça, quoi. En plus,
3: oh,
4: ça,
3: les cums.
4: Ah ouais, mais moi, c'est pour ça que je me fais acheter aussi. Parce que je parle trop vite et parce que je m'appelle Alex Debrouille, parce que je suis italien.
3: Non, mais moi... Et puis après, on vous mettra plus tard dans la nuit, mais j'ai oublié le 10, donc on le mettra demain à Gramoun Lélé.
5: Plus tard dans la nuit, alors
3: ça... La musique de Gramoun Lélé.
5: Gramoun Lélé, alors là,
3: je pourrais te faire du Gramoun Lélé, je vais t'en faire. Après, ça va me chercher le tam-tam. Après, Florent, il va me trouver le tam-tam, là.
6: Oui.
3: Allez, mane-toi, va me chercher le tam-tam.
5: Allez, Florent, le tam-tam.
3: Regarde là, Julie, elle est toute contente.
5: Le tam-tam.
3: Aïe, aïe, aïe, ça l'excite, la Julie, hein, au standard.
5: Alors, tu sais plus, Julie, c'est ça.
3: Alors, tu te manges un peu. Vas-y, dis-y, demande-lui, Julie, vas-y, dis-lui. Elle n'ose pas, Julie, vas-y, vas-y. Julie n'ose pas, elle est timide.
7: Arrête ton cul.
3: Ta gueule. Même l'homme au standard prend le supérieur à la femme assez rapidement. Vous l'entendez? Écoutez-moi ça, écoutez, ambiance. Allez, vas-y, allez, demande-lui, là.
7: Oh, putain, mange-toi, qu'est-ce que tu fous? Florent!
6: Je le trouve pas.
3: Oh non, non, il est sur les enceintes, il est derrière les enceintes. Et... Oh putain, tu vas te manier, trou du cul! Bon, t'es grave, à chaque fois, on leur laisse un brin de liberté. Stéphanie. Bah oui, c'est celui-là que je veux.
6: C'était l'autre, le double.
3: Mais non, le double. Oh là, quel...
6: Là, il est pété.
3: Quel Gramoun Lélé, celui-là, alors.
5: Bah, attends, hein.
3: Bon, Stéphanie.
5: Oui.
3: On n'a pas le faux derrière, on a toute la nuit.
5: Ouais.

0: c'est vrai, ouais.
1: Ça fait 10 heures que tu essaies de nous joindre, tu peux bien.
0: Ça fait... Attends, ça fait combien de temps que je suis... Ça fait 31 minutes 44 que...
1: Attends, attends, c'est tout, 31 minutes, il y a des gens des... pendant 3 jours, ils n'arrivent pas à nous joindre parce que les télécoms, c'est putain d'enculé.
0: Ça fait pas 31 minutes qu'on...
1: Ils nous coupent les lignes.
0: Ça fait 31 minutes qu'on attend, on attend au standard.
1: Tu sais pourquoi? Mais parce que... Ah, que t'attends, mais...
0: Ouais, non, non, sinon, depuis 22 heures, on essaye quand même.
1: Mais tu sais, c'est très simple. Par exemple, à un moment donné, on va voir 8 lignes, par exemple, qui doivent sonner. Il y en a que 2 qui sonnent, et pendant ce temps-là, nous, on essaye d'appeler, on nous dit que c'est saturé, c'est-à-dire que les lignes ne sonnent pas. Mais les télécoms, ils sont tellement idiots,
0: voilà.
1: Sont tellement cons,
0: qu'ils
1: nous bloquent des lignes à une certaine heure parce qu'on a trop d'appels. Donc, comme ça arrive trop vite, ils peuvent pas calculer, ils n'arrivent pas donc à gérer tout ça.
0: Ouais.
1: Donc, le standard n'appelle pas, on croit qu'il n'y a pas d'appel, alors qu'en fin de compte, on dit que c'est surchargé, ça n'appelle pas. Donc, c'est pour ça que vous n'avez pas aimé. Mais ils sont un peu teubés là-bas, on le savait depuis très longtemps, mais là, avec la concurrence qu'ils vont avoir d'ici peu de temps, les pauvres vont être largués, les télécoms.
0: C'est bien.
1: Alors, Gramoun Lélé, ça donne ceci, Stéphanie, écoute bien.
0: Vas-y.

0: Matapo de Julie, Tamateo, Matsana, Pogeta, Matat, les filles de Nîmes, Tamata, Matao, Mamateo, Tamateo, Pepo.
1: Wow. Et t'as entendu les petits accompagnements qu'on a fait derrière un
0: C'était
1: petit
0: magnifique,
1: peu.
0: Les filles.
1: Amour, non, A comme amour, B comme bouche, C comme clitoris, D comme doigt.
0: Ouais. Ah, faut aller plus vite, les filles.
1: E comme enfance, F comme fellation.
0: Wow. Faut aller plus vite, allez.
1: G comme gémir, H comme I comme idée, J comme jouir.
0: Ouais. Ah, il faut aller plus vite,
1: K
0: les filles.
1: K comme kangourou, L comme langue.
0: Ouais, le K, ouais.
1: M comme Max, N comme nichon.
0: Ouah, les deux vont bien ensemble.
1: O comme orgasme.
0: Ouais.
1: D comme pouf.
0: Waouh, ouais.
1: Q comme queue. R comme rendez-vous.
0: P comme pénétration, il fallait dire.
1: On a hésité, mais. On l'avait pas trouvé sur la tête, c'est bizarre.
0: Allez, S ensuite.
1: S comme sodomie. T comme tendre.
0: Ah, il y avait S comme sucer aussi, c'était bon ça.
2: On l'avait mis.
0: Bon, continuez, c'est bon les filles, c'est bon.
1: U comme union. V comme vierge.
0: D'accord.
1: W comme vas-y, X comme X-Files.
0: Oh.
1: X-Files aux frontières du réel, bien sûr.
0: Ouais.
1: L'amour nous emmène aux frontières du réel.
0: Wow.
1: Y comme yaourt, ça nous a fait beaucoup de.
0: J'adore.
1: D'idées. Et Z
0: comme zoophilie.
1: Comme musique pour finir sur un petit peu enfantin, sinon on s'est lâché un petit peu sur The Gag, enfin.
0: Non mais c'est très bien.
1: Voilà.
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5: Mouktar, ça fait 25 ans qu'il a une expérience dans la voyance. Vous allez me dire, oui, mais enfin d'accord, ils ont tous 25 ans. Oui, mais attention. Il est membre du conseil de l'ordre des marabouts et de la grande forêt africaine de l'Ouest. Et ça, ça donne de l'exclusivité, car c'est du jamais fait. Amour, fidélité, voilà, absolu entre l'homme et la femme, retour de la personnalité aimée. Et tout ça, c'est dans une fraction de seconde. Mais avant cela, au 32-28, gros dossier, en 4 jours, paiement après résultat, travail par correspondance. Monsieur Mouktar, pour la première fois à Lyon, il est là, il peut bien sûr résoudre tous les problèmes, vous vous en doutez, de notoriété mondiale, voilà, on peut lui faire confiance que c'est un don héréditaire, des travaux occultes depuis plusieurs générations, pourquoi pas vous avec un point d'interrogation, et attention, écoutez bien, je le redis encore pour la énième fois, mais ça vaut quand même le détour. Monsieur Mouktar a 25 ans d'expérience pour la voyance, rien d'extraordinaire, mais il est membre du conseil de l'ordre des marabouts de la grande forêt africaine de l'Ouest. Et c'est ça qui fait que ça change tout. On a son portable, on a son fixe. Je ne résiste pas au plaisir de faire sonner, pour commencer, le petit fixe de notre ami marabout. Attention, on y va, c'est parti. Ouais, Mouktar ?
6: Ouais.
5: Ouais, salut Mouktar, je suis un futur client, je t'appelle parce que voilà, je suis très emmerdé avec ma femme, comme j'ai appris, j'ai le document sous les yeux, là, ton CV, comme quoi tu as 25 ans d'expérience, tu es bien membre du conseil de l'ordre des marabouts de la grande forêt africaine de l'Ouest.
6: Ouais.
5: D'accord, bah, je t'appelle parce que voilà, je veux savoir s'il y avait possibilité que tu fasses quelque chose tout de suite au téléphone, j'ai un gros problème avec ma femme.
6: Avec ta femme?
5: Ouais, avec ma femme, là, ça va pas du tout, là. Allô?
6: Oui.
5: Ça va pas du tout là, je voulais savoir justement.
6: Ça va pas du tout?
5: Non, ça va pas du tout. Faut faire quelque chose, monsieur Mouktar. Je peux vous voir quand?
6: Est-ce que tu peux passer demain?
5: Ah, vous travaillez là, mais là j'ai besoin de vous voir tout de suite là.
6: Oui.
5: On peut faire comment là?
6: Mais faut pas pleurer.
5: Vous comprenez pas, monsieur Mouktar? Faut que je fasse quelque chose. Faites quelque chose. Quand est-ce qu'on peut se voir?
6: Tu peux passer?
5: Oui, je peux passer, mais quand?
6: Aujourd'hui, c'est bon?
5: Aujourd'hui, ouais. Il est quelle heure là? Vers quelle heure? Vers minuit?
6: Regardez l'heure là-bas.
5: Hein?
6: Vous regardez l'heure.
5: Ouais, je vais passer, je sais pas, vers minuit?
6: Avec l'heure?
7: Pas te faire enculer.
5: Vers minuit, si je peux passer vers minuit.
6: Ah, vous passez à 3h.
5: 3h du matin?
6: Oui.
5: D'accord, 3h du matin, mais vous êtes sûr comment je fais? Vous avez un code?
6: Il n'y a pas d'école.
2: Pas de faire l'inculé.
5: Je sais qu'il n'y a pas école, mais je veux le code.
6: Faut passer, ok? 3h du matin, faut passer.
5: 3h du matin? D'accord, ok, très bien, il n'y a pas de problème. Heureusement que vous êtes là, hein. Allô? Allô, Mouktar?
6: Ouais.
2: Va te faire foutre.
5: Non, mais c'est pas ça que je voulais vous dire. Alors, fais sonner, qu'est-ce que t'attends, toi, quand tu te réveilles, hein? T'as pas le number, le portable.
4: Ça
5: ne marche pas. Ah, ça ne marche pas, d'accord, ok. Allô? Oh non, je voulais faire sonner le portable
4: mais
5: derrière.
4: Mais ouais, mais je peux pas te le dire 10 fois, ça marche pas depuis le début.
5: Pourquoi? Ça fait quoi?
4: Bah, il est automatiquement sur la messagerie. En plus, putain, il donne directement son numéro de téléphone. Donc,
5: rappelle-moi le fixe tout de suite. Je vais. Hein? Va te faire foudre. Ah, je vais recommencer. Hein. Va te faire foutre.
2: Va te faire foutre.
4: 3h du matin,
5: Laurent. Et moi, tu me donnes rendez-vous à 3h du matin, le marabout.
4: Au sous-sol. Hein.
5: Quand Gainsbourg prend rendez-vous.
7: Oh merde.
4: Eh merde.
8: Bonjour.
5: Ah bah non, alors, non, il m'a pas fait le coup, là. On est sur la messagerie. Comment on fait bis là-dessus, là?
4: Attends, il y a son portable qui sonne maintenant.
5: Ah d'accord, il y a son portable. Fais sonner. Allons-y, on fait sonner le portable. Prépare-moi le fixe en attendant. Je vais faire sonner le fixe derrière le portable. Attention, on y va, c'est parti. Petit marabout.

0: merde, il va pas décrocher. Allô? Allô? Oh non, merde! Il a senti l'astuce, là, il a senti la... Allô?
1: Écoute, monsieur.
0: Allô?
1: Écoute.
0: Allô? Oui. Oui, monsieur.
1: Qu'est-ce que vous voulez? Oh, dis-moi, qu'est-ce que vous voulez?
0: Non,
1: c'est pas pite comme toi. Faut pas m'énerver ici, ok?
0: Non. Non, mais...
1: C'est la vie de publicité.
0: Pardon?
1: Tu peux passer, faut passer, mais faut pas m'énerver, ok?
0: Mais je sais bien, mais attends, Mokhtar, moi je m'adresse au grand spécialiste des marabouts. Parce que moi j'avais un copain qui était dans la forêt africaine de l'Est, comme toi t'es de l'Ouest.
1: Ok, bon, demain tu l'appelles, ok?
0: 3h du matin, hein, je l'appelle, hein. Je peux t'appeler avec n'importe. Hey, Hey!
2: Pas te faire l'inculer.
0: Non, mais c'est parce que c'est pas moi, c'est des marabouts qui disent ça. Moi j'ai enregistré un de tes collègues qui m'a dit un truc comme ça une fois. J'ai dit non, je voudrais prendre un rendez-vous avec toi, il m'a dit.
2: Pas te faire foutre.
0: Allô, marabout? Je suis Mokhtar. Allô, Mokhtar? Fais sonner le portable, on va faire sonner le portable, on va voir ce que ça va donner. Ah, ces marabouts, ils sont extraordinaires quand même. On ne sait plus comment les exploiter, quoi leur dire, comment faire. Tiens, je vais essayer de leur demander des petites nouvelles pour Jean-Pierre. T'as qu'à 30 ans qu'il est puceau. Allô? Allô?
2: Allô?
0: Oui, mon petit. Allô?
2: Allô?
0: Et un petit gars. Comment ça va, un petit gars?
2: Allô?
0: Ouais. Allô?
2: Oui.
0: Tu m'entends?
2: Oui.
0: Ouais, comment ça va?
2: Oui, ça va, toi?
0: Et toi, très bien, ouais?
2: Oui, c'est qui ça?
0: Pardon?
2: Qui vous êtes?
0: C'est M. Mokhtar à l'appareil.
2: Oui.
0: Oui, comment ça va?
2: Ça va.
0: Bon, très bien. C'est Mokhtar à l'appareil?
2: Oui.
0: Ouais, alors tout à l'heure, on avait Mokhtar, plus avec la même voix. Maintenant, on appelle sur le portable, c'est un autre Mokhtar maintenant.
3: 64.
0: Ah, il y a du Mokhtar dans tous les sens du côté de Lyon. Comment ça va?
2: Oui, ça va, et toi?
0: Ouais, je peux prendre rendez-vous là, j'ai besoin là.
2: Oui.
0: C'est possible ou pas?
2: Oui, c'est possible.
0: Oui, alors attends, il y a quelqu'un qui veut dire quelque chose.
4: Est-ce qu'il est possible de te mettre...
0: Attends.
4: Est-ce qu'il est possible de te mettre un coup de boule dans ta gueule de merde?
0: Non, excuse-moi, non.
2: Qu'est-ce que...
0: J'entends des voix.
2: Allô?
0: Allô?
2: Oui.
0: Oui, comment ça va?
2: Ça va pas.
0: Oh, bah dis donc, eh oh. T'as fait caca? Hein? Allô? Oh, ils nous raccrochent tous au nez, là. Ils sont très, très énervés, hein, les marabouts, là. Il n'y a plus personne en ligne. Tu me rappelles le fixe, là, sur M. Mokhtar?
3: Vas-y, on y va.
0: On va lui faire un petit café de caca?
5: Ouais.
0: Ça fait bien longtemps qu'on n'a pas fait un petit caca. On va faire Gainsbourg qui va faire un petit café de caca, tiens. Hein? On fait peut-être un petit caca, mon petit gars. Allô? Le mec, il tousse, il peut rien. Allô? Mokhtar? Allô? Allô, mon ami? Allô? Allô, Mokhtar? Allô, allô? Allô, Mokhtar? Mokhtar, vous m'entendez, monsieur Mokhtar?
1: T'es sous?
0: Pardon?
1: T'es sous?
0: Je suis. J'ai un petit gars. Comment ça, mon petit gars? Allô? Comment ça va, mon petit gars?
1: Ça va.
0: Ça va? Attends. Oh, a fait caca. Tu vas bien? Est-ce qu'on peut se voir rapidement ou pas? Allô?
6: Et t'as rien d'autre à foutre que d'emmerder le monde?
0: Oh bah oui, ça c'est clair. Bon, on va pas le déranger parce que je crois qu'on va perdre notre temps. C'est vrai que c'était... Bon, les marabouts n'ont plus le succès qu'il y a eu en temps, hein, mais dans le temps. Maintenant, ils sont briefés, j'ai l'impression qu'ils sont rodés. Ils ont tellement été l'habitude de se faire harceler par toutes les radios de France que maintenant ils sont très très méfiants.
3: Bah c'est clair. En attendant, on a su qu'il y avait deux Mokhtar, hein, parce qu'il y en a un qui est quand même dehors avec le portable et l'autre qui est chez lui.
0: Et
3: hein.
0: Le dernier petit dont je viens de m'apercevoir, pour quelqu'un qui a quand même 25 ans d'expérience et qui s'est dit être un membre du conseil de l'ordre des marabouts de la grande forêt africaine de l'Ouest, normalement, il s'appellerait professeur Mokhtar. Là, il s'appelle monsieur Mokhtar.
3: Monsieur, il y a respect.
0: Normalement,
3: hein.
0: Ça aurait dû être un professeur ou maître Mokhtar. Ouais. Généralement, c'est des professeurs ou des maîtres, hein, en règle générale. Donc voilà.
7: Pas sûr. C'était Soldat Louis avec Martiniquez. Voilà. Donc, rien de plus pour eux, même s'ils ont enregistré leur dernier album, il n'y a pas un petit peu de ça. Eh ben, on lui souhaite bonne chance. Voilà. Tout de suite, enchaîné à Toltok. Voilà. Un petit erreur au début, mais c'est pas grave. Ça va s'écouter Sandra avec One More Night. Et ensuite, on écoutera Toltok avec Is My Life. C'est parti.
5: Donc ça, c'est Manu d'Aix-en-Provence. Mais Manu d'Aix-en-Provence, maintenant, a décidé bon, de rester dans le milieu artistique, puisqu'il est parti de la radio, plus ou moins. En tout cas, on a plus de cassettes de ses émissions, pour se lancer également dans une nouvelle aventure complètement périlleuse, à savoir le théâtre et le théâtre d'improvisation aussi par moment. Bonsoir Manu.
8: Bonsoir Max, bonsoir toute l'équipe.
5: Ah bah voilà, au moins ça fait plaisir, toi quand je te parle tu me réponds.
8: Eh oui, bien sûr.
5: Bah tu percutes, ça fait plaisir, parce que là on a eu Greg de Carcassonne et Anne-Véronique, mon dieu que c'est pas facile, on va les récupérer juste après pour quand même...
8: Mais ils savent pas rigoler.
5: Ah non, ils savent pas rigoler, et tu vois, il faut... Question-réponse.
8: Eh oui.
5: Par exemple, un truc tout con, ça va connard.
8: Ça va.
5: Tu vois, voilà, c'est pas plus compliqué que ça, je veux dire, hein.
8: Ah oui, bien sûr.
5: Voilà, bon, voilà, bon, Manu d'Aix-en-Provence.
8: Oui, 103.1.
5: 103.1 FM, bien sûr, pour nous écouter à Aix-en-Provence.
8: Oui.
5: Mon petit Manu, bien sûr, du théâtre, de l'improvisation dans tous les sens. On n'a pas récupéré la feuille, hein, Phil, on ne sait plus où elle est, si.
9: La feuille 2.
5: Tu sais, tu avais noté des impros, je ne sais plus quoi, il y avait une papier d'impro, mais c'est pas grave, on va improviser totalement. Alors, on avait des situations qu'on t'avait préparées, mais c'est pas grave, mon petit Manu, puisque tu es le roi de l'improvisation et du théâtre, hein, de théâtre de rue, on peut le dire carrément comme
8: théâtre
5: ça.
8: Théâtre de suite, voilà.
5: Pardon ?
8: Théâtre ainsi de suite
5: ou théâtre de rue, hein, je veux dire. Alors Manu, on va essayer de te trouver deux, trois situations. La première, qu'est-ce qu'on pourrait dire? Ah bah tiens, justement, parce que ce soir, il y a du football, là, Manu.
8: Oui.
5: Tu proposes à ta femme, il y a un programme télé ce soir, il y a un match de foot que tu veux absolument pas rater.
8: Oui.
5: Et elle veut regarder, elle veut absolument passer une soirée seule à seule avec toi, sans la télévision.
8: D'accord.
5: Et t'essayes d'expliquer à ta femme, donc tu sais d'avance que ta femme ne va pas vouloir que tu regardes ce film, que tu regardes ce match, et toi tu expliques à ta femme gentiment que ce soir il faut absolument que tu vois ce match, c'est très important, et que cette soirée que vous deviez passer en tête à tête tous les deux, bah, vous remettrez ça une autre fois. D'accord ?
8: D'accord.
5: Attention, c'est parti. Manu entre en scène.
8: Coucou chérie, je suis là. Ah oui, ben je sais pas quoi, je vais regarder. Ben il y a un match ce soir, c'est un match très important entre OM PSG. À mon avis, les Marseillais vont gagner, en plus c'est important. Quoi? Qu'est-ce que tu dis? Quoi? Qu'est-ce que tu dis que tu veux pas regarder? Mais le rendez-vous, on pourra faire l'autre fois. Le vendredi, on ira au karaoké, je t'ai toujours emmené toujours au karaoké, tu sais. Vendredi, samedi, on pourra faire autre chose. Et puis la Saint-Valentin, c'était hier, j'ai bien profité. Donc c'est pour ça que ce soir, c'est un match très important, c'est OM PSG. J'espère que c'est Canal Plus et j'espère que tu vas pas me trahir. Parce que dans le principe, j'ai acheté le décodeur pour ça. Donc c'est parti, donc tu veux pas me faire rater. Qu'est-ce que tu dis? Non, mais je m'en fous du match. Tu t'en fous du match? Mais non, mais moi c'est le match, c'est important. On est en bas du classement, l'OM. Et donc, en plus, comme on dit dans les karaokés, on dit Paris, Paris, on t'encule, Bordeaux, Bordeaux, la même chose, vive l'OM. Et tu veux pas me croire? Ben tant pis, bon ben c'est comme ça, bon ben j'ai regardé le match en ville, tant pis, allez, ben je te laisse seul, voilà, ciao.
5: Oh là là, bravo. Sauf que j'attendais pas toutes ces insultes que tu pouvais sortir sur Paris, qui doit faire plaisir effectivement à tous les gens du Sud, donc bravo Manu, hein.
8: Ben, je rigole.
5: Oui, bien sûr, mais moi aussi je t'encule. Hein, moi aussi Manu, mais alors profond, hein, et à sec avec des gravillons. Non mais soyons sérieux Manu, c'est pas mal, première impro. C'est, faut que tu rentres un peu plus dans les détails, t'es pas obligé de citer les t'es pas obligé... Allô?
8: Oui, allô?
5: Manu, t'es pas obligé de citer les enfin bon là c'est fait maintenant, c'est trop tard, mais c'est les équipes et tout ça, c'est surtout la situation en elle-même qui est intéressante, hein.
8: D'accord.
5: Deuxième situation, qu'est-ce qu'on pourrait t'offrir comme deuxième situation? Alors par exemple
10: On a déjà fait l'entretien d'embauche.
5: Ah, l'entretien d'embauche, tiens, très bonne. Ouais, tiens, c'est bien joué, Noémie. Alors, l'entretien d'embauche, qu'est-ce qu'on le fait? On le fait. C'est ton premier boulot, voilà. Il y a le mec que tu as en face de toi est très intéressé par ton CV, Manu.
8: Oui.
5: Ce qui peut paraître très surprenant parce qu'il doit être quand même relativement vierge.
8: Oui.
5: Tout à fait. Et pourtant, dans tes yeux qui brillent, Manu, il a senti qu'il se passait quelque chose et que tu pourrais correspondre à la personne pour ce fameux job. Donc, Manu, tu te vends. Tu es devant ton futur patron, peut-être, et il te demande pourquoi vous avez envie de ce boulot. D'accord ?
8: D'accord.
5: Sans savoir le boulot que c'est, on s'en fout, hein. On n'a pas besoin de donner la profession. Ouais. Attention.
11: Ta mère, elle va jumper !
5: Pardon, excuse-moi, c'est pas du tout ça. Manu rentre en scène.
8: Excuse-moi, ouais, j'arrive tout de suite. Ah, c'est mon premier boulot, c'est génial. Ah oui, est-ce que je pourrais parler au patron parce que j'ai envoyé un CV quelconque.
9: Non mais Manu.
8: Oui.
9: T'es dans le bureau du patron.
8: Oui.
9: T'es en face de lui.
8: D'accord.
9: T'as déjà eu un entretien d'embauche, ça s'est super bien passé, donc il voudrait te revoir une deuxième fois. Et cette fois-ci, il te pose la question, pourquoi vous voulez ce travail?
8: D'accord.
9: Vas-y.
8: Excuse-moi, patron. Oui, on s'est vu il n'y a pas très longtemps. Excuse-moi, oui. Je voudrais savoir pourquoi je fais ce travail.
9: Mais non. Mais non, putain, mais tu comprends rien.
8: Ah,
9: putain, attends. Oh là là là là. Allô, McFly, allô, il y a quelqu'un là-dedans? Il y a quelque chose dans le crâne ou pas là? Qu'est-ce qui t'arrive, Manu?
8: Non, rien.
9: Ah bon,
8: rien,
9: d'accord,
8: rien,
9: ok, j'étais inquiet. Alors on recommence, Manu, comprends bien. T'es dans le bureau.
8: Oui.
9: Il y a un bureau, tu vois, c'est un bureau, c'est un truc, tu vois, en bois.
8: Ah, oui. Oui, ben moi je veux faire ce boulot parce que c'est vrai que. Donc c'est intéressant, oui. Et puis en plus, tout simplement, j'ai pas envie de faire un autre boulot parce que c'est. Je suis employé déjà. Et que tout simplement, j'aimerais bien parler au futur patron. Oui, c'est moi. Oui. Et bien, tout simplement, voilà, j'aimerais bien faire ce boulot parce que je suis au milieu du théâtre, c'est mon métier. Et que tout simplement, bon, même si c'est pas grand-chose, j'ai envie de le garder. Et puis, si c'était un autre, j'ai peur que ce soit trop difficile pour moi. Voilà. Alors.
9: Ah, pardon, c'est fini, bravo. Ah non, mais bravo.
11: Le poème, Greg, tu me diras toi aussi ce que t'en penses. Hein.
12: Exact.
11: Ouais, Julie, moi, t'écoutes
12: c'est
11: pas, parce que
12: c'est pas un poème, c'est une merde.
11: Hein?
12: C'est une merde.
11: Oh non, c'est pas mal. Julie, écoute au moins là, parce que. Non, tu travailles. Elle est toute intimidée là, attention. Bon, là.
12: Je me suis inspiré d'un grand poète français, mais je vais pas dire lequel.
11: Ah non, mais j'espère que tu as.
13: Jean-Pierre Foucault.
11: Ne lis pas, Julie, elle est en train de lire par-dessus ton épaule. Bon.
13: Je vois pas, il y a une écriture dégueulasse.
11: Ah, alors. Attention, je t'en se concentre.
12: Julie, quand tu réponds au téléphone. Julie, quand tu réponds aux auditeurs.
11: Oh non, c'est chier.
12: Julie, quand ils te traitent de con.
13: Oh non, pas
12: Julie. Julie, quand tu ne veux pas leur passer l'animateur. Julie, j'ai envie de te dire, parle-moi fort, on n'entend plus que toi. Julie, quand tu nous fais tes striptease. Julie.
11: Quand attends, t'as vu ça où, toi?
12: Je sais pas, j'ai écouté quand j'étais pas.
11: Ouais, enfin, ça, c'est en privé, ça. Julie, pas passer, parce que moi, je suis pour.
12: Mais non, quand t'as des habits, là.
11: Ah, bah, alors, Julie, quand tu dois faire un striptease, Julie, quand tu oublies de le faire.
12: Julie, quand tu nous montes tes seins.
11: Ou quand mais t'as vu ça ou
12: attends
11: toi,
12: mais t'as montré tes ça
11: non mais ça ce n'est que mensonge
12: non
11: essaie de prétexter qu'elle
12: elle
11: nous fait
12: des t-shirt,
11: je te jure qu'elle nous a jamais on voit le soutif.
12: Julie, quand tu fais toutes ces bêtises. Julie, quand tu vas même plus loin. Julie, j'ai envie de te dire, ça sert à rien, t'as pas de poitrine.
11: Ça sert à rien, t'as pas de poitrine.
12: Ça y est, j'ai fait le poème. Ça y est, Julie, ça y est, j'ai fait le poème. Ça y est, Julie, ça y est, je te le lis. Julie, ça y est, comme le voulait le Star System. Julie, ça y est, je t'ai tout dit. Julie, j'ai envie de te dire, continue au standard, c'est cool de bosser avec toi.
11: Oh. Ambiance. Oh, quelle ambiance. Mais attends, le dernier mot était mignon quand même.
12: Ouais.
11: Il est content de travailler avec toi. Il s'est inspiré. Il s'est inspiré d'un grand poète que nous ne citerons pas parce
12: Il va demander les droits d'auteur.
11: C'est vrai en plus. Ce n'est pas Verlaine. Ce n'est pas Mozart. Ce n'est pas Beethoven. Ce n'est pas Jean-Pierre Foucault non plus. Par contre, on s'en rapproche. On n'en est plus très très loin. C'est
14: Florent.
11: C'est non, on ne dira pas plus. Julie ne souhaite peut-être pas dire ce qu'elle a ressenti dessus, parce qu'il faut dire qu'elle surtout ce qu'elle a senti. Je ne sais pas comment ça se passe entre tes deux cuisses.
14: Ah ouais.
11: Tu te fous de ma gueule, elle dit. Qu'est-ce qu'elle a dit?
12: Elle a dit, je sais qu'il se fout de ma gueule.
11: Je sais qu'il se fout de ma gueule. Ben non, il se fout pas de ta gueule. Allons. Oh.
14: T'aimes bien.
11: Oh là là, juste à côté et tout, ça chauffe. Bah ouais, là ils vont se faire des caresses, donc on va être obligé de mettre un disque. Hein. Ah, ils sont amoureux grave l'un de l'autre et ils osent pas se le dire. C'est un gros problème d'ailleurs quand tu vas embrasser une nana.
14: C'est un gros problème.
11: Ouais, quand t'as des nanas qui puent de la gueule et
14: attends,
11: tout, c'est un gros
14: problème. J'ai une anecdote.
11: Raconte, Francky.
14: Voilà. Alors écoute, déjà j'ai un copain à l'école. Non, lui c'est le pire, the top, tu vois.
11: Ouais.
14: Toufik.
11: Ah ouais, là c'est
14: grave. Il s'appelle Toufik.
11: Ouais, alors, il nous écoute. Toufik, quel lycée des noms.
14: Lycée, tu veux savoir le lycée?
11: Ouais,
14: lycée Joliot-Curie.
11: Première
14: S4. Toufik.
11: Toufik,
14: tu pues la gueule.
11: Il pue de la gueule. gueule, Toufik. Ah, tu pues, Toufik. Tu pues de la gueule. Ah, c'est bon, ça.
14: Ouais.
11: Gros, c'est grand, ça. Alors, vas-y,
14: alors,
11: raconte.
14: Écoute, alors, le matin, tu vois Toufik, il arrive, alors, bien habillé, bien coiffé. Mais seulement il y a un problème, il pue de la gueule. Non mais écoute, écoute un peu, ça fait rire des gens. Non, quoi, ouais. Mais c'est pas.
11: Non, c'est pas drôle parce
14: c'est
11: que
14: pas rigolo,
11: on a déconné là.
14: On a déconné, surtout qu'il va s'en prendre plein la gueule demain, tu
11: non,
14: vois.
11: Non mais là, attendez. Sérieux. Ouais. Non mais sérieux, on a rigolé là, Toufik, on s'excuse.
14: On s'excuse.
11: On voulait surtout pas que t'aies la honte, mais franchement, c'est pas quelque chose qui vient de moi, ça vient de Francky.
14: Ouais.
11: Je me serais jamais. Non mais je me serais jamais permis de faire ça, mec.
14: C'est vrai.
11: Non mais c'est vrai, en
14: c'est
11: plus.
14: C'est vrai, tu connais son bien, c'est vrai, ouais.
11: T'as tendance là un petit peu à trop profiter des choses et c'est dommage.
14: C'est vrai.
11: C'est dommage.
14: Non, je reconnais, c'est vrai.
11: Eh oui, non mais et t'as tendance à oublier Franck. Mais continue donc.
14: Bon, allez, on va continuer. On est parti sur la lancée, ouais.
11: Cul de la gueule, Toufik. La première escalade. Alors, bon, écoute... parce qu'il pue du cul tant que ça.
14: Ah, trop top. Écoute l'anecdote, l'anecdote. Alors, tu vois, j'avais une petite copine.
11: Ouais, raconte.
14: Elle puait de la gueule, tu
11: vois. Ouais.
14: Alors, elle vient le matin, tu vois, mais.
11: Ouais.
14: Alors, au début, ça allait, tu vois, ça allait.
11: Ouais, d'accord.
14: Du jour au lendemain, voilà.
11: Le jour au lendemain, quoi.
14: Voilà. Eh ben, c'était fini. Bon, j'en avais marre.
11: Ah, merde.
14: Voilà.
11: Oh, non, merde, pas drôle.
14: C'est chiant, hein.
11: Ah, pas drôle.
14: Pas drôle. Il y a aussi mon chien, mais bon, mon chien, c'est autre chose. Mais il y a le plus gros problème.
11: Il y a des fois des nanas comme des mecs qui puent plus fort de la gueule qu'un chien, parce qu'un chien, ça pue de la gueule, parce que ça refoule, parce que ça se lave pas les dents. Puis il y a parfois des gens qui font attention à leurs dents, qui se lavent les dents et qui puent de la gueule. Mais tu sais que c'est un gros problème, c'est un problème de carie, c'est un problème de foie, d'estomac, quoi.
14: Ouais.
11: Attention, on croit qu'on a beau se laver les dents, mais non, c'est comme quand des fois on a les dents jaunes ou les dents noires. Attention, c'est des problèmes de ces problèmes, tu vois, je veux dire. Moi, je suis médecin. Donc je sais de quoi je cause, hein. Je veux dire, je me permettrai pas de dire des conneries sur l'antenne, c'est pas le genre de la maison.
14: Non, c'est pas le genre, quoi, tu vois.
11: J'aime pas trop m'aventurer sur des terrains que je ne connais pas, et les problèmes dedans, je les connais non pas parce que je les vis, mais parce que je connais des gens qui au quotidien puent de la gueule. Donc voilà. Il est vrai que j'ai tendance à faire faner les fleurs à une vitesse monstrueuse dès que je m'approche d'elles pour leur parler.
14: Ouais.
11: C'est dingue, j'avais un magnifique arbre. Avant, on se posait des questions, c'est parce que je passe mon temps à lui parler. Peut-être que c'est pour ça, avec la laine que j'ai, le pauvre, il doit prendre un coup de fouet, quoi. Il a l'impression que c'est un fromage président qui est en train de lui parler, alors que pas du tout, c'est un être humain, c'est moi, Max, propriétaire de ce fabuleux arbuste.
14: Ouais.
11: Les gens puent de la gueule.
14: Faut prendre des cachets, hein.
11: Oui.
14: Faut prendre des pastilles, moi je dis.
11: Oui, complètement. Voilà. Les gens puent vraiment de la gueule. Il y en a énormément qui puent de la gueule et qui ne s'en rendent pas compte. Au même titre que les gens qui puent des aisselles et qui ne sentent pas, qui transpirent et qui en font partager les autres, alors qu'on souhaiterait qu'une chose, c'est qu'ils le fassent partager qu'à eux-mêmes.
14: C'est grave.
11: C'est très grave. Le problème d'odeur d'haleine, c'est un problème qui est. Tu vois ce que je veux dire, tu vois, hein.
14: Ouais.
11: Ouais.
14: Inéluctable.
11: Ouais. Non, c'est clair. Alors, qui nous écoute et qui pue de la gueule, c'est clair. Méfiance. Ne t'approche pas trop du poste. Évite de nous appeler, de nous faire partager que tu pues de la gueule. Mais ceci dit, ton pote, comment il s'appelle?
14: Toufik. Gros délire, tu vois.
11: Première escate et tout, il pue de la gueule, grave.
14: Ouais.
11: Pue de la gueule.
14: Attends,
11: non, c'est vrai.
14: Une autre anecdote, mais la plus rigolote.
11: Pauvre mec, et tout demain, il va pouvoir aller en cours.
14: C'est des profs.
11: Oh ouais, non, mais alors.
14: Oh, les profs entre midi et deux, quoi, tu vois, ils mangent.
11: Oh
14: ils
11: ne
14: savent pas
11: là
14: les dents, les gros dégueulasses.
11: Ah bah oui, toi, tu te laves les dents entre midi et deux, toi.
14: Ouais, moi, ouais.
11: Ah bah t'as bien de la chance.
14: C'est pour ça que je suis externe, hein.
11: Ouais, alors, ouais, c'est
14: t'as
11: clair.
14: C'est un gros problème de nos jours, tu vois, ils ne savent plus les dents.
11: Ouais, c'est vrai, ouais.
14: Voilà. Alors quand il est 8h, tu vois, assis derrière ton bureau, quoi, qui viennent te faire chier.
11: Ah ouais, non, mais c'est sûr.
14: Gueule.
11: Ouais, c'est
14: non, mais
11: sûr,
14: attends, il y a un problème, là.
11: Ouais, oui, c'est sûr.
14: Qu'est-ce que tu en penses?
11: Ah bah, je suis tout à fait d'accord avec toi. Moi, je dis que les gens devraient se laver les dents au moins 4, 5, 6 fois par jour.
14: Ouais, c'est pas plus, hein.
11: 6 fois par jour. Non, mais 6 fois par jour.
14: Au moins.
11: Moi, je comprends pas que les concessionnaires de voitures ne mettent pas des éviers dans les véhicules afin qu'on puisse se laver les dents pendant. Mais bien sûr.
14: Et ouais, tu vois.
11: Quand les gens ont les dents noires, on croit que, tu vois, c'est parce que tout simplement, quand t'as l'été, que t'es dans les bouchons et que t'as les pots d'échappement que tu prends dans la gueule.
14: Ouais.
11: Étant donné qu'il fait chaud, tu mets quand même de la ventilation dans ta bagnole, tu as plein de pollution qui vient, qui pénètre dans ta voiture sans t'en rendre compte car elle est invisible. Mais tu ouvres les dents de joie parce qu'il fait beau dehors et en ouvrant la bouche, bien entendu, tu as tous ces microbes et tu as ces dents qui noircissent. Le problème vient de là. Le problème des dents noires, ça vient en fin de compte des pots d'échappement, donc des véhicules, donc des concessionnaires.
14: Ouais. Et l'influence, il a d'ailleurs des 7 nains sur Blanche-Neige aussi.
11: Mais, bien sûr, donc au lieu de parler de ce qui se passe en Belgique et de la fermeture de cette usine, parlons plutôt des pots d'échappement qui noircissent les dents. Non, mais bien... c'est un problème qui intéresse
14: sérieux.
11: Tout le monde. Bien, bah, évidemment, sérieux.
14: Mais Toufik s'en prend plein la gueule.
11: Bah, évidemment qu'il s'en prend Toufik. Non, lui, il pue vraiment Toufik de la gueule. Non, Toufik, la gueule, non, Toufik, il pue vraiment, vraiment grave de la gueule.
14: Ouais.
11: Il faut être violent. Hein.
14: Faut être violent. Écoute, je vais te passer un copain, mais lui, il a un autre problème.
11: Ah, c'est quoi alors?
14: Je vais te parler d'un problème.
11: Oui,
14: c'est...
11: Ouais.
14: Alors, je sais pas si ça s'est déjà arrivé, les gens qui postillonnent.
11: Ah bah oui.
14: C'est si. Pas pire ça.
11: C'est surtout quand ils postillonnent déjà et quand ils bouffent à table en plus et qu'il y a pas, que tu prends des petits
14: bouts de pain, des chicots. Attends, et quand tu le prends dans l'œil, c'est pas pire.
11: Bah et alors, bah c'est une horreur. Non, le
14: attends,
11: pire. Dans l'oreille encore.
14: Dans le c'est horrible.
11: Dans l'oreille, dans le nez ou dans les yeux, tu t'en aperçois, donc tu peux le retirer. Mais quand le mec te parle et que t'as le dos tourné et qu'à un moment donné te postillonne dans le dos, et t'as des un petit peu de crevettes, de la moule, de la baguette, et là il te le dit pas, il ose pas venir te retirer la merde qui t'a mis sur ta veste ou sur ta chemise. Toi, tu te balades avec toute la journée, t'as l'air d'un gros dégueulasse qu'on croit que tu manges comme un porc.
14: Ah ouais, bah alors là, faut se venger, faut
11: alors,
14: pareil.
11: Ça tombe très bien, puisque j'ai étudié le problème également des gens qui pustillonnent et qui puent de la gueule et tout ça, ainsi que des mecs qui pètent au lit, qui rentrent à table, enfin bon, toutes ces qualités que je connais bien d'ailleurs, parce que je les ai côtoyées quand même au quotidien pendant pas mal de temps. D'ailleurs, je les vis encore aujourd'hui moi-même tout seul. Non, faut faire gaffe aux gens qui pustillonnent également, quoi.
14: Ouais, surtout quand tu manges, que le chicot il atteint dans ton sandwich, quoi.
11: Alors, un mec qui pue de la gueule et qui poustillonne, je veux dire, le poustillonnage qui pue de la gueule, c'est ce qu'il y a de pire, quoi.
14: T'as pas de chance.
11: C'est horrible, effectivement. Merci Franck Hegel.
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Toi qui écoutes Fun avec Max pour lui dire que tu l'aimes. 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

0: Yo,
1: yo, Gérard. Eh oui, exclusivité, c'est sur un label qu'on ne connaît pas. C'est le remix exclusif de Gérard.
2: C'est fort, Max, franchement.
1: Max, animateur fantaisiste pour vos messieurs, pour vos mesdames et surtout pour vos mesdames. Sors-nous ta science.
2: Mais je pense que tu serais plus adapté à donner des conseils toi-même.
1: Non, vas-y, Alex.
2: Ah si, tu m'as l'air.
1: Non, mais comme Geoffrey pensait que tu avais quelque chose d'intéressant à nous dire.
2: Allez, Alex, qui veut des conseils? Dis-moi.
1: Qui veut des conseils? Qui?
3: C'est moi.
1: Allez, on y va, les conseils, on y va. Allez, messieurs, dames, il est bon, le conseil. Allez, le conseil, il est bon. Qui veut un conseil? Qui?
4: Moi, Joseph.
1: Ouais, allez, monsieur, conseil, qui en veut un autre?
3: Moi.
1: Combien?
3: 10 000
1: conseils. Qui veut plus? Plus, attention.
2: 100 000
1: conseils. Attention, messieurs, dames, on y va. 100 000 conseils. De 800 000 à ma droite, on y va.
4: 1 million.
2: 2 millions.
1: 10 millions pour monsieur.
4: 1 milliard.
1: Attention, une fois, deux fois, adjugé, 7 millions de conseils. On y va, c'est parti pour le premier, Alex. Allez, diablement forte, Alex. Demandons à Christian, un homme de 44 ans.
3: Voilà, donc, désolé.
2: Oh, putain, c'est un vieux, ça.
1: Bonsoir, monsieur.
3: Allô?
1: Allô, monsieur? Allô,
5: oui.
1: Christian?
5: Oui,
1: c'est oui, bonsoir, monsieur. Bonsoir. 44 ans de quand?
5: Voilà.
1: Vous les aurez quand?
4: Max,
1: animateur radio et fantaisiste pour vos messieurs, pour vos mesdames et surtout pour vos mesdames. Xavier, allons-y.
5: Oui?
1: Non, Christian.
5: Ouais, voilà. Pour sortir avec une fille, faut pas rôter dans la gueule de la fille.
1: Il faut pas rôter dans la gueule de la fille.
2: Ouais, mais t'es content, je peux la pleurer.
1: Ta gueule, tu notes. Je dis tu te tais, tu
5: faut
1: notes.
5: Faut être gentil avec elle.
1: Voilà, il faut être gentil avec elle et pas lui roter dans la gueule. Voilà. J'avais pas moi. Je suis sûr que Xavier ne le savait pas non plus, Geoffrey non plus.
3: Oui, pour draguer un mec, il faut faire quoi?
5: Faut pas boire non plus.
1: Ah bah pour draguer un mec, faut péter au lit.
2: Oh, non, surtout tu prends les mêmes conseils et tu les mets à l'envers. C'est-à-dire voilà. Que t'évites de faire la même chose.
1: Tu lui rotes à la gueule.
2: Alors, je suis en pro pour ça.
1: Alors vas-y, cri. Comment tu t'y prendrais? Toi, Christian, t'es sorti avec une nana de 21, 24, 25 ouais. Et 30 ans. Oui, mais quand t'es sorti avec cette nana-là, quel âge t'avais de différence? Que t'es peut-être sorti avec une nana de 24 quand t'en avais 23.
5: Voilà.
1: Alors, en plus, lui, le gros délire. Allô,
5: je parce ma femme de 21 ans, qu'elle a, si tu veux.
1: Ah oui, d'accord. Sinon, Christian, vous allez bien?
5: Ça va très bien.
1: Vous avez pris les pilules, les blancs, les bleus?
5: Tout.
1: Toutes les pilules?
5: J'écoute les jeunes, ils me font rire.
1: Ouais, ils font rire, les jeunes?
5: Ils me font rigoler.
1: Tu serais pas par hasard le fan de Johnny?
5: Je me reconnais quand même, voilà, ouais.
1: Oh, rien qu'à la voix, Florent ne l'avait pas reconnu, je lui non plus, si? Le fan de Johnny?
5: Voilà, tu m'as reconnu, toi.
1: Tu m'as reconnu, comment tu vas? Comment tu vas?
5: Ça va depuis le temps.
1: Oh, bah tu vas bien, dis donc, tu m'as manqué, Geoffrey.
5: Bah, j'ai appelé mon
1: Alex.
5: Oui.
1: Amélie.
3: Oui.
1: Xavier.
3: Oui.
1: Joseph.
5: Oui.
1: On a un fan de Johnny.
3: Ouais.
5: Ouais.
2: Mes parents, ils sont fans de Eddie Mitchell. Mon cousin Eddie Mitchell, là.
1: Alors, il y en a un qui a la radio derrière. Il va falloir l'éteindre. Christian va nous chanter un petit morceau de Johnny.
5: Non.
1: Ah, si?
5: Tu m'as reconnu comment, tu vois?
1: Je t'ai reconnu grâce à ta veste.
5: Ah voilà.
1: T'es toujours habillé pareil, t'es comme la dernière fois, t'as pas changé. Tu te laves des fois?
5: Bien sûr.
1: Bah tu devrais te laver plus souvent parce que t'as souvent. Tu mets du parfum de Johnny?
5: Tout le temps,
1: du bon parfum de Johnny.
5: Attends, je te passe ma copine qui est là.
1: Alors attention, vous allez voir, c'est un sacré numéro sa copine. Vous allez comprendre pourquoi elle a...
2: Bonsoir
1: madame.
2: Ça va.
1: Elle est bien madame.
2: Ouais, ça va.
1: Bon, alors, raconte-nous comment t'as pu sortir avec un énergumène de 41 ans, fan de Johnny. Enfin, 44. Bah,
5: parce que c'est fort, hein.
2: Bah, il ressemble à Johnny.
1: Oh là là. Oh, c'est grave, là.
2: Et il a le manteau de Johnny, tout.
1: Oh, 21 ans, les enfants, voyez-vous dans quoi vous pouvez tomber, ouais. Faites attention.
2: Ouais. Et puis, il a les sous comme Johnny.
4: Et il a pas les dollars à Johnny aussi.
1: Est-ce qu'il transpire comme Johnny sous les aisselles?
2: Ah non.
1: Tu me dis qu'il a les mêmes slips que Johnny?
2: Ouais.
1: Oh, les enfants. Je comprends mieux, Alex, pourquoi... Enfin, je comprends mieux, Geoffrey, Xavier, oui. Pourquoi nous trois, nous n'arrivons pas à nous faire des nanas parce que nous n'avons pas les dessous de Johnny.
5: Tout à fait.
1: Alors, comment sont les dessous de Johnny?
2: Les dessous?
1: Ouais, les slips de Johnny. C'est quoi les slips de Johnny?
2: Bah, ils ont le dessin, hein. Il y a la moto, il y a tout, hein.
1: Alors, est-ce que la moto est derrière avec le pot d'échappement devant? Ou est-ce qu'il y a la gueule de Johnny devant qui est blanche et puis
2: ah bah,
1: plus...
2: Il y a un peu de tout, hein.
1: Parce que si...
0: Il y a la moto, il y a...
1: Parce que je pense à un truc là, ma chérie. Parce que si la tête de Johnny, elle est derrière, s'il change jamais de caleçon, il devient vite bronzé, le Johnny.
0: Ah bah non.
1: Parce que là, et si tu le laisses devant, l'autre, ça devient vite un chinois. Hein. Oh non, j'imagine Johnny, tu sais, avec la grosse tache, avec la... Oh là, quand il fait des... L'autre, il a gardé 3-4 jours le même slibar avec la, avec le slip, avec la tête de Johnny derrière, puis à force de péter, l'autre, il doit avoir le visage tout jaune. Allez hop, dans la gueule à Johnny. Donc toi, tu dis style non pas à roter à la gueule des nanas, mais à te péter dans la gueule de Johnny.
0: Ah bah non.
1: Oh non, sans déconner les cums. Un slip de Johnny, c'est pas vrai.
6: Les chaussettes aussi.
1: Et ça, c'est un truc que j'aimerais bien avoir. Les chaussettes. Je sais qu'il y a les chaussettes à Johnny.
0: Il a même les bottes.
1: Oh là là.
0: Attends, est-ce qu'il a les baskets? Ah non, pas.
6: Eh ben, Johnny, il a pas de baskets.
0: Et maintenant, il est toujours en bottes. Hein.
1: Il met des sandtags.
0: Ouais. Il est en bottes, il va qu'il suive son genre.
1: Oh là là. Alors, raconte-moi, est-ce que quand il fait l'amour, il met un disque à Johnny?
0: Ah oh bah ça arrive hein, des fois. Oh.
1: Quel est le morceau que, sur lequel il préfère? Quel morceau vous préférez pour faire l'amour?
0: Je sais pas tellement. Hein, on n'écoute pas le soir tellement. Hein.
1: Je le vois bien en train de faire l'amour et puis vous mettez quoi ma gueule? Qu'est-ce qu'elle a ma gueule? Et t'as l'autre il gueule et tout pendant qu'il fait l'amour, ça doit être une horreur, putain. Oh mais dis donc, il pourrait pas nous chanter une petite chanson ton chéri là?
0: Ouais.
1: Allez. Une chanson. Johnny. Allez, Christian. Christian. Une chanson. Christian,
7: c'est Julie. Il y en a une que je voudrais que tu me chantes, c'est Tout est la musique que j'aime.
8: Tu viens avec moi.
7: Ok.
8: Je chanterai à part.
1: Alors,
7: mais non, juste là, vas-y. Tout est la musique que j'aime.
8: Tout est la musique que j'aime.
1: Vas-y, Christian.
7: Elle vient de là, elle vient du blues.
1: Allez, Christian.
7: Christian.
1: Allez, vas-y.
8: Oh non.
1: Oh si, putain. Oh,
8: Allez.
7: Les mots ne sont jamais les mêmes. Pour exprimer ce qu'est le blues.
1: Alors sinon on peut chanter tous ensemble. Non, je vais mettre le karaoké. Il faut que tu nous chantes quelque chose, la merde.
8: Mais je vais pas faire une tirure.
1: Non, mais on va chanter un truc de Johnny Alexandrie Alexandra, un truc comme ça. On va mettre...
8: Retiens la nuit.
1: Fais comme l'oiseau.
8: Non. Je connais pas ça, moi.
1: Mais crie pas deux minutes, calmos. Okay. T'arrêtes pas de crier, l'autre.
7: C'est trop, Max.
1: Retiens
8: la nuit.
1: Écoute-le. Vas-y. Allez.
8: Tout le monde.
1: Alors tout le monde, mais nous on connaît pas les textes, malheureusement on n'est pas fan de Johnny à nos grands regrets.
6: On est inculte.
1: Alors vas-y. 3, 4. Retiens la nuit. Alors.
8: Pourquoi vous arrêtez?
1: Parce qu'on connaît pas la suite, putain.
8: Si.
1: Non.
8: Vous êtes des malins.
1: Mais non, c'est toi qui.
8: On connaît pas.
1: Donc nous on va chanter Johnny, on va jouer Gabriel. Ma gueule, non?
8: Ouais, qu'est-ce qu'elle a ta gueule?
1: Alors on y va, bah je sais pas, la tienne
8: elle est bien, et la tienne?
1: La tienne, elle est.
8: T'as vu, elle fait trop tout à l'heure, non?
1: Quoi? Attention. Non mais laisse tomber, parce que tout à l'heure c'est des rapports à quand je mettais des bruitages d'alcool, mais laisse tomber. On va tout chanter ensemble, les enfants, et on va surtout laisser chanter notre ami.
8: Christian.
1: Et après on aura Julie qui va arriver chanter. Attention, on y va.
6: On va se quitter.
1: Quoi ma gueule?
8: Qu'est-ce qu'elle a ma gueule? Mais c'est vrai que ta gueule n'est pas belle.
1: Quelque chose qui ne va pas.
8: Comme la tienne Max.
1: Elle ne te revient pas.
8: Mais c'est Max, ta gueule m'en vient bien.
1: Et j'ai plus de 44 ans.
8: Je suis fou,
1: je suis complètement taré. J'ai le visage déformé. Allez, vas-y.
8: Comme toi.
1: Vas-y, cri, vas-y. Quoi, ma gueule? Allez, à toi, Xavier.
8: Qu'est-ce qu'elle a ta gueule, Max? Ta gueule, y'a un truc qui va pas, Max.
1: Non, ça ne revient pas.
8: Parce que tu

0: rouler.
1: Ah ouais, c'est fort. Ouais, hein. Franchement, là, il y a respect. Respect, les enfants, respect. Ouais. Dire qu'on est en train de discuter avec un fan de Johnny qui a des slips de Johnny.
0: Et le chanteur. Des chaussettes.
1: Oh, Xavier yeah
0: oui.
1: Mais vous flatte, ta purée
0: oui.
1: Oh, Xavier
0: oui.
1: Mais vous flatte, ta purée
0: oui. Ouais, ma gueule. Fais gueule à ma gueule.
2: Va prendre tes pilules.
0: Ta gueule, m'en reviens pas, Mac.
1: Très
0: bien, que ma gueule va bien.
1: Voilà. Oh là là là là, comme
0: ça. Ouais.
1: Je voulais juste dire à toutes ces femmes, toutes ces femmes qui sont venues ce soir, vous dire que je vous aime.
0: Parce que oui, je vous aime. Oh, ma gueule.
1: Merci d'être.
0: Vous savez bien, mais comme qui vous aime.
1: Quel talent, Christian, quel talent, bravo!
2: Bravo!
0: Quoi? Tapez toutes dans vos mains.
1: Allez, on tape dans les mains, les enfants, on tape dans les mains. Hop.
0: Ouais, Max. Je l'ai dit à Max.
1: Ouais.
0: Que j'aime bien.
1: Faut que ça tape dans les mains, on n'entend rien, les enfants. Attention, ambiance, Christian.
0: 3, 4.
1: Tac, tac. Ouais.
0: Ouais.
1: Christian, vas-y, allez, chante, Christian.
0: Ouais. Pourquoi tu te fous des auditeurs, Max?
2: Chante, chante, chante. Bouge, bouge, bouge. Il se fait prier, hein.
1: Ah, ma gueule. Non, mais Christian est une grande star au même titre que son idole, Johnny Hallyday. Il se fait prier, ouais. Non, on va arrêter là, une autre quand même, un petit peu quand même, hein.
0: Allez.
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5: D'accord. Polo ?
6: Oui, moi je fais de l'élevage, donc j'en ai beaucoup, quoi, ouais.
5: Non, mais là, c'est pas de savoir si tu fais de l'élevage ou pas.
6: Ah bah,
5: c'est
6: ce monde. Lapins. Moi je fais de l'élevage de lapins, donc de temps en temps je les pose dans la baignoire pour les laver, tout ça.
5: Non, mais le terme du débat, c'est pas de savoir si tu fais des élevages ou pas. C'est ouais. De savoir si tu poses des lapins
6: non,
5: ou non.
6: Non, ils mangent pas des carottes et non, ils mangent plein de choses, quoi.
2: Ils mangent des pignes aussi.
5: Bon d'accord, je vois que tu, apparemment t'es vraiment intéressé par...
6: Mais attends, tu parles des lapins.
5: Mais c'est, est-ce que vous posez des lapins souvent? Est-ce que on arrive? Est-ce que la nana ou le mec pose des lapins continuellement? Est-ce qu'on en pose souvent?
1: En fin de compte, Polo, il veut savoir si t'es seul à t'occuper des lapins ou il y a une nana qui s'en occupe avec
5: mais
1: toi.
5: Mais non. Mais le terme, c'est pas de savoir s'il élève des lapins ou pas. Je m'en fous, moi.
6: Le problème, c'est de savoir si Gérard a des dents de lapin.
5: Bon, si ça commence comme ça va être clair.
7: Hein? Juste GG, tu peux rajouter sur ta petite liste, on accueille Christelle, 24 ans de Bourges.
5: Bonsoir Christelle.
8: Bonsoir GG, ça va?
5: Ça va.
6: Salut à Bourges.
8: Hein?
5: Quel âge tu m'as dit?
1: 24 ans.
5: Oh, 24 ans de Bourges.
8: Voilà. Moi Gérard, je voulais te parler des lapins.
5: Oui.
8: Mais des hommes qui baissent comme les lapins. Bah si, parce qu'il faut dire que ça existe, hein.
5: Ouais, mais ça, d'accord, mais le terme de la question, c'est est-ce que vous posez des lapins souvent?
8: Ah ben moi, souvent, je me suis pris des lapins.
1: D'ailleurs, il y a Solo qui voudrait savoir si tu as un gros lapin entre les jambes, Gérard.
5: Des questions comme ça sur Minitel, je répondrai pas.
6: Ouais, ça.
5: Voilà. Parce que des questions vulgaires, je réponds pas aux questions vulgaires.
1: Mais c'est pas vulgaire du tout.
5: Ouais, mais même.
6: C'est malhonnête.
5: Bon, Luigi.
6: GG, il paraît que t'es pas poilu comme les lapins. Écoute, moi, la vérité, Gérard, moi, je suis pour les lapins, car je suis pour le double effet qui se coule.
5: D'accord. Non, mais je pense que... si ça continue, ça va pas aller loin, ce soir encore.
6: Non.
5: J'ai l'impression, hein. Arnette?
6: Ouais, bah moi, je trouve que c'est dégueulasse de poser les lapins, car tu m'en as posé plusieurs, Gérard.
1: Un bon charnet,
5: attends,
1: par Arnette.
6: Ouais, dans attends. Les toilettes de la loco, fais pas semblant, Gérard.
1: Vas-y, raconte.
6: C'est vrai, Gérard, je t'ai vu vendredi.
1: Raconte tout, vas-y, Arnette.
6: Et voilà, j'ai vu Gérard, je lui ai dit de venir manger dans les toilettes, il m'a dit oui, y a pas de problème, et puis en fait, rien du tout, quoi.
5: Bah,
6: j'ai
5: passé
6: la soirée jusqu'à 7h du matin à t'attendre.
5: Mmh.
6: Ah, mais en fait, il discutait avec moi, quoi.
5: Ouais, c'est ça, vous avez raison, toi. Allez-y, amusez-vous bien. Amusez-vous bien à dire des conneries, hein.
1: Alors comment ça j'ai...
5: Non. Comment c'est bien le thème de la première question? Il y en a neuf comme ça.
1: Stop, Gérard. Arnette a soulevé un gros problème et je crois qu'il faut qu'on approfondisse.
5: Non mais attends, le problème d'Arnette. Arnette est jamais venu à la loco.
1: Si.
5: Quand?
1: Il était la semaine dernière, je l'ai vu. Et donc tu lui as proposé d'aller dans le
5: chiot. Il a rien proposé du tout. De toute manière, c'est des mensonges. C'est un menteur pas possible. Donc les menteurs comme ça. Non mais c'est bon, vous avez pas commencé à me faire m'énerver parce que ça va aller vite.
6: Mais c'est vrai, Gérard, j'étais là, je t'ai vu. Si c'est vrai, je veux dire, Arnette a proposé sa carotte et tu as dit oui.
5: Non mais c'est ça. Non mais je vous préviens, vous avez pas commencé comme ça. Parce que le débat, il va vite être écourté.
6: Bon, on passe à la prochaine.
1: Je t'écoute, Stéphane, pour des histoires drôles et à minuit et demi en direct des États-Unis également. Oh là, normalement, un petit compte rendu.
9: Peut-être que tu la connais, la blague sur les Belges.
5: Non.
9: Sur le sexe des Belges.
1: Ah, bah non, bien sûr, non, je ne la connais pas, non.
9: Eh, Max.
1: Ouais.
9: Pourquoi le sexe des Belges est-il en forme de frites?
1: Pourquoi est-il en forme de frites? Je ne sais pas.
9: Parce qu'ils font ça comme des patates.
1: Oh. Bravo les Belges. Une autre,
9: Stéphane. Ah, j'aime les Belges. J'ai été en Belgique pendant 6 mois.
1: On s'en branle. Vas-y, Stéphane, une deuxième histoire.
9: Un petit escargot gravit une côte.
1: Ah, oui, vas-y.
9: Des parcours à mettre.
1: Oui.
9: Puis 2, 3, 4 mètres.
1: 5 mètres.
9: Et enfin, il parvient au sommet, épuisé. Il contemple le chemin parcouru. Et soupir. Ah, qu'est-ce que j'en ai bavé.
1: Oh, elle est mignonne. Elle est pas mal, celle-ci. Elle plaît aux nanas. Ça, c'est les sortes de blagues qui plaisent aux nanas. Ouais.
9: Ouais.
1: On va donc réexpliquer d'abord le canular. Il y a un auditeur qui nous a appelé la semaine dernière pour nous dire que dans sa fac à Lyon, il avait vu une petite annonce d'une demoiselle de 19 ans qui avait lancé une annonce comme quoi elle recherchait deux dogues allemands de 2 ans.
5: Voilà.
1: Et non pas en deuxième année de dog, comme on a pu le dire. Elle est d'allemand. Elle a 2 dogues allemands. Et Gérard avait appelé pour la petite danse qu'elle recherchait des mecs. Et Gérard, il a commencé à la chauffer violemment. Et il lui avait donné rendez-vous. C'était quand le rendez-vous? Aujourd'hui. D'accord, ok. Donc Gérard n'a pas pu y aller, bien entendu, puisqu'il est de Suresnes et qu'elle est de Lyon. Donc déjà, tu vas t'excuser. Tu lui dis que t'es le même mec que vendredi, que jeudi, que tu t'excuses.
5: Ouais, mais de Clément, c'était Clément, je crois, que j'avais pris.
1: Voilà. Et que tu t'excuses et que donc, tu demandes si c'est possible d'avoir un autre rendez-vous. Et tu lui dis que t'as pensé à elle pendant tout le week-end, que t'as fantasmé sur elle, c'est que t'as fait des rêves érotiques. Et puis moi, je vais te donner un petit peu les ordres dans le casque. Je vais te dire exactement ce qu'il faut faire.
5: Ouais, d'accord. Mais attention que personne ne l'ait prévenu, parce que là, sinon, on est grillé.
1: Ouais, j'espère que personne ne l'a prévenu, mais je ne pense pas, car les gens savent qu'il ne faut pas prévenir maintenant. On leur a expliqué. Alors, on y va, c'est parti. On appelle donc, comment elle s'appelait déjà?
5: Céline.
1: Donc, on rappelle Céline. Et peut-être que Jessica viendra nous rendre visite dans la nuit. Jessica de Lovinson, qui, comme son mec est pas là, elle s'emmerde. Et je vais m'occuper d'elle.
10: Oui.
5: Céline?
10: Oui.
5: Oui, bonsoir, Clément à l'appareil.
10: Bonsoir.
5: Comment vas-tu?
10: Ça va, mais il y a un petit problème.
5: Oui.
10: T'étais pas là ce matin?
5: Ben non, j'ai eu un petit empêchement, j'étais malade et bon, ben j'ai pas pu te prévenir.
10: T'aurais pu m'appeler quand même, moi j'ai eu tout rendez-vous, je t'ai attendu.
5: Ben mais j'avais pas ton numéro de téléphone, donc je pouvais pas te prévenir. Sinon, j'ai pensé à toi tout le week-end, j'ai fantasmé sur ta voix en plus.
10: Oh ben j'espère bien.
5: Ben oui.
10: T'as fantasmé? Et qu'est-ce que t'as fait en pensant à moi alors?
5: Ben, ce que tu penses, hein? Ouais.
10: Ben moi, dis-moi, tu t'es branlé?
5: Ben oui.
10: Ah ouais?
5: Ben oui, je me suis machiné, je me suis caressé et tout. Je pensais à toi tout le week-end. Et toi, qu'est-ce que t'as fait de beau ce week-end?
10: Ben, je suis sortie en boîte et puis voilà, quoi, je me suis amusée, j'ai pensé à toi. Je pensais à ce rendez-vous, quoi. Ça fait bien chier de pas t'avoir vu, mais bon.
5: Ben
10: j'espère qu'on va se voir quand même.
5: Ben oui, j'espère aussi. T'aimes bien les spaghettis à la tomate?
10: Ouais, pourquoi?
5: Comme ça, parce que j'adore les spaghettis à la tomate.
10: Mais c'est ce qu'on a pu manger, hein.
5: C'est bon, ça.
10: Ouais, c'est bon, bien sûr. Tu serais venu aujourd'hui. Tu serais venu aujourd'hui, on aurait mangé ensemble.
5: Des spaghettis à la sauce tomate?
10: Qu'est-ce que tu dis?
5: Des spaghettis à la sauce tomate que tu m'aurais préparé?
10: Ben oui, avec du saucisson.
5: Mais de toute manière, quand je vais te voir, de toute manière, tu vas passer à la casserole, hein, je te le dis tout de suite.
10: Super bien. Super bien. Il y a du monde à côté de toi, non?
5: Ben, c'est des amis qui sont. Qui écoutent.
10: Qui écoutent?
5: Ben oui.
10: Tes amis ne veulent pas venir avec toi?
5: Mais ça excite tout le monde, hein, ton annonce de jeudi, hein.
10: Ben, j'espère bien. Ben, tant mieux. En plus, je t'avais demandé d'amener les copains avec toi.
5: Mais tes deux dogues allemands de 2 ans, tu les as toujours?
10: c'était toi qui devais les amener.
11: Bah oui, moi j'amène deux bergers allemands. Donc, il n'y a pas de problème pour ça. Quand est-ce qu'on peut se revoir?
10: Moi, cette fois-ci, j'espère que tu vas pas me faire un petit coup, quoi.
11: Tu me dis quand, hein?
10: Moi, il n'y a pas de problème. Bah, étant donné que tu m'avais dit que mardi, tu étais libre, donc on peut pas mardi.
11: Bah oui.
10: Ouais,
11: donc, demain. Demain, donc on se donne rendez-vous au parc de la Tête d'Or.
10: Bah oui, mais j'espère que cette fois-ci, tu y seras.
11: Bah oui, j'y serai.
10: Ouais? Tu viens avec tes copains, alors?
11: Bah, viens en cuir, surtout, hein.
10: Ah, mais t'inquiète pas, pour ça...
11: Viens en cuir. Non, je viendrai tout seul, hein. Les copains, je les emmène pas, hein.
10: Ah, mais non, on va avec toi.
11: Non, pourquoi? Mais j'emmène déjà les deux chiens.
10: Ouais, mais attends, les deux chiens, d'accord, mais moi, je mets un deuxième homme avec toi. Très bien.
11: Bah, je viens avec...
10: j'ai plein de copines, hein. Je suis étudiante et j'ai plein de copines qui sont super branchées, j'en ai parlé, et puis... Moi, je pensais te voir aujourd'hui, je pensais que ça allait marcher, tout ça, puis j'aurais dit que t'avais peut-être un copain avec toi et qu'on pouvait s'arranger.
11: Mais t'inquiète pas, je vais venir avec un lasso, des menottes, tout ce qu'il faut, tout. Et même des lacets, hein.
10: Moi, j'ai tout ce qu'il faut, moi.
11: T'as tout ce qu'il faut?
10: Ah ouais, j'ai
11: tout ce qu'il
10: faut, j'ai plein de conneries, quoi, je veux dire, t'inquiète pas.
11: Ouais, moi non plus, t'inquiète pas, moi j'ai ce qu'il faut aussi, hein. je suis bien armé, hein.
10: Oh, mais je veux dire, on ira chez moi, t'as pas besoin d'amener tout ça, tu vas pas arriver avec un gros sac à dos.
11: Et surtout, viens sans chaussettes. Hein.
10: Sans chaussettes?
11: Oui.
10: Ça t'excite?
11: Oui.
10: Ah ouais? Et là, quand tu me parles... T'as la gueule quand tu me parles?
11: Non.
10: Non? Je t'excite plus, alors.
11: Hein?
10: Je t'excite plus, alors.
11: Ah bah si.

0: La galanterie, c'est priorité aux femmes. Hein.
1: Ah oui, mais
0: comme
1: attends,
0: je suis galant.
1: Je connais pas la chanson. C'est bien que tu sois galant, mais je connais pas la chanson, donc j'ai pas chanté n'importe quoi.
0: Bah si, tu pourrais quand même.
1: Bah non, si je connais pas la chanson, je peux pas la chanter.
0: On va s'aimer sous un... Oh, je m'en souviens même plus.
1: Bah attends, tu me dis que t'aimes la Gilbert Montagnier, tu la connais pas. Bah chante-moi une chanson de Sardou alors.
0: Bah, je vole ou laquelle que tu veux de Sardou?
1: Celle que tu préfères, celle que tu sais mieux chanter.
0: Bah tiens, on va chanter le lac des collets marins.
1: Vas-y, comment?
0: Terre brûlée au vent des landes de pierre.
1: Hein. T'es hyper excitante, hein.
0: Ah bah oui, hein.
1: Sérieux. J'espère quand on fera l'amour, tu me
0: sens ça commence à monter, hein, le braquemar.
1: Ah bah ça va, alors. Tu vas pouvoir branler.
0: Ah bah après, hein.
1: Ah bah non.
0: Ah bah non. Quand je serai... Non, à la maison. À la maison. Non, quand je serai chez moi.
1: Mais t'es pas chez toi, là?
0: Bah non.
1: T'es où?
0: Je suis dans ma cabine téléphonique et puis il y a les flics qui rôdent.
1: Ah, t'es dans une cabine téléphonique. Mais il y a du monde autour de toi, alors tu me dis que t'as des copains avec toi.
0: Bah ouais, il y a du monde qui est descendu avec moi, hein. Je suis en tongue même. T'as qu'à voir d'un temps comme ça, en tongue et en short.
1: En tongue? Ah, ça m'excite, ça.
0: En tongue, en short, avec un t-shirt... avec le t-shirt que je t'avais dit.
1: En plus, t'es hyper musclé.
0: Ah bah oui, hein.
1: Oh là là, toutes les meufs, elles doivent s'arrêter.
0: Il y a les deux chiens avec moi, là, qui sont dehors.
1: Tu les fais aboyer un peu pour que j'entende comme ils font?
0: Wouf! Tu vois?
1: Ah ouais, j'entends, ouais. Ils ont l'air tout petits, hein?
0: Bah ouais, ils ont qu'un an et demi, deux ans, hein?
1: Bah ça va, n'empêche. C'est bon.
0: Donc on se donne. Tu disais?
1: Non, rien. Je disais que j'étais bien contente de t'avoir au téléphone.
0: Bah moi aussi.
1: Ça me fait plaisir, quoi.
0: Donc on se voit demain à quelle heure alors?
1: Tu veux pas qu'on se voit tout de suite?
0: Bah non,
1: Bah t'as rien à faire, hein? Tu peux venir en tongs, moi ça me dérange pas, hein?
0: Bah ouais, pourquoi pas?
1: Bah ouais.
0: Dans combien de temps alors?
1: Ben, je sais pas, le temps que tu raccroches tout ça et puis tu viens.
0: Là, je vais.
1: Ça prendra combien de temps? T'es où là exactement? T'es où là exactement?
0: À la cabine téléphonique.
1: Ben oui, mais t'es grand, Lyon.
0: Ouais, mais pour que je rentre chez moi, me préparer et puis tout.
1: Ben non, t'as pas besoin de te préparer.
0: Mais je vais essayer pour danser nu un peu, pour penser à toi.
1: Ben attends, t'auras le temps, tu viens, t'as une voiture?
0: Non.
1: Tu vas venir comment alors?
0: Ben je vais venir à pied au parc de la Tête d'Or, j'ai pas de voiture.
1: Ben, tu viens à pied, ben tu te prends en pensant à moi.
0: Ok.
1: Ouais.
0: Ben même en mobilette à la rigueur.
1: Ben comme tu veux. Mais
0: la 15 000 centimètres cubes.
1: Ah ouais?
0: Ouais, je viens avec.
1: Bon, tu viens avec tes chiens, tu vas les mettre où?
0: Moi j'ai une remorque dedans.
1: T'as une remorque?
0: Ouais, il y a une petite remorque.
1: Tu vois, après tu vas pouvoir retourner chez moi. Enfin, tu viens... Qu'est-ce qu'on va faire? On va se donner rendez-vous dans un parc.
0: Ouais.
1: Parc de la Tête d'Or, par exemple, tu vois où c'est?
0: Ouais, je connais,
1: ouais,
0: hein.
1: Et puis à partir de là, ben, tu viendras, on ira chez moi, quoi. Puis j'appellerai des copines.
0: Ok.
1: Ça te dérange pas?
0: Non, pas du tout.
1: Non.
0: Bon, on se donne rendez-vous.
1: Tu seras prêt à satisfaire tout le monde, au moins.
0: Hein?
1: Tu seras prêt à satisfaire tout le monde.
0: Ben, je vais voir, hein. On se donne rendez-vous à quelle heure?
1: Minuit 20, il est?
0: Ouais, il est minuit 20, donc disons une heure et demie?
1: Une heure et demie, ouais.
0: Ok.
1: Et tu voudrais pas t'asperger de parfum pour moi?
0: Hein?
1: Qu'est-ce que tu mets comme parfum?
0: De la Adidas.
1: Ah, c'est mon parfum préféré. T'as fait exprès.
0: Ah bah c'est
1: hein.
0: Super ça.
1: T'as fait exprès?
0: Non.
1: Non.
0: Non, moi j'ai toujours aimé l'Adidas. Hein.
1: Ah ouais? Ah j'adore ce parfum moi.
0: Ben là j'en ai je vais monter en chercher vite fait à la maison et puis on se retrouve à une heure au parc de la Tête d'Or.
1: Non, une heure et demie.
0: Ben, je peux même t'offrir du Peugeot, hein, si tu veux.
1: Du Peugeot? Ah, mais c'est nouveau, ça, non?
0: Ben oui, c'est nouveau. J'ai été en chercher, là, avant-hier.
1: Moi, je préfère le Cacarel.
0: Moi, je connais pas.
1: Tu connais pas Cacarel?
0: Non.
1: Non, c'est un nouveau parfum qui est sorti aussi. Ils sont super bons. Hein. J'en ai chez moi, je te ferai sentir. Je te ferai sentir.
0: Okay.
1: J'en ai chez moi. Ça te dérange pas qu'il y ait des copines, alors? Ça te dérange pas qu'il y ait des copines?
0: Non.
1: Dans 3 ou 4?
0: Non, bah, ça me dérange pas.
1: De toute façon, tu dois en avoir une grosse pour me satisfaire.
0: Bah ouais.
1: Ouais. Puis en plus, il y a tes chiens.
0: Bah, il y a les chiens, il y a tout le monde. Hein.
1: Ah ouais, bah j'espère bien. Et tes copains, ils peuvent vraiment pas venir?
0: Bah non, ils peuvent pas, eux. Hein. Parce que demain, ils bossent.
1: Bon, bah on fera habiller tout en cuir, mes copines et moi.
0: Ok, ça marche.
1: Je serai sans chaussettes, comme tu me l'as demandé.
0: Bah moi, je serai sur ma 1500 cm3.
1: Bah j'espère. Tu viens en tongue ou pas?
0: Ah bah non, pas pour conduire.
1: Ah si, moi j'aime bien.
0: Ouais, non, mais pas pour conduire, pas pour changer les vitesses.
1: Bah, c'est pas grave, tu mets des chaussettes.
0: Ah ouais, j'ai deux sacoches en cuir, donc c'est bon, je peux mettre les tongs dans

0: Et de sacoche.
1: Bah voilà.
0: Pour me reconnaître sur le casque, derrière ça sera marqué MS.
1: MS, pourquoi MS?
0: Bah Michel Sardou, les initiales et Michel Sardou.
1: Ah ouais.
0: Ou derrière.
1: Tu veux pas me rechanter une dernière fois une chanson de Michel Sardou?
0: Si tu veux. Alors donc je me m'enfuis pas, je vole. Comprenez bien, je vole.
1: Sans t'entends fume. Pas bien, tu peux chanter plus fort.
0: Mes chers parents, je pars. Sans fumée, sans alcool. Comprenez bien, je vole. Voilà.
1: Oh là là, je suis en train de mouiller ma culotte là.
0: Ouais, bah c'est bien.
1: Oh là là, tu vends que t'arrives.
0: Bah ouais.
1: Tu vends une heure et demie.
0: Bah ouais.
1: Bon bah j'espère que tu viens cette fois-ci. Hein.
0: Oui, oui, oui, je viens, t'inquiète pas. Je te promets que je viens.
1: Tu me promets?
0: Oui, je viens.
1: Ouais?
0: Oui.
1: Oui, sûr?
0: Oui.
1: Parce que moi, je vais faire dépasser mes copines, j'espère que tu seras là. Hein.
0: Bah oui, je serai là.
1: En plus, elles sont en route, elles ont besoin de...
0: Ouais, mais
1: elles ont besoin de prendre un coup, quoi.
0: Mais t'inquiète pas, avant prendre le coup, avant prendre des coups.
1: Ah bah j'espère.
0: Même toi.
1: Je t'assure.
0: Non, ah, mais bah, même
1: moi
0: toi.
1: Aussi, moi aussi, c'est clair, quoi. Moi, j'attends que ça, de toute façon, depuis la première fois que j'étais au téléphone, j'ai pas arrêté de penser à toi, et puis là, t'es pas venu ce matin, je commençais à me dire, putain, mais c'était une connerie. Pourtant, tu m'avais certifié que t'allais venir, putain, ça m'a fait chier, quoi.
0: Ouais.
1: Tu m'as encore un con et tout ça, mais...
0: De l'apéritif, t'as de l'americano?
1: Ouais, bien sûr. Bah, j'ai tout ce qu'il faut chez moi, t'inquiète pas.
0: Ouais, mais pas trop, hein, parce que après, sinon, on va plus pouvoir assurer.
1: Attends,
0: hein.
1: On n'aura pas le temps de boire l'apéro. Hein,
0: ah bah si, avant que j'arrive, si, je bois quand même.
1: Mes copines, elles m'ont toutes dit, attends, il est fait comme t'as dit, c'est bon, quoi.
0: Mais
1: elles vont pas se laisser le temps de rentrer, elles vont te sauter dessus, on va te mettre sur le lit et...
0: Ouais, mais j'aime bien.
1: Chien et toi, et puis voilà quoi.
0: J'aime bien boire l'apéro avant de faire l'amour. Hein.
1: Ah ouais? Ben, on fera l'amour en même temps, on fera boire l'apéro avec mes copines.
0: Ah bah, ok, sans
1: problème. Il y en a une qui te sucera, et ben, il y en a une qui te donnera l'apéro.
0: Mm-hmm.
1: Puis en même temps, tu lècheras les seins d'une copine, et puis tu feras des petites cochonneries à tout le monde.
0: Ok.
1: Ça te dérange pas?
0: Hein. Non, pas du tout.
1: Non. Puis j'ai des copines qui sont un peu lesbiennes, quoi, ça te dérange pas?
0: Non, non.
1: Non, pas du tout.
0: Pas du tout.
1: Ouais, j'ai peut-être un copain qui pourra venir aussi, c'est un homosexuel, ça te dérange pas ça?
0: Ah bah je préfère que ça soit que tes copines. Hein,
1: Mais justement, mon copain, j'en ai parlé à un copain et puis il m'a dit que ça le branchait quoi. Je lui ai dit que t'étais videur de boîte, que t'étais bien fait, que t'avais tourné avec Tabata Cash, que t'étais pas un film porno. Et il a vraiment envie de te rencontrer parce que c'est un homosexuel et tu sais...
0: Et en tennis, je suis 15-2. Hein.
1: En tennis 15-2?
0: Ouais. Et en Formule 1, je suis 5-4. Allô?
1: Oui.
0: T'as entendu? Je
1: t'écoute, oui, bien sûr.
0: En Formule 1, c'est 5-4. Hein.
1: Ouais.
0: T'aimes ça comme sport?
1: La Formule 1?
0: Oui.
1: Ah, j'adore.
0: Ah, bah, c'est bien.
1: Et qu'est-ce que je voulais dire? La mensuration de ta bite, c'est combien déjà?
0: 105.
1: 105? Ah, c'est clair. Là, tu vas vraiment plaire à mon copain homosexuel.
0: Ah, bah, ok.
1: Il va venir, ça te dérange pas, hein?
0: Bon, bah, tant pis, tu l'as prévenu, moi. J'aurais préféré que ça soit uniquement qu'avec tes copines. Hein.
1: Mm-hmm. Non, mais ça te dérange vraiment pas. Il n'y en aura qu'un, normalement.
0: Ouais, mais en poitrine, c'est bien du 143C, c'est possible.
1: Non, tu te trompes, moi, chez moi, c'est pas ça.
0: C'est combien, toi?
1: Moi, je t'avais dit 95C.
0: 95C, oh, bon, ça va. Et tes copines?
1: Bah, à peu près comme moi, il y en a une qui fait du 105B, c'est la seule. Sinon, les autres, elles sont comme moi.
0: Ah, bah, c'est bon, 105D, c'est bon, ça.
1: Ouais.
0: Ça doit être bien, bien ferme tout ça.
1: Ah mais ça, y a pas de problème. T'inquiète pas, de toute façon tu vas toucher, tu vas pas arrêter toute la nuit, tu vas en voir toute la nuit, puis voilà.
0: Ouais mais demain je travaille hein moi. Ouais. Ah non c'est vrai, demain on est mardi, c'est vrai. Non demain je suis de repos.
1: T'es de repos?
0: Je reprends demain soir et puis j'ai pas mal de boulot à faire à la maison.
1: Non mais t'inquiète pas.
0: Bah, j'ai toute ma vaisselle là du week-end parce que il y avait des copains qui m'ont écouté jeudi là puis qui sont venus faire une bouffe à la maison donc
1: ouais,
0: on en a discuté là pendant 2 jours ça a été dur.
1: Comment ça qu'ils t'ont écouté? Ils étaient avec toi donc? Ils étaient avec toi?
0: Bah ouais, je les avais invités hein.
1: Ah d'accord.
0: Bah, puis ils sont venus avec des copines et puis tout donc je veux dire ça a été dur aussi la nuit hein.
1: Vraiment je vais te laisser.
0: Ouais,
1: on se dit dans une heure et demie dans une heure maintenant.
0: Ok.
1: Bon bah t'oublies pas hein.
0: Non.
1: Au parc de la Tête d'Or.
0: Oui.
1: Ok.
0: Ok, ça marche.
1: Bon bah je t'embrasse.
0: Moi aussi.
1: Allez, à tout à l'heure.
0: Allez, à tout à l'heure. Oh là là là là. Oh le gars, regardez le ouf. Là, ça c'est à voir, il est là, il recule.
2: Il en revient pas. Bravo Gérard, hein. Décidément, t'es le roi du canular. Hein.
3: Y en a pas d'autres, j'espère.
2: Non, il y en a pas d'autres. On va pas en faire. Non, il faut en garder un comme ça, bien correct. Ah, non, là, très très fort, Gérard. Tes impressions, GG?
3: Dur quand même.
2: Dur, hein.
3: T'es dur le lundi avec moi.
2: Ah ouais, non, mais c'est dur, hein. Mais bon, t'as bien assuré. Bah écoute, au revoir, Gérard. Et puis à bientôt, à jeudi. Et tout, je me mets dehors. Allez, tu dégages maintenant.
3: Si tu veux.
2: Non, tu vas rester encore un petit peu avec nous.
4: La pilule, parce que la pilule, en fait, ça donne des hormones en plus.
2: Ouais.
4: Et ce sont ces hormones-là qui font que c'est un changement.
2: Qu'est-ce que t'en penses, Gérard?
4: Moi, t'as la poitrine qui gonfle.
2: Est-ce que Gérard prend la pilule?
3: Non.
2: Non.
1: Il y a des pilules pour hommes maintenant.
2: Ouais.
3: Ah bon?
2: Il va y avoir, oui.
1: Il va y avoir.
3: Ils vont pas. Je voulais te poser une question non plus encore. Tu crois pas qu'il va y avoir aussi des seins pour hommes, non?
2: Il y en a qui en ont, il suffit d'être un petit peu obèse et puis c'est bon, la poitrine t'en a.
1: Il
2: y en a qui ont plus, il y a des mecs qui ont bien plus de seins sur les plages que des nanas.
1: Ah, mais bon, ça c'est des gros après des obèses.
2: Oui, c'est ça, oui. Ouais. Donc, on baisse ou on baisse pas?
1: Pardon?
2: Non, rien.
1: Donc voilà, je voulais parler de ça et dire aux filles de pas se dépêcher, je veux dire, voilà. Quand elles ont 15 ans, 16 ans, de pas se dépêcher, parce que moi, je vois, mon ami m'a dit, bon, il a déjà couché avec d'autres filles que moi, et il me dit que j'ai autant d'expérience, ni plus.
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7: Attention, premier numéro de téléphone, c'est parti. Oui, allô?
8: Allô?
7: Oui, c'est la prison?
8: Oui.
7: Oui, bonjour, est-ce que vous pouvez me passer Denis, la cellule 432, s'il vous plaît? Allô?
8: Oui.
7: Est-ce qu'il est possible de parler à Denis?
8: Denis?
7: Oui.
8: Mais qui est Denis?
7: Quelqu'un qui est là-bas chez vous depuis un an et demi, c'est possible de lui parler?
8: Qui est incarcéré?
7: Oui.
8: Je suis désolé, ils ont toujours pas le téléphone dans la cellule.
7: Ah, merde, on peut lui laisser un message?
8: Ah non, on laisse pas de message, vous lui écrivez, c'est tout.
7: On peut que lui écrire?
8: Ah oui.
7: Ah bon, d'accord. Je voulais savoir, il reste des cellules de libre encore ou pas?
8: Pourquoi, vous voulez une place?
7: Pas forcément pour moi, mais pour un copain.
8: Ah bon?
7: Qui a fait des conneries, je suis sûr, je me dis, et comme il est ses parents à pas loin, si c'est possible ou pas. C'est pas possible de réserver des cellules d'avance?
8: Mais vous foutez de moi ou quoi alors?
7: Non, je vous demande, parce que je...
8: Allez, bonsoir.
7: Allô? Ah, il faut rappeler. Faut rappeler, on a été coupé là, malheureusement.
9: On fait le même ?
7: Non, quelqu'un qui a marché sur la prise, là, malheureusement, ça a coupé. C'est toi, Manu, qui a marché sur la prise, on a été coupé avec la prise.
3: Pardon ?
7: Bah ouais, mais fais gaffe quand même, heureusement, je vais m'excuser, c'est pas grave. J'assume, c'est mon équipe.
8: Ouais, mais on aurait failli se couper.
7: Oui, on a été coupé. Oui, je voulais savoir, c'est pas possible ? Donc, vous avez une cellule ?
8: Non, mais attendez. Vous avez eu mon collègue, et mon collègue a été déjà gentil.
7: Ah non, il m'a raccroché. Ah, pardon.
8: Hein ? Alors bon, ça serait gentil d'arrêter de nous emmerder, non. Parce que là on est en train de travailler.
7: Bah moi aussi, d'accord. Je me renseigne pour un collègue, un ami à moi qui va sûrement être emprisonné, je voulais savoir si c'est possible.
8: Vous allez voir, vous lui mettez un coup de boule et vous aurez une place réservée, il n'y a pas de problème. C'est... Allez, bonsoir.
7: Au revoir monsieur. C'était quelle prison là?
9: Fleury,
7: d'accord. Deuxième.
9: C'est vrai quand même qu'on a pris quand même le
7: c'est,
9: truc.
7: C'est normal.
9: Il a pris la Rolls Royce quand même.
7: Alors maintenant, attention. Maintenant, deuxième numéro, autre prison. Je téléphone, oui. Je dis autre chose. Je vais
9: de
7: changer.
9: Provence peut-être.
7: Peut-être de Provence. Ne me dis pas où c'est ni ce que c'est. Je vais essayer de deviner. Je suis un marabout. Et je vais essayer de deviner moi-même. Hein. Je suis marabout. Je vais essayer de deviner. Donc attention, on appelle une prison. Rebelote. C'est marrant parce que quand même que je vous explique, on a un micro avec un poids sur un bras qui doit peser à peu près 4 kilos et quand à la fin tu te balades avec ce que je suis en train de me balader avec dans le studio, ça commence à faire très lourd. Moi je vais muscler les bras avec ça.
10: Hein.
7: Oui, bonsoir monsieur. Je voulais savoir si c'est possible de parler à Alain s'il vous plaît. Il est incarcéré depuis 6 mois chez vous. C'est possible de lui parler ou de lui laisser un message? Je vous entends pas.
10: C'est pas possible ça.
7: Ah, pourquoi il est déjà en ligne?
10: Pardon?
7: Il est déjà en ligne?
10: Non.
7: Ah, je voulais savoir, il y a possibilité de réserver une chambre là pour 15 jours ou pas?
10: Je sais pas, faut voir ça.
7: D'accord. Alors, juste un petit renseignement parce que je suis en train d'appeler pas mal de petites prisons. Vous faites le petit déj le matin ou pas?
10: On le fournit le soir.
7: Et vous le fournissez le soir?
10: Ouais.
7: Ah, d'accord. Il y a les télés, il y a tout ça, il y a tout ce qui est disponible?
10: Il y a tout ce qu'il faut. Ouais.
7: D'accord. Il faut amener sa serviette, vous avez quand même des trucs, vous changez régulièrement les draps?
10: Il n'y a pas de problème pour ça. C'est...
7: Vous êtes de ce côté-là, vous êtes assez bien organisé?
10: Ouais.
7: D'accord. Pardon?
10: Il y en a l'habitude.
7: Est-ce que c'est possible de réserver pour la semaine prochaine, pour 15 jours?
10: Je sais pas, faut voir ça avec la police.
7: Ah, pourquoi avec la police?
10: Bah, faut d'abord passer par eux. Quoi.
7: Ah!
10: C'est eux qui s'occupent des...
7: Comment faut que j'opère? Dites-moi, racontez-moi tout.
10: Hein?
7: Comment faut que j'opère? Racontez-moi tout.
10: Je sais pas, faut se débrouiller.
11: C'est-à-dire, faut que je fasse quelque chose de mal. Parce que moi, je veux pour qu'aucun jour, hein, avec ma femme.
10: Faut essayer.
11: Avec ma femme.
10: Ouais, faut essayer de faire quelque chose de
11: partout. Il vous reste quoi comme cellule? Parce que moi, je voudrais une vue sur la cour. C'est faisable ou pas?
10: Ah, c'est faisable.
11: C'est envisageable. On peut choisir, je peux choisir ou pas, là? Il vous reste quoi, là, en disponible, là?
10: Un peu de tout.
11: Il y a des suites?
10: Il y en a, ouais.
11: Il y a des suites, de cellules?
10: Ouais.
11: D'accord, bon, moi, je veux dans un 15 mètres carrés. Tu peux me trouver ça?
10: Hein?
11: 15 mètres carrés, tu peux me trouver ça?
10: S'il en reste, ouais.
11: Et, ah, il en reste. T'es pas sûr? Tu peux regarder? Je vais patienter, j'attends.
10: Ouais.
11: Je patiente, j'attends.
10: Ouais, ouais.
11: Allô? Allô? Allô? Allô? Allô, allô?
10: Oui.
11: Oui, vous avez trouvé?
10: Non.
11: Y a pas?
10: Non,
11: y a pas. Merde, alors, je fais comment? Est-ce que je peux me mettre sur une liste d'attente? Parce que s'il y a des histoires, à ce moment-là, moi, je suis preneur. Hein.
10: Ouais, mais dès que vous arrivez, vous écrivez.
11: D'accord, alors ouais. Max, M-A-X, Max, vous notez?
10: Ouais.
11: Non, vous notez pas, la menteur. Max, M-A-I, prenez un papier, un stylo. Max, M-A-X, vous notez?
10: Oui.
11: Max. Voilà, M-A-X. Voilà, pour 15 jours, hein.
10: D'accord.
11: À compter de... lundi prochain?
10: Ouais, si on peut, on fera ça.
11: D'accord, ok, très bien. Bah écoutez, je vous remercie de votre amabilité.
10: D'ailleurs.
11: Hein, puis bah, je vais essayer de voir s'il y a mieux. Les prix sont de combien, en fait? C'est combien la journée?
10: Oh, pas très cher.
11: Combien, dites-moi le prix, c'est pas grave, je suis prêt à prendre, je prends 200. Combien? Ça dépend de la saison, mais justement, là, c'est après-demain, donc, enfin, la semaine prochaine, lundi, donc, saison d'hiver, vous prenez combien?
10: Saison d'hiver, comme on a un peu de la montagne. Pas très cher, quoi.
11: D'accord.
10: Vous... la quinzaine.
11: D'accord, vous fournissez les forfaits?
10: Pas de problème.
11: D'accord, donc c'est, d'accord. Ok, petite cellule, hein, quand même, côté court, hein.
10: Ouais.
11: Voilà, vous me faites ça, hein, vous êtes superbe. Je vous redevrais ça. Au revoir, madame.
10: Au revoir.
11: Au revoir, monsieur. Bon bah plutôt sympa celui-ci.
9: Très gentil.
11: Ah plutôt sympa. Hein. Bah,
9: t'as reconnu un peu l'accent ou
11: côté
9: pas?
11: Côté province, j'allais dire dans le sud, j'aurais dit du côté de Cannes, Nice, un truc dans ce truc-là. Non, pas tout à fait.
9: Plus en bas encore.
11: Plus en bas. Hein. Montpellier, Lyon.
9: Non, là tu remontes à Lyon, tu descends tout en bas.
11: Grenoble, Clermont-Ferrand, Besançon. Non, Strasbourg.
9: Remonte un peu plus alors.
11: Non, je sais pas, c'était où?
9: Non, mais c'était Marseille, t'étais
11: c'était Marseille. Ah bah j'ai marre. Ah bah fort sympathique les Marseillais. Bravo. Eh oui, le soleil, putain, Marseille, Paris enculé, et Marseille, tu vois, on est sympa, Max, tu vois, tu dis toujours Marseille, mais j'aime bien Marseille, moi, en plus. Max, retiens-toi, retiens-moi une place aussi, une chambre pour deux avec salle de bain et douche collective. On y va, c'est parti, il y a des gens maintenant sur le Minitel qui réclament. Je rappelle qu'il faut venir avec un sujet intéressant au standard de Fun Radio 0800 70 5000 ou 0803 08 5000, je sais que tu rames Manu, mais c'est pas grave. On mettra de la musique, on a une petite surprise quand même qui devrait venir dans la soirée, même si vous avez pas été sage, maniez-vous le cul, putain, je veux que des gens compétents, je veux des gens sympas, sinon je vais être obligé de sortir dans la rue, je vais faire, attention, troisième prison, c'est parti, rebelote, Max remet la pression. Merde. Allez.
12: Prison de Radio Haute-Seine, j'écoute.
11: Bonsoir. Je voulais savoir s'il était possible de réserver une cellule, s'il vous plaît.
12: De réserver une cellule?
11: Ah, on m'a dit que c'était possible. Voilà, parce que j'ai un ami qui est incarcéré chez vous depuis maintenant 2 ans et on m'a dit qu'il y avait des cellules maintenant pour les amis des personnes emprisonnées pour pouvoir justement passer des journées avec eux. Et je voulais savoir si je pouvais réserver pour une petite semaine à compter de lundi.
12: Ah non, ça c'est pas possible, non.
11: Non, du tout. Là, c'est déjà complet, la semaine prochaine peut-être.
12: Ah non, mais ça se réserve pas des cellules comme ça.
11: Hein. Ah bah on m'avait dit... ah zut alors. Parce qu'il y a une prison en France qui fait ça, qui essaye de faire ce nouveau système, et je voulais savoir s'il y avait possibilité chez vous de le faire.
12: Ah non, ici, non.
11: Ah bah catastrophe alors, parce que moi j'ai pris ma semaine de vacances exprès pour aller passer une semaine en cellule.
12: Ah bah, une semaine en cellule.
11: Bah oui, pendant mes vacances de fête, oui.
12: Ah oui. Bah non, ça se fait pas.
11: On peut pas arranger un coup là, un truc.
12: Non, désolé. Non.
11: Bon, c'est possible de... Bah alors, ça fait... Oh là là, ça fait une mauvaise nouvelle à mon pote là. C'est possible de lui parler là, 2 minutes? Il est en cellule, je ne sais plus le numéro. Alain, s'il vous plaît, c'est possible de l'avoir 2 minutes là?
12: Ah mais on passe pas non plus d'appel téléphonique, hein. Bah, non, ça... pas le téléphone. Hein.
11: Ah, vous me surprenez là, parce qu'il m'a dit en plus que maintenant, depuis 6 mois, vous étiez munis, qu'ils étaient munis de téléphone cellulaire dans les chambres. C'est normal pour une cellule, non?
12: Ah non, dans les maisons d'arrêt, il n'y a pas de téléphone. Hein. Dans les centrales, ils ont des fois le téléphone, mais dans une coursive.
11: Exact.
12: Mais en maison d'arrêt, non, il n'y a pas de téléphone.
11: Vous pouvez lui laisser un petit message ?
12: Le nom du détenu, c'est quoi ?
11: Alain Ledoux.
12: Alain Ledoux ?
11: Oui. Alors là, je ne sais plus le numéro de sa cellule. On peut lui laisser un petit message ? Je viendrai te chercher mardi en hélico. Vous notez ? Ok. Sauf en raison de mauvais temps, remis à mercredi 18h. Voilà.
12: Elle est pas mal, celle-là.
11: Elle est pas mal, hein ? C'était un jeu. Vous êtes en direct sur une radio. Radio 1-1.
12: Radio
11: 1-1. La radio des crétins.
12: Hein. Ah ouais, d'accord. Ouais.
11: Enfin, pas surtout des animateurs crétins. Hein. Je fais partie des animateurs les plus crétins. Mmh. Non, c'est Europe 4 qui vous appelle. Voilà, c'est la nouvelle fréquence station en FM stéréo, modulation de fréquence en plus dièse, et c'était on vous testait.
12: Ah ouais.
11: D'accord.
12: D'accord. Ouais.
11: Ok, ben vous souhaite une bonne journée.
12: Bonne journée.
11: Bon après-midi.
12: Merci.
11: Et bon week-end.
12: Merci.
11: Au revoir.
12: Au revoir.
11: Plutôt sympa hein, celui-ci. Attention, y a-t-il encore un autre numéro ou pas?
4: Ah bien sûr.
11: Oh, y en a. On y va, c'est parti. Ah y en a des sympas quand même hein. J'aime bien ce principe-là de laisser un petit message, éventuellement, là, c'est plus sympathique, ça. J'aime bien, je continue. Manu, tu me trouves rien, Manu, tu rames, Manu. Putain, appelez du standard de gauche, là, Manu a besoin d'appel potable pour ce soir, s'il vous plaît, pour le grand max. Qui a mis la barre très haute, hein, ce soir, il veut pas d'appel de merde, hein, pas des sujets bidons, hein. Des trucs bien cons, bien gras, bien qui puent bien, même qui puent de la chatte.
13: Bonsoir.
11: Oui, bonsoir, monsieur.
13: Bonsoir,
11: je voulais... Oh là, je vous entends mal.
13: Oui, c'est un petit problème de communication, mais ça va, oui, je vous écoute.
11: Oui, allô ?
13: Oui.
11: Oui, bonsoir. Je voulais savoir si c'était possible de réserver, on m'a dit qu'il était possibilité aujourd'hui de réserver des cellules.
13: Réserver des cellules ?
11: Oui, m'a-t-on dit que c'est un nouveau système pour les... J'ai un ami à moi qui est incarcéré chez vous depuis 3 ans. Et je voulais savoir si c'était envisageable.
13: Envisageable ? Dans quel but ?
11: Pardon ?
13: Dans quel but il voulait réserver la cellule ?
11: Bah, pour être avec lui pendant une petite semaine, vu que j'ai déposé mes vacances, je voulais savoir si je pouvais passer une petite semaine à ses côtés.
13: Dans ce cas, il faudrait courir au ministre, directement, ministre de la Justice.
11: Ah bah non.
13: Ah oui.
11: Ah bah, j'ai téléphoné au ministre, on m'a dit, je sais pas, ils avaient l'air de ricaner en plus à ça, ils m'ont dit, vous avez qu'à les appeler directement.
13: Non, il faut passer par eux d'abord, et ensuite il va nous faxer.
11: D'accord. Donc, qu'est-ce qu'il faut que je fasse ? Faut que je me fasse incarcérer, quelque chose comme ça ?
13: Non, il faut passer par le ministre d'abord.
11: D'accord. On peut laisser un message
13: Non, dans ce cas, il faut passer par le service social aussi.
11: Bon, c'est possible d'avoir mon ami Alain, c'est possible de l'avoir au téléphone, là ?
13: Il ça a... dépend si vous l'avez transmis un téléphone, je pense que c'est possible. Hein.
11: Dans sa...
13: Est-ce qu'il a un téléphone, en cellule ?
11: Il a le téléphone ?
13: Je vous demande.
11: D'après ce qu'il m'a dit, non, mais est-ce que c'est possible de le déranger 2 minutes pour que je lui parle ?
13: Ben dans ce cas, c'est pareil, il faudrait passer par le service social. Hein.
11: Ah bon, carrément.
13: Ah non, ouais,
11: vous voulez...
13: pas, ouais.
11: Ah bon.
13: Tout.
11: Voilà. Est-ce que vous pouvez lui laisser un message écrit, un petit message de ma part ?
13: Non, mais c'est toujours pareil, il faut passer par le service social.
11: Oh, ben ne me dites pas quand même que vous pouvez pas lui laisser un petit message.
13: Non, même pas.
11: Pourquoi ?
13: Parce que c'est comment vous dire ? C'est la nuit, c'est nuit. Voilà, on voit personne, c'est standard ici.
11: Ah bon, d'accord.
13: Voilà.
11: D'accord. Bon, je suis très déçu, au revoir.
13: Ah, mais il n'y a pas de quoi. Hein.
11: Au revoir, monsieur.
13: Au revoir, monsieur.
11: Oui. Non, au revoir à vous, toi. Il y a Fanny sur Minitel qui fait « Je voulais te dire que c'est horrible ce que tu es en train de faire en prison parce que mon mec, il est à Bois d'Arcy depuis une semaine. Que tu veux que j'y fasse ?» Fanny, s'il a fait des conneries, il assume, hein, il prend dans la gueule. Et on salue tous les tolards qui, à mon avis, Fanny, c'est là, franchement, t'as pas compris parce qu'à mon avis, ton mec, il nous écoute. En ce moment, il est sûrement bien en train de se marrer plutôt que de se dire quel con, pourquoi il appelle des prisons. À mon avis, tous les tolards qui nous écoutent et qui en ont pris pour certains 20, 30 ans. Ah les cons alors vous êtes quand même d'avoir déconné là-dessus. Non mais ceux qui sont en tôle on les salue bien bas. Fanny, et si on fait ça justement c'est pour rigoler un bon coup et pour qu'ils puissent se marrer. Hein. Donc Fanny, si tu ne comprends pas la plaisanterie, si ton mec est en prison, tant pis, hein, il a fait des conneries, s'il a dealé en plus de ça. Dis-moi un petit peu sur Minitel quelles sont les conneries qu'il a fait. Hein, elle me demande de fermer ma gueule, et écoute, pour la fermer, je vais même récompenser Fanny en recomposant un numéro de téléphone de prison, on y va, c'est parti. Spéciale dédicace à Fanny et à son copain s'il nous reconnaît à la prison de Bois d'Arcy. On va saluer tous les gens de Bois d'Arcy, souvent c'est des gros, hein, c'est des gros méchants hein, les Bois d'Arciens. Hein. Les prisons de Bois d'Arciens, les Bois d'Arciciens, les Bois d'Arciciens, les tolards de Bois d'Arcy. Manu, tu ne me trouves pas d'auditeur potable. Alors, ceux qui n'ont rien à dire, 0800 70 5000, et ceux qui ont des choses à dire, 0800 3 08 5000. Hein. Sinon, demande-lui qui peut me brancher le micro-casque maintenant.
14: Bonsoir.
11: Oui, bonsoir monsieur, excusez-moi de vous déranger. Est-ce qu'il serait possible de parler à un détenu, s'il vous plaît? Monsieur Pierre. Allô?
14: Oui.
11: Est-ce qu'il est possible de parler à un détenu chez vous, monsieur Pierre, s'il vous plaît?
14: Monsieur.
11: Pardon?
14: Non.
11: Ah. Juste 2 minutes.
14: Bah même 2 minutes, hein.
11: Ah, on m'a dit qu'on pouvait appeler à n'importe quelle heure.
14: Oui, bien sûr.
11: Bah, c'est ce qu'on m'a dit.
14: Oui.
11: Bah, on peut lui laisser un message?
14: Non plus.
11: Non, non plus?
14: Non.
11: Bah, vous m'avez l'air bien sévère, monsieur, bien froid.
14: Oui.
11: Bah, vous savez dire autre chose que oui et non?
14: Bah, tout à fait, oui.
11: Alors, dites-moi, qu'est-ce que vous savez dire d'autre à part ça?
14: Bah, il n'y a pas encore le téléphone en cellule,
11: hein. Ah, oui, d'accord, ok, mais on peut leur laisser un message, ils savent que vous avez un papier et un stylo devant les yeux.
14: Oui, bien sûr, oui.
11: Alors, allez-y, prenez note.
14: Il y a 2200 détenus, j'ai pas que ça à faire. Hein.
11: Non, mais là, il n'y a pas 2200 détenus, je veux laisser un mot, c'est juste un mot à un ami qui s'appelle Pierre.
14: Eh ben, je vous dis non, monsieur.
11: Eh ben, moi, je vous dis qu'il y a un papier et un stylo devant les yeux, que vous allez noter.
14: Bah, je lui dis bonsoir.
11: Pardon? Oh, on rappelle!
15: Il t'a dit au revoir.
11: Oh là là! Oh le fou, putain! Le fou, Fanny! T'entends, Fanny? Oh le fou, le
15: As-tu
11: fou.
15: As-tu reconnu au moins la prison?
11: Non.
15: C'était Fren.
11: Oh, mais non, on rappelle Fren! Oh, il était gris, lui, il était en train de regarder la télévision, en train de bouffer son steak. On l'a réveillé pendant la sieste, lui, hein. Alors. Il faut appeler une prison pour femmes. Est-ce que ça existe, ça, Bobo? Une proposition éventuellement. Il faut nous laisser des numéros de téléphone. Moi, des numéros de cul. On n'a pas de numéro de cul. Vous n'avez pas de numéro de cul à me donner, même sur le 36. Allô?
14: Ouais.
11: On a été coupé là. Vous regardiez la télévision. On vous dérangeait pendant la sieste, peut-être.
14: Non, j'ai pas. On n'a pas été coupé. J'ai raccroché. Bonsoir.
11: Ah bon, parce que je voulais. On rappelle.
15: Le type est effronté.
11: Ah, t'as pas vu ça? Ça raccroche à chaque fois. Mais c'est la ligne qui coupe.
15: Peut-être qu'on leur conseille d'acheter un.
11: Prison de Fresnes, ça coupe toutes les 2 secondes. Le mec, il a pas le temps de déterminer pourquoi il me raccroche au nez. Que il veut m'expliquer pourquoi il m'a raccroché au nez et ça marche pas. C'est dommage. Il y a un problème technique, ouais. Bah le mec, quand il veut m'expliquer que ça raccroche, il me raccroche. C'est un problème technique, ça. Bon, on y va. C'est parti. Ah, Manu m'a trouvé un sujet potable. Alors, te laisse pas faire, Max, rappelle tous la soirée, vas-y, on va faire ça, d'accord. Allô? Bah, et si c'était pas moi qui étais... Allô?
14: Oui.
11: Oui, on a été recoupé. Vous pouvez prendre un message?
14: Non, vous n'avez pas compris, monsieur.
11: Ah, pardon. Bah, mais je vous entends pas, ça coupe tout le temps.
14: Oui, mais bien sûr, je raccroche, monsieur.
11: Non, mais là, votre mot coupe, qu'est-ce que vous dites que...
14: Je raccroche.
11: Non, mais avant, vous m'avez dit que j'avais pas compris quoi? Allô?
14: Oui, vous n'avez pas compris qu'on ne prend pas de message, hein?
11: Bon, laissez juste un message à Pierre, qu'on viendra le chercher mardi. On vient le chercher mardi, en hélicoptère. Oh, Fren, zéro! Alors là, la prison de Fren, bon, les Frénois et les Frénoises, là, si vous voyez de qui on vient d'avoir au bout du fil, là, non, mais... Là, les... Là, non, non, non, non. Là, il faudrait presque que les gens en prison, c'est qu'ils se mettent à taper comme ça, les toilettes. Voilà. C'est à taper, c'est comme quand ils ont faim, c'est quand ils veulent plus de rap, quand ils veulent. Ça. C'est quand ils veulent plus de choucroute. C'est qu'ils tapent, ils tapent et tout. Il faudrait qu'avec un papier, avec un stylo, vous tapiez comme ça sur les barres de votre cellule, c'est pour réveiller un petit peu.
16: On va faire des monsieur et madame Le Guet.
17: D'accord.
16: D'accord.
17: Ok.
16: Donc, bien sûr, on va parler un peu efféminé.
17: Okay.
16: Hein, on va appeler des monsieur et madame Le Guet, quelque part en France, en espérant que, bien sûr, ça va pouvoir marcher. Tout va bien à bord, avec Fildar et Manu, toujours, en pleine forme. Allez, ça sonne. J'espère.

0: Ça dort. Allez, réveille-toi le gay.
1: Ah, ils dorment, hein, y a pas à chier, hein, ça... Ah, attendez, attendez, non,
2: le gay, homosexuel ou plus rare, homosexuel, deux LE.
1: Ah bon, c'est vrai?
2: Oui.
1: C'est dans le dictionnaire?
2: Oui, gay.
1: Ah, carrément, dans le Larousse?
2: Oui.
1: Ah, bien. Un vieux Larousse en plus, non?
2: 99.
1: Ah, quand même.
3: Ah, vieux, vieux.
1: D'accord, ok.
2: Il a tourné.
1: D'accord. C'est un vieux de vieux. Bon, bah, ça dort, là, hein, chez le gay, hein. On laisse sonner encore, puis après, sinon, encore une ou deux sonneries, puis après, on passe à un autre monsieur, madame le gay, quelque part en France. On en fait un autre, un deuxième, c'est parti, on espère. Là, on en a 4 ou 5, donc on pourra peut-être pas en faire 3 d'affilée, hein, ça va être compliqué. On va essayer de puiser tout le stock qu'on a. Hein, Virginie?
4: Pas de problème.
1: Mmh, tu fais quoi dans la vie?
4: Je suis hôtesse.
1: Tu es... Ah oui, tu me l'as dit, ça.
4: Ouais.
1: D'accord, ok, donc j'ai bien fumé la moquette, d'accord. Ok, très bien.
5: Bonjour, vous êtes bien chez...
1: Ah oui, bah oui, mais là, vous êtes bien chez le gay. Voilà. Attends, ça a raccroché?
5: Merci.
1: Attends. Oui, salut, c'est Renato le gay. Bon, bah écoute, j'espère qu'on se verra très vite à la Gwyn Party. Tu vois, je suis avec Bébéta, là, elle t'embrasse très fort, on t'embrasse, bisous.
6: Bye.
1: Bisous. C'est bon. Quoi? Oh là là, c'est...
3: Oh, le bisou de merde qu'il nous a fait.
1: Mais quoi?
2: Bisous.
1: Eh ben attends, je suis dedans, moi. C'est... Allez, clair. On y va, Renato, tu m'en fais un autre?
3: Oh là
1: là. Oh là là là là. Faut qu'on fasse toute une soirée comme ça. Il est 21h, ça va? Pas bien, bon tranquille, on y va, on attaque ce soir, allez.
2: On n'est pas obligé de le faire au standard aussi alors.
1: Ah non, non, bah
2: allô,
1: si.
2: Allô, c'est fun.
1: Ah ouais, bah vas-y.
2: Salut.
1: Allez, allez, on met la caisse ce soir.
2: Allez, on s'emballe.
1: Allez, je largue, allez, je largue une petite caisse.
2: Voilà.
1: Ça s'en occupe, c'est monsieur même le gars apparemment. On en fait un autre, bah, il en reste combien?
7: Le dernier.
1: Ah, le dernier, alors là, Virginie, c'est le dernier, hein.
4: Ah.
1: Oh, le standard qui explose, c'est bon ça, de savoir qu'il y a du monde de l'autre côté de la radio qui appelle, c'est bon ça. Allez, un dernier. Après, on fait une simu avec Virginie. Bah dis donc, alors qu'est-ce qui se passe? On n'est pas gâtés, là? Ça s'en occupait partout? Bah c'est terminé pour ce soir, malheureusement. Un échec, ça peut arriver de temps en temps. Manu est déçu, hein, y a sa petite rubrique qui vient de tomber à l'eau.
2: Je suis dégoûté, hein, je...
3: T'en connais d'autres, des guerres? Je n'ai pas,
2: là. C'est quoi le numéro de la pro, là?
1: Ah ouais, ouais, vas-y. Ouais, vas-y. Attention, on va en faire un... J'espère qu'il n'écoute pas. Virginie? Virginie?
4: Oui?
1: On va appeler la production à côté parce qu'on on a un gay à la prod.
4: D'accord.
1: On y va.
8: Oui, allô?
1: Donc on appelle des monsieur, madame le gay. Allô?
3: Allô le gay?
1: Allô le gay?
8: Quelle bande de cons.
9: Gérard?
10: Allô?
9: Ouais, qu'est-ce que c'est que cette histoire, dis donc?
10: Quoi?
9: Bah, t'écoutes pas là ou quoi?
10: Tu, j'écoute là, attends. C'est qui balance des impôts bidons?
9: C'est Rigaud là qui a récupéré ce track qu'il a donné à Fildar et qui le lit, mais c'est Rigaud qui l'a récupéré.
10: Ouais, mais Fildar, il.
9: Non, il le lit. Lui, il y est pour rien. Lui, il lit simplement le truc. Mais c'est vrai.
10: Ouais, relis-le.
9: Attends, ouais, Fildar va le relire parce que.
11: Bonsoir Gérard.
10: Soirée. Ta gueule, toi.
9: Ça va être dur, hein. S'il faut qu'il ferme sa gueule alors qu'il faut qu'en même temps il te lise.
11: Soirée poème à la halle de Martigues. Avec Gérard du Star System, un poète de renommée comique se produira devant le public Martégal, suivi d'un débat de Gérard. Improvisation comique du monsieur poème. Soirée organisée par Europe 1 Martigues.
9: Oh là là, Gérard.
11: De la mairie de Martigues. Tu vois?
10: Ouais, c'est ça. T'as raison. Fous-toi bien de ma gueule.
9: Non. C'est Max qui te parle. Moi, je peux te dire que le track, je l'ai également sous les yeux, qu'il a fait des photocopies. Tu vas quand même pas travailler pour Europe 1 Martigues.
10: Ben attends, allez, je travaille avec qui?
11: Avec beaucoup d'autres. Hein.
10: Quoi?
11: Là, j'ai une autre soirée.
10: Non, mais j'entends mal là.
11: Au stadium de Vitrolles à 20h et au Gay Folies. Une soirée qui s'annonce très chaude, surtout pour la deuxième partie. Entrée gratuite pour les garçons non accompagnés au Gay Folies.
10: Ouais, avec c'est la... ça. Avec tous les garçons. Fildar, tu te foutrais pas de ma gueule un peu?
11: Avec la participation d'Énergie, la radio numéro 1 dans la région.
9: Oh ça suffit, Fildar là maintenant. Hein.
12: Non, mais Gérard, c'est Rigaud.
11: J'ai la liste.
12: Gérard?
10: Non, mais attends. Tu sais ce que tu fais avec tes listes?
11: Non.
10: Tu t'écarves. Tu vois, si t'as pas de papier cul chez toi, tu le prends et tu torches le cul avec, parce que j'en ai rien à branler. Maintenant, je commence à en avoir ras-le-bol de toutes vos conneries.
11: Ça, c'est clair. Ça, je suis assez d'accord
10: avec ça. Maintenant, je commence à en avoir ras-le-bol.
11: Non,
9: Non mais là on en a vraiment, on en a tous marre, on est tous au bout du rouleau, on est tous sur le point de craquer, il faut tenir hein, Fildar, Manu, toute l'équipe. Non,
10: bah, l'autre Fildar il va se calmer lui.
9: Non mais il faut tenir Gérard. Ceci dit, il faut arrêter à chaque fois de mettre Gérard dans Europe 1, Martigues, Europe 1.
10: J'ai non mais attends, mais moi
9: j'ai même entendu une nostalgie. J'ai entendu une nostalgie Metz alors la dernière fois.
10: Écoute-moi Max.
9: Ouais.
10: Hey, je vais te dire une chose.
9: Mais j'ai ta parole quand même, j'ai ta confiance, j'espère que tu nous trahis pas.
10: Mais attends, où tu veux que j'aille appeler Europe 1 et puis tout ça?
9: Non mais que...
10: Bah, on mais dit... attends, c'est des conneries.
9: Ouais.
10: Attends, déjà...
9: J'ai du mal quand même, parce que quand même, il y a quand même beaucoup de tracks qui circulent sur ton dos, donc à un moment donné, je vais finir par avoir des problèmes avec ma direction de radio. Hein.
1: On nous l'a dit à Marseille.
10: Moi je vais te dire une chose, je travaille qu'avec toi. Hein? Donc c'est avec toi que je travaille, c'est pas avec n'importe qui. Et si je veux faire autre chose, je te demande l'autorisation avant.
9: Ouais, bah,
10: okay
9: bon. On nous a quand même
10: jusqu'à
9: dit
10: qu'elle est... Jusqu'à maintenant, je t'ai pas demandé si je pouvais faire autre chose.
9: Ouais, enfin bon, moi j'ai entendu aussi que t'étais sur le coup de travailler éventuellement pour RTL de Vanves.
10: Non, attends. Attends, c'est quoi encore ces conneries là?
9: Non, c'est des trucs RTL Malakoff aussi, comme quoi tu bosserais pour RTL Malakoff.
10: Mais attends, c'est des conneries là.
9: C'est ce que nous a dit Manu et Fildar, qu'ils ont occupé ça sur un site internet.
10: Ils passent leur boulot correctement, d'accord?
9: Ça, je suis d'accord. Ceci dit, on aura l'occasion d'en reparler, mais bon, alors tu peux nous confirmer que tu fais rien?
10: Non, je fais rien.
9: Et voilà, je suis sûr que c'est du boulot ça encore. Voilà du business là, putain. Mais tu t'es vraiment cassé la jambe parce qu'il y a des gens qui disent que t'aurais fait semblant pour aller faire une tournée.
10: Attends, l'autre il va parler français avec moi plus tard.
9: Qui?
10: Laisse-moi le.
9: Non mais moi non, en direct à la radio Gérard, donc tu penseras ta copine derrière. Il paraît que il y a des gens qui disent que tu te serais pas cassé la jambe parce que c'est un prétexte pour te reposer, pour travailler avec énergie.
10: Non, là je vais te dire une chose. Alors viens demain si tu veux. Et
9: viens
10: tu verras.
9: À la maison.
10: non, mais viens, et tu vas voir, même jeudi, comment tu veux que je vienne?
9: Non, mais ça, on verra, c'est un autre problème. Arrête toujours de parler des problèmes dont on va parler hors antenne, à l'antenne. Tu mélanges toujours tout.
10: T'es toujours
9: aussi peu professionnel.
10: Il y a Henri qui est là.
9: Ouais.
10: Hein, il peut confirmer comme quoi que j'ai bien un plâtre.
9: Passe-le-moi.
10: Ouais, bah, je te le passe.
9: Bon, là, ça va, à mon avis, ça va bien déconner. Ouais, salut Henri. Oh. Donc, Henri, qui est quand même le manager de Gérard. Tu peux nous confirmer, mais on va rapidement, c'est des conneries, c'est ça?
6: Ton plat?
9: Ouais.
6: Ouais, mais enfin, Sandy joue quand même à la bébête avec. Hein.
7: Henri, ça va, hein?
6: De quoi?
7: Tu joues
6: avec la bébête, t'as jugé?
8: Mais attends, on te demande le plat, on te demande pas.
6: Ouais, mais il est pas jusqu'à la bébête, le plat, il est en dessous.
9: Il a la bébête plâtrée.
8: Étends-moi
9: le
8: lui.
9: Bon, Henri,
6: oui.
9: Tu bouges pas, donc t'es le manager de Gérard, on va en reparler dans un instant, tu vas nous raconter un petit peu comment vit Gérard son nom plâtre. Hein,
6: ouais.
9: S'il y a du business, parce que tu nous as dit qu'il y avait eu des affiches qui avaient été faites sur l'autoroute il n'y a pas longtemps.
6: Oh, il y a 15 jours à moi, là.
8: Henri, bon, on en parle plus tard.
9: On va en parler dans un instant, donc tu ne bouges surtout pas, Henri, surtout. Fildar est bien sûr avec nous, Rigaud, Apolline et Manu au 0803-08-5000 en préparation Bénédicte, et puis on fera une petite barodie des grosses têtes de Philippe Bouvard avec les gros melons. Vous nous appelez 0803-08-5000, et puis il y aura un petit morceau quand même dans un instant. À tout de suite.
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9: 0803-08-5000, il dit?
14: Ah oui.
9: Ah merde, ouais, ça c'est le nouveau.
14: Bah ouais.
9: Qui avait derrière Freak Power, please, le morceau qu'on a écouté? Qui est à l'initiative de ce groupe quand même, les enfants?
14: C'est un mec qui n'a pas de cheveux.
9: Culture musicale, qui est derrière le morceau qu'on vient d'écouter? Qui a créé ce morceau? Qui a créé ce groupe? Mec qui a eu je vais vous aider pour vous aider un petit peu, c'est celui qui a été, on peut le dire, l'artiste électronique de l'année 98, quasiment. Qui a tout raflé beaucoup.
14: Ouais, c'est vrai. Pauvre daddy.
9: Pauvre daddy. Pauvre type.
14: D'autres noms, d'autres. Électronique.
9: Norman Cook.
15: Ouais.
9: Et Norman Cook, c'est qui?
14: C'est
9: le mec qui fait des cookies.
14: C'est le frère du capitaine.
9: Celui qui fait de la big beat.
14: Ah, Apolline, tu connais?
9: Mais comment le groupe là? Fatboy Slim, c'est lui qui a fait Fatboy Slim, mais c'est lui qui avait fait un groupe qui s'appelle Beat International aussi à l'époque, dans les années 90. Ouais. Ça, c'est un morceau Freak Power, l'album il est connu, sur le temps. Tu connaissais pas celui-là, Rigaud?
14: Si,
9: non.
14: Celui que t'as passé là?
9: Ouais.
14: Si, je.
9: Voilà.
14: Je savais pas qui c'était.
9: Non, mais c'est lui qui est derrière.
14: Je pourrais dire, c'est Norman Cook.
9: Norman Cook, voilà, qui est un très grand producteur et qui a cartonné pendant l'année 98, justement, avec son fameux.
15: Le groupe
11: Fatboy Slim, ça voilà. On récupère Henri, donc le manager, impresario un petit peu de Gérard, puis qui est surtout un ami. C'est celui qui l'emmène généralement dans les débats du jeudi à la radio quand on peut pas venir le chercher. Henri, t'es toujours avec nous?
16: Oui.
11: Henri, donc bon, t'es chez Gérard là?
16: Oui, pour mettre un petit café.
11: Ah, c'est bien.
16: Bah moi, un petit café, j'ai un coup de rouge.
11: Raconte-nous un petit peu ces histoires d'il y a 15 jours, 3 semaines, t'avais, ou il y a un mois, je crois, sur l'autoroute.
16: Oui, à peu près un mois, oui. Ouais, j'avais vu les affiches à Rambouillet, puisque moi j'habite à Chartres, tu sais bien.
11: Ouais.
16: Donc j'ai vu les affiches sur Rambouillet, puis j'ai des collègues qui ont vu des affiches sur Le Mans et Cherbourg. Comme quoi il y avait une soirée sodo un samedi chez GG.
11: Alors ça, c'est une soirée sodomie.
16: Ouais,
11: mais c'était des... Attendez, parce qu'on essaie de résoudre ce problème, parce que c'est un grave problème, parce que on rencontre le même... Attends, Gérard. Henri, ouais, demande-lui de... Tu peux calmer ton artiste?
16: Ouais, je vais essayer.
11: Bon, parce que le problème qu'on a aujourd'hui, bon, c'est vrai qu'il y avait une soirée sodo, heureusement, il y avait des 4x3, tu t'es arrêté sur le bord de l'autoroute, t'as arraché les affiches.
16: Ouais, j'ai mis des cailloux dans les affiches, puisque des affiches lumineuses que c'était, hein. Rouge et bleu. Non, j'ai mes collègues, bon, c'est pareil, ils ont arraché aussi des affiches. Et on s'est fait courser par les flics parce qu'on n'avait pas le droit de faire ça. Alors j'étais voir le maire de Rambouillet. Et le maire de Rambouillet m'a dit on peut pas parce que c'est monsieur... Ben, il m'avait donné le nom d'une personne.
11: Ah non, c'est grave, ça va long hein, cette histoire. Bon, alors, on sait qu'il y a une procédure qui est en train de se faire là pour savoir qui a fait ça. Nous, on a rencontré le même problème en étant, dès qu'on arrivait à Marseille avec Rigaud ce week-end, c'est qu'apparemment, il y a des mêmes personnes qui ont voulu organiser cette soirée sodo chez Gérard Assurène qui veulent faire la même chose, mais à Nîmes.
16: Ah oui, mais c'est gratuit ici, non?
11: Ouais, gratuit, et Aix-en-Provence aussi. Ouais.
15: Mm-hmm. Avec énergie locale, en plus.
11: Et alors, je voulais savoir, justement, si t'étais au courant, toi.
16: Non, pour l'instant, je suis pas au courant, là.
11: Non, t'en as pas entendu parler.
16: Non.
11: Bon, et comment tu gères, donc, avec Gérard, ce genre de truc? Comment il le prend, Gérard? Parce
16: que c'est quand je vois des affiches comme ça, bah, je lui téléphone tout de suite, hein, pour savoir. Donc, le feu, il m'a demandé de les arracher. Bon, comme c'est un copain, je lui dis, bon, je vais te les arracher. Mais j'ai pas pu tout faire. Donc, j'en avais laissé 4. Et
11: La soirée a lieu quand, ou elle aurait dû avoir lieu quand?
16: Samedi, c'était un samedi 18 décembre, je crois.
11: Ah oui, d'accord. Donc, c'est passé, cette soirée. Donc, personne n'est venu pour cette soirée sodo.
16: Je sais pas, t'as vu quelqu'un, GG? Parce que je sais, d'après ce qu'il m'avait dit, il y avait deux personnes qui avaient téléphoné pour avoir des rendez-vous. Et il y en avait une, il devait venir à 8 personnes. Parce qu'il n'y avait rien du tout dans le bed où ils habitaient. Et une autre personne qui a téléphoné le lendemain, il devait venir à 7 aussi.
11: Ah ouais, d'accord, donc c'était quand même une grosse soirée.
16: Mais je crois que la deuxième personne avait dû être des acomptes déjà à la mairie.
11: Ah, d'accord.
16: Oui, alors donc je sais pas si déjà ils touchent par la mairie ou s'ils touchent direct.
11: Je sais pas. Demande-lui ou tu nous le passes deux secondes pour qu'on essaie.
16: Ouais, mais je vais te le passer.
11: Merci beaucoup, Henri, à tout à l'heure peut-être.
16: De rien.
11: Gérard, dans le temps qu'il arrive.
17: Ouais.
11: Ouais, mais c'est quoi ces histoires d'affiches là?
17: C'est des conneries.
11: Non. C'était Henri, pas des conneries.
17: Non, c'est des conneries.
11: Ah, c'est des conneries?
17: C'est des conneries.
11: Non, mais c'est des affiches qui ont existé, mais est-ce que c'est des soirées que tu avais voulu organiser?
17: Non. Moi, il n'y a aucune soirée que j'ai voulu faire. Hein.
11: Parce qu'après.
17: C'est des conneries totales.
11: Bon, sûr, même avec Sandy, t'as pas voulu à un moment donné.
17: Non, attends, tu crois pas
11: bah que non, je te connais,
17: c'est à balancer des trucs comme ça. Et l'autre, tu diras à ton connard de Standard 10 de Fildard de fermer sa gueule.
11: Non, mais il dit rien, il est pas dans le studio depuis tout à l'heure, hein, c'est Rigaud qui se marre.
17: Ouais, non, mais c'est pas la peine de se marrer, d'accord?
11: Non, mais on se marre pas, et le problème c'est que.
17: Non, mais parce que moi ça me fait pas rire.
11: Non, mais attends, tu crois. Non, c'est Henri.
15: Non mais Gérard, le problème c'est que nous, on était vers Marseille ce week-end et on a vu des affiches pour la soirée de Nîmes.
17: Ouais, mais ça, c'est encore des conneries.
11: Non mais c'est des conneries, mais ça existe ces affiches, qu'est-ce qu'on doit en faire? Alors faut s'adresser directement aux auditeurs de Nîmes ou d'Ajaccio.
17: Mais non, mais dans ces cas-là, c'est toi qui as le pouvoir maintenant. Hein.
11: Oui mais j'ai le pouvoir, mais si toi tu fais des trucs derrière notre dos...
17: Attends, moi je m'amuse pas à aller sur n'importe quelle radio, pas en ce moment, d'accord?
11: Ah, pas en ce moment, mais d'habitude.
17: Non,
11: Fildard,
15: t'avais
11: raison,
15: Fildard. Ah oui, je reviens là et je confirme.
17: Ouais, tu confirmes. Toi, tu as confirmé que je dis que tu vas prendre un coup de canne, un coup de kick dans ta gueule.
11: Bon, ceci dit, donc tu dis que pour l'instant, t'as pas le temps, mais donc si t'avais le temps.
17: Non. Mais même, même que si j'ai pas le temps, de toute manière, c'est des conneries. Ça, c'est faux. Ça, c'est des branleurs. Hein, les petits branleurs qui arrêtent pas de s'amuser à faire des conneries, hein, et qui mettent ça sur mon dos. Alors ça, les branleurs, moi je vous préviens, vous arrêtez vos conneries, parce que sinon ça se termine au tribunal, ok? Et même Marcelo au téléphone. Hein, parce qu'il y en a ras-le-bol. On en a ras-le-bol avec non. Sandy.
11: Ah là, je suis d'accord.
17: On est harcelé toute la nuit au téléphone.
7: Ouais. Moi, Gérard, il y a quelqu'un qui a frappé dans le mur.
11: Il y a quelqu'un qui a frappé dans le mur?
17: Ouais, c'est ma voisine.
11: Bon, parce que tu gueules, c'est ça?
17: Bah oui.
11: Bah oui, c'est normal. Mais enfin, bon, elle est peut-être pas au courant que t'organises des soirées SM et que t'es pas au courant.
17: Non, mais attends. Là,
11: non, mais je suis d'accord.
17: Maintenant, c'est à toi de bien préciser
11: qu'il y a pas de problème.
17: Y a ras-le-bol.
11: Bah, je vais bien le préciser qu'on en a ras-le-bol. Est-ce que tu peux m'en passer, Henri, juste 2 secondes, s'il te plaît? J'aurais demandé un truc personnel.
17: Ouais.
11: Je te remercie, Gérard. Bravo. C'est bien que t'aies pris position sur tes problèmes. Henri?
18: Oui.
11: Je crois que c'est Fildar qui voulait te poser une question.
19: Ouais, Henri, cette nuit, tu sais, il y avait le match avec Tyson. Et j'ai entendu dire que tu préparais là en ce moment Gérard pour affronter justement dans le prochain match Tyson. C'est vrai ou pas?
18: C'est temps pour parler, oui.
19: Ouais.
18: Mais j'en ai pas parlé, franchement.
17: Passe-moi Fildar. Passe-moi le. Eh, dis donc, toi.
19: Ouais.
17: Et quand t'auras fini de dire tes conneries, tu me feras signe, d'accord?
19: Non, mais Rigaud m'a dit tout à l'heure sur Internet
17: ça commençait
19: à circuler.
17: Rigaud t'a dit sur Internet, espèce de petit con, espèce de petit con, t'as été chercher ça où?
11: Ah bah justement, on a Sylvain qui a 22 ans, qui est de Nîmes. On revient donc, là, on revient un petit peu en arrière, mais toujours sur ton histoire. Ah, ça.
19: Non, ça l'a zappé, je sais pas, j'ai mis Sylvain en air, ça a zappé Gérard.
11: Bon, c'est pas, ah merde.
19: On va rappeler tout de suite.
11: On va rappeler Gérard. Donc Sylvain, apparemment, qui est de Nîmes et qui aurait effectivement vu des affiches dont on a parlé avec Rigaud tout à l'heure. Sylvain est avec nous?
20: Oui, bonsoir.
11: Bonsoir, on va rappeler Gérard tout de suite en direct live, bien entendu, c'est vous, bon, tout simplement, on a compris. Et, donc on essaie de joindre. Qu'est-ce qui se passe?
19: Maintenant que j'ai rappelé Gérard, ça m'a zappé Sylvain, je comprends pas.
11: Merde. Problème de standard, donc c'est peut-être Apolline qui te trouble, sinon Apolline.
19: Mais non, je sais pas.
11: Non, tu sais pas, non, c'est. Ah, je te trouve. Enlève-moi ça, là.
17: Allez,
11: s'il te plaît, s'il te plaît. S'il te plaît, s'il te plaît, s'il te plaît, s'il te plaît. Pour me faire plaisir, enlève-moi juste ça, vas-y. Putain. Enlève. Non, mais t'es 10 fois mieux. Non, mais sans déconner, enlève ça. Non, mais j'aime bien que les filles soient jolies dans le studio, t'es belle.
7: Alors, la lumière comme ça te posera.
11: Mais c'est magnifique. Pourquoi tu mets ça alors?
7: Parce que j'aime bien
17: voir un
7: truc là.
17: Ça marche pas.
11: Là, mais t'es. Pourquoi?
7: Parce que
11: quoi?
7: Parce que comme ça, ça me tient chaud.
11: Mais t'as pas. On crève de chaud ici.
7: J'ai pas chaud, je suis bien.
11: Enlève-le encore 2 secondes, enlève-le.
19: Excusez-moi, faut que Gérard raccroche, c'est encore merdé, faut que je le rappelle.
11: Ouais. Alors, Gérard, on te rappelle. Eh mais on a Sylvain maintenant?
17: Ouais. Oui, je suis là.
11: Bon, d'accord, ok, on va accueillir par la même occasion Bénédicte qui a 18 ans, qui est d'Evreux. Salut Bénédicte.
17: Ah, c'est sûr, là. Hein.
11: C'est chaud.
17: Non,
11: qu'est-ce qui se passe?
19: À chaque fois que je remets quelqu'un en air, ça me zappe les autres, quoi.
11: Bon, bah, on va prévenir la technique que demain on veut un standard tout neuf, qu'on veut l'internet, qu'on veut plus d'écho comme dans une cathédrale. Qu'est-ce qu'on veut d'autre encore pour lundi si c'est possible? Parce que ça. Et
19: Le plexi
11: pour plus qu'on entende les standardistes, même quand ils parlent tout doucement, qu'on a l'impression de les entendre directement dans le micro. Qu'est-ce qu'on va réclamer encore? Des platines pour qu'on puisse mettre du vrai son et qu'il y ait du bon son. Enfin bon, hein, maintenant il va peut-être falloir passer à la vitesse supérieure, les enfants. Est-ce qu'on va pouvoir avoir 2 personnes en direct?
19: Pour l'instant, on a Sylvain et Bénédicte.
11: Ah, Sylvain, t'es là?
20: Oui, je suis toujours là.
11: Très bien, merci de ta patience. Bénédicte?
21: Oui.
11: Ça va, Bénédicte?
21: Bonsoir, Max.
11: Tu fais quoi dans la vie, Bénédicte? Non, laisse-moi deviner.
21: Oui.
11: T'es amoureuse de moi?
21: Eh oui.
11: Ah, c'est un beau métier, ça.
21: Eh, qu'est-ce que tu crois?
11: Ah, c'est bien. Tu fais quoi dans la vie, sérieusement?
21: Non, je suis étudiante.
11: D'accord, en quoi?
21: Au Beaux-Arts.
11: Et t'as un téléphone sans fil?
21: Oui.
11: Eh bon, d'accord, on va te remettre en attente 2 secondes, parce qu'apparemment, ça fait beaucoup d'interférences.
21: Mm-hmm.
11: On récupère donc Sylvain avec Gérard, qui est toujours avec nous, GG.
20: Ouais.
11: Quel exploit, ça y est, ça marche. Sylvain, donc, qui est de Nîmes et qui apparemment a entendu notre appel et qui effectivement nous confirme bien qu'il y a des affiches sur Nîmes. Je t'écoute, Sylvain.
20: Oui, tout à fait, Max. En fait, donc, moi, j'étais à une soirée hier soir dans la région de Nîmes. Et lors de la soirée, il y a des jeunes qui distribuaient des prospectus.
11: Je te coupe après, Sylvain, juste pour dire qu'il y a Rigaud qui voudrait te dire un truc après.
20: Ok, tu me le passeras?
11: Tu sais, il va te passer en direct, là. Vous allez dialoguer.
20: Ok. Il me dit, alors donc, je suis tombé sur des tracts distribués par des jeunes qui disaient que le samedi 23, à partir de 23h, grande soirée en compagnie de Gérard de Suresnes et de sa femme Sandy. Et en fait, apparemment, c'est une soirée porte ouverte, anus ouvert, sodomie.
11: Oh là là.
20: Oui, je vous lis le tract.
11: Gérard, ça craint.
20: Je vous lis le tract. Alors, en fait, c'est écrit la Sodo comme à la loco, avec en invité exclusif le plâtre.
17: Et les béquilles sur le coin d'une gueule, ça fait quoi?
20: Ah, je sais pas, Gérard, mais... y a que toi qui peux savoir ça.
19: J'ai l'impression, Gérard, que tu prends ça à la légère, que non, ça te gêne pas.
17: Non, mais moi je vais dire une chose. Pour l'instant, ce qu'il est en train de t'annoncer, le Lascar, c'est des conneries.
19: Ouais, enfin tu dis toujours ça. Ça fait quand même 3 ans que tu te caches derrière. C'est des conneries, c'est pas vrai. C'est des conneries, c'est pas vrai. Mais bon, il y a quand même des trucs qui se sont fait.
17: Ouais, bien sûr. Bien sûr. Et puis après, je vais retrouver ça dans les cabines téléphoniques toute la nuit.
19: Quoi?
17: Oui. Oui, parce que là, ce qu'il est en train d'annoncer, le Lascar.
19: Sylvain, il anime, alors ça m'étonnerait.
17: Oui, ouais, non, mais t'inquiète pas. Si c'est mis sur Internet, tous les gens peuvent s'amuser à trafiquer.
19: En même temps, c'est vrai. C'est vrai. On a Rigo qui va te dire un truc, Sylvain, juste 2 secondes.
0: Ouais, parce que moi, j'ai bien eu cette confirmation. Ouais, je suis sur Internet. Est-ce vrai, Sylvain?
20: Ouais, tout à fait, Rigo.
19: Donc voilà, donc ça confirme bien.
17: Cool, hein. Bien sûr. Faudrait peut-être pas me prendre pour un con là.
19: Oui, non, enfin toi non plus, Gérard, parce que quand même des fois t'abuses.
17: Faudrait pas me prendre pour un con.
20: Mais Gérard, parce que
17: Rigo, il est sur l'internet. L'autre, son numéro de téléphone, on sait pas d'où qu'il vient, et apparemment c'est quelqu'un de la radio.
19: Non, Gérard, il faut arrêter qu'à chaque fois tu penses que c'est des trucs truqués parce que ça te gêne un peu de parler de ta vie privée, et t'as le droit d'organiser des soirées, mais en tant que salarié de Fun Radio, faut simplement que tu me tiennes au courant pour que je puisse informer Axel Durou, le PDG de cette station, comme quoi t'organises des soirées SM chez toi ou des soirées sur
20: d'autres.
19: T'as le droit, mais il faut le préciser, c'est tout.
20: Gérard, c'est Sylvain.
17: Ouais, vas-y.
20: Vas-y.
17: Puis après, comme ça, je vais t'harceler toute la nuit au téléphone.
19: Voilà.
17: Continue. Vas-y, continue, Sylvain.
19: Allez, voilà, ça c'est du Gérard. C'est comme ça.
20: Ce ne sont pas mes conneries. Moi, j'ai juste eu un trac en boîte de nuit.
17: Tu crois que tu fais partie du Sud? Non, mais attends. Tu prendrais pas les gens pour des cons.
20: Non, que toi, Gérard.
17: Non,
19: ouais, c'est ça. Ouais.
17: Moi, je t'y prends pas, moi, je t'y laisse.
20: Oh, voilà. Comme c'est gentil.
19: Bien joué, Gérard.
20: Et comment je fais alors pour le 23? Je viens, moi, je voulais te rencontrer, je voulais te caresser un peu.
17: Non, mais attends, mon poing dans ta gueule, tu le veux?
20: Ouais, quand tu veux, je préfère ton plâtre dans le cul, en fait.
17: Ouais, ben, tu vas te prendre deux coups de béquille dans ta gueule.
19: Voilà, oui. Exactement, on va s'arrêter là. Merci, Sylvain, en tous les cas.
20: De rien, pas de problème.
19: Très bien, merci.
20: J'ai un rendez-vous au 23, j'ai un go de ceinture pour samedi.
17: C'est ça. Ben, samedi, à ton merde.
19: Voilà, on va s'arrêter là, merci.
5: Je te fais un gros bisou.
19: Dis donc, Gérard, à mon avis, quand même, il y a des soirées qui s'organisent que la Sandy, elle serait pas contre, hein.
20: Ouais, tu te sens bien, toi.
19: Hein? Ah, apparemment, Gérard est en train de gueuler sur Sandy. Gérard.
20: Oui.
19: Bah, merci de penser à nous, parce qu'on fait quand même de la radio, donc si tu t'amuses à faire des blancs, c'est une horreur, hein. Écoute, quelque chose à rajouter?
17: Moi, ce que j'ai à rajouter, c'est que je voudrais que Rigo fasse le nécessaire avec...
19: Il s'en occupe,
0: tout au fait.
17: Un dénommé, je sais pas qui, là.
19: Pourquoi? Qu'est-ce qui s'est passé encore?
17: Parce qu'on n'arrête pas d'être harcelé.
19: Oui, mais qu'est-ce que tu veux qu'il fasse, Rigo?
17: Non, l'autre fois, il a pu retirer les adresses et tout ça.
19: Ouais,
17: et apparemment, ça recommence.
22: Non, mais Gérard, t'inquiète pas, je vais tout récupérer. Je vais appeler la brigade... d'intervention internet.
17: T'essayes de voir avec la personne que tu connais, toi, à la radio pour me retirer.
19: Mais qui c'est encore Fijo ou...
22: Bon, d'accord. T'inquiète pas, Gérard.
19: Bah écoute, tu salues Henri de notre part, en tous les cas, t'embrasses très fort Bibi Fogg, là, derrière.
17: Ouais, bah Bibi...
5: Bah moi, je vous fais des gros bisous à tout le monde.
19: Ah, Sandy, j'ai hâte de te revoir, ça fait longtemps qu'on s'est pas vu, nous, hein.
5: Ouais, ça fait des lustres, hein.
19: Ah, et des lustres, ça fait de la lumière, hein.
5: Exactement.
19: Voilà, très bien, Gérard. Merci pour ta bonne humeur, merci pour ta gentillesse, merci pour ton sourire, comme d'habitude, toujours fidèle au poste. Hein. On pense que on voit que t'es vraiment le Gérard de Suren, tu bouges pas d'un millimètre. Hein.
17: Ah non, mais moi je bougerai pas. Par contre, tu me rappelles mardi, toi, pour savoir comment qu'on fait joli.
19: Ouais, exactement, on va s'organiser comme ça. Gérard, on te souhaite une bonne fin de soirée, merci.
2: J'espère qu'elle a été bien briefée, Elodie. Hein.
21: Ouais,
2: on te met en attente.
21: Oui, allô.
2: Allô, bonjour.
21: Oui,
2: allô.
21: Oui, j'écoute.
2: Bonjour, vous allez bien? Allô, c'est la radio qui vous appelle.
21: Ah
2: vous...
21: oui, je vous écoute.
2: Bonjour, vous allez bien?
21: Bien, oui, ça va.
2: Bonjour, est-ce que c'est possible de parler à Louise?
21: Est-ce que...
2: C'est possible de parler à Louise?
21: Louise, c'est moi.
2: Bonjour, Louise, le public vous applaudit, bravo.
21: Il y en a qui vont derrière vous.
2: Ah, bah, c'est le public, vous êtes en direct, bien entendu. Vous avez été sélectionné par votre petite fille qui s'appelle Elodie.
21: Oui.
2: Ah, vous êtes en direct en ce moment sur Radio Courbevoie FM.
21: Ah, oui.
2: Modulation de fréquence, d'accord, de la Garenne-Colombes. Vous êtes de la Garenne-Colombes, peut-être, non?
21: Oui, c'est la Garenne.
2: Vous nous écoutez donc régulièrement, de temps en temps, peut-être, elle nous a dit?
21: Oui.
2: Vous nous écoutez de temps en temps?
21: Non, pas spécialement. Vous êtes à quelle, ligne?
2: Pardon?
21: Vous êtes sur quelle ligne?
2: Sur la...
21: Allô?
2: Sur la troisième ligne.
21: Ah oui.
2: D'accord.
21: Oui.
2: Alors, Elodie nous a dit que vous étiez une fidèle de l'émission.
21: Oui.
2: Vous nous écoutez régulièrement quand même.
21: Oui, attendez, faut que je prenne de quoi écrire.
2: Voilà, exactement, prenez de quoi écrire.
21: Oui, ça y est.
2: Vous êtes prêts?
21: Oui.
2: Alors, cher monsieur.
21: Oui.
2: Vous notez?
21: Oui, qu'est-ce que vous voulez que j'écrive tout?
2: Oui, oui, je vous donne le petit jeu, on y va, c'est parti. Vous avez un papier, un stylo?
21: Oui, mais vous allez un peu vite pour moi.
2: Alors, ok. Cher monsieur. Cher monsieur. Alors, vous notez absolument tout ce que je vous mets, hein?
21: Oui.
2: Suite à notre conversation téléphonique.
21: Oui.
2: Alors, suite à notre conversation
21: téléphonique, oui.
2: De ce jour.
21: Oui.
2: Je me permets...
21: Oui.
2: Vous notez bien, vous relisez après, hein?
21: Oui.
2: Je me permets de vous écrire.
21: Parce que vous pensez que je vais vous écrire?
2: Pardon?
21: Vous pensez que je vais vous écrire?
2: Ah, mais c'est un jeu, attention! Vous allez vous faire éliminer, hein?
21: Oh là là.
2: Vous êtes prête, Louise, vous nous écoutez régulièrement quand même?
21: Oui, je me permets.
2: Je me permets de vous écrire.
21: Oui.
2: Afin de vous dire.
21: Oui. De vous écrire.
2: Voilà, afin de vous dire. Mon. Mécontentement.
21: Écrire. C'est trop compliqué pour moi.
2: Oh bah dis donc quand même, vous avez
21: pas. Mais vous, je suis une grand-mère âgée, vous savez.
2: Oh bah alors quand même. Bon alors, vous, qu'est-ce que vous faites? Vous écrivez? Vous écrivez pas? Vous faites comment?
21: J'écris, mais ça y est, afin
2: de vous écrire de mon mécontentement. Oh là là, elle a décidé de faire la méchonnette hein, quand même. Hein, dites donc, alors. Vous nous écoutez régulièrement quand même.
21: Oui, alors.
2: Bon, allez, laissez tomber les lettres, attention.
21: Oui.
2: Je vais vous faire écouter une petite chanson.
21: Oui.
2: D'accord, Louise.
21: Oui.
2: Un morceau qui passe très régulièrement sur notre modulation de fréquence Radio Mégaherz, bien entendu, de Garenne-Colombes FM.
21: Oui.
2: À vous de me donner le nom de l'artiste.
21: Oh là là, vous êtes
2: prête?
21: Oui.
2: Attention. Top Music Maestro.
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2: Alors, à votre avis, qui donc? Ma petite Louise, on y va, c'est parti.
21: Je ne sais pas.
2: Hey Louise, allez. Allez, faut citer des noms au hasard, des noms d'artistes, bien sûr, diffusés régulièrement.
21: Je ne sais pas du tout. On
2: rappelle.
21: Je ne connais pas.
2: Vous aurez un superbe album CD à gagner pour votre Elodie et pour vous un voyage pour deux personnes, direction Tahiti, décalage horaire.
21: Je mais je ne peux pas vous dire le nom de...
2: Pension complète.
21: Oui, bah tant pis.
2: Vous ne trouvez pas?
21: Non.
2: Bah alors, Louise, vous n'écoutez pas la radio?
21: Si, mais tant pis.
2: Vous êtes une fidèle de l'émission quand même?
21: Oui, mais vous savez, à mon âge, j'écoute ça pour... ça me distrait, mais c'est pas pour écouter tout à fait.
2: Alors attention, est-ce que vous êtes prête?
21: Oui.
2: Alors attention, question histoire. Vous êtes prête?
21: J'écoute.
2: On vous rappelle quand même que vous nous écoutez régulièrement quand même.
21: Oui.
2: Vous êtes une fidèle de l'émission.
21: Oui.
2: Est-ce que vous êtes prête?
21: J'écoute.
2: Attention, question histoire. Le général de Gaulle, 1795, nous a dit que, bien entendu, le pouvoir ancestrant, qui a dit « Moi, Jules César, vivant de mon mourant, je ne serai jamais celui que je n'ai pas été. » À votre avis, qui est donc, Louise?
21: J'en sais rien.
2: Réfléchissez bien, dis donc, vous êtes mauvaise, hein, vous êtes la plus mauvaise grand-mère qu'on a de Jules de la soirée.
21: Tant pis.
2: Vous nous écoutez régulièrement quand même, Louise?
21: Oui, mais tant pis.
2: Vous êtes une fidèle de l'émission?
21: Oui.
2: Vous êtes très décevante quand même?
21: Oui, mais j'écoute très vaguement.
2: Vous écoutez très vaguement?
21: Oui.
2: Vous voulez peut-être une bouée?
21: Ok,
2: très bien, c'était pour plaisanter, bien sûr. Bon, Louise.
21: Oui.
2: Vous êtes une fidèle de l'émission quand même?
21: Oui.
2: Vous écoutez la radio régulièrement?
21: Oui.
2: Vous êtes contente d'être avec nous quand même?
21: Oui.
2: Bon, pour l'instant, c'est nul. Zéro pointé.
1: Oui.
2: Pas de cadeau pour Elodie.
1: Tant pis.
2: Vous en foutez.
1: Ah bah, elle va pas être contente.
2: Ah bah, ça c'est clair. Surtout que vous êtes la première grand-mère de la soirée qui ne fait pas gagner sa petite fille.
1: Ah bah, tant pis.
2: Oui, je sais bien. On s'en fout. Hein. Quand on n'aime pas ses petits enfants, ça n'est égal.
1: Ah oui, mais j'en ai 17 des petits enfants.
2: Et alors, ça n'empêche quand même. Hein. En tout cas, on a eu une grand-mère tout à l'heure qu'on avait 25 et elle était contente de faire gagner sa petite fille. Hein.
1: Eh bah, tant pis pour moi.
2: Alors que vous, vous n'avez rien à battre.
1: Tant pis.
2: C'est votre choix.
1: Au revoir.
2: C'est votre dernier mot.
1: Oui.
2: C'est votre dernier mot.
1: Oui.
2: Eh bien, écoutez, alors, écoutez, Louise, je suis désolé malheureusement quand même. On vous remet quand même la chanson. Essayez de deviner de nouveau ce que c'est que vous aimez. Hein.
1: Oui.
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1: Bon, eh bien, tant pis.
2: Ça ne vous dit rien?
1: Non.
2: Rien du tout?
1: Non.
2: Le groupe Sgeg, ça vous disait quelque chose ou pas?
1: Non, pas du tout.
2: Le Sgeg Band, non?
1: Non plus.
2: Ça ne vous dit rien du tout, ils sont passés dans votre région il n'y a pas très longtemps?
1: Non.
2: Non, ça ne vous dit rien du tout?
1: Non plus.
2: Ils sont de la Garenne Colombe quand même, vous nous écoutez régulièrement sur la Mégahertz quand même. Oui. Ah bah écoutez, le voyage en carpension complète, bien entendu, débarque en bus à partir de Paris.

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3: Ah ouais, j'ai cru que c'était le numéro de ta carte bleue. Je voyais le gros délire comme les sketchs de Jean-François Derek. Je voyais le bordel.
2: Pour jouer à mon méga quiz et remporter des cadeaux exclusifs, tape 1. Pour entendre mes toutes dernières confidences,
3: mais...
2: tape 2. Pour tout connaître de mon actualité, tape 3. Pour écouter mes dernières chansons, tape 4. Pour me poser une question ou pour entendre mes réponses, tape 5. Pour discuter avec toutes mes fans, tape 6. Pour passer mon super test et savoir si tu pourrais être mon ami, tape 7.
3: 7.
2: Pour me laisser un message sur mon répondeur Attends. Personnel, tape 8. Tape ton choix.
3: 7, allez, 7, 7, 7. Ah, je crois que c'était pour un voyage, je crois que c'était un week-end.
2: Je suis sûr que tu dois te poser la question de savoir si tu peux être mon ami. Le super test que je te propose maintenant
3: peut
2: te permettre à la fois de connaître la réponse et de passer une
3: journée avec que non.
2: Pour de vrai. On pourra déjeuner ensemble, aller faire les boutiques, acheter des disques. Je vais te poser 30 questions qui sont toutes très personnelles.
3: Ah, mais ça coûte 250 francs pour le voir, cet enculé.
2: Sans chercher à tricher. Promis, si tu connais mes goûts, mes passions, mon caractère...
3: Vous êtes fans toutes les deux, hein.
4: Ouais, ouais.
2: À la fin des questions, je te dirai si tu as toutes tes chances...
3: Vous l'avez pas fait ce test ?
2: Ou si tu n'en as aucune.
3: Vous avez gagné ?
4: Non.
2: Celle qui aura le meilleur score passera la journée avec moi.
3: Oh là là.
2: Il y a deux gagnants ex aequo. La dernière ayant joué à mon test sera désignée comme gagnante. Et passera la journée avec moi.
3: Ta gueule ! Pose la première.
2: Une surprise dédicacée.
3: Ta gueule, Gérald !
2: Je te rassure, ce n'est qu'un jeu. Donc pas de raison de dramatiser, ok ? Tu es prêt ? Ma première question. Si je te proposais de partir avec moi en voyage, dans un pays que j'aime beaucoup et dans lequel je me sens bien, quelle destination choisirais-tu ? La Martinique,
4: ouais.
2: Tape 1. L'Angleterre, tape 2.
4: La 1.
2: Le Japon, tape 3.
3: D'accord.
2: À toi,
3: la 1, la 1, la 1, la 1. La 1.
2: Que je t'invite au restaurant, dans quel type d'endroit souhaiterais-tu que nous dînions tête à tête ? Dans un restaurant antillais, tape 1.
3: Mmh.
2: Dans un restaurant chinois, tape 2. Un restaurant végétarien, tape 3.
3: Non,
2: à
3: 1,
2: toi.
3: 1,
2: 3,
3: 1.
2: Ton choix.
4: Ah !
3: 1, 1, 1, 1. Hein ? Vous êtes d'accord, les filles ?
4: Ouais.
3: 1, allez, 1.
4: Ouais, comme tu veux.
3: Bah non, je veux gagner, moi.
2: Quelle en serait la dominante ? Une note boisée, tape 1. Une note sucrée, tape 2. Une note épicée, tape 3. À toi, tape ton choix.
5: Moi, je sais, comme parfum, il met amène de mugler et puis il se
3: bah, donne la réponse, c'est quoi ? Boisée ou sucrée, sucrée ?
2: Si tu devais choisir un parfum pour me l'offrir en cadeau, quelle en serait la dominante ?
3: Bon, alors, qu'est-ce que tu dis, toi ?
2: Boisée, tape 1.
4: Moi, je dirais 1.
2: Sucrée.
3: Boisé, boisé, boisé, sucré, sucré, sucré,
4: ouais,
3: sucré, sucré, les PD toujours sucré.
2: Ah,
3: je rigole. Il est homo, lui, hein.
2: Quel type de film aimerais-tu aller voir avec moi ?
5: Soirée ciné.
2: Un thriller, tape 1.
3: Non.
2: Un film d'horreur, tape 2.
4: Non, non, oui.
2: Un film de science-fiction, tape 3.
4: Ouais, 3.
2: À toi, tape ton choix.
3: 3.
4: Bon, ouais, allez, vous, le cadeau, là.
2: Ce n'est qu'un jeu entre nous. Rien de sérieux, on est d'accord ? Alors, voici ton score. Tu as
4: 10.
2: Une bonne réponse.
4: Oh,
2: aïe,
4: oh là là,
2: tu as eu du mal, on dirait. Tes résultats prouvent que ce test n'était pas aussi facile qu'il en avait l'air. Ou alors tu t'es trompé touche en répondant. Ce n'est pas bien grave.
4: Ouais,
2: je suis très content qu'on ait joué ensemble. Et j'espère que tu t'es bien amusé.
3: Gérald, je vais te demander...
2: pas parce que tu ne me connais
3: pas. Oh, Gérald, ouais, Gérald, je vais te demander un truc.
2: Au contraire, il nous reste à faire connaissance.
3: Gérald, c'est possible.
2: Quelque chose me dit que tu peux faire mieux que le score que tu as obtenu. Alors, à toi de jouer. Je te fais confiance et je t'embrasse.
3: Ah bah c'est gentil. T'as vu, c'est un PD. J'ai dit que c'est un PD, putain.
4: Allez.
3: Il m'embrasse, ce salaud.
6: Ah. Lui, c'est quoi son prénom ?
7: Romain.
6: Oh, tu peux parler plus fort ?
7: Ouais, bah...
6: Non, devant Romain, ton combiné, devant ton combiné.
7: Ok, bah, devant.
6: On n'entend plus rien.
7: Romain.
6: Un Romain, d'accord, okay. Non, mais c'est pour qu'on entende ta voix, parce que ma voix est très forte et la tienne est toute faiblarde, alors... pénible.
7: Bah
6: c'est
7: souvent... Pour ne pas réveiller les voisins.
6: Voilà, bah, non mais de parler devant ton combiné, ça t'empêche pas, c'est pas... je dois le dire à peu près 40 fois par soir depuis 15 jours, c'est hallucinant.
7: Mais j'entends ça tout le temps. Hein.
6: Là on t'entend. Salut Romain.
8: Ouais.
6: Dis donc, tu vas arrêter d'emmerder ma sœur ?
8: Quoi ?
6: Sarah, la voisine, ma voisine, ça, ta voisine, Sarah, celle que tu vas inviter à dîner, là.
7: Mais enfin, c'est pas Sarah.
6: Laïla, je veux dire.
8: Quoi ?
6: Laïla, ta voisine.
8: Ouais.
6: Tu vois qui c'est ?
8: Ouais.
6: Moi, je suis son grand frère et je voulais savoir encore combien de temps t'avais l'intention de l'emmerder pour l'inviter à dîner ou si t'allais vraiment lui foutre la paix parce qu'apparemment elle veut pas dîner avec toi. Est-ce que tu vas lui foutre la paix une bonne fois pour toutes ou il va falloir que je me déplace ?
8: Mais attends, j'ai rien fait de mal.
6: Non, mais t'as pas fait de mal. Mais quand on demande une fois, deux fois, trois fois, à la fin on laisse tomber quand on voit que ça ne marche pas. On n'insiste pas comme un gros porc.
8: Mais j'ai pas insisté, attends, l'autre jour elle m'a prêté de l'huile d'olive,
6: Ouais, bah de l'huile d'olive, et bah tu te la fous sous le torse, l'huile d'olive, hein, tu t'en fais de l'huile de bain. Et

0: C'était purement amical.
1: Non, il enfin, purement amical, l'huile d'olive, après c'est l'huile de synthèse, et puis après c'est l'huile au corps, et puis après c'est l'huile de noix de coco, et puis vas-y que je t'en passe sur le corps, et que je me touche le torse, et que je me caresse, non, et puis...
0: Il faut pas exagérer,
1: dis donc, Romain, tu me prends pour qui je connais, j'ai été jeune comme toi, hein, j'ai 28 ans aujourd'hui, je sais ce que c'est, alors... s'il te plaît, non mais attends, moi elle m'a dit que t'arrêtais pas de la harceler, que tu l'appelais toutes les 5 minutes et que tu arrêtais
0: quoi,
1: pas
0: je
1: de...
0: Quoi, l'appelais toutes les 5 minutes?
1: Oui, et que tu t'arrêtais pas de frapper comme ça à la porte, t'étais là, ouvre, ouvre, tout, ça suffit quoi, c'est pas la peine.
0: Mais attends, j'ai jamais fait ça, oh.
1: Alors écoute, moi ma soeur ne me ment jamais, alors...
0: Attends, je suis allé hier soir.
1: Elle m'a dit que t'as son numéro, que t'arrêtes pas de l'appeler jour et nuit, que tu la harcèles et que tu lui fais des trucs sexuels.
0: Que je l'appelle jour et nuit?
1: Oui, parfaitement. T'arrêtes, tu lui dis, tu lui parles. Enfin, c'est ce qu'elle me dit. Elle me dit que tu lui fais des trucs genre,
0: là, je te jure que c'est pas moi.
1: Et que tu respires et tout comme un bouc et coup comme un gros porc.
0: Mais c'est pas moi.
1: Alors moi, je te le dis tout de suite. Tu restes dans ta cage.
0: Là, je te jure que c'est pas moi. Je te promets. Hier soir, attends.
1: C'est qui Romain?
0: Parler.
1: C'est toi ou c'est moi Romain?
0: Et attends, laisse-moi parler, s'il te plaît.
1: Vas-y.
0: Hier soir, je suis allé. Je lui avais dit que je passerais lundi pour qu'on discute. Hier soir, je suis allé frapper, d'accord.
1: Mais il n'y a pas à discuter, elle veut pas.
0: Mais attends. Je suis allé frapper juste comme ça.
1: Il m'énerve.
0: Mais attends, laisse-moi parler.
1: Mais attends,
0: je comprends pas ce que tu veux dire au téléphone. Je l'ai appelé une fois au téléphone.
1: Tu veux que je me déplace comme ça, ça sera peut-être plus simple.
0: Mais laisse-moi parler. Je l'ai appelé une fois au téléphone. Mais attends, dis pas n'importe quoi, je l'appelle pas au téléphone.
1: Attends, moi je dis n'importe quoi, moi.
0: Mais je l'appelle pas au téléphone pour
1: attends,
0: la...
1: Attends, moi je dis n'importe quoi, moi.
0: Mais non, mais...
1: Bon alors, calme-toi un peu, tu vas où, toi?
0: On va aller les enfants ensemble,
1: je suis pas dans ta jungle, moi.
0: Mais attends, tu me téléphones et tu m'agresses.
1: Je t'agresse ma sœur, je t'agresse mon pote.
0: J'agresse pas ta sœur, je te promets.
1: C'est ce qu'elle m'a dit, alors... Bon, tu me diras, ceci dit, elle se fout un peu de ma gueule, elle arrête pas de changer. C'est vrai que c'est déjà arrivé avec le voisin d'avant, à l'époque, elle m'a fait le même coup. Alors tu me diras, non mais avant, on habitait avant, donc à l'époque on vivait chez nos parents, quoi.
0: Mais je te promets que je l'ai appelé une fois au téléphone.
1: Ouais, remarque, je veux bien te croire. J'étais en train de te tester un peu, mais remarque, c'est elle qui est chiante aussi, elle est casse-couille, elle. Hein.
0: Et je vais te dire, je l'ai appelé une fois au téléphone, c'était quand elle est rentrée du Maroc.
1: Et qu'est-ce que tu lui trouves en plus à ma sœur? Je vois pas, parce que franchement...
0: Mais attends, c'est purement amical.
1: Ouais, enfin c'est purement amical, oui, pour vite en arriver au purement sexuel, oui.
0: Mais attends, est-ce que je lui ai une fois fait une proposition?
1: Non, mais enfin bah c'est pareil, elle me dit ça, mais ça se trouve elle baratine, parce qu'elle est un peu mytho, elle est toujours en train de baratiner, elle me dit que la seule fois elle te voit, pas que tu bandes.
0: Hein?
1: Et elle me disait que tu bandes et que tu te touches et tout, alors moi j'aime
0: pas... Attends, c'est n'importe quoi.
1: Bah, j'apprécie pas trop, ouais.
0: Ah mais je te jure que c'est pas vrai.
1: Que quoi?
0: Mais que ça, tout ce qu'elle raconte.
1: Que quoi?
0: Mais que je vendais tout, mais...
1: Ça m'étonne pas d'elle, ça m'étonne pas. Ouais, je suis avec des potes, là, et, tu vois, ça m'étonne pas, c'est sûr. Elle baratine, elle est toujours comme ça, quoi.
0: Attends, je sais pas, tu connais pas Omar, tu connais?
1: Celui qui a tué.
0: Juste au-dessus, tu lui demandes, tu lui téléphones.
1: Ah, c'est pas celui qui a tué?
0: Hein? Non.
1: Ah, mais attends,
0: il est avec moi en...
1: Ah ouais, non, mais là... Parce qu'en plus, vous vous mettez à deux sur elle.
0: Putain, c'est
1: du propre.
0: Je prends quelqu'un qu'on connaît tous les deux, quoi, si tu veux.
1: Ouais, non, mais là...
0: Je me comporte comme ça.
1: Oh, l'ami.
0: Hein?
1: Eh, l'ami.
0: Ouais.
1: Fais gaffe, là.
0: De quoi?
1: Parce que si vous vous mettez à deux sur elle...
0: Putain, mais attends, me fais pas dire ce que j'ai pas dit.
1: Moi, je vais m'occuper de toi, mon gars.
0: Mais me fais pas dire ce que j'ai pas dit.
1: Et là, on va pas être deux sur toi, on va être une bonne dizaine et ça va te calmer, mon pote. On va trop prendre ton appartement, ouais.
0: Mais est-ce que j'ai dit ça? Attends.
1: Il m'énerve.
0: Mais attends, qu'est-ce que j'ai... Putain, mais je comprends pas ton histoire, là.
1: Le Omar, je le connais bien, c'est l'autre voisin du dessus, là, c'est ça?
0: Ben oui.
1: Ah ouais, non, mais je vous vois bien avec votre manège, t'es déjà vu avec lui, ouais, d'accord, ok, je comprends, je vois la gueule
0: que t'as.
1: Quoi,
0: tu m'as déjà vu avec...
1: Ah ouais, non, mais je vois le travail. C'est vous qui faites chier les voisins et qui sonnez, là, quand vous êtes à moitié bourré, que vous rentrez, là?
0: Putain, mais attends, j'ai jamais été bourré.
1: Ouais, c'est vous qui foutez la merde, vous mettez la musique à plus de au moins 10 watts, là.
0: Putain, mais attends. Déjà, Omar, il est jamais rentré chez moi.
1: Ouais, il est jamais rentré chez toi, oui, bien sûr, parce que tu t'en souviens pas, parce que t'étais complètement beurré, mon pote.
0: Attends, j'ai jamais été bourré.
1: Ouais, mais quand vous vous bourrez, vous êtes gentil, vous êtes pas obligé d'en faire profiter tout le monde, quoi.
0: Attends, mais tu te...
1: Tu vois, moi, je vais t'en faire profiter, moi, tu vois, moi,
0: j'ose aussi, tu te prends pas de personne, là.
1: Tu m'énerves, toi.
0: Mais tu es sûr que je ne prends pas de personne?
1: Non, mais attends, je te connais, attends, je vois quitter, attends, ça va.
0: Non, tu me connais, moi je t'ai jamais vu.
1: Ouais, bah ouais, mais moi je t'ai déjà vu, quoi. Je vois la gueule que t'as, ok, je vois le travail.
0: Et alors?
1: Le travail, bah je vois que t'es. Je vois tout à fait le genre. Je le vois, le cum, je le vois, c'est bon, ok, d'accord, je repère, j'ai vu, j'ai maté, ok, d'accord.
0: Et tu m'as déjà vu à.
1: Non,
0: faire des propositions.
1: Non, bah évidemment, quand je suis là, évidemment, tu t'écrases.
0: Mais
1: tu, là,
0: je
1: tu
0: t'ai jamais vu
1: chemin,
0: avec elle.
1: J'ai déjà vu changer de chemin. C'est pas ce qu'elle me dit. Elle me dit que t'attends qu'elle prenne l'ascenseur pour prendre l'ascenseur et tout, plein
0: mais
1: de trucs.
0: Il y a même pas d'ascenseur ici.
1: Ouais, ben justement, c'est ça que je comprends pas, justement, c'est ce qu'elle me dit. Alors, je vais te dire, justement, moi je trouve ça un petit peu bizarre, quoi, que tu veuilles prendre l'ascenseur et qu'il y en a pas, quoi. Il m'énerve, lui, hein. Ah non, sérieux, hein. Ouais, tu peux te marrer, ouais, tu vois, moi je vais
0: marrer. Non, mais je me marre pas.
1: Je vais venir, moi, tu vois, si tu vas rigoler encore.
0: Je comprends pas ce que tu me.
1: On va voir qui va rigoler le plus, on verra qui c'est qui va jouer le rôle de deux finesse, tu vois. Tu m'énerves, toi, attends, je vais me relaxer. File-moi le truc, là, file-moi les gants. Ouais, parce que là, voilà, parce que faut que. Tu m'énerves, toi, hein.
0: Et au fait, tu t'appelles comment?
1: Je m'énerve, là, parce que je suis en train de passer mes nerfs.
0: Ouais, bon, à part ça,
1: ça va.
0: Non, mais attends,
1: t'as. Oh ouais, tu m'énerves, j'arrête, sinon je te mets un bourre pour toi, tu as la chistote, le dent, avec les connais, je t'enrume là.
0: Et puis, mais attends.
1: Oh, je tape, ça fait du bien, putain. Ça, c'est ta gueule, Punchimball, tu vois.
0: Ouais. On peut discuter maintenant.
1: Ouais, je m'appelle Max.
0: Max?
1: Ouais.
0: Et au fait, comment t'as eu mon numéro?
1: J'ai eu le numéro de téléphone par les renseignements, hein. Puisqu'elle connaissait ton nom de famille, moi j'ai téléphoné aux renseignements et j'ai récupéré ton numéro. Hein.
0: Non, mais attends. Déjà, je comprends pas ce que.
1: Bon, bah.
0: Non, mais laisse-moi, parlons.
1: On peut pas parler avec toi, on peut pas discuter, t'es là, à chaque fois t'es en train de tout contredire, tout ce que je suis en train de te dire,
0: t'es jamais
1: d'accord, t'es un fouille merde, et puis c'est tout.
0: Je suis un fouille merde.
1: Mais ouais, t'es là pour foutre la merde, et déjà que ça se voit sur ta gueule et que ça s'entend sur le son de ta voix, c'est tout.
0: Ouais, bon, ça c'est autre chose.
1: Ouais, bah, voilà, c'est tout, quoi. Moi, ce que je te demande, attends, ouais, l'ami.
0: Ouais.
1: Oh, j'ai pas que ça à foutre, moi j'ai d'autres chats à fouetter, hein, parce que moi je tiens un bistrot et j'ai autre chose à faire. Hein. Ok? Ouais. Moi, ce que je te demande, c'est de foutre la paix à ma sœur.
0: Non, mais attends.
1: Attends, on va arrêter de discuter, parce que t'arrêtes pas de vouloir contredire tout ce que je sens. Moi, je t'explique. Tu vas foutre la paix à ma sœur. Ok? Sinon, je me déplace.
0: Mais attends, je veux okay. bien
1: foutre okay. la paix. Ok,
0: mais franchement.
1: Ok, si, attends, mais il m'énerve, celui-là.
0: Laisse-moi parler.
1: Il n'y a pas à discuter, t'arrêtes pas de vouloir en placer une, c'est
0: mais
1: bon.
0: Oui, mais
1: moi,
0: attends,
1: ce que je te dis, c'est que tu fous la paix.
0: Ça se fait à deux.
1: Ouais, non, mais là, c'est en monologue, je la termine tout seul,
0: ouais,
1: ça
0: non,
1: me dérange
0: attends,
1: pas. Hein, moi, j'ai envie de m'adresser à un mur. Alors là, j'ai envie de m'adresser à un mur. Et là, tu joues le rôle du mur. Alors, s'il te plaît, moi, je te termine, moi, je te dis qu'une chose, c'est que tu laisses
0: la
1: sœur tranquille, ok?
0: Mais attends, je veux demander un truc. Je vois, qu'est-ce que j'ai fait vraiment de mal, quoi? Franchement, qu'est-ce que j'ai fait?
1: Ce que t'as fait, c'est que t'as voulu brancher ma sœur, et que ma sœur, elle veut pas te parler, elle veut pas te voir, elle veut pas t'entendre. Elle veut plus te voir, tu comprends?
0: Mais est-ce que je lui ai fait une proposition ouverte?
1: Non, mais elle aime pas ta face.
0: Mais ça a rien à voir.
1: Ouais, bah c'est pareil, mon pote, ta face, elle a fait gerber, alors si tu veux,
0: mais
1: tu la laisses tranquille.
0: Attends. C'est pas parce qu'elle peut pas avoir ma face que c'est moi qui l'appelle comme ça tous les soirs.
1: Ouais. Ben moi je vais la rappeler maintenant. Je vais essayer d'avoir des explications avec elle.
0: Ah non, mais sincèrement.
1: Attention mon pote, que si c'est pas ce qu'elle me dit, moi je descends, mais c'est moi que je vais aller la voir.
0: Attends, sincèrement. Moi je te dis sincèrement, je l'ai appelée une fois. C'est pour savoir comment elle allait. Elle rentrait du Maroc. Voilà.
1: Ouais. Enfin quand même, méfie-toi parce que là franchement ça va trop loin là. Hein.
0: Mais je te jure, sur ma vie, je te jure.
1: Bon, ok, d'accord. Bon, je te laisse, mec.
0: Mais franchement, attends.
1: Je te laisse, mec.
0: Et franchement, j'ai autre chose à faire que de l'appeler sans arrêt en lui faisant des propos obscènes.
1: Eh ben, je te laisse, mec. Mais qu'elle m'oblige pas à ce qu'elle me dit. D'accord?
0: Non, mais attends. Fais la part des choses, déjà. Ce qui est vrai.
1: Oh là, tu m'énerves. Hop, raccroché, terminé. Voilà, ma petite chérie.
2: Oui, Max.
1: Oui.
2: Franchement, tu m'as cassé, c'est pas gentil de ta part, quoi.
1: Mais je suis obligée.
2: Mais non, mais moi je t'appelais pour que tu m'aides, mais là tu m'as cassé. Comment je vais faire maintenant?
1: Qu'est-ce que je t'ai cassé, Sarah?
2: Oui, mais attends, et demain, ou peut-être maintenant, il va venir chez moi, je sais pas.
1: Bon, alors on le rappelle.
2: Non.
1: Bah je rappelle et je lui dis que c'est FM Radio.
2: Ouais.
1: Allez, je te fais un petit plaisir.
2: Ok, merci.
1: Allez.
2: J'espère qu'il va bien le prendre.
1: Bah, j'espère. Oh, puis non, laisse tomber, on démerde. Chacun sa merde. Oh,
3: qui sont sur l'antenne là pour le débat. Caroline, t'es là?
4: Ouais.
3: Donc, il y a eu beaucoup de réactions. On a Marina qui est là. Bonsoir de Versailles. Bonsoir Marina.
4: Salut.
2: Ouais, on remet tout le monde en l'air, Caroline.
3: Ouais, d'accord. Marilène.
2: Marina.
3: Marina, alors d'accord. Il y a Marina, d'accord, très bien. Donc, je ne sais pas pourquoi il est marqué Marilène.
5: Il y a Marina et Marilène.
3: Ah. Sylvain, alors Marilène, elle est là?
2: Oui.
3: Ah bah cette conne, alors elle est conne, elle. Hein. L'autre, on dit Marilène, non, c'est Marina. L'autre, elle est même pas là pour dire non, mais moi, je m'appelle bien Marilène. Ça va, Marilène?
2: Je te l'ai dit.
3: Eh ben, on n'a rien entendu. Alors, Marina, t'es là?
2: Oui.
3: Non, alors, t'entends bien, il n'y a pas de problème. Et nous avons également Sébastien de Moulins.
6: Ouais.
3: Alors, vous savez d'abord pourquoi...
6: Moi, je suis là.
3: Et qui est là?
6: Sylvain, de Montpellier. Tu m'as oublié?
3: Sylvain de Montpellier également, évidemment, bien sûr.
6: Carrément.
3: Et Caroline, bien entendu, qui est au centre de ce débat. Alors, avant, pour commencer, petite blague que j'ai eue sur l'internet, vous savez comment on reconnaît un homme qui est riche? Et parce que c'est, on reconnaît un homme qui est riche, c'est celui qui gagne plus d'argent que sa femme en dépense. Eh oui, c'est un petit peu vrai quand même. C'est là qu'on reconnaît
2: qu'il y a une différence entre une femme et une mouche sur le cul d'une vache. Une mouche sur le cul d'une vache.
3: Ouais, je me souviens, c'est avec l'histoire de la queue qui vient taper. Mais c'est quoi déjà?
7: Non, c'est pas ça.
2: Il y en a
7: aucune
2: parce qu'elles prennent toutes les deux un coup de queue.
3: Elles prennent toutes les deux un coup de queue. Voilà. Tu sais pourquoi Dieu a créé la femme?
2: Ouais, ça, t'as déjà vu la vaisselle qui suce?
3: Ouais, parce que la vaisselle ne suce pas, voilà. J'en ai plein sur Minitel.
2: Mais non, la différence entre une femme et une pizza.
3: Une femme et une pizza. Oh, je connaissais celle-là, mais je m'en souviens plus.
2: Dans la seconde, tu choisis si tu veux des champignons.
3: Ah ouais. Il y a des trucs qui sont mignons. Regarde, on a une sur Minitel, qui, enfin, sur l'internet, qui était très jolie. Tu sais, quelle est la seule chose qui puisse avoir le dernier mot sur une femme?
2: Non.
3: C'est l'écho. C'est mignon, ça.
2: Ça va.
3: Alors, on dit aussi que les femmes partagent nos peines, doublent nos bonheurs et triplent nos dépenses. Ça c'est des mignonnes, hein, parce qu'il y en a des beaucoup plus crues ensuite qui arrivent.
2: Oui, mais c'est rien puisque
3: pourquoi les filles ne mettent pas de mini jupe en hiver pour ne pas avoir les lèvres gercées?
1: Pour pas avoir les lèvres gercées, ouais.
3: Voilà. Oh, ce cochon. Ça va, Amélie?
4: Oui, ça.
3: Ouais, très bien. Ouais. Ouais. Alors, t'avais un plan. Qu'est-ce que tu voulais savoir?
4: Oui, j'ai besoin d'un plan break. C'est vrai que tu m'aides.
3: Bah, écoute, tu viens à la radio.
4: Et en plus, c'est pour un max aussi, donc.
3: Parle devant ton combiné.
4: Pardon?
3: Parle bien.
4: Ah, mais je parle devant.
3: Ah, t'as un micro, t'as un son bizarre. Vous avez vu?
4: Et... Désolé.
3: Qu'est-ce que tu veux comme plan break?
4: Un plan break, c'est-à-dire... c'est aussi pour un max. Donc, ça peut m'aider. Écoute, j'aimerais que tu m'aides en fait, parce que là, je vous entends parler plan braille, mec, machin, tout, mais.
3: Ouais.
4: Ouais,
3: non, c'est pas un plan. Il n'y a pas un plan drague. C'est-à-dire que Joseph, lui, la nana, il a rendez-vous avec demain, elle a 22 ans, étant donné qu'il en a que 17, il a peur de pas assurer, il voulait savoir comment s'y prendre pour pas avoir l'impression d'avoir un gamin de
4: Ah oui, t'as raison.
3: Putain, mais je peux même pas finir ma phrase, putain, merde.
4: Allez,
3: laisse-moi
4: parler avec
3: moi. Putain, mais on va s'imaginer qu'on est à table, qu'il est interdit de parler pendant qu'on mange et que je suis le père de famille.
6: Amélie,
3: alors mangez votre purée, les gamins, et vous faites
6: quoi? Max,
3: oh non, j'en ai marre des Max.
4: Qui a roté à table? Je suis pour les gamins, c'est quoi? C'est les gamins?
3: Oh non, j'en peux plus. Oh,
6: allô? Amélie?
3: Oh non, merde, j'en ai marre.
4: Amélie, oui?
6: Pas plus fort, un combiné, ça me fait
3: chier. Non, mais on n'entend rien, vous parlez tous en même temps. Putain, c'est trop dur à gérer quand il y a trois gamins à l'antenne.
4: Non, mais
3: bon, les bébés, attendez, silence. Bon, qu'est-ce que tu veux qu'on fasse, Amélie? Qu'est-ce que tu veux qu'on fasse?
4: Bah, écoute, voilà, tu m'expliques comment drague un jeune homme, et ça serait très...
3: Comment draguer quoi?
4: Un jeune homme.
3: Un jeune homme?
4: Ouais.
3: De quel âge?
4: 22 ans.
3: C'est un mec, en ce moment, qui te...
4: Ouais.
3: Bon.
4: Ouais.
3: Eh ben, avec Joseph, avec Xavier, et également avec Geoffroy, on va essayer de te trouver la solution d'ici quelques instants, d'accord?
4: D'accord.
3: Et puis on aura également Anne, 18 ans. Écoute.
7: Mais je m'en fous, c'est un Xavier, 14 ans de Bordeaux.
3: Écoute.
2: Non, c'est pas Bordeaux, je t'ai dit que c'est Côte d'Armor à Saint-Laurent.
3: Écoute-moi bien, Xavier.
2: Oui.
3: Si tu es sage,
2: oui. Bien,
3: j'ai vu ça avec Julie et Florent, on a regardé dans le stock de cadeaux. Il nous reste encore des Lego et des Playmobil. Si tu es sage. Si tu es sage, tu auras des Playmobil. Pour l'instant, tu fermes ta gueule, tu bouffes ta purée et tu nous laisses accueillir qui a roté.
2: Moi.
3: Putain, mais qu'est-ce que vous êtes grave, vous êtes vraiment une bande de petits cons. Non mais ça va pas être possible, Xavier.
2: De quoi?
3: De roter systématiquement. Il faut que tu varies.
8: Même, c'est lourd.
3: Il faut faire des variantes. Un coup, il faut péter, un coup, il faut rôter. Bon, fermez vos gueules et discutons avec Amélie. Alors, tu pourrais parler. J'ai déjà demandé aux nanas de se raser avant de passer sur l'antenne pour éviter de parler dans leur barbe. Alors, si tu pouvais articuler, Amélie, ça nous arrange.
8: Non, j'ai un téléphone qui marche très mal.
3: Oui, ben dans ces cas-là, on n'appelle pas, on se contente d'écouter.
8: Pardon, mais je t'écoute pas très souvent, donc j'ai eu
3: envie. Je comprends de savoir combien de fois tu m'écoutes. Là, le problème, c'est que tu es sur l'antenne et que là, le téléphone est dégueulasse.
8: Je suis désolée.
3: Alors, essayons quand même de faire quelque chose avec ce qu'on a.
8: D'accord. Non, mais j'attends ton conseil, moi.
3: Quel conseil?
8: Je trouve que.
3: Quel conseil?
8: En fait, les mecs ne savent plus draguer.
3: Les mecs ne savent plus draguer. Vous entendez ça, les mecs?
9: Ouais.
3: Allez! Non, Xavier, on t'a rien demandé, on a dit les mecs. J'ai pas dit les ados.
9: Max, tu m'entends?
3: Oui.
9: Oui, c'est Geoffrey là.
3: Oui.
9: Oui, j'ai ma copine qui est avec moi. Elle aimerait donner un conseil à Amélie là.
8: Ah,
3: d'accord,
8: oui,
3: ok. Parce
9: que, vu qu'elle a 28 ans et que elle, que moi, je suis un mec de 21 ans. Donc elle voudrait des conseils pour un mec de 22 ans.
3: Très bien. Ensuite, on a Christian, 44 ans également, qui aura des conseils à vous donner.
9: Moi, je te la passe, Max.
3: Hein. Vas-y, allons-y.
9: Voilà.
8: Allô? Allô?
3: Oui, bonsoir.
8: Bonsoir.
3: Bon, attention là, hein. On y va les enfants. Attention, on se calme. À la 28 ans, on se calme les enfants. Bonsoir, quel est ton prénom?
8: Alex.
3: Alex, comme Alexandre.
8: Oui, c'est ça, tout à fait. Mais avec le A à la fin.
3: Ah, très bien, le mec il déconne à plein tube. Vous avez compris, t'as compris Xavier comment on fait pour accoster une nana?
8: Ouais, mais la blague là était pas drôle. Enfin,
10: non, pas vraiment. Hein.
11: Pas
10: non,
11: du tout.
10: Du revu, du réentendu, du retouché. Bon alors, c'est qui voulait des conseils?
3: Du retouché, du retouché. Moi je vais te toucher autre chose.
10: Ah, bon, dis donc à distance. C'est fort, Max, franchement.
3: Max, animateur fantaisiste pour vos messieurs, pour vos mesdames et surtout pour vos mesdames. Allez, allons-y, Alex.
8: Oui.
3: Sors-nous ta science.
10: Mais je pense que tu serais plus adapté à donner des conseils toi-même.
3: Non, vas-y Alex.
10: Ah si, tu m'as l'air.
3: Non, mais comme Geoffrey pensait que tu avais quelque chose d'intéressant à lui dire.
10: Allez, écoute, Alex, qui veut des conseils? Dis-moi.
3: Qui veut des conseils? Qui?
8: C'est moi.
3: Allez, on y va, les conseils, on y va. Allez, messieurs, dames, il est bon, le conseil. Allez, le conseil, il est bon. Qui veut un conseil? Qui?
9: Moi, Joseph.
3: Ouais, allez, monsieur, conseil, qui en veut un autre?
8: Moi.
3: Combien? 10 000 conseils. Qui veut plus? Plus. Attention. 100 000 conseils. Attention, messieurs, dames, on y va. 100 000 conseils. De 800 000 à ma droite, on y va. 1 million.
8: 10 millions.
3: 10 millions pour monsieur.
9: 1 milliard.
3: Attention, une fois, deux fois, adjugé, 7 millions de conseils. On y va. C'est parti pour le premier, Alex. Allez, diablement forte, Alex. Alors, vas-y, donne un petit conseil à Amélie. Elle a 20 ans et elle voudrait nous faire croire qu'elle veut brancher un mec de 22. Alors, comment?
8: Bah, pourquoi?
3: Non, vas-y, donne le conseil.
10: Il n'y a aucun problème pour ça.
3: Vas-y.
8: Ah, non, mais c'est pas le problème de 22 ou 20 ou 28, c'est pas ça, c'est le problème du mec, tel qu'il est.
10: Pourquoi?
8: Les mecs draguent plus, c'est ça.
3: Mais non. On dirait un essuie-glace. Mais non.
8: Bon, alors, qu'est-ce que je fais concrètement?
3: Tu le déshabilles.
10: Concrètement?
8: Ouais, mais.
3: Tu sors.
8: Ouais.
10: Ben, t'essayes de le pousser à faire ce premier pas.
8: Ouais, c'est dur.
3: Les mecs, réagissez là, bordel.
8: Ouais, mais attends,
9: réagissez.
3: Bon, attends, demandons à Christian, un homme de 44 ans.
8: Voilà, donc, désolé.
9: Oh, putain, c'est un vieux, ça.
3: Bonsoir, monsieur.
8: Allô,
3: monsieur. Allô,
9: oui.
3: Christian.
9: Oui, c'est
3: oui, bonsoir, monsieur, bonsoir. 44 ans de Caen.
9: Voilà.
3: Vous les aurez quand?
9: Max,
3: animateur radio et fantaisiste pour vos messieurs, pour vos mesdames et surtout pour vos mesdames. Xavier, allons-y.
9: Oui.
3: Non, Christian.
9: Ouais, voilà. Faut sortir avec une fille, faut pas rôter dans la gueule de la fille.
3: Il faut pas rôter dans la gueule de la fille.
9: Ouais, mais t'es content,
3: ta gueule, tu notes. Je dis, tu te tais, tu notes.
9: Faut être gentil avec elle.
3: Voilà, il faut être gentil avec elle et pas lui roter dans la gueule. Voilà. J'avais pas, moi. Je suis sûr que Xavier ne le savait pas non plus, Geoffrey non plus.
8: Oui, pour draguer un mec, il faut faire quoi?
9: Faut pas boire non plus.
3: Ah bah, pour draguer un mec, faut péter au lit.
10: Non, surtout, tu prends les mêmes conseils et tu les mets à l'envers. C'est-à-dire que t'évites de faire la même chose.
3: Tu lui rotes à la gueule.
9: Salut.
3: Voilà.
9: Je suis en pro pour ça.
3: Alors vas-y, comment tu t'y prendrais? Toi, Christian, t'es sorti avec une nana de 21, 24, 25 et 30 ans. Oui, mais quand t'es sorti avec cette nana-là, quel âge t'avais de différence? Que t'es peut-être sorti avec une nana de 24 quand t'en avais 23.
9: Voilà.
3: Ah, en plus, hein, lui, le gros délire. Oh,
9: ma femme de 21 ans, quel âge, si tu veux?
3: Ah oui, d'accord. Sinon, Christian, vous allez bien?
11: Ça va très bien.
3: Vous avez pris les pilules, les blancs, les bleus?
11: Tout.
3: Toutes les pilules?
11: J'écoute les jeunes, mais ils me font rire.
3: Ouais, ils me font rire, les jeunes?
11: Ils me font rigoler.
3: Tu serais pas par hasard le fan de Johnny?
11: Je l'ai reconnu quand même, voilà, ouais.
3: Oh, rien qu'à la voix, Florent ne l'avait pas reconnu, je lui dis non plus, si? Le fan de Johnny?
11: Voilà, tu m'as reconnu, toi.
3: Tu m'as reconnu, comment tu vas? Comment tu vas?
11: Ça va depuis le temps.
3: Oh, bah, tu vas bien, dis donc, tu m'as manqué, Geoffrey.
11: Bah, j'ai appelé mon
3: Alex.
11: Oui.
3: Amélie.
11: Oui.
3: Xavier.
11: Oui.
3: Joseph.
11: Oui.
3: On a un fan de Johnny.
11: Ouais.
12: Ah, mes parents, ils sont fans de Eddie Mitchell. Mon cousin d'Eddie Mitchell.
3: Alors, il y en a un qui a la radio derrière. Il va falloir l'éteindre. Et Christian va nous chanter un petit morceau de Johnny.
11: Non.
3: Ah, si?
11: Tu m'as reconnu comment, tu vois?
3: Je t'ai reconnu grâce à ta veste.
11: Ah voilà.
3: T'es toujours habillé pareil, t'es comme la dernière fois, t'as pas changé. Tu te laves des fois?
11: Bien sûr.
3: Bah tu devrais te laver plus souvent parce que t'as souvent. Tu mets du parfum de Johnny?
11: Tout le temps.
3: Tout le temps, du bon parfum de Johnny.
11: Attends, je te passe ma copine qui est là.
3: Alors attention, vous allez voir, c'est un sacré numéro sa copine. Vous allez comprendre pourquoi.
13: Bonsoir.
3: Bonsoir madame.
13: Ça va.
3: Les bien madame.
13: Ouais, ça va.
3: Bon alors raconte-nous comment t'as pu sortir avec un énergumène de 41 ans fan de Johnny. Pas 44. Bah,
11: parce que c'est fort, hein.
13: Bah, il ressemble à Johnny.
3: Oh là là. Oh, c'est grave, là.
13: Et il a le manteau de Johnny, tout.
3: Oh, 21 ans, les enfants, voyez-vous dans quoi vous pouvez tomber, ouais. Faites attention.
13: Ouais. Et puis, il a les sous comme Johnny.
14: Et il a pas les dollars à Johnny aussi.
3: Est-ce qu'il transpire comme Johnny sous les aisselles?
13: Ah non.
3: Tu me dis qu'il a les mêmes slips que Johnny?
13: Ouais.
3: Oh, les enfants. Je comprends mieux, Alex, pourquoi... Enfin, je comprends mieux, Geoffrey et Xavier, pourquoi nous trois, nous n'arrivons pas à nous faire des nanas, parce que nous n'avons pas les dessous de Johnny.
11: Tout à fait.
3: Alors, comment sont les dessous de Johnny?
13: Les dessous?
3: Ouais, les slips de Johnny. C'est quoi les slips de Johnny?
13: Bah, ils ont le dessin, hein. Il y a la moto, il y a tout, hein.
3: Alors, est-ce que la moto est derrière avec le pot d'échappement devant, ou est-ce qu'il y a la gueule de Johnny devant qui est blanche, et puis
13: ah bah,
3: plus...
13: Il y a un peu de tout, hein.
3: Parce que si...
13: Il y a la moto, il y a...
3: Parce que je pense à un truc, là, ma chérie. Parce que si la tête de Johnny, elle est derrière, s'il change jamais de caleçon, il devient vite bronzé, le Johnny.
13: Ah bah non.
3: Parce que là, et si tu le laisses devant, l'autre, ça devient vite un chinois. Hein. Oh non, j'imagine Johnny, tu sais, avec la grosse tache, avec la... Oh, l'autre, quand il fait des... L'autre, il a gardé 3-4 jours le même slip bar avec le slip, la tête de Johnny derrière, puis à force de péter, l'autre, il doit avoir le visage tout jaune. Allez, hop, dans la gueule à Johnny. Donc toi, tu dis style non pas à roter à la gueule des nanas, mais à te péter dans la gueule de Johnny.
13: Ah bah non.
3: Oh non, sans déconner, les cœurs.
11: Oh bon.
3: Un slip de Johnny, c'est pas vrai.
11: Les chaussettes aussi?
3: Et ça, c'est oui. Un truc que j'aimerais bien voir. Les chaussettes. Ah, je sais qu'il y a les chaussettes à Johnny.
13: Il a même les bottes.
3: Oh là là.
13: Attends, est-ce qu'il a une basket? Ah non, pas.
11: Eh bah, Johnny, il a pas de basket.
13: Et bah non, il est toujours en bottes, hein.
3: Il met les sentiers,
13: ouais. Il est en bottes, il va qu'il suive son genre.
3: Oh là. Alors, raconte-moi, est-ce que quand il fait l'amour, il met un disque à Johnny?
13: Ah oh bah ça arrive hein, des fois.
3: Quel est le morceau sur lequel il préfère? Quel morceau vous préférez pour faire l'amour?
13: Je sais pas tellement.
3: Hein?
13: Ah on n'écoute pas le soir tellement. Hein.
3: Je le vois bien en train de faire l'amour et puis vous mettez quoi ma gueule? Qu'est-ce qu'elle a ma gueule? Et t'as l'autre il gueule et tout pendant qu'il fait l'amour, ça doit être une horreur, putain. Oh mais dis donc, il pourrait pas nous chanter une petite chanson ton chéri là?
13: Ouais.
3: Allez, une chanson. Johnny. Allez, Christian. Allez, Christian.
15: Oh, ça pète avec ça.
3: Christian.
15: Oh.
3: Une chanson.
13: Oh non.
3: S'il te plaît. Une chanson. Vas-y, Christian,
16: c'est Julie. Il y en a une que je voudrais que tu me chantes, c'est Tout est la musique que j'aime.
15: Bah, tu viens avec moi.
16: Ok.
15: Je chanterai à part.
3: Alors,
16: mais non, juste là, vas-y. Toute la musique que j'aime.
15: Toute la musique que j'aime.
3: Vas-y, Christian.
16: Elle vient de là, elle vient du blues.
3: Allez, Christian.
15: C'est beau, ça.
16: Christian.
3: Allez, vas-y.
15: Oh non.
3: Oh, si, putain.
15: Ah, j'ai encore les...
3: Allez.
16: Les mots ne sont jamais les mêmes.
15: Les mots ne sont jamais les mêmes.
16: exprimer ce qu'est le blues.
3: Alors attends, alors sinon on peut chanter tous ensemble. Non, je vais mettre le karaoké. Il faut que tu nous chantes quelque chose, la merde. Ah ouais, non, mais là. Non, mais on va chanter un truc de Johnny Alexandrie Alexandra, un truc comme ça.
17: Non, c'est pas juste François, ça.
3: Ah merde, on va mettre.
17: Retiens la nuit.
3: Fais comme l'oiseau. Fais comme l'oiseau.
18: Non. Je connais pas ça, moi.
3: Mais crie pas deux minutes, calmos. Okay. T'arrêtes pas de crier, l'autre.
17: Fais le tronc, Max.
3: Retiens
17: la nuit.
3: Écoute-le. Vas-y. Allez!
17: Tout le monde.
3: Alors tout le monde, mais nous on connaît pas les textes, on est malheureusement on n'est pas fan de Johnny à nos grands regrets.
17: On est inculte.
3: Alors vas-y. 3, 4. Retiens la nuit. Alors,
17: pourquoi vous arrêtez?
3: Parce qu'on connaît pas la suite, putain.
17: Si.
3: Non.
17: Vous êtes des malins.
3: Mais non, c'est toi qui
17: connaît pas.
3: Mais non, on connaît pas. Donc nous on va chanter Johnny, on va jouer Gabriel, ma gueule, non?
17: Ouais, qu'est-ce qu'elle a, ta gueule?
3: Alors on y va, bah je sais pas, et la tienne?
17: La mienne, elle est bien, et la tienne?
3: La tienne, elle est.
17: T'as vu, elle fait trop tout à l'heure, non?
3: Quoi? Attention. Non, mais laisse tomber, parce que tout à l'heure c'est des rapports à, quand je mettais des bruitages d'alcool, mais laisse tomber. On va tout chanter ensemble, là, les enfants, et on va surtout laisser chanter notre ami.
17: Christian.
3: Christian, ouais. Et après, on aura Julie qui va arriver chanter. Enfin, Julie, attention, on y va.
17: On va
3: être
17: ceux qui suivent.
3: Quoi, ma gueule?
17: Qu'est-ce qu'elle a, ma gueule? Mais c'est vrai que ta gueule n'est pas belle.
3: Quelque chose qui ne va pas.
17: Comme la tienne, Max.
3: Elle ne te revient pas.
17: Mais c'est Max, elle m'en revient bien.
3: Et j'ai plus de 44 ans.
17: Et 44 ans,
3: je suis 44 fou, ans, je suis complètement taré.
17: Je suis taré comme toi,
3: allez, vas-y.
17: Comme toi.
3: Vas-y, crie, vas-y. Quoi, ma gueule? Allez, à toi,
17: Xavier. Qu'est-ce qu'elle a, ta gueule, Max?

0: papa.
1: Olé.
2: Ah ouais, c'est fort. Ouais. Franchement, là, il y a respect, les enfants, respect. Dire qu'on est en train de discuter avec un fan de Johnny qui a des slips de Johnny.
0: Et le chanteur.
1: Et des chaussettes.
2: Oh, Xavier, yeah.
0: Oui.
2: Mais vous flattes, ta purée. Oh, Xavier.
0: Oui.
2: Mais vous flattes, ta purée.
1: Ouais, ma gueule.
0: Yep.
1: Fais gaffe à ma gueule.
0: Va prendre
1: tes pilules. Ta gueule, elle me revient pas, Mac. Tu sais bien que ma gueule va bien.
2: Oh là là. Oh là là là là, comme
1: ça. Ouais,
2: je voulais juste dire à toutes ces femmes. Toutes ces femmes qui sont venues ce soir. Faut dire que je vous aime.
0: Oh, que oui, je vous aime.

0: Oh, quel talent, bravo.
1: Bravo.
2: Quoi
1: tu veux dire?
0: Quoi?
3: Tapez toutes dans vos mains.
0: Allez, on tape dans les mains, les enfants, on tape dans les mains. Hop.
3: Ouais, Max. Je l'ai dit à Max.
0: Ouais.
3: Que j'aime bien.
0: Faut que ça tape dans les mains, on n'entend rien, les enfants. Attention, ambiance, Christian.
2: 3, 4.
0: Tac. Tac. Ouais. Ouais, Christian, vas-y, allez, chante, Christian.
3: Ouais. Pourquoi tu te fous des auditeurs, Max?
2: Chante. Il se fait prier, hein.
0: Ah, ma gueule. Non, mais Christian est une grande star au même titre que son idole, Johnny Hallyday. Il se fait prier, ouais. Non, on va arrêter là. Une autre, quand même, un petit peu, quand même, hein.
3: Allez.
0: Un petit peu.
3: Allez.
0: Christian, merci pour ton témoignage qui était totalement inintéressant.
3: Tout à fait.
0: Comme d'habitude. Mais c'est ça qui nous plaît, Joseph. Je pense que tu vas te démerder pour demain et je crois que tu seras assez capable d'aller voir un film comique. Je te l'ai dit encore. Va voir ou Didier ou alors Les Randonneurs.
3: Ouais.
0: Xavier, merci pour ton témoignage de puceau.
3: Et la purée.
0: Voilà. Merci également à Amélie pour ton témoignage.
4: Oui, moi je suis toujours pas aidée.
0: Mais ça m'a beaucoup pas. Hein, qu'est-ce qu'il y a?
4: Je suis toujours pas aidée, mais c'est pas grave.
0: On t'a pas aidée, mais qu'est-ce que tu veux qu'on fasse? Comment es-tu physiquement?
4: Comment je suis? Je sais.
1: Donne bouton.
4: Je suis blonde, j'ai les yeux bleus.
1: Mensuration, c'est quoi?
0: Plutôt pas mal, tu te trouves plutôt belle.
4: On me considère pas mal, mais je peux pas te dire comme ça.
1: Non, comment je prends la tête? Les meufs qui sont des boudins, elles disent ouais, on me considère pas mal.
4: Pardon?
1: Les meufs qui sont bien, elles disent ouais, on me considère pas mal.
4: C'est le petit buisson de 17 ans,
5: c'est pas vrai ça, Joseph.
1: Ouais, c'est moi.
5: C'est pas vrai.
0: Julien dit qu'elle est pas terrible, elle est vraiment pas terrible, quoi. Alors,
5: il
0: y a des gens qui disent la vérité.
4: Tu m'envoies une photo?
0: Dis donc, et d'ailleurs, la fille d'hier qui devait me déposer des photos d'elle pour venir la chercher, elle est jamais déposée les photos. Elle est jamais venue les déposer, les photos.
1: Max.
0: Oui. Non.
1: Mais c'est aussi pour la fille, là.
0: Non.
1: Allez.
0: Non. Non.
1: Bah alors laisse-moi au moins lui donner mon adresse.
0: Voilà. Mais non.
1: Bah pas ici quoi.
0: Non.
1: Au standard.
0: Non, au standard hors antenne bien sûr.
1: D'accord. Max.
0: Amélie.
4: Oui, je t'embrasse.
0: Tu viens à la radio, je t'explique en privé.
4: Ouais, d'accord, c'est intéressant.
0: Bah pourquoi?
4: Ah moi je viens.
0: Bah tu viens.
4: Bah quand tu veux.
0: Bah tout de suite.
6: Salut ma chérie.
4: Non, ça va.
0: Bon alors vas-y, alors dans le compte écoute.
4: Comment ça, on m'écoute?
0: Mais je voudrais savoir un peu plus de détails, parce que toi, tu poses juste des questions. Mais qu'est-ce qui fait que, justement, tu ne plais pas aux garçons? T'es sûr de ne pas te plaire?
4: Je ne sais pas. Je peux te raconter l'anecdote. Disons que, en fait, à chaque fois, j'ai toujours l'impression que je leur plais.
0: Ouais.
4: Et puis, je ne sais pas ce qui se passe. Après, je ne sais pas, je ne leur plais plus, quoi. Je ne sais pas. Par exemple, une fois, il y a un garçon qui me plaisait beaucoup. Ça, cet été, justement.
0: Ouais.
4: Et je pensais je pensais que je plaisais vraiment. Et c'est vrai que, bon, je suis assez maladroite. Et je l'embrassais sur la bouche, tu vois. Et donc.
0: Et là, il a c'est vrai qu'il l'a. Enfin, disons qu'il l'a mal pris, il a pas compris.
4: C'est vrai qu'il l'a mal pris, mais il m'a dit. Disons que c'était la fin des vacances, il m'a dit on se verra l'année prochaine.
0: Ah ouais.
4: C'est flatteur, trouve pas, non?
0: Ah ouais, non, mais il était doux, lui aussi. Tu sais, c'est délicat les vacances.
4: L'Espagne.
0: Mais tu sais, quand tu vois quelqu'un, puis après, c'est le dernier jour.
4: Non, il n'y a pas que ça, quoi. Je veux dire, il y a plein de choses comme ça, et je ne leur plais jamais, quoi. Et c'est un peu chiant.
0: Oh, ma pauvre.
4: C'est vrai que je suis pas aguichante. Je suis pas très sexy.
0: Ah bah voilà, mais ça, c'est important. On demande pas.
4: Oui,
0: faut rester naturel. On ne demande pas aux filles d'être méga maquillées, on ne demande pas d'être super.
4: Le problème avec l'histoire des vêtements sexy, ça laisse sous-entendre que tu veux. Ça fait tout de suite penser au sexe, tu vois.
0: Ah, je crois pas, non. Non, je suis pas d'accord.
4: Les garçons.
0: Non, je suis pas d'accord. Attention, non.
4: Excuse-moi. Mais souvent, les garçons qui sont attirés par les filles habillées, enfin, tu sais,
0: Non, je suis désolé. Si tu mets une jupe, évidemment, ras la chatte, ouais. Mais si tu mets une jupe, si ça te va, et encore, il faut voir que si ça taille, tu peux très bien être coquette sans être avec une avec un pantalon, avec un tailleur. Ouais. Hein, je suis désolé, être en tailleur, en pantalon.
4: Je pensais avant que les garçons étaient assez faciles, mais ils sont pas si faciles que ça.
0: Bah, parce que t'es tombé sur les mauvais, parce que là, t'as eu des mauvaises expériences, qu'il y a des, à chaque fois que quand t'as voulu quelqu'un, t'en as pas eu, puis t'as 19 ans, t'es pas encore non plus au bout du monde.
4: Ouais, bon.
0: On a Sarah qui a 20 ans de Paris, qui souhaitait réagir justement à ça. Bonsoir Sarah.
7: Bonsoir.
0: Mais, pourquoi tu vis le même problème que Céline, à savoir que t'as du mal à plaire aux garçons?
7: Moi, c'est le contraire, je fais 1m80 et je plais vachement.
0: Ouais, mais c'est pas la taille qui...
7: Ouais, non, mais tu disais tout à l'heure que faire 1m80, c'était un handicap, ça plaisait pas aux
0: mecs. Non, j'ai pas dit ça, moi.
7: Si, que ça choquait, ça repoussait, ben moi, au contraire, c'est ma taille qui attire.
0: Non, je parlais de moi, attends, oh là là.
7: Ouais,
0: sans déconner, on offre...
7: Tu mesures combien?
0: Je l'ai dit, hein. Mais on va offrir dans les kits, demander des kits, on va vous offrir des cotons-tiges. On va vous offrir des cotons-tiges, hein.
4: pourquoi
0: j'ai dit que moi, j'ai dit que moi, en ce qui me concerne, 1m75 quand j'ai vu Manuel. Après, moi, j'aime bien les filles qui ont plutôt dans les 1m70. J'avais dit que c'était que c'était laid et qu'il fallait
4: et
0: pas.
4: Tu mesures combien?
0: 1m78.
4: Ah, c'est pour ça.
0: 78, 1m80. Enfin,
4: mais moi, il y a des mecs d'1m60, ils sont carrément fascinés par moi.
0: Ouais, d'accord, ouais. Bah, c'est pas mon cas du tout, quoi.
4: Bon.
0: Mais le problème est pas là, on n'est pas là pour. Mais je pensais que tu allais apporter des solutions à Céline, c'était juste pour lui dire
4: oui,
0: que tu fais 1m80, on s'en branle.
4: Il suffit qu'elle soit sûre d'elle.
6: Ah non, mais moi je suis sûre de moi, mais enfin, je veux dire, comme il me demandait ce que je pensais qu'il n'allait pas, bah, je lui dis ce que je pense.
0: Non, mais je pense qu'en tous les cas, tu t'égares et tu fais erreur en disant que tu peux pas te permettre, que tu aimerais bien t'habiller un petit peu mieux, mais que tu peux pas parce qu'après les mecs pensent que habiller de telle manière, ça fait penser au sexe.
4: J'ai dit qu'à la limite, c'est peut-être ça.
0: Ah bah oui, mais tu dis que c'est peut-être ça, mais tu dis, t'as pas dit ça, t'as dit que les mecs, obligatoirement, ils font allusion au sexe.
4: Non, souvent, bah oui.
0: Parce que tu vas porter un vêtement qui va pas t'aller, qui va faire que tu fais salope ou que tu fais je ne sais quoi.
4: J'ai l'impression que les garçons, ils sont plutôt attirés par ça, quoi, de toute façon.
0: Je les connais pas bien, alors je sais pas. Non, je sais pas. Je sais pas.
4: Non, mais t'as eu mon âge.
0: J'ai eu ton âge, mais moi, quand j'ai eu 19 ans, j'ai autant d'attirance par des filles quand j'avais 19 ans. Je pense que j'ai la même envie de voir une fille aujourd'hui à 27 ans que j'avais envie de la voir quand j'avais 19 ans, quoi. Mais j'ai toujours aimé les filles bien habillées, ça c'est clair. Toujours, toujours. Je parle pas de la marque, hein. Je veux pas d'avoir Christian Dior sur soi ou Saint Laurent. Hein. Je parle vraiment d'être habillée, d'être coquette, quoi. Tu vois, d'être un peu. Alors, et c'est pareil, il y a des filles qui sont très décontractées, très simples, et à qui ça va bien aller, donc elles le sont, et il y en a d'autres qui vont être habillées vraiment en tailleur, classe et tout, mais comme ça leur va quand même, ça fait très classe.
4: Mm-hmm.
0: Et puis voilà, quoi. Non, mais moi, il y a plein d'autres qualités que j'aime bien chez une fille, hein, le fait qu'elle soit douce et tout, machin. Il y a beaucoup, beaucoup, beaucoup, beaucoup de choses. Hein.
4: Ouais.
0: Mais je sais pas, c'est peut-être toi aussi, c'est peut-être pas que les garçons, hein, comme tu dis, tu te maquilles pas. Quand je dis se maquiller, moi j'aime bien les filles naturelles, mais si tu en mets très légèrement pour essayer de te mettre en beauté, je sais pas.
4: J'essaye Je sais pas, c'est bizarre.
0: Bah ouais, mais enfin.
4: J'ai des copines en plus, c'est vrai, elles sont pas très jolies et elles plaisent beaucoup, alors je sais pas.
0: Oh, je crois pas que ça soit. Ouais, non, là je pense que tu as décidé de te mettre dans la tête que t'étais.
4: T'avais une mauvaise étoile
0: au-dessus de la tête et que à chaque fois que tu voulais te faire un mec et que tu pouvais pas, ça veut dire que t'es pas belle, quoi.
4: Bah, je sais pas.
0: Peut-être que tu tapes trop, tu veux peut-être la barre trop avec les garçons, ou peut-être qu'ils sont trop beaux, quoi. Ah ouais, essaie de trouver des mecs.
4: Pourquoi les garçons beaux cherchent les filles belles,
0: hein. Bah, faut croire que oui, en tous les cas, ce qui te concerne, puisqu'apparemment, à chaque fois, quand t'en as un mec, tu peux pas l'avoir. Quand il te plaît, lui, tu lui plais pas. Donc, forcément, peut-être que tu mets la barre trop.
4: Non, mais encore, je plairais à d'autres personnes. Je serais flatté, je me dirais, bon, bah, ouais. C'est qu'une coïncidence. Mais là, c'est vraiment personne.
0: Il y a personne qui vient te voir.
4: Non. C'est déprimant.
0: Oh, tu veux que je vienne te voir?
4: Ah oui, avec plaisir.
0: C'est vrai? À ce point-là? T'es vraiment si paumé que ça? Et sinon, moi, ce que je te propose, c'est de venir cette nuit, parce que Gérard, je sais, est très friand d'auditrice dans les studios. Tu viens, comme ça, on se verra, puis comme ça, je te présenterai Gérard et tu verras.
4: C'est pas gentil, d'ailleurs, avec Gérard. J'ai l'impression que tu te moques de Gérard et de François, c'est ça?
0: Ah, je me fous complètement de leur gueule.
4: C'est pas gentil.
0: Ah, mais je suis obligé.
4: Oh, non, mais c'est vrai que ce sont des êtres humains, ils ont le droit quand même de.
0: Oui.
4: Ça les dérange pas, eux.
0: Je les considère comme des animaux, moi.
4: Non, mais eux, ça les dérange pas.
0: Je ne sais pas, je m'en fous.
4: Oh,
0: je m'en fous. Mais, tu sais comme je me fous de ta gueule aussi en ce moment. Hein. J'en ai rien à branler de toi aussi. Hein. Ouais.
4: Quoi, t'es vexé parce que je t'ai demandé ça?
0: Non, parce que je suis en train de te dire n'importe quoi et que toi t'es là et je te fais un caca et toi tu mets le nez dedans, toi.
4: Mais non, c'est pas ça, c'est que je sais pas, souvent je t'écoute, je sais pas
0: comment tu. Oh, je me fous de sa gueule, ouais, complètement, ouais.
4: Non, mais je te demande.
0: Je l'exploite. Bah, j'essaie de faire le maximum de fric.
4: Non, je te demande, hein, je t'assure que je t'ai pas dit. Je t'ai juste demandé, quoi.
0: Non, tu m'as pas demandé, c'est tout à fait ce que tu penses. Et donc,
4: non, c'est pas ce que je pense, mais je sais pas, je trouve que vous êtes d'accord et que.
0: Je l'exploite, disons, voilà. Céline?
4: Oui?
0: J'exploite.
4: Non, mais je veux vraiment pas te penser.
0: Non, mais je l'exploite et j'essaie de me faire le maximum de pognon. Je te dis, moi, je veux jusqu'à 30 ans, je veux absolument avoir une très belle voiture. Et le seul moyen, je me suis dit, plutôt que de faire des compiles qui vendent bien, j'exploite Gérard au maximum.
4: Ouais, j'ai l'impression que tu te sens gêné, que tu sais pas. Non, mais...
0: Parce que je trouve ta question complètement idiote, donc j'essaie de te répondre le plus connement possible aussi, quoi. Voilà. T'es content, mais c'est ce qui fait ma force, c'est d'être sincère envers les gens de temps en temps. C'est quand on dit, c'est d'être.
4: Je crois que t'es surtout vexé, là, mais bon, c'est pas grave.
0: Non, je suis pas vexé. Non, c'est toi qui maintenant essaie de retourner la vapeur de l'autre sens.
4: Surtout que quand t'es confronté, apparemment, là, tu penses que je trouve ça. Non,
0: ça me gêne pas. Moi, quand on me traite de fils de pute ou que mon émission est tachée ou que je suis un connard, il faut arrêter. Non, mais je veux dire, ne crois pas que ça me vexe, moins de là. Maintenant, de dire, ouais, tu exploites machin, tu utilises truc ou tu machin. Non, on rigole, c'est tout, point la ligne. Mais bon, il y a ceux qui comprennent et ceux qui comprennent pas. Et des gens comme toi qui comprennent pas, ça m'intéresse pas.
4: Je sais pas que j'ai pas compris, c'est que je voulais savoir.
0: Non, tu n'as rien compris. C'est pas la même chose.
4: Ok, de toute façon, là.
0: Oui, effectivement, oui. Je comprends mieux maintenant pourquoi tu as un problème.
4: Ah, ça y est.
7: tout de suite.
0: Tu vois ? Oh, mais te vexe pas non plus, tu
7: non,
0: vois,
7: je peux faire la même chose. Je sais que tu rigoles.
0: Tu vois qu'on peut faire la même chose.
7: Je sais que tu rigoles. Non, non, je sais que tu rigoles.
0: Va savoir si je rigole ou si je pense vraiment ce que je pense sur toi.
7: Ouais,
0: l'éternelle question, hein.
7: Mais tu me connais pas, donc tu peux pas vraiment.
0: Ouais, mais moi je fais des jugements sur les choses, je me. Des fois.
7: Je sais, forcément, tu ne connais pas, tu.
0: Bon. Oui, oui, oui. Je vais pas perdre mon temps à essayer de connaître tout le monde pour porter des jugements. Je porte des jugements dès la première seconde que je l'ai en face de moi.
7: Voilà, voilà. Mais là, tu vas pas en face de toi.
0: Non, mais j'étais en face de toi, j'étais au téléphone, c'est la même chose.
7: Ouais. Non, c'est pas la même chose.
0: C'est exactement la même chose.
7: Bon, on va
0: moi.
7: Pas discuter, c'est ridicule.
0: Oui, exactement. Voilà. Tu es ridicule.
7: Voilà, si tu veux.
0: Salut Céline.
7: Ça te fait plaisir. Ciao.
0: Oui, ça me fait plaisir, oui. Aïe, aïe, aïe. Je comprends mieux pourquoi elle est seule, celle-là.
8: Parce que là, la timidité, je sais pas quoi.
9: Ouais, tu feras un débat, Gérard.
8: Ouais, non, mais c'est bon, je vais surfer sur la timidité, c'est bon. Hein.
0: Non, pas l'humidité, la timidité. L'autre, il parle de l'humidité.
8: Mais je parle de la. J'ai pas dit humidité, j'ai dit timidité.
0: Ah bon, excuse-moi, j'ai.
8: Les oreilles, c'est comme le cul.
0: Ça, c'est
9: bon, je me présente un petit peu bêtement avec.
0: Je m'appelle Henri.
8: Ouais, vas-y, continue avec tes fleurs.
9: Ouais, donc je me présente avec mon bouquet de fleurs. Je m'approche de la nana, je lui dis. Excusez-moi mademoiselle, bon on imagine qu'elle a à peu près le même âge que moi ou un peu plus jeune, elle a disons entre 20 ans, 23 ans, enfin tu vois, excusez-moi mademoiselle, je vous trouve extrêmement jolie, je me suis permis de vous offrir ces quelques fleurs.
0: Ouais. Enfin,
9: c'est pas aussi.
0: Et là, elle te dit merci, puis t'entends t'as les portes du bus qui se referment, elle se barre avec.
9: Et ouais, ça c'est vraiment refermé.
0: Et toi tu restes sur le trottoir.
9: Et voilà, et donc parfois.
0: C'est l'effet zéro, enfin quoi.
10: C'est l'effet, et soudain un inconnu vous offre des fleurs.
0: Ouais,
10: c'est vachement beau,
0: ce
10: ça.
0: Que j'ai dit tout à l'heure.
10: C'est vachement beau.
0: Ouais, c'est surtout l'effet zéro, si elle se barre avec le bouquet dans le bus. Bah attends, toi tu restes sur le quai tu restes sur le trottoir, l'autre elle se barre avec tes fleurs.
7: On le voit jamais, non, ça.
0: Vous connaissez le sketch de Guy Bedos, le mec qui drague les nanas? Vous connaissez le sketch? Il y a un sketch hyper connu de Guy Bedos.
9: Avec
0: Non, mais quand il drague une nana, faut que je... Non, il est tout seul et puis il raconte ça.
10: Et... Moi je connais le slow et où qu'elle a sa culotte.
0: Mais non, ouais, c'est quand il drague une nana et tout.
10: Je
0: puis...
10: sais plus là,
0: ouais, bon, bah, je vous le ramènerai un de ces quatre, parce que ce sketch il vaut vraiment le coup d'être écouté. C'est dommage que là dans le débat il était à 200% dedans. Donc,
9: ouais,
0: ouais, vas-y, Nicolas.
9: Ouais, donc je vais terminer pour dire que le problème.
0: Enfin,
9: ouais,
0: pas dans la gueule, hein, termine sur le côté. Hein.
9: Non, le problème c'est qu'apparemment les filles aiment bien ça. Or, dans la réalité,
0: elles sont
9: moins chaudes, quoi. Elles trouvent pas, elles trouvent pas tellement.
0: Non, mais il faut tomber sur la nana qui a envie de ça. Ouais, parce
9: elles
0: que
9: c'est tellement bizarre, elles sont pas sympathiques, ça les touche.
0: Mais
9: elles
0: oui, mais bon.
10: Alors, du coup,
0: ça dans la rue. Heureusement qu'il n'y en a pas à chaque coin de rue. Elle démarre.
7: Bien, j'ai jamais vu ça, franchement.
9: Vous, les filles, toi, par exemple, comment tu t'appelles?
7: Elvire.
0: Est-ce que tu as
9: passé.
0: Comment tu réagirais, Elvire, si vraiment un mec sur le quai d'une gare, peu importe l'endroit, venait t'accoster avec un bouquet de fleurs, il était laissé pour vous. Qu'est-ce que tu ferais?
7: Ah, ben déjà, je le remercierais. Quand je
0: non, mais d'accord.
7: Mais c'est sympa, quoi. C'est pour moi, c'est vrai.
9: Et tu veux que je te dise ce qu'elle dirait? Elle dirait, ouais.
0: Non. Attends, Nicolas, tu vas pas répondre à sa place. Vas-y, laisse-la répondre.
7: Ouais, je serais vachement contente, quoi. Je sais pas, moi, ça m'est jamais arrivé.
0: N'importe quoi. Alors, Nicolas, qu'est-ce qu'elle aurait dit enfin?
9: Elle aurait été touchée. Je te remercie.
0: Voilà, t'aurais été touchée, bon, Elvire.
9: Je te remercie. Elle prend le bouquet.
0: Bah voilà.
9: Je te remercie, mais je suis désolée. Là, j'ai
7: mon bus. Je me dépêche.
9: Très pressé.
8: Voilà. Et puis, on lève l'or dans ma gueule.
9: Et juste après, il y a mon copain qui m'attend. Donc,
0: voilà, exactement. Alors, c'est exactement ça. Exactement, tout à fait.
9: Elvire dit que ce genre de comportement lui plaît. J'ai l'impression que c'est un fantasme de beaucoup de filles.
0: Complètement, voilà.
9: Elles aimeraient être abordées comme ça.
0: Tout à fait. C'est exactement ça. Mais bien sûr, c'est ça.
9: Et quand ça arrive dans la réalité, c'est fini, quoi. Un autre scénario.
10: C'est ce que j'allais dire, ça fait assez peur, ce genre de choses, parce que c'est vrai que le mec, tu sais pas qui c'est, tu sais pas qui t'es. Moi, ça m'a arrivé avec un mec qui a voulu m'offrir un café.
0: On vous demande pas quitter, on vous demande à peine de vous aborder, que déjà vous voulez nous quitter.
9: C'est que dalle, quoi.
0: On demande simplement, ouais, alors ça va, on vous demande 3 ans dans un Formule 1, c'est tout, à 130 balles la nuit, ça va. Ce qu'on veut, c'est vous sauter.
8: Nicolas, c'est moi, une fois ça m'est arrivé, mais c'est vieux ça. Je vais te dire une chose, j'ai voulu faire ton expérience, tu vois.
0: Qui c'est qui parle là? C'est Yann?
8: Gérard, c'est moi.
11: Non, c'est Gérard.
0: Oh, je t'ai pas reconnu, Gérard.
8: Ouais. Bon, c'est bon, toi, ça y est. Hein. L'autre fois ça m'est arrivé, puis je me suis pris des fleurs dans la gueule.
0: Ouais,
8: c'est une baffe.
0: Ouais, mais
7: c'est pas cool.
9: Mais ça me surprend.
0: Mais là, il a pas fait attention, il pensait que c'était une nana, alors qu'en fin de compte, c'était tout simplement un mec qui vidait les poubelles.
8: T'as raison,
0: il
8: toi.
0: Il s'est pris le bouquet, pour pas mieux.
8: Une nana avec Denis Barre.
0: Ah bah,
7: c'est rare à trouver ça. Et la tactique, en fait, d'un mec franc qui va vers la nana et qui dit
6: Ouais, écoute, je t'ai vu, je te trouve plutôt sympa. Oui. Écoute, j'aimerais bien qu'on s'échange nos numéros de téléphone, malgré que si je te donne le mien, tu vas jamais m'appeler. Et puis,
8: ça arrive souvent, on est ensemble, il y a pas mal de copains, on attend toujours les coups de fil.
0: Je pense que ça peut être bien, mais il faut que dans ces cas-là, que le mec se contente de faire ça et que réellement, après, que ça soit pas une technique pour aller vers autre chose et que vraiment, il donne le numéro de téléphone, ensuite, il s'éclipse dans les 30 secondes qui suivent. Et la nana, elle reste sur le cul, à mon avis, et là, elle garde le numéro et au bout de deux jours, elle rappelle, c'est évident. Enfin, pas tout le temps, mais il y a deux chances. Il y a deux chances sur trois pour qu'elle rappelle.
8: Ouais, non.
6: Du regard aussi. Hein.
0: Mais bien sûr que si.
6: Un mec qui te regarde vachement, qui essaye de pénétrer ton regard.
0: Non, mais.
6: C'est beau.
0: Ouais, bah ouais, mais il y a des nanas qui aiment pas ça. Il y a des nanas qui vont. Il y a des nanas qui vont.
8: Ils vont détourner, qui vont éluder le regard.
0: Le fait, c'est de gêner la nana et de se barrer. C'est pas d'être lourd. Et par exemple, justement, cette technique, par exemple, d'arriver avec des fleurs. Et justement, si tu mets un mot dedans avec ton numéro de téléphone, tu dis, voilà, mademoiselle, je vous ai trouvé très mignonne. Voilà, tu lui donnes ça, je vous ai trouvé ravissante. J'avais envie de vous offrir des fleurs. Tu lui donnes, et la nana te regarde comme une conne. Il dit, je vous rassure tout de suite, je vous embêterai pas plus longtemps. Et encore, si vous en avez envie, j'ai un numéro. Même, tu lui dis même pas que t'as un mot avec ton numéro de téléphone. Tu lui dis, voilà, j'ai envie de vous faire plaisir. J'avais envie de me faire plaisir en vous faisant plaisir, en vous rendant heureuse. Peu importe qui vous soyez et qui je suis. Voilà, je vous donne les fleurs et tu t'en vas. La nana, elle reste comme une conne. Il y a une chance sur trois pour qu'elle te rattrape, pour te remercier, pour te dire, ouais, Manin, qui vous êtes, qu'est-ce que vous voulez exactement? Et à ce moment-là, tu dis, bah, c'était juste vous offrir des fleurs, et puis c'est tout, j'avais envie de, je vous avais trouvé. Ou alors, elle dit rien, elle reste comme une conne, elle rentre chez elle, et elle prend le mot, et là, elle voit le mot avec son numéro de téléphone, il y a quand même une chance sur trois pour qu'elle te rappelle aussi, quoi. Ouais, je suis persuadé.
6: Il y a un problème.
8: Pas autant que ça. Est-ce que disait Julie, je crois que c'est Julie qui disait tout à l'heure, c'est qu'elle pense que le mec, elle sait pas d'où il sort, et elle commence à flipper.
0: Pas forcément. Non, elle flippe. Non, la fille, je pense qu'elle flippe. Excuse-moi de te couper. Si tu restes avec ton bouquet de fleurs à côté d'elle, là, elle croit que t'attends quelque chose. Si tu t'en vas vraiment et que tu montres que t'es sincère, si t'as pas une gueule de relou et que t'es un peu, que tu fais ça d'une manière assez romantique, c'est-à-dire pas comme gros bœuf. Tu sais, tu bouscules la nana, elle tombe par terre, t'as un manque le mec qui crie, mais excusez-moi, hein. Tu lui balourdes les fleurs dans la gueule. Tiens, c'est pour toi, gone. Tiens, mais bouffe, salope.
8: Max, à ce compte-là, tu sors à chaque fois, tu prends un bouquet de fleurs dans ce cas-là.
0: Non, parce qu'il faut le faire. Mais non, il faut le faire. Il faut vraiment que ça soit spontané. T'es dans la rue, tu sais pas ce qui va. T'es pas dans le bouquet jusqu'à ce que tu tombes sur une fille qui va te plaire. T'es vraiment dans la rue. Il y a vraiment une fille qui te plaît dans la rue.
8: Ouais.
0: Et là, tu te démerdes pour trouver.
6: Quand t'es chercher le bouquet de fleurs, la nana, c'est de la casser.
0: Bah, oui, non, mais c'est ça. Mais c'est ça le truc, c'est que ça peut se passer. S'il y a pas, il y a pas. Bah, tu trouves une autre technique. Ça peut être une boîte de chocolat. Ça peut être un Mars, un Bounty.
6: Ah ouais, Bounty, ouais, sympa.
8: Elle vient
6: avec
8: une boîte.
6: Oui, elle vient avec
8: moi.
0: Attendez, tout le monde parle. Attendez, tout le monde parle en même temps. Oui, Gérard, qu'est-ce que tu veux dire?
8: En principe, il y a souvent des fleuristes à côté des arrêts de autobus. Hein.
0: Voilà, bah t'attends une nana près.
6: Non,
0: mais ceci dit, il a raison.
6: Des cabines à côté des
0: si mais non, mais parce que là, non, mais c'est pas bon parce que si Gérard, si tu décides, il faut pas passer ta journée en te disant je vais tourner à côté d'un arrêt de bus où il y a un fleuriste pas très loin pour que si je trouve une fille, il faut que t'es dans la rue comme tous les jours. Tu fais ton travail pendant en faisant ton boulot comme t'as à le faire tous les jours. C'est-à-dire que tu te fais pas ton emploi du temps en fonction d'une nana sur qui tu vas tomber avec un fleuriste pas très loin. Tu fais ton truc, tu fais ta journée comme d'habitude et puis il fait beau, tu te balades dehors, n'importe où, dans quel endroit que tu sois, une nana te plaît, enfin tu la vois dans la rue, puis t'as envie de te taper ce délire, ou vraiment t'as envie de l'aborder, tu sais pas comment t'y prendre, et ben là, faut que tu regardes autour de toi où il y a un fleuriste, où il y a n'importe quoi, ça peut être autre chose, j'en sais rien, il peut y avoir un chocolatier, puis tu vas offrir, une boîte de chocolat. T'as pas envie de faire plaisir, tu veux faire plaisir à la nana, tu le mets de moi au cul, j'avais envie de vous faire plaisir. J'avais envie de vous faire plaisir, tu lui mets de moi au cul, tu. Je sais pas, tu te mets le doigt dans le derrière, tu dis 100.
8: Qu'est-ce
0: qu'il
6: dit? En voiture, elle a l'arrêt du bus.
0: Eh ben, tu lui mets l'arrêt du cul.
8: L'arrêt du cul.
6: Mais non, si t'es en voiture et elle a l'arrêt du bus, tu lui proposes de la ramener. Écoutez-moi, j'ai.
0: On n'est jamais une fille n'acceptera.
8: Moi, j'ai une tactique.
0: Jamais une fille.
8: Je l'éclabousse s'il y a une grande marde.
0: Voilà, mais jamais.
6: C'est poétique, Gérard.
0: Jamais une fille n'acceptera d'être pris à l'arrêt du bus pour aller l'emmener. Attends, là, va
6: falloir. Mais si elle est avec des copains ou des copines, y a pas quoi.
0: Non, mais la fille, t'as envie de la prendre seule. Et puis, c'est normal qu'elle va. La nana, non, mais la nana va flipper, c'est évident qu'elle va flipper.
6: Bien sûr,
0: évidemment, ben là, oui, d'accord, mais là, je suis d'accord avec vous. C'est évident qu'elle va croire que c'est un gros pervers.
6: Eh, Ouais, mais on me l'a déjà fait, moi.
0: Bah oui, mais bon,
6: t'as un moteur allemand qui s'arrête comme ça, tu veux pas qu'il t'avale.
0: Jeune, tu veux monter sur la moto, je vais te manger, tu vas voir.
10: Il y a une technique de drague qui est revenue là, pas mal, ouais. Standard, qui ouais. En fait, vous parliez tout à l'heure des arrêts de bus, etc. Mmh. C'est de prendre un ticket de métro ou un ouais. Bout de papier, de mettre le numéro de téléphone et genre, appelez-moi, et de le glisser discrètement dans la poche ou dans, de, ah ouais. Du mec ou de la nana ou dans le sac. Et il paraît que c'est à peu près sûr, une ouais. Fois sur deux, deux jours après, la personne rappelle.
6: Ah ouais.
10: Mais ça, c'est pas téléphone.
0: Ouais. Ouais. On va accueillir Ahmed, 44 ans de Paris, qui souhaiterait parler de la technique de drague. Salut Ahmed.
11: Ouais, salut Max.
0: Ça va Ahmed?
11: C'est 24 ans. Hein.
0: Ah, 24 ans, pourquoi ouais, je mets ouais. 40 je sur avec le blanc, je voyais 44.
11: Non, c'est 24.
0: 24 ans, ça va?
11: Tu vas bien et toi?
0: Mais un jour, tu les auras. Hein.
11: Ouais, bah j'espère. Hein.
0: Non, et, bah, j'espère pour toi. Ouais. Sinon, on comptera pour toi de là-haut.
11: Ouais, exactement.
0: Vas-y Ahmed, on t'écoute.
11: Ouais, bah moi, c'est m'arrivé une fois, j'ai flashé sur une Italienne qui sortait d'un hôtel et j'ai trouvé, c'est venu instinctivement comme ça dans ma tête, je marchais à côté d'elle et puis je suis tombé comme ça. Tu comprends? Ouais. Ouais. Et...
0: Moi, je buvais. Là, je t'écoute.
11: Ouais, tu comprends Max?
0: Non.
11: Tu comprends pas? Et il est tombé d'amour. Non, je suis pas tombé d'amour. Je suis tombé dans les pommes.
6: Tu t'es fait mal?
0: T'as voulu jouer la technique, tu es tombé.
11: Et ça marche. Ouais, la technique du bouche à bouche.
0: Mais non.
11: Elle m'a pas fait du bouche à bouche du tout.
0: Mais tu lui as dit quoi? Je suis tombé amoureux de vous?
11: Ah, pas du tout. Je suis tombé. Elle m'a dit ça va, monsieur. Voilà.
0: Ah, t'as voulu jouer le mec qui avait trébuché et tout. J'étais à côté d'elle pour qu'elle vienne te donner secours. Et de là, t'as abordé la conversation. Ah,
11: exactement.
0: Mais ça a amené où ça, cette histoire? Est-ce que véritablement après t'as réussi à boire un verre, avoir un rencard?
11: J'ai bu un verre avec elle.
12: Elle a accompagné à l'hôpital, c'est sympa.
11: Non, pas du tout, on m'a pas accompagné à l'hôpital.
0: Bah remarque, c'est pas mal comme idée ça, Ahmed, c'est pas con ça.
11: Ouais, mais c'est venu instinctivement. C'est la première fois, la dernière fois que je l'ai fait, mais ça a marché.
0: Ouais.
11: J'ai bu un verre.
0: Julie me l'a fait plusieurs fois, ça, ce coup-là, dans le couloir. Elle marchait, elle tombait, et puis je disais, mais fais attention, regarde-moi ça, t'es tombé encore. Putain, mets un pied devant l'autre.
11: Non, mais je crois qu'elle le fait souvent à Florence.
6: Mais ça, c'est méchant avec Julie.
0: Non souvent,
11: c'est Jessica qui te fait ça souvent.
0: Ah, bah oui, mais Jessica, s'il faut la relever après avec la poitrine qu'elle a, faut être à deux. Hein. Attends, bouge pas, je vais chercher du monde. On est à deux, moi j'ai essayé une fois. Oh, plaisante, elle s'est très bien contactée.
11: Ouais, mais moi ça a marché. Juliette, ça a marché.
0: Jessica,
11: Max.
0: Oui.
11: Ouais, moi ça a marché. J'ai bu un verre avec elle.
0: Ouais, mais...
11: Le lendemain, je suis sorti en boîte avec elle. Mmh. Et puis, j'ai pas pu continuer parce qu'elle est rentrée.
0: Gérard, il y a des gens qui demandent est-ce que c'est possible que tu nous racontes la technique du bon routier? C'est Drag Queen qui nous demande ça, 28 ans, département 75 sur le Minitel qui fonctionne très bien d'ailleurs ce soir.
11: Ah, parce qu'il drague jamais en camion. Je pense pas que ça va pas être un grand drague.
0: Est-ce qu'il y a des tactiques de drague en étant cibiste, Gérard? Quelles sont les techniques de drague en étant cibiste? Comment on fait pour draguer à la cibi?
13: Bon, c'est facile, tu chopes la nana sur la cibi, tu changes de canal et puis tu dragues après. Hein.
0: Non, mais tu dragues de quelle manière? Il y a un code, il y a un truc, il y a un langage. Ouais, c'est ça que je veux savoir.
13: Bah ouais, comme au téléphone.
0: Alors?
13: C'est le même style. Bon,
6: comme
11: qu'est-ce que tu leur dis?
0: Ouais.
11: Qu'est-ce que tu leur dis?
0: Ouais, je te fais un 76, un bisou, 74.
6: Non, tu prends 88.
0: La branlette QRZ, on me demande, Zobizoba. Est-ce que c'est vrai? Est-ce que ça existe, là?
13: Non.
0: La drague en morse.
13: Voilà, ils sont complètement
0: bip. Et t'as le qui répond. Bip.
11: Ouais, mais en fait, Max.
0: Bip. Oui.
11: Donc, en fait, j'aurais voulu savoir de la part des filles, puisqu'il y en a trois ici.
0: Ouais.
11: Qu'est-ce qu'elles aiment vraiment?
0: Il faut que les nanas.
11: J'ai pas trop envie de me planter à chaque fois.
0: Bah, ouais, moi aussi. Bah, moi, de toute façon,
6: c'est peut-être le physique, finalement.
0: Quoi?
6: C'est peut-être le physique, finalement, qui va pas. Si tu te plantes à chaque fois, c'est qu'il y a quelque chose.
0: Disons, le problème, moi, par exemple.
6: Non, mais
0: vous aimez quoi, les nanas, en règle générale? Que vous fassiez draguer directement? Comment il faut vous aborder? Est-ce que vous préférez une approche, comme on a dit, c'est-à-dire un truc très rapide et ensuite c'est à vous? C'est-à-dire c'est
6: très
0: le mec
6: rapide,
0: qui fait.
6: Ouais.
0: Non, mais quand je dis, attendez, vous m'avez pas laissé terminer. Très rapide dans le sens où le mec vient vous aborder et après il stoppe au bout de deux secondes.
11: Exactement.
0: Et après il vous laisse refaire. Ou est-ce que vous aimez très rapide dans le sens de mec, bon bah voilà, je t'ai trouvé mignon, est-ce que ça te dirait d'aller boire un verre? Ou plutôt dans le style avec le fameux mot, le numéro de téléphone et après c'est à vous de rappeler?
6: Bah, le coup du verre aussi c'est sympa.
0: Le coup du verre?
6: Ouais, finalement, des mecs, en fait, mais quand ça vient naturellement, quand tu lui dis ouais...
0: Et là, tu serais pas gêné face à un mec comme ça, quoi?
6: Non.
0: Ah ouais?
6: Non, enfin, ça dépend s'il me plaît.
0: Ah ouais.
6: C'est toujours ça, c'est le truc, quoi.
0: Mm.
6: Ah ouais, non, franchement, ça me plairait d'aller boire un verre avec un mec, même au téléphone, ça m'est déjà arrivé de me faire draguer au téléphone.
11: Au téléphone?
6: Ouais.
0: Ah ouais?
6: Ouais.
13: Donc ça, c'est souvent, hein.
6: Ouais,
0: Saint-Gérard,
6: ouais,
0: il se fait souvent draguer par téléphone, d'ailleurs ça va pas souvent bien loin après. Hein.
13: Non.
0: Ça, c'est vrai.
13: Même l'histoire des numéros de téléphone, je veux dire une chose, que ça marche une fois sur trois.
0: Hein. Ouais. Et parce que des nanas, je veux dire, Gérard par téléphone, il s'est fait draguer un sacré paquet de fois, mais on sait jamais aller plus loin. Hein.
13: Ouais.
6: Et Max, même toi, Max, franchement, tu n'as pas des petites anecdotes comme ça par téléphone, la fun, ça doit pas arrêter.
0: Non, c'est très rare en fin de compte, ça m'est déjà. Ah non, je te dis la vérité, ça m'est arrivé très rarement de rappeler des auditrices avec qui je veux avoir des liens d'amitié après par téléphone. C'est très rare que je les vois ensuite.
6: Franchement,
0: les
6: standardistes, ils ne se gênent pas, quoi.
0: Pas chez nous, en tout cas. Pas chez Julie et Florent.
6: Pas Julie et Florent, non.
0: Ah oui, mais les deux autres, oui. Mais les autres, c'est des plus jeunes. C'est des gamins, ils ont 20 ans. Tu parles de Jean-Noël et compagnie.
6: Par exemple.
0: Par exemple, oui, mais enfin bon.
6: Il
0: n'y
6: a pas
0: bon,
6: qu'à peine que ça arrive. Hein.
0: Bien sûr, mais
6: puis
0: c'est
6: après,
0: partout.
6: Et après, ça s'amuse avec. Je trouve ça vraiment pas sympa.
13: Max.
0: Ah, mais ça, ce sont des enfants. Ils apprennent. Hein. Bah ça, c'est le métier qui rentre aussi.
6: Cool,
0: mais oui, mais rentrez pas dans leur jeu non plus, quoi.
6: Max.
0: Bah oui, vous avez, si elles sont au fond piégées dans ces jeux-là, qu'est-ce que je te dise oui.
11: Ouais, pour moi, sincèrement, la tactique qui marche le mieux, c'est comme tu as dit toi la première, c'est t'arrives vers la fille, tu lui laisses le numéro de téléphone, tu dis voilà, si vous voulez me rappeler, et puis voilà.
13: Ouais, mais non, c'est pas bon, je vais te dire.
11: Ça suffit pas, mais deux fois sur trois, ça marche.
14: Non, mais il faut que t'aies marqué la fille.
11: Si tu restes pas plombé devant elle,
14: il faut que tu restes pas plombé devant quelque chose vis-à-vis de la fille. Si tu te pointes et que tu donnes ton numéro de téléphone et qu'il n'y a rien.
11: Non, mais je sais pas, moi, deux fois, j'ai marqué.
6: Tu lui parles avant, tu la flattes avant.
0: Ouais.
6: Tu la flattes avant.
11: Ouais, peut-être pour toi, mais à 75%,
6: après,
11: ça marche.
6: Après, tu donnes ton numéro de téléphone, tu fais voilà, je veux pas t'importuner plus. Ouais. Et tu te casses, quoi.
11: Ah ouais, bah exactement, tu vas pas lui donner juste, tu vas pas lui jeter à la figure, tu es.
0: Gérard.
11: Non, pas du tout.
0: Gérard, y a des gens qui demandent d'abord si tu es frigide sur le Minitel.
13: Quoi?
0: Frigide, c'était froid, c'était frigide, c'est l'abréviation de frigidaire, on voulait savoir si c'était froid.
11: Avec les filles, oui, oui.
13: Bon, attends, l'autre que tu racontes, que tu racontes à ma place,
6: mais frigide, c'est pour les filles, c'est anti-frigide.
13: Oh, c'est bon, là, la taupe, là, tu te tais quand on parle.
0: Deuxième...
6: Non, mais tu peux rester un peu poli, s'il te plaît.
0: Qui c'est qui vient de dire ça? Qui c'est qui vient de dire ça?
6: Tu pourrais écouter un peu ce que les gens disent.
0: Eh ben, toi, si t'étais un petit peu plus dans le délire du star system, espèce d'idiote, tu comprendrais le deuxième degré. Voilà, c'est tout ce que j'ai à dire.
11: Tu casses, Max.
0: Bah, je suis désolé, quand des gens sont pas dans mon délire, Max. J'ai du mal à comprendre. Je me demande des fois s'ils se trompent pas de radio ou d'animateur.
11: You are the king.
0: Mais tu ne comprends rien. Laisse tomber, tais-toi et sois belle et tais-toi, Max. Pour toi.
13: Ouais, voilà,
0: ça sera mon mot en ce qui te concerne. Alors, est-ce que tu es frigide, Gérard?
13: Ouais,
0: les gens comprennent toujours pas. 4 ans d'émission, il y en a qui comprennent toujours pas le délire.
15: Faut qu'ils regardent.
0: Vas-y.

0: disaient, putain, qu'est-ce qu'il est frigide, ce mec.
1: Oui, il y en a beaucoup hein, qui me le disent. Hein.
0: Que t'es frigide
1: hein?
0: Ouais, c'est clair. combien de mecs te disent? Combien de personnes?
1: Pas des mecs.
0: Non, des nanas te disent que t'es frigide. Carrément.
1: Oui, à la loco, il y en a deux, trois qui me l'ont dit.
0: Qu'est-ce qu'elles t'ont dit exactement?
1: Ouais, que j'avais peur, on dirait, d'aller vers elles.
0: Donc elles t'ont dit, ouais, t'es un mec frigide.
1: Voilà.
0: Carrément. Sans déconner.
2: Est-ce que tu te fais brancher à la loco, Gégé?
1: Bah alors.
2: Bah oui, attends, si les nanas viennent te voir.
0: Sur quel volt? Combien? 220, 110 volts?
1: Non, 90.
0: 90 volts? Bon, Gérard, quelle est ta technique de drague, me demande-t-on? Et Gérard, Florent me le demandait, ton fils voudrait savoir comment papa drague.
1: mon fils, c'est une espèce de taupe, là.
0: Alors, vas-y.
1: Moi, j'ai pas de style.
3: Il a pas de style, parce que t'as jamais dragué.
1: Quoi?
3: T'as jamais dragué?
1: Mais qu'est-ce que ça peut tout à toi?
3: C'est... Oh, tu sais bien, pour...
1: Oh, on te demande. Mais ça te regarde pas.
3: Mais si, ça nous regarde tous.
0: On a besoin de savoir, Gérard. T'es quand même le patriarche. T'es quand même le patriarche, donc on a besoin de savoir. On dit que Gérard est prétentieux, alors prouve-nous que tu sais draguer.
1: Non, mais moi, je drague à ma façon, c'est tout.
4: Ouais, mais comment tu fais, là? Parce que, Gérard, j'ai besoin d'un conseil. J'ai envie de me faire une nana et je sais pas comment l'approcher. Tu peux pas me conseiller?
3: Non, déjà, il faut que tu mettes des tongs.
4: Ouais, mais je veux pas que ça soit toi qui me conseille, je veux que ça soit Gérard.
1: Bon, Gérard, vas-y. Tu t'habilles comme tu veux, sauf en noir, déjà, pour commencer.
4: Déjà, ouais. Et après, comment je vais la voir? Qu'est-ce que je fais?
1: Bah, il y a longtemps que tu la connais?
4: Hein, pas trop, non.
1: Ouais,
4: enfin, j'ai jamais osé lui parler, je la connais pas, je la vois, c'est tout.
0: Il y a Max sur Minitel qui est persuadé qu'il faut avoir une CB.
1: Non,
0: pas forcément, parce que s'il faut se ramasser avec sa CB dans la rue pour draguer une nana, on s'en sort plus. Alors, pour peu qu'on ait l'antenne, on a vu des antennes dans des stations essence qui font 2,50 m de haut. S'il faut se ramasser avec l'antenne sur la tête et la CB sous le bras, on s'en sort plus, là. Hein.
3: Il faut avoir des tongs.
0: Est-ce
3: que tu... Max.
0: Tout le monde parle sauf Gérard. Gérard dit la technique de drague.
4: Je vais jamais parler à la nana, je dois faire quoi? Je vais jamais parler.
1: Tu l'as jamais vu?
4: Mais si, je la vois.
1: Mais tu lui parles pas.
4: Mais non, j'ose pas. Qu'est-ce que je dois faire pour aller la draguer?
1: Tu lui dis bonjour comment?
4: Bah, je la croise dans l'ascenseur, je lui dis bonjour. Ouais, mais j'ose pas lui parler. Comment je dois faire?
0: Voilà. Il travaille avec tous les soirs, il est assis à côté d'elle et il sait pas comment lui dire. Comment il doit s'y prendre? Comment il doit s'y prendre? Comment il doit s'y
3: prendre? Un exemple au hasard.
1: Prends ta gueule, toi. C'est pas lui qu'on parle, ça broutille, là.
0: Alors, vas-y, Gérard.
1: Non, déjà, la première chose, déjà, tu te mets des couleurs sur toi, sauf du noir, parce que tout le temps noir, c'est pas bon.
0: Il a raison, surtout avec le temps qu'il fait en ce moment.
1: Ouais.
3: Mais t'as des gaz.
1: Dans ta gueule, toi.
0: Ensuite.
1: T'essayes de l'accoster gentiment.
0: Faudrait Françoise pour la technique de drague. Alors, après quoi?
1: Tu l'accostes gentiment.
0: Bah, oui, mais comment?
1: Tu lui parles.
3: Mais tu dis quoi?
1: Prends ta gueule à toi, c'est pas toi que je t'en
0: Florent.
1: Justement,
0: lui parler, j'ose pas, je sais pas quoi lui dire, j'ose pas aller la voir, qu'est-ce que je dois faire?
1: Moi je peux pas te expliquer là.
0: Souvent il lui demande, va me chercher un café, ou quelle heure il est. Mais il sait pas comment s'y prendre, il sait plus comment s'y prendre. Mais son numéro, mais... Bon Gérard, alors ensuite.
1: Il a raccompagné jusqu'à sa porte de chez elle.
0: Oui.
1: Ça, je pense que c'est la meilleure chose si vous prenez l'ascenseur tous les jours ensemble.
0: Oui.
1: Et puis bon, tu essayes de lui serrer la main déjà pour commencer.
0: T'entends Florent? Si tu veux draguer une nana pour commencer, tu lui serres la main.
1: Mais tu lui fais la bise, ça dépend depuis combien de temps que tu la connais.
0: Bon, on va dire 6 mois.
1: En 6 mois, il peut déjà la draguer.
0: Ah, bah oui, non, mais disons qu'il n'ose pas, il est vraiment très timide, quoi. Il n'ose pas, sais pas comment t'y prendre, quoi.
5: Pas lui de Fun Radio?
0: Voilà.
1: Ouais, mais non, même pas.
0: Est-ce qu'il faut qu'il dise qu'il travaille à Fun Radio, qu'il travaille avec Star System?
6: Non, c'est pas la peine. Il lui donne et il se casse, et puis comme ça, il a pas à lui parler.
1: De quoi? Qu'est-ce que c'est, elle? Qu'est-ce que je viens de raconter, elle?
6: Non, je disais qu'en fait, il fallait qu'il lui donne une lettre et que tout simplement, comme il n'osait pas lui parler, qu'il était timide, il allait écrire ce qu'il ressent.
1: Ouais, il y a aussi la lettre aussi, ouais.
0: Parce que toi, Gérard, je sais que bon, pour draguer, parce que tu n'oses pas le dire, parce que tu es très timide, mais c'est vrai que tu aimes bien recevoir du courrier, tu aimes bien en envoyer, tu aimes bien écrire des poèmes.
6: C'est vrai en plus.
0: C'est vrai que la technique de drague de Gérard, il est très modeste, il n'osera pas le dire, mais c'est vrai que pour lui, c'est les vers.
1: Les vers.
0: Bah les vers, l'écriture, le vers.
1: Ah ouais, j'avais compris autre chose, moi.
0: Non, c'est vrai qu'on aurait pu comprendre le vers solitaire, mais bon.
6: Ça flatte une nana qu'on lui écrit un poème quand même.
0: Ouais.
1: Non, mais attends, parce que les nanas, quand vous dites que vous écrivez, c'est bien.
0: Ouais.
1: Mais quand on répond et qu'on a des adresses, ça c'est encore la meilleure chose de répondre aux gens.
0: Ouais.
1: Ça c'est la moindre des politiques.
0: À mon avis, ça c'est un message personnel de Gérard pour toutes les filles à qui il a donné son adresse et qui n'ont jamais répondu à son courrier.
1: Voilà,
0: exactement.
6: Ceci dit, pas, Gérard, désolé.
0: Gérard, une nana, si t'apprends que justement elle fait de la pêche, on parlait du vers solitaire, tu nous en lâches un bien beau de

0: 2-3 mètres. Tu le coupes en petites rondelles de 5 cm. Tu lui offres ça comme si c'était des asticots pour la pêche. Je veux dire, la nana, elle tomberait de mort amoureuse de toi. Hein.
1: Moi, ça veut rien dire.
0: Parce que l'asticot de Gérard, je vais te dire, tu pouffes de la truite, là. Hein.
1: Oh, lui.
0: Avec un asticot.
1: T'as pas d'asticot, Gérard ?
0: Avec un ver solitaire à la GG, à mon avis, tu vas dans un ruisseau, tu pêches un requin.
1: Non, hein. Mais aussi, tu fais la recette des spaghettis à la sauce tomate avec des asticots de fromage qui sont bien restés 2-3 mois dehors.
0: Gérard est persuadé, Sibi, il y a des gens sur Minitech, ils sont persuadés que toi, pour draguer Gérard, tu offres une Sibi aux nanas.
1: Non.
0: Non, d'ailleurs. T'es sûr?
2: J'ai eu un Sibiste qui m'a dit que les nanas, sur la Sibi, pour les draguer, il fallait leur parler de matériel Sibi.
1: Pas spécialement.
0: Pas spécialement, parce
2: et
0: que Gérard est un spécialiste.
2: Quoi,
1: tu leur parles de d'où qu'ils habitent déjà.
0: Bon, tu sais, pour qu'une nana. Pour qu'une nana soit sur une Sibi, déjà, c'est qu'elle est pas bien fufu, donc à mon avis, pour la draguer, tu lui dis n'importe quoi. Tu lui dis qu'elle est conne, elle est contente. Hein.
2: Et son cul tout court, tu lui en parles aussi?
1: Non mais ça vient en dernier.
0: Ouh GG.
2: Mais tu vois,
1: ça vient en dernier tout ça.
0: Parce que GG boufferait bien le cul d'une nana là en ce moment, il a faim.
1: Même s'il y a des asticots, GG. Ouais, toi t'es pas une nana alors tu fermes ta gueule toi.
0: Voilà. Ah, bon, alors est-ce qu'on peut avoir d'autres personnes pour ce témoignage de débat? Il y a énormément de gens qui veulent réagir. On a déjà dit au revoir à qui?
1: Max.
0: Nicolas est parti déjà. Nicolas, super. Donc Nicolas Max. Est parti, oui.
1: Max, mais.
3: Alors justement, Alain, avant que tu nous interprètes peut-être le morceau de Bad de Michael Jackson pour nous mettre en appétit et pour nous prouver ton talent,
4: voilà.
3: On a récupéré quelques moments forts lorsqu'on t'avait eu au téléphone et en 40 secondes, les auditeurs vont vite se souvenir de qui tu étais. Ou alors pour ceux qui ne savent pas qui tu es, voici ton CV qui est dit par toi-même. Ça s'était passé dans l'émission il y a quelques temps de cela, écoute.
4: J'ai eu un diplôme d'honneur de poésie internationale aussi, 98, bon. Avec le soleil. Bon, au départ, je suis un peu comme, disons, comme beaucoup de jeunes qui a roulé sa bosse un peu partout. J'ai fait différents boulots, manutentionnaire, plombier chauffagiste, trafiqueur. J'ai fait aussi 2 ans de CES.
5: Ouais.
4: J'ai été intervenant en seconde sur tout ce qui concerne les statuts, les fédérations dans le domaine de l'entreprise. Donc, j'ai expliqué pendant 2 heures tout ce qui
3: est... Ouais, t'as bourlingué, quoi.
4: Voilà.
2: Il a roulé sa bosse,
4: ouais. Et puis après, bon, ben, j'ai trouvé ma vraie voie. Je crois que
3: le sport, d'abord aussi, musique, le sport. Quoi. Le sport aussi, Alain, non?
4: Il y a le sport aussi, ouais. Aucun record man de natation, les arts martiaux aussi.
3: Non, les arts martiaux, tout.
4: Un livre aussi, vision littéraire, musicien, danseur, comédien, écrivain,
2: rappeur.
4: J'ai eu d'ailleurs une référence au Japon avec un rap.
5: Ouais.
3: Aux impôts?
5: Aux impôts.
3: Au Japon, ah pardon, ah, là, c'est Japon, ça, c'est au Japon.
4: Avec le rap que je t'ai offert sur la cassette, ça a été très apprécié à Tokyo. Ouais.
3: À Tokyo, ouais, ça fait un carton plein, c'est vrai. Hein,
4: J'ai eu la confirmation de Laurent Mann, le rédacteur en chef du magazine Black and White.
3: C'est vrai, exact.
4: C'est vraiment exclusif, c'est un truc, c'est vraiment
5: c'est
4: concret, quoi.
3: Alors, c'est
5: non,
3: pas du
5: c'est
3: bidon.
5: Tout court, mais...
3: Alors, Alain, tu vas tout de suite nous faire une petite démonstration en direct sur Fun Radio, donc de ce qu'on entendra vendredi en direct live, un morceau de Michael Jackson. Vous ne rêvez pas et ne vous dites pas, mais attendez, on est en direct avec Michael. C'est Alain de Brest, mais c'est vrai que si on ferme les yeux, c'est comme si c'était Michael que vous aviez au téléphone. Tu vas nous interpréter Bad ?
4: Tout Bad, c'est...
2: Tout Bad.
3: Tout Bad, pardon. Ouais.
4: C'est un morceau qui figurait sur l'album donc de History. Donc,
3: D'accord, mais c'est Bad. Who's Bad, c'est ça, non?
4: Non, c'est tout Bad. Non, ça n'a rien à voir.
3: Ah non, mais pourquoi c'est tu veux mettre plutôt le tube Bad, là?
4: Bon, mais bah, ça bouge pas mal aussi. Hein.
3: Bah ouais, mais justement, fais un truc qui bouge pas mal, là, vas-y.
4: Bah, ça, bon, on y va pour ça. 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

0: Ça, c'est dans les studios, on va entendre dire.
1: Oui, bah oui, j'imagine. Oui.
2: Qu'est-ce que ça? Le voir gueuler?
1: Gueuler, c'est le mot. Hein.
2: Bravo!
1: Bravo! Il a une forme, ah ouais, Alain, c'est incroyable. Hein.
3: Ah, bravo!
2: Ah, ouais, là, franchement, là, normalement, c'était qu'un morceau, mais tu vas nous en faire un deuxième de bad, là, un petit deuxième, là.
4: Ouais, bon, on peut faire un extrait de bad cette fois-ci. Hein.
2: Bad, d'accord, ok, c'est parti.
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2: Attention, le refrain.
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2: t'as fait très très fort là. Hein.
4: Merci,
2: oh, vraiment là, ça nous touche énormément. Oh mais je suis vraiment, moi je suis un peu comme les enfants, tu sais, quand j'ai des bonbons, après j'ai bien en avoir plein. C'est vrai que là, je me ferais bien un tout petit extrait parce que je le connais par cœur. Je sais que celui-ci va faire plaisir à tout le monde. C'est Don't Stop to Get Enough. Ah, oui. Je crois que celui-là, il fracasse sa mère grave. Attendez, en direct. C'est ma gueule alors.
1: J'avais même pas reconnu putain.
2: Bravo,
1: bravo voilà.
2: Oh là là, standing ovation et les applaudissements, la Pauline alors. Et longtemps quand t'applaudis pas, eh oh.
1: C'est énorme, hein. Merci Alain.
2: Ah, vraiment, merci Alain encore, hein.
4: C'est un plaisir,
2: Max. Eh ben, écoute, on aura le plaisir avec Mélanie, donc, hein, de t'accueillir ici dans les studios de Fun Radio vendredi soir, et tu seras là demain soir également à la même heure pour nous faire un autre titre pour mettre encore plus les gens en appétit, hein.
4: D'accord, ça marche.
2: Bon, t'oublies pas, tu viens avec, tu fais pas comme la fois d'avant, t'avais oublié la moitié des affaires, tu viens bien avec le masque.
4: Oui, y a pas de problème, et puis, j'ai un scoop mondial en plus, je peux pas t'en parler, mais.
2: Non, mais vendredi. Ah là là, scoop mondial. Alors là, scoop mondial.
1: Ça va être bon, ça encore.
2: Et tu viens avec le blouson des répétitions de Schreier?
4: J'ai les photos aussi quand j'étais avec un chauffeur là. Je vais les amener d'ailleurs.
2: Un chauffeur de bus, j'allais dire un chauffeur de métro.
4: Non, en limousine carrément.
2: Ah, carrément! Ah ouais!
1: À Hollywood!
2: Et viens bien avec le costard, enfin, j'allais dire avec le blouson, hein.
4: Oui, il n'y a pas de problème, le blouson Schreier des répétitions.
1: Schreier.
2: Mais comment tu l'as eu ce blouson Schreier?
4: C'est grâce au talon.
2: Pardon?
4: C'est grâce au talon.
2: Mais
1: au talon de quoi?
4: Bah, j'avais même la ceinture Shake Body de
1: talon.
4: Michael aussi qui m'a vendu.
2: T'entends?
4: La ceinture Shake Your Body.
2: La ceinture de Shake Your Body.
1: Shake Body.
2: Bah la ceinture de Shake Your Body. Bah alors.
5: T'avais même les pompes à la gear, hein, je me souviens.
2: Ouais. Ah bah non, mais il avait les chaussettes, je me souviens.
4: À paillettes aussi qui m'envoyait.
2: Les chaussettes BT, toi.
1: Ah, que Michael t'a envoyé.
4: C'est à paillettes qu'on m'a envoyé.
1: Ouais. Ah, c'est incroyable.
4: C'est fou.
1: On est à deux doigts de recevoir un cadeau de Michael
2: pour
1: lui. Hein.
2: C'est de la folie. Hein.
4: Quand il voit le talent, c'est ça que c'est de là tout vient, quoi.
2: Voilà, qu'on pourrait imaginer un mec qui se fait passer pour un manager qui pourrait acheter une paire de chaussettes chez Decathlon et qui foutrait 2-3 paillettes dessus avec de la colle.
1: Ça n'est que le talent, c'est la jalousie qui fait parler.
2: Ça,
1: là.
2: C'est exactement. Ouais. Et comment va ton manager?
4: Bien, bien, il se porte bien. Bah, il était dernièrement à Londres là pour. Pour une petite représentation.
2: Ah bon, bien sûr.
1: Parce que lui aussi, il se représente.
4: Bah ouais, mais puis c'est comme il fait des claquettes aussi. Là, il était dernièrement à. Ouais, il était parti à New York.
1: Il fait des claquettes.
4: Il est unique, vraiment.
2: Ah bah, il est comme toi.
1: Il y en a qu'un.
4: J'ai pris une photo quand il avait fait un spectacle à Sceaux, près de Londres.
2: Ah ouais.
4: Où il a été pris avec John Major.
1: John Major.
4: Il a tellement de talent aussi que c'est pour ça que j'ai travaillé comme un dingue pour me valoriser aussi face à lui, parce que c'est vrai que.
2: Tu penses, Alain, que là t'es au summum de ta gloire ou qu'il y a encore des belles choses qui vont t'arriver? En dehors du concert de vendredi qui va être exceptionnel.
4: Moi, je peux dire que même on peut toujours développer, parce que si on dit qu'on est arrivé au top niveau, ça fait l'impression qu'on peut plus.
2: Ouais.
4: Qu'on est arrivé au top niveau, qu'on peut plus.
2: Et
4: alors, plus, alors qu'on peut toujours développer, vaut mieux que c'est.
2: Et Michael, moi,
4: c'est...
2: Michael te donne des conseils faciles ou pas?
4: Comment?
2: Michael Jackson te donne des conseils ou pas?
4: Bah disons, il donne des conseils à mon collègue en disant, bah vraiment, ce qu'il fait, c'est bien.
2: Ouais.
4: C'est sûr, pour qu'il ait au téléphone plusieurs fois, c'est ça qui me...
2: Ah, il a plusieurs fois par jour au téléphone, Michael Jackson.
4: Il a eu deux, trois fois au téléphone.
2: Ah là là,
1: et comment ça se fait que tu l'as pas eu, toi, Alain? C'est bizarre.
4: Et puis, la photo que je vais vous faire, en plus de son étoile à Hollywood dédicacée à mon nom, ça, c'est...
2: T'as entendu, Mélanie, ce qu'elle te demandait? Elle a raison, hein, parce que moi, ça fait longtemps que je te la pose la question, mais Mélanie repose la question.
1: Pourquoi tu ne l'as pas, toi, au téléphone?
4: Ouais, c'est vrai. Et pourquoi? Mais moi, mon idée, ce que je veux, c'est... C'est le rencontrer d'abord. D'ailleurs, j'étais
2: demain. À Brest. Toi, tu veux pas te déplacer? Salut, de venir Saint-Michel, de venir à Brest.
5: Ce serait normal, hein.
4: Normalement, j'aurais dû le rencontrer à New York, mais à cause des attentats qui se sont
2: passés. Ah oui, non, ça c'est évident.
4: Mais j'ai le journal qui prouve, donc, qui parle de Michael, donc, que j'avais acheté à Los Angeles.
2: Oh, ouais, tout à fait.
5: Ah, ça prouve, hein.
2: Ah, bah, ça prouve des choses.
5: Ça prouve, hein.
2: Et pour terminer, donc, vendredi, donc, tu seras là. Tu veux nous interpréter combien de titres? 3-4 titres?
4: On va faire
2: 6-7 titres. 6-7 titres, d'accord.
4: Un petit peu d'auditeurs, puis avec tout, peut-être votre super équipe, Mélanie, Manu, Fildar et tout.
2: Raphaëla, Johnny, tous.
1: Voilà, avec
4: la super équipe.
2: Oh ouais.
4: Fond Radio, the best in radio, bang the big, the best in radio on the rap. 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
2: Ah, c'est vrai qu'on est là. Il faudrait que, grâce à Alain, quand même, on soit qu'il écoute souvent Fond Radio. Hein. C'est la radio 100% rap. Hein.
1: Ouais, il a tout capté, super.
5: Ah, on est trop hip-hop, hein, attention.
2: Ah, on est hip-hop dans l'âme, hein, nous, on est comme ça, hein, on n'est pas là pour rigoler. Hein. Alain, merci, demain soir, 21h, tu seras là pour faire bien sûr l'happening et vendre un petit peu ta soirée de vendredi qui va être explosive, j'en suis persuadé. Auditeurs de Fun Radio, n'oubliez pas, vendredi, donc le concert exceptionnel, exclusif.
4: Voilà, puis j'embrasse, voilà. Bonjour à tous mes fans aussi, que je sais qu'ils sont très nombreux, donc...
2: Là, je peux... Déjà, on a réservé, on a téléphoné les hôtels, il y a déjà 3 hôtels autour de rue Bayard, avenue Montaigne, ils sont complets.
5: Il paraît qu'il y a un car blindé qui vient de Saint-Lô, rien que pour toi.
2: Ouais. Ah ouais, ouais, ouais.
4: Ah, c'est fou.
2: C'est de la folie, hein. D'ailleurs, il y en a 2-3 qui viennent de Lourdes aussi, là.
1: Bah, tu m'étonnes, le miracle.
2: Ah ouais, pour voir le miracle, là. Mais là, les gens sont comme des dingues, hein.
4: Ouais, c'est,
2: j'en
4: reviens pas.
2: Bah ouais, ben.
1: Attends, t'es habitué, Alain.
4: Radio U, enfin tout le bar, le pavot aussi qui m'écoute.
1: Le bar, le pavot.
4: Le 24/24 Fun Radio, donc un grand bonjour à toute cette super équipe, voilà.
2: Ouais. On me dit, tu devrais, on me dit sur un, tu devrais produire Alain de Brest, ouais.
1: C'est enfin, vrai.
2: Ouais, pour avoir les deux artistes.
1: Ah bah là,
2: là,
1: au moins t'es au complet, là.
5: Ah là, au moins t'es carré. Hein.
1: Et
5: là,
1: par contre,
2: Gougouloum Production, Jean-Pierre César, Alain de Brest. Et enfin quoi, quand tu vois le producteur, ça serait moi, je serais complètement guionard avec les deux.
5: Et un petit duo.
2: Ouais.
1: Un duo.
2: Pour peu que j'ai les deux et que le samedi je fais deux galas, putain, les deux là pour les checker, les deux pour être sûr que tout se passe bien, qu'ils soient là en temps et en heure, qu'il y en a pas un qui annule, qu'il fasse bien ce qu'on lui demande de faire, là tu deviens gueudin, quoi.
1: C'est clair, mais ah, oui. Déjà c'est dur.
2: Bon bah merci beaucoup Alain,
1: merci,
2: puis rendez-vous demain.
1: Hein.
4: Salut Max.
1: Comment que les barres, hein?
2: Tu crois qu'un le premier, va? Voilà, Alain de Brest demain soir.
1: Demain.
2: Ah, il a fait carton plein. Hein. Faut vite qu'il rentre chez lui parce que là, ça va être l'émeute dans Brest. Là, hein.
1: C'est
2: ça,
1: clair,
2: va
1: dans sa cabine, ça va déjà avoir commencé.
2: La,
1: ouais,
2: folie.
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2: La réception?
3: Oui, tout à fait.
2: Très bien. Je voulais savoir si c'était encore possible de réserver des chambres ce soir.
3: Oui.
6: Bingo.
2: Très bien. Nous serions 3 personnes.
3: Ouais, je vous demande un petit instant, merci.
2: Merci beaucoup. J'aurais pu glisser un petit allô.
7: Ah ouais.
2: Ah oui. Allez, 3.
7: Allez.
2: Allô.
5: Mais elle te laisse mourir.
2: Là, elle est en train de parler, c'est parce qu'elle m'a fait, même en attente, elle est dangereuse, là, ouais, là. Allô.
7: Allô.
2: Allô.
5: Ah mais elle nous écoute, si elle se trouve.
2: Allô.
6: Bingo.
2: Je vais tout seul.
1: Ah, mais tata.
6: Bingo.
2: Bon, allez, fais-en un autre parce que là, pourtant, j'étais bon client. Hein. On fait quoi, encore un hôtel, station service? Tu me fais quoi, là, ce soir, là?
6: Bah, on se fait un petit hôtel, encore une fois.
2: Allez, un petit hôtel, allez, vas-y, banco. On reste sur Paris ou un petit peu en province?
6: On va rester à Paris.
2: Et après, on se balade un petit peu. Ouais, on va se balader aussi, quand même, un petit peu dans la soirée.
6: Du côté d'Orléans, après.
2: Ouais, ça serait bon, là, Orléans. Attention, on va mettre le feu du côté d'Orléans, dans les hôtels et dans les stations service. Quelque part en France, ça va sonner. Là, pour l'instant, c'est des hôtels à Paris. Le but est simple, hein, un petit bruitage, un petit caca, un petit bingo et un petit allô.
8: Hôtel de ville,
2: allô. Oui, bonsoir. Allô.
8: Bonsoir.
2: Je suis bien dans un hôtel.
8: Oui.
2: Bingo. Je voulais savoir si c'est possible de réserver des chambres, s'il vous plaît.
8: Oui.
2: Ah, fait caca. Pour ce soir, ce serait possible.
8: Et pour combien de nuits?
2: Fait caca. Pour deux nuits, s'il vous plaît.
8: Est-ce que vous pouvez donner votre numéro de carte de cabine?
2: Bingo. Ouais, mon numéro de carte, laquelle? Parce que j'en ai plein, hein.
8: Mais il faut que vous choisissiez au moins une.
2: Oh, ah, c'est caca. Et... C'est pour... C'est pour... C'est des chambres doubles ou pas?
8: Et vous voulez laquelle?
2: Vite, hein. Oh, c'est caca. Vrai.
8: Est-ce que vous en avez vraiment besoin?
2: Oui.
8: Moi je crois pas. Hein.
2: Vite, caca.
8: Mais si vous le faites si souvent à l'hôtel, alors on aura des problèmes.
2: Non mais sérieusement, j'ai besoin de réserver une chambre.
8: Ah bon?
2: Oui, vite.
8: Et vite?
2: Avec des toilettes, hein.
8: Ah
2: écoute,
8: oui.
2: Écoute, c'est caca, monsieur.
8: Mais...
2: Yeah. Ah, c'est caca.
8: Vous êtes bien entraîné. Hein.
2: Ouais, allez, on va lui dire, il était sympa. On est en direct sur Fun Radio, monsieur, c'est Max à l'appareil, l'animateur, la vedette.
5: D'accord. Oh, le vieux mot vedette.
2: C'est la vedette, VE.
5: Ouais, enfin, vedette.
2: VEDAIT, mais qui mélange avec les fautes. Bah écoutez, vous êtes bien sympa, on était dans quel hôtel là?
8: C'est l'hôtel de l'Elysée.
2: Voilà, c'est l'hôtel de l'Elysée en plus.
8: Ah oui, c'est devant le ministère de l'Intérieur. Ah, donc, si vous voulez, notre entretien est enregistré.
2: Oh,
8: hein.
2: Génial. Je vous le fais une dernière fois. Vous l'enregistrez bien fort?
8: Ah oui.
2: Écoutez. Ah, c'est caca.
8: Vous pouvez nous rappeler un petit peu plus souvent. Hein.
2: D'accord, j'y manquerai pas. Je vous souhaite une bonne soirée. Ouais.
8: Merci beaucoup.
2: Au revoir. Au revoir.
8: Au revoir.
2: Ah, c'est caca. Ah voilà, moi ça l'a fait rire.
6: Vas-y, fais-toi plaisir.
2: Alors, on va faire des hôtels de luxe.
6: Hôtels de luxe à Paris.
2: On y va, c'est parti. Je suis allé bien, mais je crois que...
5: C'est quand même plus efficace.
2: Et on l'entend bien, quand même.
9: Bingo.
10: T'as passé pas bonsoir.
2: Allô.
10: Allô.
2: Allô.
10: Oui.
2: Oui, bonsoir monsieur. Ça fait... On est dans un hôtel, hein?
10: Pardon?
2: On est à l'hôtel.
10: Oui, l'hôtel, ça fait mal, oui.
2: Super. Bonsoir monsieur, je suis à la réception?
10: Oui, oui.
9: Bingo.
2: Je voulais savoir si c'est possible de réserver des chambres, s'il vous plaît.
10: Pour quel jour?
2: Ça serait pour... Oh, c'est caca. Ce week-end, oui. Week-end. Allô?
10: Oui.
2: Ça serait pour ce week-end.
10: Qu'est-ce qu'il vous faut comme chambre?
2: Une chambre... vous avez des chambres pour les doubles, pour un couple?
9: Bingo.
2: Vous en avez?
10: Oui, il nous reste encore. Hein.
9: Bingo.
2: Alors oui, je suis intéressé. C'est combien pour les...
10: Est-ce que vous pouvez vous empêcher un petit peu de parler normalement?
2: Oui, tout à fait. Donc je voulais savoir pour le prix des... Ah, c'est caca. Des chambres, c'est combien les tarifs? Allô?
5: Ça y est, c'est...
2: Un autre, oui. Allons, on y va, c'est parti.
11: Bienvenue, l'hôtel Ours Blanc.
12: Ours Blanc, Wilson, bonsoir.
2: Bonjour, je suis bien à l'Ours Blanc.
12: Ours Blanc, Wilson.
9: Bingo.
2: Bonsoir monsieur, est-ce qu'il est possible encore de réserver des chambres?
12: Pour que, quelle période s'il vous plaît?
2: Pour la semaine prochaine.
9: Bingo.
2: Allô, excusez-moi. Hein. Pour la semaine prochaine, pour deux personnes? Allô?
12: Oui.
2: Oui, pour deux personnes.
12: Non, mais j'entends...
2: Oui, c'est parce que c'était mon fils qui était derrière qui utilisait un bouton, excusez-moi. Ça serait pour réserver pour la semaine prochaine pour deux personnes.
12: Oui, pour quelle période? À partir de quand?
6: À partir du... Oh, avec caca.
5: Ça passe pas à l'ours blanc.
2: J'arrive pas à glisser encore innocemment. Fais-en encore un autre. Où est-ce qu'on va cette fois-ci? On va à Toulouse. On y va.
5: Toulouse.
2: Mets-moi la musique de Téla en live.
5: Allô. Toulouse, chef.
2: On y va. Allô. Oh, il est relou ce soir, le Lolo, mais grave. Pas trop longtemps la musique, sinon je vais me marrer. Allô. Il a raccroché direct.
5: Ah, vas-y.
2: Ah ben remets.
5: Il va encore me vendre des trucs.
2: Non mais la musique de télé-shopping, elle est mortelle celle-là. Ah. Allô.
11: Hôtel Président, bonsoir.
2: Allô. Oui, bonsoir monsieur, je suis bien à l'hôtel.
11: Oui, tout à fait.
2: J'ai quelqu'un. Je me suis trompé. Je voulais savoir si c'est encore possible de réserver des chambres.
11: Pour ce soir, je suis navré, nous sommes complets.
2: Pour demain?
11: Pour demain aussi, pour toute la semaine.
2: Bon, sinon c'est des chambres... Il y a des chambres de lit double?
11: Oui. Lit double, lit triple.
2: Lit quadruple?
11: Oui, ça c'est pour les orgies.
2: Je voulais savoir, s'il vous plaît, c'était... Oh, avec quelqu'un.
11: D'accord. Ok.
2: Ok, je me change la clientèle. Ok. Allô.
11: Ouais.
2: Excusez-moi. Parce qu'on est avec des amis, c'est pour ça. Alors. Allô. Vous êtes là?
11: Oui, tout à fait.
2: Est-ce que c'est possible de réserver pour les fêtes de... Oh, avec caca.
11: Ben non, mais... Bon, j'ai un autre appel, je suis désolé, c'est pas agréable, hein, les proues de caca, mais faut que je travaille un peu.
2: Ok, hein. Bonne soirée.
11: Allez, bonne soirée.
13: Comment est-ce ça?
14: Oh, ça va couci ça.
13: Bon, très bien, qu'est-ce qui t'amène, Nico?
14: Eh bien, disons que... Je me suis fait larguer par ma copine.
13: Oh merde, alors là on est très très triste.
14: On s'entend super bien.
13: Ah ça c'est bon, ça me fait plaisir, ça me rassure.
14: Et on reste vraiment copains.
13: D'accord.
14: Et plus qu'amis.
13: Ouais.
14: Mais bon, le sujet c'était pas ça.
13: Ouais.
14: Et donc c'était ce qu'elle m'avait fait.
13: Alors qu'est-ce qu'elle t'avait fait?
14: Alors pour une première expérience sexuelle avec moi, et moi idem avec elle.
13: Mm-hmm.
14: Donc on s'était tout doux au début, puis après bon, on a fait des petits extras, dont la fellation.
13: Ouais.
14: Et donc, elle, pour une prémisse, elle s'est vraiment bien démerdée.
13: Pour une prémisse, pour la première fois?
14: Pas pour la première fois. La première fois, c'était pas génial, mais après, elle a vraiment diversifié.
13: Elle a pris goût, alors que quand tu dis qu'elle a diversifié, c'est-à-dire?
14: Ben, admettons, la première fois, disons, c'était un petit bout du pénis.
13: Mm-hmm.
14: Et après, bon, ben, en s'informant un petit peu, elle mettait le pénis un petit peu plus loin.
13: Bien.
14: Dans la cavité buccale.
13: D'accord, ok, ouais.
14: Et là, on sent que le bout du gland frotte le palais.
13: Ouais.
14: Et là, on peut dire qu'on prend son pied.
13: D'accord, donc tu t'éclates. Et qu'est-ce que tu souhaitais nous dire exactement, là? C'est quoi ton truc? C'était juste pour nous témoigner que ta copine, maintenant...
14: Non, il y avait vraiment un truc affreux qu'elle me faisait.
13: Oui.
14: Et je sais pas si les mecs ont subi la même chose que moi. C'est-à-dire l'orifice que tu as au bout du gland.
13: Oui.
14: Elle me le léchait.
13: Ah, oui.
14: Et ça, pour moi, c'était plus que bien. C'était vraiment affreux, tellement ça me faisait du bien.
13: Tellement ça te faisait éjaculer.
14: Non. Même pas.
13: Même pas, mais ça te procurait un bien fou, quoi.
14: Ah ouais, non, c'était terrible.
13: C'est terrible, hein. Alors, pourquoi t'es plus avec cette fille aujourd'hui? Qu'est-ce qui s'est passé?
14: Pourquoi? Parce qu'elle avait 17 ans, depuis très peu.
13: Mm-hmm.
14: Et, c'est-à-dire qu'elle voulait... connaître d'autres expériences, mais si tu veux, les expériences, c'est peut-être pas expérience sexuelle.
13: Ouais.
14: C'est connaître différents mecs. Et ce qu'on a connu en 10 mois, c'était vraiment très fort au niveau sentimental.
13: Et là, oui.
14: Et donc, c'est tellement fort. Et ben, ouais. Justement, c'était pour pas si on restait un petit peu plus longtemps, elle voulait pas casser.
13: Et tout ça.
14: Parce qu'elle dit que c'était trop dur, même maintenant c'est dur de casser.
13: Bah ouais.
14: Et si jamais on restait ensemble, elle voulait pas casser au niveau de quelques mois. Voilà.
13: Ouais, ouais, c'est sûr, ouais.
14: Et donc si jamais on se retrouve.
13: Qu'est-ce qu'il fout, l'astico, il est où l'astico, putain? Viens! Viens! Ça fait une minute que je t'appelle!
15: Je suis en train de chercher!
13: Allô! Putain, le gamin, il me parle de me faire sucer, moi je suis là, j'essaie d'être super discret, je fais.
15: Stico. J'arrive.
13: Ouais,
15: il
13: a
15: les dents.
13: Oh bah, dis donc, évidemment, il a fumé le cigare, monsieur, excuse-moi. Non, mais j'écoute bien ce que tu dis, Nico. Il faut que t'ailles dans ma. J'ai un truc à faire écouter de folie. De folie. La bombe!
15: Ouais, c'est où?
13: Il faut que. Alors, il faut que dans ma voiture, derrière dans le coffre, dans le chargeur, ouais. Tu vois, il y a un truc de Gustave Mahler. Et ouais. T'as le boîtier qui est dans la. Dans la boîte à rythme. Dans la boîte à gants. Dans la boîte à rythme. Dans la boîte à gants. Un gros truc de truc amour. Un truc amour. Moi, je sais plus, Gustave Mahler. Ah non, mais là, attention, hein. Oh là là là là là là là. Nico.
14: Ouais.
13: Oh là là, Nico.
14: Je suis là.
13: Parce que tu parlais de fellation, machin et tout ça, et que tout à l'heure avec Claire en début de soirée on parlait c'est de la première fois quand on
14: les préliminaires
13: etc.
14: Justement, et non faut pas attaquer tout de suite par là.
13: Bah voilà,
14: on a vraiment entendu et c'est vraiment parce que
13: j'ai un CD de folie Nico dans la caisse. Oh là là là là.
14: C'est quoi?
13: Bah attention là, c'est peut-être donner du caviar au cochon, mais tant pis, je prends le risque, hein. Non franchement. Alors, Gustave Mahler, c'est du classique, et c'est que des adagios, c'est un truc qu'il avait écrit pour sa femme. Oh là là là là.
14: C'est pour chialer, quoi.
13: Oh là là là là là là, mais un truc, putain, alors ça, pour être avec ta nana, genre coupe de champagne, avant de faire l'amour, etc., tu vas m'écouter ça, j'attends que l'astico, il aille me le chercher, il va faire vite, l'astico, il va vraiment se manier, lui.
14: Je sais pas.
13: De qui?
14: L'adagio d'Albidoni.
13: Alors, c'est pas Albidoni qui s'appelle, c'est Albinoni, hein.
14: Albinoni, excuse-moi.
13: Non, mais c'est pas grave.
14: Je suis pas tellement collé, hein.
13: L'adagio d'Albinoni, ouais, bien sûr. C'est mon morceau préféré. Si je devais prendre qu'un morceau pour aller sur une île déserte, ça serait l'adagio d'Albinoni, mais de la version de Van Karajan. Et d'ailleurs, peut-être qu'elle sera dans Musique de Nuit 3. Peut-être.
14: C'est chialé, ça, hein.
13: Ah, bah oui, mais alors là, est-ce que je vais te ramener, mon pote? Prépare tes mouchoirs!
14: Non.
13: Françoise, est-ce que tu connais un petit peu le classique, genre, Klederman, tout ça?
16: Klederman, oui.
13: C'est du beau classique, ça. Ouais. C'est des magnifiques morceaux de classique, ouais. Bon, tu connais en classique, alors, quand même?
16: Un petit peu.
13: Ah, d'accord. Jean-Michel Jarre, tout ça,
16: les trucs comme
13: ça. J'aime bien le classique quand même. Alors, qu'est-ce qu'il faut, l'astico? Oh là là là là là là, il est lent, Nico, l'astico, mais c'est grave.
14: Il a fumé,
13: de toute façon, lui, il a fumé le cigare, ça lui est monté à la tête, il a pété un coin.
14: Non,
13: un cigare normal, mais il a pris la tête, il s'est pris la tête. Quel dommage. Bon. Nous allons remercier Nico, mais c'est dommage, j'aurais voulu te faire écouter. Passe-moi Lolita également. Stéphane, il va passer encore un petit peu de Strasbourg, hein. Je veux dire, pour une fois qu'on a Strasbourg, on va se le garder longtemps. Lolita, 15 ans, qui est de Paris. Lolita, t'es avec moi?
17: Oui.
13: Lolita, ça fait longtemps que t'écoutes, toi?
17: Ouais, ça fait à peu près 6 mois, ouais.
13: Longtemps que j'écoute, ouais, en plus, elle me dit, ça fait à peu près 6 mois. Oh, l'histoire drôle, tu rigoles ou quoi? 6 mois, c'est minable.
17: Bon, non, ok, ça fait un peu plus, mais bon, voilà.
13: Non, mais on dit pas, tu dis, oui, d'accord, mais quand je te demande si ça fait longtemps que t'écoutes, tu dis non, ça fait seulement 6 mois.
17: Ok.
13: Non, et pas de oui. L'autre, elle me dit oui, ça fait longtemps que tu m'écoutes. Nico, ça fait combien de temps?
14: Ouais, 3 ans.
13: T'entends ça un peu, Lolita?
17: Ouais.
13: Putain, tu fais pas le point, hein.
17: Non, mais attends, déjà, j'ai pas 15 ans, j'ai 17 ans.
13: Non, j'ai pas dit que t'avais 15 ans?
17: Si.
13: J'ai dit que t'avais 15 ans?
17: Oui.
13: T'as 17 ans, excuse-moi Lolita. Lolita, est-ce que tu aimes bien la musique classique? Mais qu'est-ce qu'il fout?
17: Je déteste ça.
13: Oh là là là là là là.
16: Peut-être qu'il est parti avec.
13: Non mais t'aimes pas les trucs un peu romantiques, les trucs jolis?
17: Ah si, je suis vachement romantique, moi.
13: Bah alors, qu'est-ce qu'il fout?
18: Il est resté avec Angie, là.
13: Mais vous restez là, planté, j'ai tout
16: bah attends, on va pas l'accompagner non plus,
13: mais hein, pas l'accompagner, mais c'est une question d'aller gueuler, là. Faut lui gueuler dessus, là. Prenez du pouvoir un peu, là.
16: L'astico à toi, hein.
13: Non, mais c'est l'astico à tout le monde, ce mec-là. Putain. Mais qu'est-ce qu'il branle, putain? Putain, il y a un CD à aller chercher dans ma bagnole, Lolita, je te jure, Nico, on n'est pas aidé, hein. Oh là là là là, je te jure, on n'est pas aidé, hein. Tu vas voir, Nico, quand je vais te faire écouter ce morceau-là, Lolita, tu venais pour quoi, à la base, là?
17: Je venais pour un pur test.
13: Ouais, putain, un pur test, sans déconner, c'est de la balle et tout, je te parle cash quand je te dis ça, tu vois, putain, parce que moi, j'ai envie de faire kiffer les cums et tout, ouais, moi j'aime bien ça et tout, tu vois.
17: En plus, un test sur le grand amour.
13: Ouais, bah Lolita, parle pas comme une racaille, alors.
17: Bon, ok.
13: Mais putain, mais c'est dingue, ça, tu m'as ramené le chargeur, cet abruti.
19: Je gagne du temps.
13: Mais t'es vraiment une cave, toi. Ouais, mais pourquoi tu mets autant de temps pour aller chercher ça?
19: Parce que j'ai ouvert le coffre, j'ai machin. Oh là, alors, Gustave machin, je sais pas quoi. Là.
13: Bah, Malheur, la Dadjo, putain. Ouais, ouais, bon, je vais te faire écouter un truc, le Litanico.
14: Oui.
13: Tant pis, les 23h, c'est très bien. C'est une heure de grande écoute, comme ça, on va pouvoir en profiter. Écoutez bien ça. Ça sera peut-être dans Musique de Nuit 3. En tous les cas, c'est un Adagio qui tue. Alors là, je vais dire le casque. Écoutez. Non, mais écoutez. Je t'écoute. Écoutez bien. Là, ça va tuer, là. Ouais, faut pas être malheureux dans la vie, hein, sinon là, tu te tues. Hein.